0: personnage. Et nous jouons au football dans la cour de la maison de retraite.
1: Oui.
0: Et quand je dis nous jouons au football, nous poussons la balle.
1: Oui, d'accord.
0: Avec les autres pensionnaires.
1: Oui.
0: Bon, il se trouve que dernièrement, on a eu un problème, un litige d'arbitrage, parce que quand je dis nous, c'est-à-dire que je joue avec mon frère.
1: Oui.
0: Mais nous sommes bicéphales.
1: Ça veut dire quoi, ça?
0: Ça veut dire, monsieur, que nous sommes siamois.
1: Ah, vous êtes siamois.
0: Voilà. Donc, nous avons un seul tronc et il y a deux têtes sur notre corps.
1: D'accord.
0: Voilà. Bon, moi, je m'appelle Robert et mon frère s'appelle Marcel.
1: Oui.
2: Bonjour, monsieur.
1: Et vous jouez avec vos autres amis du...
0: Voilà. Bon, et alors, l'autre jour, nous jouons avec le même maillot.
1: Oui.
0: Nous avons le numéro 10. Nous comptons comme un seul joueur. Il y a un centre de l'ailier gauche. Et l'arbitre siffle hors jeu, alors que moi, ma tête était derrière la ligne, et celle de mon frère, effectivement, dépassait.
1: Vous étiez hors jeu, monsieur.
0: On était hors jeu?
1: Oui, absolument. Sur la ligne, vous êtes hors jeu. Et quelle que soit la partie de votre corps, par conséquent, dans le cas précis, où il y a deux têtes, si vous voulez, il suffit qu'une des deux têtes soit sur la ligne, soit de l'adversaire, soit légèrement en avant, donc là, il y a hors jeu. Que vous ayez toute votre autre partie de votre corps, donc votre deuxième tête, elle, en position de jeu, non, vous êtes hors jeu. Dès que vous avez une partie de votre corps qui...
2: Ça, tu vois, ça, oui, oui. Je te l'avais dit, le monsieur a raison, c'est bien ce que tout le monde t'a dit.
1: Oui, oui, absolument.
0: Mais je t'ai dit que non, on n'est pas hors jeu.
1: Ah, si.
2: Mais enfin, écoute, le monsieur, il est à la Fédération de football, et c'est bien ce qu'il dit, quand même.
0: Mais oui, je sais quand même aussi, ça fait longtemps que je joue au foot avant toi.
2: Dis donc, on a commencé ensemble, hein.
1: Que votre tête à vous soit derrière, il suffit de la tête de votre siamois.
0: Mais non, mais dis donc, mais tu commences à me les gonfler, sérieusement, tu vas me laisser, non?
2: Fais attention, je te fous un coup de boule, moi. Et t'as entendu ce qu'il dit, monsieur, ou pas?
0: Allô?
1: Oui.
0: Et je crois qu'il y a un problème, il n'est pas d'accord. Je vais vous le passer, hein.
1: Mais vous passez-moi votre frère, Jumon. Votre frère siamois.
2: Allô?
1: Oui, bonjour, monsieur.
2: Oui, bonjour, monsieur.
1: Vous avez un seul maillot. À tous les deux, vous portez le numéro 10.
2: Oui, monsieur.
1: Par conséquent, vous n'êtes qu'un seul joueur, même si vous avez deux têtes.
2: Mais oui, mais ma tête était derrière.
1: Mais je m'en fiche que votre tête soit derrière. Mais,
2: tu vois,
1: reste
2: je
1: à savoir si c'est la spécificité des vous... choses ou la tête.
2: Je te fous un coup de moi. Tu vas voir.
1: Bon, allez. Bon, bah, je crois que sur ces bonnes paroles, hein.
0: Alors, monsieur.
1: Oui.
0: Alors,
1: vous n'avez pas d'autre problème, non?
0: Bah, on était hors jeu, alors.
1: Oui, vous étiez hors jeu. Il y a une partie d'entre vous qui était hors jeu. Par conséquent, les deux étaient hors jeu. Allez, bon courage et dormez bien.
3: Oui.
4: Bonjour, monsieur. C'est bien la maison de retraite?
3: Oui.
4: Monsieur Martin à l'appareil. Je me suis déclarifié pensionnaire chez vous.
3: Pensionnaire chez nous? Je comprends pas trop, monsieur.
4: J'ai dit à mon assurance que j'étais pensionnagé chez vous. Comme ça, ça me permet de toucher une prime retraite.
3: C'est pas possible, ça. Il est hors de question que vous dites que vous êtes résident chez nous alors que vous n'y êtes pas, hein.
4: Ah, ben, je l'ai déjà dit.
3: Non, mais il y a tout un dossier à venir remplir.
4: Non, le dossier, je l'ai fait déjà.
3: Ah bon? Avec un volet médical?
4: Non, mais ça, j'ai dit que c'était bon.
3: Bah, non, écoutez, il y a une visite à passer qui est obligatoire. Pour pouvoir rentrer en EHPAD, il faut passer devant le docteur traitant.
4: Le docteur traitant, vous me dites?
3: Non, mais...
4: Il est là, ce monsieur traitant, ou pas?
3: Non, votre médecin traitant.
4: Oui, passez-moi monsieur traitant, je peux peut-être m'arranger avec lui.
3: Monsieur, je n'ai pas de docteur qui s'appelle monsieur traitant.
4: Ah bah, faudrait savoir, il s'appelle traitant ou il s'appelle pas traitant?
3: Non, il s'appelle pas traitant.
4: Ah, je vois, vous êtes en train de me négocier un truc.
3: Non, je vous négocie rien du tout, monsieur.
4: Oh, non, mais je comprends, c'est normal. Vous voulez profiter un peu de la combine?
3: Non,
4: écoutez, je vous prépare une petite enveloppe.
3: Oh là. Monsieur, je sais pas, mais je dois mal m'expliquer avec vous, hein.
4: Bah, depuis tout à l'heure, vous me demandez du liquide.
3: Non, je vous demande aucun liquide, monsieur. Je vous dis qu'il me faut.
4: Ah non, mais c'est du liquide ou rien, monsieur.
3: Non, madame.
4: Pardon?
3: Bah, je suis une dame, excusez-moi, mais depuis tout à l'heure, vous me dites monsieur, mais je suis madame.
4: Ah, et ben alors passez-moi un autre monsieur.
3: Voilà.
4: Merci, monsieur.
3: Madame.
4: Oui.
5: Allô?
4: Bonjour, monsieur.
5: Monsieur, nous, on peut pas certifier comme quoi vous êtes résident chez nous, alors c'est pas le cas. Tu peux pas faire de faux, enfin.
4: Non, mais ce que je fais, c'est que je viens, je squatte une chambre quelques jours.
5: Mais non, monsieur, ce n'est pas possible.
4: Parce que moi, j'ai mis que j'étais chambre 12.
5: Mais si la chambre est déjà occupée par quelqu'un, vous pouvez pas occuper une chambre qui n'est pas à votre nom.
4: La 12, elle est occupée?
5: Tout à fait.
4: Excusez-moi, mais la personne de la 12, elle est là depuis combien de temps? Parce que moi, j'ai
5: mais
4: mis.
5: Mais ça ne vous regarde pas, monsieur. Je suis désolée, ça ne vous regarde pas.
4: Bah, c'est pas ça, c'est que moi, j'ai dit que ça fait 6 mois que je l'occupais.
5: Mais ça,
4: déjà.
5: C'est votre problème. Vous faites de fausses déclarations, tant pis pour vous.
4: Non, mais c'est pas ça, mais si ça se trouve.
5: Ah, si, c'est ça.
4: Bah, si ça se trouve, j'étais dans la 12 avant cette personne.
5: Mais non, nous ne pouvons pas déclarer que vous étiez présent chez nous depuis 6 mois.
4: Non, mais si j'étais là en proms.
5: Mais monsieur, je vous dis que nous avons un registre.
4: Parce que dans ce cas, ça veut dire que cette personne est chez moi.
5: Enfin, monsieur, je vous dis non. C'est pas la peine d'insister, c'est non. Ça suffit quand même.
3: C'est bon. Excusez-moi, je vais vous passer une autre personne.
4: Ah, bah, allez, allons-y.
3: Oui, allô.
4: Bonjour, monsieur.
3: Mais vous croyez où, monsieur, là? Vous êtes malade?
4: Non, je ne suis pas malade. Non, j'ai juste mis que j'étais à la retraite.
3: Mais n'importe quoi, vous.
6: vous, mais vous prenez pour qui?
4: C'est ce que je disais, ça me permet de toucher l'assurance, voyez.
6: Mais oui, mais ça, je m'en fous, monsieur, nous, c'est un EHPAD, on n'est pas le bureau de bienfaisance, hein, je suis désolée. Hein.
4: Donc je prendrai la 12.
6: Mais, c'est quoi ce cinéma-là? Vous ne prendrez rien du tout.
7: Oui, bonjour, c'est madame la directrice de l'établissement.
4: Enchantée, bonjour monsieur.
7: Madame, vous avez fait une arnaque à l'assurance, c'est votre problème, je cautionnerai rien.
4: Dans ce cas, vous pouvez peut-être juste me laisser votre bureau.
7: Rien, non mais vous plaisantez.
4: Non mais parce que à la limite, si moi je leur dis que je suis le directeur.
7: Non, ça va bien, je suis dans mon établissement, je fais ce que je veux.
4: Ah bah non, vous n'avez rien compris.
7: Non, j'ai, d'abord vous avez changé de ton.
4: Si je vous échange la 12 contre la 14.
7: Non, je vous laisse pas la 12 ni la 14.
4: Non mais attendez, plus la 23, mais... la 42.
7: Non mais je vous laisse rien, ni la 12, ni la 14, ni la 42.
4: La 17.
7: Non mais c'est pas.
4: La 5.
7: Non, maintenant ça suffit.
4: La 38.
7: Non mais attendez, à quoi vous jouer là?
4: Bah je fais un loto parce que si je touche pas l'assurance,
7: bon, on va...
4: Non mais au moins que j'ai une chance de toucher quelque
7: voilà,
4: chose.
7: Au revoir monsieur.
8: N'importe quoi.
6: Quoi cette connerie là?
4: Et accessoirement, je vous entends toujours.
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10: Mairie de Plogastel.
11: Oui, bonjour, on pourrait parler au maire s'il vous plaît, de la part du transport de SOIC à Paris.
10: Alors madame le maire n'est pas en mairie.
11: Ah.
10: Oui.
11: On peut avoir son secrétariat, je vous prie.
10: Je vais vous passer à la secrétaire générale à ce moment-là.
11: Je vous remercie.
10: Allô?
11: Oui, bonjour madame.
10: Oui, bonjour monsieur.
11: Transport SOIC à Paris.
10: Oui.
11: On vous appelle parce qu'on avait une livraison à faire à la mairie de Plougastel de Houlas et une erreur sur le bon de commande. Ils ont tiré Plougastel Saint-Germain.
10: Oui.
11: C'est bien votre mairie?
10: Oui, tout à fait. Vous êtes bien la mairie de Plougastel Saint-Germain.
11: Voilà. Et notre chauffeur va vous livrer et on reviendra chercher la marchandise demain matin à 9h pour l'acheminer sur Plougastel de Houlas.
10: Alors, qu'est-ce que c'est au niveau taille?
11: Alors, ça représente, il y a 30 000 œufs durs.
10: Des œufs durs?
11: Ouais, 30 000.
10: 30 000, mais c'est énorme.
11: Ça fait 200 mètres carrés au sol sur 1,60 mètre de haut.
10: 200 mètres carrés, mais je vois pas du tout, on va mettre ça.
11: C'est-à-dire?
10: Excusez-moi, je vous mets sur haut-parleur parce que comme j'ai un élu avec moi, j'essaye de voir quelle est la solution qu'on peut faire. Nous, le problème, c'est que la mairie, elle fait pas 200 mètres carrés, on pourra jamais stocker les œufs. C'est impossible.
11: Mais bonjour d'abord à l'élu qui est à côté de vous.
12: Oui, bonjour.
11: Allô?
12: Bonjour.
11: Oui, bonjour.
12: La destination de votre livraison, c'est Plougastel d'Aoulas.
11: Voilà. Donc, tout ce que vous avez à faire, en fait, c'est de récupérer les 30 000 œufs.
12: Oui, bah, mais on va les mettre où, c'est ça?
11: Comment?
12: Parce que nous, on n'a pas d'espace capable de recevoir en toute sécurité votre marchandise.
11: Mais à la mairie?
12: Non, Plougastel, c'est tout petit, monsieur.
11: Non, mais attendez, c'est juste le décharger, mettre les palettes à l'intérieur de la mairie, et demain matin.
12: Non, mais monsieur, on peut pas.
11: Non, mais attendez. Si vous déchargez, vous êtes combien à la mairie?
12: Mais non, mais...
6: Personnel féminin.
11: Comment?
12: Non, mais il n'y a que du personnel féminin à la mairie.
11: Mais ça, c'est pas grave.
6: Du quoi encore?
11: Bah, non, attendez, monsieur, mais attendez. Il y a 140 palettes. Vous n'allez pas me faire croire, vous êtes combien de bras là-bas?
6: Deux.
11: Non. Combien?
6: Deux.
11: Eh ben, à deux, vous prenez une palette, madame. Excusez-moi, mais alors ça, c'est trop facile.
6: Non, mais vous prenez pour qui?
12: Non, monsieur, on peut pas. Franchement, on peut pas. Non, non.
11: Bah, là, excusez-moi, quand j'entends quand même une femme. Je sais pas. Excusez-moi, je vais essayer de vous prendre par les sentiments, mais je sais, vous aimez bien les animaux. Vous imaginez quand même qu'il y a eu 30 000 poules qui ont quand même pondu dans un effort collectif 30 000 œufs. Vous pouvez pas ignorer l'effort qu'ont fait toutes ces poules quand même. C'est un peu, excusez-moi, madame, puisque c'est madame qui dit qu'elle peut pas transporter des palettes. Je trouve ça un peu léger, hein. Non, mais pardonnez-moi, moi je dis ce que je pense, hein, je suis comme ça.
12: Ouais. Bon, mais non, mais les dames n'ont rien échangé du tout. Non, mais vous voyez pas un peu la situation, c'est pas Rungis ici, c'est Plougastel Saint-Germain, c'est une petite commune, on n'a pas ce qu'il faut pour assurer le transvasement de votre matériel.
11: Mais là. Si vous êtes trois, vous avez dit, deux femmes et vous.
12: On est trois.
11: Alors là, je comprends pas bien.
12: Ouais, je suis de permanence ici, moi. Je ne suis pas. On m'a pas demandé de décharger des œufs aujourd'hui, ni au personnel communal.
11: Ah bah attendez. Excusez-moi.
12: Tranquille, on nous dit il y a je sais pas combien d'œufs qui arrivent sur des palettes, mais on n'y est pas absolument pour rien en cette affaire, nous.
11: Bah un peu quand même, puisque.
12: Ah bon.
6: En quoi?
11: Bah attendez madame, excusez-moi. D'abord, ça m'étonne d'entendre ça de la part d'une femme. Je vous rappelle quand même que la femme, c'est elle qui enfante. Si elle peut pas par solidarité avec les poules qui pondent, alors là, où est-ce qu'on va?
6: Responsable de la mairie. Mon travail, ce n'est pas de m'occuper d'œufs, c'est de travailler.
12: Non, exactement, on a
6: en mairie.
11: Oui, excusez-moi, madame, mais vous êtes une femme, madame.
6: J'en ai rien à faire, je suis une femme.
11: Ah, bah si, vous avez dit que vous étiez une femme et que vous ne pouvez pas décharger des palettes, faut pas déconner, quoi.
12: Bah écoutez, moi je vous propose, il y a une gendarmerie, téléphonez à la gendarmerie.
11: Mais on les a déjà appelés.
12: Qu'est-ce qu'ils ont dit, eux?
11: Eux, ils veulent pas les décharger, eux.
6: Bah oui,
11: bah non, mais parce qu'ils disent qu'ils sont gendarmes, qu'ils ont autre chose à faire, enfin bref.
12: Oui,
11: ça, je veux bien comprendre. Alors que nous, on vous donnera la pièce.
12: Bah, et les dames à travail, elles sont pas payées pour aller décharger des œufs dans un camion.
6: On n'a pas le droit.
11: Bah attendez, bon, alors, est-ce que vous pouvez au moins prendre les 3 tonnes de mayonnaise qui vont avec et les mettre au frais?
12: C'est une connerie.
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8: Oui.
4: J'ai fait un traitement antithermite chez un voisin à vous.
8: Oui.
4: Donc

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3: À pas confondre avec les termites qu'on appelle aussi les morts.
4: Et moi, mon stock de bois, s'ils se foutent dedans, les bestioles.
3: Comment ça, quel stock de bois?
4: Ah bah ouais, hein, nous, notre four, c'est un four à bois. Hein.
3: Oui, mais quel rapport avec le bois?
4: Ah, je vous dis qu'on se chauffe au bois.
3: D'accord, mais c'est pas grave, on va aussi crépiter votre stock de bois.
4: Ouais, d'accord, vous allez mettre du crépi sur le bois, et après, moi, le bois, je vais le foutre dans le four.
3: Voilà, tout simplement.
4: Vous êtes conscient de ce que vous êtes en train de me dire, là?
3: Sinon, si vous avez un petit marteau et un burin, vous pouvez décrépiter vos bûches avant cuisson.
4: Non, mais monsieur, c'est des stères de bois, on est livré en stères de bois, vous croyez que je vais Non, mais vous êtes...
3: Vous savez quoi? Je vous offre le marteau et le burin crépi, ça me fait plaisir.
4: Et mes bûches, je vais les faire une par une au marteau et au burin, vous rigolez ou quoi?
3: Bien sûr.
4: Non, il est hors de question, hein. Moi, je vous le dis. Hein.
3: Ou alors, on crépite le four.
4: Ils veulent venir poser un crépi parce qu'ils vont lancer des termites. J'en ai rien à foutre de ça, moi. Hein.
3: Alors après, je vous rassure, ce ne sont pas des termites sauvages, hein. Ce sont nos propres termites apprivoisées.
4: Ouais, et alors?
3: Et alors, si je leur dis d'aller dans une maison, croyez-moi, ils vont pas s'amuser à aller à côté.
4: Ouais, d'accord, ouais, des termites apprivoisées, ouais, d'accord.
3: Ah, je peux vous le garantir, d'ailleurs, ils sont avec moi, ils nous entendent.
4: Je m'en fous.
3: Non, mais je dis ça parce que je peux vous les passer.
4: Vous pouvez me les passer.
3: Ouais, attendez, j'ai le termite Martin qui est juste à côté, bougez pas. Termite Martin!
4: Non, mais,
3: Viens parler au monsieur!
4: Non, mais vous rendez compte?
5: Oui, allô?
4: Non, mais ils se foutent de ma poire!
5: Salut, c'est Termite Martin!
4: Oh, mais ils se foutent de ma poire!
5: Bah quoi, c'est pas une voix de termite?
4: Non, mais attendez, c'est une blague!
5: Oui, c'est une blague!
4: Non, mais c'est un canular ou quoi?
3: Ah, bah non seulement c'est un canular, mais c'est le premier canular au monde avec un termite qui parle!
4: Et vous avez pas autre chose à faire?
3: Non, là non.
4: Et je passe sur la radio, je passe où en fait?
3: Alors oui, à la radio!
4: C'est quelle radio?
3: À votre avis?
4: J'en sais rien, mon.
3: Bah, une radio où on aime bien se marrer.
4: Les chansons?
3: Mais ouais, c'est ça!
4: Oh non! Non, mais ça, c'est Corfort, hein, je vous jure! Hein. Oh, je vais passer sur la radio alors!
3: Ah bah, on est bien parti pour, ouais!
4: Bah ouais! Oh non! Bon, allez!
3: Bon, allez! Au revoir, monsieur!
4: Au revoir, madame!
3: Bien joué!
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6: Ah, mais il va pas décrocher, c'est un imbécile de moniteur d'auto-école!
7: Mais allons, eh ben c'est gentil, ça fait un moment que je réponds.
6: Ah, le feignant, il est encore parti s'arsouiller au café d'ivrogne, allô?
7: Vous êtes con ou quoi?
6: Allô?
7: Oui, j'écoute.
6: Allô?
7: Oui, j'écoute.
6: Il va pas décrocher l'ivrogne, hein?
7: Ton connard, ça va pas, non?
6: Ah, le feignant.
7: Oui.
6: Allô?
7: J'écoute, oui.
6: Et dis donc, le feignant, là, quand tu seras sorti des toilettes où t'es en train de vomir ta bile, là, tu décrocheras le téléphone?
7: Dis donc, un petit peu connard, hein, ça commence à bien faire maintenant, espèce d'enfoiré.
6: Et tous les moniteurs des toits écoles, tous des poivrons, mais alors celui-là, il est con comme un balai, il va pas décrocher.
7: Écoutez, vous êtes con ou quoi?
6: Allô?
7: Hein?
6: Y a quelqu'un?
7: Non, y a personne, connard.
6: Ah, ça y est, je vous entends, bonjour madame.
7: Oui, bonjour monsieur.
6: Ah, bonjour madame, c'est le moniteur de votre école.
7: Écoutez, pourquoi vous m'insultez comme ça?
6: Comment?
7: Ça va pas, non? D'insulter les gens comme ça.
6: Non, mais dites donc, je vous ai pas insulté, moi.
7: Oui, ben, connard, va.
6: Et dis donc, j'appelle pour prendre des cours d'auto-école.
7: Oui, ça suffit maintenant avec vos conneries.
6: Mais je crois qu'il y a une erreur, madame, vous confondez.
7: Oui, je confonds, mais mes fesses, je confonds.
6: Écoutez, j'étais en train d'appeler à un auto-école.
7: Oui, et qu'est-ce que vous voulez, finalement?
6: Je vous appelle parce qu'on vient de me retirer mon permis.
7: Oh, eh ben écoutez, c'est pas la peine d'appeler, hein, espèce de connard.
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8: Oui, bonjour.
3: Oui, bonjour monsieur. C'est bien ici le club de vente de livres?
8: Oui, tout à fait.
3: J'ai vu que vous faisiez une offre, 4 livres pour 1 euro.
8: Ça, c'est une offre proposée par Internet, oui.
3: Du coup, moi je suis intéressé, je pars en Angleterre la semaine prochaine. Je voudrais changer 25 euros, ce qui me ferait donc 100 livres.
8: Ah oui, mais on vend des livres.
3: Des livres sterling, oui, c'est ça que
8: non,
3: je voulais...
8: Non, oui, mais non.
3: Après les coupures, est-ce qu'on a le choix des billets ou pas?
8: Monsieur, je vends des livres, des books
3: oui,
8: en anglais.
3: Vous voulez que je vous parle en...
8: Non,
3: you want I talk in English?
8: Si vous voulez, mais ça ne change rien. Vous
3: I
8: me
3: want
8: parlez...
3: 100 English livres.
8: Vous me parlez de monnaie.
3: Money.
8: Mais non, no.
3: Moi, give you 25 euros.
8: No.
3: And you give me...
8: No, I don't sell the money.
3: Yes, money.
8: Book.
3: Money?
8: No, no. I sold the book.
3: Je comprends pas.
8: I sold...
3: Je comprends pas ce qu'elle me dit.
8: Book?
3: Non, écoutez, on va faire en français parce que je comprends rien.
8: Monsieur, je ne vends pas d'argent.
3: Allô?
9: Oui, je suis le responsable de cette boutique-là, mais moi, j'ai pas d'informations à vous compléter, monsieur.
3: Vous pouvez pas me compléter?
9: Non.
3: Parce que là, je regardais sur le site de ma banque.
9: Pourquoi votre banque?
3: Bah, parce que eux aussi, ils font du change de monnaie.
9: Attendez, je suis en train de comprendre que vous me parlez pas de livres, là.
3: Si, de livres, oui.

0: Bien sûr.
1: Bah bien sûr, vous appelez dans une librairie.
0: Ce que je vais faire, c'est que je vais passer, du coup.
1: Vous allez vous déplacer où ?
0: Ah bah je vais venir vous voir, parce que moi, comme non, je pars...
1: C'est simple, je suis en train de vous dire qu'en magasin, même si vous vous présentez avec cette offre-là, je ne la ferai pas.
0: Prenez une calculette.
1: Je ne prendrai pas de calculette.
0: Sur un bout de papier, vous allez voir, c'est facile.
1: Je ne ferai rien non plus, vous comprenez rien.
0: Excusez-moi, vous êtes une honte pour le milieu bancaire, monsieur, hein, je suis au regret de vous le dire.
1: Je vous demande pardon ?
0: Vous êtes une honte pour le milieu bancaire, hein, je suis désolé de vous...
1: Mais je ne suis pas une banque.
0: Je suis désolé de vous le dire, mais enfin moi j'ai jamais vu ça, quoi. Et pourtant,
1: je ne suis pas une banque, monsieur.
0: Vous êtes responsable clientèle ?
1: Non mais vous plaisantez là.
0: Bah vous me dites que vous êtes responsable, donc j'imagine que vous êtes...
1: Je suis responsable de magasin, pas de banque.
0: Ah bah on change de version.
1: Vous téléphonez où là, monsieur ? On est une librairie, vous attendiez à quoi ?
0: Ah bah tiens, maintenant on est une librairie.
1: Non mais c'est une blague là.
0: Ah bah si c'est comme ça, écoutez, je vous passe la police.
1: Monsieur !
0: Attendez, je transfère. Oui, allô, inspecteur Martin, l'appareil, on nous a signalé une fraude.
1: Ah oui, alors, je vais vous expliquer l'histoire. Donc je suis monsieur... responsable.
0: Il m'a dit que vous refusiez de lui changer de l'argent.
1: Oui, tout à fait.
0: Voilà, c'est assimilé fraude bancaire quand même ce que vous faites. Hein.
1: Donc vous n'êtes pas inspecteur, je reconnais absolument votre voix.
0: Absolument, si, inspecteur Martin.
1: Je refuse de vous échanger de l'argent, je vous ai déjà expliqué que...
0: Attendez, je vous retransfère la victime.
1: Non, vous allez me repasser personne, j'ai pas de temps à perdre avec vous.
0: Allô, vous essayez de me pigeonifier.
1: Oui, d'accord, oui, je vous pigeonne. Allez, au revoir, monsieur.
2: Allô.
3: Oui, bonjour. Madame Chézy ?
2: Ça, oui.
3: Dites-moi, vous habitez bien à Péchali, vous ?
2: C'est ça, oui.
3: Vous avez un jardin ou pas ?
2: Oui.
3: D'accord, donc vous êtes concerné. Écoutez, on a un petit souci avec un monsieur Lamolle, je ne sais pas si vous le connaissez, qui habite à une dizaine de kilomètres, là.
2: Moi, je ne le connais pas, non, précisément, mais peut-être mon mari.
3: Bon, il s'est endormi sur son tracteur laboureur, là.
2: Oui.
3: Et il traverse tous les villages, il est en route vers chez vous, il doit arriver dans quelques minutes. Et il s'est endormi au volant.
2: Ah bon ?
3: Voilà, on vient de nous appeler. Ce qui fait qu'il traverse tous les jardins et qu'il laboure tous les jardins. Il les traverse, il est en train de foutre en l'air tous les potagers, tout ce qui reste des jardins.
2: Ah bon ?
3: Voilà, donc ce qu'on fait, c'est qu'on a mis sur place donc un standard avec 40 lignes pour vous. Alors, il faut que vous essayiez de le réveiller avec le téléphone parce que nous, on n'arrive pas en hélicoptère qui est au-dessus, mais l'hélicoptère empêche qu'il entende, vous voyez le...
2: Ah bon ?
3: Voilà, donc ce qu'on va faire, on va vous faire basculer votre ligne. Vous avez une quelque chose qui pourrait faire du bruit au téléphone, non ?
2: Je vois pas.
3: Qu'est-ce que vous auriez qui vous pourrait quoi vous pourriez faire du bruit là ?
2: Je sais pas, moi, une marmite ou.
3: Oui, voilà, c'est ça. Prenez quelque chose comme ça avec une cuillère en bois.
2: Oui.
3: Hein, ne raccrochez surtout pas. Je vais vous faire basculer la ligne pour que vous l'ayez au téléphone. Donc, il va pas vous entendre au début, mais il faut que vous tapiez de très fort pour qu'il puisse vous écouter. Donc, chez vous, il y a Monsieur Boissy.
2: Oui.
3: Le Norvan, le Norroc, tout ça.
2: Oui.
3: Bon, ils sont tous concernés. Tout le monde est là, en ligne avec vous. Il faut absolument l'empêcher. Sinon, il va foutre en l'air tous les jardins du coin. Hein.
2: D'accord.
3: Alors, attention, vous êtes prête ?
2: J'attrape.
3: Allô ? D'accord, ok. Bah, faites signe, monsieur. Ouais, tout le monde se met. D'accord, tout le monde est en place. Merci.
2: Je suis prête.
3: Ok. Allô ?
2: Oui.
3: Oui, vous m'entendez ?
2: Oui.
3: Alors, attention, faites basculer votre ligne, madame. Attention, prête ?
2: Oui.

0: Monsieur ? Allô ? Réveillez-vous ! Réveillez-vous ! Réveillez-vous ! Réveillez-vous ! Réveillez-vous ! Réveillez-vous !
1: Allô ?
0: Allô ? Bonjour, monsieur.
1: Ah, mon Dieu.
0: Vous êtes réveillé ?
1: Oh, qu'est-ce que c'est que ce boucan-là ?
0: Vous êtes endormi sur votre tracteur. Il paraît que vous traversez tous les champs.
1: Il y a 40 personnes là qui m'appellent en même temps.
0: Mais, oui, c'est pour vous réveiller.
1: Mais vous êtes tous complètement fous, quoi. Vous savez où vous êtes, là ?
0: Non.
1: Vous êtes à l'hôpital, là.
0: Ah bon ?
1: Je suis en réanimation.
0: Mais non, c'est parce que... Je sais pas, monsieur.
1: Oui.
0: Il m'a dit que c'était votre... Vous étiez endormi sur votre tracteur. Alors moi, je dis, faut le réveiller, ce brave homme qui va traverser tous les champs, là.
1: Mais non, je me suis fait opérer ce matin de la prostate.
0: Ah, excusez-nous, hein, monsieur. De vous avoir dérangé. Rire et chanson. Allô.
2: Bonjour monsieur, je suis bien sûr l'agriculteur.
0: Oui.
2: Je vous appelle, c'était juste pour vous prévenir. Je me suis permis de vous mettre comme garantie de mon prêt que je viens de faire à la banque.
0: Pardon.
2: J'ai fait comme si je travaillais pour vous.
0: Non, mais attendez, vous pouvez peut-être demander l'avis des gens, non ?
2: Ah oui, mais vous me le dites maintenant, moi j'ai tout fait.
0: Vous me le dites maintenant, non mais dites donc. Mais vous avez fait ça où ?
2: La banque Martin.
0: La banque Martin se trouve où ?
2: La banque Martin, c'est à Martinville.
0: On connaît même pas, c'est même pas Douxé.
2: Bah, Douxé, c'est à Martinville.
0: Vous avez porté plainte contre vous et contre la banque Martin.
2: Ah bah non, on portait pas plainte contre la banque Martin.
0: Comme c'est que moi demain je vais aller faire un prêt puis je vais vous mettre. Non, mais attendez, comme quoi qu'on est employeur ?
2: Non, mais comme quoi que vous m'avez employé, oui, effectivement.
0: Comme quoi vous êtes salarié de...
2: Alors, j'ai pas mis salarié, j'ai dit associé, parce que ça faisait mieux.
0: Associé, en plus ?
2: Non, mais j'ai dit que j'avais 50% de la maison et de l'exploitation.
0: 50% ? Oh, mais vous êtes malade ou quoi ? Faut vous soigner, mon pauvre gars, hein. Attendez, 2 minutes.
2: Oui.
0: Vous passez quelqu'un.
2: Allô ?
0: Oui, ne quittez pas.
2: Oui, allô ?
0: Oui, ne quittez pas.
2: Oui, non, mais allô ?
0: Oui, non, mais attendez, vous m'entendez, là ?
2: Oui, ah bah oui, je vous entends, oui.
0: Alors, ne quittez pas, je vais vous passer quelqu'un.
2: D'accord, mais allô ?
0: Je vous dis, attendez 2 minutes, je vous passe quelqu'un.
2: Merci. Allô ?
0: Oui, non, mais. C'est un gars qui fait une demande de prêt à la banque Martin. Allô ?
2: Bonjour monsieur, voilà, comme j'expliquais à votre collègue.
0: Non, mais dites donc, vous exagérez pas un peu, non ?
2: Bah non.
0: Non, mais on est associé de rien du tout, monsieur, hein ?
2: Non, mais c'est ce que j'expliquais, on fait comme si.
0: On fait pas comme si, y a pas de comme si et comme ça, hein ?
2: Ah bah y a comme su.
0: Non, mais vous rigolez ou pas, non ? Qu'est-ce que c'est que cette histoire ? Le banquier, quel banquier ? Non, mais attendez, mais vous êtes malade ?
2: Ah, excusez-moi, moi j'essaie juste de. Oui,
3: écoutez.
2: Ah, bah c'est encore un autre.
3: Qu'est-ce qui se passe là ?
2: Oui.
3: Vous me donnez votre nom et votre prénom tout de suite.
2: Monsieur Martin.
3: Martin, Pierre, Christian, Jean-Pierre.
2: Non, Martin.
3: Non. Moi, je le prénom.
2: Martin.
3: Oui, mais Martin, comment ?
2: Martin. Voilà.
3: Ben, on va avoir du plaisir. J'appelle la gendarmerie.
2: Vous n'allez pas dénoncer votre propre associé, quand même ?
3: Non, moi, je vous dis, l'autre côté, t'appelles la gendarmerie, s'il te plaît.
0: Mais vous, on n'est pas associé, monsieur. Vous rigolez ou pas ? Vous êtes abruti ou quoi ? Donnez-moi votre adresse.
2: Adresse, alors, 1 rue Martin.
0: Non, mais vous rigolez, et puis vous habitez à Martin aussi, non ?
2: Martinville, oui. Ah, bah, vous voyez.
0: Oui, Martinville. Donnez-moi le code postal.
2: Alors, c'est 0 ?
0: Oui.
2: C'est tout.
0: Non, mais 0, mais vous êtes abruti. Et donnez-moi votre numéro. Au téléphone.
2: 06.
0: Oui.
2: 06. 06.
0: Non mais, oui, allez-y.
2: Alors, donc j'en étais où ?
0: 06.
2: Voilà, 06.
0: Continuez.
2: Et 06.
0: Moi, je vous dis que vous êtes un abruti.
2: Oh bah merci.
0: Oui.
3: Vous prenez pour qui, là ?
2: Alors, c'est un coup monsieur, un coup madame, là
3: et
2: c'est madame.
3: Je vous connais pas, je vous ai jamais vu, je vous ai jamais entendu, et je suis votre employeur. Non mais vous rêvez.
2: Alors non, alors c'est ce que j'ai expliqué, j'ai pas mis employeur, j'ai mis associé.
3: Eh ben, je suis ni encore moins associé. Mais vous rêvez ou quoi ? Non mais, donc on s'en va. Là.
2: Où qu'on s'en va ? Ben, qu'on s'en va à la banque récupérer le prêt, parce que moi, c'est-à-dire que...
3: Ben, vous récupérez le prêt. Ouais, alors là, ça serait quand même meilleur.
2: On fera comme si, vous voyez, puisque moi, j'ai
3: mais
2: fait...
3: Non, c'est ni comme si, ni comme ça. Non, mais d'où qu'on s'en va, là ?
2: D'où qu'on s'en va à la banque, c'est ce que je vous dis.
3: Eh ben, non, je ne vais pas à la banque avec vous, monsieur, je ne vous connais pas. Je vous attaque tout de suite au tribunal.
2: Ah ben, moi d'abord.
3: Eh ben, on va... Ben, alors.
2: Alors, oui.
3: Merci, monsieur, au revoir.
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6: Allô ?
7: Oui, bonjour, monsieur. Monsieur...
6: Oui ?
7: Oui, bonjour, c'est la mairie à l'appareil.
6: Oui ?
7: La délégation du commerce international. Mais je vous entends mal, c'est la télévision qui est si forte, hein ?
6: Oui, ça va.
7: C'est la télévision qu'on entend ?
6: Ah ben, je mets les informations.
7: Écoutez, monsieur, on vous appelle parce que les gens trouvent que vous écoutez la télévision trop fort.
6: Ah ben, et pourtant, je mets doucement, je ne vois pas qui se plaint.
7: Tout le monde, hein ? Là, vous l'écoutez doucement, là.
6: Oui, voilà.
7: Vous pouvez la mettre un peu plus fort, s'il vous plaît ?
6: N'écoutez pas.
7: S'il vous plaît, oui. Encore plus fort. Allô ?
6: Voilà, c'est plus fort. Je suis à fond, là.
7: Vous êtes à fond?
6: Oui.
7: Bon, je vous passe, monsieur le maire. Hein. Merci. Allô?
6: Oui.
7: Bonjour, monsieur.
6: Bonjour.
7: Monsieur le maire, l'appareil.
6: Comment?
7: On va vous demander de laisser la télévision très, très fort.
6: Ah ben oui, mais là je peux pas plus. Hein.
7: Vous pouvez absolument pas mettre plus fort.
6: Comment?
7: Vous pouvez pas mettre plus fort, là?
6: Non, je peux pas, je suis à fond, là. Alors, vous voyez que je peux pas dépasser le son.
7: Alors, vous m'entendez, là?
6: Comment?
7: Est-ce que vous pouvez aller chercher votre voisin?
6: Et pourquoi faire?
7: Vous lui dites que c'est le maire qui veut lui parler. Laissez bien la télévision comme c'est, à fond, hein?
6: Comment?
7: Laissez bien la télévision très fort et allez chercher votre voisin.
6: Voilà, et le voisin, pourquoi faire?
7: Parce que je veux lui demander quelque chose.
6: Attendez, je vais voir s'il est là.
7: Merci, monsieur.
4: Mesdames et messieurs, bonjour. Regardez tout de suite, comme d'habitude, les prévisions météo de Catherine Laborde. Quelques flocons encore cet après-midi.
7: Ah.
8: Bon, après vous m'avez dit, comme ça, on est appris. Il va pouvoir se rendre chez vous.
7: Allô?
9: Allô?
7: Oui, bonjour monsieur.
9: Bonjour.
7: De la place, c'est attaché culturel à la mairie.
9: Oui.
7: Nous sommes avec monsieur le maire. Vous pouvez demander à monsieur Casamata, s'il vous plaît, de remettre le son de la télévision à fond comme il l'avait auparavant.
9: Ah, parce qu'il a baissé?
7: Oui.
9: Bah écoutez, nous, moi j'habite juste à côté, hein. J'ai le mur qui vraiment donne à côté, dans la pièce.
7: Oui.
9: Bon, oui, ça arrive qu'on entende un peu la télé, mais enfin c'est pas...
7: Bon, parce qu'il vient de nous expliquer qu'il était obligé de le mettre très fort parce qu'il vous entendait... La nuit, vous voyez ce que je veux dire, pousser des cris, etc.
9: Ah non, ça m'étonnerait parce qu'à côté, c'est notre salon, on dort pas à côté, donc...
7: C'est ce qu'il nous dit. Hein.
9: Ah bon?
7: Est-ce que vous pouvez lui demander gentiment, bien entendu, de faire une expérience là, de mettre sa télévision à fond?
9: Oui. Vous pouvez mettre à fond la télévision pour voir?
8: C'est à fond.
9: Là, c'est à fond. Vous nous entendez pas, vous? Vous nous entendez la nuit ou des fois ou... Quand il y a des matchs de foot ou quoi vous... Non. Bon, il n'entend rien, monsieur.
7: Bon, alors écoutez, je vais vous demander de faire un effort pour qu'il vous entende. Je vais vous expliquer pourquoi. C'est parce que, bon, on peut parler franchement.
9: Là, je vous écoute.
7: Il voudrait bien profiter de la nuit. Ce que, bon, vous voyez ce que je veux dire, quoi.
9: Oui, d'accord. Mais écoutez, enfin, même s'il nous entendait, ça ne serait pas possible. Parce que nous, à côté, c'est un salon. Il y a même...
7: Vous ne pouvez pas faire ça dans le salon.
9: Il y a une cloison, c'est vrai que c'est notre salon de l'autre côté. Mais nous, on dort dans la chambre qui est à l'autre bout de l'appartement.
7: Et vous pouvez pas le faire.
9: Si on faisait des cris la nuit, ce serait dans notre chambre. Donc.
7: Est-ce que vous pouvez pas le faire dans votre salon?
9: Oh, ça peut arriver, mais enfin, c'est rare, quoi.
7: Mais là, il faudrait le faire pour lui.
9: Mais je comprends pas le but de votre démarche, en fait.
7: Il nous a demandé s'il pouvait vous entendre la nuit avec votre femme.
9: Attendez, non mais... Attendez, là, je comprends pas bien.
7: Bah, demandez-lui, il va vous expliquer. C'est nous appeler pour ça, nous.
9: Ah, il vous a appelé pour ça?
7: Bah oui.
9: Ah, bah écoutez, je sais pas quoi vous dire. Moi, je vais pas... Si vous voulez, je vais faire une vidéo. À ce moment-là, je vais la donner à monsieur, mais...
7: Non, mais il faut peut-être pas exagérer, on vous demande pas. Non.
9: Ah. Bah écoutez, je sais pas. Monsieur, vous voulez nous entendre la nuit avec ma femme?
8: Non,
9: mais
8: non,
9: alors
8: ça, il
9: ne
8: voit pas.
9: Non, j'hallucine.
8: Voilà une soirée.
6: Allô?
7: Allô?
6: Oh là là, mais qu'est-ce que c'est cette histoire aujourd'hui?
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11: Allô.
2: Bonjour madame, c'est bien le magasin de bricolage?
11: Non, c'est monsieur.
2: Si vous voulez.
11: Oui.
2: Monsieur Martin, société Martin Sécurité.
11: D'accord.
2: On va venir poser une surserrure par-dessus la serrure extérieure de votre magasin.
11: Oula, pourquoi je vous ai rien demandé?
2: Non mais c'est parce qu'on teste un nouveau système. Vous gardez la clé de votre serrure et nous, on garde la surclé de la surserrure.
11: Et de quel intérêt?
2: De l'intérêt que comme il faut les deux clés pour ouvrir et fermer le magasin, il y a double sécurification.
11: Mais non, mais je veux pas de ça, mais moi je suis autonome sur ma fermeture et mon ouverture de magasin.
2: Vous arrivez à quelle heure le matin?
11: Bah
2: 6h15. Oula, on va plutôt dire 7h30.
11: Mais qu'est-ce que c'est que ce truc-là? Putain, mais vous comprenez pas ou quoi? C'est ma porte, c'est le droit d'ouvrir
2: mon magasin. Faut quand même que vous puissiez entrer dans votre magasin.
11: Ben, j'ai mes clés.
2: Oui, mais vous n'aurez pas les surclés de la surserrure.
11: Et ça veut dire que je peux pas venir ouvrir mon magasin si personne n'est venu ouvrir la surserrure avant.
2: Voilà, c'est tout l'intérêt du système.
11: Non, mais si j'ai envie de venir bosser à 4h du matin, il y aura personne qui sera venu ouvrir ma porte avant moi.
2: Oh, bah non, 4h du matin.
11: Bah alors, moi je suis libre de mes horaires de travail quand même.
2: Après, je peux demander un extra.
11: Mais non, mais.
2: Si, attendez.
12: Validage d'une ouverture à 4 heures du matin.
11: Non, je donne pas trop. Vous comprenez rien, c'est pas possible.
2: C'est bon, il y aura quelqu'un pour vous escorter à 4 heures. En revanche, il faudra évidemment refermer le magasin à 10 heures du matin ce jour-là.
11: Mais j'en veux pas de votre service, vous ne comprenez pas ou quoi?
2: Et si on coupe la poire en deux?
13: Oui.
2: Ah, bonjour monsieur, j'étais en train de voir pour les horaires.
13: Mais
2: avec
13: non, mais monsieur, vous forcez les gens.
2: Moi, je force? Non.
13: Si, vous forcez. Non, mais attendez.
2: Ah non, je force pas.
13: Si.
2: Bon, bah, qu'est-ce que vous faites? Vous annulez?
13: Oui, non, annulez.
2: Très bien, donc j'annule. Ce qui implique bien sûr des frais d'annulage pour notre serveuriste.
13: Vos pâtisseries sont vraiment très très douteuses.
2: Qu'est-ce qu'elles ont, mes Patrick?
13: Non, mais en fait, vous comprenez rien du tout, parce que je vous ai dit qu'il faut annuler.
2: Oh là là, donc là, vous annulez une deuxième fois. Bah oui, bravo, parce que moi, entre-temps, j'avais survalidé l'annulation. Donc là, ça veut dire qu'il faut que je surannule.
13: Non, arrêtez un petit peu. Je veux bien être gentille, mais là, il y a des limites.
2: Et c'est pour vous, hein. Si vous annulez deux fois, je dois vous facturer deux fois. Donc
13: non, arrêtez, mais franchement.
2: Pardon, mais si vous changez tout le temps d'avis, je peux pas deviner.
13: Non, mais monsieur, excusez-moi de l'expression, mais je suis pas si conne, hein, quand même.
2: Je m'excuse, mais qui c'est qui propose de faire venir un serruriste dans l'histoire?
13: Bah, c'est vous.
2: Ah, donc on est bien d'accord là-dessus.
13: Bah.
2: Pour résumer, donc je vous envoie mon sur-serruriste à 4 heures du matin.
13: Mais y a personne qui va venir parce que j'accepte rien du tout, vous comprenez ça?
2: Oh là là là là, je comprends surtout que vous annulez une troisième fois.
13: Je annule une troisième fois.
2: Donc je suis obligé de surfacturer.
13: Non.
2: Bah, si.
13: Franchement, j'ai des clients dans le magasin, ils rigolent là, monsieur. Non mais franchement, ils rigolent.
2: Oui, ah bah moi aussi.
13: Vous avez fumé quoi ce matin? Franchement, non mais là...
2: Sinon, vous pouvez survalider.
13: Vous m'avez dit votre nom?
2: Oui, monsieur Martin.
13: C'est très bien. Ma sœur, elle est gendarme.
2: Ah oui?
13: Oui, c'est pour ça que je vais voir la question, vous inquiétez pas.
2: Ah mais attendez, parce que moi j'ai ma sœur qui est gendarme aussi, justement. Oh, bah ça c'est dingue.
13: Ah oui, elle est...
2: Moi la mienne, elle est chef.
13: Oui, elle est gradée, bah oui, je suis sûre.
2: C'est ça, elle est galonnée, en veux-tu, en voilà.
13: Oui, bah oui.
2: Pour vous dire, elle est commissaire.
13: Elle est commissaire, oui.
2: Oui, commissaire Martinette.
13: Elle est commissaire.
2: Bien sûr.
13: Oui, surtout que gendarmerie, c'est pas commissaire, c'est la police.
2: Ouais, mais ça c'est parce qu'elle est commissaire de gendarmerie policière.
13: Non mais...
2: Ah bah si, d'ailleurs, elle est justement à côté de moi.
13: Oui.
2: Vous voulez que je vous la passe?
13: Bah allez-y, on va voir.
2: Très bien. Martinette, je te passe le monsieur.
13: Oui, bah oui, moi il n'y a pas de problème.
2: Oui, allô?
13: Allô?
2: Bonjour monsieur, commissaire Martinette à l'appareil.
13: Non.
2: Comment ça, non?
13: Non mais monsieur, c'est le même voix.
2: Ah mais pas du tout, je suis commissaire de police gendarmière.
13: Franchement, vous me prenez vraiment pour une demi-lune.
2: Ah non, mais je ne suis pas du tout la même personne.
13: Monsieur, j'ai pas que ça qu'à faire.
2: Oui, ben croyez-moi, à la brigade du commissariat de peloton, on n'a pas que ça qu'à faire non plus.
13: Papa.
2: Et non, ce n'est pas la peine de me passer votre papa.
13: Ouais. Allô?
7: Oui, bonjour madame.
13: Bonjour monsieur.
7: C'est la comptabilité perverse à l'appareil, hein?
13: Oui.
7: Pour l'URSSAF. Est-ce qu'on peut avoir la taille de vos seins, madame, s'il vous plaît?
13: La taille de mes seins?
7: Bah oui, madame.
13: Bah, qu'est-ce que c'est que cette histoire?
7: Et c'est la comptabilité perverse, madame. Est-ce que vous voulez que je vous passe chef de service?
13: Écoutez, ça doit être du 85 ou 85, je crois.
7: 85, bonnet...
13: Petit.
7: Bonnet A?
13: Oui, sûrement.
7: D'accord. Je vous passe chef de service, madame.
13: Merci.
7: Allô?
13: Allô?
7: Oui, bonjour, madame.
13: Bonjour, monsieur.
7: Monsieur Robert Ledoux, chef du service de la comptabilité perverse. Donc, 85 bonnets A, c'est ça?
13: Oui.
7: D'accord. La forme, est-ce qu'ils sont en poire, en pomme?
13: Ah non, c'est armature même, parce que j'ai pas beaucoup de poitrine.
7: Bah, 85, ça se tient quand même, hein, on va
13: oui,
7: dire.
13: Enfin.
7: Est-ce qu'ils sont agréables à toucher ou est-ce qu'ils sont trop mous, pour vous, hein?
13: Oh, ben vous savez, les explications comme ça, moi j'abandonne, hein.
7: Mais madame, c'est la comptabilité perverse de la mairie. Alors, est-ce que vous diriez qu'ils sont plutôt mous ou durs?
13: Moyen.
7: Ni durs, ni mous?
13: Voilà.
7: D'accord. Alors... Tour de hanche.
13: Tour de hanche, 95.
7: 95, d'accord. Vous mettez une gaine de maintien?
13: Oui.
7: Gaine de maintien. La couleur chair?
13: Oui.
7: Très bien. Je récapitule, madame. Hein. Vous avez donc une poitrine de 85 bonnets A.
13: Oui.
7: Armature.
13: Oui.
7: Les seins ni trop mous, ni trop durs.
13: Non.
7: Vous portez une gaine?
13: Oui.
7: De couleur chair.
13: Voilà.
7: D'accord. Bon, à la comptabilité perverse, nous faisons des échanges d'informations. C'est-à-dire qu'à chaque fois qu'un habitant nous donne des informations comme celles que vous nous avez données sur votre poitrine, nous donnons une information sur nous-mêmes.
13: Oui.
7: Voilà. Alors, je vais vous donner, madame, la taille de ma bite. Vous avez de quoi noter?
13: La taille de?
7: La taille de ma bite.
13: Ah ben,
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2: Bonjour madame, je vous appelle pour la petite annonce que j'ai vue sur internet, là, pour la perceuse à vendre. Elle est toujours à vendre?
14: Oui.
2: D'accord, super, bah oui, à ce prix-là, moi je vais le prendre direct, oui, parce qu'effectivement, 1 euro, c'est...
14: Ah non, c'est pas 1 euro, hein, monsieur. Ah non, je le vends pas 1 euro, hein, c'est clair.
2: Bon, je double.
14: Comment?
2: Je double.
14: Comment vous doublez?
2: Bah, je double à 2 euros.
14: Bah, bien sûr que je vais pas vendre la perforateur à 2 euros, monsieur, réfléchissez.
2: Vous êtes coriace, vous, hein, les 4 euros.
14: Comment?
2: Je vois bien, vous faites monter les enchères.
14: Je n'ai rien monté les enchères du tout, je viens de vous le dire, le prix, c'est 80 euros, point.
2: 4 euros?
14: Non mais vous comprenez pas, vous faites exprès quoi.
2: Ah non, je vous propose 4 euros, non, je suis très sérieux.
14: Non, mais je suis même pas la peine, monsieur. Je vais pas discuter avec vous pour des conneries.
2: Bah, voilà. Excusez-moi, mais enfin, si vous voulez plus la vendre, dites vous voulez
14: non,
2: plus.
14: Non, mais je peux pas être plus clair. 80 euros.
2: 4,20 €.
14: Donc... Non, 80 euros.
2: Écoutez, d'accord, vous avez gagné. Va pour 4,20 € et puis on en parle plus.
14: Allô.
2: Ah bah c'est pas la même dame.
15: Qu'est-ce que vous voulez?
2: Comme j'expliquais à votre collègue, je veux bien prendre la perceuse à 1 €. Maintenant...
15: Monsieur, il y a un malentendu. Je vous explique, on est obligé de mettre un prix. J'ai mis le minimum, j'ai marqué proposer le prix.
2: Non mais excusez-moi, vous passez de 1 € à...
15: Mais vous êtes con ma parole. Vous êtes con.
2: Bah excusez-moi, mais enfin ça m'a l'air quand même un petit peu exagéré, vous voyez.
15: Tout le monde fait ça, je sais pas si vous savez.
2: Comment ça?
15: On est obligé de mettre un prix. Si je mets un prix le plus bas, les gens regardent mon annonce.
2: Mais moi je vous l'achète, hein, je vous le paye. Je peux vous faire un chèque, je peux vous faire en liquide, comme ça vous arrange. Hein.
15: Ah ouais, un chèque de combien? Un chèque d'un euro?
2: Oui, chèque, chèque de banque. Hein. Je peux vous avoir même un chèque de banque certifié.
15: Mais j'en veux pas d'1 €.
2: Je vous le fais 1 € net vendeur. Hein. Je parle en net. Hein.
15: Mais vous êtes.
2: Non mais 10 et 10, vous voyez, dans le sens où quand il y a un prix écrit.
15: 10 et 10, ouais. Qu'est-ce que vous comprenez pas dedans? Ce n'est pas le prix. Ah, dans ce cas-là, quand ils mettent les maisons à 1 €, j'ai les maisons à 1 €, mais arrêtez.
2: Alors non, moi c'est pas pour une maison que je vous appelle. Attention. Allez, 2 €.
15: Ah, 2 €. Allez, va coucher, grand-père.
2: Non, mais est-ce que vous pouvez...
15: Je vais vous donner mon adresse. Venez le chercher cet après-midi pour 1 €.
2: Est-ce que vous pouvez me repasser votre grand-père alors que j'avais avant, peut-être?
14: Bah écoutez, on va arrêter de s'amuser.
2: Ah bah vous revoilà.
14: Qui c'est qui va vendre un perforateur 3 €? Bah écoutez, bon allez, je me suis assez...
2: S'il y a une erreur, dans ce cas, je la prends pas, c'est pas...
14: Ouais, mais il y a une erreur, bah c'est tout, voilà.
2: D'accord. En revanche, j'ai vu que vous aviez aussi une moto à vendre.
14: Comment?
2: Une moto à vendre, une 125 cm3.
14: Ah oui, tout à fait.
2: Je vois le prix, quand vous dites 1 €, c'est avec le plein d'essence?
14: Non, mais pas vous arrêter parce que sinon je vais porter plainte, d'accord? C'est clair.
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17: Le refuge Landerneau, bonjour.
7: Ah, bonjour madame. Je suis au refuge animalier.
17: Oui, de Landerneau, oui.
7: Très bien. Je voulais savoir si vous aviez des chatons en ce moment.
17: Ah, nous n'avons que des chiens au refuge.
7: Et est-ce que vous avez des chiots?
17: On a un chiot, mais qui sera de grande taille adulte.
7: Quelle taille il fait à peu près?
17: Oh, il fait quoi, 4-5 kilos, j'irais.
7: Ah oui, c'est gros ça. Ça va pas rentrer. Attendez, je vérifie.
17: Ça va pas rentrer dans quoi?
7: Parce que nous, on fabrique ce qu'on appelle des bijoux vivants, vous voyez.
17: Des bijoux vivants, et expliquez-moi là, parce que là, j'ai peur de comprendre. C'est-à-dire?
7: Sinon, la dame me dit qu'il fait 3-4 kilos, donc on peut le mettre que dans un Jéroboam, ça rentrerait, mais pas une bouteille normale.
17: Et qu'est-ce que vous me racontez là? Vous faites quoi exactement?
7: Comment?
17: Qu'est-ce que vous faites exactement avec les chiens?
7: Vous voyez les bouteilles d'alcool?
17: Oui.
7: Dans lesquelles on met une poire et qui grossit à l'intérieur.
17: Oui.
7: On fait la même chose donc avec des chatons.
17: Vous mettez des chatons dans des bouteilles? Mais vous êtes à moitié malade?
7: Mais ils sont nourris, hein. On les nourrit avec un entonnoir et parfois des pailles en plastique médical, hein.
17: Mais vous êtes pas bien ou quoi?
7: Attendez, madame, on n'est pas bien, dites-moi. On a vendu 367 en un mois, on a un chiffre d'affaires qui est à plus 31 sur la région. Et
17: mais à quoi ça rime de mettre des chiens, des chatons dans des bouteilles et de les nourrir avec un entonnoir?
7: Bah, madame, enfin, ça fait plaisir à des gens.
17: Mais c'est pas des bateaux en bois, non? Mais franchement, c'est des animaux vivants. Qu'est-ce qu'ils font dans des bouteilles et des chiens? Vous parlez de mettre des chiens dans un Jéroboam, mais ça va pas, hein.
7: Madame, s'il fait 3-4 kilos, je pense qu'il rentrera pas, de toute façon. Donc vous pouvez.
17: Mais moi, de toute façon, il est hors de question que vous preniez un chien chez nous pour les mettre dans des bouteilles, hein, ça c'est clair. Hein. Ah, je préfère les voir rester en chenil et. Ah non, mais ça va. Mais n'importe quoi. Hein. Mais c'est pas légal, votre truc.
7: Mais si, parce que nous, on les exporte.
17: Vous les exportez?
7: Oui.
17: Vous aimez les animaux pour les mettre dans des bouteilles comme ça?
7: Bah oui, j'aime les animaux, sinon.
17: Mais vous trouvez que c'est leur lieu de vie dans des bouteilles? Mais c'est quoi cette histoire-là? Mais c'est abracadabrant.
7: Madame, ce sont.
17: Déjà, les mettre dans des cages, c'est pas terrible, mais alors là, dans des bouteilles, ça sert à rien de les caresser, ça sert à rien de leur faire voir un petit peu le monde extérieur, c'est sûr, vaut mieux les laisser dans des bouteilles.
7: Pardon? On les caresse avec le goupillon du biberon, vous savez, comme pour nettoyer les biberons.
17: Non,
7: attendez, madame. Il y a quelque chose qui m'étonne dans ce que vous dites, quand vous dites qu'on les prive du monde extérieur, du regard sur le monde extérieur, mais les bouteilles sont transparentes.
17: Mais les chatons, vous pensez que les chatons, ils sont bien dans les bouteilles?
7: Mais oui.
17: Ah oui, ils sont heureux, ils vous font des sourires, ils vous disent « Ah, coucou, salut, je suis heureux !»
7: Bah, ils miaulent pas, madame, déjà.
17: Ils miaulent pas, bah, ça c'est clair, ils risquent pas de miauler.
7: Eh ben oui, donc...
17: Ah, justement, ça devrait vous... qu'ils miaulent pas. Non, mais moi, je trouve que c'est même la limite de la cruauté.
7: Oh non, mais attendez.
17: C'est dingue, oui.
7: Et vous avez demandé l'avis des chats?
17: Et vous?
7: Ben, ils rentrent bien dedans, hein.
17: Ils rentrent bien dedans. Bah oui, mais c'est n'importe quoi, votre histoire, là.
7: Bah.
17: Vous avez pas honte d'aller dans les SPA?
7: Pour?
17: Bah, pour demander des chiens pour mettre dans vos bouteilles.
7: Bah, c'est là que c'est le moins cher, madame.
17: C'est là que c'est moins cher. Ah bah oui, alors faut que l'entreprise soit rentable, mais c'est une op.
7: Non, mais attendez.
17: Bah, j'espère que votre société, elle cassera la gueule, franchement.
16: 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Allô.
2: Bonjour monsieur, c'est bien la boucherie?
18: Oui.
2: J'ai acheté un steak chez vous.
18: Oui.
2: Et alors il y a un problème.
18: Parce monsieur?
2: Parce que vous m'avez vendu un faux steak.
18: Steak.
2: Votre steak, en fait, c'est du cheval.
18: Bah, on est chevalin. La feuille emballée, c'est bien marqué boucherie chevaline.
2: Et je vois pas le rapport.
18: Bah, vous voyez pas le rapport.
2: Est-ce que c'est une raison pour me vendre un faux steak?
18: Bah, c'est pas un faux steak. Un steak, vous avez de cheval, de bœuf.
2: Oh, c'est nouveau, ça.
18: Bah, écoutez, c'est nouveau. Bah, oui, c'est nouveau. Je veux dire, ça a toujours été. Vous arrêtez dans une chevaline, vous demandez du steak. Qu'est-ce que vous voulez qu'on vous donne?
2: Bah, du steak.
18: Bah, du cheval.
2: Ah, bah non.
18: Ah, bah si.
2: Ah, bah non.
18: Dans une chevaline, vous n'aurez que du cheval.
2: Ah, bah ça, vous me l'avez pas dit.
18: Ah, bon, attendez, il faut pas que je vous explique non plus. Vous rentrez dans les magasins, attendez. Vous êtes, ou alors dans ce cas-là, vous avez pas de cerveau. Moi, je sais pas. Dans une chevaline, je sais très bien que j'aurais du cheval.
2: Bah oui, mais ça se mange pas, le cheval, que vous inventez
18: non,
2: un truc.
18: Non, ça se mange pas, attendez. Vous allez m'apprendre mon métier, non?
2: Qui me dit que là, ça commence par du cheval, après vous allez me vendre du jockey, après je ne sais pas jusqu'où ça va aller.
19: Allô?
2: Ah, bonjour madame.
19: Bah non, excusez-moi monsieur, je vais vous expliquer un truc très simple. Vous allez sur internet, vous regardez son truc, les pages jaunes. Vous allez voir chevaline.
2: Non mais excusez-moi, vous êtes en train de le changer, là, j'entends que vous êtes en train de taper sur l'ordinateur.
19: Non, je tape sur elle et tout. C'est les pages jaunes que je vous dis d'aller voir.
2: J'entends le clic-clic, là.
19: De quoi vous entendez le clic-clic?
2: Vous êtes en train d'écrire sur les pages jaunes, là.
19: Les pages jaunes, parce que vous croyez que je clique sur Internet pour changer les pages jaunes en direct.
2: Ah
19: bah, c'est une connerie. Mais vous êtes quoi, vous?
2: À partir du moment où vous reconnaissez l'arnaque...
19: Oui, mais il n'y a aucune arnaque, monsieur. Vous revenez ici pour rembourser. Vous me faites pas chier, d'accord?
2: Alors, je vous rapporte votre fausse viande.
19: La fausse viande du cheval, excusez-moi, c'est de la viande. Regardez bien la façade. Quand vous rentrez, vous allez voir, c'est marqué chevaline en grand.
2: Et alors?
19: Avec une tête de cheval.
2: Non, mais excusez-moi, quel rapport?
19: Bah, parce qu'il y a quand même des gens un petit peu sensés qui savent que quand il y a une tête de cheval devant, c'est pas un bœuf.
2: Bah, je me disais peut-être que vous êtes un ancien jockey, que...
19: Mais, Moi, en tout cas, je sais que vous n'êtes pas un ancien con, vous êtes un nouveau con. Alors, je ne sais pas à quelle étude que vous avez été, mais essayez de retourner à l'école.
2: Et voilà, ça va encore être ma faute.
19: Quand vous allez dans une poissonnerie...
2: Excusez-moi, mais mon poissonnier a jamais essayé de me vendre du cheval, ouais, en me disant...
19: Il y a des gens vraiment sur Terre, ils n'ont pas les deux pieds en face des trous.
2: Alors, j'ai peut-être pas les deux pieds en face des trous, mais j'ai pas non plus les deux yeux dans la même chaussure.
19: Mais complètement con.
2: En plus, ma femme en a mangé un morceau de... Bah, elle est bizarre depuis, hein.
19: Vous dites qu'elle est pas bien depuis qu'elle a mangé un morceau de cheval. Il faut arrêter de se foutre de ma gueule.
2: Je peux vous garantir que depuis qu'elle a mangé votre steak, elle parle très bizarrement.
19: C'est pas parce qu'elle a mangé un morceau de cheval qu'elle est malade. C'est totalement faux.
2: Bien sûr que si, écoutez. Martine?
19: Ouais, n'importe.
2: Oui, chérie? Vous entendez?
19: Il faut arrêter. Il y a une limite à pas franchir.
2: Vous reconnaissez qu'il y a un truc qui cloche?
19: Bah, non.
2: Écoutez, Martine, ça va? Oui!
19: Je sais pas quel métier vous faites, monsieur, mais j'espère que vos gens que vous vous faire chier autant que vous me faire chier chez les autres.
2: Bah pareil, tiens.
19: Ah, c'est complètement débile.
2: Ah, allô?
19: Que j'arnaque, que j'ai vendu de la fausse viande ou qu'on...
2: Je vous entends, hein.
18: Allô?
2: Ah bah c'est encore le monsieur.
18: Arrêtez, je vais pas vous revendre, de moi, reprendre.
2: Non mais excusez-moi, comme de toute façon il est illégal.
18: Non, il est pas illégal et ça commence vraiment à me gonfler.
2: J'ai entendu aux infos qui disent que là qu'il y a un procès pour des gens qui ont vendu du cheval.
18: Bah attendez, c'était pour leur lasagne, c'est pas du cheval.
2: Ils ont quand même dit que c'était illégal.
18: Bon, écoutez, il y en a marre, gardez votre sac et me faites plus chier.
2: Ah bah certainement pas. Mais... Imaginez si j'ai la brigade cavalière qui débarque chez moi, ils vont me dire hop là, recel de viande illégale.
18: Merde.
20: Allô?
21: J'écoute.
20: C'est le docteur?
21: Oui.
20: Bonjour docteur, excusez-moi de vous déranger. Madame Ledoux à l'appareil.
21: Oui.
20: Je ne consulte pas, là, c'est pas pour moi, hein, c'est pour mon petit-fils.
21: Oui.
20: Il est arrivé à la maison hier soir. Ses parents sont partis. En week-end, voyez-vous, oui. En vacances. Hein. Et alors je vous appelle parce que j'en ai la garde et je lui ai fait prendre un bain, là, ce matin.
21: Oui.
20: Il est sorti du bain avec... La zigounette, quoi, hein, le zizi, tout droit, tout dur.
21: Ah oui, ah, si c'est que ça, oh, ben, madame, vous inquiétez pas, ben. Il a quel âge?
20: Oh, écoutez, je vais vous le passer, hein, je préfère, ça va me rassurer.
21: Il a quel âge?
20: Bernard, c'est le docteur, là.
21: Docteur? Oui.
22: Allô?
21: Oui.
22: Oui, bonjour docteur.
21: Bonjour monsieur, oui.
22: Excusez-moi de vous déranger, ma grand-mère me passe l'appareil.
21: Oui.
22: Qu'est-ce qui se passe, c'est à quel sujet?
21: Ben, je sais pas, on me téléphone, moi, mais c'est le docteur, moi. On me demande, on me pose une question, alors j'attends, moi.
22: Attendez, je suis pas au courant, là. Ma grand-mère me tend le combiné. Qu'est-ce qui se passe
21: Ben, je sais pas. Il y a un enfant chez vous?
22: Ah non, enfin, je suis le petit-fils, hein.
21: Vous avez quel âge?
22: J'ai 36 ans.
21: Et alors, qu'est-ce qu'elle me parle d'un enfant qui a pris son bain et puis il avait la zigounette toute raide? J'ai dit, c'est normal.
22: Ah, attendez, je vous la repasse, alors. Oui, ok, je comprends, hein. Je comprends mieux.
21: Je comprends rien, moi, monsieur. Je suis là comme un couillon, là, moi.
22: Attendez, je vous la repasse, je préfère ça parce que... Allez, voilà, mamie. Le docteur va t'expliquer.
20: Merci. Allô?
21: Oui. Qu'est-ce qui se passe, madame?
20: Ben, vous l'avez eu au téléphone?
21: Ben oui, mais...
20: Ben, c'est lui qui a eu la zigounette toute...
21: Ben, c'est normal, madame, à 36 ans.
20: Ah bon?
21: Ben, écoutez, madame, un homme. C'est un homme?
20: Oui. Parce que moi, j'étais inquiète, évidemment.
21: Ben, madame, vous avez quel âge, madame?
20: 82 ans.
21: 82. Alors, vous avez tout oublié dans la vie? C'est bien, c'est normal, hein?
20: Est-ce que je le mets au lit avec un bouillon?
21: Mais madame, il va pas mettre au lit avec un bouillon parce qu'il a la zigounette qui est raide. Madame.
20: Mais qu'est-ce que je lui donne, alors?
21: Mais rien du tout, madame.
20: Mais je peux pas le laisser comme ça, son âge. C'est mon petit-fils, hein?
21: Oui, ben, il est normal, madame, petit-fils.
20: Parce que moi, je me disais peut-être qu'il fallait couper.
21: Mais non, on coupe rien, madame.
20: Où sont les ciseaux?
22: Ah, ton ami, là, oh.
20: Faites-le couper.
22: Allô?
21: Oui.
22: C'est vous qui lui avez dit ça, non?
21: Mais je suis pas dingue, non, mais écoutez, non, mais je suis pas fou. Je lui dis que c'est normal, et puis que c'est tout à fait logique, et puis que...
22: Mamie, lâche les ciseaux!
21: Attention, elle débloque complètement, là.
22: Qu'est-ce que tu fais avec les ciseaux, là?
21: Elle va vous couper le zizi.
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1: Bonjour, vous êtes bien à l'accueil de l'université? Oui.
2: Oui, bonjour monsieur.
1: Oui.
2: C'est bien l'université?
1: Oui.
2: Oui, je vous appelle parce que j'ai vu qu'il fallait demander une bourse avant le 31 mai.
1: Je vous écoute, oui.
2: Donc je voudrais une bourse.
1: Vous avez de quoi noter? Vous faites le 01?
2: J'ai pas de quoi noter. Je n'ai pas de
1: stylo. Bah, vous rappelez, puisque vous n'avez pas de stylo. Qu'est-ce que moi je peux faire?
2: Peut-être je peux passer vous emprunter un stylo.
1: Comment?
2: Je passe vous emprunter le stylo, comme ça je pourrais vous rappeler pour noter le numéro.
1: Mais vous êtes où?
2: Bah, je suis chez moi actuellement.
1: Et vous allez venir me prendre un stylo chez moi ici?
2: Voilà.
1: Je crois qu'on ne s'est pas compris là.
2: Comme ça, ça me permet, quand je vous rappellerai, de pouvoir noter le numéro que vous allez me donner.
1: D'accord.
2: On fait comme ça?
1: Ben venez alors, venez chercher le stylo.
2: D'accord, ok. Oui. Ou alors vous pouvez peut-être me les passer?
1: Oui, ce sont ceux qui s'occupent des bourses. Votre...
3: Bonjour.
2: Bonjour madame, c'est bien l'université?
3: Non, je suis monsieur.
2: Oui, bonjour madame, je disais, c'est bien l'université.
3: Je ne suis pas madame, je suis monsieur.
2: Oui, c'est ce que je disais, bonjour madame.
3: Oui,
2: oui. Mais monsieur... Voilà, je vous appelle parce que j'ai entendu que pour les bourses, il fallait demander avant le 31 mai.
3: Oui, ah ben, n'inquiétez pas.
2: Donc là, je raccroche.
3: Ne quittez pas, j'essaie de vous transférer.
2: D'accord, mais je dois quitter.
3: Non, non.
2: C'est vous qui me rappelez?
3: Non, ne quittez pas, j'essaie.
2: Je vous laisse mon numéro quand même pour que vous me rappeliez.
3: Ne quittez pas.
2: Je ne reste pas en ligne.
3: Ne quittez pas, monsieur.
2: Allô?
3: Oui, ne quittez pas. Ne quittez pas.
2: Allô?
3: Ne quittez pas, monsieur, ne quittez pas.
2: Et est-ce que je quitte ou pas?
3: Non, ne quittez pas.
2: Je ne quitte pas?
3: Oui.
23: Votre appel a été mis en attente, merci de patienter.
24: Bonjour.
2: Oui, bonjour, je demandais le service des bourses.
24: C'est à quel sujet?
2: Est-ce que je pourrais passer cet après-midi pour récupérer une bourse?
24: Il ne faut pas passer récupérer une bourse. Vous êtes étudiant de Paris 2?
2: Comment ça, étudiant?
24: Pour obtenir une bourse, il faut être étudiant.
2: Oui.
24: Non, c'est pas oui, je peux, c'est oui ou non. Vous êtes étudiant à l'université de Paris 2?
2: C'est possible. C'est
24: possible?
2: Oui.
24: Bah, écoutez, là, vous me faites perdre mon temps. Là.
2: Non, mais je suis étudiant à Paris 3.
24: À Paris 2?
2: À 2, oui.
24: Bon, alors quel est votre nom?
2: Martin.
24: Alors le nom, votre nom de famille.
2: Pourquoi?
24: Mais pour vérifier si vous êtes bien étudiant de Paris 2.
2: En tapant Martin en prénom, ça doit sortir.
24: Non, vous plaisantez. Martin, le prénom. Il me faut le nom de famille, monsieur. Donc soit vous me le donnez maintenant, soit je raccroche, parce que j'ai vraiment pas le temps. Oui, là, vous êtes en train de chercher. Écoutez, bonne
2: journée.
24: Pas du tout,
2: non. Monsieur, allô? Gall, mettez Gall. Martin Gall, comme France Gall.
24: Quoi? Mais vous n'avez rien à récupérer, monsieur.
2: Ah, c'est pas la même personne?
24: Non, nous sommes plusieurs dans le bureau.
2: D'accord.
24: Il faut que vous contactiez directement le CROUS.
2: Oui, une bourse, exactement. Donc,
24: le CROUS, pas une bourse.
2: Oui, c'est pour ça que je vous appelle.
24: Moi, je suis pas le CROUS.
2: Ah bah alors, est-ce que vous pouvez me le passer?
24: Bah, je peux pas vous le passer, ils sont pas chez nous.
2: Et alors, quand est-ce qu'ils rentrent dans ce cas?
24: Quand est-ce qu'ils rentrent?
2: Je vous demande quand monsieur CROUS revient, en fait.
24: Quand monsieur CROUS revient?
2: Oui.
24: Bah, attendez, je demande à mes collègues. Excusez-moi, vous savez quand monsieur CROUS revient? Oui, il revient quand? En septembre, on me répond. Alors n'hésitez pas à rappeler monsieur Crous au mois de septembre.
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25: Allô?
20: Oui, bonjour madame.
25: Bonjour.
20: C'est la mairie.
25: Oui.
20: Ah bonjour, je vous appelle. Je suis la nouvelle femme de ménage de monsieur le maire.
25: Oui.
20: Et je suis en train de faire le linge, là, je voudrais savoir où il met ses produits.
25: La femme de ménage, monsieur le maire.
20: Oui.
25: Ah, bah écoutez, là, je peux pas vous dire, monsieur le maire n'est pas en mairie, alors, je peux pas vous dire.
20: Si jamais il vous appelait.
25: Oui.
20: Pouvez-vous lui transmettre le message?
25: Oui.
20: Hein, qu'il appelle donc Mireille.
25: Oui.
20: Chez lui, à la maison.
25: Mm-hmm.
20: Et lui, pour lui dire où sont les produits, parce que là, je suis en train de faire le linge.
25: Oui.
20: Il y a des taches dans les slips que j'arrive pas à rattraper.
25: Bon, mais écoutez, moi je vous laisserai la commission.
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5: Vous êtes en communication avec l'hôtel de police de...
6: Oui, bonjour, ici la police.
2: Ah oui, bonjour monsieur. C'est bien la police, oui.
6: Oui, tout à fait, oui.
2: Oui, voilà. J'ai comme l'impression que vous m'avez un petit peu arnaquifié.
6: Comment ça ?
2: Rapport à des PV que j'ai payés et que apparemment il fallait pas payer.
6: Pour quel motif d'abord ?
2: Parce que j'ai vu aux infos, ils disaient qu'il y a un PV sur quatre qui est pas payé en France.
6: Mmh.
2: Et moi, j'ai regardé sur l'année, j'en ai eu 12.
6: Vous avez mis pas qui, là ?
2: Mais comme aux infos, ils disent qu'on n'en paye pas une sur quatre.
6: Mmh, mmh.
2: Ça veut dire que ça fait 2 sur 8, donc 3 sur 12.
6: Logiquement, vous savez, ce que vous dites, c'est vrai, mais si les médias, ils ont des scoops, elles sont pas toujours bonnes.
2: Ah bah là, dans le scoop, ils disaient un PV sur 4 n'est pas payé, donc moi, faut m'en rembourser 3 sur mes 12.
6: Ah non, pas du tout, c'est pas nous qui payons. On vous doit rien, monsieur. Si vous aviez pas eu d'infraction, vous auriez pas eu de payer de PV, vous comprenez ? Hein ? C'est de votre faute, hein ?
2: Je comprends surtout que vous récupérez un PV sur 4 pour...
6: C'est pas nous, ça, c'est des médias qui font des statistiques.
2: Des statistiques ?
6: J'ai entendu l'information que 5, par exemple, 5 personnes sur 10 qui ont eu des infractions n'ont pas payé ces infractions. C'est ça qui vous
2: dit. Ah, 5 sur 10, donc pour moi, 12,
6: un
2: ça
6: exemple,
2: ferait donc 6.
6: C'est un exemple, monsieur, c'est un
2: alors,
6: exemple.
2: Alors, attendez, je prends ma calculette.
6: Non, mais c'est un exemple que je vous donne,
2: 12,
6: monsieur. Écoutez, vous avez du mal à comprendre.
2: Vous avez... J'imprime le ticket résultifiant.
6: Ah non, non, non, non, mais c'est un exemple de ce que je vous dis. Vous avez du mal à comprendre.
2: C'est en train d'imprimer. Attendez. Ah, bah voilà, le papier est sorti.
6: Non,
2: ah bah 6, vous me devez 6 PV.
6: Non, pas du tout.
2: Ah bah si.
6: Non.
2: J'ai mon beau-frère à côté qui est mathématologue, je peux lui demander. Martin, ouais, 5 sur 10.
6: Non, j'ai rien dit du tout, monsieur.
2: Multiplié par 6 à la moitié, ça fait combien sur 12? Bah ça fait 6. Ah, et il me confirme 6, hein.
6: J'ai pas dit que vous avez 6 PV remboursés, monsieur. C'est des statistiques, parce qu'il y a eu 6 personnes sur 5 qui n'ont pas payé l'infraction.
2: Ah, 6 sur 5?
6: Mais c'est un exemple, monsieur, écoutez.
2: Martin, apparemment c'est 6 sur 5, finalement.
6: Mais non, monsieur, écoutez, c'est un exemple que je vous donne et vous êtes difficile à comprendre, franchement.
2: Tu peux me faire le calcul, s'il te plaît ?
6: Mais enfin !
2: Excusez-moi, si c'est 6 sur 5, apparemment, vous me devez me rembourser 14 PV sur 12.
6: Mais non, mais écoutez, vous exagérez, mais enfin...
2: Écoutez, moi je vais passer quand même récupérer un petit peu déjà
6: mais de... Mais vous n'allez pas passer ici, monsieur, on ne gère pas ce genre de problème.
2: Non, mais vous avez bien un peu de cash, une petite
6: non,
2: caisse
6: noire. Non, pas du tout, on ne gère pas cette situation-là, monsieur.
2: Allô ?
5: Veuillez ne pas quitter, merci.
8: On vous a fait payer trop de PV.
2: Ah, bonjour madame. Oui, c'est ce que j'expliquais, vu que vous m'avez comptabilifié des PV entre
8: eux. Ah ouais, vous croyez qu'on fait des cartes de fidélité ?
2: Ah bah ça, je savais pas non plus, tiens.
8: Non, mais on en fait pas, hein.
2: Hey, je suis avec le commissariat, là.
8: Allô ?
2: Ils font des cartes de fidélité, maintenant, figure-toi.
8: Allô ? Oui.
2: Oui, bah alors, je vais vous prendre une carte.
8: Oui, une carte un peu comme quand tu vas au kebab, tu sais, tu tamponnes, c'est ça ?
2: Oui, eh bah ça, je l'ai pas.
8: Bah, attendez. Ce qu'on essaie de vous expliquer, c'est qu'il n'y a pas de carte.
2: Parce que moi, j'ai votre collègue qui m'a dit qu'il faisait les cartes, hein.
8: Mais c'était une blague, monsieur.
2: Et il m'a dit qu'on pouvait avoir un kebab.
8: Vous pouvez acheter 3 PV offerts, c'est pour ça qu'on en a offert 3. Bah ouais, mais alors, comment on fait alors ?
2: Alors, ce que je disais à votre collègue, c'est que c'est bien gentil de me faire une carte de fidélité pour m'offrir des kebabs, mais en attendant, il faudrait aussi me rembourser les PV que j'ai payés en trop.
8: Bah, venez au commissariat, je vais vous faire un chèque, monsieur.
2: Ah, bah c'est très gentil.
8: Voilà.
2: Merci beaucoup, madame. À tout de suite.
8: Non, ça va, monsieur. À tout de suite.
9: Bien-être, bonjour.
7: Oui, bonjour monsieur, c'est le restaurant ?
9: Oui.
7: Ah, bon, je vous entends pas bien là, vous
9: pouvez... Bah, non, moi non plus.
7: Il y a du monde là, c'est en plein service là. Il y a du monde aujourd'hui ?
9: Oui, il y a du monde, oui.
7: Oui, alors évidemment pour vous c'est le coup de bourre, hein ?
9: Oui.
7: Il y a combien de, il y a combien de personnes ?
9: Qu'est-ce que vous vouliez monsieur ? Vous voulez prendre une réservation ?
7: Non, il y a combien de personnes actuellement à table là chez vous ? À peu près.
9: J'en sais rien, monsieur, écoutez.
7: Ah bon.
9: Mais qu'est-ce que vous vouliez ? Vous nous appelez pourquoi ?
7: Ben parce que j'adore emmerder les restaurateurs le midi quand ils sont en train de...
9: Ah ben c'est gentil.
7: Voilà.
9: Ben alors, voilà.
7: Il y a combien de personnes à peu près ?
9: Bon, mais monsieur, si c'est pour me parler comme ça, c'est pas la peine, je raccroche. Merci, au revoir. Oui, restaurant du Bien-être, bonjour.
7: Oui, non, je vous ai fait une blague, c'est pas du tout pour vous déranger, c'était pour une réservation, excusez-moi.
9: Ah ben oui, non, mais là, vraiment...
7: Voilà. Alors, est-ce qu'on peut réserver ?
9: Oui, bien sûr. Pour quand ?
7: Pour ce soir.
9: Oui, pour combien de personnes ?
7: Alors, nous sommes 17.
9: Combien ?
7: 17.
9: Oui. À quel nom ?
7: Alors, l'association.
9: L'association ?
7: Oui.
9: Oui.
7: Des vieux.
9: Oui.
7: Qui font chier les restaurateurs au moment des coups de bourre.
9: Bon, c'est très bien.
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12: Coiffure esthétique, bonjour.
2: Bonjour monsieur, c'est bien le salon de beauté ?
12: Oui, tout à fait.
2: Monsieur Martin à l'appareil, bureau de recensage pour la taxe sur le renouvellement nationalistique.
12: Ouais.
2: C'était pour savoir, vous êtes bien de nationalité française ?
12: Oui.
2: Ok, parce que je suis en train de voir si vous devez payer la taxe sur le renouvellement de nationalité. Vous avez dû en entendre parler ?
12: Bah non, c'est quoi la taxe ?
2: C'est la taxe de renouvellement nationalistique. Chaque année, il faut maintenant payer pour renouveler sa nationalité française.
12: D'accord, mais depuis combien de temps on renouvelle la...
2: Ah mais c'est tout nouveau. C'est le gouvernement qui vient de le voter pour récupérer des sous pour le budget.
11: Ah, d'accord.
2: Donc, si vous voulez garder votre nationalité, il faut payer 100 euros.
11: Mais si on l'a de naissance, on la garde pas ?
2: Bah non, plus maintenant, grâce à la taxe nationalistique.
11: C'est ce que vous venez de m'expliquer, en fait. De cette année, on peut pas garder la nationalité française. On la paye.
2: Voilà, de cette année, vous avez tout compris.
11: Oh là là, je suis née en France, je travaille en France, je paye mes impôts en France, et je dois encore payer pour justifier que je sois française.
2: Alors, vous êtes pas obligé de payer les 100 euros. Mais dans ce cas, évidemment, vous perdez la nationalité.
11: Bah, vous me dites, si je la paye pas, je suis pas reconnue française.
2: Oh bah, ça me semble normal.
11: Oui, mais du coup, j'ai quoi comme nationalité ?
2: Eh bien, dans ce cas, c'est à vous de reprendre une autre nationalité.
11: Eh ben, je fais comment ? Personne veut de moi, je suis française.
2: Par exemple, si vous voulez que je vous nationalifie bulgare ou slovaque, je peux vous remplir le dossier.
11: Oui, mais je suis pas bulgare et je suis pas slovaque. Pour avoir la nationalité, faut parler la langue.
2: Non, mais vous avez pas besoin de parler couramment non plus. Il faut juste connaître 2-3 expressions.
11: Je parle pas slovaque, je vous dis.
2: Et en plus, la nationalité slovaquaise, au lieu de vous coûter 100 balles, vous la touchez à 20 euros.
11: Ah ouais, bah en même temps, personne veut être slovaque.
2: Allez, pour le même prix, je vous fais même le passeport.
11: Je veux pas de passeport, je suis française avec un passeport française.
2: Oui, bah moi je vous aide gentiment à pas payer les 100 balles de taxes nationalistiques.
11: Oui, mais à ce moment-là, faut que je choisisse une autre nationalité alors que je suis française.
2: Bon allez, je vous lance une demande de nationalité slovaquaise, vous pourrez changer après.
11: Est-ce que je peux parler à votre responsable ? Tout de suite.
2: Ok, je vous le passe tout de suite. Oui, allô, bonjour monsieur.
11: Oui, bonjour.
2: Donc, je vois que vous êtes de nationalité slovaquaise, c'est bien ça ?
11: Alors, je suis pas du tout slovaque.
2: Ah, parce que vous avez fait une demande pour changer de nationalité avec l'autre monsieur Martin, apparemment.
11: J'ai rien changé du tout, c'est pour ça que je demande à vous parler. Je souhaite tout annuler ce qu'il a fait.
2: Pas de problème. Voilà, j'annule tout.
11: Bon, bah voilà, bah...
2: Et c'est bon, vous êtes à nouveau bulgare.
11: Oh, je suis pas du tout bulgare.
2: Ah, bulgare, ça va pas non plus.
11: Non, je suis française.
2: Alors, je peux vous remettre français, mais dans ce cas, c'est un transférage.
11: Histoire de fou.
2: Donc, la taxe nationalistique passe à 200 euros.
13: C'est bien la première fois que j'entends ça.
2: Oh bah attendez, c'est pas fini. Bonjour monsieur.
13: Alors déjà, je suis une dame.
2: Voilà, si vous voulez.
13: Je vais payer pour être française.
2: C'est ça, il faut renouveler tous les ans.
13: Je suis née française sur le sol français et je dois payer parce que je suis née sur le sol français. Génial.
2: Bah c'est pour le budget. Je sais pas si vous avez suivi aux actualités.
13: Non, j'ai rien suivi du tout. Je vous explique. Je suis partie en vacances en Angleterre et je viens de rentrer.
2: Ah donc vous n'êtes pas français ?
13: Bah si, je suis française.
2: Bah non, vous venez de me dire que vous étiez anglais.
13: Non, je suis allée en vacances en Angleterre.
2: Ah ouais, sans changer de nationalité.
13: Bah ouais, ben. Alors, j'ai peut-être pas le cerveau bien en place, mais vous non plus, hein.
2: Bon, après, c'est une petite taxe qui va quand même permettre de bien redresser l'économie.
13: Ah ouais, on paye encore en plus. Moi, je suis commerçante, mais je paye pas assez.
2: Ça va, vous payez que 100 euros.
13: Bah non.
2: Enfin, que 100 euros par mois, pour être précis.
13: Que 100 euros par mois ?
2: Oula, pardon, je vous ai dit par mois.
13: Bah oui.
2: Oh bah, excusez-moi, non, c'est par semaine.
13: Foutage de gueule, là.
2: Ah bah là, total foutage de gueule.
13: Franchement, foutage de gueule.
2: Ah mais franchement, foutagisme de gueule ultime.
13: Bon, bonne journée, au revoir.
2: Bon, merci monsieur, bisous.
14: Allô.
15: Allô.
14: Bonjour.
15: Bonjour monsieur.
14: Oui, je vous écoute monsieur.
15: Non, c'est madame à l'appareil.
14: Ah, veuillez me pardonner. Écoute, je vous écoute.
15: Je vous appelle parce que je crois que vous faites de la désinfection de gaine.
14: Oui, tout à fait. Oui. Ah. Et qu'est-ce que vous souhaitez exactement ?
15: Je voudrais que vous désinfectiez ma gaine.
14: Mais c'est une gaine de...
15: De maintien.
14: De ?
15: Une gaine de maintien.
14: Votre gaine de maintien ?
15: Oui, ça fait 7 ans que je l'ai sur moi.
14: Une gaine de maintien ?
15: Oui.
14: Oui, c'est un problème.
15: Qu'est-ce qui se passe, monsieur ?
14: Vous pouvez me donner la dimension de la gaine ?
15: La taille ?
14: Oui.
15: 88.
14: C'est ça ? Quand ?
15: 88. Allô ?
14: Oui.
15: Qu'est-ce qui se passe, monsieur ?
14: Eh, excusez-moi, c'est nerveux. C'est mon téléphone. Alors, pourriez me donner des précisions ?
15: Ça me commence à me faire des croûtes.
14: Voilà, ouais.
15: Et c'est purulent au niveau de la chatte.
14: Pardon ?
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27: Allô ?
28: Madame.
27: Oui.
28: Bonjour madame, c'est Corrèze FM à l'appareil, la radio.
27: La radio.
28: Oui, la radio FM, Corrèze.
27: Ah d'accord, oui.
28: Voilà.
27: Oui.
28: Nous vous appelons parce qu'aujourd'hui c'est notre émission Le Tonton Lulu. Je ne sais pas si vous connaissez l'émission du Tonton Lulu.
27: Ben écoutez, s'il y a quelqu'un qui peut connaître, c'est mon mari parce qu'il a souvent sa radio à côté de lui.
28: Ah.
27: Je vais demander à mon mari.
28: Oui.
27: Tu connais Tonton Lulu, l'émission FM ? Non, il ne connaît pas.
28: Eh bien, c'est un grand jeu, madame. Hein? Alors, figurez-vous que nous avons dans nos studios...
27: Oui.
28: ...quelqu'un de votre famille...
27: Ah ?
28: ...qui est assis à côté de moi. Nous allons trafiquer sa voix.
27: Oui.
28: Et c'est à vous de la reconnaître.
27: Ah bon?
28: D'accord?
27: Oui.
28: Alors, votre prénom?
27: Anne-Marie.
28: Anne-Marie.
27: C'est ça.
28: Votre mari, c'est?
27: Jean.
28: Jean. Alors, attention, est-ce que vous êtes prêt?
27: Oui.
28: Le tonton Lulu d'aujourd'hui, chers auditeurs, auditrices, fait partie de la famille de monsieur et madame.
27: Oui.
28: À vous de le reconnaître.
27: D'accord.
28: Merci.
20: Allô?
27: Oui.
20: Bonjour, c'est Anne-Marie.
27: Oui.
20: Bonjour Anne-Marie.
27: C'est pas Jean-Louis.
20: Non.
27: C'est pas Jean-Louis. Ah ben je vois pas. Tu viens de Paris là?
20: Non.
27: Non, pas de Paris.
20: Non.
27: Alors de la Corrèze?
20: Non.
27: C'est pas ça. Eh ben je regrette mais je vois pas qui c'est. Tiens, j'en viens un petit peu là. Voir si tu reconnais la voix.
0: Est-ce que c'est pas le mari à Nadine?
20: Ah!
0: Oui.
20: Bonjour, Jean.
0: Bonjour.
20: Comment ça va?
0: Et est-ce que c'est tu n'es pas le mari à Nadine?
20: Non, pas loin.
0: Ah, c'est ce que je pensais. Mais alors, c'est peut-être Jean-Pierre.
20: Non.
0: Le frère à Nadine.
20: Non, Nadine, elle a un frère.
0: Oui.
20: Elle a également un mari.
0: Oui.
20: Mais elle a aussi un...
0: Un beau-frère.
20: Oui, un beau-frère, mais elle a autre chose. Elle a un... Un a... Un a...
0: Un amant.
20: Comment elle a dit, Anne-Marie?
0: Un amant.
20: Oui. Oui.
27: Quel amant? Elle a pas un amant, Nadine.
28: Allô?
27: Oui.
28: Toujours sur Corrèze FM, donc avec Super Gérard de la Place. Nadine, c'est qui exactement pour vous?
27: Une nièce.
28: Voilà, c'est ce que nous avait dit donc Robert Ledoux, qui est l'amant de Nadine.
27: Oh, monsieur, tout de même.
28: Est-ce qu'on peut dire que Robert Ledoux, l'amant de Nadine, qui est votre nièce, fait partie de votre famille?
27: Non.
28: Pourquoi?
27: Parce que ne connais pas cet amant. Je connais son mari, mais pas l'amant.
20: Ah, vous ne me connaissez pas?
27: Non.
20: Nadine?
27: Parce que c'est vous qui êtes l'amant?
20: Comment?
27: C'est vous qui êtes l'amant?
20: Oui, Robert Ledoux à l'appareil, l'amant de Nadine.
27: Ah bon?
20: Oui, comment allez-vous?
27: Eh bien, écoutez, moi ça va. À peu près, quoi.
20: Vous avez quelque chose à lui dire, non? Je la vois cet après-midi.
27: Eh bien, vous lui dites que quand on vient de se marier, on ne prend pas un amant.
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18: Oui, allô?
21: Bonjour, monsieur, c'est bien le supermarché?
18: Oui.
21: Monsieur Martin à l'appareil, les emballageurs Martin?
18: Oui.
21: Vu qu'il y a un risque de pénurisme des emballages, je vais venir récupérer vos bouteilles en plastique.
18: Je vois pas du tout de quoi vous me parlez.
21: Ah, alors comment dire? Vous voyez les récipients de forme verticale dans lesquels vous vendez de l'eau minérale, par exemple?
18: Oui.
21: Eh ben voilà, ça s'appelle une bouteille en plastique.
18: Non, bah je sais ce que c'est qu'une bouteille en plastique, mais ce que je veux dire, c'est qu'il n'y a pas de bouteille, nous on vend les bouteilles pleines.
21: Je sais, mais vous inquiétez pas, à la place, je vous mets des bouteilles en papier.
18: Non, mais vous rigolez ou quoi?
21: Oui, ça m'arrive, oui.
18: Vous n'avez pas à récupérer nos bouteilles d'eau et à nous en donner d'autres. On sait pas d'où vient votre eau, nous on a nos fournisseurs.
21: Ah non, mais les bouteilles en papier que je vous apporte, elles sont vides.
18: Et qu'est-ce que vous voulez que j'en fasse des bouteilles vides?
21: Bah vous les remplissez.
18: Je les remplis, mais je les remplis avec quoi?
21: Bah avec votre eau.
18: Oui, enfin écoutez, je vois pas vendre des bouteilles d'eau de mon robinet à mes clients.
21: Bah non, pas de l'eau du robinet, vous vous rendez compte?
18: Oui, je les remplis avec quoi?
21: Avec l'eau de vos bouteilles en plastique que je vous récupère.
18: Mais de...
21: Bah oui, vous faites le transvasage et après moi je vous embarque les bouteilles vides.
18: Oui, enfin écoutez.
22: C'est pourquoi là, parce que...
21: Bonjour madame, c'est ce que je disais à l'autre monsieur. Vous, tout ce que vous aurez à faire, c'est transvaser l'eau des bouteilles plastiques dans les bouteilles en papier.
22: Bah moi, je vais pas transvaser des bouteilles pleines dans des bouteilles en papier. J'ai pas le temps de faire ça, moi.
21: Non, mais vous faites ça tranquille à la caisse. Quand il y a un client qui achète de l'eau, hop, vous lui videz sa flotte.
22: Bah non, attendez, moi je vois 300-400 clients par jour. Croyez que je vais m'amuser à vider des bouteilles plastiques en caisse?
21: Ah bah dans ce cas, dites au client de le faire.
22: Non, je vide pas de bouteilles, on vide pas de bouteilles.
21: Dans ce cas, je peux vous envoyer quelqu'un pour s'en occuper.
22: Non, mais même il y a quelqu'un, il y a personne, puisque c'est pas moi qui prends.
21: Non, parce que mon beau-frère est videur, donc si c'est ça qui vous embête, il peut venir vider vos bouteilles.
22: Non, mais même ça m'embête pas du tout. Puis de toute façon,
21: ça vous embête pas du tout, super.
22: Non.
21: Donc je valide l'échangisme bouteille.
22: Non, je valide pas, vous validez rien du tout.
21: Est-ce que je rajoute l'option videur ou pas?
22: Ah non.
21: Non, donc c'est vous qui faites le transvidage.
22: Non, mais merde, vous allez m'écouter un petit peu. Moi, c'est pas moi qui prends les responsabilités, c'est pas moi le décisionnaire.
21: Ah, bah passez-moi le patron.
22: Voilà.
18: Oui, allô?
21: Bonjour monsieur, vous êtes le patron?
18: Bonjour monsieur, non c'est madame.
21: Oh, excusez-moi, je croyais qu'on me passait le patron.
18: Vous êtes avec moi?
21: Oh bah non.
18: Pourquoi le patron, je vous dis que c'est moi?
21: Ah bah impossible, vous m'avez dit que vous étiez une dame.
3: Allô, oui.
21: Bonjour, madame.
3: Alors, excusez-moi, monsieur, vous êtes qui, vous ?
21: Monsieur Martin, les emballageurs Martin. Donc, j'en déduis que c'est vous, la patronne.
3: Non, je suis pas le patron et la dame que vous avez vue avant, c'est la patronne.
21: Ah, la patronne est une dame.
3: Ok, donc je vois pas pourquoi vous vouliez parler au patron.
21: Bah, en même temps, je pouvais pas savoir.
3: Bah, vous pouvez pas savoir pourquoi, si elle vous dit qu'elle est la patronne.
21: Oui, c'était pas clair non plus.
3: Bah, c'est pas clair, pourquoi ? C'était pas clair parce que c'est une femme et qu'elle peut pas être patronne, c'est ça ?
21: Ah, bah non, c'est si c'est un homme que ça peut pas être une patronne.
3: Et donc, ok, donc vous vouliez ?
21: Bah, lui parler.
3: Et vous appelez pourquoi, en fait ?
21: Ah, oui, c'est vrai. Donc, comme j'expliquais, je remplace vos bouteilles en plastique par des bouteilles en papier.
3: Mais c'est quoi vos conneries, là ? Dans des bouteilles papier, en plus, vous êtes sérieux, vous ?
21: Oui, alors, le seul souci, il faut quand même que je vous prévienne, elles sont pas étanches.
3: Non, mais vous vous foutez de moi ou quoi, là ?
21: Oh, oui, bien sûr.
3: Ok, d'accord. J'ai juste autre chose à foutre.
21: Ah, non, mais attendez, j'ai pas fini.
3: Non, mais moi, j'ai fini, ok ?
21: Ouais, mais si je continue tout seul, c'est moins drôle.
3: Non, mais.
5: Allô ?
28: Oui, bonjour madame.
5: Monsieur.
28: Je voudrais parler, s'il vous plaît, à la responsable de la cantine de l'établissement scolaire.
5: Oui, allez-y.
28: C'est le ministère de l'Environnement, là, pareil.
5: Oui.
28: Monsieur Lamolle, le directeur de l'antenne Nutrition Environnement Scolaire.
5: Mm.
28: Vous avez reçu, je pense, la directive 953-C1 ?
5: Non, j'ai pas.
28: Bon, nous avons des problèmes écologiques, vous savez, en France actuellement, en particulier la forêt. Donc, trop d'arbres abattus dans le département. La cause principale, c'est une directive qui est environnementale qui a fait qu'on a réintroduit le castor dans le département. Vous êtes au courant de ça ?
5: Non.
28: Bon, les castors, vous savez comment ils fonctionnent ? Ils abattent des arbres pour construire des ponts et aménager.
5: Oui, oui, oui.
28: Donc, nous avons un grave problème environnemental et nous avons donc envisagé de réintroduire le castor dans les menus des cantines scolaires.
5: Oui.
28: Voilà. Est-ce que ça vous va une tonne dans un premier temps ou...
5: Alors là, je peux pas vous dire, monsieur. Ce qui serait mieux, là, moi, ce que je peux...
28: Non, parce que si on veut sauver des arbres, il faut qu'on fasse vite.
5: Oui,
28: faut...
5: non, mais je vous comprends, monsieur. Alors moi, ce que je vous conseille, parce que moi, je suis responsable de la cantine et tout, appelez carrément la mairesse qui va vous répondre.
28: C'est fait.
5: Alors, qu'est-ce que vous a dit la mairesse ?
28: Alors, nous nous sommes mis d'accord, nous bénéficions de toute son aide. Simplement, maintenant, il faut qu'on voit avec vous. L'urgence, c'est de sauver des arbres, parce que sinon, on va avoir un vrai problème pulmonaire, on va dire, entre guillemets.
5: Ouais, hein. Ouais.
28: Donc, en gros, il faudrait que vous puissiez, vous, écouler une tonne de viande de castor sous vide, mais le plus rapidement possible.
5: Alors là, je peux pas vous dire. Moi,
28: combien d'élèves vous avez ?
5: Alors, nous avons entre 85 enfants et 90.
28: Ça leur ferait 560 grammes de castor par repas le midi.
5: Tous les jours ?
28: Oui, absolument.
5: Oh.
28: C'est le thème de la campagne. Hein.
5: Oui.
28: Sauvons les arbres, abattons les castors.
5: Oui.
28: Bien compris. Alors, au ratio, je me suis trompé. Hein. C'est pas 460 grammes. Combien je vous ai dit ? 460 grammes de castor par jour ?
5: Oui, ouais, c'est pour ça.
28: Oui, c'est un peu léger. Hein. C'est 773.
5: Et vous incorporez ça dans les...
28: Alors, hachis parmentier.
5: Oui.
28: Pâtes.
5: Oui.
28: Omelette.
5: Ah oui, d'accord. C'est-à-dire vous metteriez ça dans le hachis parmentier.
28: Voilà.
5: Vous feriez des beefsteaks comme des beefsteaks hachés style castor.
28: Oui.
5: Vous feriez aussi, attendez, je vous dis ce qu'on a, des petites boulettes.
28: Voilà, des boulettes de castor, oui.
5: Ouais.
28: Alors, on va faire le tableau si vous voulez bien. Vous avez de quoi noter ?
5: Ouais, allez-y. Alors pour le castor, hein, on a dit.
28: Alors, steak haché.
5: Oui, alors des steaks hachés.
28: De castor.
5: Oui.
28: Ensuite, hachis parmentier.
5: Alors, du hachis parmentier.
28: De castor.
5: Oui.
28: Ensuite, blanquette.
5: De la blanquette.
28: De castor. Là, ça va, c'est assez varié, non ?
5: Pour mon compte personnel, oui. Mais il en faut quand même du poisson. Hein.
28: De castor.
5: Et le vendredi, on a des quenelles de veau.
28: Bon, ben là, facilement remplaçable par les quenelles de castor.
5: Oui.
28: Maintenant, le plus important, madame. Il faut donner envie aux enfants de manger du castor.
5: Oui, mais il faut l'avouer.
28: Nous allons donc attribuer le collier de castor chaque fin de semaine. C'est-à-dire que l'enfant qui aura mangé le plus de castor se va remettre le collier de castor, donc constitué avec les dents du castor, hein, comme les Indiens, vous voyez. Bon, maintenant, le plus important. Combien d'heures par semaine pouvez-vous consacrer à aller donc sur le terrain pour l'abattage des castors ?
5: Ah non, ça, nous, on n'a pas le temps. Hein.
28: Non, mais c'est le week-end. Hein.
5: Ah non.
28: On fournit les fusils.
5: Ah non. Non, ça c'est hors de question, monsieur. Moi, le week-end, je le garde pour moi.
6: Madame.
5: Non.
6: Madame, toute la tenue est fournie.
5: Non.
6: Les casquettes, les bottes, le fusil.
5: Non. J'ai un mari qui est chasseur déjà.
6: Ah, ben voilà. Donc vous êtes deux, hein, à pouvoir chasser.
5: Non. Alors là, c'est pas la peine.
6: Et les instituteurs et tout le monde.
5: Non, monsieur. Écoutez, moi, je vous dis honnêtement.
6: Vous voulez rien faire pour sauver les armes?
5: Non.
6: Attendez, madame, c'est.
5: Non, monsieur.
6: Mais pourquoi vous voulez pas aller chasser des casquettes?
5: Non, monsieur, parce que oui. Ça t'intéresse d'aller à la chasse? Non, monsieur. Moi, c'est non. Ce qui concerne la chasse du castor, moi, mes week-ends, ils sont pris. Je vais pas m'amuser à aller avec un fusil, un machin.
6: Mais madame, c'est juste passer le week-end à tirer sur des castors, c'est pas méchant.
5: Non.
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10: Allô?
2: Oui, bonjour monsieur.
10: Je suis une femme.
2: Je vous appelle parce que j'ai vu votre petite annonce sur internet pour le bébé à vendre.
10: Oui.
2: Je trouve ça scandalisant.
10: Ah bon?
2: De vendre un enfant.
10: Vend pas d'enfant, non?
2: Bah, enfin, c'est écrit sur l'annonce bébé.
10: Bah, vous êtes trompé.
2: Bah alors, excusez-moi, mais alors pourquoi il y a votre numéro avec un bébé à vendre? Vous me dites oui et après...
10: On n'a pas de bébé, monsieur. C'est ma fille qui a mis son petit chien. C'est pas de bébé à vendre.
2: Donc votre fille vend son enfant?
10: Mais non.
2: Bébé Jacques Russel.
10: C'est ma fille qui a mis une annonce.
2: Donc c'est votre fille qui vend l'enfant de ce monsieur Jacques Russel?
10: Non, c'est un petit chien, monsieur. C'est Jacques Russel.
2: Est-ce que monsieur Russel est ici?
10: Non.
2: Vous êtes madame Russel?
10: Non, je suis pas madame Russel.
2: Ah bah, vous êtes la femme de Jacques?
10: Non, monsieur, écoutez.
2: Non, mais je suis scandalifié, écoutez.
10: Ma fille, elle s'est trompée, voilà, c'est tout. Excusez-moi, au revoir, monsieur.
2: Non, mais vous vous rendez compte?
10: Il n'y a pas de bébé à vendre, monsieur, excusez-nous de s'avoir trompé dans l'annonce.
2: Madame Russel. Allô?
10: Allô?
2: Oui, excusez-moi, madame Russel. Il y a quand même un problème.
10: De quoi?
2: Oui, mais c'est un autre monsieur.
10: Bah non, parce qu'en fait, c'est ma mère qui vous a répondu avant.
2: Ah d'accord. Vous êtes la fille de madame Russel?
10: C'est pas madame Russel, c'est un chien, Jacques Russel.
2: Voilà, c'est ça. Donc, ce monsieur Jacques Russel a décidé de vendre son enfant sur internet, ce que je trouve absolument scandaleux.
10: Non, c'est pas un enfant.
2: Ah bah, il y a écrit un bébé.
10: Non. Mais c'est pas madame Roussel, qu'est-ce que vous racontez? Excusez-moi. Je crois que je me suis trompée dans l'annonce ou quoi? C'est un Jacques Roussel.

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3: Allô.
4: Allô.
3: Oui.
4: Commandant.
3: Comment?
4: Commandant. Allô, vous m'entendez?
3: Oui, mais vous êtes une erreur.
4: Je ne suis pas chez le commandant Cousteau.
3: Ah non.
4: Bon, écoutez, est-ce que vous m'entendez bien, là?
3: Bah, évidemment, mais bon, écoutez, je suis pressé, monsieur.
4: Écoutez-moi, je suis le capitaine Nemo à l'appareil, hein. Nous sommes à bord de la Calypso dans les Galapagos. Et nous essayons de joindre le commandant Cousteau à Paris. Nous n'arrivons pas à le joindre ce matin. Apparemment, il y a un problème de téléphone.
3: Ah, mais c'est pas chez moi. Pourquoi vous appelez chez moi?
4: Écoutez, madame, nous sommes à bord de la Calypso. Et nous sommes à 300 mètres de profondeur au sud des Galapagos. Nous observons un phénomène nouveau. On a besoin de le joindre. Est-ce que vous pouvez prendre le numéro et l'appeler?
3: Écoutez, je viens, mais s'il me dit que c'est pas rien.
4: Non, mais vous inquiétez pas, madame, ça va aller très vite. C'est juste lui donner le renseignement que je vais vous donner, hein. Alors, je vous donne son numéro à Paris que nous essayons de joindre depuis ce matin.
3: Oui.
4: C'est le 4723.
3: Et alors, qu'est-ce qu'il faut que je fasse?
4: Bon, je suis le capitaine Nemo.
3: Ah bon?
4: Voilà. Alors, Michel Nemo.
3: Michel.
4: Ah bon? Vous lui dites qu'on observe sur le radar avant une formation de moules géantes. Géante, hein.
3: Géante.
4: 200 mètres de tour, hein.
3: Oh là.
4: Alors, vous lui dites qu'elles ont l'air très, très agressives.
3: Agressives, hein.
4: Agressives, voilà. Alors, demandez-lui ce qu'on fait.
3: Bon, bah alors, je vais l'appeler tout de suite, alors.
4: Appelez-le tout de suite et dites-lui qu'il nous rappelle tout de suite, qu'il se mette en contact s'il arrive à nous joindre, hein.
3: Bon, d'accord, je vais
4: verrouiller
3: l'appel.
4: Tout, verrouiller les radars. Merci, madame.
3: Au revoir, monsieur.
5: Camarade Cousteau, j'écoute.
3: Ah, vous êtes le commandant Cousteau?
5: Oui, bonjour,
3: oui,
5: madame.
3: Je suis une particulier.
5: Oui.
3: On m'a appelé parce qu'on ne peut pas vous avoir. Et c'était assez urgent. C'est le capitaine Nemo.
5: Michel?
3: Michel qui a appelé chez moi.
5: Mais où sont-ils?
3: On dit Galapagos. Galapagos, je ne sais plus comment dire, je ne sais plus.
5: Oui, oui.
3: Oui, ils ont observé des mouches géantes et qui sont agressives. Et oui. À 200 mètres de tour.
5: Oui.
3: Alors, il faudrait que vous l'appeliez parce qu'il ne peut pas vous avoir.
5: Bon, alors écoutez, madame, ce que je vais faire, là, je vais composer le numéro d'urgence de la Calypso. On ne va pas raccrocher.
3: Bon, ah bon, très bien.
5: Alors, dès que vous entendez un sifflement, vous essayez de leur parler. Eux, ils ne m'entendront pas. C'est vous qui vont entendre.
3: Oui, alors c'est à eux que je parlerai.
5: C'est à eux que vous allez parler, vous allez répéter ce que je vais vous dire.
3: Bon, d'accord.
5: Alors, attention.
3: Allô?
4: Capitaine Nemo, l'appareil.
3: Ça y est, oui, c'est moi, madame. Je vous m'avais appelé tout à l'heure.
4: Ah ben c'est vous, mais comment vous avez eu le numéro?
3: Ben je viens d'appeler le commandant Cousteau.
5: Vous m'entendez, madame?
3: Oui.
5: Demandez au capitaine Nemo la couleur des moules.
3: Tout de suite, là?
5: Oui.
3: Mais comment je vais l'appeler?
5: Capitaine Nemo, il doit vous entendre.
3: Allô? Capitaine Nemo?
4: Allô, oui, madame.
3: Oui, alors voilà, le commandant Cousteau demande la couleur des moules.
4: Les moules sont bleus, madame, hein?
3: Alors, allô, commandant?
5: Allô?
3: Oui.
5: Je vous écoute, madame.
3: Alors, la couleur des moules sont bleues, hein?
5: Bon, alors, ce sont des moules très dangereuses. Qu'ils fassent demi-tour arrière, très vite.
3: Attendez, j'appelle. Allô? Capitaine Nemo?
4: Capitaine Nemo, madame, oui.
3: Oui, écoutez, il vous dit de... Oh, alors, je sais plus ce qu'il m'a dit.
4: On est... Madame, vous m'entendez?
3: Oui.
4: Oui, la moule géante.
3: La moule géante?
4: A ouvert la gueule.
3: A ouvert la gueule.
4: Et le Calypso est rentré dans la moule.
3: Allô? Commandant?
5: Oui, allô, je vous entends, madame.
3: C'est trop tard. La moule géante est rentrée dans la gueule du Calypso.
5: Vous voulez dire que la Calypso est dans la moule?
3: Oui.
5: Demandez-leur de hisser le drapeau blanc.
3: Allô?
5: Et de chercher la sortie de la moule à l'arrière.
3: Bon, d'accord. Allô?
4: Allô?
3: Le commandant demande que vous hissiez le drapeau blanc et que vous essayiez de sortir par l'arrière de la moule, parce qu'il y a certainement une sortie.
4: Par l'arrière?
3: Oui. Par l'arrière de la moule, oui.
4: Oui, mais on ne voit rien. On ne voit rien, là. On est dans le noir total.
3: Allô, commandant?
5: Oui, madame.
3: Ils disent qu'ils sont dans le noir total et qu'ils peuvent rien voir. Ils peuvent pas sortir.
5: Bon, écoutez, madame, il n'y a qu'une solution.
3: Oui?
5: Les assistants viennent de me donner le plein de la moule.
3: Oui.
5: Et il y a une pancarte avec une inscription issue de secours à l'intérieur de l'animal.
3: Ah bon? Ben, je vais demander, hein. Capitaine Nemo?
4: Allô?
3: Oui, alors le commandant demande s'il y a une pancarte à l'intérieur de la moule.
4: Oui, il y a une pancarte.
3: Oui, il y a marqué issue de secours.
4: Oui, c'est ça.
3: Oui?
4: Qu'est-ce qu'il faut faire?
3: Allô?
5: Oui?
3: Alors il demande qu'est-ce qu'il faut qu'il fasse.
5: Il se dirige vers l'issue... Allô?
3: Allô, oui?
5: Il se dirige vers l'issue de secours.
3: Allô, commandant Nemo?
4: Capitaine Nemo, madame.
3: Oh, excusez-moi, capitaine Nemo. Il faut que vous alliez vers l'issue de secours. C'est ça?
4: Ça y est, madame. Nous voyons la lumière.
3: Oui. Bon, c'est tout ce que vous avez à dire.

0: commandant ?
1: Écoutez, madame, ça y est, nous sortons de la moule.
0: Oui, vous sortez de la moule. Allô, commandant ?
1: Et nous gagnons la lumière.
0: Oui.
1: Nous sommes sauvés.
0: Vous êtes sauvés et sortis.
1: Nous sommes sauvés et sortis, nous sommes à la lumière.
0: Allô, commandant ?
1: Oui.
0: Oui, maintenant, il n'y a plus de danger, ils sont sortis, ils sont à la lumière.
2: Ils sont sortis de la moule ?
0: Oui, oui, la Calypso est sauvée.
2: Bah, écoutez, madame, nous vous remercions.
0: Il faut bien se rendre service, et puis, vous savez, je regarde beaucoup votre émission, n'importe comment.
2: Merci pour tout, madame.
0: Ah bah, je vous en prie, hein. Si vous avez d'autres problèmes, bah, vous me rappellerez.
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4: Oui, allô.
5: Bonjour monsieur, c'est pour la petite annonce sur internet, vend meuble TV.
4: Ah oui, mon meuble télé, oui, je le vends. Il est nickel, rien, il est pas abîmé du tout, quoi.
5: Et la télé, elle fonctionne bien ?
4: Ah, la télé, c'est la mienne.
5: Parce que le meuble, c'est pas le vôtre. Donc vous me vendez un meuble qui n'est pas à vous ?
4: Si, le meuble, il a. Enfin, chez moi, j'ai mon meuble et ma télé.
5: Vous avez une facture ou pas ?
4: Du meuble ?
5: Non, de la télé.
4: Mais monsieur, j'ai la facture, j'ai le carton, ma télé, je l'ai acheté à boulanger.
5: Elle est à réparer, c'est ça ? Il y a un truc qui marche pas ?
4: Mais elle est pas à réparer, elle fonctionne, c'est à moi.
5: Bon, bah si elle fonctionne, où est le problème ?
4: Non, c'est ma télé à moi. Sur la photo, j'allais pas enlever ma télé du meuble pour faire la photo, donc je l'ai laissée.
5: Oui, maintenant, parce qu'en fait, vous auriez dû faire une photo du meuble tout seul.
4: Ah oui, peut-être.
5: Et une photo de la télé toute seule.
4: Mais la télé, je vais pas faire de photo. Moi, il y a des gens qui m'ont contacté déjà pour le meuble TV.
5: Ah eux, ils prennent que le meuble ?
4: Bah oui, puisque. Bah,
5: dans ce cas, il y a pas de problème. Si je peux vous prendre que la télé, c'est ce que je disais.
4: Mais elle est à moi, je vends que le meuble.
5: Que le meuble, vous le faites à combien ?
4: Je le fais à 30 euros.
5: Et donc c'est aussi cher que si on prend la télé avec, en fait.
4: Mais rendez-vous compte, monsieur, une TV plus un meuble à 30 euros, ça n'existe pas.
5: C'est pour ça que j'ai tout de suite compris qu'il y avait un truc louche, hein.
4: Non, mais il y a pas de truc louche, il y a rien. Vous en faites exprès, non ?
5: Comment ça, j'en fais exprès ?
4: Vous en faites exprès d'être bête.
5: Ah bah merci.
4: Bah vous êtes bête. Alors dans ces cas-là, je mets une annonce sur le Bon Coin pour vendre ma télé, et quand on m'appelle pour l'acheter, je dis non.
5: Ah bah pourquoi vous faites ça ?
4: Bah, mais vous êtes débile ou quoi ?
5: Vous me dites que vous mettez en vente votre télé et qu'en fait vous voulez pas la vendre.
4: Mais non, j'irai pas mettre ma télé en vente si je la vendais pas. Vous comprenez rien. Vous la voyez sur la photo parce que c'est un meuble TV que j'ai voulu montrer que on pose une télé dessus. Mais vous vous rendez compte, faut être bête pour croire qu'on peut avoir un écran plat à 30 euros, monsieur.
5: Moi je vous paye en liquide. Hein.
4: Ah mais vous payez en liquide quoi ? Le meuble.
5: Et là ?
4: Mais la télé, je la vends pas. Vous êtes bête ou quoi ? Je m'en fous de payer en liquide. C'est ma télé. Je viens de l'acheter. Je vais pas vous la vendre.
5: Sur la photo, je vois qu'il y a une espèce de petit. C'est un vase qu'on voit à côté ?
4: Oui, alors ?
5: Moi, à la limite, le vase, je vous le laisse.
4: Mais je ne le vends pas, monsieur. Vous n'allez pas m'acheter ma décoration quand même.
5: Excusez-moi, mais enfin, sur la photo, il y a la télé et à côté, il y a un vase.
4: Bah oui, bah ça, c'est chez moi. J'allais pas enlever toute ma décoration pour prendre la photo, monsieur.
5: Dans ce cas, si je vous propose 50 euros.
4: Mais monsieur, je vends le meuble, point barre.
5: Oui, ce que je vous propose, c'est de vous prendre la table basse avec. C'est bien une table basse que je vois.
4: Mais je la vends pas, je vais pas vous la vendre. C'est comme si vous me disiez, bah vous pouvez pas me vendre la machine à laver.
5: Ah bah vous me disiez qu'il y a votre machine à laver. Elle est à combien votre machine à laver ?
4: Vous êtes bête ou quoi ? Je vous donne un exemple.
5: Non mais moi, c'est simple. J'ai mon beau-frère qui travaille.
4: Mais bah votre beau-frère, il va bien rigoler. Hein.
5: Ah bah il est à côté de moi, je peux vous le passer ?
4: Allez-y, vous pouvez l'appeler.
5: Martin, c'est la dame qui vend la télé.
4: Mais monsieur, je ne la vends pas.
5: Bonjour monsieur, je suis mon beau-frère.
4: Non mais déjà, vous avez la même voix, donc vous avez vraiment un problème psychologique. Faut vous faire soigner.
5: Bon allez, 30 euros, je vous prends le meuble, les vases et le petit tableau qui est derrière.
4: Il est vraiment bête.
6: Allô ?
1: Oui, bonjour madame.
6: Bonjour monsieur.
1: C'est votre voisin ?
6: Oui.
1: Vous allez bien ?
6: Monsieur Loisel ?
1: Voilà.
6: Oui, bonjour monsieur.
1: Comment ça va ?
6: Ça va, je vous remercie, vous-même.
1: Bah écoutez, ça va, un peu des crampes.
6: Oh.
1: Bah vous savez, à force de pédaler dans le garage pour...
6: Oui, mais oui. Et madame va bien ?
1: Oui, très bien. Oui, enfin...
6: Oui.
1: Elle est toujours un peu chiante, mais...
6: Comment ?
1: Bah, disons qu'elle a son caractère. Hein.
6: Ah, bah écoutez, on l'a tous. Hein. Moi, maintenant, je risque pas de me disputer avec personne. Je n'ai même plus mon chat.
1: Oh.
6: Eh oui.
1: Vous l'avez mangé ?
6: Oh non, non. Et il était malade. J'ai dû prendre la décision de le faire euthanasier.
1: Euthanasier.
6: Je l'ai fait euthanasier.
1: C'est quoi ça ? C'est des ananas ?
6: Euthanasier, je l'ai... Et il a fallu le faire piquer parce qu'il ne pouvait plus vivre.
1: Oui.
6: Voilà.
1: Et donc là, avec la piqûre, maintenant, il peut vivre.
6: Non, je n'ai plus. Je ne l'ai plus, il est mort.
1: Le vétérinaire ?
6: Comment ?
1: Le vétérinaire est mort.
6: Non, mon chat.
1: Votre chat a sauté sur le vétérinaire et il l'a tué.
6: Mon chat est mort parce que j'ai dû le faire euthanasier, le faire piquer par le vétérinaire.
1: Il faut le mettre en prison, cet homme-là.
6: Ben oui, n'est-ce pas ? Enfin, bon, c'est comme ça.
1: Enfin, les femmes ont toujours ça de formidable, c'est qu'elles font faire le sale boulot par les hommes, quoi.
6: Ben oui, comme vous dites, mais enfin, il y a des femmes qui le font aussi, hein ?
1: Oui, très mal.
6: Le sale boulot.
1: Parce que moi, j'avais un rat avant.
6: Ah bon ? Oh, quelle horreur !
1: J'ai voulu le faire euthanasier.
6: Oui ?
1: Et c'était une vétérinaire qui l'a piqué. Et en fait, c'est moi qui tenais mon rat.
6: Ah oui ?
1: Et ben, elle m'a piqué.
6: Ah oui ?
1: Et j'ai fait 5 jours de coma.
6: Oh.
1: Et mon rat est parti.
6: Ah ben.
1: 5 jours de coma à cause d'une...
6: Oh.
1: D'une vétérinaire, alors.
6: Bon. Oui, c'est une horreur.
1: Elle a confondu la patte de mon rat avec mon petit doigt.
6: Eh ben, dites donc. Oh là là, mais vous avez dû la poursuivre, cette vétérinaire.
1: Ah, je pouvais pas, j'étais dans le coma.
6: Oh, quelle horreur. Eh ben, dites donc. Oui, ben, vous avez failli passer à la place du rat.
1: Je l'ai rattrapé après mon coma.
6: Ah oui, parce qu'il s'était sauvé.
1: Ah ben oui, vous rendez compte.
6: Ah oui.
1: Enfin. Bon, pourquoi je vous appelais déjà?
6: Ouais.
1: Ah oui, c'est ça. Est-ce que vous auriez du sel?
6: Du sel? Oh oui, je vais avoir ça, pourquoi?
1: Je voulais vous inviter à partager mon rat en croûte de sel.
6: Pardon? Oh là là, quelle horreur!
1: Si vous insistez, je vous le fais à la framboise, mais bon...
6: Non, j'en veux pas de votre rat!
1: Mais pourquoi?
6: Oh, quand même, quelle honte!
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7: Clinique vétérinaire, bonjour.
5: Oui, bonjour monsieur. Bon. Je voudrais prendre rendez-vous pour un tatouage.
7: D'accord. C'est pour un chat, c'est pour un chien, dites-moi tout.
5: Je voudrais un tigre.
7: Pour un tigre?
5: Oui, s'il vous plaît.
7: Oui, je suis pas sûre qu'on fasse ce genre de choses, mais...
5: Bah, si vous faites les chats, c'est comme...
7: Oui, mais bon, vous allez pas nous emmener le tigre à la clinique, si?
5: Comment ça, le tigre? Non, je voudrais avoir un tigre dans le dos, en fait. J'ai vu un copain qui avait fait ça.
7: D'accord, non, mais vous êtes à une clinique vétérinaire, monsieur.
5: Et?
7: Bah, on fait pas de tatouage.
5: Bah, enfin, excusez-moi, je vais demander pour de la tatouologie...
7: Bah, on est une clinique vétérinaire, monsieur. On fait des soins.
5: Et des?
7: Bah, et des... éventuellement des tatouages, mais
5: non,
7: bon...
5: Mais le tigre, à la limite, vous faites le chat en plus gros.
7: Non, mais c'est... Vous avez pas compris. Un animal domestique, vous savez ce que c'est? Un chat, vous avez un chien, vous avez des tigres, vous
5: voilà,
7: avez des oiseaux,
5: tigre,
7: des poissons
5: bien.
7: Rouges.
5: Voudrais, alors, vous me tatouez un tigre domestique dans le dos, dans ce
7: mais
5: cas.
7: Mais je peux pas vous tatouer un tigre domestique, monsieur. Vous avez...
5: Mais non, mais si vous faites un gros chat avec une tête un peu
7: mais
5: méchante...
7: Mais je fais pas de gros chat, je fais un tatouage éventuellement sur l'oreille d'un chat, c'est différent. Allô?
5: Ah bah c'est pas la même personne.
7: Non.
5: Comme j'expliquais, ce serait pour un tatouage, c'est avec vous que je vois du coup.
8: Il vous faut une identification, c'est ça?
5: Non, je voudrais un tatouage de tigre.
8: Alors attendez, vous faites erreur monsieur là.
5: Bah.
8: Vous êtes dans une clinique vétérinaire là.
5: Et vous faites les?
8: Les chiens et les chats.
5: Voilà, donc c'est ce que je disais, c'est que si vous savez dessiner un chat, vous savez dessiner un tigre, c'est un peu quand même la même bestiole.
8: Oui, mais non, on n'est pas adapté pour faire des tatouages, il existe des tatoueurs.
5: Oui, bah c'est pour ça que je vous appelle.
8: Oui, mais non, on n'est pas tatoueur, on est tatoueur sur animaux.
5: Oui, bah le tigre c'est un animal quand même, on est bien d'accord.
8: Oui, d'accord, le tigre c'est un animal, mais bon, voilà. On peut pas faire des tatouages sur des humains.
5: Non, mais juste la tête du tigre.
8: Mais non, on peut pas monsieur. Non, on peut pas.
5: Alors, dans ce cas, si vous me tatouez un chat.
8: Non, on tatoue pas un chat.
5: Bah vous me dites vous faites les chats.
8: Oui. Non, mais attendez. On tatoue les numéros.
5: Ouais, en fait, si vous me tatouez un chat, elle est un peu méchant.
8: Mais c'est que je veux. On ne peut pas, on n'a pas le droit.
5: Si vous me tatouez un chat et vous écrivez tigre en dessous.
8: On a autre chose à faire que d'hypothéquer sur un tigre sur une épaule. On peut pas, je peux pas mieux vous
5: non,
8: dire.
5: Non, mais je vous appelle pas pour disséquer sur un tigre. Je voudrais juste savoir quand je peux passer dans ce cas.
8: On ne peut pas.
5: 15h, ça vous va?
8: On ne peut pas. Vous comprenez quand je vous parle?
5: Non. 15h30?
8: Non, mais ça sert à rien. Vous pouvez me dire 15h30, 16h, 16h30. Je vous dis non, c'est niette.
5: 17h?
8: Non
5: plus.
8: Bon, excusez-moi, monsieur.
5: Non, alors, dans ce cas, si je vous apporte un chat.
8: Oui, attendez, ne quittez pas un instant.
5: Ah.
8: Oui, c'est pour une identification?
5: Alors, moi, je voudrais un tigre.
8: Non, on n'a pas de tatoueur ici.
5: Non, mais peut-être juste un tigrou, vous voyez, une tête de tigrou dans ce cas. Si je vous apporte un chat, vous pouvez lui tatouer un tigre?
8: Non.
5: Non, mais sur un chat?
8: Non, ça ne se fait pas.
5: Après, on fait sécher le chat et on me le greffe dans le dos.
8: Non. Non, monsieur. Non. Je vois pas trop avec quoi on pourrait vous le coller, mais le pauvre chat. c'est une jolie blague.
5: Oui, absolument, bien
8: oui,
5: sûr.
8: Oui, c'est pourquoi?
5: Bah, c'est pour une radio.
8: Tiens. Oui, et alors?
5: Bah, alors, c'est quelle radio, à votre avis?
8: Je sais pas, monsieur.
5: Bah, c'est une radio où on aime bien rigoler.
8: On aime bien rigoler? Oh, Rire et Chanson.
5: Bravo!
8: Merci.
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2: Bonjour madame, c'est les dépannages plomberies.
9: Oui.
2: Oui, bonjour madame Ledoux à l'appareil.
9: Oui.
2: Germaine, j'ai mon évier bouché.
9: Alors, Ledoux, c'est accroché ou pas?
2: L'évier?
9: Non, votre nom.
2: Ah, Ledoux, oui.
9: C'est accroché, hein?
2: Oui, c'est accroché. Alors, Parvis de la Défense.
9: Oui.
2: Tour Gentille.
9: Oui.
2: 43e étage.
9: 43e étage?
2: Ben oui.
9: Avec ascenseur, oui.
2: Sans ascenseur.
9: Non, vous rigolez là.
2: Non, je rigole pas. C'est sans ascenseur.
9: Attendez, hein. Bon, quittez pas, madame. Hein.
10: Allô?
2: Allô?
10: Oui.
2: Oui, bonjour, monsieur.
10: Bonjour. Oui, dites votre problème.
2: Vous êtes qui?
10: Ben, le directeur technique.
2: Ah, d'accord, ben moi, j'ai pas de problème, simplement, je vais savoir à quelle heure il venait.
10: Oui, mais c'est au 43e étage?
2: Oui, c'est ça.
10: Oui.
2: Sans ascenseur, oui.
10: Sans ascenseur?
2: Oui.
10: 43 étages sans ascenseur?
2: Oui.
10: Voilà.
2: Il n'y a pas de problème, il n'y a pas de problème.
10: Non, non, mais 43 étages, il faut les monter à pied, madame. Hein.
2: Mais moi, je le fais bien, monsieur.
10: Vous le faites bien?
2: Ben oui.
10: 43 étages à pied?
2: Ben évidemment, je fais mes courses une fois par semaine.
10: Et vous avez un évier bouché?
2: Oui.
10: Maintenant, pourquoi il n'y a pas d'ascenseur dans votre immeuble?
2: Non, c'était un immeuble fonctionnel.
10: Oui.
2: Et puis, les bureaux ont déménagé.
10: Oui.
2: Moi, j'étais la concierge et mon relogé là-haut.
10: Au 43e étage?
2: Voilà. Et mais ils ont muré l'ascenseur puisqu'il n'y a plus personne.
10: Et vous habitez dans un immeuble de 43 étages toute seule, alors, madame?
2: Oui, il y a mon fils qui vient me voir tous les jours.
10: Et, bon, t'as pris l'adresse de la dame, là, parce que... Oui, c'est... Alors, l'évier, il est bouché. Moi, je vois un gars, hein, Lionel, tu veux bien monter 43 étages, toi, à pied? Bon. Bon, écoutez, moi, ce que je vais faire, c'est que je vais essayer de vous trouver quelqu'un qui veut bien monter 43 étages à pied.
2: Vous êtes gentil, monsieur.
10: Oui.
2: Alors, c'est très simple, hein. Quand il arrive au 38e étage, il change d'escalier. Il prend l'escalier C, parce que l'escalier est muré, hein.
10: Au 38e étage, il faut changer d'escalier?
2: Oui.
10: Et prendre l'escalier C?
2: Voilà. Alors, avec l'escalier C, c'est un escalier qui descend jusqu'au 5e, hein.
10: Et monter 5 étages?
2: Non, descendre.
10: Comment on descend jusqu'au 5e?
2: Oui, parce qu'ils ont muré après.
10: Oui, alors, il faut descendre jusqu'au 5e étage?
2: Voilà.
10: Une fois qu'on est monté au 38e?
2: Oui, c'est ça, mais c'est pas par le même escalier, hein.
10: Non, non, mais attendez. On monte 38 étages.
2: Voilà.
10: Voilà. Et après, on descend.
2: Oui, jusqu'au 5e.
10: On descend jusqu'au 5e étage.
2: Oui, alors, faut pas qu'il se trompe parce que c'est dans le noir.
10: C'est dans le noir?
2: Ah oui, il n'y a pas de lumière. Hein.
10: Comment il n'y a pas de lumière? C'est une galère, ça. Hein.
2: Mais moi, je le fais bien. Hein.
10: Oui, oui, je sais, mais si vous avez des bons yeux, il faut que je trouve un plombier qui a des bons yeux. Hein. Vous savez, monter 38 étages dans le noir.
2: Oui, mais il peut compter dans sa tête. Hein. Moi, je compte.
10: Comment il va compter dans sa tête? Ben déjà, il faut qu'il y arrive, hein. Il ne faut pas que je trouve un plombier cardiaque, moi. Hein. Oui. Vous rendez compte, 38 étages dans le noir? Non, mais moi, je vous tire mon chapeau, madame, hein. Vous êtes courageuse. Hein.
2: J'ai 73 ans.
10: 73 ans. Parce que à 73 ans, monter 43 étages, redescendre 38 et redescendre de... Attendez, il faut que je fasse le calcul, là. Il faut redescendre 33 et sans lumière... Oui. Et c'est vraiment noir, alors?
2: Ah oui, c'est noir.
10: C'est noir, il faut amener une lampe...
2: Non, il y a une rampe, hein.
10: Il y a une rampe?
2: Oui, enfin, il y a une rampe, tous les étages impairs.
10: Putain, il faut que j'appelle Belmondo, moi, hein. Ça irait plus vite avec un hélicoptère et qu'il me jette directement dans votre fenêtre. Mais alors, à chaque fois que vous montez 38, vous descendez 33 et vous remontez 40...
2: Voilà.
10: 43.
2: Oui, c'est ça.
10: Mais ça fait 80 étages, dans tout ça.
2: 81.
10: 81. C'est pas possible. Mais c'est inhumain, ce qu'ils vous font, là. Vous vous rendez compte, c'est une après-midi qui est foutue pour un plombier. Et c'est vraiment bouché, votre levier. Hein.
2: Ah oui, il est bouché, il refoule. Hein.
10: Il refoule. Manquez, s'il n'y a pas de voisin, il peut refouler, hein, il n'y a pas de problème. Hein.
2: Ah oui, mais enfin, c'est pas...
10: Bon.
2: Alors, que je vous dise comment
10: oui.
2: faire quand il arrive. Hein.
10: Oui.
2: Quand il est en bas,
10: oui.
2: il y a un interphone,
10: oui.
2: il sonne et je descends lui ouvrir.
10: Vous descendez vous-même?
2: Oui, je vais descendre lui ouvrir.
10: On va pas vous faire descendre quand même qu'à 45 étages, 43 étages,
2: mais
10: et
2: si.
10: Remonter 81 à 73 ans pour lui ouvrir. Pourquoi il marche pas l'interphone?
2: Mais non.
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11: Bonjour.
5: Bonjour monsieur, c'est bien l'épicerie?
11: Oui.
5: Monsieur Martin de l'association des généreux commerçants de Martinville.
11: Oui.
5: Bonne nouvelle, vous avez été sélectionné pour la journée de la générosité.
11: Oui.
5: Donc à partir d'aujourd'hui et pendant un mois, vous allez généreusement offrir la moitié de vos marchandises.
11: Les patrons, ils sont au courant?
5: Ah non, pas du tout.
11: D'accord, ouais. Bah, est-ce que...
12: D'accord, ouais. Validage par téléphone enregistré sur l'ordinateur.
11: Monsieur.
5: Ah, allô?
11: Oui.
5: Oui, je vois sur mon ordinateur que vous avez donc donné votre accord.
11: Non, moi, j'ai pas donné mon accord, mais c'est moi, je suis que vendeur.
5: Ah oui, mais le problème, c'est que l'ordinateur l'a enregistré avec votre voix.
11: Ah bah non,
5: Et si, donc ça veut dire qu'il y a que vous qui pouvez annuler. Attendez, on va faire un truc.
11: Oui.
5: Vous allez reprendre le contrôle vocaliste de l'ordinateur en lui parlant.
11: Donc je dis annulation ordinateur.
5: Ah, bravo. Je vois que vous vous y connaissez.
11: Oui.
5: Alors attendez, je vous connecte. Vous lui dites demande contrôle ordinateur et vous répétez ce qu'il vous dit. C'est bon pour vous?
11: Oui.
5: C'est parti.
12: Vous êtes connecté à l'ordi Martin.
11: Demande de contrôle ordinateur.
12: Merci monsieur. Demande acceptée. Dites validage.
11: Validage.
12: Du deuxième accord.
11: Du deuxième accord.
5: Oula, allô?
11: Oui.
5: Ouais, pourquoi vous avez validé le deuxième accord?
11: Bah, vous me dites de répéter, je répète, monsieur.
5: Ah oui, mais alors là, l'ordinateur vous a double validé.
11: Ah bah, moi, je suis désolée, mais c'est vous, hein. Je vous ai dit, moi, je suis que vendeur.
5: Ah oui, mais vous double validez, alors qu'est-ce qu'on fait maintenant?
11: Oui, bah, on va recommencer.
5: Bien, on recommence pour?
11: Bah, pour annuler.
5: Très bien, je vous reconnecte avec l'ordinateur.
12: Connexion.
11: Demande de contrôle ordinateur.
12: J'ai pas compris.
11: Demande de contrôle ordinateur.
12: Articulé.
11: Demande de contrôle ordinateur.
12: Bon, ça va. Dites validage.
11: Validage.
12: Pour une troisième fois.
11: Pour une troisième fois.
5: Oh là là là, allô?
11: Oui.
5: Mais qu'est-ce que vous avez fait encore?
11: Bah, monsieur, vous me dites de répéter ça, moi je répète ça, faut savoir ce que vous dites. Hein.
5: Bah, vous avez validé une troisième fois.
11: Bah non, mais là franchement c'est n'importe quoi.
5: Hein. Bah oui, parce que là vous êtes en triple validage maintenant. Oh là là là là.
11: C'est n'importe quoi, franchement.
5: Bon, on réessaye, cette fois-ci on se concentre.
11: Connexion. Demande de contrôle ordinateur.
12: J'ai pas compris.
11: Demande du contrôle ordinateur.
12: Arrête de faire du bruit en même temps.
11: Demande de contrôle ordinateur.
12: C'est mieux, mais articule.
11: Demande de contrôle ordinateur.
12: J'ai dit articule.
11: Demande de contrôle ordinateur.
12: Ok, dites validage. Dites validage.
5: Allô, qu'est-ce qui se passe?
11: Bah, je valide plus, monsieur. À chaque fois, vous me dites, bah non, qu'est-ce que vous avez fait? Vous avez revalidé pour la troisième fois?
5: Bah non, qu'est-ce que vous avez fait? Vous avez validé pour la quatrième fois?
11: Vous faites n'importe quoi, vous me dites annuler, franchement, là, c'est une girouette.
5: Je sais pas qui est en train de girouetter, parce que...
13: Oui, allô?
5: Bonjour, madame.
13: Vous restez chez vous, j'en ai rien à foutre de votre journée de générosité.
5: Alors, rassurez-vous, j'ai pas eu le temps d'expliquer, mais au final, ça vous coûte rien, parce qu'on va vous équiper.
13: Mais dites-moi, qu'est-ce que je vous ai demandé? Je vous ai rien commandé.
5: Eh ben, on va installer une fausse caisse enregistreuse chez vous.
13: J'en ai rien à foutre.
5: Mais si, parce qu'elle double les prix de tous les articles. Donc au final, c'est le client qui paye double.
13: J'en ai rien. Non, mais vous êtes complètement tombé sur la tête, hein. Ne vous pointez pas, je vous mets dehors.
5: Ah ouais? Et comment vous faites pour la journée de la générosité?
13: J'en ai rien à foutre de votre journée de générosité. Vous la mettez à votre cul et j'en ai rien à foutre.
5: Oh bah oui. Et alors, qu'est-ce que je fais de la caisse enregistreuse?
13: J'en ai rien à foutre, vous la mettez à votre cul, votre caisse enregistreuse.
5: Mais bien sûr, parce qu'en plus, j'ai dû louer une camionnette pour la transporter. Alors, qu'est-ce que je fais de la camionnette?
13: Espèce de sale con, hein.
5: Ah non, alors presque, moi c'est trop con.
14: Allô?
15: Oui, bonjour madame.
14: Bonjour.
15: Madame de Guérand?
14: Oui.
15: Vous êtes bien au Petit Moulin?
14: Oui.
15: C'est l'observatoire de Brest à l'appareil.
14: Oui.
15: Nous avons observé un astéroïde qui arrive à grande vitesse. Alors c'est un petit astéroïde, hein?
14: Ah oui.
15: Vous comprenez les comètes?
14: Oui, oui, d'accord.
15: Il faut éviter que cet astéroïde tombe chez vous.
14: Ah, oh là là. Et qu'est-ce qu'il faut faire?
15: Alors, est-ce que votre téléphone va jusqu'à la fenêtre?
14: Oui, un peu, oui, oui, quand même. Oui, si je peux quand même, avec mon fil, approcher d'une fenêtre, oui.
15: Voilà. Est-ce que vous avez un drap d'oreiller ou quelque chose comme ça, un drapeau blanc, à portée de la main?
14: Oui, c'est un torchon, quoi. Hein.
15: Alors, vous allez ouvrir la fenêtre, s'il vous plaît.
14: Faut que je fasse maintenant?
15: Oui.
14: Bon. Bon, ça y est.
15: D'accord. Est-ce que vous auriez quelque chose, une poêle ou quelque chose, vous savez, qu'on pourrait utiliser comme une raquette de tennis?
14: Une poêle?
15: Oui.
14: Ah, si, oui.
15: Voilà. Alors, vous allez en prendre une, s'il vous plaît, assez vite.
14: Et je prends ma poêle et puis...
15: Donc, ce qu'on va faire maintenant...
14: Oui, mais attendez, moi, de ma main gauche, j'ai mon téléphone, et puis alors, si, je ne vais pas pouvoir tenir ma poêle et puis mon...
15: Alors, vous êtes face au ciel, vous êtes orienté vers le ciel?
14: Oui.
15: Donc... Vous allez agiter le drapeau blanc déjà.
14: Oui.
15: Et donc, si jamais cette comète était habitée, même par des civilisations microscopiques, elles connaissent le code du drapeau blanc et elles savent donc que c'est un signe de paix. Hein.
14: Ah oui.
15: Alors, qu'est-ce que vous faites exactement là?
14: Eh ben, il est au-dessus de ma tête et je l'agite, quoi.
15: Vers où?
14: Ben, vers le ciel.
15: Tout le monde est en place maintenant. Nous vérifions tout de suite si la comète est habitée. Trace de vie. Mettez en place les traducteurs synthétiques. Vous m'entendez?
14: Oui, oui, je vous entends.
15: Les habitants de cette comète vous voient et, bon. Et ils voient que vous êtes en paix.
14: Bon.
15: Donc, apparemment, elle ne s'écrase pas du tout. Mais alors, par contre, elle a besoin d'un effet rétro pour repartir d'où elle vient.
14: Oui.
15: Est-ce que vous pouvez les aider?
14: Ouais, qu'est-ce qu'il faut faire?
15: Vous avez votre poêle?
14: Ah oui, j'ai la poêle, oui.
15: C'est une poêle à frire?
14: Oui.
15: Alors?
14: Mais elle est en téfale, ça ne fait rien?
15: Attendez, on leur demande, hein. Alors, je mets en place le traducteur, madame. Hein.
14: Oui.
15: Demandez-leur bien si ce sont des extraterrestres. Hein.
14: Oui.
16: Psst, psst, allô, la Terre?
14: Psst, psst, oui. Est-ce psst. Que vous êtes bien des extraterrestres?
16: Allô?
14: Allô?
1: Bonjour, madame.
16: Bonjour.
1: Nous venons d'une lointaine planète, vous m'entendez?
16: Oui. Bon, j'ai une poêle dans ma main, mais elle est en téfal. Est-ce que c'est bien?
1: Le téfal? De quoi s'agit-il?
16: Ben, une poêle que quand on fait cuire quelque chose, ça ne colle pas.
1: Pouvez-vous traduire faire cuire?
16: Faire cuire des œufs ou de la viande.
1: Très bien. Nous avez la possibilité de nous renvoyer dans l'espace intergalactique?
16: Oui, donc je vous fais voir ma poêle.
1: Nous l'observons.
16: Vous la voyez?
1: C'est du téfal.
16: Bon.
1: C'est parfait pour nous.
16: Bon, alors, qu'est-ce que c'est bon? Allô?
1: Allô?
16: Oui.
1: Qu'est-ce qu'ils disent?
16: Ben, ils disent qu'ils voient ma poêle, quoi.
1: Ouais.
16: C'est parfait pour nous, qu'ils ont dit.
1: Ah oui, parce que c'est une...
16: Parce que c'est une poêle téfal.
1: Allô, la Terre?
16: Oui.
1: Nous allons approcher maintenant à grande vitesse de la Terre.
16: Oui.
1: Vous pourrez nous renvoyer de là d'où nous venons avec votre poêle?
16: Oui. Elle est au-dessus de ma tête?
1: Savez-vous faire un smash?
16: Qu'est-ce que c'est que ça?
1: Avez-vous déjà joué au tennis?
16: Jamais.
1: Saurez-vous taper dans notre astéroïde?
16: Ben, qu'est-ce qu'il faut faire pour ça?
1: Vous allez lancer maintenant la poêle au moment de l'impact dans notre astéroïde.
16: Mais comment que je fais? Je la lance comment, ma poêle?
1: Vous évitez de la lancer dans le carreau. Vous la lancez au-dessus de votre tête, mais pas sur votre tête.
16: Ah ben non, je m'en doute, oui. Alors, je la lance, mais je la lance où, ma poêle?
1: Allô?
16: Allô?
1: Vous m'entendez, madame?
16: Oui.
1: Oui, c'est Observatoire. Vous êtes toujours en ligne avec les extraterrestres, là?
16: Ils disent qu'il faut que je lance ma poêle au-dessus de ma tête.
1: Faites attention, hein.
16: Ben oui, oui, ben oui, ben ils m'ont bien dit de pas me... Ben oui, faites attention, mais où, comment faut que je t'achète dans... Moi, je suis là sur des...
1: Allô, la terrienne?
16: Oui, bon, alors oui, vous m'avez dit de lancer ma poêle comme une balle de tennis.
1: Vous allez tenir votre poêle. Au moment de l'impact, vous lancerez la poêle dans notre astéroïde et nous pourrons repartir à 2 milliards de kilomètres.
16: Mais où je la lance n'importe où?
1: Impact 3 secondes.
16: Oui, d'accord, oui.
1: Impact 2 secondes.
16: Oui.
1: Impact 1 seconde. Lancé.
16: Ça y est, c'est fait.
1: Raté.
16: Oh, c'est raté? Allô?
1: Vous nous entendez, madame?
16: Oui.
1: Alors?
16: Ils me disent que j'ai lancé ma poêle et c'est raté. Qu'est-ce qu'il faut que je fasse, alors?
1: Alors, à ce moment-là, ce qu'il faut, c'est la relancer quand ils vont vous le dire.
16: Ah mais oui? Mais la lancer, mais où? La lancer à combien, alors?
1: À 1 milliard 750 millions de kilomètres.
16: Ah mais... oui, mais... Mais je comprends plus rien. Où voulez-vous que je... Moi, j'ai... Devant, là, j'ai des rosiers, là, j'ai un parterre, là, alors...
1: Ah oui, mais il faut sauver la Terre, madame, hein?
16: Ben oui. Bon, alors, vous me remettez en... Oui.
1: Allô, la Terre?
16: Oui. Bon, alors, comment faut que je fasse, maintenant?
1: Vous devez nous renvoyer 2 milliards de kilomètres, avez-vous bien compris?
16: Bon, alors, je recommence à la lancer.
1: Attention, vous êtes prête?
16: Oui, alors, je lance ma poêle le plus loin possible.
1: Impact, 3 secondes.
16: Oh.
1: Impact, 2 secondes.
16: Je lance!
1: Maintenant. Smash.
16: Ça y est. Allô?
1: Allô?
16: Allô?
1: Il s'éloigne.
16: Ah bon, ben ça y est.
1: Voilà, vous avez renvoyé, madame, l'astéroïde dans l'espace.
16: Ça y est.
1: Vous l'avez renvoyé à 3 milliards de kilomètres, vous avez sauvé le cosmos.
16: Bon, eh ben dis donc. Mais j'ai... Moi, vous savez...
1: Bravo, madame.
16: Ah bon?
1: Oh, vous avez fait quelque chose de formidable.
16: C'est vrai?
1: Oui, bravo.
16: Mais je croyais que c'était une blague au départ. Eh ben, je suis contente de moi.
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17: Bonjour.
18: Bonjour monsieur, c'est bien le magasin de téléphonisme?
17: C'est ça.
18: Monsieur Martin à l'appareil?
17: Oui.
18: J'ai acheté un téléphone, mais finalement, mon beau-frère peut m'avoir le même moins cher.
17: Oui.
18: Donc, je vais vous rapporter le neuf.
17: D'accord.
18: Et vous me le rachetez.
17: Vous avez une facture, quelque chose?
18: Bah non, parce que je l'ai pas acheté chez vous. C'est un téléphone neuf que j'ai acheté d'occasion sur Internet.
17: Mais vous avez acheté quoi chez nous?
18: Ah, rien du tout. Donc, puisque vous proposez, je veux bien que vous me fassiez une facture, ouais.
17: Ah non, je vous propose pas de faire une facture. Enfin, attendez, je vais mettre le haut-parleur, voir avec ma collègue. Allez-y.
19: Allô.
18: Oula, qu'est-ce qui se passe? Il y a un problème.
19: Non, on vous écoute.
18: Oh là là, allô.
19: Oui.
18: Oh bah c'est le pompon, il y a quelqu'un d'autre sur la ligne.
19: Oui, vous voulez quoi?
17: Oui, on est tous deux.
19: Oui, mais expliquez.
18: Pardon, mais j'ai l'impression qu'on a une sorte de double appel.
17: Oui, on est deux personnes.
18: Ah bah non, là on est trois. Je vous dis, il y a une deuxième ligne en même temps.
17: Non, on est ensemble. J'ai mis le haut-parleur.
18: Bah non, si vous aviez mis le haut-parleur, je l'entendrais.
17: Je suis avec ma collègue, on vous écoute.
19: Je vous écoute, oui.
18: Oh là, ça recommence.
19: Oui, ben je suis sa collègue.
18: Ah bah là, vous allez pas me dire qu'il y a pas une autre voix. Je sais pas si vous entendez.
17: Mais oui, on est toutes les deux. On est en haut-parleur.
18: Bah oui, il y a le haut-parleur, mais je vous assure qu'on est trois sur la ligne.
17: On est deux, vous et nous.
18: Eh ben voilà, vous et nous, ça fait deux, plus...
19: Nous en êtes trois, oui.
18: Pardon, je m'adresse à la personne qui s'est incrustée. Pouvez-vous raccrocher, s'il vous plaît?
17: Oui, allô? Vous m'entendez là?
18: Ah ben voilà, je vous entends bien, je pense que l'autre a raccroché.
17: Mais je crois qu'il y a un problème parce que...
18: Oui, il y a un problème, c'est que chaque fois que vous mettez le haut-parleur, il y a quelqu'un qui s'incruste dans notre discussion.
17: Je n'ai pas de personne qui s'est incrustée dans l'appel.
18: Ah ben écoutez, moi je l'ai très bien entendu.
17: Là, regardez.
18: Ben je ne vois rien.
17: On est tous les deux au téléphone.
18: Je confirme.
17: Vous m'entendez, je vous entends.
18: Roger, 5 sur 5.
17: Je mets le haut-parleur pour que ma collègue qui est à côté de moi puisse vous écouter.
18: Allons-y.
17: Donc on est toutes les deux dans la même pièce.
18: Alors non, parce que là je suis chez moi.
17: Oui.
18: Donc pourquoi vous dites que nous sommes dans la même pièce?
17: Mais non, mais...
18: Ah oui, là il y a vraiment un problème. Je pense qu'il y a un imposteur.
17: Écoutez, je mets le haut-parleur.
18: Ok, allô?
17: Oui.
18: Oui, bah là c'est toujours la même personne.
17: C'est normal, je n'ai pas fait la manipulation.
18: D'accord.
17: Je vais mettre le haut-parleur et vous allez pouvoir communiquer avec ma collègue et moi-même.
18: Oui, bah je sais ce que c'est qu'un haut-parleur quand même.
17: Voilà. Allez-y.
19: Oui, bonjour.
18: Ah, là, c'est le haut-parleur.
19: Oui, je vous écoute. Hein. Qu'est-ce que vous voulez?
18: Oula, pardon, vous êtes qui, vous?
19: Je suis la collègue de la personne que vous avez eue en premier.
18: C'est bizarre parce que vous avez exactement la voix de la personne qui s'est incrustée juste avant.
19: Non, pas du tout.
18: Oh, mais si, je vous reconnais.
19: Non, allô,
18: Ah, bah, ça recommence. Allô?
17: Oui.
18: Oui, rebonjour. Méfiez-vous, je pense que l'autre monsieur est un impostateur.
17: Non, j'ai ma collègue avec moi. Il n'y a pas de monsieur.
18: Ah, bah non, il n'y a pas de monsieur. Vous, plus votre collègue, plus moi, ça fait déjà trois monsieur.
17: Là, vraiment, c'est n'importe quoi.
18: Plus celui qui s'incruste.
17: Oh, quoi.
18: Ça fait donc quatre monsieur.
20: Allô?
18: Ah, et maintenant une dame. Bonjour.
20: Pardon?
18: Non, rien, je disais bonjour madame.
20: Bonjour monsieur.
18: Oui, je vous ai dit bonjour madame.
20: Et du con, bonjour monsieur, on dit.
18: Ah, c'est monsieur du con, bonjour, monsieur trop con à l'appareil.
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22: Oui?
23: Oui, bonjour madame.
22: Bonjour.
23: Je suis bien à l'école.
22: Oui.
23: Oui, bonjour madame. Monsieur de la place à l'appareil, inspection d'académie. Est-ce qu'on peut avoir la direction?
22: C'est moi.
23: Ah, bah très bien, bonjour. Un inspecteur d'académie est venu vous voir, je ne sais pas si vous l'avez vu.
22: Non, je ne l'ai pas vu.
23: Il n'est pas arrivé encore. Est-ce que s'il arrive, vous pouvez lui demander de nous rappeler d'urgence à Toulouse?
22: Qui rappelle,
23: absolument. Monsieur de la place à l'inspection d'académie. Hein.
22: Oui.
23: Alors l'inspecteur d'académie s'appelle monsieur Moncu. M-O-N-C-U-L.
22: Oui, d'accord.
23: Ah, attendez, parce que...
24: Il est arrivé, non?
23: Bah non, apparemment, il n'est pas arrivé.
24: Allô?
22: Oui.
24: Bonjour, madame.
22: Bonjour, monsieur.
24: Vous l'avez vu, non?
22: Mais.
24: Vous l'avez vu?
22: Mais qui?
24: Mon cul.
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22: Oui.
18: Bonjour monsieur, c'est bien le magasin de vêtements?
22: Oui, oui, oui.
18: Monsieur Martin à l'appareil, les étiquettes Martin?
22: Oui.
18: Je vous ai refait toutes vos étiquettes de prix parce qu'il faut les mettre aux nouvelles normes européennes.
22: D'accord.
18: Donc les prix, ça change pas, c'est bon?
22: Oui, d'accord, oui.
18: En revanche, il y a un petit problème sur l'inscription euro.
22: Oui.
18: Sur toutes les étiquettes, le E de euro, il a sauté, donc il a pas été imprimanté.
22: D'accord, donc ça fait euro.
18: Exactement, donc vous avez vos bons prix, mais ils sont marqués en euro.
22: Mais dans tous les cas, vous allez les refaire, je pense.
18: Ah ben, je pense pas, non.
22: Ah bon?
18: Bah oui, pardon, ce sont des étiquettes officielles, on n'en refait pas, on veut tu, on voilà.
22: Ah bah oui, du coup, forcément.
18: Bah oui, forcément.
22: Oui, oui, je comprends.
18: Donc, ça implique que vous êtes obligé de prendre tous les paiements en liquide en euro.
22: Oui.
18: Mais c'est pas grave, puisque je vais vous installer une double caisse euro-euro.
22: Oui.
18: Comme ça, vos clients, ils arrivent, ils vous donnent des euros, et à la place, vous leur donnez les...
22: Oui, oui, les euros, oui, oui.
18: Voilà, comme ça, les clients, ils vous payent en...
22: Du coup, avec les euros.
18: C'est ça.
22: Et nous, on peut faire le change après avec les euros.
18: Ah oui, c'est vrai. Après, vous rechangez les euros qui restent en euros, évidemment.
22: Ah bah oui, bien sûr.
18: Bon, on fait quand même une petite vérif pour être sûr que c'est clair pour vous.
22: Ouais.
18: Donc, si un client arrive avec un euro.
22: S'il y a un euro, bah moi, je lui mets en change en euros et du coup, lui, il me donne de l'euro. Et dans ces cas-là, s'il lui reste de l'euro, moi, je lui rééchange en euros.
18: Bah voilà, bravo, c'est ça.
22: C'est ça.
18: Parfait. Donc, moi, je vais vous apporter les billets en euros.
22: Bah, écoutez, je vais vous donner le numéro, comment dire, du patron.
18: Ah, mais avec plaisir. Je vous écoute.
22: Alors, du coup, 0628.
18: 0620, d'accord.
22: 28.
18: 2028, ok.
22: Alors, on recommence depuis le début. 06.
18: D'accord. Donc, 2 x 06.
22: Non, du tout. Juste 06.
18: Ah, juste 06. Ok, bah, attendez, je le mets en double appel, bougez pas.
22: Non, mais c'est...
18: Allô? Vous m'entendez? Allô?
22: Vous me parlez? Vous me parlez à moi, là ?
18: Oui, bonjour, monsieur, vous êtes la personne du 06 ?
22: Vous parlez toujours à la même personne, monsieur, là, hein. J'étais en train de vous donner le numéro.
18: Non, mais ça y est, vous m'avez dit que c'était juste 06.
22: Mais non, non, non, 06, 28...
18: Ah, parce qu'il y a un autre numéro.
22: Bah, monsieur, un numéro de téléphone portable ?
18: Ok, dans ce cas, je l'appelle sur 128, bougez pas.
22: Non, monsieur, vous avez pas l'air de comprendre grand-chose.
18: Ah oui, pardon, mais c'est vrai qu'avec toutes ces lignes téléphonistes, c'est pas facile, hein.
22: Mais oui, mais il y a encore 3 chiffres après qui suivent pour faire un numéro complet de téléphone, monsieur.
18: Ah oui, mais c'est pas pratique du tout. Si le gars, il a 5 portables, comment je sais sur lequel il faut appeler ?
22: Non, mais monsieur, est-ce que vous savez comment ça fonctionne, un numéro de téléphone ou pas ?
18: Bah, bien sûr, la preuve, je viens de vous appeler sur le 06.
22: Non ! Vous arrêtez pas de dire, j'appelais le 06. C'est pas qu'un seul chiffre, monsieur. Pour avoir un numéro de téléphone complet, il en faut 5 de chiffres.
18: Oh, attendez, j'ai compris, c'est un numéro international.
22: Mais pas du tout, c'est un 06.
18: Je vais me retrouver avec une facture téléphoniste de 5000 euros.
22: Mais pas du tout, je suis en train de vous donner son numéro de
18: téléphone. Dans ce cas, je préfère que ce soit lui qui me rappelle.
22: Si vous voulez, allez-y, donnez-moi votre numéro.
18: Bien sûr, c'est 07.
22: Oui, ensuite.
18: Comment ça, ensuite ?
22: Non mais, monsieur...
0: Mais c'est pourquoi, monsieur ?
18: Bonjour, c'est donc madame ?
0: Ouais, c'est moi le responsable.
18: Ah, bah je pensais que vous étiez pas là.
0: Bon, mais qu'est-ce que vous voulez, monsieur ? Vous pouvez...
18: Non mais c'est rapport à votre numéro.
0: Oui.
18: Apparemment, il en faut 5 et donc il m'en manque 3.
0: Et je ne veux pas que vous me rappeliez.
18: Ah oui, mais alors comment on fait ?
0: Dépêchez-vous parce que je suis pressé.
18: Bon, alors vous savez quoi ? Je vais deviner les chiffres qui manquent.
0: Non.
18: Si, 173.
0: Non.
18: 217.
0: Non.
18: 404.
0: Non.
18: Ah, je sais, 974.
0: Non, non, mais vous...
18: Attendez, 312.
0: Et au revoir, monsieur.
18: C'est plus ?
0: Au revoir, monsieur.
18: Donc c'est moins.
0: Au revoir.
18: Est-ce que je peux utiliser un joker ?
4: Allô ?
6: Oui, bonjour madame Ries.
4: Oui ?
6: Oui, bonjour madame, c'est la mairie.
4: Oui, bonjour monsieur.
6: Oui, dites-moi, je suis désolé, mais nous sommes obligés de vous délivrer un carton jaune.
4: Ah ?
6: Pour l'entretien du jardin et de la maison.
4: Ah bon ?
6: Oui, on vous donne un carton jaune là.
4: Et pourquoi ?
6: Ben, je vais vous passer l'arbitre madame, parce que c'est lui qui décide, hein.
4: Oui, parce que le jardin, il est entretenu, le jardin, par rapport à ce qu'il
6: oui,
4: était.
6: Mais je pense que vous allez avoir l'explication par l'arbitre qui va vous donner,
4: oui.
6: Qui vous a donné le carton jaune. Je vous passe l'arbitre, hein.
4: Oui.
6: Merci. Allô?
4: Oui.
6: Oui, bonjour madame, monsieur l'arbitre, à l'appareil.
4: Oui, bonjour monsieur.
6: Oui, je suis désolé, mais là, vous méritiez largement un carton jaune. D'ailleurs, j'ai failli vous donner un carton rouge, madame, hein.
4: Mais je voudrais bien savoir pourquoi, parce que dans le jardin, compte tenu de ce qu'il était quand nous avons acheté la maison, et la transformation du jardin, c'est le jour et la nuit, et tout le voisinage nous le dit.
6: Madame, excusez-moi, mais vous n'êtes pas censée discuter avec l'arbitre sur les cartons jaunes et les cartons rouges. En général, quand on a un carton jaune, on adopte un profil mineur pour éviter de récupérer un carton rouge.
4: Mais non, mais je n'ai pas l'intention d'adopter un profil mineur, comme vous dites, parce que...
6: Oh, bah écoutez, madame, là, je suis désolé, mais...
4: Mais si... nous ne parlons peut-être pas de la même chose. Alors dites-moi pourquoi nous avons un carton jaune.
6: Attendez, madame, là, quand même... Allô ?
4: Oui ?
6: Vous avez entendu le coup de sifflet, je pense ?
4: Oui.
6: Ce qui veut dire donc que je vous délivre maintenant un carton rouge, madame, parce que vous n'avez pas le droit... Hein, de protester auprès de l'arbitre.
4: Mais ça, je ne l'ignorais parce que c'est la première fois que j'entends parler d'un arbitre.
6: Et madame, je suis obligé donc de vous délivrer un carton rouge, ce qui fait que je vous expulse. Hein.
4: Que vous nous expulsez ?
6: Vous êtes expulsé du terrain.
4: Ben enfin, comment est-ce possible ?
6: Madame, là, un carton rouge, c'est l'expulsion. Hein.
4: Oui, mais je voudrais savoir pourquoi.
6: Mais parce qu'il y a faute, là.
4: Mais oui, mais pourquoi y a-t-il faute ? Dites-moi pourquoi, dites-moi quelles sont vos raisons.
6: Mais écoutez, madame, vous avez vu ce que vous lui avez fait ?
4: À qui ?
6: Au joueur.
4: À qui ?
6: Au joueur. Vous lui avez taclé, vos deux jambes s'étaient décollées du terrain et vous n'avez pas touché le ballon, vous avez touché ses pieds.
4: Mais pas du tout. 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
7: Oui, allô ?
18: Bonjour, monsieur, c'est bien l'entreprise de plomberie chauffagisme ?
7: Oui ?
18: Monsieur Martin, à l'appareil, service technologique de Martin Télécom.
7: Oui ?
18: On nous a signalé que vous avez des problèmes sur votre ligne téléphoniste.
7: Alors, je suis pas au courant, mon pauvre monsieur.
18: Apparemment, il y a des clients qui vous appellent et d'un coup, vous les entendez plus.
7: Moi, j'ai rien remarqué.
18: À ce qu'on m'a dit, parfois en pleine conversation, les gens sont en train de vous...
7: Eh ben, moi, je vous entends plus, là.
18: Eh ben, voilà, je lui parle, il m'entend plus.
7: Ça y est, je suis revenu, là.
18: Ah, donc il y a vraiment un problème auditionnel.
7: Voilà, c'est la première fois que ça m'arrive.
18: Ah bah, pile quand j'appelle, en plus. Eh, franchement, c'est dingue.
7: Non, mais c'est pour ça, franchement, là, je me suis dit, c'est une blague.
18: Ah non, mais on dirait un canular. Et ça, vous l'avez jamais fait.
7: Attendez, je demande à ma collègue. Est-ce que t'as eu des gens au téléphone ? Eux t'entendaient, mais pas toi.
21: Oui ?
18: Bonjour, monsieur.
21: Mais
18: oui.
21: Attendez, je comprends pas. Je sais pas, on a des problèmes de ligne ?
18: Oui, bah ça je sais, j'ai constaté avec votre collègue.
21: Non, attendez. Ça va être dur, hein. Je n'étais pas au courant qu'on a des problèmes de ligne avec la ligne téléphonique.
18: Avec la ligne téléphoniste, oui, ça, on est bien d'accord.
21: Non, mais vous comprenez rien, c'est pas possible.
18: Je comprends parfaitement que vous avez des problèmes, mais...
21: Je suis en train de vous demander, on a des problèmes. Je n'étais pas au courant qu'on a des problèmes de ligne téléphonique.
18: Ce que je comprends pas, c'est pourquoi vous me dites que vous êtes pas au courant et qu'en même temps, vous me dites qu'il y a des problèmes.
21: Oh putain.
18: Bah oui, c'est pas logique.
21: Je vous ai pas dit qu'on avait des problèmes. Je vous dis que je ne suis pas au courant qu'on a des problèmes de ligne téléphonique.
18: Ah bah j'ai constaté à l'instant.
21: On a eu hier un souci, oui, avec un client, ça a grésillé à mort, il a
18: essayé. Ah bah c'est ça.
21: Donc ça, oui.
18: Mais ça a grésillé à mort, non?
21: Oui.
18: Ouais, et je parie que c'est arrivé hier, non?
21: Ouais, ça c'est arrivé hier ou avant-hier.
18: Ah bah voilà, je crois que c'était hier ou avant-hier, non?
21: Oui, oui.
18: Bah
21: oui.
18: C'est ça, bah c'est exactement pour ça que je vous appelais.
21: Ah ok, là je comprends.
18: Donc je vais effectuer un télédiagnostic sur votre ligne, surtout vous ne raccrochez pas parce que...
21: Bah là je l'entends plus.
18: Me confirmer que tout est clair pour vous.
21: Ah bah non, ça a coupé, je vous entendais plus.
18: Oh là là, ça recommence.
21: Effectivement, j'ai des problèmes de ligne.
18: Ah bah j'ai le résultat du télédiagnostic.
21: Oui.
18: Et non, aucun problème sur votre ligne.
21: Oui, mais j'entendais pas.
18: Eh oui, donc pardon, mais je crois que ça vient de vous.
21: Est-ce que c'est mon téléphone ou mes oreilles?
18: Ah bah oui, si vous avez des problèmes d'oreilles, évidemment.
21: Mais non, mais je vous demande.
18: Et vous avez de la chance parce qu'il se trouve que justement, je vends aussi des sonotophones.
21: Non, mais qu'est-ce que vous me faites là?
18: Bah là, je vais vous téléremplir votre dossier pour la sécu.
21: Non, mais qu'est-ce que vous me parlez de la sécu là? Qu'est-ce que vous me parlez de mes oreilles là? Eh mais vous comprenez pas. C'est une blague.
18: Oh bah oui, bien sûr, c'est une blague.
21: C'est une caméra cachée.
18: Alors presque, mais il n'y a pas de caméra.
21: Allô?
18: Ah, bah un autre monsieur.
21: Oui.
18: Bah, écoutez, j'entends qu'il y a du client derrière, je vous mets des sonotophones pour toute l'équipe.
21: Bah vous inquiétez pas, j'ai prévenu tout le monde.
18: Ah merci monsieur.
2: Non mais c'est une vanne, non?
21: Eh, je suis à la radio à mon avis.
18: Oh pardon, je voulais pas vous déranger, je savais pas.
21: Non, c'est vous êtes à la radio.
18: Ah oui, moi je suis à la radio, oui c'est vrai.
21: Comment ça vous êtes à la radio? À la radio où?
18: Bah là je suis dans mon studio de Martinville.
21: Non mais vous êtes en train de vous foutre de moi là?
18: Je dirais un peu oui, un peu non.
21: C'est Rire et Chanson.
18: Comment ça, c'est Rire et Chanson? Qui c'est qui a soufflé, passez-le moi.
21: Ah bah c'est mon mari, c'est vrai? Non mais c'est Henri.
18: Ah bah même en se marrant, hein. Si, c'est Rire et Chanson.
21: Non. J'étais en train de me dire, mais qu'est-ce qu'il me raconte? C'est la radio.
18: D'ailleurs, passez-moi Madame Marie.
21: C'est mon mari.
18: Oui, oui, c'est ça, oui.
21: Vous passez mon mari.
8: Allô?
18: Bonjour Madame Marie.
8: Ouais, Madame Marie. C'est Martin.
18: Enchanté, oui, bienvenue à Martinville.
8: Oui, oui, oui, Martinville, on connaît. Hein.
18: Ah bah merci, et bonne journée Madame.
8: Oui, au revoir Madame. Hein,
21: au revoir.
18: Oui, bah au revoir messieurs aussi, oui.
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8: Allô?
10: Oui, bonjour monsieur.
8: Oui.
10: Monsieur Gérard.
8: Oui.
10: Oui, bonjour, c'est le service des tables d'écoute à l'appareil.
8: Oui.
10: Vous connaissez le professeur Ledoux, monsieur dermatologue à Clermont-Ferrand, non?
8: Dermatologue à Clermont? Non, pas du tout.
10: Pas du tout, bon.
8: On n'a jamais eu à faire avec ce monsieur-là.
10: Ce monsieur porte plainte parce qu'il a reçu un certain nombre de coups de fil dans lesquels on a pu entendre proférer des insultes. Oui, monsieur, je ne vais pas vous les énumérer ni vous les citer. Le problème est que nous sommes remontés, évidemment, après enregistrement des appels, jusqu'à l'auteur de ces communications téléphoniques grossières.
8: Tiens.
10: Oui, elles proviennent du 73-35... C'est bien votre numéro?
8: Ah, c'est bien mon numéro. Mais alors là, vous m'étonnez, parce que cette personne, moi, j'ai jamais eu affaire avec elle. Et je vois pas qui est-ce qui est un peu... On est des gens civilisés, ici.
10: Donc ça ne vient pas de chez vous, d'après vous?
8: Ah, je vous le garantis.
10: Bon, alors nous allons faire une vérification. Professeur Ledoux, prenez l'écouteur.
8: Oui.
10: Merci. Oui, alors cette personne dissimule donc sa voix dans un élément en coton. Après expertise de la bande 1935, nous sommes aperçus que cet élément en coton était un slip en coton, un slip banal, un slip, vous voyez ce que je veux dire. Et donc il met sa tête dans
8: écoutez,
10: ce slip.
8: Ça relève, mais c'est invraisemblable.
10: Ben, monsieur, est-ce que vous avez quelque chose en coton que vous pourriez mettre sur la tête pour que nous puissions vérifier que vous n'êtes pas l'auteur de ces plaisanteries?
8: Écoutez, là, tout de suite, vous me prenez à court, enfin, quand même. Bien sûr, si vous voulez.
10: Je vous remercie, monsieur. Chers auditeurs, vous pouvez vous-même chez vous enfiler un slip en coton et vérifier que vous n'êtes pas l'auteur de cette plaisanterie. Merci.
8: Allô?
10: Allô?
8: Oui.
10: Oui. Alors, qu'est-ce que vous avez, là?
8: Ben, j'ai un slip en coton, si vous voulez, mais c'est ridicule.
10: Pardon, monsieur?
12: Tu te soumets à l'expérience.
10: Écoutez, monsieur,
8: c'est... Moi, je viens faire l'expérience. Qu'est-ce que vous voulez que je fasse avec ça?
10: Alors, vous avez un slip en coton. Vous l'enfilez sur votre tête comme une cagoule.
8: Oui.
10: De telle manière qu'il couvre votre bouche et qu'il vous arrive sous le menton. Ensuite, vous plaquez ce slip sur la bouche.
8: Oui, comme... oui, voilà.
10: Vous l'avez, là?
8: Ah oui, ça y est.
10: Ben, votre voix n'est pas changée.
8: Ah, écoutez, je regrette. Mon épouse vient de partir, elle l'a vu elle-même.
10: Elle est à côté, là? Vous pouvez la rappeler?
8: Tu peux venir?
12: Oui.
8: Bon, elle prétend que j'ai rien sur la tête. Alors, est-ce que t'es témoin que je me mets bien le truc sur la bouche?
12: Oui, oui.
8: Mais écoutez, venez constater vous-même. J'ai le slip sur la tête, hein, et qui me couvre la bouche. Et je parle avec le slip sur la bouche, qui me colle sur la bouche.
23: Très bien. Alors, vous allez bien plaquer le slip sur la bouche.
8: Oui.
23: Le professeur Ledoux, dermatologue à Clermont, va donc vous entendre parler, hein.
8: Oui.
23: Et vous allez parler normalement dès que je vous entendrai le signal sonore, hein.
8: D'accord. Eh bien, je parle normalement et je dis que de chez moi, les gens sont toujours tenus correctement et n'ont jamais proféré d'insultes par téléphone.
24: Allô?
8: Oui.
24: Professeur Ledoux à l'appareil.
8: Oui.
24: Personne chez vous n'a jamais parlé avec un slip sur la tête.
8: Absolument, je vous garantis. Nous ici, nous sommes une famille honorable.
24: Donc jamais vous n'avez parlé au téléphone avec un slip sur la tête.
8: Ah, je vous garantis.
24: Vous le jurez?
8: Bah, sauf un instant.
24: Ah.
23: Oui, mais enfin là, vous lui avez demandé...
8: Vous venez de me demander de faire un enregistrement.
23: Oui, là, c'est pour l'enquête.
8: Pour l'enquête?
24: Ah bah oui, quand même, hein.
8: Mais qu'est-ce que c'est que cette histoire? Écoutez, c'est invraisemblable.
23: Ou alors, c'était une blague peut-être de la part de ce professeur, ça m'étonnerait. Le professeur, non, professeur.
8: Écoutez, c'est pas le professeur qui peut faire...
24: Je suis diplômé ancien interné des hôpitaux de Paris.
8: Oui.
23: Et vous étiez interné où ça?
24: Ben, à Sainte-Anne, à l'hôpital psychiatrique.
8: Qui?
23: Comment, monsieur?
8: Pardon, je comprends pas.
24: Ben, j'ai été interné 3 ans à l'hôpital Sainte-Anne, ancien interné des hôpitaux de Paris.
8: Oui. Ah. Ah ben voilà. Ça complique l'affaire, ouais.
23: Et vous êtes qui, alors?
24: Ben, je fais des canulars, moi.
8: Écoutez...
23: Ah, ben, d'accord.
8: Ah, ben, voilà.
23: Alors là, monsieur... Excusez-nous, alors.
8: Oh, ben, je vous ai tout excusé, bien sûr.
23: Ah, ben, alors ça, on a été victimes d'un canular tous les deux.
8: Eh ben, j'ai compris. Ben, voilà.
24: Eh ben, je vous ai bien eu, hein.
8: Ben, vous avez quand même pas réussi à me foutre un slip sur la tête, hein.
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5: Allô?
18: Bonjour monsieur, je suis bien chez le poissonniste?
5: Non, c'est madame.
18: Oui, admettons.
5: C'est pas la première fois, vous inquiétez pas.
18: Ce sera pas la dernière fois non plus.
5: Monsieur, c'est le gérant, c'est pour ça?
18: Vous êtes le gérant, pardon, j'avais pas compris.
5: Non, je suis la vendeuse, moi.
18: C'était juste pour vous prévenir, j'avais mon téléphone portable qui était bloqué.
5: Oui.
18: Rapport à des impayés.
5: Oui.
18: Donc pour pouvoir le débloquer, j'ai rouvert une autre ligne au nom de la poissonnerie.
5: Ouf. Donc notre numéro de téléphone, il va changer.
18: Votre numéro de fixe?
5: Oui.
18: Ah oui.
5: Et attendez, parce que là, je sais pas si vous pouvez faire ça comme ça, là, des cartes de visite avec le numéro actuel.
18: Mais moi, ça m'arrange, parce que si je fais changer votre numéro, je paye pas mon forfait de portatif.
5: Ah ouais, mais non, ça va pas aller du tout, sauf nous, notre téléphone, c'est 03...
18: Celle-là, elle existe plus, celle-là.
5: Elle existe plus depuis quand?
18: Ah bah maintenant.
5: Ah, donc, y a plus de clients qui peuvent nous joindre, là, alors?
18: Alors, sauf s'ils ont de nouveaux numéros.
5: Ah bah ouais, mais comment voulez-vous qu'on les prévienne? Nous, on a des centaines de clients.
18: Eh bah, vous les appelez.
5: On est une poissonnerie, on est pas une...
18: Cela dit, vous pouvez pas passer de coup de fil pour le moment parce qu'il faut attendre d'avoir votre nouveau numéro.
5: Vous nous avez coupé là.
18: Enfin, c'est mon beau-frère qui l'a fait parce qu'il travaille dans le télécommunisme.
5: Oh là là.
18: Bah, vous étiez d'accord.
5: Ah non, mais pas, moi je suis pas d'accord. Moi je suis une vendeuse et je peux pas vous donner mon accord. Moi.
18: Oula, vous m'aviez pas dit que vous étiez d'accord là?
5: Ah non, moi je vous ai pas dit que j'étais d'accord.
18: Pour la boulette.
5: Pas du tout, là. Ah non.
18: Parce que moi j'ai dit à mon beau-frère là qui est à côté là, il a coupé.
5: Moi je peux pas prendre la décision pour mon patron, monsieur, vous rigolez ou quoi là?
18: Attendez, je lui demande parce qu'il est à côté. Martin!
5: Ah bah, il faut pas vous.
18: Attendez, je mets en secret. Tout. Voilà, il m'entend plus. Martin, j'ai quelqu'un qui se faisait passer pour le patron qui m'a dit oui.
5: Non, je me suis pas fait passer pour le patron, je vous ai bien dit que j'étais pas la gérante, j'étais la vendeuse. Attendez, confondez pas tout, hein, monsieur. Hein.
18: Et alors maintenant, il me dit qu'il est plus le patron.
5: Non, je vous ai jamais dit que j'étais le patron, déjà je suis une femme, je suis pas un homme.
18: Donc là, t'as coupé.
5: Moi, je me permettrai jamais de faire un truc comme ça, là. Où est-ce que vous allez, là? Mais où est-ce que vous allez?
18: Non, mais il nous entend pas et je l'ai mis en secret, donc.
5: Ah, ça, je m'en fous que vous l'ayez mis en secret, vous l'ayez pas mis en secret, je m'en tape complètement.
18: Non, mais vous n'entendez pas puisque je vous ai mis en secret, donc vous n'entendez pas ce que je dis.
5: Non, mais rigolez, quoi. Moi, je vais dire à mon patron que je me suis fait passer pour lui puis que je vous ai donné mon accord. Je vous ai pas demandé de nous couper. C'est vous qui m'avez coupé d'office.
18: Ah, bah attendez, alors là.
5: C'est n'importe quoi ce que vous me dites.
18: Ah, bah si, là.
5: Ah, bah non.
18: Excusez-moi, mais si.
5: Bah écoutez.
18: Alors, moi j'ai mon beau-frère là qui me dit, il peut vous rouvrir une ligne tout de suite, mais ce sera un numéro à l'étranger dans ce cas.
5: Bah non, ce sera un numéro à l'étranger, vous foutez de ma gueule, c'est de l'arnaque.
18: C'est pas ça, c'est qu'au moins ça vous permet de répondre tout de suite. En revanche, il faudra que vous répondiez en étranger.
5: Mais on s'en fout. Attendez, Guy, j'ai un pépère au téléphone là. Il me dit que j'ai donné mon accord pour faire ça. T'en veux une meilleure là? Non mais.
18: Je vous entends, hein.
5: Non mais ça va pas, mais attends, non mais.
11: Allô?
18: Ah, c'est madame.
11: Il y a hors de question de changer mon numéro de téléphone.
18: Alors, ça, vous inquiétez pas, c'est fait.
11: On marche sur la tête, là. Moi, je suis à 15 jours de Noël. Mais pourquoi vous coupez ma ligne?
18: Parce que moi, ça me permet d'avoir la deuxième ligne offerte. C'est ce que je vous dis.
11: Mais je veux pas! Vous décidez pas ma place. Ça, vous l'avez compris.
18: Ah oui, mais enfin, ça, c'est un peu tard. Parce
11: que là... il est un peu tard. Je vous ai rien demandé, moi.
18: Moi, j'ai eu l'accord de votre collègue.
11: Votre collègue? Elle a rien dit du tout. J'étais à côté.
18: Bah, vous avez peut-être mal entendu, hein. Ça, c'est pas grave. Ça arrive.
11: C'est quoi le délire, là? Mais vous êtes malade ou quoi? Donnez-moi votre nom et non votre beau-frère, quoi. Tiens, note. Alors, votre nom, votre prénom?
18: Monsieur Martin. Prénom Martin.
11: Monsieur Monsieur Martin, ouais, et le beau-frère.
18: Alors que mon beau-frère, lui, c'est Monsieur Martin, et son prénom, c'est Martin.
11: Non, mais t'es parti où, toi, Gadjo?
18: Ah, attendez, je note. Donc vous êtes Monsieur Gadjo.
11: Non. Hé, Gadjo.
18: Alors le prénom, c'est Gad ou c'est Joe?
11: Non, mais arrêtez de me prendre pour un con.
18: Ah, mais pas du tout, Monsieur Gadjo.
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1: Allô, bonjour.
12: Bonjour, monsieur. C'est le club du 3ème âge de...
1: Oui.
12: Oui, bonjour, je voudrais la direction.
1: Ah, il n'y a personne pour le moment.
12: Ah bon? Vous pouvez leur laisser un message?
1: Je ne pourrais pas joindre la directrice.
12: Moi, oui, vous êtes gentil.
1: Je ne verrai personne.
12: Là. Madame Ledoux à l'appareil.
1: Bonjour, Madame Ledoux.
12: Vous avez de quoi noter? Vous êtes gentil.
1: Là, j'ai rien,
12: alors, madame. Je vous donne le message. Hein.
1: Attendez, pour la directrice, là...
12: Hip, hip, hip.
1: Comment?
12: Vous me dites pour la directrice?
1: Oui.
12: Oui, je disais hip, hip, hip.
1: Mais qu'est-ce que je veux dire? Pour ce qui est de la directrice, chère madame...
12: Hip, hip, hip. Oui, cher monsieur, je vous écoute.
1: Je pourrais pas la voir, moi.
12: Attendez, je prends un stylo et un bout de papier pour noter votre message. Vous permettez?
1: Oui, bien sûr, chère madame.
12: Allons-y. Alors, je prends votre message.
1: Oui.
12: Alors, monsieur...
1: Comment?
12: Vous êtes monsieur...
1: Monsieur...
12: Oui, alors je note votre message, hein, allez-y. Hein.
1: Je ne pourrai pas joindre la directrice.
12: Ne pourra pas joindre la directrice. À quelle heure?
1: Oh ben, toute la journée, hein.
12: Oui, alors, pourquoi?
1: Ben, c'est-à-dire que moi, j'ai pas de relation avec elle.
12: Ben, heureusement.
1: Ça, je vous fais pas dire, madame.
12: Ben, si vous me le faites dire. Vous venez de me le faire dire à l'instant.
1: Oui, bien sûr, madame.
12: Alors, pourquoi vous me dites que vous me le faites pas dire si vous me le faites dire?
1: Oui, mais...
12: Vous savez, monsieur, j'ai plus d'un tour dans mon sac et c'est pas une vieille guenon comme moi qu'on apprend à faire la grimace cette fois dans sa bouche, hein?
1: Ah, ça, je vous fais pas dire, ça, madame.
12: Comment ça?
1: Comment?
12: Comment ça, vous me le faites pas dire? Moi, j'ai le droit de dire que je suis une vieille guenon, mais vous n'avez pas le droit de m'insulter, jeune homme. Quel âge avez-vous?
1: Ah non, mais moi, je me permets pas de vous insulter, chère madame.
12: Bah, vous m'avez traité de vieille guenon à l'instant.
1: Ah non.
12: Ah mais si, vous m'avez dit, je vous le fais pas dire.
1: Oui, mais...
12: Ah mais tout le monde est témoin.
1: Vous?
12: Oui.
1: Vous pourrez pas appeler demain, parce que là, aujourd'hui, l'établissement est fermé, là, chère madame.
12: Alors, vous avez de quoi noter mon message, hein?
1: Mais je peux pas noter, moi, madame.
12: Voilà. Alors, Madame Ledoux, Germaine...
1: Attendez.
12: Ah, vous voyez, quand on veut, on peut.
1: Oui, ça, je vous fais pas dire.
12: Mais si vous venez de me le faire dire.
1: Je me suis mal expliqué, excusez-moi.
12: Oh, mais je vous en prie. Bon, alors, voilà. Le message est le suivant.
1: Allez-y, je vous écoute.
12: Donc, avec quoi allez-vous le noter?
1: Papier et un crayon.
12: Ah bon? Bon, formidable. J'ai demandé à madame la directrice une petite pipe, hurrah, donc du club du 3ème âge, si elle voulait bien me sponsoriser pour le championnat du monde de vitesse des boîtes à savon pour cul de jatte.
1: De cul de Jacques?
12: Cul de jatte, pas de Jacques.
1: D'accord.
12: Non, parce que Jacques, c'était mon époux quand même.
1: Oui.
12: C'est une grande douleur, monsieur.
1: Oui, je ne sais pas dire.
12: Ben si, vous me le faites dire.
1: Oui, bien sûr, madame.
12: Pourquoi me l'avez-vous fait dire?
1: Excusez-moi.
12: Je ne vous le fais pas dire. Bien écoutez, monsieur, je vous souhaite une bonne journée.
1: Merci, vous de même.
12: Et je vous le fais pas dire.
1: Au revoir, madame. 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
13: Bonjour.
18: Bonjour, monsieur, c'est bien la boulangerie?
13: Oui.
18: Monsieur Martin, Société Martin Télécom?
13: Oui.
18: Je vous ai inscrit sur notre liste pour le démarchage téléphoniste.
13: Et pour quelle raison vous m'avez inscrit? J'ai rien demandé, moi. Déjà qu'on en reçoit au moins 4-5 par jour.
18: Ah oui, mais maintenant vous serez plutôt entre 40 et 50.
13: Par jour?
18: Bah oui.
13: Mais vous rendez compte? C'est énorme. Je vous garantis, je suis pas d'accord.
18: Ah oui, mais ça fallait me le dire avant que je vous inscrive.
13: Non, mais comment vous voulez que je devine? Moi, je suis pas Madame Soleil.
18: Oui, bah passez-la moi.
13: Non, mais je vais recevoir au moins 40-50 appels par jour sans me demander mon autorisation.
18: Ah oui, juste, allô?
13: Oui,
18: tant que j'y pense, à la fin de l'appel, n'oubliez pas de nous mettre une petite note de satisfaction.
13: Moi, mettre une note de satisfaction?
18: Voilà, entre 0 et 9.
13: Vous rigolez?
18: Bien sûr, oui.
13: Non, mais c'est quoi ce bazar?
14: Et vous êtes qui, vous?
18: Bonjour, Madame Soleil. Alors, c'est ce que je disais, Martin Télécom, je vous ai mis sur notre liste de démarchage.
14: Non, mais moi, je n'ai rien demandé, moi, j'en veux pas, ça. Je me ferais un malin plaisir de les envoyer chier, je vous le dis. Hein.
18: Non, mais après, vous n'êtes pas obligé d'acheter tous les articles des démarchistes.
14: Mais je ne prends rien du tout.
18: Si, alors j'ai quand même prévenu le vendeur de véranda que vous étiez intéressé.
14: Mais moi j'en veux pas de véranda, qu'est-ce que j'en fais de véranda, j'ai même pas de maison.
18: Eh bien, vous pourrez mettre votre nouvelle cuisine dedans.
14: Mais quelle cuisine? Mais moi j'en ai pas besoin de cuisine.
18: Ah oui, mais j'ai dit au vendeur de cuisine que vous cherchez une cuisine.
14: Mais pourquoi vous voulez que j'achète une cuisine?
18: Pour la mettre dans votre véranda.
13: Ce trafic là.
18: Et bonjour monsieur Soleil.
13: Non, c'est une madame. Moi je veux pas qu'on m'appelle toutes les 5 minutes là pour me vendre des merdes là.
18: Ah oui, mais vous ratez des supers affaires.
13: Ah non, mais je veux absolument pas y être. Si j'étais pas, c'est qu'il y avait une raison.
18: Ah oui, mais ça fallait le dire avant s'il y avait une raison.
13: Mais il fallait le dire, mais vous m'avez demandé quand?
18: Ah non, c'est à vous de demander en premier.
13: Mais comment vous voulez que je vous le demande?
18: Bon, en se renseignant un petit peu, vous auriez pu trouver.
13: Non, mais en se renseignant, mais non, mais de quel droit vous prenez les numéros de téléphone sans se renseigner? Non, mais on on fait la démarche à la mère là-haut. C'est à vous à me demander à moi si j'ai envie de le faire. C'est pas à moi à vous demander si j'ai envie de le faire ou pas. Non, mais ça va pas la tête. Hein.
18: D'accord. Donc pour résumer, vous avez envie de le faire.
13: Non, je veux absolument pas le faire. Non, certainement pas là. Non, mais c'est clair.
18: Ben.
13: C'est clair là.
18: Moi, je crois.
13: C'est clair ou pas clair là.
18: Non, mais si, c'est clair. Je vous valide déjà pour la cuisine et la véranda.
13: Non, vous n'avez pas demandé de me valider sur une cuisine ou sur une véranda. Moi, je n'ai rien à foutre des cuisines et des vérandas, quoi.
18: Ah, j'ai oublié de vous dire pour le vendeur de porte-fenêtre.
13: Mais j'ai jamais commandé de porte-fenêtre. Mais arrêtez de votre délire là. Mais oh, mais vous avez vu ça où vous, que j'ai commandé des porte-fenêtres? De quel droit?
18: Ah non, il n'y en a pas une, il y en a plusieurs.
13: Comment ça, il y en a plusieurs? Où c'est que vous avez vu que j'ai commandé des porte-fenêtres? Où c'est que vous avez vu ça?
18: Et puis l'avantage, c'est que ça vous donnera beaucoup plus de lumière pour votre nouveau canapé en cuir convertible.
13: Ah non, je n'ai pas acheté de canapé en cuir, certainement pas. Mais
18: pas encore. Mais j'ai dit au démarchiste des canapés que vous étiez intéressé par une vente.
13: Mais quelle vente? Mais moi, j'ai rien acheté de quoi que ce soit, mais ça va pas la tête. Vous savez comment c'est chez moi, pour savoir si je vais besoin de renouveler quoi que ce soit. Mais ça va pas, non?
18: Écoutez, je vais marquer que vous hésitez.
13: Non, mais
18: je vous laisse réfléchir avant de partir. Comme je disais à votre collègue, on n'oublie pas la petite note de satisfaction entre 0 et 9.
13: C'est ça, oui, mais alors là, c'est 0, moins 0, là.
18: Ah oui, mais 0, c'est nul.
13: Oui, c'est 0, voire moins 0, quoi.
18: Ah non, pas moins 0.
13: Ah, si, non.
18: Bon, je vais mettre que vous m'avez mis 9, sinon avec
13: non,
18: mon
13: non,
18: patron...
13: Non, rappelez-moi votre nom.
18: Monsieur Martin.
13: Monsieur Martin, vous êtes à la société, quoi.
18: Oh, vous me mettez 9. Merci, monsieur.
13: Quoi?
18: Non, pardon, c'est parce qu'il y a mon responsable qui est arrivé, il est juste à côté.
13: Oui, mais passez-moi le votre responsable, là, je vais expliquer la suite.
18: Oui, oh bah quittez pas. Monsieur Martin.
13: C'est quoi cet embrouille, là?
18: Le monsieur demande à vous parler.
13: Non, déjà, je sais pas, monsieur.
18: Il est très content, il m'a mis 9.
13: Non, 0, certainement pas, non.
18: Oui, allô?
13: Oui, bah alors vous êtes qui?
18: Bonjour, monsieur, je suis monsieur Martin, le responsable de monsieur Martin.
13: Oui, monsieur Martin qui est responsable de monsieur Martin. Après, je vais avoir qui? Monsieur Truc? Monsieur Bidule?
18: Alors, malheureusement, monsieur Truc et monsieur Bidule sont en réunion actuellement, mais je peux vous passer le grand patron.
13: Voilà, et c'est monsieur Martin aussi, je suppose.
18: Ah, vous le connaissez?
13: Non, mais on va pas y passer la soirée, là.
18: Ah bah attendez, j'ai aussi mon actionnaire principal qui est là. Vous allez jamais deviner comment il s'appelle.
13: Oh!
18: Ah bah non, c'est pas où, c'est Monsieur Martin. C'est dingue, non?
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16: Oui, allô?
17: Oui, bonjour madame.
16: Bonjour monsieur.
17: Vous êtes paysagiste?
16: Oui.
17: Ah, très bien. Alors, je vous appelle en fait parce que j'ai un grand terrain de 2 hectares 7.
16: C'est beaucoup.
17: Et à mon âge... C'est
16: et c'est, qu'est-ce que vous rechercheriez? Ce sont que des idées ou il y aurait réellement derrière une amélioration et quelque, une conception, une réalisation?
17: Oui, tout, un peu tout ça. En fait, je voudrais apporter un peu d'originalité et de la profondeur.
16: D'accord.
17: Parce que je jardine, hein, évidemment.
16: Alors écoutez, je vais vous prendre un rendez-vous.
17: Oui, parce que...
16: Et ce sera pas maintenant, de toute façon, tout ce qui est modification ou même éventuelle plantation, ça va être un petit peu plus décalé dans le temps maintenant.
17: Ah non, je vous rassure tout de suite, il ne s'agit pas de planter. Je voudrais éviter d'avoir sans arrêt à faire la navette entre le jardin et la maison. Donc je souhaiterais qu'on creuse un trou au fond du jardin pour que je puisse chier. Juste pour que je chie, quoi. Parce que s'il faut à chaque fois... Que je fasse aller-retour entre la maison et le jardin, c'est trop loin.
16: D'accord. Et vous voudriez scier quoi?
17: Comment?
16: Vous voudriez scier quoi?
17: Ah non. Un trou pour chier.
16: Ah bon?
17: Voilà. Avec, évidemment, un contrat d'entretien. Ça, c'est sûr.
16: C'est-à-dire?
17: Que toutes les semaines, ils viennent pour nettoyer le trou.
16: Oh bon, non, monsieur. On peut pas. Faut pas. On n'est pas amené à faire ce genre de travaux, hein.
17: Attendez, je comprends pas. Vous êtes paysagiste.
16: Mais oui, mais attendez, je vais pas aller nettoyer un trou de caca, c'est pas possible.
19: Bonjour.
18: Bonjour monsieur, c'est bien l'entreprise de plomberie?
19: Oui.
18: Monsieur Martin, société Martin Télécom à l'appareil.
19: Oui.
18: Juste pour vous prévenir, on va tester sur votre ligne un dispositif de traduction instantanée.
19: Oui, mais on n'a pas besoin de traduction instantanée, on n'a pas besoin de test, etc.
18: Rassurez-vous, ça ne change rien pour vous. Vous continuez à parler en français. En revanche, vos interlocuteurs vous entendent, eux, en anglais.
19: Alors, ça veut dire que quand je vais appeler un de mes clients, il va m'entendre parler en anglais, c'est ça?
18: Exactement. Vous pouvez aussi changer de langue.
19: Oui, mais moi, je m'en fiche de ça. De quel droit vous permettez de faire un test sur notre ligne téléphone? Qui vous a donné l'autorisation de faire ça?
18: Alors, pour tout vous dire, on a fait un tirage au sort parce que personne voulait le faire et c'est tombé sur vous.
19: Ah oui, pourquoi pas?
18: Ah oui, bah oui, parce que comme il y a encore pas mal de bugs, on voulait pas tester nous-mêmes, comprenez bien?
19: Non, rien du tout. Non, mais attendez, nos clients.
18: Bonjour monsieur.
19: Nos clients, ils parlent français, j'ai pas besoin qu'ils se soient traduits en anglais.
18: Ça, c'est pas un problème grâce au reverse traduction. Si vous parlez en anglais, on vous entend en français.
19: Mais je ne parle pas l'anglais, je ne sais pas parler l'anglais.
18: Pourquoi?
19: Parce que je parle français.
18: Ah oui. Bon, de toute façon, au bout d'un mois, vous pouvez faire une réclamation.
19: Vous me supprimez.
5: supprimer tout de suite, hein. Je vous préviens, ça ne va pas le faire, hein.
0: Traductionnage activé.
5: Ben non.
18: Oh là là, qu'est-ce qui se... Allô ?
5: Oui, oui, oui, ça ne va pas le faire.
18: Aïe, aïe, la traduction s'est activée toute seule, je vous entends en anglais maintenant.
5: Ça y est, il m'entend en anglais, là.
18: Et puis pardon, mais moi je comprends pas l'anglais, donc...
5: Moi non plus, je comprends pas l'anglais.
18: Alors, est-ce que ça, vous pouvez me le dire en anglais pour que ça me le retraduise en français et que je puisse comprendre ce que vous dites ?
5: I don't speak English.
18: Ah, vous ne parlez pas anglais ?
5: No, it's not possible.
18: Bon, je vais tenter une manip, quittez pas.
5: Ils ne nous traduisent tout en anglais ? Les clients, ils vont nous entendre parler en anglais ? Le mec, Martin Téléphone, ça va être comme ça pendant un mois. Non mais il est malade lui.
18: Voilà, réessayez, normalement c'est revenu.
5: Vous m'entendez en français ?
18: Pardon ?
5: Vous m'entendez en français ?
18: Oh mince, je l'ai mis en espagnol.
5: Mais pas en espagnol non plus.
18: Hola ?
5: Ah non.
18: Mino parla espagnol. Bon, bougez pas, normalement si j'inverse...
5: Bah vous inversez.
18: Ok, it's inversed.
5: Non.
18: Yes, and I speak French.
5: No, you speak English.
18: Oh là là.
5: Mais qu'est-ce que vous avez touché à notre ligne ?
18: Bah sinon je peux pas faire mon test.
5: Mais j'en ai rien à foutre de vos tests. Vous remettez comme c'était avant.
18: Bon, voilà.
5: Bon, et c'est rétabli, là ?
18: Plus ou moins. Tout le monde vous entend à nouveau en français.
5: Bah, j'espère bien.
18: En revanche, vous entendrez les gens vous parler en coréen.
5: Mais on n'a rien à foutre de la Corée.
18: Bon, ça peut être pratique pour vos clients coréens.
5: Non, on n'a pas de clients en Corée.
18: Ah non, mais ça marche aussi avec vos clients français.
5: Oui, ils vont m'entendre en coréen, non mais...
18: Non, suite au réinversage, c'est vous qui entendrez vos clients en coréen.
5: Bah, ils vont me parler coréen, je vais les comprendre.
18: Si vous parlez coréen, bien sûr, oui, parce que ce
5: mais
18: sera...
5: Mais je ne parle pas coréen, monsieur, je ne parle que français.
18: Ah.
5: Je veux que vous ce soit rétabli immédiatement.
18: Alors, le plus rapide, ce serait quand même que vous vous inscriviez à une méthode d'apprentissage rapide du coréen.
5: Non, pas de méthode rapide du coréen, n'importe quoi.

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3: Je crois que vous êtes en train de vous égarer. Je vous explique. Nous avons mis au point un brevet qui nous permet de détecter, donc conjointement avec le ministère de la Santé. Vous savez que les dents, les problèmes dentaires sont très mal remboursés en France.
4: Ah, ça je le sais, parce que...
3: Oui, vous avez... Bah oui, justement...
4: Non,
3: vous...
4: j'ai pas de problème, hein. Pas du tout, ne vous inquiétez pas.
3: Bah si, si vous le savez, c'est que...
4: Bah je le sais, parce que de toute façon, en ce moment, je vais chez le dentiste, mais je... c'est pas parce que je n'ai... Bon, j'ai mauvaise haleine, je me fais mettre des dents, c'est tout à fait différent.
3: Bah oui, madame, mais... C'est justement peut-être parce que vous êtes en train de vous faire mettre des dents que vous avez mauvaise haleine.
4: Ah non, pas du tout. Justement, ces dents-là, elles sont enlevées depuis 15 ans, alors je risque pas d'avoir mauvaise haleine avec, hein.
3: Bon, c'est, bah, je sais, madame, plus c'est vieux et plus...
4: Je suis suivie régulièrement, si vous voulez savoir. Alors, mauvaise haleine au téléphone, excusez-moi, hein, mais... N'importe quoi.
3: Moi, je ne veux pas vous décevoir ni vous heurter, mais là, bon, j'ai un masque sur le nez, et heureusement.
4: Oh, écoutez, non, mais dis donc, hé. Non, mais vous avez un masque sur le visage pour ne pas sentir mon haleine, non, mais pour qui vous me prenez? Non, mais je suis pas idiote, hein.
3: Bon. Madame.
4: Bah, y a pas de
3: écoutez,
4: madame.
3: Bon, madame, je vais continuer cette conversation en enlevant le masque comme ça. Bon.
4: Non, mais vous êtes tombée sur la tête ou quoi?
3: J'enlève le masque, madame.
4: Ouais, mais enlevez le masque et puis mettez-le où vous voulez, j'en ai rien à faire.
3: Je le pose sur la table.
4: Mais c'est ça, mais c'est ça.
3: Bon, écoutez-moi.
4: Oui, ouais, bah, moi je vais vous raccrocher au nez, ça va être vite fait. Bah,
3: écoutez, je préférerais justement. Oh, je remets le masque, excusez-moi, madame. Vous pouvez me raccrocher au nez, s'il vous plaît.
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5: Allô?
6: Bonjour monsieur, c'est bien la maison de la presse?
5: Oui.
6: Entreprise Martin Nettoyage à l'appareil?
5: Oui.
6: À partir d'aujourd'hui, on viendra chaque soir pour un nettoyage désinfectifiant de votre magasin.
5: Et c'est obligatoire ça?
6: Ah oui, parce qu'on a prévu de passer aujourd'hui pour commencer.
5: Attendez, non, attendez, vous me dites vous passez. Moi, je veux un papier, on n'a rien du tout, on ne sait même pas le prix, on ne sait rien du tout.
6: Oui, non mais ça, le prix, les conditions, on verra ça plus tard.
5: Attendez, je vous passe la gérante.
6: Merci monsieur.
5: Oui?
6: Oui, bonjour monsieur.
5: Non, je suis une dame.
6: Oui, oh, si vous voulez.
5: Eh non, mais attendez, l'une comme l'autre, on comprend pas pourquoi vous nous appelez en fait.
6: Pour le nettoyage.
5: Mais quel nettoyage?
6: Celui qu'on a mis en place chez vous.
5: Mais qui a mis un plan en place chez nous à un nettoyage?
6: Bah, l'entreprise Martin Nettoyage.
5: Mais c'est qui Martin Nettoyage? Qui vous envoie en fait?
6: Mais mon responsable.
5: Mais c'est qui votre responsable?
6: C'est monsieur Martin.
5: Mais qui a contacté monsieur Martin pour qu'il vienne nettoyer?
6: Ah, ça c'est moi qui ai eu l'idée. Je lui ai dit, viens, on va nettoyer le magasin.
5: Ah oui, d'accord. Donc en fait, il y a rien de si. Oui, non.
6: Moi j'arrive de toute façon.
5: Non, vous venez pas.
6: Bah si.
5: Ben non, vous venez pas.
6: Si, parce que sur mon contrat, j'ai mis que je commence maintenant.
5: Ah non, mais il n'y a pas de contrat entre nous, ça c'est clair et net.
6: Ah bah si, moi j'en ai fait un de contrat, donc...
5: Ah non, vous avez fait zéro contrat.
6: Si vous pouvez commencer à vider le magasin en attendant...
5: Non, mais je vide pas le magasin, monsieur, vous rendez compte? J'ai pas vidé le magasin pour tout rentrer, pour tout ressortir.
6: Non, mais vous aurez à le faire qu'une fois par jour, de toute façon.
5: Alors, s'il vous plaît, est-ce que vous pouvez me redonner votre numéro de téléphone?
6: Oui, bah c'est celui qui est affiché.
5: Attendez, je regarde. Non, c'est écrit en secret, monsieur.
6: Oula, il y a écrit quoi?
5: Secret.
6: Vous l'écrivez comment?
5: Comment j'écris secret? Bah, c'est S-E-C-R-E-T.
6: Alors, attendez.
5: C-E-S-E-R-E-T.
6: C-E-S-E-R-E-T. Ah, donc, il y a écrit 16 ré.
5: Non, secret.
6: Bah, non. C-E-S-E-R-E-T.
5: C-E-S. S-E-C-R-E-T.
6: Ah, C-E-S-E-C-R-E-T, donc 16 cré.
5: Non, c'est écrit secret, donc certainement vous m'appelez.
6: Ah, mais attendez, s'il y a écrit secret, c'est peut-être tout simplement parce que votre téléphone appartient à ce monsieur secret.
5: Non, du tout.
6: Bah, demandez-lui au moins.
5: Non, mais...
6: Ah, ou passez-le moi, je peux voir avec lui, hein.
5: Je vous passe monsieur secret.
6: Merci, monsieur.
5: Je vous passe monsieur secret.
7: Hello.
6: Monsieur secret?
7: C'est moi-même, c'est à quel sujet?
6: C'est au sujet qu'il faudrait vider le magasin avant que j'arrive, parce que...
7: Non mais vous rigolez, je suis un magasin de maison de presse, je ne peux pas enlever ma marchandise, c'est impossible.
6: Non mais vous la remettez après, évidemment.
7: Mais vous rigolez, non? J'ai 80 mètres carrés...
6: Non mais prenez votre temps, vous le faites à votre rythme.
7: Mais je m'en fous, moi je veux pas vider mon magasin.
6: Ah oui, mais moi j'ai déclenché tout le plan de nettoyisme.
7: Vous ne déclenchez rien du tout, je me renseigne. Vous me rappelez à 15h, je vous dirai quoi?
6: Oui, je passe à 15h, parfait.
7: Non, vous avez rien compris, hein.
6: Si, c'est noté, on attaque à 15h, vous inquiétez pas.
7: Non, mais vous venez pas faire à 15h, ça sert à rien.
6: Et allez, on rechange l'horaire, alors je vous écoute.
7: Non, entendu.
8: Oui, allô?
6: Bonjour madame, écoutez, je vais confirmer 15h.
8: Ah non, vous n'avez rien fixé du tout. De toute façon, vous allez venir pour rien. Vous avez un devis signé?
6: Oh là là, bon, je vais voir mon responsable. Bougez pas deux secondes, je vous mets en attente.
8: Ah, vous n'avez pas de temps, moi.
6: Monsieur Martin, j'ai un gugus qui comprend rien au téléphone.
8: Donnez-moi votre numéro de portable, on va voir avec les gendarmes un peu ce que ça donne.
6: Ah, vous êtes là, allô?
8: Parce que là, en plus, vous me traitez de gugus.
6: Oh, mais pas du tout, monsieur Gugus.
8: Donc ça va bien, donc maintenant ça suffit.
6: Écoutez, monsieur Gugus, je suis justement avec mon beau-frère qui est gendarme.
8: Ouais, mais c'est la radio, c'est monsieur Martin de la radio, c'est ça, hein?
6: Ah, oui, monsieur Gugus.
8: Ah, c'est ça, hein? Vous savez que j'ai mis 5 minutes, là, à me dire, mais c'est qui ce mec? Qu'est-ce qu'il veut? Et après, je me suis dit, mais ça me parle quand même, ça. Rire et chanson, c'est pas ça, dans
6: ce
8: rire. Après, vous pouvez venir avec 2-3 canettes, hein, on peut pas raconter, vous.
6: Je demande monsieur Gugus.
8: Monsieur Gugus, vous demandez.
6: D'accord, ça marche.
8: Bon, excusez-moi, je suis un peu emporté, peut-être.
6: Mais y a pas de problème, monsieur Gugus.

0: Merci madame.
1: Allô ?
2: Madame.
1: Monsieur.
2: Bonjour madame.
1: Bonjour monsieur.
2: C'est cannabis.fr pour votre livraison donc de 110 grammes de résine de cannabis pour vous prévenir que ça sera livré donc en date d'après-demain entre 8h et 11h du matin, payable en port dû, hein.
1: Non mais moi j'ai pas besoin de ça.
2: Bah attendez, vous avez commandé sur internet 110.
1: Ah non.
2: Ah bah si madame, si
1: non,
2: si.
1: Non.
2: Si.
1: Non.
2: Si.
1: J'ai pas commandé ça.
2: Si, madame.
1: Non.
2: Si.
1: Je le fauche.
2: Bah écoutez, madame, moi je suis juste le directeur d'exploitation du site internet de livraison du cannabis. Vous avez 110 grammes.
1: Je n'ai pas l'internet.
2: Bah comment vous avez fait pour commander du cannabis sans avoir internet?
1: Mais j'ai pas commandé du cannabis.
2: Vous n'en fumez pas?
1: Oh, ma foi non.
2: Vous êtes certaine?
1: Ah bah oui, sûr.
2: Non, parce que parfois les fumeurs, ils se rendent pas compte qu'ils fument.
1: Mais je ne fume pas, moi. Je ne fume pas, je ne veux pas de ces vacheries-là.
2: Oui, enfin bon, on sait jamais, vous savez, moi je...
1: Non.
2: D'accord, oui, je vous entends.
1: Bon, et puis arrêtez ça, hein. C'est toujours vous?
2: J'ai annulé la commande, madame, ça y est.
1: Ça y est, c'est annulé?
2: C'est annulé, on vous l'a remplacé par de la tête de veau.
1: Non.
2: Si.
1: Non.
2: Si.
1: Non.
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4: Oui, bonjour.
5: Ah, bonjour monsieur, c'est bien la boucherie?
4: Vous êtes bien la boucherie?
5: Vous m'entendez?
4: Oui.
5: D'accord, et là vous m'entendez?
4: Oui monsieur, je vous entends.
5: D'accord, donc je note oui, et là vous m'entendez?
4: Je vous écoute monsieur, c'est pourquoi? C'est pour une commande?
5: Est-ce que là vous m'entendez?
4: Oui monsieur, c'est pourquoi?
5: Ben c'est pour un test. Vous avez le combiné sur l'oreille gauche ou sur l'oreille droite?
4: Là je suis sur l'oreille gauche, mais attendez, mais vous êtes qui monsieur?
5: Alors, on va passer oreille droite.
4: Oui mais monsieur, vous êtes qui pour me demander tout ça?
5: Je suis testeur auditif, donc on continue les essais.
4: Il me fait faire des essais, le mec.
5: Alors le mec va maintenant vous demander...
4: Non, monsieur, vous me dites qui vous êtes d'abord?
5: Bon, écoutez, on recommence tout.
4: Non, vous êtes qui? Vous vous êtes pas présenté.
5: Monsieur Martin.
4: Monsieur Martin, de quelle société?
5: Cabinet d'audition Martin.
4: Cabinet d'audition, ça m'intéresse pas.
5: Ah bah c'est trop tard.
4: Non, c'est bon. Non, mais attendez, il me dit, vous m'entendez, il me dit même pas qui il est.
6: Allô?
5: Bonjour madame, je vois avec vous pour le bilan.
6: Mais de quoi vous me parlez là, hein? De quoi vous me parlez là?
5: Je vous parle du test d'auditionnage que je viens de faire passer à votre collègue.
6: Non, mais ça va, ouais?
5: Bah ça va à moyen, parce qu'il est quand même sourd comme un porc.
6: Je m'en fous, moi, qu'il entende ou pas, mon collègue. Il entend très bien, quand je lui parle, il me répond.
5: Excusez-moi, je suis quand même professionnel de l'auditisme.
6: Mais attendez. Mais c'est quoi ce truc d'auditif là?
5: C'est mon métier, c'est ce que je vous dis. D'ailleurs, je vais vous prélever tout de suite.
6: Mais prélever de quoi?
5: Prélevage en cours.
6: Qu'est-ce que vous allez prélever?
5: Bah le montant du test d'auditisme.
6: Non mais vous téléphonez chez moi, vous faites passer un test auditif à mon employé, vous allez me le facturer à moi.
5: Exactement.
6: Et qui vous a donné ordre de faire passer un test auditif à mon employé? Qui vous l'a commandé monsieur?
5: Écoutez, en tant que patron des établissements Martin, c'est moi qui me suis autorisé.
6: Non, vous êtes le patron de chez vous, mais vous êtes pas le patron de chez moi. Moi je n'ai commandé à personne de faire passer un test auditif.
5: Écoutez, c'est fait, pas d'inquiétude.
6: Ce qui fait, c'est que si vous me facturez un test auditif monsieur, je vais vous mettre devant le tribunal et on réglera ça. D'accord?
5: Ah oui, mais vous me le dites maintenant qu'il a tout passé.
6: Mais il a rien passé du tout, on est dans un laboratoire, on n'entend rien, il a rien passé du tout.
5: Ah, on est d'accord qu'il n'entend rien.
6: Ah mais, et combien de couillons vous chopez dans la journée?
5: Personnellement, je préfère le terme client, que je trouve un peu plus.
6: Et écoutez, surtout n'envoyez pas de facture, d'accord?
5: D'accord, dans ce cas, je vous mets un prélèvement automatique sans facture,
6: ouais,
5: pas de problème.
6: D'accord, et bien écoutez, rassurez-vous, vous allez entendre parler de moi.
5: Bon, revenons au petit problème de votre collègue.
6: Et vous n'avez pas un problème à vous, non, à la tronche? Vous n'avez pas un problème? Tout va bien?
5: Ah non, ça va.
6: Ouais, tout va bien, d'accord.
5: Merci de demander, hein, mais ça va super.
6: Je vous garantis, ne vous amusez pas à facturer l'audition, d'accord?
5: Non, pas d'accord.
6: Comment non? Oh, donnez-moi votre nom, nom, prénom, domicile, vite.
5: Monsieur Martin Martin.
6: Monsieur Martin, votre société, c'est quoi?
5: Cabinet d'auditionnage auditif Martin.
6: Où c'est que vous êtes?
5: À Martinville.
6: À Martinville.
5: Exact, et comme vous êtes sympa, vous savez quoi, je vais vous faire un prix.
6: Mais tu me fais un prix de quoi? Mais t'es malade, toi, non?
5: Comment ça, de la salade?
6: Et arrêtez de me tracasser, d'accord?
5: Pardon, une fricassée? Ah non plus, merci.
6: Et t'es barjot, toi, non? Et viens à la boucherie, viens à la boucherie.
5: Ah non, mais merci pour la fricassée, mais je n'ai vraiment pas faim.
6: Il est fou, ce type, quoi.
5: Et puis vous inquiétez pas pour votre collègue, c'est vrai que c'est pas facile de reconnaître qu'on a un problème.
6: Non, c'est pas facile de reconnaître, mais je pense que si tu vas à la boucherie, tu vas, on va pas te reconnaître quand tu vas sortir.
5: Ah bah non, on ne se connaît pas, donc effectivement, vous pouvez pas me reconnaître si vous m'avez pas vu avant.
6: On va pas te reconnaître, je vais te fracasser la tronche.
5: Et arrêtez d'insister avec votre fricassé, c'est très gentil, mais vraiment.
6: T'es un trou du cul, toi, mais tu vas me casser les couilles longtemps.
5: Ah oui, comme vous dites, je suis repu.
6: Oh, je te dis de pas facturer et arrête de me casser les couilles, d'accord?
5: Non, des nouilles non plus, merci, mais n'insistez pas.
6: Et écoute-moi, tu ne vas pas me casser les bonbons, t'as compris?
5: Ah, alors si vous proposez des sucreries, là, c'est pas pareil.
6: Espèce de cornichon, bah, trou du cul.
5: Eh non, pas de viande crue non plus, non, ça me ballonne.
6: Trou du cul ne me rappelle plus.
5: Oui, moi aussi, madame, je vous salue.
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1: Bah alors, à samedi, oui.
0: Allô, oui.
2: Oui, bonjour madame, bonjour. C'est bien la poissonnerie?
0: Oui, monsieur.
2: Oui, bonjour, c'est le service vétérinaire gynécologique de Deauville à l'appareil.
0: Service vétérinaire gynécologique de Deauville, oui.
2: Oui, je vous appelle pour savoir si vous avez des moules en ce moment en vente.
0: Oui.
2: Est-ce que vous pouvez prendre une moule, s'il vous plaît? Et je vais vous demander une petite observation, simplement.
0: D'accord, quittez pas.
2: Voilà, en attendant, chers auditeurs, vous...
0: Oui, alors je la tiens, oui.
2: Voilà, vous la tenez, alors vous avez une moule là? D'accord. J'aimerais bien que vous ouvriez cette moule.
0: Ouais, attendez, quittez pas.
2: Si vous pouvez ouvrir votre moule, madame.
7: Je suis au téléphone, on n'entend rien.
2: Si vous pouvez...
7: Merde, il en fait exprès ou quoi?
2: Est-ce que vous pouvez ouvrir votre moule, s'il vous plaît?
0: Oui, c'est ce que je suis en train de faire. Allez.
2: Bon. Est-ce qu'elle vous paraît fraîche?
0: Ah oui, et puis elle est belle, elle est bien rosée, elle est bien pleine et bien rosée.
2: Votre moule est pleine et...
0: Elle est rosée.
2: Elle est rosée.
0: Oui.
2: Quand vous la touchez, est-ce qu'elle se rétracte?
0: Ah oui, sans problème.
2: D'accord. Votre moule, donc, se rétracte dès que vous la touchez. Hein.
0: Ben, elle se rétracte et puis après, elle se remet dans le bon sens.
2: Elle s'ouvre, hein, de toute façon.
0: Oui, c'est ça, tout à fait.
2: D'accord. De quelle couleur est-elle à l'intérieur, votre moule?
0: Elle est un petit peu jaune rosée, quoi. Mais elle est bonne, hein.
2: Est-ce que vous pouvez mettre un doigt dans votre moule?
0: Oui. Alors, qu'est-ce qui se passe?
2: Alors, comment réagit-elle?
0: Ben, elle bouge.
2: D'accord. Vous touillez un peu, non?
0: Non, pas spécialement.
2: Essayez de voir un peu en frottant, un peu à l'intérieur.
0: Oui, ben elle bouge.
2: D'accord. Mettez deux doigts maintenant. Qu'est-ce qui se passe?
0: Ben je l'écrase, là.
2: Ah, vous écrasez votre moule avec deux doigts?
0: Ben oui.
2: D'accord. Et trois doigts, est-ce que ça passe ou pas?
0: On peut pas, elle est trop petite.
2: Donc votre moule, c'est une petite moule, en fait. Hein.
0: Ben oui, c'est une petite moule qui fait quoi? 3,5 cm, 4 cm? 3,5.
2: Ça fait petit, hein?
0: Ben c'est pas une très grosse moule, hein. La longueur réglementaire, je crois que c'est 4 cm, alors elle fait pas plus, hein.
2: Ouais. Votre moule n'est pas facile d'accès.
0: Non.
2: D'accord. Vous m'avez dit qu'elle était poilue?
0: Non, elle est propre.
2: Les consommateurs de votre moule sont contents d'elle ou pas, en général?
0: Ben, on n'a jamais eu à se plaindre.
2: D'accord. Au niveau de la raie, maintenant, on a vu la moule. On a vu votre moule, hein. Au niveau de votre raie.
0: La raie?
2: Oui. Est-ce que vous pouvez toucher votre raie?
0: La raie, eh ben, oui, elle est rugueuse.
2: Votre raie est rugueuse, hein. Donc, je ne peux pas mettre trois doigts dans votre moule parce qu'elle est trop petite. Et votre raie est...
0: Rugueuse. Elle est même, comment on dit là, il y a de la glu dessus là.
2: Il y a de la glu dans votre raie?
0: Non, sur la peau de la raie. Il y a de la glu dessus là, que, du truc...
2: Ouais, mais je veux pas savoir. Oui, de collant, oui. Je veux pas savoir où vous avez passé la nuit, madame, hein.
0: Non, mais vous parlez de marchandises ou vous parlez de moi, là? Parce que vous avez l'air de vous foutre de la gueule du monde, là.
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8: Allô?
5: Bonjour, monsieur, c'est bien le centre auto?
8: Oui.
5: J'ai acheté de l'huile chez vous, elle est pas bonne?
8: Elle est pas bonne.
5: Ah, vous êtes déjà au courant?
8: Mais je sais même pas ce que c'est comme huile.
5: Mais si, c'est celle dans un bidon en plastique.
8: Toutes les huiles, elles sont en bidon plastique, monsieur.
5: Ah, bah le mien, il a un bouchon.
8: Mais c'est quoi le problème?
5: Bah le problème, c'est le docteur.
8: Le docteur?
5: Oui, il m'a dit que votre huile n'était pas comestible.
8: Le docteur, il a dit qu'elle était pas comestible.
5: Ah oui, il a été catégorique. Elle est pas du tout adaptée à la cuisson.
8: Pour la cuisson, mais vous c'est quoi le délire, là, monsieur? On fait pas cuire de l'huile de moteur, hein?
5: Cuire, non, chauffer. J'ai voulu faire des frites avec, donc j'ai rempli
8: monsieur,
5: la...
8: Monsieur, vous êtes dans un centre auto.
9: Un garage.
8: Donc on vend pas d'huile.
5: Ah bah si. Non seulement vous m'avez vendu de l'huile, mais en plus elle a bousillé ma friteuse.
8: Non.
9: Allô?
5: Bonjour madame.
9: Oui, bonjour monsieur.
5: J'ai donc votre huile qui est pas bonne.
9: Comment ça, elle est pas bonne?
5: Oui, on est bien d'accord.
9: Donc comment ça, elle est pas bonne, l'huile?
5: Non seulement elle est pas bonne, mais en plus elle m'a ruiné ma friteuse.
9: Non mais vous êtes dans un garage, monsieur, là?
5: Non, pas du tout, je suis chez moi, à Martinville.
9: Non mais monsieur, attendez, je vous arrête, vous êtes dans un garage, là?
5: Absolument pas, non, je suis dans mon salon, je sais
9: monsieur,
5: quand même.
9: Monsieur, je suis un garage, je vends pas d'huile.
5: Pardon, mais votre collègue a reconnu que vous vendez de l'huile en bidon.
9: Non mais monsieur, c'est un bidon d'huile voiture, vous me parlez?
5: Oui, sûrement, oui.
9: Pour cuisiner?
5: Ah bah alors surtout pas, justement.
9: Mais monsieur, je vends pas d'huile de cuisine, vous vendez pas d'huile pour friture, je vends l'huile pour le moteur.
5: Merci, mais vous m'auriez dit que votre huile était incomestible un peu plus tôt, on n'en serait pas là.
9: Monsieur, vous avez un problème. Écoutez, vous avez un souci. C'est marqué de l'huile moteur sur un bidon. Vous m'achetez de l'huile pour faire la friture, mais vous êtes pas bien, monsieur. Vous avez un souci.
5: Ah oui, j'ai un souci parce que la friteuse en pétant, elle m'a mis de l'huile.
9: Non, monsieur. Bon, écoutez, vous avez un problème.
5: Ah oui, j'ai un problème parce que maintenant tous les murs de la cuisine sont frits.
9: Non, mais attendez.
5: Eh ouais, maintenant va falloir tout défriter.
9: Venez avec le bidon et on va en parler face à face. Venez.
5: Très bien, je rapporte le bidon, la friteuse et j'ai le devis pour défriter les murs aussi.
9: Ouais, ouais, ouais. ouais, c'est ça, ouais.
5: Ah, mais bien sûr.
9: Mais bien sûr, mais bien sûr.
5: Mais bien sûr, bien sûr.
9: Mais bien sûr. Foutez-moi de ma gueule en plus.
5: Alors, sans vouloir me foutre de notre gueule.
9: J'ai rien compris.
5: Ah, une autre madame.
9: C'est pas madame, c'est monsieur, mais c'est pas grave, c'est pareil.
5: Oui, si vous voulez.
9: Déjà, ça se boit pas de l'huile.
5: Oui, parce que visiblement, c'est de l'huile périmagée.
9: Mais comment vous savez que l'huile, elle peut être périmagée?
5: Bah, j'ai quand même des indices. Entre la friteuse qui saute et les murs qui sont tout frités.
9: C'est la première fois que j'entends ça.
5: Pardon, mais il y a un problème.
9: C'est la première fois que j'entends ça. T'as dû entendre, toi?
5: Et puis attendez, il y a le chat aussi. Quand la friteuse a sauté, pam, il s'est retrouvé collé au plafond.
9: Et là, je vais passer à la télé, là.
5: Ah oui, alors retournez-vous.
9: Ouais.
5: Vous voyez la caméra?
9: Ouais.
5: Faites coucou.
9: Ouais. Bonjour.
5: Dites bonjour, madame.
9: Bonjour, madame.
5: Bonjour, madame. Je suis sur Rire et Chanson.
9: Je suis sur Rire et Chanson. Je m'appelle Coco. Je suis un blaireau. Je me suis fait baiser.
5: Eh ben, moi, c'est Martin. Je suis trop con. Enchanté.
9: Ah, ça me paraissait bizarre. De l'huile périmagée. Alors là. Eh ben, écoutez, c'est super. Passez boire un café. On sera toujours content de vous voir.
5: Ok, bah, je viendrai avec le vinaigre. Comme ça, on pourra faire une sauce.
9: Ok, pas de problème. Allez, bonne journée à vous.
5: Eh ben, salut, Coco. Oh,
9: salut.
5: Et je dirais même pour la dernière fois de la saison, au revoir, madame.
9: Ah. Au revoir, madame.
10: Allô?
11: Allô?
10: Oui?
11: Bonjour, monsieur.
10: Bonjour.
11: Bonjour, c'est madame Paljoie à l'appareil.
10: Ah?
11: Comment allez-vous?
10: Ça va.
11: Ça va, dites-moi, je suis un peu ennuyé de vous demander ça. Mais je suis en train de faire mon loto, voyez-vous?
10: Oui.
11: Et il me manque des chiffres, alors je voulais... quel âge vous avez, vous?
10: 48.
11: Ça fait le 48, oui. Ça, c'est bon, ça rentre dans les 49 chiffres. Combien de dents qu'il vous reste?
10: Deux.
11: Comment ça, deux?
10: Combien de temps?
11: De dents.
10: Oh, ben là, j'en sais rien, vous.
11: Si vous pouvez compter, c'est pour mon loto.
10: Bah, je sais pas, moi, il y en a combien, maintenant? 30.
11: Ah, vous avez compté?
10: Oui.
11: 30 dents. Il y a votre dame à côté de vous?
10: Oui.
11: Elle en a combien?
10: Ben, elle a plus, elle.
11: Bon, ben, qu'est-ce qui est arrivé? Elle a mangé des cailloux? Qu'est-ce qu'elle a?
10: Ben, dentier.
11: Un dentier. Ah ben, combien il y a de dents dans le dentier?
10: Ben, je sais pas,
11: Ben, à peu près. Vous pouvez pas l'enlever et compter, s'il vous plaît?
10: Combien t'en as, toi? Ben, combien vous prenez? 22?
11: C'est pour mon loto.
10: 12.
11: Vous avez enlevé le dentier?
10: Oui, 12.
11: Mais comment vous avez compté?
10: Ben, enlevé son dentier.
11: Oui.
10: 12 et 7.
11: C'est quoi, 7?
10: 12 plus 7.
11: Ah, 12 en bas et...
10: Voilà.
11: Ça fait donc le 12. Alors, attendez. Le 30, hein?
10: Hmm?
11: Le 12, le 7.
10: Voilà.
11: Bah, ça c'est bien. Et vous avez toujours vos deux bras, vous, oui?
10: Heureusement.
11: Oui. Alors, le 2... Voilà. En combien de temps vous avez fait l'amour cette nuit?
10: Oh ben moi, je regarde pas, moi.
11: C'est pour mon loto.
10: Ben oui, mais je regarde pas, moi.
11: Ben, demandez à votre dame.
10: Ben, c'est pareil, elle regarde pas, moi, regarde
11: si,
10: pas.
11: Hein. Si, elle m'a dit, quand j'ai croisé, elle m'a dit, oh là là, je regarde toujours l'heure, j'ai hâte que ça se termine. Alors,
10: elle n'est pas là, elle est partie.
11: Ben, alors, dites-moi, 2 minutes, 5 minutes, 10 minutes.
10: Ben, mettons 5.
11: Combien?
10: 5,
11: oui. 5 minutes, très bien. Vous avez combien de testicules?
10: Deux.
11: De testicules.
10: Ben deux.
11: Deux, très bien. Combien de positions vous connaissez pour faire la chose, là?
10: Ben moi, ça sert à rien, puis moi, je vais arrêter, parce que je travaille, hein.
11: C'est pour mon loto.
10: Ben oui, mais l'auto.
11: Le 69, non?
10: Ça rentre pas l'auto, ça.
11: Le 69, non. Ah ben si, ça fait 6 et 9, 15.
10: Ben mettez le 15, alors.
11: Ben oui, voilà.
10: Ben combien de numéros, déjà, là?
11: Donc, deux, alors le 12, c'est... Oh là là, oui, très bien. Le 69...
10: Non, 69.
11: Ah, mais ça rentre pas, ça. Hein?
10: Ah, non.
11: Bon, ben écoutez, moi, je voulais vous remercier. Hein?
10: Bah, pas du tout.
11: Ah, si, je voulais vous remercier parce que là, maintenant, j'ai 5 chiffres. Ah, il m'en manque un.
10: Bon.
11: Je peux vous demander un dernier chiffre parce qu'il m'en manque un, là.
10: Oui.
11: Combien mesure votre bite?
10: Quoi? Qu'est-ce que c'est dit?
11: Combien qu'elle mesure au repos et combien qu'elle mesure.
10: Bah, mon Dieu. Bah, vous n'avez pas d'autres questions, hein?
11: Mais non, mais écoutez, quand même. Bah,
10: on n'a pas exagéré, là. N'importe quoi, là.
11: Non, mais c'est pour mon loto.
10: Ouais, mon loto.
11: Comment?
10: Voilà, que vous pleurez, là, vous.
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12: Bonjour.
5: Bonjour, monsieur. C'est bien ici le poulailler, là, des œufs.
12: Oui.
5: Je vous avais acheté des œufs il y a quelque temps.
12: Des quoi?
5: Des œufs ?
12: Des œufs de poule ?
5: Oui, c'est ce que je dis. J'ai acheté 48 œufs de poule.
12: Ouais.
5: Comme ils marchent pas, moi je vais vous les rapporter.
12: Je comprends pas. Ça marche pas, un œuf. Mais vous les avez achetés quand, les œufs ?
5: Ça fait à peu près 6 mois.
12: Du coup, ils sont périmés.
5: Ah, je confirme. Sur 48 œufs, pas un seul poussin qui est sorti.
12: Non, mais moi je vends pas des œufs à couver, moi.
5: Oui, non, mais ils sont défectueux.
12: En même temps, ils sont pas défectueux, monsieur. Je ne vends pas des œufs de ponte.
5: Ah, bah non, oui. Je sais bien, oui, c'est pas des œufs de ponte, puisque c'est des œufs de poule.
12: Mais non.
5: Ah, mais si.
12: Non. Ce que vous dites, c'est absolument pas cohérent.
5: Donc, je prends ma calculette.
12: Mais non, mais.
5: Vous me devez.
12: Je vous dois rien du tout. Vous ne m'avez pas demandé pour faire des poules.
5: Bah, excusez-moi, je sais quand même que la poule, elle sort bien de l'œuf.
12: Non, mais, monsieur, une vache, s'il n'y a pas de taureau, elle fera pas de veau, hein.
5: Excusez-moi si je vous la prends, mais les vaches ne font pas d'œufs, hein.
12: Non, mais ils font des veaux.
5: Vous me parlez d'œufs de vache.
12: Bon,
5: je ne parle pas d'œufs de vache.
12: Non, vous comprenez pas.
5: C'est quand même moi qui me fais avoir dans l'histoire.
12: Non, pas du tout. C'est vous qui n'avez pas compris comment fonctionnait un œuf de poule.
5: Bon, voyons.
12: Non, ça commence à se bien faire.
5: Bon, passez-moi le responsable.
12: Bien sûr.
5: Merci, monsieur.
12: Allez.
13: Oui.
5: Oui, bonjour, madame.
13: Moi, vous êtes.
5: Je suis chez moi. Pourquoi je.
13: C'est de la part de qui ?
5: Monsieur Martin, donc, comme je disais, pas un œuf qui a marché.
13: Ah, mais non, attendez. Il n'y en a pas un qui a marché.
5: Pas un poussin, pas une poule, pas un poulet,
13: non,
5: rien.
13: Donc là, vous n'aurez jamais de petits.
5: Donc, on est d'accord sur la défectuosité.
13: Mais non, mais c'est pas défectueux, non, mais.
5: Et puis en plus, il y a l'odeur, hein. Je peux vous dire que ça commence à coincer.
13: Mais non, mais si vous avez les œufs depuis 6 mois, vous m'étonnez, les œufs sont pourris. Non, mais attendez.
5: Faut pas s'étonner si vous me vendez des œufs pourris.
13: Non, parce que monsieur m'a acheté des œufs, soi-disant qu'il a vendu des œufs pour avoir des petits. Mais ça fait 30 ans que je suis dans le métier, c'est la première fois qu'on me fait ça. Je peux vous en remettre 48, vous pouvez les mettre en couvert.
5: Oh non, merci, je veux pas me faire avoir deux fois non plus.
13: Vous avez du mal à comprendre, quoi.
5: Mais j'ai très bien compris.
13: Les œufs, moi, je les vends 4 euros le plateau. Vous n'aurez pas de poule.
5: Alors, attendez, je recalcule ce qui vous fait donc.
13: Mais, je sors 20 000 œufs tous les jours.
5: 20 000 œufs.
13: Non.
5: Un poussin.
13: Rien du tout.
5: Par œuf.
13: Mais
5: donc, financièrement, ça fait.
13: Non, financièrement, vous n'aurez rien du tout. Il y a 48 œufs.
5: 48 fois.
13: Mais qu'est-ce que j'en ai à foutre de 48 œufs? C'est 5 balles. C'est pas le problème.
5: Ah, 10 euros la poule.
13: Mais
5: soit
13: non,
5: 48.
13: Arrêtez. Vous venez me voir, ça sera plus simple.
5: Égal.
13: Mais ne cherchez pas à faire des comptes.
5: 480 euros.
13: Mais c'est fou. Non, mais. Je crois que je vais éclore là parce que je vais finir par être exécrable.
5: Alors, vous n'allez rien éclore du tout parce qu'il va falloir me rembourser mes 480 balles.
13: Et vous me réclamez 480 balles. Non, mais c'est le monde à l'envers.
5: Et ne me parlez pas d'eau verte, s'il vous plaît.
13: Vous venez me voir au poulailler et on s'explique parce que là, faut arrêter de vous masturber un peu, là, je crois. Je vous remplacerai pas les œufs, ça c'est sûr.
5: Ah, vous me mettez des poules.
13: Non, mais vous rigolez, quoi. Non, mais c'est.
5: Excusez-moi, vous me devez quand même 48 poules.
13: Je vois rien, je vous dois. Mais je vous ai pas vendu de poules.
5: Vous m'avez vendu des œufs à poules, donc forcément.
13: Non, j'ai vendu des œufs de poules.
5: Donc des œufs à poules qui n'ont pas fait de poules. Donc forcément.
13: Mais vous avez fumé la moquette ou quoi ce matin, hein? Non, mais c'est incroyable de voir ça.
5: Ah, je suis bien d'accord. On se prétend pouliste.
13: Non, mais vous rigolez, quoi.
5: Oh oui, bien sûr.
13: Mais non, mais point, pour moi, ça s'arrête là.
5: Je m'excuse, mais j'ai quand même couvé vos œufs pendant 6 mois.
13: Je pense qu'on va arrêter là parce que je vais vous envoyer chier.
5: Alors, je préférerais me faire envoyer pondre. Au moins, non, ça.
13: Vous prenez les gens pour des cons.
5: Ah non, le con, c'est moi. Le trop con, d'ailleurs.
13: Ah oui, ça m'étonne pas. Je crois qu'il faut continuer, hein.
5: Ah, mais avec plaisir. Merci, madame.
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14: Allô ?
15: Oui, bonjour, madame.
14: Oui, bonjour.
15: Je ne vous dérange pas ?
14: Non.
15: Très bien. Je suis bien au Bois Rue ?
14: Oui.
15: Vous êtes le responsable de l'établissement?
14: Je suis la femme du responsable.
15: D'accord. En fait, je suis de Trésor Public.
14: Oui.
15: Et je voudrais votre avis et savoir ce que vous en pensez. Oui. À savoir, est-ce que ça vous embêterait si on faisait un petit examen en fait de votre comptabilité, c'est-à-dire ce qu'on appelle un contrôle fiscal. Maintenant, dites-moi vraiment en toute sincérité, si vous n'avez pas envie, vous n'avez pas envie, puis c'est tout.
14: C'est-à-dire que honnêtement, moi, je suis mal placée pour vous dire si j'ai envie ou si j'ai pas envie. C'est pas moi qui m'en occupe, donc.
15: Parce que je vous avoue que si on commence, il y en a pour un an. Hein.
14: Ah non, c'est trop long, oui.
15: Hein. Oui. Et puis c'est assez fatigant parce qu'on vous demande quand même de retrouver toutes vos pièces comptables.
14: Et ça, c'est pas obligatoire.
15: Moi personnellement, si vous voulez, j'ai beaucoup de travail.
14: Oui.
15: Et je vous avoue que si je devais contrôler tout le monde, je n'en sortirais pas.
14: D'accord.
15: Voilà. D'accord. Donc, je sais que normalement, on devrait jeter un œil sur votre comptabilité, mais honnêtement, je m'en sens pas trop le courage.
14: Oui.
15: Tout ce que je souhaite, c'est justement éviter ça, quoi.
14: Oui, je comprends bien, oui.
15: Et c'est pour ça que je vous demande votre avis à vous, si vous souhaitez ou pas.
14: Oui. Honnêtement, si c'est pas obligatoire et qu'on peut l'éviter.
15: Oui.
14: C'est vrai que ça fait gagner un peu de temps, quoi.
15: Ben voilà. Hein? Puis en plus, vous êtes à combien de kilomètres de Brive?
14: 60.
15: Ah ouais, ça fait trop loin. Quoi. Pour moi, aller tous les jours chez vous pendant
14: oui.
15: un an.
14: Oui, ça fait de la route, hein.
15: Ben oui.
14: Oui.
15: Mais bon, moi, à partir du moment où on me dit qu'on n'en a pas envie, je...
14: Ouais, honnêtement, enfin non, je parle pour mon mari, mais je pense pas que...
15: Ouais, hein. Pour trouver quoi à l'arrivée, des clopinettes.
14: Oui, voilà.
15: Si ça vous embête pas...
14: Ah non, ça m'embête pas que vous vous en fassiez pas du tout, hein. Ça d'accord. m'embête pas.
15: D'accord.
14: Hein.
15: C'est vrai, vous êtes sûr, hein,
14: parce oui, non, je suis sûr, oui.
15: Je veux absolument pas abuser, hein.
14: Non, mais je suis sûr, hein.
15: Bon.
14: Non.
15: Alors, hein. Je vais vous passer mon chef de service.
14: Oui.
15: Et vous allez lui dire que, ben, votre mari a la grippe.
14: Ah non, je peux pas dire ça.
15: Ben, c'est la seule solution.
14: Je peux pas dire que mon mari a la grippe, il n'a pas.
15: Ben oui, mais,
14: Vous lui dites, vous, pour mari a la grippe.
15: Bon, attendez, je lui dis, hein.
14: Hein?
15: Je vais me demander. Oui, on a Karl, ben, oui. Mais moi, ça m'embête d'y aller parce que le monsieur a la grippe. Vous êtes sûre, hein, madame, hein, je crois. Hein?
14: Oui.
15: Il a la grippe. Merci. Allô?
14: Oui.
15: Bonjour, madame.
14: Bonjour.
15: Alors, votre mari a la grippe?
14: Oui.
15: Depuis combien de jours?
14: 3 jours.
15: Oh, mon Dieu.
14: Il n'y a pas le typhus, il a la grippe.
15: Ah oui, alors, c'est embêtant parce qu'on avait pensé aller vous voir pour un petit examen. De la comptabilité.
14: Oui.
15: Mais évidemment, là, on ne peut pas prendre ce risque.
14: Ah non.
15: Donc, on préfère, si ça ne vous dérange pas,
14: oui.
15: oublier le contrôle fiscal.
14: Mmh.
15: Est-ce que ça ne vous dérange pas?
14: Pas du tout.
15: Honnêtement, si vous préférez en avoir un, nous, il n'y a pas de problème, mais avec la grippe A,
14: oui.
15: c'est compliqué.
14: Très.
15: Est-ce que ça vous embête si on oublie?
14: Non, pas du tout.
15: Vous êtes certaine?
14: Oui, certaine.
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16: Allô.
5: Bonjour madame, c'est bien le PMU?
16: Ah, c'est pas madame, c'est monsieur déjà.
5: Ah, c'est pas le PMU peut-être?
16: Si, c'est le PMU.
5: Ah bah, ouais, c'est bien ce que je disais. J'ai vu que le loto allait augmenter là, que ça passait à 2,20€ ce lundi.
16: Ouais, à partir de lundi, ouais.
5: Donc il faudrait mettre de côté une centaine de grilles à 2€.
16: Centaine de grilles à 2€?
5: Voilà, comme ça je pourrais venir les chercher les semaines prochaines.
16: Qui c'est qui va me le payer? Moi, qui c'est qui va me les avancer?
5: Ah bah moi je vous paye 2€ chaque semaine en fait, vous voyez, c'est logique, vous voyez, parce que.
16: Ah non, il y a pas de logique, c'est pas comme ça que ça fonctionne, hein. C'est de la fumisterie, ça, faut pas mettre une carotte ici, monsieur. Hein.
5: Alors, passez-moi le responsable, s'il vous plaît.
16: Ouais.
17: C'est moi le responsable.
5: Oui, ah, bonjour madame.
17: Ah, vous rêvez là ou quoi?
5: Bah non, excusez-moi, c'est juste du mathématisme. Hein. Si je les prends à 2€, forcément, elles me coûtent 2€.
17: Vous rêvez ou pas? Tous les lotos sont à 2,20€.
5: Bah sauf les anciens.
17: Bon écoutez, j'ai du boulot, j'ai pas le temps de discuter.
5: Non, mais enfin, excusez-moi, je vois le truc. Vous gardez les trucs à 2€, et puis après, les clients, hop, ils payent 2€.
17: Vous voulez me prendre pour un voleur là ou quoi?
5: Bah excusez-moi, mais enfin, c'est quand même une forme d'arnaquisme. Hein. Vous savez que je peux signaler ça au service du fraudulisme. Hein.
17: Ah, mais sans problème, allez-y. Monsieur.
5: Alors, je vais prendre votre nom.
18: Allô?
5: Oui, ah bah c'est un autre monsieur. Voilà, comme j'expliquais.
18: Non, c'est une dame.
5: Ah bah c'est parce que j'étais avec une dame avant justement.
18: Ah bah non, c'est un monsieur.
5: Vous essayez de brouiller les pistes?
18: Ah, pas du tout. C'était le patron.
5: Donc vous êtes le patron, c'est ça que vous me dites?
18: Non, je suis une femme.
5: Et alors, une femme ne peut pas être le patron?
18: Non.
5: Bon, donc du coup, ce que je disais à votre subalterne, je vais appeler les services du fraudulisme.
18: Bah pourquoi?
5: Bah quand même parce que vous fraudulez.
18: Bah je fraudule pas du tout.
5: Ah bah si, vous fraudulez là quand même.
18: Bah je peux pas vous passer lundi des lotos à 2€, que c'est passé à 2,20€.
5: Bah que c'est passé à 2,20€, que sauf si c'est des anciens lotos.
18: Lundi, dimanche matin, c'est terminé, le loto est à 2,20€.
5: Non, alors oui, vous n'avez pas compris.
18: Non, oui, le loto lundi matin, il est à 2,20€.
5: C'est pour ça que moi, il faut me mettre des anciens qui sont à 2€.
18: Oui, c'est tout, il n'y a plus d'anciens bulletins.
5: Oui, non, mais
18: c'est tout, c'est pas vous qui allez faire les lois de chez la Française des Jeux.
5: Non, mais je vois bien le truc, c'est ce que je disais, c'est que c'est vous qui allez vous jouer les bulletins à 2€ et puis après, on fait payer à 2,20€.
18: Mais je joue pas du tout de bulletins à 2€ puisque lundi.
5: Ah bah jurez-le que vous n'allez pas vous les garder pour les jouer.
18: J'ai rien à jurer à personne, moi, monsieur.
5: Ah ah, qui ne dit mot, consentisme. Allô?
17: Oui, allô?
5: Ah, c'est à nouveau une dame.
17: C'est monsieur, ça commence mal.
5: Ah bah non, mais c'est pas ma faute, c'est parce que comme vous articulez pas beaucoup, on dirait une dame.
17: Ah bon, bah au revoir.
5: Non mais allô?
17: Oui.
5: Je me suis renseigné, c'est un refus de vente ce que vous faites.
17: Ah ouais? Bah viens.
5: Ah bah oui.
17: Bah oui. Bah tu veux gagner le gros lot ou tu veux pas gagner le gros lot?
5: Quel gros lot?
17: Le gros lot, c'est entre les jambes.
5: Je vois pas le...
17: Non, tu vois pas, bah regarde bien.
5: Ah bah je cherche, je vois pas de gros lot.
17: Cherche un peu. Écoute bien. Oui. Arrête le malin. Je vais dire un truc. J'ai un voisin qui est flic. Maintenant, je vais aller le voir.
5: Ah bah moi aussi. Eh bah je vais l'appeler.
17: Eh bah y a pas de souci. Eh bah appelle-le et puis tu viens me voir.
5: Ah bah je l'appelle tout de suite, ne quittez pas.
17: Eh bah appelle-le, allez vas-y. Hein? Eh, j'en ai un à foutre. T'as mangé un clown? Mais t'as mangé un clown toi. Hein?
5: Excusez-moi, c'est moi qui appelle, hein.
17: Ouais, bah c'est bien. J'espère que t'as un forfait qui te coûte cher.
5: Ah bah alors ils vont le débat, c'est une bonne idée.
17: Oh bah t'es con.
19: Mairie de
20: Venem? Allô, c'est la mairie.
19: Oui?
20: Oui, bonjour, madame.
19: Bonjour.
20: Excusez-moi de vous déranger.
19: Oh, je vous en prie.
20: Mme Ledoux à l'appareil. Je vous appelle pour vous dire que mon mari est parti vous rendre visite à la mairie. Oui. Est-ce qu'il est arrivé?
19: Non.
20: Ah bon, parce que c'est un monsieur âgé, il est distrait. Et il est tellement distrait que je l'ai vu partir par la fenêtre ce matin. Il est parti avec sa veste et sa chemise et sa cravate, mais il n'a pas mis de pantalon. Et je n'arrive pas à le joindre sur son téléphone portable. Est-ce que ça serait possible que je fasse un transfert d'appel pour voir si vous arrivez, vous, à le joindre?
19: Oui, alors il faudrait que je fasse quoi?
20: Eh ben, écoutez, demandez-lui de rentrer à la maison parce qu'il n'a pas de pantalon. Alors attendez, je vais faire le numéro, quittez pas.
2: Oui, allô?
19: Allô?
2: Oui, bonjour, madame qui est à l'appareil.
19: Oui, vous êtes monsieur Ledoux?
2: Oui.
19: Oui, j'ai votre femme souhaiterait que vous rentriez chez vous.
2: Qu'est-ce qui se passe?
19: Je sais pas, elle me téléphone en me disant que vous êtes sortie sans pantalon.
2: Attendez, madame, vous appelez sur le portable de monsieur le préfet de région, je suis en réunion avec mon administration et je dois rentrer chez moi mettre un pantalon.
19: Je comprends pas. Il y a une dame qui m'a téléphoné, mais qui m'a transféré sur votre numéro.
2: Attendez, je peux parler. C'est monsieur le maire qui est derrière?
19: C'est monsieur... Attendez, je vous le passe.
21: Oui, monsieur, excusez. Bon, je pense qu'on peut s'excuser, mais j'étais à côté donc de la secrétaire de mairie qui téléphonait avec une dame qui a transféré donc l'appel et elle retombe sur vous. Alors, je pense que c'est une plaisanterie qui est tout à fait regrettable.
2: Non, mais attendez.
21: Oui.
2: Vous rendez compte à qui vous parlez, quand même.
21: Mais, écoutez, monsieur le préfet, ne le prenez pas comme ça. Moi, je suis conseiller municipal à Venelle.
2: Oui.
21: C'est une histoire complètement abracadabrante. Cette dame téléphonait à la secrétaire de mairie pour dire qu'il fallait qu'elle rappelle son mari qui était sorti sans pantalon. Voilà. C'est complètement idiot.
2: Vous permettez une seconde? Je vais mettre l'amplificateur pour que...
21: Oui, oh, bah, de toute façon, parce je pense que ça... pas que ça va intéresser beaucoup de monde.
2: Oh, mais... je pense que si.
21: Oh, ben bah, vous savez, mais c'est plutôt comique, je dirais.
2: Oui,
21: hein.
2: Ben moi, ça me dérange. Hein.
21: Oui, non, mais j'entends bien, monsieur. Bon,
2: attendez.
21: Écoutez.
2: Attendez, vous permettez?
21: Oui.
2: Voilà. Alors, écoutez, nous sommes avec la mairie de Venelle qui vient de me demander de rentrer chez moi pour mettre un pantalon. C'est bien ça, monsieur?
21: Monsieur le préfet, est-ce que je peux me permettre de vous faire comprendre que nous avons eu votre numéro de téléphone?
2: J'ai bien un pantalon,
21: suite,
2: monsieur.
21: À la suite, écoutez-moi.
2: Allô,
21: suite,
2: allô allô?
21: Oui?
2: Oui, bonjour, monsieur.
21: Oui, je vous reçois très bien.
2: Je suis l'assistant de monsieur le préfet.
21: Oui.
2: Je peux vous assurer que monsieur le préfet a bel et bien un pantalon, hein?
21: Non, mais attendez, monsieur, mais attendez. Comprenez bien
2: qu'est-ce que c'est
21: vous
2: que cette
21: explique.
2: Histoire.
21: Sincèrement, c'est tout à fait, je dirais, c'est dramatico-comique en quelque sorte, parce que...
2: Comique?
21: Sérieusement, non, mais attendez, pour nous, je peux vous dire que c'est quand même un peu dramatique, parce qu'on se trouve avec le préfet de région, mais nous n'y sommes pour rien.
2: Bah.
21: Hein? Alors, la seule chose que je peux vous dire, personnellement, en mon nom, mais aussi au nom de la secrétaire de mairie, c'est qu'on est vraiment navré de vous avoir embêté, mais croyez-moi que pour nous, c'est pas mieux. Bon. Voilà.
2: Eh bien, écoutez, hein? Je vous remercie, j'ai voilà. Compris. Transmettez mes voeux à votre secrétaire.
21: Je vous remercie d'avoir
2: compris. Je reprends ma conversation, je vous rassure, j'ai bel et bien un pantalon sur
21: oui,
2: moi ce matin.
21: J'en ai jamais douté, de toute évidence, mais c'est vraiment abracadabrant quand même. Hein.
2: Bon, transmettez puis, mes amitiés au maire de Venelle, que je ne connais pas d'ailleurs.
21: Eh bien, écoutez, je vous remercie, je le lui transmettrai. Au revoir, monsieur le préfet,
2: monsieur.
21: Et bonne journée.
2: Je vous en prie. Au revoir.
21: Allô, oui.
20: Allô.
21: Oui.
20: Bonjour, monsieur.
21: Oui, bonjour, madame.
20: Madame Ledoux à l'appareil.
21: C'est madame Ledoux, oui.
20: Oui.
21: Bon, alors, je vous écoute.
20: Ben, écoutez, on fait des plaisanteries avec des amis et c'est mon anniversaire aujourd'hui.
21: Oui.
20: Et je vous ai transféré.
21: Oui, sur... vous m'avez transféré le préfet de région. Je vous remercie, c'est très gentil de votre part.
20: Comment bon. Ça a marché?
21: Ben, le préfet de région, c'était super, hein, entre nous, soit dit. Hein.
20: Ah.
21: Ah oui, oui, très bien. Non, mais il était très content. Il nous a dit que son pantalon était bien sur ses fesses, si j'ose dire. Voilà, ça vous fait rire.
20: Attendez, je vais informer mes amis.
21: Oui, eh bien, informez-les.
20: Ça a marché. Ils ont eu le préfet.
21: Oui.
20: Et le préfet s'est amusé.
21: Mais enfin, c'est une plaisanterie qui est un peu forte, quand même. Hein.
20: Oui.
21: On l'a vraiment dérangé en pleine... Il a mis le haut-parleur... Et ensuite, il a passé son secrétaire et puis il a terminé en nous souhaitant effectivement une bonne journée.
20: Attendez, quittez pas. Mmh. Appelle-le la préfecture et puis on va faire un transfert d'appel.
21: Ah non, plus maintenant, hein. Arrêtez, non. Ne faites plus de transfert d'appel maintenant. Hein.
20: Monsieur le préfet, oui, bonjour.
21: Ah bon?
20: Voilà, je vous appelle. C'est la mairie de Venelle, à l'appareil.
21: Ah non, recommencez pas.
20: Il paraît que vous avez fait caca dans votre pantalon.
21: Ah non, là, vous exagérez. Hein.
20: Il a raccroché, t'es furieux.
21: Bah oui, je me doute. Non, là, vous exagérez. Hein. Allez, je vous souhaite un bon anniversaire.
20: Au revoir, monsieur.
21: Et au revoir. Oui. Oui, Marie de Venem, j'écoute.
2: Oui, la préfecture à Paris. Je vous passe, monsieur le préfet.
21: Ah oui, je vous remercie.
2: Merci.
21: Monsieur le préfet.
20: Oui, monsieur, excusez-moi.
21: Oui.
20: J'ai fait quoi exactement dans mon pantalon?
21: Bon, alors, écoutez, j'ai réussi à avoir, parce qu'il a la personne qui fait les plaisanteries...
20: Vous venez de m'appeler à l'instant.
21: Non, c'est pas moi, monsieur, c'est lui.
20: Vous m'avez dit, j'ai fait...
21: Caca dans votre pantalon.
20: Oui, et vous le redites.
21: Ben oui, ben bien évidemment, je le redis, puisque je l'ai entendu.
20: Non, mais attendez.
21: Écoutez, moi, alors là, j'arrête, hein. Ça fait fort, hein.
20: Parce que non seulement, monsieur, évidemment, en préfecture, j'ai un pantalon.
21: Oui, mais attendez, mais je le sais, j'ai bien compris.
20: Et en
21: vous
20: plus...
21: Vous avez un pantalon et vous n'avez pas fait caca dans votre pantalon. Ça, j'en ai jamais douté, croyez-moi.
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4: Bonjour.
5: Bonjour monsieur, c'est bien l'entreprise de chauffagisme.
4: Bonjour madame, plutôt.
5: Madame plutôt. Ah bah c'est pas du tout le nom que j'avais.
4: Non, c'est parce que vous me dites bonjour monsieur, je vous dis non, c'est madame.
5: D'accord, c'est pas monsieur, c'est madame plutôt. Vous écrivez votre nom comment? Parce que je vais le noter.
4: Mais je vous donne pas mon nom, plutôt c'est pas le nom de famille.
5: Ah oui, mais alors qui est cette madame plutôt?
4: Vous me dites bonjour monsieur, je vous dis non, c'est plutôt madame.
5: Ah bah alors là, faut m'expliquer madame plutôt.
4: Bon, c'est pas grave, alors dites-moi, vous êtes.
5: Bah au téléphone.
4: Mmh.
5: Et alors je voudrais prendre rendez-vous, mais je ne savais pas que monsieur plutôt avait repris votre société.
4: Mais c'est pas... Bonjour, c'est qui que vous cherchez?
5: Bonjour monsieur, on devait me passer monsieur Plutôt.
4: Je sais pas c'est qui Plutôt.
5: Comment ça vous savez pas c'est qui Plutôt?
4: Bah non.
5: Bah apparemment c'est le nouveau patron.
4: Ah non, pas du tout.
5: Ah si?
4: Non.
5: Si, c'est madame Plutôt qui vient de me le dire.
4: Bah je travaille ici, je sais quand même...
5: Alors peut-être que vous avez eu un changement de patron,
4: bon.
5: Mais que vos collègues ont oublié de vous expliquer.
4: Bah y'a rien à expliquer, donnez-moi votre nom s'il vous plaît.
5: Monsieur Martin.
4: Et le prénom?
5: Martin.
4: Vous êtes Martin?
5: Oui c'est moi, oui.
4: Oh. Votre nom et prénom, c'est le même.
5: Ah oui, j'avais jamais remarqué, en effet.
4: Là, j'ai trouvé Martin Martine.
5: Vous avez trouvé qui, pardon?
4: Martin Martine.
5: Eh ben, c'est ma femme, Martine Martin.
4: D'accord.
5: Vous l'avez retrouvé dans votre fichier client?
4: J'ai madame, du coup. Donc, on est intervenu en 2018.
5: C'est exactement ça. Vous avez peut-être ma fille, alors, aussi, dans votre fichier, Martinette Martin.
4: Ah, c'est marrant, vous avez tous les mêmes noms.
5: Comment ça, les mêmes noms?
4: Bah, vous avez deux fois Martin chacun, on va dire.
5: Ah oui, c'est vrai. J'avais pas fait gaffe non plus.
4: Oui.
5: Bref, je voulais parler au responsable, parce qu'apparemment, il a changé.
4: Oh. Bon. Oui, bonjour monsieur.
5: Ah, enfin, bonjour, vous êtes monsieur Plutôt?
4: Non, c'est pas monsieur Plutôt, déjà c'est une femme.
5: Monsieur Plutôt est une femme.
4: Madame, déjà c'est une dame.
5: Faudrait savoir, parce que votre collègue m'a dit que le responsable maintenant c'est monsieur Plutôt.
4: T'as dit Plutôt?
6: Non,
4: il n'y a pas de Plutôt monsieur ici, hein. Nous on n'est pas la responsable et nous on prend pas de décision donc...
5: Bah oui, mais l'autre monsieur me dit qu'il faut voir avec Plutôt, moi je veux bien, mais il faudrait me le passer quand même.
4: Oui, bah Plutôt, plus tard.
5: Ah, c'est un collègue à lui?
4: Hein?
5: Ce monsieur plus tard, je suppose que c'est l'adjoint de monsieur Plutôt.
22: Oui.
5: Bonjour, madame Plutard?
22: Mais je ne suis pas monsieur Plutard. Quel nom vous avez, vous, là?
5: Alors, j'en ai deux. Je voudrais soit monsieur Plutôt, soit madame Plutard. On m'a dit que c'était les patrons.
22: Oui, bah, écoutez, on vous a raconté n'importe quoi.
5: Ah, donc vous n'êtes pas le responsable. Eh ben, on m'a toujours pas passé la bonne. Super.
22: Je suis pas responsable. Non, mais ça va pas, non. Je suis le responsable puisque je suis chez moi et je suis artisan indépendant.
5: Alors, vous êtes peut-être sous-responsable, mais le vrai patron maintenant, c'est monsieur Plutôt.
22: Non, mais j'en ai rien à foutre du monsieur Plutôt. Je sais pas, vous avez vu ça, vous?
5: Bah, c'est vos collègues. Ils m'ont dit qu'il fallait voir avec le responsable, Plutôt.
22: Oui, on vous a dit allez voir le responsable Plutôt. C'est une expression Plutôt, c'est pas un nom.
5: Bon, bah, écoutez, on va pas tergiversationnifier. Passez-moi le grand patron, là, le responsable au-dessus de monsieur Plutôt.
22: Non, il n'y a pas de responsable au-dessus. Je suis chez moi.
5: Pardon, mais j'ai fait des recherches. Le chef de monsieur Plutôt serait un certain monsieur Mickey.
22: Non, mais vous délirez ou quoi, là?
5: Quoi? Vous allez me dire que Mickey, c'est pas le chef de Plutôt?
22: Oui, c'est ça, voilà, d'accord.
5: Ah bah voilà, oui, on est d'accord.
22: Ça, c'est drôle, c'est très drôle.
5: C'est très con, mais ça me fait rire.
22: Vous foutez de ma gueule ou quoi, là?
5: Ah non, alors je vous rassure, c'est moi le con, hein.
22: Oui, d'accord.
5: Bon, enfin, transmettez toutes mes amitiés à madame Mini, tant qu'on y est.
22: Bon, ça suffit.
5: Quoi, ils sont plus ensemble?
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20: Allô, c'est la paroisse.
21: La paroisse, oui.
20: Ah, bonjour, mon père.
21: Oui.
20: Ah, je vous appelle, c'est madame Lamolle à l'appareil.
21: Oui.
20: Oui, je vous appelle parce que je suis très, très fatiguée.
21: Oui.
20: Très souffrante.
21: Oui.
20: J'ai 94 ans.
21: 94 ans, oh là là.
20: Et je n'en ai plus pour très longtemps.
21: Ah.
20: Et donc, je vous appelle parce que je voudrais me confesser.
21: D'accord. Alors, voyons. Alors, j'ai marqué votre adresse et je viendrai vous voir.
20: Quand est-ce que vous pouvez venir, mon père?
21: Vous habitez où?
20: Au 2.
21: Oui, Belfort.
20: Oui.
21: Ah, d'accord, j'ai à côté.
20: Oui.
21: Alors, je viendrai si vous, cet après-midi, si vous voulez.
20: Parce que je vais vous dire, mon père, à 94 ans, je n'ai jamais connu d'homme.
21: Ah, alors c'est merveilleux.
20: Et c'est pour ça que je voudrais me confesser.
1: J'ai à 2h30, j'ai des obsèques. Après les obsèques, donc vers 3h30, 4h, je viendrai vous voir.
20: Oui, les obsèques, je peux m'en occuper, mon père.
1: Non, non. Alors, et donc, je viendrai vers 4h, je viendrai vous voir, hein?
20: Mon père.
1: Oui.
20: Est-ce que je mets un porte-chartel?
1: Ah. Enfin, je sais pas, je connais pas.
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7: Allô.
5: Bonjour monsieur, c'est bien la boucherie?
7: Oui.
5: Monsieur Martin à l'appareil, établissement Martin Sécurification.
7: Oui, dites-moi.
5: Je dois venir vous installer une clôture électrifiante.
7: Mais c'est où vous allez installer la clôture?
5: Devant le magasin, ça va permettre d'électrifier toute la façade.
7: Mais je comprends pas électrifier, mais c'est pourquoi électrifier alors?
5: Bah, c'est rapport au plan anti-loup.
7: Ah, le plan anti-loup? Ah bon?
5: Oui, c'est pour éviter qu'il attaque vos bêtes dans la boucherie.
7: Ah bah si les loups ils viennent derrière me manger la viande, oui c'est sûr.
5: Bah voilà, d'où l'intérêt d'encercler la boutique dans une barrière électrifiante.
7: On est dans une boucherie, les loups vont pas venir jusque là, c'est
5: bon. Oh, détrompez-vous, vous connaissez le proverbe, être filou comme un loup.
7: Eh bah qu'ils viennent, on va l'attendre.
5: Monsieur. Ah non mais là de toute façon il pourra plus rentrer. En revanche, est-ce que vous avez des clients qui rentrent ou qui sortent du magasin?
7: Bah il y a des clients qui rentrent et qui sortent, oui.
5: Ok, donc chaque fois qu'il y a un client qui rentre ou qui sort, il faudra aller couper le disjoncteur pour le laisser passer.
7: Non, mais on fait pas ça. Hein. Il y en a, je sais pas combien qui rentrent de clients, il faut qu'on appuie sur un bouton à tous les coups. Non.
5: C'est comme vous voulez, mais vu que la porte est électrifiée, sinon les clients à chaque fois ils vont prendre des patates.
7: Ah bah oui, bah s'ils prennent un coup de jus, les clients, c'est sûr, ils vont pas revenir, hein, ça c'est sûr.
5: Eh oui, c'est pour ça qu'on va vous mettre une sonnette.
7: Une sonnette? Non mais je veux pas de sonnette.
5: Mais si, comme ça, quand ça sonne, vous regardez d'abord si c'est un client ou si c'est le loup.
7: Bah non mais arrêtez de me dire des conneries. Si c'est un client ou un loup qui va sonner, sûrement.
5: Oui, et bah si c'est le loup qui sonne, vous faites quoi?
7: Si c'est le loup, c'est sûr qu'on va pas l'ouvrir, n'importe quoi.
5: Voilà, très bien, vous avez compris.
7: Bah non, mais attendez.
5: Il peut sonner tant qu'il veut, il reste dehors.
7: Oui, on va. Allô?
5: Oui, bonjour monsieur.
7: C'est hors de question que vous venez poser une clôture, hein.
5: Pardon, mais vous serez quand même bien content de la voir le jour où le loup vient sonner à la porte.
7: Bah, non, mais vous trompez, chef. Là, je suis en pleine ville. Là, je suis devant une grande route où c'est que ça circule.
5: Ah, bah justement, chef. Plus que c'est un endroit où c'est que ça circule, plus qu'il peut y avoir un loup qui se cache parmi les clients.
7: Vous allez pas mettre une clôture électrifiante sur le trottoir?
5: Non, on va pas la mettre en dessus le trottoir. On va la mettre directement en dessus de la vitrine et de la porte d'entrée.
7: Non, mais chef, c'est une boucherie. Vous savez ce que c'est qu'une boucherie?
5: Non, désolé, je peux pas tout savoir non plus. Mais enfin, on m'a dit qu'il y avait chez vous moutons, agneaux et veaux.
7: Ah oui, dans la boucherie, il y a du mouton, de l'agneau et du veau, mais...
5: Et voilà, d'où l'intérêt que je vienne électrifier.
7: Ah non, vous venez pas, chef, hein.
5: Ah mais si, chef, j'arrive.
7: Ouais, bah attendez, je vous passe mon patron.
5: Merci, chef.
23: Oui, madame.
24: Allô?
5: Bonjour, madame. Donc, si j'ai bien suivi, vous êtes la patronne du chef.
24: Vous faites des clôtures autour du magasin, quand même, là. Je pensais à un truc qui correspond pas, monsieur.
5: Si, c'est ce que je disais, ça correspond au plan anti-loup.
24: Au plan anti-loup?
5: Oui, suite au dossier déposé pour protéger vos bêtes.
24: Non, mais c'est pas possible. Je suis le patron, si j'ai rien déposé. Il y a personne de chez moi qui a déposé quelque chose.
5: Ah non, pas la peine, justement. Je l'ai déjà déposé pour vous.
24: Ah bah, déposez ce que vous déposez à ma place, vous. Je pense que ça va être compliqué, hein.
5: Au contraire, comme ça, on gagne du temps. J'ai plus qu'à venir électrifier.
24: Ah bah, passe, on arrive, je t'attends.
5: Super, et bah, écoute.
24: Alors, monsieur.
5: Eh bah, bonjour, monsieur.
24: Monsieur, les moutons, les veaux, les porcs, les poulets, les dindes, tout ce que vous voulez, sont morts.
5: Comment ça, ils sont morts? Ah bah, je suis sûr que si vous aviez une sonnette, le loup serait pas...
24: Non, mais on est des coupes de boucherie. Vous êtes pas chez des éleveurs.
5: Ah bah si, votre collègue m'a justement dit que vous étiez éleveur de viande.
24: Alors, tu lui as dit, monsieur, qu'on était éleveur de viande?
5: Ah bah voilà, on est d'accord.
25: Vous parlez en
24: face. Non, mon mari vous a dit...
5: Oui, ah bah je l'entends derrière. Passez-la-moi, cette madame Marie.
24: Et vous savez, il y a une organisation qui aide beaucoup. C'est SOS Alcoolique Anonyme.
5: SOS Alcoolique Anonyme. Ah bah, je ne connaissais pas.
24: C'est un taré.
5: Attendez, je vais le noter.
24: C'est un taré, en fait. C'est un taré.
5: Alcoolique, vous l'écrivez comme ça se prononce, je suppose.
24: Il est taré.
5: Pardon, mais je suis toujours là et je vous entends tant.
26: Allô?
27: Oui, bonjour monsieur.
26: Bonjour monsieur.
27: C'est la mairie de...
26: Oui.
27: Je voudrais monsieur le maire.
26: C'est moi-même.
27: Ah bah très bien, écoutez, ça tombe bien, je suis le chef de protocole de monsieur le préfet de région, monsieur Robert Ledoux,
26: oui,
27: qui souhaite vous parler.
26: Oui.
27: Je vais donc vous le passer. Mais comme je suis le chef de protocole, je voudrais d'abord vous expliquer que monsieur Robert Ledoux, préfet de région, est une personne d'un certain âge. Donc il a du mal à finir ses phrases, voyez-vous. C'est-à-dire que quand il commence une phrase, c'est plutôt à vous de la finir, quoi.
26: Ben oui, mais il faut savoir ce que veut dire monsieur le préfet sur le moment.
27: Ouais, vous inquiétez pas, vous allez vous entendre, hein.
26: Oui.
27: Je vous passe monsieur Robert Ledoux.
20: Merci. Allô?
26: Oui, bonjour monsieur le préfet.
20: Bonjour monsieur le...
26: Le maire. Comment allez-vous?
20: Oui.
26: Ça va, je vous remercie, monsieur le préfet, et vous-même?
20: Ça va. Ça va.
26: Ça va bien.
20: Ça va bien. Alors, je voulais vous...
26: M'annoncer?
20: Non.
26: Faire part?
20: Non.
26: Féliciter?
20: Oui.
26: Ah, je n'ai pas de félicitations à recevoir, pour ainsi dire, monsieur le préfet.
20: Si.
26: Si?
20: Pour votre...
26: Pourquoi?
20: Pour votre...
26: Pour ma mairie?
20: Oui.
26: Oui.
20: Parce que...
26: Oui, parce que... C'est une petite mairie que nous avons restaurée.
0: Oui, et elle a...
26: Elle a un petit cachet maintenant, parce qu'on l'a, rendue gay, on l'a rendue... Ben en fait, c'est plutôt le château qui est en face, qui redonne un petit blason à notre mairie, pour ainsi dire.
0: Oui. Alors, quand je suis venu à...
26: Vous êtes venu à...
0: Oui.
26: Ah bon?
0: J'ai vu monsieur...
26: Monsieur... Peut-être?
0: Oui. Oui.
26: Ah, notre propriétaire du château.
0: Voilà. Et oui. Je l'ai entretenu? Non.
26: Ah, vous l'avez encouragé?
0: Comment?
26: Vous l'avez encouragé?
0: Oui, je...
26: Ah, voilà, pour le... Parce que monsieur, je pense, a dû vous solliciter, je crois.
0: Oui, il m'a su...
26: Ah, oui, vous sollicitez pour...
0: Non, il m'a su...
26: Suggérer de...
0: Il m'a suggéré...
26: Oui?
0: De l'encourager
26: pour...
0: Pour le...
26: Pour, en fait, un peu faire classer ce site.
0: Oui.
26: Le château.
0: Alors, oui. Il m'a branlé.
26: Oui. Alors, il vous a demandé probablement que je vous donne quelques renseignements.
0: Il m'a branlé.
26: Il vous a branché sur le...
0: Oui.
26: Oui.
0: Alors, je l'ai
26: encouragé.
0: Oui.
26: Oui, vous l'avez encouragé.
0: Il m'a
26: suggéré.
0: Oui.
26: Voilà, il vous a suggéré pour, en fait, donner votre avis, probablement.
0: Voilà, et derrière le château, il m'a branché.
26: Oui, branché.
0: Oui, et sa femme.
26: Oui, sa femme. C'est, oui, sa femme entretient le jardin d'hiver.
0: Elle entretient bien sa pine.
26: Oui, les pins, quoi, tous les... La pinède.
0: Oui, il a dû...
26: Il a du
0: cul.
26: Il a du cachet.
0: Il a du cul.
26: Ah oui, ça, il a du courage pour entretenir ce château.
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6: Allô?
20: Allô, monsieur le curé?
6: Oui.
20: Bonjour, monsieur le curé. Excusez-moi de vous déranger, c'est Bernadette Ledoux à l'appareil.
6: Oui.
20: Oui, je vous appelle parce que je suis une vieille dame que vous connaissez pas. Mais j'étais à... pendant la guerre, voyez-vous. Et jusqu'à la libération. Je vous appelle pour avoir une dernière confession, si c'était possible.
6: Oui.
20: Voilà. Vous savez que le général Patton, le général américain, était passé par...
6: Mais non.
20: C'est là que je l'ai connu.
6: Oui.
20: Et j'ai eu une histoire d'amour avec lui.
6: Oui.
20: Et je ne l'ai jamais dit à mon fils.
6: Ah.
20: J'aurais souhaité, si c'était possible, monsieur le curé, que vous en informassiez mon fils.
6: Et votre fils, c'est ?
20: Bernard.
6: Oui.
20: Et le fils du général Patton. Je vous le passe, c'est Bernard. Bernard, viens là.
8: Qu'est-ce qu'il y a ?
6: Allô ?
20: Monsieur, quelqu'un veut te parler, mon fils.
8: Merci, oui. Allô ?
6: Allô ?
8: Oui.
6: Ici, c'est monsieur le curé de...
8: Bonjour, mon père.
6: Bon, eh bien, vous me voyez en conversation avec vous, d'une façon tout à fait impromptue et inopinée, là.
8: Oui, ben oui, ma mère vient de me passer le téléphone.
6: Oui, alors, voyons, elle est âgée, votre maman.
8: Oui.
6: Bon. Alors, elle me charge de vous dire une chose qu'elle ne vous a jamais dite.
8: Ah.
6: Ah. Qu'elle me dit... que le général Patton serait passé par au moment de la guerre.
8: Oui, oui, oui, je sais, je suis étudiant en histoire, oui.
6: Bon. Et alors, c'est cette chose délicate qu'elle ne vous a jamais dit, elle me demande de vous le dire. Vous me voyez bien embarrassé, elle aurait eu une aventure avec lui.
8: Oui, mais ça, bon. Je sais que beaucoup de femmes françaises ont connu des soldats américains. Hein.
6: Bon, mais d'accord. Bon, vous le savez maintenant. Hein. Alors... Et c'est pour vous informer que vous êtes son fils.
8: Oui, je sais, je suis le fils de ma mère, ça je savais.
6: Du général Patton aussi.
8: Pardon?
6: Oui.
8: Je suis le fils du général Patton?
6: Oui.
8: Papa! Tu savais que j'étais le fils du général Patton?
6: Ah bon, alors...
0: Il fallait pas le dire. Hein? Qu'est-ce que c'est que cette histoire? Allô?
6: Allô, oui.
8: Oui, bonjour, monsieur.
6: Oui.
8: Qu'est-ce qui se passe?
6: Bon, mais écoutez, moi, je suis...
8: Mais qu'est-ce que c'est?
6: Allô?
20: Non, mais je ne te l'avais jamais dit. Mais je me suis marié avec ma femme en 40.
6: Et oui, mais écoutez, moi, elle me téléphone et elle me demande d'avertir votre fils de cette histoire-là.
8: Ah ben, bah dites-moi, moi...
6: Mais moi, je ne sais pas plus.
8: C'est incroyable. Là, j'avoue que je tombe des nues.
6: Écoutez, moi...
8: J'ai toujours été... Et alors, vous voyez comme la vie est curieuse, mon père.
6: Oui, oui.
8: J'ai toujours été convaincu que c'était mon fils.
6: Eh bien, écoutez, moi, je ne sais pas plus.
8: Mais c'est vrai. Je trouvais qu'il ne me ressemblait pas tellement, remarqué. Oui. Mais c'est très curieux. Il lui ressemble. Ah ben, bah ça, tu es le fils de Patton, dites-moi. Ça, c'était Patton.
6: Oui, ben...
8: Ma femme m'a trompé, elle m'a trompé. Bon, mais c'est quand même avec le général Patton, c'est pas n'importe qui.
6: Eh oui.
8: Eh ben,
6: oui.
8: C'est bien qu'il le sache, parce que fils du général Patton, oui, c'est quand même autre chose que moi. Hein,
6: oui,
8: moi.
6: D'accord. Mais j'ai l'impression que c'est quelque chose qui lui pesait fort.
8: Ah, ben oui, il était drôlement costaud, hein.
6: Non, c'est pas ça. Bon, mais ça y est, j'ai fait la commission.
8: Ça fait du bien, non?
6: Oui.
8: Hein?
6: Oui.
8: Parce que moi, je suis bloqué depuis ce matin, je suis constipé, ça passe pas.
6: Non, eh bien, d'accord. J'ai accompli ce qu'on m'a demandé de faire. Hein.
8: Oh, c'est formidable.
6: Voilà.
8: Vive la France.
6: Merci.
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9: Bonjour.
5: Bonjour, monsieur, c'est bien le restaurant?
9: Oui.
5: Monsieur Martin, à l'appareil, j'ai lancé une cagnotte en ligne pour qu'on me paye mon essence, vu que les prix en ce moment, c'est n'importe quoi.
9: Oui.
5: Et pour incitager les gens à me donner de l'argent, en échange, j'offre des bons cadeaux pour manger gratuit chez vous.
9: Vous donnez des bons cadeaux gratuits pour manger chez nous?
5: Voilà, comme ça, moi, hop, je récupère les sous et ça me paye mon essence.
9: L'argent, il est où?
5: Quel argent?
9: Comment ça, quel argent? Les gens qui viennent manger chez nous. Quand ils passent à la caisse, qui c'est qui me donne l'argent à moi?
5: Ah non, mais vous compliquez pas, y a pas d'argent.
9: Ah, y a pas d'argent. Donc les gens, ils viennent manger et c'est nous, on paye pour eux, mais ça va pas.
5: Ouais, mais à la place du repas, ils vous filent le bon gratuit.
9: Non, mais il n'y a pas de à la place du repas, monsieur. Il faut que les gens nous règlent.
5: Bah, ils vont pas vous régler en plus du bon cadeau.
9: Il n'y a pas de bon, il n'y a pas de bon. Vous avez compris?
5: Mais si, il y a bon. Parce que après, vous avez plus qu'à faire votre propre cagnotte pour revendre les bons que vous récupérez contre d'autres repas.
9: Non, mais je m'en fous. Quittez pas. J'ai un monsieur qui me dit, oui, vu qu'on est tous impactés par le prix de l'essence, il a fait une cagnotte en ligne pour lui.
5: Très bien.
9: Et pour inciter les gens, il offre des bons cadeaux pour manger gratuitement chez nous. Non, mais monsieur.
10: Oui, allô.
5: Bonjour, madame.
10: Moi, je suis payé comment?
5: Ah, parce que vous aussi, vous voulez de l'argent.
10: Moi, je suis payé comment? C'est pas moi qui vais offrir le repas, monsieur. Il me donne le bon, qui c'est qui me paye?
5: Personne, mais vous revendez les bons, c'est ce que je disais.
10: Mais non, monsieur, je veux pas revendre, c'est quoi de votre truc? Je veux pas revendre un bon.
5: Si, vous les revendez contre un autre repas.
10: Bah, je vais rien revendre contre un repas, monsieur. Je suis pas à la BPR.
5: Ah, bah, j'espère pour vous.
10: C'est pas mon problème, c'est pas mon problème, monsieur.
5: Après, c'est que des repas gratuits, donc vous, ça vous coûte rien.
10: Bah, non, je sais pas où on va, là. Y a pas de repas gratuits.
5: Et puis, vous inquiétez pas, j'ai fait que 2000 bons, donc c'est pas non
10: mais,
5: plus.
10: Mais monsieur, c'est même pas une question de 2000, même une, c'est trop. Vous donnez un bon ensemble consulté que moi je dois offrir un repas. Et je sais pas où on va là, monsieur.
5: Eh ben, on va chez vous pour manger gratos et en plus vous, ça vous fait de la pub.
10: Bah, de où je vais payer, je vais offrir un repas sans avoir quelque chose. Je m'en fous de la pub. Je vous ai rien demandé, moi, monsieur.
5: Pas faux, mais en même temps, moi, ça me fait des sous.
10: Bah oui, bah c'est bien, monsieur. Vous, ça vous fait des sous, mais pas moi.
5: Sauf si vous revendez les bons gratuits contre d'autres repas gratuits.
10: Bah alors, le gars, il est venu manger. Écoutez, monsieur, on va pas être pilogué jusqu'à Amsterdam. Donc maintenant.
5: Amsterdam? Pourquoi jusqu'à Amsterdam?
10: J'ai pas dit Amsterdam, j'ai dit pendant Amsterdam. Donc on va pas épiloguer.
5: Pas pendant Amsterdam, ouais, comme vous dites.
10: Avant de faire des choses, on consulte la personne en question.
5: Bah oui, mais je ne pouvais pas savoir que vous étiez contre la solidarité, pardon. Moi, je pensais que...
10: Oui, bien sûr, c'est écrit la BPR devant chez moi.
5: Ah bah ça, vous faites bien en reparler. À mon avis, ça vous fait pas une bonne pub.
11: Allô?
5: Et une autre madame, bonjour.
11: Vous savez que je suis content de vous avoir au téléphone? Mais vraiment.
5: Ah bah c'est bien parce qu'on me le dit pas tous les jours, ça.
11: Ça me fait vraiment plaisir, madame, de vous avoir au téléphone.
5: Oh, tiens, on se serait pas croisé à Martinville.
11: Mais du tout, mais...
5: Ah, ou alors, attends, on se serait peut-être entendu à la radio.
11: Bah, j'ai les chansons, bien sûr.
5: Bah, bien sûr. Et merci de nous écouter, ça fait plaisir.
11: Merci à vous, ça fait plaisir, vraiment.
5: Eh ben, au revoir, madame.
11: Au revoir, madame.
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12: Mairie Doudon, bonjour.
27: Allô?
12: Oui, bonjour.
27: Oui, bonjour, madame. La mairie d'Erdeven dans le Morbihan.
12: Oui.
27: Je suis bien la mairie Doudon.
12: Oui.
27: D'accord, je vous passe monsieur le maire d'Erdeven. Hein. C'est le maire. Merci. Allô?
12: Oui, bonjour, monsieur.
27: Bonjour, madame. Je suis à la mairie de...
12: Oudon.
27: Oudon, oui. Ça se trouve où, ça, Oudon?
12: Bah, ou à côté d'Anceny.
27: D'accord. Alors, on a besoin pour un dossier de renseignement. L'adresse de la salle polyvalente, c'est où, Oudon?
12: Bah, l'adresse, c'est rue de la Loire.
27: Alors, ça se trouve où, Oudon?
12: Il n'y a pas de numéro.
27: Alors, la salle des jeunes, c'est où, Oudon?
12: Rue du Chêne.
27: Oui, mais où?
12: Mais je comprends pas, là. Vous devez pas être dans la bonne commune. Vous appelez Oudon, donc c'est à Oudon, là, que la commune.
27: Ah, très bien. Alors, le stade du Chêne.
12: Oui.
27: C'est Oudon.
12: Rue du Chêne.
2: Rue du Chêne. Oudon ?
12: Je comprends pas, là. Pourquoi vous me demandez à chaque fois Oudon ?
2: Parce que je sais pas où c'est.
12: 44 521 Oudon, O-U-D-O-N.
2: À Oudon, hein.
12: Mairie d'Oudon, bonjour.
27: Oui, madame, c'est monsieur Cerbère. Je suis le directeur du cabinet du maire d'Ardeven. Écoutez, vous lui avez raccroché au nez.
12: Non, attendez, je viens de lui dire que tout se trouve sur la commune de Oudon. Et à chaque fois, il me demande Oudon.
27: Ah oui, mais c'est normal, madame. Oudon.
12: C'est pas possible. En Loire-Atlantique.
27: Oui, mais Oudon.
12: Après Nantes.
2: Oh, passez-moi le dossier, merci. Allô ?
12: Oui.
2: Excusez-moi. Alors, la salle de danse, s'il vous plaît.
12: Salle Jacques-Demy.
2: D'accord. Oudon.
12: Square du Havre.
2: D'accord. Oudon.
12: Oui.
2: Oui, mais Oudon.
12: Square du Havre, Oudon.
2: Ah, vous non plus, vous savez pas ?
12: De quoi ?
2: Où ça se trouve ? Vous avez dit Oudon.
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13: Oui, allô.
5: Bonjour monsieur, c'est bien la fleuristerie ?
13: Oui.
5: Je vous appelle parce que j'ai eu un petit souci avec vos fleurs gratuites.
13: Des fleurs gratuites ?
5: Oui.
13: Quelles fleurs gratuites ?
5: Bah celles qui sont devant le magasin.
13: Elles sont pas gratuites, enfin je comprends pas.
5: Bah si vous les mettez dehors, j'imagine que c'est des trucs que vous déstockez.
13: Bah écoutez, déjà vous allez revenir.
5: Excusez-moi, mais enfin j'ai posé la plante dans ma voiture et ça m'a tout taché le tissu.
13: Non mais et vous m'avez volé des plantes. Non mais c'est vous monsieur qui délirez complètement. De quel droit vous vous servez sur le trottoir des fleurs qui sont mises à la vente ? Est-ce que c'est écrit offert ? Est-ce que vous êtes rentré pour me demander si c'était offert ? Il y a des prix affichés dessus.
5: Non mais les prix, j'imagine c'est pour les pots ou je ne sais quoi. Mais...
13: Et bonjour.
5: Oui, bonjour monsieur.
13: Vous m'appelez pour me dire que vous prenez les plantes et vous me dites ça vous a abîmé les banquettes. On est en plein délire là.
5: Non mais enfin excusez-moi, c'est quand même vos plantes gratuites qu'on salopifie ma banquette.
13: Mais c'est pas des plantes gratuites, c'est l'installation du magasin. Vous vous servez, vous me dites vous salissez vos banquettes. On est en plein délire là.
5: Non mais je vais revenir.
13: Allô. Allô. Oui, qu'est-ce qui se
5: oui.
13: passe
5: monsieur. Ah, bonjour monsieur, voilà comme j'expliquais à votre collègue.
13: Non monsieur, c'est pas un monsieur, c'est une dame. Qu'est-ce qui se passe monsieur?
5: Ah ben c'est ce que j'expliquais, c'est que vos plantes gratuites là, elles font des taches.
13: Non mais attendez monsieur, vous me foutez de moi ou quoi? Où est-ce qu'il y a eu des plantes gratuite.
5: Devant le magasin ?
13: Mais c'est quoi ce salut, ça ? C'est quoi ?
5: Non, mais ce que je veux dire, c'est que dans le sens où moi, je vous rends service, parce que je vous débarrasse des plantes...
13: Mais vous me redébarrassez pas, vous m'avez volé des plantes, monsieur.
5: Comment ça, je vous ai volé des plantes ?
13: Je n'ai aucune plante gratuite à votre disposition, à la disposition des clients. J'ai jamais vu ça. Je ne vois pas pourquoi les plantes ne seraient gratuites et je vous en ferai cadeau, monsieur.
5: Bah, si elles sont gratuites, c'est normal que vous...
13: Mais elles ne sont pas gratuites, monsieur. Les plantes, elles sont à vendre. Ce ne sont pas des plantes gratuites.
5: Bah, c'est des trucs que vous avez en stock, en trop...
13: Mais, monsieur, mais...
5: Oui.
13: Je ne vois pas où est le plante en stock que j'ai en trop, que je mettrai sur des chariots avec les prix marqués dessus, afin que vous puissiez prendre le désir de me les voler.
5: Voilà, c'est ça, bah, c'est exactement ça.
13: Mais elles ne sont pas gratuites, les plantes, monsieur.
5: Toujours est-il que moi, je vais revenir.
13: Mais vous pouvez revenir, mais vous me paierez les plantes que vous avez prises, monsieur.
5: Bah non, le problème, c'est ma banquette de voiture.
13: Ah,
5: si
13: mais
5: vous...
13: ça, j'en ai rien à faire, monsieur. Vous m'avez volé des plantes, vous assumerez vos responsabilités. C'est bien fait pour vous, vous avez taché votre voiture.
5: Bah non, mais c'est parce que nulle part, vous n'avez indiqué que vos plantes étaient tacheuses.
13: Pas de plantes tacheuses ou pas de plantes tacheuses, vous n'avez déjà pas à me vendre, à me prendre des plantes. Donc elles ne sont pas tacheuses.
5: Au moins mettez un petit panneau, comme quoi...
13: Mais comment que je vous dois vous expliquer que les plantes ne sont pas gratuites ?
5: Non mais je vais passer...
13: Non. Alors passez de suite.
5: D'accord, non mais parce que juste,
13: non.
5: Il faudrait
13: non,
5: que...
13: Non, on est passé de suite, monsieur. C'est tout de suite que vous venez.
5: Ah bah j'arrive, mais...
13: D'accord, monsieur, vous me ramenez la plante et on verra à ce moment-là.
5: Ah bah non, la plante a été tacheuse, donc je m'en suis débarrassé.
13: Vous me ramenez la... Ah bah non, je suis désolée, vous allez vous... Je vais porter plainte à la police comme quoi vous m'avez volé des plantes.
5: Ah bah c'est moi qui vais porter plainte.
13: Ah non.
5: Je porte plainte pour plante tacheuse.
13: Portez plainte pour plante tacheuse que vous m'avez volé, parce qu'il n'y a pas de souci.
5: Vous savez quoi ? Je vous transfère à la police, vous allez voir, je vous les passe. Alors, je transfère.
13: Malade, hein. Je transfère à la police, il voulait les règles. Parce que celui attaché les banquettes, il m'a piqué des plantes, et c'est moi qui suis en tort. Non, mais attends, on est où? On est dans un monde de fous, hein. Non, il rappelle il m'a transféré à la police.
5: Ne quittez pas, transfert en cours.
13: Tout, il est sous de nous, en plus.
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14: Allô?
27: Oui, bonjour monsieur.
14: Non. Mais je vais vous le penser tout de suite.
27: Non, bah attendez, monsieur, c'est Europe 1, l'appareil, la radio, pour notre grand jeu. Écoutez, de toute façon, ce qui compte, c'est que vous soyez là, puisque nous sommes là, hein.
14: Ah oui, mais on n'a rien écouté, alors.
27: Non, mais vous inquiétez pas, justement, ça va venir. Vous allez recevoir un appel téléphonique dans quelques instants. Et le mot de passe, vous avez quoi noté ?
14: Oui.
27: Le mot de passe, va te faire voir chez les Grecs. Cette expression, monsieur, vous devrez la prononcer à votre prochain interlocuteur téléphonique.
14: Ouais, d'accord.
27: Nous sommes bien d'accord ?
14: Va te faire voir chez les Grecs, ouais.
27: Très bien, monsieur. Alors, donc, attention, vous allez être...
14: On n'a rien à perdre avec ça, là ?
27: Ah ben, vous avez tout à gagner, vous voulez dire ?
14: Et qu'est-ce qu'on gagne?
27: Ah ben vous le découvrirez, monsieur, à l'annonce des résultats. Hein. Alors attention, monsieur, je vais raccrocher. Dès que j'ai raccroché, le prochain appel, c'est pour vous et c'est donc le mot de passe. Attention.
14: Je raccroche, moi.
27: Nous raccrochons tout de suite, monsieur, en attendant le prochain appel. Hein. Merci, monsieur.
14: Allô?
4: Oui, bonjour, monsieur.
14: Oui?
4: Je suis bien au coué.
14: C'est bien ça, oui.
4: Ah, très bien.
14: Va te faire voir chez les Grecs.
4: Pardon, monsieur?
14: Va te faire voir chez les Grecs.
4: Oui, monsieur, je suis monsieur Robert Ledoux à l'appareil, direction des impôts de Rennes. Vous pouvez me redire ce que vous venez de me dire, là?
14: Ben, ah, ouais, mais... Non, mais... Là, c'est...
4: Passez-moi le dossier. J'étais sur votre dossier, en plus.
14: Non.

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3: Réduire, réutilifier, recyclager.
4: Tout à fait.
3: Donc à partir de maintenant, tous vos déchets alimentaires, vous les réutilifiez pour les recyclager.
4: Sous quelle forme, en fait, je comprends pas.
3: Par exemple, le pain de la veille, hop, vous le recyclagez en pain du jour.
4: Ah non, mais on fait pas ce principe-là, hein. On remet pas du pain de la veille en vente, en fait.
3: Non, mais je vous donne le truc. Vous le mouillez un peu, vous le passez au micro-ondes. Même un pain qui a 3-4 jours, il ressort comme neuf.
4: D'accord, mais
3: En revanche, après, faut le vendre vite parce que ça tient pas très longtemps.
4: Hein. Pour des trucs climatiques pour les déchets.
3: Ah. Allô?
4: Mon mari est juste à côté de moi.
3: Ah, et ben dites-lui qu'en plus, ça lui fera moins de boulot.
4: Et du coup, monsieur dit que pour le vieux pain, on peut le réhumidifier et on le remet au micro-ondes, on peut le vendre.
3: Voilà, c'est ça. Et ça reste entre nous, hein. Vous inquiétez pas.
4: Ah, mais c'est même pas que ça reste entre nous, c'est que je le ferai pas, en fait.
3: Ah non, j'irai pas dire à tout le monde que vous réchauffez du vieux pain mouillé au micro-ondes.
4: Bah, surtout quand on le fait pas, quoi.
3: Enfin, surtout que vous le faites pas encore.
4: Et qu'est-ce que vous faites de l'autre, des autres choses alimentaires, alors?
3: Ah, bah, vous réutilisez, pareil.
4: D'accord.
3: Par exemple, un croissant.
4: Oui.
3: Vous avez un vieux croissant. Hop, vous rajoutez du chocolat. Mais... Et bah, ça vous fait un pain au chocolat.
4: Donc, le pain, je le réhumidifie. Et le croissant, je remets une barre de chocolat et je le revends, quoi.
3: Ouais, voilà.
4: Ah ouais, non, mais...
3: D'ailleurs, je vous donne une petite astuce. Le croissant, quand vous avez mis le chocolat
4: dedans... Non, mais je m'en fiche, mais non, mais je veux pas vos astuces, en fait,
3: Non, mais c'est un petit plus. Vous le recuisez juste un tout petit peu.
4: Mais vous êtes pas dans le domaine de l'alimentaire, vous êtes...
3: Ah si, j'ai un doctorat d'alimentariste climatiseur, pourquoi?
4: Parce que, en fait, vous avez l'hygiène qui vient là-dessus, en fait, vous faites dégommer, quoi, vous fermez votre entreprise, quoi.
3: Oh, bah ça m'étonnerait.
4: Ah bah, c'est illégal de faire ça.
3: Alors oui, c'est vrai, mais en même temps, c'est pour le climat.
4: Non, mais à un moment donné, on prend pas les gens pour des imbéciles. Le climat, ça, je suis d'accord, je vous rejoins ça là-dessus. À un moment donné, moi, je vais pas vendre de la poudre aux yeux.
3: Oh là là, vous m'avez dit quoi, là? De la poudre d'œuf?
4: De la poudre aux yeux.
3: Aïe, aïe, aïe, là, je crois qu'on a un problème.
4: Hein. Non, c'est une expression. Je vais pas vendre de la poudre aux yeux. C'est une expression, en fait.
3: Oui, mais je pensais que vous utilisiez des œufs frais.
4: Et je vous dis pas que je vends des œufs en poudre. Je vous dis que je vais pas vendre de la poudre aux yeux. Aux yeux. C'est une expression, en fait.
3: Parce que pour fabriquer l'œuf en poudre, qu'est-ce qui se passe?
4: Oh là là là là.
3: Eh ben, on doit desséchagifier l'œuf pendant des heures.
4: Mais je vous dis qu'on n'utilise pas des œufs en poudre.
3: Ah, eh ben, très bien, continuez.
4: Mais vous êtes bouseur ou quoi?
3: Comment, pardon?
4: Mais vous êtes bouseur? Je vous dis que je n'utilise pas des œufs en poudre.
3: Pardon, monsieur, je suis peut-être bouseur, mais je suis là pour vous aider à recyclager.
4: Oh là là là, non. Bon, excusez-moi, là, j'ai du travail.
3: Non, mais le tout, quand vous revendez les vieux trucs, c'est de pas le dire.
4: Non, mais c'est pas le dire, mais moi, je tiens un commerce, même. Je vais pas aller intoxiquer les gens ou leur mentir.
3: Ah, en parlant d'intoxifier, vos bacs poubelles, ils sont en plastique.
4: Oui, pourquoi c'est pas bien non plus? Il faut des poubelles papier, quoi.
3: Exactement, oui. Donc, on va vous les changer contre des bacs en papier.
4: Non, non, non, vous touchez pas à mes poubelles.
3: On a un modèle en origami.
4: Non, non, non, sans déconner. Vous touchez pas à mes bacs de poubelle?
5: Attends, excusez-moi, là, je ne comprends pas, là.
3: Ah, bonjour, madame.
5: Attendez, mais vous me débarrassez de quoi et pourquoi?
3: Eh ben, de vos vieux bacs plastiques contre nos nouveaux bacs origami.
5: Ouais, ouais. Et vous me prenez pour un jambon, là?
3: Non, pas du tout, je touche pas à votre jambon. Je prends juste vos poubelles.
5: Non, mais vous êtes en plein délire.
3: Mais non, c'est ce que j'expliquais au monsieur. Vous recyclagez, réutilisez les matières alimentaires qui vous ont passé.
5: Oui, bien sûr, mais j'ai aucune matière alimentaire, pauvre ami.
3: Super, je suppose que je prends ça pour un oui.
5: Ah, mais vous pouvez venir les chercher si vous voulez, il n'y a aucun souci.
3: Fantastique, à tout à l'heure.
5: Mais par contre, le mec qui vient me chercher des bacs, attention, il peut finir dedans.
3: Hop, hop, hop, pas possible, je ne suis absolument pas recyclable.
6: Centre de recrutement de l'armée de l'air, bonjour.
7: Bonjour madame, je suis au centre de recrutement.
6: De l'armée de terre?
7: Oui, c'est ça. Adjudant-chef Le Duret à la retraite.
6: Bonjour chef.
7: Vous avez quel grade?
6: J'ai grade de brigadier-chef.
7: Ça va?
6: Oui, ça va bien.
7: Bon, pas trop.
6: Merci.
7: Pas trop dur avec le soleil?
6: Ça va, c'est des températures appréciables pour l'instant.
7: Oui, moi je me souviens dans mon bureau, j'avais du mal à dormir.
6: Mmh.
7: Tellement il faisait chaud à cette époque-là.
6: Ah bon, eh bien.
7: Pas vous?
6: Pour l'instant, ça va.
7: Bon, parlons peu, mais parlons bien. Depuis que je suis à la retraite, comme je suis un passionné de l'histoire de l'armée, évidemment, hein,
6: oui.
7: Je collectionne tout ce qui est militaire.
6: Oui.
7: Et là, j'aurais aimé savoir si vous pouviez m'aider, en fait, pour avoir le slip du colonel. Parce que je n'en ai pas, c'est une pièce assez rare.
6: Le quoi?
7: Le slip du colonel.
6: Ah non, mais je sais, non, mais franchement, non, comment voulez-vous que j'arrive à avoir un slip d'un colonel?
7: Bah, vous êtes une femme, vous pouvez...
6: Ah ben non, non, mais...
7: Je vous donne la pièce.
6: Hein. Bah oui, mais je vous dis, là, moi, je pourrais le faire pour vous, hein. Faudrait appeler dans un régiment. Les chefs de corps, ils sont dans les régiments.
7: Mais s'il y a un colonel qui passe, est-ce que vous pouvez essayer, au moins?
6: Non, non, c'est pas mon travail de demander un sous-vêtement à mon chef de corps. Qu'est-ce qu'il va penser de moi? Il va croire que je veux coucher avec lui.
7: Mais non.
6: Bah si.
7: Alors attendez, écoutez. Pour le slip du colonel, vous pouvez rien faire.
6: Non.
7: Bon. Et éventuellement...
6: Oui.
7: Je cherche le soutien-gorge de la standardiste.
6: Monsieur.
7: J'en ferai don après au patrimoine du ministère.

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1: Bienvenue au centre des finances publiques de...
2: Allô, oui, bonjour.
3: Oui, bonjour monsieur. C'est bien les impôts ?
2: Oui.
3: Je vous ai envoyé un courrier là pour dénoncer mon beau-frère qui paye pas d'impôts.
2: Oui.
3: Et du coup, je voulais savoir maintenant comment ça se passait pour ma petite prime.
2: Pardon ? Votre prime ? Ça n'existe pas, ça.
3: J'ai vu un article il y a 15 jours, les députés ont voté le...
2: D'accord, entendu.
3: Ah, vous voyez ce que c'est ?
2: Non, non, pas du tout.
3: Non, vous m'avez dit entendu.
2: Non, entendu, c'est parcouru.
3: Non, mais excusez-moi, je rêve, vous êtes en train d'essayer de me doubler, là.
2: De vous doubler ? Mais vous êtes malade ou quoi ?
3: Bah, je crois que vous avez reçu la lettre et que vous êtes en train de faire comme si vous ne l'aviez pas.
2: Écoutez, monsieur, je crois que vous êtes complètement...
3: Non, mais comment vous savez que vous ne l'avez pas eu, dans ce cas, vous voyez ?
2: Non, je ne sais pas, monsieur.
3: Non, mais je comprends, c'est de bonne guerre, vous essayez de vous récupérer la prime.
2: Bonne guerre, non, mais écoutez, je vous passe un service qui s'occupe de courrier ou de délation. Allez, c'est quoi le numéro de mes... Oui ?
3: Bonjour, monsieur, voilà, comme j'expliquais, c'est pour un délationnisme. Je dois avoir une petite enveloppe, j'imagine, qui m'attend.
2: Ah non, alors non, je pense que vous ne m'avez absolument pas comprise.
3: Ou alors ?
2: Ou alors j'ai pris la prime pour moi, très certainement, oui, bien sûr. C'est tout à fait une attitude responsable de la part de personnes qui travaillent aux finances publiques.
3: Bah je ne trouve pas.
2: Non mais vous croyez vraiment que je vais demander des rémunérations sur cette base-là ?
3: Bah c'est quand même ma rémunération, comme vous dites. Hein.
2: Non. Il y a des gens nombreux qui nous envoient des courriers et qui n'ont jamais prétendu à aucune rémunération.
3: Ah bah oui, mais parce que eux, ils savaient pas qu'ils pouvaient avoir de l'argent.
2: Non, ils faisaient preuve de civisme.
3: Vous prenez ça comme du civisme aussi, mais du civisme rémunéré.
2: Civisme intéressé.
3: Oui, bah voilà, c'est ça.
2: Mais bien sûr, celui-là, il va me plaire.
3: Si par exemple, on trouve une personne neutre,
2: non.
3: À qui vous remettez une petite mallette avec
2: non.
3: Des billets ?
2: Non, on trouvera rien du tout.
3: Ou alors, vous laissez une enveloppe sous un banc,
2: non.
3: On convient d'un square.
2: Non, on ne trouvera rien.
3: Non mais vous laissez tout sous le troisième banc, après l'entrée, derrière le bosquet. Et moi je passe plus tard avec une fausse moustache.
2: Non, vous avez vu un petit peu trop de films à mon goût.
3: Alors si c'est vous qui venez avec une fausse moustache, pour déposer l'enveloppe sous le banc.
2: Je suis dans la quatrième dimension.
3: Non mais j'essaie juste de trouver un truc simple. Hein. Écoutez, bah alors repassez-moi votre collègue, parce que là j'ai l'impression... Ah.
2: Oui.
3: Oui, bah bonjour monsieur, excusez-moi, mais alors votre collègue n'a pas eu ma lettre. Hein.
2: Je vais regarder, vous avez laissé vos coordonnées sur le courrier ?
3: Ah ah, comment vous le savez ?
2: Non, je vous demande si vous avez laissé vos coordonnées.
3: Ah là, j'ai mis le doigt dessus là.
2: Oh là là là là là là, écoutez monsieur.
3: Non, mais enfin, excusez-moi là,
2: je vous demande votre nom.
3: Bah, monsieur Martin, mais vous le savez déjà.
2: Non, je ne sais pas monsieur votre nom, monsieur, ça ne s'affiche pas, il n'y a pas monsieur Martin qui appelle pour son beau-frère.
3: Vous avez dit monsieur Martin ?
2: Vous venez de me dire monsieur Martin, je n'ai pas votre lettre, je dois vous le dire comment ?
3: Moi, je veux bien partager à la limite, hein. Je suis pas.
2: Ah, vous voulez partager ? Eh ben, venez au bureau.
3: Et comme ça, on se comprend.
2: Vous pourrez vous comprendre et partager les primes.
3: En liquide, c'est possible ?
2: Oui, en liquide, il n'y a pas de problème. On a des caisses noires ici, vous savez bien.
3: Bah oui, je sais.
2: On a des grosses caisses noires, on distribue l'argent à des gens qui font de la délation toute la journée. On fait que ça, de toute façon. On en a plein les caisses, on en a plein les tiroirs, on en a partout.
3: Non, mais c'est bien de le reconnaître.
2: On ne sait pas quoi en faire, voilà. Et c'est surtout qu'on s'adresse à des gens comme vous.
3: Vous aurez une enveloppe où je prends...
2: Oui, vous emmenez une enveloppe, mais vous devriez emmener un cabas aussi, parce que je pense que ça va être une bonne prime. D'accord ?
3: Merci beaucoup.
2: Au revoir, monsieur.
3: Merci, bisous.
2: N'importe quoi.
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4: Allô, oui.
5: Oui, bonjour, monsieur. Je suis bien l'Académie d'art lyrique.
4: Oui, monsieur. Oui.
5: Oui, bonjour, la préfecture, là, pareil.
4: Oui, bonjour, monsieur.
5: Dites-moi, est-ce que vous avez un professeur parmi vous de chant ou un chanteur ? Je vous explique pourquoi je vous appelle.
4: Oui.
5: Monsieur le préfet de région a 65 ans aujourd'hui. Donc nous lui souhaitons un tour de rôle, chaque administration ou chaque école lui souhaite un joyeux anniversaire,
4: oui.
5: À la manière de l'enseignement qu'elle procure.
4: Oui.
5: C'est pour ça qu'on vous appelle, pour savoir si vous auriez eu un professeur de chant sous la main, entre guillemets.
4: Et ça serait pour quelle date ?
5: Alors c'est, non, mais c'est au téléphone, hein, c'est simplement au téléphone. C'est des surprises qu'on lui fait depuis ce matin.
4: Ah oui.
5: Vous ne chantez pas, vous ?
4: Malheureusement, si, je chante, mais j'ai aucune technique.
5: Non, mais ça n'est pas très grave, c'est pour le chanter joyeux anniversaire, vous voyez, c'est tout. Hein.
4: Ah oui.
5: Hein ?
4: Joyeux anniversaire.
5: Voilà, c'est parfait. Hein. Je vais vous l'appeler dans le bureau d'à côté, je vais vous passer sa ligne. Donc, oui. Dès que vous l'entendez, hein, vous lui souhaitez un joyeux anniversaire. Hein.
4: Entendu.
5: Je vous remercie.
4: Je vous en prie.
5: Vous pouvez me basculer la ligne de monsieur le préfet dans son bureau, s'il vous plaît, Jeanne. Merci.
6: Allô ?
4: Allô ? Joyeux anniversaire. Joyeux anniversaire de la part de l'Académie internationale d'art lyrique et dramatique. Meilleurs vœux, monsieur le préfet.
5: Oui, je vous remercie, monsieur, mais malheureusement, ce n'est pas le moment. Je viens d'apprendre le décès de mon épouse.
4: Alors, excusez-moi, monsieur. Excusez-moi. Oui, ça, c'est... Eh oui. Je vous présente, l'Académie vous présente ses plus sincères condoléances et pense beaucoup avec vous dans ces moments si difficiles. Voilà, monsieur le préfet, mes hommages, mes respects.
5: Ah mais attendez, moi je disais ça pour déconner, hein, évidemment. Je croyais que c'était mon copain Pierrot qui m'appelait du musée.
4: Pas du tout.
6: Ah, pardon. Non, non, ma femme n'est pas morte du tout, hein. Alors, vous me souhaitiez un bon anniversaire?
4: Mais oui, monsieur le préfet.
6: Ah, ben, je vous écoute, alors.
4: Bon anniversaire, monsieur le préfet, et que nos voeux vous accompagnent.
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8: Oui, allô?
3: Bonjour madame, je suis bien chez le charcutiste.
8: Oui.
3: Juste pour vous prévenir, on va monter un mur devant la vitrine de votre établissement aujourd'hui.
8: Mais non, mais pourquoi vous voulez me mettre un mur là
3: Bah parce que sinon les gens ils voient à l'intérieur de la vitrine.
8: Non mais pourquoi vous montez un mur devant alors?
3: Parce que ma femme est devenue végéganiste.
8: Bah, et alors?
3: Et alors pour qu'elle voit pas les charcuteries, on va vous installer un système de plaques qui va tout cacher.
8: Mais j'en veux pas de vos plaques moi.
3: C'est du sérieux hein, Trump a les mêmes pour les Mexicains.
8: Ah oui mais non.
3: Ah oui mais si.
8: Non non, vous ne ferez rien tantôt.
3: Attendez deux secondes, je confirme avec mon toki-toki.
8: Non, vous confirmez rien du tout, vous ne faites rien.
3: Allô
8: du tout
3: le
8: Attendez, attendez.
9: Oui, c'est le chantier, j'écoute.
8: Non. Alors donnez-moi votre nom.
3: Monsieur Martin, donc on va vous faire un joli panneau, vous voyez.
8: Non, vous allez rien me faire du tout.
3: Je vous rassure, on partage les frais. Je vais pas vous laisser payer plein pot.
8: Ah mais je vais pas payer plein pot le mur, j'ai rien demandé.
3: Ah non, on fait 50-50.
8: Mais je vais pas mettre 50-50 sur le prix du mur, ça va pas mieux, non?
3: Bah si, comme c'est quand même devant chez vous, vous voyez, c'est normal que vous participiez.
8: Mais non, vous allez pas me faire ça. Je vous dis que vous allez rien me mettre.
3: Ah bah attendez, on a programmé l'intervention.
8: Ah mais ça je m'en fous, moi, votre programmation, j'en ai rien à branler.
9: Oui, c'est confirmé.
8: Mais je m'en fous.
2: Allô?
3: Oui. Ah, bonjour monsieur.
2: Ouais, bah dis, vous montez un mur devant la vitrine, mais c'est quoi ça?
3: C'est ce que je disais. On s'est inspiré de Donald Trump.
2: Ah non, mais arrêtez. Un mur devant la vitrine, on n'a rien commandé comme travail, nous.
3: Oui, mais alors, comme j'expliquais, c'est pour ma femme qui est végéganiste.
2: Et alors?
3: Bah alors, comme elle a arrêté de manger de la viande, si vous voulez.
2: Non, mais vous rigolez ou quoi, là? C'est...
3: Ah, attendez, j'ai un message au Wikitiki.
9: On est en approche. Tu confirmes que c'est bon?
3: Oui, je confirme.
2: Non! Je ne veux pas de mur devant ma vitrine.
3: Non, mais alors, excusez-moi, dans ce cas, passez-moi le responsable, parce que là...
2: Oui, bah, je suis la responsable. On a le droit de faire ce qu'on veut, chez nous, dans notre vitrine, d'accord?
3: Écoutez, monsieur, vous imposifiez la vue du charcutisme à ma femme.
2: Mais j'en ai rien à foutre de votre femme, elle a qu'à pas regarder la vitrine, point barre.
3: Ah oui, donc elle tourne la tête chaque fois qu'elle passe devant.
2: Et alors?
3: Bah, et alors, c'est un coup à choper un torticolis.
2: Oh, ça m'énerve.
3: Ou alors, faut marcher de profil, mais alors là, elle risque une entorse.
2: Mais non, mais vous foutez de ma gueule ou quoi?
3: Ou sinon, vous enlevez tout ce qui est à base de viande et compagnie et vous laissez que du végétal dans la vitrine.
2: Mais je m'en fous, on est une boucherie charcuterie, je vais pas faire du pâté à la végétale non plus.
3: Vous avez essayé le tofu?
2: Vous dites à votre femme de ne plus passer devant la boucherie, c'est tout. C'est vraiment, c'est une arnaque.
3: Attendez, déjà, je suis gentil de prendre une partie des frais à ma charge.
2: Les frais de quoi?
3: Bah, du montationnage du mur.
2: Oui, bah c'est ça, venez le mettre, vous allez voir. Je vais aller voir la gendarmerie cet après-midi. Alors, vous êtes monsieur Martin, vous dites.
3: Voilà, prénom Martin.
2: Donnez-moi votre numéro de téléphone.
3: Donc vous pouvez m'appeler monsieur Martin ou Martin Martin.
2: Donnez-moi votre numéro de téléphone.
3: Et pourquoi c'est pas vous qui me donnez votre numéro de téléphone?
2: Bah parce que vous l'avez puisque vous m'avez appelé, pauvre con.
3: C'est vous qui le dites, bon.
2: Vous êtes un vrai con. Donnez votre numéro de téléphone.
3: Donc 06.
2: 06, allez-y.
3: 06.
2: Après.
3: 06.
2: Oui.
3: Après c'est 06.
2: Oui.
3: Suivi de 06.
2: Oui.
3: Puis vous composez le 0, le 6, 06.
2: Ah bah oui, c'est très bien. Ouais, c'est très bien. Ouais, merci, au revoir.
3: Ah oui, non mais attendez, on n'a pas fini.
2: Pauvre con, bah.
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10: Oui, allô?
6: Allô, Henriette?
10: Ah non?
6: Oh bonjour, excusez-moi, je me suis trompé de numéro.
10: Vous demandez quoi, madame?
6: Ben, je voulais parler à ma cousine parce qu'on fait les mots croisés par téléphone toutes les deux.
10: Ah d'accord.
6: Et
10: vous êtes à Lauribois, madame?
6: C'est l'hôtel?
10: Oui?
6: Ben oui, je me suis trompé de numéro.
10: Oh, c'est pas grave, vous avez dû vous tromper dans un chiffre, il faut recommencer.
6: Ah, oh, ben oui, mais je vais encore me tromper.
10: Oh, mais c'est pas grave, si ça ressonne ici, on vous dira,
6: c'est
10: madame.
6: C'est ma dernière ligne, vous savez, des mots croisés.
10: Oui.
6: Alors, il me demande, en trois lettres.
10: Ah.
6: Ça commence par un C.
10: Oui?
6: Ensuite, il y a un O, et on me dit que c'est le mâle de la poule. C'est quoi la dernière lettre?
10: Un coq, il faut mettre un Q. Coq. C-O-Q.
6: Quelle lettre?
10: Un Q.
6: Ah, vraiment, vous pensez qu'à ça dans les hôtels, c'est lamentable.
10: Ah non.
6: Bah, la preuve, hein. C'est lamentable, madame. Vous devriez avoir honte.
10: Mais c'est vous qui m'avez dit votre énigme, hein. Moi, je vous réponds, hein.
6: Oh oui, vous avez vu quelle lettre vous avez utilisée?
10: Ben, coq, ça s'écrit C-O-Q, hein, madame. Je suis désolée, mais c'est comme ça.
6: C'est un hôtel de passe ou quoi?
10: Ah non, c'est pas encore un hôtel de passe, madame. Non.
6: Lamentable.
10: Voilà. Allez, bonsoir, madame.
6: Bah, je vous dis pas au revoir.
10: Voilà, moi non plus. Au revoir, madame.
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7: Bonjour.
3: Bonjour monsieur, c'est bien le dépôt vente de meubles?
7: Oui.
3: Monsieur Martin à l'appareil, les assurances Martin.
7: Oui.
3: J'ai un client que j'assure et qui a eu un dégât des eaux dans son dépôt vente.
7: Oui.
3: Donc pendant les travaux chez lui, on va l'installer chez vous.
7: Attendez, là, je vous suis pas du tout là. Vous voulez installer quelqu'un dans mes locaux?
3: Ah bah si, vous suivez très bien, c'est exactement
7: mais
3: ça.
7: Je comprends pas là, pourquoi moi je devrais recevoir quelqu'un dans mes locaux?
3: Parce que dans son contrat d'assurance,
7: ouais,
3: je lui ai mis qu'il pouvait exercer son activité professionnaliste dans un local équivalent en cas de dégâts des eaux.
7: Ouais, bien sûr. Enfin des locaux vides, pas des locaux pleins, monsieur. Et pas chez quelqu'un.
3: Non mais on va s'arranger, on partagera le magasin moitié-moitié.
7: Mais je peux pas monsieur, enfin...
3: Bah merci, mais je me suis engagé auprès de mon client.
7: Bah vous vous êtes engagé monsieur, moi j'ai rien à voir avec cette histoire.
3: En plus, sur son site, on a déjà marqué qu'il s'installait chez vous.
7: Bah vous annoncez sur son site qu'il va être chez nous.
3: Ah bah ça c'est les assurances Martin, hein. Donc hop hop hop, on avance.
7: Bah vous avancez, ok monsieur, mais renseignez-vous avant.
3: Ah bah on n'a pas le temps puisqu'on avance, nous on travaille à l'américaine, hein. C'est une réponse, une question.
7: Enfin, moi les américains monsieur ça me regarde pas, moi je travaille à la française.
3: Vous inquiétez pas, je vous ai trouvé un autre truc.
7: Mais vous pouvez rien trouver, monsieur, je ne peux recevoir personne.
3: Mais si, au lieu de faire moitié-moitié dans l'espace, on fait moitié-moitié dans le temps.
7: Bah,
3: par exemple, il prend 2 jours, après vous la prenez 2 jours, il la reprend 2 jours, et ainsi de suite.
7: Bah oui, vous me dites ce que je fais de mes meubles.
3: Alors ça, vous avez du bol, j'ai déjà repéré un hangar vide que vous pouvez louer juste à côté de chez vous.
7: Non mais ça va, non mais monsieur, vous entendez parler, c'est du grand n'importe quoi, c'est du délire.
3: Mais non, on travaille à l'américaine, je vous dis. J'ai contacté le proprio pour dire que vous êtes intéressé, je vous ai même un peu négocié le prix.
7: Bah bien sûr. Alors excusez-moi, mais je suis dans mes locaux.
3: Ouais.
7: Vous allez me trouver un local, je vais payer un loyer pour pouvoir débarrasser mes meubles pendant 2 jours pour que ce monsieur occupe mon local.
3: Exactement.
7: Et 2 jours plus tard, il va vider ses affaires, on va aller rechercher les miens.
3: Les tiens, oui.
7: Enfin, les miennes et remettre...
3: Et ainsi de suite, voilà, très très belle remise en situation, bravo.
7: Mais bien sûr.
3: Parfait, donc je rappelle le gars du hangar.
7: Non, mais... C'est n'importe quoi.
11: Allô.
3: Et c'est madame, bonjour.
11: Moi, j'ai rien loué du tout. Vous imaginez, tout est dans le magasin.
3: Oui, mais vous échangerez le contenu du magasin tous les 2 jours, c'est ce que je disais.
11: Enfin, comment... C'est pas possible... Enfin, je sais pas, moi. Il y a un problème, là.
3: Non, je crois pas.
11: Mais si, enfin... Je vais tout même pas foutre mon magasin en l'air pour vous faire plaisir.
3: Mais non, puisqu'on stocke vos meubles dans le hangar que vous allez louer à côté.
12: Allô?
3: Eh ben bonjour monsieur.
12: Pourquoi je louerais un hangar? J'ai pas besoin de louer quoi que ce soit.
3: Bah parce que dans le hangar, vous pourrez déménager et reménager tous les 2 jours vos meubles et ceux de mon client.
12: Non, on ne déménage pas, on ne réemménage pas. Non mais vous comprenez pas en fait.
3: Non mais si vous préférez, on peut aussi aller visiter le hangar ensemble.
12: Non, on n'ira pas visiter le hangar de quoi que ce soit, Monsieur au téléphone ne comprend rien du tout.
3: Alors pardon, mais le monsieur vous entend, hein.
12: Oui, bah c'est pour ça que
3: j'ai... Et j'ai très bien compris.
12: Mais vous comprenez pas, non?
3: Bah si, vous essayez de me doubler.
12: Pardon?
3: Bah vous faites celui qui est pas intéressé pour négocier le hangar.
12: Mais non.
3: Jurez-le.
12: Non.
3: Ah tiens, comme par hasard.
12: Pardon?
3: Vous allez me faire le vieux coup du doublage sur le hangar.
12: Non, mais j'ai...
3: Oh bah je le vois venir gros comme le hangar.
12: Mais...
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14: Allô?
6: Oui, bonjour madame.
14: Bonjour.
6: C'est la mairie.
14: Oui.
6: Ah bonjour, je vous appelle, je suis la nouvelle femme de ménage de monsieur le maire.
14: Oui.
6: Et je suis en train de faire le linge, là, je voudrais savoir où il met ses produits.
14: La femme de ménage de monsieur le maire?
6: Oui.
14: Ah bah écoutez, là je peux pas vous dire, monsieur le maire n'est pas dans la mairie alors, je peux pas vous dire.
6: Si jamais il vous appelait?
14: Oui.
6: Pouvez-vous lui transmettre le message?
14: Oui.
6: Hein, qu'il appelle donc Mireille?
14: Oui.
6: Chez lui, à la maison.
14: Mm-hmm.
6: Et lui, pour lui dire où sont les produits, parce que là, je suis en train de faire le linge.
14: Oui.
6: Il y a des taches dans les slips que j'arrive pas à rattraper.
14: Bon, mais écoutez, moi, je lui laisserai la commission.
6: La grosse, c'est pas la peine parce qu'il l'a déjà faite, hein.
14: Pardon?
6: Il l'a déjà faite.
14: Il a déjà fait quoi?
6: La commission.
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15: Syndicat, j'écoute.
3: Bonjour madame, c'est bien le syndicat des chauffeurs de train?
15: Ah non du tout monsieur, c'est retraité.
3: Comment ça retraité?
15: Ben c'est le syndicat des retraités ici.
3: Ben non, ça existe pas.
15: Ben si.
3: Pardon, mais un syndicat c'est pour les travailleurs.
15: Oui, ben retraités aussi.
3: Ben non, les retraités s'ils sont retraités c'est parce qu'ils travaillent plus. C'est pas logique votre truc, hein.
15: Non mais doucement, c'est pas logique. Les retraités ils ont travaillé déjà, c'est bon, hein.
3: Voilà, c'est bon, ils ont eu du syndicat tant qu'ils voulaient quand ils travaillaient, ils vont pas continuer maintenant qu'ils travaillent plus.
15: Ben bien sûr que si.
3: Eh ben il va falloir falloir revoir tout ça parce que là, il y a rien qui va.
15: Non mais oh, qui vous êtes pour me parler comme ça?
3: Ah oui, c'est vrai, pardon. Monsieur Martin, département du réorganisage efficace de Martinville.
15: Oui.
3: J'ai décidé de faire un peu de tri sur les administrations pour resserrer les boulons.
15: Le tri sous les administrations, vous foutez de moi ou quoi?
3: Ouais, je fais la méthode américaine. Tout ce qui est considéré comme branche fictive d'une organisation, hop, on coupe.
16: Allô.
3: Bonjour monsieur.
16: C'est pas une branche fictive, qu'est-ce qui vous arrive, hein? C'est pas parce qu'on ne travaille pas qu'on n'a pas une activité.
3: Ah, parce qu'en plus vous travaillez pas.
16: Mais c'est quoi ce type?
3: Pardon monsieur, mais vous dites à ce type que vous ne travaillez pas et pourtant.
16: Mais moi je travaille monsieur. Bien sûr que je travaille, hein.
3: Alors excusez-moi, mais dans ce cas vous n'êtes pas retraité.
16: Mais non, je suis pas retraité.
3: Donc il y a bien un truc louche effectivement. Oui.
17: Allô.
3: Bonjour madame.
17: Vous êtes qui?
3: Monsieur Martin, département du réorganisage efficace de Martinville.
17: Non mais c'est Nicole.
3: Bah oui, justement, il y a un truc qui cloche.
17: C'est vous qui clochez là. Qu'est-ce que vous voulez exactement?
3: Eh bien, en tant que réorganisationneur, je vais tailler un peu dans le mammouth, comme on dit.
17: Oui, ben vous allez tailler ailleurs. Vous êtes persona non grata.
3: Ah non, moi je suis monsieur Martin.
17: Oui.
3: Je ne suis pas du tout monsieur Gratin.
17: Non mais vous êtes persona non grata.
3: Gratin, vous l'écrivez comment? Comme un gratin?
17: Ben, vous connaissez même pas la...
3: Ah ben je connais tous mes collègues, il y a pas de monsieur Gratin.
17: Vous connaissez pas l'allocution, le terme persona non grata.
3: Entre nous, vous inventez un truc là, non?
17: Mais non, je vais me battre devant un truc, c'est latin, espèce d'ignorant.
3: Pardon, mais un syndicat retraité qui parle en latin, avouez que c'est louche.
17: C'est pas un syndicat retraité, c'est la section de retraité du syndicat des cheminots.
3: Bon, vous savez quoi?
17: Ben vous allez vous faire voir ailleurs.
3: Non, passez-moi plutôt le patron.
17: Mais c'est nous le patron là.
3: Comment ça les patrons? Ah bah déjà, s'il y a plusieurs patrons, c'est qu'il y a des patrons en trop, ça faut tailler.
17: Mais vous êtes bordé ou vous êtes con complètement?
3: Oh, je dirais les deux, moi je m'inspire directement du modèle des Américains.
17: Mais qu'est-ce que tu me parles des Américains?
3: Je dirais que je suis une sorte de Elon Musk français qui va vous aider à redresser la barre.
17: Qui est redressé la barre? Vous nous emmerdez?
3: Oui, et puis après, quand je vous aurai fait gagner des milliards de dollars, vous serez bien content.
17: Non mais, je vais porter plainte dès de suite à la police.
3: Ah bah c'est marrant parce que justement, mon beau-frère est commissaire policier.
17: Mais j'en ai rien à foutre.
3: Non mais parce qu'il est à côté de moi, donc si vous avez besoin de la police...
17: Oui, bah passez-moi-le.
3: Très bonne idée, oui, je vous le passe. Commissaire Martin, je vous passe la dame du syndicat retraité. Allô?
17: Oui.
3: Bonjour madame, commissaire Martin à l'appareil.
17: C'est encore vous?
3: Ah non, c'est pas moi, c'est le commissaire là.
17: C'est la même voix, arrêtez de me prendre pour un con.
3: Comment ça la même voix?
17: Eh oui.
3: Allô?
17: Non mais...
3: Vous voyez que c'est pas la même voix? Là je suis mon beau-frère avec une voix de commissaire.
17: Mais j'en ai rien à foutre dans votre beau-frère.
3: Après elle me dit souvent que j'ai la même voix que ma belle-sœur. Et attendez, je vous la passe.
17: Oui, oui, oui, allez.
3: Allô? Salut, c'est Martine, la belle-sœur du beau-frère.
18: Allô?
5: Oui, bonjour madame, c'est la compagnie républicaine de sécurité à l'appareil.
18: Oui.
5: Est-ce que vous avez vu quelque chose de bizarre dans votre coin là aujourd'hui?
18: Ma foi, non.
5: Non, rien, non. On n'a pas entendu des gros bruits suspects dehors?
18: Non, du tout.
5: Bon, parce que là on vient d'avoir une communication de la part du zoo de Sansergue. Le zoo qui a des animaux préhistoriques et tout ça là.
18: Oui.
5: Il y a un dragon qui s'est échappé du zoo.
18: Ah bon?
5: Et oui, et le problème, c'est que...
18: Oh là là, oui.
5: Ben oui, ça fait des dégâts parce que quand il s'envole, il crache du feu.
18: Oui, oui.
5: Et donc, il y a des terres entières qui ont été brûlées.
18: Oh là, oui, en effet.
5: Et apparemment, c'est une femelle et elle est partie, elle s'est échappée parce qu'elle a répondu et on cherche son œuf activement dans tout le département.
18: Oh là là.
5: Donc, on prévient tout le monde.
18: Oui.
5: Nous, on est mobilisés. Vous êtes chez vous, là, actuellement?
18: Ben, encore une heure, oui.
5: Vous avez un tuyau d'arrosage éventuellement ou...
18: Oui.
5: D'accord. Mais il est dans votre jardin?
18: Non, il est sur la terrasse, là, oui. À côté. Hein.
5: À côté. Votre téléphone va jusque-là, non?
18: Ah oh, oui, oui, oui.
5: Ah. Ah, ben alors on va pouvoir faire. Prenez votre téléphone, allez jusqu'à votre terrasse, je vais vous expliquer quoi faire si vous le voyez. Hein.
18: Oui, d'accord. Oui.
5: Oui, madame, vous m'entendez?
18: Oui, oui, je vous entends, je suis dehors, là.
5: Vous êtes sur la terrasse?
18: Oui.
5: Et est-ce que vous le voyez d'abord dans le ciel, le dragon, là?
18: Ben, pas du tout, non.
5: D'accord.
18: Oui.
5: Comment on essaie d'établir un relais? Est-ce que vous connaissez Madame Lamolle?
18: Non.
5: On demande à chaque habitant de bien vouloir communiquer avec un autre habitant pour pouvoir...
18: Lamolle, ça me dit rien.
5: Ça vous dit rien?
18: Non. Ah non, je connais pas cette dame-là, moi, non.
5: Bon. Si ça vous embête pas, on va vous mettre en liaison téléphonique avec elle.
18: Oui.
5: Expliquez-lui bien ce que c'est, s'il vous plaît, nous, le temps qu'on arrive chez elle.
18: D'accord, okay.
5: Merci beaucoup, madame. À
18: de
5: plus
18: rien.
5: Tard.
19: Allô?
18: Oui, Madame Lamolle?
19: Oui.
18: Oui. Est-ce que les gendarmes vous ont appelé?
19: Non.
18: Non?
19: Pourquoi? Qu'est-ce qu'il y a? Il y a une mauvaise nouvelle?
18: Non, ils disent qu'il y a un dragon qui est dans le quartier, quoi.
19: Attendez, quittez pas, parce que, excusez-moi, j'ai trouvé quelque chose dans mon jardin. J'ai trouvé un objet bizarre, alors.
18: Ah bon?
19: J'ai apporté dans ma cuisine.
18: Et qu'est-ce que c'est?
19: Oh bah écoutez, je sais pas comment je vais le casser pour faire une omelette avec, parce que j'ai jamais vu ça. C'est un œuf énorme.
18: Eh ben, c'est ça. C'est ça qu'ils recherchent.
19: Mon Dieu, où est-ce qu'il est le marteau?
18: Allô? Ah non, mais faut pas le casser, madame. Hein.
19: Ben, c'est un œuf.
18: Mais oui, mais c'est un œuf de dragon.
19: Oh, mon Dieu!
18: Alors, donc, il faut pas le casser. La sécurité va venir chez vous, parce qu'ils vont le récupérer, eux.
19: Attendez.
18: Oui, mais il faut pas... Allez, vous l'avez ramené dans votre cuisine?
19: Ah oui.
18: Eh ben, vous le laissez dans la cuisine.
19: Oh, il est lourd, hein? Oh!
18: Pardon?
19: Mon Dieu!
18: Oui.
19: Il est tombé.
18: Il est tombé?
19: Oui.
18: Oh!
19: Oh, il y a une bête dedans.
18: Mais il fallait pas le casser. Oh là là, il est tombé.
19: C'est une grosse bête dedans, avec des ailes.
18: Oh là là là là, il fallait pas...
20: Allô?
18: Oui. Alors, elle me dit qu'elle a un œuf énorme dans son jardin.
20: Alors, vous lui avez dit, madame?
18: Oui, mais elle vient de me dire qu'elle l'a fait tomber, l'œuf.
20: Et
18: donc, il y a une bête énorme dedans.
20: Ah bah oui, c'est le dragonnet, c'est le petit dragon.
18: Ben voilà.
20: Oh là là là là là.
18: Alors, elle est complètement désemparée. Hein.
20: Qu'elle se prépare déjà des casseroles d'eau et tout, le temps qu'on arrive, hein?
18: Oui, des casseroles d'eau.
20: Le temps qu'on arrive.
18: Ben, je lui ai dit, oui. Allô?
19: Allô?
18: Allô, madame? Eh ben, préparez des casseroles d'eau.
19: Allô?
18: Oui, allô?
19: C'est une drôle de bête avec des ailes, elle crasse le feu!
18: Mais donc, il faut préparer des casseroles d'eau.
19: Mais oui, mais il met le feu! Il met le feu dans ma cuisine!
18: Moi, je sais plus quoi faire. Il faut mettre de l'eau, pour éteindre le feu, essayer de...
20: Allô?
18: Oui?
20: Oui, alors on arrive, mais oui. C'est bizarre, on voit de la fumée chez elle.
18: Oui, parce qu'elle m'a dit qu'il crachait le feu, hein.
20: Oh là là.
18: Oui.
20: Qu'elle dégage tout ce qu'il y a dans son frigo et qu'elle s'enferme dans le frigo.
18: Ah oui, mais vous croyez qu'elle va pouvoir? Allô, madame?
19: Oh, mon Dieu.
18: Oui. Allô, madame?
19: Il me court après.
18: Mettez-vous dans le. Ils ont dit de vous mettre dans le frigidaire.
19: J'ai le feu à ma gaine de maintien. Oui, crache des flammes. Il y a ma gaine de maintien qui est en flammes.
18: Essayez de vous mettre dans le frigidaire si vous pouvez.
19: C'est ma culotte qui est en flammes là.
18: Oh là là là là là là.
20: Allô?
18: Oui.
20: Allô?
18: Oui. Elle a sa gaine de maintien qui est complètement enflammée, alors...
20: Elle n'est pas encore dans le frigidaire?
18: Ben, je lui ai dit, mais...
19: Allô?
18: Oui.
19: J'ouvre la porte du réfrigérateur.
18: Oui, mettez-vous dans le frigidaire, madame.
19: Faut que je retire tout ce que j'ai dans le frigidaire?
18: Ben, bien sûr, oui, c'est ça, c'est pas facile, hein. Ben...
19: Oh, mon Dieu, il me regarde avec ses petits yeux rouges, là.
18: Ben, oui.
19: Il avance vers moi. Allô?
18: Oui.
19: Il avance vers moi. Ah, ça y est, je rentre dans le réfrigérateur. Oh mon Dieu.
18: Mettez-vous, essayez de...
20: Allô?
18: Oui?
20: Vous m'attendez?
18: Oui?
20: Je suis dans le frigidaire. Qu'est-ce que je fais maintenant?
18: Et lui, il est où le dragon, là?
20: L'huile? Ah ben l'huile, elle n'est pas dans le réfrigérateur.
18: Non, mais il est où, dans la cuisine?
20: Ah, le dragon?
18: Il est dans la cuisine?
20: Oui, attendez, j'ouvre la porte pour regarder. Allô?
18: Oui?
20: Oh mon Dieu.
18: Qu'est-ce que tu fais?
20: Il est en train d'ouvrir, vous savez, les boîtes de conserve, là.
18: C'est pas vrai.
20: Mais si, parce qu'il a des griffes à ses pattes.
18: Mmh.
20: Et alors, il ouvre des boîtes de conserve. Oh non, ma boîte de thon à l'huile d'olive.
18: Oh.
20: Oh non, je l'ai gardée pour ce soir.
18: Ah. Oh.
20: Il a mangé ma boîte de thon.
18: Il l'a mangée?
20: Oui. Il a mangé mon thon à l'huile d'olive.
18: Oh là là là là.
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22: Bienvenue au Camping Club, nous allons donner suite.
23: Oui, bonjour.
3: Bonjour monsieur, je suis bien au camping?
23: Ah oui.
3: J'ai prévu mon spectacle chez vous le 10 juillet, du coup faudrait que je passe déposer les tracts et les petites affiches.
23: Ah non, on n'a pas commandé de spectacle monsieur.
3: Pour le spectacle d'imitation là.
23: Je vous dis que non monsieur, c'est moi qui s'occupe des réservations, je sais très bien que je...
3: Non, mais alors, je vous rassure, c'est moi qui s'occupe de réserver mon spectacle. Vous me payez que la moitié avant le spectacle.
23: Je ne vous ai rien commandé, je ne vous paierai rien du tout.
3: Attendez, j'ai quelqu'un qui veut vous parler, ne quittez pas. Allô?
23: Allô?
3: Oui, et c'est Franck Dubosc à l'appareil.
23: Mais je ne suis pas Franck Dubosc monsieur.
3: Ah, c'est moi, c'est Franck Dubosc.
23: Et puis?
3: Eh ben, on n'attend pas Patrick!
23: Mais non, j'entends pas Patrick, non?
3: Patrick Chirac!
23: Je connais pas, monsieur, je n'y vais pas dans mes clients.
3: Non, mais allô?
23: Oh, oui.
3: Je vous ai bien eu, c'était pas Franck Dubosc, c'est moi?
23: Oui, mais je m'en fous, monsieur, je n'ai pas besoin de spectacle.
3: Bon, alors attendez, je vous passe vraiment quelqu'un qui insiste pour vous parler. Allô?
23: Oui, bonjour.
3: Salut mon petit bonhomme en mousse, c'est Patrick Sébastien, on va faire tourner les serviettes au camping.
23: Je n'ai pas de serviettes, monsieur.
3: Eh ben non, bah je t'ai eu encore. Ce n'était pas Patrick Sébastien, c'est toujours moi.
1: Allô, bonjour monsieur.
3: Oui, bonjour madame. Comme j'ai expliqué à votre collègue, c'était pour mon spectacle que je viens faire.
1: Mais j'ai une entreprise qui s'occupe des animations.
3: Ah bah vous leur dites que c'est pas possible.
1: Et pourquoi?
3: Bah parce que moi je serai là le 10 juillet, donc du coup.
1: Mais moi est-ce que j'ai signé quelque chose avec vous?
3: Bah on va signer, oui, on va.
1: Mais non, mais moi j'ai pas signé.
3: Vous avez un fax?
1: Mais non, mais moi j'ai pas besoin de vous, j'ai déjà quelque chose.
3: Faut le décaler ça.
1: Et bon, je vais pas décaler ce que j'ai déjà.
3: Bah vous mettez que pour cause de double booking.
1: Mais non, c'est pas double booking, j'ai rien réservé avec vous.
3: Mais enfin moi je l'ai annoncé sur mon site quand même.
1: Mais de quel droit vous venez chez moi?
3: Ah bah du droit que je suis un artiste imitateur saltimbanque et
1: mais
3: que...
1: Mais moi je vous laisse pas rentrer chez moi. Que c'est que vous venez faire chez moi?
3: Bah alors je vous passe quelqu'un, ne quittez pas. Allô?
1: Allô?
3: Oui, salut, c'est Nico Saliagas à l'appareil.
1: C'est qui celui-là?
3: C'est Nikos, tu me reconnais?
1: Non.
3: La star de TF1.
1: Pas au TF1.
3: Tu veux te taper un grec?
1: Me taper un grec?
3: Ouais, je vous ai eu là, hein. C'était pas Nico, ça l'appareil, c'était moi, je vous faisais la voix.
1: Non, mais. Qu'est-ce que vous avez décidé de venir chez moi? Vous avez vu ça où? J'ai pas besoin de vous, moi.
3: Dans ce cas, il fallait me le dire plus tôt que vous ayez pas besoin de moi, parce que moi, du coup.
1: Mais je vous dis depuis le début.
3: Bon, faudrait déjà qu'on voit pour ma facture.
1: Facture de quoi?
3: Bah là, parce que je vous ai fait des imitations quand même.
1: Mais moi, je vous ai rien demandé, vous. Je vous ai rien demandé du tout, moi.
3: Dans ce cas, il fallait pas les écouter.
1: Mais qu'est-ce que c'est que ces histoires?
3: Bon, alors, attendez, j'ai quelqu'un qui insiste pour vous parler, ne quittez pas.
1: Non, mais j'ai pas besoin.
3: Allô, c'est Claude François, là, pareil. Je suis même pas mort.
1: Je m'en fous de Claude François, que j'en ai foutu de Claude François, moi.
3: Non, mais hey, c'est pas vrai, je vous ai eu encore.
1: Non, pas du tout.
3: Bah, vous avez cru que c'était Claude François?
1: Non, mais pas du tout. Je m'en fous de Claude François, que j'en ai foutu de Claude François. Claude François, il est mort.
3: Hein. Bah, si, vous avez cru que c'était lui.
1: Bah, non, je pas cru du tout, c'était nul.
3: Bon, allez, hé, allô, c'est Sheila.
1: Ouais, mais je m'en fous de Sheila.
3: Hey, non, comment tu parles aux femmes?
1: C'est bon, ça suffit ou ça va aller mal, hein?
3: Allô?
1: Oui, allô?
3: Oui, c'est François Hollande.
1: Écoutez, moi, je vais porter plainte, hein.
3: Contre François Hollande?
1: Mon François, oui, il n'a rien à péter de François Hollande.
3: Oh, mais tu peux pas, je suis président de la France.
1: Bon, allez, c'est bon, allez.
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4: Sportif, bonjour.
8: Oui, bonjour, c'est le bar des sportifs.
4: Oui.
8: Ça va?
4: Oui.
8: Il est là, le poivreau, là, et il est en train de boire un coup au bar ou pas?
4: Lequel?
8: Lequel, le pire, quoi.
4: Je sais pas, ça dépend, il y en a beaucoup, hein. Oui.
8: Le bar des sports?
4: Oui.
8: Ouais, il est là, le poivreau, là, au bar. Il est arrivé, il est en train de boire son coup, non?
4: Quel poivreau? Parce que j'en ai plusieurs au bar, moi.
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4: Oui.
3: Bonjour monsieur, c'est bien le marchand de fruits et légumes?
4: Oui.
3: Monsieur Martin, bureau de l'équilibrage alimentaire de Martinville.
4: Oui.
3: Je vous appelle rapport au nouveau dispositif pour aider les gens à mieux manger.
4: C'est quoi ce dispositif, monsieur?
3: Bah c'est le chèque sucre, vous êtes pas au courant?
4: Ah non, je suis pas au courant du tout, non?
3: Ah, bah je vous explique. Pour que les gens mangent plus de fruits et légumes,
4: oui.
3: Ils peuvent maintenant vous payer avec du sucre à la place de l'argent.
4: On va devoir récupérer du sucre à la place d'être payé.
3: Vous serez payé, mais en sucre.
4: Ah bah non, j'ai pas envie de faire ça.
3: En plus, vous y gagnez aussi, parce qu'avec le sucre que vous récupérez, vous pouvez faire des confitures.
4: Monsieur, on a notre travail, on va pas s'amuser à faire des confitures, on va pas s'amuser à payer en machin, on est en argent, un point c'est tout.
3: Alors, disons plutôt un point virgule, parce que...
9: Et allô?
3: Eh, bonjour madame.
9: Ça a l'air d'être une arnaque, votre truc, hein.
3: Oh bah direct, merci.
9: Les gens vont venir avec du sucre et vont m'échanger du sucre contre mes fruits et légumes, parce que c'est bien, parce que ils vont bien manger, d'accord?
3: Voilà, on est d'accord, très bien.
9: Ouais, mais c'est quoi le but?
3: Le but, c'est que les gens ont moins de sucre et plus de légumes.
9: Bah, je suis perdant. T'es encore les commerçants qui triment, quoi.
3: Oh bah non, vous prenez un kilo de sucre pour un kilo de légumes. Vous pouvez facile vous faire dans les 500 kilos de sucre par jour.
9: Je trouve ça complètement con, je vous jure que...
3: Pardon, mais grâce au chèque sucre, vous allez vendre beaucoup plus de fruits et légumes.
9: Oui, mais je les vends contre de l'argent ou je les vends contre du sucre?
3: Bah, vous les vendez contre du sucre.
9: Mais mes fruits et légumes, moi, je les paye de base.
3: Eh bah, vous les payez aussi en sucre.
9: Et je vais les payer en sucre. Vous croyez vraiment que vos fournisseurs, ils vont accepter du sucre?
3: Les fournisseurs, non, mais il suffit que vous alliez acheter chez un autre primeur.
9: Les achètes, c'est un autre primeur, je vais les payer deux fois plus cher.
3: Oui, mais après, vous multipliez votre prix à vous par 4.
9: Ah ouais, oh.
3: Mais ouais, au final, tout le monde y gagne.
9: Et du coup, je vais avec 300 kilos de sucre chez un autre primeur, il va accepter.
3: Ah bah, il est obligé.
9: Il est obligé.
3: Bah oui, grâce au chèque sucre.
9: Oh là là, ça c'est quoi ce pays, franchement? On oblige les gens, quoi. Oh là là.
3: Bah oui, mais sinon personne veut jamais rien faire.
9: Ah ouais, non, mais de toute façon, je vais prendre aucun papier, je vous le dis direct. Hein. Quelqu'un qui arrive et me dit j'ai un chèque de sucre ou j'ai un truc du genre ou machin, je le prends même pas, en fait.
3: Non, mais y a pas de papier, on a fait simple. Vous aurez juste à peser le sucre.
9: Ah ouais, non, mais vous en faites pas, de toute façon, je le prendrai pas, donc.
3: Bah oui, mais vu qu'à partir de maintenant, vous ne prenez que les paiements en sucre.
9: Alors là, à partir de maintenant, je prends plus que les paiements en sucre. Et puis aucun paiement en argent.
3: Et oui, grâce au chèque sucre.
9: Oh là.
3: Bah quoi? Oh là là là là.
9: Bah, c'est complètement con, je suis désolé.
3: Non, mais je vous rassure, il y a une ruse, je vous explique.
9: D'accord, ok.
3: Le client vient, il prend ses légumes, il vous paye.
9: En sucre, ouais, du coup.
3: Voilà, et ensuite, vous lui revendez son sucre contre de l'argent.
9: C'est encore plus débile que vous venez de me dire, vous auriez même pas dû me le dire. Je suis désolé, mais c'est encore plus débile, sérieux.
3: Ah bah merci, j'ai bossé 10 ans sur ce projet.
9: Vous voulez vendre, mais je viens... Il va donner du sucre et après je vais devoir lui dire bon bah voilà, vous me rachetez mon sucre.
3: Oui, bah je vois pas le.
9: Le client va arriver, il va me dire bon bah voilà, c'est la journée du sucre, je vais vous acheter des produits contre du sucre. Ok, d'accord, vas-y, y a pas de souci.
3: Pardon, c'était la voix d'un client ça ?
9: Oui, c'était la voix d'un client.
3: Non, alors pas du tout, j'ai très bien reconnu, c'est vous qui avez fait une fausse voix de client.
9: Non, mais c'est juste parce que c'est absurde, du coup je prends une voix de débile.
3: Ouais, enfin c'est quand même vous qui vous êtes inscrit pour pouvoir être payé en sucre.
9: Non, pas du tout.
3: Comment ça pas du tout ? Vous êtes sur ma liste ?
9: L'entreprise que vous avez sur votre papier, c'est quoi ?
3: Fruits et légumes, Martin. Ne me dites pas que c'est pas vous, quand même.
9: Non, vous êtes au mauvais endroit.
3: Oh là là là là. Alors ça, c'est dingue, c'est pas vous du tout, en fait.
9: Je suis pas dans votre liste.
3: Malheureusement, non. Mais je peux vous rajouter...
9: Alléluia !
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2: Allô ?
7: Oui, bonjour, madame.
2: Bonjour, monsieur.
7: C'est l'école scolaire ?
2: Oui, Notre-Dame.
7: Ah oui, c'est ça. Dites-moi, monsieur Lamolle à l'appareil, je vous appelle pour présenter mes excuses pour ce qui s'est passé hier à la sortie de l'école, là, sur le trottoir.
2: Ah, je suis pas au courant, moi, désolée.
7: On vous a pas dit ?
2: Non.
7: Ah, je suis venu, comme je viens de temps en temps à la sortie des écoles pour sortir mon sgeg.
2: Oui.
7: Et malheureusement, en exhibant mon sgeg, il y a mon pantalon qui a craqué. Et il y avait des nounous qui étaient devant, vous savez, comme tous les soirs.
2: Oui.
7: Et elles ont vu, je pense, mon postérieur, comme mon pantalon a craqué, quoi. Et je tenais à présenter mes excuses aux personnes de l'établissement, parce que franchement, j'y suis pour rien.
2: D'accord, ben je le ferai.
7: Hein? Si ça vous dérange pas, c'est pas la première fois que je viens exhiber mon sgeg à la sortie de l'école. C'est pas ça, c'est juste mon pantalon qui a craqué, voilà.
2: D'accord.
7: Demain soir, est-ce que je peux quand même venir représenter mon sgeg, si ça vous dérange pas, sans faire craquer mon pantalon, hein? J'aurais fait une retouche demain.
2: Bah, je pense que ça va être délicat, hein.
7: Pourquoi ?
2: Bah, c'est quand même une école.
7: Oui. Non, mais mon pantalon, il va être refait, il va être cousu.
2: Oui, mais si votre pantalon est recousu, d'accord, mais votre sgeg, vous allez le sortir quand même.
7: Bah, évidemment.
2: Donc, il va y avoir le problème.
7: Pourquoi ? Il n'y en a jamais eu.
2: Bah...
7: Et nounou, elles adorent, hein.
2: Ah, vous croyez ?
7: Je viens vous le montrer et puis vous jugerez sur place et vous me direz si je peux revenir.
2: Non, c'est pas la peine.
7: Ben, pourquoi ?
2: Ben parce que moi j'ai autre chose à faire que de regarder les sgeg des hommes.
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10: Bonjour.
3: Bonjour monsieur, c'est bien la boulangerie ?
10: Oui.
3: Monsieur Martin à l'appareil, établissement Martin Alimentaire.
10: Oui.
3: Je vais venir récupérer vos ingrédients pour vous les échanger contre d'autres ingrédients, mais moins chers. Comme ça, ça évite la hausse des prix.
10: Mais vous voulez venir récupérer quoi ?
3: Bah par exemple, le beurre, on va vous l'échanger contre du saindoux.
10: Oui.
3: Comme ça, vous pourrez en mettre pour faire vos viennoiseries et vos gâteaux.
10: Ah !
3: Eh oui, et comme ça, vous économisez.
10: D'accord.
3: En revanche, il y a marqué quoi ? C'est pur beurre sur vos étiquettes ?
10: Bah, faudra modifier.
3: Oui, alors tout ce qui est marqué pur beurre, vous marquez pur saindoux à la place.
10: Les viennoiseries, tout ça ?
3: Viennoiseries, gâteaux, dès qu'il y a du beurre.
10: Oui, oui, je vais changer. Je vais marquer du coup pur saindoux.
3: Alors, si vous pouvez préciser 100% pur porc même, c'est mieux.
10: Donc, pur porc ? Ok.
3: Surtout sur tout ce qui est pain au chocolat, tarte aux fruits, etc.
10: Oui, oui, je vais y faire.
3: Parfait. Au passage, vous avez des chaussons aux pommes ?
10: Oui, là, j'en ai, moi, des chaussons aux pommes.
3: D'accord. Donc, pour ça, je vais vous apporter de la purée de pommes de terre.
10: Mais comment ça, la purée de pommes de terre ? Déjà, pourquoi vous me parlez de purée de pommes de terre, étant donné qu'on parle de chaussons aux pommes ?
3: Comme les patates sont moins chères que les pommes, vous allez remplacer la compote par de la purée.
10: Mais pourquoi on va s'amuser à changer si, moi, mes chaussons, ils sont faits comme ça et que mon patron veut qu'ils soient comme ça ?
3: À mon avis, votre patron veut plutôt que ses chaussons, ils soient moins chers.
10: Mais, ouais. Enfin, le patron, il est au courant de tout ça ?
3: Ah non, pas du tout !
10: Mais j'ai rien vu par rapport.
11: Et allô ?
3: Ah, c'est madame.
11: Non, c'est monsieur. C'est lui le patron.
3: Ah ok, donc je vous apporte le saindoux et les patates.
11: Ben, n'importe quoi ! Vous mettez ça derrière la porte, je paye pas, m'en fous pas mal.
3: Oh là là, alors repassez-moi le monsieur d'avant parce que je crois que vous avez rien compris.
11: Non, je repasse pas là, c'est moi le patron.
3: Bon bah passez-moi un autre patron dans ce cas.
11: Non, le patron, elle a pas 50, elle a moins.
3: Ou alors un surpatron peut-être ?
11: Passez-moi mon téléphone, puis j'appelle les flics pour.
3: Ou sinon éventuellement un chef patron.
11: Donnez-moi votre numéro de téléphone.
3: D'accord, bah en plus ça faisait longtemps, ça tombe bien. Donc 06.
11: 06.
3: 06.
11: 06. Puis après.
3: Puis après 06.
11: 06. Puis après.
3: Puis après, bah 06.
11: Vous foutez pas ma gueule là ?
3: Ah, est-ce que vous pouvez préciser la question ?
11: 06.
3: Ah oui, mais j'ai pas fini, attendez. Ensuite c'est 06. 06.
11: Oui.
3: Et 06.
11: J'ai jamais eu un numéro de téléphone pareil, moi.
3: Ouais, c'est mon beau-frère. Il travaille chez Martin Télécom, il m'a eu un numéro spécial.
11: Ah oui, c'est votre beau-frère, c'est-tu qui c'est ce bordel-là ? Fais appeler les flics, t'es quoi, comment ça va ?
3: Ah bah justement, mon beau-frère de Martin Télécom est également flic. Vous voyez que ça tombe bien ?
11: Bah justement, on va s'expliquer.
3: Attention, les flics policiers quand même.
11: Oui, on a rien à foutre. Moi, je suis
0: suis patron, moi.
3: Oui, et ben lui, il est flic, policier, patron.
0: Oui, mais je t'en fous.
3: Et en plus, il vous entend parce que, heureuse coïncidence, il vient d'arriver.
0: Passez-moi là, de
3: bon
0: fait.
3: Bon, si vous voulez.
0: Oui.
3: Commissaire Martin, je vous passe la dame. Oui, allô?
0: Oui.
3: Commissaire flic, policier, patron Martin à l'appareil.
0: Oui, bonjour.
3: Enchanté, chère madame.
0: Oui, pas madame, c'est monsieur.
3: Hop, s'il vous plaît, vous parlez au commissaire patron Martin.
0: Oui, mais j'en ai rien à foutre du commissaire de Martin.
3: Oh, bah bravo le respect de l'uniformisme.
0: Né à la boulangerie. Et voilà comme ça en fait. Commencez à me chauffer les crayons, là. Arrêtez de raconter des conneries, bande de cons, allez.
3: Ah, bah c'est la première fois qu'on me dit que je suis une bande de cons, moi.
6: Non, mais vous êtes fou, vous êtes un fou.
3: Oh là, une autre dame.
6: On va vous tracer, vous inquiétez pas.
3: Comment ça? Là, vous allez me tracer?
6: Oui, on va vous tracer. T'inquiète pas, mon pote, ça va être vite fait, là.
3: Non, me dites pas que vous avez un traceur.
6: Oui, il y a un traceur. Oui.
3: Très bien. Eh bien, j'enclenche le contre-traceur, vous l'aurez voulu.
6: Eh oui, et puis mon point sur ta gueule, ça va faire?
3: Mais pas de problème, j'enclenche l'anti-point sur ma gueule.
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14: Bonjour.
24: Oui, bonjour monsieur.
14: Oui.
24: C'est le restaurant?
14: C'est lui-même.
24: Oui, bonjour. Docteur de la place à l'appareil.
14: Oui, docteur, oui.
24: Je voudrais réserver pour deux personnes ce soir.
14: Deux personnes ce soir, à quelle heure?
24: 20h15, 20h30. Mais est-ce que ce serait possible d'avoir un endroit un peu tranquille?
14: Vous serez tranquille, il y a toujours un écart de 3 mètres entre nos tables.
24: Ouais, parce que je serai accompagné par la femme d'une notaire. Enfin bon, je préfère vous dire comme ça, vous saurez. Je suis un vieil ami de Maître Ledoux que vous connaissez certainement.
14: Ah, peut-être, monsieur. Mais enfin, nous, que vous soyez accompagné par une dame qui ne devrait pas l'être avec vous,
24: ouais, c'est
14: pas
24: enfin, bon.
14: Problème.
24: Monsieur. Non, bien sûr, mais j'aimerais bien, si vous voulez, enfin, elle surtout préférait que nous ne soyons pas vus, évidemment.
14: Mais si cette dame ne doit pas être vue et qu'elle est vue, moi je n'y suis pour rien, monsieur. Hein.
24: D'accord.
14: Bien, docteur.
24: Je vous remercie, à tout à l'heure.
14: D'accord, à tout à l'heure. Bonjour.
25: Oui, bonjour, monsieur. C'est le restaurant?
14: C'est le restaurant, monsieur.
25: Bien, je voudrais réserver pour deux personnes, s'il vous plaît.
14: Pour quand?
25: Ce soir, si pour c'est ce possible.
14: Soir, oui, à quel nom, monsieur?
25: Maître Ledoux.
14: Maître Ledoux.
25: Notaire.
14: Non, Maître Ledoux.
25: Oui, notaire Maître... à Argentan. Oui, je suis déjà venu.
14: Oui, mais attendez pour le nombre de places.
25: Allô?
14: Allô, oui?
25: Oui.
14: Une seconde, monsieur Ledoux. Je viens de vérifier ces prix. C'est complet.
25: Ah bon?
14: Ah oui, je suis en train de regarder mon planning. C'est complet. J'aurai 1, 2, 3, 4, et la fois 8 ici, la fois 4 là, fois 3 là, une fois 2 ici. Non, monsieur, il me reste plus de table. C'est plus possible.
26: Oui.
3: Bonjour, monsieur. C'est bien le teinturier?
26: Oui, bonjour.
3: Je voulais savoir si vous aviez de la place cet après-midi.
26: Pour quoi faire, monsieur?
3: Ce serait pour faire une teinture, pour avoir le même blond que Donald Trump, vous voyez?
26: Je vous coupe, monsieur.
3: Non, vous n'avez pas besoin de me couper. Moi, il me faut juste la couleur.
26: Non, je vous coupe.
3: Non, j'ai déjà la coupe.
26: Mais non! J'ai jamais dit que j'allais vous couper les cheveux.
3: Oui, non, mais ça, j'ai bien compris. Moi, c'est pour ça que je vous demande juste la couleur. Allô?
27: Bonjour.
3: Bonjour, monsieur.
27: Mais on n'a jamais teint les cheveux ici, monsieur.
3: Oh, bah, comme par hasard, vous ne teignez plus les cheveux.
27: On l'a jamais fait.
3: Je demande si je suis chez le teinturiste. On me dit que oui.
27: Le teinturier.
3: Et dès que je parle de monsieur Trump, hop, il n'y a plus personne.
27: La politique, je m'en fous. Moi, je suis qu'une employée, monsieur.
3: C'est quand même incroyable, sous prétexte qu'on n'aime pas les Américains, de refuser un client.
27: Mais n'importe quoi. Mais je refuse pas un client.
3: Oh, bah, alors passez-moi le responsable.
28: Oui, allô?
3: Oui.
28: Mais qu'est-ce que vous racontez, monsieur? Quel Américain?
3: Parce que j'ai dit que j'aimais bien Donald Trump et que je voulais sa coiffure. Là, d'un coup, on ne veut plus me prendre.
28: Oh, je m'en fous de Donald Trump. Je m'en fiche complètement. Moi, je peux pas vous faire de couleur à vos cheveux parce que je ne suis pas une coiffeuse. Je peux avoir votre nom de famille, monsieur, s'il vous plaît?
3: Monsieur Martin, et je suis persuadé que je vous aurais demandé la coupe d'Hillary Clinton. Je l'aurais eu en 2 minutes.
28: Mais c'est grave, hein. Sérieux?
3: Bon, alors, je vous demanderai, par exemple, la moumoute d'Angela Merkel.
28: Mais, vous avez un problème. Je peux rien faire pour vous, monsieur. Même si vous me donnez plein de noms de politiciens, ça changera strictement rien à ce problème.
3: Et si je vous demandais de me faire une petite Alain Juppé, là, je suis sûr que, hop...
28: Je ne peux pas vous faire de coiffure ou de teinture. Vous le comprenez, ça? On n'est pas dans un salon de coiffure. Maintenant...
3: Même pour une petite Jacques Chirac?
28: Vous allez me citer 10 000 noms de politiciens français, américains, belges, allemands, tout ce que vous voulez, je ne pourrais pas résoudre votre problème, monsieur.
3: Alors, si je vous demande Emmanuel Macron, vous allez me dire vous ne le faites pas.
28: Vous savez, j'ai des clients qui sont dans le magasin, ils sont morts de rire. Hein.
3: Ah bah,
28: vraiment,
3: excusez-moi,
28: hein.
3: Mais alors là, c'est de la discriminification. Hein.
28: Alors, sur quoi? Alors, enregistrez bien, monsieur.
3: Alors, attendez, j'enregistre.
28: Je vais aller à la gendarmerie et je vais leur dire, j'ai un monsieur qui m'appelle, qui dit que c'est la discrimination parce que je ne sais pas faire des coiffures alors que je ne suis pas coiffeuse. Alors, si vous n'êtes pas content, monsieur, ben, vous allez porter plainte à la gendarmerie.
3: Ah bah, j'appelle les gendarmes.
28: Ah ben, faites, monsieur, allez-y.
3: Attendez, je vais transférer l'appel, on va voir ça.
28: Allez-y.
3: Alors, je transfère.
28: Il est en train de faire le bruit.
3: Pardon ? Excusez-moi, vous essayez de me contre-transférer, là, je vous ai entendu faire tututut.
28: Oh, je suis désolée. Refaites le captage, allez-y, je vous en prie. Et puis on va en sourire après de tout ça.
3: Je refais le captage et après on rigole, c'est ça qu'on a dit.
28: Ouais, c'est ça, exactement.
3: Dans ce cas, je peux vous passer la radio, si vous voulez ?
28: Si vous voulez, ouais, passez-moi une radio.
3: Alors.
28: Ça va être Rire et Chanson, hein.
3: Pardon, oh, qu'est-ce que
28: non.
3: vous dites ?
28: Non, je ne vais pas Rire et Chanson, je
3: veux. Mais oui, c'est un peu bravo du premier coup.
28: Ouais, super.
3: Vous me croyez ou pas ?
28: Non, je ne crois pas, non.
3: Mais je vous jure.
28: Oui. Bien sûr.
3: Non, mais c'est vrai.
28: Oui, bon, je vous laisse.
3: Non, mais allô?
28: Non, allez, au revoir.
3: Mais non, mais... Oh, merde.
5: Allô?
3: Bonjour, madame. Je voudrais parler à Emmanuel Macron, s'il vous plaît.
5: À monsieur Macron?
3: Oui, s'il vous plaît.
5: Non, il n'y a pas monsieur Macron, vous êtes au garage. J'ai pas de monsieur Macron ici.
3: On vous a demandé de pas le passer, j'imagine bien.
5: Non, j'ai pas de monsieur Macron. Attendez, je vais vous passer le patron, vous allez voir.
3: Non, mais je me permets d'insister parce que.
5: Non, mais monsieur, là, vous me prenez de haut, là, tout de suite, là.
3: Non, mais je comprends bien.
5: Non, mais j'ai pas qu'on me prenne de haut comme ça, de suite, là.
3: Ah, vous dites que je vous prends de haut?
5: Non, mais vous êtes en train de m'accuser que je suis des appels et puis là, attention, hein. J'ai pas de monsieur Macron, je peux pas vous le passer.
3: Vous ne pouvez pas ou vous ne voulez pas?
5: J'ai pas de monsieur Macron, mais c'est pénible.
3: Non, mais excusez-moi, j'ai acheté ce numéro sur internet, je sais quand même où j'appelle.
5: Vous avez acheté quoi?
3: J'ai quand même payé pour avoir le numéro de monsieur Macron, si vous voulez.
5: Vous avez payé pour avoir le numéro de monsieur Macron. C'est nouveau ça, vous payez un numéro de téléphone, c'est nouveau. Vous êtes qui?
3: Ah bah une autre dame.
5: Ah non, vous êtes au garage.
3: Bon, tiens.
5: Voilà, si je vous le dis. Je suis garage.
3: Vous faites barrage?
5: Bah je suis garagiste moi.
3: Vous vous faites passer pour un garagiste pour me faire croire que monsieur Macron n'est pas là?
5: Vous avez du mal à comprendre apparemment. Monsieur Macron c'est président.
3: Ah bah je sais bien.
5: C'est du grand n'importe quoi. Monsieur Macron c'est à Paris. Est-ce que vous vous rendrez compte de votre bêtise quand même? Allô?
3: Ah, monsieur Macron? Monsieur le président?
5: Monsieur, alors c'est quoi votre numéro de téléphone? Je vais vous appeler, vous allez comprendre. Ou je vais faire appeler la gendarmerie, comme ça vous allez comprendre que c'est un garage automobile ici. Et que vous êtes en train d'embêter votre monde avec un numéro masqué en plus.
3: Non, mais excusez-moi, je comprends bien que vous cherchez à protéger le président parce que.
5: Mais monsieur, je n'ai rien à foutre du président, vous comprenez ça? Moi j'ai certainement pas voté pour lui. Je vous le dis franchement, parce que quand je vois la merde qu'il fout, et puis derrière, avoir des gens qui me cassent les couilles. Parce que il veut monsieur Macron, je sais pas où on va là. Hein. Il faut arrêter monsieur. Alors donnez-moi votre numéro de téléphone, je vais rappeler la gendarmerie, et comme ça vous allez comprendre que c'est un garage automobile.
3: Ah bah c'est moi qui vais vous les passer. Alors attendez, ne quittez pas.
5: Allez-y, passez-moi la gendarmerie, qu'on rigole 5 minutes, et que vous compreniez votre connerie. Et après je déposerai plein de comptes vous, parce que vous êtes vraiment un rue de casse-couille.
3: Ah bah moi d'abord, alors ne quittez pas, j'active le transfert.
5: Et en plus, il fait du cirque, tu sais. Il va se faire passer pour un gendarme, il fait un numéro de téléphone, tu sais, avec sa bouche, tu sais, le garçon.
3: Allô?
5: Oui?
3: Oui, j'ai presque fini. Mais allô?
5: Ouais. Gendarmerie nationale, bonjour.
3: Ah non, c'est moi la gendarmerie.
5: Ah, c'est vous la gendarmerie?
3: Ah oui.
5: Bon. Alors, je veux votre grade, je veux tout, monsieur. Est-ce que je vais appeler quelqu'un de gradé? Parce que là.
3: Alors, je suis sergent-chef Martin.
5: Alors, appelez-moi.
3: Alors, sergent, S-E-R.
5: Ouais, sergent, bon, ça je connais, hein, mais.
3: Voilà. Votre nom. Chef, C-H-E-F.
5: C-H-E-S.
3: Voilà, sergent-chef Martin.
5: Ouais. Martin.
3: Voilà.
5: Alors.
3: Amiral de cavalerie.
5: Amiral de la cavalerie.
3: Oui.
5: Sergent-chef Martin, amiral de la cavalerie. Mais après, il va me sortir quoi encore, celui-là?
3: Et contre-colonel de l'infanterie mobile.
5: C'est ça. Vous appelez quelle gendarmerie, monsieur?
3: Alors, c'est la gendarmerie secrète d'Emmanuel Macron.
5: C'est la gendarmerie secrète de Madame Macron, maintenant. Alors, pourquoi c'est une gendarmerie secrète? J'ai jamais vu ça de ma vie, monsieur. Mais il y en a, ils ont vraiment que ça.
3: Non, mais je compte sur vous pour pas les bruiter, hein.
5: Pour pas les bruiter. Ah ouais, bien sûr.
3: Merci et vive la France.
5: Ouais, vive la France, ouais, c'est ça.
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15: Bonjour.
16: Oui, bonjour madame, je voudrais le bureau des appels en gare.
15: Oui.
17: Bonjour, vous êtes en communication avec la SNCF, région de Paris-Nord.
15: Allô?
16: Oui, bonjour madame.
15: Bonjour.
16: C'est le bureau des appels en gare?
15: Ça dépend ce que vous appelez par des appels en gare. Vous désirez faire venir quelqu'un dans un certain service?
16: Oui.
15: Des personnes qui arrivent de train ou qui vont prendre le train?
16: Qui vont partir, oui.
15: À quel train?
16: C'est l'hôpital Saint-Louis à l'appareil.
15: Merci, monsieur, de me dire d'où vous venez.
16: Oui.
15: Parce que les annonces, on les prit sur l'ongle. Excusez-moi oui. L'expression.
16: Alors, je vais vous expliquer ce qui se passe. Oui. Nous avons eu une dizaine de personnes en consultation ouverte ce matin, dans le service du professeur Ledoux, que je vais vous passer, qui va vous expliquer le problème que nous avons. Hein.
15: Oui.
16: Je vous passe au professeur Ledoux.
15: Merci.
16: C'est à vous parler.
15: Oui.
18: Allô?
15: Oui.
18: Bonjour, madame.
15: Oui, bonjour, monsieur.
18: Service des médecines nouvelles à l'appareil, professeur Ledoux, sensologiste à l'appareil.
15: Oui.
18: Voilà, nous avons fait des saignées à une dizaine de personnes qui repartaient par le train ce matin. Vous savez ce que c'est que des saignées?
15: Oui.
18: Et nous utilisons les sangsues.
25: Vous savez, les sangsues, les petits animaux, là. Hein?
28: Oui.
25: Et alors, le problème est que nous avons laissé un de nos assistants laborantins a laissé des sangsues dans les narines de nos patients.
28: Oh là là.
25: Et oui, et il faudrait les prévenir tout de suite qu'ils se mouchent, parce que sinon, ils vont devenir amnésiques, parce que la sangsue va arriver dans le cerveau et ça les rend amnésiques.
28: Oh là, mon Dieu.
25: Eh oui.
28: Alors, qui c'est que vous appelle?
25: Alors, est-ce que vous pouvez faire un appel en guerre?
28: Oh, mon Dieu. Attendez, bougez pas deux minutes. Vous êtes le professeur Ledoux de l'hôpital Saint-Louis, oui. Hein? Bon, alors il y a 10 personnes...
25: qui sont venues ce matin en consultation chez le professeur Ledoux.
28: Ledoux à Saint-Louis, bon.
25: Demandez-leur de se moucher pour retirer les sangsues.
28: Attendez. C'est un grave problème. J'ai l'hôpital de Saint-Louis recherche 10 personnes qui ont eu des sangsues pour des saignées.
27: Sont attendus d'urgence au bureau d'accueil. Celui-ci situé face à l'escalier du restaurant.
28: Allô?
25: Oui, vous n'avez pas compris, madame.
28: Mais si.
25: Non, parce que la sangsue, si elle est montée,
28: les personnes insistent. Si elles étaient là, viendraient me voir.
25: Mais non, parce que ça les rend amnésiques. C'est pour ça qu'il faut leur dire de se moucher pour faire dégager la sangsue.
27: Les 10 personnes qui ont eu affaire au professeur Leroux de l'hôpital Saint-Louis sont invitées, suite à des sangsues, de se moucher fortement. Votre attention, s'il vous plaît, pour une urgence donnée par le professeur Leroux de l'hôpital Saint-Louis. Les personnes qui ont eu affaire à ce professeur sont priées, dès la prise des sangsues, de se moucher fortement. Suite à erreur médicale.
1: Oui.
3: Bonjour monsieur, c'est bien le garage?
1: Vous dites bonjour monsieur, non?
3: Ah, c'est pas le garage.
1: Si, vous êtes bien au garage. Hein.
3: J'ai déclaré que j'étais en stage chez vous, à l'administration, je leur ai fait un dossier, vous voyez.
1: Ben nous on n'a jamais pris personne en stage.
3: Non, alors ça je sais, c'est un stage fictionnel que j'ai inventé parce que ça me permet de cumuler des trimestres pour ma retraite.
1: Ah oh oui, mais nous, on vous prend pas en stage, c'est hors de question. Hein.
3: Ah non, mais je vous demande pas de me prendre en stage. Il faut juste faire comme si vous m'aviez déjà pris en stage.
1: Mais vous n'êtes jamais venu chez nous, je veux quand même pas dire que vous êtes venu en stage ici quand même.
3: C'est-à-dire que moi j'ai fait tous les papiers à votre nom, donc...
1: J'ai fait tous les papiers? Non, ça c'est hors de question.
3: Bah si, parce que comme j'ai déclaré 10 ans de stage...
1: Vous avez déclaré, mais bon Dieu, mais il y a un patron ici, non?
3: Justement, faudrait dire au patron qu'il m'a eu en stage pendant 10 ans.
1: Ah bah oui, mais vous êtes rigolo, vous.
3: Ah bah merci.
1: Non, mais ça se fait pas des choses comme ça.
3: Bah excusez-moi, ça me fait quand même gagner 10 ans sur la retraite.
1: Ça vous fait gagner 10 ans sur votre retraite, mais moi j'en ai rien à faire de ça.
3: Bon écoutez, je considère que c'est validé.
1: Bien sûr, je veux rien du tout vous valider. C'est hors de question, je vous dis. Moi je ne fais pas n'importe quoi, n'importe comment.
3: Non, mais ça je le fais, moi.
1: Mais non, je vous ai dit.
3: Bon écoutez, l'essentiel c'est que vous avez validé.
1: Non. Eh, j'ai mon ouvrier à côté. Il peut quand même bien dire que j'ai pas dit que j'étais d'accord. Vrai ou faux?
3: Faux.
1: Prenez. Je n'ai jamais dit ça.
3: Ouais. Ah, bonjour madame. Donc, il y a votre collègue qui a validé.
4: Validé quoi?
3: Eh ben, mon stage.
1: Ça va pas?
4: Ouais. C'est vrai que vous avez fait un stage chez nous. Ouais.
3: Ah, bah, on est d'accord.
4: Non, c'est ironique.
3: Alors, repassez-moi cette Véronique dans ce cas.
4: Ah, il n'y a pas de Véronique dans ce garage.
3: Bah, vous m'avez dit que c'était Véronique.
4: J'ai dit que c'était ironique.
1: Bon, alors, vous n'allez pas nous chercher longtemps, non? Ah. Un ras-le-bol.
3: C'est encore Véronique?
1: Ben, voilà mon fils qui arrive.
3: Ah.
8: Okay. Oui.
3: Bonjour madame.
8: Vous avez fait de la fraude. Vous n'avez pas ma signature sur aucun document.
3: Alors, si vous tenez vraiment à signer, écoutez, je vous dépose les documents.
8: Hors de question.
3: Il faudrait que je prenne quelques photos quand même.
8: Pas de photos, rien du tout, vous me déposez ça dans la boîte aux lettres.
3: Bah si, pour mon rapport de stage, il faut que je fasse des photos.
8: Hors de question, aucune photo.
3: Il faudrait quand même qu'on voit un petit peu les mains dans le moteur, vous voyez.
8: Aucune photo, rien.
3: Bon écoutez, je passe demain.
8: Vous m'agacez là, vraiment vous m'agacez. Vous me dites à quelle heure vous venez demain, et puis moi les flics ils vont être là quand vous arrivez.
3: Il y a encore un petit problème, c'est que comme j'ai déclaré 10 ans de stage, normalement vous auriez dû m'embaucher.
8: J'en ai rien à faire.
3: Donc vous êtes comme qui dirait hors la loi.
8: Attendez, vous faites une fraude et c'est encore moi qui vais être dans la merde.
3: Nous faisons une fraude. Hein.
8: Vous faites une une fraude. Ça mérite un dépôt de plainte.
3: Oh bah allez gonfler, tiens. Si c'est ça, je fais une contre-plainte.
8: Je suis gonflé, attendez. C'est mon argent qui va partir pour vous indemniser. Donc.
3: D'ailleurs, il faudrait aussi payer les années que je suis censé avoir travaillé chez vous.
8: Je ne fais pas de magouille.
3: Vous me déclarez un salaire.
8: Il faut que vous verse un salaire fictif, mais c'est quoi cette histoire-là?
3: Je vous rassure, moi je vous le reverse au black derrière.
8: Vous versez. Non, mais je veux pas ça. Je ne veux pas entendre parler de ça.
3: Les garagistes, on m'a dit ils faisaient tous du black. Vous allez pas me dire.
8: Ah
3: que...
8: non, hors de question.
3: Ouais, écoutez, on arrondit, on dit que vous me devez 300 000 euros.
8: Ah bah oui, bien sûr. Mais on n'arrondit rien du tout.
3: À la limite, si vous me faites une partie en liquide, une partie en chèque.
8: Mais non, merci, au revoir.
3: Écoutez, je veux bien négocier à 290 000.
8: Hors de question, faut vous le dire en quelle langue?
3: Ah, allô?
28: Oui.
3: C'est encore Véronique que j'entends là derrière, non?
28: Ah, vous allez pas recommencer, je vous ai dit.
3: Ah, Véro, excuse, mais alors c'est compliqué avec ta collègue.
28: Je ne m'appelle pas Véronique, mais ça suffit.
3: Eh, dis-lui que je veux bien signer à 280 000.
28: Non, mais ça va pas, non?
3: 270 000.
28: Ça va barder sec, c'est moi qui vous le dis.
3: Bon, 250 000 avec un appart de fonction.
28: Eh, non, non, mais moi je vous raccroche.
3: Eh, non, mais allô, monsieur Véronique?
28: N'importe quoi.
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7: Bonjour.
25: Oui, allô, bonjour madame. C'est le salon de coiffure.
7: Oui.
25: Ah, bonjour madame Ledoux à l'appareil.
7: Oui.
25: Je viens d'arriver en Alsace.
7: Ah, d'accord.
25: Voilà, où je m'installe. Je voudrais savoir si je pouvais prendre rendez-vous.
7: Oui, vous voulez faire quoi?
25: La spécialité locale, je crois. Hein.
7: C'est-à-dire?
25: La choucroute.
7: Quelle choucroute?
25: Ben, on m'a dit qu'en Alsace, sa spécialité, c'était la choucroute.
7: Ouais, d'accord.
25: C'est pas comme ça que ça s'appelle? Parce que j'ai un chignon.
7: C'est quoi?
25: Un chignon, là. La choucroute, quoi.
7: Et vous voulez venir quand?
25: Ben, demain après-midi.
7: Écoutez, à midi et demi.
25: Oui.
7: En plein.
25: Mais alors, pour faire tenir la choucroute...
7: Oui.
25: Parce que je voudrais que ce soit assez haut.
7: Ouais.
25: Vous mettez pas des saucisses, quand même?
7: Non. Des bigoudis.
25: Excusez-moi, il y a mon mari qui est inquiet, je vous le passe, hein.
7: Oui.
25: Allô?
7: Oui.
25: Oui, bonjour, madame.
7: Bonjour, monsieur.
25: Excusez-moi, je suis très inquiet parce qu'elle me dit qu'elle veut faire une choucroute, mais...
7: Oui, elle m'a dit qu'elle veut faire une choucroute.
25: Oui, mais c'est quoi exactement, ça?
7: Mais je sais pas, je verrai quand je la vois.
25: Mais attendez, c'est quoi, parce
7: que... Je mets pas des saucisses.
25: Ah oui, parce qu'elle me dit que c'est la spécialité en Alsace,
7: mais
25: là,
7: oui, mais... c'est une spécialité en Alsace, vous mangez au restaurant, mais pas chez le coiffeur.
25: Ben voilà.
7: Je mets certainement pas de saucisses dedans.
25: Ah, bon, ben vous me rassurez, parce que...
7: Mais oui.
25: Ça tient comment alors ça? Parce que...
7: Ça tient avec des bigoudis, pas avec des saucisses.
25: Ah. Et dites-moi.
7: Oui.
25: C'est possible de venir en famille?
7: Comment en famille? Combien vous êtes?
25: On est quatre, on va prendre une table pour quatre. On va prendre une choucroute bigoudis alors.
7: Mais qu'est-ce que vous voulez à quatre?
25: Quatre choucroutes bigoudis avec quatre bières.
7: Quatre choucroutes? Oui. Non mais nous on n'a pas de choucroute ni de bière. C'est un coiffeur où vous appelez?
25: Oui, voilà.
7: Oui.
25: Oui, on va prendre une table, hein.
7: Non, on n'a pas des tables.
25: Quatre choucroutes, donc. Et quatre bières.
7: Et quatre choucroutes et quatre bières.
25: Voilà.
7: Oui. Mais, et les bigoudis, ils sont où?
25: Quels bigoudis?
7: Mais, là, vous appelez un coiffeur, pas un restaurateur, hein.
25: Oui, c'est ça. Mais
7: oui.
25: Ma femme m'a dit que vous faisiez choucroute aussi.
7: Mais pas pour... Non, des choucroutes en coiffure, mais pas pour manger.
9: Bonjour.
3: Bonjour monsieur, c'est bien la carrosserie?
9: Oui, bonjour monsieur.
3: Monsieur Martin à l'appareil, société Martin Auto.
9: Oui.
3: Je vais vous apporter des kits moteur essence pour repétrolifier les voitures électriques.
9: Alors attendez, parce que là je suis pas au courant, c'est normal ça?
3: Alors, c'est un procédé exclusif de Martin Auto, ça transforme les voitures électriques en voitures à essence pour économiser l'électricité.
9: Ouais, mais bon, c'est gratuit, c'est quoi? Vous nous livrez une commande, vous nous livrez quoi?
3: Là, je vous livre 50 kits repétrolifieurs, mais ils sont pour mes clients.
9: Non, on peut pas être livré de choses qu'on n'a pas commandées.
3: Non, mais vous les mettez de côté en attendant?
9: Non.
3: Bah si, parce que mes clients doivent les récupérer.
9: On s'en fout.
3: Oh, pardon de vous ramener du monde. Alors, on veut aider le petit commerce. On nous traite comme des rastafaires.
9: Là, va falloir arrêter parce que je vais prendre votre téléphone et puis on va passer à la gendarmerie pour dire que vous êtes une vraie arnaque. Hein.
3: Ah, puis ça va être encore moi l'arnaquiste.
9: Non, attendez, monsieur, ne quittez pas.
10: Non, mais attendez, mais c'est quoi ces conneries, là?
3: Oui, bonjour à vous aussi, monsieur.
10: Il y a quelqu'un qui vous a commandé ça de chez nous?
3: Ah, et si en plus il y a quelqu'un qui nous commande ça de chez vous, c'est super.
10: Non, non, mais je vous demande si quelqu'un vous a passé une commande.
3: Alors, une commande, je m'en occupe.
10: Non.
3: 50 kits repétrolificateurs.
10: J'ai rien demandé du tout. Si on n'est pas intéressé, je vais pas vous en prendre. Non, mais c'est quoi le truc, là?
3: Et le truc, c'est que moi, je les ai vendus en ligne et j'ai dit à mes clients de venir faire la pause chez vous.
10: Mais on fait pas de mécanique, nous.
3: C'est pas grave. Du moment que vous avez un mécanicien.
10: Mais j'ai pas de mécanicien.
3: Vous avez du bol, je peux vous en trouver un.
10: Mais je ne veux pas de mécanicien, mais putain, mais arrêtez donc, là.
3: Attendez, je demande à mon beau-frère.
0: Mais je ne veux rien du tout, moi.
3: Martin ! Oui, Martin !
2: Non, mais c'est quoi ces conneries ?
3: Le monsieur insiste pour avoir un mécanicien.
2: Putain, mais vous comprenez pas, là, en fait.
3: Non, mais il vous fera un prix d'amis, hein.
2: Non.
3: Allô ?
6: Oui.
3: C'est madame ?
6: Non, là, c'est l'ouvrier.
3: Ok, donc c'est vous qui poserez les kits repétrolificationneurs.
6: Non, il n'y a pas de pause de quoi que ce soit.
3: Si, si, je me suis calé avec votre collègue.
6: Qui ? Quel collègue ?
3: Bah, le monsieur que j'avais avant vous.
6: Non, c'est une femme.
3: Peut-être.
6: Elle nous a jamais dit comme quoi elle a pris une commande.
3: Ah, si, si, elle a même insisté pour avoir 50 kits repétrolificationnateurs.
6: Mais nous, vous savez ce qu'on fait, nous, ici ? Nous, on est carrossiers, on n'a pas de mécano aussi.
3: Ça, c'est bon, je l'ai dit, mon beau-frère va venir.
6: Ah, bah, il va pas être déçu du voyage.
3: Ah, merci, je compte sur vous pour bien l'accueillir.
6: Mais on n'en veut pas de mécano ! On n'en veut pas.
3: Ah, vous n'en voulez plus.
6: Mais on n'a rien à branler, on fait pas, nous on répare les véhicules des clients, et puis basta, on pose pas de trucs électriques ou quoi que ce soit sur les véhicules électriques.
3: Alors pas tout à fait, là on parle de kits de repétrolificatatation.
11: Vos kits, vous les gardez avec vous ?
3: Ah, rebonjour monsieur, mais je ne vous entends plus là.
11: Oui, oui, comme par hasard, vous m'entendez plus.
3: Oui, je pense qu'il y a un problème technique.
11: Donc bref, vous ne faites rien livrer chez nous.
3: Est-ce qu'il n'y aurait pas un autre téléphone décroché ?
11: Donc moi...
3: Vous avez plusieurs postes, téléphoniste ?
11: J'en sais rien, là je suis à l'accueil.
3: Alors peut-être que dans un bureau, quelqu'un a décroché un autre téléphone.
11: Oui, eh ben peut-être, mais là je vous dis
3: donc, est-ce que vous pourriez faire le tour des bureaux pour voir qui est au téléphone ?
11: Non, j'ai pas le temps, donc moi je vous dis que maintenant...
3: Alors ça vient peut-être de votre poste, je vais vous en commander un nouveau.
11: Oui, bah très bien, vous me commandez un téléphone aussi, et puis vous me commandez ce que vous voulez. Moi, vous allez pas me saouler.
3: En attendant, essayez de vous éloigner un peu de votre téléphone.
11: Oui ?
3: Ah, allô ?
11: Oui, et ben quoi ?
3: Oh bah c'est encore pire.
11: Oui, alors qu'est-ce que vous voulez là ? Parce que là, je vais pas rester comme ça 10 ans. Hein.
3: Essayez de vous déplacer, peut-être si vous sortez du bâtiment...
11: Non, je me déplace pas, j'ai un fixe. Donc maintenant, qu'est-ce que vous voulez ?
3: C'est un problème de réseau, ça, à mon avis.
11: Oui, oui. Eh ben très bien, le réseau il fonctionne très bien. Qu'est-ce que vous voulez là ?
3: Laissez-moi deviner, vous passez par la Wi-Fi.
11: Je m'en fous,

0: vous venez de m'appeler, alors dites-moi ce qu'il y a.
1: Très bien, madame, merci, au revoir.
0: Oh, c'est pas vrai.
1: Tu peux prendre, s'il te plaît, parce que je peux plus. Madame Picolet.
2: Allô?
0: Allô, bonjour.
2: Oui, bonjour.
0: C'est pas vrai.
2: Oh oui, il va falloir rappeler là parce qu'on est débordé, hein. Merci. Allô?
0: Oui.
2: Oui, je suis à vous, hein, excusez-moi, mais vous savez, il y a 50 lignes qui décrochent en même temps.
0: Oui, je comprends bien. Enfin, appelez directement les personnes.
2: Ce soir, hein, il n'y aura pas de problème. Ben, je vous remercie de bien vouloir comprendre. Hein. Allô? Allô?
0: C'est à moi que vous adressez.
2: Ben oui, madame, mais il faut répondre quand on vous parle. Hein.
0: Mais écoutez, j'ai reçu vous appelez, vous vous adressez à d'autres personnes. Moi, j'attends bêtement au téléphone. Donc, oui. J'aimerais que vous m'expliquiez tout de même, au lieu de me demander d'attendre.
2: 16h30, 16h40, hein, parce que là, on est débordé. Hein.
0: Oh, mais c'est pas vrai.
2: Allô?
0: Oui, je suis la baby-store de Mme Picolet.
1: Oui, bonjour, monsieur.
0: Allô?
1: D'accord. Pas de problème, merci. Allô?
0: Allô, oui.
1: Oui, bonjour, madame.
0: Bonjour, je suis la baby-sitter de Mme Picolet. Ça fait un moment que j'attends.
1: Oh, ça va pas durer. Non, non, je vous rassure. Hein. Merci, au revoir.
0: Mais,
1: Allô?
0: Allô?
1: Oui, bonjour, madame.
0: Bonjour, monsieur.
1: Oui, qui est à pareil?
0: La baby-sitter de Mme Picolet.
1: Ah, mais on est passé chez vous ce matin, hein?
0: Vous êtes... Ah bon?
1: Ah bah oui. Vous êtes Mme Muller?
0: Non, absolument pas.
1: Oui. Oh. Bah, ça doit marcher, hein, Mme Muller, maintenant, il n'y a pas de problème, hein? Allô?
0: Allô?
1: Oui, bonjour, madame.
0: Bonjour, monsieur.
1: À qui ai-je l'honneur?
0: La baby-sitter de Mme Picolet.
1: Elle a arrêté?
0: Pardon? Arrêté quoi?
1: D'accord, bah c'est mieux, hein? Merci.
0: Oh, c'est pas vrai.
1: Allô?
0: S'il vous plaît, monsieur, est-ce que je pourrais savoir ce qui se passe? Ça fait un moment que je prends votre téléphone bêtement.
1: Ok, on s'en occupe. Merci.
0: C'est pas vrai.
2: Allô?
0: Allô, bonjour, monsieur.
2: Oui, bonjour, madame. C'est à quel sujet?
0: C'est à quel sujet? Ça fait un moment que j'attends au téléphone, j'aimerais savoir ce qui se passe.
2: Ben, on va vous expliquer, c'est simple.
0: Alors, je vous écoute.
2: Eh bien, figurez-vous qu'il y a une panne depuis ce matin.
0: Mais une panne de quoi?
2: Une panne de téléphone.
0: Il fonctionne, mon téléphone.
2: Bon, ben écoutez, on va faire le nécessaire.
0: C'est-à-dire?
2: Très bien, madame Houdin, merci. Oui, oh. Oui. Allô?
0: Oui, bonjour, monsieur.
2: Oui, bonjour, madame, à qui est-ce l'honneur?
0: À la babysitter de madame Picolet.
2: Ah, vous êtes encore là, vous?
0: C'est pas vrai.
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0: Oui.
4: Bonjour monsieur, je suis bien chez le plombier.
0: Ah oui.
4: Monsieur Martin à l'appareil, je m'occupe de recruter là pour le service national universel.
0: Oui.
4: Comme normalement ce sont des volontaires mais qu'on en a pas assez, je me suis permis de faire un dossier comme quoi vous étiez volontaire pour le service national.
0: Ah oui, mais attendez, mon mari il a 60 ans. Là faudrait peut-être voir ça avec lui parce que là...
4: Ah bah c'est tout vu puisque j'ai envoyé le dossier. Ah oui.
0: Ah ouais, parce que là il va pas pouvoir s'absenter comme ça.
4: Ah bah c'est-à-dire que si, puisqu'il part le mi-juin là.
0: Je sais pas comment il va prendre la chose.
4: Il y en a pour 6 semaines à peu près.
0: Ah. Mais écoutez, moi, l'entreprise, qui c'est qui va la faire tourner?
4: Si vous voulez, moi, je fais du recrutement, donc je peux vous trouver un intérimaire dans ce cas pour le remplacer.
0: Ah ouais, mais non, mais un intérimaire, mais vous rigolez, moi, mon mari, c'est le patron.
4: J'enregistre donc votre demande pour remplacer votre...
0: Ah non, mais attendez, vous ne faites rien du tout. Vous avertissez mon mari, vous voyez ça avec lui, hein. Vous lui expliquez qu'il faut qu'il parte 6 semaines et tout, parce que moi, je me mets pas là-dedans, hein.
4: Ah non, mais vous, vous partez pas.
0: Mais je sais bien, mais mon mari, c'est pas sûr qu'il va vouloir partir, hein.
4: Ah, parce que vous voudriez... Attendez, alors, vous voudriez que je vous fasse un dossier à votre nom aussi?
0: Ah non, mais moi, je pars pas. Moi, je veux pas partir, hein. C'est hors de question, moi.
4: Ah bah oui, mais alors si vous m'annulez maintenant votre demande, je viens de l'envoyer, là.
0: La demande à moi?
4: Bah oui.
0: Mais vous rigolez ou quoi, là?
4: Bah, excusez-moi, vous me dites je veux partir.
0: Mais non, je vous ai dit je ne veux pas partir, moi. Mais attendez, vous plaisantez, c'est quoi votre bordel?
4: Oh bah, excusez-moi, alors là, on essaye de faire son boulot correctement, et là...
0: Ah oui, mais attendez, vous envoyez les gens comme ça, vous nous connaissez même pas. On vous a pas dit qu'on voulait partir, nous, attendez. C'est quoi votre truc, là?
4: Vous m'avez quand même demandé.
0: Non, je ne vous ai rien dit du tout.
4: Moi, je suis bien gentil, je vous fais passer votre dossier en express,
0: non,
4: en plus.
0: Non, moi, j'ai 57 ans, je vais avoir 58 ans.
4: Je vais mettre un peu moins sur l'âge du dossier, j'ai mis 15.
0: Mais de toute façon, c'est hors de question, je reçois un dossier, je vais déposer une plainte contre vous, j'aime autant vous le dire, hein.
4: Alors, dans ce cas, ce qu'il faudrait, c'est que vous changiez de nationalité.
0: Mais attendez, mais vous rigolez, là, ou quoi?
4: Bah, parce que si vous n'êtes plus de nationalité française, à ce moment-là, ils pourront plus vous embarquer
0: au
4: service.
0: Mais n'importe quoi, là, mais attendez.
4: Mais non, mais si je vous fais une demande de double nationalité.
0: Non, mais vous arrêtez vos conneries! Je vous dis que non!
4: Vous inquiétez pas, je vais mettre par exemple que vous êtes belgeoise.
0: Mais écoutez, mais c'est quoi votre bordel, là?
4: Bah, je vous déclare citoyenne de Belgique.
0: Non! Vous ne déclarez rien du tout! Non, mais vous rigolez ou quoi?
5: C'est quoi ça?
4: Si on met.
0: Attends, je vous passe mon mari.
4: Ah!
0: Attends, c'est un bonhomme, il nous a appris pour partir 6 semaines en.
5: Oui?
4: Oui, bonjour madame, excusez-moi.
5: C'est monsieur. Mais c'est quoi votre truc là? Non, mais vous savez quel âge j'ai? J'arrive à la retraite, moi, je croyais que j'allais au service national, moi?
4: Oui, alors c'est très bien, bravo, j'admire votre engagement.
5: Mais j'ai pas d'engagement du tout.
4: Ah, ben moi je vous ai engagé, c'est ce que je vous dis, je vous ai déclaré.
5: Non, mais vous rigolez ou quoi, monsieur? Vous croyez que ça, je suis artisan, moi?
4: Écoutez, si en plus vous avez que ça à foutre, comme vous dites, ça tombe très bien.
5: Non, mais

0: à foutre, je suis artisan, moi.
1: Ah bah, faudrait savoir.
0: Non, mais non, je vous dis ça dans le. Comme si j'avais que ça à foutre d'aller me promener pendant 6 semaines.
1: Donc, on est d'accord, vous avez.
0: Bon, écoutez, monsieur, je sais pas qui vous soyez, bref.
1: Écoutez, moi je soigne monsieur Martin.
0: Écoutez, je mets mon téléphone sur écoute.
1: Eh bah, alors, je mets le mien sur contre-écoute.
0: J'en ai ras-le-cul, moi. Là, vous êtes sur écoute, monsieur, alors allez-y, je vous écoute. Arrêtez de me casser les couilles, parce que vous êtes sur écoute.
1: Écoutez, j'ai le responsable du recrutage, le sergent-chef Martin, qui vient d'arriver.
0: Putain, mais qu'est-ce que tu veux me casser les couilles, vous. Dans 2 mois, je suis en retraite. Vous voyez, je vais faire une. Non, mais.
1: Ah, bah alors, justement, vous aurez le temps, ça tombe bien.
0: C'est ça, vous avez raison. Écoutez, j'ai autre chose à foutre.
1: Attention, il y a le sergent-chef Martin qui est à côté de moi qui vous écoute.
0: C'est bon.
1: Je vous écoute. La preuve.
0: Monsieur, rien à prendre de votre chef.
2: Allô, écoute.
3: Allô, docteur.
2: Oui.
3: Ah, bonjour, docteur. Excusez-moi de vous déranger. J'ai 37,8 là.
2: Comment?
3: J'ai 37,8.
2: Oui, 37,8 de fièvre.
3: Oui. Est-ce que vous pouvez venir m'enlever le thermomètre?
2: Comment? Je sais pas ce que vous voulez me dire.
3: C'est bien le docteur.
2: Oui, docteur. Ah, je suis pas docteur.
3: Comment ça?
2: Je m'appelle docteur. Comme vous appelez Martinez ou je sais pas. Je suis pas docteur.
3: J'ai essayé avec la pointe de mon parapluie.
2: Oh.
3: Mais j'arrive pas.
2: Oh, ma pauvre. Il n'y a pas une infirmière par là?
3: Attendez, je demande, inquiétez pas. Ouais. Infirmier! Infirmier!
2: Personne.
3: Ah, bah attendez, j'ai appelé infirmier par la fenêtre et puis il y a un monsieur qui arrive là.
2: Ah, ben oui, vous avez raison.
3: Quittez pas, docteur.
2: Je ne suis pas docteur, hein. Je m'appelle docteur, mais je ne suis pas docteur. C'est comme vous, par exemple, Martinez ou Jiménez ou. Moi, c'est docteur.
3: Bonjour, monsieur.
4: Bonjour, madame. Qu'est-ce qui vous arrive?
3: Je suis avec le docteur qui est en ligne. Elle va vous expliquer.
4: Merci. Allô?
2: Allô?
4: Oui, bonjour, docteur.
2: Je suis pas docteur. Hein. Mon nom, c'est docteur. Comme vous diriez, vous, Martinez ou Jiménez. Moi, c'est docteur.
4: Ah, c'est votre nom?
2: Oui, c'est mon nom, docteur.
4: Comme quelqu'un s'appellerait...
2: Martinez, Jiménez, Sanchez. Moi, je m'appelle docteur.
4: Bon, je sais pas comment on va faire pour l'aider.
3: Mais demandez au docteur.
4: Oui, docteur.
2: Oui.
4: Si vous pouvez
2: c'est madame docteur, c'est pas docteur, hein?
4: Ah!
2: Mais je suis pas docteur, c'est comme mon nom Martinez ou Jiménez ou. Vous voyez, c'est notre ami.
4: Sanchez?
2: Oui. Moi, c'est docteur. Comme vous, votre famille, c'est quoi?
4: Martinez.
2: Eh ben voilà, comme vous, Martinez, moi, c'est docteur.
4: Ah, mais vous, vous vous appelez docteur, c'est votre nom comme.
2: Moi, c'est. Oui, mon nom de famille. Comme vous, Martinez, Jiménez, Sanchez.
4: Ah, d'accord.
2: Tout ça, c'est pareil.
4: Attendez, parce que là, il faut que je m'en aille, je peux pas aider la dame, attendez. Je vous laisse avec la dame, parce que là, j'ai pas le temps, il faut que je m'en aille.
2: Ah ouais.
3: Merci, monsieur. Il s'en va. Attendez, il y a un autre monsieur qui arrive.
5: Bonjour, monsieur.
6: Qu'est-ce qui vous arrive? J'ai entendu appeler infirmier, là-dehors.
3: Demandez au docteur, je suis avec le téléphone, là, avec le docteur.
6: Allô?
2: Allô?
6: Oui, bonjour, docteur.
2: Mais non, je suis pas docteur. C'est mon nom de famille, comme vous, par exemple, si vous appuyez... Gilbert Martinez ou Louis Martinez, vous voyez?
3: Michel Martinez?
2: Non, je dis, par exemple, c'est un exemple que je vous donne.
3: Vous n'êtes pas médecin?
2: Et je ne suis pas docteur. Je m'appelle docteur, comme vous, Martinez, ou Jiménez, ou Sanchez.
3: C'est votre nom de famille, quoi.
2: Voilà, comme vous, par exemple. Vous êtes comment, votre nom de famille?
3: Martinez.
2: Eh bien, Martinez, moi, je suis docteur.
3: Alors, vous êtes le docteur Martinez?
2: Ouais.
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8: Bonjour.
1: Oui, bonjour madame, c'est bien la boucherie?
8: Oui.
1: Oui. Je vous appelle parce que j'ai un petit souci rapport à de la langue de bœuf que j'ai achetée chez vous.
8: Oui.
1: Parce qu'on m'avait dit que c'était de la langue française.
8: Et c'est pas la langue française que vous avez eue?
1: Ah bah non. Moi je pense que c'est de la langue espagnole. Hein.
8: Ouais.
1: Ah oui.
8: Mais qu'est-ce que vient faire la langue espagnole par rapport à la langue de bœuf?
1: Bah parce que c'est une langue espagnole que vous m'avez filée.
8: Ah bah d'accord.
1: Ah bah attendez, je vous la passe si vous voulez. Hein.
8: Oui.
1: Non, ne quittez pas. Hola señor, ¿cómo está? Hola señor, ¿es la lengua?
8: Pardon?
1: Allô?
8: Oui.
1: Oui, je reprends l'appareil. Vous voyez, c'est une langue espagnole.
8: Ah oui.
1: Oui, parce que moi, c'est mon fils qu'on avait besoin au collège. Parce qu'ils font la semaine de la langue française et du coup.
8: Ah bah ouais, c'est embêtant quoi.
1: Parce que lui, il devait faire un exposé sur la langue française, vous voyez, devant toute sa classe.
8: Ouais, bien sûr. Hein.
1: Et bah, il est passé pour un con, hein, parce que.
8: Ah bah, c'est clair, oui. Je vais appeler le fournisseur et puis ça va.
1: Donc, est-ce que vous pouvez me passer quelqu'un?
8: C'est surprenant. Attendez, deux petits moments.
1: Je ne quitte pas.
7: Allô?
1: Oui, bonjour madame. Comme j'expliquais, oui, bonjour madame. Oui, bonjour madame.
7: C'est monsieur.
1: Oui, oui.
7: D'accord.
1: Bonjour madame. Je vous disais, j'expliquais à votre collègue.
7: Non, mais c'est pas madame.
1: Excusez-moi, on va pas en sortir.
7: Bah, on va pas sortir, oui, mais.
1: Et, bonjour madame. Comme j'expliquais. Allô?
7: Non, mais bon. Oui, allez, je vous écoute.
1: Donc, comme je disais, apparemment, vous m'avez pas vendu de la langue française, mais de la langue espagnole.
7: Ah ouais, bah, je sais pas, mais bon, c'est du français, hein. Y a pas de problème.
1: Ah bah non.
7: Ah bon? Je sais pas comment vous pouvez faire, vous.
1: Ce que je peux faire, c'est vous la rapporter, déjà.
7: Bah non, mais je me demande comment vous pouvez voir que c'était une langue espagnole.
1: Enfin, je vais pas vous apprendre.
7: Bah non, mais vous allez pas. Bah, écoutez.
1: Vous pouvez me faire un mot écrit pour me dire, je certifie que cette langue est française.
7: Bah non, mais je vous le dis. Donc,
1: non, mais vous contournez le truc. Est-ce que vous.
7: Mais non, je contourne pas.
1: Ah bah, vous êtes en pleine contournation.
7: Bah, mais non, je suis pas en contre.
1: En contournation, bien sûr.
7: Non, non, je suis pas en contre.
1: Est-ce que vous me signeriez un papier sur l'honneur, attestant que.
7: Ah, mais non, mais attendez, monsieur.
1: Ah.
7: Ça veut dire quoi, ça?
1: Non, mais
7: Et vous êtes qui, déjà?
1: Alors, je m'appelle Martin.
7: Mais Martin, comment? Présentez-vous d'abord.
1: Voilà, ok.
7: D'accord. Bah oui, y a pas de ok, mais moi quand je me présente, moi, monsieur.
1: Y a ok, hein, je suis désolé là.
7: Non, mais moi je me présente.
1: Non, mais y a ok ou y a pas ok?
7: Ok, quoi?
1: Ok.
7: Bon, monsieur, bon.
1: Bon.
7: Monsieur?
1: Donc, on est d'accord qu'il y a ok.
7: Ok, quoi? Mais vous allez pas me prendre la tête pendant de. Ok, quoi?
1: Bah, je sais pas, vous me dites qu'il n'y a pas OK, moi je pense qu'il y a OK.
7: Mais il n'y a pas OK quoi? Mais vous n'avez pas d'autre mot que madame, monsieur, OK?
1: Alors parlons d'autre chose.
7: Parlons d'autre chose, oui, parce que là, honnêtement, je vois pas si vous voulez parler de quoi. Nous, on fait.
1: Alors, moi, ce que
7: j'ai du label, j'ai un contrat label, voilà, je peux pas faire autrement.
1: Voilà, vous voyez quand même refourguer.
7: Mais déjà, je sais pas comment vous pouvez voir si c'est une langue espagnole. Moi, si elle vient d'Italie ou moi, j'en sais rien.
1: Ah non, pas italienne, espagnole, hein.
7: Ah bon, d'accord, voilà. Espagnol.
1: Ah bah bien sûr.
7: Mais comment vous pouvez voir, vous?
1: Ah bah ça se voit pas, ça s'entend surtout, hein, excusez-moi. Vous voulez que je vous la passe?
7: Ça s'entend.
1: Hola, señora.
7: Ah oui, d'accord. Oui,
1: soy la lengua, soy española.
7: Bon, non, bon, allez, j'ai autre chose à faire, moi.
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10: Allô, clinique vétérinaire?
11: Oui, bonjour, madame, monsieur, de la place à l'appareil.
10: Oui, bonjour.
11: C'est bien le vétérinaire?
10: Oui, c'est elle-même à l'appareil.
11: Ah, très bien, bonjour docteur. Je souhaiterais prendre un rendez-vous. J'ai ma poule qui va mal.
10: Oui, alors pour cela, vous pouvez venir en consultation. On consulte tous les jours de 14h à 19h, sauf le samedi de 14h à 17h. Vous venez un après-midi quand ça vous arrange?
11: Bah écoutez, je vais vous la passer. Je préfère voir qu'elle voit ça directement avec vous. Hein.
3: Allô?
10: Oui.
3: Oui, bonjour, c'est le docteur vétérinaire?
10: Oui.
3: Oui, bonjour madame. Je suis la poule de monsieur de la place. Quand est-ce que je peux passer?
10: On est là jusqu'à 19h, madame.
3: Jusqu'à 19h, oui. Et vous, je peux faire une épilation du maillot? Non, c'est parce que j'ai des morpions.
10: Je vous ai dit.
3: C'est pour ça que j'appelle un vétérinaire. J'ai tué un veto.
10: Oui.
3: Docteur, à quelle heure puis-je passer?
10: Quand vous voulez, avant 19h.
3: Vous pouvez me faire l'épilation du maillot?
10: On est sûr.
3: Parce que j'ai beaucoup de morpions, vous comprenez? Et les esthéticiennes ne veulent pas le faire. Elles m'ont dit qu'il fallait que j'aille voir un vétérinaire. Allô, docteur?
10: Oui, oui.
3: Vous faites l'épilation du maillot poil?
10: Oui, on fait l'épilation du maillot, mais tout.
3: Poil à poil ou?
10: Qui est à l'appareil?
11: Ben, c'est Bernard.
10: Bernard qui?
11: Bernard Kouchner.
10: C'est Bernard Kouchner.
3: J'appelle pas seulement parce que j'ai des morpions, hein. Mais le problème, c'est que, si vous voulez, docteur, c'est qu'en plus, j'ai un morpion qui a la grippe. Et ça, l'esthéticienne, elle peut rien faire. Il s'est enrhumé hier soir dans la voiture parce qu'avec monsieur de la place, on est sorti. Et j'ai entendu mon morpion qui toussait et j'ai pas fait attention. Et il a toussé toute la nuit, m'empêcher de dormir. Vous avez déjà entendu un morpion tousser?
10: Non.
3: J'ai pris un bain de siège, mais ils savent pas nager. Alors ils sont restés accrochés à mes poils. J'ai eu peur pour eux, j'ai cru que ça allait faire le Titanic. 1500 morpions qui se noient. Le Titanic dans la baignoire. Alors voyez-vous, je suis bien dans la peine. Mais il faut que je m'en débarrasse. Attendez, je vous repasse mon amant.
11: Allô?
10: Oui.
11: C'est un peu complexe.
10: Oui, j'ai compris, oui.
11: À quelle heure peut-elle passer?
10: Vers 18h.
11: Ah, 18h, c'est pas possible.
10: Ah bon?
11: À cette heure-là, elle passe la tondeuse.
10: Passe la tondeuse.
11: Ah, attendez, il y a quelqu'un qui veut vous parler.
12: Allô? Je suis un morpion. Vous pouvez venir nous chercher? Sauvez-nous.
10: Vous devriez appeler Greenpeace.
12: Plutôt. SOS.
10: Oui.
12: Est-ce que je peux venir vous voir?
10: Ah oui, aucun problème. Oui.
12: Je saute dans une enveloppe.
10: Oui, si vous voulez.
12: Et puis le facteur m'amène demain.
10: D'accord, pas de problème.
12: Voilà.
10: Au revoir.
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13: Allô? Oui?
1: Oui, bonjour madame. Je vous appelle pour un sondage.
13: Bah, c'est pour quoi exactement?
1: Alors, c'est un sondage pour un jardin.
13: Sondage pour un jardin?
1: Ouais.
13: Ah, vous voulez faire un sondage pour un jardin?
1: Exactement, oui.
13: Ouais, c'est bon, ça va être.
1: D'accord.
13: Vous cherchez de l'eau alors?
1: Alors, première question, avez-vous un jardin? Et si oui, pourquoi?
13: Ah, c'est un sondage?
1: Oui, pour un jardin, oui. Avez-vous un jardin? Et si oui, pourquoi?
13: Ouais, non, écoutez.
1: Non, pas de jardin, d'accord.
13: J'ai autre chose à faire qu'à répondre à des sondages.
1: Dans un jardin, vous êtes plutôt pelouse ou gazon?
13: S'il vous plaît, je dis, j'ai autre chose à faire qu'à répondre à des sondages.
1: Plutôt pelouse, alors je mets?
13: Plutôt rien du tout, monsieur, je répète.
1: Ni pelouse, ni gazon, d'accord.
13: Allez,
1: est-ce que vous pouvez me citer trois sortes d'arbres de jardin?
13: Ah, mais c'est une blague, là, ou quoi, là? Je vous dis, je n'ai pas le temps pour répondre à vos questions, c'est tout, c'est clair. Et j'ai pas envie de les répondre, d'ailleurs.
1: Alors, au moins un arbre? Dans ce cas, vous n'êtes pas obligé de faire les trois. Si vous voulez, on passe à la question suivante. Hein.
13: Oh non, mais là, c'est...
1: Alors, avez-vous déjà vu des films avec Jean Dujardin?
13: Et j'ai plus envie d'aller plus loin.
1: Non, mais oui. Non, mais juste, il reste juste pas beaucoup de questions.
13: Je n'ai pas répondu à aucune de vos questions, alors cassez-moi pas les pieds avec ça.
1: Alors, comment appelle-t-on l'arbre conifère qu'on décore dans son salon en ce moment?
13: Non, mais c'est incroyable, ça. Je vous dis que j'ai pas envie de répondre à vos questions.
1: Incroyable, vous me dites? Incroyable? À la limite, je peux vous aider un petit peu, si vous voulez. Là, c'était le sapin, la réponse.
13: Mais j'en ai rien à foutre de votre sapin.
1: Bah,
13: écoutez, là, alors, je quitte alors, le rendez-vous. Vous n'allez pas me harceler comme ça pendant
1: non,
13: deux heures.
1: Alors, et justement, êtes-vous pour ou contre Michel Sapin au ministère des Finances?
13: Complètement barjot, c'est pas possible.
1: Complètement barjot.
13: Oui.
1: Complètement, donc, contre Michel Sapin.
13: J'ai pas le temps de m'occuper de vos sondages. Allô?
14: Oui, bonjour, je suis mis au cabinet médical du docteur...
13: Oui, bonjour, oui. Monsieur.
14: C'est le docteur lui-même?
13: Oui.
14: Vous êtes bien gastro-entérologue?
13: Oui.
14: Oui, très bien, bonjour docteur, c'est le service de France Télécom, l'appareil, le 14. Oui, docteur, nous vous informons qu'à partir de 15h, vous allez hériter d'un nouveau système téléphonique de France Télécom, un nouveau service qui s'appelle la sonnerie personnalisée. Je ne sais pas si vous êtes au courant de ça.
13: Non, pas du tout.
14: Toutes les professions indépendantes de la région vont avoir une sonnerie qui indiquera, par une illustration sonore, la profession que vous avez.
13: Oui.
14: C'est-à-dire qu'évidemment, on saura si vous êtes médecin, on saura si vous êtes agriculteur.
13: Ah bon?
14: Voilà.
13: Mais ça consiste en quoi alors?
14: Ben, les gens qui vous appellent entendront une sonnerie téléphonique, une illustration sonore, et donc ils sauront que vous êtes bien de médecin, gastro-entérologue, puisque les...
13: Mais comment ils sauront, eux, que ça correspond à un truc gastro-entérologue?
14: Ah ben, vous voulez que je vous fasse entendre?
13: Ouais.
14: Je vais vous faire entendre. Tu me bascules la cartouche. Je vais vous faire entendre déjà agriculteur. Vous allez voir, la 14, éleveur-agriculteur. Ouais, vas-y. Je vous fais entendre la cassette, hein.
13: Oui.
14: Pour les agriculteurs, voilà ce que maintenant les gens entendent quand ils appellent un agriculteur, hein. Merde. Merci. Allô?
13: Oui.
14: Vous avez entendu, non?
13: Oui, c'est parfaitement ridicule. Et quand on appelle un gastro-entérologue, qu'est-ce que ça donne?
14: Attendez, hein, je vais vous faire entendre, hein.
13: Oui, faites-moi entendre.
14: Ben, je vous préviens, nous on n'est pas responsable de ça, ça a été fait à Paris, hein.
13: Oui, oui.
14: Tu me charges? Gastro.
13: Ouais. Ah ben c'est pas possible.
14: Comment?
13: Ce sont des rots qu'on entend.
14: Oui, absolument.
13: Bah, on entend quelqu'un qui rote, alors...
14: Bah oui, mais c'est ce qu'il y a pour gastro-entérologie.
13: Oui, bah c'est lamentable. Je n'ose pas imaginer ce qu'il y a pour le gynécologue, hein.
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15: Oui, bonjour.
1: Bonjour, monsieur. C'est bien la société de transport routier?
15: Non, c'est une dame.
1: Si vous voulez. Monsieur Martin à l'appareil, cabinet médical du docteur Martin, service de la médecine travailliste de Martinville.
15: Oui, d'accord.
1: Oui, je vous appelle rapport à la réforme du permis de conduire.
15: Oui.
1: Vous savez, maintenant, les conducteurs de plus de 15 ans doivent passer une visite médicale.
15: Oui.
1: Donc, c'était pour savoir, chez vous, les conducteurs, ils sont bien âgés de moins de 15 ans?
15: Alors, vous me parlez, je comprends pas ce que vous me demandez. C'est des conducteurs de moins de 15 ans en âge?
1: C'est ça. Tous vos chauffeurs routiers qui sont âgés de moins de 15 ans n'ont pas besoin de passer la visite médicale.
15: Ah, non, les chauffeurs chauffeurs qu'on a, ils sont plus que majeurs.
16: Ok, donc tout cela, il faut plus qu'ils conduisent.
15: Ah bah non. Hein.
16: Ah bah si, en attendant de passer la visite.
15: Ah non, non, non, je suis désolée.
16: Non mais vous inquiétez pas, j'en ai parlé à mes neveux.
15: À vos neveux?
16: Ouais, ils sont trois, Martini, Martinou et Martinin.
15: Attendez, je comprends pas.
16: Bah parce que eux, ils ont tous moins de 15 ans, donc ils peuvent conduire vos camions.
15: 15 ans, ils ont pas de permis.
16: Non, mais vous leur montrez comment ça marche.
15: Ah bah oui, bah bien sûr. Non, non, fais pas travailler ces gens-là, monsieur.
16: Comment ça, ces gens-là?
15: Ah non, non, non.
17: Allô?
16: Ah, ça a changé.
17: Oui.
16: D'accord, bonjour monsieur.
17: Pour passer une visite?
16: C'est ça, merci d'avoir suivi. Il faut repasser la visite médicale, rapport à la réformation du permis de conduire.
17: Ah bah, du permis de conduire, ils en parlent, ça fait 10 ans qu'ils en parlent.
16: Ouais, bah à force d'en parler, ils ont validé n'importe quoi.
17: Ah d'accord.
16: Ouais, parce que pour le moment, si un chauffeur a plus de 15 ans, il peut pas conduire.
17: Moi c'est n'importe quoi là encore.
16: Ah bah ça, qui le dites-vous? Et puis c'est pas tout, ça concerne toutes les personnes qui ont un permis, quel qu'il soit, dans l'entreprise.
17: Alors demain on a besoin de la voiture, on peut pas conduire.
16: Ah bah si vous avez plus de 15 ans, non, vous pouvez pas.
17: Oui, mais enfin, ils pourraient nous donner un délai quand même, moi je sais pas.
16: Il y a pas de délai, mais ils ont prévu une autre solution.
17: Oui.
16: Vous avez le droit de monter à l'arrière de la voiture ou du camion et de demander à un jeune de conduire à votre place.
17: Mais c'est vraiment du n'importe quoi là.
16: Oh bah je suis bien d'accord, et puis il y en a encore. Évidemment, le jeune en question doit avoir moins de 15 ans.
17: C'est n'importe quoi, non non non, là là.
16: Ah mais c'est complètement n'importe quoi. Et puis je vous ai pas dit encore pour la convocation, rapport à la visite.
17: Bon, vous nous envoyez la convocation par mail ou pas?
16: Non, je vais vous l'envoyer par courrier parce que de toute façon, les visites médicales, elles ne commencent que dans 2 mois.
17: Mais dans 2 mois?
16: Ouais, parce qu'à la médecine travailliste, on doit déjà gérer tous les arrêts de travail en prévision des fêtes de fin d'année.
17: Non mais c'est n'importe quoi.
16: Alors là, n'importe quoi, complètement.
17: Là, c'est du n'importe quoi.
16: Oh bah du grand n'importe quoi. Heureusement, comme je disais à votre collègue, je vous envoie des jeunes chauffeurs de moins de 15 ans.
17: Ah non, non, il n'est pas question qu'un jeune de 15 ans prenne notre camion.
16: Non mais vous inquiétez pas, ce sont mes neveux de Martinville, c'est la famille.
17: Non.
16: En plus, vous avez de la marge, ils sont 3 et le plus âgé, il a 12 ans.
17: 12 ans. Vous voyez un gamin 12 ans conduire un camion?
16: C'est pour ça qu'ils sont 3. Celui de 12 ans, il se met debout sur le siège conducteur et il s'occupe juste du volant.
17: Ah bah, mais c'est
16: pendant ce temps, son frère de 8 ans se met côté passager.
17: Non.
16: Si, et lui, il s'occupe que du levier de vitesse.
17: Mais vous rigolez ou quoi?
16: Ah bah attendez, j'ai pas fini. Le troisième neveu, lui, il a 4 ans, il se couche sous le siège conducteur et il s'occupe des pédales.
17: Non, non, mais vous nous racontez des conneries, là, c'est pas possible.
16: Oh bah vous inquiétez pas, pendant ce temps, vous êtes tranquille à l'arrière dans la remorque du camion.
18: Qu'est-ce que c'est que ce truc encore?
16: Ah, il y a madame aussi, bonjour.
19: Oh non, non, mais attendez, on est assaillis tous les jours de coups de téléphone comme le vôtre.
16: Non, ça m'étonnerait.
19: Oui, bon, écoutez monsieur.
16: Pardon, mais en tant que chef de cabinet du docteur Martin de la médecine travailliste, c'est la première fois que je vous appelle.
19: La médecine travailliste.
16: Attention, chef de la médecine travailliste.
19: Gna gna gna.
16: Ouh là là, vous m'avez pas dit gna gna gna gna.
19: Bon, écoutez monsieur.
16: Pardon madame, mais gna gna gna gna, je peux pas laisser passer.
19: Pardon.
16: C'est gentil de me présenter vos excuses, mais je vais quand même prendre votre nom pour faire un signalage. Vous êtes
19: blablabla. Bla, bla, bla.
16: Madame blablabla. Bla, bla, bla. Eh ben je note.
19: Au revoir.
16: A dit gna gna gna gna au chef.
19: Eh oh.
16: Comment ça va, chuchute? Vous essayez de me siffler en plus.
9: 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Bienvenue.
10: Bonjour.
3: Oui, bonjour madame. Est-ce que vous vendez des prothèses, ma mère?
10: Oui madame, bien sûr.
3: Ah très bien. Neuve ou...
10: Ah ben neuve, oui madame, c'est à usage unique.
3: Ah, bon.
10: Parce que, dites-moi.
3: Il se trouve que la nature m'a pourvu de poitrine fort généreuse, puisque je fais du 145.
10: A.
3: Non, B.
10: 145B?
3: Oui. Et en fait, c'est donc pour savoir si éventuellement je peux les vendre, quoi.
10: Pour les vendre?
3: Oui.
10: Oh là, vous pourrez pas, madame.
3: Pourquoi?
10: Mais elles sont neuves ou d'occasion?
3: Les miennes?
10: Oui.
3: Ah bah c'est du neuf, hein.
10: Elles ont pas servi?
3: Bah enfin, moi, c'est les miennes. C'est... Moi, je vous parle de mes seins, hein.
10: Alors, vous me parlez de prothèses, madame.
3: Ah non, pas du tout. Je voulais savoir si vous rachetiez des seins d'occasion.
10: Des quoi d'occasion?
3: Des seins. Mes seins, à moi.
10: Vos seins, on les rachèterait d'occasion, mais pourquoi? Ça n'existe pas, ça, madame.
3: On m'a dit que si.
10: Mais vous avez... Votre poitrine, elle est attachée à votre corps. C'est pas des prothèses que vous avez.
3: Non, ce sont mes seins.
10: On va pas vous enlever vos seins et les vendre, madame.
3: Mais je suis prêt à faire un prix. C'est combien le prix au kilo?
10: Mais ça...
3: Parce que là, j'en ai pour 13 kilos 650.
10: Oui.
3: Donc je fais, si c'est possible, 28,13 € le kilo.
10: Bah écoutez, madame, mais on n'a jamais...
3: Attendez, il y a le facteur. Vous permettez, je vais ouvrir?
10: Oui, je vous en prie.
3: Merci.
20: Elle a une poitrine de 145B et elle doit en vivre. À 28,13 €.
3: Allô?
10: Oui.
3: Il est parti.
10: Ah bon? Oui, mais moi, comme je vous disais, madame, ça ne se fait pas, ces choses-là.
3: Mais et si on n'en vend qu'un?
0: Mais qu'un ou deux, ça ne se fait pas, madame, je vous assure. Qui vous a mis une idée comme ça dans la tête?
3: C'est mon mari.
0: Mais ça ne se fait pas, madame.
3: Mais est-ce que vous pouvez lui dire? Parce que lui, c'est lui qui est responsable de ça. Je vous le passe.
6: Merci.
0: Allô?
6: Oui, bonjour, madame.
0: Oui, bonjour, monsieur.
6: On a mal à l'appareil?
0: Oui, bonjour, monsieur.
6: Ma femme me dit que vous voulez me parler. C'est à quel sujet?
0: Pourquoi vous voulez qu'on rachète des seins? On n'a jamais fait une chose pareille, monsieur.
6: Non, mais on ne peut plus appeler ça des seins. Hein. C'est de la barbaque, voyez-vous. Il y a un moment où ça devient ridicule, quoi.
0: La barbaque.
6: C'est un tas de graisse. Et bon, qu'est-ce qu'on va faire avec?
0: Oui, monsieur, mais bon.
6: Même à 28 euros le kilo, vous ne pouvez pas en prendre 2 ou 3 kilos.
0: Mais monsieur, mais on n'achète pas. C'est pas des pommes de terre qu'on vous achète.
6: Écoutez, madame.
0: Oui.
6: Est-ce qu'on peut faire l'essai simplement avec une tranche de 1 kilo, 500 grammes, une livre?
0: Qu'est-ce que c'est que cette histoire, monsieur? Mais vous vous trompez d'adresse, parce qu'ici, il n'y a pas de ce genre de choses.
6: Bon, alors rien pour les seins. Bon, tant pis pour elle. Et alors, et pour ma bite?
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22: Bonjour.
16: Bonjour, monsieur, c'est bien le magasin de chaussures?
22: Oui, c'est une dame.
16: Bah oui, je sais, pourquoi vous me dites ça?
22: Ah, je croyais que vous avez dit bonjour, monsieur.
16: Non.
22: Non?
16: Oh bah pardon, monsieur, mais si je vous avais dit monsieur, je m'en serais rendu compte.
22: Mais...
16: Monsieur Martin, à l'appareil de la Banque Martin.
22: Oui?
16: Je vous appelle pour vous informer qu'on vous a débloqué un compte.
22: Attendez. Je suis désolée, c'est pas la gérante là que vous avez au téléphone.
16: Oh là là, et moi je vous ai révélé des informations confidentielles en
22: ouais,
16: plus.
22: Ouais, ouais, ouais, c'est pour ça que je vous ai arrêté tout de suite. Du coup, je ne fais rien, donc il n'y a pas de problème.
16: Ah bah si, il y a un problème. Vous savez que c'est Monsieur Martin de la Banque Martin à l'appareil.
22: Bah, de toute façon, c'est fait, donc c'est pas grave.
16: Ah bah si, c'est grave, il faut oublier toute cette conversation.
22: Bah alors, tute, ça y est, c'est supprimé.
16: Comment ça, tute? Qu'est-ce que vous avez fait?
22: Bah voilà, je sais pas. Bonjour, vous êtes qui, monsieur?
16: Bon, pourquoi vous me dites ça?
22: Bah comme ça, on revient au début.
16: Bon, enfin, Monsieur Martin de la Banque Martin, je viens de vous le dire.
22: C'est parce que vous m'avez dit que vous aviez pas le droit de dire ça.
16: Ok.
22: Donc je vous ai dit, bah venez, on redémarre à zéro.
16: D'accord.
22: Bonjour monsieur, vous appelez pourquoi?
16: Eh ben ça recommence, pardon, mais je crois que vous avez un petit problème de mémoire.
22: Non mais c'était pour vous dire que c'était pas grave.
16: Bah si, justement, c'est grave. Ce qu'il faudrait à la limite, c'est que vous fassiez comme si vous saviez pas et que je vous avais rien dit.
22: Oui, bah si vous voulez, on fait comme ça.
16: Super, donc si vous pouvez juste dire au responsable que je suis au téléphone.
22: Donc je dis la Banque Martin a appelé.
16: Oh là là, bah non, surtout pas.
22: Ok, donc moi je dois dire quoi?
16: Bah rien, il faut rien dire.
22: Est-ce que je suis censée quand même lui dire que vous avez appelé ou pas?
16: Oui, mais sans lui dire mon nom.
22: Oui, ok.
16: Et sans dire banque non plus.
22: Oui, ok, je ne dis rien.
16: Vous savez quoi? On va faire une répète. On fait comme si vous décrochiez, on ne s'est jamais parlé.
22: Oui?
16: Bonjour monsieur, je ne suis pas monsieur Martin, je ne travaille pas à la Banque Martin.
22: Mais là, je suis au téléphone avec qui?
16: Quoi, vous avez encore oublié?
22: Mais non, mais monsieur...
16: Non mais c'est moi, c'est monsieur Martin, mais j'avais déguisé ma voix.
22: Oh putain.
16: Parce que j'ai une machine qui peut transformer les voix à volonté.
22: Putain, oh putain de merde.
16: Vous voyez par exemple, tout, là, j'ai activé le déguiseur vocal... Et là, je l'ai désactivé. Tut. Là, je le réactive avec une autre voix, comme vous entendez.
22: Non.
16: Tut.
22: Si, attendez, on revient à zéro. Ah. Oui, bonjour, monsieur. Il me dit... Mais...
23: Oui, allô?
16: Bonjour, monsieur. Vous êtes le responsable?
23: Oui.
16: Monsieur Martin, à l'appareil.
23: Et vous êtes quelle banque, là?
16: Alors, vous, je peux vous le dire, c'est la Banque Martin.
23: Banque Martin? C'est une banque, ça, Martin?
16: Est-ce que c'est une banque, la Banque Martin? Je m'excuse. Banque officielle internationale du Martinland.
23: Oui, alors, justement, j'ai rien à voir avec vous.
16: Et... Si, justement, parce que je vous ai ouvert un compte confidentiel chez nous.
23: Mais je veux pas que vous m'ouvriez quoi que ce soit, monsieur. Je vous connais pas, monsieur. J'ai rien à voir avec vous.
16: C'est normal. C'est parce que comme on est une banque confidentialiste, on ouvre les comptes en toute confidentialité avant de le dire aux clients.
23: Non, mais je n'en veux pas de votre truc.
16: L'avantage, c'est que maintenant, je peux faire un transfert confidentiel de votre compte vers notre banque.
23: Mais vous transférez rien du tout, monsieur.
16: Ah, alors il faut que je voie pour un rétro-transférage confidentiel dans ce cas.
23: Ben, donnez-moi voir vos renseignements sur vous. Vous êtes monsieur Martin comment?
16: Ah, mais attendez, là, vous confondez avec la concurrence.
23: Non, mais allez-y.
16: Non, mais parce que vous me parlez de monsieur comment, c'est pas moi. Monsieur comment, c'est mon collègue qui travaille à la banque comment.
23: Vous êtes monsieur Martin, du nom de famille.
16: Voilà, c'est ça, de la banque Martin.
23: Oui, et votre prénom?
16: Ben, c'est Martin.
23: Votre prénom, c'est quoi?
16: Martin.
23: Oui, et votre nom de famille?
16: Oui, alors ça, c'est Martin.
23: Non, Martin, je veux votre prénom.
16: Oui, c'est Martin aussi. Martin.
23: Donnez-moi votre adresse, monsieur.
16: Avec plaisir. Nous sommes donc au 1 rue Martin.
23: Oui, c'est où?
16: Bah, à Martinville, capitale du Martinland.
23: Ah ouais, d'accord.
16: Sinon, si vous préférez, je peux aussi vous donner mon numéro de téléphone.
23: Oui, alors donnez-moi votre numéro de téléphone.
16: Ah, mais avec plaisir, c'est le 1.
23: Hein?
16: Ouais, c'est tout. On n'a pas beaucoup de lignes, donc vous composez juste le 1. Normalement, c'est moi qui décroche.
23: Non, mais vous foutez de moi, là, ou quoi?
16: Alors, ça dépend. Vous voulez une réponse confidentielle?
23: Non, allez.
24: Allô?
3: Bonjour, monsieur.
24: Bonjour, monsieur.
3: Madame Ledoux, à l'appareil.
24: Oui.
3: Vous êtes détective?
24: Oui.
3: Ah, très bien. Bonjour, je suis Madame Ledoux, la femme de Monsieur Robert Ledoux, de l'Académie française.
24: Oui.
3: Vous devez connaître mon mari.
24: J'avoue que non, madame. Je ne sais pas. Excusez-moi. Voilà.
3: Je vous en prie. Je vous appelle parce que mon mari est accusé d'avoir provoqué un accident de voiture le 3 février à 15h. À Angers.
2: Or, le 3 février à 15h, mon mari ne pouvait pas être dans sa voiture car il était aux putes.
24: Il était où, vous me disiez ?
2: Aux putes.
24: Aux putes, c'est... Attendez, aux putes, j'ai le trou de mémoire encore là. Ça se trouve...
2: Comment ?
24: C'est où ?
2: Ah ben, je ne sais pas, vous savez, c'est... Il m'a dit, je pars aux putes. Il a emprunté 400 francs à mon fils, et il lui a dit qu'il allait aux putes. Il est parti aux putes et apparemment, ça doit être un endroit charmant parce qu'il y va tous les jours en ce moment.
24: Ah oui.
2: Vous connaissez, non ?
24: Non, mais enfin bon, aux putes. Bon, mais de toute façon, lui, qu'est-ce qu'il dit de cet accident ? Il le nie ou quoi ?
2: Mais oui, parce que voyez-vous, le groupe d'assurance qui l'attaque prétend qu'il était dans sa voiture avec une dame. Alors, comment voulez-vous qu'il soit avec une femme dans sa voiture alors qu'il est aux putes ?
24: Aux putes. Aux putes.
2: J'ai confiance en mon mari. S'il me dit qu'il va aux putes, il va aux putes. Hein. Vous comprenez ? Alors, écoutez, monsieur, je vais être franche avec vous. Je vous propose d'aller aux putes avec mon mari.
24: Je pense que c'est ça qu'il faut faire.
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4: La direction départementale des finances publiques.
5: Entre les finances publiques de... Bonjour.
1: Bonjour monsieur, c'est bien les impôts ?
5: Non, je suis madame, bonjour monsieur.
1: Oui, bonjour monsieur, c'est bien les impôts, je disais ?
5: Oui, c'est les impôts, oui.
1: Voilà, je vous appelle parce que j'ai reçu une déclaration, là, pré-remplie.
5: Oui.
1: Mais j'ai rien demandé.
5: Bah, c'est normal, vous avez travaillé l'année dernière, monsieur ?
1: C'est possible, ça ne regarde que moi, mais je...
5: Ah bah écoutez, monsieur, si ça regarde que vous, on vous retrouvera, c'est tout.
1: Mais parce que moi, j'ai pas demandé qu'on m'envoie une...
5: Bah c'est automatique, hein, monsieur. Hein.
1: Ah bah oui, mais ça m'arrange pas du tout, ça, il faudrait me supprimer de votre fichier.
5: Vous voulez que je vous retire des fichiers ? Vous êtes monsieur comment ?
1: Alors, Martin comment, oui.
5: Monsieur Martin, comment vous me dites ?
1: Comment, oui, COMENT.
5: D'accord. Bah écoutez, je vais regarder et puis...
1: Est-ce qu'il est possible de rayer parce que vous avez mis des montants en fait ?
5: Ah bah écoutez, monsieur, vous faites comme vous voulez, on vous retrouvera. Hein.
1: Comment ça, vous me retrouverez ?
5: Bah écoutez, si vous faites pas votre déclaration, il faut être logique aussi. Hein.
1: Est-ce que moi j'ai mon beau-frère ?
5: Oui, vous avez votre beau-frère ?
1: Oui, j'ai mon beau-frère, oui.
5: Oui, et qu'est-ce qu'il y a, votre beau-frère ?
1: Je sais pas, vous avez pas de beau-frère, vous ?
5: Ah bah écoutez, non, j'ai pas de beau-frère, monsieur.
1: D'accord. Bah moi, en fait, j'ai mon beau-frère.
5: Bah je sais pas ce qu'il fait, votre beau-frère, monsieur.
1: Ah mais non, mais devinez plutôt ce qu'il fait pas.
5: Ah bah il fait pas sa déclaration, bah écoutez...
1: Je vous ai rien dit, hein.
5: Ah bah écoutez, moi je connais pas votre beau-frère, donc...
1: Alors justement, on peut peut-être s'arranger ?
5: Ah non, monsieur, on s'arrange pas, monsieur.
1: Non, mais vous voyez ce que je veux dire, c'est que moi je vous balance mon beau-frère.
5: Mais il faudrait déjà que je connaisse son nom, je le connais pas, monsieur.
1: Je vous le donne.
5: Oui ?
1: Et en échange, moi je disparais.
5: Bah non, mais vous rigolez, monsieur.
1: Non, mais excusez-moi, monsieur.
5: Mais monsieur, je ne suis pas un monsieur déjà, je suis une dame. Vous m'appelez encore monsieur, alors...
1: Comme je ne vous vois pas, c'est pas...
5: Ah oui,
1: c'est
5: non,
1: pas...
5: mais vous ne me voyez pas, mais je vous dis depuis tout à l'heure que je suis une dame, arrêtez de m'appeler monsieur.
1: Non, mais monsieur...
5: Monsieur, encore...
1: Allô ?
8: Oui, bonjour monsieur.
1: Oui, bonjour madame, vous êtes le patron ?
8: Non, c'est monsieur.
1: Oui, ah bah décidément, là, j'ai pas de bol. Ce que je veux dire, c'est qu'il y a déjà beaucoup de gens qui payent, vous voyez ? Vous n'êtes pas un prêt.
8: Bah monsieur, alors, ne restez pas en France.
1: Bah, pourquoi ?
8: Bah Lyon, vous êtes égoïste alors. Vous êtes soumis à l'impôt, c'est tout, c'est comme ça, c'est les règles.
1: Ouais, mais enfin vous en payez des impôts ?
8: Ah bon, bah, c'est ça, vous croyez qu'on est privilégié ?
1: Bah, vous
8: ne payez pas d'impôt. Bah, je ne fais même pas ma déclaration, vous savez.
1: Je le savais.
8: Ah bah oui, c'est ça, bah oui, non mais vous rigolez là peut-être là. Vous êtes dans quel monde là, monsieur ? Je me le demande, hein.
1: Non mais ça, mon beau-frère, il m'avait dit, les gars là-bas, ils sont dans la boîte, forcément.
8: Et vous croyez où ?
1: Non mais je veux dire, vous avez bien un petit pourcentage, un truc comme ça.
8: C'est ça, monsieur, mais non mais vous rêvez là, vous rêvez complètement là. Faut que vous reveniez les pieds sur terre là, hein. Vous devez poser. Il y a une loi qui est quand même sortie.
1: Non mais peut-être je peux voir ça avec le patron dans ce cas.
8: C'est... Oui,
1: oui.
8: C'est hallucinant votre coup de téléphone, monsieur. Votre nom, s'il vous plaît ?
1: Ben Martin.
8: D'accord, votre adresse ?
1: Bon bah alors disons 17 avenue de la Gare.
8: Oui, et c'est dans quelle ville ?
1: Je sais pas, mettons New York.
8: New York, d'accord.
1: Voilà.
8: Bah oui, alors vous êtes pas géré par le centre des impôts de... Alors. Donc, vous allez être obligé de contacter la trésorerie pour l'étranger.
1: Alors, excusez-moi, je peux vous faire une confidence ?
8: Oui.
1: C'est une fausse adresse.
8: Ah. Donc, voilà.
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25: Allô ?
26: Oui, allô, je suis bien à la syphilis.
25: Ah non, pas du tout, vous êtes à la mairie de la Gripperie.
26: À la Gripperie ? Ah oui, mais la Gripperie va s'appeler maintenant la syphilis dans le plan de... de réforme des communes et des régions.
7: Et écoutez, là, c'est, je vous dis pas le contraire, mais franchement, ça n'est pas arrivé jusqu'à nous encore.
26: Ah bah écoutez, je suis à la préfecture, donc j'ai vu ça sur les réformes, c'est le 337, qu'est-ce que c'est que ça, Daumier?
7: Bah écoutez, moi je suis la secrétaire.
26: Daumier.
7: Monsieur le maire ne m'a rien dit, ça m'étonnerait quand même qu'il ne me l'ait pas dit.
26: Bon, je vous passe monsieur Daumier, c'est le chef du service de monsieur le préfet. Hein.
7: Entendu.
26: Ne quittez pas.
11: Allô?
7: Oui, bonjour monsieur.
11: Bonjour madame, monsieur Daumier à l'appareil.
7: Oui.
11: Je suis à la mairie de Grippery.
7: Oui.
11: Ah bah oui, c'est ça, oui, vous n'avez pas reçu le courrier.
7: Non.
11: Ah, normalement vous auriez dû recevoir la circulaire qui est en application de la réforme des communes et des régions.
7: Mmh.
11: Et donc qui fait que votre commune va être débaptisée ainsi que 1621 communes françaises.
7: Ah.
11: On vous a informé peut-être du nom de votre...
7: Eh bien, on vient de me le dire, mais si vous voulez bien me le redire quand même, là, parce que j'avoue que j'ai pas bien entendu toutes les syllabes.
11: Alors, votre commune, la Grippery, devient donc officiellement, à partir du 1er janvier 2010,
7: oui,
11: la syphilis.
7: Oh. Bon.
11: Donc, vous devenez donc, pour les hommes, les syphilitiques. Oui.
7: Oui.
11: Et les syphilitiques.
7: Oui.
11: Sur chancre.
7: Sur centre.
11: Non, sur chancre.
7: Oui.
11: Nous avons hésité longtemps entre vous appeler donc la commune de la syphilis avec blénorragie. Il y a eu des hésitations en préfecture avec le ministère.
7: Bon, heureusement que je suis assise, quoi.
11: Sinon, vous seriez tombée.
7: Ouais, je serais tombée, oui.
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13: Oui.
14: Bonjour monsieur.
13: Bon, c'est madame.
14: Si vous voulez.
13: Oui.
14: Je suis bien à l'élevage vachiste.
13: Oui.
14: On va changer vos vaches.
13: Qu'est-ce que vous racontez? Qu'on a changé nos vaches?
14: On va vous les changer, oui, pour être sûr que ce soit des vaches propres, vous voyez, parce que comme ça évitera qu'il y ait un doute, etc., etc.
13: Non, mais quelles vaches vous allez me changer?
14: Bah, les vôtres.
13: C'est qu'est-ce que vous voulez, mes vaches, elles n'ont rien de spécial.
14: Ouais, mais dans le doute, comme vous savez, il y a eu pas mal d'histoires avec la grande distribution, tout ça, qui disait que le lait, on n'était pas sûr, ceci, cela. On vous apporte des vaches neuves. Et on vous
13: pourquoi vous voulez nous apporter des vaches neuves? Attendez, je vous passe mon gars.
15: Oh.
14: Ah, bonjour madame.
15: Vous êtes qui vous?
14: Monsieur Martin, à l'appareil.
15: Bah, je suis au courant de rien, moi. Changez quoi? J'ai rien vendu ni quoi.
14: On échange les vaches, on met des neuves à la place, comme ça évite les histoires.
15: Qu'est-ce que c'est, où que vous êtes rendu là? Y a quelque chose qui colle pas dans votre truc là, vous êtes pas sur la bonne maison, hein. Vous êtes de quelle boîte vous?
14: Établissement Martin, on va d'abord enlever les vieilles vaches et comme ça après on vous.
15: Qu'est-ce que c'est que cette histoire là?
14: Forcément, on va enlever les vieilles si on veut remettre.
15: Ça, j'ai encore jamais vu un bordel comme ça. Chercher des vieilles vaches, j'ai rien vendu ni quoi que ce soit.
14: Considérez que c'est un principe de précaution pour que les gens aient pas peur
15: qu'ils... Qu'est-ce que c'est que cette histoire là? Qui c'est qui vous envoie?
14: Qui que c'est qui m'envoie?
15: Oui.
14: Ah ben c'est moi-même qui m'envoie.
15: Alors ça de pas secours ça. J'ai rien vendu ni quoi que ce soit, je vois pas qu'est-ce que vous allez venir chercher.
14: Non, bah c'est pas vendu, non, c'est nous qui vous vendons les nouvelles vaches.
15: J'ai jamais rien demandé ni quoi que ce soit, qu'est-ce que c'est que ce bordel, nom de Dieu?
14: Bon, enfin, excusez-moi, mais à partir du moment où vous avez fait la demande...
15: J'ai jamais fait de demande de quoi que ce soit, moi.
14: Bah attendez, je regarde sur mon fichier électronique. Pip, pip, pip, pip,
15: tu ma gueule ou quoi? C'est quoi ce cirque-là, là?
14: J'ouvre mon fichier électronique un instant.
15: Qu'est-ce que c'est que ce bordel-là? Ça va être le fusil qui vous attend, ou...
14: Pip, pip. Voilà. Ah, le con. Ah bah effectivement.
15: Ah!
14: C'est une ligne qui a sauté dans le programme électronique.
15: Ouais, bah ça, électronique, c'est bon à foutre à la poubelle, ça.
14: Ah oui, mais enfin, le problème, c'est que comme on l'a enregistré, maintenant, écoutez, c'est pas grave, on va quand même venir changer les vaches.
15: Bah non, de Dieu, c'est ce bordel-là, bon Dieu, merde, et oh, vous foutez de ma gueule ou quoi?
14: Excusez-moi, mais enfin, les gros mots, ça va, hein.
15: Ah bah oui, mais moi, j'ai rien demandé, il n'y a pas question de partir de vache, ni quoi que ce soit. Qui c'est qui vous envoie déjà, vous?
14: Non, mais c'est ce que je vous dis, c'est que si moi, je dois changer mon fichier électronique, ça va me faire des complications, vous voyez.
15: Ah bah j'en ai rien à foutre de votre bordel, moi, mais qu'est-ce que c'est que ça?
14: À partir du moment où vous êtes enregistré.
15: Votre fusil qui va tomber.
14: Non, non, mais excusez-moi, ce que je veux dire, c'est que, ok, je me suis trompé en faisant le fichier électronique, du coup, je vous ai enregistré à la place d'un autre.
15: Oui, alors?
14: Alors, bon, l'avantage, c'est que je vais vous faire un prix sur les nouvelles, si vous voulez.
15: Mais je veux surtout pas acheter de vaches, j'en veux surtout pas.
14: Parce que moi, je les ai là, les vaches, là, écoutez.
15: J'en veux pas.
14: Du calme, oui. Vous entendez, elles sont là, derrière, elles sont prêtes.
15: Mais c'est pire qu'un connard, celui-là.
14: Je vous ai mis quelques poules aussi avec.
15: Mais c'est pas ça qui résout le problème, hein. J'ai rien à vendre ni à donner, moi.
14: Oui, bah, enfin, je vous échange les vaches. En plus, je vous mets les poules cadeaux. Je vous les mets avec l'échange, comme ça, en plus.
15: Y a pas plus d'échange que de quoi que ce soit. Y a personne qui est venu.
14: Oh, bah, écoutez, j'ai les poules. j'ai des vaches, donc j'arrive avec le camion.
15: C'est quoi ce bordel là?
14: Écoutez, moi ce que je peux faire, je vais faire
15: un... Il n'y a pas de squat, il n'y a rien à vendre, il n'y a rien à prendre chez nous, c'est la gendarmerie que j'appelle, on est d'accord tout de suite.
14: Comment ça la gendarmerie? Ah bah attendez, on va faire mieux que ça.
15: Mais je vais les appeler à la gendarmerie moi, on est d'accord?
14: Moi je vais vous passer les poulets, ils sont à côté de moi. Quittez pas, je vous les passe.
15: Oui.
14: Allô? Allô?
15: Vous me faites chier, je parle trop. 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Entreprise Club, bonjour.
0: Oui, bonjour monsieur, je voudrais parler au directeur de l'entreprise.
15: Ah, il
0: n'est
15: pas là.
0: Ah, bon écoutez, c'est monsieur Delaplace, l'appareil. Vous pouvez laisser un message?
15: Oui. Alors monsieur Delaplace?
0: Oui, c'est la banque du sperme à Clermont-Ferrand, hein?
15: Oui.
0: Alors, son compte en banque à la banque du sperme est à découvert, il est dans le rouge. Mm-hmm. Je lui ai signalé, il n'y a pas de réponse. Mm-hmm. Hein, je vais passer madame Germaine Ledoux qui est responsable du compte de votre patron.
15: Oui.
3: Merci, monsieur le directeur. Allô?
15: Allô?
3: Bonjour, monsieur.
15: Oui, bonjour.
3: Voilà, alors, vous signalez à monsieur...
15: Oui?
3: Hein, que je lui ai déjà envoyé deux lettres, qui n'a pas répondu. Alors, sur son compte en banque du sperme, hein? Donc, sperme en paillette, il a découvert de 2 centilitres, oui. Et sperme en bulle de 1 centilitre et demi. Il faudrait oui. Qu'il passe cet après-midi.
15: Là, il n'est pas là de la journée, hein, je vous le dis tout de suite.
3: Ah oui, mais ça ne va pas.
15: Hein. Eh bien oui, mais il est à Lyon, je ne peux pas le faire revenir de Lyon, moi.
3: Ah oui, mais moi je vais fermer son compte. Hein. Moi je ne peux pas laisser un compte débiteur à la banque du sperme, monsieur.
15: Eh bien, peut-être bien, mais il n'est pas là. Hein.
3: Bon, écoutez, est-ce que vous pouvez vous-même recouvrir son découvert?
15: Ben oui, mais je vois pas comment je pourrais faire. Hein.
3: Ben c'est très simple, je vais venir vous voir.
15: Mais moi, je suis pas là, je m'en vais chez Michelin, j'ai rendez-vous. Hein.
3: Bon, vous avez chez Michelin les pneus, là?
15: Eh oui.
3: Bon, ben, je vais vous rejoindre là-bas.
15: Ah, mais je vais pas chez... vous n'allez pas venir chez Michelin avec moi, quand même, oh.
3: Pourquoi?
15: Ben, dites donc.
3: Mais monsieur, c'est la banque du sperme, le compte en banque de votre patron est dans le rouge.
15: Mais, vous faites marrer, vous, mais s'il est dans le rouge, moi, j'y peux rien.
3: Mais si vous éprouvez quelque chose, monsieur... Mais,
15: qu'est-ce que j'y peux?
3: Je viens vous voir avec une éprouvette.
15: Oui.
3: Et vous donnez donc du sperme en paillettes.
15: Moi, je peux pas faire pour lui, hein.
3: Pourquoi?
15: Parce que moi, je suis moi. Lui, c'est lui. Hein? Ce que je peux vous promettre, c'est de lui faire la commission. En point, c'est tout.
3: Bon, alors,
15: au final, on n'en parle plus.
3: Alors, donc, vous lui faites la commission. Vous lui dites que pour le club de couture...
15: Oui.
3: Il y a 5 dames qui attendent 2 centilitres de sperme en paillettes...
15: Oui.
3: Et 1 centilitre, donc, de sperme en bulle. Est-ce qu'il peut éventuellement le faire cette nuit?
15: Mais je ne le verrai pas aujourd'hui, moi.
3: Bon, alors, monsieur, il faut bien qu'on s'arrange. Vous pouvez bien le faire pour lui.
15: Non.
3: Mais pourquoi?
15: Mais parce que moi j'ai dit non, c'est tout. Je voulais pas m'embêter avec ça quand même.
3: Monsieur le directeur, on va être obligé de fermer le compte de monsieur... Parce que son employé refuse.
15: Ah ben c'est sûr que je refuse, c'est pas parce que c'est mon patron, hein.
0: Donnez-moi ça. Allô?
15: Allô, oui.
0: Oui, monsieur, de la place appareil.
15: Oui, non, mais moi je marche pas dans ces combines, hein. Je veux bien faire les commissions, mon patron, tout ce qu'on veut, mais je veux pas prendre sa place. Ça, faut pas y compter, hein.
0: Monsieur, écoutez.
15: Non, je n'écoute rien du tout.
0: Je vous envoie une infirmière diplômée.
15: J'ai dit non.
0: Il y en a pour 5 minutes.
15: Mais comment il faut vous le dire?
0: Je vous en prie, écoutez, c'est la moindre des choses.
15: J'ai dit non.
0: Monsieur, écoutez-moi, s'il vous plaît, vous avez le club de couture.
15: Mais pour qu'est-ce que ça me regarde, le club de couture, moi?
0: Parce que ce sont 3 dames qui sont dans le besoin et...
15: Mais vous êtes terrible, vous! Pourquoi j'irai donner à sa place, moi? Mon patron n'est pas là, moi je peux pas le remplacer, c'est tout.
0: Mais si vous pouvez!
15: Non, je ne peux pas!
0: Pourquoi?
15: Parce que je vous dis que je ne peux pas, c'est tout! Ah, mais alors?
0: Monsieur, je vous envoie les huissiers qui vont opérer immédiatement une saisie de 2 centilitres de sperme à paillettes.
15: Et à qui?
0: À vous!
15: Et tu as mon cul, oui!
0: Attendez, permettez une seconde. Vous envoyez 2 huissiers, hein. Vous envoyez maître Jackie Gallois et donc sa femme. Vous les envoyez chez Michelin, ils vont faire une saisie de 2 centilitres.
15: Chez Michelin? Pourquoi chez Michelin?
0: Bah, parce que vous y allez!
15: Ah non, je regrette. M'envoyez des personnes chez Michelin parce que je vous garantis que ça ira mal, hein.
0: Écoutez, monsieur, votre compte est en rouge.
15: Mais vous faites marrer, c'est pas le mien, le compte. Envoyez un huissier, faites ce que vous voulez, j'en ai rien à branler, moi.
0: Ah bah si, justement.
15: Mais bon sang, qu'est-ce que c'est ce bordel, là? Prenez-les n'importe qui, mais moi, je vais pas.
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12: Allô, oui.
14: Bonjour monsieur, c'est bien le garage?
12: Oui.
14: Monsieur Martin, Société Martin Immobilier, j'organise des visites pour des clients qui voudraient racheter votre garage.
12: Bah, on vend pas le garage.
14: Je sais, mais si vous voulez, moi j'ai des clients qui cherchent un garage, donc je leur ai fait croire que vous vendiez.
12: Oh là, bah dites donc, alors là on n'est pas d'accord sur le principe, hein. Dites, attendez, c'est grave ce que vous faites là.
14: Bah, j'ai juste fait une annonce immobilière comme quoi vous vendez le garage, vous voyez.
12: Bah non, mais attendez, nous on n'a pas rentré dans cette chose-là.
14: Déjà, je vais venir poser la pancarte garage à vendre.
12: Ah non, puis on n'accepte pas qu'il y ait une pancarte à vendre et n'importe quoi. Attendez, on est maître chez nous, hein.
14: C'est quand même un truc que j'ai fait aux dimensions exactes.
12: Mais on s'en fout! Si vous le posez, il sera arraché. Ça fera retour à l'expéditeur.
14: Je veux bien, mais là, ça va vous compter les frais de retour à l'expéditeur.
12: Oh, puis facturer encore en plus! C'est grave ce que vous faites. Alors là, on n'est pas d'accord, sinon, moi, je fais venir la police quand vous allez passer.
14: Bah non, parce que sinon, j'ai l'air de quoi, moi?
12: Eh ben, tant pis pour vous, monsieur. monsieur, mais attendez, prenez vos responsabilités. Attendez, c'est trop facile.
14: Non, mais attention, si je vends, je vous laisse un pourcentage.
12: Mais on s'en fout de votre pourcentage. Pour l'instant, on n'est pas vendeur. Vous n'avez pas le droit de décider d'un bien d'autrui et puis vendre l'affaire.
14: Bien sûr que si. Article 47.3 du droit des agents immobilistes.
12: Ben, pensez-vous, non, mais attendez.
14: En plus, ce serait crétin de passer à côté de l'affaire.
12: Ah ben, crétin, mais c'est vous qui êtes crétin. Et attendez, non, mais sans blague. Et attendez, là, c'est l'escroquerie que vous nous faites. Qu'est-ce que c'est que ce truc?
14: Ah, un autre monsieur.
12: Je demande pas à vendre mon garage, quand même.
14: Vous ferez comme si, vous voyez, ça
12: non,
14: c'est...
12: Non, monsieur, non, je fais pas comme si, monsieur.
14: Alors, vous faites comme ça?
12: Non.
14: Comme ce, ou comme ceci?
12: Non.
14: Comme cela?
12: Non.
14: Comme ceci, cela?
12: Non.
14: Comme ça?
12: Non, monsieur.
14: Comme ça, ce?
12: Non, non, non et non.
14: Non plus?
12: Non.
14: Oui, non, mais essayez au moins de faire un petit effort.
12: Mais attendez, que... attendez, tenez, je vais vous passer mon mari. Vous allez voir comme je vais faire un petit effort.
14: Ah bah oui, non, mais s'il vous plaît.
12: Voilà, un petit effort.
6: Une agence immobilière pour faire visiter ton garage avant.
16: Ah oui, bonjour.
14: Oui, bah bonjour madame.
16: Mais c'est pas, attendez, c'est complètement débile votre truc, c'est pas à vendre.
14: Alors, c'est pas à vendre, sauf si on fait croire au client que justement vous êtes vendiste.
16: Eh, sans déconner.
14: Bah oui.
16: Je vous repasse ma femme, vous allez bien me l'énerver pour la semaine et puis c'est tout.
14: Ah, alors écoutez, si je peux rendre service en plus.
12: Oui.
14: Oui, donc j'ai vu avec votre collègue qui lui me valide.
12: Non. Attendez, monsieur, arrêtez vos conneries. On veut pas vous voir, sinon on vous fiche dehors. D'accord?
14: Ah oui, mais alors là, excusez-moi, ça va vous faire des frais. Parce
12: bah,
14: que
12: bien sûr que ça va nous faire des frais. On vous a rien demandé. Vous passez des annonces comme vous voulez. Non, mais vous...
14: C'est ce que je disais tout à l'heure. Les frais de retour pancarte.
12: Mais, qui a commandé cette pancarte?
14: Ah bah, c'est moi qui l'ai auto-commandé.
12: Ah bon? Vous montrez le bon de commande?
14: Oui.
12: Non, attendez.
14: Je l'ai là, vous le voyez pas peut-être?
12: Non, je le vois pas, moi.
14: Ah, attendez, je bouge un peu. Et là? C'est mieux, non?
12: Non, vous êtes au téléphone, monsieur.
14: Ah bah attendez, j'active la visioconférence. Et là, c'est bon, là?
12: Non, mais monsieur, j'ai un simple téléphone, je suis un garage. Attendez.
14: Alors attendez, je vous...
12: D'accord?
14: Je vous le faxe. Moi,
12: qu'est-ce que vous me passez?
14: Non, je vous faxe le bon de commande.
12: Ah, pas du tout, hein? Non, j'ai pas de fax à ce numéro.
14: Alors, attention,
12: hein.
14: Top fax.
12: Vous pouvez pas, monsieur. Mais non, c'est pas mon numéro de fax. C'est pas mon... Alors,
14: attendez, j'essaye de le passer en téléx. Top téléx.
12: Arrêtez vos magouilles, d'accord?
14: Vous préférez un télégramme?
12: Non, mais c'est la télé, là, ou quoi, là? Oh là, n'importe quoi. Je sais pas ce que c'est que cette connerie.
14: La connerie, elle vous entend, elle est toujours là. Hein.
12: Oh!
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18: Monsieur, bonjour.
3: Oui, bonjour, monsieur. C'est le salon de coiffure.
18: Oui.
3: Dites-moi, est-ce que vous faites des permanentes?
18: Oui.
3: Des balayages, là aussi?
18: Oui.
3: Ah, vous faites des balayages?
18: Également, oui.
3: Parce que je suis juste à côté de vous, là, au 5, moi.
18: Oui.
3: Vous êtes au 3.
18: Oui, c'est ça.
3: Si vous faites des balayages, vous pouvez pas venir devant chez moi.
18: Venir devant chez vous?
3: Parce qu'il y a un chien qui a fait une grosse merde devant la maison.
18: Ah non, je suis désolé, je suis tout seul cet après-midi.
3: Vous venez de me dire que vous faisiez des balayages?
18: Mais c'est un salon de coiffure, ici.
3: Mais oui, mais...
18: Je suis tout seul cet après-midi.
3: Mais vous venez maintenant.
18: Mais enfin, c'est pas mon travail, je vais quand même pas aller balayer devant votre porte.
3: Mais monsieur, il y a une merde de chien qui trône devant l'entrée.
18: Bon, écoutez, je suis désolé, mais je ne peux pas.
3: Écoutez, nous on a une raclette, si ça peut vous aider.
18: Non, j'ai du travail.
3: J'appelle la police.
18: Et c'est ça. Coiffure, bonjour.
26: Oui, bonjour monsieur, adjudant de la place Gendarmerie Nationale.
18: Oui.
26: C'est le salon de coiffure qui se trouve aux 3 rue du Port.
18: Oui, c'est cela.
26: Oui, bonjour, on vient d'être appelé par monsieur Ledoux qui se trouve être votre voisin situé au 5.
18: Oui, il m'a appelé pour aller balayer devant la porte.
26: Il paraît que vous avez un chien et que ce chien aurait fait un étron juste devant la porte empêchant ce monsieur et sa femme de sortir de chez eux.
18: Oui, il m'a demandé d'aller balayer, seulement je ne peux pas cet après-midi, je suis tout seul.
26: Mais je comprends, mais bon, ces deux personnes sont âgées, elles doivent aller, elles ont des rendez-vous à des clubs d'anciens, donc...
18: Oui.
26: Je leur dis de vous rappeler, hein.
18: Oui.
26: Merci.
18: Au revoir. Coiffure, bonjour.
3: Oui, c'est encore nous.
18: J'arrive, hein.
3: Ah, vous voulez bien le faire?
18: Ben oui, j'ai pas le choix, la gendarmerie vient d'appeler, donc j'arrive.
3: Ah, ben écoutez, c'est gentil. Ils vous ont dit aussi pour le petit service en plus, non?
18: Quel service en plus? Écoutez, je suis tout seul.
3: Non, mais il y en a pour 2 minutes. C'est pour la vaisselle.
18: La vaisselle?
3: Oui.
18: Non, mais c'est une plaisanterie ou quoi?
3: Pardon?
18: Mais on est un salon de coiffure. Pourquoi j'irais faire la vaisselle? Je vais aller voir la mère de chien, c'est déjà très gentil de ma part.
3: Voilà.
18: Attendez, moi je suis coiffeur, je fais pas la vaisselle des voisins, ou j'en ai rien à faire, moi.
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2: Oui, bonjour.
14: Bonjour madame, c'est bien le tabac ?
2: Non, c'est monsieur.
14: Vous êtes sûr ?
2: Ben oui.
14: Monsieur Martin, à l'appareil, j'ai acheté du tabac chez vous, mais je savais pas que c'était illégal.
2: Non monsieur, nous ne vendons pas de choses illégales, monsieur.
14: Ah si ?
2: Non.
14: Ah si, il y a illégalisme.
2: Non, il y a pas de... On vend pas de trucs illégaux, je sais pas où vous avez été voir ça.
14: Bah, dans le journal informatif, ils disent, le tabac à mâcher, maintenant c'est interdit.
2: Oui, et on ne vend pas de tabac à mâcher.
14: Bah si, les pouches.
2: Les quoi ?
14: Les pouches de tabac, le gros sachet avec du tabac dedans, en vrac.
2: Ben, le gros sachet, c'est pas... Vous le mâchez pas ?
14: Si, parce que ça me revient moins cher de mâcher une grosse pouche plusieurs fois plutôt que de mâcher des petites pouches une seule fois.
2: Non mais je m'en fous de...
14: Non mais de toute façon vous inquiétez pas, j'ai le ticket.
2: Non mais non, vous allez pas avoir le ticket.
14: Bah c'est plus pratique, comme ça je passe pour le remboursage.
2: Bah allez, passez, je vais m'occuper de votre cœur.
14: En revanche, j'ai que le ticket, hein, évidemment.
2: Non mais...
14: Bah oui, j'ai pas gardé la pouche, j'ai tout balancé dans les toilettes.
2: Non mais ça va pas, non.
14: Ah oui, mais imaginez, si j'ai une descente de la police stupéfiante chez moi, je suis fichu.
2: Ah bah non mais si vous avez tout balancé, monsieur, comment voulez-vous qu'on fasse quelque chose?
14: Bah grâce au ticket, comme ça vous pouvez me rembourser.
2: En plus, vous n'avez pas pu avoir de ticket, on ne sort pas de ticket.
14: Ah non, mais le ticket, je l'ai fait moi-même.
2: Ah vous avez fait le ticket?
14: Bah oui, déjà que j'avais pas le tabac, je me suis dit, si en plus j'ai pas le ticket, c'est un coup à pas récupérer mes sous.
4: Allô.
14: Bonjour monsieur.
4: Bah tout le monde va prendre un ticket, puis va me le ramener, puis j'ai remboursé.
14: Ah bah si vous le faites pour les autres, pourquoi moi je pourrais pas y avoir droit?
4: Bah non, je le fais pas pour les autres, je vous dis, c'est pour ça qu'il faut ramener tabac.
14: Ah oui, mais moi pas pouvoir ramener tabac. Moi balancer tabac parce que tabac à mâcher interdit.
4: Et pourquoi c'est interdit? C'est pas mâché, ça roulé. En blague, c'est du tabac roulé.
14: Comment ça on blague? Oh bah bravo.
4: Mais non.
14: Non mais j'ai rien contre l'humour, mais il faut m'expliquer votre blague.
4: Mais non, hein. Ça s'appelle une blague.
14: Oh bah je peux vous dire que je sais ce que c'est qu'une blague.
4: Mais non, ça s'appelle comme ça.
14: Pardon, mais moi-même je suis blagueiste semi-professionnel.
4: Ça s'appelle une blague de tabac.
14: Oui, alors c'est peut-être un truc qui vous fait rigoler avec les collègues du tabac.
19: Oui, allô, bonjour.
14: Ah bah bonjour madame, il y a votre collègue qui me fait une blague, mais alors j'ai rien compris.
19: Une quoi ?
14: Bah soi-disant il me fait une blague, mais je pense qu'il essaye surtout d'éviter le remboursage.
19: Non, non, mais de toute façon il n'y a pas de remboursage, hein monsieur.
14: Bah si, ma pouche.
19: Mais bah alors, vous avez acheté quoi ? Dites-moi précisément qu'est-ce que vous avez acheté.
14: Une pouche, vous voyez les grosses pochettes de tabac.
19: Ouais, mais une pochette quoi ? Quelle marque ?
14: Bah de marque de tabac.
19: Non, mais dites-moi le nom, hein, sinon on n'y arrive pas. Hein.
14: Oula ! Comment voulez-vous que je sache ça ?
19: Il y a une marque, moi, soit c'est du Winston, soit c'est du News, soit c'est du...
14: Ouais, du... Il en faut trois, ça m'arrangerait.
19: Du Camel.
14: Ah bah voilà, parfait.
19: Quoi, il en faut trois.
14: Concernant ?
19: Il en faut trois, pourquoi vous dites ?
14: Non mais de toute façon, j'ai regardé, quelle que soit la marque, ils sont tous interdits de vendage.
19: Non, c'est pas interdit, monsieur, de vendre du tabac.
14: Ah bah les pouces.
19: Si ça va pas, vous allez à la gendarmerie. Si vous voulez, parce que c'est interdit, vous passez à la gendarmerie.
14: Ah, donc on est d'accord, c'est bien interdit.
19: Non, c'est pas interdit. Ce que je vends, c'est légal. C'est pas interdit, monsieur.
14: C'est quand même marqué dans le journal. Si c'est interdit, tout ce qui est tabac à mâcher est illégal.
19: Mais c'est pas à mâcher, monsieur, c'est à rouler ou à tuber.
14: Oh, qu'est-ce que vous me dites ?
19: C'est à tuber ou à rouler.
14: Ben voilà, les noms d'oiseaux, allons-y.
19: Comment ?
14: Vous venez de me dire de me faire tuber.
19: Non, tuber ou...
14: Et allez, encore une fois, bien sûr.
19: Ouais, non, allez, attendez, je... Merde.
20: Bonjour, vous êtes bien à Électricité.
22: Électricité Dépanneur, bonjour.
3: Bonjour, monsieur. C'est le couvent des Dominicaines Notre-Dame de Clarté à l'appareil.
22: Oui.
3: Ben, la clarté, on n'en a plus.
22: À l'heure actuelle, vous êtes sans courant.
3: Oui, parce qu'on a eu un petit problème avec une sœur cette nuit.
22: Oui.
3: Qui a un appareil là, qui est moderne, elle nous a dit, vous savez.
22: Alors, il ressemble à quoi cet appareil, que je comprenne ?
3: Alors, ça ressemble à Ola. Un suppositoire géant.
22: Un suppositoire géant.
3: Enfin, ça fait quoi ? 25 centimètres.
22: 25 centimètres. Et quelle épaisseur ?
3: Ben c'est un cylindre, en fait. Hein. Un gros cylindre.
22: Un gros cylindre qui ressemble à un support.
3: Oui.
22: Et ça sert à quoi ? C'est pour la lumière ? Ça sert à quoi ?
3: Ben, il y a une prise au bout. Attendez, ça sert à quoi, ça, Sir Claude ? Elle me dit, pour rompre la solitude des femmes. Je ne sais pas plus.
22: Rompre la solitude des femmes. Je ne vois pas.
3: Mais je ne sais pas non plus. Qu'est-ce que vous faites avec ça ? C'est quoi ? C'est de la lumière ? Non ? Pour réchauffer le coin ?
22: Ah, pour réchauffer l'eau, peut-être.
3: Pour réchauffer l'eau, non ? Non, c'est pas... Ça réchauffe, mais pas l'eau. Mais elle
22: ah, ça réchauffe, mais pas l'eau.
3: Elle a l'air de... Je ne sais pas, l'air de cacher quelque chose. Vous voulez que je vous la passe, peut-être ?
22: Ah oui, passez-moi là, s'il vous plaît. Oui, volontiers.
3: Merci. Allô ?
22: Oui, bonjour.
3: Oui, bonjour, monsieur.
22: Oui, en quoi puis-je vous aider, madame ?
3: C'est l'appareil, moi, que j'ai branché, qui a tout fait sauter.
22: Ah, d'accord. Mais c'est peut-être parce que vous aviez un court-circuit. Vous l'avez essayé avant et il fonctionnait ?
3: Ah, oh là, oui, il fonctionnait même très bien.
22: D'accord.
3: C'est un vibromasseur.
22: C'est pour les sœurs et...
3: C'est pour les sœurs. Parfois, ça peut être pour les frères aussi.
22: Ah, c'est pour les frères aussi.
3: Enfin, un peu moins. Ça, c'est pour les serres, puisque ça s'appelle... Attendez. Je vous permettez, je retrouve la boîte.
22: Je vous en prie, madame. Mademoiselle, madame, ma sœur. Je vous en prie, ma sœur.
3: Oui, Vibro, ma sœur, ça s'appelle.
22: Vibro, ma sœur. Ah. Bon, ça doit être... C'est peut-être un objet de culte, c'est peut-être religieux.
3: Oui, c'est un objet de cul, c'est marqué dessus.
22: Objet de cul.
3: De... Alors, attendez. Je regarde, hein.
22: Oui.
3: V-I-B-R-O.
22: B-R-O, oui.
3: Trait d'union, ma sœur.
22: Ma sœur.
3: Mais il y a une faute d'orthographe parce que ma sœur, ça s'écrit M-A, plus loin, S-O-U-E-U-R.
22: Ça doit venir de Chine, sûrement, non ? C'est pour ça qu'il doit y avoir une faute d'orthographe.
3: Alors, on branche la prise électrique.
22: Oui.
3: Dans le secteur.
22: Oui, c'est pas à pile, ça fonctionne directement sur le secteur.
3: Oui, et déjà, ça rompt la solitude de la prise qui
22: non,
3: était
22: ça,
3: toute seule.
22: Ça alimente l'appareil. Vous êtes, excusez-moi, vous êtes sûr que c'est cet appareil qui vous a fait disjoncter ?
3: Ah ben oui, je suis sûr que ça m'a fait disjoncter, moi. J'ai vu des choses que j'avais jamais vues de ma vie.
22: Ça a fait des éclairs, ça a fait quoi ?
3: Des tremblements, et puis des petites secousses, et puis ensuite des grandes secousses, c'était... Oh oui, mon Dieu, mon Dieu, mon Dieu.
22: D'accord. Est-ce que vous pourriez me passer la mère supérieure, parce que je pense que nous avons un petit souci, et peut-être qu'elle, elle pourra me répondre.
3: Oui, je vais la chercher, vous permettez, parce qu'elle est dans la cellule à côté.
22: Je vous en prie,
3: madame. Je reviens.
22: Mais excusez-moi, ma sœur.
3: Merci. Allô ?
22: Oui ?
3: Le problème, c'est qu'on vient de découvrir ce que c'était que le vibromasseur.
22: D'accord. Mais bon, laissons le vibromasseur là où il est, ce n'est pas un problème. Alors, pour revenir à notre panne première.
3: Attendez, la sœur. Ça y est, elle a retiré la prise. Et le disjoncteur marche.
22: Et le disjoncteur fonctionne.
3: Elle a retrouvé le jus.
22: Ben non, puisque vous avez retiré la prise.
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5: Bonjour.
14: Bonjour monsieur, c'est bien la boulangerie ?
5: Oui.
14: Je vais venir vous couper l'électricité.
5: Mais pourquoi vous voulez couper l'électricité ?
14: Parce que je vais vous changer de fournisseur d'électricité.
5: On n'a pas demandé de changer de fournisseur d'électricité.
14: Non, mais comme je suis moi-même électricien, je fais la demande pour vous et ça me permet de toucher une prime. Donc là, je vais couper.
5: Ouais, mais attendez, nous on travaille là.
14: Oui, non, mais ce sera rétabli sous 48 heures.
5: Sous 48 heures ? Non, mais c'est impossible.
14: Non, mais est-ce que vous avez vraiment besoin de...
5: Bah, bien sûr qu'on a besoin d'électricité. Comment voulez-vous qu'on travaille ?
14: Bah, vous pouvez toujours bricoler avec des piles, une batterie de voiture.
5: Non, mais c'est quoi ? Mais on n'a rien demandé. On doit quand même signer quelque chose. On change pas de fournisseur comme ça.
14: Ah bah, je vous apporterai le papier à signer après, mais là d'abord je vais...
5: Ah, vous apportez le papier à signer après, ça se passe pas comme ça monsieur.
14: Ah si, parce que là je suis au centre de coupage électrique, donc je vous coupe et après...
5: Attendez,
14: je viens...
5: je vais vous passer le responsable.
8: Allô.
14: Oui, ah, bonjour madame.
8: Ouais, mais moi je change pas de fournisseur, vous êtes parti où?
14: Bah, je suis parti pour venir chez vous justement.
8: Non, non, mais vous touchez à rien du tout, mon compteur il est neuf.
14: Ah non, mais rassurez-vous, je vous en ai recommandé un autre.
8: De quoi vous avez fait la commande? Vous avez eu qui pour avoir une commande?
14: Bah, j'ai appelé les établissements Martin qui sont fabricants comptagistes.
8: Mais les établissements Martin, mais j'en ai rien à secouer, mais vous avez pas à être touché à mon compteur, ça y a plutôt intérêt.
14: Bah, excusez-moi, mais parce que moi j'ai un client à qui j'ai promis que je passais ce soir pour lui installer le compteur que je récupérais chez vous.
8: Vous me prenez pour qui le compteur? Il a 15 jours, il vient de me changer il y a 15 jours.
14: Oui, bah je sais, c'est pour ça que moi ça m'intéresse. De le récupérer.
8: Vous n'avez pas touché à mon compteur. Venez ici, vous touchez pas le porte en sortant, je vous le dis.
14: Alors non, je ne touche pas la porte puisque je ne suis pas porteur. En tant qu'électricien, je touche juste le compteur.
8: Mais j'en ai rien à foutre que vous êtes électricien, électriseur.
14: Non mais ça va être coupé 48 heures, au pire 30
8: heures. Coupé 48 heures, oui, bah oui, t'as chaud mon grand. Chez moi, je fais comment pour travailler? Je me caresse peut-être.
14: Oula, alors pas la peine de me soudoyer avec vos propositions ham-ham.
8: Ouais, non, mais c'est bien, je suis content pour vous. Mais là, vous n'avez pas intérêt à vous pointer de toucher à mon compteur, je vous le préviens. Je fais comment avec sans électricité pendant 48 heures? Vas-y, explique-moi.
14: Bah, est-ce que vous avez vraiment besoin d'électricité entre nous?
8: Non, j'ai pas besoin d'électricité, je suis une boulangerie, j'ai pas besoin d'électricité, mes machines elles marchent à l'eau.
14: Ah bah je ne savais pas, ça vous voyez, vous me l'apprenez.
8: Ouais, vas-y, pointe-toi et je t'allume.
14: Ah bah vous pourrez pas allumer parce qu'il y aura plus d'électricité.
9: Allô ?
14: Ah, c'est monsieur ?
9: Oui, non, c'est moi alors. Donc ne touchez même pas mon compteur, venez même pas devant ma boutique parce que ça va aller très mal pour vous.
14: Alors j'ai votre collègue là qui vient de valider, qui
9: non, disait. Non, on n'a pas validé.
14: Ah bah si, la dame que j'avais à l'instant.
9: Mais arrêtez, attends, c'est la dame. Non mais vous rigolez ou quoi là ?
14: Ah oui, oh, bah je suis le genre à rigoler, oui, bien sûr.
9: Non mais là je téléphone à IDF. Hein. Je téléphone, je signale. Ok ? Qu'est-ce que vous allez faire sur mon compteur ? Vous pouvez rien faire.
14: Je vais passer l'embarquer parce que je l'ai promis à un autre client.
9: Oui,
14: là.
9: Oui, alors, c'est... Ah, c'est nouveau. Tiens, je vais prendre le compteur chez quelqu'un d'autre pour le plaisir. Mais vous rigolez là. Vous pouvez pas toucher à mon compteur, c'est interdit. Je fais partie de EDF, vous comprenez? EDF. Vous comprenez ça?
14: Qu'est-ce que c'est ça?
9: Vous savez même pas qu'est-ce que c'est, franchement, vous êtes vraiment
14: dégoûté. Je sais même pas qu'est-ce que c'est parce que vous inventez, j'en aurais entendu parler.
9: Ouais, j'invente, ouais, bien sûr. Eh, ça devient grave quand même. Hein.
14: Ah, elle n'existe pas votre boîte, excusez-moi, monsieur.
9: Non, elle n'existe pas. Bah non.
1: Ah.
7: Oui.
14: Ah bah, une dame maintenant.
7: Non, mais bonjour. Attendez, monsieur, vous me prenez pour un con là ou quoi?
14: Alors non, le con c'est moi, le trop con même.
7: Vous me prenez pour un con ou quoi? Déjà, donnez-moi votre nom, votre prénom déjà.
14: Alors, nom Martin, prénom Martin.
7: Ouais, et d'où?
14: De Martinville.
7: De Martinville, ça n'existe pas, Martinville.
14: Ah si,
7: monsieur.
14: C'est juste avant Bourg-sur-Martin.
7: Hein?
14: Vous prenez la route vers Cap-Martin.
7: Ouais, c'est ça.
14: Ah, je l'ai entendu derrière.
7: Bon, Rire et Chanson, mais...
14: Oui, bravo.
7: Ouais, c'est bon, je t'ai reconnu, Rire et Chanson. Allez, salut, au revoir.
14: Au revoir, madame.
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23: Bonjour.
26: Oui, bonjour, c'est bien le bar...
23: Oui.
26: Oui, bonjour madame, monsieur de la place à l'appareil, directeur de l'école Saint-Véron.
23: Oui.
26: Aujourd'hui, c'est la journée de prévention de l'alcoolisme dans les écoles. Nous sommes réunis dans la salle de classe avec les élèves.
23: Oui.
26: Voilà, donc les élèves vous écoutent et vous disent bonjour. Je ne sais pas si vous les entendez.
23: Je les ai entendus, oui.
26: Les enfants, nous sommes avec une dame qui donne donc de l'alcool à ses clients. C'est ses clients qu'on appelle des alcooliques.
23: Ah bah oui. Hein.
26: C'est la bonne réponse.

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3: Les bars, bien sûr, pour se finir. Hein.
4: Voilà. Se finir en beauté ou se finir en...
3: Oh, généralement, vous savez, c'est pas bien beau, quelqu'un qui est rond.
4: Oui, comment on pourrait le qualifier ?
3: D'épave.
4: Une épave. C'est comme ça que Didier voit d'ailleurs son père. Et le père de Didier, vous le connaissez peut-être, il vient souvent chez vous, dit le petit... Oui, tu vas souvent dans ce bar-là. Et il rentre toujours sous.
3: Il vient souvent chez moi ?
4: Oui.
3: Il rentre toujours sous.
4: Oui, c'est ça Didier ?
3: Alors, je ne sais pas qui est son papa.
4: C'est un monsieur qui est assez rouge du visage.
3: Ah, je ne pense pas le connaître. Hein.
4: Oui, on dit qu'il tremble un peu.
3: Il tremble. Et qu'est-ce qu'il fait son papa comme métier ?
4: Il est chauffeur de taxi.
3: Ah.
4: Voilà. Alors, les enfants, est-ce que vous avez d'autres questions à poser à madame ?
3: Mais si vous saviez que dans les grandes surfaces, de voir les jeunes acheter ce qu'on peut voir acheter, c'est atroce.
4: Oui, c'est ce que disait le petit Bernard. Il disait que son cousin avait acheté dans une grande surface un survêtement atroce. C'est vrai, vous avez raison, madame.
3: Eh ben oui.
4: C'est moche. C'est moche, un survêtement moche.
3: Et c'est pas beau.
4: Et c'est pas beau.
3: Non.
4: Bleu en bas, bleu fluo et rose en haut. Pour un garçon, c'est...
3: C'est moche, hein. Disons que c'est à se demander...
4: S'il n'avait pas bu avant.
3: Un haut de survêtement rose, ça donne déjà l'idée que le gamin veut...
4: Veut boire.
3: Voilà. Et il boira.
4: À quelle heure
3: Comment?
4: À quelle heure a-t-il déjà bu, d'après vous
3: Oh, vous savez, il y en a qui boivent à toute heure. Hein.
4: Voilà. Donc, madame, d'après vous, non au survêtement rose.
3: Vraiment non. Non au survêtement rose.
4: Pourquoi?
3: Parce que c'est une ligne qui peut prouver que l'enfant a envie de boire. Et qu'il a bu peut-être déjà.
4: À quoi reconnaît-on, madame, un enfant qui a bu 4 litres de vin rouge plus sec?
3: Bah, il titube déjà.
4: Non, puis surtout, qu'est-ce qu'il a sur lui?
3: Un survêtement rose.
4: Avec des poils ou sans poils?
3: Ah non, il n'y a pas de poils. Non.
4: Voilà, les enfants vous applaudissent. Je ne sais pas si vous les entendez.
3: Oui, je les entends, en effet. Merci, les enfants. Ah oui, ça fait plaisir, hein? Ça fait énormément plaisir, monsieur. Eh bien, écoutez, je vous remercie. Je remercie énormément les enfants. Merci, les enfants.
4: Madame, figurez-vous que parmi tous ceux qui vous applaudissent, il y en a un qui a un survêtement rose.
3: Eh bien, d'après moi, il faut qu'ils disent non à tout ça.
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5: Allô?
6: Bonjour monsieur, c'est bien le magasin de vêtements?
5: Oui.
6: C'est juste pour vous prévenir que je vais venir vendre des vêtements devant chez vous, là, pour une journée.
5: Cette histoire-là, monsieur. Ah ben parce que vous prévoyez comme ça devant chez les gens.
6: Après, j'aurai quelques cartons à stocker si je peux vous les laisser à l'intérieur.
5: Non mais ça va pas, non monsieur. Non, vous allez pas stocker chez moi.
6: Bon bah je me débrouillerai devant, mais ça va faire des piles, hein, je vous préviens, hein, ça va pas être joli.
5: Attendez. Vous êtes qui là pour vendre des vêtements devant ma vitrine?
6: Ah bah c'est un autre monsieur.
5: C'est un pas de porte, le trottoir.
6: Ah vous n'avez pas de porte? Parce que moi je suis passé devant le magasin, il y avait une porte quand même.
5: Mais je vous ai jamais dit qu'il n'y avait pas de porte, j'ai dit c'est un pas de porte.
6: Bah étant donné que vous n'avez pas de porte soi-disant.
5: Oh écoutez, vous me fatiguez, c'est un pas de porte, ça se dit comme ça, un pas de porte.
6: Ah, vous maintenez que vous n'avez pas de porte.
5: Mais ça se dit, je vous dis, je ne vous ai pas dit qu'il n'y avait pas de porte, il y a une porte à notre magasin.
6: Donc maintenant il y a une porte.
5: Tout magasin, il y a une porte et il y a une vitrine.
6: Ah ah, voilà.
5: Non mais je crois que là...
6: Non mais le coup de pas de porte, ça c'est quand même, vous êtes gonflé. Hein.
5: Non mais... Le coup de pas de porte.
6: Bah, oui, mais moi j'ai bien vu qu'il y en avait une.
5: Mais si j'ai pas dit qu'il n'y avait pas de porte, on dit un pas de porte.
6: Alors il y a une porte ou il n'y a pas de porte?
5: Vous commencez à me fatiguer.
6: Non, mais donc on change de version, d'accord?
5: Monsieur.
6: Ah bah encore un autre.
5: Non, c'est inutile de passer.
6: Bah si, parce que moi j'ai tout un stock de fringues de contrefaçon qu'il faut que j'écoule.
5: Monsieur, de la contrefaçon? Non mais monsieur, vous me prenez pour une andouille. Non mais vous vous rendez pas compte?
6: Ah bah je me rends très bien compte qu'on fait des efforts pour relancer l'économie parce que soi-disant ça va
5: non,
6: pas très bien.
5: Non mais l'économie, monsieur, vous vendez du faux.
6: Oui.
5: Est-ce que vous pensez que l'on peut vendre du faux?
6: Oui, ah bah oui, moi
5: non, mais est-ce que vous pensez seulement 5 minutes dans votre petite tête?
6: Bon, enfin, excusez-moi, alors, je suis déjà bien gentil d'essayer de vous relancer le commerce.
5: Non mais vous vous foutez de la gueule du monde. Vous vous foutez de la gueule du monde.
6: Alors, est-ce que je pourrais avoir la responsable, s'il vous plaît?
5: Mais la responsable, c'est moi. Hein. Et puis foutez-moi parce que je pense que vous allez en prendre une. Hein. Ça suffit.
6: Ah, il y a une dame derrière, allô?
7: Monsieur?
6: Oui, ah, bonjour madame. Excusez-moi parce que là, j'ai votre collègue, apparemment.
7: Mais alors, vous venez au magasin, là?
6: Oui, ah bah, c'est ce que je disais. Donc, je vais venir installer
7: vous
6: les
7: trucs. Venez au magasin et puis vous allez en prendre une belle dans la gueule. Hein. Vous avez compris, non?
6: Bah, non, je comprends pas.
7: Eh bah, ben, venez au magasin, vous en prendrez une belle dans la gueule. Vous avez compris?
6: Non, je comprends pas.

0: mais j'ai pas besoin de coup de main.
1: J'appelle la police.
0: Ça fait 50 ans que je fais de la confection. Non, mais...
1: J'appelle la police.
2: Ah, mais moi aussi,
1: j'appelle la police tout de suite.
2: Moi, je vais l'appeler d'abord.
0: Oui, appelez-la d'abord, oui.
2: Je vous mets en ligne avec la police.
0: Oui, mettez-moi en ligne avec la police, oui. Mais passez-moi la police, oui.
1: J'appelle la police.
2: Alors, je transfère, donc.
0: Oui, transférez, oui.
2: Oui, allô,
0: allô.
2: Fashion Police, bonjour.
0: Allez, oui, ça va, ça va. C'est la même voix. Je suis pas con quand même, non.
2: Ah, je suis pas du tout la même personne.
0: Ah, mais si, mais si, mais si.
2: Ah, non, non, commissaire Martin, à l'appareil.
0: Oui, commissaire Martin, commissaire de mes deux, oui.
2: Alors, attendez, l'inspecteur de mes deux est à côté. Inspecteur de mes deux ?
0: Oui.
2: Il y a la dame du magasin qui veut vous parler.
0: Oui, oui, inspecteur de mes deux, venez voir au magasin.
2: Oui, bonjour, inspecteur de mes deux, à l'appareil.
0: Espèce de con.
3: Bonjour.
4: Oui, bonjour madame. Je suis bien au cabinet de voyance.
3: Oui, tout à fait.
4: Ah, très bien. Vous êtes donc des voyants, hein, c'est ça des...
3: Oui, je vous écoute.
4: Est-ce que vous voyez combien ça va me coûter à peu près?
3: Qu'est-ce qui va vous coûter quoi?
4: La voyance.
3: Ah ben ça dépend de vous, ça dépend de ce que vous souhaitez développer. C'était sur un domaine ou sur plusieurs domaines?
4: Oui, j'aimerais savoir combien ça va me coûter de rencontrer une voyante.
3: Non, mais vous souhaitez aborder un domaine ou plusieurs domaines. Le tarif varie en fonction. Si c'est juste le domaine sentimental, c'est 65 euros. Si c'est tous les domaines, c'est 89 euros.
4: 65 euros pour le domaine sentimental, mais vous plaisantez?
3: Non, je ne plaisante pas du tout.
4: Mais enfin, madame, c'est le tarif d'une pute.
3: Eh ben, allez voir une pute.
4: Ben, dites-moi, c'est moins cher en vrai, hein?
3: Oui, ben, allez voir une pute.
4: Excusez-moi, madame.
3: Non, mais les putes sont bien plus chères, monsieur.
4: Ah non, madame.
3: Ah, bah, vous prenez pas de la qualité, alors. Mais là, comme c'est de la voyance de qualité, c'est les tarifs. Bon, on va parler de putes longtemps ou on raccroche?
4: Oui, mais enfin, comment pouvez-vous savoir que les putes que je vois soient pas de bonne qualité?
3: Parce qu'à ce prix-là, c'est pas de la qualité, c'est tout.
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6: Oui, allô?
2: Bonjour, monsieur. C'est bien la société...
6: Alors, c'est pas bonjour, monsieur, c'est bonjour, madame.
2: Ah oui, mais moi, je suis un monsieur, donc c'est bonjour, monsieur.
6: D'accord, mais vous...
2: Non, mais tout le monde peut se tromper, vous inquiétez pas, ça arrive.
6: Oui.
2: C'est bien la société de déménagement.
6: Absolument.
2: Monsieur Martin à l'appareil, établissement Cyclo-Martin.
6: Oui.
2: Je vais passer cet après-midi vous déposer vos vélos électriques.
6: Déposer des vélos électriques?
2: Ouais, parce que j'ai vu aux actualités, ils disent qu'il y a des subventions pour les déménageurs qui passent à l'électrique.
6: D'accord.
2: Donc moi, je vous remplace les camions par des vélos électriques et comme ça, vous touchez les subventions.
6: Ah, parce que on va faire des déménagements en vélo électrique?
2: Oui, mais vous avez un petit panier devant.
6: Oui, mais on déménage des meubles, des buffets, des frigos.
2: Oh, tout ça, ça peut se démonter. Après, vous mettez les pièces détachées dans le petit panier du vélo.
6: Oui, mais tout part dans le camion, en fait.
2: Ah oui, mais il n'y aura plus de camions.
6: Il n'y aura plus de camions.
2: Bah non, puisqu'on les remplace par les vélos, rapport au transitionnage écologiste.
6: Mais monsieur, on ne peut pas faire des déménagements au vélo.
2: Enfin, sinon, je vous file la moitié des vélos et je vous prends que la moitié des camions.
6: Non, mais même la moitié, en fait.
2: Ah oui, mais merci, parce que moi, je dois récupérer une partie de votre subvention.
6: Bah, votre subvention...
2: Ouais, enfin, notre subvention.
6: Je m'en tape.
2: Bah oui, mais ça m'arrangerait quand même.
7: Allô, bonjour, monsieur, madame...
2: Ah, bonjour monsieur.
7: Madame.
2: Si vous voulez, donc c'est à vous que je dépose les vélos.
7: Vous me ramenez rien du tout. Il y a un premier rendez-vous qui doit se faire, ça doit être un échange. Quelles sont les aides de l'État?
2: Oui, c'est un échange, c'est ce que je disais, camion contre vélo.
7: Camion contre vélo, non mais vous vous rendez compte de ce que vous nous dites là, camion contre vélo.
2: Voilà, et en plus on récupère des subventions.
7: Non mais monsieur, nous sommes une société de déménagement, donc c'est des meubles, c'est des pianos.
2: Alors pour les pianos, facile, vous démontez d'abord les touches.
7: Non, ça marche pas comme ça.
2: Mais si, vous les mettez dans le petit panier devant et le reste vous l'attachez derrière sur le porte-bagages.
7: Non mais c'est des 50 mètres cubes, monsieur, qu'on déménage. Qu'est-ce que vous voulez qu'on aille déménager des gens en vélo? Je sais pas si ça peut très bien être dans le sud, comme dans l'est, comme dans l'ouest. Vous voyez partir en vélo?
2: Je vous rassure, tout est prévu. Je vous ai mis une batterie de secours.
7: Non, mais là, parce que là, excusez-moi, mais votre discours, une batterie de secours. Qu'est-ce que vous voulez qu'on fasse avec une batterie de secours? Nos gars partent à des 100, 200, 300 km en vélo, mais vous vous rendez pas compte?
2: Ah bah, 300 km, c'est facile. Vous comptez 60 km par batterie. Avec 5 batteries, vous êtes peinard.
7: Mais vous vous rendez compte le coût à payer, le taux horaire? Il est multiplié par combien en vélo par rapport en voiture?
2: Ah oui, mais vous payez pas l'essence.
7: En plus, c'est des équipes de 3 minimum. Il faut un quoi? À 3 sur le vélo?
2: Oui, il y en a 2 qui se mettent sur le porte-bagages.
7: Bah, c'est pas possible.
2: Eh, de toute façon, au pire, ils font quelques allers-retours.
7: Mais des allers-retours? Alors, ils vont aller jusque Marseille, revenir rechercher le reste, repartir. Non, mais vous vous rendez compte de ce que vous dites?
2: Bon, ça m'arrive.
7: Qu'est-ce qu'on va aller descendre en vélo à Marseille pour un déménagement? Il va nous falloir 3 jours.
2: Alors non, c'est un peu plus long parce qu'il faut compter le temps de recharge des batteries, mais vous pouvez envoyer plusieurs équipes en décalé.
7: Mais non, on fait un déménagement en une fois, monsieur. Arrêtez.
2: D'accord, donc on dit quoi? On dit c'est OK pour les vélos.
7: Je m'en fous de vos vélos, mais que vous... Mais vous comprenez pas, sincèrement.
2: Hein. Écoutez, vous savez quoi? Je vais passer dans l'après-midi.
7: Ne vous pointez pas cet après-midi parce que je vous préviens, ça va mal se passer.
2: Bah, il faut au moins que je récupère vos camions.
7: Les camions? Mais vous me parlez de quoi de camions? Il n'y a pas de camions ici. Il n'y a pas de camions à vous.
2: Bah, si, parce que j'ai déjà pas mal de gens qui veulent me les racheter.
7: Racheter quoi?
2: Les camions que vous me filez à la place des vélos. Après, moi, on me les rachète.
7: Racheter des camions, mais vous...
2: Bah ouais, en plus, il y en a qui m'ont payé des avances.
7: Mais donc... même, c'est pas une question de payer, c'est une question de logique. Ça nous intéresse pas.
2: Ok, donc je note, le client hésite, comme ça je vous laisse le temps de réfléchir.
7: Vous n'entendez quoi?
2: Bah, je ne vous n'entends vous.
7: Qu'est-ce que vous n'entendez pas? Non, ça ne m'intéresse pas.
2: Ah, bah j'entends que vous voulez négocier, ça oui, je le vois venir gros comme un camion.
7: Non, mais là, on va arrêter là.
2: Bon, je vous propose 70-30.
7: Mais enfin, vous êtes bête ou quoi? Vous comprenez ce que je vous dis?
2: Ok, d'accord, 70-40.
7: Non mais, je vous préviens.
2: Bon, 70-50, mais c'est mon dernier prix.
7: C'est impossible.
2: Bah non, si on compte 120%, ça ferait 70 plus 50.
7: Bon, allez.
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9: Allô?
10: Allô? Bonjour madame.
9: Bonjour.
10: Madame Ledoux à l'appareil.
9: Oui, qui vous demandez madame?
10: Ben je suis bien la SPA.
9: Mais non madame. Non, vous n'êtes pas la SPA, vous êtes à
10: Puget-Théniers. Oh, ben mince, qu'est-ce que je fais là? Alors, figurez-vous que je suis à Roquebière dans la forêt et je suis ornithologue. Vous savez, je m'occupe des nids d'oiseaux et je voulais avoir un renseignement auprès de la SPA.
9: Moi, une fois, j'étais délégué responsable, mais maintenant, je ne le fais plus.
10: À la SPA?
9: Oui.
10: Ah, ben vous pouvez, on ne sait jamais, peut-être que vous pouvez me donner un renseignement.
9: De me téléphoner pas au vétérinaire.
10: Mais oui, mais je ne peux pas, mon téléphone ne marche pas. C'est un téléphone portatif. Et le problème, voyez-vous, c'est que je suis en train de surveiller un nid d'aigles royaux.
9: Oui.
10: Et alors, je suis à 2 mètres du nid des petits aigles. Mmh. Et j'aurais voulu savoir si les aigles, les parents, étaient plus ou moins agressifs.
9: Ah, je sais pas. Ça, je sais pas du tout.
10: Aïe, aïe, aïe, parce que je sais pas si je peux rester en observation.
9: Oui, je comprends. Vous voulez pas vous faire attraper non plus.
10: Ben oui, parce que ce sont des aigles très solides. Ils peuvent embarquer un mouton dans les aigles.
9: Ben oui, alors oui.
10: C'est pour ça que je voulais avoir le renseignement. Attendez, parce que là, je vois, attendez. Ah, qu'est-ce que c'est ? Oh là là. Allô ?
9: Allô ?
10: Aïe.
9: Allô ?
10: Oh, il y a quelque chose qui m'arrive dans le dos, là. J'ai comme une pince dans le dos.
9: C'est l'aigle ?
10: Ah !
9: Allô ?
10: Oh mon Dieu ! Je suis en train de décoller.
9: Comment ?
10: Je suis en train de m'envoler dans les airs.
9: C'est un aigle qui vous a pris.
10: On est en train de voler au-dessus de la forêt.
9: Qu'est-ce que je dois faire ?
10: Ça va très vite.
9: Parlez-moi tout le temps. Parlez.
10: Ici Madame Ledoux.
9: Oui, ici, madame.
10: Bonjour, madame.
9: Bonjour, madame. N'ayez pas peur, je reste avec vous.
10: Oh, mon Dieu.
9: Allô, je suis là.
10: Il a dû me prendre pour un lapin.
9: Je vous entends.
10: Je vais prendre le téléphone. Je vais le mettre aux côtés de ses oreilles, là.
9: Oui.
10: À côté de ses ouïes.
9: Oui.
10: Criez dedans, va voir.
9: Va coucher.
10: Allô.
9: Allô, va coucher. Allez, dehors. C'est pas un lapin, va coucher. Allô, madame Ledoux. Allô, c'est pas la peine, mais il comprend pas.
10: Ah, allô. Il y a les trains qui se libèrent.
9: Comment? Il lâche.
10: Il commence à desserrer son étreinte.
9: Django. C'est pas la peine. C'est madame Ledoux.
10: Allô.
9: Allô, n'ayez pas peur, je suis là.
10: Il me libère.
9: Vous tombez où? Allô. Allô. Allô. Allô, ici Puget-Théniers.
10: Allô.
9: Allô, madame, ça va mieux?
10: Je ne suis pas un lapin.
9: Oui, il vous a lâché l'aigle.
10: Je suis madame Ledoux.
9: Oui, je sais. Vous m'avez téléphoné pour que je fasse peur à l'aigle.
10: C'est vous?
9: Oui, c'est moi.
10: Oh, bah, madame, comment vous remerciez? Vous m'avez sauvé.
9: Mais madame, c'est rien du tout. C'est une grande joie pour moi de rendre service.
10: On était à 400 mètres du sol.
9: Oh là là.
10: Il m'a regardé avec ses yeux et il m'a lâché.
9: Il nous a lâché. Pauvre femme.
10: Et je suis tombée la tête dans le sang.
9: Écoutez, madame, si vous avez l'occasion de passer à Puget, je vous embrasserai volontiers.
10: Oh, bah, c'est moi qui vais vous embrasser. Merci beaucoup.
9: Notre amour des animaux nous a sauvés.
10: Oh, bravo, madame.
9: Eh bien, j'ai fait peur à l'aigle. Je suis contente de moi.
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11: Bonjour.
2: Bonjour, monsieur. C'est bien le magasin de vêtements?
11: Oui.
2: Monsieur Martin à l'appareil, médecine du travail de Martinville.
11: D'accord.
2: Je vais vous installer des cabines de téléconsultage.
11: Cabine de télé... de comment? Cabine de quoi?
2: De téléconsultage, vous savez, pour voir le docteur en visio.
11: Oui.
2: Donc, je vais installer des caméras dans vos cabines d'essayage.
11: D'accord. Vous venez de m'installer une caméra dans mes cabines et...
2: Voilà, on met une caméra par cabine.
11: Bah, une caméra, mais pour faire quoi une caméra? Vous téléphonez dans une boutique de vêtements?
2: Bah, je sais, c'est exprès. Ça permet d'utiliser vos cabines à la fois comme cabine d'essayage et comme cabine de téléconsultage pour le médecin.
11: Non mais attendez, téléconsulter quoi, un médecin? Non mais ça va pas, non?
2: Ah non mais rassurez-vous, le médecin, il sera pas dans le magasin.
11: Non mais heureusement, si en plus j'ai un médecin dans ma cabine, non mais on rêve.
2: Ah non, vous aurez que les malades.
11: Mais des malades dans mes cabines, mais moi j'ai personne de malade dans mes cabines. Non mais attendez, non mais...
8: Il n'y a pas de téléconsultation, on est dans une boutique de vêtements de prêt-à-porter haut de gamme.
2: Ah, c'est un autre monsieur.
8: Oui.
2: Ok, donc vous inquiétez pas, je m'occupe de tout.
8: Bah non, on n'est pas volontaire.
2: Alors si, justement, je vous ai inscrit comme volontaire.
8: Oui mais nous, en fait, vous voyez, on a un patron. C'est le patron qui décide. Vous aussi, vous devez avoir un patron, monsieur.
2: Bah oui, justement. J'en ai parlé à mon patron et il a décidé que vous étiez volontaire.
8: Mais vous pouvez pas choisir d'être volontaire à notre place.
2: Et pourquoi?
8: Quand on est volontaire, c'est de son propre chef.
2: Bah oui, c'est bien ce que je dis. C'est mon patron, enfin mon propre chef, comme vous dites, qui a décidé que vous étiez volontaire.
8: Mais vous comprenez pas. Le propre chef, c'est une expression de la langue française. C'est pas votre propre chef, votre chef à vous.
2: Bah si c'est mon propre chef, ça peut pas être le vôtre.
8: Ouais, non mais.
2: Ou alors on a le même chef.
8: Non, c'est une expression. Le propre chef, ça veut dire qu'on choisit de nous-mêmes.
2: Bah oui, c'est ça. C'est mon propre chef qui vous choisit de vous-même.
8: Laissez tomber, hein.
2: Pardon, mais je crois que vous compliquez tout, en fait.
8: Mais non! Oh là là!
2: Oh bah si, mon chef, c'est ton chef, c'est pas mon chef.
11: Non mais.
8: Quoi? Moi, c'est mon patron qui décide si oui ou non.
2: Écoutez, vous savez quoi? Passez-moi votre propre chef.
8: D'accord, ok.
2: Merci, monsieur.
8: Hein?
2: Non, rien.
12: Oui, bonjour.
2: Bonjour, madame.
12: Oui, mais je suis un magasin de vêtements, hein. C'est quoi vos cabines de téléconsultation? Je comprends pas, là, en fait.
2: On fait du téléconsultage. C'est un système développé exprès pour la médecine du travail de Martinville qui nous permet d'examiner nos patients dans vos cabines d'essayage.
12: Ah oui, d'accord, ok, parfait, c'est super, bravo. J'ai que ça à faire que mettre des cabines d'essayage à disposition de la médecine du travail.
2: Oh bah, avouez que ça tombe bien.
12: Bien sûr, oui, c'est ça, j'ai de la place dans mes cabines d'essayage pour ça.
2: Oh, et puis en plus, si vous avez de la place, c'est parfait.
12: Oui, mais moi, je suis médecin aussi, hein. Je suis un très grand médecin dans le prêt-à-porter. Donc,
2: oui, alors vous emballez pas non plus, on a déjà nos propres médecins.
12: Non, mais je m'emballe pas, vous arrivez comme un cheveu sur la soupe en me disant, oui, on vient, je vous appelle pour l'installation. Je dis, mais attendez, on prévient, on demande si on est OK ou pas.
2: Non, mais ça, c'est bon. J'ai vu avec mon propre chef, donc je vais passer demain matin.
12: C'est même pas demain matin que vous allez venir. Je vous invite à venir à 20h ce soir.
2: Et 20h, carrément au milieu de la nuit, quoi.
12: Travaillez pas.
2: Oh bah non.
12: Bah non, vous êtes à la médecine du travail, vous êtes un fonctionnaire, c'est ça. Donc bravo.
2: Oui, enfin, j'ai quand même des grosses journées. Parfois, je termine à 16h.
12: Vous finissez à 16h, bah vous avez de la chance.
2: Ah oui, mais j'ai commencé à attendez, à quelle heure j'ai commencé de bosser, moi?
12: Bah vous cherchez à quelle heure vous avez commencé, vous avez déjà oublié.
2: Ouais, bon, enfin, en tout cas, je fais mes 35 heures par mois.
12: Ouais, c'est ça.
2: Donc je vous envoie un technicien demain matin à l'aube.
12: Vous me l'envoyez à 20h, parce que demain matin à 9h, j'ai pas que ça à faire.
2: Oula, 9h tout de suite. Non, à l'aube, je veux dire plus 10, 11h.
12: Ouais, c'est ça, quand il y aura du monde dans les cabines, c'est ça. Parfait, génial. Vous êtes absolument fabuleux.
2: Oh bah merci beaucoup.
12: Exceptionnel monsieur, vous êtes vraiment exceptionnel. C'est absolument fabuleux.
2: Ah bah ça fait plaisir parce que parfois les gens sont pas très contents quand je les appelle.
12: Bien sûr.
2: Ah si, je vous jure.
12: Et j'ai autre chose à faire qu'écouter vos conneries.
2: Oh mais elle est un peu tendue.
12: D'accord, ok, c'est bon.
2: Je serai vous, j'irai faire un petit téléconsultage en cabine.
13: Bonjour.
4: Oui, bonjour madame.
13: Bonjour.
4: Je suis bien chez le plombier.
13: Oui, c'est ça, oui, on en fait bien de la plomberie.
4: Je vous appelle parce qu'on m'a dit que vous étiez le moins escroc de tous les plombiers du coin.
13: Ah, en effet, là, c'est très flatteur, il faudrait que je le dise au plombier.
4: Oui, enfin, il n'a pas ajouté de loin, mais quand même, ça peut compter.
13: Ah oui, c'est vrai.
4: C'est le moins escroc de tous.
13: Ah bon, eh bien,
4: j'ai entendu ça deux fois déjà.
13: D'accord.
4: En 20 ans.
13: Si les gens le disent, c'est que ça doit être vrai.
4: Alors voilà, donc je voudrais savoir comment je peux faire pour être dépanné.
13: Oui, alors dites-moi, dépanné pourquoi?
4: Un robinet.
13: Vous voulez le changer, le réparer?
4: Ben, ce qui coûtera le moins cher.
13: Qu'est-ce qu'il a, votre robinet? Il marche mal et il fuit?
4: Non, c'est pas ça, c'est que je suis obligé d'aller le vidanger à peu près toutes les 2 heures aux toilettes.
13: Ah.
4: Vous voyez, il faut juste le sortir, quoi, je pense, le robinet, hein.
13: Mm-hmm.
4: Le sortir, le prendre dans la main, évidemment, hein.
13: Oui.
4: Le tendre un peu, je pense, hein.
13: Mm-hmm.
4: Et puis donc, le faire couler.
13: Oui.
4: Ensuite, donc, le secouer.
13: Mm-hmm.
4: Et ensuite, le remettre à sa place.
13: D'accord, ça c'est pour le vidanger.
4: Oui, c'est toutes les 2 heures à peu près. Ça dépend ce que j'ai bu, quoi.
13: Ok, et en fait, vous voudrez que vous vidangez pas tous les 2 heures? Que ce soit moins fréquent.
4: Ben oui, si c'était possible. C'est surtout que je voudrais ne plus avoir à le faire moi-même.
13: Ah, qu'il se fasse automatiquement, tout seul?
4: Bon, non, je préférerais pas, parce que sinon, ça serait direct dans mon pantalon. Vous mettez à ma place, quand même. Je suis le président du comité des fêtes, hein.
13: D'accord.
4: Je suis souvent en public. Non, ce serait mieux que ce soit le plombier qui vienne me le vider de temps en temps. Quand il peut, toutes les 2 heures.
13: Ah oui, alors là, je sais pas s'il pourra tous les 2 heures, hein.
4: Et vous?
13: Oui.
4: Vous pourriez, vous, venir me faire ça ou pas?
13: Moi, personnellement?
4: Oui.
13: Ah ben non, moi je travaille, monsieur.
4: Ah oui, non, mais je paye, hein.
13: Bah écoutez, je sais pas, vous me... Enfin...
4: C'est quoi vos tarifs?
13: Ah, je ne sais pas, par contre là, les tarifs, je peux pas vous en parler. Mais déjà, il faut enlever le robinet.
4: Faut le sortir, hein?
13: Oui, le sortir, il faudrait le secouer, enfin, lui vidanger l'eau qu'il y a dedans, enfin, surtout s'il y en a.
4: Ah, c'est pas de l'eau, hein?
13: C'est quoi?
4: Enfin, c'est du pipi, madame, hein?
13: Ah, d'accord, j'avais pas compris. D'accord, alors attendez, je vais le noter. Et ensuite, le remettre.
4: Dans mon pantalon, enfin, dans mon caleçon, quoi.
13: Attendez, mais là, je suis pas... Excusez-moi, je comprends pas. Vous me parlez d'un robinet, vous me parlez de le mettre dans votre caleçon. Excusez-moi, mais je vois pas le...
4: Bah, c'est mon robinet à moi.
13: Ben oui, votre robinet que vous avez chez vous. Excusez-moi, mais je comprends pas.
4: Ah, moi, je croyais que vous parliez de mon robinet à moi, de mon... Enfin, de mon zizi, quoi.
13: Ah, ben non, pas du tout. Excusez-moi, monsieur, mais pas du tout, hein.
4: Ben, on s'est mal compris, tous les deux.
13: Oui, un peu, oui. Excusez-moi, mais je parle... Enfin, je vois pas...
4: C'est pour ça que je vous ai demandé si vous pouviez venir le faire vous-même.
13: Oui, mais non, pas du tout. Excusez-moi, mais je vous trouve très mal poli.
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14: Oui, allô?
15: Oui, bonjour madame, je suis bien à la droguerie.
14: Non, je suis monsieur.
15: Je vous appelle parce que j'ai acheté du dégrippant chez vous.
14: Oui.
15: Qui visiblement est périmé.
14: C'est-à-dire?
15: Moi, j'ai donné de ce médicament à ma femme parce qu'elle avait la...
14: Attendez, c'est pas un médicament, mon truc.
15: Ben, enfin, ça soigne la grippe, donc je sais pas comment vous appelez ça, mais c'est...
14: Mais vous êtes trompé carrément. Moi, c'est la dégrippant, pas dégrippé, le truc, mais pas...
15: Voilà, ça n'a pas dégrippé ma femme du tout.
14: Non, mais attendez, c'est un dégrippant. En espérant que vous avez pas donné ça à votre dame.
15: Ah, bien sûr que si, j'ai donné ça à madame.
14: Pourquoi vous donnez ça à votre dame?
15: Ben, pour la soigner.
14: Attendez. C'est pas un produit, mais attendez, le produit ne marche pas, c'est pas...
15: On est d'accord, le produit ne marche pas, comme vous dites, oui.
14: Mais c'est pas un produit pour adapter une personne. Non mais attendez.
15: Vous reconnaissez vous-même que ça dégrippe pas?
14: Mais si, ça dégrippe sur les
15: ah bah métaux. Ça m'a pas dégrippé ma femme, je suis désolé. Hein,
14: ah mais c'est pas, j'ai jamais vu une personne à ce jour qui a acheté un produit pour mettre sa femme.
15: Alors pourquoi mon beau-frère dans ce cas il me dit prendre du dégrippant?
14: Écoutez, votre beau-frère fait ce qu'il veut, moi je sais pas, moi je connais pas votre beau-frère, je veux pas envie de le parler.
15: Et pourquoi vous voulez pas parler à mon beau-frère?
14: De quoi? Mais je sais, je... Non,
16: Attendez, où vous êtes là? Votre femme a très mal supporté le dégrippant.
15: Voilà, c'est ça.
16: Ben, c'est la meilleure. Moi, je suis une droguerie, je vends du WD-40. Vous n'allez pas me dire que vous avez filé du WD-40 à votre femme contre la grippe, non? Vous me dites que vous avez donné du WD-40.
15: Voilà, ben exactement.
16: Parce que vous êtes dans une droguerie, là, pour vous abourdir.
15: C'est pas moi qui vends le produit défectueux, quand même, dans l'histoire.
16: Mais le produit, il n'est pas défectueux, c'est un produit pour enlever, pour dégripper un boulon.
15: Moi, je vous explique que ma femme en a pris.
16: Elle en a pris comment?
15: Donc, je vais pchiter la gorge.
16: Non, mais vous êtes fou, oubliez-vous. Vous êtes fou allié.
15: Excusez-moi de...
16: Venez au magasin et faites plus chier, hein.
15: Non, mais c'est ce que je dis. Dans ce cas, moi, je viens.
16: Non, mais vous me prenez pour un con.
15: Allô?
16: Prends-le, parce que là, franchement...
15: Allô?
17: Je suis la patronne. Alors, mais monsieur, le dégrippant, c'est pas contre la grippe.
15: Moi, je vais vous rapporter le produit
17: mais
15: défectueux.
17: Monsieur, vous n'avez pas à me rapporter quoi que ce soit, mais le dégrippant ne sert absolument pas contre la grippe.
15: Non, mais moi, je vous rapporte le produit et je vais vous apporter ma femme. Vous allez voir dans quel état ils sont...
17: Ça m'étonnerait que le docteur vous ait dit de prendre un dégrippant.
15: Si vous voulez, j'ai mon beau-frère qui lui-même est médecin dégrippiste.
17: Pardon? Ah non, là vous avez un grain, monsieur. Parce qu'un médecin n'est pas un médecin dégrippiste.
15: Ah bah, je voulais que je vous passe mon beau-frère. Martin? Il y a la dame qui ne croit pas que t'es dégrippiste. Allô? Bonjour.
17: Vous êtes quoi, médecin dégrippiste?
15: Absolument, oui, je suis mon beau-frère et je suis médecin dégrippiste.
17: Vous êtes votre beau-frère?
15: Ah oui, tout à fait.
17: Comment ça? Comment vous pouvez être votre beau-frère, ça?
15: Ah bah si, je viens de me passer le téléphone pour vous expliquer que j'étais mon beau-frère.
17: Ah, vous êtes votre beau-frère. Bon, alors vous foutez de moi. Au revoir, monsieur.
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18: Autoroute d'information, bonjour.
19: Bonjour, madame.
18: Ah bah tiens. Vous ne quittez pas un instant.
19: Bah non. Ça fait du bruit par où ça passe, ça, dis donc.
18: Allô?
19: Oui, ben, ça fait du bruit chez vous.
18: Oui.
19: Hey. Bonjour, madame.
18: Bonjour, monsieur.
19: Monsieur Ledoux à l'appareil.
18: Oui.
19: Vous êtes bien le centre d'information sur les autoroutes?
18: Oui, monsieur.
19: Bien, je pars en vacances en Espagne, là.
18: Oui.
19: Avec ma femme, mon petit neveu Georges et mon chien.
18: Oui.
19: Voilà. Ben oui, mais alors, le problème, on a un problème, on est en train de charger la voiture et tout. Enfin, on a déjà fait quelques kilomètres, mais on est en train de changer les valises de place, parce qu'avec le Kléber, les valises, elles n'ont plus de place dans le coffre, vous voyez?
18: Ah oui, d'accord.
19: Alors, donc, on a des problèmes, quoi, évidemment. Alors, on voudrait savoir s'il y avait une forêt sur le bord de la route qui mène en Espagne.
18: Une forêt, hein?
19: Oui.
18: À quel niveau?
19: Oh ben, pas trop loin, quoi. C'est parce que ma femme n'arrive pas à dormir avec le clébard qui aboie tout le temps parce qu'il étouffe dans le coffre, quoi.
18: Ouais.
19: Alors, on se disait qu'on pouvait peut-être... Enfin, juste pendant un mois, quoi. Laisser le chien, dans la forêt, au bord de la route, pour qu'on puisse le reprendre après, vous voyez, quoi.
18: Ah, Ah non, mais si vous n'allez pas abandonner votre chien pendant un mois.
19: Trois semaines et demie.
18: Trois semaines et demie dans la forêt, vous voulez abandonner votre chien?
19: Non, pas abandonner. C'est-à-dire qu'on pensait que, vous voyez, en plus, les forêts dans le sud de la France, c'est dangereux.
18: Oui.
19: En été, il y a des incendies de forêt.
18: Oui.
19: Alors justement, nous, le petit chien, il pourrait peut-être vous aider dans la lutte contre les incendies de forêt parce qu'il passe son temps à pisser sur les arbres. Vous voyez?
18: Mais comment il va vivre pendant trois semaines?
19: Mais il peut surveiller les arbres, il peut protéger les champignons, quoi.
18: Mais non, mais vous pouvez pas faire ça.
19: Mais bon, on rentrera au bout de trois semaines, alors. Vous savez, les chiens, ils font ami-ami avec les écureuils, ils ont chacun une truffe, ils se frottent la truffe, ils aiment bien ça, les chiens. Les écureuils, ils leur apportent des glands.
18: Les écureuils, ils leur apportent des glands aux chiens?
19: Ah bah bien sûr, madame.
18: Mais c'est pas possible, monsieur, ses amis, les écureuils, ils vont pas le nourrir.
19: Si.
18: Ils vont pas le nourrir assez, c'est pas avec des glands qu'il va se nourrir.
19: Mais si, le chien, ça mange n'importe quoi.
18: Mais non, dans une SPA... À la SPA, il va être nourri normalement.
19: Mais nous, on l'a entraîné à bouffer des glands depuis trois semaines, et ben il se porte bien.
18: Votre chien, il va pas rester pendant trois semaines au même endroit. Hein.
19: Mais on va l'attacher à l'arbre.
18: Ah bah oui, bah c'est très malin. Hein. Mais il va être malheureux, le chien va pas pouvoir bouger, vous rendez pas compte.
19: Mais il aime bien pas bouger, c'est un feignant, c'est un gros feignant, ce chien-là. Je vous dis, il fait rien.
20: Allô?
19: Oui.
20: Mais monsieur, excusez-moi, mais vous êtes sûr que vous êtes très normal?
19: Madame, je vous...
20: Non, mais je me permets de vous demander ça, monsieur, parce que là, vraiment... D'abord, est-ce que vous savez où vous êtes, ici?
19: Je pense que je suis chez des gens sympathiques.
20: C'est-à-dire?
19: Honnêtes, plaisants, que j'aurais bien aimé rencontrer dans ma vie, avec qui j'aurais aimé me lier d'amitié, pourquoi pas?
20: Non, mais monsieur, vous vous rendez compte de ce que vous dites? Est-ce que vous avez déjà vu... Je sais pas qui vous êtes, qu'est-ce que vous
19: monsieur,
20: faites dans la vie, monsieur.
19: Monsieur Bernard Ledoux, retraité des PTT.
20: Je suis bien heureuse de le savoir. Alors, dans les PTT, on est comme ça?
19: Comment ça, on est comme ça?
20: Ben, écoutez, monsieur, vous avez pris un chien. Moi, je sais pas, j'ai quatre chiens, monsieur. Et croyez-moi, je pars aussi en vacances, quand ça m'arrive de temps en temps, et je laisse pas mes chiens au bord d'une forêt, hein.
19: Mais je veux pas les laisser au bord de la forêt.
20: Non, vous voulez l'attacher à un arbre, alors c'est encore pire.
19: Mais oui, mais je veux pas le laisser au bord de la forêt. S'il faut le mettre au milieu de la forêt, je l'attache au milieu de la forêt.
20: Non, mais enfin, monsieur, mais il mangera comment, votre chien? Vous rêvez ou quoi?
19: J'ai expliqué à la dame que les écureuils leur apportent des glands.
20: Non, mais vous plaisantez, mais un non. Chien, ça mange des glands. Moi, mes chiens, ils mangent de la viande, monsieur.
19: Moi, ça fait trois semaines qu'on entraîne. Mon chien a bouffé des glands.
20: Vous l'entraînez à manger des glands. Vous en mangez, vous, des glands?
19: Et j'ai essayé.
20: Oui, et c'est bon?
19: Ben écoutez, à mon avis, c'est bon pour le chien.
20: Ah, c'est bon pour le chien, ça, bien sûr. Mais pourquoi pas? C'est peut-être bon pour les écureuils, mais ça m'étonnerait que ce soit bon pour un chien. Monsieur.
19: Eh ben, il en bouffe. Hein.
20: Il en bouffe.
19: Eh ben, d'ailleurs, on a déjà une cargaison. En plus, le temps que... Mais oui, parce qu'on a pensé à tout. Le temps que les écureuils fassent ami-ami avec lui, on va lui mettre un petit panier à côté de sa laisse, puisqu'on va le mettre avec la laisse à l'arbre.
20: C'est ça, oui.
19: Alors, vous êtes un ami des chiens?
20: Ah oui, monsieur, oui.
19: Alors, à quel arbre croyez-vous qui sera le mieux? Un sapin, un hêtre ou un bouleau?
20: Non, mais monsieur, est-ce que vous plaisantez là où...
19: On part dans une demi-heure, madame.
20: On part dans une demi-heure. Bon, mais écoutez-moi, d'abord, premièrement, si vous avez un problème, c'est à la SPA qu'il faut vous adresser, à la Société Protectrice des Animaux, et non pas à un service autoroute.
19: Mais ils n'en veulent pas de mon chien à la SPA.
20: Comment ça, ils n'en veulent pas de votre chien? Ça m'étonnerait. À la SPA, on accepte les chiens.
19: Non, la dame m'a dit qu'ils n'en voulaient pas.
20: Et pour quelle raison?
19: Parce que c'est un éjaculateur précoce.
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21: Bonjour.
15: Bonjour monsieur, c'est bien l'éleveur de porc?
21: Oui, non, c'est madame déjà, mais c'est pas grave.
15: Admettons. J'organise chez vous le premier championnat de lutte paysanne.
21: Non, je crois que vous êtes trompé. Nous, on n'organise rien du tout.
15: Ah non, pardon, c'est moi qui organise chez vous.
21: Non, vous êtes trompé, c'est pas possible, il n'y a pas ça chez nous. Je vous garantis qu'il n'y a rien de ça.
15: Ah bah moi, je vous garantis que si, puisque.
21: Mais achetez-vous des lunettes, je sais pas, essayez de comprendre ce que je suis en train de vous dire.
15: Ah bah passez-moi le responsable, parce que là.
21: Mais c'est moi, vous êtes chez moi, je suis madame. Bon sang, bonsoir!
15: Ah bah excusez-moi, vous me dites c'est monsieur, donc il faudrait savoir. C'est...
21: Non, vous me dites monsieur, je vous dis c'est madame.
15: Ah, bah alors passez-la à moi.
21: Mais c'est moi, madame. Bon, je vais péter les plombs.
15: Ah, bah alors passez-moi un autre monsieur dans ce cas.
21: Putain, mais il comprend rien. Bon écoutez, vous allez vous expliquer avec lui, mais je pense qu'il va vous... Alors monsieur veut organiser un combat de je sais pas quoi, de lutte paysanne chez nous.
15: Voilà, c'est une sorte de catch agricole.
21: Du catch agricole.
15: Exactement, donc je viens livrer l'octogone.
21: Il vient nous livrer un truc, non mais...
15: Bah, un octogone pour le combat.
21: Je je pète les plombs.
15: Donc je note que vous me donnez votre accord, ça déjà c'est une bonne chose. Non, mais je note de...
21: Il n'y a pas d'accord pour...
15: Ah, allô ?
0: Qu'est-ce qui vous a donné l'accord de faire ça chez moi ?
15: Ah, ça y est, c'est madame.
0: Non, mais attendez, je suis maître chez moi, oh, doucement là.
15: Oui, alors, justement, doucement, parce que j'ai quand même déjà vendu pas mal de places pour les combats.
0: Oh, mais t'as vendu des places, tu vas aller voir ailleurs, puis c'est tout.
15: Non, puisque j'ai donné votre adresse.
0: T'as donné mon adresse, mais les gars, ils vont être mal reçus, hein.
15: Ah non, il y a quand même une obligation de confort, je vais mettre des fauteuils.
0: Non, mes obligations. Attends, doucement là, parce que si tu veux faire du combat, on va en faire. Hein.
15: Ah bah oui, c'est le but, c'est de la lutte paysanne, c'est du catch agricole, c'est ce que je disais.
0: Non, mais attends, je suis maître chez moi.
15: Je te fais quand même de la publicité.
0: Bah, j'ai pas besoin de pub, alors là, du tout, hein. Parce que figure-toi que moi je fais un combat. Enfin, où que t'habites, tu vas me donner ton adresse, et puis sur ta pelouse, je vais aller faire un truc là.
15: Ah bah on pourra faire la revanche, moi que j'habite à Martinville.
0: Non mais je suis maître chez moi. Je suis chez moi. Je n'ai jamais signé aucun papier. Moi, tu m'envoies ma signature par laquelle t'as le droit de venir chez moi.
15: Oui, ah bah je viens de l'envoyer par fax.
0: Enfin, bien sûr, mais j'ai pas de fax alors.
15: Bon, comme par hasard.
0: Mais j'ai pas de fax.
15: Je viens de l'envoyer, je sais, hein.
0: C'est ça, mais bah, tu peux me renvoyer un autre, tu vois que ça vient pas. Hein.
15: Ah bah je renvoie.
0: Ah bah oui.
15: Ah bah oui, ah bah tiens, je renvoie.
0: Non, bah attends.
15: C'est en train de passer.
0: Je fais rien pour l'instant. Hein.
15: Page 2.
0: Non, bah, alors là, dis donc. De toute façon, j'ai pas de fax. La ligne n'est pas branchée.
15: Ah, ça arrive là.
0: Ah non, mais j'ai rien qui arrive.
15: Ting,
0: hein.
15: Ting. Ah, il m'est reçu.
0: Hein? Ça m'aiderait que ça m'y reçu.
15: Ah si, avec confirmation de ton accord d'ailleurs.
0: Je t'ai donné l'accord.
15: Bah, tu viens de dire, je t'ai donné l'accord là, on est bien.
0: Je t'ai pas donné l'accord. Non, mais tu rigoles, non?
15: Bah, hey. Excuse. Non. Bah, alors là, non. Tu viens de dire, je t'ai donné l'accord. Je l'ai enregistré, hein.
0: Tu l'as enregistré? Bah, moi, je te dis, je te donne pas mon accord pour venir chez moi. Si t'as enregistré toute la conversation, parce que la mienne aussi, elle a enregistré.
15: Ah bah oui, mais si tu désaccordes, excuse-moi, mais t'avais accordé.
0: Non, je t'ai jamais donné l'accord. D'accord?
15: D'accord.
0: Hey.
15: T'as dit d'accord.
0: T'as pas d'accord écrit pour venir chez moi, c'est un accord. Eh, hey, dis donc, c'est privé, hein. Oh.
15: Ouais, enfin, tu m'as accordé quand même, on est
0: non,
15: d'accord.
0: Non, t'es pas accordé. T'as pas à venir chez moi, c'est privé.
15: T'as essayé de désaccorder, mais j'ai bien enregistré que t'avais accordé.
0: Oh, un... dis donc, espèce de. Non, bah alors là. Eh, hey, t'es une grosse enflure.
15: C'est celui qui dit qui est.
0: Bah oui, moi je suis alors là, je suis le pire escroc qui puisse exister.
15: Ah non, ça c'est moi. Et en plus, je suis déjà bien gentil de défendre la lutte paysanne.
0: Non, mais tu te défends chez les autres. À chaque fois que je me suis battu, ça a terminé que l'autre, il a terminé à l'hôpital. Alors, c'est pas la peine, j'ai pas besoin.
15: Ah bah alors ça, c'est super parce que je recherche des catcheurs agricoles, justement.
0: Hors de question.
15: Et je t'inscris.
0: Non.
15: Ce sera un octogone sans règles.
0: Bah, non, tu te fous de ma gueule, non, bah, ouais. Si c'est une blague, je crois savoir qui c'est même pas la peine.
15: Ah bah c'est qui?
0: Hein?
15: Qui ça peut être, à ton avis?
0: Ah putain, la radio.
15: Oh putain, bah oui. Mais laquelle?
0: Il y a le mourir, non?
15: Ah oui, il y a le mourir.
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15: Bravo.
0: Bande de salopards. 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
1: Allô?
22: Oui, allô, Hélène, c'est Michel.
1: Michel.
22: Ça, c'est bizarre, je ne reconnais pas votre voix. C'est pas possible, vous n'êtes pas Hélène Rame.
1: Ah bah si, c'est pourtant moi.
22: Mais qu'est-ce que c'est que cette histoire? Alors écoutez, madame, je me présente, je suis animateur des Alcooliques Anonymes à Bourges.
1: Oui.
22: Et nous avons une dame qui a votre identité et qui se fait passer pour vous, alors je vois pas...
1: Ah bah non, moi je suis bien Hélène Rame, moi.
22: Ah oui, bah c'est pas vous, parce que je reconnais pas votre voix. Donc il y a une dame qui prétend être Hélène Rame.
1: Oui.
22: Et ce n'est pas vous.
1: Ah ben non, c'est pas moi. Hein.
22: Vous n'êtes pas aux Alcooliques Anonymes, vous?
1: Non, ah pas ouais. Fort, non.
22: Bon, attendez, on va voir si on n'a pas un autre numéro de téléphone de cette dame. Quittez pas.
1: Oui.
22: Tu me regardes parce qu'apparemment, elle a donné une fausse identité. T'as un autre numéro, là? Ah d'accord. Allô?
1: Allô?
22: Oui, alors madame, restez en ligne, on va l'appeler, on a un autre numéro qu'elle nous avait laissé. On va entendre ce qu'elle va nous dire. Attendez, quittez pas, vas-y.
23: Allô?
22: Oui, allô, bonjour, je souhaiterais parler à Hélène.
23: Oui, c'est moi.
1: Eh ben...
22: Hélène, c'est Michel.
23: Ah, bonjour, mon petit Michel. Oui, j'ai pas pu venir à la réunion ce midi.
22: Oui, mais c'est pas pour ça que je vous appelle, en fait. Il y a quelqu'un qui voudrait vous parler.
23: Ah bon, qui ça?
22: Oui, madame, je vous laisse en ligne avec elle. Hein.
1: Oui.
23: Allô?
1: Allô?
23: Oui, bonjour.
1: Bonjour.
23: Ah, qui est à l'appareil?
1: Hélène Rel.
23: Comment?
1: Hélène Rel.
23: À ce moment-là, la musique du drame arriva. S'en fut fait. La posture était terminée. Allô, Hélène?
1: Oui?
23: Oui, je suis désolé. Mon téléphone portable a sonné alors que j'aurais dû l'éteindre lors de l'enregistrement.
1: Oui?
23: Excusez-moi, tout ça se passe en direct avec vous. Je suis confondu, j'ai oublié d'éteindre mon portable.
1: Oui?
23: Je sais que les techniciens me regardent effondrés de l'autre côté de la vitre, évidemment, et le public aussi se dit, mon Dieu, mais il est distrait, ce gars-là. Bon. Je suis désolé. Hélène, j'ai pris votre identité.
1: Oui.
23: Vous m'entendez? Et la musique se remit à sonner. Le drame, pourtant, n'était pas achevé. Excusez-moi, je suis en ligne avec quelqu'un que je suis en train d'apposter. Veuillez me rappeler plus tard, vers 19h. Merci.
1: Allô?
23: Hélène?
1: Oui?
23: Vous êtes la vraie Hélène?
1: Ah ben, moi, je suis la vraie, oui.
23: Je suis la fausse Hélène, voyez-vous, car je suis inscrite aux alcooliques anonymes en tant qu'alcoolique.
1: Ah oui, c'est pas moi, hein.
23: Non, je sais, c'est moi.
1: Oui.
23: Le suspense m'avait plongé dans les abîmes. Je ne savais plus du tout quelle voie utiliser. Je ne savais plus du tout ce qu'il fallait que j'invente comme connerie.
1: Ah bah.
23: Je suis en imposture, je suis en train de faire un canular au téléphone pour la radio Rire et Chanson avec Hélène. Tu sais, celle qui boit, là, Hélène.
1: Ah non.
22: Allô?
1: Allô?
22: Attendez, je comprends plus, je suis noyé dans cette histoire.
1: Ah bon, ben... Oui, mais moi, je veux pas rentrer dans toute espèce de truc, là. Non.
22: Écoutez, le journal des alcooliques anonymes va sortir. Or, Hélène, on a mis votre nom en... Oh non...
1: Ah ben non, moi je veux pas passer pour une alcoolique, hein.
22: Au moment précis où le drame se nouait, se corsait, le téléphone se mit encore une nouvelle fois à sonner. Ne quittez pas, Hélène, hein. On est presque arrivé à la fin de la posture. Ouf, voilà, merci, oui. Hélène, ce qu'il va falloir faire, c'est que on a le journal avec en première page, donc, votre nom. Hein?
1: Ah ben non, j'ai jamais bu.
22: Ah oui, mais... Et voilà.
23: Oui. C'est pas possible.
1: Moi, j'ai jamais bu, alors je vais pas arrêter de boire.
23: La musique...
1: Je bois de l'eau tous les jours, moi. Non, je bois pas.
23: La musique venait mettre un peu plus de suspense. Déjà qu'on n'en manquait pas, hein, Hélène?
1: Oui.
23: Vous m'entendez?
1: Pourquoi vous avez donné mon nom?
23: Ben, parce que je voulais prédonner le mien.
1: Ah ben oui, mais enfin, vous auriez pu prendre un autre nom que le mien, hein.
22: Attendez, Hélène, une seconde, il faut que...
1: Ah ben non, ben je veux pas passer pour ça, moi, hein.
22: Non, attendez, on renforce le suspense, hein, la musique arrive bien pour ça. Parce que là, je suis en... Alors, Hélène, vous m'entendez, je suis en panne de chute. Donc j'ai recours à un stratagème, j'utilise la musique. Je voudrais bien terminer l'imposture, Hélène, vous m'entendez?
1: Ben oui, moi j'aimerais bien aussi que ça passe, ça, parce que...
22: Ben oui. Et le problème, c'est que, comme je suis en rade, que j'arrive pas à trouver une chute, si vous voulez, je demande à notre ami Ben, qui est, fait l'enregistrement, d'envoyer la... Vous savez, de me téléphoner sur mon portable pour dramatiser. Voilà. Vous voyez ce que je veux dire?
1: Ben, je vois pas, hein. Moi, je connais pas tout ça, hein.
22: Ah ouais. En fait, ça maintient le suspense, ça l'amène très haut, là-haut. Alors, Hélène, ça vous embête pas?
1: Ben non, moi, si j'ai pas d'ennui.
22: Non, vous n'aurez pas d'ennui. J'aurai juste votre nom en première page en disant « Moi, Hélène, j'ai arrêté de boire, etc. » Vous voyez ?
1: Ah ben, mais moi, je veux pas prendre ça, moi.
22: Ah, enfin, la fin de l'imposture est très heureuse parce que je vous assure que j'ai ramé. Hein.
1: Ben, je suppose, oui. Mais moi, je veux pas avoir d'ennui, non ? Oui.
22: Est-ce que vous pouvez, s'il vous plaît, dire le mot « fin » ? Bingo.
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3: Oui.
2: Bonjour monsieur, c'est bien l'élevage de vaches?
3: Oui.
2: Monsieur Martin à l'appareil, association Martin pour l'environnementation, je vais vous déposer des croquettes anti-flatulence.
3: Des croquettes
2: anti-flatulence, c'est pour limiter les gaz de type proutiste, comme on les appelle dans le milieu scientifique.
3: Ouh, c'est pas pour nous ça.
2: Ah non, c'est pour vos vaches. Ah. Bah oui, en flatulant moins, forcément, elles préservent la couche d'ozone.
6: Il veut livrer des croquettes.
7: Des croquettes? Quoi comme croquettes?
2: Bonjour madame, c'est ce que je disais, ce sont des croquettes anti-flatulence.
7: Des croquettes flatulence, c'est quoi ça?
2: Non, anti-flatulence, pour limiter les gaz de vos vaches.
7: Pour aller où?
2: Bah pour aller dans vos vaches.
7: Mais pourquoi faire?
2: Parce que comme vos vaches sont particulièrement proutistes,
7: ouais.
2: Je vous ai commandé des croquettes à base d'huile essentielle qui aident à la digestion.
7: Mais oui, mais j'ai rien commandé moi.
2: Vous inquiétez pas, ça je m'en suis occupé.
7: Oui, mais je m'en suis occupé, mais c'est pas vous qui allez me dire, il faut mettre des croquettes à mes vaches.
2: Alors nous, ce ne sont pas des croquettes à vaches, ce sont des croquettes à vaches.
7: Bah à mes vaches.
2: Je le dis, ça marche pour les deux, hein. Vous pouvez en donner aux vaches et aux vaches.
7: Attends, vous allez commander chez moi? Ça commence à me gonfler, tout le monde vient commander.
2: Bah oui, mais vu que tout le monde peut commander chez vous, je me suis permis.
7: Mais commander, et puis à quel prix?
2: Alors, bonne nouvelle, je vous ai mis au prix Club Premium.
7: Non, j'ai rien commandé de croquettes, moi.
2: Oui, mais enfin, si tout le monde peut commander chez vous, je vois pas pourquoi...
7: Non, mais tu veux commander pour moi?
2: Bah oui.
7: Bah oui, mais enfin, tu commandes pour moi, mais pour le moment, c'est encore moi qui paye.
2: Oui, comme ça répartit les tâches. Moi, je commande, vous payez.
7: Oui, mais moi, j'ai rien commandé, moi. Bon, on voit surtout pas de facture, rien du tout.
2: Ah oui, mais si on fait rien, pardon, mais vos vaches, elles vont continuer à flatuler la couche d'ozone.
7: Mais qu'est-ce que tu me racontes?
6: racontes comme charabien, là.
2: En clair, elles vont émettre des gaz dits péteux.
6: Ils vont émettre, ils vont péter comme moi.
2: Oh, bah plus. Enfin, je vous connais pas, mais je pense...
6: Ouais, attends...
2: Cela dit, n'hésitez pas à prendre une ou deux croquettes le matin, je vais vous en mettre un peu plus pour vous.
6: Ah, mais...
2: Dites-vous que vous faites un bon geste pour l'environnementation.
6: L'environnementation? Mais tu sors d'où, toi?
2: Je sors quand même de l'association pour l'environnementation de Martinville.
6: Environnement, je suis agriculteur. Qu'est-ce que tu viens? Tu vas commander pour moi, maintenant? Non, mais ça va pas le faire, ça.
2: Bon, moi, je fais ça pour te simplifier, hein.
6: Attends, vas-y. Tu vas me simplifier quoi?
2: Alors, facile. Toutes les 30 minutes, tu fais manger une croquette à chaque vache. Et comme ça, elles seront beaucoup moins ballonnées.
6: Elles sont ballonnées? Tu y es pas, t'es ballonné?
2: Ah non, plus depuis que je prends des croquettes.
6: Eh non, mais tu y es pas ballonné.
2: Bah écoute, je vais venir, tu vas pouvoir constater toi-même.
6: Ah mais tu peux venir, je veux dire que tu vas être bien accueilli.
2: Oh, super gentil, merci.
6: Ah bah oui, non, mais viens pas tantôt parce que ça va pas aller pour toi.
2: Ah bah faudra savoir.
6: Non mais.
2: Sinon, si c'est comme ça, moi j'annule les croquettes, hein.
6: Sinon, mais tu vas annuler quoi? J'ai signé aucun bon de commande.
2: Non mais je désigne le bon de commande, je gomme.
6: Ouais.
2: Et à la place, je vais vous inscrire pour un bouchonnage.
6: Un bouchonnage de quoi? Non mais, c'est que tu sors, toi.
2: Bah, un bouchonnage des vaches. On leur met un bouchon anti-flatulage.
6: Non.
2: Si, parce que vos vaches, elles sont souvent dehors.
6: Mais qu'est-ce que ça peut te foutre?
2: Eh bah parce que avant de sortir les vaches, vous leur bouchonnez les fesses.
6: Oh non mais arrête tes conneries.
2: Comme ça, tant qu'elle est dehors, la vache garde ses gaz.
6: Arrête tes conneries.
2: Et quand vous rentrez les vaches, hop, vous enlevez les bouchons.
6: Arrête tes conneries.
2: En revanche, je vous conseille de pas rester à proximité quand vous débouchonnez.
6: Oui bah, je vais te bouchonner quelque chose tout à l'heure, tu vas voir.
2: Malheureusement, c'est pas la bonne taille. Cela dit, si vous êtes intéressé, je vous prendrai des échantillons, vous pourrez tester.
6: Viens pas te traîner dans ma cour, tu vas prendre une pancarte.
2: Je prends ça pour un oui.
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10: Bonjour.
23: Bonjour, monsieur. Monsieur Robert Ledoux de Villers à l'appareil.
10: Oui.
23: C'est la chérie?
10: Oui.
23: Oui, très bien. Est-ce que je peux parler à un chien, s'il vous plaît?
10: Lequel?
23: N'importe lequel, c'est un problème d'affûtage. Hein.
10: Ah, un moment. Allô?
23: Oui, bonjour, monsieur.
10: Monsieur
23: Robert Ledoux de Villers à l'appareil.
10: Oui.
23: J'ai une chérie à Schafferhof, hein.
10: Oui.
23: Vous êtes sûr vous-même?
10: Oui.
23: Ah, très bien. Oui. Excusez-moi de vous déranger pendant votre travail. J'espère que vous n'étiez pas en train de chier, non?
10: Oui, où est le problème?
23: C'est un problème d'affûtage sur une lame.
10: Écoutez, je ne sais pas si vous vous adressez à la bonne adresse, là.
23: Comment ça se
10: Vous êtes à Schafferhof?
23: Oui, mais c'est bien la chérie.
10: Oui, j'ai une chérie, oui, d'accord.
23: Bon. Et vous êtes sûr vous-même?
10: Oui.
23: Bon,
10: mais vous avez des collègues autour de vous, là-bas, où. Comment qu'il s'appelle, là?
23: Weber,
10: le B.I. Weber et tous ces gens-là.
23: Weber est pas là. Il est, quand je l'ai appelé, il était en train de chier. Il chie, il
10: est. Et vous avez le plus grand, notre président du syndicat, monsieur.
23: Mais c'est pas un chieur, lui.
10: Mais c'est quoi, alors? Mais il faut bien qu'il scie.
23: Ah, bah oui, bien sûr.
10: Mais dites, moi, c'est pareil. Moi, personnellement, je ne scie pas. Hein?
23: Vous êtes chieur?
10: Ben oui, mais... chieur, c'est-à-dire j'ai une scierie. Mais je ne scie pas, je n'ai jamais été derrière un châssis.
23: Ah, vous ne chiez pas vous-même?
10: Ah ben non.
23: Mais qui est-ce qui chie pour vous?
10: Ce sont mes employés.
23: Ah d'accord, c'est pas pareil.
10: Ah ben non.
23: Bon, est-ce que vous pouvez me passer quelqu'un qui est en train de chier là, qui pourrait me donner le renseignement?
10: Ben écoutez, là je regrette parce que là je ne peux pas l'appeler au téléphone maintenant.
23: Qu'est-ce qu'ils font?
10: Ben ils scient.
23: Ah là, ils sont en train de chier.
10: Eh ben oui.
23: Bon, écoutez, moi je vais retourner chier parce que j'ai du travail.
10: Oui, moi aussi.
23: Vous retournez chier, vous aussi?
10: Oh oui.
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11: Oui.
2: Bonjour monsieur, c'est bien la jardinerie?
11: Oui.
2: Monsieur Martin, à l'appareil des taureaux Martin, j'organise un marataureau sur votre parking.
11: Oh, alors ça, attendez, je vais vous passer ma collègue. Vous attendez 2 secondes?
2: Bien sûr, oui, donc je raccroche.
11: Non, mais ne quittez pas.
2: Ah si, parce que je peux pas être en ligne avec vous et avec elle.
11: Non, mais ne quittez pas, je vous la passe. Là, elle est à côté de moi, là.
2: Ah d'accord, elle est en train d'essayer de m'appeler peut-être?
11: Non.
2: Alors dites-lui d'attendre, parce que si elle m'appelle maintenant, ça va s'en occuper.
11: Non, mais je vous la passe, elle est là, à côté de moi.
2: Ah, et dans ce cas, pourquoi vous me la passez pas?
11: Je vous la passe de suite.
2: Merci monsieur, oui, parce que là, on perd un temps fou.
11: Oui.
2: Bonjour monsieur, comme je disais, j'organise un marataureau.
24: Oui, mais moi, je suis l'employé, monsieur, alors.
2: C'est pas grave, c'était juste pour vous prévenir que je vais donc lâcher un taureau toutes les 10 minutes sur votre parking pendant tout le week-end.
24: Dans ce week-end-là?
2: Oui, c'est ça, oui, je crois que ça tombe samedi et dimanche.
24: Ce week-end, c'est un peu de jazz pour prévenir les gens quand même.
2: Bon, de toute façon, vous, en tant que fleuriste, vous n'êtes pas ouvert le week-end.
24: Bien sûr, monsieur, nous. H24 tout le temps, tous les jours.
2: Oh là là, oui, mais alors moi j'ai les taureaux qui vont cavaler sur le parking tout le week-end, évitez de vous habiller en fluo.
24: Vous allez mettre des barrières là, comment ça va marcher?
2: Alors non, parce que je voudrais pas que mes taureaux se blessent avec des barrières, donc ce que vous faites, c'est que vous mettez des vieilles fleurs dehors, devant le magasin.
24: On va pas mettre des vieilles fleurs dehors, monsieur, pour la vente aux clients.
2: Justement, si vous fermez ce week-end, au moins vous aurez pas de clients.
24: Non, vous me dites pas de fermer ce week-end, donc vous allez le dire à ma responsable.
2: Oh non, vous lui direz vous, parce que j'ai pas que ça qu'à faire.
24: Non, je ne lui dis pas moi.
2: En plus, j'ai pas du tout envie de lui parler, donc.
24: Allô? Oui?
2: Ah, bonjour monsieur, vous êtes le responsable?
24: Oui.
2: Justement, je demandais à vous parler, mais votre collègue refuse.
24: C'est à quelle heure votre truc là?
2: Le marathon, c'est toute la journée. On lâche un taureau toutes les 10 minutes.
24: Parce que là, on se garde où dans ce cas-là?
2: Vous pouvez aller sur le parking payant que j'installe à la sortie de la ville.
24: Non, moi je paye pas pour venir dans mon magasin. Hein. Hors de question. Moi, je suis la patronne, je vais pas payer pour venir.
2: Non, mais si vous êtes patron, c'est pas pareil. Dans ce cas, vous payez le tarif patron.
24: Attendez, moi, je vais pas payer pour venir dans ma boutique. Il est hors de question.
2: Bon, vous savez quoi? Je vais vous bloquer une place d'employé. Ça reste entre nous.
24: Non, mais vous bloquez rien du tout. Je ne payerai pas un centime pour aller sur une place de parking alors que je viens dans ma boutique.
2: Alors, sinon, j'ai des places gratuites, mais ce sont des places piétons, donc faut venir à pied.
24: Non, mais moi, j'ai des livraisons à faire. Je fais comment?
2: Oh là là, livraison le week-end. En revanche, ça, je suis obligé de les surfacturer.
24: Pardon?
2: Bah oui.
24: Qu'est-ce que vous voulez me facturer là? Ils débrouillent, ils nous mettent des barrières, ils font ce qu'ils veulent, mais.
2: Non, mais c'est ce que je disais à votre collègue. Il suffit de mettre des vieilles fleurs devant.
24: Non, mais de toute façon, il faut pas que les taureaux nous passent devant les fleurs ou dessus les fleurs. Hein. Moi, j'ai pas envie qu'on m'esquinte ma devanture. Hein.
2: Ah, justement, votre vitrine, elle est en quoi?
24: Elle est en vitre.
2: Oui, mais en vitre de quoi?
24: De quoi?
2: Est-ce que c'est de la vitre en bois, de la vitre en placo?
24: Non, de la vitre.
2: Bah oui, mais de la vitre en quoi?
24: Je sais pas en quoi, mais c'est pas moi qui les ai fait mettre, c'est mon propriétaire.
2: Bon, bah, du moment que c'est pas du verre, en tout cas, pas de problème.
24: Bah si, c'est du verre.
2: Oh non, c'est pas vrai.
24: Bah c'est du verre partout, monsieur. Oh là... Du verre partout dans tous les magasins.
2: Ils font le coup de la vitrine en verre, j'aurais tout vu. Hein. Bah ça, on va les changer.
24: Mais qu'est-ce que vous voulez changer?
2: Vos vitres en verre.
24: Ah non, sûrement pas. Vous me changez rien du tout.
2: Si,
24: non,
2: je vais vous mettre des vitres en peau de bête à la place.
24: Non mais franchement, là monsieur, là, vous allez me faire péter un câble. Mes vitres, elles restent comme elles sont, point barre.
2: Non mais ce sera la même taille, c'est jusqu'à la place du verre, vous aurez de la moumoute.
24: Non, vous changez rien du tout.
2: Ah oui, mais alors pardon, comment voulez-vous qu'on fasse un marathon proprement si on peut même pas installer des vitres en peau de bête?
24: Je n'en sais rien, vous faites ce que vous voulez, mais non, mais moi mes vitres, vous n'y touchez pas. Quand on vous dit non, c'est non, point barre.
2: Oui, enfin, sauf quand on dit non et que c'est un non qui veut dire non peut-être.
24: Il n'y a pas de non peut-être, non, c'est non.
2: Bon, vous essayez de négocier.
24: Non mais franchement.
2: Après,
24: là...
2: si c'est non, vous le dites, moi j'insiste pas, hein, il suffit de me le dire.
24: Je vous dis non, monsieur.
2: Oh, est-ce que ce serait pas un non qui veut dire oui, ça?
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12: Bienvenue. Allô?
13: Allô?
12: Oui.
13: Oui, bonjour, c'est Anne-Marie?
12: Oui.
13: Anne-Marie, tu peux baisser ta télé, là j'entends rien.
12: Qu'est-ce que c'est?
13: Merci Anne-Marie, au revoir.
12: Allô.
2: Bonjour monsieur, c'est bien le magasin de bricolage?
12: Non, je suis madame.
2: Admettons, monsieur Martin, société Martin Rénovageage.
12: Ouais.
2: On a déclaré des travaux d'isolation thermique là chez vous.
12: Bah c'est pas possible, là vous appelez dans un commerce là.
2: Non mais je sais.
12: Ouais.
2: Mais nous, on a déclaré que vous étiez un particulier, ça permet de débloquer les subventions de l'État.
12: Bah c'est de la magouille, c'est de l'escroquerie ça.
2: Bon, hey, de toute façon c'est l'État qui paye, ça va?
12: Ah oui mais l'État, qui c'est qui donne l'argent à l'État? C'est bien ceux qui bossent.
2: Ah bon?
12: Bah oui monsieur. Par contre nous on n'est pas comme ça, nous on n'est pas des escrocs. Hein.
2: Ah non mais ça je m'en occupe, tout ce qui est escroquerie.
12: Oula, attendez, je vous passe mon mari là, parce que là, la magouille.
2: Merci monsieur.
14: Allô?
2: Bonjour madame.
14: Ouais, non, mais moi je marche pas comme ça, moi. Faut pas vous emmerder surtout, hein. C'est n'importe quoi ce que vous faites, vous êtes grave, vous.
2: De toute façon, ils arrêtent la prime là, donc c'était pour pas gâcher.
14: Eh ben, moi j'ai besoin de faire de l'isolation chez moi, et alors si après je fais un dossier, j'ai le droit à rien, moi.
2: Si, alors j'ai déjà eu le cas avec une autre société, il suffit que vous changiez de nom.
14: Eh mais vous faites ça avec combien de sociétés, vous?
2: Oh, bah là j'ai une trentaine de dossiers subventionnage en cours.
14: Vous avez une trentaine de dossiers en cours, vous allez toucher une trentaine de subventions sans avoir fait aucun travaux.
2: Bah, c'est quand même 30 000 balles à chaque fois, donc
14: mais
2: ça
14: vous,
2: fait...
14: Non, mais vous prenez carrément. Alors nous, on paye des impôts pour payer des subventions, et puis des gens comme vous qui récupèrent le pognon, puis vous allez au soleil, vous.
2: Ah bah voilà, vous avez tout compris.
14: Mais on vit dans quel monde, là?
2: Alors, je vous rassure, je vous ai prévu une petite commission.
14: Vous rigolez ou quoi, non?
2: Je suis pas un voleur non plus.
14: Vous prévoyez une commission, en plus?
2: Oui, vous aurez 15 euros brut.
25: Mais monsieur, vous rigolez?
2: Bah oui, et bonjour monsieur.
25: Oui, j'ai pas fait de travaux chez moi monsieur.
2: C'est pas grave, puisque j'ai déclaré pour vous.
25: Mais j'ai pas... Mais alors, et moi, est-ce que je vais déclarer pour vous que vous avez fait des travaux chez vous?
2: Ah bah comment vous savez que j'ai fait des travaux chez moi?
25: Et vous, comment vous savez que j'ai fait des travaux chez moi? Je vous connais même pas monsieur.
2: Ah bah parce que je l'ai déclaré, c'est ce que je vous dis.
25: Bon écoutez, je vais appeler les gendarmes.
2: Ah bah oui mais non.
25: Je vais dire qu'il y a un monsieur pour toucher 30 000 euros de l'État.
2: Alors, ce serait mieux
25: si
2: de...
25: Si un jour je veux faire des isolations thermiques chez moi monsieur, je vais leur dire que je vais avoir fait deux fois de travaux thermiques chez moi, ça va, vous allez pas bien ou quoi?
2: Eh bah vous direz que vous préférez un double isolage.
25: Je dirai rien du tout monsieur, j'appelle les gendarmes.
2: Non, je vais plutôt vous déposer votre dossier.
25: J'appelle les gendarmes.
2: Non mais allô?
25: C'est quoi?
2: Ah, elle a mal raccroché. Alors, j'ai coupé mon micro deux secondes. Là, elle croit qu'elle appelle la gendarmerie. Je rallume le micro. Tchut. Gendarmerie de Martinville.
25: Excusez-moi, monsieur, la gendarmerie.
2: Affirmatif.
25: Il y a un monsieur qui me dit s'appeler monsieur Martin. Il me dit qu'il a déclaré des travaux qu'il a pas fait, puisqu'on a pas fait de travaux.
2: Oh, attendez, vous me dites qui? Monsieur Martin.
25: Oui.
2: Établissement Martin Rénovation.
25: Oui.
2: C'est mon beau-frère. Bah, vous tombez bien.
25: Eh ben, il dit qu'il a fait des travaux chez nous, qu'il veut toucher 30 000 euros de l'État.
2: Oui, je sais, il m'a expliqué. Donc, vous validez. Comme ça, il touche votre prime.
25: C'est son beau-frère et vous me dites de faire ça.
2: Bah, il prend 30 000 balles à chaque fois, quand même.
25: C'est pas la gendarmerie, là, quand même.
2: Bon, ça dépend.
25: C'est pas un gendarme qui me dit de faire un faux.
2: Ouais, en tout cas, moi, je vous ai rien dit. On se comprend?
25: Mais monsieur, je suis à la gendarmerie, vous vous rendez compte de ce que vous me demandez?
2: Bon, vous lui signez ses papiers, puis on n'en parle plus.
25: Non, mais moi, je veux pas, monsieur. Mais jamais vous ferez ça à mon nom. Jamais. Je suis à quelle gendarmerie, là, monsieur?
2: La gendarmerie de Martinville.
25: Vous êtes gendarme, monsieur?
2: Alors non, parce que c'est une gendarmerie amateur, donc on n'emploie que des faux gendarmes.
25: Bah écoutez, je vais me déplacer à l'autre gendarmerie, monsieur.
2: Ok, ah bah dans ce cas, demandez le gendarme Martin de ma part.
25: Non, monsieur.
2: Si, parce que c'est le beau-frère de mon beau-frère qui lui aussi est gendarme amateur.
25: Non, mais je m'en fiche.
2: Eh, en plus, je peux vous le passer, il est justement à côté de moi.
25: Non!
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17: Allô?
18: Allô? Oui, bonjour madame.
17: Bonjour.
18: Je suis à l'animalerie là.
17: Oui.
18: Oui, bonjour. Je souhaiterais savoir si vous aviez des muselières.
17: Oui.
18: Mais alors, est-ce que ce sont des petites muselières ou est-ce qu'il y en a des plus grandes?
17: Il y en a de toutes les tailles, monsieur.
18: La largeur de la muselière, ça fait combien?
17: Le problème, c'est que il y en a toutes les dimensions, monsieur. Il y en a pour gros chiens, il y en a pour petits chiens, il y en a pour...
18: C'est pas pour chiens.
17: C'est pourquoi?
18: C'est pour ma femme qui m'emmerde. Il n'y a pas d'autre mot, excusez-moi. Hein. Et je voudrais bien qu'elle ferme sa gueule.
17: Ouais, mais là, vous n'allez pas pouvoir y mettre une muselière, monsieur.
18: Pourquoi?
17: C'est pour les chiens, c'est pas pour...
18: C'est pour ça que je vous appelle. Si je lui mets une muselière, elle va la fermer.
17: Non, mais vous n'allez pas... Je vous assure, vous n'allez pas pouvoir lui mettre son menton dedans.
18: Pourquoi?
17: Parce que là, si vous voulez, c'est le nez. Donc vous, comment vous allez faire pour le mettre au niveau de sa bouche?
18: Est-ce que ça vous embêterait d'essayer? Juste pour me dire, et comme ça, je passe à prendre tout de suite.
17: Faudrait venir voir. Ça dépend ce qu'elle fait comme dimension. Moi, je peux pas enfiler...
18: Ma femme envisage 37 de haut, 14 de large.
17: 37 de haut.
18: Oui, vous pouvez essayer sur vous pour voir si ça rentre ou pas.
17: Ah non, je peux pas. Non.
18: Bon, est-ce que je peux venir avec ma femme?
17: Bien sûr que vous pouvez venir avec votre femme.
18: Et on pourra essayer.
17: On peut essayer, mais pourquoi vous voulez la faire taire?
18: Attendez, tu vas venir avec moi, on va aller au... La dame est très gentille et elle m'a dit qu'on allait faire un essai.
19: Un essai de quoi?
18: Je te la passe, madame.
19: Allô?
17: Allô, madame?
19: Oui, bonjour, madame.
17: Oui?
19: Alors, mon mari me dit qu'il faut que je vienne avec lui pour essayer je sais pas quoi.
17: Votre mari veut vous mettre une muselière.
19: Ah oui?
17: Pour vous faire taire, en fait.
19: Et ça marche, ça?
17: Écoutez, moi, je pense pas. Je vois pas du tout comment vous allez faire pour enfiler ça. Hein. Chansons. Allô?
2: Bonjour, monsieur. C'est bien le restaurant?
20: Rex, viens là.
2: Comment ça vient là? Vous voulez que je vienne?
20: Non, je parle à la chienne, monsieur.
2: Donc je peux être là dans une demi-heure, à peu près?
20: Mais monsieur, je n'ai pas besoin de vos services.
2: C'est vous qui me dites de venir.
20: Mais non, monsieur, je vous ai rien dit du tout.
2: Vous me dites viens là, et après...
20: Mais monsieur, excusez-moi, mais je n'ai pas besoin de vos services, monsieur.
2: Alors vous me dites viens là, vous me convoquez.
20: C'est quoi ce bordel que vous faites, là?
2: C'est une autre dame.
20: Oui.
2: Votre collègue me demandait de venir.
20: Vous allez me foutre la paix, monsieur. Je vous ai dit, je n'ai pas besoin de vos services.
2: Non, mais vous me dites de venir. Moi, je veux bien, mais...
20: Je ne vous ai pas dit de venir, je parlais à ma chienne.
2: Comment ça, il faut que je vienne? Vous avez dit, il faut que je vienne, là, je suis pas sourd.
20: Oui, c'est pas la même personne qui vous parle, c'est ça, la belle-sœur.
2: Vous êtes la belle-sœur? Dans ce cas, je vous passe mon beau-frère, ne quittez pas.
20: Ouais, dépêchez-vous, on n'a pas que ça qu'à faire. Hein.
2: Moi, j'ai pas que ça qu'à faire non plus, mais enfin, c'est vous qui m'avez dit de venir.
20: Elle ne vous a pas dit de venir, elle a dit à son berger allemand, viens ici, elle vous a pas dit de venir. Vos neurones sont bien connectés ou quoi?
2: Non, alors passez-le moi dans ce cas, si c'est soi-disant ce monsieur qui est derrière.
20: Quoi, monsieur, c'est une dame que vous avez eue.
2: Non, mais le berger, là, dont vous
20: le
2: parlez.
20: Le berger allemand, je vais vous le passer.
2: Oui, c'est pas parce que c'est un étranger que je peux pas lui parler.
20: C'est pas un étranger.
2: Jusqu'à preuve du contraire, nous sommes en France. S'il est allemand, c'est qu'il n'est donc pas François.
20: Il n'est pas François, non, c'est un berger allemand, c'est pas un étranger. Mais vous me faites quoi, là? Vous dites que vos neurones sont pas bien connectés. Hein.
2: Non, mais j'imagine que c'est le patron, peut-être.
20: Ce n'est pas le patron, c'est un berger allemand. Ma belle-sœur parlait à son berger allemand, mais.
2: Effectivement, mais elle parlait en français, hein, donc c'est pas très logique.
20: Elle parlait en français, forcément, elle va pas lui parler en allemand, monsieur.
2: S'il est allemand.
20: Mais les clients autour de moi, ils rigolent, ils vous aident pas bien. Hein.
2: J'ai mon beau-frère qui est à côté qui lui parle un petit peu allemand. Martin, y a ?
20: J'ai pas besoin de vous parler allemand. Un berger allemand, vous savez ce que c'est un berger allemand ?
2: Vous inventez un patron germaniste qui, j'ai l'impression, n'existe.
20: Je n'ai pas dit un patron germanique, j'ai dit c'était mon chien.
2: Oui, je crois qu'il
20: allô.
2: Ah, Bonjour madame, on devait me passer un patron allemand.
0: Pour faire quoi? Pour parler de quoi? D'assurance, de téléphone?
2: Ah oula, vous essayez de me vendre quoi là? Vous essayez de me vendre une assurance?
0: Merci de le dire, merci d'entendre.
2: Je vous entends, hein?
0: Oui, mais heureusement que vous nous entendez.
2: Non, mais excusez-moi, j'appelle une brasserie, on essaye de me revendre je ne sais quoi.
0: Vous avez un compo du tout, j'essaye ben de rien vendre, vous êtes vraiment un con, hein? Vous êtes vraiment né con.
2: Alors excusez-moi, mais au niveau technique de vente, là vous pouvez mieux faire.
0: Allô,
2: hein? Et allez, une autre dame.
0: Mais non, mais monsieur, là, vous êtes une erreur.
2: Excusez-moi, c'est quand même pas moi qui ai inventé qu'il y a votre berger allemand qui essaye de me vendre une assurance.
0: Non, là, vous êtes à côté de vos pompes, là.
2: Oh, bah il est gonflé, tiens.
0: Bah non, je sais pas qu'on est gonflé, mais monsieur, qu'est-ce que vous racontez?
2: Vous allez me dire, hop, tenez, signez là, et je vais me retrouver.
0: Il n'y a rien à signer, monsieur. Et pourquoi il va vous faire signer quelque chose qui n'a rien à signer?
2: Bah, rapport à l'assurance.
0: Mais quelle assurance?
2: Bah, celle que votre berger allemand essaye de me vendre.
0: Mais il n'y a rien à vendre.
2: Ah non, vous avez le culot de m'appeler, chez moi.
0: Non, monsieur, non, on vous a pas appelé. Non, c'est vous qui.
2: Ah bah, prouvez-le.
0: Comment vous voulez prouver? Elle ne peut pas prouver. Il y a un petit souci, là, monsieur, je crois.
2: Vous essayez de fourguer des assurances. Si ça se trouve, elles sont même pas valides.
0: Mais je ne fais pas partie de l'assurance, monsieur, quoi.
2: Vous vendez des produits?
0: Mais quel produit, monsieur? Mais arrêtez, mais. Non, mais là, il y a un problème chez vous, hein.
1: Ah ouais, un problème.
2: Attendez, moi, je vais vous passer mon beau-frère.
0: Vous passez votre cousin, vous passez qui vous voulez. Ça, on s'en fout de ça.
2: Martin, c'est l'assureur, là, qui est au téléphone.
0: Mais c'est pas l'assureur, monsieur.
2: Oui, allô?
0: Mais c'est pas l'assureur.
2: Bonjour, madame.
0: Non, c'est monsieur.
2: Vous essayez d'usurpationner mon beau-frère?
0: Pardon? Ah non, je pose. Bon, je vois, mon cher ami, que vous êtes vraiment un drôle de con.
2: Ah, bah, moi, je vois que vous êtes pas assureur.
0: Je vous attends ici, je bouge pas. Je suis là jusqu'à 8h30 du soir. Maniez-vous le cul, je vous attends. Des pignons sur rue.
2: Non, mais je ne signerai rien, hein, que ce soit clair. Moi, je veux bien venir.
0: Vous cassez les couilles. Terminé, point, au revoir.
1: Okay.
2: Ah, je crois que j'entends le patron allemand, là, non?
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21: Allô?
22: Allô?
21: Oui?
22: Oui, bonjour, monsieur, c'est bien la poste de...
21: Oui?
22: Oui, bonjour, du nom de la place, appareil, gendarmerie.
21: Oui, bonjour, monsieur.
22: Nous venons d'intercepter le chef d'une bande, hein?
21: Oui.
22: C'est-à-dire ces trois dames d'une soixantaine d'années.
21: Oui.
22: De fortes corpulences qui ont semé un peu le bazar dans la région. Oui, dans
21: la région. Ah bon, d'accord.
22: Je vous explique ce qu'elles font. Hein. Elles sont spécialisées dans le viol des receveurs de poste.
21: Ah.
22: Donc on vient d'intercepter leur chef, Mademoiselle Ledoux, 61 ans, 98 kilos.
21: Dites-donc.
22: Et elle s'attaque aux receveurs. Hein.
21: Est-ce que je peux aviser ma guichetière, là, tout de suite?
22: Oui. Elle est à côté de vous, là?
21: Oui. Oui, il y a trois dames, dont une vient d'être interceptée à la gendarmerie. Ces femmes sont spécialisées dans le viol des receveurs. Elles sont plus que deux, hein, de fortes corpulences. T'en as une très forte? Attachée les cheveux, attachée derrière, très forte. Oui, alors tu ne vas pas, hein, là-bas.
22: Il y en a une, là?
21: Elle a une dame qui lui a demandé d'aller lui faire voir pour le Minitel.
22: Attendez, elle est où, là?
21: Elle est au guichet.
22: Alors, écoutez-moi, de toute façon, elles ne sont pas dangereuses. Elles se jettent sur l'homme, simplement. Elles le font tomber parce qu'elles sont très corpulentes.
21: Oui.
22: Profitant de leur poids, elles vous entraînent par terre.
21: Oui.
22: Et là, il y en a une qui vous tient pendant que l'autre se laisse tomber sur vous.
21: Oui.
22: Et donc, vous viole, hein.
21: D'accord.
22: Alors, ce qu'on va faire, hein, vous allez la faire venir à côté de vous au téléphone. Elle est toute seule, l'autre n'est pas là encore.
21: Il y en a qu'une. Il y en a qu'une, oui.
22: Bon, alors c'est elle.
21: Oui.
22: Alors je vais vous passer Mademoiselle Ledoux.
21: Oui.
22: Hein, qui va vous expliquer quoi faire. Hein.
21: Oui.
26: Merci. Allô?
21: Oui.
26: Bonjour, monsieur.
21: Oui, bonjour, madame.
26: Mademoiselle Ledoux à l'appareil.
21: Oui.
26: Alors là, vous êtes dans l'embarras, je crois, d'après ce qu'on me dit.
21: Oui.
26: Alors vous lui dites que Mademoiselle Ledoux est à l'appareil et qu'elle vous demande de ne pas vous violer.
21: Madame, si vous voulez venir la voir. Alors, j'ai Mademoiselle Ledoux, là, qui est au bout du fil. Hein? Vous connaissez Mademoiselle Ledoux?
26: Elle va dire non.
21: Alors, elle me demande de ne pas me violer. Hein? Vous comprenez ce que je vous dis, là, oui? Bon, alors, moi, je ne suis pas d'accord, hein, pour ce que vous êtes venu faire. Hein? Elle ne comprend pas, elle dit...
26: Ah oui, c'est une grande comédienne.
21: Oui. Est-ce que vous êtes venu ici pour me violer? Non. Ben, vous en êtes sûr, oui? Oui. Et vous êtes venu ici pour quoi faire? Oui. Comment? Vous avez téléphoné au docteur Dumas. Et vous êtes... Comment vous vous appelez, vous? Madame? J'entends pas. Attendez, vous voulez me faire voir votre carnet de chèques?
22: Comment s'appelle-t-elle?
21: Alors, madame...
26: Ah bah c'est pas elle, alors.
21: Comment?
26: Ah bah c'est une erreur.
21: Vous la connaissez pas?
26: Est-ce que vous pouvez vous excuser auprès d'elle? Parce que je voudrais entendre ça.
21: Oui, bah je vais m'excuser, oui.
22: Attendez, allô?
21: Oui.
22: Rapprochez-la de vous, hein.
21: Oui. Alors, écoutez, madame, je suis là en contact avec la gendarmerie qui recherche une personne qui correspondait à votre signalement.
25: Ah bon?
21: Hein? Et bon, il y a eu donc un malentendu, hein. Alors, mais vous pouvez pas lui expliquer, là, vous?
22: Non, parce qu'on est en train d'auditionner madame Ledoux en même temps, si vous pouvez lui...
21: Bon, alors, on croyait que vous étiez une personne qui était spécialisée, si vous voulez, dans le viol des receveurs.
25: Là, je comprends pas du tout, hein.
21: On s'excuse, tout le monde s'excuse.
25: Hein. Là, vous vous trompez beaucoup.
21: Eh ben oui, mais c'est pour ça, c'est...
25: Alors là, moi, je suis rentrée simplement parce qu'il n'y avait pas de cabine dehors avec des pièges. Je suis simplement rentrée pour téléphoner,
21: voilà.
25: C'est tout.
21: Alors, on s'excuse beaucoup. Hein.
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25: Oui.
2: Bonjour, monsieur.
25: Oui, qu'est-ce que puis-je faire pour vous?
2: Alors, qu'est-ce que vous puissiez faire pour moi, que c'est bien la quincaillerie?
25: Papier peinture, ici.
2: J'ai acheté du papier de verre chez vous.
25: Oui.
2: Il ne marche pas.
25: Bon, ah bon?
2: J'ai commencé à frotter les verres avec, et ça me les a tout bousillés.

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3: Ah non, moi on m'a dit que c'était du papier de verre.
4: Eh ben c'est le papier de verre. Mais qu'est-ce que vous me...
3: Maintenant vous m'avez bousillé la table en plus.
4: Non mais monsieur, et puis vous allez... n'allez pas poncer votre voiture hein, surtout. Hein.
3: Ah bah attendez, je vais essayer.
4: Ah bah essayez, vous avez raison, ouais.
3: Je vois le truc, vous me dites de faire la voiture, je suis sûr qu'à tous les coups ça va me rayer la voiture en plus.
4: Oh là là. Dites-moi à quelle heure que vous pouvez venir.
3: À quelle heure que vous êtes là, vous?
4: Moi, je serai là.
3: Oui, et puis entre-temps, vous allez enlever tous les papiers de verre, vous allez mettre du papier de mur.
4: Non,
3: et
4: non, je vais rien enlever. Monsieur, vous me connaissez pas. Passez au magasin, on va
3: oui,
4: voir.
3: Et puis le temps que j'arrive, vous aurez déménagé.
4: Déménagé, c'est ça, mec. Oh, et monsieur, là, vous êtes vraiment malade de la tête, là.
3: Je sais très bien que vous aurez entre-temps changé l'enseigne.
4: Changer l'enseigne, le magasin sera parti. Ouais, il y en a pour une demi-heure à faire ça, ça va vite, hein.
3: J'ai quand même une table et un service de verre qui sont bousillés.
4: Mais la voiture, n'oubliez pas la voiture aussi, monsieur.
3: Oui. Et la voiture, c'est vrai.
4: Oh là là là là là là là, vous avez du mal là, monsieur.
3: Ah, excusez-moi, c'est quand même moi la victime dans l'histoire.
4: Mais la victime de quoi? Vous me prenez pour qui? Vous êtes qui vous? Mais vous êtes vraiment malade de la tête, là.
3: J'ai mon beau-frère qui est là, qui peut témoigner.
4: Ah oui, il est témoin, oui.
3: Martin, la table, elle est rayée ou pas, là? Ah oui, elle est rayée.
4: Mais oui, c'est normal, c'est du papier à poncer.
3: Tiens, essaye sur la voiture, ils ont dit que ça rayait pas la voiture, on va voir.
4: Ce que vous voulez, monsieur, c'est votre problème, c'est pas le mien. Non, mais elle entend vos conneries, elle rigole. Quand je vais faire écouter ça aux gendarmes, ils vont dire le monsieur, il est pas bien, là.
3: Ah, puis en plus, imaginez quand ils vont savoir que c'est l'autre con de la radio.
4: À la radio.
3: Ah oui.
4: Et quelle radio?
3: Devinez.
5: Radio 8.
4: Radio 8.
3: Non.
4: RVM?
3: Non.
4: Comment que c'est? Mince. Oh mince.
3: Ah.
4: Je l'ai au bout de la langue.
3: Ah bah tirez-la.
4: Ah bah je l'écoute de temps en temps quand je l'entends. Oh.
3: Ah et la plupart de nos auditeurs nous écoutent quand ils nous entendent effectivement.
4: Ah bah, c'est conscient. 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
7: Bonjour.
8: Allô?
7: Oui, merci.
8: Allô?
7: De vous laisser votre message.
8: Allô?
7: Le bip sonore. À bientôt.
8: Allô, oui?
9: Allô?
8: Oui, qui est à l'appareil?
9: Oui, bonjour monsieur, c'est la mairie à l'appareil.
8: La mairie?
9: Oui, le service d'état civil.
8: Oui?
9: Bon, dites-moi, nous avons eu un problème informatique. Tous les noms propres de la ville, des habitants de la ville, ont subi malheureusement un petit problème, ce qu'on appelle un virus informatique.
8: Oui.
9: Votre nom, il y aura une faute d'orthographe. Pendant un mois, tous vos papiers qui vont arriver, comme les impôts et tout ça, il y aura une faute d'orthographe.
8: Oui.
9: Mais vous n'en tenez pas compte.
8: Moi, c'est Monsieur Lair, donc Lair, L-A-I-R.
9: Voilà, mais là, il y aura un Q devant.
8: Pardon? Un quoi donc, hein?
9: Un Q, la lettre Q.
8: Ah bon?
9: Pendant un mois, ils ont mis un Q devant.
8: Oui.
9: Vous allez avoir le Q à l'air.
8: D'accord. Bon, bah, de toute façon, je pense que le facteur et tout ça sera informé.
9: Oui.
8: D'accord.
9: Voilà. C'est malheureux, mais c'est comme ça.
8: Bon, ça y est, j'ai compris. Ça y est, ok.
9: Merci.
8: Merci.
9: Au revoir.
8: Au revoir. Allô, oui?
10: Oui, bonjour, monsieur.
8: Bonjour, monsieur.
10: Adjudant Ledoux à l'appareil. On vient de recevoir une information écrite nous disant qu'il paraît que vous aviez le cul à l'air.
8: Oui.
10: Qu'est-ce que c'est que cette histoire?
8: Vous êtes qui, vous?
10: Gendarmerie.
8: Ah, la gendarmerie. On vient de me téléphoner il y a quelques instants, justement de la mairie, venant de me signaler que, justement, c'est une erreur d'informatique pour m'expliquer la raison pour laquelle il y a un cul devant mon nom.
10: Nous, on a reçu une information nous disant que vous aviez le cul à l'air.
8: Oui. Ah ben, je vous dis, il faut voir. Ben, c'est... Enfin, c'est une enfin, on m'a expliqué que c'était une erreur d'informatique. Oui.
10: Ben voyons.
8: Ah vous, ben, vous... écoutez.
10: Ah, écoutez, monsieur. Vous vous promenez le cul à l'air et vous me dites que c'est une erreur d'informatique.
8: Ah ben écoutez, c'est ce qu'on vient de me dire. C'est vraiment n'importe quoi. Mais qu'est-ce que vous voulez que j'y fasse, moi?
10: Vous vous promenez pas le cul à l'air.
8: Ben non, écoutez.
10: Parce que la seule recommandation qu'on peut vous faire, évidemment, hein, si vous vous promenez le cul à l'air, nous, on vous demande juste de mettre un slip, hein.
8: Pardon?
10: Vous mettez un slip, hein.
8: Je suis habillé normalement comme tout le monde. Et je ne me promène jamais nu.
10: Vous vous promenez jamais nu, poil au cul, à l'air.
8: Je pense que c'est que cette histoire de fou, là. C'est une erreur d'informatique. Je m'appelle toujours L-A-I-R, point.
10: Pas. Je ne...
8: C'est pas parce qu'il y a une erreur d'informatique, qu'il y a un cul devant mon nom, et que je me balade à poil.
10: Excusez-nous, monsieur.
8: Merde, alors.
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0: Bonjour, lycée Alphonse II.
1: Bonjour.
2: Bonjour madame, c'est bien le lycée ?
1: Oui.
2: On m'a dit que l'éducation nationale recrutait en ce moment des enseignants.
1: Oui.
2: J'ai appris que vous n'aviez pas de professeur de port, du coup je voulais postuler.
1: De professeur de port ?
2: De port.
1: De port ?
2: Oui.
1: De port ?
2: Oui.
1: Port ?
2: De port, bah comme sport, mais port l'animal.
1: Qu'est-ce que vous entendez par professeur de port, monsieur ?
2: Professeur de port, c'est-à-dire que j'enseigne la charcuterie.
1: Non. Bah oui, mais on ne recrutera pas de professeur de port ici, monsieur.
2: Et pourquoi donc ?
1: Je vais pas vous. Parce que c'est un lycée.
2: Bah c'est un lycée, d'accord, mais je vois pas de quel droit vous interdiriez à vos élèves la culture porcine.
1: Bah écoutez, pour que je vous passe à la secrétaire de direction.
2: Ah bah écoutez, passez-la moi.
1: Bah
0: oui. Ne quittez pas, nous allons donner suite à votre.
3: Oui, bonjour.
2: Oui, bonjour monsieur. Je suis professeur de port et je voulais postuler dans votre établissement parce que j'ai vu que l'éducation nationale recrute.
3: J'ai pas de proviseur adjoint. La proviseur adjoint n'est pas là aujourd'hui.
2: Il n'y a pas le proviseur adjoint ?
3: Non, enfin, elle n'est pas là. Elle n'est pas là aujourd'hui.
2: Parce que, alors, dans ce cas, moi, j'ai mon beau-frère qui, lui, est professeur adjoint, justement, comme vous dites. Si vous cherchez effectivement un professeur adjoint, je peux vous le passer.
3: Un proviseur adjoint.
2: Martha ?
3: La proviseur adjoint.
2: Il cherche un professeur adjoint, là, justement.
3: Non, monsieur. C'est pas ce que j'ai dit du tout.
2: La dame a un poste.
3: Non, du tout, monsieur.
2: Viens voir, je te la passe. Martha ?
3: Non, mais attendez, monsieur. Vous plaisantez, là, ou quoi ?
2: Oui, allô ?
3: Oui, monsieur.
2: Oui, bonjour, je suis mon beau-frère, le professeur adjoint.
3: Non, mais pas du tout. Attendez, monsieur, ça va pas, ça.
2: C'est vous qui cherchez le professeur adjoint ?
3: Non, monsieur, je ne cherche pas de professeur adjoint. Je ne peux pas vous mettre en relation avec la proviseur adjointe.
2: Ah, vous n'avez pas de proviseur adjointe, d'accord, excusez-moi.
3: Non, mais aujourd'hui seulement, monsieur.
2: Martha !
3: Bon, écoutez, monsieur,
2: Tu t'es gouré, hein ?
3: Je ne cherche rien. Écoutez ce que je dis, je répète une dernière fois.
2: Tu t'es planté, c'est pas ça, hein ?
3: Alors... Monsieur.
2: Bah attendez, parce que j'ai mon cousin.
3: Non mais votre cousin,
2: Martha !
3: Franchement, je peux rien faire.
2: Martha ! Non, il va vous dire, il est proviseur.
3: Non, je ne cherche pas de proviseur adjoint non plus.
2: Martha, viens voir !
3: N'écoutez pas ce que je dis.
2: Oui, bonjour alors, monsieur, je suis mon cousin, le proviseur adjoint.
3: Non, alors attendez.
2: Oui.
3: Je ne répéterai plus.
2: Non, mais...
3: On n'a pas besoin de proviseur adjoint, monsieur. Je pense que c'est la même personne. C'est la même personne qui me parle.
2: Ah, c'est pas moi, non.
3: Si, c'est vous.
2: Non, c'est pas moi, non.
3: Votre Martha n'existe pas, je pense pas.
2: Excusez-moi, étant proviseur adjoint, je suis quand même votre supérieur.
3: Ouais.
2: Ah mais non, mais excusez-moi. Allô ?
4: Oui, allô ? Bonjour monsieur.
2: Oui, bonjour monsieur.
4: Proviseur adjoint. Moi, je reprends la main, monsieur.
2: Ah, parce qu'on m'a dit que vous n'étiez pas là.
4: Non, votre profil ne correspond pas à l'établissement.
2: Comment vous pouvez me voir de profil par téléphone ?
4: Alors,
2: je pense que vous bluffez.
4: Oui, d'accord.
2: Allô ?
4: C'est pas en train de dire ça ?
2: Je crois que vous n'avez pas très très bien raccroché, hein.
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6: Allô ?
7: Oui, ne quittez pas, monsieur. Hein, c'est la station d'épuration, là, pareil. Ne quittez pas. Hein. Merci. Allô ?
6: Oui.
7: Oui, bonjour, je voudrais parler à monsieur...
6: Il n'est pas là, il travaille ce matin.
7: Ah, pardon, vous êtes son fils ?
6: Oui, je suis sa maman. Hein.
7: Ah, pardon, bonjour, madame. Vous
6: bonjour,
7: avez...
6: monsieur.
7: Excusez-moi,
6: c'est pas grave, hein.
7: Je suis l'ingénieur de la place à la station d'épuration à Fontenay, là.
6: Oui.
7: On a eu des petits problèmes ce matin. On se demande si ce n'est pas les prémices du bug. Vous savez que les stations d'épuration, c'est régi par ordinateur.
6: Oui.
7: Et donc, on fait un contrôle parce qu'il y a des... Apparemment, on aurait... C'est pas grave, mais on vérifie quand même. Est-ce que vous avez bu de l'eau potable ?
6: Bah écoutez, nous, l'eau, c'est l'eau du puits.
7: Ah. Et on va faire un petit... Vous n'avez rien sorti ? Vous n'avez pas eu des picotements ? Rien du tout ? C'est pas grave, hein, je vous rassure tout de suite, mais on vérifie quand même. Hein. Bon, est-ce que vous avez un thermomètre ?
6: Un thermomètre...
7: Pour prendre la température, hein, pas...
6: Oui. Ah oui, d'accord, oui, je comprenais pas, oui.
7: Voilà, il faudra en prendre un, s'il vous plaît, on va vérifier ensemble. On fait ça sur tous les habitants de la ville aujourd'hui, hein.
6: Il faut que je prenne un thermomètre, puis que je prenne la température, c'est ça ?
7: Voilà, on va voir ça tout de suite ensemble, hein.
6: D'accord, mais écoutez, attendez une seconde, je vais y aller.
7: Merci, madame. Voilà, donc, à tous et toutes qui nous écoutez, vous faites la même chose, vous prenez un thermomètre, et vous allez faire scrupuleusement ce que nous allons vous demander, puis appeler le standard de la radio. C'est délicat, mais c'est pas grave.
6: Oui ?
7: Allô ?
6: Oui ?
7: Ah, vous avez le thermomètre, madame ?
6: Oui, oui.
7: Très bien. Donc, vous allez prendre votre température.
6: Oui.
7: Vous me dites quand vous avez introduit le thermomètre. Hein.
6: Ça y est, c'est fait.
7: Vous l'avez où, là ?
6: À l'anus.
7: D'accord. Et on attend une petite minute.
6: Oui.
7: J'espère que ça se passe bien. Pas de difficultés pour l'introduction ?
6: Non, non.
7: Que nous avons une plainte d'une dame du quartier, là.
6: Ah bon ?
7: Elle nous a dit qu'elle avait un anus donc avec qui faisait donc à peu près 50 centimes, et que là, depuis ce matin, elle était à 5 francs. Donc on lui a dit que c'était pas la peine de faire d'histoire pour 4,50 francs, bien entendu. Hein. C'est normal, hein, mais vous savez, il y a des gens qui se plaignent tout le temps.
8: Hein. Oui, oui.
7: Je vous dirai quand le sortir. Hein.
8: Oui.
7: Ça se passe bien.
8: Oui, oui.
7: Oui, ben, vous avez l'habitude.
8: Oh oui.
7: je parlais de la température.
8: Non, mais...
7: Bien.
8: Je peux l'enlever, là, non?
7: Deux secondes encore.
8: Oui.
7: Pour le plaisir.
8: D'accord.
7: Voilà, vous pouvez l'enlever.
8: 37,1.
7: Ah. Vous avez 37,1 dans les fesses, là?
8: Oui.
7: Ben, il y a des dames à qui ça ferait plaisir, hein?
8: Je sais pas. Ben, on sait jamais, hein?
7: Est-ce que vous pouvez recommencer?
8: Ben, écoutez, je vais le faire, oui.
7: Ben, je vous remercie. Ça fait du bien, non?
8: Ça fait pas de mal, de toute façon.
7: Heureusement qu'on n'est que tous les deux, hein, au téléphone, vous imaginez, hein?
8: Oui, c'est bien. Vrai.
7: Vous imaginez qu'il y a des centaines de milliers de personnes qui nous entendent. Ça serait quand même plus délicat, hein?
8: Tout à fait.
7: Par exemple, si on était sur une radio.
8: Mais...
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10: Bonjour.
2: Bonjour monsieur, c'est bien le magasin de Hi-Fi et électroménagerie ?
10: Oui.
2: Monsieur Martin, à l'appareil, j'ai acheté un casque sans fil chez vous, des petits écouteurs là pour écouter de la musique.
10: Oui.
2: Et alors, ils marchent pas du tout, donc je vais vous les rapporter pour le remboursage.
10: Bah après, nous, faut qu'on les essaye, monsieur.
2: Ouah. Alors, dans ce cas, faudra d'abord les remonter, parce que là, moi, j'ai tout démonté.
10: Ah, parce que si vous les avez ouverts et démontés...
2: Démontés, expression de parler, hein, parce qu'en forçant à peine avec un couteau, il y a des morceaux qui se sont pétés partout.
10: Ah bah, s'ils sont cassés, monsieur, je pourrais pas vous rembourser, hein. Nous, on démonte pas des écouteurs, monsieur. Hein.
2: Vous inquiétez pas, démonté, je m'en suis occupé, vous aurez juste à remonter, et en plus, j'ai gardé les morceaux pétés.
10: Oui, mais si, enfin, je veux bien que vous les ayez gardés, mais ça passera pas en garantie.
2: Mais si, vous remettez les morceaux en trop à l'intérieur, un coup de scotch, et hop, vous remettez en rayon, ni vu ni reconnu.
10: Alors, ça se passe pas comme ça normalement.
2: Ah bah normalement si, d'autant plus que votre casque sans fil, dès le début, il a pas marché. Je l'ai mis sur mes oreilles, rien, pas de musique.
10: Oui, mais le casque, il faut brancher sur quelque chose pour qu'il y ait un son qui sorte.
2: Bah non, on peut pas le brancher vu que c'est un sans fil.
10: Oui, mais c'est un sans fil, mais vous l'avez connecté à quelque chose.
2: Pas besoin, vu que c'est sans fil, ça marche tout seul.
10: Ah bah non.
2: Alors pardon, mais à quoi ça sert de pas avoir de fil ?
10: Non, mais c'est un casque Bluetooth.
2: Ah, un casque Bluetooth.
10: C'est un casque Bluetooth.
2: Vous pensez que ce sont des écouteurs Bluetooth ?
10: Oui, c'est ce que je vous dis, oui, ils sont Bluetooth.
2: Vous êtes sûr que vous confondez pas avec un casque toutou pour les chiens ?
10: Non. Bluetooth.
2: Ou alors c'est peut-être un casque Philippe Poutou. Il paraît que ça marche jamais.
10: Non,
2: ça.
10: Bluetooth.
2: Bluetooth. Ah ben je savais même pas.
10: Ah, c'est un casque Bluetooth, mais en fait ça se connecte en Bluetooth à un appareil.
2: D'accord. Ah ben attendez, j'ai un ordinateur. Il y a sûrement une prise Blue Blue.
10: Non, mais Bluetooth c'est pas un câble, monsieur.
2: Non mais il y a une prise là. Si je force un peu, je devrais pouvoir rentrer le casque dans l'ordinateur.
10: Non, ça se rentre nulle part, monsieur.
2: Ici, attendez, j'y suis presque. Oh lolo. Ah ben il est bloqué dedans maintenant.
10: Bah écoutez, ramenez tout et on.
2: Ah, attendez, j'essaye de l'arracher.
10: Bah, non.
2: Oh là là. Ah oh, bah encore pire.
10: Ah non, faut pas toucher, nous. Ah, non.
2: Vous auriez jamais dû me dire de brancher le boubou.
10: Oh non,
11: bah, en fait, je pense que là, tout le monde se mélange un peu les pinceaux. Là, il y a un coup
10: à moi, je veux savoir où.
2: Hop. Et maintenant, il y a deux vents en même temps.
10: Non, je veux savoir où vous.
2: Bah, c'est ça, il y a une autre personne. Pas gêné.
10: Bah, oui, on est deux, monsieur.
2: Bah, non, là, on est trois.
10: Monsieur. Le Bluetooth.
2: Ah oui, bien sûr, le Bluetooth. Eh bah, il m'a tout pété, le Bluetooth.
11: C'est quoi, c'est un filière ou c'est un sans fil?
2: Alors, non, c'est pas un filière, puisqu'il n'y a aucun filiage.
10: Bah, si c'est connecté, il n'y a pas de fil, monsieur, vous devez pas brancher.
2: Bah oui, mais alors maintenant, en plus, il faut me rembourser l'ordinateur qui est pété aussi.
10: Oh, écoutez, monsieur, vous passez avec votre matériel parce que là, on va pas rembourser un ordinateur. Hein.
2: Bon, je vais plutôt vous faire une facture globale.
10: Une facture ?
2: Oui, parce qu'il y a un autre problème.
10: Où est le problème ?
2: Bah, c'est qu'en arrachant le casque foufou, comme je tirais un peu fort,
10: ouais.
2: Mon ordinateur est parti, pam, d'un coup comme ça, il a atterri sur ma bagnole,
10: oh là là.
2: Et bim, il m'a défoncé une portière.
10: Ça fait quoi ?
2: Bah, l'ordi a percutationné ma voiture qui est juste à côté, et maintenant j'ai une portière complètement enfoncée. Alors là, merci.
10: Mais j'ai rien fait du tout, moi.
2: Bon, c'est vous qui m'avez dit de brancher le casque sur la prise loulou.
10: Bon, écoutez, monsieur, vous passez au magasin.
2: Oh là là là, attendez.
10: Oui ?
2: Ma voiture est en train d'avancer toute seule.
10: Hein ?
2: Ouais, je crois qu'en défonçant la portière, l'ordinateur a aussi enlevé le frein à main. Oh là là, aïe.
10: Mais...
2: Ah bah voilà, le mur du salon maintenant.
10: C'est quoi, ça fait pas une blague de radio ?
2: Comment ça, vous me faites une blague à la radio ?
10: Non, pas du tout, monsieur.
2: Eh, ça aurait été une sacrée coïncidence parce que vous allez pas me croire, mais je fais des blagues à la radio.
12: Allô ?
13: Allô ? Oui, bonsoir, madame.
12: Bonsoir, madame.
13: C'est madame...
12: Oui ?
13: Ah, bonsoir,
12: la femme à Pierre.
13: C'est la femme à Pierre. Comment qu'il va, mon petit sou ?
12: Il est parti en installation, c'est pourquoi ?
13: Il est toujours dépanneur télé.
12: Ah oui.
13: Bon, ben écoutez, est-ce qu'il peut passer alors ?
12: Oui, ben vous allez me dire votre nom, s'il vous plaît.
13: Voilà. Madame Ledoux.
12: Ledoux.
13: Germaine.
12: Germaine.
13: À Gredizan.
12: À Gredizan.
13: Oui.
12: Bon. Parce que vous n'avez plus de télé du tout.
13: Non.
12: Bon.
13: J'en ai plus du tout, hein, de télé. Hein.
12: Oui.
13: Il n'est plus là, le poste. Hein.
12: Ah, vous ne l'avez pas?
13: Ben, je ne le vois plus, c'est ça le problème. Je le trouve plus. J'ai regardé la télé hier soir et ce matin, plus de poste.
12: On vous a volé?
13: Vous croyez?
12: Ben, et si vous me dites que vous avez plus de poste?
13: Oui.
12: Et c'est plutôt les gendarmes qu'il faut appeler.
13: Mais oui, je les ai appelés.
12: Vous avez appelé les gendarmes?
13: Oui, il n'y avait personne là.
12: Puis vous ne les avez pas rappelés de nouveau?
13: Attendez, vous permettez?
12: Oui.
13: Je vais les appeler avec mon poste?
12: Oui.
13: Comme j'ai un dédoublement d'appel?
12: Ah, voilà.
13: C'est peut-être vous qui allez les avoir, hein?
12: Voilà.
13: Quittez pas.
12: Non, je raccroche pas.
7: Gendarmerie de Dole, j'écoute.
12: Bonjour, monsieur.
7: Oui, bonjour,
12: je
7: madame.
12: Je suis madame... On tient un magasin de télévision.
7: C'est bien, oui.
12: Et je ne sais pas ce qui... Et vous êtes les gendarmes de Dole?
7: Oui, la brigade, oui.
12: Bon, voilà. Il y a une dame qui nous téléphone. C'est madame Ledoux de Gredizan. Alors... Cette dame, elle nous téléphone. Elle dit, écoutez, je voudrais bien voir votre mari. Ben, je dis, oui, mais pourquoi? Ben, elle dit, hier soir, j'ai regardé ma télé, et ce matin, en me levant, j'ai plus de télé.
7: Oui. Ah,
12: ben, j'ai dit, appelez les gendarmes. Bon, ben, elle me dit, je les ai appelés, ça n'a pas répondu.
7: Ah, ben oui, parce que nous sommes en alerte générale.
12: Oui.
7: Est-ce que je peux compter sur votre discrétion?
12: Oui, oui.
7: Les radars de l'aviation ont signalé la présence d'extraterrestres au-dessus d'une petite ville qui s'appelle Gredizan.
12: Eh ben oui, puis cette dame, elle est là. Elle habite à Gredizan.
7: Ah, c'est pas possible, madame. On a fait évacuer tout le monde ce matin. C'est impossible qu'il reste quelqu'un.
12: Bah, elle me dit que si. Madame Ledoux, Germaine.
7: À Gredizan?
12: Ben oui, oui.
7: Attendez, quittez pas, hein.
12: Oui.
7: Allô, où est la brigade, là? Dis-moi, on me signale qu'il y aura encore quelqu'un, là, sur Gredizan. Vous avez... Tout le monde est rassemblé, là. Il manque une dame?
12: Ah.
7: Madame Ledoux. Allô?
12: Oui.
7: C'est pas Madame Ledoux, par hasard?
12: Madame Ledoux, Germaine, à Gredizan.
7: Écoutez, madame, c'est la seule personne qui manque à l'appel. On a fait évacuer tout le village. Vous savez ce que c'est que des ovnis?
12: Ben oui, moi, j'y crois pas, mais enfin...
7: Si, madame, il y a deux ovnis, absolument. Ah. Mais ce que je vous dis, c'est confidentiel défense.
12: Oui,
7: surtout,
12: oui.
7: Ça reste entre nous. Hein.
12: Oui.
7: Les extraterrestres sont posés cette nuit sur Gredizan.
12: Oui.
7: Et ils ont, pour le moment, ils se sont attaqués à toutes les lignes électriques. Ils dévorent l'acier.
12: Oh là là.
7: Ils se nourrissent avec de l'acier. Ils ont mangé des antennes de télé sur les toits des maisons. Et ils dévorent des télévisions.
12: Elle me dit, et madame, je vous assure qu'hier soir, j'ai regardé ma télé. Ce matin, je me lève pour mettre ma télé, plus de télévision.
7: Bon, ok, donc c'est ça. Bon, alors ça veut dire qu'elle a des extraterrestres chez elle, madame.
12: Oh là là.
7: Écoutez.
12: Essayez d'aller la sauver, cette pauvre femme.
7: Troisième brigade, vous foncez sur Gredizan. Vous allez chez madame Ledoux, vous la récupérez. Bon, madame, est-ce que vous pouvez lui expliquer la situation, sans lui faire peur, évidemment. Nous, on arrive.
12: Bon, ben, je vais essayer.
7: Essayez d'en savoir un peu plus, on reste en liaison avec vous, madame. Hein.
12: Bien. Très bien. Allô?
13: Allô?
12: Bon, vous êtes toute seule chez vous?
13: Oh là là, oui, enfin, écoutez, j'ai l'impression qu'il se passe quelque chose de bizarre. Hein. Je suis sortie, là, je suis regardée sur le toit, il n'y a plus d'antenne de télé.
12: Écoutez, n'ayez pas peur. De toute façon, hein, vous restez chez vous, ne vous en faites pas. Allô?
13: Il y a une espèce de grosse grenouille verte qui rentre chez moi.
12: Oui, eh bien, écoutez...
13: Il y a une énorme grenouille verte qui rentre chez moi.
12: Oui.
13: Et qui est en train de manger ma machine à laver.
12: Oui, ça fait rien. N'ayez pas peur.
13: Là, c'est ça.
12: Laissez-la.
13: Là, c'est ça.
12: Non, laissez-la. Répondez-moi.
13: Attendez, je vais chercher mon balai.
12: Non, répondez-moi.
13: Oh, mon Dieu.
12: Allô? Madame Ledoux?
13: Oui.
12: Madame Ledoux,
13: oui.
12: Écoutez-moi, vous ne risquez rien, ne bougez pas, restez au téléphone.
13: Il y a une deuxième grenouille verte.
12: Ça fait rien, écoutez-moi.
13: Ils sont en train de manger ma voiture.
12: Mais ça fait rien, laissez-les faire, c'est des extraterrestres, ils ne vous feront pas de mal à vous, vous m'entendez?
13: C'est quoi?
12: Des extraterrestres, c'est des êtres... C'est une sorte d'être humain, mais ils mangent que de la ferraille. Ils veulent pas vous faire de mal. Les touchez pas, ces bêtes-là. Les touchez pas, restez au téléphone. Je vous tiens au téléphone pour vous tenir compagnie. Vous m'entendez?
13: Oh mon Dieu!
12: Vous m'entendez, Madame Ledoux?
13: Ils sont en train de manger la poubelle.
12: Mais ça fait rien.
13: Oh
12: mais
13: mon
12: n'ayez
13: Dieu.
12: Pas peur.
13: Non, mais j'ai pas peur.
12: Bon, les gendarmes, ils sont en conversation avec nous. Alors, Madame Ledoux.
13: Mais c'est pas vrai, hein.
12: Madame Ledoux.
13: Ils sont gonflés, ils sont oui. en train de bouffer tout, hein.
12: Écoutez,
13: non,
12: écoutez.
13: Mon cesse-linge, vous savez.
12: Oui, Madame Ledoux.
13: Oui.
12: Écoutez-moi.
13: Mais qu'est-ce que c'est que ces grenouilles?
12: Écoutez-moi voir.
13: Qu'est-ce que c'est que ces grenouilles-là?
12: Ben, c'est des extraterrestres, ils sont très gentils avec les humains. Vous n'avez pas des bottes de conserve?
13: Ah.
12: Ils mangent tout ce qui est en acier, en ferraille. Ils mangent tout ça. Donnez-leur des bottes de conserve. Ils vont être contents.
13: Vous croyez?
12: Oui. Parlez-leur. Vous leur dites que vous allez leur donner des bottes de conserve. Vous verrez, ils seront contents.
13: Bonjour, messieurs. Je leur dis messieurs ou...
12: Oui, si vous voulez.
13: Bonjour, messieurs.
12: Je vais vous donner des bottes de conserve.
13: Ils me parlent.
12: Oui, parce qu'ils sont contents. Donnez-leur à manger quelque chose.
13: Vous avez faim?
12: Ben, voilà, ils ont faim. Ils veulent manger. Donnez-leur à manger.
13: Qu'est-ce qui vous ferait plaisir?
12: Ben, donnez-leur des bottes de conserve. Des petits pois, des haricots, des tout ce que vous avez.
13: Ils me tendent la main.
12: Eh ben, donnez-leur.
13: Ils sont contents.
12: Ils sont contents.
13: Ils sont en train de la gober.
12: Oui. Vous avez rien d'autre à leur donner?
13: Il a fait un rond.
12: Voilà, j'ai entendu. Vous n'avez pas une casserole sous la main, une petite casserole?
13: Ah oui.
12: Donnez-leur une casserole, ils seront contents.
13: Tenez.
12: Voilà, ils sont heureux.
13: Il l'a gobé.
12: Eh mais ils sont contents. Vous allez voir, tout va s'arranger.
13: Vous voulez une deuxième, non?
12: Ben, donnez-leur une deuxième casserole.
13: Une casserole pour Tata Suzanne.
12: Voilà.
13: Bop. Une casserole pour Tonton Lulu.
12: Bop. Voilà. Et puis autrement, ben ma foi, il faut leur causer qu'ils sont gentils. Dites-leur qu'ils sont gentils.
13: Vous êtes gentils.
12: Ah, ils sont gentils.
13: Bop. Bop.
12: Voilà. Écoutez, allez chez le voisin. Dites-leur d'aller chez le voisin.
13: Vous pouvez aller chez le voisin.
12: Il y a du matériel à manger.
9: On a déjà tout mangé chez le voisin.
13: Ah, il m'a parlé.
12: Il vous a tout vous avez déjà tout mangé? Oh, ben la dame, elle est bien gentille avec vous.
13: Ah.
12: Elle va vous redonner encore une casserole si elle a.
13: Je vous les passe, hein?
9: Allô?
12: Allô?
9: Oui, bonjour, madame.
12: Bonjour, monsieur.
9: Bob, premier à l'appareil, je suis le chef de la planète Acier.
12: Ah, eh bien, enchanté de faire votre connaissance et puis de pouvoir bavarder avec vous, parce que vous parlez très bien le français.
9: On a des convertisseurs de langage.
12: Ah, c'est pour ça que vous parlez si bien le français.
9: Nous arrivons de 353 milliards de kilomètres.
12: Ah.
9: Nous vivons sur une planète en acier.
12: Oui.
9: Et malheureusement, comme nous mangeons de l'acier, nous avons fini de manger notre planète.
12: Et puis vous n'avez plus rien.
9: Ben, on est tombé.
12: Ah, vous êtes tombé.
9: Nous
12: et
9: avons...
12: puis vous êtes nombreux?
9: Ah oui, nous sommes 43 milliards 756 millions.
12: Oh, ben
9: nous, nous sommes en train d'envahir la planète Terre, évidemment.
12: Oui.
9: Vous voyez, et le problème, c'est quand on est arrivé ici, on a mangé nos ovnis.
12: Ah, puis vous ne pouvez plus repartir à nulle part.
9: Voilà.
12: Ah, j'ai bien compris ce que vous me dites maintenant. Oui, mais enfin... c'est sûr que vous avez faim, mais vous mangez souvent.
9: Nous mangeons tout le temps.
12: Ah, vous mangez tout le temps.
13: Il est en train de becquer le téléphone, là.
12: Ah ben, mangez pas le téléphone, on pourra plus causer. Vous avez pas une casserole, Madame Ledoux?
13: Ah oui, je vais en chercher une autre.
12: Donnez-lui une autre. Monsieur?
9: C'est bon, le téléphone, hein?
12: Oui, mais laissez-le qu'on puisse causer. On pourra plus causer après. Voilà.
9: Merci, madame.
12: Voilà, elle est bien aimable, cette dame.
9: Ah, la poignée de la casserole est en plastique, Madame Ledoux.
12: Ah ben oui, mais nous, chez nous, sur notre planète, les queues de casserole, c'est en plastique.
9: Comment?
12: Chez nous, en France, sur la planète France. Vous comprenez?
9: Oui.
12: Bon, les queues de casserole, Elles sont en plastique.
9: Mais pourquoi faire?
12: Pour pouvoir l'empoigner, parce que nous, nos casseroles, on les mange pas. On fait cuire de la marchandise dedans.
9: Cuire?
12: Oui, cuire.
9: Mais vous faites cuire sur quoi?
12: Une cuisinière.
9: Ah, la cuisinière, c'est en métal?
12: C'est de la fonte.
9: Ah, ben je vais aller goûter ça.
13: Ah ben non, laissez-moi ma cuisinière quand même.
12: Non, Madame Ledoux.
13: Oui.
12: Laissez-les faire. Ils ont faim, ils ont plus rien chez eux. Ils ont plus rien du tout à manger.
13: Mais d'où c'est qu'ils viennent?
12: Je ne sais pas, d'une planète dans le ciel. Allô, les gendarmes?
7: Oui, d'accord. Allô, allô.
12: Allô?
7: Gendarmerie, oui.
12: Vous avez entendu?
7: Non.
12: Bon, il y a une grosse grenouille. Pour elle, elle, c'est une grosse grenouille. Elle lui a mangé sa machine à laver. Elle a plus d'antenne de télé. Elle a plus de télé. Elle me raconte des choses, c'est abominable. Moi, je peux pas, comment faire?
7: Ce sont les extraterrestres, madame.
12: Oui, ils m'ont parlé.
7: Ah, vous les avez eus?
12: Ah oui, le monsieur, enfin, moi, je l'ai appelé monsieur. Il m'a dit bonjour, madame. Tout ça, il parle très bien. Il voulait manger le téléphone. Je dis, ne nous mangez pas le téléphone. C'est bon pourtant le téléphone. Mais je dis, laissez-nous le téléphone qu'on puisse vous parler. Moi, je dis, je suis enchantée de vous connaître. On ne pourra plus parler si vous mangez le téléphone. Bon, ben, il est encore bien obéi. Mais ils sont des millions et des millions qui ont atterri sur la France. Et puis, de toute façon, ils vont tout détruire partout.
7: Oh, merde.
12: Je suis assise, je serai debout, je me dirais, c'est une histoire à pas tenir debout.
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14: Vous êtes au service de santé au travail. Bonjour.
2: Bonjour monsieur, oui, c'est bien la médecine du travail?
14: Oui.
2: Ce serait pour me déclarer inapte au travail.
14: Et vous êtes monsieur?
2: Martin.
14: Je ne donne pas d'arrêt de travail, monsieur Martin.
2: Parce qu'il y a mon beau-frère qui m'a prêté des béquilles, vous voyez?
14: Oui.
2: Donc je peux faire semblant de boiter.
14: Oh non, mais monsieur...
2: Allô?
14: Mais même que votre beau-frère vous prête des béquilles, le médecin va pas vous mettre inapte.
2: Et si dans ce cas, juste je vous prends le papier, moi je peux le...
14: Pardon, vous allez faire un faux? Ah,
2: bah, mon beau-frère m'a dit que normalement ça ne posait pas de problème.
14: Non, franchement, je sais pas qui vous a dit de...
2: Ah bah lui, il m'a dit qu'on pouvait les avoir à 10 balles normalement.
14: À 10 balles?
2: Ouais.
14: C'est vraiment n'importe quoi.
2: Ah bah écoutez, moi j'étais prêt à mettre 20.
14: Vous pouvez donner le nom de votre beau-frère, monsieur?
2: Monsieur Martin.
14: Et vous êtes monsieur?
2: Martin.
14: Vous avez le même nom?
2: Bah oui, c'est mon beau-frère, donc forcément on a le même nom.
14: Et votre prénom à vous, c'est quoi?
2: Martin.
14: Vous vous appelez Martin Martin?
2: Oui, comme mon beau-frère.
14: Nous payez 10 euros, 20 euros pour qu'on vous fasse un certificat de complaisance. Là, franchement, c'est la première fois en 30 ans de carrière, hein. Allô?
2: Oui.
14: Vous voyez, ma collègue, elle dit que ça fait 30 ans. Moi, ça fait près de 40 ans de carrière, je pense.
2: Donc, ça fait 70 ans?
14: Pas 70 ans à deux, hein, monsieur. Ça
2: bah,
14: fait...
2: Vous me dites 40 plus les 30 de votre collègue, donc ça fait 70 ans?
14: Bah, elle, mais enfin, elles font, c'est la première fois que j'entends ça.
2: En 70 ans?
14: Mais pas en 70 ans, monsieur, en 40 ans de carrière. Je suis plus ancienne qu'elle, monsieur.
2: Donc, c'est vous qui avez 70 ans ou c'est votre collègue?
14: Non, mais il se fout de moi, là. Il demande si j'ai 70 ans. Non, mais ça n'a rien à voir, monsieur. Enfin, 40 plus 30. Ça veut dire que je connais ma collègue.
2: Depuis 70 ans?
14: Non. Je suis arrivée tout simplement peut-être 10 ans avant ma collègue dans l'établissement.
2: 10 ans avant, donc ça fait 80 ans, donc.
14: Mais non. Là, maintenant, ça fait 80. C'est ma mère qui a 80 ans, si vous voulez savoir.
2: Ah, bah, passez-la moi.
14: Non, elle n'est pas là, monsieur, ma mère.
2: Elle n'existe pas.
14: Bah, si, elle existe, ma mère. Non, mais écoute.
2: Non, mais c'est un petit peu gros, là, quand même. Hein,
14: Enfin, c'est vous qui me dites que ma mère n'existe pas. Ma mère existe, mais elle n'est pas dans
2: et mon... Et alors, pourquoi elle ne peut pas parler?
14: Bah, parce qu'elle est chez moi, monsieur. Vous croyez qu'une dame de 80 ans, elle peut être au travail?
2: Bah, vous y êtes bien.
14: Non, mais vous êtes ridicule, monsieur.
2: Je crois que vous essayez de me trimballer, là.
14: Oh, bah, enfin, monsieur, c'est vous qui me trimballez, non?
2: Ah, bah, je me demande effectivement qui trimballe qui, parce que là.
14: Donnez-moi votre numéro de portable.
2: Bah, je veux pas vous donner mon numéro personnel, quand même. Je sais comment c'est. Après, on se fait rappeler pour des publicités et tout ça.
14: Bah comme si que je vais vous rappeler pour des publicités.
2: Ah bah tiens.
14: Non mais enfin monsieur.
2: C'est promis.
14: C'est promis monsieur.
2: Bon alors donc 06.
14: 06.
2: 06.
14: 06.
2: 06.
14: Non 06 oui.
2: 06.
14: Oui.
2: Et
14: 06.
2: Non 05 à la fin.
14: 05 à la fin.
2: Oui.
14: Non. C'est un numéro qui est pas bon ça.
2: Pourquoi il vous en manque un?
14: Bah non mais 06 06 06 06 05.
2: Oui voilà c'est ça.
14: Bon bah écoutez. Je vais essayer de vous passer la direction, monsieur.
2: Non, c'est madame. Hein.
14: Ah, vous êtes une dame?
2: Oui.
14: Vous êtes une dame?
2: Oui.
14: Oh non, mais il se fout de moi, là. Il dit que c'est une dame et moi que je suis un monsieur. C'est quoi? C'est Rire et Chanson.
2: Ah oh bon, non bah,
14: alors, j'espère que je vais quand même pas passer à la radio, quand même. Hein.
2: Ah bah si.
14: Ah oui, je vais passer à la radio.
2: Ah bah oui, ça s'appelle l'appel trop con.
14: L'appel trop con, alors le con, c'est moi, quoi.
2: C'est moi.
14: Ah bon?
2: C'est moi le trop con.
14: Appelez-nous plus, hein.
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15: Mairie de Gloire-Boulesse, bonjour.
13: Allô, c'est le commissariat.
15: Non, c'est la mairie.
13: Oh mon Dieu, j'ai fait une erreur, madame. Mais vous pouvez peut-être m'aider.
15: Oui.
13: Madame Lamolle, à l'appareil, rue du Rhin, j'habite là.
15: Oui.
13: Parce que j'ai fait un pas en arrière dans l'escalier parce que j'avais fait tomber quelque chose de mon sac. Et en reculant, je me suis assis en tombant sur le facteur, le monsieur de petite taille, là, vous savez.
15: Je connais pas.
13: Vous connaissez pas le facteur? Attendez, parce que il est coincé. Je suis assis sur lui, puis il est coincé. Et attendez, je vais essayer d'approcher le téléphone de sa bouche, parce que... Attendez.
15: Mais il est coincé où?
7: Allô?
15: Oui.
7: Allô?
15: Bonjour.
7: Oui, bonjour, Gaspilla, l'appareil. Vous m'entendez, là?
15: Oui.
7: La dame, elle est quand même âgée et elle est assise sur moi, là, sur mon nez. Et je suis coincé avec mon nez qui est donc mal placé, quoi, on va dire, hein, sous la robe de madame.
15: Et vous ne pouvez pas vous relever?
7: Ah, bah, j'ai mon nez qui est coincé dans le postérieur de madame, avec tout le respect que je lui dois, mais là, je sais pas quoi faire, hein.
15: Ah mince, c'est où? Vous êtes où?
7: Ah ben là, ben c'est son postérieur, quoi, dans la
15: non,
7: rue des Fesses, quoi.
15: Non, mais je veux dire où? C'est à quelle adresse?
7: Eh ben, c'est rue du Rhin.
15: Mais quel numéro?
7: Ah, au 33.
15: 33, oh, rue du Rhin. Puis,
7: elle a des flatulences, en plus.
15: Aïe, aïe, aïe. Écoutez, j'appelle tout de suite les pompiers, que quelqu'un vienne très, très vite.
7: Oh non, n'appelez pas les pompiers, parce que c'est embarrassant pour moi, hein.
15: Nous, on peut pas envoyer quelqu'un d'autre. Qui c'est que vous voulez que j'envoie?
7: Non, mais si vous pouvez me dire comment je peux faire pour sortir de là, parce que la dame, comme je vous ai dit, avec la chaleur, là, j'ai rien contre les dames, hein.
15: Non, mais
7: avec la chaleur, ça cocotte, hein, quand même, là-dedans, hein.
15: Mais écoutez, quelqu'un doit venir vous dégager.
7: Et je peux vous passer la dame, vous pouvez lui demander si elle peut contrôler un peu ses flatulences, si c'est possible, hein, parce que...
15: Mais ça, moi, je peux pas le lui dire, vous vous rendez compte?
7: Ben, si, vous pouvez lui dire. Attendez, je vous la passe, hein.
15: Il veut que moi je lui dise à la dame qu'elle contrôle ses
13: flats. Allô? Oui.
15: Écoutez, j'appelle tout de suite les pompiers, on vient vous dégager, hein.
13: N'appelez pas les pompiers parce que je veux pas qu'on me voit comme ça, j'ai un certain âge, hein.
15: Elle veut pas qu'on la voit comme ça. Mais qu'est-ce que vous voulez qu'on fasse alors?
13: Attendez, je vous passe le facteur.
15: Mais c'est...
7: Allô?
15: Oui.
7: Oh non, hein, non, il faut lui dire quand même parce que c'est insupportable.
15: Mais monsieur...
7: Oh, attendez. Levez-vous, madame, comme ça. Attendez, se lève un peu. Ça y est, j'arrive. Attendez. Oh, ça y est. Vous m'entendez?
15: Oui.
7: Il est sorti. Je vous le passe. Allô?
15: C'est bon, vous êtes dégagé?
7: Oh oui, vous savez pas d'où je sors, là. Oh là. Attendez, j'ai un truc sur le nez. Qu'est-ce que c'est que ça? Oh, ben, un supposé. J'ai un suppositoire sur le nez?
15: Non.
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16: Bonjour.
2: Bonjour monsieur, je suis bien chez le fromagiste?
16: Oui, tout à fait.
2: Je vous appelle rapport à un fromage défectueux que j'ai acheté chez vous.
16: Un fromage défectueux? Non mais attendez, vous me dites que...
2: Je vous dis que j'ai pris l'apéro, juste après j'ai mangé un bout de fromage, j'ai pris la voiture et hop, contrôlé positif par les gendarmistes, à l'alcool.
16: Non mais attendez, mais ça c'est impossible, enfin c'est impossible. Hein.
2: Ah bah moi je peux vous dire que j'ai soufflé, ça m'a analysé.
16: Non mais d'accord que vous ayez soufflé, ok, ah. Mais vous avez pris votre apéro quand?
2: Bah juste avant.
16: Non mais justement, juste avant, c'est l'apéro que vous aviez bu, excusez-moi de vous dire ça, mais quand
2: bah,
16: même.
2: Non.
16: Ah bah non, mais alors c'est... Attendez, je mets le haut-parleur pour qu'on vous écoute dans le bureau.
2: Donc, on s'est mis d'accord que c'était le fromage qui m'avait alcoolifié.
16: On n'est pas responsable, c'est pas possible. C'est la première fois de notre vie qu'on nous dit une chose pareille.
2: Non, mais parce que vous êtes habitué, j'imagine peut-être vous tenez mieux le fromage.
16: Oui, attendez, je vais vous passer donc.
14: Oui, allô?
2: Un autre monsieur.
14: Vous avez été contrôlé positif à l'alcool?
2: Oui.
14: Alors, eh ben, écoutez, arrêtez de manger du fromage.
2: Ah, mais... donc il y a bien un problème.
14: Ah, mais il n'y a pas de problème, il n'y a jamais eu de problème. Il n'y a pas de fermentation alcoolique dans le fromage.
2: Enfin, il n'y en a plus parce que vous avez dû changer la recette,
14: mais
2: j'imagine.
14: On n'a pas changé nos fabrications, mais renseignez-vous. Est-ce que vous vous rendez compte de ce que vous dites? Ça veut dire que les enfants qui mangent du fromage, ils sont bourrés, ils sont testés positifs à l'alcool.
2: Mais quelle horreur, les enfants!
14: Mais il n'y a pas... Mais y a
2: non,
14: pas
2: mais alors
14: de,
2: ça?
14: Il n'y a pas de...
2: Oh
14: mais vous, les enfants s'ils mangent du fromage, tout le monde mange du fromage, c'est un truc de dingue. Il n'y a
2: oh
14: pas...
2: Non, mais, vous faites boire des enfants?
14: Mais je viens de vous dire, si un enfant mange du fromage...
2: Ah bah c'est illégal!
14: Illégal. Mais vous rendez compte de ce que vous dites? Il n'y a pas d'illégalité, mais on marche sur la tête. Ça veut dire qu'un enfant qui mange...
2: Ça veut dire qu'un enfant qui mange, c'est un enfant qui boit. Ça, j'ai bien compris.
14: Non, écoutez la fin de la phrase.
2: En tout cas, moi, j'essaye d'éviter de faire boire mes enfants.
14: Bon,
17: Allô, oui, bonjour.
2: Bonjour, monsieur.
17: Dire qu'il y a de l'alcool dans le fromage. Non, mais attendez. Mais c'est formidable, je suis obligée de rigoler, là, quand même. Hein.
2: Oui, surtout pour protéger les collègues.
17: Non, mais vous rigolez?
2: Non, mais je vois, on essaye de se couvrir.
17: Non, mais vous êtes pas bien, franchement.
2: Non, mais je vois le truc.
17: Non,
2: vous êtes en train de démonter le matos de contrebande derrière.
17: Mais oui, on est en train de démonter le matos de contrebande derrière.
2: On est en train de démonter les alambics à fromage.
17: Vous êtes complètement malade, quoi.
2: Oh.
17: Mais faut vous faire soigner, quoi. Vous me dites que vous êtes positif et vous avez mangé que du fromage.
2: Ah.
17: Vous foutez pas un peu de ma gueule, quoi.
2: Moi, je suis pas contre un petit coup de temps en temps, ça, je dis pas.
17: Vous imaginez pas déjà la journée que j'ai aujourd'hui, et puis j'ai encore quelqu'un comme vous au téléphone qui me raconte des conneries pareilles. Non, mais arrêtez, s'il vous plaît. Alors, si vous voulez avoir plus de renseignements, je vais vous donner un numéro de téléphone et je veux plus vous parler, là, c'est fini, quoi. Vous rappelez au 0450...
2: Alors, attendez, 5, après 5
17: 0450.
2: 0450.
17: Vous foutez de moi. Eh, franchement, je vais raccrocher dans 2 secondes, je suis déjà gentille de vous parler. Peut-être que vous avez bu, là. Parce que, franchement, vous n'êtes même pas capable de prendre un numéro de téléphone qui est super simple.
2: Non, mais excusez-moi, alors j'avoue, c'est vrai.
17: Non, mais attendez.
2: J'ai repris un petit morceau de fromage avant de vous appeler.
17: Ah ouais, eh ben, vous foutez de ma gueule, je vais raccrocher.
2: Ah, ça va, c'est qu'un petit reblochon.
17: Oh, merci, au revoir, bonne journée.
13: Bonjour. Allô, c'est la SPA.
18: Oui.
13: Oui, bonjour, madame. Madame Ledoux, à l'appareil.
18: Oui.
13: Je vous appelle parce que j'ai un gros souci avec mon petit chien, là.
18: Quel genre de souci?
13: Ben, mon mari, voyez-vous, il est devenu complètement fou. On a un petit chien de 3 ans.
18: Oui.
13: Et mon mari appartient au club de boules de La Rochelle. Là, vous savez, hier, il était à La Rochelle. Et puis, il est revenu avec des médicaments que des collègues à lui lui ont donnés. Il a 80 ans, mon mari. Ils lui ont donné du Viagra, je crois, ça s'appelle.
18: Oui.
13: Du Viagra, vous savez ce que c'est, non?
18: Oui, oui.
13: Et moi, je ne connais pas ce truc-là. Il a essayé de me faire faire la chose. Moi, je n'ai pas fait depuis 20 ans, donc vous voyez, je n'ai pas voulu. Oui. Hop, il est là, il est en train de courir après le chien dans la maison.
18: Il veut faire ça au chien?
13: Oui.
18: Vous ne pouvez pas essayer d'attraper le chien, vous?
13: Oh là, attendez, je vais essayer, mais... Et oui, mais une fois que j'attrape le chien, qu'est-ce que je fais? Viens là, du tout. Ça y est, j'ai attrapé. Viens. Lâche le chien. Non, la dame ne veut pas.
18: Monsieur Ledoux.
13: Toutou, viens là.
18: Allô, monsieur?
13: Allô?
18: Monsieur Ledoux?
13: Oui, madame.
18: Faut pas s'en prendre au chien, monsieur.
13: Mais il a pas dit non.
18: Ah oui, mais nous, on n'est pas d'accord.
13: Ah bah écoutez, quand même, il dit pas non, il s'est caressé déjà.
18: Oui, mais il faut pas le faire au chien, monsieur.
13: Mais c'est pour son bien.
18: Non.
13: Il a jamais connu ça avec...
18: Non, monsieur, parce que ça... si vous faites ça au chien, vous allez avoir des problèmes.
13: Gynécologiques?
18: Même au niveau justice.
13: Mais depuis quand les hommes n'ont plus le droit de faire du bien à leur animal?
18: Pas comme ça. Vous ne lui faites rien.
13: Mais il se laisse faire.
18: Non, monsieur Ledoux.
13: C'est lui qui m'a allumé.
18: Sinon, moi, je fais venir le président.
13: Monsieur Chirac?
18: Non, le président de la SPA. Pour vous interdire de faire ce que vous voulez faire.
13: Germaine?
18: Non, jamais.
13: Non, je dis Germaine, j'appelle ma femme.
18: Écoutez, je sais pas, vous vous mettez dans une pièce, vous faites comme vous pouvez, vous vous soulagez tout seul. Mais vous ne touchez pas ce chien.
13: Mais je suis sûr qu'il a envie dans son fort intérieur.
18: Non, monsieur Ledoux.
13: Il n'a pas dit non.
18: Il n'a pas dit oui.
13: Mais comment veux-tu qu'ils disent non? C'est un animal.
18: Vous avez pris combien de pilules de Viagra?
13: J'en ai pris 2.
18: C'est beaucoup de trop.
13: Ah bon?
18: Vous avez été voir votre médecin pour les prendre?
13: Non, c'est des collègues au jeu de boules, là, qui m'ont...
18: Oui, mais ça peut être dangereux pour votre santé, ça.
13: Oh, attendez, vous avez raison, j'aurais dû en prendre qu'une.
18: Et encore, il faut l'autorisation du médecin pour en prendre une.
13: Attendez, je vais en prendre, mais une seule, cette fois-ci.
18: Non, vous n'en prenez plus.
13: Oh non, touche pas à ça!
18: Monsieur Ledoux! Non! Non, monsieur Ledoux, arrêtez!
13: Il a repris le nom!
18: Monsieur Ledoux!
13: Ah, c'est dur à avaler quand même.
18: Ah non, monsieur Ledoux, là c'est trop!
13: Ah, là je suis en forme, là. Il est où le hamster?
18: Non, mais ça va pas, monsieur Ledoux, vous allez arrêter!
13: Va me chercher le hamster de Caroline.
18: Non, monsieur Ledoux!
13: Allô?
18: Madame Ledoux?
13: Il veut se perdre le hamster!
18: Oh, c'est pas vrai!
13: Ah non!
18: Oui!
13: Il a pris le hamster!
18: Posez le téléphone, essayez de lui enlever le hamster des mains.
13: Il est mort!
18: Quoi?
13: Oui.
18: Oh, c'est pas vrai.
13: Il l'a défoncé.
18: Oh, c'est pas possible.
13: Ah, le salaud, il est nul, hein. Allô?
18: Monsieur Ledoux, venez au téléphone tout de suite.
13: Le hamster, c'est nul.
18: Non, mais monsieur Ledoux, ça va pas, vous avez tué un animal.
13: Mais oui, mais c'est pour ça...
18: Vous avez tué un animal, monsieur Ledoux. Monsieur Ledoux.
13: C'est pour ça de faire du bien.
18: Vous avez quand même pas fait ce que j'ai entendu.
13: Va me chercher la cage, amène-moi les seringues.
18: Monsieur Ledoux, vous arrêtez maintenant.
13: Allô?
18: Madame Ledoux?
13: Il veut les seins, il veut se faire les seins.
18: Oh, c'est pas vrai, non, c'est pas possible, ça.
13: Tu vas pas te faire de mal aux oiseaux.
18: Madame Ledoux?
13: Non, mes canaris.
18: Oh non.
13: Nous n'avons plus que 2 canaris.
18: Alors, un hamster, 2 canaris. Donc, il y en a 3 de morts, quoi.
13: Oh non, mon balai! Il a cassé mon balai!
18: Oh, c'est pas possible, ça.
13: Bon, ben, toi, maintenant, tu viens là.
18: Il fait quoi, là, maintenant?
13: Il me saute dessus.
18: Ah, non.
13: Tiens, ma gueule.
19: gaine. Allô?
20: Oui.
19: Il m'arrache ma gaine de main, tiens.
20: Oh, c'est pas vrai, c'est pas possible, non. Okay. Défendez-vous, Madame Ledoux.
9: Ça y est, ça commence à être un peu plus calme.
20: Vous allez arrêter. Vous avez tué un hamster, deux canaris.
9: Comment?
20: J'ai noté que vous aviez défoncé le hamster et les canaris, ainsi que le balai.
19: Oh, mon Dieu.
20: Bah, le balai, Madame Ledoux, c'est moins grave. Hein?
9: Oui,
20: Vous avez déchiré la gaine de votre femme.
9: Oui. Oh, ça y est, ça va mieux.
20: Alors moi, maintenant, je téléphone au flic et à mon président.
9: Oh non.
20: Si, monsieur Ledoux.
9: Non, madame, à genoux, je vous en supplie.
20: Non.
9: Si.
20: Là, vous venez de tuer un hamster de canaries, j'ai tout entendu, monsieur Ledoux. Je suis désolée.
9: J'ai pas fait que ça.
20: Qu'est-ce que vous avez fait d'autre, monsieur Ledoux?
9: Ben, j'ose pas dire.
20: Allez-y.
9: Un écureuil, je me suis fait.
20: Un écureuil?
9: Oui.
20: Et puis, on continue.
9: Le jardinier.
20: Le jardinier?
9: Je me suis fait le jardinier.
20: Le jardinier?
9: Oui, madame.
20: C'est un homme?
9: Oui.
20: Il n'a rien dit, le jardinier.
9: Il a fait oui et puis c'était...
20: Moi, je suis désolée, mais là, moi, je suis obligée de prévenir. Hein.
9: S'il vous plaît.
20: Passez-moi votre femme.
9: Oui. Allô?
20: Allô, madame Ledoux?
9: Excusez-moi, j'étais en train de réconforter le jardinier. Je ne sais pas ce qu'il y avait. Il est arrivé avec son pantalon baissé, je n'ai pas compris.
20: Et il m'a dit qu'il s'était fait jardinier.
9: Mon Dieu, attendez, je vais vous le passer.
19: Venez là, Jérôme.
7: Allô?
20: Allô, monsieur le jardinier?
7: Oui.
20: SPA.
7: C'est une grande douleur. Hein.
20: Mais vous pouvez m'expliquer ce qui se passe dans la maison, là?
7: Ben, j'en sais rien. Moi, j'étais dans le jardin en train de miner. D'un seul coup, il est sorti, il m'a attrapé et...
20: Et vous avez rien dit?
7: J'ai dit oui.
20: Madame Ledoux?
9: Oui.
20: Est-ce que c'est vrai tout ce qui s'est passé?
9: Ben, heureusement que non.
20: Oh, c'est pas vrai!
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21: Papeterie, bonjour.
2: Bonjour, monsieur, c'est bien la papeterie?
21: Non, c'est bonjour, madame.
2: Ah oui, si vous voulez.
21: Oui.
2: Monsieur Martin à l'appareil, les journaux Martin.
21: Oui.
2: Je vais monter un stand de presse devant chez vous.
21: Mais on fait pas de presse, nous.
2: Oui, ben justement, ça va vous permettre de complémentarifier votre offre.
21: Mais oui, mais attendez.
2: Oui.
21: Il faut demander peut-être la permission à notre propriétaire. On s'installe pas comme ça devant notre magasin.
2: Ah oui, vous voulez dire que ce serait mieux qu'on se mette dedans?
21: Mais non.
2: Bah si, dedans, oui, très bonne idée.
21: Non, devant, je parle. Attendez, je vous le passe.
2: Merci, monsieur.
21: Mais non, mais...
22: Hello.
2: Bonjour madame, on devait me passer le responsable.
22: Oui, c'est moi-même, oui, j'ai une voix d'homme, merci.
2: Oh mais je vous en prie, donc comme je disais, je vais venir installer...
22: Non mais vous, personne s'installera devant le magasin.
2: Non, ça j'ai vu avec votre collègue, il proposait que je m'installe dedans.
22: Dedans quoi?
2: Bah dedans le magasin.
22: Mais vous, il n'y a rien dedans, il n'y a personne qui s'installera dans la papeterie.
2: Pas dedans, ok.
22: Ni dedans, ni devant, rien, là, ok, d'accord.
2: Non, en plus, vous pourrez récupérer mes vieux journaux.
22: Mais non, là, je ne vends pas de presse, je vends de la fourniture de bureau. Qu'est-ce que vous voulez que je fasse de vos trucs, moi?
2: Bah, mes journaux invendus, je vous les refile.
22: Hey, vous tiltez là dans votre tête ou quoi? Je vous dis, j'en veux pas de vos bazars. Je vends du papier, je vends pas de presse.
2: Ah ben alors raison de plus, je vends que de la presse en papier.
22: Qu'est-ce que je... Pas de ton bordel.
2: Non mais, allô?
21: Oui.
2: Rebonjour monsieur, votre collègue me dit comme vous. Hein.
21: C'est pas mon collègue, c'est mon patron, mais vous ne ferez rien. Oh.
2: Non mais ça j'ai compris, apparemment vous préférez tous les deux que je sois à l'extérieur, pas de problème.
21: Mais vous ne... Mais on ne vous veut ni dedans ni dehors.
2: Ah, ça a encore changé.
21: Non.
23: Attention, je vais ici.
2: Pardon, mais moi le patron vient d'insister pour que je me mette dedans.
21: Mais non, le patron vous a jamais dit, j'étais à côté de lui, vous a jamais dit dedans. Vous n'avez rien à faire là, c'est tout, point barre.
2: Et si je viens que le lundi?
21: Non.
2: Ou sinon le mardi?
21: Jamais.
2: Mercredi?
21: Jamais.
2: Jeudi?
21: Ni lundi, ni mardi, ni mercredi, ni jeudi, ni vendredi, ni samedi, ni dimanche. Il n'y aura personne chez nous, c'est propriété privée, point.
2: Ouais, mais enfin c'est pas privé le dimanche quand même.
21: Mais si c'est privé.
2: Ah, même le dimanche?
21: Mais même le dimanche.
2: Ah ouais, d'accord.
21: Ah, mais vous avez du mal de comprendre.
2: Oh bah excusez-moi, je fais ce que je peux.
21: Bah quoi, excusez-moi, ça fait 20 fois qu'on vous le dit. Non.
2: Ouais, enfin c'était pas un non très clair non plus.
21: Ah bah si, c'est très clair pour nous, c'est non. N-O-N, non.
2: D'accord, donc pas dedans, pas devant. En fait.
21: Non!
2: Eh ben voilà, suffisait de le dire. Donc on va se mettre derrière.
21: Mais pas derrière non plus! Enfin, non mais n'importe quoi ou quoi!
2: Ah, derrière non plus!
21: Mais vous faites exprès. Non! Vous venez pas ici!
2: Bon, écoutez, c'est pas grave, on se mettra à côté.
21: Mais à côté de où? Y a pas de place!
2: D'accord, dans ce cas, vous compliquez pas, on va se mettre dessous.
21: Mais dessous?
2: Oui, sous le magasin.
21: Mais.
2: On creuse une mini boutique.
21: Mais on ne veut pas! Mais enfin, mais vous comprenez rien ou quoi?
2: Eh, vous me verrez même pas, ce sera comme si j'étais à la cave.
21: Mais il est pas bien lui, mais je sais pas le micro.
22: Monsieur, attention, donnez-moi votre nom.
2: Monsieur Martin.
22: Monsieur Martin, quel est votre numéro de téléphone?
2: Alors, malheureusement, je n'ai pas le téléphone.
22: Vous êtes qui, là? Vous êtes complètement cinglé, vous? Vous êtes complètement à la masse, hein?
2: Non, c'est que je préfère pas avoir le téléphone, parce que sinon, on se fait appeler en permanence par des vendeurs de journaux qui veulent creuser des cas.
22: Non, mais je vais aller vous installer. Moi, je vais aller... Vous habitez où? Parce que moi, je vais venir m'installer chez vous, puis je vais vendre quelque chose, hein?
2: Ok, d'accord. Donc, vous vouliez faire un échange? Bah, fallait le dire.
22: Mais,
2: Écoutez, moi, je suis à Martinville, donc je vous attends soit dedans, soit devant, soit dessous.
22: vous êtes neuneu ou quoi, là?
2: Ah, pas du tout, non, je suis au téléphone. Et vous?
22: Eh, mais vous êtes bête ou quoi?
2: D'ailleurs, je précise que je ne suis pas dedans le téléphone comme on pourrait croire, bon, mais devant le téléphone.
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1: Allô?
3: Oui?
1: Bonjour, ma fille. Le Père Lafesse à l'appareil, de la paroisse de Médeux. Je voudrais un renseignement. C'est bien la caisse du crédit municipal de...
3: Oui, ne quittez pas.
1: J'entends mal, ma fille.
3: J'écoute.
1: Oui, bonjour, ma fille.
3: Bon, c'est bien... Monsieur Dimunch, que vous arrive-t-il?
1: Comment?
3: Monsieur Dimunch?
1: Ben non, pourquoi vous me demandez ça?
3: C'est pas Monsieur Dimunch?
1: Si, c'est lui.
3: Oh, ben dis donc, vous êtes un vrai plaisantin, vous.
1: Ben oui.
3: Qu'est-ce qui vous arrive, Monsieur Dimunch?
1: Ben, des problèmes d'argent.
3: C'est vrai, à ce point-là?
1: Oui.
3: D'accord. Oh, je pense qu'il n'y a pas de problème, Monsieur Dimunch, vous pouvez venir. Vous viendrez quand, demain?
1: Oui.
3: Oui, ben sans problème.
1: 20 000?
3: Ah, 20 000, non, hein, je pense pas, pas 20 000. Attendez, parce que je dois remettre des formulaires à ma collègue, deux secondes. Monsieur Dimunch, oui, c'est un client. Non, mais... Bon, alors, Monsieur Dimunch.
1: Oui.
3: Vous voyez, vous avez été reconnu plus ou moins, hein. Il y a oui. Ma collègue qui a dit au standard, il a déconné, il a dit que c'était la paroisse de mes deux.
1: Ah oui.
3: Vous avez dit ça?
1: Ben oui, parce que...
3: Ah bah ça a jasé, hein. Elle l'a répété à tout le monde, hein, qu'il y avait le curé de la paroisse de mes deux qui avait demandé la caissière, hein.
1: Ouais, non, that's...
3: Ah elle... bah ça a jasé, hein.
1: C'est pas vrai.
3: Non, mais elle m'a dit...
1: Elle a cru.
3: Dû boire un coup aujourd'hui, ça c'est sûr. Elle me l'a dit.
1: Quoi, vous voulez dire que je suis sous?
3: Ah bah, elle, d'après sa déduction, c'est ça, hein.
1: Oh la garce.
3: Ah bah, elle a mangé le morceau, hein, ça c'est sûr, hein.
1: Mais que je vous dise tout de suite.
3: Oui.
1: Je lui ai dit... Je voudrais parler à ma maîtresse. Et elle m'a passé tout de suite à vous.
3: Ah bah dis donc, bah ça va. Moi j'ai une bonne réputation. Hein. Si je comprends bien au crédit, elle aurait pu
1: après,
3: vous passer à un autre poste. Hein.
1: Non, mais elle m'a passé à vous.
3: Bah arrêtez, monsieur Dimunch. Ça va être la vraie... Ça va jaser à tous les étages, jusqu'au troisième étage. Et le troisième étage, c'est la direction, c'est le patron. Moi, je ferai comme si de rien n'était. Hein. Bah, je tiens à vous le signaler. Hein. Bah, je suis pas dans vos combines, hein, parce que alors là... Vous n'avez pas eu peur qu'elle vous raccroche au nez, parce que vous savez, hein, ma collègue, celle-là, elle n'a pas l'air commode. Hein. Il suffit qu'on plaisante un peu, elle raccroche, hein, elle se dit que c'est une plaisanterie, je passe pas au service.
1: Alors vous savez quoi? Moi je me dis, celle-là, elle est bouchée du cul.
3: Ah oui, elle est un peu coincée. Non mais c'est vrai, en fait, c'est une femme de militaire, mais vous savez, elle doit le mener à la baguette. Hein.
1: Vous croyez?
3: Ah ça, j'en suis sûre. Hein. Le pauvre, je le plains, parce que franchement, déjà ici, au crédit, il faut se la farcir, alors...
1: Et on peut parler?
3: Oui, allez-y, va.
1: Elle n'a pas la voix à sucer de la glace, hein?
3: Ça, je veux bien vous le croire, hein.
1: Mais vous savez quoi?
3: Oui.
1: Elle a la tête à péter plus haut que son cul.
3: Ah, mais alors là, vous n'avez pas tout à fait tort, parce qu'elle est de petite taille, alors donc...
1: On dirait une autriche.
3: Oui, oui, tout à fait.
1: Quand elle se baisse pour ramasser une pièce de 20 centimes.
3: Ah oui, oui, tout à fait. Enfin, bref.
1: Mais
3: faut pas être trop médisant non plus, et si je suis sur écoute, monsieur Dimunch, ça y est, hein. Oui. Ça va créer des zizanies ou ça même du crédit.
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24: Bonjour.
2: Ah ben voilà, j'appelle le collège, évidemment, c'est le répondeur.
24: Non mais...
2: Bonjour monsieur, pouvez-vous me rappeler dès que vous aurez ce message?
24: Non, monsieur.
2: Je suis monsieur Martin, société Martin Intérim.
24: Monsieur Martin, allô?
2: Oh ben ça alors, le répondeur connaît mon nom, c'est incroyable.
24: Monsieur, vous n'êtes pas sur un répondeur, vous êtes à l'accueil.
2: Ah mais vous êtes une vraie personne?
24: Oui.
2: Bon, qu'est-ce que vous faites là?
24: Ben, parce que c'est ouvert.
2: Ouvert, oui, mais normalement il devrait y avoir personne.
24: Non. Mais...
2: Sinon, à quoi ça sert que j'envoie des gens pour vous remplacer?
24: Mais attendez, mais pourquoi vous voulez nous remplacer?
2: Bah c'est mon boulot, je suis une société d'intérimisme, donc on fait des remplaçages quand les gens sont absents, et vu que là vous êtes en grève, moi...
24: Attends, y a pas besoin de remplaçants, on travaille, on n'est pas en grève.
2: Ah parce qu'en plus, vous travaillez?
24: Oui.
2: Oui, ou alors le syndicat vous a demandé de faire semblant de travailler pour éviter qu'il y en ait qui travaillent pour de vrai.
24: Non, monsieur, personne nous a demandé de faire semblant de travailler, personne nous a prévenu qu'il y avait une grève, c'est différent.
2: Bah si, ils l'ont dit à la télé, donc vous pouvez prendre vos affaires et rentrer tranquillement chez vous, parce que moi je vous envoie du monde pour vous remplacer.
24: Ah non, mais monsieur, nous on a signé comme quoi on était présent, on ne peut pas partir.
2: Bah oui, mais alors libérez au moins votre poste de travail, parce que sinon mes gars, ils pourront pas faire votre boulot.
24: Mais c'est mon poste, je peux pas libérer mon poste de travail. On va faire quoi?
2: Bah, vous allez en salle de perm ou en salle des profs.
24: Mais non!
2: Je sais pas, vous jouez aux cartes, vous trouverez bien un truc à faire.
24: Non, même pas, y a pas de grève pour nous. Ne quittez pas.
25: Mais
4: quelle grève?
2: Et bonjour madame.
4: Non, c'est pas de grève. Vous avez pas besoin d'envoyer du personnel, hein. On est au complet.
2: Ah, au complet, carrément. Donc il faut dégager tout le monde, quoi.
4: Ah ben non.
2: Ce que vous faites, c'est que vous prévenez tous ceux qui travaillent qu'il faut quitter l'établissement.
4: Ah ben non, ils vont rien quitter du tout.
2: Ah oui, et alors comment on fait quand il y a mon équipe intérimiste qui arrive?
4: Je vais pas laisser mon poste, moi, pour l'intérim quand même.
2: Bah, vu que c'est la grève, ça me semble un peu normal que vous laissiez la place au non-graveur.
4: Ah ben, on n'est pas obligé de faire une grève.
2: Bon, bien sûr que si.
4: Non, on est obligé de rien du tout.
2: Ah bah pardon, dans ce cas, à quoi ça sert d'avoir le doigt de grève?
24: Non, mais ça c'est de fou.
2: Ah, il y a un bruit derrière.
24: On va nous passer la chaise.
2: Bon, mais allons-y.
24: Attendez.
2: Bonjour monsieur, pardon, mais alors il n'y a pas un de vos collègues qui est au courant pour le doigt de grève?
24: Hop, laissez-moi parler, merci.
2: Hop, allez-y, je vous en prie.
24: Moi j'ai jamais fait grève, mais quand même, on est encore libre en France de faire grève ou pas?
2: Oh, bah, bien sûr que non.
24: Mais si.
2: Ah non monsieur, ça s'appelle le doigt de grève.
24: Mais
2: Et si on dit doigt de grève, c'est justement parce que ça veut dire qu'on doit faire la grève.
24: Non, le droit de grève.
2: Ah, vous dites le droit?
24: Bah bien sûr.
2: Bah, pardon, mais ça veut rien dire. En vrai, c'est doigt de grève.
24: Mais n'importe quoi.
2: Ah bah c'est grammaticaliste. On dit je dois faire la grève.
24: Mais arrêtez.
2: Si vous dites je dois faire la grève, ça veut rien dire.
24: Mais non.
2: Tiens, nous devons faire la grève. Vous voyez bien que ça marche pas.
24: Mais n'importe quoi.
2: Ah là, on est d'accord, c'est n'importe quoi.
24: Oh.
4: Allô.
2: Ah, rebonjour, c'est la dame d'avant ça, non?
4: Il y a aucune personne étrangère au collège qui va rentrer.
2: Hein. Oh là là, me dites pas que je viens d'entendre ce que vous m'avez dit, c'est pas possible.
4: Je vous ai dit qu'il y a une personne étrangère qui allait rentrer dans le collège.
2: Eh ben voilà, on ne fait pas entre les étrangers. Non mais vous vous rendez compte de ce que vous me dites?
4: J'ai pas dit que c'était des étrangers, monsieur.
2: C'est vrai, je vous ai pas mis que des Français, il y a aussi quelques Martin Landais, mais bon, je savais pas que vous aimiez pas ces gens-là.
4: Non.
6: Finition, bonjour.
7: Bonjour madame, je suis au magasin de couture.
6: Oui.
7: C'est le professeur Chéroux à l'appareil du CHU.
6: Oui.
7: Dites-moi, est-ce que vous faites des retouches?
6: Sur quoi monsieur?
7: Là, il s'agit juste de faire un ourlet, en fait, parce que c'est un patient qui souffre donc d'une hypercroissance, vous voyez, de la peau, ça arrive. Hein. C'est un problème qu'ont souvent les hommes, je ne sais pas si vous avez déjà remarqué ça, ils ont souvent trop de peau sous les testicules.
6: Oui, j'ai eu l'occasion de voir quand même, oui.
7: Ah, il a 8 à 10 cm de trop sur les testicules, on voudrait faire un ourlet.
6: À faire où ça? Sur le patient?
7: Oui.
6: Bah, attendez, là, vous n'êtes pas au bon numéro, monsieur.
7: Mais je croyais que vous étiez un atelier de couture.
6: Bah, écoutez, moi, j'ai jamais fait ça.
7: Ben c'est rien du tout, moi je suis avec vous, je vous montre, c'est très simple. Hein.
6: Mm-hmm.
7: On prend la peau des testicules qu'on tend, on la plie en deux, on fait juste un ourlet.
6: Ah.
7: C'est une machine industrielle que vous avez ou c'est une...
6: Bah on est équipé en machine industrielle, oui.
7: Ouais, ben c'est ça, ben y a aucun souci.
6: Mais comment vous passez ça sur la machine? Ben, c'est ça que je vois pas du tout, là.
7: Quand vous avez un tissu,
6: oui.
7: Vous le tendez.
6: Oui, on le tend, oui.
7: Vous le tendez. Bon, là c'est la même chose. On tend la peau qu'il a en trop, en dessous des testicules, on la tend.
6: Mais non, mais ça peut pas passer sur la machine, techniquement, c'est pas possible.
7: Ah si, madame, si, bien
6: pourquoi
7: sûr
6: vous faites
7: si.
6: Ça à la machine à coudre? Pourquoi vous faites pas ça des points?
7: Parce que c'est plus régulier. Vous posez la peau des testicules donc du patient, vous tirez dessus, vous, hein, pour l'amener sous votre aiguille, et puis paf, vous enclenchez, et l'ourlet se fait comme ça.
6: Oui, mais sur une piqueuse plate, je vois pas, moi, passer le patient sous ma machine.
7: Comment ça? Je pense que vous savez comment on manipule des testicules.
6: Oui.
7: Ça vous posera pas de problème quand même.
6: Non.
7: Voilà.
6: Je pense pas.
7: Donc, nous, on tend la peau des testicules. Vous rabattez son sexe vers le haut pour quand même pas...
6: Oui, hein. Quand même.
7: Et pendant que vous tenez le sexe dans la main, vous piquez avec la plate.
6: Bon, bah, m'écoutez, si vous le dites, hein. Moi, je veux bien.
7: Eh ben, voilà.
6: Si vraiment vous êtes embêté, vous n'avez personne d'autre, pourquoi pas? Ah, mais je vais être quand même novice dans l'affaire, hein. Je vous l'annonce, hein.
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8: Oui, allô?
2: Bonjour, monsieur, c'est bien la pension pour chien?
8: Oui.
2: Monsieur Martin, les Brasseries Martin, je vais installer un bar à animaux chez vous.
8: Vous allez installer un bar à animaux chez moi?
2: Oui, parce que je lance une gamme d'alcool pour chien.
8: Ah!
2: Oui, on fait surtout des apéritifs, des bières.
8: Vous avez eu quelqu'un de chez nous?
2: Personne, mais vous inquiétez pas, je me suis occupé de tout.
8: Bon, Oui, bonjour, monsieur.
2: Bonjour, monsieur, oui.
8: Non, madame.
2: Comme je disais à votre collègue, j'ouvre mon premier bar pour animaux chez vous.
8: Pardon?
2: Oui, c'est parce que je suis importationneur exclusif d'alcool pour animaux. Ça vient du Japon.
8: Mais je m'en fous, monsieur. Je ne vous connais pas, je ne travaille pas avec des gens que je ne connais pas. Donc, non. Vous comprenez ce que c'est que le non?
2: Disons que ça m'arrive, mais...
8: Non, il n'y a pas de mais.
2: Bah, mais si.
8: Non, il n'y a pas de mais. C'est non.
2: Ah oui, mais, j'ai quand même validagé avec mon responsable.
8: Ah, mais votre responsable, il commande pas chez moi. Qu'est-ce que c'est que cette histoire? Je ne sais pas qui vous êtes.
2: Bah, monsieur Martin.
8: Mais je m'en fous, vous êtes monsieur Martin.
2: Non mais parce que vous me demandez qui vous
8: êtes. Qu'est-ce que vous m'appelez pour venir vous imposer chez moi là? C'est quoi ce délire là?
2: Non mais je vous dépose juste quelques bouteilles déjà.
8: Mais il y a rien de bouteille, je n'ai rien commandé.
2: Le problème c'est que ce sont des bouteilles qu'on peut vendre que à des chiens.
8: Mais le problème, je m'en fous.
10: C'est votre problème, c'est pas le mien.
2: Bah, disons que c'est 50-50.
10: Ouais, non mais... Allô, oui.
2: Bonjour, monsieur.
10: Madame.
2: Monsieur Martin, les brasseries Martin.
10: Les brasseries.
2: Oui, pardon, mais si vous m'annulez les bouteilles...
10: Bah, j'ai rien demandé, moi. Vous avez fait des demandes à qui?
2: Bah, à monsieur Martin, le grand patron des brasseries Martin.
10: Ah oui, mais moi, ça m'intéresse pas quand même. Hein.
2: Ah oui, mais pardon, mais par exemple, vos chiens, en fin de journée, ils veulent relâcher un peu la pression, ils veulent boire un coup, ils font quoi?
10: Bah, quoi? Les chiens, ils boivent de l'eau et puis je leur donne à manger.
2: Voilà, alors qu'on serait dans un bar japoniste pour chiens, ils pourraient prendre l'apéro tranquille.
10: Et on est... Au Japon, ici, je m'en fous du Japon, moi.
2: Non, vous dites ça, mais vous le pensez pas.
10: Ouais, non, si, je m'en fous.
2: Et alors, comment ils font vos chiens s'ils veulent boire de l'alcool?
10: C'est de l'alcool? Non, mais ça va pas. Non, mais non, mais vous êtes pas bien.
2: Non, mais c'est de l'alcool pour animaux.
10: Mais je ne veux pas d'alcool pour animaux. Je vous ai rien demandé, moi.
2: Bon, je vais vous faire un petit assortiment.
10: Alors, que ça peut faire? Mais je m'en fous, moi, j'en veux pas.
2: Non, mais je passe. On fait une petite dégustation.
10: Non, vous passez pas du tout. Je ne veux rien du tout.
2: Allez, ça me fait plaisir. C'est moi qui offre. C'est ma tournée.
10: Non, alors là, bah, vous n'offrez rien. Du tout.
2: Non, mais c'est juste quelques bières.
10: Les bières, non, mais...
2: Oui, des bières pour chiens, c'est ce que je disais.
10: Ah non. Moi, les chiens, il n'y a pas question que je dois demander. Vous êtes malade, vous? Non, mais ça va pas, non. Je sais même pas de vous sortez ça, là, du Japon, de je ne sais où.
2: C'est japoniste, oui,
10: mais,
2: c'est ça.
10: Mais là, c'est bon, hein. Vous débrouillez avec votre truc, je n'aurai pas ça dans ma pension, je m'en fous.
2: Et en plus, le petit bonus, je vous offre un service complet de gamelle à bière.
10: Mais je m'en fous de vos gamelles à bière, je ne veux pas de gamelle à bière, ça va pas, non.
2: Ah bah, c'est hyper pratique pour servir une gamelle sans faux col.
10: Mais je m'en fous, j'en veux pas de votre truc, j'en veux pas. Vous comprenez le français?
2: Ah non, mais vous allez voir.
10: Vous allez voir rien du tout. Non, mais allô, allô le monde, est-ce que tout va bien? Non, mais vous êtes malade, vous.
2: Oh, mais attendez, je vous vois venir.
10: Ah non.
2: Si, non, mais si vous voulez.
10: Y'a pas de si vous voulez.
2: Non, mais je veux dire, si vous aussi vous voulez une petite bière, je comprends.
10: Non, mais ça va pas, non.
2: Eh, je nous sers deux gamelles à bière.
10: Bah, non, mais vous foutez de moi ou quoi, là?
2: Franchement.
10: Ça y est, j'ai compris le truc, c'est des conneries.
2: Ah, bah, c'est complètement des conneries, évidemment.
10: Au revoir, monsieur.
2: Non, attendez, parce qu'en revanche, il faut voir où j'installe les machines à sous.
10: Machine à sous, il est con, lui.
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15: Allô?
23: Oui, mais attendez, ne quittez pas, madame. Hein?
15: Oui?
23: Oui, bah vous transmettez sur le dossier, ça fait le 15e appel qu'on a hein, sur Xenet. De toute façon, on va vérifier ça tout de suite. Je suis justement en train de vérifier, c'est le 5e appel qu'on fait. Hein?
15: Oui, c'est pourquoi?
23: Merci, allô?
15: Oui.
23: Bonjour, madame.
15: Bonjour.
23: Madame...
15: Oui.
23: Oui, c'est France Télécom à l'appareil.
15: Oui.
23: Les services du 13, dérangement téléphonique.
15: Oui.
23: Vous êtes bien titulaire de l'abonnement 2934.
15: Monsieur.
23: Oui, monsieur. Oui, bah dites-moi, on a un petit problème, c'est qu'on a constaté de l'écho sur la voix.
15: Ah.
23: Hein?
15: C'est peut-être parce que j'ai un téléphone sans fil.
23: C'est peut-être parce que j'ai un téléphone sans fil. Ah, vous avez entendu?
15: Oui, une double voix,
23: là. Bon, alors écoutez, on a un petit problème, on vient d'avoir un certain nombre d'appels au service du 13.
15: Oui.
23: Oui. Nous disons qu'il y avait donc des gens qui entendaient de l'écho.
15: Ah oui, d'accord.
23: Est-ce que vous l'avez constaté quand?
15: Ben, moi, je ne m'en ai pas aperçu. Les gens que quand je faisais un numéro, il y a des fois, je tombais sur quelqu'un d'autre.
23: Ah bon?
15: Oui.
23: Oui. Bon, on va faire un réglage, madame, puis on va essayer de supprimer cet écho. Hein?
15: Oui.
23: Oui. Alors, ça se passe depuis quand?
15: Mais écoutez, moi, ça a l'instant, parce que moi, quand je téléphone, vous n'avez toujours dans des pas de deuxième voix.
23: Ah bon?
15: D'accord.
23: Non. Bon. Est-ce que vous avez un dédoublement d'appel?
15: Non.
23: Vous êtes certaine de ça?
15: Ah oui.
23: Vous n'avez pas la touche R1, R2?
15: Attendez,
23: je vais voir. Oui, si vous pouvez vérifier.
15: R1. J'ai la touche R1.
23: La touche R1, oui. Il n'y a pas la touche R2?
15: Non.
23: Ah. Oh. Enfin, moi, c'est pas possible, en tout cas. Moi, j'entends deux voix. Hein.
15: Mais moi aussi?
23: Et moi aussi.
15: J'entends, mais c'est bizarre.
23: J'entends, oui, c'est bizarre.
15: Oh.
23: Oh. Bah, écoutez, parce qu'on a eu des phénomènes d'écho.
15: Oui.
23: Oui. Mais pas des comme ça, hein.
15: Non plus. C'est la première fois
23: que... J'entends ça, puisque...
15: Moi, quand je fais un appel, ça arrive que je me trompe, que je trompe des gens, mais jamais j'entends deuxième voix.
23: Jamais vous n'entendez deuxième voix?
15: Ah non.
23: Est-ce que vous voulez qu'on passe... est-ce que vous voulez prendre un rendez-vous? Est-ce que vous pouvez amener votre poste? Est-ce que...
15: Eh bien, si vous pouvez passer...
23: Si vous pouvez passer... Quand est-ce qu'on peut passer?
15: Eh bien, demain après-midi.
23: Ah, moi, je peux pas, hein.
15: La deuxième voix qui parle là, alors non, il y a un problème.
23: Là, il y a un problème. Hein.
15: C'est étonnant.
23: C'est étonnant.
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25: Allô?
2: Bonjour monsieur, c'est bien le garage?
25: Oui.
2: Monsieur Martin à l'appareil, je vous avais appelé parce que j'avais un problème avec ma voiture.
25: Oui, dites-moi.
2: En fait, vous m'aviez dit de remettre de l'huile parce qu'elle faisait des bruits de moteur.
25: Oui, vous avez expliqué les symptômes du véhicule et on vous a dit de remettre de l'huile.
2: Voilà, ah bah vous souvenez de moi en plus.
25: Non, je ne me souviens pas.
2: Parce que suite à vos conseils, j'ai balancé une première couche d'huile sur mon moteur et ça s'est mis à fumer de partout.
25: Mais parce qu'il faut faire un échange d'huile, il faut pas mettre l'huile au pif. L'huile, vous l'avez mis où?
2: Bah sur le moteur.
25: Quel moteur?
2: Le moteur de ma voiture, parce que j'ai mis de l'huile moteur. Je sais pas si vous connaissez. connaissez ?
25: Oui, si, je sais ce que c'est l'huile moteur. C'est quoi comme huile que vous avez acheté ?
2: Moteur, je viens de vous le dire.
25: Non, mais il y a des marques d'huile. Il y a la C2, il y a la 0W30, il y a la...
2: Ah ouais, mais s'il faut aussi connaître les codes barres des bidons...
25: Non, mais c'est pas des codes barres, c'est des références d'huile.
2: Ouais, bah en tout cas, il fallait pas en mettre du tout de l'huile, parce que maintenant, merci, mais ma bagnole, elle démarre plus.
25: Mais on n'en sait rien qu'il fallait pas mettre d'huile ou pas mettre d'huile. Vous avez la plaque d'immatriculation ?
2: Ah non, j'ai pas de plaque sur ma voiture.
25: Vous avez appelé avec quel numéro ?
2: Bah le mien.
25: Alors donnez-moi le numéro.
2: Alors je l'ai pas non plus.
25: Non, mais du coup, je vais prendre vos coordonnées.
2: Ah, bah pas de chance, décidément, parce que je n'ai pas de coordonnées non plus.
25: Ah, mais vous avez rien. Je vous demande la plaque, vous l'avez pas ?
2: Bah ouais.
25: Je vous demande le numéro de téléphone.
2: En revanche, si vous voulez, j'ai votre facture.
25: Quelle facture ?
2: Bah, mon beau-frère bosse à l'assurance, donc il m'a conseillé de vous faire une facture.
25: Mais il travaille chez qui comme assurance ? C'est quoi son nom ?
2: Il s'appelle Monsieur Martin, il travaille aux assurances Martin.
25: Monsieur Martin, et il s'appelle comment ?
2: Bah, Martin.
25: Et le prénom ?
2: Ah, pardon, le prénom.

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3: Deux questions. Vous me demandez de vous aider à faire une fraude à l'assurance. Je suis complice d'une fraude à l'assurance. Vous savez de quoi c'est possible en termes de justice ?
4: Alors justement, mon beau-frère est aussi avocat. Il m'a dit, t'inquiète pas sur de quoi c'est possible en termes de justice, ça ne craint rien.
3: Mais si vous, il vous le dit que ça craint rien.
4: Enfin, ça craint rien pour moi, parce que vous, au pire, il faudra que vous témoigniez, comme
3: non,
4: quoi.
3: Non, mais non, je ne veux pas en entendre parler, c'est clair ? C'est clair ?
4: Bah...
3: C'est clair ou pas ?
4: Bah non, je trouve que c'est pas vraiment...
3: Je m'en fiche, dans tous les cas, je ne veux pas travailler avec vous, c'est que du mensonge, je ne veux pas entendre parler de votre nom, de votre voiture, de rien du tout.
4: Bah, disons que si juste, vous...
3: Non, il n'y a pas de si juste, non.
4: Non mais dans ce cas, si on dit juste que vous m'avez loué la voiture...
3: Non, non plus, je ne vais pas mentir.
4: Mais non, on dit que c'est un véhicule de courtoisie.
3: Non plus, mais il m'appartient pas, c'est pas un véhicule courtoisie. Arrêtez de chercher des solutions, le véhicule, je ne vous l'ai pas vendu, je ne veux pas y toucher, c'est clair ou pas ?
4: Alors dans ce cas, autre solution...
3: Est-ce que c'est clair ?
4: Ah bah justement, vous m'avez dit un truc là, mais c'était pas clair.
3: Mais putain, c'est pas possible quoi.
4: Pardon, ça a coupé, vous disiez quoi ? Est-ce que c'est cher, c'est ça ?
3: Je ne veux pas, allez, au revoir.
4: Bon, je m'excuse, mais si vous étiez clair aussi...
3: Au revoir.
4: Donc quoi, on dit marché conclu ?
5: Bonjour.
6: Oui, allô, bonjour, c'est la SPA.
5: On n'est pas SPA.
6: Ah.
5: On n'est pas SPA, c'est un refuge animalier.
6: Ouais, le problème, c'est qu'on n'arrive pas à trouver, il y a une urgence et j'arrive pas à trouver le numéro de la SPA, peut-être que vous pouvez m'aider. Et
5: par rapport à quoi ?
6: Ben, on est à Biarritz, là. Moi, je suis en cure à Thalasso.
5: Ouais.
6: Et je vois une dame, là, on voit une dame parce que toute la plage est affolée. Au bout de la plage, là, vous voyez la grande plage, là, devant la Thalasso à Biarritz, là.
5: Ouais.
6: Il y a une dame qui est en train de manger une mouette crue.
5: Pardon ?
6: Une dame qui est en train de manger une mouette.
5: C'est pas vrai.
6: Ben, si je vous le dis, c'est pour ça que j'appelle la Société Protectrice des Animaux, mais j'ai eu votre numéro par les renseignements téléphoniques. Alors.
5: Je vous donne le numéro de téléphone qui s'occupe des oiseaux justement protégés.
6: Oui.
5: C'est le 06.
6: D'accord.
5: Voilà.
6: Parce qu'apparemment, la mouette était encore vivante.
5: Mais n'importe quoi.
6: Elle est en train de
5: la... Il faut appeler la police directement, oui.
6: Mais il y a deux policiers, là, hein. Imaginez la plage, tout le monde est à l'arrêt, elle est au bout de la plage.
5: C'est n'importe quoi, c'est horrible.
6: Elle tient la mouette par les ailes, tout le monde la regarde. Là, moi, je suis à peu près à 30 mètres d'elle, là, vous voyez.
5: Attendez, je me renseigne mon collègue. Nécessaire, hein.
6: Je l'ai donné à ma femme et elle a donné aux policiers qui sont en train d'appeler parce que
5: ouais.
6: Y a une centaine de personnes qui restent à distance de cette dame, une vieille dame, une dame âgée, hein, qui brandit à bout de bras la mouette, je sais pas si vous imaginez.
5: Mais elle dérangeait cette dame ou quoi?
6: Non, apparemment elle est connue. Hein, non, c'est une grande, elle a une bijouterie, je crois, à Biarritz. Hein.
5: Elle a pété un plomb, c'est pas possible.
6: Hein. Elle la mange comme ça, vivante, et on entend la mouette qui baisse des barres et crie, enfin c'est horrible. Je sais pas si vous entendez les cris de la mouette, non ?
5: Non, j'ai trop de bruit autour.
6: Attendez, je vais essayer d'approcher, hein, quittez pas. Hein.
5: Ah oui, j'entends. Hein. C'est hallucinant. Hein. La mouette, elle est encore vivante. Elle s'est fait bouffer par la femme.
7: Il veut pas arrêter la mouette ?
5: Oui, une dame. Bah, il y a la poudre, il y a Rick. Il y a les policiers sur place.
7: Alors qu'est-ce qu'ils font, les flics ?
5: Bah, apparemment, ils bougent pas, les flics.
7: Elle est une femme d'asile, elle s'est
5: sauvée
7: d'asile.
5: Non, apparemment, elle est connue des serpents. Elle bijouterie tout ça là-bas.
7: Elle bijouterie ?
5: C'est hallucinant. Hein. J'entends la mouette.
7: Non. Mais elle a mangé.
5: Oui ?
7: Mais attends, mais les personnes qui brûlent, ils sont.
6: Allô ?
5: Oui ?
6: Attendez, ce que je peux faire peut-être, c'est passer le téléphone à la dame.
5: Enfin, ça, c'est pas pour autant que. Non, elle va pas.
6: Tenez, madame. Il y a quelqu'un qui veut vous parler, là. Allô ?
5: Allô ?
8: Oui.
5: Bonjour, madame.
8: Bonjour, monsieur.
5: Qu'est-ce que vous faites, hein ?
8: Je déjeune.
5: Vous déjeunez ? Vous déjeunez quoi ?
8: Comment ?
5: Vous déjeunez quoi ?
8: Une mouette. Une mouette fraîche, oui.
5: Fraîche ? C'est connerie, pas possible.
7: Parle, madame, là ?
8: Excusez-moi, j'aime pas parler la bouche pleine, hein.
7: Allô ?
8: Oui, allô ?
7: Oui, madame. Il ne faut pas manger la mouette !
8: Ah, oh, bah, c'est trop tard, hein.
7: C'est trop tard ? Vous l'avez mangé, la mouette ?
8: Oui, il reste que le bec.
7: Ah, il reste que le bec. Et les pattes, vous les avez mangées aussi ?
8: Non, je vais me les garder pour me curer les oreilles.
7: Ah, vous allez garder les pattes pour me curer les oreilles ?

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1: Allô ?
2: Bonjour monsieur, je suis bien au Parti des Républicains ?
1: Oui.
2: Je vous appelle parce que j'ai pris un PV, parce que j'avais grillé un feu.
1: Ah.
2: Or, je portais le pins Les Républicains que j'ai acheté sur votre site.
1: Attendez, je comprends rien du tout. Je vois pas le rapport avec le pins des Républicains.
2: Comme à partir du moment où, quand on est politique, on est immunifié, il me semble que je dois pas avoir de PV à partir du moment où je porte le...
1: Ah non, mais les élus, tout ça, ne sont pas immunisés contre les PV.
2: Est-ce que je peux passer aujourd'hui ?
1: Monsieur, je peux pas vous faire sauter le PV. Je veux pas vous rembourser quand même.
2: Bah, à partir du moment où il y a trompisme sur la marchandise...
1: Mais enfin, vous avez quand même pas acheté un pins pour être immunisé contre les PV
2: Bah, bien sûr que si.
1: Non, mais monsieur, même si j'étais François Fillon, je ne pourrais pas vous faire sauter votre PV.
2: Vous êtes Madame Fillon, c'est ça ?
1: Mais non, je suis pas Madame Fillon. Je vous ai dit que même François Fillon ne fait pas sauter ses PV.
2: Ah bah, dans ce cas, passez-le moi.
1: Passez qui ?
2: Votre époux, monsieur Fillon.
1: Bah, j'ai pas dit que j'étais Madame Fillon, enfin. Madame Fillon, c'est quand même la femme de l'ex-premier ministre de la France.
2: Non, mais vous pouvez avoir la carrière que vous voulez, ça ne va pas m'impressionner.
1: Vous pouvez affirmer que je vous ai dit que j'étais Madame Fillon. C'est complètement aberrant. Je ne vous ouvrirai pas pour vous redonner de l'argent de ma poche, de votre amende.
2: Ah bah, moi, je vais dire que j'ai eu Madame Fillon au téléphone.
1: Mais je vous ai jamais dit que j'étais Madame Fillon.
2: Dans ce cas, moi, je vous rapporte le matos.
1: Mais non, vous m'apportez rien, puisque c'est à l'État que vous la devez, votre amende.
2: Oui, mais enfin, l'État, c'est un petit peu... Vous en faites partie, en quelque sorte.
1: Mais je ne fais pas partie de l'État. Déjà, on n'est pas... Alors déjà, la droite, elle n'est pas au gouvernement, si ça vous a pas échappé. Voyons. Je vais prendre votre nom.
2: Alors, Monsieur Martin.
1: Martin, et
2: voilà.
1: Votre prénom ?
2: Martin.
1: Martin, vous vous appelez ?
2: Oui, absolument.
1: D'accord. Bon, attendez, je vais vous passer mon collègue qui a entendu la conversation.
2: Ah.
3: Allô, oui.
2: Allô ?
3: Pourquoi voulez-vous qu'on vous rembourse votre PV, monsieur ?
2: Bah, parce que votre pins ne fonctionne pas.
3: Mais ça n'a jamais été dit que c'était pour éviter d'avoir des contraventions, ça, monsieur. J'ai jamais entendu parler de ça, moi, monsieur.
2: Ah bah, mais alors vous le dites après, moi, du coup.
3: Vous le dites après, mais... Bah non, je vous le dis franchement. C'est la première fois qu'on nous fait une telle demande. J'ai eu cette année, j'ai 2 fois 135 € d'amende. Je les ai payés, monsieur.
2: Et pourquoi vous les avez payés ?
3: Bah, parce qu'il n'y a pas de...
2: Vous n'aviez pas le pins ?
3: Mais si, j'ai le pins. Mais ils s'en foutent complètement. Vous êtes adhérent chez nous, alors, si vous avez le pins.
2: Non, j'ai...
3: Bah, qu'est-ce que vous me racontez, là ? Vous n'êtes pas adhérent chez nous, vous allez venir chez moi, parce que je sais... Cherchez 135 €, mais vous rigolez, monsieur.
2: Alors, dans ce cas, pour un échange ?
3: Un échange de quoi ? De vous dériver, mon pauvre monsieur. On s'en fout du pins. Vous êtes même pas adhérent, alors je sais vraiment pas pourquoi vous rembourserez. Vous êtes verbalisé par un mec, un flic. Il voit le pins des Républicains. Et si lui, dans sa poche, il a la carte du Parti Socialiste, il va se faire un plaisir de vous aligner.
2: Bah, à la limite, je peux même vous passer le policier, comme ça vous.
3: Mais non, j'ai pas envie de parler au policier.
2: Oui, allô ? Brigadier Martin à l'appareil ?
4: Oui, bonjour.
2: C'est vous qui faites sauter le...
4: Et vous accepteriez de faire passer l'amende sur quelqu'un d'autre ? Et en plus de ça, il n'est pas militant chez nous. Bah, il est grave quand même. Il faut qu'il arrête.
2: Bah, j'ai besoin de votre nom quand même pour établir le PV.
4: Non,
2: votre...
4: Non, monsieur, vous prenez pas mon nom. Je n'ai pas mon nom à vous. Vous rigolez, vous ? Vous n'êtes pas un vrai flic, arrêtez.
2: Moi, je ne suis pas un vrai flic.
4: Ah non, je crois pas, non, oui.
2: Bah, absolument, oui.
4: C'est un gag.
2: Mais tout à fait.
4: Bah, encore mieux.
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6: Oui ?
7: Eh bien madame, ça tombe bien.
6: Parce que ?
7: Eh bien nous sommes Cher FM, la radio. C'est Super Gérard de la place à l'appareil.
6: Ah non, je connais pas.
7: C'est moi. Voilà. Ah bon. Et vous êtes en direct sur Cher FM. Bonjour Denise, puisque c'est votre prénom, je vois.
6: Ben oui.
7: Voilà. Alors qu'est-ce que ça vous fait ?
6: Ben écoutez, je ne sais pas parce que je ne.
7: Vous êtes très émue ?
6: Voilà. Alors je ne peux pas répondre. Je ne sais pas ce que vous voulez me demander.
7: Ben écoutez, c'est notre grand jeu concours, vous le savez. Aujourd'hui, nous sommes solidaires d'une association. Il s'agit des manchots du département. Vous le savez que notre département compte beaucoup de manchots. Je pense que vous êtes au courant.
6: Des manchots.
7: Des manchots, des deux bras, oui. Des personnes qui sont privées de l'usage.
6: Oui, mais enfin, sur la région Saint-Amand.
7: Non, pas sur Saint-Amand, le département.
6: Le département, oui.
7: Ouais, un peu partout, Vierzon jusqu'à Vierzon. De nombreux manchots, des deux bras, et donc c'est avec eux que nous lançons notre grand jeu concours. Alors, Denise, nous allons vous demander de faire un petit effort pour notre concours.
6: Oui, je vous écoute.
7: Nous allons raccrocher, vous allez être rappelé. Et vous allez imaginer pendant 10 secondes que vous êtes manchot, c'est-à-dire que vous n'avez pas de bras.
6: Oui.
7: Vous allez décrocher le téléphone.
6: Et comment faire ?
7: Sans les bras.
6: Voilà.
7: Et vous allez pouvoir illustrer en direct à l'antenne de Cher FM les difficultés qu'éprouvent les manchots à décrocher le téléphone chez eux.
6: Oui.
7: Sans leurs bras.
6: Oui, ben je vous comprends.
7: Hein ? Mmh. Et donc je pense que vous pouvez réaliser cet exploit en vous aidant évidemment de tout ce que comporte le visage, c'est-à-dire les yeux. Et
6: oui,
7: la bouche.
6: Oui. Hein. Alors, sans les bras, il faut que je décroche mon téléphone.
7: Absolument, madame.
6: Bon, j'ai une amie qui est là, et eh bien, elle va le vérifier.
7: Elle ne peut pas...
6: Elle ne peut pas me servir de témoin.
7: Si. Mais elle ne peut pas vous aider. Hein.
6: Ah oui, d'accord, monsieur, je vous comprends.
7: D'accord.
6: Oui. D'accord.
7: Alors attention, Denise, est-ce que vous êtes prête?
6: Oui, d'accord, alors je raccroche.
7: Attention.
6: Oui.
7: C'est parti.
6: C'est pas facile, il va tomber.
7: Denise doit avoir le téléphone dans la bouche.
6: C'est ça.
7: Denise, vous m'entendez?
6: Oui.
7: Oui, le téléphone, vous l'avez où, là?
6: Dans la bouche.
7: Comment, dans la?
6: Dans la bouche.
7: Dans la bouche.
6: Ouais.
7: Et vous m'entendez par où?
6: Par moment.
7: Vous m'entendez par moment, hein?
6: Comme les chiens, hein?
7: D'accord. Vous voyez un peu le calvaire qu'endurent les manchots des deux bras dans le département? Comment?
6: Oui,
7: c'est
6: ça, hein.
7: Oui.
6: C'est ça.
7: Oui. D'accord. Qu'est-ce que vous pouvez dire aux manchots des deux bras qui ne peuvent pas nous écouter malheureusement puisque vous le savez, comme ils n'ont pas de bras, ils n'ont pas pu allumer le poste.
6: Rire et chanson. Oui.
2: Bonjour monsieur, je suis bien chez le locataire auto.
5: Oui.
2: Monsieur Martin à l'appareil, je dois venir pour péter un pare-brise chez vous, mais c'est normal.
5: Alors racontez-moi l'histoire comme il faut, parce que là je...
2: J'ai mon beau-frère, monsieur Martin, qui travaille chez Martin Glass comme échangiste de pare-brise. Mm. Donc, comme vous avez des voitures, il va venir vous changer un pare-brise.
5: Oui, j'ai des voitures, mais j'ai pas de voiture avec le pare-brise fêlé ou cassé.
2: Justement, c'est là que j'interviens. Je passe avant mon beau-frère pour fêler légèrement un de vos pare-brises.
5: Pour fêler? Ah non, vous allez pas me fêler mon pare-brise.
2: On est obligé parce que si c'est pas pété, on peut pas le changer. Donc, on peut pas récupérer le cadeau.
5: Vous n'allez pas casser un pare-brise pour pouvoir récupérer un cadeau?
2: Bah si, il y a une prime de 100 balles déjà que je me récupère.
5: Mais je m'en fous.
2: Plus un mini aspirateur à poils de chat que je veux bien vous céder.
5: Mais je m'en fous. Certainement pas, mais pourquoi?
2: Bah, comme ça, tout le monde est gagnant, c'est win-win, comme on dit.
5: Non, mais c'est non.
2: Oh, ça, c'est un nom qui se négocie.
5: Allô?
2: Bah, bonjour, monsieur.
5: De quoi vous parlez? Je comprends strictement rien.
2: C'est ce que j'expliquais. Moi, je récupère la prime du pare-brise.
8: Ah, attendez, ne quittez pas.
2: Ah.
8: L'IMAT. Vous voulez l'IMAT ou le numéro de série?
2: L'IMAT? Ah, bah oui, donnez-moi l'immatriculation de votre véhicule, je vous écoute.
5: Non, c'est la communication que j'avais à côté. C'est à quelqu'un d'autre que je viens de dire ça, pas à vous.
2: Quelle communication?
5: Je ne vous ai pas donné l'immatriculation à vous, j'étais sur un autre téléphone.
2: Faut pas se gêner.
5: Bon,
2: en attendant, je vous ai calé un rendez-vous à 15h30 au nom de monsieur Martin.
5: Je ne comprends pas ce que vous me dites. Rendez-vous 15h30, monsieur Martin.
2: Voilà, donc moi je passe avant pour fêler le pare-brise de votre voiture.
5: Non, mais vous me prenez pour une demeurée. On va faire une fêlure sur un pare-brise pour changer un pare-brise.
2: Ah, vous voyez? Vous comprenez en fait?
5: T'as quelqu'un qui doit venir pour changer un pare-brise? Je viens de demander à mon patron, il est au courant de rien du tout.
2: Ah bah passez-le moi.
5: Tiens.
9: Non, mais...
2: Bonjour madame.
9: Vous allez pas me casser un pare-brise de mes voitures et changer, hein?
2: Ah si, c'est exactement ça.
9: Non, mais là, si vous voulez pas prendre un bon coup de pied dans le cul, je crois que ça va arriver, hein. Que je te vois pour là, parce que je vais dire que ça va faire mal, hein. Tu me connais pas, hein.
2: Oh, tu dis ça, mais tu le penses pas vraiment.
9: Ah mais si, je veux voir personne ici, surtout des marchands de pare-brise, j'en veux pas avoir, hein.
2: Bah non, t'en verras deux, puisque je dois passer avant pour péter le pare-brise.
9: Pour que t'es 100 balles, toi, faut que tu casses un pare-brise à un autre. Non mais arrête, tu me prends pour qui?
2: On vous en remet un neuf, hein, en même temps. Donc.
9: Mais j'en ai rien à foutre du neuf, quoi. C'est des escroqueries.
2: Oh, escroquisme, tout de suite.
9: Ah bah oui, j'ai pas cassé un de mes pare-brises pour que tu gagnes 100 balles et moi je gagne rien.
2: Mais toi, tu gagnes l'objet promo.
9: Mais je m'en fous de la promo.
2: Ah bah tiens, justement, il y a la pub à la radio, je te fais écouter.
9: C'est Martin Glass.
2: C'est Martin Glass. Salut, c'est Monsieur Martin de Martin Glass.
9: Si
2: tu pètes ton pare-brise et qu'on le change, on t'offre en promo un mini aspirateur à poils de chat.
9: Un mini aspirateur, mais.
2: Le mini aspirateur te permet également d'aspirer ta femme ou tes enfants.
9: Je m'en fous.
2: Oui, allô, Monsieur Martin, je reprends l'appareil, vous avez entendu la pub.
9: Ça m'intéresse pas du tout.
2: C'est pas grave, de toute façon j'ai validé avec votre collègue.
9: Quel collègue qui me l'a validé? C'est pas possible.
2: Bah le monsieur que j'avais avant vous.
9: Non, c'est ma secrétaire. Elle a pas pu te valider.
2: En plus il a insisté pour qu'on vienne à
9: 15h30. À 15h30, il y a du sol.
2: Et même il voulait me donner votre immatriculation.
9: Tu lui as donné une immatriculation?
10: Mais non, j'étais en train de parler avec Peugeot à côté.
5: Allô?
2: Rebonjour monsieur.
5: Faut arrêter parce que je vais appeler les flics. Parce que ça commence à suffire. Immatriculation, je ne vous parlais pas à vous.
2: Bon, de toute façon, le patron vient de valider, donc c'est bon.
5: Non, le patron a rien validé du tout, j'étais à côté de lui.
2: Ah si, d'ailleurs, il a insisté pour que je vienne à 15h30.
5: Arrêtez de me dire, vous, le patron est d'accord, j'étais à côté de lui, là.
2: Bon, vous avez du mal entendre, ça arrive.
5: Oh, bah oui, venez, mais vous allez voir, si vous rentrez dans le garage, vous n'avez pas vu le volume de mon patron, vous allez vite ressortir.
2: Ça tombe bien, parce que justement...
5: Alors, par contre, là, je vais raccrocher.
2: Non, je vous crois pas. Vous bluffez, c'est évident.
5: Je vais raccrocher.
2: Oh, hein? Même pas cap.
5: Là, je vais raccrocher.
2: Oui, c'est du tcha-tcha, vous allez pas raccrocher.
5: Alors maintenant, ça commence à suffire.
10: ira.
2: Ah, qu'est-ce que je disais?
10: Bah, faut arrêter, hein.
11: Allô?
12: Oui, bonjour, je suis bien au presbytère.
11: Oui.
12: De la cathédrale.
11: Oui.
12: Je voudrais parler à monsieur le curé, s'il vous plaît.
11: C'est de la part de qui, s'il vous plaît?
12: C'est de la part de Su, Michel Su, la mairie.
11: Ah, d'accord.
13: Tout?
12: Oui, bonjour mon père.
13: Oui, bonjour monsieur, oui.
12: C'est Michel Su, la mairie à l'appareil.
13: Oui.
12: Dites-moi, vous savez que...
13: Quel service?
12: Alors, je vous explique, service santé de la mairie.
13: Oui.
12: Nous avons reçu la liste des gens qui ne sont pas du tout à jour de leur vaccin.
13: Oui.
12: Les rappels.
13: Oui.
12: Ce qui est votre cas.
13: Comment ça, mon cas?
12: Vous avez 17 vaccins en retard.
13: Oui.
12: Vaccins et rappels.
13: Oui.
12: Alors, donc, je vous propose un rendez-vous pour vendredi.
13: Ah non. Je suis désolé, vendredi, je peux pas.
12: D'accord. Alors, mardi.
13: On va à quelle heure, monsieur?
12: Alors, mardi, 9h.
13: Non, moi j'ai la messe à célébrer le matin.
12: D'accord, donc mardi après-midi,
13: 15h30.
12: Alors, il y a donc 17 vaccins et rappels, on vous fait tout d'un seul coup. Hein.
13: Ah bon? Mais je trouve ça extraordinaire, c'est la première fois que j'entends parler de ça.
12: Bon, écoutez mon père, je peux me permettre d'être indiscret?
13: Oui.
12: Ah, merci.
13: Ben, vous pouvez, oui, au point où nous en sommes.
12: Oui. Vous n'auriez pas peur des piqûres par hasard?
13: Ah non, j'ai pas peur des piqûres, absolument pas. Non, alors là, c'est vraiment pas... Mais 17... Ah non, monsieur, excusez-moi. Non, j'ai pas peur des piqûres, le problème n'est pas là.
12: Vous avez peur des piqûres?
13: Je n'aime pas du tout ce procédé.
12: Vous avez peur des piqûres?
13: Non, je n'ai pas peur des piqûres. Mais je n'irai pas, je trouve ce procédé un peu étonnant.
12: Mais vous ne seriez pas un peu anarchiste, mon père?
13: Eh bien, écoutez, vous le prenez comme vous voulez, mais monsieur, je n'irai pas.
12: Bien.
13: Bien.
12: Donc je note qu'une infirmière diplômée passera à votre presbytère mardi 15h30.
13: Eh bien, je ne suis pas obligé de la recevoir. Au revoir. Allô?
14: Allô?
13: Allô?
14: Oui, bonjour, c'est monsieur le curé.
13: Oui, bonjour madame. Oui.
14: Ah, bonjour, madame Lamolle à l'appareil. Je suis
13: madame?
14: Lamolle, je suis l'infirmière diplômée pour mardi.
13: Oui. Ah non, mais moi je refuse ce procédé.
14: Oui, c'est ce qu'on m'a dit à la mairie.
13: Ah non, je trouve ça complètement inacceptable.
14: Mais oui, vous êtes douillet, pareil.
13: Non, mais qu'est-ce que c'est que cette histoire? Je suis douillet, n'importe quoi. Mais madame, je vous permets, vous êtes comme le monsieur qui raconte des piqûres, j'en ai déjà eu. Alors madame, ça suffit. Mais c'est quoi ça? C'est n'importe quoi. Allons.
14: Monsieur le curé, écoutez, ça fait 40 ans que je travaille dans tous les établissements scolaires et autres de la ville.
13: Oui, mais madame, n'insistez pas, s'il vous plaît, c'est tout.
14: Je n'insiste pas. Je tenais juste à ce que vous sachiez,
13: oui.
14: Monsieur le curé,
13: oui.
14: Que des enfants douillets...
13: Mais écoutez, arrêtez,
14: j'en
13: madame,
14: ai vu.
13: Le
14: oui.
13: problème n'est pas là.
14: Mais bien
13: je
14: sûr que
13: ce procédé inacceptable.
14: Oui, on trouve toujours des bonnes excuses.
13: Mais non, madame, arrêtez, ça suffit comme ça. Je refuse d'en savoir plus sur cette question.
14: Non, c'est pas
13: c'est
14: ça.
13: C'est vraiment n'importe quoi.
14: Permettez-moi de vous dire quand même, monsieur le curé, qu'à votre âge, avoir peur de deux...
13: Bah, écoutez, madame, arrêtez,
14: aiguille.
13: Ça suffit comme ça.
14: Oh.
15: Allô?
12: Oui, bonjour, madame. Monsieur De Apio à l'appareil. L'adjoint au maire.
15: L'adjoint au maire?
12: Oui, De Apio. Passez-moi, monsieur le curé.
15: Oui.
13: Allô?
12: Monsieur le curé, des hommes douillets.
13: Mais monsieur, arrêtez, ça suffit comme ça. Je refuse, vous pouvez pas m'y obliger.
14: Peureux.
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16: Allô?
2: Bonjour madame, c'est bien la quincaillerie?
16: Oui.
2: Monsieur Martin à l'appareil, je vous ai acheté des piles l'autre jour.
16: Oui.
2: Et le problème c'est qu'elles se sont déchargées mais qu'elles se sont pas rechargées quand je les ai branchées.
16: Mais c'est des piles rechargeables?
2: Non.
16: Ah ben si vous avez pas demandé des piles rechargeables, on vous a donné forcément des piles normales. Hein.
2: Eh oui, c'est ça, vous vous êtes trompé.
16: Et...
2: Donc je vais vous apporter le devis.
16: Mais le devis de quoi?
2: Bah pour le tableau électrique.
16: Le tableau électrique? Non mais nous qu'est-ce qu'on a à voir avec le tableau électrique?
2: C'est que j'ai mis vos piles dans mon chargeur de piles et pim, ça m'a fait sauter les plombs.
16: Non mais
2: bah pardon, mais qui c'est qui m'a bousillé mon compteur?
16: Eh ben, c'est vous.
2: Oui, pas faux, mais enfin, avec vos piles.
16: Non, mais...
2: Donc, vous me signez le devis.
16: Mais je vous signe rien du tout. Vous avez vu ça où? Dans un autre monde, non?
2: Pardon, au Martin Land, en général, on fait même signer les devis vierges et on les remplit
16: mais
2: après.
16: Mais écoutez, je vais pas vous signer un papier sans connaître le truc, non, mais vous avez vu ça au cinéma, non?
2: Oui, bah aussi, dans Martin contre le quinquennat.
16: Oui, non, mais vous allez voir avec le patron.
17: Oui, non.
2: Bonjour madame, donc c'est vous qui signez les papiers?
17: Les papiers de quoi?
2: Les papiers que quand j'ai branché vos piles, il y a le levier sur le tableau électrique qui est descendu.
17: Non, mais si ça c'est descendu, vous avez pas 50 lignes qui ont cramé, hein. Il faut le réarmer, c'est tout.
2: Bah, je crois pas, parce que l'électricien, il me dit qu'il faut refaire toute l'installation.
15: Ah ben ça a pris pour votre électricien.
2: Ah bah il est là justement, je peux vous le passer.
15: Ah non, mais vous ne le passez pas non.
2: Quittez pas.
15: Non mais en fait, je vous...
2: Allô ?
15: Oui, allô.
2: Bonjour madame, monsieur Martin, l'électricien, vous vouliez me parler ?
15: Ah non, du tout.
2: Ah d'accord, alors tant que je vous tiens, entre nous, le gars c'est juste son disjoncteur qui a sauté, il suffit de relever le levier.
15: Bon mais voilà, s'il y a que le levier à relever, il n'y a pas besoin de tout changer.
2: Bah si, vu qu'il y connaît rien, j'en profite un peu.
15: Ah oui.
2: Eh oui, donc je lui ai dit qu'il fallait tout refaire.
15: Ah oui, non, non, voilà.
2: Et ça passe nickel.
15: Oui, d'accord.
2: Donc je vous le repasse et vous confirmez qu'il faut tout changer.
15: Non, mais nous, moi je confirmerai rien du tout.
2: Si, si, quittez pas. Non. Monsieur Martin, je vous repasse la dame, elle veut vous confirmer pour les travaux.
15: Non.
2: Oui, allô ?
15: Oui, allô.
2: C'est à nouveau monsieur Martin, il paraît que vous avez un truc à me dire.
15: Oui, donc après moi, je suis pas là-bas, donc si l'électricien vous dit que c'est foutu, mais donc...
2: Oh là là, et vous me confirmez que c'est foutu en plus, ah bah oui, il faut tout changer.
15: Ah non, non, je vous confirme rien du tout.
2: Bah c'est foutu ou c'est pas foutu, il y a pas 36...
15: Oui, non, mais après moi, il m'a expliqué comme il m'a expliqué, après voilà.
2: Bon, attendez, je vous le repasse alors.
15: Non, non, mais je...
2: Allô ?
15: Oui.
2: C'est l'électricien Martin, c'est mieux si vous lui dites clairement que tout est fichu.
15: Non, non, mais je lui dis rien du tout, mais je vais pas lui dire que son truc est foutu s'il est pas foutu.
2: Ah, donc, attendez, bougez pas. Monsieur Martin, oui ? La personne confirme qu'il faut tout changer, hein.
15: Non, non, mais j'en ai rien à faire, moi, c'est... Ça me...
2: Allô ?
15: Non.
2: C'est à nouveau monsieur Martin.
15: Bon, allez, vous voyez avec votre électricien et...
2: Ah, bah, voilà. Je vous le repasse ?
15: Non, non, non, c'est bon, on va pas passer deux heures.
2: C'est toujours l'électricien Martin, oui. Ce que vous allez lui dire.
15: Non, non, non, je dis rien du tout.
2: Ah, bah, dans ce cas, je vous le repasse.
15: Non, non, mais j'en ai rien à faire, moi.
2: Allô ? C'est monsieur Martin ?
15: Non, mais attendez.
17: Non, non, mais monsieur, attendez, monsieur.
2: Ah, c'est un monsieur.
17: L'électricien, il vous dit ce qu'il veut, lui, il veut faire ses travaux, c'est tout.
2: Ah, bah, tiens, il commence justement les travaux.
17: Il a commencé, oh là. Monsieur.
2: Ah, bah, il y va fort, hein.
17: Oh, monsieur.
2: Eh, non, mais doucement.
17: Monsieur.
2: Oh la vache. Allô ?
17: Oui.
2: Eh ben voilà, il m'a fait un trou dans le mur, la faute à qui ?
17: Eh ben justement, monsieur, c'est votre responsabilité.
2: Oui, mais maintenant, il faudrait surtout voir comment vous allez me boucher le trou.
17: Mais je peux pas voir pour vous boucher le trou.
2: Non, mais vous me faites juste un plâtre, un enduit.
17: Mais monsieur, vous appelez une quincaillerie, là.
2: Ou alors vous me posez un petit placo en attendant.
17: Eh ben, mais on pose pas du placo, on fait rien, nous, on vend.
2: Ah oui, et vous finissez à quelle heure, vous ?
17: À 17h.
2: Parfait, eh ben vous passez après le boulot, on dit 17h30 chez
17: mais
2: moi.
17: Mais monsieur, je vais pas venir après, monsieur, on a personne.
2: Pardon, mais l'électricien m'a dit que c'est vous qui lui avez dit de faire un trou.
17: Pardon ?
2: Ah oui, il m'a dit, allez-y Franco, vous pouvez même péter le mur.
18: Oui, allô.
2: Et bonjour madame.
18: Ça, c'est moi l'électricien, on va rigoler.
2: Ah bah oui, j'espère qu'on va rigoler, oui.
18: Ah bah oui.
2: Allô.
18: Oui, bonjour.
2: Bonjour madame, électricien Martin à l'appareil.
18: Ah mais c'est un canular téléphonique.
2: Comment ça ? Un canular téléphoniste ?
18: Ah sérieux ? Non.
2: Mais si ! C'est Rire et Chanson, bien joué.
18: Elle l'appelle trop con.
2: Ah bah bravo. Et au revoir qui ?
18: Au revoir madame alors.
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20: Allô, oui ?
21: Oui, bonjour, madame...
20: Oui ?
21: Oui, bonjour, c'est Nicolas Hulot à l'appareil. Vous connaissez l'émission Il est choix, il tue ?
20: Oui.
21: Très bien, vous nous avez déjà regardé. Vous connaissez alors la séquence frisson. D'accord ? Nous sommes dans les canalisations d'eau de votre immeuble avec un caméraman et un ingénieur du son. Oui. Et alors, le problème que nous avons, c'est que nous essayons de remonter à la surface tous les trois. Mais je ne sais pas si vous avez déjà vu vos canalisations d'eau.
20: Ah non, pas du tout.
21: Bien, disons que les parois sont plutôt rêches. Je voudrais savoir si pour cette séquence frisson, vous pourriez faire couler un peu d'eau avec du savon ou un liquide vaisselle qui nous permettrait de remonter plus facilement à la surface et de nous dégager de ce conduit.
20: Bon, ben écoutez, alors je vais aller à la cuisine.
21: Je vous remercie.
20: Je vais tout de suite et je ne raccroche pas.
21: Hein, ne raccrochez reviens. Pas, voilà, vous êtes gentil. Chers téléspectateurs, vous êtes au cœur de Il est choix et il chut. Et oui, c'est en effet la grande séquence frisson. Ah, séquence frisson avec Nicolas Hulot. Allô ?
20: Voilà, j'ai fait couler avec de l'eau avec du produit de vaisselle.
21: Eh bien écoutez, madame, je vois en effet l'eau qui arrive vers nous. Nous tentons effectivement de nous dégager, de remonter vers le conduit. Les parois semblent plus humides, je vous remercie beaucoup.
20: Est-ce que vous voulez que je remette encore ?
21: Écoutez, dès que j'aurai raccroché, vous en remettrez un petit peu. Vous m'entendez là ?
20: Oui, je vous entends très bien, moi.
21: Ah, le signal est moins bon, je ne sais pas si vous m'entendez.
20: Oui, je vous entends très bien, Nicolas Hulot.
21: Eh bien écoutez, je vous remercie, car les parois sont humides et nous glissons le long des tuyaux de vos canalisations d'eau. Comment vous remercier ?
20: Oh, bah, j'en sais rien.
21: Écoutez...
20: En venant me voir.
21: D'accord, bah, écoutez, nous allons essayer d'arriver chez vous par vos WC... Hein, donc
20: vous allez, comment vous allez passer par le petit trou du WC ?
21: Non, mais on va juste vous faire un petit signe de la main, on ne pourra pas passer le corps. Hein.
20: Ah bon ?
21: Et on continuera l'escalade jusqu'en haut, donc. Hein,
20: d'accord.
21: Pour la séquence frisson, donc vous nous regardez par les WC. Je vais essayer de sortir la main et de vous faire un petit bonjour. Avec la caméra, ce que vous pouvez faire, c'est nous faire un grand sourire à ce moment-là au-dessus de vos WC ou pas ?
20: Si vous voulez, mais dans combien de temps ?
21: Écoutez, il nous faut à peu près une minute pour arriver jusqu'à vous.
20: D'accord.
21: À tout de suite.
20: À tout de suite. Allô ?
14: Allô? Oui, bonjour madame, c'est votre voisin.
20: Oui?
14: Oui, juste à côté, là, l'immeuble à côté. Dites-moi, je comprends pas, j'étais au WC et j'ai vu une main qui se tendait.
20: Ben oui, c'est Nicolas Hulot.
14: C'est pas vrai. Il m'a donné un message pour vous avec un décalcomanie de l'émission Il est choix et il sue.
20: Ben, vous êtes à côté?
14: Oui.
20: Ben, vous, attendez, je viens.
14: D'accord. Mais c'est qui, vous dites?
20: Nicolas Hulot.
14: Mais
20: qui fait l'émission Il choix?
14: Il est choix et il sue, c'est lui?
20: C'est lui.
14: C'est pas possible.
20: Oui, c'est une émission qui fait les frissons.
14: Ah, mais je suis passé dans la séquence frisson?
20: Ben oui.
14: Parce que j'étais juste assis sur mon trône et j'ai vu un bras qui se tendait. Vous vous rendez compte? Alors, qu'est-ce que je fais?
20: Ben, attendez, j'arrive.
14: Ça y est, il remonte. Attendez, il veut...
20: Allô?
14: Oui, il veut vous parler, je vous le passe.
20: Attendez.
21: Allô?
20: Allô?
21: Oui, c'est Nicolas.
20: Ben oui, alors... j'attendais aux toilettes, mais moi, je savais pas que c'était à côté.
21: Écoutez, je me suis complètement trompé. J'espère que vous m'en voulez pas, je suis sorti chez votre voisin. Écoutez, vous avez été formidable et j'espère que vous appréciez la séquence frisson.
20: Ah oui, toujours, bien d'accord. Sûr.
21: C'était Nicolas Hulot pour la séquence frisson. Bravo Nicolas, j'espère que j'étais bon.
20: Oui, très bon.
21: Et la semaine prochaine, ma chère Françoise, j'espère que vous nous regarderez.
20: J'espère aussi, oui.
21: Nous tenterons l'escalade du radiateur de ma voiture 4x4. C'était Nicolas Hulot, à bientôt.
20: À bientôt.
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19: Bonjour.
2: Bonjour monsieur, c'est bien la mairie?
19: Oui, c'est bien la mairie.
2: Monsieur Martin à l'appareil?
19: Oui.
2: Bureau de réflexionnage sur le temps de travail des fonctionnaires publics?
19: Oui.
2: Vous êtes bien aux 35 heures?
19: Ah oui, moi je suis 35, oui.
2: Ok, donc à partir de maintenant, je vais basculer le personnel de chez vous sur 40 heures en 4 jours.
19: 40 heures en 4 jours?
2: Je vous ai mis en mairie test, vous bossez à fond, mais juste sur 4 jours.
19: Mais je veux pas, vous me mettez pas en mairie test pour faire 40 heures par semaine et fermer la mairie une journée par semaine.
2: Ah mais ce sera pas vraiment fermé, parce que le cinquième jour, vous êtes tous en télétravail.
19: Moi je peux pas faire de télétravail, moi j'ai pas les ordinateurs. Pour chez moi, hein.
2: C'est pas grave, quand vous quittez la mairie le quatrième jour, vous embarquez l'ordinateur chez vous.
19: Mais comment je peux faire, c'est une tour.
2: Bah, vous avez une voiture.
19: Moi, c'est mon ordinateur, il est relié à un gros copieur.
2: Vous prenez le copieur avec.
19: Non, mais vous rêvez, il me faut un camion, hein.
2: Il vous faut quoi?
19: Il me faut un camion pour déménager le copieur, hein.
2: Un camion, pas de problème, attendez, je note. Le monsieur de la mairie est d'accord pour faire 40 heures.
19: Moi, je suis pas ok, monsieur.
2: Mais il demande un camion.
19: Je suis pas ok du tout, ne dites pas ça.
2: Alors, pardon, j'ai une camionnette disponible, mais est-ce que vous avez le permis camionnette?
19: Mais c'est quoi de ce truc-là?
2: Bah, de ce truc-là que le permis camionnette, c'est ce qu'on appelle le permis petit camion. Vous avez le permis petit camion?
19: Ah bah non, hein.
2: Bon bah, à la limite, vous faites deux allers-retours en bourrant bien une voiture.
19: Non, vous vous rendez compte, non. Mais si j'enlève l'ordinateur ici, monsieur le maire n'a plus d'ordinateur pour travailler.
2: Si, puisqu'il vient travailler chez vous.
19: Bah, non, mais vous rigolez, non?
2: Bien sûr, oui.
19: Chez moi, c'est pas un lieu de travail.
2: Si, parce que le cinquième jour, tout le monde est en télétravail, mais chez vous.
19: Mais je rêve, là. Attendez.
22: Il va nous passer à 40 heures. Et ceux qui sont à 40 heures, on va les faire pendant 4 jours.
23: Allô?
2: Et bonjour, monsieur.
23: C'est quoi, monsieur, cette histoire?
2: Cette histoire, c'est que je vous bascule aux 40 heures sur 4 jours, comme j'expliquais.
23: Bah ouais, mais nous, on n'est pas d'accord. On fait pas 40 heures. Je veux dire, moi, si on fait 25, si j'ai choisi de faire 25, j'en fais pas 35.
2: Ah non, mais attendez, 40 heures, c'est pour ceux qui sont aux 35 heures. Vous êtes à 25 heures, c'est ça?
23: Bah oui.
2: D'accord, bah non, vous, ça va. Vous passez à 37 heures sur 3 jours.
23: 37 heures sur 3 jours?
2: Voilà.
23: Et parce qu'on a des vies à côté, nous. Je veux dire, c'est toute une organisation à remettre en cause. Attends, 25 heures, passer à 37 heures, c'est doubler mon temps.
2: Ah bah non, au contraire.
23: Bah si, monsieur.
2: Mais non, vous travaillez que 3 jours par semaine, donc vous bossez moins.
23: On va faire, attendez, 3 jours par semaine?
2: C'est ça, vous faites 2 jours de 12 heures, puis 1 jour de 13 heures.
23: Mais c'est pas légal, ça! Travailler plus de 12 heures, c'est pas légal. Donc nous, on n'est pas d'accord.
2: Je vous rassure, on ne déclare pas vos heures supplémentaires. Comme ça, vous restez dans la légalité.
23: Non, mais monsieur, c'est... Non, et non, vous pouvez pas faire ça. C'est impossible. On va pas travailler 40 heures et puis 37 heures.
2: Ah si, j'ai justement vos horaires sous les yeux.
23: Non, mais bon, on va faire de quelle heure, monsieur?
2: Bonne question. Donc ce sera de 8h à 20h.
23: De 8h à 20h?
2: Voilà, sauf demain, parce que c'est une journée de 13h, donc ce sera 7h-20h.
23: 7h-20h demain, il dit.
2: Ah non, pardon, vous prenez des pauses pour déjeuner?
23: Ah bah oui, on a 2 heures chacun. Excusez-nous de manger.
2: Oh non, mais c'est pas grave. Je rajoute les 2 heures de pause, donc ça fait
23: 7h-22h. 7h-22h.
2: Voilà, donc je valide comme ça.
23: 7h-22h, c'est même pas légal.
2: Non, mais c'est ce que je disais. On vous déclare que 3 heures par jour.
23: Ah non, mais ça va pas, non.
2: D'ailleurs, je vous ai fait vos plannings pour l'année.
23: Il nous a fait nos plannings.
2: Ah, oui. Et puis il faut que je vous parle de la permanence gratuite du dimanche. Ça, je vous le mets en bénévolat.
23: C'est pas possible. J'ai jamais vu ça chez les fonctionnaires.
2: Ah mais bien sûr, c'est complètement une connerie.
23: Oui, complètement une connerie, ouais.
2: Ah bah on est d'accord. Et une connerie de qui, à votre avis?
23: Je sais pas, soit une radio, soit...
2: Ah mais exactement, c'est soit une radio.
23: Une radio?
2: Ouais, et laquelle?
23: Rire et chanson. Et
2: ouais. Mais oui, bravo à toute l'équipe. Et au revoir, messieurs.
23: Au revoir, mademoiselle.
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25: Allô?
12: Allô ?
1: C'est qui ?
12: Oui, bonjour, Madame Schneider ?
1: Oui, c'est moi-même, oui.
12: Ah, bonjour, Madame, c'est la préfecture à l'appareil.
1: Ah.
12: Alors, vous êtes Madame Schneider...
1: Paulette.
12: Voilà, donc...
1: Oui.
12: Alors, la reine des paupiettes... Je vais vous passer, monsieur le député, mais moi, je vais rester en ligne pour traduire, parce que lui, il ne parle pas alsacien.
1: Ah, mais je parle le français.
12: Oui, mais enfin, c'est approximatif, là. Alors, monsieur le député, nous avons donc madame... Merci. Allô ?
1: Oui, bonjour, ouais. Monsieur.
12: Bonjour, madame.
1: Oui.
12: Excusez-moi, je ne parle pas l'alsacien.
1: Oui, oui, j'entends votre accent, oui.
12: Voilà, ah, je ne comprends pas, là. Madame dit qu'elle entend votre accent.
1: Mais comment je ne sais pas le pourquoi de...
12: Attendez, je demande au traducteur, hein.
1: Oui.
12: Madame demande pourquoi on l'appelle, hein. C'est ça, madame, hein?
1: Oui, c'est ça, oui. Oui, là, je suis un petit peu curieuse.
12: Elle est un peu curieuse.
1: Oui.
12: Ah, très bien, je comprends. J'espère que vous me comprenez, madame.
1: Mais oui, je vous comprends très bien.
12: Parce que vous qui parlez, vous parlez pas le français, j'imagine.
1: Mais si, je parle la plupart du temps le français.
12: Oui, si, elle parle la plupart du temps le français. Enfin, vous le comprenez, vous ne le parlez pas.
1: Mais si que je parle le français, je parle avec vous le français.
12: Comment, vous pouvez répéter, j'ai pas compris. Là, vous parlez français, là ?
1: Oui.
12: Alors, madame, vous voulez comprendre le pourquoi de l'appel ?
1: Mais oui, c'est ça, c'est sûr.
12: Oui, ça, c'est sûr. Ah oui, ça, c'est sûr. Alors, nous sommes en pleine procédure pour la réforme des AX53, qui est donc la procédure TTP locale, hein, pour les fiches d'individualité.
1: Ah bon ?
12: Vous comprenez le français, alors ?
1: Mais oui, que je comprends le français.
12: Mais oui, qu'elle comprend le français. Ah bon,
1: bah je peux vous dire que j'ai été la meilleure en français, à l'école.
12: Mais en deuxième langue, alors ?
1: Nous, on n'avait pas de deuxième langue.
12: Ah, ben je vous passe, monsieur le préfet.
1: Oui, parce que j'ai des trucs à faire, là.
12: Des trucs ?
1: Le repas.
12: C'est quoi, c'est des saucisses ou ?
1: Non, j'ai le repas.
12: Madame fait des trucs, c'est-à-dire c'est... Des saucisses, non ?
1: Non, je ne fais pas des saucisses.
12: Des saucisses, c'est pas des trucs en allemand, si ?
1: Non.
12: Des trucs ?
1: Non, les saucisses, c'est des saucisses, c'est pas des trucs, ça c'est...
12: Saucisses, c'est kartoffeln, je crois, hein ?
1: Non, ça c'est pomme de terre, patate.
12: Non, mais dites-moi, madame, pourquoi vous moquez de moi comme ça ?
1: Non, monsieur, non. Non, je n'oserais pas. Nous, on dit pomme de terre, mais le plus souvent, on dit patate, c'est...
12: Oui, c'est pas la peine de me le dire deux fois, hein.
1: Mais je sais pas à vous, c'est la pomme de terre. Bon, écoutez, monsieur, je dois vous laisser maintenant.
12: Est-ce que vous avez eu le temps de faire vos saucisses ?
1: Mais non, je n'ai pas cuit des saucisses. Non.
12: Les trucs, là, comme
1: aujourd'hui,
12: vous dites.
1: C'était des lasagnes.
12: Comment ?
1: Des lasagnes.
12: Les lasagnes.
1: Lasagnes, avec des pâtes et...
12: Des pâtes de canard ?
1: Non, écoutez, monsieur, non, je préfère raccrocher.
12: Alors, madame, là, si j'ai pas, on n'a pas compris.
1: Ça recommence.
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3: Oui, allô ?
2: Bonjour, monsieur, je suis bien à l'épicerie ?
3: Oui, c'est ça.
2: Monsieur Martin, à l'appareil, établissement Martin Ventilation ?
3: Oui.
2: Je viens installer la zone fumeur dans votre magasin.
3: Pour l'épicerie ?
2: Exactement.
3: Et moi, je veux pas de camp fumeur dans mon épicerie ?
2: Si, c'est pour habituer les gens à refumer pendant qu'ils font leurs courses, pour relancer la consommation.
3: Oui, mais non, on vient pas fumer, on fait pas ses courses en fumant.
2: Ah non, mais les gens sont pas obligés de faire leurs courses, ils peuvent juste venir chez vous pour fumer.
3: Ouais, mais attendez, mais moi, je vous ai jamais signé quoi que ce soit.
2: Pas la peine ! Mon beau-frère a déjà signé pour vous.
3: Mais pourquoi votre beau-frère signe pour nous ?
2: Bah, parce que c'est lui qui a eu l'idée, et en plus, il s'occupe aussi de vous mettre un point de vente.
3: Mettre un point de vente de quoi ?
2: Bah, de cigarettes.
3: Je veux pas mettre un point de vente de cigarettes chez moi. Alors que j'ai un bureau de tabac en face.
2: Si, parce qu'au bureau de tabac en face, ils peuvent pas fumer à l'intérieur. Chez vous, si.
3: Mais non, on est dans un magasin alimentaire. Merde, j'ai un bureau de tabac en face. Vous me dites qu'ils ont pas le droit de fumer dans le bureau de tabac. Et il faut qu'ils viennent fumer chez moi. Oh, on va où, là ? On tourne à l'envers.
2: Hey, en plus, ce sera beaucoup plus pratique pour tous vos employés fumeurs.
3: Personne n'est fumeur, hein, les employés.
2: Ah, alors ça, c'est un vrai problème, en revanche. Faudrait peut-être s'en séparer.
3: Non, mais je rêve, là. C'est vous qui allez me gérer comment je dois gérer mes employés ?
2: Ou alors, les employés non fumeurs, vous les faites travailler dehors.
3: Faut que je fasse travailler mes employés non fumeurs dehors.
2: Oui, je vous ai fait une demande pour qu'on leur mette une petite cabane sur le parking.
3: Mais vous avez fait la demande, mais avec l'autorisation de qui ?
2: Ah bah toujours de mon beau-frère.
3: C'est qui votre beau-frère ?
2: Bah monsieur Martin, puisque je suis monsieur Martin.
3: Mais je le connais pas ce monsieur Martin, moi.
2: Ah bah il est à côté, vous voulez que je vous le passe ?
3: Oui.
2: Martin ? Oui Martin ! Je te passe le monsieur du fumoir.
3: Les gens pourront me dire fumer, je sais pas. Non, mais on va où, là ?
2: Allô ?
3: Allô ?
2: Bonjour, monsieur Martin, à l'appareil, je suis mon beau-frère.
3: Mais je n'autoriserai jamais qu'on fume dans mon magasin, monsieur. Venez cet après-midi, vous dégagez, mais avec un coup de pied dans le cul, je vous le dis, moi.
2: Bon, Pourquoi ?
4: Je ne veux pas de point fumeur chez moi. Est-ce que je parle bien correctement la France ou vous comprenez rien ?
2: Ah non, là je comprends pas.
4: Vous comprenez pas ?
2: Bah non, désolé.
4: C'est pas dur, c'est comme ça, point barre.
2: Non mais parce que si vous êtes fumoir, forcément il y a des fumeurs.
4: Je ne veux pas de fumeurs dans mon magasin alimentaire, vous allez le comprendre, merde ou quoi ?
2: Oui, mais si vous avez que des non-fumeurs, qui c'est qui va fumer dans le magasin ?
4: Mais je ne veux pas de fumeurs, putain, vous comprenez ou quoi ?
2: Alors là, je... Non, c'est pas clair. Hein.
4: Mais vous êtes con ou quoi, là ?
2: Bah, je fais ce que je peux, mais enfin, avouez que c'est pas clair non plus.
4: Ouais, bah, vous faites ce que vous pouvez, ouais, bah, vous savez quoi ? Venez m'installer quoi que ce soit chez moi, vous allez voir. Vous allez sûrement comprendre.
2: Ah, bah là, je comprends. Super, j'arrive.
4: Non, mais d'où on va m'installer des fumoirs chez moi ? Non, on va où, là ?
2: En tant que magasin fumoir, si vous voulez.
4: Non, je ne suis pas magasin fumoir.
2: Oh là là, bon, ok, on met ce dossier de côté pour le moment.
4: Il y a pas à mettre de côté pour le moment, on le met de côté pour toujours.
2: Non, mais parce qu'en attendant, il faut aussi qu'on voit pour le picoloir.
4: Ouais, pour le picoloir, mais vous me promenez vraiment pour une conne, vous.
2: Bah, c'est logique. Les gens, ils vont venir fumer chez vous. Ils auront envie de picoler.
4: Mais...
2: D'où l'intérêt que vous soyez épicerie, fumoir, picoloir.
4: Bah oui, bien sûr. Non, mais tu me prends pour un coup ou quoi, là ?
2: Non, alors, pardon, chacun son métier.
4: Non, mais arrête tes conneries, là. C'est bon, tu vas pas me faire chier toute la journée.
2: Eh, tu sais quoi ? Je viens. On boit un coup au picoloir.
4: Eh, c'est bon. Bizarrement, t'appelles en secret. Pourquoi t'appelles en secret, là ?
2: Non, j'appelle pas en secret, j'appelle en masqué.
4: Ah ouais, bah oui, bah bizarrement, pourquoi j'ai pas de numéro alors ?
2: Bah parce que j'appelle en masqué.
4: Bah oui, pourquoi t'es en masqué ? Bah rappelle du con.
2: Pardon, je suis masqué parce que je suis non fumeur et comme j'ai les bronches sensibles.
4: Ah bah t'es non fumeur, ouais, bah tu vas pas me faire chier.
2: Après, si ça vous fait plaisir, je veux bien retirer le masque.
4: Ouais, ouais.
2: Attendez. Bruit de masque. Oula !
4: Eh, faut arrêter les conneries, monsieur, hein.
2: Ah bah pardon, je suis allergique aux fumeurs.
4: Ouais, ouais, laisse-moi. Bon.
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7: L'office de tourisme de Concarneau, bonjour.
8: Oui, bonjour collègue. Excusez-moi madame, mais je suis l'office de tourisme de Paris 8.
7: Ah, d'accord.
8: Voilà.
7: Oui.
8: C'est l'office de tourisme de Concarneau.
7: Tout à fait, oui.
8: Écoutez, je vous appelle parce qu'on a un petit problème avec une dame là.
7: Ah.
8: Qui va vous poser des problèmes si elle vient chez vous.
7: C'est... Ah bon.
8: Ouais, j'ai dans mon bureau une dame qui veut partir à Concarneau en vacances du 14 juillet au 15 août.
7: 14 juillet au 15 août, oui.
8: L'année dernière, on l'a envoyée à Saint-Tropez.
7: Oui.
8: Il y a eu plein de problèmes.
7: Oui.
8: Ça nous est retombé dessus parce que, bon, c'est une dame qui a un comportement plutôt spécial en vacances.
7: Oui, je vois le genre, oui.
8: Voilà, donc je vais vous la passer.
7: Oui.
8: Mais si je peux me permettre de vous donner un conseil utile.
7: Oui.
8: Faites attention à ce que vous lui dites.
7: Oui, oui, tout à fait.
8: C'est-à-dire que j'avertis à chaque fois qu'elle vient à notre office de tourisme et j'avertis les stations.
7: Oui.
8: Et je leur explique que c'est peut-être pas la peine de vanter les mérites de la station, au contraire, quoi.
7: Ah bon, c'est à ce point.
8: Ah bah oui.
7: Ah oui.
8: Parce que vous, vous êtes un port charmant.
7: Oui, oui, oui, tout à fait. Hein. Elle a des choses à voir, elle a des fêtes l'été en plus.
8: Eh ben là, vous n'avez pas intérêt à lui dire ça, quoi.
7: Oui, oui.
8: Vous permettez, je vais vous la passer. Hein.
7: Vaut mieux, mais attendez.
8: Allez, je vous passe l'office de tourisme de Concarneau.
24: Merci. Allô ?
7: Oui, bonjour.
24: Bonjour, madame. C'est l'office de tourisme de Concarneau.
7: Oui, tout à fait.
24: Ah, très bien. Je viens vous voir du 14 juillet au 15 août.
7: Oui.
24: Hein ? On m'a dit que c'était très beau chez vous.
7: Ah, bah ça dépend. S'il a le temps qu'il est avec nous, oui. Autrement, donc, ça dépend, hein, parce que la Bretagne est réputée pour la pluie.
24: Ah bon ?
7: Ah oui, parce que l'été dernier, on a eu un temps détestable.
24: Ah bon ? Oui, mais au moins, on m'a dit qu'il n'y avait pas de moustiques.
7: Comment ?
24: Il n'y a pas de moustiques.
7: Ah si, il y a des moustiques, hein. Surtout en temps orageux.
24: Mais c'est embêtant, parce que moi, j'aurais bien voulu aller sur la plage, voyez-vous, au bord de l'eau. Hein.
7: Vous avez entendu ça où ?
24: Que ?
7: Qu'il y avait des plages à Concarneau.
24: Ah bah je sais pas, je sais plus qui m'a dit ça. Pourquoi il y en a pas ?
7: Ah non, non, non. Il n'y a pas de mer à Concarneau.
24: Ah, c'est pas au bord de la mer ?
7: Ah, pas vraiment, non.
24: Ah, mais vous êtes où, alors ? Oh bah, qu'est-ce qu'on m'a dit,
7: peut-être alors ? Que vous confondez avec une autre ville, peut-être.
24: Mais vous êtes où, en Bretagne, alors ?
7: Ah, on n'est pas très loin de la mer, mais on n'est pas au bord de la mer.
24: Mais la route, ça doit aller vite, non ? Il n'y a pas d'embouteillage.
7: Vous avez une voiture ?
24: Oui.
7: À l'été, je vous assure qu'elle a beaucoup d'embouteillages, hein.
24: Oh bah mince alors.
7: Parce qu'à Concarneau, je vous assure que pour pouvoir se garer, ce n'est pas évident, hein.
24: Oh bah mince. Est-ce qu'il y a des hommes ?
7: Comment ?
24: Des hommes, j'aime beaucoup la chair fraîche.
7: Ah, vous aimez la chair fraîche, donc c'est plutôt les jeunes que vous recherchez alors ?
24: Voilà.
7: Non, non, non, non, non. C'est plutôt des vieux, hein. Parce que vous savez, Concarneau, c'est pas une ville de jeunes, hein. À Concarneau, il y a énormément de maisons de retraite. Et comme généralement, ils n'ont pas vraiment le droit de sortir, hein.
24: Mais ça m'intéresse quand même parce que je connais pas votre ville et on m'a dit que l'air était très sain.
7: Ah non, pas du tout. On a des usines et je vous assure qu'on se bat parce que vraiment, ça sent pas très bon.
24: Ah bon ?
7: Non.
24: Bah mince alors.
7: Ah oui. Vous savez, avec le temps qu'on a, hein, parce qu'il fait pas beau du tout. plus les mauvaises odeurs. Hein? Allô?
24: Mais il pleut.
7: Comment? Ah oui, il pleut, oui, il pleut.
24: Mais en ce moment-là, ils ont annoncé qu'il y avait du beau temps sur la Bretagne.
7: C'est faux. Il pleut.
24: Il va pas pleuvoir tout l'été, quand même.
7: Ben, ça fait 2 ans qu'on a un été pourri.
24: Ah ben, il y a peut-être une chance cette année.
7: Ça, je sais pas, parce que vu comment c'est parti, ça fait 2 ans, donc on dit jamais 203, hein. Étant donné qu'on n'a pas du tout de beau temps actuellement, hein, on a des orages, de la pluie, des tempêtes de grêle, c'est pas la joie.
24: Mais Concarneau, c'est bien Concarneau en Bretagne.
7: Pas vraiment, madame, hein.
24: Ah bon?
7: Non, ça n'est pas vraiment partie de la Bretagne.
24: C'est où?
7: C'est juste à la limite.
24: Mais c'est où alors?
7: En Lorraine, madame.
24: Où ça?
7: En Lorraine.
24: Ah, Concarneau, c'est en Lorraine?
7: Oui.
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5: Oui, allô?
2: Bonjour madame, c'est bien l'épicerie?
5: Oui.
2: Monsieur Martin à l'appareil, des livraisons Martin?
5: Oui, oui, oui.
2: J'ai un colis à vous livrer?
5: Oui.
2: Mais ça m'arrangerait que ce soit vous qui veniez le chercher.
5: Oh là.
2: Non, vous préférez une livraison?
5: Non, mais attendez.
2: Non, vous venez le chercher?
5: Non, je vais. Ah,
2: parce que soit je vous livre, soit vous venez le chercher, il n'y a pas 12 options non plus.
5: Non, mais monsieur.
2: Parce que si je livre, ce sera plus tard.
5: Non, je vous ai rien commandé.
2: D'accord, donc vous venez le chercher aujourd'hui?
5: Non, je vous ai rien commandé! Vous avez entendu?
2: Oui, bah merci, je suis pas sourd.
5: Bon, tiens.
9: Allô?
2: Bonjour monsieur, je crois que votre collègue a un petit problème auditionnel.
9: Mais vous êtes quel organisme, monsieur?
2: Monsieur Martin, les livraisons Martin, donc votre colis, je peux vous le livrer.
9: Bah oui.
2: Mais comme je suis en télétravail, ce sera pas cette semaine.
9: Ah, d'accord.
2: La semaine prochaine, je suis en congé, après j'ai une formation, donc on peut dire dans 3 semaines.
9: Bah non, monsieur.
2: Après, c'est pas forcément un truc dont vous avez besoin tout de suite.
9: Mais vous avez quand même bien un bon de transporteur.
2: Bien sûr, attendez, je vous le montre en visio.
9: Bah attendez, voilà. Parce que là j'ai un téléphone normal et j'ai pas de visio. Hein.
2: Bon, tous les téléphones ont la visio.
9: Je confirme, j'ai pas de visio sur mon téléphone, non, monsieur.
2: Pardon, mais vous prenez n'importe quel portable, je suis désolé.
9: Mais c'est pas un portable, vous m'appelez sur un téléphone de maison, monsieur.
2: Oui, bah moi mon smartphone marche très bien à la maison, donc je vois
9: mais
2: pas.
9: Mais c'est pas un smartphone, c'est un téléphone.
2: Non, mais si vous voulez pas faire de visio, vous avez le droit.
9: Enfin, j'ai des clients devant moi, c'est une histoire de fou, c'est une caméra cachée ou pas?
2: Alors pas tout à fait.
9: Confirmez tous que j'ai pas de caméra, c'est un téléphone de maison.
10: Oh non,
9: c'est une histoire de fou, franchement.
5: Oui.
2: Et bonjour madame.
5: Eh ben, l'adresse du gars qui l'a envoyé, c'est qui? C'est marqué quelque chose, c'est une entreprise.
2: Ah oui, c'est marqué sur le colis, je l'ai devant moi.
5: Voilà, qui c'est qui l'a envoyé ce colis?
2: Ah non, mais ça j'ai pas le droit de vous le dire, secret professionnel.
5: Ah ouais, d'accord.
2: Eh oui, en plus sans la visio, je sais même pas qui est au téléphone.
5: Bah c'est moi qui est au téléphone, c'est.
2: Alors ça c'est vous qui le dites que c'est vous.
5: Ah si non, c'est moi qui suis au téléphone. Non, je sais qui c'est qui est au téléphone là.
2: Oui, mais vous me dites que c'est vous que vous êtes au téléphone, mais aussi bien que c'est pas vous.
5: Non, mais c'est moi. C'est...
2: D'accord, et qu'est-ce qui me prouve que c'est vous?
5: Bah moi-même, je suis là, hein.
2: Ah oui, logique. Donc je peux vous livrer, mais que dans 3 semaines.
5: Bah, vous me livrez plus tard.
2: Ça marche, je préférais vous prévenir, vu qu'apparemment c'est du frais.
5: Du frais pour 3 semaines?
2: Oui, il y a marqué produit frais sur le colis.
5: Bah, vous le gardez dans votre frigo et puis...
2: Oula, quel frigo?
5: Bah, dans le frigo, c'est un colis frais quand même, c'est au frais.
2: Bon, en quelque sorte, oui, je l'ai laissé dehors.
5: Il y a longtemps que vous l'avez, le colis, là?
2: Oh, ça doit faire une petite dizaine de jours.
5: Ah oui, d'accord, bon, bah là, on est mort.
2: Non, mais vous inquiétez pas, j'ai ouvert le paquet pour que ça s'aère.
5: Ah ouais, bah, il est ouvert en plus. Ah,
2: en plus, avec la pluie, il reste bien hydraté.
5: Bah, qu'est-ce qu'il y a là-dedans, alors?
2: Ah bah, attendez, je regarde. Oh, bah, ça alors!
5: La seule chose que j'ai commandé, c'est une photocopieuse. C'est quand même pas du frais, une photocopieuse.
2: Bon, alors, exceptionnellement, je vous le dis, effectivement, c'est une photocopieuse.
5: Ah, une photocopieuse dans du frais. Ah, bah, puis par contre, il faut refermer le colis parce que s'il est dehors, sous la pluie, ça va pas bien se passer pour la photocopieuse.
2: Non, là, je pense qu'il vaut mieux laisser ouvert.
5: Pourquoi?
2: Parce que la photocopieuse, elle s'est mise à fumer un peu, donc je vais pas refermer tout de suite.
5: Oh là là là là là, non, c'est mort. Le colis est mort, c'est fini.
2: Non, mais je vous le mets de côté de toute façon.
5: Non, mais moi, ça m'intéresse pas de récupérer un colis qui fume comme ça. Non, c'est mort.
2: Moi, je m'y connais pas en photocopisme, mais aussi bien, la fumée, c'est bon signe.
5: Non, mais moi, j'en veux pas de la photocopieuse. Il faut la renvoyer où elle est partie.
2: Non, je vais plutôt marquer réceptionnagé par le client.
5: Non, j'ai rien reçu du tout, moi.
2: Bah oui, mais moi, je veux bien vous rendre service en jetant votre photocopieuse, mais si je marque pas livré.
5: Bah, vous me rendez pas service en jetant, vous rendez service à vous-même. Le colis, le truc, il fume. C'est mort.
2: Bah oui, mais après, ils vont dire que c'est ma faute.
5: Ah bah, ce sera de votre faute, ça, c'est sûr.
2: Bah oui, sauf si on fait comme si vous aviez réceptionnagé.
11: Le colis est adressé pour qui? C'est qui le destinataire?
2: Ah bah, bonjour madame, c'est ce que j'ai expliqué. Malheureusement, j'ai pas le droit de vous le dire.
11: Mais bien sûr. Ce serait pas une arnaque, surtout, ouais.
2: Bah non, si c'était une arnaque, je vous demanderais de l'argent.
11: Ouais, par contre.
2: D'ailleurs,
11: là...
2: vous faites bien d'en parler parce qu'il faudrait voir pour ma petite note.
11: Comment?
2: Bah oui, entre le stockage de votre photocopieuse,
11: ouais.
2: Plus aération et humidification du colis.
11: Mais bien sûr, Coco, tu crois que je vais payer quelque chose?
2: Bah oui, t'inquiète, Coco, je te fais une note.
11: Ouais, carrément, Charlot.
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13: Allô?
24: Allô?
13: Oui?
24: Monsieur...
13: Oui, bonjour, madame Moisan.
24: Ah, Comment ça va?
10: Ça va bien et vous?
24: Ça va bien. Et vous?
10: Moi ça va, très bien. Quand on est en congé, ça va toujours.
24: Vous êtes engorgé?
10: En congé, en vacances.
24: Mais d'où ça, vous êtes engorgé?
10: Pas engorgé, en vacances.
24: Ah, ça y est, vous êtes en congé.
10: Voilà.
24: Ah, c'est bien. Après, c'est les vacances?
10: Non, après Jean-Marc.
24: Qu'est-ce qu'il a, Jean-Marc?
10: Jean-Marc? Mais non, j'ai pas dit Jean-Marc.
24: Attendez, je remets mon appareil.
10: Allô? Allô, madame Moisan?
24: Oui.
10: Vous m'entendez mieux, là?
24: Ah, ça y est.
10: Vous m'entendez mieux?
24: J'ai mis l'appareil.
10: Bon, bah c'est bien.
24: Ça marche.
10: Bon.
24: Alors, ça se passe bien?
10: Très bien.
24: Qu'est-ce que vous avez fait?
10: On a été à Dunkerque.
24: Oh, les pauvres.
10: Hein?
24: Qu'est-ce qui s'est passé? Un accident?
10: Non, non, non, non, pas du tout. Je vous disais qu'on est allé à Dunkerque.
24: Comment?
10: On est allé. Qu'est-ce que c'est qui siffle comme ça?
24: Il n'y a rien qui siffle.
10: On a été à Dunkerque chez ma mère.
24: Votre mère? C'est pas grave?
10: Non.
24: Oh, je vais appeler tout de suite alors.
10: Non, non.
24: Mon Dieu, qu'est-ce qu'elle a?
10: Rien.
24: Un rein?
10: Non, elle a rien. Tout va bien.
24: Oh, la pauvre.
10: Elle est beurrée. Tiens, prends là, j'ai mon machin sur le gaz.
15: Mais non, il est pas dessus.
24: Allô?
15: Oui? Allô, c'est Annie?
24: Ah!
15: Oui!
24: Bonjour, Annie!
15: Bonjour, madame Moisan!
24: Comment ça va?
15: Ça va bien!
24: Pour votre belle maman, j'ai su!
15: Oh, mais vous vous trompez, madame Moisan!
24: La pauvre!
15: Vous vous trompez!
24: Le nez aussi!
15: Non! Vous vous trompez!
24: Ils l'ont péré!
15: Non! Il n'y a pas de problème!
24: Elle était blême!
15: Non.
24: Ben, il y a de quoi?
15: Ne vous inquiétez pas.
24: Mais elle est dans le commun.
15: Mais non. Tout va bien, madame Moisan.
24: Comment?
15: Tout va bien.
24: Oui, j'ai compris. Les reins.
15: Non. Il n'y a pas eu d'accident.
24: Oui, je sais.
15: Ah bon?
24: Les dents.
15: Non.
24: Les dents aussi.
15: Non, madame Moisan. Non, non. Tout va bien.
24: Oui, je sais, en plus des reins.
15: Oh.
24: S'il faut une greffe.
15: Non, il faut pas de greffe.
24: Pour ses reins.
15: Non, il faut pas de greffe pour ses reins.
24: Écoutez, je vais lui faire envoyer des fleurs. Elle est à quel hôpital?
15: Mais non, madame Moisan. Oh, c'est épouvantable.
24: Qu'est-ce qu'ils lui ont fait?
15: Rien, il n'y a personne de malade.
24: Un don d'organe?
15: Non, il n'y a pas... Il n'y a pas eu de don d'organe. Il n'y a pas eu de don d'organe, non. Oh, c'est affreux, hein. C'est vraiment pénible.
24: Oui, je comprends que vous pleuriez.
15: Mais non, ça va. C'est terrible, hein. Ça va durer combien de temps?
24: Comment?
15: Ça va durer combien de temps?
24: Elle en a plus pour longtemps.
15: Ou si?
24: Hein?
15: Si!
24: La pauvre!
15: Mais pleurez pas!
24: Oh mon Dieu!
15: Ça devient catastrophique. Oh, écoute.
24: Je vais prévenir tout le monde, hein.
15: Oh, ben ne prévenez... Ne prévenez personne!
24: Pour y prévenir pour l'enterrement.
15: Mais il n'y a pas d'enterrement!
24: C'est quand la cérémonie?
15: Mais elle n'est pas morte!
24: Je vais venir vous voir tout de suite. Comme ça, je vous aiderai pour la veillée.
15: Mais il n'y a pas de veillée, il n'y a personne de mort. Vous laissez vous venir pour la veillée.
24: Je vais préparer des sandwichs.
15: Mais ne préparez pas de sandwichs!
24: J'imagine que vous n'avez pas la tête à ça.
15: C'est pas possible! Oh, c'est pas possible! Allô?
2: Oui, bonjour monsieur, c'est bien le PMU?
16: Oui.
2: Je vous appelle parce que c'est la journée mondiale des statistiques aujourd'hui.
16: Oui.
2: Donc du coup, je vais vous donner quelques statistiques qui peuvent intéresser les parieurs chez vous.
16: Oui.
2: Alors, 17%.
16: 17% de statistiques de quoi?
2: 17%.
16: J'ai rien compris à ce que vous me dites là. Et j'ai déjà des clients à
2: 48 pour 1000.
16: Hum?
14: Et après
2: 85,4%.
14: 85,4%.
2: 65%.
14: Vous pouvez faire vite, là, parce que j'ai les clients, moi.
2: Je sais plus où j'en étais, du coup.
14: À 65.
2: Bon, on reprend. 17%.
14: Non, mais on a déjà fait, on s'est arrêté à 65%, là. Il y en a encore pour longtemps, là.
2: Ah, j'en ai encore quelques pages, oui.
14: Oh non, mais vous rigolez, là. C'est quoi cette plaisanterie?
2: Excusez-moi de faire mon métier.
14: Excusez-moi, mais nous, on n'a pas que ça à faire, quoi, de recopier des chiffres qui vont me servir certainement jamais à rien.
2: Alors, 33, je vous l'avais donné.
14: Moi, j'ai des gens à m'occuper, j'ai des clients à servir.
2: Mais c'est pas grave, ça me dérange pas.
14: Vous prenez tout mon temps, là. Je peux pas continuer avec vous, monsieur. Je suis pas du tout intéressée par ce que vous me chantez, là.
2: Vous êtes abonné.
14: Moi, je me suis jamais abonné pour faire un abonnement de je ne sais trop quoi.
2: Mais alors pourquoi, dans ce cas, vous me prenez mes statistiques?
14: Parce que vous me dites, il faut que je les prenne.
2: Excusez-moi, si vous n'êtes pas abonné, ça veut dire que du coup, vous avez usurpé mes statistiques, là.
14: Écoutez, moi, j'y peux rien. J'ai pas fait d'abonnement, j'ai rien payé, j'ai rien demandé.
2: Martin, on a une fraudeuse, là. Allô?
17: Oui, allô?
2: C'est madame maintenant. J'étais avec l'autre monsieur là.
17: Avec l'autre monsieur? Non, mais attendez là. Je pense que là vous êtes dans un délire pas possible, monsieur. Vous sortez de où, vous?
2: Comme c'est la journée mondiale des statistiques, moi je donne de la statistique, vous voyez?
17: Attendez là, c'est de l'arnaque là, grosse, pure et simple. Alors maintenant, je vais appeler la gendarmerie et on va demander si vraiment vous êtes parti d'une société, comme vous dites là, de.
2: Statistiqueur.
17: Voilà, statistique, ouais.
2: Statistiquement, comme vous dites.
17: Non, c'est moi qui parle maintenant.
2: Non, mais non.
17: Oui, mais non, mais si. Donc maintenant vous allez arrêter de me casser les burnes.
2: Non, mais moi, j'ai quand même donné des statistiques, vous voyez.
17: De quoi? C'est les numéros que vous avez donnés, là?
2: Oui.
17: Vos statistiques, vous savez où je les mets?
2: J'imagine que vous les mettez à disposition de vos parieurs, mais alors justement...
17: Non, mais vous me prenez vraiment pour un débile ou quoi, là? Vous êtes où, là, exactement, monsieur?
2: Je suis à 200 mètres, à peu près.
17: Vous êtes à 200 mètres de chez moi?
2: Oui.
17: Venez me voir, on va en parler entre quatre yeux. Venez tout de suite, là.
2: Je vais récupérer mes statistiques, surtout, vous allez me les rendre.
17: Venez tout de suite.
2: Là, j'arrive, là, je suis devant, là.
17: Vous êtes où, là? Je viens de sortir, et puis je vous aurais vu, je vous assure que là, je vous aurais fait rentrer tout de suite, là.
2: Je peux pas rentrer, là, je suis dans ma voiture, je vais pas rentrer la voiture.
17: Vas-y, venez tout de suite. Venez tout de suite, hein. Si vous êtes pas là, moi, je vous mets un truc, un scud, mais alors vous savez pas savoir ce que ça veut dire.
2: Je sais pas ce que ça veut dire.
17: Viens me voir, peut-être, viens me voir.
2: Statistiquement, on avait une chance sur de se tutoyer à la fin de cet appel.
17: Tu viens me voir tout de suite.
2: Moi, ça me dérange pas, si tu veux.
17: Bon, alors, c'est bon, les gendarmes, ils sont sur le coup, là.
2: Je vous vois, vous êtes devant, là.
17: Vous me voyez, je suis devant, là, ouais.
2: Là, je suis là, vous me voyez, là?
17: C'est le monsieur qui téléphone, là. T'arrêtes de me raconter des conneries, toi.
2: Excusez-moi, vous parliez à quelqu'un qui était au téléphone, là?
17: Ouais.
2: C'était pas moi.
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20: Allô?
21: Allô?
20: Oui?
21: Allô, madame Braco?
20: Pardon? Je pense que vous faites erreur, monsieur.
21: Attends, je suis pas sur Plouer, là?
20: Pas du tout.
21: On est où, là, alors?
20: Pour quelle raison vous voulez savoir ça?
21: C'est une base militaire, madame. C'est très important parce qu'on nous a indiqué votre numéro pour une position pour atterrir. On est en parachute actuellement.
20: On est sur l'un.
21: Attendez, bougez pas parce que là, on est en chute libre à 850 mètres.
20: Alors là, dites donc.
21: Redonnez-moi la position, s'il vous plaît. Allô, PC. Alors, ne quittez pas, madame. Merci beaucoup. Ne quittez pas.
20: Je vous en prie.
21: PC, oui, 23. Redonnez-moi la position, s'il vous plaît. Affirmatif. 5 sur 5. Bon, la réception est bonne. Alors écoutez, on va se poser. Est-ce que c'est un terrain à côté de chez vous ?
20: Oui, justement. C'est ce que j'allais vous dire. Il y a un champ qui n'est pas très loin de chez moi. Il y a un petit aéroclub.
21: Ouais, c'est ça. C'est pour ça qu'ils nous ont donné cette position. Le seul problème, c'est que moi, je suis à 850 mètres au-dessus d'une maison.
20: Ça c'est un peu... parce que même moi, je vous vois pas, alors.
21: À 850 mètres, vous pouvez pas me voir.
20: Ouais,
21: le seul problème que j'ai, si vous voulez, c'est que moi, il me faut, comme là, j'ai une courroie qui est rompue, j'ai un problème de courroie, il faut que je puisse atterrir. Est-ce que vous avez une cheminée? Quelque chose comme ça?
20: Non, pas du tout. C'est un toit mansardé. Je ne vois pas comment vous pouvez atterrir sur le toit. Vous voyez pas le terrain du tout?
21: Je vois le terrain, mais je suis en chute libre.
20: Ah oui, d'accord.
21: Le parachute ne s'est pas ouvert, si vous voulez.
20: Ah oui, d'accord.
21: Et là, je suis à 650 mètres et là, il va falloir que je trouve un point d'urgence parce que là, j'atterris, je crois que c'est une maison que je vois là.
20: Ouais.
21: Est-ce que vous avez la possibilité d'ouvrir une fenêtre? À ce moment-là, je vais voir ce que je peux faire.
20: Ouvrir une fenêtre?
21: Ouais, une fenêtre, ouais, s'il vous plaît.
20: Il y en a une qui est ouverte.
21: Ouais, mais elle est pas assez grande, celle-là.
20: Écoutez, c'est la fenêtre que j'ai.
21: Vous êtes devant la fenêtre, là?
20: Attendez deux secondes. C'est la taille des fenêtres ici partout dans la maison. Je ne sais pas comment je peux faire.
21: Je vais essayer de, comme je suis en chute libre, je peux peut-être essayer tête en avant, mais bon.
20: Je vois pas comment je peux vous aider là. Il n'y a pas de place parce que là c'est dans la chambre et il y a juste à côté le lit.
21: Ouais, c'est ça. Est-ce que vous auriez une bassine d'eau, genre cocotte minute, une chose comme ça, que je puisse atterrir au moins, que l'eau amortisse ma chute avec les pieds? Parce que je voudrais pas exploser votre toit quand même.
20: Une bassine d'eau?
21: Ouais. Je rentre par
20: attendez,
21: la fenêtre.
20: Attendez, je suis pas sur le toit là, vous allez rentrer dans la chambre avec vos pieds, c'est ça?
21: Oui,
20: que
21: voilà.
20: Vous
21: oui, mais je les essuierai à pied après, vous inquiétez pas, hein, je suis pas.
20: Je suis pas inquiète, mais attendez, vous êtes en chute libre et vous dites ne pas m'inquiéter. Attendez. Une bassine avec de l'eau.
21: Oui, s'il vous plaît.
20: Vous chutez dans combien de temps là?
21: Là, on est à 400 mètres à peu près.
20: Et vous vous rendez compte de l'état de la maison quand vous chutez à l'intérieur?
21: Si la fenêtre est bien ouverte et qu'il y a la bassine avec de l'eau...
20: Elle n'est pas bien ouverte, la fenêtre, justement. C'est qu'un seul côté de la fenêtre qui est ouvert.
21: Ça va, je passe par là, je passerai. Vous inquiétez pas, je suis commando. Hein,
20: Là, c'est un peu quand même risqué ce que vous faites là.
21: J'en suis à 187 missions, alors vous inquiétez pas.
20: Et vous avez l'habitude de chuter dans des maisons?
21: Oui, madame.
20: Oui, non, mais attendez, là j'hallucine un petit peu. Vous pouvez pas atterrir dans le balcon, par exemple? Parce que j'ai un balcon de l'autre côté. Est-ce que vous le voyez?
21: Ouais, c'est oui, un petit balcon, là.
20: Un petit balcon, voilà.
21: Voilà, c'est ça. Alors, est-ce que vous pouvez mettre la bassine là? Ou un seau d'eau, enfin, vous voyez, quelque chose que je puisse...
20: Oui, un seau d'eau, mais il est tout petit, le seau d'eau, hein, écoutez.
21: Mais est-ce que je rentre un pied dedans, au moins un pied, l'autre, je
20: un
21: peux
20: le... Un seul pied, oui, ouais, ça c'est, oui. Bon. À mon avis, oui, je ne sais pas la taille de vos pieds, mais...
21: 43.
20: 43. Oui.
21: Là, je suis à 180 mètres. Tout va bien.
20: Je remplis le seau d'eau.
21: De l'eau tiède, si vous avez, plutôt, parce que c'est en suspens.
20: De l'eau tiède. Oui.
21: 130 mètres, chers auditeurs. 120, chères auditrices.
20: Voilà.
21: Voilà. Alors, vous êtes où que je puisse poser le pied dans le seau, madame, en atterrissant?
20: Je suis dans le balcon.
21: Bon.
20: Et j'ai une robe rouge.
21: D'accord.
20: Je pense que vous pouvez pas la louper, ça.
21: Non. Non, mais c'est bizarre parce que... Attendez, vous avez posé le seau, là?
20: Il est rouge aussi.
21: Oui, alors mettez-le un petit peu à distance de vous, quand même, pour que je puisse juste atterrir sur un pied en chute libre, hein, dans le seau.
20: Ben écoutez, le balcon, il est tout petit, je vous préviens d'avance. Hein.
21: Oui. Attention. Ben, vous n'avez pas une robe rouge? Allô, je vois une dame avec une robe bleue. Vous m'entendez, madame?
20: Je vous entends très bien, monsieur.
21: Allô, sur l'an?
20: Oui.
21: Allô?
20: Oui. Allô? Monsieur?
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12: Bonjour.
2: Bonjour madame, c'est bien le bar?
12: Oui.
2: Monsieur Martin, les brasseurs Martin?
12: Oui.
2: Je vous appelle, rapport au plan de sobriété hydraulique qui a été lancé pour économiser de l'eau.
12: Et donc ça consiste en quoi?
2: Ça consiste que, à la place de vos fûts de bière liquide,
12: ouais,
2: je vais vous apporter des caisses de poudre de bière.
12: Et c'est pour quoi faire? J'en fais quoi, moi, de ça?
2: De?
12: Bah de cette bière en poudre, là.
2: Ah, et bah vous la servez aux clients à la place de la bière liquide.
12: Bah moi je vais pas remplacer ma bière liquide.
2: Si, parce que comme ça vous économisez 90% d'eau.
12: Bah non, mais déjà, c'est quoi? C'est quel principe? Ça vient de où?
2: Le principe, c'est une déshydratation totale de la bière qui vous permet de la servir directement en poudre à vos clients.
12: Ça va être pratique pour consommer sur place. On est à un bar-restaurant.
2: Sinon, il y a une autre méthode plus simple, hein, je vous rassure.
12: Ah, d'accord.
2: Ouais, il faut se mettre une pincée de poudre de bière dans la bouche.
12: Mmh.
2: Comme ça, vous pouvez reconstituer une gorgée avec votre propre salive.
12: Ah ouais, bah tiens, non mais c'est n'importe quoi.
2: Ouais, sinon, vous pouvez aussi cracher dans le verre de poudre, mais les gens osent pas en général.
12: Bah, attendez.
20: Oulala, alors là, je vous arrête, moi, je suis pas très d'accord non plus, hein.
2: Oulala, alors, si j'ai compris, c'est pas la même personne parce que c'est monsieur.
20: Oui, c'est madame.
2: C'est ce que je disais, donc je vous apporte les caisses de bière en poudre.
20: Eh ben non, moi je suis pas d'accord, j'en fais pas.
2: Eh, vous allez voir, l'essayer, c'est l'adopter. D'ailleurs, je vous en ai mis pour 6 mois déjà.
20: Ouais, vous avez fait une enquête déjà?
2: Oui, ah bah il se trouve que justement, j'ai fait une enquête de satisfactionnement clientèle.
20: Ben oui, ben passez-moi.
2: Pas encore, mais pour le moment, on est à 100% d'avis positif. On n'a jamais vu ça.
20: 100%, je ne vous crois pas.
2: Ah bah je peux vous le garantir, c'est moi qui ai essayé.
20: Ah, vous avez essayé, mais tout seul?
2: Non, j'ai goûté avec mon beau-frère. Et vu que tous les deux on était pour, bah ça fait 100% de
20: pour. Ah bah oui, avec votre beau-frère, mais qu'est-ce que ça veut dire ça?
2: Ça veut dire que soit c'est le mari de ma sœur.
20: Ils vont pas marcher, les gars.
2: Quel gars?
20: Les clients. Moi, s'ils me voyaient faire la bière avec de la poudre, là, alors là, je vais vous dire que ça va pas être pareil, hein.
2: Ah mais non, vous faites pas la bière vous-même. Vous aurez juste à servir la poudre de bière, c'est ce que j'expliquais.
20: Et comment vous faites la bière alors si vous me portez la poudre?
2: Et bah vous aurez des cuillères doseuses pour les clients. Ils auront 2,5 grammes pour un demi, 5 grammes pour une pinte.
20: Non, mais moi je vends au bar, le client va pas vouloir, hein.
2: Non mais ça change pas grand chose.
20: Ah ben si.
2: Après, s'il y a des clients qui râlent, vous pouvez leur dire de venir avec leur bouteille d'eau.
3: Pardon ? Venir avec leur eau ? Mais qu'est-ce que c'est que vous nous inventez là ?
2: Eh oui, comme ça vos clients peuvent réhydratifier, cacater leur poudre de bière avec leur eau et vous, vous économisez.
3: Ah bah écoutez, je vais demander à monsieur.
4: Ouais, pas en poudre.
3: Ah merci, voilà. Le monsieur me répond tout de suite, pas en poudre.
2: Le monsieur, il n'existe pas surtout.
3: Eh ben si.
2: Oh bon, on l'aurait entendu.
3: Là j'ai une dame qui boit de la bière et elle me dit en poudre, j'en boirai pas.
2: Ah et maintenant c'est une dame.
3: Oui.
2: Il y a 3 secondes c'était un monsieur et hop, il s'est transformé en dame.
3: Non, eh ben c'est justement, j'ai une dame et un monsieur.
2: Ouais, comme par hasard.
19: Votre poudre, on bouffe déjà assez de merde.
3: Voyez, la dame, ce qu'elle vous dit.
2: Bah s'il y avait des gens, on les entendrait quand même.
3: Ah ben vous pouvez venir voir si vous voulez, hein. Y a pas de souci.
2: Oui, le temps que j'arrive, vous allez mettre des faux clients dans le bar.
3: Ah non.

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3: Bon.
4: Oui.
3: Le soir, voilà, je vous précise que j'ai une vue sur votre fenêtre.
4: Ah.
3: Voilà.
4: Oui.
3: Et donc, bon, je voudrais vous savoir, enfin, bon, ça peut peut-être vous arranger. J'aime bien regarder ce qui se passe par ma fenêtre avec mes jumelles. Et en particulier, j'aime bien voir les gens un peu déshabillés, quoi. Hein.
4: Ouais.
3: Bon, je suis un peu de tempérament voyeur. Bon, est-ce que vous accepteriez entre 22h et 22h15 de vous exhiber pour moi?
4: Non, mais vous n'êtes pas bien, non?
3: Non, attendez, je suis prêt à vous dédommager. 200
4: non,
3: francs.
4: Non, mais ça va pas, vous êtes un vicieux.
3: Non, pas du tout.
4: Je trouve... Bon, bah ça va comme ça. Non, hein.
3: Attendez, monsieur, je suis prêt à vous dédommager.
4: Mais il n'y a pas de dédommagement, vous nous foutez la paix et puis c'est tout.
3: Non, mais vous-même, hein, pas vous, vous seul.
4: Oui.
3: Oui, monsieur, excusez-moi, c'est mal entendu, ça a été coupé.
4: Oui.
3: Bon, est-ce que vous accepterez pour 200 francs quand même de...
4: Non, écoutez, vous êtes l'ancien prothèse, là?
3: Oui.
4: L'ancien ou un qui vient comme ça de temps en temps?
3: C'est moi qui viens de temps en temps.
4: Ah, vous venez de temps en temps. Bah, c'est vous qui pissiez à la fenêtre, là, au lavabo hier.
3: Oui, c'est vrai.
4: Ouais, bah, vous êtes un beau salaud. Alors, comptez pas sur nous, hein.
3: Non, mais attendez.
4: Salut.
3: Attendez, je nettoie.
4: Allô?
3: Oui, bonjour, monsieur l'inspecteur Ledoux, commissaire central du 17e arrondissement.
4: Pardon?
3: Nous sommes les centrales écoute téléphonique. Dites-moi, monsieur, vous venez de recevoir plusieurs appels que nous avons mis sur table d'écoute d'un individu qui vous demandait de vous exhiber.
4: Oui.
3: C'est celui qui, je crois, il a uriné l'autre jour, il paraît dans l'immeuble.
4: C'est ça, oui.
3: Bon, vous l'avez
4: c'est
3: dit.
4: C'est au premier, sur le bâtiment du devant.
3: Voilà, c'est lui-même.
4: Oui.
3: Donc, alors, vous l'avez déjà vu?
4: Bah, je l'ai vu par inadvertance hier.
3: Bah, nous voudrions le coincer, figurez-vous.
4: Oui.
3: Bon, alors, ce soir, nous allons donc venir et mettre en place tout ce que nous... Pour le confondre, donc, des appareils de prise de vue, hein, à visée infrarouge.
4: Oui, mais vous les mettez où?
3: Eh bien, justement, on va les mettre à un endroit où on peut le voir avec ses jumelles.
4: Oui.
3: Ce qu'il faudrait.
4: Oui.
3: C'est que vous vous mettiez à votre fenêtre ce soir.
4: Oui.
3: Et pour qu'on puisse le coincer.
4: Oui.
3: Vers 22h.
4: Oui, mais pas à poil quand même.
3: Mais si, monsieur.
4: Ah non, non, non.
3: Ah oui, mais il faut qu'on le coince.
4: Oui, d'accord.
3: Voilà, il faut que vous ayez l'air d'être à poil, quoi.
4: Ah, oui.
3: Comment on peut faire ça?
4: Bah, je peux me mettre en pyjama ou en slip au besoin.
3: Voilà.
4: Hein?
3: Mettez-vous en slip à partir de 22h.
4: Oui.
3: Et il faudrait qu'il puisse croire que vous êtes nu.
4: Oh, bah alors là... Vous savez, on peut mettre un slip blanc, c'est tout.
3: Bon, mettez un slip comme ça se verra pas la nuit, avec quelque chose qui dépasserait, quoi. Qu'est-ce qu'on pourrait mettre?
4: Oh, alors là, vous allez un peu fort.
3: Bah oui, mais il faut qu'on le coince, il faut qu'on ait les preuves. Hein.
4: Oui, oui.
3: Il faut qu'il puisse être réellement en train de vous photographier avec ses jumelles.
4: Oui, oui, d'accord.
3: Alors qu'est-ce que vous pourriez avoir qui dépasserait un...
4: Bah, je sais pas, moi.
3: Un bout de bois?
4: Oh, si vous voulez.
3: Qu'est-ce que vous pourriez avoir?
4: Bah, je sais pas, moi... Attendez, bah, on a une banane, là.
3: Bon, bah, écoutez...
4: Un fruit.
3: Oui, une banane.
4: Ouais.
3: Bon.
4: Dans le slip.
3: Bah, évidemment, monsieur. Alors, à 22h précise.
4: À 22h, d'accord.
3: Avec la banane.
4: Oui.
3: Dans le slip.
4: D'accord.
3: Merci de votre collaboration.
4: Mais je vous en prie.
3: Au revoir, monsieur.
4: Au revoir, monsieur.
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5: Allô?
6: Bonjour monsieur, c'est bien le restaurant?
5: Oui.
6: Monsieur Martin, à l'appareil, c'est rapport aux impôts.
5: Ouais.
6: Je leur ai déclaré que vous me faites bosser comme serveur pourboiriste, donc il faudrait que je vous dépose...
5: Attendez. C'est quoi le rapport avec moi?
6: Le rapport, c'est que l'argent que je déclare, j'ai mis que je l'ai gagné en pourboire chez vous.
5: Mais comment ça vous déclarez gagner des pourboires chez moi?
6: Parce que comme les pourboires, ils sont pas comptés dans les impôts, ça me permet de payer beaucoup moins.
5: Ah bah oui, vous n'avez jamais travaillé chez moi.
6: En vrai non, mais rassurez-vous, j'ai tout prévu.
5: Non.
6: J'ai mis que je travaillais chez vous.
5: Ah non, mais vous déclarez pas que vous travaillez chez moi.
6: Pardon, mais alors pourquoi je touche des pourboires chez vous si je travaille pas chez vous? Ils vont se douter d'un truc.
5: Oh là là, alors là on arrête ça tout de suite.
6: Ah, bah ça, rapport au papier, c'est un petit peu tard.
5: Quel papier?
6: Deux papiers que je vous ai fait, mais bon, c'est pas important, parlons d'autre chose.
5: Quel papier? Non, stop.
6: Bon, c'est-à-dire que j'ai déjà rempli le dossier pour vous.
5: Non, mais on marche sur la tête ou quoi? Ça, là, on me l'avait jamais fait.
6: Non, mais pas de panique. De toute façon, j'ai mis que vous m'avez fait travailler au black.
5: Non, vous me prenez pas un jambon, quoi. Je vais déclarer vous embaucher au noir.
6: Eh oui, et vu que le black, c'est pas imposifiable, ça vous coûte rien.
5: Non, alors, écoutez, je pense que vous connaissez pas bien la loi française, parce que le travail au black est autorisé.
6: Oui, en tant que patron, je crois que vous avez des quotas.
5: En tant que patron, vous imaginez que je peux faire travailler quelqu'un au black chez moi? Non, mais vous,
6: Non, mais, en plus, ça m'arrange.
5: Non, mais, moi, je suis pas assistante sociale.

0: mal, d'accord ?
1: Non mais, hé, pas vu, pas pris, comme on dit.
0: Non, mais pas, eh ben, vous faites pas vu, pas pris.
1: Non mais, hé, vous savez quoi ? Dans ce cas, plan B, on va dire que vous m'avez fait une donation.
0: Je dis rien, que je vous ai fait une donation.
1: Bah oui.
0: Non mais,
1: hé. Hé, les donations, c'est exonérifié aussi.
0: Mais, non. Eh.
1: Bah, eh, si.
0: Non, mais là, je m'assois parce que.
1: Donc, j'oreille et je mets à la place acte donifiqué de 18 000 euros.
0: Non, mais, stop.
1: Bah, pardon, mais moi, j'avais mis 18 000 euros de pourboire à la base.
0: Non, je vais en parler à ma serveuse, ça va l'intéresser. Le monsieur, il a 18 000 euros de pourboire à déclarer.
2: Allô.
1: Bonjour, monsieur.
2: 18 000 ?
1: Oui, j'ai préféré mettre une petite somme pour que ce soit discret.
2: Mais, 18 000 euros de pourboire ? Non, mais vous êtes barjot, mon pauvre mec. Comment vous pouvez avoir touché 18 000 euros de pourboire ?
1: Si on dit que je touche 50 euros de pourboire par jour sur 365 jours par an...
2: À 50 euros par jour ? On est fermé plus d'un mois dans l'année ?
1: Oui, mais parce que parfois j'ai dit que je faisais des danses pour les clients en extra...
2: Mais, c'est du grand n'importe quoi !
1: Ouais, bah raison de plus pour que je coche donation, vous avez raison.
2: Mais c'est même pas une donation puisque je vous ai pas donné de fric !
1: Ah mais justement, on va simuler !
2: Ah bah non !
1: Mais si, il suffit que vous me donniez les 18 000 euros !
2: Je veux pas vous donner du fric, pourquoi je vous donnerai des sous ?
1: Bah c'est quand même plus crédible si vous me faites un virement.
2: Non ! Je ne vous fais aucun virement.
1: Non mais, si vous préférez, au lieu de faire une fois 18 000, vous me faites deux fois 10 000.
2: Non, rien du tout.
1: Et si on dit trois virements de 20 000 dans ce cas ?
2: Ah, certainement pas.
3: C'est pas ça. Monsieur, vous comptez nous faire chier, là.
1: Bonjour, madame, oui, alors si ça peut vous dépanner, je prends aussi les chèques et la carte.
3: Oui, c'est carte, fort,
1: Par carte, oui, très bien, je branche le terminal.
3: Non, c'est fini, terminé.
2: C'est quoi ce bordel ?
1: Ah, sinon vous avez mal raccroché.
2: C'est un connard, ce type.
1: Ce type vous entend toujours.
2: Eh ben, vous me faites chier.
4: Presbytère de Gentilly, bonjour.
5: Bonjour madame, c'est le presbytère.
4: Oui.
5: Bonjour, c'est le guide Gomillot des relais châteaux et églises de France.
4: Oui.
5: Monsieur le curé est...
4: Non, il est absent aujourd'hui.
5: Ah, parce que notre guide sort demain.
4: Mmh.
5: Et figurez-vous donc qu'il va être content, je pense. La paroisse de Gentilly reçoit une étoile.
4: La paroisse ?
5: Oui, absolument.
4: Oh.
5: Elle est plébiscitée donc pour son accueil,
4: oui.
5: Son vin de messe et ses excellentes hosties.
4: Ah bon, d'accord. Alors vous m'avez dit une étoile pour son vin de messe, son accueil, pardon.
5: Son accueil.
4: Accueil.
5: Vin de messe.
4: Vin de messe.
5: Et hosties.
4: Et hosties.
5: Je vais vous passer M. Gomillot lui-même, puisque c'est lui qui se fait un plaisir d'annoncer à tous les heureux nominés de chaque année.
4: Bien, merci.
5: Monsieur Gomillot. Merci. Allô ?
4: Oui.
5: Bonjour, madame.
4: Bonjour, monsieur.
5: Eh bien, monsieur Gomillot à l'appareil.
4: Oui, enchanté.
5: Éditeur et auteur du guide Gomillot.
4: Oui.
5: Nous passerons à l'occasion remettre l'hostie de platine 2009 à monsieur le curé.
4: D'accord.
5: Vous pensez qu'il sera là quand ?
4: Alors là, je ne sais pas.
5: Il prend des vacances ?
4: Je pense qu'il va en prendre, oui.
5: Au Cap d'Agde ?
4: Oh, je ne pense pas, non.
5: Ah bon ? Parce que souvent, les prêtres vont en vacances au Cap d'Agde, on ne sait pas pourquoi.
4: Ah bon ?
5: Vous savez, au guide Gomillot, on a nos...
4: Ah, vous avez vos sources.
5: Oui, nos sources thermales, mm-hmm. Et puis aussi nos collaborateurs qui sont un peu partout.
4: Mm-hmm.
5: En France,
4: mm-hmm.
5: En Suisse,
4: mm-hmm.
5: En Belgique,
4: mm-hmm.
5: Au Québec,
4: mm-hmm.
5: À Bornéo,
4: mm-hmm.
5: À Sumatra,
4: mm-hmm.
5: En Islande,
4: mm-hmm.
5: En Finlande,
4: oui.
5: Aux États-Unis.
4: Dans tout le monde, quoi.
5: Ah, pas tout, non. Attendez, je vais vous donner la liste.
4: Ah bon ?
5: En Inde, en Arménie, en Géorgie.
4: Oh là là.
5: J'ai eu un correspondant, malheureusement, il a disparu dernièrement dans un tremblement de terre à Java,
4: mm-hmm.
5: À Borobudur. Il était allé chercher des pierres de lave, voyez-vous, pour la pierre ponce, justement, pour un relais château.
4: Ah oui.
5: Il est tombé. Il chut et il échoua. Comme une anchois à marée basse.
4: Oh mince.
5: Bon, où en étions-nous ? Excusez-moi, c'est...
4: Les hosties,
5: Ah oui. Alors, je suis fier de vous annoncer que vous faites partie des trois églises qui reçoivent cette année dans le guide Gomillot des relais châteaux et églises de France une étoile.
4: D'accord. Mais écoutez, je suis très heureuse pour la paroisse, mais moi je ne savais même pas que ça existait.
6: 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Oui, allô ?
1: Bonjour monsieur, c'est bien l'Institut de beauté ?
6: Oui, c'est bien ça.
1: Monsieur Martin, à l'appareil, je suis en train d'ouvrir moi aussi un institut de beauté juste à côté de chez vous et je me suis rendu compte qu'on avait le même nom de boutique.
6: Ouais, et alors ?
1: Et alors, c'est pas grave, il suffit que vous changiez le nom de votre magasin.
6: Pardon ?
1: Je disais, on va changer le nom de votre magasin, comme ça, pas de problème.
6: Pardon ?
1: Excusez-moi, vous avez peut-être un problème de réseau.
6: Et pourquoi moi, je changerais de nom et vous pas ?
1: Bah parce que ça m'arrange.
6: Vous imaginez au sens inverse ? Vous seriez enchanté ?
1: Alors, oui, effectivement, je suis encore en chantier, mais on va bientôt ouvrir.
6: Non, est-ce que vous seriez enchanté ?
1: Disons que je suis plutôt en finition, parce que là, le chantier, il est quasiment bouclé.
6: Je vous parle pas de chantier, je vous parle de enchanté.
1: Ah, d'accord, oui, mais enfin, si vous articulagez pas non plus.
6: Mais vous, enfin, je sais pas, mais vous, enfin, vous êtes dans une autre planète ou quoi ?
1: Non, je suis à Martinville pour le moment, mais je vais passer parce que vous avez une enseigne avec le nom de l'institut.
6: Oui, j'ai une enseigne.
1: Super, comme ça, celle-là, je la récupère pour la mettre sur mon institut de beauté.
6: Mais vous vous moquez de moi ?
1: Pardon ?
6: Mais là, c'est un gag.
1: Ah bah comme vous dites.
6: C'est un gag.
1: Ah bah oui, c'est un gag.
6: Mais c'est un gag.
1: Ah mais complètement.
6: C'est un gag.
1: Ah non, mais c'est un énorme gag.
6: Je vais quand même pas vous donner mon enseigne que j'ai payée.
1: Oh bah si vous voulez, je vous fais une reprise, il faut voir ce qu'elle vaut à l'Argus.
6: Mais je ne vous la revendrai pas, monsieur, c'est mon nom, c'est mon enseigne.
1: Non mais je vous en mets une nouvelle à la place.
6: Mais je n'en veux pas de votre nouvelle.
1: Et en plus, on a déjà mis votre nouveau nom dessus parce qu'on l'a choisi pour vous.
6: Et alors dites-moi le nom que vous allez me donner.
1: Oui, c'est Festif.
6: Mais,
1: je précise, Festif. En deux mots.
6: Ah non, alors là...
1: Mais si, comme ça, vous avez à la fois le côté fesses pour l'épilation et tif pour les soins de la tête.
6: Je ne veux pas de mot festif.
1: Sinon, on peut aussi considérer que festif, c'est une référence au poil de fesses.
6: Mais...
1: Bon, simple suggestion, hein, quoi vous faites.
6: Oui.
1: Ah, bonjour monsieur, comme j'ai expliqué...
7: Mais du coup, vous allez... Non, attendez, vous allez vous installer où ?
1: Juste à côté, on est le bâtiment en face, en fait.
7: Donc du coup, vous êtes en train de me dire que vous allez ouvrir une société donc à côté de chez moi, avec du coup le même nom que moi, et vous n'avez pas vu qu'il y avait un autre institut qui
1: oui,
7: s'appelait...
1: Oui, j'avoue, j'ai pas fait gaffe, mais bon, c'est pas grave.
7: Vous avez... C'est pas grave. Vous voulez brûler, monsieur, c'est pas grave.
1: Bah oui, puisque maintenant vous êtes l'Institut Festif.
7: Non, non, monsieur, je suis pas l'Institut Festif.
1: Mais si, ça j'ai vu avec le patron juste avant.
7: Vous avez rien vu du tout avec le patron.
1: Bah, le monsieur que je viens d'avoir.
7: Alors déjà, c'était une femme qui a décroché, c'est pas un homme.
1: Ah, bah voilà, encore des faux patrons.
8: Allô ?
1: Ah, enfin ! Bonjour, monsieur le patron.
8: Non, mais, et en quoi vous avez le droit de changer mon nom d'entreprise ?
1: Bah, parce que sinon, déjà, moi, ça me fait des concurrents, pardon.
8: Ah, bah non, mais attendez.
1: Et puis si c'est pour me piquer toute ma clientèle.
8: Ah, vous êtes un petit comique, vous.
1: Oui, c'est pas faux.
8: Bah, changez de ville, allez vous installer ailleurs.
1: Alors, ça m'arrange pas. En revanche, Vous pourriez déménager, c'est vrai ?
8: Non mais monsieur, mais vous rigolez ou quoi ?
1: Ah bah comme dirait l'autre, non mais c'est un gag !
8: Non mais moi je vais déménager !
1: Ah bah super !
8: Non mais
1: je savais même pas, dans ce cas, problème réglé !
8: Non mais vous foutez de ma gueule là ! C'est une caméra cachée, je sais pas !
1: Oh bravo ! C'est en effet une caméra cachée, j'imagine que vous avez repéré déjà quelques caméras ?
8: Non mais... Non mais...
1: Eh bah il y en a 47 qui sont dissimulées autour de vous dans l'institut !
8: Non mais alors là j'y crois pas quoi !
1: Ah oui c'est dingue, et vous savez quoi ? Je vous attends, je suis devant la porte de l'institut, venez me rejoindre, vous allez encore avoir une surprise !
8: C'est quand même incroyable ça !
1: Ah bah c'est 2 mois de boulot pour tout installer hein.
8: Monsieur, vous n'êtes pas devant chez moi.
1: Bah, vous êtes où là ?
8: Bah, je suis devant je suis dans mon magasin.
1: Ah oui, mais là, vous êtes à l'ancienne adresse.
8: Comment ?
1: Eh oui, surprise, je vous attends à votre nouvelle adresse.
8: Bien sûr, ouais, c'est ça, ouais.
1: Tenez-vous bien, je vous ai trouvé un hangar à Martinville, vous avez 4500 mètres carrés.
8: Et vous vous foutez de moi, monsieur ?
1: Franchement ?
8: Bon, monsieur, ça suffit.
1: Bon, alors si on dit que c'est Rire et Chanson ?
8: Bah, bien sûr, oui, Rire et Chanson, oui.
1: Non, mais vraiment ?
8: Bon, maintenant, ça suffit.
1: Non, mais c'est vrai.
8: Au revoir.
1: Non, mais allô ?
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11: Allô, oui.
12: Oui, Mike.
11: Oui.
12: Je m'en veux pas te parler parce que j'ai un herpès sur la bouche.
11: Tu dis ?
12: Attends, c'est bien Mike.
11: Bah oui.
12: Bah Mike, alors que...
11: C'est pas Jack Starling.
12: Voilà.
11: Ah bah dis donc, bah, ça fait des ans, je crois que t'étais mort, moi.
12: Mais tu te souviens de moi ?
11: Bah t'étais bien Jack Starling.
12: Bah oui, Mike.
11: Bah évidemment, je me souviens de toi, comment je t'aurais oublié, tu rigoles ou quoi ? Qu'est-ce que tu deviens ?
12: Toujours dans le jazz ?
11: Bah oui.
12: On va voir, quel instrument je jouais ?
11: Du piano.
12: Et comment je jouais ? Comme un...
11: Comme un dieu.
12: Ouais, ah... T'as pas oublié, hein?
11: Bah, dis, merde, on a quand même joué ensemble, non?
12: Ouais, salut, Mike.
11: Salut.
12: C'est Jack. Ah, sacré Mike. Ça fait plaisir de t'entendre.
11: Ah oui, bien sûr, ouais.
12: Bon, alors, let's jazz?
11: Let's jazz. Yeah, always, man.
12: Mike, t'es prêt?
11: Ouais.
12: 3, 4, et 3, 4.
11: Oh,
12: vas-y, je t'écoute, je suis avec toi, Mike.
11: J'avale mon coup. Dis, tu m'appelles, vous, que je chante dans le téléphone à 3 heures de l'après-midi, toi?
10: Hey, Mac?
11: Ouais.
10: Ça fait du bien, hein?
11: Ça dégage. Mais je vois toujours pas qui tu es, hein?
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14: Oui, allô?
1: Bonjour, madame, je suis bien à l'entreprise de serruriste.
14: Oui, c'est ça, monsieur.
1: Monsieur Martin, à l'appareil, j'ai un petit souci.
14: Oui.
1: J'ai dû péter la porte de l'appartement de mon beau-frère parce qu'il avait une télé et que je voulais la récupérer.
14: Oui.
1: Donc, pour pas que ça me retombe dessus, il faudrait dire que c'est vous qui êtes intervenu et que c'est vous qui avez pété la porte.
14: Ah non, monsieur, attendez, vous avez cassé une porte et vous demandez à ce que ce soit moi qui dise qui a cassé la porte. Bah non, monsieur.
1: Ouais, mais c'est juste pour l'assurance.
14: Mais non, monsieur, ce que vous me demandez, c'est totalement illégal.
1: Oui, et?
14: Mais je peux pas finir en prison.
1: Oh non, je pense qu'au pire, vous avez une amende.
14: Non, attendez, monsieur. Vous cassez une porte. Vous me demandez que je fasse une attestation comme quoi c'est moi qui ai cassé la porte.
1: Voilà, c'est ça. Ni plus, ni moins.
14: Non, mais qu'est-ce qu'on dit que je dise?
1: Vous dites que vous vous êtes trompé de porte, que vous pensiez péter celle du voisin.
14: Comment je...
1: Et que donc vous êtes reparti en laissant ouvert chez mon beau-frère.
14: Non mais c'est de la folie.
1: Ah, d'ailleurs je vais vous déposer le marteau aussi.
14: Vous allez me déposer le marteau?
1: Oui, c'est lui que j'ai pris pour péter sa porte, autant qu'il soit chez vous, si jamais vous devez témoigner.
14: C'est illégal, monsieur. Vous me demandez un truc totalement illégal, vous me demandez que je témoigne comme quoi c'est moi qui ai accès à la porte de votre beau-frère. Mais vous êtes pas normal, monsieur, ou quoi, là?
1: Bah, pardon, mais ça m'arrange.
14: Mais ça vous arrange, monsieur, mais vous êtes cinglé, ou quoi?
1: Peut-être, mais le vrai problème, c'est que comme j'ai pas dit à mon beau-frère que j'avais pris sa télé, il l'a déclaré volée.
14: Il a déclaré une télé volée.
1: Oui, d'où l'intérêt de faire jouer votre assurance.
14: Mais il est perché, ce type. Oui, allô?
1: Une autre dame, bonjour.
14: Donc vous avez essayé d'ouvrir la porte de votre beau-frère?
1: Correct.
14: Et pourquoi?
1: Parce que comme il me devait de l'argent, je me suis dit, je vais prendre sa télé à la place.
14: Pourquoi vous avez dit que c'était nous?
1: Bah, parce que je peux pas lui dire que j'ai pété sa porte à coup de marteau, ça va me retomber dessus.
14: Mais moi, ça va me retomber dessus?
1: Bah non, parce que vous, c'est votre boulot de péter des portes.
14: Ah, c'est mon boulot d'ouvrir une porte avec un marteau, non, monsieur?
1: Bah, je crois que si.
14: Mais vous prenez pour qui, monsieur?
1: Alors, pardon, je suis pas serruriste.
14: Mais
1: j'ai vu à la télé dans un film, il y a un serruriste, il utilise le coup du marteau.
14: Mais monsieur,
1: pim, un petit coup, et hop, c'est ouvert.
14: Mais je m'en contrefiche, monsieur. Je vais pas vous faire un papier comme quoi je suis intervenu sur une porte alors que je suis pas intervenu, enfin.
1: Ok, vous tracassez pas, je vais le faire, moi, votre papier.
14: Mais non, et on ouvre pas les portes avec des marteaux, nous. Faut arrêter de regarder la télé. Fallait pas ouvrir la porte de votre beau-frère parce qu'il vous devait des sous. Je sais pas, mais...
1: Ah oui, mais dans ce cas, vous lui devez une télé.
14: Comment?
1: Bah oui, parce que sinon, il peut pas faire jouer l'assurance.
14: Mais c'est perché. Maintenant, on lui doit sa télé.
15: Oui, allô?
1: Bonjour, monsieur. Enfin, un patron.
15: Ah non, c'est pas bonjour, monsieur, c'est bonjour, madame. Mais c'est pas la radio, là.
1: Comment ça, la radio? Ah oui, le gars qui fait les blagues au téléphone, là.
15: Allez-y, je vous écoute.
1: Ouais, non, celui qui fait monsieur, monsieur, madame, madame, comment il dit?
15: Oui, et puis vous voulez en aller où?
1: Ah oui, pardon, je voulais en aller. Que si vous faites pas les papiers, vous devez une télé à mon beau-frère, c'est ce que je disais.
15: Ah non, mais attendez, vous croyez, vous gardez vos papiers, vous gardez votre marteau? On n'est pas intervenu sur la porte. C'est pas mon problème à moi, monsieur, c'est votre problème, on est bien d'accord.
1: Bah non, justement, c'est notre problème.
15: Ah bon? Pourquoi?
1: Ben pour la télé.
15: Pour la télé?
1: Oui, ah bah vous suivez pas. Comme il sait pas que je l'ai prise, il va la déclarer volée.
15: Ah, donc vous êtes rentré, vous avez pété la serrure, vous avez pris la télé, Et Martin, il a déclaré volé et vous voulez que je vous signe des papiers par laquelle j'ai ouvert.
1: Ben voilà, comme ça tout le monde est couvert.
15: Et en plus, vous me dites que c'est moi qui vais avoir ouvert et volé la télé qui est à l'intérieur.
1: Non, alors ça, je pensais le mettre plutôt sur le dos de ma belle-sœur, mais bon, faut voir.
15: Et vous voulez pas s'emballer un masque, monsieur, non ?
1: Ah, c'est gentil, mais je viens de manger.
15: D'accord. Et c'est où la porte, monsieur ?
1: Alors, c'est au 1 rue Martin.
15: Ah là, l'appel compte chez Martin.
1: Ben, oui, bravo. Et le pire, c'est qu'au début, vous l'avez dit et que vous vous êtes fait embarquer.
15: Bah ouais, non, mais là, je disais, attends, le mec, il est trop beau, lui.
1: Ah merci, surtout par téléphone.
15: En tout cas, mes fils me disent que vous êtes bons, parce qu'ils vous écoutent tous les matins.
1: Alors, dites-leur qu'on les félicite et qu'ils continuent.
15: Alors, bonne journée.
1: Merci et au revoir, monsieur.
15: Au revoir, madame.
10: Allô.
13: Oui, bonjour, monsieur.
10: Oui, bonjour, monsieur.
13: On vous entend très mal.
10: Ah, tiens, c'est André Guingouin, ça, non ?
13: Oui.
10: Ah bon, comment que ça va ?
13: Ça va et quoi ?
10: Oui, ça va.
13: Quoi de neuf ?
10: Oh, ben, pas grand-chose, tout va bien.
13: Bon.
10: Oui. Je t'appelle Sylvie ou Hervé, André ?
13: Hervé.
10: Oui, Hervé.
13: Oui.
10: Oui. Bon, conserve, hein ?
13: Merci.
10: Hervé. On le trouve pas, André.
13: Oh, merde.
10: Hein ? Comment ?
13: Comment ?
10: Comment ?
13: Comment ?
10: Qu'est-ce ?
13: Oui ?
10: Oui. Non, Hervé, je ne sais pas où il est parti, je te dis.
13: Hervé est là ?
10: Oui, non, il n'est pas là.
13: Ah, ben, tu peux me le passer ?
10: Oui, Hervé est allé faire un tour en vélo avec le petit.
13: Oui, tu peux me le passer ?
10: Mais non, il n'est pas là.
13: Ah, c'est toi, Hervé ?
10: Eh ben non, c'est Jean.
13: Ah, bonjour, Jean.
16: Bonjour.
13: Ça va ? C'est pas reconnu. Comment ça va ?
16: Ça va.
13: Hervé est là ?
16: Non, il n'est pas là.
13: Où est-ce qu'il est là encore parti faire du vélo ?
16: Faire du vélo, oui.
13: Avec le petit ?
16: Oui, voilà.
13: Bon ?
16: Oui.
13: Tu peux me le passer ?
16: Il n'est pas là, Hervé.
13: Oh, c'est Hervé qui me fait une blague. Et Sylvie, est-ce qu'elle est là ?
16: Moi, je comprends rien du tout.
17: Sylvie, non, elle est partie se reposer.
13: Oh, c'est qui, là ? Ah, c'est Hervé.
17: Non.
13: C'est pas Hervé.
17: C'est pas Hervé.
13: Non, c'est qui ?
17: C'est sa mère.
13: Madame le...
17: Oui.
13: Bonjour, madame. Comment allez-vous ?
17: Je vais bien.
13: Bien.
17: C'est M. Guingouin, non, qui est à l'appareil, là.
13: Oui.
17: Oui, je reconnais bien votre voix.
13: Ah, ben, voyez. Ça va bien ?
17: Oui, ça va très bien.
13: Bien. Alors ?
17: Mais vous n'avez pas eu Sylvie, d'ailleurs ?
13: Non.
17: Non ?
13: Ben non, j'ai demandé à parler à Hervé.
17: Hervé n'est pas là. Hervé, il est parti faire du vélo avec son petit-fils.
13: Ah, ben là, vous allez pouvoir me le passer.
17: Eh bien, non, je ne sais pas, il est parti dans la campagne.
13: Ah, bon, je peux lui parler ?
17: Vous n'allez pas pouvoir parler parce qu'il est parti en vélo.
13: Jean ?
17: Non, son fils.
13: Qui ça ?
17: Hervé.
13: Ah bon ? Ben, je peux parler à Jean ?
17: Oui, ben, je sais pas, il n'est plus là maintenant.
13: Jean ?
17: Oui, il est parti avec Sylvie.
13: Non !
17: Si, si, il n'est plus là.
13: Est-ce que vous pouvez me le passer ?
17: Non, justement, il n'est pas là.
13: Je vais lui parler, ça va tomber très bien.
17: Tenez, voilà juste Hervé qui arrive.
13: Ah ben, tiens, très bien. C'est Hervé ?
16: Allô ?
13: Hervé ?
16: Oui ?
13: Comment ça va ?
16: Bonjour.
13: Ah, ben, t'étais allé faire du vélo avec le petit.
16: Hein ?
13: T'étais allé faire du vélo avec le petit.
16: Ouais, je suis allé à Carboulet.
13: Ah, bon, d'accord. Quel temps il fait là-bas ?
16: Oh, ben, il fait beau, hein ?
13: Oui.
16: Oui.
13: J'ai parlé à ton père.
16: Oui.
13: J'ai eu ta mère.
16: Oui.
13: Puis je voulais t'avoir, mais bon.
16: Ben, voilà, je suis là.
13: Bon. Ça va ?
16: Ça va.
13: Très bien, tu me passes le petit ?
16: Boubou, j'ai parlé à papy. Gaëtan. Viens dire un mot, papy.
13: Allô ? T'as fait du vélo ? T'es pas tombé ? Il n'est pas tombé ?
16: Non.
13: Bon, il a été fier et droit ?
16: Oui.
13: Comme son grand-père ?
16: Oui.
13: Bon, ben ça va. Quoi de neuf, sinon ?
16: Ah, bah, on a commencé les préparatifs, quoi.
13: Ben, t'as intérêt, oui.
16: Acheter des bagues et tout l'attirail, quoi.
13: Combien t'as payé ?
16: Oh, pas cher, on a acheté chez Leclerc, hein.
13: Ben, t'as intérêt, oui. Je veux quand même pas que tu dépenses trop, hein. Sinon, ça va.
16: Oui.
13: Hervé ?
16: Oui.
13: Tu peux me passer Hervé ?
16: Ben, c'est Hervé, là.
13: Hervé !
16: Oui !
13: Comment tu vas, mon petit ?
16: Ben, ça va.
13: T'as acheté des bagues ?
16: Oui.
13: T'as laissé le clair ?
16: Oui.
13: Bon. Quoi de neuf ?
16: Ah, ben, quoi de neuf ? La moitié de 18.
13: Sacré Hervé, ben. Ah, tu t'aimes bien de Jean, toi ?
16: Ben, oui.
13: Tu peux me passer Hervé ?
16: Hein ? Ben, mais c'est qui, là ?
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18: Bonjour.
1: Bonjour monsieur, c'est bien la société de travail intérimaire ?
18: Oui.
1: Monsieur Martin à l'appareil, je cherche actuellement un poste de responsable et je voulais savoir s'il y en avait déjà un chez vous.
18: Oui.
1: Ah, bon bah je vais vous déposer mon CV.
18: Oui.
1: Parce que ça m'arrangerait de récupérer son poste au niveau professionnel.
18: Attendez, ne quittez pas, s'il vous plaît.
1: Merci monsieur.
18: Merci. Oui, je vous écoute, bonjour.
1: Bonjour monsieur, monsieur Martin à l'appareil.
18: Ah, vous êtes revenu.
1: Vous êtes le responsable.
18: Ah, oui, non, vous êtes au standard, je vous mets en relation, ne quittez pas s'il vous plaît monsieur.
1: Merci monsieur.
18: Merci.
1: Bonjour monsieur, monsieur Martin à l'appareil.
18: Et vous êtes revenu au standard.
1: Ah non, parce que j'étais avec un monsieur à l'instant.
18: Je suis une femme, pas un monsieur.
1: D'accord, vous êtes la responsable, pardon.
18: Je ne suis pas la responsable, je suis la standardiste.
1: Et alors, pourquoi vous décrochez dans le bureau du responsable?
18: Je ne décroche pas dans son bureau, vous êtes revenu au standard.
1: Bah non, puisque c'est eux qui m'ont transféré.
18: Ne quittez pas, parce que j'ai des lignes qui sonnent.
1: Merci monsieur.
18: Bonjour.
1: Bonjour monsieur, le standardiste m'a dit de voir avec vous.
18: Ah bah pour... c'est moi, je suis la standardiste.
1: Mais qu'est-ce que vous faites là?
18: Je décroche le téléphone pour dispatcher les appels.
1: Bah non, puisque le standardiste, je l'ai eu, il est dans le bureau du responsable en ce moment.
18: Si, je vous confirme, je suis la standardiste, vous m'avez eu au moins 3-4 fois maintenant.
1: Ok, bah dans ce cas, repassez-moi la supérieure, je lui ai parlé à l'instant.
18: Mais non, c'était moi.
1: Oh là là, pardon, mais si en plus vous changez de voix tout le temps.
18: Mais je change pas de voix. 3 fois vous m'avez dit bonjour monsieur, j'ai pas une voix de mosse d'homme.
1: Donc vous êtes le supérieur.
18: Je suis pas le supérieur, je suis la standardiste et vous êtes.
1: Comment ça, il comprend rien? Qui ça?
19: Allô?
1: Ah!
19: Oui, la personne.
1: Pardon? Vous avez encore changé votre voix?
19: Bah, c'est une autre personne.
1: D'accord, vous êtes le responsable.
19: Non, moi je suis la standardiste.
1: Alors, impossible, parce que la standardiste, je viens de la voir.
19: Non, on est 2 standardistes.
1: Ah bah non, vous êtes 4?
19: Bah non.
1: Bah si, j'en ai déjà eu 3 avant vous, plus un responsable, plus.
19: Non, mais vous avez eu que des standardistes, on est que 2.
1: Alors, où sont passés les autres? Parce que si vous êtes que 2, il manque de personnes.
19: Non, il manque pas de.
1: C'est quand même louche.
20: Bonjour.
1: Bonjour monsieur, je voulais parler au responsable, mais apparemment.
20: Moi-même.
1: Ah non, je crois pas.
20: Je suis la responsable.
1: Non mais sérieux, si vous pouvez me la passer 2 secondes.
20: Bah, c'est moi la responsable, monsieur. Je vais pas vous passer quelqu'un d'autre, c'est moi la responsable ici.
1: Alors j'entends bien que vous essayez encore de changer de voix, mais là...
20: Bah, j'essaye pas de changer de voix, monsieur.
1: Bah si, vous faites la voix de monsieur le responsable.
20: Bah, y a pas de monsieur, c'est moi le responsable, c'est madame.
1: Ah bah passez-moi madame, oh là là, on va pas y arriver, hein.
20: Bon, écoutez, je sais pas à qui j'ai affaire.
1: Ah oui, pardon, monsieur Martin à l'appareil, je cherche un emploi de responsable en ce moment, et apparemment la personne qui travaille chez vous est pas top.
20: Monsieur, quand vous me dites la personne qui travaille chez moi qui...
1: Non, mais pardon, je dis pas ça pour les standardistes, je parle du responsable.
20: Bah c'est moi la responsable, alors vous êtes bouché ou quoi?
1: Écoutez, je vous dépose mon CV.
20: Non, c'est pas la peine du tout, du tout, je vous le dis franchement.
1: Non mais vous le faites passer à votre supérieur.
20: Pour quelqu'un qui cherche du boulot...
1: Ah bah vous avez encore changé de voix.
20: Je suis désolée, mais il faudrait peut-être vous activer.
1: Vous savez quoi? Je vais venir faire une période d'essai.
20: J'ai appelé les flics, d'accord?
1: Ah bah justement, mon beau-frère est flic.
20: Ah bah c'est bien alors.
1: Oh, et puis ça tombe bien, il est juste à côté de moi.
20: Ah bah ça tombe bien alors.
1: Ah bah oui, hein. Tiens, je vous le passe.
20: Ah bah oui, je vois oui.
1: Martin, fais-lui croire que t'es le commissaire, comme ça il te passera le responsable.
20: Oui. Vous croyez que c'est que ça à faire? J'ai un métier, monsieur, je vous ressemble pas. Au revoir.
1: Bonjour, monsieur, commissaire Martin à l'appareil.
20: Ouais, bon, bah, ça commence à bien faire, monsieur, hein.
1: Monsieur qui?
20: Ça commence à bien faire, hein, je vous le dis, hein.
1: Oui, non, mais si juste vous pouvez me dire, monsieur le commissaire, par rapport à que je suis flic de la police.
20: Ça va un moment, mais là, ça commence à m'énerver.
1: Ça commence à m'énerver, monsieur le commissaire, ce serait quand
20: ouais,
1: même.
20: Ouais, bah, monsieur le commissaire, oui, d'accord?
1: Merci, monsieur. Donc, mon beau-frère me dit que vous voulez l'embaucher.
20: Franchement, vous me saoulez.
1: Ah, bah, vous avez du bol, il est aussi barman. Attendez, je vous le repasse.
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22: Oui, bonjour.
23: Allô.
22: Bonjour, madame.
23: C'est le centre bouddhiste.
22: Oui.
23: Oh mon Dieu, je vous appelle parce que j'ai écrasé malencontreusement une petite fourmi.
22: Oh, ben c'est pas grave, ça peut arriver, hein. C'était pas volontaire, hein.
23: Bah non, mais quand même.
22: Non, mais vous en faites pas. Et faites de bons souhaits pour que tout aille bien pour cette fourmi dans ses prochaines vies. Hein.
23: J'ai essayé de la sauver. Je l'ai posée sur mon lit, là, sur l'oreiller.
22: Oui.
23: Et je la regardais s'agiter dans ses derniers instants. J'ai rien pu faire.
22: Mais c'est pas grave, madame. Vous en faites pas. Ça arrive tous les jours à des tas de gens. Ça fait partie de...
23: Mais enfin, pas à nous, les bouddhistes, hein.
22: Bah oui, mais de manière involontaire.
23: Alors, mon mari, lui, par contre, il a fait des choses pas bien aux animaux. Hein.
22: Bah, faut faire des prières pour lui.
23: Lui, c'est pas pareil. Il a eu, vous savez, des petites bêtes, là. Comment on appelle ça, là, qui grattent, là.
22: Des puces?
23: Enfin, je sais pas. Ça s'attrape dans un hôtel, il m'a dit.
22: Ah.
23: Des morpions.
22: Ah, d'accord.
23: Et alors, lui, il les a tués.
22: Ah, ok.
23: Mais il les a tués volontairement, hein.
22: Ah, si vous faites des prières pour lui, tout ira bien.
23: Alors, c'est pour lui ou pour les morpions que je dois faire des prières?
22: Ben, pour les deux.
23: Ah, pour les deux. Et si c'était des réincarnés?
22: Ah, ben, ouais, mais on ne sait pas en quoi ils se sont réincarnés.
23: Ah, vous voulez dire que si ça se trouve, les morpions, ils se sont réincarnés en tigre ou...
22: Peut-être, ouais. C'est une possibilité, hein.
23: Et à son tour, le tigre, il va tuer d'autres animaux?
22: Ah, ben, c'est le cycle infernal du samsara, ouais.
23: Mais le tigre, il tue pas les morpions, lui.
22: Non, non, non.
23: Moi, j'ai jamais vu de tigre tuer des morpions.
22: Donc, Donc, faut pas se faire du souci à ce moment-là. Faut continuer simplement à faire des prières. On sait.
23: Qu'est-ce que je fais de la petite fourmi ?
22: La petite fourmi, vous la jetez dehors. Qu'est-ce que vous voulez en faire ?
23: Je ne sais pas. Il n'y a pas de rituel.
22: Vous récitez des mantras. Vous lui soufflez dessus.
23: Oui. Va s'envoler.
22: Ah non, mais vous la gardez dans votre main. Vous lui soufflez dessus pour qu'elle ait une bonne renaissance.
23: Non, pas des dômes. Pas des dômes. Non, pas des dômes. Allô ?
22: Oui.
23: Elle bouge.
22: Elle est peut-être pas morte alors.
23: On n'est pas morte.
22: Vous voyez, tout va bien.
23: Elle n'était pas morte. Je vais faire comme vous dites. Il faut qu'elle continue son cycle, hein, c'est ça ?
22: Voilà.
23: Donc il faut que je la tue alors, hein ?
22: Non, vous la tuez pas.
23: Voilà, c'est fini. J'ai apaisé son cycle de souffrance.
22: C'était peut-être pas l'idéal, mais.
23: J'ai compris comment faire.
22: Non, vous faites pas ça. Dans le futur, vous les tuez pas, hein. C'est pas le.
23: Attendez, où
22: est-ce c'est pas ce qu'on cherche à faire.
23: Joins une autre fourmi.
22: Pardon ?
23: Voilà. Je suis en train de les tuer, comme vous m'avez dit.
22: Ah non, je vous ai pas dit ça, madame.
23: Il y en a deux qui sont mortes, là.
22: Non, alors donc, je vous répète, l'idée, c'est pas de les tuer. Vous les tuez pas. Vous comprenez ?
23: Oui, j'ai compris. Trois !
22: Ouais, bon.
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2: Oui, bonjour.
3: Oui, bonjour monsieur, je suis bien au service des inscriptions.
2: Oui.
3: J'aurais besoin d'un dossier d'inscription pour la fac.
2: Votre boîte mail, dites-moi.
3: Alors ?
2: En petit, bien sûr.
3: En petit ?
2: En écriture tout petit, c'est pas en majuscule.
3: Moi, en général, je le mets en taille 8.
2: Oui, mais c'est en petit, je veux dire, c'est pas...
3: Oui, parce que j'avais majuscule. Écrit une fois en 6,5 et c'était trop petit.
2: Non, mais moi, ce que je me comprends dans mon... Quand on écrit une boîte mail...
3: Attendez, mais vous croyez que je ne sais pas écrire une boîte mail ?
2: Si, bien sûr. Alors, écoute, monsieur.
3: Il faut que je vous dise une boîte mail.
2: Votre boîte mail.
3: Alors, donc, V-O-T-R-E.
2: Alors, R-E.
3: Plus loin, boîte, B-O-I-T-E.
2: Non, c'est tout en minuscule, monsieur. Vous n'avez pas l'air de comprendre.
3: Mais non, petite boîte.
2: Faut pas d'espace ni rien.
3: Alors, dans ce cas, vous mettez sans espace. Alors, boîte, B-O-I, accent circonflexe.
2: Sans accent aussi.
3: Boîte, B-O-I-T-E. Mail, M-A-I-L.
2: Ouais.
3: Voilà.
2: Arrobase.
3: Comment ça, arrobase ?
2: Mais.
3: Arrobase, A-R-O.
2: Non.
3: Vous me demandez arrobase.
2: Oui, mais je vous.
3: Donc c'est A.
2: A-R-O-B. R-O-B.
3: A-S-E.
2: A-S-E.
3: Voilà, arrobase.
2: Mais non, c'est pas ça. Je sais pas, moi, je vais vous dire mon adresse mail. C'est ba@mail.fr.
3: Alors, B-A. B-E-A.
2: Mais non, ça c'est la mienne.
3: Pourquoi vous écrivez pas mon adresse dans ce cas ?
2: C'est ça que je vous demande depuis tout à l'heure. Alors, je vous écoute.
3: Alors, M-O-N.
2: M-O-N.
3: A-D-R-E.
2: A-D-R-E.
3: 2-S-E.
2: Ça c'est mon adresse.
3: Non, ça c'est la mienne.
2: Ah, c'est votre adresse.
3: Non, c'est mon adresse.
2: Je vous dis, monsieur, de me donner votre adresse à vous, personnel.
3: Voilà. Alors maintenant, c'est votre adresse. Alors, V-O.
2: V-O.
3: T-R-E.
2: Oui.
3: A-D-R.
2: Mais non.
3: Ou moi, je vous donne mon numéro, sinon.
2: Allez-y, donnez-moi votre numéro.
3: Alors, M-O-N, mon.
2: Mais j'ai.
3: N-U-M, E accent aigu.
2: Votre numéro de téléphone. Non. Votre numéro de téléphone.
3: Alors, votre numéro, donc V-O-T-R-E.
2: Mais non. Mais depuis tout à l'heure.
3: Alors, 02.
2: Mais. Oui.
3: 43. 0.
2: Oui, 75.
3: Oui, c'est ça, oui.
2: Oui, c'est le mien.
3: Oui, vous me demandez votre numéro.
2: Non, vous me donnez rien du tout parce que vous m'appelez votre numéro, mon numéro. Je suis loin d'être idiote, hein, quand même.
3: Alors, idiote, I-D-I-O-T-E.
2: Non. 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
5: 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Oui, allô ?
23: Allô ?
5: Allô ?
23: Bonjour, monsieur, c'est l'école d'accordéon ?
5: Oui.
23: Bonjour.
5: Bien ça. Bonjour,
23: excusez-moi
5: monsieur.
23: De vous déranger, monsieur Ledoux, à l'appareil.
5: Je vous en prie.
23: Vous appelle d'une chambre où je suis dans une clinique.
5: Ah.
23: Et rien ne m'aurait fait plus plaisir en guise de dernière volonté.
5: Oui.
23: D'entendre un petit air d'accordéon.
5: Ah bon ?
23: Si c'est possible.
5: Ah.
23: Avant que je parte.
5: Écoutez, monsieur, vous aimez l'accordéon à ce point, alors ?
23: Oh oui, j'en ai beaucoup joué.
5: Ah oui ?
23: Ça m'aurait fait plaisir avant de... partir.
5: Bon, écoutez, je fais le nécessaire. Attendez un petit instant, s'il vous plaît. Hein.
23: Merci, monsieur. Avant de partir, ça fait du bien un petit air d'accordéon. Vous comprenez ?
5: Attendez, je vous fais attendre, là.
23: Merci, vous êtes gentil. Allô ?
5: Allô ?
23: Oui, merci, monsieur.
5: Alors, attendez.
23: Ce sont mes dernières volontés avant de partir, monsieur.
5: Alors attendez, je vais vous jouer le retour des hirondelles, hein?
23: Ah oui.
5: Si vous connaissez?
23: Oh!
5: D'accord. Alors, ma femme va prendre le téléphone et moi je vais prendre l'accordéon. Attendez un instant.
4: Allô?
23: Bonjour, madame.
4: Voilà, il va commencer là.
23: Je m'assieds.
5: Je commence, hein?
23: Je vous écoute.

0: Lay. Oh.
1: Allô?
0: Bravo, monsieur.
1: Ça vous a fait plaisir?
0: Oh, mais vous pouvez pas savoir. Je ne m'attendais pas à ce que vous jouissiez de cette manière. Ce morceau est magnifique et vous êtes un grand accordéoniste.
1: Ah bien, je vous remercie, mais...
0: Je vous le dis du plus profond de mon cœur, monsieur Jacques.
1: Là, vous m'avez pris un peu de court, hein. J'étais vraiment à froid, là.
0: Non, je vous le dis. Avant de partir, ça me fait toujours du bien. J'appelle les artistes au téléphone tous les matins avant de partir faire mes courses sur le marché.
1: Ah.
0: Et comme ça, je m'offre un petit concert privé.
1: Ah oui. Mais donc, avant de partir, c'est sur le marché, parce que j'avais compris avant de partir à la cause d'une grave maladie, non?
0: À mourir, vous voulez dire?
1: Oui.
0: Non, je suis en pleine forme.
1: Ah, eh bien, je suis heureux d'avoir satisfait vos désirs.
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3: Et allô?
4: Bonjour monsieur, c'est bien la boucherie charcuterie?
3: Oui, bonjour.
4: Monsieur Martin à l'appareil, chef de la plateforme Airbiz & Business.
3: Oui.
4: C'est un site que j'ai monté pour faire de la location temporaire de commerce à des particuliers.
3: Mmh.
4: Et c'est pour vous prévenir que je vous ai fait votre petite annonce.
3: Mais quelle petite annonce? C'est pour faire de la location de commerce, c'est ça?
4: C'est ça, les gens qui partent en vacances, plutôt que d'être hébergés dans un hôtel, un camping ou un appartement,
3: oui.
4: Ils sont hébergés dans un commerce.
3: Dans un commerce?
4: C'est ça, c'est comme des vacances à la ferme si vous voulez, mais ça peut être des vacances au garage ou chez le coiffeur et les gens dorment sur place.
3: Ah non, mais pas du tout. Qu'est-ce que vous voulez que je couche des gens?
4: Parce que moi, je prends juste les réservations sur mon site et après, je vous les envoie.
3: Ah ben, vous prenez juste les réservations et alors moi, j'ai du monde qui débarque comme ça, je suis pas au courant. Je les fais dormir où? Dans les frigos?
4: Non, justement, il faut qu'on fasse un petit point sur le couchage d'ailleurs.
3: Non, mais attendez, monsieur, attendez là, vous me dites pour le couchage.
4: Ouais, l'idéal, c'est si vous pouvez prévoir des lits superposés.
3: Mais j'ai pas la place de mettre quoi que ce soit dans mon commerce. Vous croyez quoi? Que je vais mettre des lits dans mon magasin?
4: Ou sinon des canapés lits, hein, vous compliquez pas.
3: Non, mais attendez. Allô?
4: Bonjour monsieur.
3: Vous parlez de couchage. Moi je suis une boucherie, ils veulent faire leurs courses et ils repartent.
4: Ah non, l'idée c'est que les gens viennent habiter dans la boucherie pendant leurs vacances.
3: Non mais monsieur, c'est un commerce de bouche. Comment voulez-vous que je fasse dormir des gens comme dans un Airbnb? Je sais très bien comment ça fonctionne.
4: Ah bah super, donc rassurez votre collègue pour les lits, je peux vous en apporter.
3: Mais m'apportez rien?
4: Bah si, je m'excuse, mais vous allez pas faire dormir les vacanciers dans vos vitrines.
3: Vous comprenez, mais c'est fou d'être...
4: Je peux vous déposer des clic-clac, comme ça vous les ouvrez juste le soir.
3: Ouais, il me fait péter.
4: Allô?
5: Oui, allô?
4: Ah, c'est madame, bonjour.
5: Je suis pas une dame.
4: Si vous voulez.
5: Oui.
4: J'étais en train de voir pour les couchages parce que comme je vous ai mis sur ma plateforme.
5: Non, je veux pas être sur une plateforme. Tu vends de la viande, je vais pas un hébergement. À quelle heure vous m'avez demandé mon avis?
4: À quelle heure? Eh ben, je peux passer demain vers 10h.
5: Non, mais vous avez pas compris, vous écoutez pas quand je parle.
4: Si, vous me demandez à quelle heure je passe. On peut dire.
5: Non, à quelle heure vous m'avez demandé mon avis pour être sur une plateforme?
4: Ah, bah, à l'heure de maintenant, puisque je suis en train de vous le dire.
5: Alors, ben, ça m'intéresse pas. Voilà.
4: Ah,
5: ne comptez pas dessus.
4: Parce que je vous cache pas que je me suis un peu avancé sur quelques réservations.
5: Mais je m'en fiche, vous me faites du forcing.
4: Oh bah du forcing, pardon, je vous apporte plutôt un business clé en main.
5: Mais ça m'intéresse pas papa, t'as pas compris?
4: Ah ouais, mais alors qu'est-ce qu'on fait avec vos canapés clic-clac?
5: Ben j'en veux pas, alors passe me voir, je vais t'expliquer la vie moi, d'accord?
4: D'accord, bah je passe tout à l'heure, je prendrai quand même les canapés liés au cas où.
5: Non mais tu passeras pas me voir parce que sinon je vais te gifler.
4: Me siffler? Bah pourquoi vous voulez siffler?
5: Bah passe me voir, je vais te gifler.
4: Bon après vous avez le droit de siffler, hein. Moi je vais juste installer le coin couching.
5: Non mais il est con lui ou quoi? On dort pas dans ma boucherie. Si je te dis non, c'est non. T'as compris?
4: Ouais, mais alors sans vouloir insister, ce serait quand même pas mal que je passe.
5: Non mais passe même pas, t'es fou toi.
4: Non mais c'est parce qu'il faudrait aussi que je prenne des photos pour les rajouter sur ton annonce.
5: Eh ben c'est bien, fais-toi plaisir.
4: Ah bah super.
5: Vas-y, fais des
4: si
5: photos.
4: Tu peux juste me faire un peu de place en attendant que j'arrive.
5: Tu peux les faire et puis tu peux te torcher le cul avec.
4: Oula, ça va pas être possible ça parce que je prends les photos directement avec mon smartphone.
5: T'as qu'à te le mettre en vibreur et tu te le mets dans le cul.
4: Oh bah un problème, une solution, bravo.
5: Voilà, t'as compris hein?
4: Ouais, mais le vibreur c'est obligé ou pas?
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7: Secrétariat de l'évêché, bonjour.
0: Allô, c'est l'évêché.
7: Oui.
0: Bonjour madame, c'est monsieur Lamolle à l'appareil.
7: Oui.
0: Je suis bloqué là.
7: Vous êtes bloqué?
0: Oui, je ne peux pas sortir.
7: Et vous êtes où?
0: Ben, je suis dans l'évêché là, les vêchés publics là. Comment vous pouvez me faire sortir de là? Parce que, heureusement, là, j'ai demandé les renseignements téléphoniques. Et j'ai dit que j'étais donc dans l'évêché et...
7: Ah! Alors, attendez. Vous êtes...
0: Oui, dans l'évêché.
7: Bah parce que ici, vous êtes à l'évêché.
0: Oui, c'est ça. Les WC, c'est là que je suis coincé. Parce que j'ai mis la pièce hein, pour rentrer dedans.
8: Oui, mais moi, je peux rien pour vous, parce que là, vous êtes à l'évêché, c'est-à-dire à...
0: C'est vous qui vous occupez des WC.
8: Non.
0: Comment ça, non?
8: Je suis... vous êtes à la maison de l'évêque, si vous voulez.
0: Ah non, pas du tout. Pas moi, non. Moi, je suis dans l'évêché, là. Je suis pas dans la maison de l'évêque. Hein.
8: Oui, mais moi, j'y suis.
0: Ah, vous êtes dans la maison de l'évêque.
8: Ben voilà, c'est pour ça, la maison de l'évêque s'appelant l'évêché.
0: C'est là. Mais je ne savais pas que les gens qui s'occupaient des WC, c'était dans la maison de l'évêque.
8: Ben non, mais enfin, c'est pas tout à fait ça quand même.
0: Si vous pouvez venir me libérer, parce que là, ça fait 7 minutes que je suis coincé.
8: Comment mais oui, mais moi, je ne peux pas. Alors...
0: Vous savez la petite tirette là, pour ouvrir la porte là.
8: Ben attendez, je vous demande une petite
0: Elle est
8: minute.
0: Bloquée.
8: Mais oui, mais je vous demande une petite minute, monsieur.
0: Oh, bah oui, je suis rentré, moi, en toute confiance. J'ai donné la pièce et puis voilà. Allô? Le Seigneur fait pour moi des merveilles. Saint est son nom. Ah, si Jésus pouvait m'entendre, il me ferait sortir de là.
9: Allô?
0: Oui?
9: Bonjour, monsieur.
0: Ah, bonjour. C'est vous le réparateur, là, pour les WC?
9: Le réparateur? Quel réparateur?
0: Ben, pour venir me décoincer, là.
9: Mais où êtes-vous, monsieur?
0: Alors, je suis dans les WC. Les WC publics.
9: Les WC publics, monsieur. Ici, vous êtes à l'évêché, c'est-à-dire à la maison de l'évêque de Troyes.
0: Ah, ben, pourtant, c'est renseignement téléphonique qui m'ont donné votre numéro.
9: Ils vous ont donné le numéro de l'évêché, de la maison de l'évêque.
0: Ah non, j'aurais demandé l'évêché, moi.
9: Ben oui, l'évêché, c'est la maison de l'évêque.
0: Ah mais ben non, moi je suis dans l'évêché, je peux vous dire que c'est pas une maison.
9: Non,
0: c'est...
9: non, mais vous êtes dans les WC.
0: Oui.
9: WC, c'est pas évêché. C'est deux choses différentes.
0: Ah ben oui, mais là je suis enfermé dans les WC.
9: Ben oui, mais monsieur, je n'y peux rien.
0: Ah bah si.
9: Ah non, je n'y peux strictement rien. Je suis prêtre, monsieur, employé du diocèse de Troyes.
0: Mais c'était pas marqué WC catholique pourtant quand je suis rentré dedans.
9: Ben non, justement, parce que ce n'est pas des WC catholiques, c'est des WC publics.
0: Ah, et mon père?
9: Oui?
0: Et si on fait une petite prière, est-ce que vous pensez que ça va s'ouvrir ou pas?
9: Ah ben, on peut toujours prier pour demander que ça s'ouvre, oui, vous pouvez toujours essayer.
0: Alors quelle prière il faut faire?
9: Ben, priez votre ange gardien. Mais c'est tout ce que je peux faire pour vous, moi.
0: La porte s'ouvre.
9: Non, mais écoutez...
0: Attendez, je viens de prier, on va voir si ça marche. Je prie pour que la porte s'ouvre. Ah, allô?
9: Oui.
0: Ça frappe.
9: Ça frappe? Eh ben, dites à cette personne qu'elle fasse le nécessaire.
0: Oui, oui, monsieur, je suis coincé dans les WC, la maison de l'évêque.
9: Non, vous êtes coincé dans les WC, pas dans la maison de l'évêque. Vous êtes dans les water closets.
10: Vous pouvez sortir, monsieur, il y a du monde, là.
0: Mais je peux pas sortir, je suis coincé dans les WC à la maison de l'évêque.
9: Non, vous n'êtes pas dans la maison de l'évêque.
10: Mais c'est pas la maison de l'évêque, monsieur, vous êtes dans les WC publics, là.
9: Je sais ce que lui dit le type.
0: Ben alors, et comment je fais pour sortir?
10: Ah, il faut appeler le service de l'évêché.
9: Non, le service municipal, pas l'évêché.
0: Mais j'ai déjà appelé l'évêché, je suis avec l'évêque en ligne.
9: Ben oui, ben l'évêque, c'est pas son service.
10: Poussez, monsieur, poussez.
0: Ben c'est déjà fait. Hein.
10: Non, mais poussez sur la porte.
0: Ah oui, pardon.
9: Il poussait, monsieur, c'est déjà fait. Monsieur, sur la porte.
0: Ah, allô?
9: Oui.
0: Ça s'ouvre.
9: Ah, ça s'ouvre. Ah ben, voyez bien.
0: Oh, mon Dieu.
10: Ah ben alors, monsieur, qu'est-ce que vous êtes?
0: Ben oui, je suis avec le réparateur au téléphone. Je vous prie, si vous lui parlez.
9: Mais je ne suis pas le réparateur, monsieur.
11: Allô?
9: Allô?
11: Oui, bonjour, vous êtes le réparateur WC?
9: Mais monsieur, je ne suis pas dépanneur. Vous êtes à la maison de l'évêque.
11: Ah, vous n'êtes pas dépanneur?
9: Mais absolument pas. WC, c'est WC. Bon, et nous, c'est évêché, EVECHE.
0: J'étais coincé dans la maison de l'évêque.
9: Mais non, c'est pas la maison de l'évêque. C'est les WC.
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12: Allô?
13: Allô?
12: Oui?
13: Bonjour madame.
12: Bonjour monsieur.
13: Comité d'entreprise des PTT à l'appareil.
12: Oui?
13: Nous faisons un petit pot aujourd'hui pour la mise à la retraite d'un ami qui travaille au PTT.
12: Oui.
13: Alors le problème c'est qu'on avait invité un dresseur d'animaux. Monsieur Robert Ledoux, qui est venu dresser, faire un numéro de dressage de rats. Et le problème, c'est que la bête est partie dans le standard téléphonique. Et qu'apparemment, d'après nos recherches, elle serait dans votre coin.
14: Ah bon?
13: Oui. Est-ce que vous voyez le câble de votre téléphone, là?
14: Oui.
13: Il n'y a aucun endroit où il serait plus gros.
14: Bah non, je ne remarque rien qui est anormal, en tout cas.
13: Monsieur Ledoux, vous permettez, je vais vous passer le dresseur. Hein?
14: Oui.
15: Très bien, je vous remercie. Allô?
14: Allô, monsieur?
15: Bonjour, madame.
14: Bonjour, monsieur.
15: Monsieur Robert Ledoux à l'appareil, dresseur pour rats pour le comité d'entreprise du PTT. Oui, alors, est-ce que vous avez entendu un petit bruit très, très aigu?
14: Bah, non, je remarque rien. C'est ce que j'ai déjà dit au monsieur. Je ne remarque rien d'anormal. Ah, il y a un petit sifflement, là.
15: Ah.
14: Oui, il y a un sifflement, oui.
15: Oui, oui, bah c'est lui, hein.
14: Deux fois, ça, la première fois très fort, la deuxième fois, moi, oh oui, là, c'est beaucoup, hein. Voilà, oui. Oui, oui.
15: Bon, alors attendez. Donc ça veut dire qu'il est dans votre combiné téléphonique. Essayez de regarder dans les petits trous de, normalement liés dans votre combiné. Vous avez des petits trous, là?
14: Oui, oui, il y a des petits... Oui, vous savez que je parle, il y a des petits trous.
15: Voilà.
14: Mais je vois pas grand-chose, hein.
15: C'est un rat tout gris, hein, avec des tout petits yeux rouges. S'il a les yeux rouges...
14: Ah, c'est... ouais, ben, je vois deux petits points rouges à travers mon truc, là.
15: Attendez, vous le voyez, là?
14: Mais je sais pas, je vois deux petits points très brillants.
15: Oui, ben, c'est ses yeux.
14: Très brillant.
15: Eh ben, il est dans votre téléphone. Il doit être mort de peur, hein.
14: Ben oui, c'est ce que je compte aussi, parce que...
15: Essayez de le rassurer.
14: Oui, n'aie pas peur, on va venir te chercher.
15: Il s'appelle Amadou.
14: N'aie pas peur, Amadou, hein.
15: Est-ce que vous avez un petit bout de fromage, peut-être, pour lui?
14: Oui, mais ça pourra passer à travers votre...
15: Ah oui, ça va passer.
14: Petit trou, là, Minus.
15: Oui.
14: Ben, je lui mets peut-être un peu de râpé, c'est ce qui est peut-être plus facile.
15: Voilà.
14: Ouais.
15: Et chers auditeurs, nous sommes donc avec une auditrice de Belfort qui va nourrir mon rat avec donc du fromage râpé et elle va le mettre dans les petits trous du téléphone. Allô?
14: Oui, allô, je suis en train d'essayer de mettre des petits bouts de fromage.
15: Oui, on entend ça.
14: Ça va à travers d'un combiné, c'est pas facile à donner quelque chose.
15: Oui. Vas-y, Amadou, tu peux le manger. Vas-y, mon petit.
14: Allez, mange. Sois rassurée, je suis en train de te donner à manger. Hein, tu es gentil, hein? Oui, tu es rassurée, ça va? Ça va? Oui. Oh, il me parle, là. Oh,
15: il a l'air content ou pas?
14: Oh, bah, je sais pas, monsieur. Il fait des petits sifflements aigus. Hein, je connais pas leur langage. Hein. Oh, mais oui. Tu en veux encore? Tu en veux encore? Oui? Eh ben, je t'en donne. Eh ben, prends. Oui, t'as l'air bien malheureux, hein.
15: Allez, maintenant, viens, reviens au standard du téléphone.
14: Va faire ton maître au standard, allez, va vite. Ben, bien sûr, il t'attend. Allez, ben, va.
15: Ah, ça y est.
14: Il est revenu.
15: T'as bien mangé? Qu'est-ce que tu as mangé?
14: Il a mangé du râpé. Il est content, là.
15: Il est content, oui.
14: Ah, ben, c'est bien.
15: Je vais vous le passer, il va vous remercier.
14: Oh, ben, de rien.
15: Viens là, mon petit, viens. Dis merci à la dame.
14: Ben, je suis bien content, je suis très touchée. Ben, merci. Oh, ben, t'as une bonne bête. Oui, t'es très gentil et très poli.
15: À qui vous dites ça?
14: Ben, au revoir. 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
4: Hello. Bonjour madame, c'est bien le bar?
16: Oui.
4: Monsieur Martin à l'appareil, les enseigneurs Martin.
16: Oui.
4: Je vais vous poser une nouvelle enseigne.
16: Qu'est-ce que c'est que cette enseigne là?
4: C'est que moi, en tant qu'enseigneur, je fabrique des enseignes pour les magasins.
16: Oui.
4: Et là, on a un barbier, un barbeur, qui nous a fait une commande. Mais problème, à l'atelier, on a mélangé barbier et barbeur, et au final, sur l'enseigne, il y a marqué barbière.
16: Oui.
4: Et je me suis dit, vu que vous êtes un bar et que vous vendez de la bière, je vous pose l'enseigne barbière.
16: Mais combien ça coûte ça?
4: Ah bah c'est là que c'est top. Ça va rien vous coûter parce que vous allez vous faire rembourser par votre assurance.
16: Non mais j'ai pas d'assurance. C'est quoi cette histoire-là?
4: Ah oui, mais si vous n'êtes pas assuré aussi.
16: Bien sûr que je suis assuré, mais pas pour les trucs que j'ai pas commandés.
4: Ah mais vous inquiétez pas, moi je vous facture l'enseigne. Comme ça, vous avez plus qu'à déclarer à l'assurance que vous l'avez pété en la faisant tomber, par exemple.
16: Non mais vous rigolez ou quoi?
4: Bien sûr.
16: J'ai pas passé de commande. Vous voulez me poser un truc et que je me fasse rembourser par mon assurance après? Mais c'est n'importe quoi votre truc.
4: Bah pardon, c'est une idée de mon patron. Il m'a dit, il suffit de trouver un pigeon pour lui refourguer l'enseigne.
16: Votre patron, je l'emmerde. Voilà, c'est clair ça.
4: Ouais. Alors mon patron m'avait prévenu qu'il y aurait peut-être des gros mots aussi.
16: Oui, bah votre patron, vous lui dites qu'il m'appelle directement ou qu'il vient de me voir. Je vais me faire un plaisir de le recevoir.
4: Ah bah ça tombe. Bien, il est juste à côté. Vous voulez que je vous le passe?
16: Ouais, passez-moi le patron, ouais.
4: Monsieur Martin, je vous passe la dame du bar. Oui, allô?
16: Oui, bonjour.
4: Bonjour, madame.
16: Non, c'est monsieur.
4: Si vous voulez. Ah, oui. Monsieur Martin, le patron à l'appareil.
16: Non, mais franchement, chercher d'autres pigeons, comme me le disait votre collègue, là.
4: Ah, j'en déduis que c'est vous qui récupérez l'enseigne Barbière.
16: Mais absolument pas, je suis pas au courant de votre truc, là.
4: Oh, pourtant, le secrétaire Martin, avec qui vous étiez à l'instant, me dit que vous êtes d'accord. Ah oui, elle est d'accord.
16: Non, mais d'accord de quoi? C'est du grand n'importe quoi. Le mec, il appelle il y a 30 secondes en me disant qu'il vient poser une enseigne chez moi, que je suis pas au courant. Il me dit que j'ai donné mon accord. Mais c'est quoi cette arnaque?
4: Arnaque, non, c'est juste une petite combine. Je sais pas si vous avez expliqué pour l'assurance.
16: Non, mais il m'a expliqué, je m'en fous de votre explication. Il me dit qu'il me pose un truc, faut que j'appelle mon assurance pour me faire rembourser d'un truc qui est tombé.
4: C'est ça, vous allez dire que vous avez pété l'enseigne en essayant de la bricoler.
16: Mais ça va pas bien à votre tête là. C'est quoi votre numéro de téléphone?
4: Alors, nous n'avons pas le téléphone malheureusement.
16: Vous n'avez pas de téléphone, vous m'appelez, vous n'avez pas de téléphone.
4: Bah non, c'est parce qu'on est une société moderne.
16: Ah oui, c'est une société moderne, vous êtes des arnaqueurs, oui, c'est tout ce que vous êtes.
4: Pas du tout, non, c'est parce qu'on fonctionne exclusivement par fax.
16: C'est grand n'importe quoi votre histoire là. Je vais quand même signaler votre appel à la gendarmerie.
4: Oh bah ça je peux le faire, vous embêtez pas.
16: D'ailleurs, vous voulez un gendarme, j'en ai un juste à côté de moi là.
4: Non.
16: Mais bien sûr que si.
4: Bon, il est pas gendarme.
16: Il est pas gendarme?
4: Bah non, s'il y avait un gendarme, j'aurais entendu un pimpon de gendarme.
16: Ah tiens, mais je vous le passe.
4: Oh bah oui.
16: Tiens, j'allais trouver au téléphone là. Allô?
4: Ah bah voilà, le vieux coup de la même personne qui change même pas de voix.
16: Vas-y, parle en même
17: temps. Qu'est-ce qu'il dit le monsieur là?
16: Oui, oui, qu'on est deux. Mais c'est vraiment des escrocs, les mecs, il a même pas le numéro de téléphone, sans déconner.
4: Le mec vous entend, hein? Allô?
16: Oui.
4: Ouais, donc c'est bon, je pense qu'on s'est mis d'accord sur tout.
16: Non, mais je me suis mis d'accord de rien du tout, vous vous asseyez dessus, je veux pas de votre truc. C'est pas possible, ça, vous êtes con ou quoi?
4: Ah bah oui, ou alors j'aurais mal compris un truc, mais ça m'étonnerait.
16: Ah oui, vous avez très mal compris, franchement, vous comprenez rien. Je peux vous dire que si jamais il y en a un qui se pointe sur ma vitrine et puis il commence à me poser un truc, il va dégager rapido, ça.
4: Ah bah voilà, là j'ai compris. Vous voulez bien que quelqu'un se pointe, mais seulement s'il vient rapidos.
16: Je vous ai rien demandé, je vous ai pas demandé que ça se pointe.
4: Bah vous me dites qu'il vous faut quelqu'un en rapidos. Moi je peux vous passer en formule rapidos, mais c'est plus cher.
16: Même pas s'ils sont en rapidos, je n'en veux pas.
4: Ah mais si vous en voulez pas, il suffit de dire non, hein, c'est pas compliqué.
16: Je vous ai dit non, vous êtes con ou quoi? Vous avez pas de téléphone, vous avez pas de mémoire non plus.
4: Ah bah je peux vous dire que moi si c'est non, c'est non, hein, y a pas à discuter.
16: Mais c'est non, mais c'est un non, mais.
4: Après, vous avez le droit de changer d'avis.
18: Oui, allô?
15: Bonjour, monsieur.
18: Bonjour.
15: Adjudant Lamolle à la retraite à l'appareil. Je suis à la pension éducation des chiens, là.
18: Oui.
15: Je vous appelle parce que j'ai un berger allemand.
18: Oui.
15: Et je voudrais le faire éduquer.
18: Oui.
15: Pour qu'il puisse aller mordre les couilles de mon voisin, qui est un...
18: Oui.
15: Un gros con, il n'y a pas d'autre mot, un con parmi les cons.
18: Oui.
15: Au royaume des cons, il sera le premier et le dernier.
18: Oui.
15: Et donc, voilà, ce type-là, je voudrais bien que mon chien il lui meurde des couilles. Est-ce que c'est envisageable?
18: Il a quel âge, votre chien?
15: Il a 4 ans.
18: Et qu'est-ce qui se passe, alors, avec votre voisin?
15: Si vous voulez, c'est un con, quoi. C'est-à-dire qu'il supporte pas que je fasse des exercices de tir, parce que, bon, je suis à la retraite, mais je m'entraîne encore, quand même. Hein.
18: Oui.
15: Au cas où la France serait envahie un jour, on ne sait jamais, vous savez, aujourd'hui au train où ça va, on ne sait pas ce qui peut se produire, vous savez, dans le futur. Donc j'ai converti mon jardin en petit champ de tir avec des murs et des abris. Et donc je fais des exercices de tir au PM, à la 12-7, en grenade à plâtre, grenade des offensives et des défensives, bien entendu. Et ça ne plaît pas à mon voisin, qui est un lâche, évidemment.
18: Ah oui.
15: Et donc il m'emmerde. À chaque fois que je fais des exercices de tir, devinez ce qu'il fait.
18: Je peux pas deviner, là. Je vais me poser une colle, là.
15: Il arrose avec son tuyau d'arrosage de l'autre côté et il m'asperge comme ça, alors que je suis en train de tirer, hein.
18: Ah ouais.
15: Voilà. Donc je voulais savoir si vous pouviez dresser mon chien éventuellement, aller lui mordre les couilles.
18: Ça, je peux pas parce que j'ai plus le droit de faire mordre des chiens.
15: Écoutez, moi je vous donne l'autorisation.
18: Ah ben.
15: J'ai le bras long.
18: Ah, carrément. Il vient vous voir, votre voisin, de temps en temps?
15: Il met des pommes pourries dans ma boîte aux lettres. Parce qu'il arrive que quand on lance la grenade avec les copains le samedi soir, il y en a qui, évidemment, ça arrive hein, quand même, il y en a qui vont péter de temps en temps sur son terrain. Mais pas. Non, mais ça.
18: Écoutez, si vous lancez des grenades le samedi soir sur votre terrain.
15: Non, on lance pas.
18: Je sais pas quel voisin vous avez accepté ça. Hein,
15: non, mais on lance pas dans son jardin, lui.
18: Mais vous lancez dans votre jardin, oui, c'est vrai. Oui,
15: mais il y en a parfois qui passent par-dessus le muret.
18: Ben, purée.
15: Voilà, donc ça arrive. Alors on lui... non, mais on lui dit que c'est un accident.
18: Ah oui?
15: Ah, quand même, on est pas mal élevé.
18: Mais moi, si vous lanciez des grenades à côté de chez moi, est-ce que vous croyez que je serais content, moi?
15: Ah non, mais attendez, c'est pour la France, hein.
18: Non, mais écoutez, je sais pas.
15: Non, mais bon, c'est vrai. Bon, y a eu des petits incidents, mais rien du tout. Sa voiture qui était garée, donc, dans son jardin.
18: Ouais.
15: Enfin, quand on est un peu sérieux, on ne garde pas sa voiture dans un jardin.
0: Bah oui, mais non, mais monsieur, mais ça peut arriver, mettez-vous à notre place. On a un exercice de tir. Mais non, mais on en tire 20 dans la cible. Bah forcément, sur les 20, il y en a une qui part, qui est un peu décadrée, ça, vous avez fait du tir, vous savez ce que c'est quand même.
18: Oui.
0: Bon, bah sa voiture a pris le mortier. Alors là. Mais non, mais c'est pas de notre faute, c'est un accident.
18: Et depuis, il n'est pas content.
0: Ah oui, il n'est pas content. Mais je ne me demandais pas pourquoi, je ne sais pas. Non, mais...
18: Vous imaginez, vous cassez ma voiture dans mon jardin.
0: Oui, mais attendez, il s'est vengé depuis.
18: Ah oui.
0: Mais il a pissé sur la voiture de ma femme.
18: Ah, mais alors, mais
0: non, mais vous savez pourquoi il a fait ça? Parce qu'on a bousillé ses chats. Mais attendez, monsieur, attendez. On a tiré sur ses chats. Il venait d'avoir une portée. Bon, mais moi je le savais pas, on n'a pas fait exprès, nous on tirait sur la cible. Bon. Et c'était un copain, vous savez, c'était le jour de son anniversaire. Et donc, on avait sorti le pastis, quoi, évidemment.
18: Vous avez tué la portée de
0: chat? Ben oui, les chats, ils meurent, d'accord. Mais ouais. Il va pisser sur la voiture de ma femme. C'est pas ma femme qui a tiré.
18: Il va pisser sur la voiture de ma femme.
0: Voilà. Voyez, c'est ce comportement inadmissible qui fait que moi, je ne veux plus me laisser faire par un con pareil.
18: Ouais.
0: Et que je vous demande si...
18: Vous avez besoin d'un chien? Parce que vous n'êtes pas fermé.
0: Ben, je voudrais que mon chien puisse aller lui mordre directement les couilles pour qu'il comprenne une bonne fois pour...
18: Que les couilles?
0: Ben oui.
18: Non, c'est pas moi qui vais vous l'indiquer. J'aurais trop peur d'aller chez vous, moi.
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19: Bonjour.
4: Bonjour monsieur, c'est bien le magasin de puériculturisme ?
19: Oui, bien sûr.
4: J'ai acheté des couches chez vous l'autre jour.
19: Oui.
4: Et alors, ça m'a bousillé la machine.
19: J'ai pas tout compris en fait. C'est des couches jetables, mais pas lavables en machine.
4: Ah, donc vous reconnaissez qu'il y a un défaut ?
19: Non, on n'a pas de défaut de nos couches. C'est une couche jetable.
4: C'est une fausse couche en fait que vous m'avez vendue.
19: Non, c'est pas une fausse couche.
4: C'est une couche d'artifice.
19: Vous mettez à votre enfant, elle est sale, vous la mettez à la poubelle, c'est tout.
4: Pardon, qu'est-ce que vous dites ? Que je mette mon enfant à la poubelle ?
19: Non, je n'ai pas dit de mettre votre enfant à la poubelle.
4: Oh là là là là là là là là là.
19: Monsieur.
4: Non mais excusez-moi, vous rendez compte de ce que vous dites ?
19: Monsieur, je vous ai pas dit de jeter votre enfant, je vous ai dit de jeter la couche.
4: Oh là là là là là là. Oh, alors là, ça, excusez-moi, ça, je ne peux pas laisser passer ça.
20: Oui, bonjour.
4: Bonjour, monsieur, excusez-moi, je suis scandalifié.
20: Attendez, stop. C'est pas des couches lavables, c'est des couches jetables, monsieur, donc c'est pas mon problème, monsieur, c'est le vôtre.
4: Ah, hein. Ben si, c'est votre problème, puisque vous avez reconnu la faute.
20: Mais on n'a pas reconnu la faute, mais c'est quoi votre souci, là ?
4: Il fallait peut-être me le dire avant qu'elle marchait pas.
20: Bah, attendez, excusez-moi, monsieur, on n'a pas à vous le dire avant. Enfin, je veux dire, c'est hallucinant ce que vous me dites.
4: Excusez-moi, mais il y a quand même trompisme sur la marchandise.
20: Il y a tromperie sur la marchandise. Enfin, je sais pas, c'est la première fois que vous achetez des couches, votre enfant, à quel âge ?
4: Ah bah attendez, je lui demande, il est à côté. Le petit Martin ! Oui papa ! Tu as quel âge ? J'ai 8 jours papa ! Ouais, c'est ça, il est né il y a une semaine.
20: J'hallucine, là. Les couches, elles sont jetables, elles sont pas lavables.
4: Ah bah c'est surtout qu'elles vont être remboursables.
20: Il n'y a pas du tout de remboursement pour les couches, monsieur. Non, on va arrêter la conversation parce que je pense que je vais partir un petit peu...
4: Oh mais j'ai compris, vous allez partir à l'étranger avec l'argent des couches que vous m'avez vendu.
20: Non,
4: je sais reconnaître un arnaquisme.
20: Je vous arnaque en aucun cas. Vous achetez des couches jetables, pour moi elles se jettent.
4: Je vais vous déposer la facture de la machine, là. C'est quand même pas moi qui vais la payer.
20: Mais c'est pas moi non plus, hein, monsieur. Sachez que moi, je suis responsable de magasin. Je suis pas gérante de magasin.
4: Très bien. Alors, passez-moi le gérant du magasin.
21: Oui, alors.
4: Bonjour, monsieur.
21: Ah non, mais c'est évident, quoi. Ça fait 30 ans que je suis ici. C'est la première fois que j'entends ça, quoi.
4: Alors, peut-être que vous avez des problèmes auditifs. Ça, je ne sais pas.
21: Ah non, attendez. Demandez à n'importe qui de votre voisinage. Tout le monde va savoir qu'il faut pas mettre des couches à la machine.
4: Ah bah, j'ai mon beau-frère qui est à côté. Je peux lui demander.
21: Oui.
4: Martin. Oui, Martin.
21: Ah, non.
4: Est-ce qu'on peut machiner des couches ? Ah oui, bien sûr !
21: Non, là, vous prenez les commerçants pour des bébêtes, là.
4: Ou alors, ils t'ont vendu des défectueuses.
21: Ah, mon produit n'est pas défectueux. Allez aux flics, allez porter plainte, on va rigoler.
4: Ah, bah, les flics, je vous les passe.
21: Ouais, allez-y.
4: Quittez pas, je transfère.
21: Oui, bah... J'ai même vu ça. Ouais, mais... Attendez, moi, j'ai pas que ça à faire. Allô ?
4: Bonjour, monsieur, commissaire Martin, à l'appareil.
21: Non, alors déjà, je suis pas un monsieur, alors...
4: Écoutez, j'ai monsieur Martin qui nous dit que vous lui vendez du matériel défectueux.
21: Je n'ai pas vendu de matériel défectueux, il passe des couches jetables en machine.
4: Ce que je vais faire, c'est que je vais vous convoquer au commissariat de Martinville.
21: Convoquez-moi, mais je viendrai pas, c'est...
4: Déjà, on dit convoquez-moi, monsieur le commissaire Martin.
21: Alors attendez, vous envoyez votre convocation et vous n'avez pas à m'appeler comme ça. Vous m'avez appelé monsieur déjà, alors vous me manquez de respect, donc faut arrêter.
4: Ah, mais je vous respectifie, monsieur.
21: Je suis pas un monsieur, je suis une dame. Alors, vos trucs d'arnaque, hein, c'est bon ? Donc là, je pense à un truc de radio déjà.
4: Alors attendez, je vous passe le monsieur de la radio, ne quittez pas.
21: Et, encore une connerie.
4: Bonjour monsieur, monsieur Martin de la radio.
21: J'en ai rien à faire.
4: Ah, bon bah je vous dis pas que c'est Rire et Chanson alors.
20: Oui, ok, d'accord.
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22: Allô ?
23: Oui, bonjour madame. Madame ?
22: Oui ?
1: Bonjour, vous êtes bien titulaire de l'abonnement 0546. Mmh. Oui, c'est France Télécom à l'appareil. Oui. Nous installons sur le quartier, sur le 0546, un système téléphonique. Le dernier cri de la technologie infrarouge, c'est-à-dire que vous êtes relié à partir d'aujourd'hui sur l'infrarouge. Votre appareil de téléphone qui est un appareil à fil, hein. Vous avez une fiche, vous avez une prise qui va dans votre mur actuellement, n'est-ce pas?
3: Oui.
1: Voilà, donc maintenant, vous n'aurez plus besoin de cette prise téléphonique. Vous allez pouvoir vous transporter, vous promener dans votre appartement, prenant l'appareil que vous avez actuellement. Vous le prenez dans vos mains, mais vous débranchez la prise et nous pouvons continuer à parler. Voilà le nouveau système. Eh oui, c'est le système.
3: Ah ben, faudrait que vous rappeliez parce que ma belle-mère est descendue, là.
1: Vous avez un appareil de quel type?
3: Ah ben, je sais pas, c'est

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3: Vous avez un appareil dentaire.
4: Ah bah dites donc, vous me posez beaucoup de questions, dites donc.
3: Ah oui, excusez-moi. Mais vous savez...
4: C'est un peu indiscret, mais enfin.
3: Oui, mais vous savez, je suis... Je suis inspecteur à France Télécom, c'est moi qui fais.
4: Oui, mais vous savez, c'est un peu indiscret, ça.
3: Oui, excusez-moi. Hein? Oui, excusez-moi.
4: Ça me semble un peu indiscret, quoi.
3: C'est un peu intime.
4: Je tique, hein.
3: On va faire le test simplement maintenant pour vérifier que ça marche bien.
4: Oui, mais... Ah, elle n'est pas là, hein.
3: Madame, j'ai pas besoin qu'elle soit là. Du moment qu'il y a quelqu'un chez vous, c'est parfait. Nous, on teste la ligne. Vous pouvez prendre donc votre téléphone.
4: Oui.
3: Vous le prenez dans les mains. Là, vous l'avez dans les mains, le téléphone?
4: Oui, j'ai dans les mains.
3: Vous allez, tout en me parlant, hein, j'ai besoin de vous entendre pour faire les tests, vous allez vers votre prise téléphonique.
4: Oui.
3: Et vous allez voir que, quand je vous le dirai, vous enlèverez, vous décrocherez.
4: La prise.
3: Voilà, voilà la prise. Et vous verrez que nous pouvons continuer à nous parler normalement.
4: Vous allez me dire, et puis je vais la débrancher.
3: D'accord, donc je vais vous donner, faire avec vous un compte à rebours. Alors, vous m'entendez?
4: Oui.
3: À partir de 5, vous faites le compte à rebours, vous décrochez la prise, et à 0, nous continuons à nous parler normalement.
4: D'accord.
3: Je vous écoute.
4: Oui. Alors, 5, 4, 3, 2, 1, 0.
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5: Oui.
6: Bonjour madame, je suis bien au garage.
5: Oui.
6: J'ai acheté des balais d'essuie-glace chez vous.
5: Oui.
6: Et alors ils ne sont pas marchands du tout.
5: Pas marchands, comment dire?
6: Ah oui.
5: Pas marchands.
6: Ah bah ça on est d'accord, ils sont absolument pas marchands, oui.
5: Non mais qu'est-ce que vous entendez pas marchands, monsieur?
6: Oui, je vous entends, oui, absolument, oui. Pourquoi vous me dites que vous m'entendez pas?
5: Non, j'ai pas dit je vous ai demandé qu'est-ce que vous entendez.
6: Bah vous, je vous entends clair et net.
5: Monsieur, c'est pas la question.
6: 5 sur 5.
5: Je vous demande qu'est-ce que vous en entendez.
6: Oui, je vous entends.
5: Non, c'est pas la question, je demande pas si vous entendez.
6: Moi je vous entends, vous m'entendez.
5: C'est quoi le problème, monsieur? Dites-moi.
6: Bah, c'est ce que je vous disais. Rapport à ces balais d'essuie-glace que j'ai achetés chez vous, qui ne sont donc pas marchands.
5: Je comprends pas ce que votre demande.
6: Ils sont pas marchands, bah, ils marchent pas, ils fonctionnent pas, si vous voulez.
5: Comment ça, les balais fonctionnent pas? C'est quoi comme voiture, monsieur?
6: Comment ça, quelle voiture? Mais je n'ai pas de voiture.
5: C'est des balais d'essuie-glace, ça tombe sur une voiture, monsieur.
6: Ah non, c'était pour mon congélateur que je les ai pris.
5: Vous avez acheté des balais d'essuie-glace pour votre congélateur?
6: Exact, pour essuyer la glace que j'ai dans le congélateur.
5: Oh, des balais d'essuie-glace pour un congélateur maintenant. Il y a forcément un problème.
6: Oui, on est d'accord.
5: C'est n'importe quoi. Des balais d'essuie-glace, ça sert à pour un véhicule, monsieur.
6: Si, il y a de la glace dans le véhicule, mais moi, la glace, elle est dans le congélateur.
5: Bon, c'est pas possible. Si vous achetez des balais d'essuie-glace pour votre congélateur, monsieur, c'est votre problème. Que voulez-vous que je fasse, moi?
6: Ah bah, que vous m'en donniez dès qu'il fonctionne.
5: Ouais, bah, sûrement. Non, c'est négatif, monsieur.
6: Ah bah, moi, je vous dis que c'est positif.
5: Non, mais là, vous...
6: Ah bah, passez-moi le responsable.
5: Eh bah...
7: Bonjour.
6: Bonjour, madame, excusez-moi.
7: Non, mais attendez, monsieur. Déjà, vous passez au magasin, c'est moi le responsable. Ramenez-moi le matériel, on va pas discuter
6: oui,
7: pendant deux
6: heures. C'est ce que je disais. Je vous rapporte vos essuie-glaces qui ne sont pas marchands.
7: Quoi, ils sont pas marchands?
6: Ah, bah, c'est reparti. Dans le sens où ils enlèvent pas la glace.
7: Il y a pas de glace sur une balai d'essuie-glace?
6: Non, dans mon congélateur.
7: Mais attendez, monsieur. Je comprends pas tout, là. Je sais pas, si j'ai pas tous les bonnes neurones, mais là, vous.
6: Tiens, on fait celui qui comprend pas parce qu'il y a du matériel.
7: Non, attendez, c'est bon, monsieur. Déjà, vous me parlez de voiture, après vous me parlez de congélateur.
6: J'ai jamais parlé de voiture. Je vous parle de mon congélateur, effectivement.
7: Mais je fais pas de congélateur. Monsieur, moi, je vends des pièces de voiture.
6: Dans ce cas, si vous faites pas les pièces de congélateur, pourquoi vous vendez de l'essuie-glace qui ne déglace pas?
7: Non, mais là, il y a un problème, là, je pense.
6: Ah oui, alors ça, on est d'accord.
7: Attendez, monsieur. Déjà, moi, si je vendais pas l'essuie-glace, c'est pour monter sur une voiture, c'est pas pour monter sur un congélateur.
6: Je m'excuse, mais vous racontez n'importe quoi. La glace, elle est pas dans la voiture.
7: C'est moi qui dis n'importe quoi.
6: Ah bah oui, vous inventez au fur et à mesure, là, j'ai l'impression.
7: Un balai d'essuie-glace, monsieur, c'est pour mettre sur une vitre de voiture, c'est pas pour mettre dans un congélateur.
6: Ah bah c'est nouveau, ça.
7: Quoi, c'est nouveau?
6: Ah oui, comme par hasard.
7: Bah, non, il y a pas comme par hasard. Et puis,
6: ah bah tiens, avec votre truc qui marche pas, j'ai tous mes surgelés qui sont fichus en plus.
7: Ah oui, bien sûr, je voulais que je vous rembourse vos surgelés, bien sûr.
6: Oui, je pense que ce serait commercialisant de votre part.
7: Non, mais vous avez un problème, parce que moi, je vois pas quelle idée vous avez d'acheter un balai d'essuie-glace pour faire un congélateur. Je vous répète.
6: Quand vous avez du matériel qui, visiblement, n'est pas adapté.
7: Si je vous ai vendu des balais d'essuie-glace, c'est du Bosch. Donc, le Bosch, c'est le numéro 1 mondial du balai d'essuie-glace. Alors, si je vous ai vendu de la merde, vous allez ailleurs.
6: C'est pas la peine de me traiter de Bosch ou je ne sais quoi, là.
7: Non, je vous ai dit, c'est la marque.
6: Oh, alors là, oh, j'en rêve.
7: Non, déjà, je vous ai pas traité de Bosch, je vous ai dit, c'est la marque Bosch.
6: Eh ben, vous recommencez, allez.
7: Non, j'ai dit que c'était la marque Bosch.
6: Oh,
7: pas traité de Bosch.
6: Oh,
7: vous êtes traité...
6: il recommence.
7: Non, mais attendez, mais laissez-moi m'expliquer déjà.
6: Non, mais enfin, excusez-moi, vous me traitez, oui. Après. Oh,
7: non, je ne vous ai pas traité, monsieur.
6: Oh, bah, tiens.
7: Attendez, vous me laissez parler,
6: ça? Ah oui, non, mais là, s'il vous plaît.
7: Bon, alors,
6: parce que là...
7: Mais vous me laissez parler.
6: Écoutez, je vous en prie.
7: Bon, on a fait
6: je
7: ça.
6: Je vous écoute.
7: Bon, vous me laissez parler.
6: Ah oui, non, mais excusez-moi.
7: Mais vous êtes un timbré, monsieur. Je vous dis franchement, vous êtes timbré.
6: Timbré, ok, je veux bien l'entendre. Mais Bosch, vous retirez tout de suite.
7: Mais vous êtes... Ouais, c'est bon.
8: École esthétique, quoi.

0: Bonjour.
1: Oui, bonjour.
0: Bonjour, monsieur.
1: Air France à l'appareil.
0: Oui.
1: Nous vous informons que vous avez gagné 16 500 miles.
0: C'est-à-dire ?
1: Air France tient à votre disposition 16 500 miles gratuits.
0: Mais ça correspond à quoi ? Je ne sais pas ce que c'est.
1: Les heures de vol. Vous savez, quand vous avez un certain nombre d'heures de vol,
0: d'accord.
1: Vous avez des miles gratuits.
0: D'accord. Alors, qu'est-ce qu'il faut que l'on...
1: Ben, il faut continuer comme ça. Plus vous avez d'heures de vol, vos esthéticiennes et vos coiffeuses, hein, plus elles ont d'heures de vol et plus vous avez des miles gratuits.
0: Et qu'est-ce qu'il faut faire si...
1: Faut continuer, faut pas arrêter, il faut augmenter vos heures de vol. Mais enfin, en général, dans les écoles de coiffure et d'esthétique, vous avez rapidement un certain nombre d'heures de vol. Hein.
0: D'accord.
1: Qu'est-ce qu'on dit ?
0: Écoutez, je vous dis merci alors.
1: Voilà, merci qui ?
0: Merci Air France.
1: Eh ben de rien.
0: Merci monsieur.
1: Au revoir madame.
0: Au revoir. 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
2: Oui, allô ?
3: Bonjour monsieur, c'est bien la boulangerie ?
2: Oui.
3: Monsieur Martin à l'appareil, établissement Les Grossisseurs Martin.
2: Vous appelez pourquoi ?
3: J'appelle pour vous livrer des baguettes.
2: Des quoi ?
3: Des baguettes, vous savez, le pain en forme de baguette.
2: Bah, pourquoi vous allez m'apporter des baguettes de pain ?
3: Parce qu'aux actualités, ils ont dit que les boulangistes, ils vendent moins de baguettes qu'avant.
2: Oui.
3: Donc, je me suis dit, si je vous en apporte en plus des vôtres, vous en avez plus, donc mathématiquement, vous en vendez plus.
2: Bah non, parce que nous, on fabrique nos baguettes, monsieur. Elles viennent d'où vos baguettes ?
3: Bah, ce sont des invendus de la veille que je récupère dans les supermarchés.
2: Bah, d'accord, puis on les vend comment alors au magasin ? Pas frais ?
3: Bon, vous leur remettez un petit coup de micro-ondes et hop, elles sont comme neuves.
2: Non, mais alors, vous vous rendez compte ce que vous dites ? Vous récupérez des baguettes de la grande surface, il faut que je les vende.
3: Ouais, mais on fait un mix avec les vôtres.
2: Bah non, c'est pas du tout un mix ici, hein.
3: Bah si, comme ça, vous faites grossir votre business.
2: Ouais.
3: Eh ouais, parce que nous, c'est notre métier chez les grossisseurs Martin.
2: Bah j'ai pas envie de grossir mon business avec vous, monsieur.
3: Eh, on est quand même grossisseurs de business semi-professionnels de beau-père en beau-fils depuis deux générations.
4: Bonjour.
3: Ah, bonjour monsieur.
4: Mais pourquoi vous m'apportez des baguettes ? Je comprends pas là.
3: C'est ce que j'ai expliqué. En tant que grossisseur de business, je vous apporte les baguettes en plus et ça fait grossir votre boulangerie.
4: Moi, je vous ai jamais demandé de m'apporter des baguettes industrielles, monsieur. Moi et mes clients, ils veulent des produits artisanaux que mon boulanger fabrique, c'est tout.
3: Oui, vous avez qu'à dire que ce sont des produits industriels artisanaux.
4: Mais je veux pas dire, je vais pas mentir à ma cliente.
3: C'est pas vraiment mentir parce qu'il y aura quand même une partie des baguettes qui seront les vôtres.
4: Non mais vous rigolez, moi. Ils ont confiance en moi. Je n'ai pas l'intention de vendre de la merde parce que quelqu'un m'apporte des baguettes gratuites.
3: Ouah, comment ça gratuite ?
4: Bah, je sais pas, vous me dites que vous m'apportez des baguettes, pour moi ils sont gratuites.
3: Bah oui et non, parce que vous, ça vous permet de vendre plus de baguettes, mais c'est moi qui les encaisse, celles que vous vendez en plus.
4: Bah je m'en fous d'avoir plus de baguettes à vendre, j'ai pas la clientèle pour.
3: Dans ce cas, vous compliquez pas, je passe demain, je vous monte un stand baguettiste devant la boulangerie, et je vous en trouve de la clientèle.
4: Non, je veux pas de stand en face de ma boulangerie, c'est hors de question. Est-ce que vous avez l'autorisation du maire pour avoir un stand ?
3: Bah non, pas besoin, on dira que c'est une extension boulangiste de votre magasin.
4: Non, vous direz rien du tout, c'est pas une extension de chez moi. Il n'y aura pas de stand demain, j'appelle les flics demain matin.
3: Ah bah vous avez du bol parce que mon beau-frère travaille justement à la fliquerie.
4: C'est quoi ce bordel ? Vous voulez que je vous passe le maire là ?
3: Ah parce que le maire est dans la boulangerie.
4: Oui, j'ai le maire.
3: C'est du bluff.
4: Non, c'est pas du bluff.
3: Oh bah si, comme par hasard, le maire est à côté, ça sent le bluffisme.
4: Je vous le passe.
3: Bah oui.
4: Qui veut vendre du pain sur l'affaire ?
5: Allô ?
3: Bonjour madame, vous êtes ?
5: Je suis le maire de la commune. Bonjour.
3: Oui, vous êtes surtout le monsieur de la boulangerie qui essaye de se faire passer pour le maire.
5: Ben non, mais vous me dites que je suis un employé de la boulangerie.
3: Bah oui, en vrai c'est toujours la même personne qui imite d'ailleurs très mal la voix du maire.
5: Pas du tout.
3: Bah tiens, pas du tout, je reconnais, c'est la même voix.
5: Bon, écoutez monsieur, au revoir, parce que moi je...
4: C'est bon ?
3: Eh ben voilà, qu'est-ce que je disais ?
4: Oui, monsieur le maire m'a redonné l'appel.
3: Ben non, c'est vous depuis le début.
4: Bah oui, c'est moi depuis le début.
3: C'est ça, ben j'en étais sûr, monsieur le maire n'a jamais existé.
4: Ah non, non, non, monsieur le maire est là.
3: Ah oui, bien sûr, c'est pas du tout vous qui l'avez imité en changeant votre voix.
4: Non, monsieur le maire est là, bordel ! Je ne peux pas m'amuser à changer ma voix.
3: Pardon, mais ça s'entend, vous dites « Bonjour, c'est monsieur le maire !» avec cette voix.
4: Non, c'est clair, je vais pas perdre 2 heures avec vous.
3: Oh bah attendez, j'ai mon collègue à côté de moi, il confirme.
4: Ça tombe bien.
3: Ah bah oui, d'ailleurs, je vous le passe.
4: Non.
6: Allô, oui, bonjour monsieur, je suis mon collègue.
4: Bon, hey.
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8: EDF Dépannage, j'écoute.
9: Bonjour, monsieur.
8: Bonjour, monsieur.
9: C'est bien l'EDF Dépannage ?
8: Oui.
9: Oui, bonjour, monsieur Robert Ledoux à l'appareil.
8: Oui.
9: Je vous appelle pour un petit dépannage, hein, parce que j'ai un problème, figurez-vous. Je suis un peu bricoleur, comme on dit, quoi, hein ?
8: Oui.
9: Alors, j'ai un peu bricolé le compteur d'électricité, et je l'ai amené par un petit fil, comme vous connaissez, quoi, hein, sur le compteur de mon voisin de palier. Comme ça, que c'est qui paye, pour moi, l'électricité.
8: Vous êtes branché sur le compteur du voisin ?
9: Voilà, et c'est lui qui paye.
8: Mais c'est interdit, ça.
9: Comment ça ?
8: Bah, allons. Bah,
9: dites-moi, moi, je consomme beaucoup, monsieur.
8: Ça n'a rien à voir, hein, monsieur.
9: Pourquoi ?
8: C'est interdit, hein.
9: Ah bon ?
8: Bah oui, votre voisin n'a rien à voir avec vous, hein.
9: Mais si, parce que lui, il n'en consomme pas.
8: Il n'a rien à voir si lui, il s'en sert pas. Il dit, vous devez avoir du courant chez lui, mais vous n'avez pas le droit de vous brancher sur le compteur du voisin.
9: Mais il a rien dit.
8: Est-ce qu'il est au courant?
9: Ah bah non.
8: Ah bah non. Ah bah sûr, je m'en doute. Hein.
9: On veut lui faire la surprise.
8: Bah évidemment, c'est lui qui va recevoir les factures.
9: Bah ça fait 2 ans déjà.
8: Écoutez-moi, moi je vois qu'une chose, c'est que vous volez du courant à un voisin.
9: Oh non, lui emprunte, c'est pas pareil.
8: Ah bon, et qu'on veut lui payer alors?
9: Bah on lui a payé l'apéro il y a 3 ans.
8: Ben non, ça n'a aucun rapport, ça, monsieur.
9: Vous croyez?
8: Ah non, hein. Mais là, il y a viol de la loi, hein.
9: Vous croyez?
8: Ah ben sûr, hein.
9: Oh mon Dieu, vous me faites peur, là.
8: Ah non, non, moi je vous rassure tout de suite, hein.
9: Ah bon, si vous me rassurez, ça va mieux. Bon, alors je voudrais pas vous déranger longtemps, parce que c'est lui qui paye le téléphone déjà, parce
8: en
9: que...
8: plus. Eh ben, ça ben, va, c'est complet.
9: On a mis le téléphone sur son... Vous voyez, quoi, on a fait bifurquer avec les 2 petits fils, là.
8: Ouais.
9: Donc c'est lui qui paye le téléphone, alors faut pas que je fasse trop de factures.
8: Ouais.
9: Alors, mon dérangement vient du problème de gaz. Parce que je me suis branché sur son compteur à gaz.
8: En plus, eh ben voyons.
9: Mais pour le gaz, je suis quand même surpris, vu que je ne paye pas, de trouver l'abonnement que je devrais payer.
8: Mais si vous êtes branché sur son compteur à lui,
9: oui.
8: Compteur gaz,
9: oui.
8: Vous êtes branché comment?
9: Ben, on a fait... Vous savez que mon gendre, il est bricoleur, il a fait l'armée, hein.
8: Oui.
9: Et donc, il a fait un tuyau... qui se divise en deux.
8: Oui, mais l'installation que votre beau-frère, votre beau-fils a fait, mettons.
9: Oui.
8: Il faut que nous, on la vérifie, si vous voulez. On ne l'a pas vérifié, cette installation.
9: Ah ben non, parce que quand vous venez vérifier, on l'enlève.
8: Ben c'est pas possible.
9: Pourquoi?
8: Il y a danger, là.
9: Il y a danger qu'il s'en rende compte.
8: Ben il y a danger qu'il y ait explosion, hein.
9: Ben de toute façon, si ça explose, ça sera chez lui, hein.
8: Ben ce n'est pas légal, ce truc-là, monsieur. Mais rendez-vous compte de ce que vous faites.
9: Ben moi, je proteste énergiquement contre le fait que je paye les 2 abonnements.
8: Eh ben, donnez-moi votre adresse, je vous envoie quelqu'un, moi.
9: Oh, ben c'est peut-être pas la peine, puisqu'on est juste à côté de chez vous.
8: Ah bon? Vous habitez dans le secteur de l'EDF?
9: Ben oui. C'est-à-dire qu'on s'est un petit peu branché sur votre système électrique à vous, quoi.
8: Oh là là, mais vous allez loin, là, hein?
9: Vous croyez?
8: Ah oui, hein, monsieur.
9: Ben remarquez, ça fait 5 ans qu'on a piraté... Vous savez, on a une boîte aux lettres, nous, hein?
8: Oui.
9: Notre nom, c'est Edvi. E-D-F et avec un I à la fin.
8: Ouais.
9: Bon. Et donc, on est voisins de vous. Ce qui fait qu'il y a beaucoup, beaucoup de lettres qui arrivent. On n'a plus qu'à rajouter un I, voyez-vous.
8: Ouais.
9: Et hop, on encaisse les chèques pour vous.
8: Ouh là là là là. Ça va faire mal, hein, monsieur, hein. En plus, vous encaissez des chèques adressés à EDF. Mais là, vous voyez ce qui est gros, moi, je vous le dis, hein.
9: Oh, ben non.
8: Ah, ben si, hein.
9: Oh, ben non. Et on n'a récupéré que 8 millions de francs.
8: Ah, vous n'avez récupéré que 8 millions de francs?
9: En 2 ans.
8: En 2 ans, c'est déjà pas mal, hein?
9: Ben oui, on part aux Bahamas, où c'est qu'on a acheté un terrain avec mon gendre.
8: Ah ben vous partez aux Bahamas, vous pouvez vous permettre, hein?
9: Vous pensez?
8: Ben, je pense bien, oui.
9: Alors, cet après-midi, on va prendre la voiture EDF, là, nous, hein?
8: Prenez la voiture EDF?
9: Oui, on vous la ramène à quelle heure?
8: Quelle voiture EDF?
9: Ben, les voitures de service.
8: Vous prenez une voiture de service, en plus?
9: Ben oui, on a des clés que mon fils, il a fait fabriquer.
8: Mais vous prenez pas des voitures EDF, quand même?
9: Mais on les ramène!
8: Mais il n'y a pas de les ramener! Mais c'est pas possible, hein, monsieur, hein?
9: Pourquoi?
8: Mais qu'est-ce que cette histoire? Non, mais c'est pas possible! Vous prenez nos voitures de service, vous trouvez nos chèques! Mais c'est fou, cette histoire!
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11: Oui.
3: Bonjour monsieur, c'est bien l'exploitation agricole?
11: Oui.
3: Monsieur Martin, à l'appareil, les parquettistes Martin.
11: Les quoi?
3: Les parquettistes.
11: Et c'est quoi ça?
3: Un parquettiste, bah c'est quelqu'un qui fait des parquets.
11: C'est pour faire des parquets?
3: Voilà, donc j'ai un lot de planchers pour vous.
11: Attendez, bah nous on n'a pas commandé de plancher monsieur. C'est quel nom?
3: Bah je viens de vous le dire, je suis monsieur Martin.
11: Non.
3: Bah si.
11: Non.
3: Et puis pourquoi vous me demandez mon nom vu que je viens
11: mais
3: de vous
11: je
3: le
11: donner? Je vous demande pas votre nom, je vous demande à qui vous voulez parler.
3: Ah, et bah à vous.
11: C'est quoi ça? Bah attendez.
12: Oui, hello.
3: Bonjour madame, donc j'ai du plancher pour vous.
12: Vous devez livrer ça, quel nom?
3: Bon alors ça voyez avec votre collègue, il vient de me dire que c'était bon en tout cas.
11: Ah non, on n'a pas commandé de plancher, hein.
3: Oh là, qu'est-ce que j'entends derrière? Me dites pas que c'est la concurrence.
12: Non.
3: Non mais j'ai entendu, il y a un concurrent à moi qui est chez vous là.
12: N'importe quoi, j'ai pas de concurrent du tout, monsieur.
3: Je l'entends derrière vous.
12: Ben c'est ma femme.
3: Oui, bah sa voix ressemble quand même beaucoup à celle d'un confrère à moi.
12: Non.
3: Oh si, ça je crois que c'est monsieur Martinet, mon collègue des parquettistes Martinet.
11: N'importe quoi.
12: N'importe quoi.
3: Oui, bah passez-le moi dans ce cas.
12: Ouais, attendez, hé.
11: Allô?
3: Ah, j'en étais sûr. Bonjour, monsieur Martinet, c'est monsieur Martin.
11: Non, mais ça va pas, monsieur. Je suis madame... Comme si vous auriez un confrère ici.
3: Ah bah alors c'est dingue, vous avez exactement la voix de Monsieur Martinet, des parquettistes Martinet.
11: Ah bah, je suis une voix de femme, hein, j'ai pas... À moins que j'aurais un petit air...
3: Ah bah oui, il y a quand même un très gros air. Vous êtes vraiment pas Martinet.
11: Non mais ça fait 15 fois que je vous dis que je suis Madame... Mais moi, j'ai pas commandé de plancher.
3: Oh bah, je m'excuse, mais ils en ont quand même parlé aux informations.
11: Quoi, aux informations?
3: Comme quoi, vous demandez des prix sur le plancher.
11: Que je demande des quoi?
3: Ah bah, ils ont dit que l'ensemble des agriculteurs réclament des prix planchers.
11: Prix plancher? Vous êtes sûr que ça va bien, là-haut?
3: Pardon, mais moi, sympa, je vous fais un prix sur tout un lot de plancher.
11: Mais j'en ai rien à foutre de votre plancher, monsieur. Je vais pas vous payer un plancher que j'en veux pas.
3: Oui, enfin, un plancher que vous en voulez pas, mais que vous l'avez quand même réclamé.
11: Gardez-le, votre plancher!
3: Non, mais ça fait des manifs pour avoir des prix sur le plancher. Et après?
11: Vous me broutez, là.
3: Oh bah non, je me permettrai pas, on se connaît à peine.
11: On vous dit qu'on n'est pas des...
10: Oui, oui, bonjour monsieur.
3: Bonjour madame.
10: Non, je suis monsieur.
3: Oh bah si vous préférez.
10: Mais vous me parlez de prix plancher du gouvernement.
3: Ah merci, enfin quelqu'un qui suit.
10: Vous voulez me livrer du parquet pour les prix planchers de monsieur Macron.
3: Voilà, on est bien d'accord.
10: Ah, elle est belle celle-là.
3: Ah bah hey, vous avez des prix, autant en profiter.
10: Ah mais vous avez bu l'apéro ou pas? Un prix plancher, ça n'a rien à voir avec du parquet monsieur.
3: Alors pardon, je connais quand même un peu mon métier, je suis planchériste de beau-père en beau-fils.
10: Ah mais...
3: Faudrait m'expliquer la différence entre prix plancher et prix parquet déjà.
10: Ouais, non bah vous arrêtez votre délire tout de suite, sinon je vous envoie les gendarmes.
3: Oui, je vous vois venir, vous allez me dire que justement, vous avez de la famille gendarme.
10: Oui, c'est quoi le délire?
3: Oh, mais je connais le coup, après vous allez me dire qu'il y a votre beau-frère gendarme qui est à côté de vous.
10: Il n'y a pas de famille de gendarme.
3: Ah bon? Parce que moi, justement, j'ai de la famille gendarme.
10: Vous arrêtez votre délire?
3: Ah bah, j'ai mon beau-frère gendarme qui est à côté de moi.
10: J'en ai rien à foutre, votre beau-frère.
3: Non, parce qu'il est vraiment juste à côté de moi, hein.
10: Bah, passez-le moi.
3: Ah, bah si vous insistez. Gendarme Martin, la dame veut vous parler.
10: Ouais.
3: Oui, allô?
10: Ouais.
3: Bonjour madame, gendarme Martin à l'appareil.
10: C'est toujours la même voix.
3: Ah oui, pardon. Bonjour madame, gendarme Martin à l'appareil.
10: Et vous arrêtez maintenant, c'est clair?
3: Et sinon, je peux faire cette voix. Bonjour madame.
13: Bonjour.
14: Oui, bonjour madame, je souhaiterais être mis en rapport avec le rayon tronçonneuse.
13: Oui.
10: Oui, allô?
14: Oui, bonjour monsieur, c'est le rayon tronçonneuse?
10: Oui.
14: Bonjour, dites-moi, je voulais savoir s'il existe des modèles uniques.
10: Des modèles uniques?
14: De tronçonneuse, oui.
10: Qu'est-ce que vous appelez?
14: Qui servent qu'une fois.
10: Vous avez un gros chantier à faire, non?
14: Non, pas très gros, c'est juste un morceau d'un mètre 65 à peu près, vous voyez. C'est pas très résistant, il faut que je le coupe en plusieurs morceaux, quoi.
10: D'accord. Donc moi, l'électrique, le premier prix que je vais avoir, c'est 59 euros.
14: Ça peut couper quoi, ça, 59 euros?
10: Ah oh, bah ça coupe tout, hein. C'est
14: Si c'est un peu liquide, un peu humide à l'intérieur de ce que je coupe, est-ce que ça pose un problème?
10: Non, si vous n'en avez pas beaucoup à couper, non. Faut pas que ça soit des cailloux, de la pierre, des choses comme ça.
14: Non, non, non.
10: Donc, ça reste que du bois.
14: C'est des os, hein.
10: Des os, hein?
14: Oui.
10: Ouais...
14: Avec de la chair autour, un petit peu. Pas beaucoup, mais un petit peu.
10: Ouais. Bon, vous n'en avez pas beaucoup à couper?
14: C'est-à-dire que j'ai... attendez. Deux bras, je vais faire quatre morceaux avec les bras, quatre morceaux avec les jambes, et la tête, ça fait... Non, ça fait sept rondins, quoi.
10: Ouais, bon, si, ça va le couper. Hein. Mais l'os, c'est dur, hein, l'os. Hein.
14: Ah bon?
10: Mais bon, ça se coupe quand même. Hein. Mais c'est quoi comme animal que vous allez couper, là?
14: C'est pas vraiment... Enfin, c'est un animal. C'est une vieille pie, quoi, on va dire. Voilà.
10: Une vieille pie? Mais c'est tout petit, ça.
14: 1m65. Exact.
10: Ah, purée, c'est grand, là.
14: C'est une grande vieille pie, oui.
10: Ah bon? Non, mais il n'y a pas de problème, vous pouvez venir la chercher.
14: Bon. 59 euros. Jusqu'au bout, elle m'aura coûté de l'argent, hein.
10: Vous pensez venir quand la chercher?
14: Je vais venir tout à l'heure.
10: D'accord. Et vous habitez quelle région?
14: J'habite Angers. Hein.
10: Angers?
14: Oui.
10: Ah purée, vous venez d'Angers chercher ça?
14: Oui, non, mais c'est parce que je suis dans le secteur. Je suis venu voir ma belle-mère là en voiture tout à l'heure. Et donc je la ramène dans le coffre. Mais je voudrais bien la débiter, comme je vous l'ai dit, en plusieurs morceaux.
10: Ah, on va voir là.
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16: Accueil, bonjour.
3: Bonjour monsieur, c'est bien la police?
16: Oui, bah oui, c'est bien la première fois qu'on me dit bonjour monsieur, mais vous pouvez quand même y aller.
3: C'est par politesse, hein, c'est...
16: Non, mais c'est une dame, mais c'est pas grave. Alors, vous voulez quoi monsieur?
3: Voilà, j'ai pris un PV parce que je téléphonais en conduisant.
16: Oui, normal.
3: Du coup, j'ai dit que je travaillais pour la police et il faudrait votre nom et prénom pour que je puisse attester de ça.
16: C'est vraiment du grand n'importe quoi votre demande là.
3: Bah, enfin oui, mais ça m'arrangerait quand même.
16: Oui, je vous passe l'état-major, ne inquiétez pas.
13: secrétariat OMP, bonjour.
17: Oui, bonjour, vous êtes le major?
13: Ah, pas du tout, sa femme, non, c'est pas moi le major.
17: Vous êtes la femme du major?
13: Oui. C'est pourquoi vous vous appelez?
17: J'ai eu un PV parce que je conduisais en téléphonant.
13: Oui.
17: Du coup, j'ai dit au policier que je travaillais pour vous.
13: Vous travaillez pour moi? Non, vous travaillez pas pour moi.
17: Non, alors ça on le sait. Mais je me suis dit, on peut dire par exemple que j'étais en mission pour vous ou un truc comme ça, vous voyez?
13: Non, vous pouvez pas dire ça, non. Et ça tombe bien que vous m'ayez appelé parce que là maintenant, je vais bien surveiller toutes les demandes.
17: Quand ça?
13: Bah, vous venez de tout me donner ce que vous allez faire, donc là, je saurai maintenant.
17: Non, mais vu qu'on est collègues, vous voyez, je veux dire...
13: Non, non, vous êtes pas collègue, vous êtes monsieur comment d'abord? Vous m'avez pas donné votre nom.
17: Parce que je suis en mission...
13: Vous êtes en mission secrète, oui, c'est ça. Et moi, je suis Batman.
17: Ah, alors attendez, je vais noter votre nom tout de suite, madame Batman.
13: Bon, allez, c'est... laissez tomber.
17: Non, mais, bah, alors,
13: non,
17: Batman.
13: Non, mais je... En fait, vous y connaissez rien. Donc,
17: bon, est-ce que je peux passer cet après-midi?
18: Allô? Le major, c'est moi.
17: Ah, vous êtes monsieur l'État?
18: Je suis monsieur quoi?
17: Monsieur l'État?
18: Je suis pas monsieur l'État, je suis à l'État-major.
17: Donc c'est bien ce que je disais.
18: Vous êtes en train de raconter n'importe quoi. Et je vous conseille de ne pas tomber sur moi un jour au téléphone si vous l'avez à la main, parce que vous me verrez pas arriver. D'accord?
17: Bah là, c'est le problème, c'est bien ça, c'est que je les ai pas vus arriver.
18: Ouais, terminé, il y a plus de discussion possible. Vous payez votre PV, puis c'est terminé. Ou alors on va faire identifier votre numéro de téléphone, et puis on va aller vous chercher ou faire subir un examen médical, parce qu'il me semble que vous ayez des difficultés à comprendre certaines choses.
17: Ah, oh bah ça va être ma faute.
18: Bah oui, c'est votre faute. Et attendez, c'est pas moi qui prends un PV parce que je téléphone au volant, en plus vous demandez des choses impossibles.
17: Non mais à la limite...
19: C'est pas possible ça.
17: Oui, allô?
19: Oui, bonjour. Vous êtes monsieur?
17: Martin.
19: Ouais, de votre prénom?
17: Martin.
19: Martin?
17: Voilà, moi il me faudrait votre nom et prénom aussi.
19: Vous allez arrêter de vous foutre de ma gueule là maintenant.
17: Bah pourquoi?
19: Pourquoi? Oui, je vous explique pourquoi. Vous êtes de quelle planète vous êtes? Vous imaginez ce que vous êtes en train de faire là?
17: Vous voyez, si on dit que je suis un informaticien qui vous donne des informations pour le...
19: Un informaticien, ouais, c'est ça. Ouais.
17: Voilà.
19: Ah, et essayez d'abord apprendre à parler correctement le français et après à discuter, d'accord?
17: Allô?
20: Oui, allô?
17: Ah, bah, c'est une autre.
20: Ouais, bonjour, monsieur. Voyez, votre numéro de téléphone, il tient plus du canular qu'autre chose, là.
17: Ah, bah, tiens, bah, merci.
20: Bah, oui. Je sais pas si vous êtes bien sensé dans vos propos, là. C'est comme si un voleur me disait, moi, j'ai fait un cambriolage, mais il faudrait que vous me disiez, c'est pas moi qui ai fait le cambriolage. Non, mais vous voyez un petit peu, on n'en sort pas, là, monsieur Martin.
17: Excusez-moi, vous me traitez de voleur?
20: Non, je vous explique.
17: Alors ça, c'est la meilleure.
20: Bah, c'est la meilleure. Vous demandez à être exonéré d'une infraction et qu'un fonctionnaire se porte garant pour vous en mentant.
17: Et vous me traitez de voleur.
20: Je vous dis, c'est comme si un voleur...
17: Ah bah, dis donc.
20: Ouais, je crois que vous comprenez pas. Est-ce que je vous ai traité de voleur?
17: Bah oui.
20: Alors, je vais y réitérer. Vous allez écouter, vous allez ouvrir vos oreilles, vous allez écouter. C'est comme si un voleur...
17: Ah bah voilà, troisième fois.
20: Alors, j'ai pas dit monsieur Martin, c'est comme si monsieur Leblanc nous téléphonait pour nous dire, moi, j'étais en train de...
17: Je pense que vous devez confondre avec une autre affaire.
20: Non, je confonds pas avec d'autres affaires. Je vous cite un exemple. Alors, si vous ne comprenez pas ce que je vous dis, il y a un réel problème.
17: Non, mais je ne connais pas de monsieur Leblanc.
20: Bon, alors écoutez, on va mettre fin à cette conversation-là parce que je vois qu'il y a un réel problème. Au revoir, monsieur Martin.
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23: Allô, j'écoute.
24: Oui, bonjour madame.
23: Bonjour monsieur.
24: Je suis bien au domicile du docteur... Il est gastro quelque chose, je crois. Hein.
23: Ah oui, il est gastro quelque chose, comme vous
24: bon,
23: dites.
24: Je voudrais un rendez-vous, c'est possible. Il est là, non?
23: Non, il n'est pas là tout de suite, il sera là tout à l'heure. Alors le problème, monsieur, c'est que comme il s'en va demain pour une dizaine de jours...
24: Oh là là.
23: Et oui, c'est ça le problème. Écoutez, c'est comme vous voulez, monsieur. Je peux éventuellement encore de vous donner un rendez-vous entre deux personnes si vous tenez absolument à venir. Enfin, bon, je vous ai prévenu, monsieur, vous ne tomberez pas de haut si je vous dis que vous êtes adressé à un professeur et non pas à un gastro-entérologue de quartier.
24: C'est-à-dire, ça coûte combien?
23: C'est-à-dire, c'est la consultation est de 650.
24: Pardon?
23: 650.
24: C'est pas vrai.
23: Mais si, c'est vrai. Bien. Bon, je vous ai tout expliqué, monsieur.
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25: Bienvenue à la pension pour chiens de...
26: Oui, bonjour.
17: Bonjour, monsieur. La pension canine, c'est bien ici?
26: Oui, c'est ça, monsieur.
17: Oui, voilà. Oui. Je voudrais prendre rendez-vous pour aujourd'hui, dès que possible.
26: Pour?
17: Je me suis cassé juste le bout de la dent.
26: Attendez, là, vous êtes dans une pension pour chiens, monsieur.
17: Ah non? C'était pour la pension canine que je vous demandais.
26: Bah oui.
17: Canine, les dents.
26: Bah oui. Donc il faut téléphoner à un dentiste,
17: voilà.
26: Monsieur.
17: C'est pour ça que je demandais, est-ce qu'on peut fixer un rendez-vous?
26: Mais non, je suis une pension pour chiens.
17: Ah bah, vous avez changé de professionnel?
26: Ah bah non, monsieur. J'ai une pension pour chiens qui existe depuis 18 ans, elle n'a pas changé de numéro de téléphone. Comment vous avez eu mon numéro de téléphone?
17: Bah, j'ai tapé canine.
26: Ben non, tapé dentiste. C'est pas une clinique pour les dents ici.
17: Pour les canines?
26: Non.
17: Dans ce cas, vous pouvez me passer.
26: Je vous dis que je peux rien vous passer, monsieur. Vous êtes chez un. Je ne suis pas dentiste.
17: Oh, oui, bah ça, c'est bien les toubibs. C'est-à-dire que ça prend les rendez-vous quand ça veut.
26: Mais c'est pas possible. Enfin, je suis pas toubib.
17: Oui, non, mais je vois ça. C'est-à-dire qu'on fait ça à la tête du client. Allô?
0: Allô.
1: Ah, bonjour docteur. Comme j'expliquais, j'avais besoin de vous voir dès que possible.
0: Et pourquoi vous avez fait canine?
1: Bah parce que je me suis caché une canine.
0: Vous êtes cassé une canine, donc vous appelez une pension canine.
1: Bah oui, ça me semble.
0: C'est grave quand même là, ça devient grave là.
1: Comment ça?
0: Bah je sais pas, vous trouvez pas? Il n'y a pas un problème? Vous seriez cassé une molaire, vous iriez où?
1: Bah une pension molaire.
0: Une pension molaire. Oh bah là c'est encore mieux. Hein. Vous voulez arranger une canine dans une pension canine et une molaire dans une pension molaire et une pension incisive.
1: Bah enfin excusez-moi, je veux pas vous apprendre votre métier non plus, mais enfin c'est, vous voyez c'est.
0: Non mais là vous êtes un petit rigolo quand même. Non bah nous on s'occupe que des incisives alors.
1: Passez-moi le docteur dans ce cas.
0: C'est n'importe quoi là franchement.
2: Oui.
1: Ah, bonjour docteur. Comme j'expliquais là, votre assistante.
2: Alors je vais vous expliquer une dernière fois, une bonne fois, avant que je m'énerve.
1: Non mais
2: attendez, c'est moi qui parle. Donc pour la dernière fois, je vous dis, moi je suis une pension canine, donc je ne vais pas vous réparer votre canine, j'en ai rien à branler.
1: Ah bah
2: donc,
1: bravo.
2: Vous faites ce que vous voulez, vous allez où vous voulez, moi j'en ai rien à foutre. Je vous prie que vous allez le payer cher. Donc merci.
1: Non mais je paye le rendez-vous évidemment. Je vous demande pas de me prendre comme ça entre.
0: Allô.
1: Ah bah voilà la première dentiste.
0: Mais je vous dis...
1: Vous n'avez pas le droit de refuser un patient, hein.
0: Je suis pas dentiste.
1: Non mais...
0: Écoutez, moi j'appelle la police, hein, parce que là vous commencez à m'émerder.
1: Ah bah c'est
0: hein.
1: Moi qui vais l'appeler la police.
0: Ah oui, mais moi je vais l'appeler monsieur la police, hein, y a pas de souci, hein. Moi je vais l'appeler, hein.
1: Ah bah non, mais moi d'abord.
0: Bon bah moi j'appelle, hein.
1: Attendez, bah je l'appelle tout de suite.
0: Attendez... C'est grave, hein, ce que vous êtes en train de faire, hein.
1: Attendez, ça va sonner. Allô.
0: Allô.
4: Oui, bonjour madame, c'est la police.
0: Non mais... Bon. Oui, allô?
5: Oui, madame Dion.
0: Oui?
5: Oui, bonjour, c'est la Poste, appareil.
0: Oui, bonjour.
5: Bonjour. Dites-moi, nous vous informons que à partir de ce jour, nous ne passons plus vous délivrer le courrier.
0: Ah bon? Pourquoi?
5: Ben, écoutez, madame, j'en ai parlé avec mes collègues, avec nos collègues facteurs et le receveur. Ça fait combien de temps qu'on vous délivre le courrier à cette adresse?
0: Mais j'en sais rien, pourquoi?
5: Ben, ça fait des dizaines d'années, vous êtes d'accord avec moi?
0: Oui, oui.
5: Est-ce que vous nous avez déjà payé un verre, madame? Un verre de blanc, un verre de rouge?
0: Mais à qui?
5: Au facteur? Jamais.
0: Oui, mais est-ce que tout le monde doit payer un verre au facteur?
5: Mais pas tous les jours, mais au moins une fois. Hein, vous pourriez quand même, madame, avoir la gentillesse d'ouvrir une bouteille de vin, même si ça vous... Hein, même si
0: mais j'ai... attendez, mais j'ai pas le temps, moi, les trois quarts du temps, quand les facteurs passent, moi, je suis au magasin.
5: Et alors? Le facteur, il est sur sa tournée, lui?
0: Mais est-ce que dans toutes les maisons, on lui sert un verre à boire?
5: Ah oui, madame.
0: Partout où il passe?
5: Mais bien sûr.
0: Non, mais attendez, est-ce que ma voisine, la coiffeuse, lui paye un verre à boire?
5: Oui.
0: Est-ce que ma voisine, la boulangère, lui paye un verre à boire?
5: Oui.
0: Non, mais j'y crois pas. Oui?
5: Oui, mais pas, mais pas tous les matins.
0: Non, mais même pas tous les matins.
5: Mais vous n'avez jamais ouvert une bouteille?
0: Non, mais j'y crois pas. Que vous allez refuser de me livrer le courrier parce que je paye pas un coup à boire au facteur?
5: Oui.
0: Moi, je ne savais pas qu'il fallait de temps en temps. Tous les jours, je proposerai à la factrice de boire un verre, voilà.
5: D'accord.
0: Voilà.
5: Bon, donc...
0: Et comme ça, vous me livrerez le courrier.
5: Non, mais c'est juste une forme de courtoisie quand même. Hein.
0: Non, mais attendez, mais là, vous êtes qui, vous?
5: Moi, je suis Monsieur Lamolle.
0: Monsieur Lamolle.
5: Je suis en charge des relations extérieures avec le public. Donc, je peux assurer ma factrice que à partir d'aujourd'hui, elle pourra...
0: C'est votre factrice qui s'est plainte, en fait.
5: Oui.
0: Oui, bon d'accord. Alors moi j'aurais aussi des choses à dire, hein, parce que j'ai jamais vu ça, parce qu'on ne paie pas un coup à boire à la factrice ou au facteur, qu'on ne va plus nous livrer le courrier, mais de quel droit vous feriez ça?
5: Bon, écoutez...
0: C'est ça que je ne comprends pas.
5: Ce que je vous propose, c'est de trouver un arrangement. Vous savez ce qu'elle boit, la factrice, déjà ou pas?
0: Ben non, mais j'en sais rien, mais écoutez, à chaque fois, moi j'ai du monde au magasin, Elle arrive, elle pose le courrier...
5: Alors, notre factrice, elle est au whisky glace.
0: Alors le matin à 9h ou 9h30, il va falloir que je lui paye un whisky glace.
5: Voilà.
0: C'est ça?
5: Oui, madame.
0: Écoutez, monsieur Lamolle, ou Lamotte, Lamolle, hein, vous m'avez dit.
5: Oui.
0: Là, je ne comprends plus. Là, vraiment, c'est vous qui appartenez au PTT qui me demandez de servir un verre d'alcool à la factrice?
5: Oui.
0: Mais à moi spécialement, est-ce qu'elle en demande aux autres? Alors là,
5: oui.
0: Non, moi j'avoue.
5: Oui, oui, bien sûr. Mais même à l'école maternelle, hein.
0: Et vous acceptez ça et vous trouvez que c'est normal? Et
5: l'essentiel, c'est le résultat. Il faut que le courrier soit délivré, et voilà. Alors, elle n'ose pas vous en demander deux.
0: Pardon? Non, franchement, alors là, non. Là, non, c'est pas possible.
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6: Bonjour.
1: Bonjour monsieur, c'est bien le pressing.
6: Madame.
1: Oui, je vous écoute.
6: Non, bah c'est vous qui appelez donc.
1: Ah oui, c'est vrai. C'est bien le pressing du centre commercial.
6: Oui.
1: Monsieur Martin, société Martin Cheminée à l'appareil.
6: Oui.
1: On vient vous poser une cheminée.
6: Au pressing.
1: Voilà.
6: Une cheminée pour quoi faire?
1: Bah pour faire du feu.
6: Ah ben nous c'est pas prévu de faire du feu dans le pressing.
1: Oui, mais comme vous êtes éligiste à la prime cheminée pour les économies d'énergie, on vous a fait une demande de subventionnage.
6: Il faut peut-être demander avant de faire une demande quoi.
1: Bah non, parce que si on demande avant la demande, c'est pas une demande, c'est une pré-demande.
6: Hein?
1: Je vous ai commandé du bois aussi, donc vous l'aurez cet après-midi.
6: Bah, j'en ai rien à foutre du bois, on s'en servira pas. Qu'est-ce que vous voulez que j'en fasse?
1: Alors, vous le mettez dans la cheminée et ensuite vous le faites brûler.
6: Ah non, non, nous une cheminée, ça nous servira à rien, que je vous dis.
1: Ah oui, mais comment que je vous dis qu'il fallait le dire avant dans ce cas?
6: Non, non, depuis le début, je vous le dis.
1: Oh là là, en plus maintenant j'ai tout calé, bravo.
6: Ah oui, ça va être de ma faute là ce coup-ci.
1: Ah bah oui, quand même, oui.
6: Ah non, non, non.
1: Bon, devant le pressing, il y a quoi?
6: C'est le parking.
1: Eh bah, sur le parking, on va construire une petite cabane à bois.
6: Bien évidemment, ils vont vouloir.
1: Ah bah super, on arrive.
6: Il y aura pas de cabane non plus, hein. J'en ai rien à foutre de votre cabane, je vous dis.
1: Dans ce cas, autre solution, vous creusez un trou dans le mur du pressing.
6: Ah bah oui, j'ai que ça à faire, creuser dans les murs qui m'appartiennent pas. Moi, je vais prévenir la sécurité.
1: C'est la sécurité du pressing?
6: La sécurité de la galerie.
1: D'accord, ah bah passez-le moi.
6: Non mais de toute façon, je vais le prévenir. Attendez, il est juste devant moi le monsieur, je vais lui dire. Moi, je m'en fous.
1: Oui, ok, donc il n'existe pas.
6: Ah bah si, il est là-bas où vous... Monsieur.
1: Oui, oui.
6: Oh, j'ai le monsieur qui est là.
1: Quel monsieur?
6: Ben, de la sécurité.
1: Oui, soi-disant.
6: Comment?
1: Soi-disant.
6: Soi-disant. Non, mais quittez pas. Hein.
8: Allô?
1: Bonjour madame, monsieur Martin à l'appareil.
8: Bonjour, bonjour mademoiselle.
1: Ah non, moi c'est monsieur, hein.
8: Oui, non mais...
1: Non mais c'est pas grave. Apparemment, je dois voir avec vous pour stocker le bois.
8: C'est-à-dire?
1: C'est-à-dire que cette personne vient de m'appeler pour que je lui installe une cheminée dans le pressing.
8: Oui.
1: Donc il m'a dit de voir avec vous pour soit mettre une cabane en bois sur le parking, soit creuser dans le mur.
8: Non mais vous pouvez pas mettre de cabane en bois sur le parking, monsieur.
1: Ah d'accord. Et il proposait de creuser dans le mur du pressing, ça c'est possible?
8: Ben non.
1: Non plus. Ah bah il me dit vraiment n'importe quoi, super.
8: Je vous les repasse.
6: Vous prévenez, ça doit être livré après-midi. Hein.
1: Oh là là, allô?
6: Allô? Attendez, je donnais...
1: Non mais attendez, qu'est-ce que j'entends? Vous êtes en train de commander une cheminée de l'autre côté, là?
6: Je commande une cheminée de l'autre côté.
1: Oui, bah j'ai très bien entendu. Vous étiez au téléphone, j'imagine, avec mes concurrents.
6: Non mais...
1: Ah non, mais celle-là, elle est raide.
6: Non, j'ai un monsieur qui est le monsieur de la sécurité. Je lui ai dit que vous devez livrer après-midi.
1: Et dans mon dos, hop, vous commandez une autre cheminée.
6: Mais qu'est-ce que j'en ai à foutre de votre cheminée? On en a pas besoin.
1: Bon, je m'en fiche, ça va vous faire deux cheminées.
6: Non, non.
1: Bah si.
6: Non, soi-disant, je commande une autre cheminée en même
1: et
6: temps.
1: Et là, vous parlez à qui?
6: Au téléphone.
9: Bah écoutez, bah je ne comprends pas de ce que vous me parlez. Une cheminée de quoi?
1: Bonjour monsieur, de ce que je vous parle, d'une magnifique cheminée en marbre de Martinville.
9: Dans le pressing?
1: Mais oui!
9: Non mais vous voulez rire?
1: Ah volontiers oui!
9: Ah mais j'en ai rien à foutre, c'est un commerce.
1: Oui, bah vous avez besoin de chauffage comme tout le monde.
9: Eh bah, j'ai pas besoin de chauffage, je suis un pressing, il n'y a pas de chauffage, enfin, de chauffage, ça chauffe tout seul. J'ai toutes mes machines, il n'y a plus de 6 kilos de raison vapeur.
1: Eh bah comme ça vous aurez le choix entre vapeur ou cheminée.
9: Mais j'en ai rien à foutre, je n'en veux pas, j'ai rien demandé, je ne veux rien.
1: Ah oui mais merci, moi j'ai fait toutes les demandes pour vous.
9: Ah mais ça votre problème mon petit monsieur. C'est pas mon problème à moi, c'est votre problème à vous.
1: Pardon mon petit monsieur, je dirais plutôt que c'est notre problème à nous.
9: Alors excusez-moi du peu, donnez-moi votre nom, ça va être vite réglé.
1: Alors excusez-moi du peu, mais je suis monsieur Martin des Cheminées Martin.
9: Alors faites-moi voir le bon que je vous ai commandé quelque chose. Parce que excusez-moi du peu, moi je n'ai rien vu hein.
1: Oui bah excusez-moi du peu que le bon de commande je l'ai fait moi-même, il est là.
9: Bah alors première nouvelle, alors vous faites des fous en plus, bah ça va être très
1: ah,
9: bien.
1: Ah bah pardon d'essayer de vous aider mon petit monsieur.
9: Mais je n'en ai rien à foutre, je n'en veux pas.
1: Et voilà, je me casse la nénette pour vous livrer du bois en plus.
9: Vous me donnez votre numéro de téléphone.
1: Non, parce que vous allez m'appeler tout le temps après.
9: Ah bah non, je vais pas vous appeler.
1: Non, alors je fais pas le service après-vente, mais je peux vous conseiller un ramoneur, c'est mon beau-frère.
9: Non mais voilà, les ramoneurs, j'en ai rien à foutre, j'ai mon ramoneur à la maison, ça me suffit.
1: Mais qu'est-ce que vous êtes en train de me dire?
9: Bah oui, mon mari est ramoneur.
1: Ah bah j'imagine bien, oui.
9: C'est son métier et en plus de ça, vous voyez, il est encore en exercice.
1: Comment ça en exercice? Vous voulez dire qu'il est en train de...
9: Ah non, non, non, mais... Monsieur.
1: Ah non, mais je ne savais pas que vous étiez en plein ramonage tous les deux, pardon.
9: Terminé, point barre, au revoir monsieur.
1: Je vous rappelle quand vous avez fini.
9: Allez vous faire foutre.
1: Ah, alors volontiers, mais faut m'envoyer le ramoneur dans ce cas.
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10: Allô.
11: Oui, bonjour monsieur.
10: Bonjour monsieur.
11: France Télécom Arcachon à l'appareil.
10: Oui, oui.
11: Voilà, nous avons un petit problème de centrale.
10: Oui.
11: Avec un faisceau de ligne donc qui a été perturbé.
10: Oui.
11: Nous devons réparer.
10: Oui.
11: Vous allez recevoir pendant quelques minutes un certain nombre de communications téléphoniques en provenance d'Arcachon.
10: Oui.
11: Ces coups de fil ne vous sont pas adressés.
10: Oui.
11: Tout ce qu'on vous demande, c'est de relayer la sonnerie.
10: Oui.
11: C'est-à-dire que ça va sonner chez vous.
10: Oui.
11: Vous décrochez.
10: Oui.
11: Vous ne dites pas allô.
10: Non.
11: Vous ne vous présentez pas.
10: Oui.
11: Mais vous relayez la sonnerie.
10: Ça veut dire quoi?
11: Vous faites la sonnerie avec des fréquences vocales, les vôtres.
10: Oui.
11: C'est-à-dire que vous faites tout.
10: Ah ouais.
11: Tout.
10: Ouais, d'accord.
11: Hein?
10: Ouais, d'accord.
11: Jusqu'à ce que l'autre personne ait raccroché.
10: Bon, d'accord.
11: Nous sommes d'accord?
10: Oui.
11: Voilà, je vous remercie, monsieur.
10: Je j'accroche là.
11: Oui, il y en a pour quelques minutes. Hein.
10: Voilà, merci.
11: Merci, au revoir.
3: Je dois être sur le répondeur, là. Bon, ben, je vais laisser un message. Hélène, mon amour. Je voulais te dire que je t'aime. Cette nuit a été pour moi une révélation. J'ai aimé tout ce que nous avons fait. J'ai aimé ton corps sur les draps de soie et de satin mélangés que j'ai acheté chez Tati. J'ai aimé tes cheveux, ta bouche, tes seins, ton ventre et tes longues jambes brillantes. J'aime tes fesses, j'aime tes cuisses blanches, longues et galbées. Et j'aime aussi celles de ta sœur, celles de ta mère. J'aime le corps de toutes les femmes de ta famille. Voilà, Hélène. J'espère que vous aurez ce message et qu'ensemble, nous pourrons cette nuit, dans votre grand lit, poursuivre toutes nos cochonneries. J'espère vous entendre crier dans la nuit. Mordre la descente de lit. Oh, mes cochons, comme je vous aime.
7: Allô?
12: Oui.
7: Oui, monsieur, c'est France Télécom, là.
12: Oui.
7: Ça y est, c'est fini, hein? Vous avez eu des appels?
12: Oui.
7: D'accord, hein?
12: Mais alors, attention, hein? C'était un peu cru.
7: Ah, c'était un peu cru?
12: Oh, oui, oui.
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12: Oui.
13: Bonjour madame, c'est bien le bar?
12: Oui, ça.
13: Monsieur Martin à l'appareil, établissement Les Patateurs Martin, vous devez connaître.
12: Non.
13: On est producteur de patates.
12: Oui.
13: Et là, vu qu'on est en pleine surproductionnerie, il faut qu'on écoule la marchandise en trop.
12: Oui, oui.
13: Donc, on en a profité pour distiller de l'alcool de pomme de terre.
12: L'alcool de pomme de terre?
13: Voilà, et vu qu'on n'a pas le droit de vendre ça, rapport que ce serait de la marchandise de contrebandisme.
12: Ah ouais, hein.
13: Je me suis dit que j'allais vous le refourguer discrètement.
12: Ouais, ouais, d'accord, ok. Vous vendez ça combien, là, votre alcool?
13: Ah, et ben ça dépend de la quantité. J'ai déjà un camion citerne pour vous.
12: Ouais, mais là, faudra voir avec le patron, hein.
13: Non, l'embêtez pas, je vais passer direct. Vous êtes ouvert jusqu'à quelle heure?
12: Non, c'est pas une question, quand on est ouvert jusqu'à quelle heure, ici?
13: Mais si, comme ça je passe, on fait la surprise au patron.
12: Non, mais attendez, vous avez rien à me déposer, monsieur?
13: À part l'alcool de patate.
12: Non, mais attendez.
13: J'attends.
12: Moi, je suis pas apte à prendre des commandes.
13: Ah non, mais je vous demande pas de prendre une commande, juste de réceptionner mes bouteilles d'alcool de patate.
12: Je m'en fous du tout de vos bouteilles de patates.
13: Dans ce cas, à la place des bouteilles, je peux vous livrer des fûts d'alcool de patates.
12: Et non mais attendez, vous voulez que je vous le dise en comment, en quelle langue?
13: Bah, pourquoi vous me parlez de Jack Lang?
12: Je vous parle pas de Jack Lang.
13: Pardon, mais là vous mélangez tout, hein. Ah, allô?
14: Oui?
13: Oui, bonjour madame, vous êtes la patronne?
14: Attendez, c'est pour... c'est pour faire quoi?
13: Ah, alors là je sens qu'on est bien, non?
14: Bah, je sais pas pourquoi vous m'appelez, là.
13: Parce que, c'est ce que je disais, je vous ai préparé discrètement de l'alcool de patates.
14: Ah oui, mais là-dessus, non, je peux...
13: Non, mais chut, ça reste entre nous, vous inquiétez pas, discret.
14: Ouais, pour les pommes de terre, franchement, non.
13: Non, mais on s'arrange en liquide.
14: Non, c'est pas même pas la peine.
13: Vous savez quoi? Je passe, on s'organise une petite dégustation.
14: Non, c'est... parce que, non, c'est...
13: Voilà, bah comme vous dites. Vous êtes ouvert jusqu'à quelle heure?
14: Attendez. C'est un quart, ouais, 8h15, oui.
13: 8h15, parfait, donc marché conclu, disons que je vous livre avant...
14: Mais non, je vous ai rien demandé, moi. Je vous ai demandé quelque chose.
13: Oh bah oui.
14: Non, c'est ça que vous comprenez pas, là.
13: Pardon, depuis tout à l'heure, vous insistez pour que je vous apporte de l'alcool de patate.
14: Et je veux pas d'alcool de patate.
13: Ok, dans ce cas, je peux vous mettre de la liqueur de patate.
14: Non, mais vous comprenez pas quoi, je perds ou pas?
13: Bon, pardon, je fais ce que je peux, mais là...
14: Alors, laisse tomber, ça va chier, hein.
13: Non, mais attends, on boit un verre quand même.
14: Je veux juste que tu laisses tomber, mon gars, parce que... Vaut mieux,
13: Oula, oui, comme tu dis, j'ai l'impression qu'il vaut mieux.
14: Ah ouais, mais attends, tu comprends, là.
13: Ah bah là, message reçu, 5 sur 5.
14: Ok.
13: Ok.
14: Allez.
13: Bon, tu payes ta tournée, quand même.
14: Pardon?
13: On boit un coup tous les deux.
14: Non, on boit pas un coup tous les deux, de toute façon,
13: Bah, on se met un petit godet, quand même.
14: Je comprends, je sais pas, vous comprenez quand je parle, là.
13: Un petit coup derrière la cravate, là, vite fait.
14: Non, merde.
13: Allez.
14: Alors, vous, va faire foutre.
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15: Magasin de Châle République, bonjour.
16: Allô?
15: Oui?
16: C'est le magasin des surgelés.
15: Oui?
16: Bonjour, madame. Bonjour.
3: Je dois faire mes commissions, vous savez, parce que je vais être un peu malade et on m'a dit de prendre mes promissions pour la semaine, voyez-vous.
16: Oui.
3: Je voudrais savoir, est-ce que vous avez des haricots?
16: Oui, bien sûr.
3: Ah, alors, haricots, je note. Des arottes.
16: Des
3: arottes.
16: Des carottes?
3: Oui.
16: Oui.
3: Ah bon, très bien. Je vais essayer de tout prendre chez vous. Comment s'appelle les... Topinambour, non, j'ai pas besoin, c'est trop dur, puis c'est pas surgelé.
16: Alors ça, par contre, j'ai la purée de topinambour.
3: Ah, est-ce que vous avez des poireaux?
16: Des poireaux, oui.
3: D'accord. Des tomates?
16: Oui, des tomates aussi, oui.
3: Très bien. Des hommes?
16: Pardon?
3: Des hommes.
16: Vous avez demandé quoi?
3: Des hommes.
16: Des pommes?
3: Oui.
16: Ah non, la pomme, ça se congèle pas du tout.
3: Ah voilà. Alors, pas de hommes, mais est-ce que vous avez des oires?
16: Non, non plus.
3: Ah bon? Ça se congèle pas non plus?
16: Non.
3: Pour faire les oires au chocolat?
16: Non, on n'a pas de poire, non.
3: Bon. Et est-ce que vous avez des haillassons?
16: Non, non plus, madame.
3: Vous n'avez pas d'haillassons?
16: Non.
3: Bon. Alors, j'allais oublier le plus important parce que je vais rester quand même, essayer de ne pas sortir de chez moi. Et ça, il m'en faut si je dois passer l'hiver toute seule à la maison. Est-ce que vous auriez des aubes?
16: Alors, des aubes, c'est-à-dire?
3: Vous savez, les aubes avec les ouilles. On mélange ça avec les ouilles.
16: Non, je ne vois pas de quoi vous me parlez.
3: Ben, vous savez, c'est un fruit. C'est un fruit en... Il y a trois fruits en un fruit.
16: Non, ça ne me dit rien du tout.
3: Aux Seychelles, il y en a beaucoup. C'est-à-dire que vous avez, à la base du zob, il y a toujours deux ouilles.
16: Alors là, je ne vois pas du tout. Hein. Bah, puis tout ce qui est fruit exotique, je pense que ça doit...
3: Parce que, voyez-vous, ils font quelque chose avec ce fruit-là. Avec le zob là, et les ouilles, voyez-vous, ils arrivent à faire un jus avec.
16: À faire un jus, d'accord.
3: Qui est congelé.
16: D'accord. Non, mais j'ai pas, hein, non.
3: Ah ben non, celui-là, on le trouve qu'à la banque du sperme.
16: Non, mais n'importe quoi, hein. Non, mais je vois pas le rapport avec les surgelés, madame.
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18: L'assurance maladie, bonjour.
19: Assurance maladie, bonjour.
17: Oui, bonjour monsieur. Je vous appelle parce que je suis en arrêt maladie en ce moment.
19: Oui.
17: Et on m'a dit qu'il y a un docteur qui pouvait passer chez moi.
19: Alors, c'est pas un docteur, hein, ça sera un inspecteur qui peut effectivement contrôler que vous êtes bien chez vous.
17: Alors justement, le commissaire que vous m'envoyez, est-ce que ce serait possible qu'il passe plutôt à une autre adresse qui est le lieu où je travaille en ce moment?
19: Après, c'est aléatoire les visites.
17: Aléatoire.
19: Aléatoire.
17: Il faut aléatoire.
19: Non, alors, attendez. C'est aléatoire, il n'y a pas forcément.
17: C'est avec l'assurance maladie, là, il faut que j'aille à Toire ou je ne sais quoi.
19: Ah non, monsieur.
17: Toire, elle m'a dit à Toire.
19: Non, pas du tout, c'est pas ce que je viens de vous dire, monsieur. Allô?
17: Je suis en ligne avec elle, là.
19: Monsieur?
17: Oui, allô?
19: Allô, monsieur?
17: Je viens de regarder, là, la ville de Toire.
19: Non, mais monsieur, je ne vous ai pas dit d'aléatoire, je vous ai dit aléatoire.
17: Voilà, eh bien, on est bien d'accord.
19: Non.
17: Donc le problème, si vous voulez, c'est que j'ai regardé, j'ai 300 km pour aléatoire.
19: Je vous parle pas d'aléatoire, monsieur.
17: Bon, bah, écoutez, passez-moi un responsable, s'il vous plaît.
19: Vous n'allez pas... Oh là là. Oui, bonjour, monsieur.
17: Oui, ah, bonjour, monsieur. Vous êtes le responsable?
19: Oui.
17: Comme j'expliquais à votre collègue...
19: À ce moment-là, sur votre arrêt de travail, vous mettez notre adresse, monsieur, à ce moment-là.
17: Donc, je mets l'adresse où je travaille au Black en ce moment, en fait.
19: Oui, voilà. Par contre, bon, si c'est du Black, monsieur, et que vous êtes contrôlé par un inspecteur, monsieur, vous risquerez d'avoir de grosses sanctions. Hein.
17: Ah, parce que vous avez quelque chose contre les Blacks?
19: Non, pas contre les Blacks.
17: Excusez-moi, vous vous rendez compte de ce que vous dites?
19: Non, j'ai pas dit contre les Blacks, monsieur.
17: Ah, non, mais je suis aplatifié, là. Je suis complètement...
19: Monsieur, allons, j'ai pas dit que j'étais contre les Noirs.
17: Alors, je vois pas pourquoi ce serait pas légal de travailler si on est noir.
19: Non. Bah,
17: Écoutez, passez-moi un responsable de responsable.
19: D'accord.
17: Un sur-responsable.
19: D'accord. Juste.
20: Oui.
17: Oui, bonjour madame. Excusez-moi, mais il y a un gros problème avec vos sous-responsables.
20: Non, mais monsieur, ça n'a rien à voir. On vous parle de travail au noir.
17: Ah, bah vous aussi.
20: Pardon? Comment ça, moi aussi?
17: Excusez-moi, mais enfin, votre collègue m'a fait aussi des allusions.
20: Non, mais monsieur, c'est une expression pour dire un travail non déclaré.
17: Comme quoi les Blacks n'auraient pas le droit de travailler, en fait. Alors ça, c'est.
20: Non, attendez, monsieur. C'est une ineptie, monsieur. On va calmer le jeu. Quelle était votre question vis-à-vis de ça, monsieur?
17: La personne donc, que j'ai eu au début me disait que pour les contrôles, c'était aléatoire.
20: Oui,
1: Je veux bien aléatoire, mais c'est en Poitou-Charentes.
20: Non, mais qui vous dit que vous allez aléatoire, monsieur?
1: Votre collègue m'a dit.
20: Non, aléatoire.
1: Non, je n'irai pas.
20: Non, aléatoire, le mot.
1: Non, mais allez-y vous-même.
20: Non, mais monsieur.
1: Monsieur.
20: Monsieur.
1: Monsieur.
20: Monsieur.
1: Monsieur.
20: Monsieur.
1: Madame.
20: Monsieur.
1: Monsieur.
20: Monsieur.
1: Monsieur.
20: Monsieur.
1: Monsieur.
20: Non, mais aléatoire, c'est le. Écoutez-moi, aléatoire.
1: Bon, alors dans ce cas, est-ce que vous pourriez vous déplacer?
20: Oui, oui, je vais me déplacer, je vais vous contrôler, monsieur, et puis on va en
1: alors,
20: discuter.
1: Dans ce cas, est-ce que vous pouvez passer à Rire et Chanson?
20: En plus, je l'écoute souvent, mais là, franchement.
1: On se retrouve à toi.
20: On se retrouve à toi avec okay, plaisir.
1: C'est ouais, cool.
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2: Allô?
4: Oui, bonjour, Madame Ledoux à l'appareil.
2: Oui.
4: C'est le DFJDF.
2: Oui.
4: Je vous appelle parce que je suis témoin d'un phénomène physique inclassable. Vous savez, le passage des ovnis la semaine dernière nous a laissé un peu sans dessus-dessous. Eh bien, depuis chez moi, j'ai observé un phénomène très lumineux et je ne sais pas s'il s'agit d'un extraterrestre.
2: Une petite question indiscrète, madame. Vous avez quel âge, là, s'il vous plaît?
4: 69 ans.
2: 69 ans.
4: L'extraterrestre a un corps de 10 cm à peu près, opaque, voyez-vous. Et alors, il y a une queue au bout qui fait le tour de mon mur et qui se termine par une espèce de petite touche blanche, et dès que j'appuie dessus, ça fait de la lumière partout dans la pièce.
2: Et alors qu'est-ce qui se passe quand vous appuyez sur la touche blanche?
4: Ben, il y a une lumière incroyable qui inonde ma pièce.
2: Et ça s'était déjà produit avant, madame?
4: Oui.
2: Mais quand la dernière fois, quand c'est arrivé, qu'est-ce que vous avez fait?
4: J'ai appuyé sur la touche blanche.
2: Et alors?
4: Eh ben, la lumière a disparu.
2: Et là, que maintenant vous avez appuyé sur la touche blanche, qu'est-ce qui s'est passé?
4: La lumière est revenue.
2: La lumière incroyable est revenue.
4: Ah oui, ah oh oui, ah oh oui.
2: Et vous en avez parlé à qui alors, madame, en dehors de nous?
4: Et à ma voisine.
2: Et qu'est-ce qu'elle a dit?
4: Elle a dit qu'elle en avait un chez elle aussi.
2: Ah oui?
4: Oui. Comment dire? Vous savez, ça fait un peu comme une petite boule, quoi, vous voyez? Et puis il est tatoué.
2: Ah bon?
4: Il a un nom.
2: Il s'appelle comment?
4: Il s'appelle Krypton 75.
2: Ouais, ben, Krypton 75, oui, je vois tout à fait ce que c'est, oui.
4: Qu'est-ce que c'est? C'est de quelle planète?
2: Krypton, c'est au-dessus du troisième système solaire, là, madame. Hein, bon, à quelques centaines de millions d'années-lumière de nous, mais enfin, vous savez, c'est un type d'extraterrestre, effectivement, qui est assez connu, quand même, malgré tout. Ce sont des extraterrestres pacifiques, hein, madame.
4: Je peux vous dire quelque chose, mais je parle doucement parce que je voudrais pas les alerter.
2: Non, mais vous pouvez parler, hein. Je pense que de ce côté-là, ils sont pas très émotifs. Ils supportent pas mal de choses, vous savez.
4: Il a fait des petits.
2: Il a fait des petits?
4: Oui, quand j'ouvre la porte de mon réfrigérateur.
2: Oui.
4: Il y en a un aussi. Et il fait que de me regarder.
2: Ouais, mais enfin, tant qu'il vous regarde, mais moi, je vous dis, c'est une race assez pacifique d'extraterrestres. À mon avis, vous n'aurez pas de problème. Hein. Vous savez, on peut pas leur faire grand-chose. On n'a jamais essayé de les détruire. Hein. Il vaut peut-être mieux pas non plus. Hein.
4: Mais je sais ce que je vais faire. Je vais profiter que celui-ci soit disparu ou endormi.
2: Non, mais n'y touchez pas, madame.
4: Je vais le tuer, celui-là, pour voir ce que vont faire les autres.
2: Ah non, il faut pas faire ça, madame.
4: Attendez, bougez pas, je prends le cendrier.
2: Non, ne faites pas ça. Ne faites pas ça. Allô, laissez-le vivre, madame.
4: Allô? Je l'ai zigouillé.
2: Ah ben, il fallait pas faire ça, madame.
4: Maintenant, je vais m'occuper de la petite famille.
2: Mais non, écoute. Faut pas faire ça, allô, madame.
4: Il y en a un au-dessus de mon lit.
2: Non, mais il faut pas les assassiner, madame. Ils y sont pour rien, là, ils ont rien fait de spécial, hein. Arrêtez ce massacre, là, ça sert à rien, là.
4: Je vais dégommer celui qui est dans mes toilettes.
2: Ah non, arrêtez, madame, allons.
4: Il en reste deux.
2: Il en reste deux, oui, mais non, mais vous n'allez pas faire ça à tous les extraterrestres qui sont chez vous, là. Je vous ai dit que c'était des pacifiques, madame.
4: Je vais me gêner.
2: Ah bon?
4: Bougez pas, je vais dégommer celui du couloir, puis après la porte d'entrée, il n'y en aura plus.
2: Ouais, mais vous allez vous faire mal, là, madame, si vous continuez comme ça, là, hein.
4: Il est allumé.
2: Il est allumé?
4: C'est le plus dangereux.
2: Ah non, c'est pas le plus dangereux, madame.
4: Les autres étaient éteints.
2: Ah oui.
4: Attention, j'y vais. Ça y est.
2: Et le disjoncteur n'a pas sauté, là?
4: Oh là là. Il y a la grosse bête noire, là, qui est à côté de la porte d'entrée.
2: Là, il faut pas y toucher, hein, madame.
4: Elle est pas contente, hein?
2: Non, mais il faut pas y toucher, là, madame. Dites-moi, là, vous êtes chez vous cet après-midi?
4: Il y a leur espèce de vaisseau spatial noir à côté de la porte d'entrée.
2: Ah non, ils ont pas vaisseau spatial. Les vaisseaux spatials sont repartis la semaine passée, là. On les a vus à la télévision, là.
4: L'espèce d'ovni, là, vous savez.
2: Ah non, vous vous trompez, là. C'est pas un vaisseau spatial, ça, madame.
4: Madame, celui-là, je vais me le faire aussi.
2: Ah non. Allô?
4: Attention. C'est parti, au nom de la patrie, j'y vais.
2: Ah non, mais il faut arrêter, madame. Arrêtez de taper, là. Allô?
4: Le vaisseau est résistant. Il se défend, il fait de la fumée.
2: Alors, c'est pas un vaisseau, là, c'est le disjoncteur, madame. Il faut arrêter de le taper. Ça appartient à EDF, ça, madame. Vous vous trompez, là.
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0: Au revoir.
16: Oui.
17: Oui, bonjour monsieur, c'est bien la boulangerie-pâtisserie ?
16: Oui.
17: Je vous appelle rapport à un problème de trompisme sur une marchandise achetée chez vous.
16: Comment ?
17: Je vous appelle rapport à un trompisme sur une marchandise achetée chez vous, c'est ce que je disais.
16: Un quoi ?
17: Un trompisme, vous êtes trompé.
16: Sur quoi ?
17: On m'a vendu soi-disant un gâteau appelé le millefeuille.
16: Oui, un millefeuille, oui.
17: Voilà. Et alors, il y a, à tout casser, il y a une dizaine de feuilles, pas plus, hein.
16: Une dizaine de feuilles.
17: Ah oui.
16: Ça s'appelle un millefeuille, c'est...
17: Bah oui, on est bien d'accord, il y a un problème.
16: Parce que j'ai dit un millefeuille.
17: Ah bah, vous m'avez dit un millefeuille,
16: ah,
17: oui.
16: C'est le nom du gâteau, c'est comme ça.
17: Donc, comment vous comptez procéder ?
16: Moi, je vais pas procéder, qu'est-ce que vous voulez que je fasse ?
17: Ah bah si, vous allez procéder.
16: Bah non.
17: Ah bah si.
16: Non, je veux pas de réparation, j'ai vendu un millefeuille, voilà.
17: Ah bah non, vous avez vendu un dix-feuille, là, tout cassé. Hein.
16: Un dix-feuille.
17: Ouais.
16: C'est n'importe quoi.
17: Je peux venir cet après-midi ?
16: Si vous voulez.
17: Alors, je viendrai accompagné d'un huissier qui pourra recompter les feuilles avec nous.
16: N'importe quoi.
17: Et vous pourrez constater de vous-même qu'il manque plus de 900 et quelques feuilles.
16: Ouais, bah, je vais vous laisser, ça m'énerve ce truc-là. Bon,
17: ah, voilà. Je quitte pas.
16: Bah, moi, je raccroche, hein, j'ai pas le temps. Hein, j'ai plein de monde.
17: Allô ?
16: Oui, j'ai plein de monde, j'ai pas le temps.
17: D'accord, je ne quitte pas.
16: Comment ?
17: Bah, je reste en ligne.
16: Oui, mais j'ai pas le temps, là, je vais.
17: Ah, d'accord, donc je patiente ?
16: Non, bah, rappelez plus tard.
17: Excusez-moi, allô ?
16: Oui.
17: Est-ce que je peux avoir le chef des gâteaux dans ce cas, s'il vous plaît ?
16: Ouais.
5: Ah, allô ?
17: Oui, c'est pas la même dame, ça.
5: Non, mais pourquoi vous appelez ?
17: Ah bah, c'est ce que j'expliquais, il y a eu trompisme sur au niveau de la marchandise.
5: Il y a quoi ?
17: Il y a eu trompisme. Ah bah, vous non plus, vous ne...
5: Je sais pas c'est quoi, pourquoi vous appelez en numéro masqué déjà ?
17: Ah bah, parce que je suis au boulot et c'est pas ma faute, ça faut dire à mon patron hein, qu'ils mettent des numéros normaux, ça je peux rien.
5: Ouais, passez-moi votre patron.
17: Alors, vous voulez que je vous passe mon patron ?
5: Ouais, bah, passez-moi votre patron.
17: Ah bah, je vais vous le passer, de toute façon, il a vu le gâteau lui aussi. Hein. Il y a à tout casser, il y a 10 feuilles dedans, il y a pas plus. Hein.
5: C'est une connerie là, j'espère.
17: Ah bah, écoutez, vous allez les compter vous-même. Hein,
5: Ils sont sales, les gens comme ça, voilà. Ouais, mille feuilles, c'est une expression,
17: Bah, excusez-moi, il n'y a pas mille feuilles, hein.
5: Et alors, c'est mille feuilles, c'est un truc comme ça, t'as cru que j'allais mettre mille feuilles ou quoi ?
17: Bah, et non, alors c'était la première fois.
5: La prochaine fois, je dirais 10 feuilles, c'est bon, quoi.
17: Ah bah là, c'était... Là, ok.
5: Ah, ok, ouais.
17: Là, si vous me vendez un 10 feuilles, effectivement, il n'y a pas de trompisme.
5: Ouais.
17: Toujours est-il que là, il faudrait quand même envisager réparationnisme.
5: Déjà, je comprends pourquoi t'appelles un numéro masqué.
17: Bah, je vous ai dit, parce que je suis au boulot, c'est mon patron qui masque les numéros.
5: Vas-y, bah, passe ton patron, le ZB. Passe ton patron.
17: On peut se tutoyer, alors. Ne quitte pas. Patron ? Allô ?
5: Allô ?
17: Oui, que se passe-t-il ?
5: Ouais, je sais pas ce qu'il a, il me dit, je sais pas quoi, tromperie ou je sais pas quoi par rapport à un gâteau à mille feuilles.
17: Ah, c'est
5: quoi,
17: vous, là. C'est vous qui vous êtes trompé sur le gâteau ? Est-ce que je pourrais parler à votre patron, moi aussi ?
5: C'est quand même la meilleure, vous dites à mille feuilles, j'en devrais mettre mille feuilles sur un mille feuilles.
17: Alors, moi j'ai mon employé qui me dit qu'on lui a vendu un 10 feuilles à la place d'un mille feuilles, vous reconnaissez ?
16: Vous savez quoi ?
17: Ah,
16: Bonjour, vous venez avec ce que vous voulez, vous venez avec votre huissier, avec n'importe qui, moi c'est pas un problème.
17: Non mais excusez-moi, est-ce qu'il me manque 990 feuilles
16: Bah y a pas de souci, venez la chercher, je vais vous la donner, avec mon coup de pied au cul.
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23: Oui.
24: Bonjour monsieur.
23: Bonjour.
24: Monsieur Poirot.
23: Oui.
24: Oui, bonjour, France Télécom à l'appareil.
23: Monsieur.
24: France Télécom.
23: Oui.
24: Nous vous appelons parce que nous venons d'apprendre que vous n'aviez pas le téléphone chez vous.
23: Oui.
24: Ah ben non.
23: Bien sûr que si, mais qu'est-ce que c'est que vos histoires ? Je vais vous raconter des conneries, excusez-moi. Écoutez, vous voyez bien, vous avez bien réussi à m'appeler, hein ?
24: Comment ça ?
23: Ben, vous venez de m'appeler.
24: Déjà, vous n'avez pas de poste de téléphone, alors je vois pas comment vous pouvez faire, hein ?
23: Ben, vous racontez des conneries.
24: Quoi ?
23: Ah, qu'est-ce que vous voulez ? Actuellement, vous me téléphonez, j'ai bien le téléphone, non ?
24: Mais monsieur, je suis France Télécom, je sais ce que je fais, c'est mon métier, monsieur.
23: Oui. Vous venez à la maison, puis vous venez constater qu'on a le téléphone.
24: Mais en attendant, il faut qu'on prenne rendez-vous.
23: Écoutez, je prends rendez-vous, j'irai à France Télécom, rue Aubert, et puis on en reparlera. N'est-ce pas ? Puis je vous apporterai les preuves que j'ai bien le téléphone et puis que je le paye.
24: Je préfère que vous veniez parce que nous, si on vient chez vous, on est obligé de prendre un rendez-vous.
23: Oui.
24: Et donc, on va le prendre par téléphone.
23: Oui.
24: Comment voulez-vous qu'on le prenne puisque vous n'avez pas le téléphone ?
23: Comment ?
24: Alors, quand vous viendrez à la boutique de France Télécom,
23: oui.
24: On va, à ce moment-là, vous donner un kit.
23: Oui.
24: Hein, c'est-à-dire un appareil téléphonique, un combiné de téléphone. Et il y a un mode d'emploi pour apprendre à téléphoner.
23: Parce que je ne sais pas téléphoner.
24: Ben non, monsieur, comment voulez-vous savoir téléphoner puisque vous n'avez pas le téléphone ?
23: Oh là là.
24: Sinon, l'idéal aurait été que vous alliez dans une cabine téléphonique pour prendre rendez-vous, peut-être, pour...
23: Non, je vous téléphonerai, et puis...
24: Vous avez une cabine téléphonique à côté, non ?
23: Non.
24: Ben, comment vous allez faire ?
23: Ben, puisque je peux téléphoner depuis chez moi !
24: Ben non, monsieur.
23: Ah là là là là, vraiment, ça va pas, hein.
25: Bonjour.
17: Bonjour, monsieur, c'est bien le café ?
25: Oui.
1: J'ai fait une déclaration comme quoi mon fils mineur avait travaillé chez vous.
0: Fils mineur a travaillé chez nous?
1: Pas vraiment, hein. C'est-à-dire qu'en vrai, il a jamais travaillé chez vous, mais si vous voulez, j'ai fait une déclaration comme ça, parce que moi, ça me permet de toucher une indemnification de l'État pour travail dissimulé.
0: Vous êtes en train de nous dire que vous avez fait une déclaration comme quoi votre fils mineur a travaillé chez nous?
1: Voilà, c'est ça.
0: Non, mais ça va pas dans votre tête. Mais on fait pas ça, monsieur. D'où vous sortez que vous faites une fausse déclaration pour avoir des indemnités de je sais pas quoi?
1: Bah, c'est-à-dire que moi, ça me permet de toucher une indemnification.
0: Ouais,
1: de...
0: mais ça, c'est pas mon problème, monsieur. D'où vous sortez que vous vous permettez de faire une déclaration sans nous prévenir que votre fils a travaillé chez nous alors qu'il était mineur? Non, mais ça va pas?
1: Non, mais alors, c'est ce que je vous préviens maintenant.
0: Bah, vous me prévenez maintenant? Non, mais attendez, vous. Mais vous êtes qui pour faire ça?
1: Alors, moi, je suis monsieur Martin, donc je peux passer avec mon fils justement cet après-midi.
0: Non, mais attendez, monsieur, vous n'avez pas le droit de faire ça.
1: Bah, comment ça, j'ai pas le droit?
0: Mais monsieur, on n'emploie pas des mineurs dans un café? Un café où on sert de l'alcool, monsieur, réfléchissez 30 secondes.
1: À la limite, vous pouvez faire comme si vous saviez pas qu'il était mineur à ce moment-là, vous voyez, vous dites que.
0: Non, on fait pas de fausses déclarations sans déjà nous prévenir au préalable et en plus sans autorisation. Et on a pas, vous n'avez pas le droit de faire ça, monsieur, réfléchissez 30 secondes. Mais vous êtes pas bien dans votre tête ou quoi?
1: Non, mais alors, je vous rassure, j'ai pas dit que vous l'aviez déclaré parce que j'ai dit que c'était du black. Donc de toute façon, vous n'avez pas à faire de papier.
0: Du black, mais vous êtes encore plus taré.
1: Moi, j'ai dit ça pour simplifier les choses. Comme ça, vous n'avez pas de papier à faire.
0: Vas-y.
1: Non, mais allô?
6: Allô?
1: Ah, c'est madame, bonjour.
6: Non, mais attendez, monsieur. De quoi vous permettez, là, monsieur?
1: Bah, c'est-à-dire que moi, ça me permet de toucher cette indemnité.
6: Moi, je m'en fous que ça vous permette quoi que ce soit. Enfin, de me revoir des manières maintenant ici.
1: Bah, c'est-à-dire que c'est quand même pratique pour moi, puisque.
6: Et que ce soit pratique pour vous, j'en ai rien à secouer. Enfin, non, il y a hors de question que vous venez avec qui que ce soit.
1: Non, mais parce que, vous voyez, comme ça, on le met derrière le bar 5 minutes.
6: Non, monsieur, je vous ai dit non. Enfin, je suis quand même libre de faire ce que je veux quand même, non, je suis chez moi.
1: Ah oui, vous n'aimez pas les enfants?
6: Mais ça n'a rien à voir, monsieur.
1: Bon, mais je constate.
6: Non, ça n'a rien à voir avec ça, non.
1: Vous lui donnez un plateau, trois limonades.
6: Je vous dis, vous n'avez pas à faire ça. Point barre, c'est terminé.
1: Mais non.
6: C'est terminé, monsieur, je vous dis.
1: Non, allô?
6: Monsieur, c'est terminé.
1: C'est pas terminé parce que.
6: Non, si, c'est terminé.
1: Ah bah non, c'est pas terminé.
6: Non, mais vous allez où, là?
1: Comment?
6: Non, mais vous allez où, là? Pourquoi vous permettez de déclarer des choses comme ça? Moi, je n'ai rien à secouer. Moi, je n'ai rien à rentrer là-dedans. Je vous ai rien demandé.
1: Non, mais ce que vous faites, c'est que vous dites que vous saviez pas que c'était un enfant, vous croyez que c'était un nain.
6: Non, mais vous rendez compte le système que vous êtes parti, là? Dans quoi vous êtes parti?
1: Bah, c'est simple.
6: Non, c'est bon, c'est simple, je ne fais rien.
1: Ah, parce que vous n'aimez pas non plus les gens de petite taille.
6: Et vous comprenez rien, hein, ce que je vous dis, hein.
0: Allô?
1: Ah, bah, c'est un autre monsieur.
0: Écoutez, moi, je suis la mère, moi, c'est moi qui est responsable, non, ça y est, pas question.
1: Et alors, dans ce cas, si vous l'adoptez?
0: Comment? Bah, je vais pas adopter votre garçon.
1: Non, mais parce que si vous adoptez mon fils, ça veut dire que...
0: Je vais pas adopter votre garçon, monsieur.
1: Alors, dans ce cas, si vous m'adoptez, moi...
0: Je vais pas adopter personne, monsieur. Mais vous êtes bien ou pas?
1: Du coup, ça fait comme si vous aviez fait travailler votre petit-fils.
0: Mais j'ai un problème, monsieur, c'est pas possible autrement.
1: Je peux vous appeler belle-maman?
0: Mais qu'est-ce que vous... Non, écoutez, là, on arrête là, monsieur, je ne vais pas plus loin.
1: Belle-maman?
0: C'est tout, c'est terminé, je coupe là.
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8: Allô?
9: Allô?
8: Oui.
9: Bonjour, monsieur.
8: Bonjour, monsieur.
9: C'est bien l'office togolais des phosphates, hein?
8: Oh, l'office, ça a cessé d'exister depuis longtemps, hein?
9: Ça n'est plus l'office togolais des phosphates?
8: Oui, ici, ça est devenu service de presse du Togo, hein, depuis.
9: Ah, ben voilà. D'accord. Mais écoutez, nous avons une commande de 150 tonnes de bicarbonate de potassium.
8: Vous appelez l'ambassade?
9: Non, mais c'est pour vous.
8: Pour le service de presse?
9: Oui, absolument.
8: Ah bon?
9: Il y a 150 tonnes de bicarbonate de potassium pour le service de presse. Et c'est offert donc par le général Yadema.
8: Ah, c'est ça.
9: Le président de la République.
8: Oui, quand même, oui.
9: Pour la bonne année.
8: Ah bon?
9: Alors, est-ce qu'on peut vous les livrer maintenant?
8: Une seconde, là, viens rapidement, là. Bicarbonate de potassium est offert au service de presse.
9: Oui. Bon. Ça fait donc 8 camions.
8: 8 camions?
9: Ah bah oui, il y a 150 tonnes. Hein.
8: Mais, il a la lettre du camion. Et ils sont en route?
9: Ils sont en route, ils arrivent dans un quart d'heure chez vous.
8: Bon, vous et... Parce que, bon, nous, on est un service de presse, on est deux seulement ici. Personne ne nous a dit qu'il y a quelque chose comme ça.
9: Est-ce que vous pouvez les aider à décharger?
8: Mais, nous-mêmes, les aider à décharger. Ils disent, ça fait... Vous avez dit combien de camions?
9: 8.
8: Mais on ne peut pas... Où est-ce qu'on va les entreposer, tout ça? Mais qu'est-ce que ça signifie?
9: Ben, vous les mettez dans la rue. Ils sont sur des palettes de 5 tonnes.
8: Mais 5 tonnes? Mais on ne comprend rien. Moi, mon second est en train de rire, parce que là, on tombe de nu, là.
9: Il y a 30 palettes de 5 tonnes. Il faut l'aider à décharger et les mettre devant la rue.
8: Mais comment est-ce qu'on peut faire des choses comme ça?
9: Ah ben, ils ont des pelles, ils vont vous donner des pelles, hein.
8: Mais on ne comprend pas.
9: Non, mais vous inquiétez...
8: Ben, je vous passe, mon second.
10: Allô?
7: Allô.
10: Bonjour, monsieur.
7: Bonjour, monsieur.
10: Vous nous excuserez d'être, disons, insistant, parce que si là où vous êtes, un bon matin, on vous dit qu'on vous livre une marchandise de 5 tonnes...
7: 150 tonnes.
10: Hein. De 150 tonnes, dont vous n'êtes pas du tout informé, je crois que vous réagiriez exactement comme nous.
7: Je pense également.
10: C'est ça. 150 tonnes de quoi, s'il vous plaît?
7: C'est du bicarbonate de potassium.
10: Mais nous ne sommes pas une usine. Ici, c'est un bureau. 150 tonnes de bicarbonate de potassium, bon, on ne saura même pas où mettre ça d'abord.
7: Alors, il y a une consigne, hein?
10: Oui.
7: C'est indiqué, donc, sur la commande, il faut absolument les rentrer dans le bureau.
10: Mais on dirait que vous connaissez nos bureaux.
7: Ah non, je ne connais pas, non.
10: Même 2 kilos ne resteraient pas dans notre bureau.
7: Bon, écoutez, pourrais-je me permettre de vous redemander votre collègue?
10: Oui, je vous le passe.
7: Je vous remercie.
10: Ouais.
11: Allô?
7: Oui, c'est avec vous que j'étais en ligne tout à l'heure.
11: Oui, oui.

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3: C'était un jeu?
4: Oui. Oui.
3: Bon, je vous passe mon second. Allô?
4: Oui, bonjour.
3: Mais dis donc, je me suis dit, mais c'est une histoire de fou. Alors, ça, comment ça va?
4: Ça va bien.
3: Mais vous avez eu vraiment?
4: Oui, mais je vous ai soulagé.
3: La prochaine fois, je serai plus malin. Mais c'est pas possible.
4: Si.
3: Mettez-vous à notre place. 15 tonnes, mais c'est ahurissant. Mais c'est pas possible.
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5: Allô?
6: Bonjour monsieur, je suis bien à l'exploitation agricole.
5: Oui.
6: Je vous appelle, est-ce que j'aurais besoin que vous me remplissiez un papier comme quoi vous m'avez licencié?
5: Attendez, mais qu'est-ce que vous racontez là?
6: Je disais, il faudrait me remplir un papier comme quoi vous m'avez licencié pour que je puisse toucher...
5: Mais on vous a licencié de quoi?
6: Ah bah de chez vous, comme ça me permet de toucher le chômage.
5: Mais vous avez jamais travaillé pour moi?
6: Ah bah non, bien sûr, mais enfin ce qu'il voulait, moi j'ai dit à Pôle emploi que je travaillais chez vous quand même depuis quelques années, donc...
5: Non mais ça va pas la tête?
6: Bah sinon je touche pas le chômage, vous voyez,
5: à un moment... Mais j'en ai rien à foutre.
6: Ah oh bah merci.
5: Ben moi, vous croyez que j'ai le touché, le chômage?
6: Ah ben moi, si vous voulez, je vous fais un papier aussi, hein, si c'est ça qui vous...
5: Non mais vous êtes pas bien, il y en a pas assez des chômeurs.
6: Bah justement, comme là il y a à peu près 10%, je me suis dit, vous voyez, un de plus, un de moins, on n'est pas à ça près, quoi.
5: Non mais vous êtes pas bien. Ah non, là il n'en est pas question. Vous avez qu'à travailler, hein, comme moi. Moi je travaille.
6: Bah oui, mais enfin c'est quand même plus simple de toucher juste le chômage, vous voyez.
5: Non mais vous êtes pas bien. Ben moi je vais vous faire rattraper, hein.
6: Non mais vous mettez que je suis agriculturiste chez
5: mais
6: vous.
5: Mais il n'en est pas question. Vous êtes qui? Votre nom?
6: Monsieur Martin. Donc vous mettez je sous-signé.
5: Non, je sous-signe rien du tout.
6: Ah bah faudrait que vous sous-signifiez quand même parce que...
5: Vous habitez où?
6: Je me suis domicilié chez vous justement vis-à-vis de Pôle emploi, c'était quand même beaucoup plus simple.
5: Non mais ce n'est pas question que vous domiciliez chez moi.
6: Non mais pas pour de vrai, hein, mais vous voyez, c'est-à-dire
5: mais
6: que...
5: Mais j'en ai rien à foutre.
6: À la limite, je peux passer, au moins...
5: Non, il n'est pas question que vous passiez.
6: Non mais pour mes indemnités de licenciement.
5: Non mais je vous dois rien.
6: Non mais c'est plus crédible si vous me donnez des indemnités.
5: Mais je m'en fous. Donnez-moi votre numéro de téléphone.
6: Alors moi, comme je suis domicilié chez vous, le mieux c'est que je vous donne votre propre numéro de téléphone.
7: Allô.
6: Oui, bonjour madame, excusez-moi.
7: Oh non mais regardez là, vous croyez quoi vous? C'est de la fraude ça.
6: Est-ce que je pourrais passer quand même pour toucher mon solde de tout compte?
7: Bah non, N-O-N, c'est N-O-N, c'est trois lettres.
6: Comment ça c'est O-N? Vous me traitez de con?
7: Non, j'ai pas dit con, j'ai dit non. Non, j'ai dit non.
6: Bah alors ça?
7: Oh oui. Moi j'ai dit non, j'ai pas dit l'autre mot.
8: C'est moi qui ai dit con.
6: Ah.
9: Allô.
6: Oui, bonjour monsieur.
9: Je viens d'appeler la gendarmerie, je transmets votre numéro à la gendarmerie. Ça c'est n'importe quoi, moi je comprends pourquoi on vous fait un truc que vous avez pas travaillé chez nous. Ça c'est débile, c'est ce que j'ai expliqué à la gendarmerie. La gendarmerie appelle Pôle emploi et puis vous allez avoir un procès. Voilà.
6: Mais non, mais alors je vous demande pas.
9: Ah, mais je veux pas le savoir, moi c'est comme ça et c'est tout. Vous avez qu'à chercher du boulot et puis c'est tout, hein. Vous bougez le cul et puis c'est tout, hein.
6: Ah bah oui, mais non, s'il faut travailler, vous vous rendez compte.
9: Mais non, c'est pas la peine, je vous dis n'insistez pas, c'est pas la peine. Vous trouvez quelqu'un d'autre, c'est tout.
6: Non, mais en tant que mon employeur, vous avez pas le droit de me parler comme ça.
9: Et je vous êtes pas employeur, on vous a jamais embauché.
6: Ah bah alors je vais dire qu'il y a licenciement abusif.
9: Non, bah oui, sûrement, donc on vous a jamais embauché, vous êtes pas menteur un peu, non?
6: Menteur, je dirais plutôt enjoliveur de réalité, vous voyez.
9: Non. De toute façon, la gendarmerie, ils viennent là.
6: Ah, ils arrivent là direct.
9: Voilà, ils arrivent. Donc,
6: ah bah
9: voilà.
6: Ils sont rapides.
9: Ah bah oui, on habite à côté, donc.
6: Ah bah oui, bien sûr, oui.
10: Oui, moi... j'étais à côté. Et alors écoutez, mon petit monsieur, vous lavez les oreilles comme il faut, c'est bon. Vous savez quoi? Je vais appeler Pôle emploi.
6: Ah, alors dans ce cas, vous leur dites que je vais bientôt toucher mes indemnités.
10: Oui, bien sûr. Donc on a appelé les gendarmes, ils nous ont mis sur écoute pour savoir d'où vient ce numéro de téléphone.
6: Ah bah moi aussi, j'ai un gendarme qui nous écoute, il est juste derrière moi.
10: Ah non, mais c'est bon, non, c'est bon, c'est fait.
6: Ah bah moi aussi, moi, il vous écoute là. Monsieur le gendarme, vous pouvez témoigner?
10: Non mais vous foutez de moi là.
11: Oui, je suis le gendarme, je vous écoute.
10: Ah ouais, vous foutez de moi là. Il est con, celui-là.
12: Abus Finance, bonjour.
13: Oui, bonjour madame.
12: Bonjour monsieur.
13: C'est bien la société Abus Finance?
12: Oui.
13: Oui, je me permets de vous appeler car je souhaiterais que vous me remboursiez.
12: Quoi monsieur?
13: Samedi dernier, j'ai joué au loto, votre adresse et votre numéro de téléphone, et j'ai perdu. J'avais joué quand même 37,50 €.
12: Attendez, mais de quoi me parlez-vous? Nous sommes une société de gestion de patrimoine.
13: Oui.
12: Pas de loto.
13: Bah, écoutez, madame, votre numéro de téléphone, c'est bien le 05.
12: Oui.
13: Bah, j'ai joué les 7 combinaisons loto et j'ai perdu. Donc, je souhaiterais que vous me remboursiez les... Bah oui.
12: Mais je vois pas à quel titre, monsieur.
13: Mais madame, j'ai perdu à cause de vous. Vous êtes bien un organisme de finance.
12: Non, mais attendez, mais nous ne sommes pas une société de loto.
13: Non, mais...
12: Alors,
13: mais j'ai perdu...
12: Vous jouez le numéro qui vous convient, monsieur, au loto.
13: Bah cela, ça me convenait pas, apparemment, hein.
12: Attendez.
13: C'est un abus de confiance. Mais... Moi, je veux que vous me remboursiez.
12: Je ne vois pas à quel titre, monsieur.
13: Vous me faites perdre 37,50 €.
12: Parce que vous avez joué aléatoire un numéro qui est le nôtre.
13: Rien à voir, j'ai fait confiance.
12: Et alors?
13: Eh ben alors, j'ai perdu, donc vous devez me rembourser. Vous roulez sur

0: Alors, mais enfin, monsieur, mais à quel titre?
1: Mais au titre du perdant, vous m'avez fait perdre 37,50€, ça représente peut-être rien pour vous, parce que vous, vous
0: c'est
1: nagez.
0: C'est ce que j'ai dit, monsieur. Ce que je veux dire, c'est que votre demande est complètement inepte.
1: Vous n'allez pas me faire perdre de l'argent au téléphone, en plus.
0: Écoutez, monsieur, donnez-moi votre numéro de téléphone et le gérant vous rappellera.
1: Ah, allez. Quand même. 37,50€.
0: Votre numéro de téléphone, s'il vous plaît.
1: 37,50€. Et vous avez intérêt à m'envoyer le mandat demain, sinon moi j'appelle la police. Hein.
0: Je ne comprends pas ce que vous me dites.
1: Madame, quand on avance des chiffres...
0: Mais on n'avance rien du tout.
1: Oh.
0: Je ne vous ai rien avancé comme chiffre. Enfin, je ne comprends pas l'objet de votre appel. Vous n'êtes pas client chez nous. Vous ne nous avez confié aucun argent, aucun portefeuille et rien du tout.
1: 37
0: et vous
1: euros.
0: Me demandez de rembourser 37,50€ parce que vous avez joué notre numéro de téléphone au loto.
1: Et que j'ai perdu.
0: Mais monsieur, vous auriez joué votre date de naissance.
1: J'aurais gagné.
0: Mais, eh ben alors, pourquoi ne l'avez-vous pas joué?
1: Parce que je vous ai fait confiance.
0: Mais monsieur, nous sommes une société de gestion de patrimoine.
1: Voilà. Alors, vous avez géré mes 37,50€.
0: Mais pas du tout.
1: Oh, qu'est-ce que c'est que cette histoire? C'est une histoire de perdant, hein. Comme la société nous
0: monsieur...
1: en fournit beaucoup en ce moment.
0: Mais qu'est-ce que... Non, mais...
1: Vraiment, la finance en ce moment est responsable de tous les maux, à commencer par le mien.
0: Non mais, monsieur... Mais...
1: Vous êtes capable de gérer mon patrimoine ou non?
0: Vous nous avez rien confié, enfin.
1: Je vous ai confié 37,50€. Sur la foi de votre bon numéro de téléphone.
0: Mais enfin,
1: hein?
0: Eh bien, vous êtes au bon numéro de téléphone, je vous le confirme.
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3: Bonjour.
4: Bonjour monsieur, c'est bien la boulangerie?
3: Oui, je vous écoute.
4: Monsieur Martin à l'appareil?
3: Oui.
4: Établissement MFS, Martin France Sécuritage.
3: Oui.
4: Je vais installer des antivols alimentaires dans vos produits.
3: Bah c'est du pain, on va pas mettre la sécurité sur le pain.
4: Non, pas sur le pain, dans le pain.
3: Ah bon?
4: Ouais, vous voyez les petites cartes SIM qu'on met dans les téléphones?
3: Oui.
4: Eh ben c'est la même chose, mais vous les mettez dans les pains avant de les cuire.
3: Dans tous les pains?
4: Eh oui, comme ça vous pouvez géolocalifier chacun de vos pains en temps réel.
3: Mais maintenant les petits, vous croyez qu'ils vont faire attention à ça?
4: Quel petit?
3: Bah les enfants de 2 ans.
4: Ah, parce que vous faites travailler des enfants de 2 ans?
3: Mais non, on ne fait pas travailler, mais ils le mangent.
4: Bon, c'est tout petit, ça craint rien. Et puis de toute façon, vous enlevez chaque micro-puce au moment de la vente.
3: Mais vous rigolez, je n'ai pas enlevé chaque pain ma puce.
4: Bah si, par exemple, chaque fois que vous vendez une baguette, vous enlevez un petit morceau de croûte,
3: oh là là.
4: Vous grattez la micro-puce à l'intérieur.
3: Mais c'est de merde ça encore.
4: Pas du tout, c'est une exclusivité MFS, Martin France Sécuritage.
3: Ben. Sur le pain, c'est emmerdant quand même. Puis le pain, les gens, ils sont pressés, ils prennent 4 baguettes, ils s'en vont en courant. Vous croyez qu'ils vont lever la puce? Ils vont manger le pain, ils vont s'étouffer. Hein.
4: Eh ben justement, quand ils s'en vont en courant, les voleurs, vous pouvez les géolocalifier.
3: Mais non, mais ils sont pas voleurs, ils ont payé, mais ils sont pressés.
4: Ah non, mais de toute façon, au pire, la micro-puce, ils la digèrent et vous leur demandez de la rapporter après.
3: Ah oui, oui, bien sûr, peu cher.
4: Ouais, en principe, ça prend 48 heures grand maximum.
5: Oh là là, non, vous savez quoi, non, laissez tomber ça, parce que là, ça va avoir encore un troisième pins, là.
4: Bonjour madame, vous inquiétez pas, il n'y a pas de pins, ce sont des micro-puces géolocalifiées.
5: Eh ma foi, vous me dites, vous mettez une puce dans le pain, s'il avale, le mec.
4: C'est ce que j'étais en train de dire, le mec, s'il avale la micro-puce, pas de problème, il la digère.
5: Ouais, ouais.
4: Et après, il vous la rapporte et vous la remettez dans un autre pain.
5: Oh, ah ouais, oh, bon, ouais.
4: Et vous me dites, ouais, super, donc je note que la responsable est d'accord.
5: Non, je suis pas le responsable,
4: Ah, bon, passez-moi le patron.
5: Voilà, ouais.
4: Merci madame.
5: Allez, ouais, ça va.
6: Allô.
4: Bonjour madame.
6: Non, monsieur
4: Martin à l'appareil, on devait me passer le patron.
6: Oui, c'est le patron, il est là.
4: Ah bah s'il est là, je veux bien lui parler, ouais.
6: C'est moi le patron.
4: Ok, admettons.
6: Non mais je voudrais, vous m'appelez, vous dites je suis Pierre, Paul...
4: Oh là, pas du tout. Les établissements Pierre-Paul, c'est la concurrence, rien à voir.
6: Mais quoi vous...
4: Non, nous c'est les établissements Martin France Sécuritage, MFS.
6: Non mais je vous dis, vous m'appelez, je vous connais pas.
4: Oh mais on fera connaissance tout à l'heure, je vous apporte les micro-puces.
6: Mais j'en veux rien, moi, j'en veux pas de vos trucs, moi.
4: Comment ça, vous n'en voulez pas?
6: Non, je n'en veux pas de vos puces.
4: D'accord, parce que je croyais que vous en vouliez.
6: Non, j'en veux pas.
4: Ah ouais, ok, j'avais rien compris.
6: Non, je veux rien du tout.
4: Mais alors, pardon, si vous prenez pas les micro-puces géolocalifiées, à quoi ça vous sert d'avoir un portique géolocalifieur?
6: Je n'ai pas de portique.
4: Ça, c'est pas un problème, on va vous l'installer. Mais sans les micro-puces, ça sert à rien.
6: Non, mais moi, j'ai pas demandé le portique, hein, j'ai rien demandé du tout, d'accord? Est-ce que c'est clair?
4: Bah, s'il y a pas le portique.
6: Je suis clair ou pas? Vous avez compris, vous comprenez bien?
4: Pas de micro-puces et pas de portique, c'est ça?
6: Voilà. Est-ce que c'est clair?
4: Ah, bah, c'est très clair. Dans ce cas, je peux vous mettre un vigile à la place.
6: Ouais, mettez un vigile, c'est ça, ouais.
4: Super.
6: Ouais.
4: En revanche, il pourra venir qu'à partir de demain.
6: Non, mais il a rien compris. Je vois rien du tout. Comprendre le français? Comprendre?
4: Ouh, vous me parlez espagnolo.
6: Hein?
4: Bah, pardon, no parlo espagnolo.
6: Je ne veux rien.
4: Même pas l'eau vigilo.
6: Ah, écoutez, vous me gonflez, je me gonfle.
4: Ah non, moi no gonflado, moi boulot.
6: Voilà.
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7: Oui.
1: Oui, bonjour, monsieur.
7: Oui, bonjour, monsieur.
1: Oui, le père Ledoux, je suis le recteur, le curé de Camaret.
7: Bonjour, monsieur le curé.
1: Bonjour, comment allez-vous?
7: Je vais bien, oui.
1: Je ne veux pas vous déranger, mais j'ai un petit problème, docteur, voyez-vous.
7: Oui.
1: Depuis 2-3 jours, j'ai constaté que j'avais les... qui pendent, voyez-vous.
7: calcul, quoi.
8: Oui, voilà.
7: Oui.
8: Et alors, malheureusement, quand je m'assois dessus...
7: Vous asseyez dessus?
8: Oui, malheureusement, oui.
7: Alors, elles ont enflé, quoi.
8: Comment?
7: Elles ont enflé.
8: Ben, je ne sais pas, oui, je pense, oui.
7: Mais elles pendent beaucoup, alors, si ça vous...
8: Ah oui, elles pendent beaucoup, puisque quand je m'assois dessus, elles me rentrent dans le...
7: Dans le trou de balle.
8: Voilà.
7: Voilà.
8: Hein? C'est ça, docteur.
7: Bon, eh ben, il vaut mieux voir ça, monsieur Curie.
8: Ben oui.
7: Vous pouvez circuler en voiture ou quoi?
8: Difficilement, hein. Parce que c'est pareil, je suis assis dessus.
7: Vous pouvez pas venir jusqu'au centre médical?
8: Ben si, mais comment je vais faire pour... Ou alors je viens à pied ou en...
7: À pied, mais non, il n'y a pas question, quand même.
8: Ou en vélo, en danseuse, alors...
7: Ah, mais pas en vélo, quand même.
8: Non, mais en danseuse, au moins, je ne m'assierai pas dessus sur la selle.
7: Mais c'est à ce point-là.
8: Ah oui, que faire?
7: Et vous ne pouvez pas prendre un taxi pour venir, hein?
8: Oui, ben... Oui, c'est ce que je vais faire en restant accroupi, dans la voiture.
7: Parce qu'ici, on a plus de matériel pour voir, quoi.
8: D'accord. Mais c'est normal que quand je suis assis dessus, elle me rentre dans le...
7: Ben, d'abord, c'est pas normal de s'asseoir sur ces trucs, hein?
8: Ben oui.
7: Et que ça vous rentre dans le trou de balle, alors ça me paraît assez exceptionnel, quoi.
8: Voilà.
7: Hein? Bon, écoutez, je vous envoie un taxi.
8: Oui, et puis...
7: Je m'en occupe, comme ça je serai sûr à quelle heure ça sera.
8: D'accord.
7: Vous êtes donc à la cure de Camaret.
8: Voilà.
7: D'accord, je m'occupe de tout ça, monsieur.
8: Mais dites-moi, docteur.
7: Oui.
8: J'ai quelque chose qui m'obsède. Je me suis réveillé cette nuit avec un air de musique dans la tête que je ne me souvenais plus ce que c'était. Peut-être que vous pourrez me dire.
7: Un air de Brigitte?
8: Non, pas de Brigitte, de Martine. De musique.
7: Un air de musique?
8: Oui. Est-ce que vous connaissez cette chanson?
7: Laquelle, monsieur?
8: C'est un air que je ne sais plus ce que c'est. C'est... La la la la la la la la la la la la la la la la la la la la la la la la la la la la.
7: Ah, les filles de Camaret, que c'est, monsieur le curé?
8: C'est pas le curé de Camaret, allez.
7: Oui. Bon, allez, au revoir.
8: Je vous souhaite une bonne après-midi.
7: Merci.
8: Au revoir.
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9: Allô?
4: Bonjour madame, c'est bien le bureau de tabac?
9: Oui.
4: J'ai acheté des cigarettes chez vous.
9: Oui.
4: Vous y allez un peu fort quand même. Vous avez vu les images qu'il y a dessus?
9: Ah, comment?
4: Excusez-moi, mais alors là c'est dégoûtant, hein.
9: Ben, je sais bien, mais c'est pas nous qu'on fait les images.
4: Comment ça c'est pas vous qu'on fait les images, c'est quand même vous qu'on les vendait?
9: C'est nous qu'on les vend, mais c'est fait par les cigarettiers.
4: C'est vous qu'on les vend ou c'est pas vous qu'on les vend?
10: Allô, oui.
4: Oui, bonjour madame.
10: C'est pas nous qu'on choisit les photos, hein.
4: Ah bah c'est pas vous qu'on choisit, excusez-moi, c'est quand même vous qu'on les vend, donc c'est vous qu'on les choisit.
10: Non, non, c'est pas nous qu'on choisit les photos, monsieur.
4: Ah bah moi j'ai l'impression que c'est vous qu'on choisit quand même, hein.
11: Allô?
4: Ah bah c'est monsieur.
11: Vous savez, je regarde pas que les images qu'il y a sur le paquet, hein. C'est pas nous qu'on y peut quelque chose.
4: Excusez-moi, mais je pense que c'est vous qu'on y pouvait quelque chose.
11: Ah ouais, mais c'est pas nous qu'on les met les images.
4: Ah bah comment ça, c'est pas vous qu'on les met?
11: Bah attendez monsieur, où est-ce que vous allez là?
4: Ah bah moi je vais au bureau de tabac.
11: Bah, comment voulez-vous que je prenne tous les paquets de cigarettes puis que c'est moi qui colle les images?
4: Ah donc c'est vous?
11: Mais non, mais je vous dis, comment voulez-vous que c'est moi qui colle les images dessus?
4: Non mais je comprends, c'est peut-être des photos que vous avez fait vous-même et ça vous fait plaisir
11: bah,
4: de les
11: non,
4: mettre.
11: Non, allons monsieur, c'est pas nous qu'on met les images, allons monsieur.
4: Bon, moi j'ai l'impression que c'est vous qu'on met les images.
11: Bah, hein. Réfléchissez un petit peu. S'il faudrait que je prenne tout à chaque paquet puis que je me dis je colle des images dessus, ben j'ai pas fini.
4: Non mais si vous avez pas fini, c'est bien que vous êtes en train de le faire.
11: Bah non.
4: Bah vous dites que vous avez pas fini de le faire.
11: Ouais, mais c'est une façon de parler. Vous pouvez arriver tout de suite ou bien dans 5 minutes ou bien dans 20 heures et je vous donnerai A plus B que c'est pas nous qu'on le fait. Le paquet de cigarettes est emballé dans du cellophane. Moi j'ai pas de machine pour mettre du cellophane.
4: Jurez-le.
11: Bah je vous jure que j'ai pas de machine pour mettre du cellophane.
4: Oui mais peut-être vous glissez l'image sous le cellophane.
11: Attendez, mais là c'est du n'importe quoi. Je trouve ça tellement aberrant que vous imaginez que chez les buralistes qui s'amusent à mettre des images sur leur paquet de cigarettes...
4: Ah, moi, je dis que c'est pas les buralistes. Je pense que ce sont plutôt les buraliers des bureaux de tabac.
11: Les quoi?
4: Bah, les buraliers.
11: Bah, un qui vend du tabac, ça s'appelle un buraliste.
4: Ah non, c'est un tabaciste, ça.
11: Un quoi? Non, ça s'appelle un buraliste, monsieur.
4: Non, buraliste, c'est celui qui vend des bureaux.
11: Non, mais un buraliste, c'est aussi, c'est un tabac. Les tabacs, c'est des buralistes.
4: Bon, écoutez, je vais venir...
12: Et vous avez que ça qu'à faire?
4: Ah, notre monsieur.
12: Vous êtes malade, monsieur, hein? Pour vous faire soigner, hein?
4: Non, mais excusez-moi, mais moi je vais vous rapporter ce paquet, parce que là, si vous voulez, je...
12: Bah, moi, j'en veux pas de votre paquet, vous l'avez acheté.
4: Faudrait que je passe en fin de... Là, je suis au travail, mais...
12: Eh ben, raconte plus que vous travaillez sur votre lieu de travail. Alors là, franchement, vous avez un bon patron, et vous le méritez pas.
4: Alors, je vous rassure, je ne travaille pas toujours sur mon lieu de travail, hein?
12: Ah, vous travaillez pas? Ça va pas, là, monsieur, hein? Faudrait peut-être consulter, hein?
13: monsieur.
4: Ah, une autre dame.
13: Bah non, bah attendez, sous racontez là.
4: Bah enfin, excusez-moi, c'est qui le patron là dans l'établissement?
13: Bah c'est moi.
4: Je pense que si vous étiez le patron, vous feriez un minimum respecter.
13: Bah respecter quoi? Bah vous pouvez regarder toutes les marques, il y a n'importe quelle photo, c'est dégueulasse partout, hein. Pourquoi vous allez me rapporter, pourquoi faire?
4: Bah pour que vous me mettiez un truc à la place.
13: Mais on rajoute pas de photos. Qu'est-ce que vous racontez là? Bah vous avez un problème, mon co là.
4: Non mais vous vous rendez compte, pour les enfants, c'est quand même.
13: Bah oui, bah faut pas faire voir aux enfants, c'est tout.
4: Mettez des trucs que les enfants aiment bien.
13: Mais non, mais on fait pas ce qu'on veut.
4: Si vous mettez des animaux, des petits animaux.
13: Ouais, des animaux, bien sûr.
4: Des lapins, je sais pas, des écureuils.
13: Ouais, des lapins, puis des cigognes, et puis des poupées gonflables.
4: Voilà, eh ben voilà.
13: Allez, d'accord.
4: Non, allô? Ah, m'a raccroché. Je vous entends, hein. Allô? Ah bah merci madame.
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14: Allô?
15: Bonjour madame.
14: Bonjour monsieur.
15: Je suis bien à l'école de...
14: Oui.
15: Eh bien, vous êtes la directrice, peut-être?
14: Non, non, non, je ne suis pas la directrice. Il n'y a pas d'école l'après-midi.
15: Ah, alors là, il y a un problème. C'est l'inspection d'académie. Nous sommes à la commission d'attribution des budgets pour l'école cette année.
14: Oui.
15: Je vous explique ce qui va se passer. Monsieur l'inspecteur qui attribue les budgets va donc décerner des enveloppes.
14: Oui.
15: On attribue de l'argent supplémentaire à chaque école.
14: Oui.
15: En disant à cet inspecteur qui vient de Paris que nous avons dans le département des écoles de sous-doués et de surdoués.
14: Oui.
15: Donc il faut les encourager financièrement, quoi.
14: Hein. Oui.
15: Donc on va vous présenter comme étant un élève, si vous ne voyez pas d'inconvénient, de cette école. Et donc vous répondez comme vous pouvez. Et,
14: Ben oui, je vais essayer de vous aider du mieux que je peux.
15: Voilà, on a dit que vous étiez une école de sous-doués.
14: Oui.
15: Hein. Il va vous prendre, essayer de rajeunir votre voix. Hein. Inspecteur, nous avons donc l'école de sous-doués et nous avons une élève que vous pouvez interroger. Hein. Merci. Allô?
14: Oui?
15: Bonjour.
14: Bonjour.
15: Comment t'appelles-tu?
14: Brigitte.
15: Ah, c'est un joli prénom.
14: Oui.
15: Quel âge as-tu?
14: 10 ans.
15: Bien. Tu es en quelle classe, Brigitte?
14: Je sais plus.
15: En maternelle.
14: En maternelle.
15: En maternelle?
14: Oui.
15: À 10 ans, tu es en maternelle, hein?
14: Oui.
15: C'est bien. Alors, peux-tu me dire qui était Charlemagne?
14: Je ne m'en rappelle plus.
15: Votre voix?
14: Je ne sais plus.
15: Charlemagne? C'est celui qui a inventé.
14: C'est celui qui a inventé l'école.
15: Tu es sûr?
14: Oui.
15: Oui, qui?
14: Oui, monsieur.
15: L'inspecteur.
14: Oui, monsieur l'inspecteur. De l'académie.
15: De Paris.
14: De Paris.
15: Bien, c'est bien, Brigitte. Tu es bonne en histoire, alors, hein?
14: Un peu.
15: Voilà. Alors, et en sport? Tu aimes bien le sport?
14: Un petit peu.
15: Votre voix.
14: Oui, un petit peu.
15: Voilà. Alors, tu vas me faire une galipette avant, pendant que je vais prendre mon dossier.
14: Oui.
15: Merci. Allô?
14: Oui.
15: Comment ça se passe?
14: Je suis un peu perdu quand même. Hein.
15: Non, ça se passe bien, ça se passe bien. Vous saviez qui était Charlemagne, de toute façon.
14: Mais quand même, c'est pas évident hein, de...
15: Il revient, là. Qu'est-ce qu'il vous a demandé?
14: De faire une galipette en avant.
15: Bon, vous pouvez la faire ou pas?
14: Oui, mais de toute façon, il verra rien.
15: Si, justement, il a une sacrée oreille. Et tout à l'heure, il y a des élèves qui ont essayé d'en faire une fausse à Pernon. Il a trouvé. Vous pouvez la faire ou pas?
14: Oh non, je pourrais pas la faire, hein. Je vais me casser la figure. Hein.
15: Est-ce que vous pouvez au moins essayer?
14: Vous me demandez beaucoup de choses, là.
15: C'est pour votre école. Hein.
14: Enfin, je vais essayer, mais... Voilà, merci.
15: Allô?
14: Oui?
15: Brigitte?
14: Oui?
15: Bon, alors, tu es prête pour la galipette en avant?
14: Oui.
15: Alors, dans quelle position es-tu?
14: Eh ben, je me suis mis à quatre pattes.
15: Votre voix...
14: Je me suis mis à quatre pattes.
15: Bien. Alors, vas-y, Brigitte. Et tu me décris ce que tu fais, hein?
14: Je mets ma tête par terre, en avant. Et puis... Mais j'arrive pas avec le téléphone.
15: Come on.
14: J'arrive pas.
15: Faites un effort.
14: Je peux pas.
15: Qu'est-ce qui passe pas?
16: Oh, écoutez, je peux pas, hein. Je peux plus continuer.
15: Prenez doucement. Dites que vous l'avez faite.
14: Ça y est. Je l'ai faite.
17: Oh, la menteuse. T'as pas réussi, hein?
14: J'ai mal à ma tête.
17: Comment?
14: J'ai fait mal à ma tête.
17: J'entends pas bien.
14: J'ai fait mal à ma tête.
17: Bon, alors arrête là. Effectivement, c'est une école de sous-doués, hein? Bien. Alors, on arrête le sport. Brigitte, tu vas me donner une récitation.
14: Je sais pas.
15: Vous n'avez qu'à chanter. Chantez ce que vous pouvez.

0: Bien. Alors, Brigitte, ben, je crois que je vais donner une enveloppe à ton école. Qu'est-ce qu'on dit?
1: Merci, monsieur l'inspecteur de l'Académie de Paris.
0: Ah, mais moi, je ne suis pas inspecteur d'Académie, moi. Hein? Je fais des canulars téléphoniques sur la radio.
1: C'est pas vrai.
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3: Oui, bonjour.
4: Bonjour, madame, c'est bien le concessionnaire auto?
3: Oui.
4: Monsieur Martin à l'appareil, il faudrait que je vous dépose des papiers pour ma piscine.
3: Vos papiers pour? Vous parlez de piscine?
4: Oui, parce que je suis en train de faire construire une piscine chez moi.
3: Oui, mais qu'est-ce que ça vient pour la piscine?
4: Ça vient que je viens d'avoir la réponse pour mon permis de construire. Mon terrain n'est pas pisciniste.
3: Oui.
4: En revanche, vous êtes en terrain pisciniste.
3: Oui.
4: Donc, je déclare ma piscine sur votre concession et je récupère le permis de construire.
3: Non, je rentre pas dans les magouilles, là. Non.
4: Bon, c'est rien, c'est juste des papiers.
3: Bah, vous m'avez demandé quelque chose avant?
4: Non, mais je peux vous le demander là.
3: Eh ben, je vous dis non.
4: Ah bah non.
3: Bah si.
4: Et si je vous le redemande maintenant?
3: Eh bah moi je vous dis non.
4: Bon, et si on dit que je vous ai demandé avant?
3: Vous m'aurez demandé avant, c'était non.
4: Ah oui, parce que le problème c'est que moi j'ai supposé que c'était oui, j'ai déjà rempli les papiers.
3: Bah attendez, mais vous faites n'importe quoi, vous.
4: Eh oui.
3: Vous allez vous faire voir avec votre piscine, j'en ai rien à cirer.
4: Oh bah merci le solidarisme.
3: Mais non mais,
4: Bah non mais,
3: Il se fout de moi encore.
4: Ah bah, manquerait plus que ça.
3: Mais il est pour rien, lui.
4: Il vous entend, hein.
5: Monsieur, vous êtes dans un garage automobile. Je vois pas le rapport avec une piscine. Là.
4: Alors bonjour monsieur, monsieur Martin à l'appareil. Le rapport...
5: Mais je suis pas monsieur Martin.
4: Ah non, vu que monsieur Martin, c'est moi.
5: Ah pardon, j'avais du mal.
4: Ah, parce que vous aussi, vous vous appelez Martin.
5: Non.
4: Non, parce que c'est rare que je tombe sur d'autres Martins.
5: Non, mais je suis pas madame Martin.
4: En même temps, je reconnaissais pas la voix de madame Martin.
5: Non, mais je...
4: Dites-moi un truc pour voir.
5: Bah non, je suis pas madame Martin.
4: Ah bah non, c'est pas vous, effectivement. Enfin, ça aurait pu être possible.
5: Ça aurait pu être possible, mais c'est pas le cas.
4: C'est marrant quand même. Imaginez, je tombe sur un autre Martin.
5: Mais vous me parlez de piscine, là.
4: Oui, enfin, j'essaye de vous expliquer, mais bon, vous me coupez tout le temps. Allô?
5: Oui.
4: Oui, donc je vais vous déposer les papiers.
5: Mais les papiers de quoi?
4: Oh là là, vous avez pas suivi. Les papiers de ma piscine.
5: Mais bon sang, je ne suis pas une entreprise de piscine.
4: Ah bah oui, je sais ça.
5: Mais pourquoi vous me parlez d'une piscine, alors?
4: Bah, parce que moi, j'en construis une chez moi.
5: Mais c'est pas mon problème, monsieur, vous êtes dans un garage automobile.
4: Je sais, puisque c'est votre adresse que j'ai déclarée pour ma piscine, c'est ce que je disais.
5: Ah oui, vous avez mis l'adresse du garage pour faire construire votre piscine.
4: Voilà, c'est tout.
5: Alors, attendez, c'est faux et usage de faux pour une entreprise.
4: Ah oui, alors ça c'est pas faux.
5: Ah bah...
4: Mais, en contrepartie, je veux bien qu'on partage.
5: Mais on partage quoi, la piscine?
4: Non, les frais pour les travaux.
5: Les frais pour les travaux? Mais quels travaux?
4: Bah, les travaux de la piscine.
5: Mais nous on compte pas construire de piscine, là, mais... À un moment donné.
4: Non, la piscine que je fais chez moi. Si vous voulez, on fait 50-50 sur les travaux.
5: Mais on va quand même pas vous payer la moitié de votre piscine, elle est pas mal celle-là.
4: Bah officiellement, elle est quand même à votre adresse.
5: Ah bah oui, bien sûr, tant qu'à faire. Non mais, c'est vous qui allez nous payer.
4: Oh là là là là, pardon, mais je crois que vous compliquez tout là.
5: Non, c'est vous qui compliquez tout, monsieur. Vous êtes dans une entreprise, vous n'avez pas le droit d'utiliser cette adresse, même si vous, ça vous arrange au niveau du PLU.
4: Ah bah voilà, c'est ce que je disais, vous compliquez. En plus, je n'ai rien à voir avec votre PMU.
5: Le PLU, c'est un plan d'utilisation des terrains.
4: Non, c'est un bar où on joue au 421 en pariant sur des chevaux.
5: Non, pas le PMU, le PLU.
4: Ah ouais, non, en fait, vous mélangez tout.
5: Non, c'est vous qui mélangez tout, monsieur, et ça commence sérieusement à me gonfler.
4: Et allez, tu vas voir que ça va être de ma faute.
5: Sérieux,
4: moi, je demande juste un petit service.
5: Mais on s'en fout, on est une entreprise.
4: Oui, bah alors, disons un petit service professionnel.
5: Sérieux, là?
4: Quoi? Il y a un truc que j'ai pas compris?
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6: Bienvenue. Allô?
7: Oui, allô?
6: Oui.
7: Oui, bonjour, c'est le père abbé de l'abbaye de à l'appareil.
6: Oui.
7: Si je vous parle du frère Robert, est-ce que ça vous dit quelque chose?
6: Absolument pas.
7: Ça ne vous dit rien?
6: Ah non, absolument pas, non. Hein.
7: Bon, parce que nous avons trouvé des photos de vous.
6: Ah bon?
7: Oui.
6: Ah.
7: Dans sa cellule.
6: Pardon?
7: Dans sa cellule. Sa cellule, c'est une chambre.
6: Bah, des photos de moi?
7: Oui, ma fille.
6: Mais c'est n'importe quoi, mais...
7: Vous connaissez le frère Robert ou pas?
6: Non, absolument pas. Je ne connais aucun frère. Je suis sidéré.
7: Parce que lui prétend qu'il vous connaît.
6: Frère Robert, je connais pas.
7: Mais non, mais c'est un moine de chez nous, de l'abbaye.
6: Et alors, pourquoi il aurait fait des photos de moi?
7: Vous savez, les moines, hein... Ils vivent seuls.
6: Pardon? Photos de moi? Attendez là. Ça va pas, non?
7: Bon, en tout cas, il y a des photos de vous dans sa cellule, voilà.
6: Mais moi, je n'ai pas de photos. Je ne lui ai pas remis de photos. S'il a pris des photos, c'est un problème avec votre frère, je ne sais qui.
7: Oui, voilà, c'est ce que je vous dis.
6: C'est pas moi.
7: Non, mais je ne vous accuse pas, ma fille.
6: Attendez, je vais passer à la gendarmerie, moi. Ça va pas rigoler, là.
7: Le frère est à côté de moi et souhaiterait s'excuser.
6: Ah non, s'excuser, il n'y a pas d'excuse. Moi, je trouve ça trop grave vous m'annoncez là.
7: Vous
6: non.
7: pouvez lui accorder
6: c'est votre... la gendarmerie, je laisse pas passer comme ça.
7: Pardonnez-lui.
6: Non, attendez.
7: Pardonnez-lui.
6: Oui, alors c'est quoi là? Pardonnez-lui?
7: Oui.
6: Mais moi, vous m'appelez là.
7: Oui.
6: Moi, j'ai rien demandé. Vous arrangez entre vous, point barre.
7: Je souhaiterais simplement que vous lui accordiez déjà votre pardon pour que je puisse le renvoyer à ses tâches dans le jardin.
6: Il va être sanctionné, là?
7: Oui.
6: Oh mon Dieu, quel bazar.
7: Je vous le passe, hein. Merci, mon père. Allô?
6: Oui?
7: Je vous demande humblement à genoux votre pardon.
6: Ben.
7: Je regrette, hein, j'ai pris ces photos.
6: Non, mais bon, vous les avez toujours, là?
7: Mais oui, mais en fait, je ne voulais pas du tout vous photographier. Je faisais des photos pour illustrer le journal de l'abbaye.
6: D'accord.
7: Et il se trouve que je vous ai prises. Bon, mais j'ai trouvé les photos très jolies, vous voyez?
6: D'accord, peut-être, voilà. Oui, je sais pas.
7: Et donc, j'ai mise dans ma chambre.
6: Oui.
7: Et là, on me fait un procès parce que...
6: D'accord.
7: Les photos d'une femme dans ma cellule, voilà.
6: Ah oui, je comprends mieux, là. D'accord. Je vous pardonne, il n'y a pas de souci. Hein.
7: Oh, écoutez.
6: Il n'y a pas de souci, il n'y a absolument pas de souci.
7: Oh,
6: hein.
7: Mon Dieu.
6: Ben oui, je vous soulage, quoi.
7: Oh, mon Dieu, comme vous me soulagez.
6: Ben oui, mais non, mais c'est tout à fait...
7: Vous m'avez bien soulagé les bourses pendant 4 jours.
6: Comment?
7: Vous m'avez bien soulagé les bourses pendant 4 jours.
6: Oui, c'est ça, je vous soulage autre chose, là, j'ai compris maintenant.
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9: Scolaire. Bonjour.
4: Bonjour monsieur, c'est bien l'école primaire?
9: Oui, c'est ça monsieur.
4: Monsieur Martin à l'appareil, je vous appelle parce que je vais venir installer un fumoir là dans l'établissement.
9: Un quoi?
4: Un fumoir, vous savez, une cabine pour fumeurs.
9: Ouais, mais attendez là, c'est quoi ce truc? C'est prévu avec la directrice?
4: Ah non, absolument pas. Non, c'est prévu avec ma directrice personnelle, madame Martin.
9: Non, attendez, c'est pas possible. En primaire, il y a personne qui fume.
4: Ah bah oui, parce qu'ils ont pas le fumoir.
9: Non, attendez.
10: Oui, bonjour.
4: Bonjour monsieur, oui. Comme j'expliquais,
10: ça se passe pas comme ça. Vous pouvez pas venir installer une cabine comme ça si on n'a pas l'autorisation de personne.
4: Ah ben moi je vous la donne l'autorisation, je suis moi-même installationneur.
10: Non, c'est pas de votre autorisation, j'ai besoin d'autorisation de ma patronne.
4: OK, alors si ça vous rassure, admettons qu'elle vous l'a donné.
10: Ah non, je peux pas admettre qu'elle me l'ait donné, non.
4: Ah oui, mais moi maintenant j'ai tout le matos.
10: Ça j'ai plus rien monsieur, si vous permettez de commander sans nous demander notre avis avant. Attendez, je vous passe un collègue.
4: Merci monsieur.
10: Bonjour monsieur, excusez-moi, vous changez d'interlocuteur là.
4: Oui, bonjour monsieur.
10: Sachez que nous on est l'école primaire et on n'a pas de consigne comme quoi vous alliez venir installer une cabine fumeur.
4: Bah, il y a la cabine et puis il y a aussi les cigarettes qui vont avec parce que comme il y a un distributeur intégré dans le fumoir.
10: Et monsieur, on est en primaire.
4: Et alors?
10: Mais il y a hors de question que j'accepte des cigarettes monsieur, je peux pas faire ça.
4: Non mais vous aurez juste à remplir le distributeur de cigarettes dans la cour.
10: Donc là vous êtes en train de me dire que vous allez nous installer une cabine fumeur avec des cigarettes à disposition.
4: À disposition mais payante hein, faut pas exagérer non plus.
10: Alors écoutez, pour moi c'est inconsidérable qu'on fasse installer une cabine fumeur ici avec des élèves de primaire.
4: Bah voilà. Et comment ils font pour fumer pour le moment vos élèves?
10: Monsieur, nos élèves ils sont en CM1, CM2 maximum.
4: Ça n'empêche pas de les respecter comme tout le monde.
10: Monsieur, des CM1, CM2, ils ont quoi? Ils ont entre 10 et 12 ans, ils fument pas.
4: Ils fument pas dans l'école parce qu'il n'y a pas de...
10: Monsieur, mais c'est pas possible.
4: Parce qu'il n'y a pas de cabine.
10: Non, mais même monsieur, nos enfants, ils ont entre 10 et 12 ans, vous pensez bien qu'ils fument pas. Même s'ils fument, ils n'ont pas le droit de sortir de l'école.
4: D'où l'intérêt d'avoir le fumoir dans la cour.
10: Ça va pas être accepté, ma directrice va pas cautionner ça.
4: Oula, attendez, je vois ce que vous êtes, vous seriez pas en train d'essayer de négocier.
10: Ah non, moi je vous négocie rien du tout parce que je sais pertinemment qu'il n'y aura pas de fumoir ici.
4: Non, mais je vois, vous êtes en train de traiter avec la concurrence par derrière.
10: Je suis en train de traiter avec la concurrence. Écoutez, monsieur, avec tout le respect que je vous dois, moi j'ai pas de temps à perdre.
4: Non, mais je vois le truc. Je vais arriver, puis il y aura des Chinois en train d'installer un truc à ma place.
10: Mais oui, monsieur, peut-être des Japonais, des Chinois, et puis des Turcs tant qu'on y est.
4: Ah, voilà. Bah voilà,
10: effectivement.
4: Bah les masques.
11: Oui, allô.
4: Oui, bonjour madame, excusez-moi de me passer la...
11: Donc c'est monsieur, le coordinateur de l'ensemble scolaire. Attendez, faites des choses à ma place.
4: Oui, me remerciez pas surtout.
11: Et ça vous inquiète pas d'installer une zone fumeur en école primaire? Mais on va où là?
4: Bah au moins les élèves qui fument pas n'auront pas à subir...
11: Parce que vous savez quel âge ils ont en école primaire?
4: Bon, je dirais quoi, 20-25 ans?
11: Vous êtes complètement à côté de la plaque.
4: Bon, disons 18-20.
11: Et avant 10 ans, vous laisseriez votre fils fumer avant 10 ans monsieur?
4: Ah certainement pas, c'est pour ça que je lui interdis d'aller à l'école primaire.
11: Mais attendez.
4: Allô? Ah bah c'est reparti.
12: Oui.
4: Bonjour monsieur, on devait me passer la directrice peut-être.
12: Oui, mais moi je ne veux pas le savoir monsieur. Vous ne faites pas l'installation sans ordre de directrice.
4: Ah bah j'ai un ordre de ma directrice, madame Martin. Oui, je suis là, oui.
12: Non.
4: Qui est avec moi? Oui, c'est madame Martin, je suis
12: pour
4: là.
12: Pour votre direction, j'en ai rien à foutre. Puis je vous permets pas, je suis pas encore bleu.
4: Pardon, vous me traitez de bleu?
12: Non, c'est moi, je vous dis, je suis pas encore bleu.
4: Comment ça bleu?
12: Bah je suis pas débile, d'accord.
4: Ah bah je me fais traiter de bleu.
12: C'est pas vous que je traite de bleu monsieur.
4: Et puis d'abord, c'est celui qui dit bleu qui est bleu.
12: Puis bon, allez. Hop. Allô?
7: Oui, bonjour madame. Madame Prout?
12: Oui.
7: Oui, bonjour madame, des services de la voirie à la mairie.
12: La voirie, oui.
7: Oui, dites-moi madame Prout, les services de la voirie me signalent une odeur en provenance du 17.
12: Une odeur?
8: Oui, Madame Prout, est-ce que vous avez senti quelque chose, vous?
13: Bah non.
8: Ah.
13: Qu'est-ce qui vous signale ça?
8: Le service de la voirie, je vais vous passer les ouvriers, vous allez voir avec eux, hein.
13: Ouais.
8: Ouais, je suis avec Madame Prout, là.
13: Ouais.
8: Oui, non, mais elle sent rien, elle. Non.
13: Pas du tout, moi je suis chez moi, j'ai aucune odeur.
8: Madame Prout n'a pas d'odeur, là.
13: C'est le service de la voirie.
8: Allô?
13: Allô, qu'est-ce
8: que... Je suis avec les ouvriers, ils me disent qu'il y a une odeur chez vous, Madame Prout, hein.
13: Ils sont où, eux?
8: Ouais, ils sont dans les canalisations de Madame Prout.
13: Ah bah ça, c'est pas possible.
8: Ah bah si.
13: Parce que nous, c'est une maison particulière.
8: Mais vous avez une canalisation, madame.
13: Ah oui, mais alors ils sont dans la rue.
8: Ah non, attendez, on va faire les essais. Est-ce que vous pouvez me dire si vous sentez quelque chose, Madame Prout?
13: Ah bah à l'intérieur, non. Hein, Claude?
8: Non, je suis avec Madame Prout, elle me dit qu'elle est sans rien.
13: Attendez, je vais faire toutes les pièces, mais... Quittez pas, hein.
8: Mais souvent, on s'habitue, hein. Oui, c'est ça. C'est ça, le doux, oui. Je vais vous passer, Madame Prout. Vous allez voir avec elle.
13: Allô?
8: Oui?
13: Le gaz, je ne sens pas le gaz à l'intérieur.
8: Je vais vous passer les ouvriers, vous allez leur dire que votre gaz ne sent pas, Madame Prout, hein.
13: Ouais, mais je sais que ça a une fuite...
0: Allô?
13: Allô, j'écoute.
0: C'est Madame Prout?
13: Oui.
0: Oui, bonjour, madame. Est-ce que votre gaz sent, Madame Prout?
13: Non, moi, chez moi, il ne sent pas.
0: Bon, mais vous avez pété quelque chose ou pas?
13: J'ai rien pété du tout.
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14: Allô?
4: Bonjour monsieur.
14: Madame.
4: Oui, admettons.
14: Oui.
4: Je suis bien chez le plombiste.
14: Oui.
4: C'est pour signaler un problème en rapport à votre activité.
14: Oui.
4: Comme quoi, quand je vais au travail, je suis obligé de faire un détour pour pas passer devant chez vous.
14: Qu'est-ce que vous me racontez, monsieur?
4: Bah oui.
14: Vous faites un détour pour pas passer devant chez moi. Oui, ça va? Vous êtes bien, monsieur?
4: Excusez-moi, aux infos, ils ont dit que c'était dangereux de passer à côté des plombistes, enfin du plomb.
14: Chez moi, monsieur.
4: Ah oui, on est d'accord. Ils l'ont dit à la télé.
14: Mais vous racontez n'importe quoi. C'est dangereux à la télé. Mais vous êtes dans une forme de délire.
4: Ils parlaient du plomb, ça faisait des particules et je ne sais quoi, et que si on les respirait, c'était très mauvais pour la santé.
14: Mais où de vous parler des particules? N'importe quoi.
4: Vous... Bah oui, du plomb, parce que comme vous faites du plomb.
14: Mais non, je fais pas de plomb, monsieur. C'est interdit maintenant le plomb. Vous racontez n'importe quoi, on travaille au cuivre.
4: Ouais, ouais. Quand je vous ai demandé, vous m'avez pas dit cuivriste, vous m'avez dit plombiste.
14: Mais non, vous racontez. Une plomberie, c'est une définition.
4: Ah,
14: ça veut pas dire plomb.
4: Alors, attendez, j'ai mon dictionnaire, justement.
15: Oui, bonjour.
4: Ah, un autre monsieur.
15: Mais on n'a pas de plomb. Vous me racontez du n'importe quoi, là. Franchement, c'est bien la première fois qu'on me dit un truc pareil.
4: Enfin, c'est quand même moi qui suis obligé de faire un détour pour aller au travail.
15: Vous, vous passez au travail pour aller où?
4: Je travaille dans un garage juste à côté de Martinville.
15: Vous travaillez pour...
4: Oui, ah bah oui, exactement, oui, je travaille au garage.
15: Bah, de toute façon, je vais y aller chez... Là. Je vais aller rechercher ma voiture tout à l'heure. Je vais demander à vous voir.
4: Ah, vous avez laissé votre voiture au garage, là?
15: Ouais.
4: Ah, oh, bah attendez, c'est laquelle?
15: Ah, bah, moi, c'est une BM.
4: Ah, la BM, bah je la vois, elle est là.
15: Pardon?
4: Oula, c'est de la carrosserie en plomb, ça, non?
15: Pardon?
4: Bah écoutez, je tape dans la portière.
15: Non.
4: C'est de la portière en plomb.
15: Bon, attendez, j'arrive, parce que là, ça m'énerve, là. Hein.
4: Non, mais écoutez!
15: J'arrive, franchement, là, vous exagérez, parce que j'arrive.
4: C'est pas du plomb, ça, peut-être?
15: Arrêtez, monsieur!
4: Ah, c'est encore un autre monsieur.
15: Oui, artisan plombier sauvagiste.
4: Voilà, donc d'accord. Vous faites du plomb, on est
15: non,
4: d'accord.
15: Arrêtez-la, monsieur.
4: Non, bah, excusez-moi de faire attention.
15: Arrêtez-la, monsieur.
4: Non, bah, excusez-moi de faire attention.
15: Arrêtez-la, monsieur.
4: Oui, non, enfin, excusez-moi de faire attention.
15: J'ai autre chose à faire, c'est des clients qui appellent. Vous allez m'embêter comme ça longtemps?
4: Oh, bah, excusez-moi, c'est quand même moi la victime dans l'histoire, et après
15: vous
4: ça.
15: Victime de quoi? Arrêtez, monsieur!
4: Rendez-vous compte, vous déposez votre voiture complètement plombée. Écoutez, au garage.
15: Ouais, bah, moi, je vais vous plomber quelque chose.
4: J'ai l'impression que c'est déjà fait.
15: Maintenant, vous arrêtez, parce que ça commence à plomber, hein.
4: Ah, bah, c'est vous qui me plombez.
15: Il y a d'autres affaires?
4: Alors là, tout de suite, non, j'ai un peu de temps.
15: Arrêtez, vous êtes en train de nous emmerder. Portez plainte, allez où vous voulez, mais arrêtez de nous faire chier, d'accord?
4: Alors, déjà, venez récupérer votre bagnole, parce
15: ouais,
4: que je...
15: Ouais, vous avez que ça à faire, et bah, c'est bien.
4: Allez. Ah, bah, non.
16: Attends. Ah. Non, mais vous êtes malade ou quoi, vous?
4: Voilà, madame.
16: Venez me voir, vous, là.
4: Attendez, parce que déjà, il y a votre collègue qui doit venir au garage.
16: Mon collègue, c'est ma femme.
4: Le monsieur avant, là.
16: Il n'y a pas de monsieur avant, c'est une dame.
4: Ah, bon, bah, admettons.
16: Mais qu'est-ce que c'est?
4: Écoutez, je veux bien déplomber la carrosserie sur votre bagnole, là.
16: Mais...
4: Ça, je vais vous le facturer.
16: Il me facture, mais vous allez prendre mon... Et faites gaffe, hein, parce que je vais devenir...
4: Sympa?
16: Non.
4: Ah, dommage.
16: Vous allez avoir une plainte au cul, monsieur, puis quelque chose de bien, je vous le dis, hein.
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18: Ah?
19: Oui, bonjour, madame.
18: Bonjour, monsieur.
19: C'est l'élevage de porc.
18: Disons qu'on est élevage de porc, on n'y est plus.
19: Bon, c'est la DAS DDE à l'appareil.
18: Oui.
19: Évidemment, tout ce qu'on va vous dire maintenant est confidentiel. Hein.
18: Oui, oui.
19: Voilà, on a un problème, c'est qu'on a enregistré après la grippe du cochon une nouvelle grippe qui s'appelle la grippe du sanglier, qui a été transmise au porc par les sangliers.
18: D'accord, mais nous, on n'a plus de cochons, ça fait 4 ans.
19: Ouais, et plus d'animaux?
18: Ah bah, à part des canards, des poules, enfin...
19: Des canards?
18: Canards, oui.
19: Les canards sont dans un enclos, madame ?
18: Oui, oui, oui.
19: On va vous demander de faire un effort très rapidement, parce que là, on a eu deux élevages de canards qui ont été visités par donc un sanglier porteur de la NP1, NP2,
18: oui.
19: Et qui a contaminé les canards.
18: Ah bon ?
19: Alors, je vais vous donner la liste des signes, si vous êtes connoté.
18: Oui, alors attendez, je tourne la feuille. Oui, allez-y.
19: Si le canard perd ses plumes.
18: Perte de plumes, quoi.
19: Et à la place, il y a des poils qui poussent.
18: Alors, pousse de poils.
19: Également les défenses. C'est-à-dire que votre canard perd son bec. Donc, c'est le bec supérieur, la partie supérieure qui tombe en premier.
18: Oui, perte supérieure.
19: Du bec du canard.
18: D'accord.
19: Et ensuite, la partie inférieure du bec du canard qui tombe.
18: Ensuite, perte inférieure. D'accord.
19: Après les 48 heures, on a une évolution un peu symptomatique qui est plus importante. La pousse des défenses. Donc le canard perdant son bec, c'est un groin qui pousse.
18: Alors, perte du bec, alors attendez, pousse des défenses, pousse un groin.
19: Un groin, donc, comme un sanglier.
18: Un groin à la place du bec.
19: Alors le problème, c'est qu'il continue à cacaner, en fait. Il ne fait pas le cri du sanglier, il fait le cri du canard, du coin-coin-coin.
18: Oui, oui, oui, d'accord. Ça devient inquiétant.
19: Eh ben oui. Mais alors les défenses, attention, hein, de la taille des défenses du sanglier.
18: Purée, mais...
19: Vous imaginez ce que ça donne sur un canard ?
18: Oui, oui, alors défense...
19: Et c'est entre 80 et 1,20 m de longueur.
18: D'accord.
19: À ce moment-là, le canard se gonfle jusqu'à atteindre la taille d'un sanglier de taille moyenne.
18: Le canard se gonfle, oui.
19: Ensuite, donc, ses deux pattes palmées tombent et a les quatre pattes qui donc commencent à pousser.
18: Oui, en fait, comme le sanglier, quoi, oui.
19: Ça, c'est au bout de 72 heures.
18: Ça, c'est au bout de 72 heures. Alors, les deux pattes palmées tombent.
19: Toutes les 10 minutes, il y a une patte qui sort.
18: Toutes les 10 minutes, une patte...
19: C'est là qu'au bout de 96 heures, la transformation, la mutation du canard en sanglier est opérée et terminée.
18: Ah oui, la mutation du canard se passe en sanglier, quoi.
19: Et là, donc, le nouveau canard sanglier s'en va maintenant contaminer d'autres canards à son tour.
18: Oui, oui, ben, ça, je comprends. Mais enfin, le sanglier, faudrait qu'il approche les canards, quoi.
19: Il les approche et donc la contamination se passe par sodomie.
18: Ah oui.
19: Et une fois que le sanglier a violé le canard, il gonfle,
18: oui.
19: Implose et donc il crève, quoi.
18: C'est vrai, en effet que...
19: Ah oui, attendez, quittez pas parce qu'on me signale le cas de M. Bourg-Saint-Agnan. Allô ?
18: Oui, oui, je connais, oui.
19: Ah mince, lui il a encore des cochons.
18: Lui il a encore des cochons.
19: Ouais, eh ben, il y a un de ces cochons qui s'est fait sodomiser par un sanglier.
18: Comment ? Ah, oh, ben alors là, qu'est-ce que ça va devenir, si tout ?
19: Apparemment, ça crée comme une espèce d'hippopotame.
18: Oh, ben alors ça, c'est une bestiole qui serait à détruire, quoi, pratiquement.
19: On va bien vérifier avec vous, vous avez bien compris le processus pour pouvoir l'interrompre, hein, si vous...
18: Qu'est-ce que j'ai marqué ? Ben que les sangliers se promènent, bon, ils cherchent à contaminer les canards, quoi.
19: Oui.
18: Et après, bon, ben, quand les canards sont contaminés, bon, il y a la perte de la plume, pousse des poils, le bec supérieur tombe, après c'est le bec inférieur, et il pousse des défenses, comme pour le sanglier, quoi.
19: De quelle taille ?
18: 1,20 m. Et il y a la pousse d'un groin à la place du bec, inférieur et supérieur. Le canard se gonfle jusqu'à atteindre le volume d'un sanglier, et le sanglier explose après, je crois, hein, c'est ce que...
19: Voilà.
18: Bon, ben, si on voit une bestiole traîner autour, la chasse est pas ouverte, mais...
19: Si jamais vous voyez un sanglier,
18: oui,
19: qui est en train de sodomiser un de vos canards, surtout empêchez ça. Hein.
18: D'accord.
19: Quitte à le prendre, vous arrivez derrière lui et puis vous le tirez comme ça, quoi. Hein.
18: Oui, oui, oui.
19: Mais attention de ne pas vous faire sodomiser à votre tour, parce qu'alors là, vous seriez contaminé. Hein.
18: Ah, d'accord, parce que l'humain aussi.
19: Ah oui ?
18: D'accord. Bon.
19: On a une dame, là, malheureusement, qui a attrapé ce virus et qui a été transformée en canard. Hein.
18: Ça vient inquiétant, ça.
19: Un canard d'1,20 m de haut.
18: Bon, d'accord, ça donne à réfléchir.
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20: Allô, oui ?
4: Oui, bonjour, monsieur. C'est bien le garage ?
20: Non, c'est une dame, mais c'est pas grave. Oui, bonjour, monsieur.
4: C'est juste pour savoir, quand est-ce que je peux passer pour récupérer vos postes téléphoniques ?
20: Mais parce que vous êtes qui ?
4: Ah, monsieur Martin, je suis un particulier, si vous voulez. J'ai fait la démarche pour faire la demande de clôture de ligne.
20: Mais à quel titre vous avez fait ça ?
4: Ça me permet de recycler les postes qui vont plus vous servir.
20: Ah, ouais, non.
4: Non, mais excusez-moi, j'ai quand même
20: non,
4: fait
20: non,
4: la...
20: Non, non, non.
1: la démarche pour supprimer notre ligne téléphonique.
21: Oui, bonjour.
4: Oui, bonjour madame.
21: Ouais, mais pourquoi vous avez supprimé la ligne? On va faire comment? On s'en sert.
4: Bah, je sais pas, vous avez pas des portables.
21: Bah, non, mais de quoi vous êtes mêlé à couper la ligne?
4: Non, mais de toute façon, tôt ou tard, ça va s'arrêter. C'est ce qu'il disait aux infos. C'est que les fixes, là, c'est.
21: Non, mais aux informations ou pas, vous avez pas coupé les lignes des gens comme ça? Non, mais je vous ai demandé quoi? Rien du tout, monsieur. Vous rigolez ou quoi?
4: Vous avez quand même mâché le travail, hein, dans le sens où.
21: Non, non, vous m'avez pas mâché le travail. Arrêtez de me parler de ça. Je vous ai rien demandé. C'est illégal ce que vous faites. C'est interdit.
4: Ah, bah, excusez-moi, mais enfin, c'est quand même moi qui ai fait les démarches en
21: votre nom. Il n'y a pas de souci, on va vous recevoir. Mercredi ou plus tard.
4: Alors, mercredi ou plus tard? Bah, alors, disons jeudi dans ce cas.
21: Non, mercredi ou plus tard, c'est pas jeudi.
4: Oui, mercredi ou plus tard, j'ai bien compris. Donc, plus tard.
21: Non, c'est... mercredi ou plus tard, ça veut dire que c'est avant mercredi. C'est mercredi ou plus tard.
4: Alors, plus tard.
21: Non, vous comprenez pas très bien. Alors.
4: Alors, vendredi dans ce cas?
21: Au plus tard, c'est mercredi pour se voir.
4: Bah, moi, ça m'arrangerait plutôt avant mercredi, parce que là, vous me dites plus tard.
21: Non, c'est vous, en plus, pour aller laisser tomber.
4: Dimanche matin, dans ce cas, vers 7h.
21: Non, est-ce que vous comprenez ce que je vous dis ou pas? Parce qu'apparemment, il y a un petit problème de compréhension chez vous. C'est soit vous venez au garage.
4: Bah, ou sinon, vous me les envoyez.
21: Non, je vous envoie rien du tout.
4: Allô?
21: C'est ce qui vient d'annoncer, le gars.
4: Je vous entends, hein. Allô?
22: Ouais.
4: Oui, ah, bonjour madame.
22: Pourquoi vous les récupérez mes postes téléphoniques? Je ne serai pas avec vous, moi.
4: Non, mais comme ils vont plus vous servir, forcément.
22: Et pourquoi ils ne me serviront plus mes postes?
4: Bah, à rapport à votre ligne qui est suspendue, que j'ai fait la demande.
22: Mais je m'en fous, moi, de ça. C'est, moi, j'ai pas fait d'une demande de suspension de ligne.
4: Bah non, puisque c'est moi qui l'ai fait. C'est dingue,
22: pourquoi
4: ça.
22: Pourquoi vous les faites si vous n'avez pas de demande de moi?
4: Bah, parce que vous ne l'avez pas faite.
22: Mais vous êtes grave, je peux pas suspendre ma ligne, moi, je suis en activité.
4: Bah, vous pouvez pas la resuspendre dans le sens où, comme je l'ai déjà suspendue, vous n'avez pas la sursuspendre.
22: Non, non, mais attendez. Là, ça va pas du tout. Là, vous êtes sur notre planète, monsieur. Moi, je suis garagiste, j'ai pas suspendu. Donc si j'ai pas suspendu une ligne, pourquoi vous en suspendez une à ma place?
4: Eh ben parce que justement, si vous le faites pas, qui c'est qui va le faire?
22: Mais pourquoi vous voulez suspendre ma ligne?
4: Eh ben parce que ça me permet de récupérer vos postes, vous voyez, c'est ce
22: mais
4: que...
22: pourquoi vous voulez récupérer mon poste?
4: Eh ben parce que moi je vais recyclager après vos
22: non,
4: postes.
22: Non, alors là, moi j'appelle Télécom cet après-midi. J'ai pas besoin de vous, moi je travaille avec Télécom.
4: Oui, non mais je vois, on essaye de me doubler.
22: Ouais, vous commencez à m'emmerder.
4: Oh!
22: Donc là, moi je vais porter plainte à la mairie.
4: Oh!
22: Non, attendez, monsieur. Là, maintenant vous allez me donner votre numéro de téléphone, votre adresse. Moi j'ai commencé à appeler la gendarmerie.
4: Moi j'ai quand même bossé pour vous. Dans le sens...
22: Je vous ai rien demandé, moi, ok?
4: Bah oui, mais alors si vous changez d'avis...
22: Je ne vous ai rien demandé!
4: Voilà, maintenant, merci, parce que j'ai quand même fait tout le boulot.
22: Vous avez fait le boulot de quoi? Mais je vous ai rien demandé, vous êtes grave!
4: Bah, j'ai fait le boulot de, dans le sens où j'ai demandé la suspensification à votre place, voyez?
22: Oui, vous êtes complètement toc-toc, vous êtes tombé sur la tête. Donnez-moi votre numéro, je vais appeler la gendarmerie. Donnez-moi votre numéro de téléphone.
4: 06.
22: Donnez-moi votre numéro de téléphone.
4: Bah, c'est ce que je fais, oui, donc 06.
22: Non, c'est bon. Numéro de téléphone 06, il m'en manque, hein.
4: Donc 06.
22: Alors, allez-y.
4: 06.
22: Alors, 06.
4: 06.
22: Ah, c'est que des 06 chez vous?
4: Oui.
22: Ah ouais, 06. Non, mais vous me prenez pour un con, quoi.
4: Ah bah, tiens, je me permettrai, bien sûr.
22: Il est avec des numéros 06. C'est bon. Franchement, vous foutez de ma gueule.
4: Non, mais je passe quand même pour récupérer les...
22: Moi, j'ai affaire à Télécom. Maintenant, c'est Télécom.
4: Madame, s'il vous plaît. Madame.
22: Je m'en fous.
4: Madame.
22: Vous, c'est pas madame, c'est monsieur.
4: Non,
22: alors maintenant, vous me foutez la paix.
4: Non, mais alors, allô?
22: Vous foutez la paix.
4: Non, mais madame.
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23: Bonjour.
24: Allô?
23: Oui.
24: Oui, bonjour madame. C'est la société Intérim?
23: Oui.
24: Bonjour, je vous appelle parce que je cherche un job.
23: Oui.
24: Et je voudrais savoir si vous aviez un job à me proposer.
23: En quoi?
24: N'importe quelle dimension.
23: Quelle est votre qualification?
24: Ben, disons que ça fait longtemps que j'ai pas eu de job.
23: Ah. Vous êtes inscrit chez nous?
24: Mais pourquoi faire ça?
23: Pourquoi faire? Pour pouvoir vous vendre.
24: Mais moi, je veux pas de travail, je cherche un job.
23: Et vous cherchez quoi?
24: Un job?
23: Oui, j'ai bien compris.
24: Ah. C'est pas un travail.
23: Et c'est quoi alors?
24: Ben, un job. Un zobie.
23: Oui, mais ça veut dire quoi?
24: Et quand même, vous êtes une femme, vous savez ce que c'est qu'un job.
23: Mais si je vous pose la question, c'est que je sais pas.
24: Un zob, une tubi. Une tubi, vous voyez ce que c'est?
23: Non. Et c'est parce qu'il a des problèmes de ce côté-là qui se permet d'en parler comme ça.
24: Comment?
23: Ça, c'est ma collègue qui vous parle. Oui, bonjour monsieur.
24: Bonjour madame.
23: Ben écoutez, je ne sais pas ce que vous lui dites, mais apparemment, moi j'ai mis le haut-parleur à partir d'un moment où vous lui parlez de votre organe sexuel. Donc écoutez, je ne sais pas exactement ce que vous recherchez en appelant chez nous. Nous sommes une agence de travail temporaire.
24: Mais...
23: si vous êtes quelqu'un de sérieux et motivé.
24: Mais madame, oui.
23: D'accord.
24: Je cherche un zob.
23: D'accord. Eh bien, écoutez, dans ce cas-là, vous venez vous inscrire.
24: Mais pour faire quoi?
23: Eh bien, pour qu'on vous fasse travailler, monsieur. Il faut.
24: Mais je veux pas travailler, madame. Je cherche un zob.
23: Ben alors, expliquez-moi ce que vous recherchez, parce que là, je ne vois pas du tout. Moi, dans mon...
24: Un zob? Une bite.
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3: Oui, bonjour.
4: Bonjour monsieur, c'est bien la pharmacie ?
3: Oui.
4: Monsieur Martin à l'appareil, les négociants Martin-Villois.
3: Oui.
4: Je vous ai récupéré un stock de vaccins pour le nouveau virus, l'archomavirus. Est-ce que je peux vous les déposer tout à l'heure ?
3: C'est des vaccins que vous avez eu où ?
4: Bah ce sont des vaccins anti-Covid que j'avais achetés en 2020, je les avais mis de côté au cas où, et là ça tombe bien, il y a un nouveau virus qui arrive.
3: Bah ils doivent plus être bons en 2020, on est en 2026.
4: Ouais, alors ça reste entre nous, mais vous inquiétez pas, j'ai changé le dernier chiffre. Dans 2020, j'ai rajouté un petit trait au-dessus du zéro et hop, on lit 2026. Sur le flacon.
3: Non, mais non, bah enfin, bah comme si.
4: Bah, comme ça, on est couvert, vous voyez.
3: Alors, attendez, je vais vous passer.
4: Merci, monsieur.
3: Mais qu'est-ce qu'il me raconte, lui ? Allô, bonjour.
4: Eh, bonjour, monsieur. Comme j'expliquais, je vous apporte les vaccins contre le nouveau virus, l'archomavirus.
3: Mais il n'y a pas de vaccin contre l'antivirus.
4: Bah oui, je sais, pas encore.
3: Et du coup, vous voulez me déposer quoi ?
4: C'est ce que je disais, les vaccins Covid, vu que c'est la même chose, de toute façon.
3: Non, c'est pas la même chose, non ?
4: Si, à la télé, ils ont dit que c'était un vaccin ADSL, comme le Covid.
3: Ah oui, un vaccin ARN.
4: Voilà, c'est ce que j'ai dit. Et puis en plus, comme j'ai mis 26 à la place de 2020.
3: Oui, mais vous avez mis 26, et vous croyez qu'on change les dates de péremption comme ça ? On est des professionnels de santé, accessoirement.
4: Ah non, mais accessoirement, vous inquiétez pas, je vous les ai déjà changées, moi, les dates. Péremptatoire.
3: Oui, non, mais... Bonjour, monsieur.
4: Et bonjour, monsieur.
3: Attendez, là, nous, on peut pas se permettre de vacciner des gens avec une péremption qui a été modifiée.
4: Ah, mais ça craint rien, parce qu'en plus, j'ai passé toutes les doses de vaccins au micro-ondes.
3: Non, non, on met pas au micro-ondes. Une stérilisation se fait pas au micro-ondes.
4: Bah, c'est pas que pour stérilifier, c'est surtout pour les puces.
3: Pour les puces ?
4: Bah oui, vous savez bien que dans les vaccins Covid, il y a des puces 5G pour géolocalifier ceux qui sont vaccinés.
3: Oui, mais... Non.
4: Bah si, mais quand on passe le vaccin au micro-ondes, ça grille les puces 5G.
3: Non, mais c'est quoi ce délire ? Faut arrêter là.
4: Hein. Ah bah pardon, j'ai vu le truc sur internet, la preuve.
3: Mais sur internet, il y a un tas de ramassis.
4: Oh bah ça se saurait.
3: On met pas des vaccins au micro-ondes pour détruire la 5G ou je sais pas quoi dedans. Hein.
4: Ah bah vous pouvez regarder n'importe quel film où il y a un gars qui veut pas se faire repérer, à tous les coups, il met sa carte SIM au micro-ondes.
3: Ouais, mais dans les flacons de vaccins, il y a pas de carte SIM. Hein.
4: Non, dans les vaccins, ce sont des micro-puces, mais ça marche pareil. Donc moi, je vous ai booké des clients qui sont intéressés.
3: Et là, vous êtes dans une pharmacie, monsieur. Hein.
4: Non, pas du tout. Là, je suis dans mon bureau.
3: Non, mais moi, je suis en pharmacie, là.
4: Oui, bah, c'est pour ça que je vous appelle. Moi, je vous file les vaccins et vous, vous vaccinagez les clients.
5: Ah oui, bonjour.
4: Ah, bonjour, madame. Vous êtes la chef.
5: Monsieur Martin, c'est ça ?
4: Tout à fait.
5: Et votre épouse, c'est Martine, c'est ça ?
4: Bah oui, dis donc, on ne se serait pas croisé à Martinsville.
5: C'est ça, exactement. Je vous écoute tous les matins sur Rire et Chanson.
4: Très bon choix, bravo.
5: Avec Monsieur Robles, enfin, toute l'équipe.
4: Voilà, toute la fine équipe à Monsieur Robles, exactement.
5: J'ai encore écouté ce matin.
4: Alors, interro surprise, c'était quoi ce matin ?
5: Ah non, j'ai pas écouté ce matin, autant pour moi, non.
4: Ah,
5: alors...
4: tiens donc.
5: Alors ça, c'est la blague, ça.
4: Comme par hasard.
5: Vous m'avez eu là.
4: Alors ça, c'est pas de bol, hein.
5: En tout cas, je vous écoute tous les jours, mais pas ce matin.
4: Bon bah, à demain alors.
5: Oui, à demain.
4: Et au revoir, madame.
5: Merci, au revoir, madame.
6: Mère de Chouze, bonjour.
9: Oui, bonjour, c'est la mairie.
6: Oui, la
9: mère
6: de Chouze.
9: Bonjour, c'est la mairie de Strasbourg, on a pareil.
6: Oui.
9: Est-ce qu'il y a quelqu'un du service de protection des mineurs chez vous, là, actuellement ?
6: Non, et c'était à quel sujet ?
9: Alors, c'est simple, c'est parce que nous sommes l'association de protection des mineurs contre la tabagie et pour l'alcoolisme.
6: Oui.
9: Et donc, samedi, nous organisons une grande manifestation à travers tout notre département. Contre la tabagie pour l'alcoolisme, et donc nous souhaitons vous associer, évidemment, associer toutes les mairies.
6: Oui.
9: Pour que les jeunes qui s'adonnent au tabac ben, passent une soirée sans fumer, tout en continuant à boire abondamment.
6: Oui.
9: Et plus que la coutume. Donc nous aimerions savoir si vous associez pleinement à notre manifestation.
6: Oui, bien sûr. Mais alors, est-ce que moi je peux vous donner l'accord ou pas ?
9: Oui, bien sûr. Sinon, vous ne seriez pas là, madame. Moi, je garantis l'antenne de toute la région et celle du département. Alors, nous envoyons des verges et des pas mûrs à longueur de 8 et forcément, ça, nous avons l'habitude. Hein.
6: Oui, bah, écoutez, si vous me dites, moi je suis tout à fait pour, donc moi je peux que vous répondre positivement.
9: D'accord. Donc, vous êtes d'accord pour que les jeunes samedi soir, donc, hein, ne s'adonnent pas à la tabagie.
6: Exactement,
9: et continuent à consommer de l'alcool abondamment et plus que la coutume. Hein,
6: ah oui, oui, tout à fait.
9: Parce que ça, c'est très important.
6: Ah oui, bah écoutez, là, il n'y a pas de problème.
9: Il faut vraiment même... Nous, on a parlé de doubler les doses en alcoolémie, s'ils peuvent, hein, bien entendu. Hein, et par contre, de ne fumer pas la moindre cigarette.
6: Oui.
9: C'est, je pense que c'est intéressant.
6: Oui, ben j'espère, oui.
9: Hein, je pense.
6: Ils sont à votre écoute.
9: Et j'espère aussi que
6: le message passera.
9: Oui, parce que c'est la seule manière que nous avons de dédoubler le tissu anal, vous savez, de la jeunesse actuellement. Je ne sais pas si vous avez vu la circulaire 531 passer, non ?
7: Non.
19: Non,
7: écoutez, pas moi-même, non.
19: Non, vous ne l'avez pas vu.
7: Bah, non. Écoutez,
19: les faits sont là, c'est édifiant. Le tissu anal de la jeunesse est dilaté deux fois plus que la coutume.
7: Mm-hmm.
19: Je ne sais pas si vous réalisez ce que ça fait.
7: Oui, ben, écoutez, moi-même, si, en tant que maman, de toute façon. Donc,
19: Ah, vous aussi, votre tissu anal a été dédoublé également?
7: Oui, ben, écoutez, je pense que tout le monde, oui, je ne sais pas.
19: Oui, on leur met beaucoup en ce moment, hein, quand même.
7: Oui, voilà.
19: On s'est aperçu que tout le monde l'avait dans le fion depuis à peu près 2 ans.
7: Mm-hmm.
19: C'est terrible.
7: Oui, c'est un petit peu partout. Je veux dire, c'est partout, oui, dans tout le département, un petit peu, oui, voilà, partout. Donc,
19: Il faut rétrécir les rondelles, je crois.
7: Oui.
19: Mais comment faire?
7: Voilà, exactement.
19: Ah, c'est ça, hein?
7: Et... Oui.
19: Bon, bah, écoutez, je vois que nous sommes d'accord.
7: Oui. Donc, ou si alors vous voulez parler au secrétaire général?
19: Non, vous lui transmettez. C'est pas la peine, je pense, de l'avaler. Hein. Ça va aller tout seul. Hein.
7: D'accord.
19: Je vous remercie, madame.
7: Je vous en prie, au revoir.
19: Au revoir, madame.
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10: Bonjour.
4: Bonjour madame, c'est bien la cave coopératiste?
10: Oui, c'est ça, mais c'est monsieur.
4: Oui, c'est ce que je disais. Monsieur Martin à l'appareil, de la Tombola Martin.
10: Oui.
4: Vous connaissez la Tombola Martin?
10: Je vais pas vous mentir, non, je l'ai pas en tête.
4: Bon,
10: là.
4: La Tombola Martin, vous savez, avec la petite chanson?
10: Bah non, je suis désolé, moi je connais
4: Tombola
10: pas.
4: Tombola Martin.
10: Bah, je ne vois pas.
4: Tu la connais forcément?
10: Non, je sais pas.
4: Tombola Martin.
10: Non, j'ai jamais entendu, je
4: sinon
10: sais pas.
4: Tu passes pour un gland. Bah, Tombola Martin.
10: Monsieur, écoutez-moi, je connais pas la Tombola Martin.
4: C'est pas grave, ça arrive à tout le monde, je vous explique.
10: Ouais.
4: On est une Tombola sur internet. Et aujourd'hui, on a fait gagner des bons d'achat dans votre enseigne.
10: Mais ça a été vu avec mon patron?
4: Non, pas du tout.
10: Bah, je pourrais pas les accepter, hein.
4: Et pourquoi?
10: Je peux pas me permettre, s'il n'est pas au courant, d'accepter un bon.
4: Ah, bah dans ce cas, à la place, vous donnez de l'argent.
10: Mais non, je vais pas faire ça.
4: Mais si, moi j'ai offert des bons de 100 euros. Donc quand vous avez un gagnant qui vient, hop, vous lui filez 100 balles.
10: Mon patron n'est pas au courant. Je vais pas prendre dans la caisse 100 euros donnés à vos clients.
4: Non, mais vous le faites discrétos, le patron ne saura pas.
10: Non, mais vous, excusez-moi, monsieur, vous comprenez. Enfin. Vous entendez ce que vous dites? Est-ce que le patron saura pas, du coup on s'en fout, mais je peux pas faire ça, monsieur, c'est un...
4: Ah bah ça je vous le fais pas dire, je suis bien d'accord.
10: Bah alors, pourquoi vous me dites de faire ça, monsieur, si vous êtes d'accord avec moi que c'est pas faisable?
4: Ah non, je suis d'accord avec vous que le patron ne saura pas et que donc on s'en...
10: Bien sûr que non, monsieur, je peux pas me permettre de sortir de l'argent et pas le dire à mon patron.
4: Ça va, vous allez pas me dire qu'il fait les comptes non plus.
10: Mon patron ne fait pas les comptes.
4: Ah bah on est bien d'accord.
10: Monsieur, vous dites que mon patron fait pas les comptes, vous me demandez de sortir de l'argent de la caisse.
4: Eh, pas trop fort, on va se faire griller.
11: Oui, bonjour.
4: Ah, bonjour madame.
11: Moi, je donne rien du tout.
4: Si, en tant que donationneur officiel de la Tombola Martin.
11: Ah, mais moi, je participe pas à ce truc-là, moi, je m'en fous, moi. Moi, ils ont rien.
4: Ah oui, mais ça, fallait l'indiquer sur le site de la Tombola Martin.
11: Pourquoi vous voulez que j'aille sur le site de la Tombola Martin? Qu'est-ce que je vais aller faire là-dessus?
4: Eh ben, faut que vous y allez pour vous inscrire sur la liste des non-donateurs.
11: On peut pas s'inscrire, on peut pas dire non.
4: Alors, je l'ai vu jouer soit ça sur le site de la Tombola Martin.
11: Mais moi, j'en ai rien à faire de la page Tombola Martin. Pourquoi vous voulez que j'y aille faire un truc? C'est n'importe quoi. Pourquoi je voulais que j'y aille?
4: Si vous y allez sur le site internet, vous allez pouvoir vous inscrire pour pas donner des bons cadeaux.
11: Et pourquoi vous y allez sur internet?
4: Bah, c'est ce que je vous dis. Je veux que vous y allez pour vous inscrifier.
11: Bah non, ça n'a rien à foutre de ça. C'est vous qui faites ça. Moi, je connais personne, je fais rien.
4: Vous connaissez quand même la Tombola Martin.
11: Mais je m'en fous de la Tombola Martin. Qu'est-ce que j'en ai à foutre?
4: Monsieur, Tombola Martin.
11: Ça n'a rien à foutre de ça.
4: Je suis sûr que t'en as quelque chose à foutre.
11: Hein?
4: Tombola Martin.
12: Allô?
4: Ah, c'est monsieur.
12: Non, c'est madame.
4: Admettons.
12: Bah, alors, c'est quoi cette arnaque? On n'est même pas au courant que la Tombola Martin existe.
4: Comment ça, vous ne connaissez pas la Tombola Martin?
12: Mais je ne la connais pas, vous pouvez me dire Martin Durand, Dupont, Ducon, si vous voulez.
4: Ah non, d'accord, en fait, vous confondez avec nos collègues de la Tombola Ducon.
12: Non.
4: Mais si, eux, c'est Tombola Ducon,
12: attendez, on s'en fout de la Tombola Martin. Elle peut s'appeler aussi Tombola de merde, on s'en fout.
4: Bah non, vous imaginez, Tombola de merde.
12: On s'en fout du nom de la Tombola, je ne vais pas, moi, assister à une Tombola auquel je n'adhère pas du tout.
4: Bon, écoutez, vous voyez avec les gagnants...
25: Vous voulez vos gagnants?
4: Non, je m'excuse, on leur a filé des bons de 100 balles, c'est pas
25: non,
4: pour...
25: Non, mais qui est un con, donc qui est on?
4: Ah bah c'est moi le con, merci beaucoup.
25: Bon, bah écoutez, excusez-moi, quand on dit on a forcément l'accord de la tierce personne, point.
4: Oui, eh bien j'ai l'accord de mon chef, Monsieur Martin de la Tombola Martin.
25: Mais c'est qui ce Monsieur Martin de la Tombola Martin?
4: Ah bah je vous le présente tout de suite.
25: Eh bah allez chercher.
4: Non, alors je vais vous le présenter en chanson.
25: Je m'en fous, monsieur.
4: Qui est Monsieur Martin? C'est le grand patron. Le chef de tous les Martins.
12: Tombola Martin.
4: Où je rêve ou vous essayez de piquer mon boulot, là?
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27: Allô?
19: Alors, je vous rappelle, chers auditeurs, que nous appelons deux personnes. Actuellement, nous sommes en train d'appeler Monsieur Villadar, Jean, ainsi que Monsieur Villosset, Célestin, à Le P***. Alors, attention. Pour le moment, les deux téléphones sonnent dans le vide. Apparemment, il n'y a personne.
27: Mais si.
19: Vous connaissez bien la règle du jeu?
27: Oui, mais moi, je suis là.
0: j'entends.
19: Dès que le téléphone sera décroché, c'est le premier de ces deux auditeurs qui dira « mort aux vaches » deux fois qui aura gagné. Pour le moment, le téléphone sonne chez M. Villalard. Apparemment, ça ne répond pas.
0: Mais si, je suis à l'écoute.
19: Chez Villosès, qu'il y a du nouveau ?
0: Oh, ben ça ne va pas votre histoire, moi je suis à l'écoute enfin.
19: On attend toujours que ça sonne.
0: Oh.
19: Dès que nous entendons mort aux vaches.
0: Ben je vous dis mort aux vaches moi.
19: Pour le moment.
0: Ah ben non, je coule pas, j'ai décroché, moi j'entends alors. Je sais que ça.
19: Toujours rien en régie.
0: Mort aux vaches, mort aux vaches.
19: Encore 40 secondes.
0: Mais moi je vous dis mort aux vaches, hein. Moi ça c'est qu'ils ne m'entendent pas, je comprends pas là. Je sais qu'ils coulent pas.
19: Il y avait quand même un tracteur à gagner.
0: Oui.
19: Et nous n'entendons toujours pas.
0: Oh, mort aux vaches, mort aux vaches.
19: Attendez, nous entendons quelque chose.
0: Oui, mort aux vaches, mort aux vaches.
8: Allô ?
0: Oui ?
19: Ah, nous entendons quelqu'un, il y a quelqu'un. Monsieur Villosset ? Oh,
0: non, c'est Villalard.
8: Oui, c'est monsieur Villosset.
0: Oh non, c'est pas Villosset, c'est Villalard.
19: Oui, bonjour monsieur.
0: Oh,
19: Vous êtes donc en direct sur Radio 104.7 ?
0: Il y a 10 fois que je réponds, quand même.
19: Alors, est-ce que vous connaissez le mot de passe ?
8: Et quel mot de passe ?
0: Ah ah, mort aux vaches, mort aux vaches. Ah ah, moi je le sais.
19: Eh bien attention, monsieur Villosset, vous avez écouté l'émission. C'est dommage, ça sonne toujours chez Villalarme, il n'y a personne qui répond.
0: Mais si je réponds ! Oh !
8: Et c'est le mot de passe d'hier ou le mot de passe d'aujourd'hui ?
0: Ah !
19: Ah ben c'est le mot de passe, vous devez le connaître.
0: Ben c'est mort aux vaches, voilà.
19: Qu'est-ce qu'on dit, monsieur Villosset, comme insulte aux policiers ?
0: Oh, non, c'est pas vrai, ça.
8: Mais on dit qu'ils ont des cornes, je ne sais pas.
19: Non, pas du tout. Et ça sonne toujours chez Villalard.
0: Oui, je réponds. Mort aux vaches, mort aux vaches.
8: Chez RSSS.
0: Oh là.
19: Pas du tout, ça n'est pas ça du tout. Et c'est dommage que ça ne réponde pas.
0: Mais si ça répond. Villalard répond. Mort aux vaches. Tout de même. Qu'est-ce qui se passe, on ? Le téléphone n'est pas bien ou quoi ?
19: Monsieur Villosset, dernière réponse ?
0: Oh non,
8: je ne sais pas, moi. Mort aux vaches.
19: Qu'est-ce que vous avez dit, là ?
0: Oui, il m'a entendu, c'est tout. Oh non.
8: Mort aux vaches.
0: Ben voilà, il m'a entendu.
19: Est-ce que vous êtes certain de votre réponse ?
0: Moi ? Monsieur Villalard, ah oui.
19: Est-ce que vous en êtes sûr ?
0: Oui, ben absolument.
8: Oui. Ah oui, j'en suis certain.
0: Et moi, je ne le dis plus puisqu'il m'a encore entendu.
19: Alors, attention.
0: Je comprends pas, moi, parce que c'est moi qui ai dit la première. Hein.
8: Mort aux vaches !
19: Vous avez gagné !
0: C'est moi qui ai dit la première réponse, hein. Ce n'est pas juste. C'est pour ça que le monsieur vous a répondu, c'est parce qu'il m'a entendu.
19: Monsieur Villosset.
0: C'est moi qui ai dit la première.
19: Alors donc, monsieur Villosset a gagné un tracteur ?
0: Je suis pas contente.
19: Et Madame Villalard a gagné un pins.
0: Ah oui, mais non, je me fous pas mal du pins. Moi, je devais avoir gagné le tracteur, normalement. Hein.
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15: Allô ?
4: Bonjour, monsieur.
15: Ah non, c'est madame.
4: Vous êtes sûr ?
15: Oui, je suis une madame.
4: Bon, admettons.
15: Oui.
4: C'est bien le bar ?
15: Oui.
4: On va venir gréver chez vous.
15: Vous allez venir ?
4: Gréver.
15: Gréver, c'est quoi ça ? Ça veut dire quoi ?
4: Bah, gréver, faire la grève.
15: Ah bah oui, mais moi, je suis un bar, je vais pas...
4: Ah non, mais je vous demande rien. Il suffit que vous me laissiez vos clés.
15: Pourquoi faire ? Je donne pas mes clés du bar. Attendez, c'est un bar tabac.
4: Dans ce cas, si vous voulez pas laisser des clés, vous avez qu'à laisser ouvert.
15: Bah, je vais pas laisser ouvert non plus.
4: Bah, comme ça, vous gardez les clés.
15: Non, mais attendez, mais vous délirez, là.
4: Si on fait un double, alors ?
15: Non, je vous dis que non.
4: Eh bah, moi, je vous dis que oui.
16: Oui, allô.
4: Ah, mais c'est madame.
16: C'est pourquoi ?
4: C'est ce que je disais, on va venir gréver, en fait.
16: Faire la grève ?
4: Oui, c'est ça, oui.
16: Ah non, mais il est hors de question de ce truc-là. On n'a pas demandé d'être en grève, nous. Vous nous mettez une pression, là ? Vous nous mettez la pression pour...
4: Oui, alors, des pressions. Alors, on a une machine à pression, oui, qu'il faudrait que j'installe.
16: Non, c'est pas ça que je veux dire, mais je veux dire...
4: Attendez. Monsieur Martin,
16: mais non,
4: c'est la dame, là, du bar, qui me dit qu'il faut installer une machine à pression.
16: Mais non, mais j'ai jamais dit ça. Je veux dire, on parle pas de ça. J'ai pas vu du tout de machine à pression, monsieur. Vous êtes pas bien ou quoi ? Vous s'en déconnez.
4: Enfin, on a quand même décidé la grève avec tous les camarades.
16: Mais non, mais on est pas, je suis pas syndicat, mais je suis pas la CGT, je suis pas...
4: Excusez-moi, mais on a voté, hein.
16: Non, mais voté avec la demande de qui ?
4: Avec la demande du SM, le syndicat des Martins. On est en démocratisme, on a le droit, hein.
16: Mais je suis d'accord, mais je suis d'accord avec vous, en démocratie, on est en démocratisation aussi, je veux dire...
4: Voilà, oui, c'est ça, en démocratisationnagisme. D'ailleurs, vous êtes bienvenue pour boire un coup, restez avec nous, hein.
16: Mais non, mais vous allez quand même pas nous imposer de rester avec vous.
4: Vous n'êtes pas obligé de rester, hein, si vous voulez en profiter.
16: Vous rigolez, on n'est pas obligé de rester, qui c'est qui tient le bar, alors ? Faut qu'on ferme le bar ?
4: Ah bah, j'ai monsieur Martin qui s'est proposé pour tenir la buvette.
16: Mais non, mais hors de question, mais c'est un bar. On a une licence, on est quand même propriétaire du bar.
4: En revanche, on a un barbecue à mettre charbon. Vous avez une terrasse ?
16: Ah non, mais monsieur, mais je vous interdis ça, hein, sans déconner.
4: Bah si, parce que comme on installe la buvette à l'intérieur...
16: Mais non plus. Mais vous êtes barjot ou quoi, là, sans déconner.
18: Désolé, je peux...
4: Allô ?
18: Oui, allô.

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3: Marc qui ?
4: Martin.
3: Machin.
4: Martin, de la radio.
3: Quelle radio ?
4: Rire et Chanson.
3: Oh bah non, c'est pas lui.
4: Oh, menteur.
3: Oh bah non, attendez, j'ai mon beau-frère à côté. Martin ? Oui ?
4: Oui, est-ce que c'est ça.
3: Écoutez, j'ai ma femme aussi qui est à côté, qui peut confirmer.
4: Oui.
3: Martine !
4: Et moi aussi, j'ai mon mari qui est à côté.
3: Martine ! Est-ce que c'est moi ? Ah non, c'est pas
4: oui.
3: toi. Ah, vous voyez ?
4: C'est ça.
3: Ma femme confirme.
4: Oui. C'est ça, oui. Je vous écoute quand je suis en voiture, alors vous savez, je sais, hein.
3: Bon, bah, je vous laisse tranquille.
4: Merci. Bonne journée.
3: Bonne journée.
4: Au revoir.
5: Allô ?
6: Oui, allô ?
5: Oui.
6: Bonjour, monsieur.
5: Bonjour.
6: C'est la menuiserie ?
5: Oui.
6: Ah, bonjour. Je voudrais un renseignement, s'il vous plaît. Je voudrais savoir si vous était possible de prendre rendez-vous.
5: Oui, mais avec qui ?
6: Avec moi.
5: Ah bon ?
6: Oui.
5: Vous êtes d'où, là ?
6: Alors, je suis au 3 rue des Rosiers, à Malensac.
5: 3 rue des Rosiers. Votre nom, c'est comment ?
6: L'œuf dur.
5: Comment ?
6: L'œuf dur.
5: L'œuf dur ?
6: Oui.
5: La rue des Rosiers, c'est où, ça, déjà ?
6: Vous voyez la mairie ?
5: Oui.
6: Vous voyez l'église ?
5: Oui, oui.
6: C'est pas là.
5: Ah bon ? J'ai demandé.
6: Oh, c'est pas la peine.
5: Comment ?
6: C'est pas la peine.
5: Ah bon ? C'était pour quoi faire ?
6: Alors, je voudrais prendre rendez-vous.
5: Oui, d'accord, mais pourquoi ?
6: Bah, pour qu'on se voit, monsieur.
5: Ah bon ? Donnez-moi votre numéro, puis je vais vous redire quand je vais aller.
6: Oui.
5: Numéro de téléphone ?
6: Oui, c'est le 12.
5: Le 12 ?
6: Oui.
5: Oh, c'est impossible.
6: Le 12, oui. Rue des Rosiers.
5: Vous m'avez dit le 3 tout à l'heure.
6: Non.
5: 3 rue des Rosiers, vous m'avez donné tout de suite, alors.
6: Oui, c'est ça, c'est le 3.
5: Votre numéro, c'est le 3 ?
6: Non, à Malétroit.
5: Quoi ?
6: Le 12, à Malétroit.
5: Vous êtes à Malétroit ?
6: Oui.
5: Ben vous me dites que vous êtes à Malensac ?
6: Moi, pas du tout, monsieur. Vous entendez pas bien. À votre âge, c'est normal.
5: Oui, allô ?
6: Allô ?
5: Oui.
6: Il y a votre boîte aux lettres qui a coupé.
5: Quoi ?
6: Il y a votre boîte aux lettres qui a coupé.
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7: Oui, bonjour.
8: Oui, bonjour monsieur, c'est bien le supermarché ?
7: Oui.
8: Je suis retombé là sur mon catalogue prix unique et les prix sont pas les mêmes que dans le magasin.
7: Bah, je vais voir monsieur selon le produit en fait.
8: J'ai acheté des treats.
7: De quoi ?
8: Des treats.
7: Aurore ?
9: Les prix.
7: Oui, allô, bonjour.
8: Oui, bonjour monsieur.
7: En fait, on voit pas du tout de quoi vous parlez. C'est dans quel rayon monsieur ?
8: Ils étaient à côté des Raiders.
7: Non, je demande à ma collègue monsieur.
8: Oui.
7: Les Raiders, ça dit quelque chose ?
8: Il y avait les Yes aussi, vous savez, les petits gâteaux Yes qui étaient à côté.
7: Les gâteaux Yes.
8: Il y a le rayon où il y a le banga, vous voyez, toutes les boissons.
7: Où il y a le banga. On a beau chercher que ma collègue, on tourne autour du rayon.
8: Ah bah moi, vous me devez, j'ai fait le calcul, vous me devez 1,20 déjà. Hein.
7: Bah, 1 euro plutôt, parce qu'on n'est plus en francs, monsieur, on est en euros.
8: Alors sur le catalogue, c'est marqué 3,50 francs, vous voyez.
7: Il n'y a pas de francs, monsieur, on est tous en euros, il y a un moment, faut arrêter.
10: Votre ticket de caisse, c'est quelle enseigne ?
8: Bah, Prise Unique.
7: Prise Unique, monsieur, n'existe plus.
8: J'ai vu la pub sur TV6 encore hier soir.
7: Non mais je vous crois, monsieur, il n'y a pas de
8: Ça continue, moi je vais partir chez Mammouth ou chez Félix Potin, hein. Ça après, faudra pas s'étonner. Hein.
7: Oui,
8: oui, bonjour monsieur.
7: Vous passez à l'accueil.
8: Vous êtes où par rapport à la COP ?
7: À la COP ?
8: Bah, au point COP. Vous voyez, il y a le point COP qui est en face du Félix Potin.
7: Le point COP en face du Félix Potin. Je crois qu'on n'est pas dans la même région, dans le coup alors.
8: Quand j'arrive, je passe devant le parking du supermarché Continent.
7: On n'est pas à Continent, monsieur. Vous êtes où là ? Vous êtes où ?
8: Oh là, j'entends mal.
7: Oui ?
8: Oui, bonjour monsieur.
7: On n'est plus Prise Unique.
8: Bah, depuis quand ?
7: Depuis à peu près 1999. Et je... Excusez-moi, mais.
8: Vous faites toujours les jours Prise U ou pas ?
7: Non, oui. Non, non, on
8: oui,
7: fait
8: non.
7: Plus. Non, depuis qu'on est passé Monoprix, en fait, on a arrêté de faire les jours Prise U.
8: D'accord. Parce que du coup, vous me devez 1,20 francs.
7: Et votre ticket date de quand ?
8: Du 17 octobre.
7: De quelle année ?
8: 1995.
7: oui. Et vous voulez vous faire rembourser la différence entre le prix du paquet en 1995 ?
8: Voilà.
7: D'accord.
8: Vous avez un Minitel à côté de vous ou pas ?
7: Le Minitel, vous connaissez Internet ?
8: J'essaye tout de suite. 3615 Internet.
7: Non mais là vous êtes toujours sur le Minitel là.
8: Bah oui, je fais 3615.
7: non oui, pas Minitel, Internet.
8: Je peux peut-être, vous avez peut-être un numéro de tatou ou tam-tam sur lequel je pourrais vous envoyer la référence de du ticket ?
7: Non, je vraiment, vous habitez loin, je serais heureuse de vous voir. Je voudrais bien vous rencontrer.
11: Moi, je vais passer en
8: ascenseur.
11: Allô ? Dominique, j'ai un problème.
12: Allô ? Bonjour ?
8: Oui, bonjour madame.
12: Non mais les francs, monsieur, c'était il y a 20 ans.
8: Parce que je me souviens, j'ai donné une pièce de 10 francs, on m'a rendu une pièce de 5.
13: Je crois que ça vient à 5
8: francs. Vous croyez que c'est, pardon ?
12: Vous êtes monsieur ?
8: Monsieur Martin.
12: Ah oui, d'accord, c'est pour Rire et Chanson.
8: Voilà, mais...

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5: Allô?
6: Bonjour, madame.
5: Bonjour.
6: C'est bien vous, les éleveurs de chiens?
5: Les éleveurs de chiens, t'es quel, madame?
6: Oui, c'est ça. Madame Ledoux, à l'appareil. C'est bien eux qu'on a vu à la télé dans la publicité, là?
5: Oh oui, vous en avez déjà vu, oui.
6: Pour les chiens, on les voyait, ils élevaient des teckels et tout ça.
5: C'est ça, madame, oui.
6: C'était dans un spot publicitaire.
5: Oui.
6: Hein, c'est ça.
5: Oui.
6: Je les ai reconnus et tout. Et alors, je voulais savoir quand même, ça m'a choqué un petit peu, parce que ça a dû faire du ramdam là-dedans. Ça fait longtemps qu'ils mangent des chiens.
5: Qu'ils mangent?
6: Oui.
5: On mange du chien?
6: Ben, c'est bien ça, publicité, non?
5: Les chiens mangent des granulés, mais c'est pas eux qui mangent les chiens.
6: Moi, enfin, bon, c'est peut-être un peu sourde, je sais pas, c'est peut-être l'âge, mais on voyait donc les éleveurs, là, vos patrons, avec plein de chiens autour.
5: Ben oui.
6: Et puis alors, ils mettaient, ils disaient, monsieur et madame, hein, ils mangent des chiens.
5: Ben, on ne mange tout de même pas nos chiens, non, mais qu'est-ce que vous allez chercher?
6: Mais je l'ai vu à la télé, madame.
5: Oh, vous avez vu la table en train de manger des chiens?
6: Bah écoutez, là je suis confuse parce que j'ai envoyé un courrier à la SPA pour me plaindre.
5: Oh, oh bah vous allez nous faire encore une publicité, on va encore être emmerdés, nous.
6: Je suis désolé.
5: Ah bah, toute désolée que vous êtes, mais qu'est-ce qu'on va être embêtés, nous, alors, hein?
6: Est-ce que j'ai envoyé ça à la SPA, la Fondation Brigitte Bardot, un peu partout?
5: Oh, bah vous êtes toute maligne, hein?
6: Oh mon Dieu.
5: Oh mon Dieu, oui, une fois que le mal est fait, hein?
6: J'ai fait ce que je croyais,
5: Mais vous avez rien à faire avant de demander?
6: J'ai envoyé une lettre au ministère.
5: Oh, bah c'est bien, eh ben en effet.
6: À la police également.
5: Mais vous êtes folle, mais folle alliée.
6: Mais peut-être pas quand même, vous exagérez, madame.
5: Mais non, j'exagère pas, on mange tout de même pas nos chiens quand même. Non, mais vous rendez compte si on a toutes ces visites-là, la publicité que vous nous faites?
6: Oh mon Dieu, je crois que j'ai fait une bêtise.
5: Oh oui, une connerie, tenez, je vous quitte, j'aime mieux ça. Allô?
6: Oui, excusez-moi, c'est encore moi.
5: Ben, qu'est-ce que vous voulez encore?
6: J'ai appelé monsieur Bourin Dubourg, vous savez, à télévision.
5: Oui.
6: Parce que je l'avais prévenu aussi, il voulait faire une enquête. Oui, alors je me suis excusé, je lui ai expliqué, en fait, ce que vous m'avez dit. Et je lui ai dit que c'était pas la peine qu'il vienne faire une enquête, parce qu'en fait, je lui ai dit que vous touchez pas aux petits.
5: Ben, sûrement pas, on les élève, c'est pas pour les bouffer, hein.
6: Voilà, je lui ai dit, ils touchent pas aux chiots et ils mangent que les mâles.
5: Mais on mange même pas les mâles, qu'est-ce que vous avez encore des conneries?
6: Ah bon?
5: Maintenant, on va autre chose, on mange les mâles maintenant.
6: Mais vous mangez vos chiens?
5: Mais espèce d'imbécile, non, on mange pas nos chiens. Complètement cinglé.
6: Qu'est-ce qu'elle dit la grosse là derrière? Qu'est-ce qu'elle dit la grosse là? Je vais venir vous manger, moi.
7: Oui? Eh ben venez, moi je vous attends, moi.
6: Eh, dites-moi.
7: Venez franchir la porte, là, venez au portail, puis moi je vous attends.
6: Moi je vous mange, moi.
7: Ouais, vous me mangez, non mais vous rigolez ou quoi?
6: Je vous mange.
7: Je vous mange, bah, moi je vous mangerai même pas parce que vous êtes immangeable.
6: Quoi, je suis immangeable, moi?
7: Bah sûrement, oui.
6: Dire que moi je suis immangeable, c'est dégoûtant.
7: Bah si on mange nos chiens, dans ces cas-là...
6: Pourquoi vous avez dit que j'étais immangeable?
7: Mais c'est pas, mais j'ai dit ça sans le dire, mais vous dites qu'on mange nos chiens. Soyez réaliste, on produit du chien, on va pas les manger.
6: Pourquoi vous avez dit que j'étais immangeable?
7: Mais non, non, non, bon, non, on en reste là, on mange pas de chien, vous êtes mangeable.
6: Ah, redites-moi ça.
7: Vous êtes mangeable.
6: Oh, vous êtes très gentil.
7: Mais soyez un petit peu réaliste, pourquoi on mangerait nos chiens?
6: Parce que je travaille à la radio.
7: Oui.
6: À Europe 1.
7: Oui.
6: Je fais des blagues au téléphone.
7: Oui. C'est une blague pour Europe 1?
6: Oui.
7: Après tout ce que vous avez dit, vous croyez qu'on va vous croire?
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8: Bonjour.
2: Bonjour monsieur, c'est bien la boulangerie?
8: Oui.
2: Monsieur Martin à l'appareil, collectif Martin pour l'alimentation durable.
8: D'accord.
2: Je vous ai inscrit à notre programme expérimental d'ingrédients alternatoires.
8: Alors attendez, ça consiste en quoi?
2: Ça consiste qu'on va remplacer votre farine habituelle par de la farine à base d'insectes écrasés.
8: D'accord, eh ben non, moi je travaille qu'avec mes meuniers, je travaille avec personne d'autre.
2: Je sais, mais là c'est un truc qui est passé au niveau européen. Et alors, je sais pas si vous lisez le journal officiel.
8: Pas du tout.
2: Parce que maintenant, on doit tester les nouveaux produits en France.
8: Ah ouais, mais non, moi je sers pas de cobaye.
2: Ah non, mais c'est pas du cobaye, c'est de l'insecte.
8: Non.
2: Plus précisément, ce sont des mouches qui sont séchées puis broyées et ça fait ce qu'on appelle de la farine de mouche.
8: Attendez, je vous passe le patron.
2: Merci monsieur.
1: Oui, bonjour.
2: Bonjour, madame.
1: Non, c'est monsieur, là.
2: Si vous voulez.
1: Oui.
2: Donc, moi, j'ai de la farine de mouche pour vous.
1: Attendez, vous m'avez dit quoi comme farine?
2: Farine de mouche, c'est ce que je disais, rapport aux produits à base d'insectes qui sont autorisés en Europe.
1: Alors, moi, je vais vous dire, vous n'allez pas m'imposer un produit dans mon magasin, à base d'insectes en plus.
2: Non, mais après, quand je dis des mouches, c'est vraiment de la poudre de mouche, hein.
1: Oui, oui, mais même de la poudre. Parce que tout ce qui est européen, quand on voit le merdier que c'est à l'heure actuelle, j'en veux pas du tout. Mais pas du tout. Soi-disant, vous avez des subventions de l'Europe, donc ça fait exactement comme les panneaux solaires, c'est la grosse arnaque.
2: Bah alors justement, les panneaux solaires, c'est mon beau-frère qui s'en occupe, je peux lui demander.
1: Non, je suis pas intéressé.
2: Non, parce qu'on peut vous faire un pack panneaux solaires plus farine de mouche.
1: Non, non, non, mais n'insistez pas.
2: Non, mais dans ce cas, ça vous fait double subvention.
1: Ouais, ouais, mais non, non, non, on va pas m'imposer un truc si je suis pas d'accord. Non, non, et c'est l'Europe, toutes les subventions à la con.
2: Et puis la bonne nouvelle, c'est que vous avez aussi droit à un déshydratateur de mouche totalement subventionné pour faire votre propre farine
1: ah
2: de
1: ouais,
2: mouche.
1: Ah ouais, non, mais et les subventions, et puis on va être remboursé dans combien de temps?
2: Oh, ça, on verra plus tard. Déjà, vous achetez le déshydratateur de mouche.
1: Oui, non, non, non, mais là, vous êtes tombé sur la mauvaise personne. Quand je dis non, c'est non.
2: Oui, enfin, il y en a qui disent non, c'est non, et finalement, non, c'est oui.
1: Ouais, mais pas moi. Je vais pas vendre des insectes dans mon magasin.
2: Bah si.
1: Pourquoi bien si?
2: Parce que moi, j'ai prévu de faire une petite cérémonie chez vous pour marquer le coup.
1: Comment?
2: Bah oui, on va installer plein de petits drapeaux européens avec des fagnons.
1: Mais pas chez moi, vous allez pas mettre des drapeaux. Je suis quand même propriétaire de ma boulangerie, je fais ce que je veux dans ma boulangerie.
2: Non, mais c'est de la babiole, hein, des petites fanfreluches qu'on va vous coller.
1: Alors, on va où, là? On n'est pas en dictature.
2: Ah, et puis il y a aussi le panneau, évidemment.
1: Qui est-ce qui vous a donné l'autorisation de mettre un panneau?
2: Bah, c'est un lot. Vous avez un panneau. Ici, on fait du pain à base de mouche.
1: Qui est-ce qui vous a donné l'autorisation? Parce que là, ça commence à me gonfler, mais quelque chose sérieusement.
2: Alors, vu que tout est subventionnagé, rassurez-vous, il n'y a pas besoin d'autorisation.
1: Non, mais moi, j'ai rien signé. Je veux pas. Hein. Le mec, vous me le faites venir au magasin, il va être bien accueilli.
2: Ah, bah super, merci beaucoup.
1: Non, non, non. Vos collègues, il va venir, il va avoir un comité d'accueil. Et on va rigoler, d'accord?
2: Ah, dans ce cas, volontiers, oui.
1: On va rigoler.
2: Ah bah moi, tout ce qui est rigolade, vous pouvez y aller. Hein.
1: Donc le mec, il va venir avec son panneau et on va rigoler.
2: Eh, fallait le dire que vous vouliez rigoler, moi j'aurais préparé un truc.
1: Fallait le dire, non mais, c'est le monde à l'envers. Je vous attends aujourd'hui à 18h devant le magasin.
2: Alors, aujourd'hui 18h, je peux pas, ça m'arrangerait plus demain 18h.
1: Eh bah demain 18h, je vous attends.
2: Ah, alors demain en fait non.
1: Ah.
2: Après-demain, vous pouvez ou pas?
1: Non mais
2: vous inquiétez pas, monsieur Lefebvre, on va trouver un créneau.
1: Non, alors déjà, c'est pas monsieur Lefebvre.
2: Comment ça, c'est pas monsieur Lefebvre?
1: Eh ben non, vous êtes pas chez monsieur Lefebvre. Vous êtes trompé de boulangerie.
2: Ah bah ouais, d'accord.
1: Ah bah ouais, bah ouais.
2: Oh bah avouez que c'est cocasse.
1: Eh, me cassez pas les...
2: Non mais c'est pas grave, passez-moi monsieur Lefebvre.
1: Non mais vous foutez de la gueule du monde ou quoi?
2: Je ne quitte pas.
4: Allô?
6: Allô, bonjour madame.
4: Bonjour.
6: C'est la société protectrice des animaux.
4: Oui, bonjour madame.
6: Ah, bonjour. Dites-moi, je viens d'avoir un petit accident de voiture.
4: Oui.
6: Mon véhicule est un peu endommagé, moi je suis indemne, mais je crois que j'ai renversé une vache et je voulais savoir ce qu'il fallait que je fasse. Parce que c'est la première fois que mon mari est mort, voyez-vous, il y a 2 semaines.
4: Ah.
6: C'est la première fois que je prenais la voiture.
4: Oui.
6: Et bon, ben, je suis sorti de la route et j'ai pris par les champs, quoi.
4: Oui.
6: Parce que je voyais...
4: Et la vache, elle est abîmée?
6: Comment?
4: La vache.
6: Oui.
4: Elle est abîmée?
6: Abîmée, ça se trouve où, ça?
4: Non, est-ce qu'elle est abîmée? Est-ce qu'elle est morte?
6: Oh, elle est sur le flanc. Et vous savez, il y a sa corne qui a crevé le pneu, quand même, hein.
4: Oui, elle est choquée, là. Elle est peut-être pas morte. Il faut que vous voyiez la gendarmerie, hein.
6: Ben là, je regarde, je la vois pas.
4: Ben, vous pouvez pas la voir. Il faut lui téléphoner à la gendarmerie.
6: Mais je vais me faire gronder. Parce que j'ai pas mon permis de conduire, c'est ça.
4: Oh, bonne mère.
6: Oh oui, j'ai confondu, vous savez, les freins et l'accélérateur.
4: Oh là là. Et vous pouvez pas bouger la voiture.
6: Ben, je vais essayer, mais le problème, c'est que si je bouge la voiture, la vache, elle va venir avec.
4: Pourquoi? Parce qu'elle elle est coincée avec la voiture?
6: Elle a sa corne dans le pneu.
4: Oh! Et vous avez personne autour?
6: Attendez, je regarde, hein. Il y a un monsieur, mais il est loin.
4: Eh ben, il faut lui faire signe, hein.
6: Parce qu'il
4: faut couper le pneu pour pouvoir libérer la vache, hein.
6: Comment je peux faire signe? Je lève la main?
4: Oui?
6: Je dois monter sur le capot?
4: Ah ben non, vous allez tomber, alors.
6: Oh mon Dieu! Oh mon Dieu, ça bouge!
4: Mais non, vous allez tomber!
6: Oh!
4: Allô? Allô, vous êtes tombé?
6: Oh, je suis tombé!
4: Ah ben voilà!
6: Je me suis coincé sous la vache!
4: Oh, bonne mère!
6: Ah, je crois qu'il y a le monsieur qui arrive!
4: Ah bon? Ben il va vous aider!
9: Oh là, ben, qu'est-ce qui se passe là?
4: Oh là là là là là là!
9: Allô?
4: Oui, monsieur, je suis la Société protectrice animaux de La Rochelle. Cette dame vient de me téléphoner.
9: Quelle dame? Il n'y a personne, madame. Il y a une voiture, il y a une vache qui est coincée.
4: Eh bien, la dame, elle est sous la voiture, regardez.
9: Sous la voiture?
4: Sous la voiture ou je sais pas quoi.
9: Attendez, je regarde. Non, sous la voiture, il n'y a personne. Hein.
4: Eh ben, elle n'est pas sous la vache, non?
9: Ah ben, attendez, comment voulez-vous que je soulève la vache? Parce que la vache, elle a sa corne qui est dans le pneu, en plus.
4: Il faudrait couper le pneu pour libérer la vache. Mais la dame, elle était là, la dame. Elle est coincée.
9: Attendez, on dirait une jambe qui dépasse sous la vache.
4: Ah ben voilà.
10: Au secours!
4: Au secours, oui.
9: Je soulève la patte de la vache, mais dites donc, c'est lourd, hein?
4: Oh là là.
9: Oh là là, aidez-moi, madame, s'il vous plaît.
4: Oui.
9: Si vous pouvez me soutenir, madame, parce que c'est très lourd, là.
4: Écoutez, moi, je peux téléphoner à la gendarmerie, si vous voulez.
9: Non, moi, je suis gendarme, ça va, mais... Oh. Moi, je vais dire Oïs, si vous pouvez m'aider avec Oïs, ça va m'aider.
4: Oïs. Oïs.
9: Oh.
4: Allez, ouf.
9: Oh.
4: Allez, fort.
9: Oh.
4: Allez.
9: Ouf.
4: Soulevez.
9: Oh.
4: Oh là là là là.
9: Oh.
4: Allez, hop.
9: Oh.
4: Est-ce que vous la voyez?
9: Je vois sa jambe.
4: Oh là là, elle va être étouffée.
10: Au secours, j'étouffe!
9: J'entends sa voix.
4: Oui, vous entendez sa voix. Est-ce que vous allez pouvoir la soulever?
9: Oh, je soulève encore la vache. Oh.
4: Attrapez pas de hernie, hein.
9: Oh.
4: Allez, du courage.
9: Ça y est, je la tiens.
4: Ah, vous la tenez.
9: Attendez, je la soulève pas les jambes.
4: Bon.
9: Oh mon Dieu.
4: Oh là là là là là là.
9: Oh mon Dieu, je respire.
4: Ouais, elle respire, bon.
9: Oh.
4: Alors, monsieur, maintenant, je vais vous expliquer ce qu'elle m'a dit.
9: Mais comment vous avez fait pour...
4: Alors, monsieur le gendarme...
9: Comment vous avez fait pour renverser une vache ou...
6: Eh bien, voilà, je roulais sur la route et je déteste les vaches. Il y en a une qui m'a coupé la route. Et donc, au moment où elle me coupait la route, j'étais en ligne avec la dame de la SPA. Et donc, la dame de la SPA m'a dit, il faut lui rentrer dedans, il n'y a pas de souci, il faut lui rentrer dedans.
4: Ah non.
6: Alors, j'ai foncé dans la vache.
4: Oh non.
6: Ensuite, la dame m'a dit, montez sur le capot.
4: Oh là là.
6: Pour faire signe aux gendarmes.
4: Je lui ai défendu de monter sur le capot. J'ai dit, madame, vous allez tomber. Alors, non, c'est pas possible, ça. Hein.
9: Bon, en même temps, attendez.
4: Mais elle a pas de permis, hein, cette dame.
9: La vache est toujours vivante, en plus.
4: Ben, si elle a la corne de prise, elle peut pas se libérer, la vache.
9: Attendez, je fais marche arrière avec la voiture.
4: Oh non, mais ça va pas dans sa tête, cette femme. Pensez que je lui ai pas dit de monter sur un capot. Allons.
9: Oh, la vache se libère.
4: Bon.
9: Et la vache repart, elle nous fait un petit signe de la tête amical.
4: Voilà, c'est une belle histoire.
9: La vache a une larme à l'œil.
4: Ah oui, ça m'étonne pas.
9: Elle me reconnaît,
4: parce
9: on
4: qu'elle
9: dirait.
4: Elle doit être contente. Et vous pourrez aller lui dire bonjour de temps en temps, elle va vous reconnaître.
9: Pâquerette,
4: voilà. Je cherchais, il faut lui mettre une pâquerette à l'oreille.
9: Je prends la pâquerette, je lui mets sur l'oreille.
4: Voilà.
9: Ouais, oui, c'est vrai qu'elle est jolie. Mais elle me reconnaît, elle me regarde, hein. Je suis son sauveur.
4: Oui, mais je suis sûre qu'elle doit vous bénir, là. C'est magique, ça.
6: Et moi, je fais quoi maintenant dans cette histoire?
9: Eh ben, vous me suivez, parce que sans permis de conduire, là, ça va barder pour vous.
6: Oh ben non.
4: Elle a peur.
9: Vous croyez?
4: Oui. Elle a très peur, mais je crois qu'elle a perdu un peu la tête, cette dame.
9: Vous avez quel âge, madame?
6: 103 ans.
4: Combien?
9: Elle a 103 ans.
4: 103 ans. 103 ans sans permis. Et elle emboutit une vache. Et un gendarme la libère. Écoutez. Et comme je vais expliquer ça. Oh là là, c'est...
9: Vous savez ce que je crois qu'ils vont vous dire? Ils vont vous dire que c'était une blague pour la radio Rire et Chanson.
4: Vous êtes comment vous appelez?
9: Jean-Yves Lafesse.
4: Oh, c'est pas vrai. Dites-moi Jean-Yves Lafesse, vous m'avez brocardé un jour à votre radio, hein? Je m'en souviens.
9: Quoi, c'est la deuxième fois?
4: C'est la deuxième fois. C'est pas possible.
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11: Oui, bonjour.
2: Bonjour, monsieur. C'est bien le collège ?
11: Oui.
2: Je voudrais savoir quand je peux passer pour installer des cabines téléphoniques dans la cour.
11: Installer des cabines téléphoniques.
2: Voilà, c'est ça, oui.
11: Vous êtes quoi comme organisme ?
2: Les établissements Martin.
11: Oui, mais attendez, il faut peut-être leur accord.
2: Le raccord. Des raccords électriques, vous voulez dire des prises ?
11: Non, leur accord.
2: Attendez, je vais prévenir mon beau-frère. Martin ?
11: Oh, putain.
2: Il leur faut des raccords.
11: Non, monsieur, vous m'entendez ?
2: Le monsieur voudrait des raccords électriques.
11: Vous m'entendez ? Je vous ai pas dit ça.
2: Ils ont pas de prise, apparemment.
11: Monsieur, je ne vous ai jamais parlé de raccords. Je sais pas s'il y a des raccords dans le collège ou pas.
2: Ah oui, c'est mal fichu, ça.
11: Allô ? J'ai dit l'accord de mes chefs. Est-ce que vous comprenez le français ?
2: On n'est pas aidé, hein.
11: Vous m'entendez ?
2: Alors attendez, pas tout en même temps, parce que là, déjà, je gère vos problèmes de raccords.
11: Je vous ai dit que je.
2: On des a raccords ! Le monsieur insiste.
11: Monsieur, vous m'entendez ?
2: Je
11: vous...
2: Oui, excusez-moi.
11: Vous me laissez parler. Je ne vous ai jamais dit qu'il nous fallait des raccords. Je vous ai dit qu'il fallait l'accord.
2: Le truc, c'est qu'on est obligé de vous les facturer en plus, hein.
11: Mais monsieur, vous ne me laissez pas parler. La direction, je vous ai dit, je vous ai pas parlé de raccords.
2: Oui, mais excusez-moi, c'est pas la direction qui va m'apporter des fournitures.
11: Monsieur, je peux pas vous dire oui, vous venez cet après-midi.
2: Oui, très bien. Le monsieur me dit oui cet après-midi.
11: Bon, allez. Allô ?
2: Ah, c'est pas le même... Bonjour, monsieur.
12: Non, du tout, c'est la gestionnaire. Je comprends pas pourquoi alors on vient poser des cabines téléphoniques.
2: Les téléphones portables vont être interdits, là, ils disaient bientôt dans les collèges.
12: Oui, non, mais ça, nous, on n'a pas commandé de cabines téléphoniques.
2: Non, c'est moi qui les ai commandées.
12: Ah non, non, monsieur, ça se passe pas comme ça. C'est le chef d'établissement qui demande.
2: Écoutez, je viendrai quand même à 15h, au moins poser
12: non, les... Non, non, vous venez pas à 15h, monsieur. Je vous dis non.
2: Peut-être que je peux voir ça avec le provisionneur directement.
13: Allô, oui, bonjour monsieur.
2: Oui, bonjour madame.
13: Non, non, non, c'est pas madame, c'est monsieur.
2: Ça, c'est vous qui le dites.
13: Vous parlez au principal adjoint de l'établissement, monsieur.
2: Ah, adjoint, parce que j'aurais préféré le vrai principaliste.
13: Non, mais c'est nous sommes exactement au même niveau et au même grade.
2: Bon, enfin, presque. Vous êtes juste adjoint.
13: Non, monsieur, si vous connaissez l'administration, vous sauriez que...
2: Adjoint, vous êtes quand même un petit peu en dessous.
13: Monsieur, j'ai pas le temps de vous expliquer les travers de l'administration, donc soit vous le prenez pour argent comptant, soit non. Cet après-midi, vous ne serez pas autorisé à rentrer dans l'établissement. Aucune cabine téléphonique n'a été commandée.
2: Alors si, parce que moi, je l'ai faite, la commande.
13: Avec qui avez-vous passé cette commande, monsieur?
2: Avec mon beau-frère.
13: Non, non, mais votre beau-frère, je n'en sais rien. Il y a que moi et monsieur, le principal, qui pouvons valider les commandes.
2: Voilà. Ah, c'est pour ça que si je pouvais parler au vrai principaliste.
13: Non, non, mais il n'y a pas une question de vrai.
2: Ce que je veux dire, c'est que comme vous êtes un cran en dessous, vous n'êtes pas décisionnariste.
13: Non, hein. Non, mais vous commencez à m'ennuyer avec vos crans en dessous. Je ne suis pas un cran en dessous.
2: Je veux dire, en tant que subalterne, il vous dit pas peut-être.
13: Non, je ne suis pas subalterne. Mais alors, monsieur, vous m'ennuyez.
2: C'est le problème avec les sous-chefs, c'est qu'on peut pas.
13: Non, non.
12: Monsieur, il me semble que vous n'avez pas compris. Donc, dans quelle langue il faut que je vous le dise ? J'ai la gestionnaire.
2: Ah, bah vas-y, parce que j'étais avec le sous-chef, là, qui me disait que...
12: Non, c'est pas le sous-chef, monsieur. C'est les personnels de direction, aussi bien lui que moi. Quand il n'y a pas le chef d'établissement, c'est nous qui dirigeons. On vous a dit non, c'est non.
2: Non, mais si je pouvais avoir quelqu'un qui vraiment a le pouvoir de décision, je pourrais peut-être...
12: Et dans ce là, vous savez quoi ? Vous appelez le ministère, vous demandez à parler au ministre.
2: Ah bah, passez-le moi.
12: Oui, allez, d'accord.
2: Allô ?
13: Monsieur ?
2: Ouh là là, il y a arnaquage là.
13: Monsieur ?
2: Non mais j'entends bien que c'est pas le ministre, on m'a encore refourgué le sous-chef.
13: Monsieur, stop !
2: Non, non, mais vous essayez de m'arnaquifier.
13: Est-ce clair ?
2: Et non, c'est pas Madame Claire, c'est Monsieur Martin.
13: Est-ce clair ?
2: Oh, mais non, je vous dis c'est Monsieur Martin.
13: Est-ce clair ?
2: Oh, mais c'est dingue ça, non ? Monsieur Martin, M-A-R...
13: Je rappelle la police et je fais tracer votre numéro de téléphone.
2: Eh ben moi d'abord.
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14: Allô ?
15: Oui, bonjour madame.
14: Bonjour monsieur.
15: Monsieur le maire est-il en mairie ?
14: Monsieur
15: c'est monsieur de la place à l'appareil, la préfecture.
14: Il est en ligne actuellement, monsieur le maire.
15: Ah.
14: Je peux vous le passer, là, il vient juste d'avoir terminé.
15: Je vous remercie, madame.
16: Oui, j'écoute.
15: Oui, bonjour, monsieur, la préfecture à l'appareil.
16: Bonjour, monsieur.
15: De la place. Dites-moi, nous faisons une tournée avec la chambre de commerce actuellement dans la région et l'ambassadeur du Japon.
16: Ah.
15: Et donc, nous informons évidemment nos collègues de la chambre de commerce japonaise.
16: Ouais.
15: Que nous mettons à leur disposition aujourd'hui des manuels de franco-japonais un peu simplifiés pour toutes les secrétaires de mairie, les offices de tourisme, enfin vous voyez.
16: Oui.
15: Ah, vous connaissez quelques mots en japonais, non ?
16: Oh là là, non.
15: Ah, alors écoutez, je vais vous le passer. Il parle français, lui, hein.
16: Oui.
15: Mais il apprécie évidemment dans le texte qu'on glisse quelques mots, vous voyez, de manière récurrente, quoi. Hein.
16: Oui.
15: Donc, pour dire oui en japonais, c'est ok.
16: Ok.
15: Ok. Ouïa.
16: Ok, ouïa.
15: Et donc, pour dire non, donc c'est so.
16: Non.
15: So.
16: So.
15: Voilà.
16: Oui.
15: Dormir.
16: Lolololola. Dormir, oui. Alors, pour dire bonjour, pour dire bonjour.
15: Bonjour, c'est Ohio. Ouais. Ohio.
16: Ohio.
15: Je vous le passe, hein.
17: Je vais le passer à moi,
15: ça. Ohio.
16: Bonjour, Ohio. Ouayeu. Bonjour, Ouayeu.
17: Bonjour, monsieur le maire.
16: Bonjour, monsieur l'ambassadeur. Ouayeu.
17: Ohio.
16: Ouayeu.
17: Ohio.
16: Ouayeu.
17: Bonjour, monsieur.
16: Bonjour, monsieur l'ambassadeur. Merci beaucoup de m'appeler. Ça me fait beaucoup plaisir. J'en suis très flatté et très honoré.
17: vous avez utilisé le manuel de franco-japonais.
16: Oui, j'ai entendu parler, oui, effectivement.
17: Alors, combien d'habitants dans votre ville ?
16: 1325.
17: Sont-ils heureux ?
16: Bien sûr.
17: Comment ?
16: Oui, ok. Ok. Oui, j'ai perdu le mot ungui. Okuya, c'est ça ?
17: Non. Okuya.
16: Okuya.
17: Okuya.
16: Okuya, c'est ça, voilà, oui.
17: Vous allez bien ?
16: Oui.
17: Comment ?
16: Okuya.
17: J'aime beaucoup votre département.
16: Très flatté, très honoré.
17: Il ne ressemble pas aux villes du sud.
16: Non. Okuya. Non, non, je dirais non.
17: Non.
16: Sodomi.
17: Voilà. Mais vous l'aimez.
16: Bien sûr, monsieur.
17: Vous l'aimez.
16: Okuya.
17: Vous l'aimez beaucoup.
16: Okuya.
17: Vous y êtes
16: né. Je suis né, oui.
17: Ah, tous les gens qui habitent avec vous sont nés là.
16: Sodomi.
17: Vous êtes fiers d'eux.
16: Okuya.
17: D'accord. Ils votent tous pour vous.
16: Sodomi.
17: Mais vous êtes quand même bien élu.
16: Okuya.
17: Depuis combien d'années ?
16: 1977.
17: Ça fait du travail.
16: Ça fait beaucoup de travail.
17: Ça fait du travail.
16: Beaucoup de travail.
17: Ça fait du travail.
16: Okuya.
17: Très bien, monsieur le maire, voyez, c'est facile.
16: Oui.
17: Maintenant, je vais vous expliquer un mot qui veut dire au revoir.
16: Oui.
17: Donc, nous disons ronk.
16: Ronk.
17: Ronk.
16: Ronk.
17: Voilà, à s'inspirer. Oule.
16: Ankoule. Ankoule.
17: Un peu plus aspiré.
16: Ankoule. Comme ça.
17: Voilà. À la fin, n'oubliez pas le « et ». Ankoule. Et.
16: Ankoule.
17: Plus fort à la fin.
16: Ankoule. Ça va ?
17: Non ? Aspirez un peu plus.
16: Ankoule.
17: Nous allons donc prendre congé de vous.
16: Okuya.
17: Je ne vous ai pas trop retardé.
16: Sodomi.
17: Bon. Alors, monsieur le maire, au revoir.
16: Ankoule.
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19: Bonjour.
2: Bonjour monsieur, c'est bien le garage Mazda ?
19: Oui, c'est madame.
20: Oui.
2: On m'a prêté une Mazda ce matin. Et alors, je suis très embêté parce qu'elle ne démarre plus.
20: Ouais.
2: J'ai remis des piles Mazda neuves. Depuis, impossible de redémarrer.
20: Bon, bah, quittez pas, hein.
2: Merci.
21: Oui.
2: Oui, bonjour madame.
21: Monsieur, oui.
2: Je ne sais pas si on vous a expliqué le problème.
21: C'est-à-dire ?
2: En fait, les véhicules Mazda ne sont pas compatibles avec les piles Mazda.
21: Les véhicules Mazda ne sont pas compatibles avec les piles Mazda.
2: Donc vous confirmez ?
21: Je confirme quoi ? J'ai rien confirmé du tout, j'essaie de vous comprendre là monsieur. Ça n'a rien à voir monsieur, c'est des entreprises complètement différentes.
2: Si, dans le sens où c'est quand même grâce aux piles que la Mazda est censée rouler.
21: Absolument pas monsieur, mais attendez, la voiture ne roule pas avec une pile, il n'y a pas de pile Mazda.
2: Bah, j'en ai mis au moins 12 déjà dans la bagnole.
21: Et vous l'avez, 12 piles et vous les avez mises où les piles ?
2: Je les ai mises une par une dans le réservoir.
21: Mais monsieur, mais vous il n'y a pas de piles à mettre dans un réservoir.
2: Bah enfin c'est une Mazda hein.
21: Mais bien, je sais bien c'est une Mazda. Soit c'est un essence, soit c'est un diesel, mais il n'y a pas de piles que vous mettez au niveau du réservoir. Je connais quand même mon métier et les voitures.
2: Peut-être que vous êtes nouveau dans l'univers Mazda et qu'avant vous étiez.
21: Monsieur, vous plaisantez ou quoi ? C'est une télé-réalité ou quoi là ? C'est...
2: Ah bah écoutez, passez-moi le responsable.
21: Voilà.
2: Ah bonjour monsieur, vous êtes le responsable.
20: Ah bah attendez, parce que là je comprends pas, des piles électriques dans le réservoir.
2: Voilà, du coup elle démarre plus. Et
20: ah bah je me doute si vous avez mis des piles électriques dans le réservoir. C'est normal que ça démarre pas.
2: Parce que le problème c'est que c'est quand même avec vos piles que vous avez bousillé la voiture de mon beau-frère, voyez.
20: Bah, il faudrait qu'il nous appelle monsieur.
2: Bah écoutez, je vous passe mon beau-frère. Martin Oui bonjour, je suis mon beau-frère.
20: Non, mais...
2: Alors c'est vous qui avez dit de mettre des piles dans le réservoir.
20: Mais on lui a jamais dit de mettre des piles dans le réservoir. C'est lui qui nous a dit ça.
2: Ah bah excusez-moi, mais c'est complètement inconscient.
20: Ah je suis complètement inconsciente maintenant. Attendez, je vais vous passer un responsable, monsieur, quittez pas.
22: C'est ça, je vais mettre mon pli.
2: Oui, voilà.
20: Attendez, ça fait 10 ans que je travaille dans l'automobile, je vois pas pourquoi j'aurais dit ça, hein.
2: Bah, attendez, je vous le repasse. Oui.
20: Oui. Allô ?
2: Oui, c'est à nouveau mon beau-frère, excusez-moi, celui qui a emprunté la voiture.
20: Oui, mais qu'est-ce que vous voulez qu'on fasse ?
2: Est-ce que vous pourriez dire à mon beau-frère, en fait, que c'est vous qui m'avez dit de mettre des piles, parce que sinon ça...
20: Je suis désolée, vous vous débrouillez tous les deux. Hein, c'est vraiment du grand n'importe quoi, j'ai jamais vu ça de ma vie. On n'est pas débiles au point d'aller dire à des personnes de mettre des piles dans un réservoir.
2: Ah bah merci, parce que c'est quand même moi qui ai mis des piles.
20: Vous avez mis les piles. Enfin, attendez, on ne va pas dire aux personnes de mettre des piles dans un réservoir.
2: Alors, écoutez, dans ce cas, je vous passe ma femme.
20: Mais même votre femme, qu'est-ce que vous voulez que je lui dise à votre femme ?
2: Martine !
20: C'est pas la peine de passer votre épouse.
2: Je passe le garage. Oui, allô ?
0: Oui.
2: Oui, bonjour, je suis Martine.
0: Ah, vous êtes Martine. Ah, vous avez rudement la voix d'un homme pour être Martine.
2: Pas du tout, non, je suis la femme de mon beau-frère à qui vous avez dit de mettre des piles dans sa voiture.
0: Donnez-moi le numéro de téléphone, on vous rappelle.
2: Ah, excuse-moi, vous voulez mon numéro à moi, celui de mon époux ou celui du beau-frère de mon époux ?
0: Non, le numéro de du propriétaire du véhicule.
2: Alors, c'est le 06.
0: Oui.
2: 06.
0: Mmh.
2: 06.
0: Oui, donc c'est bien un canular. Parce que s'il n'y a que des 06, 06, 06 dans votre numéro, je pense que vous vous fichez vraiment de nous.
2: Non, à la fin, c'est 07.
0: Oui, 07, bah oui, bah bien sûr. Bonne journée, monsieur.
2: Madame, c'est madame.
5: Oui.
19: Allô ?
5: Oui.
19: C'est la mairie de Sarthe.
5: La mairie de où ?
19: De Sarthe.
5: De Sarthe ? Ah non. Vous faites une erreur.
19: Ah ! C'est qui ton petit banc, toi ?
5: Mais non, vous vous trompez de numéro.
19: Bah tiens, c'est toi qui te trompes d'interlocuteur, dis donc.
5: Bah tiens, bah alors qu'est-ce que tu veux, alors ?
19: Oh, bah dans ta gueule, hein ?
5: Ah bon ?
19: Bah dis donc, mal élevé.
5: Oh.
19: Pourquoi tu me parles comme ça ?
5: Mais parce que tu te trompes de numéro, mon grand.
19: Mon gars, dis donc, t'es pas obligé de me parler comme ça, tu sais.
5: Eh ben si, parce que c'est vrai.
19: Ben non, c'est pas vrai.
5: Mais je te dis que si, moi. Mais j'ai fait une erreur.
19: Mais pas du tout, j'ai jamais fait d'erreur dans ma vie.
5: Ah oui, ben la preuve.
19: Ben la preuve que... Eh, dis donc, toi, t'es bien la mairie de Sarthe, hein ?
5: Mais pas du tout.
19: Oh bah tiens, t'as la gueule à ça, mon con, hein.
5: Ah oui, mon con, ben ton con toi-même, hein.
19: Eh, dis donc, ton con toi-même, c'est toi le con.
5: Eh, tu veux refaire le numéro ?
19: Oui, tiens, je le refais, tu vas voir, je tombe sur toi. Et
5: d'accord, je coupe et tu refais le numéro,
19: tu
5: hein.
19: Tu vas voir, mon con.
5: Allez, mon con.
19: Tu vas voir, du con.
5: Je raccroche et tu vas recommencer le numéro.
19: Eh, tu vas voir ta gueule, bon Dieu.
5: Hein ? Eh, ta gueule aussi à toi. Tu vas voir.
19: Ben, tu vas voir, tu vas ramasser dans ton cul, oui.
5: Ouais, tu vas voir ton cul toi-même.
19: Donne ta gueule ton cul, hein.
5: Pauvre con, on va.
19: Oh, ta gueule. Et ton cul, hein.
5: Oui, oui.
19: Où es-tu, ta gueule?
5: D'abord, c'est où que ça se trouve, Sarthe?
19: Dans ton cul.
5: Alors, raccroche.
19: Eh, hey, je raccroche et tu as ta gueule.
5: D'accord.
19: Allez, salut du con.
5: Avec plaisir. Allô?
19: Eh ben, tiens, tu vois.
5: Eh ben, tu vois, tu t'es trompé de numéro.
19: Mais t'es con ou quoi, hein?
5: Eh ben, bon, faut démerder. Toi, tu commences par me faire chier.
19: Oh, ta gueule, hein. 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
23: Oui, allô ?
2: Oui, bonjour monsieur, je suis bien chez le quincailliste.
23: Oui, bonjour monsieur.
2: J'ai acheté un produit contre le tartre.
23: Oui.
2: Déjà, ça m'a complètement irrité les gencives, tout le tour des...
23: Le détartrant, c'est pas dans un magasin de bricolage. Nous, le détartrant, ce n'est pas pour les dents.
2: Ah bah ça, vous me le dites après, maintenant.
23: Non, mais vous réfléchissez ce que vous dites, monsieur, quand même.
2: Non, mais enfin, excusez-moi, vous m'avez vendu un truc défectueux, après ça,
23: on vous
2: pas...
23: a pas vendu un truc défectueux, on vous a vendu un détartrant pour le sanitaire, monsieur.
2: Du coup, je suis allé chez le dentiste.
23: Ah bah bien sûr.
2: Il m'a dit que normalement, c'est que les professionnels de santé qui peuvent faire le...
23: Tout... C'est ce que je vous dis, enfin, vous allez dans un magasin de bricolage.
2: J'aimerais bien voir votre diplôme, d'ailleurs.
23: Un diplôme pour quoi, monsieur ? Pour vendre dans le magasin de bricolage ?
2: Non, votre diplôme de dentisme ?
23: Non, mais vous vous foutez de ma gueule, là, non ? Vous voulez dans un magasin de bricolage ? Vous voulez que j'ai un diplôme de dentiste ? Mais où vous allez, là ?
2: Ça me semble la moindre des choses, à partir du moment où vous vendez des produits d'hygiène, quand même.
23: Je vous prouve que vous avez demandé un appareil pour les dents. Nous, on vous a vendu un détartrant pour les WC, monsieur.
2: Ah, bravo ! Bravo.
23: Mais bravo, quoi? C'est vous qui êtes un messie, je crois, non? De mettre un truc dans la bouche. Vous lisez sur le flacon avant, non? Là, il faut arrêter. Vous venez en face de moi, vous venez me le dire, ça, hein?
2: Je faisais confiance à ce que je pensais être un professionnel de santé.
23: Non, où vous voyez un professionnel de santé dans un magasin de bricolage? Non, mais là, il faut arrêter quand même.
2: Vous reconnaissez donc qu'il y a usurpatisme?
23: Non, vous êtes dans un magasin de bricolage, monsieur.
2: Oula! Vous l'avez entendu ?
23: Non, monsieur.
2: Je viens de perdre une dent.
23: Vous venez de perdre une dent. Ah ben alors, c'est bien, monsieur. Alors, vous vous déplacez, on arrête par téléphone, monsieur.
2: Alors, j'ai une immobilisation. Mon dentiste m'a interdit de sortir parce qu'il m'a dit c'est trop dangereux.
23: Oh là là, maintenant, le dentiste a interdit de sortir. Non, mais là, vous foutez de nous.
24: Mais qu'est-ce qu'il raconte, lui ?
2: Allô ?
24: C'est moi, le patron, je vous parle, là. C'est moi, le patron, monsieur. Je ne vends jamais un produit pour les dents à la place de détartrant de WC, monsieur.
2: Excusez-moi, mais enfin, moi, je faisais confiance à votre dentiste, là, qui m'avait vendu le produit.
24: Quel dentiste, monsieur ? On n'a pas un dentiste ici, monsieur. C'est ma femme, c'est la patronne. Non, c'est...
2: Ah, vous êtes
24: le mari.
2: Vous êtes le mari de la dentiste.
24: Vous êtes taré dans ta tête, des tarés, quoi. Là, je te parle plus maintenant. Parce que je pense que tu es un peu malade dans ta tête.
2: Ah, bah, c'est pas dans ma tête, c'est surtout au niveau des gencives que je suis malade, dans le sens.
24: Bah, tu viens ici au magasin, on verra. Pourquoi tu casses les couilles à tout le monde comme ça, monsieur ? C'est pas normal, ça.
2: Non, mais excusez-moi, mais alors, juste, à la limite, si vous pouvez me rattraper le détartrage.
24: Hein ? Je rattrape rien du tout, au moins, mais ça va pas ou quoi ? On n'a pas un hôpital, on n'a pas de dentiste, monsieur, ici. Vous achetez un produit pour le WC, vous mettez dans les dents. Bah, alors, franchement, chapeau, hein. C'est bien ça.
2: Non, bah, excusez-moi, ça marche pas, ça marche
24: pas. Quoi que ça marche pas, monsieur ? Mais vous vous êtes parés ou quoi? Non, mais franchement, on est où là? Ah, oh, elle faut se réveiller, je sais pas moi. Vous savez même pas lire? C'est marqué WC, vous mettez dans les dents? Alors vous prenez la cette corderie que vous mettez à l'apéro à la place du pastis. Vous venez ici, monsieur, vous vous montrez la dame que vous avez vendu ça.
2: Oui, non, mais puis après vous allez m'arracher une dent.
24: Ah oui, je vous rache un dent. Pourquoi je vous rache un dent? Mais on est où, monsieur? Pourquoi on vous rache du dent, monsieur?
2: Bah, parce que vous êtes dentiste.
24: Oh, je pense que t'es malade, oui, je pense. Vous appelez comment, monsieur?
2: Monsieur Martin.
24: Martin quoi? Votre prénom?
2: Martin.
24: Martin, comme les noms, comme les prénoms.
2: Exactement.
24: Vous habitez où?
2: Martinville.
24: Vous appelez Martin, le prénom Martin, et vous habitez à Martin.
2: Voilà, exactement.
24: Je pense qu'il faut aller voir un docteur, pas dentiste, monsieur, un docteur dans la tête.
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6: Oui, Serge, j'écoute.
15: Oui, salut collègue.
6: Paris, oui.
15: Non, justement, on a pris une ligne dérivée, là.
6: Ah bon?
15: C'est le commissariat d'Agen.
6: Oui.
15: Je suis bien au commissariat de...
6: Ouais.
15: D'accord, dis-moi, on vient d'avoir une visite. On a une visite de inspection des services, là.
6: Ouais.
15: C'est pour ça que je t'appelle par une ligne de Paris.
6: D'accord.
15: Ils sont arrivés, ils ont fait souffler tout le monde dans le ballon.
6: Ouais.
15: Et ils ont fouillé tous les placards, y compris les placards perso.
6: Ok, donc ils viendraient peut-être après, quoi.
15: Ah ben, ils sont en route pour... Ils font tout le tour du département. Nous, ils nous ont piqué toutes nos bouteilles.
6: D'accord, bon, ben, tu fais mieux de le dire parce que...
15: Ah oui, t'as un blâme s'ils trouvent une canette de bière.
6: Ok, d'accord. Bon, ben, écoute, on voit ça de suite, hein. Je te remercie.
15: Ben, écoute,
6: c'est qui, là?
15: Pignon.
6: Pignon.
15: P-I-N-O-N.
6: Et Jean-Michel est au courant?
15: Oui, bah, tu parles.
6: Ouais.
15: Attends, tu quittes pas une seconde?
6: Ouais.
15: Je vais voir s'il est là, hein. Quitte d'accord. Pas, je reviens.
7: Il y a l'IGPN qui arrive. Ils viennent d'aller à Jeun, ils ont tout piqué dans les placards, les bouteilles, les machins, ils ont soufflé tout le monde dans le ballon. Il a pris une ligne dérivée. Parce que je dis, c'est Paris, mais non, c'est à Jeun, mais j'ai pris une ligne dérivée pour pas. Vous avez rien dans vos placards? Putain, faut que j'aille voir, moi je crois que j'ai. Non, mais c'est vrai, en plus. Mais non, mais tout le monde en a. Et surtout, vide les placards, il y a l'IGPN qui arrive. Je te promets, j'ai Agen là, c'est le syndicat, ils viennent d'aller, t'en parles pas à lui là-bas, ils viennent de descendre à Agen, ils ont fait souffler tout le monde dans le ballon, ils ont vidé tous les placards perso, le placard machin, il faut enlever toutes les bouteilles qui sont un blâme, une canette de bière, un blâme. Et il faut absolument virer toutes les bouteilles qu'on a dans le... Si, le placard perso. Écoute, je te jure, c'est la tête de mon fils. Il m'a dit, tu préviens tous les collègues s'ils ont des bouteilles dans les placards et tout, qu'ils virent ça, parce que... Non, mais nous, il faut qu'on vire... Il faut que tu le mettes dans la voiture, tu prends dans la voiture, tu le mettes chez toi. Dans la boîte, chez toi. Non, mais vous mettez tout dans un sac. Non, mais appelle-le, parce qu'ils vont pas tarder. Ils sont en route, là. Ils sont en route. Non, pas chez elle, comme une ADS. Mais non, mais chez Michel. Essaye de trouver déjà un carton ou une poche pour commencer à... Non, mais ils sont sur la route, hein. Elle me dit, démerdez-vous, hein. Christian, t'as rien dans ton placard?
8: Moi, je mets dans mon sac. Hein. Ah ouais, d'accord.
7: Ou dans ta... dans ta bagnole. Ou dans la mienne. Moi, je te file les clés de ma voiture, tu fous dans la mienne, je m'en fous. Ouais, à la limite, c'est encore mieux.
15: Ok, allô?
6: Oui.
15: C'est bon, ça y est. Vous avez du pot, hein. Ils sont partis sur Paris.
6: Bah alors j'annule tout alors.
15: Ah, parce que t'avais commencé déjà?
6: Bah ouais, moi j'ai déjà prévenu mon collègue. Bon, ok. D'accord, je te remercie quand même. Hein.
15: Ah bah oui, tu peux respirer.
6: Ouais.
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10: Bonjour.
2: Oui, bonjour monsieur. Je vous appelle parce que j'ai vu votre pub pour les lunettes gratuites.
10: C'est quoi la pub que vous avez reçue?
2: J'ai vu ça à la télé, qu'on pouvait avoir les deuxièmes lunettes gratuites.
10: Oui, mais vous devez acheter la première paire quand même.
2: Non, mais alors moi, je voudrais prendre que la deuxième, justement.
10: C'est pas possible.
2: Bah, si.
10: Bah non.
2: En fait, vous gardez la première et vous me donnez directement la seconde.
10: Oui, mais il faut quand même que vous payiez la première.
2: Bah non, si je la prends pas.
10: Mais non, mais ça marche pas comme ça. C'est une monture achetée, monture offerte. Vous paierez la première paire quand même.
2: Si ça vous arrange, je prends la première paire.
10: Oui.
2: Puis je prends la deuxième gratuite.
10: Oui.
2: Et à ce moment-là, je vous rends la première.
10: Mais vous la paierez, je vous laisserai pas sortir du magasin sans payer.
2: Non, mais je ne sors pas avec la première. La première, je la prends.
10: Oui, mais vous pouvez pas sortir avec la deuxième paire sans payer la première.
2: Je paye la première.
10: Vous payez la première. Alors moi, si vous payez la première, il n'y a pas de souci.
2: Voilà. Et au moment de passer en caisse, malencontreusement, je me rends compte que j'ai pas pris d'argent.
10: Eh ben, vous ne pouvez pas partir avec la deuxième.
2: Si vous avez un client qui prend la première paire.
10: Je vais lui dire, alors monsieur, vous achetez la première et c'est le monsieur que vous ne connaissez pas qui va prendre la deuxième.
2: Exactement.
10: Eh ben, il va être content. Alors, si vous voulez, je vais vous passer une autre personne, ça va être encore mieux. Sinon, c'est à toi. Oui?
2: Oui, bonjour monsieur.
10: Bah oui, mais il n'y a pas de paire gratuite si.
2: Non, mais si je vous achète la paire offerte.
10: Mais enfin, si vous m'achetez la paire gratuite, elle n'est pas gratuite.
2: Mais non, mais je vous l'achète à 0€.
10: Ah non, mais monsieur, je
2: vous achète gratuitement la paire offerte.
10: Vous m'achetez gratuitement la paire offerte. Mais offerte si vous achetez un premier équipement, monsieur.
2: Sauf.
4: Mais il n'y a pas de souffle.
2: Bah si, sauf si j'ai déjà le premier équipement.
4: Mais le premier équipement, monsieur, c'est un équipement que vous avez, c'est pas un équipement que vous avez fait en magasin. J'offre pas de monture, je suis pas les Restos du Cœur.
2: Non mais vous vous rendez compte, vous êtes en train de me dire que les Restos du Cœur, ce sont des opticiens?
4: Mais monsieur, je vous dis pas. Il faut acheter un équipement actuellement pour avoir une deuxième paire offerte. Vous pouvez pas me ressortir votre équipement d'il y a 10 ans, monsieur, c'est pas logique ce que vous dites.
2: C'est vous qui n'êtes pas logique, parce que dans le
4: non,
2: sens où...
4: Non, alors monsieur, relisez la pub, relisez la 25 fois s'il faut, en large et en travers.
9: Allô, bonjour.
11: Oui, bonjour madame, excusez-moi, la personne que j'avais...
9: On va dire monsieur, ce sera mieux.
11: Si vous voulez, c'est comme vous voulez.
9: Bon, écoutez, si vous commencez à m'énerver, je vais vous porter plainte à la police.
11: Non, mais excusez-moi.
9: Je vais porter plainte à la police, vous arrêtez vos conneries, s'il vous plaît.
11: Non, mais je comprends bien ce qui se passe, c'est que vous...
9: Je vais appeler la police.
11: Moi d'abord.
9: Bah, appelez la police si vous voulez, vous raccrochez, vous arrêtez de me prendre la tête, s'il vous plaît, monsieur.
11: Non, mais excusez-moi, mais enfin, j'ai bien compris la démarche, là, c'est que...
9: La démarche, c'est que vous faites n'importe quoi, vous êtes un abruti.
11: Excusez-moi, mais il n'y a pas marqué pigeon, hein.
9: C'est vous le pigeon, là. C'est quoi votre problème, monsieur? C'est quoi votre problème, là?
11: Excusez-moi, c'est juste que j'ai compris la magouille.
9: Il n'y a pas de magouille.
11: Bah, si, bien sûr, vous gardez toutes les paires gratuites pour vous, et puis vous vendez toutes les premières paires
9: payantes. Vous êtes malade, monsieur, vous êtes malade.
11: Non, mais c'est clair.
9: Bah, excusez-moi, je passe dans un tunnel, là.
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13: Allô?
25: Oui, bonjour monsieur.
13: Bonjour.
25: Oui, bonjour, dites-moi, on voudrait vous demander un petit service. C'est la gendarmerie nationale à appareil, antenne Saint-Brieuc, PTR 33, du dans deux chaussées à l'appareil.
13: Oui.
25: Est-ce que vous êtes sorti aujourd'hui en voiture?
13: Ah, en voiture, non.
25: Non? Parce que
13: en vélo, je viens d'arriver de vélo, là.
25: Ah, un vélo. Bon, je vous explique, hein, c'est, on a une antenne sur la route de Saint-Brieuc, on a mis avec un radar semi-fixe, donc on est posé là, avec éthylomètre. Et comme vous le savez, on a des quotas, nous, on est obligé d'avoir tant d'excès de vitesse, l'alcoolémie, enfin, vous voyez. Et il nous manque 3 cas d'alcoolémie au volant ou ivresse sur la voie publique pour pouvoir retourner à Saint-Brieuc et partir en week-end, quoi. Hein.
13: Oui.
25: Est-ce que ça vous embêterait de prendre votre vélo ou votre voiture éventuellement après avoir bu quelques verres?
13: Ah non, ça m'intéresse pas de boire des verres, moi.
25: Non, mais attendez, il y aura pas de suite, hein. C'est-à-dire que... Non, mais je vous explique comment on procède.
13: C'est pas mon genre,
25: moi. On vous offre donc le très beau, je sais pas si vous le connaissez, le porte-clés de la gendarmerie nationale.
13: Oui.
25: Qui est en argent massif, hein.
13: Oui.
25: Enfin, et on vous retire le procès-verbal, hein.
13: Vous êtes en train de faire des tests pour éviter que les gens boivent, et puis là, vous proposez à certains de boire. Alors là,
25: bon, la lutte contre l'alcool, c'est un prétexte.
13: Oui.
25: Nous, ce qui nous intéresse, c'est de remplir les quotas.
13: Bah, vous savez, vous pouvez en avoir plusieurs ici soir, vous en aurez, hein.
25: Ben oui, mais justement, c'est ça notre problème, c'est qu'on aimerait rentrer à 15h. On a notre collègue qui se marie ce soir, et donc on aimerait bien, si vous voulez, boire un petit verre avec lui avant, quoi.
13: Oui,
25: ben... Et attendez, que je sois très simple avec vous, on sait très bien que si on reste, on va en attraper. Par contre, si on reste pas, ceux qui auront trop bu pourront, en toute impunité, être au volant et continuer à rouler et continuer à boire. Nous, on sera plus là, donc ils seront tranquilles. Il faut penser à eux aussi, quand même. C'est un devoir de citoyenneté. Hein.
13: Oh, c'est pas une question de citoyenneté. Hein. Moi, je n'ai pas du tout l'intention de boire, c'est tout.
25: Juste trois verres.
13: Ah non, mais même trois verres.
25: Bon.
13: Non.
25: Vous me disiez qu'on pouvait en intercepter, là
13: Sans doute, oui, je suppose. Moi, j'ai fait pas les bistrots. Hein,
25: ah, c'est qui, alors? Donnez-moi...
13: Moi, je n'ai pas le nom des gars. Vous faites à l'entrée de la sortie, si vous voulez, des bistrots, vous verrez bien.
25: Non, mais vous les connaissez.
13: Pas spécialement.
25: Non, pas spécialement, mais un petit peu.
13: Comme ça, peut-être, mais encore, non.
25: Non, bon, alors, simplement les initiales, et puis c'est bon.
13: Non, vous n'aurez rien, je ne fais pas de la délation.
25: Il y en a un qu'on ne peut pas rater, on m'a dit, comment il s'appelle déjà, Calnet Rouge, un peu, là.
13: Un Calnet Rouge?
25: Ouais.
13: C'est le soif.
25: Voilà.
13: Le barbu ivrogne, déterré, là.
25: Merci.
13: Parce que lui, à 7h le matin, s'il se lève à cette heure-là, il peut être bourré. Hein.
25: Ouais,
13: pour lui, c'est un cochon. Lui, hein. C'est encore pas pareil. Celui-là, vous pouvez y aller.
25: Ouais.
13: Là, vous pouvez le trouver à n'importe quelle heure de la journée. Lui, il est beurré. Alors, de toute façon, enfin, il conduit pas.
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28: Oui, allô?
25: Oui, allô?
28: Oui,
25: bonjour. C'est service informatique de la mairie à l'appareil. C'est au centre de coiffure?
28: Oui.
25: Dites-moi, on a des documents à vous faire parvenir. On aurait besoin de votre adresse email.
28: On n'a pas de... Pour l'instant, on n'est pas...
25: Attendez, c'est...
28: Enfin, ça sera bientôt fait.
25: Attendez, vous n'avez pas de modem
28: Ah non, pas du tout.
25: Ni à 56 000 bits ou même pas de KRM 65 000?
28: Ah non.
25: C'est pas vrai. les gars je viens avec le salon de coiffure. Ouais, ils n'ont pas de modem, ils n'ont pas d'email. C'est pas vrai.
28: Ben si.
25: Attendez, je vous passe le chef de service, il est mort.
0: Qu'est-ce que c'est que ce travail? Allô?
28: Allô?
0: Oui.
28: Oui, bonjour, monsieur.
0: Bonjour, monsieur. Qu'est-ce qu'on me dit, là? Vous n'avez pas de modem?
28: Ben non, pas. Pourquoi vous rigolez?
0: Vous n'avez pas d'email?
28: Mais non.
0: Mais c'est pas vrai, ça.
28: Pourquoi?
0: Mais... Alors, vous pouvez... Vous pouvez pas nous envoyer un email?
28: Mais non. Non, mais attendez, là. À qui j'ai affaire, là?
0: C'est le service informatique de la mairie, monsieur.
28: Mais peut-être, oui, mais... moi, je suis désolé, mais je suis pas relié à Internet, moi. Qu'est-ce que vous me dites, là?
0: Mais c'est pas vrai!
28: Mais pourquoi? Mais si c'est vrai, monsieur. Bon, écoutez, qu'est-ce que vous voulez exactement?
0: Mais on a besoin de votre adresse email!
28: Mais on n'en a pas, monsieur. Bon, écoutez, moi j'ai autre chose à faire. Écoutez, qu'est-ce que vous voulez exactement?
0: Bon, c'est pas grave, c'est pas grave. Donnez-nous le nom de votre serveur.
28: Mais on n'a pas de serveur.
0: Mais votre provider!
28: Mais on n'a rien de tout ça. Mais...
0: Ah
28: bon, ok, d'accord. Moi, c'est pas ça à faire, hein? Ok? Voilà.
12: Bonjour, vous êtes en relation avec l'hôtel de police de...
14: Bonjour.
2: Bonjour madame, c'est bien la police?
14: Oui, vous êtes bien commissaire de police.
2: J'aurais besoin que vous me fassiez une carte de policier, je voulais savoir si je pouvais passer cet après-midi.
14: Vous voulez quoi exactement?
2: Une carte de policier.
14: Une carte de policier, oui. Pourquoi, vous êtes collègue, monsieur?
2: Comment?
14: Vous êtes collègue?
2: Collègue de...
14: Bah, vous demandez une carte de policier.
2: Oui.
14: Et pourquoi vous voulez ça, monsieur? On donne pas ça à des personnes comme ça, une carte de police, on donne pas une carte de police comme ça, monsieur.
2: Non, mais vous me faites une temporaire, parce que j'en ai besoin comme 24 heures, en fait, c'est juste pour aller voir le match de l'équipe de France.
14: Pour voir un match de volley-ball, pour un match handball, c'est ça?
2: Oui, c'est ça, mais c'est pour aller voir la demi-finale.
14: Oui, et pourquoi on doit vous donner une carte de police, je comprends pas, monsieur, là.
2: Bah, parce que comme ça, si je dis que je suis policier, vous me laissez rentrer gratuit.
14: Ouais, mais monsieur, on donne pas des cartes de police pour rentrer dans voir un match demi-finale, monsieur.
2: Et pour la finale, dans ce cas?
14: Bah, la finale non plus, monsieur, on donne pas des cartes de police à des citoyens, monsieur.
2: Ah, pour la finale,
14: une carte
2: non
14: de police, c'est une carte professionnelle, monsieur.
2: Oui, oui, bah très bien, je vais prendre ça, alors oui, parfait.
14: Bah, même une carte de professionnel, on donne pas, monsieur.
2: Et alors, dans ce cas, peut-être une carte de policier amateur, si vous avez pas de professionnel.
14: Bah, non, monsieur, ça se fait pas, ça, monsieur.
2: Non plus. Ah, bah, décidément, j'ai pas de chance.
14: Ça appartient à l'État. Vous êtes pas policier, vous aurez pas une carte de police, monsieur, c'est niet, je vous le dis tout de suite.
2: Non, mais si on peut faire comme si j'étais policier, vous voyez.
14: Non, on peut pas faire comme si vous êtes policier, monsieur. Ça se fait pas comme ça.
2: Et
14: monsieur,
2: dans ce cas, si vous me recrutez pour 24 heures, par exemple.
14: Non, on peut pas vous recruter pour 24 heures, monsieur. Vous avez vu ça où, vous, monsieur?
2: Non, mais on dit que je suis en mission spéciale, voyez. Où...
14: Non, y a pas de mission spéciale, monsieur.
2: Bon, alors, dans ce cas...
16: Bonjour.
2: Ah, bonjour madame. Voilà, j'ai expliqué à votre collègue.
16: J'ai pas compris, monsieur. Une carte de policier?
2: Oui, s'il vous plaît.
16: Non, mais vous foutez de la gueule de qui, là, monsieur? Une carte de policier, pour quoi faire? Vous aurez besoin d'une carte de policier?
2: Alors, comme il y a la demi-finale de hand, là.
16: Non, mais monsieur, vous tâchez pas de... Je pense pas qu'on doit être sur la même longueur d'onde, là, monsieur.
2: Ah, c'est peut-être mon portable qui passe mal. Attendez, je me déplace.
16: Non, non.
2: Là, c'est mieux, non?
16: Non, je vous parle pas de vous entendre mal ou de ne pas vous entendre correctement.
2: Et là?
16: Monsieur.
2: Ah, là, c'est mieux, non?
16: Allez.
17: Le mec qui appelle.
2: Allô?
17: Il demande si on peut lui faire une carte de policier pour aller voir le match de handball. Oui, allô?
2: Ah, c'est pas ce mieux, c'est une autre dame, apparemment.
17: Oui, bonjour, monsieur.
2: Du coup, je peux passer quand?
17: Mais quand vous voulez.
2: Ah, bah voilà, bah c'est très gentil.
17: Vous me signerez un autographe?
2: Ah, bah avec plaisir.
17: Avec plaisir. C'est Rire et Chanson, c'est Martin.
2: Merde. Donc, du coup, vous pouvez me prêter votre carte pour aller voir la demi-finale?
17: Je peux passer, je vous en fais une.
2: Ah, bah, parfait.
17: Bon, en tout cas, bonne continuation à vous.
2: Bah, merci.
17: Je vous écoute tous les jours, ne changez rien.
2: Je change rien et je viens chercher ma carte.
17: Avec plaisir. À tout à l'heure, alors.
2: À tout à l'heure.
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16: Il se foutait de la gueule de qui,
20: J'en viens pas. Tu te prends la tête. J'en veux des chiens.
2: En revanche, vous devriez raccrocher, hein.
20: Oh non. Oh, c'est trop génial.
16: Mais hey, je vais y penser toute l'après-midi, sérieusement. C'est génial.
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22: Allô?
25: Oui, bonjour madame.
22: Oui.
25: C'est la comptabilité à l'appareil, la comptabilité de la mairie.
22: Oui, bonjour.
25: Monsieur Gendron à l'appareil.
22: Ah oui, monsieur.
25: Je vous appelle parce que, bon, les impôts locaux vont être fortement augmentés.
22: Hmm?
25: Les frais de monsieur le maire ont augmenté cette année de manière considérable.
22: Ah, bon. Alors c'est une très mauvaise nouvelle que vous m'annoncez là. Hein?
25: Bah, vous savez, monsieur le maire a eu des frais, il s'est rendu à plusieurs reprises à Paris.
22: Hmm?
25: Bon, on est en train d'éplucher sa comptabilité et on découvre des choses...
22: Ah bon?
25: Oui.
22: Ah bon? Mais c'est pas très réjouissant, là.
25: Les frais de bouche, vous voyez...
22: Ah, en effet. Alors là oui, c'est tout de même un petit peu ennuyeux, là.
25: Et
22: alors, naturellement, c'est l'habitant qui va supporter.
25: Voilà.
22: Hein? Voilà.
25: On ne peut pas faire autrement.
22: Ah oui, et alors, c'est de l'ordre de combien cette augmentation?
25: On est dans une fourchette qui va se situer du double au triple. Hein.
22: C'est pas vrai? Oh! Au triple?
25: Oui.
22: Une mauvaise gestion?
25: Non, pas du tout, au contraire.
22: Pas du tout, ah bon?
25: Vous savez, c'est très difficile pour les élus locaux de séjourner à Paris, seuls, dans les chambres d'hôtel.
22: Ah oui?
25: Oui, bon, même si Monsieur le maire est logé au Carlton.
22: Ah bon, alors oui, en effet, là, ce sont quand même des frais assez considérables, alors, en effet.
25: Bah là, on est à 1800 euros la suite par nuit.
22: Oh, hein. Oh là là. Eh bien, dis donc, on ne se refuse rien, voilà. Hein? Mais là, vous ne faites pas une réunion un peu spéciale, non?
25: Si, c'est pour ça.
22: Comme ça.
25: On est en cellule de crise et c'est pour ça qu'on prévient tout le monde pour être sûr que.
22: Oui, eh bien, c'est simple. Hein. Il va falloir payer, c'est ça.
25: Hein? Sinon, il va en prison. Hein.
22: Ben, oui, mais écoutez, quand on fait des malversations, en général, ça peut s'appeler comme ça, je pense. Ouais, hein.
25: Enfin, les gens ont voté pour lui aussi, donc bon.
22: Oui, pas moi, parce que je ne suis pas d'ici. Hein.
25: Ah bon?
22: Ah ben non, hein, j'habite la Champagne. Moi, c'est une maison secondaire. Hein.
25: Bon. Là, il y a abus de confiance quand même, il y a abus de biens sociaux. Vous voyez, on a compté quand même hein, sur l'année, il y a 500 kilos de caviar, vous voyez un peu.
22: Oh non, mais c'est pas possible, écoutez, alors là, à ce moment-là,
25: voilà.
22: Mon Dieu.
25: On peut parler en toute confiance, je pense.
22: Ah mais tout à fait.
25: Si les habitants savaient que M. le maire avait eu recours à un réseau de prostitution internationale dans son hôtel à Paris.
22: Comment ? Qu'est-ce que vous êtes en train de me dire, là ? Alors, on ne peut plus faire confiance aux élus, maintenant, alors, hein ?
25: Bah, si, elles lui ont fait confiance, puisqu'il a payé rubis
22: ben,
25: sur
22: rubis. Oui, mais là, quand ça arrive, non, la confiance...
25: Il y a 15 000 euros de prostitution par nuit.
22: Oh, non, mais écoutez, non, mais c'est impensable. Bon, enfin, c'est tout. Ce qu'il y a, c'est que, moi, en maison secondaire, alors là, hein...
25: Non, on espère que les habitants pourront conserver leur maison.
22: Comment ? Ah bon ?
25: En fait, vous, les habitants, hein,
22: oui.
25: Vous avez donc mangé cette année 400 kilos de caviar, beluga.
22: Oh, bah oui, mais écoutez, alors à ce moment-là.
25: La note hein, pour la prostitution, rien que pour lui, hein,
22: mm-hmm.
25: 1 813 000 euros.
22: 1 813 000 euros. Oh, non, mais c'est pas possible.
25: Bah oui, mais vous savez, il a un grand appétit. C'est comme tous les hommes de pouvoir. Il faut qu'il se rassasie, bon.
22: Mon Dieu. Oh là.
25: C'est pour ça que, si vous voulez, avec toutes ces femmes, il a eu besoin de beaucoup de cocaïne pour tenir le coup.
22: Ah bon, oui, parce qu'en plus, c'est toujours très onéreux, hein, je pense.
25: Ben, la cocaïne, oui.
22: Oui, enfin, j'en ai jamais abusé ni usé, hein, mais enfin, je pense que ça doit être ça. Hein. Mon Dieu, c'est effrayant. Hein.
25: Et sa défense est de dire qu'en fait, la cocaïne, c'était pour tous les habitants.
22: N'importe quoi.
25: La prostitution, pareil.
22: Ah ben oui, non, mais vraiment, alors là, hein, où il n'est pas bien du tout dans sa tête, ou alors vraiment, hein, peut-être qu'il est bon à interner, là, non hein?
25: On va faire estimer le patrimoine de la commune,
22: hein, mm-hmm.
25: De tous les habitants.
22: Il y a une si belle petite commune hein, qui est vraiment bien... C'est vrai, c'est joli, là, maintenant. Hein.
25: Quand on pense qu'on va être obligé de raser tout ça...
22: Hein? C'est pas vrai. Oh ah oui, non, mais vraiment, c'est quelque chose de désolant, hein, parce que, bon...
25: Tout le patrimoine va être vendu sur eBay, normalement.
22: Oui, mais enfin, nos maisons, non.
25: Faut être franc avec vous, on a déjà vendu l'église. Le cimetière est vendu aussi, il y a une option.
22: Oh
25: bon, enfin... Vous n'étiez pas obligé non plus de consommer toute cette cocaïne.
22: Hein? Allô.
1: Bonjour monsieur, c'est bien le bureau de tabac?
22: Oui.
1: J'ai acheté des cigarettes chez vous.
22: Oui.
1: Elles sont pas bonnes, donc je vais vous les rapporter.
22: Ah oui, mais moi je peux pas vous les reprendre, hein, monsieur.
1: Ah bah si.
22: Comment ça se fait qu'ils sont pas bonnes?
1: Ça se fait qu'ils sont pas bonnes que c'est mon beau-frère qui est docteur qui m'a dit que les cigarettes ils sont mauvais pour la santé.
22: Bah c'est pas d'aujourd'hui qu'on dit que le tabac il est pas bon pour la santé. C'est vous que vous avez pris la décision d'acheter du tabac?
1: C'est moi que j'ai pris la décision, mais c'est vous que vous m'avez pas prévenu.
22: Mais mon mari, on va pas vous reprendre le tabac. Pourquoi qu'on va vous reprendre le tabac? C'est du n'importe quoi chez vous quand même.
1: C'est quand même la même des choses. À partir du moment où vous vendez un truc qui est pas bon.
5: Oui, allô?
1: Oui, bonjour madame.
5: Qu'est-ce qu'il y a qu'elles ont?
1: Bah, qu'est-ce qu'il y a qu'elles ont? Qu'elles sont pas bonnes?
5: Qu'est-ce qu'elles sont pas bonnes? Bah non, pas du tout, que je vais me raconter. Vous dites n'importe quoi, monsieur.
1: Donc, je vais vous les rapporter, c'est ce que je disais.
5: Vous me ramenez rien du tout, j'en veux pas de vos clopes, moi.
1: Bah, c'est les vôtres.
5: Bah non, c'est pas les moi, hein, c'est pas les miennes.
1: Ah bah si, c'est les vôtres, puisque vous me les avez vendues, donc.
5: Bon bah, vous êtes où, là?
1: Je suis chez moi, et vous?
5: Bah, c'est-à-dire, vous êtes où?
1: De Saint-Martin.
5: Quel Saint-Martin? Bah, vous avez bien une adresse, non?
1: Oui, hein, rue Martin à Saint-Martin.
5: Bah, c'est où, ça?
1: Saint-Martin, c'est à côté de Martinville.
5: Bah, ça se trouve où?
1: Bah, vous voyez Château-Martin, c'est juste après.
5: Non, c'est rien, moi.
1: Direction Bourg-Martin, hop, vous arrivez à Saint-Martin.
5: Bah,
6: Saint-Martin.
1: Donc vous avez mon adresse?
6: Bah non, j'ai pas votre adresse.
1: Bah alors pourquoi vous me parlez de Saint-Martin? C'est là que j'habite?
6: Bah c'est vous qui venez de me le dire. Attendez, vous rigolez quoi?
1: Si vous savez pas où c'est, comment vous allez faire pour venir? C'est, excusez-moi,
6: bah, monsieur. Justement, je ne viens pas, je vous ai jamais dit que je venais.
1: Bon, vous m'avez dit que vous veniez chez moi reprendre mes cigarettes.
6: Bah je vous ai jamais dit que je venais chez vous. Je vous ai jamais dit que je venais chercher vos cigarettes. Vous avez plein de témoins ici et vous décarochez ou quoi là?
1: Oh bah alors ça c'est la merde. Alors passez-moi le responsable parce que là.
7: Allô.
1: Oui, bonjour madame.
7: Il est hors de question que je rapporte ces paquets de cigarettes, cher monsieur.
1: Ah bah bien sûr que si.
7: C'est même pas la peine d'insister, cher monsieur.
1: Ah bah tiens, c'est la meilleure, cher monsieur, moi je vais passer.
7: Ah bah c'est pas une meilleure, c'est comme ça, c'est tout, point.
1: Écoutez, cher monsieur, moi je...
7: Ah non, c'est la première fois que je le sais, cher monsieur.
1: Oh, cher monsieur, excusez-moi, mais...
7: Attendez, vous n'avez pas venu m'emmerder là, vous démerdez, puis c'est...
1: Ah écoutez, on est entre cher monsieur, on peut se parler franchement.
4: Pardon?
1: Ah bah c'est un autre cher monsieur.
4: Ah non, ici il y a des clients.
1: Ah, excusez-moi, cher monsieur, mais votre collègue reconnaissant...
4: Attendez, monsieur.
1: Moi il me doit remboursage.
4: Il doit pas remboursage.
1: Et pourquoi il doit pas remboursage?
4: Il doit pas rembourser.
1: Bon.
4: Ah bah écoutez, ça c'est votre problème monsieur si vous fumez.
1: Écoutez cher monsieur.
4: D'abord c'est pas monsieur, c'est madame. Depuis tout à l'heure vous me dites cher monsieur, ça commence à nous énerver franchement. Vous êtes un petit rigolo.
1: Oh cher monsieur.
4: Oh.
1: Allô?
4: Comment? Allô?
1: Oui, c'est un autre
4: monsieur. Les cigarettes sont pas bonnes. Moi, si elles sont pas bonnes, monsieur, le paquet était emballé. Il y avait du cellophane autour.
1: Non, il y avait du plastique.
4: Ouais, bah, cellophane, hein, pas blabla. Ouais. Donc, moi, c'est pas moi qui les fabrique dans ma cave, hein, monsieur.
1: Ah, c'est vous qui les fabriquez dans votre cave en plus?
4: Non, je le dis, c'est pas moi qui les fabrique.
1: Ça...
4: Non!
1: Oh! Ouais,
4: vous écoutez, vous êtes con, vous faites exprès.
1: Oh, mais ça, c'est de la contrebande, excusez-moi.
4: Écoute-moi! Alors, mon grand, tu peux venir dans 5 minutes, là. Je suis ouvert. Parce que si tu te ramènes, de toute façon, je te préviens tout de suite au commissariat, Joe.
1: Alors, c'est moi qui me fais arnaquer avec les cigarettes que vous fabriquez dans votre cave, et
4: je
1: en plus...
4: Je ne les fabrique pas dans ma cave. Oh, puis allez-vous
1: en... Oh non, mais alors ça...
4: Oh, mais c'est con.
1: Allô?
8: C'est pas ton problème, ton...
7: Le responsable, c'est moi, monsieur.
1: Ah bah voilà.
7: Écoutez, monsieur, c'est ça, vous venez, puis vous m'emmerdez pas au téléphone.
1: Ah, donc maintenant, c'est moi qui viens, c'est pas clair, votre...
7: Tu fais chier, c'est français, t'es pas content, tu dégages. M'emmerde pas, c'est pas la peine. Je t'ai dit qu'il fallait que tu renvoies l'acétat, puis tu viens pas me faire chier.
1: Alors, justement, je vais passer, oui, comme vous proposez.
7: Ouais, au revoir.
1: Bon, bah, bisous, à tout à l'heure.
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19: Oui, allô?
25: Bonjour, madame. Oui. C'est les affaires sociales de la mairie de Trélot-sur-Marne, pareil. Nous vous appelons pour savoir si vous étiez au courant de l'existence de mademoiselle Germaine Ledoux, qui est une ancienne Miss France, Miss France 1938.
19: Oh, non, ça ne dit rien.
25: Bon, alors là donc je vais vous la passer parce qu'elle veut parler à des femmes, donc je me permets de vous la passer, quoi.
19: Oui.
21: Merci. Bonjour madame.
19: Bonjour madame.
21: Mademoiselle Germaine Ledoux à l'appareil.
19: Oui.
21: Miss France 1938.
19: Oui.
21: Vous n'avez pas oublié.
19: Oh, vous savez, hein?
25: Oui.
19: Ah oui?
25: Oui, oui.
21: Je sais.
19: Vous savez quoi, comment c'est, hein?
21: Oh oui.
19: Ouais, mais oui.
21: Oh, oui. Ben, moi, c'est pareil, hein?
19: Ah oui?
21: Ah, ben maintenant, c'est fini, hein?
19: Oui, hein?
21: Quand je dis ça, c'est à propos de moi.
19: Mais vous savez, moi, je ne suis pas... Non, hein, je ne suis pas...
21: Ah non, ben j'ai pas dit ça, hein?
19: Non.
21: J'ai jamais dit que vous étiez...
19: Non.
21: Hein? Vous... On peut pas dire?
19: Non.
21: C'est parce que sinon...
19: Oui, non, mais vous savez, hein...
21: Oh là.
19: Ah, c'est vrai, hein?
21: Oh, c'est plus que vrai, c'est sûr.
19: Ça, c'est vrai, hein, mademoiselle, hein? C'est tout pareil, hein?
21: Oh là!
19: Ah oui.
21: Je sais pas si vous êtes comme moi.
19: Ah non.
21: Ah, vous êtes pas comme moi?
19: Ah non!
21: Oh!
19: Mais je ne sais pas dire...
21: Ah bah non!
19: Non.
21: Enfin...
19: Ouais, enfin, c'est...
21: Ah, ouf. Oh là.
19: Ben oui.
21: Comment qu'on peut dire
19: Non, je ne sais pas, hein. On ne sait pas comment dire, hein.
21: Oh, non.
19: Non.
21: Oh là.
19: Oh non, vous savez.
21: Ouf. C'est difficile.
19: Ah oui, ça c'est vrai.
21: Oh, je ne sais pas si vous... Si. Non.
19: Oh, je ne sais pas, vous savez.
21: Oui.
19: Non.
21: Ah non. Oui, bon. Bon, je vous repasse le monsieur, hein.
19: Oui.
25: Merci. Allô?
19: Allô, monsieur?
25: Oui, alors, ça s'est bien passé?
19: Ben oui, mais vous savez, je suis comme...
25: Oui?
19: Ben oui, c'est pareil, hein.
25: Ah bon?
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23: Taxi, bonjour.
1: Bonjour monsieur, c'est bien la compagnie de taxi?
23: Oui, qui c'est?
1: Bah c'est monsieur Martin.
23: Oui.
1: Je vous ai fait un planning pour vos courses du jour, je peux vous envoyer ça comment?
23: Mais monsieur Martin, de quoi vous
1: Pardon, établissement Martin Taxi Dispatching Professionnel.
23: Oui.
1: J'utilise une technique de business qui vient d'Amérique. Les gens appellent ma plateforme pour réserver un taxi, je prends la réservation et vous allez chercher le client.
23: Oh là là, attendez, tu me parles de l'Amérique et tout, là. Tu connais Taxi Martin Dispatching?
1: Bah oui, je connais, c'est ma société professionnelle.
23: Non, je parle à ma collègue, ma responsable.
1: Oui, bah vous gênez pas.
23: Il prend des réservations et après, il va nous les envoyer à nous, les réservations.
1: C'est ça, et je vous rassure, les réservations sont déjà payées.
23: Elles sont payées par qui?
1: Bah par les clients que je vous ai réservés.
23: C'est pas mes clients, monsieur, c'est vous me dites, c'est vos clients.
1: Ah non, ce sont mes clients jusqu'à ce qu'ils payent, mais maintenant, ce sont les vôtres.
23: Je suis avec un monsieur qui s'appelle Monsieur Martin et qui veut...
1: Ah bah ça alors, moi aussi, je m'appelle Monsieur Martin.
23: Mais monsieur, attendez, attendez.
0: Allô?
1: Bonjour monsieur.
0: C'est une dame.
1: Si vous voulez.
0: Vous avez fait des raisins, c'est ça?
1: C'est ça, donc ce serait bien d'aller les chercher, sinon on va passer pour des guignols.
0: Oui, mais c'est vous qui nous réglez?
1: Non, c'est votre client qui me paye, c'est ce que je disais.
0: D'accord, le client vous règle, mais c'est pas vous qui allez faire la course. Qui va me payer?
1: Ah bah non, ils m'ont déjà payé moi, ils vont pas vous repayer vous, sinon ils payent double.
0: Oui,
1: non.
0: Bonjour monsieur.
1: Ah, oula, qu'est-ce qui se passe?
0: Ouais, je reprends, c'est pas normal. Il va falloir.
1: Ah non, c'est pas normal, il y a quelqu'un d'autre.
0: Oui, bonjour. Voilà.
1: Eh bah voilà, il y a un problème sur la ligne en plus.
0: Non, il y a pas de problème sur la ligne, tout va bien.
1: Ah bah si, j'étais en ligne avec le monsieur des taxis. Et là,
0: monsieur,
1: hop, vous arrivez dans notre conversation.
0: Parce que je suis dans le bureau avec ma collègue et que j'entends votre conversation.
1: Ok, enfin dans le bureau, vous êtes dans le même véhicule quoi.
0: On n'est pas dans le même véhicule, on est dans le même bureau.
1: Pardon, mais un taxi dans un bureau, c'est bizarre.
0: On s'en fout de là où on est. Nous, on va aller faire le pigeon d'aller faire la course, que vous, vous encaissez. Et nous, en fait, quoi, on fait le travail gratuitement. Je comprends pas votre délire là.
1: Eh ben, c'est une technique américaine de business moderne.
0: Mais est-ce qu'on est en Amérique?
1: Oh d'accord, j'ai compris. Vous allez me demander de l'argent.
0: Mais monsieur, vous croyez qu'on est des marchands de tapis?
1: Vous savez quoi, c'est votre jour de chance. Je vous laisse 20%

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5: Oui, allô?
6: Allô?
5: Oui.
6: C'est vous qui vendez des croquettes?
5: Oui, c'est moi, oui.
6: À domicile?
5: Oui.
6: Pour les chiens?
5: Oui.
6: Alors, est-ce que vous pouvez venir nourrir mes chiens, s'il vous plaît?
5: Et vous avez quoi comme chien?
6: Ben, c'est 13 pitbulls. Moi, je les nourris plus, je rentre plus dans la cage. Hein. Je vous laisse faire ça. Hein.
5: Vous rentrez plus, mais qui c'est qui donne à manger aux animaux?
6: Ben, c'est vous.
5: C'est, comment dire, mais moi, je tiens pas à me faire manger non plus.
6: Ben, oui, mais il faut bien que quelqu'un le fasse, madame. Hein.
5: Ben, oui. Mais, comment dire, avant, qui c'est qui leur donnait à manger?
6: Ben, il y en a eu deux successivement. Il y a eu M. Hervé Bellec qui est décédé suite à... Ben, avec mes pitbulls, là.
5: Oui.
6: Et donc, lui, il s'est fait bouffer, il n'y a pas d'autre mot, hein.
5: Oui.
6: Et le second, c'était M. Calvé.
5: Oui, oui, mais bon, je ne tiens pas à me faire bouffer non plus. S'il y en a un qui est mort, je suis désolée, monsieur, hein, mais je n'irai pas, hein.
6: M. Calvé aussi, il y en a deux qui sont morts, en fait.
5: Oui, ben, donc, je suis désolée, mais je n'irai pas, hein. Je ne tiens pas à aller là-bas et me faire bouffer, quoi.
6: Non, mais je leur crierai de rester calme.
5: Ouais.
6: Par la fenêtre, vous inquiétez pas. Je vais vous passer mon fils, hein.
5: Oui.
7: Merci, oui. Allô?
5: Oui.
7: Oui, bonjour, madame.
5: Oui, bonjour.
7: Je ne sais pas c'est à quel sujet mon père me passe, mais...
5: Alors, je ne sais pas, il m'a appelé pour savoir pour la nourriture pour les chiens.
7: Oui.
5: Oui, donc, comme il me dit, bon, c'est des pitbulls, il me dit, bon, il y a deux personnes précédentes qui se sont fait bouffer, quoi.
7: Oui, malheureusement, oui, on a déploré deux décès, c'est malheureux, mais bon.
5: Oh, oui, alors moi, c'est ce que je lui dis, moi, je veux bien livrer des croquettes, mais moi, je ne veux pas courir de risques.
7: C'est-à-dire que, si vous voulez, on ne nourrit plus nos chiens, simplement parce qu'ils se nourrissent quand les gens viennent leur donner à manger.
5: Oui.
7: Il a parlé de M. Calvé, c'est ça et de...
5: Oui, c'est ça.
7: Oui, ben, ils sont nourris comme ça, les chiens, quoi.
5: Ah, de chair humaine, quoi.
7: Un peu.
5: C'est exactement ça, ils sont nourris de chair humaine.
7: Voilà.
5: Ah bon, et vous trouvez que c'est bien?
7: Non, pas du tout, mais nous, ça nous coûte moins cher, voilà, quoi.
5: Non, moi, je suis désolée, je viendrai pas vous livrer. Hein.
7: Attendez, on a une solution maintenant.
5: Oui.
7: C'est que moi, je fais des assurances vie.
5: Oui.
7: Donc, je voulais vous en proposer une. Alors,
5: ah ouais, non, allez, je vous arrête le dossier. Tout de suite. Au revoir, monsieur.
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8: Oui, bonjour.
3: Bonjour, monsieur, c'est bien le camping?
8: Oui, c'est bien le camping.
3: Monsieur Martin, à l'appareil, les gîtes Martin.
8: D'accord, alors les gîtes Martin, absolument, j'étais pas trop au courant.
3: Oui, c'est parce que je vous ai pas prévenu, mais j'ai une trentaine de cabanons à déposer chez vous.
8: Une trentaine de cabanons?
3: Ouais, parce qu'ils sont sur un terrain à moi, mais comme je les ai pas déclarés, je vais les planquer chez vous.
8: C'est quoi cette histoire? Vous voulez venir mettre des cabanons à vous dans notre camping?
3: Bah oui, parce qu'apparemment, ils font des contrôles en ce moment.
8: Mais ils sont pas pour nous, ces cabanons, ils sont à vous, on est d'accord?
3: Oui, bien sûr, non, mais je les récupère dès qu'ils auront fini les contrôles, dans quelques semaines.
8: Ça se fait pas, ça, monsieur.
3: Ah si, dans le milieu campingiste, ça se fait couramment.
8: Ah non.
3: Et puis vous inquiétez pas, j'ai tout prévu. Vous avez des mobilhomes.
8: Et alors,
3: mes 30 cabanons, on va les planquer à l'intérieur de vos mobilhomes.
8: Mais pas du tout, vous ne mettez pas des cabanons dans nos mobilhomes.
3: Ah c'est bon, j'ai mesuré, ça passe.
8: Mais bien sûr, oui.
3: Oui, faudra tasser un peu à l'intérieur, mais bon.
9: Oui, bonjour.
3: Ah, bonjour monsieur.
9: Non mais monsieur, on ne veut pas de vos cabanes de jardin.
3: Mais si, c'est vu avec votre collègue, on va les mettre dans vos mobilhomes.
9: Non, vous pouvez pas les mettre dans les mobilhomes parce que là les femmes de ménage sont en train de faire le ménage dans les mobilhomes, donc...
3: Ah, bah pas de soucis, je passerai après le ménage.
9: Non mais monsieur, vous ne pouvez pas mettre...
3: Mais si, dites juste aux femmes de ménage de pousser un peu le mobilier dans les coins.
9: Non, je ne dis pas aux femmes de ménage,
3: Vous sortez table, chaise et literie, on peut largement rentrer un cabanon.
9: Non mais même monsieur, je vais pas prendre 30 cabanes de jardin.
3: Bah disons que ça m'arrangerait.
9: Mais oui.
10: Allô.
3: Et bonjour madame.
10: J'ai pas commandé de cabanons.
3: Mais non, ce sont mes cabanons. Moi, je vous les laisse juste quelques semaines. Après, je les récupère.
10: On n'est pas en Ukraine ici. Oh. C'est complètement cavalier notre truc là.
3: Comment ça cavalier?
10: Oui.
3: Cavalier comme quand on est à cheval.
10: Mais
3: nous, on vient pas en cheval, on vient en camion.
10: Non, mais attendez, arrêtez là.
3: Ah bah des camions, il y en a quelques-uns, ouais.
10: Le moindre camion qui arrive, moi, c'est gendarmerie direct.
3: Pardon, mais quand même, 30 cabanons qui font chacun 20 mètres carrés.
10: Hein?
3: Ça fait donc 600 mètres carrés.
10: 600 mètres carrés, mais vous rigolez.
3: Ouais.
10: Là, vous m'appelez comme ça. Monsieur, je viens vous poser 600 mètres carrés de cabanon chez vous.
3: Voilà, c'est tout, hein.
11: Oui, allô?
3: Bonjour, monsieur. Faut pas vous inquiéter, vu qu'on met tout dans vos mobilhomes. Ça vous encombrera pas l'extérieur.
11: Et je m'en moque, monsieur, royalement. On va pas mettre ça dans mes mobilhomes, mais de où vous allez chercher toutes ces idées?
3: Bah, il se trouve que je suis un peu idéologue, donc effectivement, ça fait partie de mon métier de trouver des idées.
11: Mais même!
3: Et puis je m'excuse, mais si on peut plus rendre un petit service entre collègues, pardon.
11: Mais... rendre un petit service entre collègues, mais il est hors de question.
3: Ah bah merci, mais sinon mes cabanons, vous allez voir que je vais devoir les déclarer.
11: Mais si vous êtes hors la loi, moi, c'est pas mon problème. On vit au pays des bisounours, là. Non, mais attendez.
3: Oula, pardon, où ça?
11: Bah oui, pardon, on vit au pays des bisounours.
3: Alors, pas du tout.

0: tout. Moi, je suis à Martinville.
1: Bon, mais on vit au pays des rêves, hein, avec vous.
0: Ah, ou sinon, autre solution, vous avez une pelleteuse.
1: Une pelleteuse, maintenant, on va les enterrer. Eh bien, encore mieux.
0: Bah oui, si on met mes cabanons sous vos mobilhomes, ça dérange personne.
1: Bah, s'il y en a quelqu'un à enterrer, c'est vous que je vais enterrer, parce que vous commencez à me la... Hein?
0: Ok, donc on dit que c'est bon pour vous.
1: Mais hors de question, mais allez jouer ailleurs.
0: Ouais, bah, comme vous dites, oui, à tout à l'heure.
1: Non, j'ai pas dit à tout à l'heure.
0: Ah, bon, bah, à tantôt.
1: À tantôt, non plus.
0: À bientôt.
1: Non plus.
0: À plus.
1: Non plus.
0: À prochainement.
1: À jamais.
0: Bon, bah, bisous.
1: Bisous encore moins, mais je suis pas votre poulette non plus.
0: Oui, bah, je sais, hein. Si vous étiez une poulette, vous auriez des plumes, mais vous feriez cote-cote.
1: Oh.
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3: Dispensaire.
4: Allô.
3: Allô.
4: C'est le dispensaire pour les animaux.
3: Oui.
4: Bonjour, madame.
3: Bonjour.
4: Monsieur le baron Ledoux, j'habite boulevard Saint-Germain.
3: Oui.
4: Et j'ai un grand malheur avec mon perroquet.
3: Oui.
4: Oh mon Dieu, il est originaire de la Libye.
3: La Libye, oui.
4: Voilà. Et hier soir, à la télé, ils ont montré la guerre entre le Tchad et la Libye.
3: Oui.
4: Et mon perroquet, il était là, devant la télé.
3: Oui.
4: Et depuis, il n'arrête pas que de dire des bêtises, des cochonneries.
3: Ah bon?
4: Oui. Et je ne sais pas quoi faire, moi je
3: Qu'est-ce
4: sais...
3: Qu'est-ce qu'il raconte?
4: Oh, des cochonneries. Vous voulez que je vous le passe, vous allez voir.
3: Attends, oui, oui.
4: Je vais approcher du téléphone. Attendez, je l'attrape, hein?
3: Oui.
4: Bien là, Coco. Allô?
3: Oui?
4: Voilà, là. Parle, Coco.
3: Coco? Il écoute, là?
4: Ça l'a pris! Ça l'a pris!
3: Coco? Bonjour, Coco.
4: Poufias! Poufias! Poufias!
3: Mais ça va pas?
4: Allô?
3: Oui?
4: Vous avez entendu?
3: Oui, j'ai entendu.
4: Alors, qu'est-ce que je fais, moi?
3: Alors, attendez. Ne quittez pas, s'il vous plaît, hein? Allô?
4: Oui.
3: Monsieur, alors, remettez votre perroquet à côté et faites-le parler.
4: Mais...
3: Le docteur écoute, hein?
4: Viens là, Coco! Ah. Coco, viens là!
3: Écoute, je suis morte de rire.
4: Coco! T'as le prix! Allô?
3: Oui?
4: Bon, ça y est, attendez, je mets la tête à côté de l'appareil. Allez-y.
3: Coco, bonjour?
4: Saloperie!
3: Coco?
4: Saloperie!
3: Mais tu m'avais pas dit ça tout à l'heure.
4: Confiance! Confiance! Allô?
3: Oui?
4: Oh, madame?
3: Oui?
4: Vous savez le chinois pour passer le thé?
3: Oui.
4: Le chinois, le petit filtre pour passer
3: oui.
4: le thé. Il l'a mis sur sa tête comme un casque.
3: Ah bon?
4: Oh non, Coco, reviens ici!
3: Écoutez, vous êtes où, monsieur?
4: Madame, il a une fourchette dans le bec, il vient vers moi!
3: Non, c'est pas vrai?
4: Non!
3: Monsieur! Monsieur! Olivier! Écoute, tu sais, il vient de me dire que son porquet, il a mis une fourchette dans le bec, il est venu vers lui, et après, j'entends plus rien. Mais j'entends plus rien, ça tombe, il a foutu un coup de fourchette! Allô? Coco!
4: Saloperie!
3: Coco, t'exagères, hein? Qu'est-ce que t'as fait à ton maître?
4: Vive la Libye! Vive la Libye!
3: Mais t'es dingue! Pourquoi vive la Libye? Coco!
4: Kadhafi!
3: Kadhafi! Mais qu'est-ce qu'il a, Kadhafi? Hein? Coco? Coco, t'as le combiné, là? Qu'est-ce que t'as fait à ton maître?
4: Ta gueule! Ta gueule!
3: Quoi, ta gueule? Je t'en prie, hein. Je peux te dire ta gueule aussi, moi.
4: Ta gueule, ça l'a pris!
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6: Allô?
0: Bonjour monsieur, c'est bien le marchand de chaussures?
6: Oui.
0: Monsieur Martin à l'appareil, association des commerçants indépendantistes de Martinville.
6: Oui.
0: Avec les membres de l'association, on vous a désigné garantisseur pour l'ensemble des commerçants.
6: Qu'est-ce que c'est un garantisseur?
0: Un garantisseur, bah c'est celui qui s'occupe du garantissage quand il y a des petits soucis de trésorerie.
6: Qu'est-ce que c'est ça? Je comprends rien.
0: En clair, si vous avez un collègue qui est un peu juste pour payer ses impôts, vous le garantissagez en avançant les sous.
6: Ah ouais, d'accord.
0: D'accord, donc je valide.
6: Ah non. Vous validez rien du tout, hein.
0: Bah vous m'avez dit d'accord.
6: Oui, non, j'ai compris ce que vous vous me disiez. Mais je valide pas, je vais pas payer pour quelqu'un d'autre.
0: Hein. Cela dit, pas besoin de valider puisqu'on vous a déjà désigné.
6: Ah là là là là là là là là là.
5: Allô.
0: Bonjour madame.
5: Monsieur.
0: Si vous voulez.
5: Ouais.
0: Donc c'est bon, pas besoin de valider.
5: Mais on me met dans un truc que ça m'intéresse pas.
0: Non mais que ça vous intéresse pas, mais
5: y
0: que.
5: Y a pas de nom mais je suis nulle part.
0: Bah oui, mais qu'on a voté pour vous.
5: Mais on a voté, moi je me suis pas présenté.
0: Oui, alors justement, on ne vote que pour des gens qui ne se présentent pas parce que personne veut faire garantisseur.
5: Mais je m'en fous que vous ayez voté, moi j'ai rien demandé, donc vous m'enlevez de cette connerie, moi vous votez.
0: Dans ce cas, il aurait fallu que vous votiez contre, mais là.
5: Il fallait venir voter contre, mais tiens, vous foutez de ma gueule ou quoi?
0: Oui, bien sûr.
5: Vous m'engagez dans quelque chose, sans mon concertement. Donc non, je suis garantisseur. De personne. Moi.
0: Non, mais c'est ce que je disais, il n'y a pas besoin de votre concertement pour être garantisseur. Vous, vous êtes juste là pour soulager les collègues qui sont un peu justes.
5: Soulager de quoi financièrement?
0: Voilà, oui, rapport à l'argent. S'il y a des hausses d'impôts, par exemple.
5: Et je m'en fous, j'avancerai rien du tout à personne.
0: Ah oui, mais alors attention, parce que en tant que garantisseur, si vous n'avancez rien, on vous rembourse rien.
5: Mais garantisseur ou pas garantisseur, je m'en tape. Je donnerai rien à personne et on ne me remboursera pas. Mais parce que je donnerai rien.
0: Eh oui, c'est ça. Donc ce qu'on peut faire.
5: Non, il n'y a rien à faire.
0: Mais si.
5: C'est clair ou pas?
0: Non, mais je vous explique.
5: Non, mais est-ce que c'est clair ou pas?
0: Non, mais pardon.
5: Non, il n'y a pas de pardon. Est-ce qu'on s'est bien compris? Est-ce que c'est bien rentré dans votre tête?
0: Oui, non, j'ai bien compris, mais si vous m'interruptionnez tout le temps, je peux pas vous expliquer ce qu'on va faire.
5: Il insiste, hein, en plus. Il insiste, il n'y a rien à faire. Hein.
0: Il s'excuse, mais il était encore en train de vous parler.
5: C'est qui le patron ici? C'est qui le patron dans ma société?
0: Bah, c'est moi.
5: Le patron de ma société, c'est vous. Ça m'étonnerait.
0: En tant que patron de l'association des commerçants indépendantistes, je suis quand même votre supérieur.
5: Ouais, bien sûr, ouais. Alors là, vous, mon supérieur, il manquait plus que ça. Hein. Ça fait 10 ans que j'ai la société. L'association des commerçants, je n'ai jamais entendu parler. Et là, d'un coup, vous arrivez au bout de 10 ans et vous me dites, je suis votre supérieur.
0: Voilà, on est bien d'accord.
5: Non, que ce soit bien clair. Hein.
0: Comment ça, que ce soit
5: bien clair? Que ce soit bien clair.
0: Dans ce cas, je vous mets juste pour la moitié du garantissage.
5: Il n'y a pas de la moitié, mais vous comprenez pas ou quoi quand je vous parle?
0: Non, mais je vous mets juste demi-garantisseur.
5: Il existe.
0: Oh, c'est pas son genre.
5: Lui, il a rien compris. Il faut peut-être y parler chinois, je crois.
0: Tiens, comment ça, chinois?
5: Mais je parle français, vous comprenez pas depuis tout à l'heure. Alors, est-ce qu'il faut que je vous parle chinois pour que vous compreniez?
0: Oh non, mais c'est bon, ça y est, j'ai compris.
5: Ah, donc je vous dis quoi depuis tout à l'heure?
0: Bah, vous me dites que vous êtes un commerçant chinois.
5: Mais il a rien compris.
0: Oh bah si, déjà avec l'accent, j'aurais dû me douter.
5: Ah oui, il est con, celui-là.
0: Il est con, mais il vous entend quand même.
5: Mais je m'en fous, moi. C'est quoi votre nom, vous?
0: Monsieur Martin.
5: Martin comment?
0: Martin.
5: Martin comment?
0: Bah, Martin.
5: Non, mais Martin comment?
0: Bah, Martin, Martin.
5: Martin comment?
0: Martin.
5: Ouais, il est même pas capable de dire son nom.
0: Ah, je viens de récupérer les chiffres pour la hausse d'impôts qui arrive, là.
5: Non, mais je m'en fous.
0: Au pire du pire, vous devrez avancer 30 milliards d'euros.
5: Ah, je m'en bats les couilles des 30 milliards. Il est fou, lui.
0: Et puis, en plus, comme vous êtes demi-garantisseur.
5: Non.
0: Pour vous, au pire, c'est 15 milliards.
5: Vous me mettez pour rien du tout.
0: Si ça vous arrange, vous nous donnez 5 milliards d'euros tout de suite et on fait les 10 milliards qui restent à la fin du mois.
5: Bon, allez.
4: Allô?
7: J'écoute.
4: C'est le docteur?
7: Oui.
4: Bonjour, docteur. Excusez-moi de vous déranger. Madame Ledoux à l'appareil.
7: Oui.
4: Je ne consulte pas, là. C'est pas pour moi. Hein. C'est pour mon petit-fils.
7: Oui.
4: Il est arrivé à la maison hier soir. Ses parents sont partis. En week-end, voyez-vous, oui. En vacances. Hein. Et alors, je vous appelle parce que j'en ai la garde et je lui ai fait prendre un bain, là, ce matin.
7: Oui.
4: Il est sorti du bain avec... La zigounette, quoi. Hein, le zizi, tout droit, tout dur.
7: Ah oui, oh, si c'est que ça, oh, madame, vous inquiétez pas. Ben. Il a quel âge?
4: Oh, écoutez, je vais vous le passer. Hein. Je préfère, ça va me rassurer.
7: Il a quel âge?
4: Bernard, c'est le docteur, là. Docteur.
7: Oui.
8: Allô?
7: Oui.
8: Oui, bonjour, docteur.
7: Bonjour, monsieur, oui.
8: Excusez-moi de vous déranger, ma grand-mère me passe l'appareil.
7: Oui.
8: Qu'est-ce qui se passe? C'est à quel sujet?
7: Ben, je sais pas, on me téléphone, moi. Mais je suis le docteur, moi. On me demande, on me pose une question, alors j'attends, moi.
8: Attendez, je suis pas au courant, là. Ma grand-mère me tend le combiné. Qu'est-ce qui se passe?
7: Je sais pas. Il y a un enfant chez vous?
8: Ah non, enfin, je suis le petit-fils. Hein.
7: Vous avez quel âge?
8: J'ai 36 ans.
7: Et alors, qu'est-ce qu'elle me parle d'un enfant qui a pris son bain et puis il avait la zigounette toute raide? J'ai dit, c'est normal.
8: Ah, attendez, je vous la repasse, alors. Oui, ok, je comprends, hein. Je comprends mieux.
7: Je comprends rien, moi, monsieur. Je suis là comme un couillon, là, moi.
8: Attendez, je vous la repasse, je préfère ça parce que... Là, mais voilà, mamie. Le docteur va t'expliquer.
4: Merci. Allô?
7: Oui. Qu'est-ce qui se passe, madame?
4: Ben, vous l'avez eu au téléphone?
7: Ben oui, mais...
4: Ben, c'est lui qui a eu la zigounette toute...
7: Ben, c'est normal, madame, à 36 ans.
4: Ah bon?
7: Ben, écoutez, madame, un homme... C'est un homme?
4: Oui. Parce que moi, j'étais inquiète, évidemment.
7: Ben, madame, vous avez quel âge, madame?
4: 82 ans.
7: 82. Alors, vous avez tout oublié dans la vie? C'est bien, c'est normal, hein?
4: Est-ce que je le mets au lit avec un bouillon?
7: Mais madame, il va pas mettre au lit avec un bouillon parce qu'il a la zigounette qui est raide. Madame...
4: Mais qu'est-ce que je lui donne, alors?
7: Mais rien du tout, madame.
4: Je peux pas le laisser comme ça, son âge. C'est mon petit-fils, hein.
7: Oui, ben il est normal, madame, petit-fils.
4: Parce que moi, je me disais peut-être qu'il fallait couper.
7: Mais non, on coupe rien, madame.
4: Où sont les ciseaux?
8: Non, ton ami, là, oh.
4: Faites-le couper.
8: Allô?
7: Oui.
8: C'est vous qui lui avez dit ça, non?
7: Je suis pas dingue, non, mais écoutez, je suis pas fou. Je lui dis que c'est normal, et puis que c'est tout à fait logique, et puis que...
8: Mamie, lâche les ciseaux!
7: Attention, elle débloque complètement, là.
8: Qu'est-ce que tu fais avec les ciseaux, là?
7: Elle veut vous couper le zizi.
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9: Oui.
0: Bonjour monsieur, c'est bien la boulangerie?
9: Oui.
0: Monsieur Martin à l'appareil, établissement Les Démarchistes Martin.
9: Martin?
0: Oui, allô?
9: Mais vous êtes qui?
0: Je suis une société de démarchisme téléphoniste.
9: Du démarchisme?
0: Ouais, parce qu'avant je faisais du démarchage téléphonique.
9: Oui.
0: Mais il y a une nouvelle loi et on n'a plus le droit maintenant.
9: Oui, je sais, c'est pas plus mal.
0: Donc pour contourner le problème, je fais du démarchisme téléphoniste, ça n'a rien à voir.
9: Moi ça m'intéresse pas le démarchisme, pas du tout.
0: Bah, c'est l'avantage justement du démarchisme,
9: oui.
0: Que ça vous intéresse ou pas, c'est pareil.
9: Oui, mais moi j'ai rien commandé, qu'est-ce que vous me parlez là? Je vois pas pourquoi. Pourquoi je recevrais un article, j'en veux pas.
0: Parce que, en tant que démarchiste, je considère d'office que vous êtes d'accord pour acheter, je vous envoie l'article, et si ça vous intéresse pas, vous le renvoyez.
9: Non mais c'est quoi ce nouveau truc là? C'est complètement ridicule.
0: Bah non, c'est beaucoup plus simple. Grâce au démarchisme, on n'a plus besoin de vous appeler, on vous vend direct des trucs.
9: Ah non mais moi je veux rien du tout. Votre démarchisme, vous le gardez...
0: Bah là, c'est-à-dire qu'il y a quand même le convoi qui est en route pour vous livrer.
9: Ah mais tu vois pas pourquoi un convoi est en route?
0: Ah oui, parce que je vous ai pas dit, l'article qu'on vous livre, c'est un ascenseur.
9: Mais j'en veux pas de votre ascenseur, que j'en fous.
0: Bon, c'est un petit modèle, hein, c'est du 6 étages, 4 personnes.
9: Mais en plus, un 6 étages. Mais monsieur, j'ai pas d'étage.
0: Ouais.
9: Qu'est-ce que vous me balancez un ascenseur?
0: C'est parce qu'on fait une promo en ce moment, donc autant en profiter.
10: Oui.
0: Bonjour monsieur.
10: Mais qu'est-ce que vous voulez qu'on fasse d'un ascenseur? On est en rez-de-chaussée, c'est une boulangerie. Mais vous êtes barjot?
0: Non mais si vous en voulez pas, vous me le dites.
10: Mais j'en veux pas.
0: Eh ben pas de problème. Quand vous l'aurez reçu, vous ferez une demande pour renvoyer l'ascenseur.
10: Et donc vous allez faire livrer un ascenseur ici et je vais devoir dire non?
0: C'est ça, parce qu'à partir du moment où la commande arrive chez vous, moi je touche une commission dessus.
10: Mais je vais pas prendre un ascenseur, je suis en rez-de-chaussée, je suis même pas dans un immeuble.
0: Pour le moment, mais imaginez, la semaine prochaine, vous vous dites tiens, on rajoute 6 étages. Eh ben vous avez déjà l'ascenseur.
10: Oui, mais j'en ai rien à foutre.
0: Eh ben voilà, aucun respect pour les démarchistes.
10: Attendez. Non, n'importe quoi.
0: Oui, allô. Bonjour madame.
11: Mais attendez, je reçois un colis qu'on n'a pas commandé.
0: Ah, voilà, donc vous avez suivi.
11: Mais c'est quoi comme colis?
0: Ah non, alors vous avez pas tout suivi. C'est ce que je disais au monsieur, c'est un ascenseur.
11: Un ascenseur?
0: C'est ça, c'est du 6 étages, 4 personnes.
11: Alors vous savez quoi, votre ascenseur? Je pense que vous ne cherchez pas à le joindre. Parce qu'un ascenseur dans une boulangerie, je sais pas ce que je vais le faire.
0: Non mais vous savez quoi, vous avez 30 jours pour le renvoyer, donc essayez-le tranquillement.
11: Ah non, mais c'est même pas obligé de venir, dites au chauffeur qui me livre même pas. Un ascenseur dans une boulangerie.
0: Non, alors ce que vous faites, c'est que vous le gardez une semaine et après.
11: Non, mais je vais même pas le garder une minute. Je vais même pas 30 secondes, je le garde.
0: Ouais, mais alors ça, c'est un coup à faire sauter ma com, pardon.
11: Chef, je vais me faire quoi de l'ascenseur dans une boulangerie chez moi?
0: Oh, bah ça peut servir pour plein de trucs. Déjà, je disais, si vous rajoutez les étages au-dessus.
11: Oui, un ascenseur dans une boulangerie. Expliquez-moi à quoi je vais le servir.
0: Ou par exemple, si vous avez une cave et des parkings en dessous, vous pouvez remonter des trucs.
11: Pour monter quoi? De la farine dans mon pétrin, mais j'ai encore deux bras pour y arriver jusqu'à là.
0: Après, moi, je vous donne des idées. Vous êtes libre d'en faire ce que vous voulez. C'est votre ascenseur.
11: Je suis libre de choisir ce que j'en fais. Donc, j'en fais rien, j'en veux pas, mais même pas venir chez moi. Je pense que si le livreur arrive bien, il prend un coup de double.
0: Bon, ça va, ça vous coûte rien d'essayer pendant une semaine ou deux.
11: Mais ça me coûte rien, mais qu'est-ce que j'ai à brûler de l'ascenseur? Oh, je suis son patron, moi, là.
0: Admettons, bonjour madame.
11: Ça fait un quart d'heure que tu m'occupes mon salarié, là, s'il te plaît, là.
0: Oh, bah, s'il te plaît, c'est un petit quart d'heure quand même.
11: Il t'a dit non, t'as compris ou quoi?
0: Ah, mais j'ai très bien compris.
11: Voilà, t'as compris.
0: Bien sûr, votre collègue ne pouvait pas dire oui parce que c'est vous la chef.
11: T'es gentil, merci.
0: Ah, mais avec plaisir, tu sais, moi, quand je peux rendre service.
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13: Hello?
14: Oui, bonjour madame.
13: Bonjour monsieur.
14: C'est le salon de coiffure?
13: Oh oui.
14: Dites-moi, vous êtes coiffeuse à domicile?
13: Oui, monsieur.
14: Vous pouvez faire un peu la nuque et tout ça des monsieur, non?
13: Oui, monsieur.
14: Ah, très bien. Est-ce que c'est possible tôt le matin?
13: Ah, ça dépend à quelle heure, monsieur.
14: Ben, je ne sais pas à quelle heure vous commencez.
13: Écoutez, monsieur, ce que je peux vous proposer, ce sera le samedi 17 à 8 heures.
14: Samedi à 8 heures, ça c'est parfait. Je vais vous dire pourquoi.
13: Oui.
14: Parce que je vous demanderai un petit service par la même occasion. Hein.
13: Oui.
14: Le matin, comme tous les hommes, hein, on peut parler franchement. Hein. Vous savez, on se gratte les robignoles, quoi. Il n'y a pas d'autre mot.
13: Oui.
14: Et c'est ma femme qui le faisait avant, mais là, elle en a assez, elle ne veut plus le faire.
13: Ah oui. Ben écoutez, monsieur, elle avait peut-être raison. Hein.
14: Donc je vous demanderai de bien vouloir me le faire.
13: Et... Ah ben ça, je sais pas, monsieur, ça je crois pas. Hein.
14: Ah ben je vous donnerai la pièce.
13: Ah non, mais non,
14: ah,
13: non,
14: ben,
13: mais
14: si.
13: Quand même non.
14: Ah ben permettez-moi.
13: Non.
14: Madame, non. Permettez-moi d'assister, ça me fait plaisir.
13: Oui, mais moi je vous dis non, monsieur, je ne ferai pas ça.
14: Ah ben, madame, je sais très bien que vous pouvez, et c'est tout en votre honneur, le faire bénévolement, hein, gentiment.
13: Non, mais je vous dis non, je ne le ferai pas, monsieur.
14: Madame.
13: Je coupe les cheveux, c'est tout.
14: Madame, soyons clairs.
13: Non, monsieur, je vous dis que non.
14: Madame, écoutez.
13: Nous restons corrects, s'il vous plaît.
14: Écoutez, je suis très correct et très bien élevé. Je comprends votre pudeur à accepter le pourboire, mais ça me fait plaisir. C'est
13: non,
14: tout.
13: Non, mais moi, je vous dis, je ne ferai pas ce travail-là, s'il vous plaît.
14: Je n'aime pas les choses gratuites.
13: Oui, non, mais moi, je vous dis, je ne ferai pas ce genre de travail.
14: Bon, ben, considérons ça comme un petit amusement, hein, puis voilà, comme
13: non,
14: ça.
13: Non, pas du tout, même pas. Ça me fait pas rigoler, hein. Bon, excusez-moi, monsieur, mais je crois que je ne viendrai pas. Excusez-moi. Oh ?
12: Allô, je suis choquée parce que mon mari vient de vous dire, vous êtes la coiffeuse ?
13: Oui.
12: Oh, je suis désolée.
13: Ah ben non, mais moi je suis pas désolée, je m'en fiche madame, mais moi non. Hein. Ce genre de choses, il est hors de question. Hein.
12: C'est ce que je lui dis. J'étais choquée par ce qu'il vous a dit.
13: Oui.
12: Quand il m'a dit que vous vouliez le faire gratuitement.
13: Non, j'ai pas dit que je faisais gratuitement. J'ai dit que je ne faisais pas le travail. Moi, j'aime bien les gens corrects. Hein.
12: C'est ce que je lui ai dit. Il faut donner la pièce. Il faut que tu donnes la pièce à la dame.
13: Non, mais il n'y a pas de ni pièce ni rien du tout. Je refuse de le faire.
12: Ah oui, mais
13: c'est tout.
12: Vous savez, si j'ai arrêté de lui faire tous les matins, c'est parce que moi, il ne me donnait pas la pièce.
13: Oui, d'accord.
12: Alors maintenant, je ne suis plus d'accord. C'est pour ça que je dis, d'accord. Tu vas donner la pièce à la dame.
13: Mais je suis occupée.
12: Oh, pardon. Vous êtes en train de le faire à un monsieur, c'est ça ?
13: Merci beaucoup. Au revoir, madame.
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15: Allô ?
16: Oui, bonjour monsieur, c'est bien le restaurant ?
15: Oui.
16: Je vous appelle rapport à l'abonnement que vous avez souscrit pour le ventriloquisme par téléphone.
15: Oh là là, est-ce qu'on vous fait erreur ? Non, j'ai pas du tout souscrit de... Non.
16: Ah bah si.
15: Non mais vous plaisantez, j'ai rien du tout souscrit là, vous faites erreur.
16: Ah bah ça a été déjà débité sur cette ligne téléphonique.
15: Mais vous êtes qui là ?
16: Bah alors moi je suis ventriloquiste par téléphone.
15: Ah oui, non, alors, je suis pas d'accord.
16: Comment ça vous êtes pas d'accord ?
15: Ah bah...
16: Vous l'avez commandé par le téléphone ?
15: Ah non, bah là, déjà par téléphone je le commande jamais.
16: Ah bah apparemment si.
15: Attendez.
17: Oui, allô ?
16: Bonjour, monsieur.
17: Qu'est-ce que vous me racontez, là ?
16: Donc, moi-même, je suis ventriloquiste.
17: Mais c'est quoi, ça ?
16: Ventriloquiste, alors, je vous fais une démonstration. J'ai mon singe Jean-Michel à côté de moi. Dis bonjour, Jean-Michel. Oui, bonjour.
17: Quoi ? Moi, j'ai rien fait du tout. J'ai rien... vous avez une signature de moi ?
16: De toute façon, c'est facturé automatiquement sur votre ligne téléphonique, donc ça a déjà été débité.
17: Oh là. Ça devient grave, maintenant, le téléphone. Moi, je vais arrêter, je vais prendre que mon portable, comme ça, je serai tranquille.
16: Alors, vous pouvez souscrire par le portable aussi, si vous voulez. Allô ?
18: T'es au courant, toi ? Bah pour faire son numéro de singe.
17: De quoi ? Allô ?
16: Oui, bonjour monsieur.
18: Je n'ai rien contre les ventriloques, mais alors les ventriloques au téléphone, j'ai encore un peu plus de mal là. Vous ne faites pas de déplacement, vous ne faites que du ventriloque par téléphone.
16: Oui, oui, parce que c'est quand même plus simple.
18: Vous pouvez me donner votre nom et votre prénom ?
16: Oui, Jim Canaplop.
18: D'accord.
16: Et son singe Jean-Michel.
18: Vous êtes le monsieur que l'on voit à la télé ?
16: Non, alors lui, non.
18: Ah non ?
16: Un usurpateur.
18: Ah d'accord.
16: Oh, bah il m'a tout piqué. Non, alors lui, je ne peux pas le saquer.
18: Eh bien écoutez, monsieur Jimmy, le ventriloque là, je me suis pas abonné. Donc vous me désabonnez parce que je ne veux pas être abonné.
16: Vous vous passez le service du désabonnement, si vous voulez ?
18: Bah, ce serait fort aimable de votre part.
16: Alors ne quittez pas, je transfère. Hein. Oui, service du désabonnement, bonjour.
18: Vous m'appelez pas pour une dingue non plus. Vous me donnez le numéro ou vous me le donnez pas ?
16: Oh, je vous ai eu ! C'est toujours moi, je faisais en fait, par ventriloquisterie, je vous faisais le service du désabonnement.
18: Ah oui, c'était mort de rire. Vous me le donnez maintenant, le numéro ?
16: Alors oui, alors je vous passe les renseignements.
18: D'accord.
16: Au service du renseignement, bonjour.
18: Je pense que j'ai affaire à un crétin.
16: Pardon ?
18: Tu me le donnes ou pas le numéro là ? Parce que ça commence à me prendre la tête, sérieusement là.
16: Attendez, je vais demander à Jean-Michel. Jean-Michel !
18: Ah oui !
16: Oui, qu'est-ce qu'il y a ? Est-ce qu'on donne le numéro au monsieur ?
18: Alors non seulement t'es un usurpateur et en plus, tu sais pas reconnaître la voix d'une fille d'un monsieur, c'est quand même grave. Bah, dites à Jean-Michel qui c'était et puis donnez-moi votre numéro.
16: Ah bah vous savez, c'est un singe, hein, excusez-le.
18: Ouais. Je sais pas c'est lequel des deux le singe là. T'es vraiment un pauvre crétin. Donc maintenant tu apprends à parler correctement, tu me donnes le numéro tout de suite.
16: Allô ? Ah, c'est dément. Allô ?
17: Non. C'est quoi ces conneries-là que vous racontez, là ? Ouais, moi, je m'appelle Tataillé, et toi, t'es Jean-Marc, non, pendant que t'y es ? Non, mais arrêtez vos conneries, vous !
16: Alors, moi, c'est Jean-Michel,
17: ouais,
16: hein.
17: Ben, heureusement, hein.
16: Jean-Michel, tu dis bonjour, c'est... s'il te plaît. Bonjour, c'est Jean-Michel.
17: Bon, ben, nous, on a, d'accord, on a du boulot, on n'a pas que vos conneries. Moi, dans ce cas, je prends votre numéro de téléphone, j'appelle la gendarmerie. On est sans arrêt emmerdé avec des types comme vous. Ça commence à bien faire, non?
16: Excusez-moi de faire mon métier, hein.
17: Ah, allez, allez, bonne journée quand même. Abruti, là.
19: Allô?
8: Allô?
19: C'est l'ambassade du Japon, bonjour.
8: L'ambassade du Japon?
19: Oui.
8: Oui, bonjour, monsieur.
19: Bonjour. Le... Mais maintenant, c'est fermé.
8: Il y a personne, là?
19: Il n'y a personne, oui.
8: Il n'y a personne, là?
19: Oui. après 15 heures, s'il vous plaît.
8: Vous croyez?
19: Hein?
8: Vous croyez?
19: Oui, non. Oui.
8: pour le moment, là, il n'y a personne.
19: Oui, oui, oui. Il y a une personne, le japonais.
8: C'est pas vrai.
19: Oui, je ne peux pas parler français, merci.
8: Ah bon?
19: Oui. Pardon, moi.
8: Alors,
19: après 15 heures. Non.
8: Non, c'est parce qu'on a trouvé un appareil de photo.
19: Appareil de photo?
8: Oui. Appareil de photo, clac-clac.
19: Clac-clac.
8: Clac-clac.
19: Clac-clac.
8: Clac-clac.
19: Clac-clac.
8: Clac-clac.
19: Clac-clac.
8: Clac, clac.
19: Ah-ha.
8: Eh oui.
19: Ah-ha. Non. Ne me trompez pas. Mais après, à 15 heures.
8: À 15 heures?
19: Oui, s'il vous plaît. Merci, va.
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20: Maroquinerie, bonjour.
16: Bonjour, monsieur. Oui, c'est bien la maroquinerie.
20: Oui.
16: Inspecteur Martin à l'appareil, commission vérificatoire de la contrebande.
20: Oui.
16: Il faut que je vienne vérifier que tous vos produits viennent bien du Maroc.
20: Ça peut pas être chez nous parce qu'on vend pas de produits du Maroc.
16: Ah ah, et pourtant vous vous appelez maroquinerie.
20: Bah, maroquinerie, c'est où on vend des sacs.
16: Pardon, où on vend des sacs maroquinistes, donc qui viennent du Maroc.
20: Ouais, mais non, là je pense que...
16: Eh ouais, donc moi je vais contrôler vos sacs.
20: Bah non.
16: Bah si, est-ce que vous avez des gros ciseaux?
20: Des gros ciseaux? Non.
16: Est-ce qu'il faudrait que je puisse découper des petits morceaux de sacs pour les envoyer au labo d'analyse maroquiniste?
20: Bah, attendez, je vous passe ma responsable.
21: Un on n'a pas le droit de s'appeler maroquinerie parce que c'est un terme du Maroc.
22: Allô?
16: Bonjour, monsieur.
22: Madame.
16: Si vous voulez, donc je vais venir découper des morceaux de sacs.
22: Découper des morceaux? Mais qu'est-ce que c'est que cette histoire?
16: Comme ça, on analyse les morceaux au labo et on voit s'ils sont vraiment maroquinistes.
22: Non, ça, c'est pas possible du tout. Vous allez pas découper des morceaux sur des sacs.
16: Bon, on peut couper en dessous, comme ça, ça se voit pas.
22: Ben oui, mais ça va faire des trous dans les sacs, monsieur.
16: Ouais, mais ça, c'est pas un problème.
22: Ah bah.
16: Il suffit de mettre un patch thermocollant, on chauffe et vous recollez le morceau.
22: Pas sur des cuirs, monsieur.
16: Si, vous mettez un coup de fer à repasser avec la bande qui colle.
22: On va pas mettre un coup de fer à repasser. Enfin, on vient pas dans une maroquinerie prélever des cuirs pour après les recoller. Les sacs sont neufs.
16: Bah là, disons qu'ils seront neufs et vintage.
22: Ah oui, mais c'est bien, mais nous on fait pas du vintage, monsieur.
16: Ah, et si c'est vous qui coupez des tout petits morceaux discrètement?
22: Ah non, mais je vais pas couper des morceaux dans les cuirs.
16: Non, mais vous les glissez dans une enveloppe, vous les envoyez au labo, ni vu ni connu.
22: Non, monsieur, je vais pas envoyer des morceaux de cuir.
16: Bon, après, vous avez le droit de vendre des articles non issus de la maroquinisterie, mais dans ce cas, il faut marquer fausse maroquinerie dessus.
22: Ah, parce que ça vient pas du Maroc, on doit mentionner que c'est de la fausse maroquinerie.
16: Voilà, tout simplement.
22: Ça va pas être possible, hein, moi je vous le dis. Hein.
16: Si, moi je peux vous faire des banderoles pour les vitrines.
22: Écoutez, on est ouvert depuis les années 1946.
16: Non, les années 46, c'est pas possible.
22: Pourquoi c'est pas possible?
16: Ah bah attendez, je prends ma calculette.
22: Y a pas besoin d'une calculatrice, hein.
16: Bah ça veut dire que vous avez au moins 90 ans.
22: Bah non, moi j'ai pas 90 ans, merci.
16: Bah non plus, parce que si vous travaillez depuis à peu près 80 ans...
22: J'ai pas dit moi, monsieur.
16: Mettons que vous ayez commencé à 10 ans, vu l'époque.
22: Je peux avoir votre nom, monsieur?
16: Oui, monsieur Martin.
22: Monsieur Martin, vous êtes qui?
16: Je suis inspecteur semi-professionnel.
22: Inspecteur semi-professionnel?
16: Oui.
22: C'est-à-dire?
16: C'est-à-dire que je suis comme un inspecteur, mais que je fais tout à moitié. D'où le nom semi-inspecteur professionnel, parce que je suis pas vraiment professionnel.
22: Inspecteur semi-professionnel, d'accord. C'est votre société?
16: Pas du tout, non, je pratique l'inspectionnement comme un hobby.
22: Un hobby?
16: Oui, je fais ça pour me relaxer quand j'ai le temps.
22: Ah oui, bah en plus.
16: Sachant que, en tant qu'inspecteur semi-pro, je peux demander une semi-perquisition de la moitié de vos sacs.
22: Bah comment ça vous allez faire ça, non?
16: Bah si, j'ai mon beau-frère qui est semi-juge, donc je l'appelle, il me donne une semi-autorisation.
22: Ah bah appelez votre beau-frère qui est semi-juge, y a pas de problème.
16: Alors attention, faut pas tout confondre non plus.
22: Bah comment ça, faut pas tout confondre?
16: Bah le semi-juge, c'est pas vraiment mon beau-frère, c'est mon semi-beau-frère.
22: Appelez votre semi-beau-frère si vous voulez.
16: Ok, vous avez son numéro?
22: Bah bien sûr que non.
16: Normal, parce qu'en tant que semi-juge, il a qu'un semi-numéro.
22: Bah enfin.
16: Bah oui, je sais, c'est pas pratique, on peut jamais l'appeler.
22: Je vais raccrocher, monsieur.
16: Non, vous semi-bluffez.
22: Non, bah non.
16: Bah si.
22: Non.
16: Ah bah si.
22: Ah bah non.
16: La preuve, vous avez pas raccroché.
22: Oh, bon.
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24: Accueil service funéraire, bonjour.
25: Bonjour, monsieur.
24: Bonjour.
25: Je suis bien aux pompes funèbres?
24: Oui, tout à fait, monsieur.
14: Ah bah dites-moi, il y a du bruit chez vous. Hein.
1: Oui, effectivement, c'est l'heure du repas.
14: Ah ouais, oui.
1: C'est pour ça.
14: Ah oui, oui, oui, j'entends ça. Bah dites-moi, c'est la bonne ambiance, hein.
1: Voilà, allez-y. Oui.
14: Ça fait du bien, hein.
1: Oh oui, oui, de souffler un petit peu de temps en temps.
14: Ah oh, oui. Bah oui, vous êtes à table, là, on boit un petit verre pour se détendre, hein.
1: Tout à fait, oui.
14: Ouais. Bon, écoutez, ma femme vient de mourir.
1: Comment?
14: Ma femme vient de mourir, il y a une heure, là.
1: Alors, ah d'accord.
14: Mais bon, vous êtes... Oh là, dis-moi, ça, alors, c'est une mobilette, ça?
1: Je vais prendre... Ah, attendez, je vais aller chercher mon papier, je vais mettre de l'autre côté.
14: Oui, pas isoler. De problème, vous inquiétez pas, voilà. C'est la fête.
1: Vous êtes à quel endroit, monsieur?
14: Alors, moi, je suis au 2 avenue Maréchal Leclerc. Mais enfin, là, je vais boire un petit verre quand même, parce que... Quelle heure est-il, là?
1: Il est midi 20.
14: Oh, bah, dites-moi, c'est l'heure de manger, de casser la croûte, quand même.
1: Vous êtes monsieur?
14: Alors, le tour.
1: D'accord. Et votre épouse est décédée à quel endroit?
14: Oh, ben, bah, elle est décédée dans la chambre, hein.
1: À votre domicile?
14: Sur son lit, oui, oui, pas de problème, on est en rez-de-chaussée. Pour vous, c'est tranquille, je crois.
1: Alors, vous êtes à quel endroit?
14: Alors, nous sommes au 2 avenue Maréchal Leclerc.
1: D'accord.
14: Mais allez, je vous embête, vous êtes en train de casser la croûte, vous avez autre chose à faire, là, quand même.
1: Non, mais je suis permanent, vous inquiétez pas.
14: Oui, bon, enfin, bon, vous étiez en train de manger, là.
1: Donc, c'est Madame Letour, comment?
14: Je suis désolé. Marie-Josée.
1: Marie-Josée, d'accord.
14: Comme la chanson, vous connaissez, non?
1: Non.
14: Marie-Josée est mal chaussée.
1: Et quand
14: elle enlèvera ses chaussons, on verra bien tous ces morpions. Et hop, Marie-Josée, vous connaissez pas ça?
1: J'aimerais mieux vous occuper de votre épouse, si vous voulez.
14: Ah bah oui.
1: Vous allez rester à votre domicile, là, ou vous allez peut-être partir?
14: Je sais pas, parce que il y a quand même une odeur qui me dérange, hein. Est-ce qu'il faut que j'ouvre la fenêtre, d'abord?
1: Non, justement, faut éviter.
14: Ah bon, pourquoi?
1: Bah pour éviter de favoriser la décomposition.
14: Ah bah attendez. Oh bah mince alors. Elle s'est levée, dites-moi. Elle était pas morte.
3: Non, je me reposais.
1: Oh, oui, mais bon, c'est bizarre.
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6: Oui, bonjour.
16: Bonjour monsieur, c'est bien le bureau de tabac?
6: Oui.
16: Je vous appelle rapport à la hausse du prix des cigarettes là.
6: Oui.
16: J'ai trouvé une bonne petite magouille, c'est que je vous ai fait livrer des cigarettes depuis l'Espagne, parce que j'ai mon beau-frère qui habite là-bas, en Espagnoli.
6: Qu'est-ce que vous me racontez comme connerie? Vous avez mis un colis à mon nom, avec du tabac dedans, qui vient d'Espagne.
16: Voilà, c'est ça, parce que...
6: Vous... Attendez, vous vous foutez de ma gueule? Croyez-moi que si je reçois un colis et qu'il y a du tabac dedans, je le refuse.
16: Oui, non mais c'est ça, vous l'avez reçu, et puis vous êtes en train d'essayer de vous le garder, j'ai bien compris.
6: Colis à mon nom.
16: Jurez-le.
6: Mais bien sûr. T'as fini? Ou j'appelle directement la gendarmerie? Franchement, si je reçois un colis avec du tabac étranger dedans, c'est clair que la gendarmerie va être appelée dans la fraction de seconde.
16: Ah bah non, il faut pas, parce que c'est du contrebandisme.
6: Ah bah attendez, moi je m'en fous. Ça a l'air simple, fallait y penser avant, monsieur.
16: Allô?
1: Allô? Oui. La même personne, c'est pourquoi?
16: C'est ce que j'expliquais à votre collègue. Moi, j'ai mon beau-frère qui vous a envoyé des cartouches de cigarettes.
1: Ah, vous avez mis directement au nom du café en plus.
16: Je l'ai mis à votre nom parce que sinon, moi, ils m'ont dit que ça pouvait faire des histoires avec les douanes ou je ne sais quoi.
1: Ah ouais, donc nous, les histoires, on a le droit de les avoir avec les douanes si c'est livré chez nous.
16: Ah, bah très bien.
1: Oui, donc ça veut dire que c'est nous que si jamais on a le colis, c'est nous qui avons les histoires avec la douane, surtout qu'on a un bar tabac.
16: Bah c'est ça, donc vous craignez rien de toute façon, étant donné
1: oui,
16: que.
1: Oui, nous, on craint rien, c'est vrai qu'on craint rien. Vous savez que si on achète des clopes en Espagne ou en Belgique en tant que tabagiste français, on a le droit à une amende et une fermeture de bar.
16: Vous les faites à moitié prix par rapport à ce que vous les vendez en France.
1: Bien sûr, on va vous racheter des clopes qui viennent d'Espagne et les revendre en France avec les paquets de couleurs, alors que c'est des paquets noirs, bien sûr. Bon allez, monsieur, j'ai pas que ça qu'à faire.
16: Ah, bah ça tombe bien parce que j'ai pas que ça qu'à faire non plus. Ah, c'est reparti. Encore un autre. Allô?
1: Oui.
16: Oui, bonjour madame.
1: Je m'en fous, j'ai rien commandé moi.
16: Bon, tiens.
1: Bah oui, bien sûr.
16: Bah oui, bien sûr.
1: Bah oui, bien sûr. Mais qui sait pas.
16: J'ai très bien compris.
1: Oui, moi aussi.
16: Vous vous êtes gardé mes cigarettes et que vous pensez que je vais laisser passer?
1: Oui, bah passez. Vous pouvez venir tout de suite. Je vous attends.
16: Ah bah quand même.
1: Oui. Ah bah quand même, monsieur. Je suis pas à votre disposition, monsieur. Déjà d'une, là, ça y est, ma ligne, ça y est, c'est bon, vous avez gagné. C'est bon. Je suis déjà en ligne. On est sur écoute.
16: On est sur écoute.
1: Ben voilà, monsieur. Attends, on est sur écoute.
16: Eh bien, je vous contre-écoute.
1: Non, non, mais vous inquiétez pas. Tout est enregistré. Allez-y, causez. Causez, monsieur. On est sur écoute, il y a une double ligne, là.
16: Ah, il y a une double ligne?
1: Oui, voilà, monsieur.
16: Ah, bah attendez, j'active une triple ligne, puisque c'est comme ça.
1: Oui. Bien sûr, vous êtes...
24: Activation de la triple ligne.
16: Voilà, c'est confirmé par la machine.
1: Passez tout de suite. Passez tout de suite, j'attends.
16: Non, mais excusez-moi quand même de vous aider dans votre commerce.
6: Allô?
16: C'est encore le monsieur?
6: Oui, je vais les garder, les cigarettes, bien sûr, je vais les garder.
16: Ah, mais non, mais attendez, moi, on va voir ça avec mon beau-frère, parce que je l'ai en ligne,
6: mais
16: là, justement.
6: Mais il n'y a pas de problème, monsieur, amenez votre beau-frère.
16: Ah, mais non, je vous le passe, il est au téléphone, je vous transfère l'appel.
6: Non, non, vous ne transférez rien du tout, donc écoutez.
16: Je vous passe Martinos, mon beau-frère espagnolos.
6: Écoutez, monsieur.
16: Non,
6: vous ne passez personne, monsieur.
16: Oui, hola, c'est Martinos, le cousin espagnolos.
6: Ouais, hola, mais
4: couilles.
16: Couillos.
4: Allô.
16: Bonjour, madamos, c'est Martinos.
4: Eh, je parle pas espagnol, écoute-moi bien.
16: Vous parlez espagnolos?
4: Eh, écoute-moi bien, je m'en bats les couilles, tu parles espagnol, je m'en bats les couilles de l'espagnol.
16: Ah, je parle pas français.
4: Ta gueule, tu comprends ça? What the fuck? Fuck you.
16: Nos comprendos, hein, désolé.
4: Je m'en bats les couilles, espagnol de mes couilles, là.
16: Désolé, nos comprendos.
4: Eh, canaillou, là, je sais pas quoi.
16: Canaillou?
4: Ouais, canaillou.
16: Petit canaillou.
4: Canaillou, canaillou.
16: Petit canaillou?
4: Petit canaillou, tu te fous de ma gueule ou quoi? Ramène ton cousin ici, je vais m'en occuper de son petit corps.
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7: Allô ?
9: Oui, bonjour madame, les laboratoires Coco Bayeux à l'appareil, laboratoire d'hygiène dentaire. Mmh. Vous êtes au courant, non ?
7: Non, pas du tout, pourquoi ?
9: Ben écoutez madame, on ne veut pas vous faire de peine, mais... On est au PTT actuellement. Là, on fait des expériences avec le téléphone. Et il se trouve que, d'après vos dernières conversations téléphoniques, vous auriez plutôt mauvaise haleine. Est-ce que...
7: Ah bon? Non, mais vous fichez de moi. Non, arrêtez vos bêtises, hein. Je vous en prie.
9: Écoutez, madame, je suis avec la...
7: Oui, communication téléphonique, excusez-moi, mais enfin, je suis pas idiote.
9: Non, madame, je crois que vous êtes en train de vous égarer. Je vous explique. Nous avons mis au point un brevet qui nous permet de détecter, donc, conjointement avec le ministère de la Santé, vous savez que les dents, les problèmes dentaires sont très mal remboursés en France.
7: Ah, ça, je le sais, parce que...
9: Oui, vous avez... Bah oui, justement...
7: Non,
9: vous...
7: j'ai pas de problème, hein. Ah, pas bah... du tout, ne vous inquiétez pas.
9: Bah si, si vous le savez, c'est que...
7: Bah, je le sais, parce que, de toute façon, en ce moment, je suis le dentiste, mais je... c'est pas parce que j'ai mauvaise haleine, je me fais mettre des dents, c'est tout à fait différent.
9: Bah oui, madame, mais... C'est justement peut-être parce que vous êtes en train de vous faire mettre des dents que vous avez mauvaise haleine.
7: Ah non, pas du tout. Justement, ces dents-là, elles sont enlevées depuis 15 ans, alors je risque pas d'avoir mauvaise haleine avec. Hein.
9: Mais je sais, madame, plus c'est vieux et plus...
7: Je suis suivie régulièrement, si vous voulez savoir. Alors, mauvaise haleine au téléphone, excusez-moi, hein, mais... N'importe quoi.
9: Moi, je ne veux pas vous décevoir ni vous heurter, mais là, bon, j'ai un masque sur le nez, et heureusement.
7: Oh, écoutez, non, mais dis donc, hé... Non, mais vous avez un masque sur le visage pour ne pas sentir mon haleine. Non, mais pour qui vous me prenez? Non, mais je suis pas idiote, hein.
9: Bon, madame.
7: Bah, y a pas de...
9: Écoutez,
7: madame.
9: Bon, madame, je vais continuer cette conversation en enlevant le masque, comme ça... Bon.
7: Non, mais vous êtes tombée sur la tête ou quoi?
9: J'enlève le masque, madame.
7: Ouais, mais enlevez le masque et puis mettez-le où vous voulez, j'en ai rien à faire.
9: Je le pose sur la table.
7: Mais hein. c'est ça.
9: Bon, écoutez-moi.
7: Oui, ouais, bah, moi je vais vous raccrocher au nez, ça va être vite fait.
9: Écoutez, je préférerais justement... Oh, je remets le masque, excusez-moi madame. Vous pouvez me raccrocher au nez, s'il vous plaît.
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4: Allô ?
16: Bonjour monsieur, c'est bien l'exploitation agricoleuse ?
4: Oui.
16: Il faudrait que je vous dépose des papiers parce que j'ai fait une déclaration pour Pôle emploi, comme quoi je travaille chez vous.
4: Oh, attendez là.
16: Oui.
4: Vous êtes qui là ?
16: Monsieur Martin.
4: Vous n'avez pas travaillé chez moi ?
16: Non, c'est juste que moi ça me permet de toucher les allocations.
4: Ah ben non.
16: Comment ça, bah non ?
4: Ben non, vous ne le mettrez pas, notre nom.
16: Ah ben je l'ai mis, ça y est.
4: Ah ben non.
16: Ah ben si.
4: Oui, mais vous avez peut-être fait, mais nous c'est hors de question.
16: Bah mais je l'ai fait en votre nom, donc de toute façon vous avez rien à...
4: Monsieur, vous n'avez pas travaillé chez nous, on n'a rien à voir avec vous.
16: Vous faites comme si, puisque moi j'ai fait la déclaration.
4: Non, pour... on ne fera pas comme si ni comme ça.
16: Et alors comme si ?
4: On ne fera pas du tout.
16: Ah, excusez-moi, parce que moi j'ai quand même fait tous les papiers pour vous.
4: On n'en a rien à faire, nous, vous n'avez pas travaillé chez nous, monsieur.
16: Enfin, j'ai quand même signé pour vous, j'ai quand même...
4: Ah ben vous n'avez pas signé pour nous ? Mais qu'est-ce que c'est que ce travail-là ?
16: Alors ce travail, moi j'ai mis que j'étais directeur adjoint.
4: Et alors, quoi faire ? Ben vous êtes directeur adjoint chez nous, qu'est-ce que c'est que ce travail-là ?
16: Non, pas vraiment, mais en déclarant un gros poste, ça me permet de toucher de gros allocationnages.
4: Vous êtes de où, monsieur ? Déclarez-vous correctement.
16: Alors je me déclare, monsieur Martin.
4: Monsieur Martin, vous êtes de où ?
16: De Martinville.
4: Je vous passe, monsieur...
10: Allô ?
16: Bonjour madame.
10: Mais attendez, monsieur.
16: Oui.
10: Vous avez pas travaillé chez moi ?
16: En vrai, non, c'est ce que j'ai expliqué.
10: Oh. Monsieur, moi je ne vous connais pas, hein.
16: Ah bah on va faire connaissance, parce que s'il y a un contrôle...
10: Ah non, monsieur. Moi je ne marche pas dans ces combines-là, monsieur.
16: Ah mais je vous rassure, j'ai déjà fait les papiers à votre nom, donc...
10: Ah non.
16: Oh si.
10: Vous avez aucun droit de faire des papiers à mon nom. Mais monsieur...
16: Quoi ?
10: Je ne vous autorise pas, monsieur. Vous pouvez foutre votre papier à la poubelle.
16: Ah non, parce que je l'ai déjà envoyé.
10: Je n'ai rien à foutre. Vous voulez que j'appelle la police ?
16: Mais non, justement.
10: Oh, ça va, mon caissier, moi, juridique et mon avocat. Vous allez voir.
16: Alors, excusez-moi, mais à part avocat, il me manque quelques mots.
10: Vous voulez que vous poursuivez ?
16: Non, je veux pas que vous me poursuivez.
10: Qu'est-ce que vous voulez ?
16: Déjà, faudrait voir pour mon salaire.
24: Bah, vous êtes gonflé, vous.
16: Ah, une autre dame.
24: Mais non, mais là, vous faites erreur, hein. C'est pas chez nous, hein. Où que c'est que vous allez, vous ?
16: Bah, où que c'est que je vais, c'est que je vais passer chez vous, c'est ce que je
24: vous... Vous rigolez, nous, quoi, vous ? Vous n'y êtes plus du tout, là.
16: Non, mais c'est ce que je disais à vos collègues. Allô ?
24: Non, mais vous n'y êtes plus.
0: Bah moi je vais aller voir les flics moi. Non mais qu'est-ce que c'est que cette histoire-là? Non mais c'est n'importe quoi.
16: Je m'excuse mais j'avais le responsable juste avant.
0: Bah oui, responsable est pas content. Hein.
16: Ah bah passez-le moi, c'est ce qu'on va voir.
11: Oui allô, qu'est-ce que vous voulez maintenant?
16: Rebonjour monsieur.
11: Donnez-moi vos adresses.
16: Alors 1 rue Martin.
11: Oui.
16: À Martinville.
11: Martinville, c'est où ça?
16: Ah bah c'est vous voyez Bourg-Martin?
11: Non, je connais pas.
16: Comment dire? C'est sur la route de Port-Saint-Martin.
11: Je connais pas.
16: Connais pas non plus?
11: Non. C'est dans quel département ça?
16: Ah bah c'est dans le Martin.
11: Oh là là, d'accord. Vous foutez de moi ou quoi là?
16: Bon, excusez-moi, si vous ne connaissez pas la géographie, c'est pas ma faute.
11: Ah bah non, bah écoutez, tout le monde n'est pas aussi doué que vous, hein. Parce que pour faire des cochonneries pareilles, il faut être doué, hein.
16: Étant donné que votre employé a validé quand même ma demande.
11: De quoi votre employé bah validé le truc, vous racontez des conneries ou quoi?
16: Bah celui que je viens d'avoir là.
11: Non, c'est pas vrai, vous êtes un menteur.
16: Ah si.
11: Non, celui que vous venez d'avoir, il vous a dit qu'il allait prévenir la gendarmerie et que c'était de l'escroquerie. Arrêtez de mentir!
16: Alors, on n'a pas dû entendre la même chose, hein?
11: Ben si, monsieur!
16: Non, mais je pense que vous avez mal entendu parce que lui, il me disait pas de problème.
11: Vous êtes un menteur! Il ne vous a jamais dit pas de problème! Il vous a dit qu'il allait prévenir la gendarmerie et que vous étiez un escroc!
16: Ah, pas du tout! Il m'a dit qu'il voulait.
11: Si, monsieur!
16: Ah non?
11: Si, monsieur!
16: Il m'a même dit qu'il allait me verser une prime en liquide.
11: Bon, allez, fermez votre gueule!
16: Bon, je peux vous dire bonne année quand même?
0: Oh, ah, oui, d'accord, bon, allez.
16: Ah non.
12: Cabinet, bonjour. Veuillez patienter, votre appel va être pris en compte. Cabinet, bonjour.
13: Oui, bonjour madame, excusez-moi. Est-ce que vous pouvez remettre la musique s'il vous plaît? Parce que je fais de la batterie et je suis en train de travailler sur le tempo de la musique d'attente. Est-ce que vous pouvez me remettre s'il vous plaît? Merci.
12: Je comprends pas ce que vous me dites là.
13: C'est le professeur de musique là, de batterie.
12: Oui.
13: Et j'ai un élève, je me suis dit, tiens, ça c'est une excellente musique d'accompagnement. Donc si vous n'y voyez pas d'inconvénient, comme je suis avec un élève, là, je ne sais pas si vous entendez, qui est en train de travailler sa batterie. Est-ce que vous pourriez me remettre la musique d'attente, s'il vous plaît?
12: Non, au niveau de notre poste, on ne peut pas. Donc la seule chose qu'il faut que vous fassiez, c'est... ce serait de rappeler. Je pense pas que je suis en train de regarder... Je pense pas, la seule chose que je peux faire, c'est si je vous mets en attente, mais...
13: Ouais, voilà, c'est ça avec la musique, parce que là, il est bien dans le rythme, il a gardé le rythme, il faut surtout
12: pas... Oui, mais si je vous mets en attente, c'est que si je vous passe sur un autre poste, donc ça va sonner sur un autre poste.
13: C'est comment l'air déjà, là parce que là, il est en train de perdre le rythme, mon élève, et là, c'est embêtant.
12: Bah, moi, en plus, je la connais pas, parce que bon, comme...
13: Ça fait...
12: Ouais, ça se peut, je vous dis, moi, je l'écoute jamais, puisque... Oui.
13: C'est ça, non?
12: Oui, mais je dis, ça se peut, mais je peux pas vous. Puis bon, là, je suis sur un dossier, faut que je le termine avant de partir, donc j'ai pas tellement de temps.
13: Ah oui, c'est les impôts en ce moment.
12: Oui, voilà, c'est pour ça.
13: Voilà.
12: Dis bonne journée, au revoir. Allô?
13: Si vous pouvez remettre la musique, s'il vous plaît.
12: Je sais pas, vous venez d'avoir ma collègue, elle vous a dit qu'elle savait pas comment faire, donc...
13: Continuez à se battre, il faut garder le rythme, il y a plus...
12: Ouais, mais vous allez pas nous appeler comme ça tout le temps, parce que on est un cabinet d'expertise comptable, vous allez nous bloquer notre ligne, là.
13: Ouais, mais madame, moi, mon problème, c'est que j'ai des cours jusqu'à 18h, hein.
12: Vous allez pas appeler jusqu'à 18h, j'espère.
13: Vous vous raccrochez, et je vais rappeler moi pour avoir la musique.
12: Bah ça va, vous gênez pas surtout, hein. Vous bloquez la ligne d'un professionnel et puis ça vous paraît tout à fait normal. Et c'est quoi ces manières?
13: Vous n'aimez pas la musique peut-être, hein?
12: Bah si, j'aime la musique, mais vous allez pas nous bloquer notre activité parce que vous avez décidé de vous utiliser notre musique. C'est grave ça.
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26: Fédération.
13: Oui, bonjour monsieur. C'est quelle fédération?
26: Du bâtiment.
13: Ah, d'accord. Dites-moi, monsieur, c'est le baron de la Floranale, l'appareil. Cuir?
26: Allô?
13: Oui, je vous pose une question.
26: Oui?
13: Cuir?
26: Mais quoi, cuir?
13: Vous êtes cuir vous-même, non?
26: Ah, vous voulez la fédération des cuirs et peaux, c'est ça?
13: Non, je prospecte. Disons que je recherche des gens qui seraient cuir.
26: Ah, je ne vous comprends pas, je suis désolé. Qu'est-ce que vous entendez par la cuir?
13: Est-ce que vous êtes cuir?
26: Non, je ne crois pas, non.
13: Vous êtes sûr?
26: Ah, je ne sais pas.
13: Bon, attendez, bougez pas, je vous passe le responsable.
9: Allô?
26: Oui, bonjour monsieur.
9: Oui, bonjour monsieur. C'est la fédération?
26: Oui.
9: Cuir?
26: Ah non, c'était la fédération du bâtiment, là.
9: Non, mais... vous?
26: Quoi, moi?
9: Cuir?
26: Non.
9: Sûr?
26: Non.
9: Doute?
26: Oui.
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17: Oui, bonjour.
16: Bonjour, monsieur, c'est bien l'auto-école?
17: Oui, c'est l'auto-école.
16: Monsieur Martin, à l'appareil, les covoitureurs Martin.
17: Oui.
16: Il faudrait me récupérer un client dans 10 minutes au 22 rue Martin-Martin.
17: Attendez, monsieur, je comprends pas. C'est qui?
16: Bah, c'est un client qui a réservé un trajet sur ma plateforme de covoiturisme, donc il attend que vous veniez le chercher.
17: Mais on fait pas de covoiturage, monsieur, on est une auto-école, on forme des élèves.
16: Justement, je me suis dit, plutôt que de tourner en rond avec une voiture à moitié vide, autant que vous serviez aussi à transporter les clients qui me font des réservations.
17: Mais monsieur, vous mettez des réservations sur quelque chose où nous, on vous a pas donné l'accord?
16: C'est ça, ouais.
17: Pour faire du covoiturage, il faut que les deux personnes soient d'accord.
16: Oui, bah moi je suis d'accord, mes clients aussi, donc pas de problème.
17: Mais je comprends pas ce qui se passe.
16: Bah vous, c'est simple, il suffit que vous envoyiez une de vos bagnoles. Oula, allô?
17: Oui.
16: Non mais, hey, vous inquiétez pas.
17: Je m'inquiète pas,
16: monsieur. Oh là là, vous pleurez.
17: Je pleure pas.
16: Non mais vous collez pas la pression, je préviens mon client qu'il y aura un peu d'attente.
17: Bah il va nous attendre.
16: Mais oui, on va dire dans 15 minutes...
17: Oui, bonjour.
16: Bonjour, monsieur. Alors, rassurez votre collègue.
17: Mais mais attendez, monsieur. La moindre des choses, c'est de nous demander si nous sommes d'accord.
16: Ah bah, en plus, vous aussi, vous êtes d'accord.
17: On a non.
16: Fantastique, donc on est tous d'accord.
17: Monsieur. Non, je ne suis pas d'accord, justement. Pas du tout.
16: Oui, enfin, pas du tout, mais un petit peu quand même.
17: Pas du tout.
16: Mais genre, pas du tout, ou juste pas du tout?
17: Pas du tout.
16: Oui, mais enfin, pas du tout.
17: Pas du tout, hein.
16: Bah, quand même pas du tout.
17: Mais non. Je ne suis pas intéressé. Attention, hein. Je ne suis pas intéressé.
16: Ah non, mais si vous n'êtes pas intéressé, il suffit de me dire que vous n'êtes pas intéressé.
17: Non, je ne suis pas intéressé par votre proposition. On est auto-école et on s'occupe de notre affaire. C'est tout.
16: Ok, dans ce cas, je vous mets juste en période d'essai. Et puis après, vous verrez si on prolonge.
17: Non, je ne verrai rien du tout. C'est vous m'imposez quelque chose là. Qui avez-vous eu au téléphone, monsieur? Personne.
16: Ah si, j'ai eu le responsable.
17: Non.
16: Si, enfin mon responsable, le chef Martin.
17: Mais votre responsable, bah oui, mais quand même, c'est quand même, la moindre des choses, c'est que le partenaire soit d'accord.
16: Oula, quel rapport avec mon partenaire?
17: Il faut trouver un partenaire qui accepte.
16: Ah non, alors c'est très gentil, je ne cherche pas de partenaire. J'ai déjà ma femme Martine, ça se passe très bien.
17: Non, mais un partenaire commercial, je veux dire.
16: Ah, bah ça c'est vous.
17: Mais en quelle langue, monsieur? Nous ne sommes pas, c'est impossible. Vous m'imposez quelque chose que je n'ai pas demandé. Il faut être d'accord pour le faire, je ne suis pas d'accord pour le faire.
16: Oh oui, non, mais après, si vous n'êtes pas d'accord pour le faire, il suffit de me dire que vous n'êtes pas d'accord pour le faire.
17: Je ne suis pas d'accord pour le faire.
16: Ah bah voilà, si vous me le dites, je comprends.
17: Bah enfin, monsieur.
16: Donc pas de covoiturisme, à la place, je vais vous mettre en colissage. En colissage, oui, c'est-à-dire que vous allez livrer des colis.
17: Bah non, on n'a pas le temps d'aller faire du colissage en plus de nos leçons de conduite, c'est pas possible.
16: Ah non, mais vous colissez pendant les leçons de conduite, vous filez les paquets à vos élèves.
17: Bah non, surtout pas, mon Dieu.
16: Non, me dites pas que vous n'êtes pas d'accord non plus pour le colissage.
17: Je ne suis pas d'accord pour le colissage, je ne suis pas d'accord.
16: Ok, donc on rebascule.
17: Voilà,
16: on oublie les colis, je vous repasse en covoiturette.
17: Non mais rien du tout.
16: Bon, vous m'avez pas dit que vous étiez d'accord pour ça?
17: La négation,
16: okay.
17: Suis pas d'accord.
16: Ok, ah bah là c'est clair, quand est-ce que je vous rappelle?
17: Mais il est inutile de me rappeler, monsieur, c'est non.
16: Est-ce que c'est votre dernier mot?
17: Donc voilà, c'est mon dernier mot.
16: D'accord, et bah dans ce cas, je vais passer vous emprunter une voiture.
17: Mais ça va pas la tête, franchement.
16: Bah pardon, faut bien que quelqu'un fasse le boulot. Et puis si vous changez pas d'avis tout le temps aussi?
17: Je n'ai pas changé d'avis, je ne suis pas d'accord.
16: Bon, bah pourquoi vous me l'avez pas dit plus tôt?
17: Oui.
18: Allô, Nadine?
17: Oui.
18: Ah, comment ça va?
17: Ça va, mais vous êtes qui?
18: Bah, tu me reconnais pas?
17: Ah ben mince, ben non, franchement, je reconnais pas.
18: Ah, écoute, enfin quand même.
17: Oh, je suis désolée, hein, mais...
18: Ça me fait de la peine, Nadine.
17: Oh, madame...
18: Ah!
17: Ça, c'est ça.
18: Ah!
17: Ah, voilà.
18: Oh.
17: Comment que ça va?
18: Ben, pas très bien.
17: Oh, mince alors. Et quand est-ce qu'il vous déplâtre, alors?
18: Eh ben, figurez-vous que j'ai eu quelque chose d'assez rare.
17: Oui.
18: Les poils se sont pris dans le plâtre.
17: Ah!
18: Et s'ils m'enlèvent le plâtre...
17: Ils vont vous arracher tous les poils.
18: Voilà.
17: Eh ben, pardon. Vous allez sentir votre douleur.
18: Parce qu'ils m'ont fait un deuxième plâtre. Qu'est-ce qu'on vous avait dit?
17: Eh ben, moi, Hélène m'a dit que vous êtes tombée.
18: Oui.
17: Qu'on vous a plâtré le pied.
18: Oh, jusqu'au bassin.
17: Oh, quelle horreur.
18: Oui.
17: Parce que moi, je pense surtout à ça, quoi, au problème pour monter les escaliers, pour...
18: Non, mais j'ai pris quelqu'un.
3: Ah, vous avez bien fait.
18: Il est très gentil, c'est un jeune homme. Hein.
3: D'accord.
18: Oh oui, heureusement qu'il est là. Hein.
3: Ben, heureusement, oui, que ça existe.
18: Oui. Le problème, donc, c'est que c'est les poils, quoi. Comment ils vont faire,
3: Comment ils vont faire?
18: Alors, les pieds. Bon, ben, on n'a pas de poils sur les pieds. C'est surtout les cuisses.
3: Les cuisses.
18: Et puis la touffe, quoi. La chatte, quoi.
3: Ben, exactement, oui, je m'en doute.
18: Je suis très inquiète pour les poils de ma chatte.
3: Oh, mais non, vous ne faites pas de soucis, ça repousse de toute façon.
18: Ben, vous savez déjà, moi, quand on me bouffait la chatte, rien que me la bouffer comme ça, parfois, il m'arrachait un ou deux poils, quoi. Ça me faisait mal. Oh, Nadine.
3: Pardon.
18: De rien, j'ai toujours beaucoup aimé les poils de ma chatte.
3: Ben oui, notre féminité, on y tient.
18: Oh oui, j'ai toujours bien entretenu.
3: Oh.
18: J'ai un bigoudi spécial chatte, la Made in China, là, rose, là. Et donc je faisais des petits rouleaux comme ça, comme une petite cascade de poils.
3: Oh,
18: c'était joli.
3: Comme si c'était des cheveux sur votre tête.
18: Voilà. C'est exactement ça.
3: Ben oui.
18: Et donc j'ai fait vous savez, comme une espèce de petite permanente. Donc ça, c'est très joli, ça s'ouvre comme des rideaux. Voilà, quand on écarte doucement, vous voyez. Et l'idée qu'on les arrache.
3: Quand est-ce que vous y allez?
18: Ça va faire pipi.
3: Non, pour vous enlever le plâtre.
18: En fait, il y a le jeune homme, il me propose de le faire lui-même.
3: Ah.
18: Ben attendez, je vais vous le passer. Michel. Madame, qui
13: veut vous parler? Oui, allô, merci. Allô?
3: Oui.
13: Oui, bonjour, madame.
3: Bonjour, monsieur.
13: Vous vouliez peut-être me...
3: Je sais pas, elle me dit qu'elle s'est fait du souci pour son plâtre...
13: Pour les poils de sa chatte, oui.
3: Oui, voilà. Je sais pas si c'est votre boulot de faire ça, j'en sais rien, moi. Hein.
13: Ce qu'elle me demande, en fait, c'est de faire moi-même l'épilation, c'est ça?
3: Oui.
13: Avec ma bouche. C'est
3: pas ça? Pardon? Bah, pourquoi avec votre bouche?
18: Ben oui, j'y tiens.
3: Pardon ?
13: Vous voyez ?
3: Oui, mais il y a quelque chose qui tourne pas rond. Pourquoi qu'elle vous demande ça ?
13: C'est pas mon métier.
3: Eh ben, ma foi, moi, c'est pas moi qui peux le faire non plus. Hein.
13: Vous êtes sûr ?
3: De quoi je suis sûr ?
13: Ben, je crois qu'elle vous appelait pour ça.
3: Pardon ?
13: Je la repasse. Hein.
3: Oh, pour dire quoi ?
18: Merci. Allô ?
3: Oui.
18: Je suis pas en confiance totalement avec ce jeune homme.
3: Oui.
18: Je voudrais savoir si vous pouviez le faire, vous.
3: Ah non.
18: Avec votre bouche.
3: Ah non, c'est hors de question. Non.
18: Mais pourquoi ?
3: Mais parce que c'est pas dans mes façons de faire.
18: Non, mais on recrache après, c'est pas grave.
3: Oh ben non, je suis désolée, madame. Vous faites erreur sur moi, sur ma personne. Hein.
18: Ah non, mais c'est juste un coup de main, je vous demande. Hein.
3: Connais pas assez, je suis pas assez intime avec vous, je suis pas...
18: Les yeux fermés.
3: Pourquoi vous avez pas demandé à Hélène ?
18: Hélène ?
3: Oui.
18: C'est elle qui m'a dit de vous appeler.
3: C'est Hélène qui vous a dit de m'appeler moi ?
18: Oui.
3: Eh ben pardon, je suis vraiment scotchée là.
18: Hein. Ben oui, parce qu'elle a dit que vous rendriez service facilement. Plus.
3: Ben dites, il y a service et service quand même.
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8: Bonjour.
16: Oui, bonjour monsieur, je suis bien chez le vendeur de télévision.
8: Oui.
16: J'ai acheté une télévision chez vous, il y a quelques années.
8: Mm-hmm.
16: Alors le problème, c'est qu'elle ne marche pas avec le HD.
8: S'il n'est pas TNT HD, il faut mettre un décodeur dessus.
16: Parce que moi, du coup, j'ai mis une étiquette avec écrit HD.
8: Vous avez rajouté une étiquette?
16: Bah oui.
8: C'est pas parce que vous allez mettre une étiquette sur la télé que ça va le rendre HD, du tout.
16: Donc, est-ce que je peux vous rapporter la télévision?
8: Elle est de quelle année?
16: De 2007.
8: Une télé de 2007, vous voulez qu'on vous l'échange parce qu'elle n'est pas TNT HD?
16: Bah voilà.
8: Non, mais on n'échange pas les télés parce qu'elles sont pas TNT HD.
16: Bah, est-ce que vous pouvez me passer un responsable?
8: Oui, si vous voulez.
16: Merci beaucoup.
14: Nous allons donner suite à votre appel.
19: Bonjour.
16: Oui, c'est vous qui donnez suite à l'appel?
19: Oui, c'est moi.
16: Bonjour madame, je voudrais passer pour l'échange.
19: Attendez monsieur, votre prénom s'il vous plaît?
16: Martin.
19: D'accord, et votre nom de famille?
16: Martin aussi.
19: Et j'ai pas de dossier à votre nom monsieur.
16: Si vous voulez, j'ai une télé et il n'y avait pas marqué HD.
19: Oui, mais c'est pas un problème.
16: Oui, non, parce que moi du coup j'ai mis une étiquette marquée HD.
19: Pas de problème, vous prenez une étiquette, vous la collez dessus, vous allez voir, il va être compatible HD, ouais. Ça va être super, vous allez voir, c'est génial.
16: Ah bah c'est
19: génial.
16: Très gentil, merci.
19: Ah ouais, ça va être super. Par contre, je peux vraiment pas traîner, je vous jure, j'ai du travail.
16: D'accord, bon, on peut prendre 5 minutes quand même encore.
19: Non, mais arrêtez. Mais par contre, non, j'ai quelqu'un d'autre sur une autre ligne, je suis désolé.
16: Allô ?
19: Allô ?
16: C'est pas du tout la même personne.
19: Ouais, c'est ça, ouais.
16: Bah, vous entendez bien que c'est pas du tout la même voix. Je vous appelle parce que j'ai un problème avec ma télévision.
19: Ouais, il se fout de ma gueule.
16: Mon téléviseur n'est pas HD.
19: Oui, tout à fait, mais vous mettez une étiquette, il va pas faire HD.
16: Ah, c'est pas mal, ça, le coup de l'étiquette.
19: Bah ouais, vous l'avez fait il y a 5 minutes.
16: Ah non, non, non.
19: Non, bah, bah non, bah tiens.
16: Ah, c'est pas moi, hein.
19: Monsieur, je suis désolé, je vais vous laisser parce que j'ai vraiment du travail. Je suis désolé, je peux pas perdre de temps.
16: Ah, attends, ouais, on peut prendre 2 minutes quand même.
19: Non, mais c'est. Là, vous foutez vraiment du monde, là.
16: Oh, bah non, alors c'est pas le genre.
19: Ah, bah
16: si. Oh, bah non.
19: Ah, bah si.
16: Oh, bah
19: si. Ah, bah si.
16: Ah, bah non.
19: Si, complètement.
16: Bon, je me foutrais de la gueule du monde pour qui?
19: Ah, ça serait une petite bagounette pour la radio ou n'importe quoi.
16: Ouais, non, la radio, bien parti, bien, un point. On continue. Alors, la radio, quelle radio?
19: C'est pas Europe 1, Europe
16: 2, non.
19: Rire et Chanson.
16: Oui!
19: C'est ça, c'est Rire et Chanson.
16: Bah ouais.
19: Non, vous déconnez.
16: Non, mais franchement, vous pensez vraiment, sincèrement, que je suis du genre à déconner?
19: Oui. Non, mais vous déconnez, c'est vrai, pour Rire et Chanson?
16: Pour une fois que je dis la vérité. En plus, j'ai plus de voix. Je donne tout ce que je peux. Et on me traite de menteur?
19: Ouais, non.
16: C'est ça, on me traite de menteur!
19: Non, mais sérieusement?
16: Oui.
19: Oui.
16: Ah, mais j'ai rien dit là.
19: Oh, mais écoutez, ouais, ça fait plaisir. Oh, il est connecteur en lui. Il est vraiment connecteur.
16: Ah, bah merci.
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5: Oui monsieur.
18: Ah, bonjour, madame Ledoux à l'appareil.
5: Oui, qu'est-ce que je peux vous faire pour vous rendre service madame?
18: J'aurais voulu un billet de train.
5: Oui.
18: Pour Avranches, Lourdes.
5: Alors attendez, je note.
18: Mais vous avez de quoi noter?
5: Quelle date vous auriez voulu madame?
18: Oh ben vous avez l'air plaisant, vous avez l'air de vous distraire et de vous amuser.
5: Bah tant qu'à faire pour travailler, autant travailler dans la bonne humeur, hein.
18: Oui, parce que vous savez, moi, à mon âge, hein, j'ai peu l'occasion de rire.
5: Vous regardez par là, dans la rue, il y a plein d'occasions de rire, vous savez.
18: Je ne peux pas sortir, monsieur, je suis handicapé à 85%.
5: Ben vous regardez par la fenêtre.
18: Je suis non-voyante.
5: Ben excusez-moi, madame, je vous prie m'excuser. Alors, vous êtes non-voyante? Handicapé à 85%.
18: Oui.
5: Et vous aimeriez partir d'Avranches pour aller à Lourdes.
18: Voilà.
5: C'est ça, madame.
18: Évidemment, en place handicapée, avec les réductions, pour l'aller.
5: Oui.
18: Et pour le retour, par contre, Lourdes-Avranches.
5: Oui.
18: Non handicapé, quoi.
5: Monsieur, vous croyez au miracle?
18: Pardon, monsieur.
5: Excusez-moi. Alors. À quelle date vous auriez aimé, madame?
18: Écoutez, j'aimerais partir début juillet.
5: Début juillet.
18: Monsieur, c'est ma dernière chance, hein?
5: Air-sense.
18: Ma dernière chance.
5: Ah, votre dernière chance. Excusez-moi, j'avais pas compris. Bon, alors, à l'aller, c'est la place handicapée, et au retour, bien sûr, tarif plein, c'est ça?
18: Voilà.
5: D'accord. Ah oui, vous m'avez pas dit la date du retour.
18: Vous savez, un miracle, on ne peut pas savoir, hein?
5: En fait, vous attendrez là-bas?
18: Oui.
5: Et si ça prend longtemps?
18: Mais qu'est-ce que vous voulez que je fasse?
5: Un peu des distractions à Lourdes, il n'y en a pas beaucoup, hein.
18: Ah, monsieur, vous savez, à mon âge, qu'est-ce que vous voulez que je fasse comme distraction?
5: Je sais pas, moi, le bridge, les cartes...
18: Je suis non-voyante.
5: Ah oui, c'est vrai. Ouais. Le cinéma, il n'y en a pas à Lourdes, hein.
18: Je suis non-voyante, hein.
5: Ah ben oui, je sais pas, je peux pas vous dire. Je vois pas, en fait, je vois
18: pas. Oui, moi non plus. Non. Comment?
5: Non, excusez-moi. Oh, mais décidément.
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6: Oui, bonjour.
16: Bonjour, madame, c'est bien le contrôle technique?
6: Ah, c'est pas madame, c'est monsieur.
16: Admettons, monsieur Martin, chambre des métiers de Martinville.
6: Oui.
16: J'ai fait une demande pour modifier vos horaires d'ouverture, mais il faut me la signer.
6: Oula. Alors moi, je suis qu'un ouvrier, il faut avoir le patron pour ça.
16: Oh bah non, vous compliquez pas, je note que l'ouvrier a validé les nouveaux horaires.
6: Mais c'est pas moi, monsieur, j'ai pas le droit d'aller modifier quoi que ce soit.
16: Ah non, c'est moi qui fais la modification.
6: C'est vous qui faites la modification, vous êtes qui?
16: Monsieur Martin, chambre des métiers de Martinville.
6: Ok, alors, un numéro de téléphone où on peut vous joindre, s'il vous plaît.
16: Avec plaisir, oui, c'est le 06.
6: Oui.
16: 06.
6: Deux fois.
16: 06.
6: Trois fois.
16: 06.
6: Quatre fois 0. Ouais.
16: Et 06.
6: Alors, votre numéro, c'est 06.
2: 06 06 06 06.
16: Tout à fait.
2: Et vous êtes monsieur Martin de la chambre des métiers de Martinville.
16: Exactement.
2: Bon.
16: Donc moi je note que vous avez validé.
2: Pas du tout monsieur.
16: Ah bon?
4: Allô?
16: Bonjour monsieur.
4: Qu'est-ce que vous avez besoin de m'appeler pour que j'aille vous signer un papier sur mes horaires d'ouverture?
16: C'est parce que mon beau-frère ouvre un contrôle technique juste à côté du vôtre.
4: Mais je fais ce que je veux, votre beau-frère il ouvre son contrôle technique, il se démerde, qu'est-ce que j'ai à voir là-dedans?
16: Bah c'est qu'il faudrait pas que ça fasse de la concurrence, donc vous allez vous mettre en horaire alternatif.
4: Non mais vous vous foutez de ma gueule ou quoi?
16: Oui non mais c'est simple, en fait chacun d'entre vous ouvre pendant une heure chacun son tour.
4: Je fais quoi? J'ouvre de 9h à 10h, vous ouvrez de 10h à midi.
16: Eh ben voilà, vous avez tout compris.
4: Non mais vous foutez du monde, occupez-vous de vos fesses et puis après le reste on verra. Non,
16: non, je vais d'abord m'occuper de vos affaires et ensuite de mes soeurs.
4: Mais monsieur, je vous ai rien demandé.
16: Non, mais comme la mairie, ils veulent votre signature pour valider.
4: Eh ben alors, qu'est-ce que vous voulez que j'aille valider un papier à la mairie pour votre beau-frère? Vous vous foutez de ma poire ou vous le faites exprès?
16: Bon, je dirais les deux.
4: Mais depuis quand? Non, mais votre beau-frère, il veut ouvrir un contrôle technique. Eh ben, vous savez quoi? Démerdez-vous.
16: Oui, c'est ce que je fais. D'où la modification de vos horaires.
4: Mais la modification de quoi? Mais vous êtes complètement sonné ou vous le faites exprès?
16: On bat toujours les deux.
4: Eh monsieur, je suis ouvert à mes horaires d'ouverture et parce que votre beau-frère à la con, là, il a décidé d'ouvrir un contrôle technique, vous voulez que j'aille dire qu'à partir de maintenant, mes horaires vont se modifier?
16: Bah oui, parce que si on n'arrive pas à trouver un accord, c'est passage en force, hein.
4: Et je ne serai... Bah je fais passer en force.

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6: Allô ?
7: Oui, bonjour ma sœur.
6: Bonjour monsieur.
7: C'est bien les petites sœurs des pauvres ?
6: Oui.
7: Bonjour, c'est l'archevêché.
6: Oui.
7: Je vous passe sœur Germaine.
6: Oui.
7: Les petites sœurs des riches.
6: Oui.
8: Allô ?
6: Allô ?
8: Oh, bonjour ma sœur.
6: Bonjour ma sœur.
8: Sœur Germaine à l'appareil.
6: Sœur Germaine. Et moi, sœur Emmanuel.
8: Ah, Emmanuel. Mais Emmanuel,
6: Non, c'est sœur Emmanuel. Ah. C'est mon nom de religion.
8: Alors vous, vous êtes aux petites sœurs des pauvres ?
6: Oui.
8: Eh bien moi, je suis aux petites sœurs des riches.
6: Ah bon ?
8: À Neuilly.
6: À Neuilly.
8: Oui, c'est comme ça qu'on s'appelle maintenant, parce qu'il y a tellement d'argent.
6: Ah bon ?
8: Oh oui. Vous roulez en quoi, vous ?
6: Nous avons une 4L encore, nous.
8: Oh, eh ben ma pauvre.
6: Ah bon. Mais elle roule bien, vous savez.
8: Oui, nous on a 6 Porsche, 2 Bentley.
6: Ah bon ?
8: On a 2 Range Rover.
6: Ah bon ?
8: Oui. Et alors, votre bijoutier, c'est qui, vous ?
6: Notre bijoutier ? On n'achète pas de bijoux, nous.
8: Ah bon ?
6: Ben, pourquoi vous voulez qu'on achète des bijoux ?
8: Ben, à quoi ça vous sert, tout l'argent ?
6: Eh ben, l'argent, ben, c'est pour servir les pauvres.
8: Ben oui, mais il en reste, non ? Il vous en reste pas, après ?
6: Oh là là, on n'en a pas assez, au contraire.
8: Oh ben, nous, à Neuilly, alors là, on en a, hein.
6: Tant mieux.
8: Oui, tous les samedis, après-midi, on va place Vendôme.
6: Oui.
8: Avec les petites sœurs des riches. Et puis, on achète des bijoux.
6: Ah bon ?
8: Oh oui, oh là là.
6: C'est pas notre cas. Et qu'est-ce que vous souhaitiez alors me dire ?
8: Je voulais savoir si vous aviez les cours de la bourse, parce que mon ordinateur est en panne.
6: Ah, oh, écoutez, moi, vous savez, je suis pas les cours de la bourse. Je pense qu'on vous renseignera mieux là où vous êtes, là, si vous êtes à l'évêché.
8: Ben oui, c'est vrai. Mais monseigneur est justement, il est sur Internet, lui.
6: Ah bon ?
8: Oui, il est en train d'acheter un 3-mâts, là.
6: Ah bon ?
8: Alors, évidemment, moi, je cherche les cours de la bourse parce que je voulais savoir où j'en étais, quoi.
6: Oui, oui, oui.
8: Mais non. Pas sur mon PEA, hein. Sur
6: moi, je peux pas vous renseigner.
8: Ah bon ?
6: Non.
8: Alors, vous allez où en vacances cet été ?
6: Ben, nous n'allons jamais en vacances, nous.
8: Pardon ?
6: Nous allons faire une retraite spirituelle chaque année.
8: Vous faites ça où ? À Saint-Tropez ?
6: Non, non, non, non. Non, non, nous allons dans des maisons de petites sœurs.
8: Ah oui ?
6: Là, oui.
8: On part à Marrakech ce week-end. Je suis embêtée parce qu'on devait aller justement place Vendôme acheter des bijoux, mais ils nous ont programmé un week-end à Marrakech.
6: Ah bon ?
8: À la Médina, oui.
6: Mm-hmm.
8: Oh oui, oh là là là là. Pff.
6: Eh bien, écoutez, bon courage.
8: Oh, ben, vous savez, il nous en faut, hein, vous
6: mais
8: savez.
6: Je prie pour vous. Et ben, priez pour nous aussi.
8: Oui, il nous en faut du courage en ce moment.
6: On en a besoin.
8: On en a besoin, vous savez. Vous êtes au courant de ce qui nous arrive ?
6: Non, non, je ne suis pas au courant.
8: Ah bon ? Eh bien, figurez-vous que la saison de la truffe est terminée.
6: Mm-hmm.
8: Quand on a appris ça hier soir, je peux vous dire, on a fini notre caviar dardard. Et on est allé regarder un film dans notre cellule, on était dégoûtés.
6: Mmh.
8: Ah, c'est pas une vie d'être une petite sœur des riches, hein.
6: Non.
8: Bon, ben, ma sœur.
6: Voilà. Au revoir, ma sœur.
8: Au revoir, merci. Ma sœur. Et puis, on se reverra là-haut.
6: Oui, sûrement.
8: Oh oui, j'ai fait construire, j'ai acheté du terrain.
6: Merci.
8: Au revoir, ma sœur.
6: Au revoir, ma sœur.
8: Au revoir.
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9: Allô, son coiffeur, bonjour.
10: Oui, bonjour madame, je suis bien sur une coiffure.
9: Oui.
10: Oui, voilà, je vous appelle parce que je suis venu il y a une quinzaine de jours pour me faire coiffer.
9: Oui.
10: Et en fait, j'ai changé d'avis.
9: C'est-à-dire ?
10: Bah, c'est-à-dire que je voudrais en fait récupérer mon ancienne coupe et me faire rembourser la nouvelle. Donc, je voulais savoir si je pouvais passer cet après-midi.
9: Qu'est-ce que ça veut dire, ça, vous faire rembourser la nouvelle coupe ? Il y a quelque chose qui va pas ?
10: Oui, ah bah oui, non, c'est que j'ai changé d'avis en fait, tout simplement.
9: Vous avez changé d'avis pour votre coupe de cheveux ?
10: Bah oui.
9: Et je dois vous rembourser ?
10: Bah oui.
9: Mais non, mais on m'a jamais demandé ça, j'ai jamais vu ça.
10: Ah bah je vous assure qu'il disait à la télé, quand on achète un truc, on peut...
9: Mais c'est pas un achat, vous avez pas acheté quelque chose.
10: Ah bah si, j'ai acheté une coupe.
9: Non, oui.
10: Ah.
9: Non, mais passez me voir au salon, on va s'expliquer, mais là,
10: d'accord.
9: C'est clair que non. Mais dire 15 jours après, non mais vous rigolez. Et après vous voulez vous refaire couper les cheveux ?
10: Bah oui, pour que vous me remettiez la coupe d'avant.
9: Non, mais c'est n'importe quoi.
10: Ou alors si vous voulez pas me recoiffer moi, vous pouvez peut-être coiffer quelqu'un de ma famille.
9: Pardon ?
10: Moi mon beau-frère, il a à peu près la coupe que j'avais avant.
9: Oui, et alors ?
10: Donc si je viens avec lui et que vous le coiffez lui à la place.
9: Eh ben il paiera sa coupe et puis voilà.
10: Bah non, puisque si c'est à la place de la mienne.
9: Moi, j'ai pas l'intention une seconde de vous rembourser votre coupe 15 jours après. Mais pour le moment, je vous prends pas de rendez-vous, je veux pas d'histoire, moi.
10: C'est sans rendez-vous ?
9: Non, je vous coupe pas les cheveux.
10: Bah, dans ce cas, prenons un rendez-vous alors.
9: Je ne prends pas de rendez-vous, rien du tout, on n'est pas d'accord du tout.
10: Voilà,

0: Alors, non, mais c'est non, monsieur. Mais il n'y a pas de rendez-vous.
1: Bah, si, prenons un rendez-vous, parce
0: non.
1: que vous, bah,
0: vous
1: me dites
0: je
1: sans rendez-vous.
0: Je vous dis que non. Oh, vous allez arrêter, c'est chez moi.
1: Mais oui, mais vous m'avez dit que sans rendez-vous, vous ne coupez pas.
0: Non, mais je ne veux pas vous couper les cheveux.
1: Voilà, donc c'est pour ça que je préfère, dans ce cas, prendre un rendez-vous.
0: Non, mais je ne veux pas vous couper les cheveux.
1: Mais pourquoi ?
0: Mais pourquoi ? Non, mais c'est pas possible, vous faites exprès.
1: 15h30 ?
0: Non.
1: 15h38 ?
0: Ah non, non, mais c'est même pas la peine d'y penser. Non.
1: 14h27 ?
0: C'est non.
1: Non plus, bon.
0: Non, mais moi je vous dis non.
1: 17h72 ?
0: Non, je ne vous note pas.
1: 16h ?
0: Il n'y a pas de rendez-vous. Vous le faites exprès, là ?
1: Absolument, oui, je...
0: De quoi vous parlez ?
1: Ah, bonjour madame, j'expliquais à votre collègue.
0: Vous voulez que je vous rembourse une coupe que vous avez voulu changer ?
1: Voilà, c'est ça.
0: Alors bonjour, je vais acheter une paire de chaussures. Bah, ne vous plaît pas, je vais rembourser moi là et donnez-moi un heure.
1: Hein ? Ah, mais attendez, je ne suis pas marchand de chaussures.
0: C'est pour avoir des clients comme vous, qui me ressortent des choses comme ça et qui ne comprennent même pas l'histoire de la chaussure et qu'en plus vous me faites passer pour un imbécile. Donc changez de coiffeur. Franchement, j'ai pas besoin de vous. Vous comprenez ce que je viens de vous dire ? Mais en plus, si vous êtes tout fier de vous de me sortir des bêtises comme ça, je vous reçois pas.
1: Non, mais
0: simplement.
1: Non, mais moi, je.
2: Allô ?
1: Oui, allô ?
2: Vous êtes fou ?
1: Comment ça ?
2: Est-ce que vous avez conscience de ce que vous dites ou pas ? Vous êtes conscient ou pas ?
1: Tout à fait, oui, oui, je comprends que...
2: Ah, on dirait pas. Parce que moi, je travaille à la police, vous savez ?
1: D'accord. Ah, vous êtes coiffeur policier ?
2: Donc, comme... Ouais. Moi, je travaille dans la police. Parlez d'un autre temps avec moi, parce que moi, je suis pas votre collègue.
1: Ah non, moi, je suis ni coiffeur ni policier.
0: Allez, hop.
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4: Mairie de Notre-Dame ?
5: Oui, bonjour, monsieur.
6: C'est oui, la bonjour, mairie.
4: Monsieur. Oui, monsieur.
5: Oui, bonjour, monsieur. Robert Ledoux à l'appareil, champion du monde de coup de fil le plus court. Alors, ça fait combien de... Ah, ben là, je crois que j'ai gagné.
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7: Bonjour.
8: Bonjour, monsieur. C'est bien le garage ?
7: Oui, bonjour, monsieur.
8: Monsieur Martin à l'appareil, j'ai eu un petit souci de pare-brise.
7: Oui.
8: Parce que j'avais une fissure qui faisait presque la moitié du pare-brise, côté passager, et côté conducteur, c'était nickel.
7: Oui.
8: Et alors, je vous ai demandé de le changer, mais vous m'avez facturé un pare-brise entier.
7: On a facturé un pare-brise entier, c'est-à-dire ?
8: Bah, c'est-à-dire que vous m'avez changé tout le pare-brise, alors que vous auriez dû me changer que la moitié.
7: Changer la moitié du pare-brise ?
8: Bah oui, parce que l'autre moitié, elle était encore bonne.
7: Mais non, mais on peut pas changer la moitié d'un pare-brise, monsieur.
8: Bah, pardon, mais là, vous me changez les deux moitiés d'un coup.
7: Bah oui, mais.
8: Forcément, si vous faites le double du truc, moi, je paye deux fois plus cher.
7: Et on fait le double du truc, mais je comprends pas, monsieur. Vous voulez qu'on vous change la moitié d'un pare-brise ?
8: Bah oui, vous découpez la moitié fissuragée et vous me laissez l'autre.
7: Bah, on peut pas laisser. Mais monsieur, écoutez-moi. On ne peut pas changer, on ne peut pas couper la moitié de pare-brise et remettre que la moitié d'un pare-brise. C'est interdit. On ne peut pas faire ça.
8: Alors, justement, pour vous simplifier le boulot, j'ai voulu découper moi-même mon pare-brise pour enlever la moitié que vous m'avez posée en trop.
7: Vous voulez couper le pare-brise pour enlever la moitié en trop ?
8: C'est ça, donc ça, c'est fait. J'avais une disqueuse, vous savez, les grosses scies qui tournent.
7: Vous avez coupé votre pare-brise avec une disqueuse.
8: Bah, disons que j'ai essayé, mais alors une catastrophe. Là, effectivement, il faut changer tout le pare-brise maintenant.
7: Mais, non, mais...
8: Donc c'est pas grave, je vais récupérer l'ancien.
7: Récupérer quoi ?
8: Bah, vous me rendez mon pare-brise fissuragé, vous le remettez à la place du vôtre qui est pété.
9: On les garde en stock,
7: excusez-moi.
9: Je sais pas, vous avez fumé ou quoi, vous, là ?
8: Alors, bonjour, madame. Déjà, écoutez, on fait simple. Vous me rendez mon pare-brise et on n'en parle plus.
9: Mais c'est impossible, monsieur. Les pare-brises sont rendus. On fait pas une collection de pare-brises cassés.
8: Bon, j'imagine bien que vous les gardez pour les remonter sur d'autres voitures après.
9: Un pare-brise cassé sur notre voiture ?
8: Bah oui. Vous gardez les demi-pare-brises qui sont encore bons.
9: Non, non, on les jette. On les jette. J'ai jamais vu personne en 45 ans d'automobile changer la moitié d'un pare-brise. Ça n'existe pas.
8: Bah, moi, par exemple, l'autre fois, je m'étais pété une talonnette sur un même mocassin. Je suis allé chez le cordonnier. Il m'a changé qu'une demi-semaine.
9: Ouais, d'accord. Bah, allez chez le cordonnier pour votre pare-brise.
8: Bah non, il est pas cordonnier. Garagiste.
9: Ouais.
8: Après, si vous en connaissez, moi je veux bien.
9: Ouais, attendez, je vous passe le patron.
8: Oh, bah allons-y. Hein?
10: Attendez.
8: Et bonjour madame.
10: Là, vous essayez de recouper le pare-brise.
8: Alors non, c'est ce que je disais à vos collègues. Ça c'est fait, j'ai mis un coup de disqueuse.
10: Non, j'ai jamais vu quelqu'un couper un pare-brise avec une disqueuse.
8: Ah bah je vous confirme que ça marche pas du tout, ça m'a tout pété.
10: Ah ouais, ça je confirme du tout.
8: Eh bah merci de confirmer du tout, parce que maintenant, non seulement faut me rembourser la moitié de l'autre pare-brise, mais en plus il y a celui-là.
10: Non, on va rien rembourser la moitié de l'autre pare-brise.
8: Dans ce cas, vous me rechangez celui qui est tout pété à cause de vous, et vous me donnez juste un demi-pare-brise en dédommageage.
10: On va jamais donner la moitié d'un pare-brise.
8: Bah maintenant, en tout, vous me devez un pare-brise 0,5.
10: Pas de problème, passez un peu pour voir.
8: Ah bah super, merci madame.
10: Alors, et c'est monsieur comment ?
8: Monsieur Martin.
10: Monsieur Martin, hey, putain, c'est bon, j'ai reconnu. Ah là là.
8: Ah, on se connaît.
10: C'est Rire et Chanson. Monsieur Martin, tu connais pas.
8: Eh ben, salut à toute l'équipe.
7: Salut.
8: Et au revoir, madame, monsieur.
10: Oui. Au revoir, mademoiselle.
7: Au revoir. C'est quoi ce truc-là ?
8: Ah, mal raccroché.
10: C'est l'appel trop con.
7: Oh putain.
10: Sur Rire et Chanson.
7: Oh putain.
10: Et dis bonjour, monsieur, aux femmes, et bonjour, madame.
7: Oh putain, je suis pas
10: bonjour,
7: au
10: madame, j'ai compris tout de
7: suite. Oh putain, je suis pas au revoir comme un bleu. Oh merde.
8: Ah oui, et en plus, vous avez dit 4 fois putain à la radio, parce que je suis toujours là.
11: Floral, bonjour.
12: Allô ?
11: Oui ?
12: C'est le fleuriste ?
11: Oui ?
12: Bonjour. Est-ce que vous faites une livraison de fleurs ?
11: Oui. Je vais vous passer la fleuriste.
12: Merci.
13: Oui ?
12: Bonjour.
13: Bonjour, monsieur.
12: Je voudrais livrer 10 roses rouges, s'il vous plaît.
13: Oui. Quand?
12: Le plus vite possible, en fait.
13: Alors, attendez, je vais regarder s'il m'en reste là. On a un fournisseur demain, là, il n'y en a plus.
12: Demain, vous pouvez...
13: Vous voulez attendre demain?
12: Oui, je peux attendre demain, oui.
13: Ouais, d'accord. Alors, 10 roses...
12: Rouges.
13: Rouges. Ok, alors, le message?
12: Mon amour.
13: Oui.
12: Je t'aime.
13: Ouais.
12: Je n'ose pas te le dire en face. Parce que, comme tu le sais, je souffre toujours.
13: Je souffre.
12: Toujours.
13: Toujours.
12: De ma vésicule biliaire.
13: Biliaire.
12: Qui me donne une mauvaise haleine.
13: Une mauvaise haleine.
12: Voilà.
13: Alors, je vais prendre vos coordonnées. Vous êtes monsieur
12: Gendar, G-E-N-D-A-R.
13: G-E-N-D-A-R. Votre numéro de téléphone
12: 02-97.
13: Donc, à livrer à madame.
12: Oui.
13: Alors, son nom
12: À mon aimé.
13: Pardon?
12: Mon aimé, quoi. Elle comprendra.
13: Ne voulez pas nous donner son nom?
12: Non, je préfère éviter les drames.
13: D'accord, ok. Alors, l'adresse, c'est
12: 10 rue...
13: Oui.
12: C'est à Questembert. Hein.
13: Oui, mais par contre, oui, au 10 rue... Il y a plusieurs... il y a 3 locations. Chez qui on va livrer?
12: Les fleuristes.
13: Hein? Pardon?
12: Vous avez bien compris que c'était pour vous, non?
13: Hein? Moi?
12: Ah oui.
13: Oui, mais on est plusieurs employés, hein.
12: Oui, mais je reconnais votre voix quand même. Je suis déjà venu prendre des fleurs pour ma mère, alors.
13: Ah, d'accord, ok. Ah, mais je suis mariée, monsieur.
12: Oui, mais c'est pas forcément un problème.
13: Non, mais vous êtes très gentil, mais je peux pas accepter.
12: Oh, je vous en prie.
13: ouais, ok. Et je vois plus qui vous êtes.
12: Le monsieur qui a une mauvaise haleine.
13: Monsieur qui a une mauvaise haleine.
12: Je viens toujours vous voir avec la main devant la bouche.
13: Ouais. Mais excusez-moi, j'arrive pas à...
12: Vous n'êtes pas disponible parce que vous êtes mariée, c'est ça?
13: Ah non, mais moi j'aime mon mari et puis voilà.
12: Mais alors est-ce
13: qu'il... Je peux pas donner mon amour à tout le monde.
12: Il y en a une autre, non, qui serait pas mariée?
13: Ah, il y a une autre qui... Oui, ma collègue. Ah non, elle a un ami aussi, ma collègue.
12: Oui, mais elle n'est pas mariée.
13: Est-ce que vous voulez vraiment vous caser?
12: J'adore les fleurs et quand
13: et
12: je...
13: Vous adorez les fleuristes aussi, quoi.
12: Bah, c'est-à-dire que si je suis dans un environnement qui est peuplé de fleurs, on sent moins mon haleine.
13: Ah. 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
1: Bonjour monsieur, c'est bien le garage Renault?
14: Oui monsieur.
1: Je vous appelle parce que j'ai entendu vos informations, il disait que Renault devait rappeler pour des véhicules.
14: Oui.
1: Et vous m'avez pas rappelé?
14: Oui, mais...
1: Je vous laisse mon numéro.
14: Renault rappelle. Ah non, attends, rappeler. Rappeler, c'est pas un appel téléphonique.
1: Et quand est-ce que je vous laisse mon numéro, alors?
14: Mais non, rappeler, ça veut pas dire téléphone, monsieur.
1: Oh bah, excusez-moi, quand même, moi j'ai mon beau-frère qui est téléphoniste, il sait un petit peu ce que ça veut dire.
14: Non, rappeler, ça veut dire convoquer le client.
1: Donc il y a quoi? Il y a une sorte de tirage au sort et on rappelle que ceux qui...
14: Vous avez rien compris, hein, monsieur.
1: Parce que soi-disant, on fait gagner 15 000 personnes qui... Allô?
14: C'est pour ça, c'est n'importe quoi. Allez-y, je vais prendre votre numéro, ça va vous faire plaisir. Allez-y, je vous écoute.
1: Alors, 06.
14: J'ai pas ça à faire, hein, je travaille, hein, monsieur.
1: Ah, bah, moi aussi.
14: Ah, bah, c'est très bien. Alors, allez-y.
1: 06 18.
14: Oui. 06 18, après, j'ai pas entendu, monsieur.
1: Oui, 06 18.
14: Je vous entends pas, monsieur.
1: Ah, bah, évidemment.
14: Non, mais allez-y, 06 18, après, je comprends pas le chiffre. Hein.
1: Comme par hasard, oui.
14: Comme par hasard, oui.
1: Non, alors, 06.
14: 18.
1: 7.
14: Non, je ne vous entends pas, monsieur. Le troisième chiffre est inaudible.
1: Ah bah, ça va être ma faute.
14: Oui, ça va être de votre faute, tout à fait.
1: Bah, je sais pas, vous avez peut-être un problème sur votre portable.
14: Non, j'ai rien du tout, j'ai pas de problème, j'ai des problèmes qu'avec vous, monsieur.
1: Oh bah, évidemment. Alors, 06.
14: 18.
1: Bah, c'est...
14: Après, on n'entend plus rien, monsieur. Voilà.
1: Allô?
14: Il faut que je l'appelle, que je prenne son numéro. J'ai dit, monsieur, c'est pas comme ça que ça se passe.
1: Je suis toujours là, allô?
15: Oui.
1: Ah, bonjour, madame.
15: Non, monsieur.
1: Donc, je voulais vous laisser mon numéro.
15: Forcément, le véhicule vous appartient.
1: Quel véhicule?
15: Vous appelez parce que vous appelez parce que vous avez un véhicule Renault.
1: Ah non, pas du tout, non.
15: Pourquoi vous voulez me laisser votre numéro de téléphone si vous n'avez pas de véhicule Renault?
1: Pour en gagner un, puisqu'ils font gagner 15 000 véhicules.
15: Ah non, mais il ne faut jamais faire gagner 15 000 véhicules. Bon, attends. Attendez, c'est une histoire de fou, là.
1: Ah bah alors, excusez-moi, mais
15: attendez, attendez, stop, ce que je vais faire, je vais prendre vos coordonnées téléphoniques. Donnez-moi votre numéro.
1: Alors, comme je disais, 06 18 2
15: 06 18, j'ai pas le reste à couper.
1: Ah bah ça recommence.
15: Ouais, alors attendez, je vais vous passer mon patron, ça va être plus simple. Hein.
16: Oui, allô ?
1: Ah bah bonjour madame. Comme j'expliquais, en fait, moi je voulais juste m'inscrire pour le tirage au sort. Hein.
16: Ah écoutez, moi j'ai aucun retour ici, comme quoi il y a des tirages au sort, quoi.
1: Vous faites gagner 15 000 voitures ?
16: Comment ? On fait gagner 15 000 voitures.
1: Ça sent l'arnaque votre truc un petit peu quand même, non ?
16: Bah la magouille, non, ça sent pas la magouille.
1: Ah j'ai pas dit magouille, c'est vous qui dites magouille, tiens.
16: De quoi c'est nous qu'on magouille ?
1: Non mais vous, c'est vous qui avez dit magouille, là.
16: J'ai pas dit magouille, donc je vais pas passer mon temps.
1: Ah bah vous avez dit magouille.
16: Écoutez, je vous ai pas dit magouille.
1: Vous m'avez dit magouille.
16: Non, j'ai pas dit magouille.
1: Ah vous avez dit magouille ?
16: Non, j'ai pas dit magouille.
1: Ah bah bien sûr que vous m'avez dit magouille.
16: Non, je vous ai pas dit magouille.
1: Vous avez dit magouille.
16: Écoutez, si je vous aurais dit magouille, je vous l'aurais dit.
1: Ah bah oui, vous me l'avez dit, oui, magouille.
16: Y a pas de magouille.
1: Ah bien sûr, magouille, y a magouille.
16: Non mais vous avez. Non mais.
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17: Allô, oui.
18: Oui, bonjour, monsieur.
17: Oui, bonjour, monsieur.
18: Monsieur Robert Van Antuk, ambassadeur du Vietnam à Paris, de passage dans votre ville.
17: Oui.
18: J'aurais une nuit réservée ce soir au restaurant vietnamien.
17: Oui.
18: Pour 147 personnes.
17: J'ai pas la place, moi.
18: Bon, ben, est-ce que les gens peuvent se serrer un peu?
17: Ah oui, mais on peut monter à 80 personnes.
18: Oh non, ça va pas.
17: C'est pour quand, monsieur?
18: Alors, c'est pour ce soir. Hein?
17: Ce soir.
18: Alors, vous avez de quoi noter?
17: Oui, je note, oui.
18: Vous avez noté de quoi noter?
17: Oui, oui.
18: Passez-moi la liste.
17: Oui, mais monsieur, je vous dis, monsieur, je ne peux pas vous mettre, je n'ai pas la place.
18: Alors là, il y en a combien? J'essaie de réduire, monsieur, hein, mon cher monsieur.
17: Oui, vous prenez deux restaurants, quoi.
18: Alors, on commence, hein. Famille récipient. Six personnes.
17: Récipient.
18: Six personnes.
17: Six personnes.
18: Famille Pudiglan. Trois personnes.
17: Pudiglan, trois personnes. Récipient, trois, six personnes.
18: Famille... Non, c'est récipient.
17: Récipient.
18: Trois personnes. Valise en carton.
17: Oui.
18: Six personnes.
17: Valise 100 personnes, 6 personnes, 12 personnes, 17 personnes.
18: Qu'est-ce que vous avez? Récipient.
17: Récipient, 6 personnes. Plus du gland, 3 personnes.
18: 3 personnes, c'est ça.
17: Récipient, 17 personnes.
18: Phonétiquement.
17: Oh, monsieur, je vous passe ma femme.
18: Non, attendez.
17: Oh, non, je comprends pas. Je comprends pas le vietnamien, je comprends pas.
19: Allô?
18: Oui.
19: Vous parlez le vietnamien?
18: Oh, pas du tout, non, je suis Berichong.
19: Ah, c'est papa qui parle le vietnamien?
18: Non.
19: Oui.
18: Non.
19: Oui.
18: Moi, je dis comme dong.
19: Oui.
18: Il n'est pas là, votre mari?
19: Oui, mais il ne comprend pas.
18: Non, mais il ne va plus noter les noms maintenant, on va noter les chiffres.
19: Noter les chiffres.
17: Allô?
18: Oui, on a fini, hein. Vous avez noté?
17: Oui, j'ai noté, oui.
18: Je vous écoute.
17: Monsieur, je suis incapable de vous relire la liste, monsieur. Je ne peux pas, ce n'est pas...
18: Je vous écoute.
17: Monsieur, je vais venir vous voir.
18: Monsieur, nous partons immédiatement.
17: Bon, j'ai une table de 6.
18: À quel nom?
17: À quel nom? Récipient.
18: Oui.
17: 6 personnes.
18: Récipient, 6 personnes.
17: Judith Gros, 3 personnes.
18: Oui. Celle-là, vous n'avez pas dû bien noter, parce que je ne vois pas ce que c'est, mon frère. Ensuite.
17: Brutus Néland, 7 personnes.
18: Oui.
17: 23 personnes.
18: À quel nom?
17: Jus.
18: Quoi?
17: Jus.
18: Oh non, c'est pas ça.
17: 3 personnes.
18: À quel nom?
17: Pismi.
18: Pismi?
17: Oui.
18: C'est pas vietnamien, ça.
17: Ben non, je marquais comme ça.
18: Ah, c'est famille Pudiglan.
17: Pudiglan, voilà. 3 personnes.
18: Et de la bite.
17: Comment?
18: Et de la bite.
17: Oui.
18: 6 personnes.
17: Vous pouvez m'en donner d'autres, j'ai de la place. Hein.
18: Famille McHoy.
17: Oui.
18: Ça, c'est des Grecs.
17: Combien?
18: 17. Alors, on va reprendre. Hein.
17: Oui.
18: Je vous écoute.
17: 6 personnes.
18: À quel nom?
17: Récipient.
18: Oui.
17: 3 personnes. Julie.
18: Oui.
17: 7 personnes. Brutus Nelly.
18: British Leyland.
17: Oui. 6 personnes. Megan.
18: Oui.
17: 6 personnes. Culabit.
18: Oui.
17: 17 personnes. Mec.
18: Mec quoi?
17: Houille.
18: Non, c'est Vauquouille.
17: Vauquouille. Vauquouille.
18: Vauquouille?
17: Oui. Oh, monsieur, arrêtez, hein. Mes couilles.
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21: Oui.
1: Bonjour monsieur, c'est bien l'exploitation agricole?
21: Oui, bonjour.
1: Monsieur Martin, à l'appareil, établissement Les Bricoleurs Martin.
21: Oui.
1: Est-ce que mon beau-frère, monsieur Martin, vous a déposé vos télé pétées?
21: Je suis pas du tout au courant de ça, moi. Votre beau-frère, il sort d'où, votre beau-frère?
1: C'est celui qui tient le magasin Ifi Martin, à Martinville, j'imagine que vous connaissez.
21: Non, pas du tout.
1: Ah, parce qu'il a un stock de télé qui sont cassés.
21: Et alors,
1: il va les déposer chez vous.
21: D'accord, ok.
1: On dit que ce sont les vôtres, je viens les bricoler, et je touche le bonus réparation.
21: Ouais, c'est une magouille, quoi.
1: Bon, je dirais plutôt que c'est un arrangement.
21: Non, non, vous ne venez pas.
1: Ah oui, et comment je touche mon bonus?
21: Ah ouais, mais moi je m'en fous que vous gagniez un bonus.
1: Non mais je vous rassure, c'est pas vous qui payez, c'est l'État. Hein.
21: Non mais d'accord, je suis ok là-dessus, mais...
1: Ah, bah
21: mais
1: super, on est ok.
21: Ok.
1: Oui, vous me dites ok.
21: Bah, je vous ai dit ok, ok, j'ai compris votre truc, oui, ok.
1: Ok, donc on est d'accord, on est ok.
21: Non. Moi je veux pas tremper dans vos magouilles, là.
1: Oh là là.
21: Bah y'a pas de oh.
1: Ah bah si, y'a oh oh, un coup c'est ok. Bah,
21: alors moi je vais aller faire un trafic de drogue et puis je vais aller déposer chez vous.
1: Oula, alors j'étais pas au courant pour vos affaires de drogue.
21: En plus, il croit ce que je lui dis.
1: Cela dit, si je peux me permettre, magouiller des télés par rapport à vos histoires de schnouf, c'est quand même de la rigolette.
21: Mais monsieur...
1: Bah, je ne juge pas, mais enfin, je constate.
21: Mais monsieur, je vous ai dit la drogue comme si je vous avais dit n'importe quoi. Comment voulez-vous que je trafique de la drogue?
1: Oula, je préfère pas le savoir. Si ça se trouve, vous allez les faire passer dans mes télés pétés.
21: Ah d'accord, ok.
1: Bref, je vous envoie mon beau-frère.
21: Mais...
1: Non mais je vais lui dire que vous êtes un peu dans le business,
21: non,
1: comme ça.
21: Vous lui dites toi rien du tout? Non, je ne veux pas voir ce monsieur chez moi.
1: Bah moi je veux bien, mais alors...
21: Alors quoi?
1: Bah alors, il y a une autre solution. Moi, je viens, je pète votre télé.
21: Mais pourquoi vous voulez péter ma télé?
1: Bah parce que comme ça, après, je vous la répare.
21: Mais non, mais moi, elle a pas besoin d'être pétée, elle a pas besoin d'être réparée, n'importe quoi.
1: Bah si je la pète, après, je vous la répare.
21: Non, mais vous allez pas péter la télé, non, mais n'importe quoi, monsieur, c'est quoi cette histoire? Vous ne touchez à rien chez moi, monsieur.
1: Ah oui, mais ça m'arrange.
21: Non.
1: Bah si.
21: Non.
1: Si.
21: Non.
1: Si.
21: Non et non.
1: Oh bah si et si.
21: Mais j'en ai rien à foutre de vos magouilles, monsieur.
1: Oh bah sympa la solidarité entre magouillistes. Ah, allô?
22: Oui.
1: Bonjour, monsieur.
22: On n'est pas en panne de télé, qu'est-ce que c'est que ce travail? Elle marche!
1: Oui, mais c'est ce que je disais, il suffit que je vous la pète un petit peu, et hop!
22: Qu'est-ce que c'est que ça, là? Vous êtes quoi? Vous êtes un escroc, c'est pas possible!
1: Alors, magouilliste, à la limite! Ah, elle a raccroché, donc je la rappelle.
22: Oui?
1: Qu'est-ce que je disais? Je savais bien qu'il y avait un truc qui marchait pas!
22: Et le truc qui marche pas, ça n'a rien à voir avec la télé, qu'est-ce que vous me racontez, vous?
1: Non, mais votre téléphone, il est pété, il coupe au milieu des conversations!
22: Non, c'est pas que ça coupe au milieu de la conversation, c'est moi qui
1: ai. Ah, je vous garantis, j'étais en train de vous parler, et d'un coup, plus rien!
22: J'ai raccroché. Télé, regardez, je raccroche!
1: Oh, ça fait. Ok, donc je re-rappelle. Oui, bah ça a encore coupé.
22: Mais je raccroche, forcément ça va vous couper la communication.
1: Vous inquiétez pas, je vais vous le bricoler parce que c'est pas normal qu'il raccroche.
22: Je raccroche.
1: Ah oui, mais alors ça risque de couper encore. Voilà, allez, on y retourne.
23: Oui, allô?
1: Ah, c'est madame?
23: Non, c'est monsieur.
1: Si vous voulez.
23: Qu'est-ce que tu vas faire chez nous, toi?
1: Alors, je t'explique.
23: Non, y a rien à expliquer, d'accord?
1: Bah, y a quand même un problème avec votre téléphone.
23: Non, y a un problème avec vous, là.
1: Oui, oh, bah, ça va être ma faute si votre téléphone raccroche.
23: Bah, pointe ta gueule chez nous. Vous venez chez nous, vous prenez un coup de fusil. C'est clair et net. C'est compris?
1: Ah, alors, j'ai une meilleure idée.
23: Ouais.
1: Essaye de raccrocher pour voir. Ah, bah, c'est bon, ça remarche.
24: Oui?
25: Allô?
24: Oui?
25: Bonjour Madame Humbert.
24: Bonjour Monsieur.
25: Bonjour Madame, c'est la gendarmerie à l'appareil.
24: Ah bon?
25: Ouais, mais tout va bien, je vous rassure. Je voulais juste vous signaler, je sais pas si vous êtes au courant des décisions du président là pour faire descendre les agressions et les hold-up, les braquages à domicile. Vous avez suivi, non?
24: Oui.
25: On a un petit problème actuellement sur les communes du département.
24: Oui.
25: Nous avons repéré 3 ou 4 bandes de voleurs, on va dire, qui agissent en se faisant passer pour des jardiniers bénévoles.
24: Oui.
25: Donc ils téléphonent aux gens, les gens acceptent évidemment, c'est normal, ils acceptent que des gens viennent s'occuper bénévolement de leur jardin.
24: Oui.
25: Et dans ces cas-là, donc ils sont volés des objets, enfin bref. Donc oui. Nous, on a mis au point le plan A, c'est-à-dire que quand on vous appelle,
24: oui.
25: Vous faites le chien.
24: Vous faites quoi?
25: Le chien, vous aboyez, en fait. Vous faites comme s'il y avait un chien dans la maison.
24: Ah bon? Bon.
25: Et évidemment, si on fait comme s'il y avait un chien dans la maison, ils viennent pas. Hein.
24: Oui.
25: Vous voyez?
24: Oui. Alors, Vous êtes gendarme, vous êtes quoi?
25: Ah oui, oui, oui, je suis l'adjudant Monique.
24: Ah bon, je vous remercie parce que j'aime encore bien de savoir à qui on a affaire.
25: Oui.
24: Oui.
25: Voilà. Ah, oui. Attendez, on me signale l'étape d'écoute, ils sont en train de vous appeler là.
24: Ah bon?
25: Alors je raccroche immédiatement et je reste en table d'écoute pour écouter ce qu'ils vont vous dire.
24: Entendu, merci beaucoup.
25: À tout de suite.
24: Oui.
0: Allô?
24: Oh, oh, oh.
0: Oh. Oula.
24: Oh.
0: Je crois qu'ils ont un chien, dis-moi.
24: Ouh.
0: Ils ont un chien.
24: Ouh.
0: Ouais, mais enfin, c'est bizarre.
24: Ouh. Ouh. Ouh.
0: C'est le chien qui a décroché le téléphone. Ben, je t'assure, il n'y a personne. Allô?
24: Ouh. Ouh.
0: Allô, il y a quelqu'un?
24: Ouh.
25: Allô, madame? Allô, c'est la gendarmerie, là, vous m'entendez?
24: Oui, oui, oui.
25: Bon, on est sur table d'écoute. Alors, c'est bien ce que vous faites, c'est parfait, sauf que vous avez oublié de dire allô.
24: Ah bon?
25: Ben oui, parce qu'un chien peut pas décrocher le téléphone.
24: Oui, d'accord, d'accord. Hein? Oui, oui, quand ils ont dit c'est drôle que c'est un chien qui décroche. C'est pour ça que après j'ai oublié de dire allô, oui.
25: Alors, surtout là, on va vous les repasser parce qu'ils sont en train, ils sont très étonnés, ils sont très surpris.
24: Oui.
25: Nous, on va les intercepter pendant qu'ils vous appellent, on va les intercepter tranquillement. Mais dites-leur bien que oui, vous avez dressé, vous leur dites bonjour et tout. Oui, oui, mon chien est dressé pour répondre au téléphone. Et puis c'est un grand chien, il est dressé pour répondre au téléphone, pour attraper le courrier, pour aller faire nos courses, il paye tout ça. Enfin, vous voyez, vous dites n'importe quoi du moment qu'on puisse les garder à l'écoute pour pouvoir les intercepter.
24: Oui, oui.
25: Hein? D'accord. Allez-y, allez-y.
24: Alors raccroche.
25: Non, non, non, surtout pas. Ils sont toujours en ligne. J'entends plus le chien.
24: Hello.
0: Oui, bonjour.
24: Ouh, ouh, ouh.
0: Ah, bonjour, madame.
24: Ouh.
0: Oui, et dis-moi, le chien, ta maîtresse est là, ou ton maître?
24: J'ai un chien qui est très... Enfin, nous l'avons dressé pour. Alors, étant dressé pour, il va même chercher notre journal, il va, enfin, tout ça, quoi.
0: Mais dressé pour quoi?
24: Ben, on l'a dressé pour tout, quoi.
0: Mais c'est lui qui a décroché le téléphone?
24: Non, non, non, non, c'est moi qui l'avais décroché. Mais alors, le chien, aussitôt qu'il entend le téléphone, ça y est.
0: Ah bon? Alors ça, c'est curieux, dites-moi.
24: Ben non, mais c'est pas curieux du tout, monsieur. Oh, oh, oh.
0: Oui, c'est un berger allemand, ça.
24: Oh.
0: Dis-moi, le chien, t'as l'air bien...
24: Oh, oh, oh, oh, oh.
0: Oui, on peut...
24: Oh.
0: Oui.
24: Oh, oh, oh.
0: Il est mignon. Il est gentil, le chien.
24: Oh.
0: Dis-moi, le chien.
24: Oh.
0: Oui.
24: Oh.
0: Oui.
24: Oh, oh, oh, oh.
0: Oui, et ta maîtresse est là, non?
24: Oh.
0: Ah oui.
24: Oh, oh, oh, oh.
0: Oui, je peux parler à ta maîtresse?
24: Wow,
0: wow. Dis-moi. Wow. Bah, dis.
24: Wow, wow.
0: Oui. Est-ce que ta maîtresse est là?
24: Wow.
0: Non, tu lui dis que je voudrais lui parler.
24: Oui. Oui.
0: Ah, tu parles en plus? Le chien, tu as dit oui? Oui, ça c'est pas possible. Ça, c'est un chien qui a dit oui. Allô, ta maîtresse est là?
24: Non, écoutez, j'ai un chien qui est très bien dressé. On l'a dressé pour tout, donc... Je n'ai plus affaire à vous, et puis c'est tout. J'ai que ça à vous dire, et c'est tout. Voilà.
0: C'est lui qui décroche le téléphone?
24: Non, non, non, non, non, non, non, je suis à côté.
0: Ah.
24: Et voilà. Ouh, ouh.
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2: Bonjour.
1: Bonjour, monsieur, c'est bien le supermarché?
2: Oui.
1: Enchanté, monsieur Martin, à l'appareil.
2: Oui.
1: J'ai acheté une raclette chez vous.
2: Oui.
1: Une catastrophe.
2: Comment ça?
1: Il me fallait une raclette pour gratter le fromage fondu dans l'appareil, vous voyez?
2: Ouais, une cuillère en bois.
1: Oula, comment ça en bois?
2: C'est des cuillères en bois, les raclettes, comme vous dites.
1: Pas du tout, la vôtre, elle est en plastique avec une espèce de longue bande en caoutchouc noir et c'est accroché à un manche à balai.
2: Bah, c'est pas une raclette à fromage, voyons.
1: Ah.
2: Forcément, vous avez pris une raclette à vitre, monsieur Martin.
1: Oh là là, oui, d'accord. Donc, vous m'avez vendu un truc pas adapté du tout et maintenant.
2: Mais moi, ça... je vous ai rien vendu. Vous avez pris quelque chose qu'il fallait pas.
1: Quelque chose qu'il fallait pas, mais quelque chose qui était marqué raclette dessus.
2: Mais même si c'est marqué raclette, monsieur, c'est une raclette.
1: Ah bah non.
2: Ah si.
1: Ah mais certainement pas. Déjà, j'ai goûté le plastique fondu. Il est absolument pas comestible.
2: Bah évidemment que c'est pas comestible. Vous avez pris ça dans le DPH.
1: Non, j'ai pris ça dans le magasin. C'est quoi le DPH?
2: Produits d'hygiène et d'entretien.
1: Alors déjà, pourquoi vous rangez les trucs à fromage dans les produits d'hygiène, ça?
2: C'est pas un truc à fromage, monsieur. C'est une raclette à vitre. C'est une raclette.
1: Ouais, bah votre raclette, elle m'a tout bousillé mon service à raclette.
2: Non mais franchement, monsieur, pourquoi vous avez pas demandé au caissier?
1: Ah mais j'ai demandé. J'ai dit ça c'est une raclette. Il m'a dit oui, ça c'est une raclette.
2: Vous avez demandé si c'était une raclette? Bah oui, c'est une raclette que vous avez achetée.
1: On est donc bien d'accord.
2: Bah c'est clair. Est-ce que vous pouvez me laisser vos coordonnées s'il vous plaît?
1: Mais absolument. Alors 1, 2, 3.
2: Non, votre numéro de téléphone, monsieur.
1: Oui, c'est mon numéro personnel. Donc 1, 2, 3.
2: Oui.
1: 4.
2: Oui.
1: 5.
2: Oui.
1: 6.
2: Oui.
1: 7.
2: Oui.
1: 8.
2: Oui.
1: 9.
2: Oui.
1: Et 10.
2: Et 10. C'est votre numéro de téléphone.
1: Oui, attendez, je vous ai donné quoi?
2: Vous m'avez donné 1, 2, 3, 4, 5, 6, 7, 8, 9, 10.
1: Oui, c'est bien ça, oui.
2: D'accord. Écoutez, vous venez au magasin.
1: Non, il faudrait que vous m'envoyez quelqu'un plutôt.
2: Mais moi, je vous envoie personne, monsieur Martin. J'ai pas de temps à perdre.
1: Bah oui, mais j'organise une reconstitution de l'incident.
2: Attendez, je vais vous passer le gérant, monsieur.
1: Merci, monsieur.
2: Tu peux prendre monsieur Martin avec sa raquette à vide qui veut que j'aille chez lui.
4: Allô?
1: Bonjour, madame. Vous êtes la responsable?
4: Bonjour, monsieur.
1: Ok, donc c'est vous qui allez vous déplacer.
4: Comment?
1: C'est ce que je disais. J'organise une reconstitution chez moi.
4: Mais quelle reconstitution? C'est pas un meurtre.
1: Vous m'avez quand même flingué toutes mes petite poêle à raclette.
4: Oui, donc déjà, venez avec ta poêle et la raclette.
1: Et pourquoi c'est moi qui dois venir?
4: Bah, ça paraît logique, non?
1: Bah non, vu que c'est moi qui reconstitutionne.
4: Non, alors je vous répète, arrêtez de me prendre pour un con.
1: Ah non, le con, c'est moi.
4: Vous allez vous dépasser dans mon magasin, puis on va régler le problème.
1: Ok, faut que j'apporte le fromage aussi ou vous en avez?
4: Vous comprenez ce que je vous dis? Vous êtes à la retraite ou vous travaillez?
1: Bon, un peu les deux, pourquoi?
4: Ouais, vous faites les deux, ouais.
5: Si j'ai un problème, vous prenez vos trucs, vous venez au magasin et vous venez parler en face. Arrêtez d'afficher les gens.
1: Ah, c'est la personne d'avant?
5: Oui, c'est la personne d'avant, oui.
1: Rebonjour, monsieur.
5: Je suis une madame, je parle monsieur déjà.
1: Vous êtes sûr?
5: Déjà,
1: que...
5: vous nous appelez, vous nous cassez les couilles à appeler.
1: Ah, donc c'est un monsieur.
5: Ah, il faut arrêter au bout d'un moment donné.
1: Bah, pardon, mais si vous avez des testicules.
5: Venez nous parler en face ou alors vous fermez votre bouche.
1: Ou alors.
5: C'est tout?
1: Non, ou alors vous venez à la maison et on refait cramer ma poêle pour montrer à l'assurance.
5: Il n'y a pas de problème, on va se déplacer puisque vous voulez foutre la merde, on va se déplacer, il n'y a pas de problème.
1: Ah, quand même.
5: Donnez-nous vos corps. Dans ces cas-là.
1: Alors, je suis au 1.
5: Ouais.
1: Rue Martin.
5: En rue Martin, où ça?
1: À Martinville.
5: Ah, c'est bizarre, monsieur Martin, rue Martin.
1: Exactement. Je vous attends pour quelle heure?
5: À la Saint-Martin, je serai là.
1: Ah, impossible! La Saint-Martin, c'est la fête nationale martinlandaise.
5: Bah oui, bien sûr.
1: On peut faire ça à la Sainte-Martine, en revanche.
5: Au bout d'un moment donné, il faut arrêter de nous faire chier.
1: Vous savez quoi? Je mets une option sur la Sainte-Martine. Vous me rappelez pour confirmer?
5: Arrêtez de vous foutre de notre gueule.
1: Bon, je vous redonne mon numéro au cas où. 1, 2, 3.
5: Ouais, arrêtez.
1: 4, 5, 6.
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6: Allô?
9: Allô?
6: Oui?
9: Oui, bonjour madame.
6: Bonjour monsieur.
9: Madame Marfort.
6: Oui?
9: Madame Marfort, ça va bien? Ça va fort, hein?
6: Ça va fort.
9: Ça va fort, très bien. Bonjour madame, gendarmerie nationale, pareil. Adjudant de la place. Ah là, ça va moins fort là, hein?
6: Oui, non, j'écoute, hein.
9: Ouais. Là, ça va moins fort, là.
6: Qu'est-ce qui vous amène?
9: Bah, en général, c'est mon adjudant-chef, c'est lui qui me conduit. Pourquoi me demander ça?
6: Ah bon?
9: Bah, je comprends pas.
6: Moi non plus.
9: Bon, madame.
6: Oui.
9: Votre véhicule.
6: Oui.
9: Est de quel type?
6: Je n'en sais rien. Je n'y connais rien.
9: Non, mais est-ce que, attendez, c'est simple, est-ce que c'est un type 4 roues ou un type 2 roues?
6: Je ne peux pas vous dire, c'est peut-être un type 4 roues.
9: Hein? Donc, votre voiture a 4 roues, nous sommes d'accord?
6: Oui, elles ont toutes 4 roues.
9: Pardon, madame?
6: Elles ont toutes 4 roues, mais je ne sais pas dans quel type qu'elle est.
9: Bon, écoutez, madame, si vous commencez à vous moquer...
6: Non, j'écoute.
9: D'un gendarmerie nationale...
6: Ah, vous savez, je suis vieille. Hein.
9: Mais non!
6: Oh là là!
9: Mais c'est dans la tête, vous rigolez, c'est ça qui compte. Vous êtes très bien dans votre tête.
6: Je vais bientôt partir pour le grand voyage.
9: Bon, bah, vous n'avez pas l'air du danser. Moi, je peux vous dire, à la voix...
6: Oh oui, mais ça ne durera pas!
9: Mais si!
6: Non.
9: Écoutez-moi, vous m'entendez?
6: Oui. J'écoute.
9: Vous m'entendez? Vous n'entendez que le son de ma voix, madame?
6: Oui.
9: Est-ce que vous êtes prête pour le grand voyage?
6: Oui, prête.
9: Bien.
6: Voilà.
9: Eh bien, madame, la gendarmerie nationale vous souhaite une bonne route.
6: Voilà, je vous remercie.
9: Et si vous voyez l'adjudant-chef Charrier qui nous a quittés malheureusement lors d'un accident de voiture il y a 3 ans, il est encore bourré, vous pouvez le saluer de notre part?
6: Oui, entendu. Je ferai votre commission.
9: Vous avez noté son nom?
6: Je vais marquer tout de suite avec mon crayon.
9: Voilà, adjudant-chef.
6: Oui.
9: Charrier.
6: Charrier.
9: Ouais.
6: Bon, j'inscris tout de suite.
9: Voilà.
6: Et si je le vois, je vais lui donner le bonjour de votre part.
9: Voilà.
6: Hein? Entendu.
9: Merci à vous.
6: Oui, au revoir.
9: Au revoir.
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10: Allô?
1: Bonjour madame, je suis bien chez le vigneron culteur.
10: Oui, bonjour monsieur.
1: Monsieur Martin à l'appareil, société de chimisterie industrielle Martin.
10: Oui.
1: On teste un nouveau pesticide là, donc on vient d'en pulvériser sur vos vignes pour voir si ça fonctionne.
10: Non mais attendez, là vous êtes en train de me dire, vous êtes rentré chez moi sans me prévenir monsieur, et vous êtes venu, vous avez foutu quelque chose sur mes parcelles?
1: Voilà, mais comme le produit est un peu instable, vous devriez mettre des bâches sur vos plants de vignes.
10: Non mais attendez monsieur, vous avez mis quelque chose sur mes vignes, je suis pas au courant, et vous êtes en train de me dire qu'il faut que je bâche mes vignes, vous avez mis quoi?
1: En fait c'est un pesticide qu'on a enrichi aux métaux lourds.
10: Mais monsieur, vous êtes un pesticide. Je suis bio. Vous êtes où, là, vous?
1: Là, je suis à Martinville, au siège des établissements Martin.
10: Vous êtes à Martinville, d'accord. Donc, de quel droit vous êtes allé dans mes vignes, monsieur?
1: Oh, disons qu'on fait ça au nom de la science.
10: Au nom de la science, monsieur, vous êtes chez moi. Vous testez pas sans mon accord chez moi. Vous le testez chez qui vous voulez, mais c'est pas chez moi.
20: C'est ce parpelu, là.
1: Ah, Allô ?
7: Monsieur Martin. Mais qu'est-ce que c'est que vos histoires, là ?
1: Eh ben, bonjour, madame.
7: Mais personne ne vous a rien demandé, mais qu'est-ce que c'est que ça ? Sans autorisation, sans rien, comme ça. Je suis pas la cinquième roue de la charrette, que l'on vienne pas chez les gens comme ça, comme un âne dans un moulin, non, mais alors...
1: Alors, je vous rassure, il n'est pas question qu'on mette des charrettes dans votre âne.
7: Mais faut pas me prendre pour un con, parce que moi, vous allez voir comment ça va se goupiller, hein ?
1: Eh ben, ça va se goupiller, qu'on va déjà venir chercher les vignes pour les analyser.
7: Vous allez venir chercher les vignes, quelles vignes ?
1: Bah, vos vignes qu'on a pesticidées.
7: Mais de quoi il s'occupe, lui ? Moi, je porte plainte à la gendarmerie, puis vous allez voir comment Margot se peigne.
1: Ah, bah allons-y, passez-moi ce monsieur Margot.
7: Non, non, non, vous allez voir comment Margot se peigne, c'est-à-dire que je vais employer les grands moyens, moi.
1: C'est ce qu'on va voir, passez-moi Margot.
7: Mais quelle Margot ? Il n'y a pas de Margot ici.
1: Vous m'avez parlé de Margot il y a deux secondes et là maintenant.
7: Non, non, mais vous comprenez pas la plaisanterie.
1: Ah, bah, si j'étais au téléphone pour plaisanter, ça se saurait, madame.
7: Ils arrivent comme ça, comme des malotrus, là. Vous allez voir un peu comment ça va se passer.
1: Vous savez quoi ? On va vous remettre un autre raisin à la place.
7: Mais j'ai pas besoin de raisin chez moi, c'est
1: si, on vous l'apporte. En attendant, il faudrait que vous commenciez à arracher quelques pieds de vigne.
7: Mais arracher les pieds de vigne, mais c'est pas possible. Mais les pieds de vigne, ils ont pas besoin d'être arrachés, non ? Qu'est-ce que c'est que vous vous êtes pris comme décision, là ?
1: Sinon, on les laisse sur place, mais il faut juste éviter d'aller vous balader dedans en rapport au produit.
7: Mais bien sûr que si, qu'on est dans les vignes tous les jours.
1: Ok, dans ce cas, on va vous équiper en protection.
7: Mais qu'est-ce que c'est que ça ? Mais moi, j'ai rien demandé.
1: Je vais vous déposer un lot de scaphandre avec des bouteilles d'oxygène.
7: Des scaphandres avec des bouteilles ? Mais pétard, mais qu'est-ce que c'est que ça ? Mais
1: voilà,
7: c'est...
1: comme ça, vous pourrez vous balader peinard dans les vignes.
7: Oui, on va mettre le scaphandre pour sortir de chez nous.
1: Exactement.
7: Mais...
1: enfin, dès qu'on aura installé le sas de décompression, évidemment.
7: Un sas de décompression ? Mais qu'est-ce que c'est que ça ?
1: C'est un sas qu'on va construire à l'entrée de chez vous pour vous permettre de décompressifier quand vous mettez les scaphandres.
7: Un sas de décompression à l'entrée de chez nous ? Non, mais... non, mais c'est des farfelus, ça. Vous allez voir un peu comment ça va se passer, hein. Mais je réponds pas de la casse, hein.
8: De quel droit ?
1: Ah, tiens, c'est pas monsieur Margot que j'entends derrière ?
8: Non, mais arrêtez votre cinéma, là. Qu'est-ce que c'est, ces conneries ? Allez, vos scaphandres, allez dans, au bord de la mer, vous aurez un scaphandre.
1: Non, mais vous inquiétez pas, monsieur Margot, il n'y a pas de problème.
8: Il n'y a pas de problème ? Quoi, il n'y a pas de problème ?
1: Bah, c'est ce que je disais, on va les remplacer aux pieds de vigne.
8: Arrêtez vos conneries, je vous dis, monsieur.
1: À la place, je vais vous mettre des pieds de chou-fleur et des pieds de brocoli.
8: Mais vous êtes malade, patates.
1: Oula, des patates, oui, il me reste quelques pieds de patates, je vous les mets avec.
8: Connard.
1: Ah non, ça j'en ai plus.
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11: Conservation des cimetières, bonjour.
0: Oui, bonjour madame, c'est le cimetière là.
11: Oui.
0: Bonjour, dites-moi, je vous appelle parce que vous savez que la terre là du cimetière là, elle est bonne. Vous êtes
11: oui.
0: au courant de ça.
11: Oui, oui, oui.
0: Donc moi j'ai planté des carottes. Et le problème c'est que je constate que c'est pas bien arrosé par contre le cimetière. Est-ce que ça serait possible d'arroser un peu?
11: Vous avez planté des carottes?
0: Oui.
11: Dans le cimetière?
0: Comment?
11: Mais vous avez planté vos carottes où?
0: Eh ben, à côté des tombes, là où la terre a été fraîchement remuée, quoi. Sauf que là, je les vois pas sortir et je pense que c'est un problème d'eau.
11: Bah, c'est-à-dire qu'on n'est pas habilité à arroser les carottes du cimetière, quoi.
0: Ah.
11: Ben non.
0: Parce que la seule solution que j'ai, c'est donc d'installer un arrosage automatique.
11: Mais je ne pense pas que vous ayez la possibilité de faire ce genre de choses.
0: Ah si, si, si, j'ai les moyens.
11: Oui, non, mais parce que je veux dire, il vous faudrait une autorisation particulière. Enfin,
0: bah, je ne vais pas demander aux morts, madame, excusez-moi.
11: Non, monsieur, non, mais bien sûr. Mais enfin, je veux dire qu'au cimetière, on ne plante pas a priori de carottes dans un terrain qui a été remué, voilà.
0: Bah si, comprenez. Ça pousse très bien, justement.
11: Mais ça, je ne vous dis pas le contraire.
0: Et voyez-vous, l'année dernière, j'avais planté du radis. Je ne sais pas si vous avez remarqué, non?
11: Nous, on n'en a pas entendu parler.
0: Voilà, bah, l'année dernière, j'ai quand même fait 16 kilos de radis. Hein.
11: 16 kilos de radis ?
0: Bah oui, sur 41 tombes.
11: Oui, non, mais là, on ne peut pas faire n'importe quoi, monsieur, dans le cimetière, quoi.
0: Comment ça ?
11: Bah, je ne sais pas, moi. Est-ce qu'il me viendrait l'idée de me planter des carottes dans un cimetière ?
0: Non, mais voilà. Attendez.
11: Vous prenez un arrose... bah, à la limite, vous plantez vos carottes, vous prenez le seau d'eau et puis vous arrosez, voilà.
0: Oui, mais bon, mon problème, c'est que maintenant, comme je suis en train d'investir, voyez-vous, sur les cimetières, parce que je me rends compte qu'en fait, je peux vraiment planter tout. Là, j'ai donc...
11: Je suis assez surprise quand même de la démarche.
0: Bah, attendez, madame, il faut rentabiliser le cimetière. J'ai donc créé sur l'aile gauche, vous voyez l'aile gauche, non de
11: cette... Est-ce que vous pouvez me donner le carré, enfin, où est-ce que vous avez...
0: Le premier à gauche, j'ai fait une bambouseraie. Donc les bambous vont sortir là bientôt. Donc ça, je vais les vendre en pot.
11: Moi, ça me paraît extraordinaire, votre démarche, quand même. Ça me paraît...
0: Par contre, je voulais vous demander si vous m'autorisiez à placer mes panneaux.
25: pour la vente
24: sur la grille d'entrée. Tout de suite. Vous savez quand même que vous êtes au cimetière et de planter des carottes ou des bambous dans un cimetière et de vouloir les revendre pour...
25: Écoutez, si vous voulez voir l'état, puisque tout va sortir samedi, je fais un vin d'honneur dans le cimetière pour faire goûter justement ces carottes et tout ce qu'on a récolté dans le cimetière. Est-ce que je peux vous envoyer un carton d'invitation?
24: Oui, non, mais monsieur...
25: La petite bambou là.
24: Vous savez quand même que vous êtes au cimetière et qu'on va pas... Et ben, monsieur souhaiterait installer... Demandez ça au gardien s'ils arrondent les carottes.
12: Allô? Oui, allô?
25: Oui.
12: Monsieur, bonjour.
25: Oui, bonjour. Vous avez mis au courant de la situation?
12: Oui, alors monsieur, je vous écoute, mais je ne comprends pas très bien votre propos. Vous plantez des... Vous plantez des choses dans le cimetière?
25: Ben oui, évidemment, oui.
12: Ah, parce que non, c'est pas évident pour moi qu'on plante des carottes dans le cimetière.
25: Ah.
12: On a des problèmes de lapins qui se reproduisent dans un cimetière. On a des pigeons qui salissent des sépultures. Et alors là, maintenant, un planteur de carottes, c'est le comble, quoi.
25: Oh, mais des poireaux, enfin, tout pousse très bien, la terre est riche.
12: Écoutez, monsieur, je vous invite à faire une demande. Par courrier, excusez-moi. C'est la première fois qu'on me demande ça.
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14: Allô, bonjour.
25: Bonjour, monsieur. C'est le club du 3e âge de...
14: Oui.
25: Oui, bonjour, je voudrais la direction.
14: Ah, il n'y a personne pour le moment.
25: Ah bon? Vous pouvez leur laisser un message?
14: Je ne pourrais pas joindre la directrice.
25: Oui, vous êtes gentil.
14: Je ne verrai personne.
25: Là. Madame Ledoux à l'appareil.
14: Bonjour, madame Ledoux.
25: Vous avez de quoi noter?
14: Ben,
25: vous êtes gentil.
14: Là, j'ai
25: alors, rien, je vous donne le message. Hein.
14: Attendez, pour la directrice, là.
25: Hip, hip, hip.
14: Comment?
25: Vous me dites pour la directrice?
14: Oui.
25: Oui, je disais hip, hip, hip.
14: Mais qu'est-ce que je veux dire? Pour ce qui est de la directrice, chère madame.
25: Hip, hip, hip. Oui, cher monsieur, je vous écoute.
14: Je pourrais pas la voir, moi.
25: Attendez, je prends un stylo et un bout de papier pour noter votre message. Vous permettez?
14: Oui, bien sûr, chère madame.
25: Allons-y. Alors, je prends votre message.
14: Oui.
25: Alors, monsieur...
14: Comment?
25: Vous êtes monsieur...
14: Monsieur...
25: Oui, alors, je note votre message, allez-y. Hein.
14: Je ne pourrai pas joindre la directrice.
25: Ne pourra pas joindre la directrice. À quelle heure?
14: Oh ben, toute la journée, hein.
25: Oui, alors, pourquoi?
14: Ben, c'est-à-dire que moi, j'ai pas de relation avec elle.
25: Ben, heureusement.
14: Ça, je vous fais pas dire, madame.
25: Ben, si vous me le faites dire. Vous venez de me le faire dire à l'instant.
14: Oui, bien sûr, madame.
25: Alors, pourquoi vous me dites que vous me le faites pas dire si vous me le faites dire?
14: Oui, mais...
25: Vous savez, monsieur, j'ai plus d'un tour dans mon sac et c'est pas une vieille guenon comme moi qu'on apprend à faire la grimace cette fois dans sa bouche, hein?
14: Ah, ça, je vous fais pas dire, ça, madame.
25: Comment ça?
14: Comment?
25: Comment ça, vous me le faites pas dire? Moi, j'ai le droit de dire que je suis une vieille guenon, mais vous n'avez pas le droit de m'insulter, jeune homme. Quel âge avez-vous?
14: Ah, non, mais moi, je me permets pas de vous insulter, chère madame.
25: Bah, vous m'avez traité de vieille guenon à l'instant.
14: Ah, non.
25: Ah, mais si, vous m'avez dit, je vous le fais pas dire.
14: Oui, mais...
25: Ah, mais tout le monde est témoin.
14: Vous.
25: Oui.
14: Vous pourrez pas appeler demain, parce que là, aujourd'hui, l'établissement est fermé, là, chère madame.
25: Alors, vous avez de quoi noter mon message, hein?
14: Mais je peux pas noter, moi, madame.
25: Voilà. Alors, madame Ledoux, Germaine.
14: Attendez.
25: Ah, vous voyez, quand on veut, on peut.
14: Oui, ça, je vous fais pas dire.
25: Mais si vous venez de me le faire dire.
14: Je me suis mal expliqué, excusez-moi.
25: Oh, mais je vous en prie. Bon, alors, voilà. Le message est le suivant.
14: Allez-y, je vous écoute.
25: Donc, avec quoi allez-vous le noter?
14: Papier et un crayon.
25: Ah bon? Bon, formidable. J'ai demandé à madame la directrice une petite pipe, hurra, donc du club du 3e âge, si elle voulait bien me sponsoriser pour le championnat du monde de vitesse des boîtes à savon pour cul de jatte.
14: De cul de Jacques?
25: Cul de jatte, pas de Jacques.
14: D'accord.
25: Non, parce que Jacques, c'était mon époux quand même.
14: Oui.
25: C'est une grande douleur, monsieur.
14: Oui, je ne le fais pas dire.
25: Ben si, vous me le faites dire.
14: Oui, bien sûr, madame.
25: Pourquoi me l'avez-vous fait dire?
14: Excusez-moi.
25: Je ne vous le fais pas dire. Bien, écoutez, monsieur, je vous souhaite une bonne journée.
14: Merci, vous de même.
25: Et je vous le fais pas dire.
14: Au revoir, madame.
15: Oui.
1: Oui, bonjour, madame. Je suis bien chez le photographe.
15: Monsieur. Oui, bonjour.
1: Je suis passé à la mairie pour faire une carte d'identité.
15: Oui.
1: Et il me faut des photos officielles.
15: Oui.
1: Donc, je voulais savoir si vous aviez ça.
15: Bah, bien sûr, oui.
1: Du coup, je vais envoyer mon beau-frère qui passera.
15: Ah, attendez. C'est pour une carte d'identité pour qui?
1: Pour moi.
15: Eh ben, il faut que vous soyez là pour être pris en photo.
1: Bah, pourquoi?
15: Bah, comment je fais pour... Putain, c'est une photo de vous qu'il faut.
1: Voilà, oui, c'est ça. Donc, du coup, moi, mon beau-frère peut passer vers 15h.
13: Attendez, non.
1: Martin, 15h, c'est pas possible pour le photographe.
13: Attendez, allô, vous m'entendez?
1: 16h, tu peux?
13: Attendez.
1: Est-ce que 16h, c'est possible?
13: Attendez, il faut une photo de votre tête à vous.
1: Ah oui, d'accord.
13: Ah, ça y est, vous l'avez.
1: En fait, il faut que tu viennes avec une photo de moi.
13: Non, mais non, c'est pas bon. Vous comprenez rien à ce que je vous raconte, là.
1: Ah bah, ça va être ma faute.
13: C'est mon métier, écoutez.
1: Excusez-moi, vous êtes vraiment le photographe?
13: Mais oui, je suis photographe.
1: Non, mais j'ai l'impression que le patron est sorti, on tente sa chance. Allô?
16: Oui.
1: Ah, bonjour madame, comme j'expliquais...
16: Mais non, mais c'est vous qui devez être sur les photos, monsieur.
1: C'est moi qui devais être.
16: Mais oui, bien sûr. Vous devez être sur la photo, donc...
1: Non, mais j'ai bien compris que je devais être sur la photo.
16: Oui.
1: Mais si vous prenez en photo la photo que moi je donne à mon beau-frère...
16: Ça, c'est pas possible.
1: Si c'est une question d'argent...
16: C'est pas une question d'argent, monsieur.
1: Bon, est-ce que je peux avoir le photographe, peut-être? Il sera au courant.
17: Oui, monsieur.
1: Oui, bonjour, monsieur.
17: Oui, non, mais monsieur, vous comprenez pas. Il faut que je vous prenne en photo, monsieur.
1: Là, c'est pas possible avec mon smartphone. Je peux me reculer comme ça?
17: Non, mais monsieur, je peux pas vous prendre en photo par téléphone.
1: C'est bon, je vous dis top.
17: Monsieur.
1: Top.
17: Monsieur.
1: Elle est bonne ou pas?
17: Non, monsieur, il faut que vous passiez au
1: magasin. On va la refaire, c'est pas grave. Top. J'ai dit top, hein?
17: Oui, monsieur.
1: Top.
17: Monsieur.
1: Top photo.
17: Allô, monsieur, rapprochez-vous du téléphone.
1: Allô?
17: Oui.
1: Vous avez pu la prendre ou pas?
17: Non, monsieur.
1: Ça va être bon là, peut-être, non? Mais... Top.
17: Monsieur.
1: Top photo, je suis prêt, top.
17: Il comprend pas, monsieur.
1: Ah,
17: attendez.
1: Ouais.
18: Allô?
1: Oui. Ah, c'est un autre.
18: Ah, mais on ne fait pas partie. Ça se fait un studio, monsieur.
1: Bah, alors, pourquoi elle essaie de me prendre par téléphone, là?
18: Jamais elle vous a dit qu'elle vous prenait par téléphone, monsieur.
1: Bon, enfin, excusez-moi, mais là, j'arrête pas de dire
18: monsieur,
1: top.
18: J'étais à côté d'elle, ne me dites pas n'importe quoi.
1: Excusez-moi, vous pouvez peut-être me repasser la photographe, parce qu'apparemment.
18: Ouais, écoutez.
19: Oui, allô?
1: Oui.
19: Eh, jeune homme, qu'est-ce que vous voulez faire? Mais qui vous êtes, vous?
1: Alors, bah, c'est ce que j'ai expliqué à votre collègue, en fait. Peut-être qu'elle peut me prendre en photo avec mon smartphone.
19: Mais vous êtes où, monsieur, pour vous prendre en photo?
1: Bah, je suis chez moi, là.
19: Eh, mais, on va pas venir chez vous prendre en photo, non?
1: Mais non, mais par le téléphone, là.
19: Mais vous êtes fou. Comment voulez-vous qu'on vous prenne en photo si vous n'êtes pas devant?
1: Alors, là, c'est bon ou pas?
19: Il est vrai que celui-là.
1: Top!
19: Il dit stop, il prend une photo. Mais allô, section 5 ici, à l'aéroport de Toulouse, contrôle. Non mais allô, on prend des photos par téléphone, bien sûr. Et vous venez de quelle planète? Vous avez fumé un peu, non?
1: Comment?
19: Vous avez fumé un peu le joint, vous avez dû fumer. Vous avez pris des substances illicites, non? Et elle était bonne ou quoi? Parce que là, vous êtes pas bien, hein?
1: Comment ça, je suis pas bien?
19: Non, vous êtes pas bien, non? Mais ça va pas, non? Vous voulez que je vous prenne une photo? Vous êtes en face de moi, là?
1: Du coup, je dis à mon beau-frère de passer.
19: Et vous êtes complètement dérangé, vous? Comment ça se passe?
1: Dans ce cas, vous me faites un sourire, je vous prends en photo?
19: Oui, allez-y, je vais sourire, vous me prenez en photo, allez. Je dis à ma collègue, elle peut faire cheese, elle aussi, vous nous prenez ensemble? Viens ici. C'est une belle blonde à forte poitrine, allez.
1: Dites-moi, cheese?
19: Voilà, on dit cheese, tout est dans le temps. Cheese. Ça y est, vous nous avez pris, là? Ça va?
1: Essayez en disant, on est très contente d'être sur Rire et Chanson.
19: Ah, c'est Rire et Chanson.
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26: Allô?
0: Allô, docteur?
26: Allô?
0: Allô, docteur?
26: Écoutez, il doit y avoir erreur, madame.
0: Ah, c'est pas le docteur?
26: Mais non.
0: Oh, mon Dieu.
26: Et vous avez des soucis, apparemment.
0: Ah oui, parce que j'ai confondu mon poulet et mon chat.
26: Oui.
0: Pour manger ce midi. Et comme j'avais pas mes lunettes.
26: Oui.
0: Ben, j'ai tué le chat.
26: Oh.
0: Et je l'ai mangé.
26: Oh.
0: Et j'ai mal au ventre.
26: Oh, mon Dieu. Vous avez personne qui peut vous aider dans votre coin?
0: Attendez, je fais un dédoublement d'appel. Vous permettez?
26: Ben, je vous en prie.
25: Cabinet docteur de la place, j'écoute. Allô?
26: Écoutez, madame, monsieur, pardon, docteur.
25: Oui.
26: C'est une vieille dame qui m'appelle de je ne sais où. Elle est pas très bien. Hein. Elle a mangé son chat aujourd'hui à la place du lapin. Est-ce que vous faites le 31-31, vous pouvez pas avoir l'appel?
25: Attendez, bougez pas. Ah, madame Le Duret.
26: C'est ça.
25: Elle a pas de lapin, elle a des poulets.
26: Oui, c'est ça. Elle a confondu du poulet et puis, attention, moi ça commence, ça devient contagieux. Elle a confondu le poulet avec son chat, elle a mangé son chat.
25: C'est pas vrai.
26: Si, et il paraît qu'elle souffre, enfin, je sais pas.
25: Elle a dû manger les poils avec encore. Ça fait 3 fois qu'elle nous fait le coup.
26: Mon Dieu, mais comment, elle est toute seule cette femme?
25: Oui, parce que son fils est en Martinique.
26: Ah oui.
25: Et pour lui faire plaisir, il lui a offert 3 chats.
26: Oui.
25: Et elle en a déjà mangé 2.
26: Eh bien le troisième, il est oxy, elle l'a mangé.
25: Attendez, je vais faire une inversion d'appel, quittez pas. Hein.
26: Merci monsieur.
25: Parce que je suis inquiet de savoir si elle a mangé les poils, c'est ça le problème.
26: Oui.
0: Allô? Allô?
26: Oui, ben je sais pas, je viens d'avoir votre médecin, parce qu'il voudrait savoir si vous avez mangé les poils.
0: Ben oui. parce que j'ai confondu les poils avec les plumes.
26: Oui.
0: Parce que d'habitude, je mange les plumes, moi.
26: Ah bon?
0: Oui.
26: Mais le chat, c'est dur aussi, les poils, hein?
0: Oh, c'est pas bon, même grillé dans du beurre comme ça, j'ai
26: mis. Mais comment que ça se fait qu'on vous laisse quand même toute seule comme ça?
25: Oui, allô?
26: Oui, alors je viens d'avoir, moi, cette dame.
25: Oui.
26: Et puis, elle a mangé les poils.
25: Oh là là là là. Attendez, quittez pas madame, parce que j'ai un appel de la poste de... Oui, le facteur. Comment s'appelle la dame qui a fait ça? Ah ben, c'est elle.
26: Oh.
25: Allô?
26: Oui.
25: On a un appel de la poste, là.
26: Oui.
25: Le facteur s'est fait arracher les poils ce matin par une vieille dame qui s'est empressée de lui manger tous les poils pubiens.
26: Écoutez, c'est une histoire de fou.
25: Attendez, je vais essayer de l'appeler, parce que c'est pas la même chose si elle a mangé des poils de facteur ou des poils de chat. Hein,
26: Mais c'est pas possible. Elle doit pas avoir de force, cette femme. Mais pour arracher les poils du facteur, ça veut dire que déjà qu'il a une belle barbiche. Hein.
25: Ah mais non, mais c'est pas les poils de barbe, c'est les poils pubiens.
26: Ah bon, d'accord. Bon, mais écoutez, je suis pas de...
0: Allô? Allô?
26: Oui, ça y est, ben, je vous ai, mais enfin, il comprend plus rien, votre médecin. Hein. C'est les poils du facteur que vous avez mangé ou c'est les poils du chat?
0: Oh mon Dieu, c'est ça. J'ai mangé les poils du facteur tout à l'heure à 11h.
26: Mais c'est pas possible. C'est une histoire de fou. Vous êtes en train de me faire une connerie, là. 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
2: 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Oui, bonjour.
1: Oui, bonjour, monsieur. C'est bien le garage? J'ai acheté de l'huile chez vous et elle est pas bonne.
2: C'est-à-dire?
1: C'était ma femme qui m'avait dit qu'elle avait besoin d'huile.
2: Oui.
1: Hier, elle a voulu faire des frites. Ça s'est mis à fumer. Enfin, un truc, à mon avis.
2: Mais attendez, vous me parlez de frites. Vous rigolez ou quoi, là? Vous faites des frites avec de l'huile de voiture?
1: Alors, non, moi, je cuisine pas. C'est ma femme qui a voulu
2: en faire.
1: Elle
2: a fait des frites avec l'huile de voiture?
1: Bah, alors, elle a pas pu les faire parce que c'était des goûts, je vous ai dit.
2: Mais d'ailleurs, on fait pas des frites avec de l'huile de voiture.
1: Ah, bah, alors, si vous me le dites après, bien sûr, évidemment.
2: Ah, non, bah, moi, je vous comprends pas ça, mais vous êtes... Non, mais jamais, on est... Non, mais ça va pas, non.
1: Bah, je vais vous la rapporter. Vous allez voir qu'elle est pas bonne, hein.
2: Vous allez sûrement remettre de l'huile d'une friteuse dans un bidon d'huile. Mais moi, je vends pas d'huile pour faire des frites.
1: Alors, vous ne vendez plus d'huile?
2: Mais j'ai aussi une station service. Mais ça va pas. Mais ça va pas ou quoi, là? Vous déraillez, monsieur, là. C'est la première fois de ma vie que j'entends ça en 50 ans.
1: On est d'accord que c'est de l'huile.
2: De l'huile.
1: Donc, en fait, vous, c'est de la fausse huile, en fait, que vous vendez.
2: Nous, c'est de l'huile véhicule.
1: C'est ça. Non, mais dites-moi, je vends de la fausse huile. Et
2: mais ça va pas, la tech, ça? C'est pas de la fausse huile.
1: Il y a un arnaquisme quelque part, là, parce que.
2: On coupe quoi?
1: Ah non, mais moi, je vais venir.
2: Venez donc, on va rigoler 5 minutes. Parce que franchement.
1: Bah, ça, on rigole, oui.
2: C'est n'importe quoi, votre truc, là.
1: Non, mais alors, passez-moi le responsable.
4: Oui.
1: Oui, bonjour, madame.
4: Attendez, je peux vous causer 2 secondes, là?
1: Oui.
4: Si vous me dites que vous avez acheté de l'huile moteur pour mettre dans une friteuse, ça peut pas fonctionner.
1: Et puis, je pense que ça m'a bousillé la friteuse, hein, donc il va falloir me payer la friteuse, en plus. Hein.
4: Ah, ben, ça, attendez, franchement, c'est strictement, c'est pas moi qui vous a servi.
1: La vérité éclate.
4: Non, c'est pas la vérité éclate. Croyez pas mieux vous rembourser une friteuse parce que vous avez pris de l'huile moteur. Moi, ça n'y comptait pas.
1: Ah, ben, alors, vous me bousillez ma friteuse et je devrais.
4: Mais c'est pas de l'huile alimentaire, arrêtez un peu, non? Bah, merde.
1: Bon, du coup, à partir du moment où vous m'avez vendu la mauvaise huile.
4: Oui.
1: Vous êtes donc du coup responsable?
4: Non, du tout.
1: Ah, bah si.
4: Bah, du tout.
1: Ah, bah si, c'est ça.
4: Vous me demandez de l'huile, moi je sais pas ce que vous voulez en faire de l'huile.
1: J'aurais pu vouloir faire une vinaigrette par exemple.
4: Bah, si vous voulez.
1: Bah, c'est pareil, ma femme a essayé, elle était immangeable.
4: Bah, ça c'est sûr. Hein.
1: Donc vous le savez.
4: Ah, bah c'est sûr qu'on le sait qu'une huile moteur n'est pas alimentaire. À partir du moment qu'on demande de l'huile, donne ça son service.
1: À partir du moment que je demande de l'huile, c'est que.
4: Ah, vous avez pas précisé pourquoi que c'est.
1: Ah, bah, à partir du moment que je demande de l'huile, pourquoi que ce soit que c'est.
4: Ah, non, bah arrêtez, non, je ne rembourserai pas de friteuse.
1: Ah, bah, il y a la friteuse et puis il y a le costume.
4: Ah, bon, et pourquoi pas aussi la maison aussi. Non, mais arrêtez un peu, non, là, vous délirez un peu, là.
1: Ah, bah, excusez-moi, mais enfin, ça m'en a
4: foutu. Bah, allez, c'est bon. Ah, ramenez, puis on verra ça sur place.
1: Ah, bah, j'arrive. Mmh. Vous me voyez, là?
4: Où ça?
1: Devant la station service.
4: J'arrive.
1: Je vous attends, hein.
4: J'aimerais bien parce que je suis devant mes pompes, moi.
1: Excusez-moi, là, vous êtes à côté de vos pompes?
4: Ah, oui, je suis devant, même.
1: Devant ou à côté?
4: Ah, je suis devant mes pompes, hein, vous avez pas.
1: Vous êtes sûr?
4: Ah, ouais, oui.
1: Bah, alors, excusez-moi, mais je pense que vous êtes à côté de vos pompes.
4: Ah, bah, arrêtez, Si je ne suis pas devant les pompes, là, autre chose maintenant.
1: Ah, bah, excusez-moi, mais alors là, hop, je viens de passer.
4: Et une voiture comment?
1: Une voiture, une petite voiture.
4: Attention,
1: je vais passer.
4: Oui, il y a un camion qui passe, là,
1: c'est moi.
4: Avec un camion?
1: Oui.
4: Ah bon?
1: Oui, parce que j'ai changé de véhicule entre temps, là, je.
4: Non, mais,
1: Ah, attention, je repasse en marche arrière cette fois-ci et en camping-car. Vous êtes prêts?
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5: Allô?
0: Oui, bonjour madame.
5: Bonjour.
0: Je suis bien la Fédération de football.
5: Oui, monsieur.
0: Je voudrais la personne qui s'occupe de l'arbitrage.
5: Ne quittez pas.
6: Allô?
0: Oui, bonjour monsieur.
6: Oui, allô, qu'est-ce qu'il y a pour votre service?
0: Bon, c'est un problème d'arbitrage.
6: Oui.
0: Je vous explique. Nous sommes d'un certain âge.
6: Oui.
0: Et nous jouons au football dans la cour de la maison de retraite.
6: Oui. Mais
0: quand je dis nous jouons au football, nous poussons la balle.
6: Oui, d'accord.
0: Avec les autres pensionnaires.
6: Oui.
0: Bon, il se trouve que dernièrement, on a eu un problème, un litige d'arbitrage, parce que quand je dis nous, c'est-à-dire que je joue avec mon frère.
7: Oui.
0: Mais nous sommes bicéphales.
7: Ça veut dire quoi, ça?
0: Ça veut dire, monsieur, que nous sommes siamois.
7: Ah, vous êtes siamois.
0: Voilà. Donc, nous avons un seul tronc et il y a deux têtes sur notre corps.
7: D'accord.
0: Voilà. Bon, moi, je m'appelle Robert et mon frère s'appelle Marcel.
7: Oui.
8: Bonjour, monsieur.
7: Et vous jouez avec vos autres amis du...
0: Voilà. Bon, et alors, l'autre jour, nous jouons avec le même maillot.
7: Oui.
0: Nous avons le numéro 10. Nous comptons comme un seul joueur. Il y a un centre de l'ailier gauche. Et l'arbitre siffle hors-jeu, alors que moi, ma tête était derrière la ligne... Et celle de mon frère, effectivement, dépassée.
7: Vous étiez hors-jeu, monsieur.
0: On était hors-jeu?
7: Oui, absolument. Sur la ligne, vous êtes hors-jeu. Et quelle que soit la partie de votre corps, par conséquent, dans le cas précis, vous, il y a deux têtes, si vous voulez. Il suffit qu'une des deux têtes soit sur la ligne, soit de l'adversaire, soit légèrement en avant. Donc là, il y a hors-jeu. Que vous ayez toute votre autre partie de votre corps, donc votre deuxième tête, elle, en position de jeu, non, vous êtes hors-jeu. Dès que vous avez une partie de votre corps qui...
8: Ça, tu vois, ça, oui, oui. Je te l'avais dit, le monsieur a raison, c'est bien ce que tout le monde t'a dit.
7: Oui, oui, absolument.
0: Mais tu t'es dit que non, on n'est pas hors-jeu.
7: Ah, si.
8: Mais enfin, écoute, le monsieur, il a la fédération de football, et c'est bien ce qu'il dit, quand même.
0: Mais oui, je sais quand même aussi, ça fait longtemps que je joue au foot avant toi.
8: Dis donc, on a commencé ensemble, hein.
7: Que votre tête à vous soit derrière, il suffit de la tête de votre siamois.
0: Mais non, mais dis donc, mais tu commences à me les gonfler, sérieusement, tu vas me laisser, non?
8: Fais attention, je te fous un coup de boule, moi. Et t'as entendu ce qu'il dit, monsieur, ou pas?
0: Allô?
7: Oui.
0: Et je crois qu'il y a un problème, il n'est pas d'accord. Je vais vous le passer, hein.
7: Vous passez-moi votre frère, Jumon. Votre frère siamois.
8: Allô?
7: Oui, bonjour, monsieur.
8: Oui, bonjour, monsieur.
7: Vous avez un seul maillot. À tous les deux, vous portez le numéro 10.
8: Oui, monsieur.
7: Par conséquent, vous n'êtes qu'un seul joueur, même si vous avez deux têtes.
8: Mais oui, mais ma tête était derrière.
7: Mais je m'en fiche que votre tête soit derrière. Mais,
8: tu vois,
7: reste à savoir si c'est l'aspect physique des choses.
8: Je te fous un coup de bois. Tu vas voir.
7: Bon, allez. Bon, ben, je crois que sur ces bonnes paroles... Hein.
0: Alors, monsieur.
7: Oui.
0: Alors,
7: vous n'avez pas d'autre problème, non?
0: Bah, on était hors-jeu, alors.
7: Oui, vous étiez hors-jeu. Il y a une partie d'entre vous qui était hors-jeu. Par conséquent, les deux étaient hors-jeu. Allez, bon courage et dormez bien.
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9: Bonjour, oui.
1: Bonjour, monsieur, c'est bien la mairie?
9: Oui.
1: Monsieur Martin à l'appareil du comité de dénucléarification.
9: Monsieur Martin, de quoi?
1: Bah, du comité de dénucléarification.
9: Quoi? Comité de?
1: De dénucléarification. Vous allez pas me dire que vous connaissez pas?
9: Non.
1: Ah, et bah, c'est contre les armes nucléaires.
9: Oui,
1: et on organise une cérémonie sur un terrain de la mairie parce que c'est un ancien champ de bataille de la Première Guerre mondiale de 1916-19.
9: On est en 2022, monsieur. On n'est pas en 1916.
1: Oui, mais comme il y a eu la première bataille nucléaire chez vous en 1916, on va symboliquement vous déposer des déchets.
9: Des déchets de quoi?
1: Bah, des déchets radioactifs.
9: Mais c'est des vrais déchets radioactifs ou pas?
1: Ah bah oui.
9: Ah bah non. Alors là, il est hors de question que vous mettiez des déchets radioactifs chez nous. Ça, c'est veto complet. C'est hors de question. On n'a pas été au courant. Personne, le maire ne nous a rien dit. Qui est votre responsable?
1: Monsieur Martin.
9: Monsieur Martin, oui, c'est vous, monsieur Martin.
1: Oui, alors, coïncidence incroyable, mon responsable s'appelle lui aussi monsieur Martin.
9: Mais ça, c'est Martin, c'est un nom passe-partout, je suis désolé.
1: Ah, en revanche, non, monsieur passe-partout n'est pas là actuellement.
9: Non, mais là, vous vous foutez de moi, là.
1: Pas du tout, il est en tournage pour Fort Boyard en ce moment.
9: Ah oui, bah oui.
1: Voulez-vous que je lui transmette un message?
9: Oui, c'est ça, oui. Bref.
1: Oui, bref, moi je viens, je vous enterre les déchets et on en parle
9: plus. Non, mais...
10: Non, mais c'est quoi ça?
1: Allô?
10: Qu'est-ce que c'est que ce travail?
1: Bonjour madame.
10: C'est monsieur.
1: Admettons.
10: Non mais monsieur, vous rigolez pas?
1: Franchement.
10: Honnêtement, ça se passe pas comme ça. Je suis maire de la commune, moi j'accepte pas. Vous faites pas un hommage à la 1916 puisque vous enterrez les déchets. Allez voir, non, faut peut-être pas tout mélanger.
1: Attendez voir, c'est logique.
10: Non?
1: Guerre, armes, nucléaire,
10: non,
1: déchets.
10: Non, mais allez voir. Non mais vous plaisantez ou quoi?
1: Mais bien sûr. Et puis je vous ai envoyé un courrier pour vous prévenir.
10: C'était quoi, envoyé par poste?
1: Comment vous savez que c'était par poste?
10: Bah j'en sais rien moi, parce que je suppose parce que.
1: Oui, oh, bah vous supposez bien.
10: Bah, comment voulez-vous que ça arrive un courrier?
1: Bah, par télégramme, par téléx,
10: pigeon
1: voyageur, poney.
10: Votre truc, vous asseyez dessus, hein, ça va pas se passer tout seul.
1: Ah, alors non, si je m'assois dessus, ça va certainement pas passer tout
10: c'est
1: seul.
10: C'est clair, net et précis, hein. Vous allez vous asseoir dessus, parce que si vous intervenez sur mon terrain, ça va mal tourner.
1: Si je m'assois sur les déchets radioactifs, excusez-moi, mais c'est le burn-out anal direct.
10: Je pense que vous m'avez bien compris.
1: Bon, dans ce cas, on oublie la cérémonie.
10: J'espère, parce que ça se passera très mal.
1: Non, mais on oublie, on va juste vous laisser les déchets.
10: Non, mais vous allez pas laisser des déchets sur place, non, mais.
1: Ah, non, je ne veux pas vous lécher des déchets, certainement pas.
10: Vous foutez
11: pas de la gueule du monde, là, un peu?
1: Mais je vous rassure, on peut vous les enterrer sous la mairie.
11: Mais certainement pas. Mais je vous interdis de venir mettre des déchets.
1: Eh, c'est pas des bombes atomiques non plus, hein. En principe, ça devrait pas péter.
11: Mais je m'en fous que ça pète ou que ça pète pas. Même que vous viendriez mettre une roulotte, on fait pas les choses comme ça.
1: Alors, pour la roulotte, je peux rien promettre.
11: Non, je m'en fous.
1: Cela dit, j'ai celle de monsieur Passepartout qui est justement disponible en son absence, si vous voulez.
11: Vous payez ma tête de A à Z, j'aime pas ça du tout, hein.
1: Je prends ça pour un oui?
11: Ah, certainement pas.
1: Un oui peut-être?
11: Non, il y a pas de...
1: Un oui, on en discute?
11: Non, mais c'est quand même pas pour une radio, non, j'espère, parce que...
1: Alors, pas de bol, parce que justement, c'est une radio aussi, si.
11: D'accord.
1: Vous savez quoi? Je vais même vous dire bienvenue sur Rire et Chanson.
11: Rire et Chanson, franchement. Bon, bah, j'espère que j'ai fait rire plein de monde.
1: Ouais, ah bah, je pense que vous étiez pas mal.
11: Bah, merci bien.
1: De rien. Au revoir, madame le maire.
11: Au revoir, mademoiselle.
12: Spa de Colmar, bonjour.
0: Oui, bonjour madame. C'est le spa?
12: Pardon?
0: C'est le SPA?
12: Oui, oui.
0: Oui, bonjour. Je vous appelle pour un rendez-vous. Je voudrais
12: prendre... Un rendez-vous pour quoi?
0: Pour un massage.
12: Pour un massage?
0: Voilà. Alors, je voudrais
12: on est
0: passer.
12: La SPA.

0: fiche.
1: Des animaux, bah des humains.
0: Mais qu'est-ce que c'est que... Mais j'en ai rien à foutre des bêtes, moi. Je veux qu'on me masse, moi, enfin.
1: Il n'en a rien à foutre des animaux, mais...
2: Allons,
3: je suis la présidente, monsieur, de la Société Protectrice des Animaux. Là, vous nous faites perdre notre temps.
0: Je me fous de vos animaux.
3: Moi, je me fous de vous, vous ne rappelez plus. Allô?
0: Ça va barder. Moi, je connais très bien Yannick Noah. Ça va barder.
3: Ok, au revoir. Hein?
0: Alors, passez-moi la présidente.
3: Allez, je vous laisse. Au revoir.
4: Pierre Colmar, bonjour.
0: Qu'est-ce que c'est que cette histoire? Je veux pas qu'on me laisse.
4: Pardon?
0: Elle m'a dit je vous laisse.
4: Mais non, elle a pas dit qu'elle vous laissait. Oh. Elle a dit elle vous laisse.
0: Ah bah dites-moi.
5: Pierre Colmar, bonjour.
6: Oui, bonjour. C'est la SPA, là?
5: Oui, c'est la SPA. Oui,
6: bonjour. Dites-moi, là, c'est la police municipale, Colmar.
5: Oui.
6: On vient d'être appelé par un monsieur qui se plaint d'avoir été insulté au téléphone.
5: Oui, attendez, mais il nous a pris pour des masseuses thaïlandaises parce qu'il voulait un spa. C'est la police, figure-toi. Et donc, on lui a dit que nous, on était la Société Protectrice des Animaux, il nous a pas cru. Et j'ai la responsable chatrie qui dit, maintenant, je vous laisse. Il rappelle en disant, mais je veux bien que vous me laissiez. Oh là là là là là là. Alors là, j'ai pris la colère quand même. Hein.
6: Ah, c'est pas ce qu'il nous a dit tout à fait. Il nous a dit que vous lui aviez dit, je vous lèche.
5: Oh! Alors, attendez, je vais vous passer la personne. Ah non, c'est la police maintenant. Le monsieur, il s'est plaint à la police. Allô?
6: Oui, bonjour.
5: Oui, bonjour.
6: Fortier, là, l'appareil.
5: Oui?
6: C'est vous qui avez dit à un monsieur, je vous lèche?
5: Non, je lui ai dit, je vous laisse. Parce que j'ai
6: ah
5: du
6: bah
5: monde.
6: Oui, voilà. Voilà.
5: Vous avez ouais, dit... je le laisse.
6: Oui, vous, c'est ça.
5: Je suis obligé de le laisser, oui, j'ai pas le choix, quoi. Ben, écoutez, si moi, si le bonhomme, il est sourd, c'est pas de ma faute, hein.
3: C'est un vieux pervers.
5: D'abord, il commence avec les massages, et après, il finit avec le léchage, alors.
6: Eh ben, écoutez, on va classer l'affaire.
5: Oui.
6: Hein, et puis, on s'en occupe.
5: Ok. Alors, je peux vous laisser, monsieur?
6: Comment?
5: Je peux vous laisser?
6: Ah non, vous n'avez pas recommencé.
5: Là, j'ai dit vous laisse. Je vous quitte, monsieur, je peux vous quitter. Voilà, j'ai trouvé un autre mot. Ça ira mieux comme ça.
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5: Oui, allô?
8: Bonjour, monsieur, je suis bien à la ferme en Bretagne.
5: Oui.
8: Monsieur Martin, chef du protocole pour le duc de Bretagne.
5: Oui.
8: Je vous appelle suite à l'intronification de votre nouveau duc.
5: Comment?
8: Vous savez que vous avez un nouveau duc de Bretagne.
5: Un nouveau duc?
8: Oui, parce qu'il y a eu le décès de la reine Bernadette II.
5: Oui.
8: Elle est remplacée par le roi Charles Attentrois.
5: Oui, si, j'ai suivi ça, pourquoi?
8: Eh ben, parce que ça décale toutes les altesses d'un cran, et le duc Martin devient donc votre nouveau duc, à la place de son prédécesseur.
5: C'était qui, le prédécesseur?
8: C'était le duc Marchand Premier, qui vient d'être remplacé par le duc Marchand Deuxième.
5: Ah ben, j'entendrai parler de ça.
8: Donc, bonne nouvelle. Votre duc est très investi, il vous met en place la solidarity taxism.
5: Non, mais on est en France ici, on n'est pas en Angleterre. Hein.
8: Bah, là, vous êtes sur le territoire breton.
5: Oui, oui.
8: Donc, vous êtes britanniste.
5: Ah bah non, on n'a jamais été britannique, nous.
8: Bah si, sinon je vous demanderais pas de payer la solidarity taxism.
5: Ah bah pourquoi il y a une taxe à payer?
8: Oui, c'est ce que je vous disais, la solidarity
5: taxism. Ah non, vous m'avez pas dit ça. Hein. Il est hors de question que
8: je vous ai dit, en tant que britanniste, vous vous acquittez de la
5: solidarity taxism. Non, je comprends rien de ce que vous me dites. Alors arrêtez un moment, non? Moi, je paierai jamais de taxe.
8: Ah oui, mais le duc va être furax.
5: Je m'en fiche du duc ou pas du duc, je ne veux rien savoir.
8: Pardon, mais le duc est à côté de moi et le duc n'est pas très content.
9: Et c'est quoi votre truc là?
8: Bonjour madame, bah, mon truc c'est le duc.
9: Expliquez-moi de A à Z là parce que je comprends rien à votre truc. Là.
8: Alors peut-être que je pourrais voir directement avec le responsable dans ce cas.
9: Bah c'est moi le responsable.
8: Pardon, mais j'ai un doute.
9: Bah oui, bah ne doutez pas, c'est moi, lui-même en personne.
8: Non, parce que déjà, un, si vous étiez le responsable, bah vous seriez au courant de.
9: De votre connerie là ou quoi? Ou de quoi?
8: Merci. Et deux, surtout, le responsable normalement c'est un monsieur.
9: Bah je suis bien monsieur, déjà, premièrement, donc c'est à vous de peut-être faire attention à ce que vous dites.
8: Oui, bah bien sûr.
9: Quoi, vous me dites quoi, je suis une femme ou je suis un homme?
8: Bah, en principe, quand on a une voix de femme, c'est souvent qu'on est une femme.
9: Ah mais... bon, bah alors venez voir, vous allez voir qu'est-ce que je vais vous montrer si je suis un homme ou une femme, moi, vous allez voir.
8: Non, mais je sais, pas la peine de me montrer.
9: Non, bah oui, mais alors venez, vous avez qu'à venir et puis vous allez voir qui c'est.
8: Oui, bah je sais, c'est madame.
9: Ah bah pas du tout.
8: Oh.
9: C'est monsieur là au téléphone.
8: Jurez-le.
9: Attendez, alors bougez pas, je vais vous pousser quelqu'un d'autre qui est à côté de moi.
8: Oh, ça sent le faux témoin ça.
9: Dis-lui que.
10: Allô?
8: Oui, allô?
10: Ah non, c'est un monsieur avant.
8: Bien sûr.
9: Donc alors ça y est, c'est clair avec vous quoi?
8: Eh, vous m'avez passé personne.
9: Ah bah vous plaisantez ou quoi? Non, mais vous avez fumé ou quoi? Qu'est-ce qui vous arrive, monsieur, là?
8: Non, mais vous avez très bien déguisé votre voix, mais enfin pas à moi.
9: Oui, bah alors, vous passez quand? Dites-moi, parce que je vais vous rencontrer, moi. Je vais vous voir dans les yeux. Dites-moi.
8: C'est gentil, mais je préférerais voir avec le monsieur.
9: Ah oui, bah c'est pour ça. C'est lui-même, donc dites-moi quand vous passez.
8: Ah bah oui, vous pouvez me le passer, oui, bien sûr.
9: Bah, je peux pas vous passer parce que je suis déjà.
8: Ah! Il est parti.
9: Mais non, mais vous. Bon, vous passez, quand est-ce que vous passez, monsieur?
8: Oula, vous avez déménagé?
9: Mais non.
8: Alors pourquoi vous voulez qu'on se voit à Caen? C'est dans le Calvados, pardon, mais ça va me faire de l'argent.
9: Non, mais vous êtes idiot ou quoi? Vous, quel jour vous passez chez moi?
8: Ah, c'est chez vous finalement?
9: Non, mais.
8: Oh là là là, c'est pas clair, hein?
9: Non, c'est vous qui êtes pas clair.
8: Bon, on dit rendez-vous, place de la mairie, à Caen.
9: Non, mais vous êtes vraiment idiot, monsieur.
8: Oui, bah, allez-y, mollo.

0: sinon je vous passe le Dux.
1: Ah bah passez-moi le Dux, ouais, tiens.
0: Oh, bah, quittez pas.
1: Ouais.
0: Mister the Duke Martin, I pass you the dial.
1: Allô?
0: Hello, how do you do?
1: Do you do?
0: How do you do? You do.
1: Ouais, do you do?
0: Hello, do. Je suis le Duke Martin, deuxième.
1: How are you?
0: Vous parlez anglais?
1: Pas du tout. Je parle breton.
0: Ok, it's pareil, because breton is britanniste.
1: On est en France ici, on n'est pas en Angleterre.
0: Oh, le monsieur de avant. How do you do?
1: Non, pas du tout. Et puis, je n'ai pas envie de parler anglais, je suis en France.
0: Alors,
1: et j'ai
0: pardon, mais je ne comprends pas un mot de français, donc faites un petit effort, sinon on ne va jamais y arriver.
1: Non, bah vous comprenez pas, bah vous avez qu'à d'aller vous faire voir.
0: Oh, no!
1: Si!
0: No, I am the Dux, I peux pas aller me faire voir.
1: Non, mais je vous emmerde.
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4: Bah alors, à samedi, oui. Allô, oui?
5: Oui, bonjour madame,
4: bonjour.
5: C'est bien la poissonnerie?
4: Oui, monsieur.
5: Oui, bonjour, c'est le service vétérinaire gynécologique de Deauville à l'appareil.
4: Service vétérinaire gynécologique de Deauville, oui?
5: Oui, je vous appelle pour savoir si vous avez des moules en ce moment en vente.
4: Ouais.
5: Est-ce que vous pouvez prendre une moule, s'il vous plaît? Et je vais vous demander une petite observation, simplement.
4: D'accord, quittez pas.
5: Voilà, en attendant, chers auditeurs, vous...
4: Oui, alors je la tiens, oui.
5: Voilà, vous la tenez, alors vous avez une moule là? D'accord. J'aimerais bien que vous ouvriez cette moule.
4: Ouais, attendez, quittez pas.
5: Si vous pouvez ouvrir votre moule, madame.
6: Je suis au téléphone, on n'entend rien.
5: Si vous pouvez...
6: Merde, il en fait exprès ou quoi?
5: Est-ce que vous pouvez ouvrir votre moule, s'il
4: oui,
5: vous plaît?
4: Oui, c'est ce que je suis en train de faire. Aïe.
5: Bon. Est-ce qu'elle vous paraît fraîche?
4: Ah oui, et puis elle est belle, elle est bien rosée, elle est bien pleine et bien rosée.
5: Votre moule est pleine et...
4: Elle est rosée.
5: Elle est rosée.
4: Oui.
5: Quand vous la touchez, est-ce qu'elle se rétracte?
4: Ah oui, sans problème.
5: D'accord. Votre moule, donc, se rétracte dès que vous la touchez, hein?
4: Ben, elle se rétracte et puis après, elle se remet dans le bon sens.
5: Elle s'ouvre, hein, de toute façon.
4: Oui, c'est ça, tout à fait.
5: D'accord. De quelle couleur est-elle à l'intérieur, votre moule?
4: Elle est un petit peu jaune rosée, quoi. Mais elle est bonne, hein?
5: Est-ce que vous pouvez mettre un doigt dans votre moule?
4: Oui. Alors, qu'est-ce qui se passe?
5: Alors, comment réagit-elle?
4: Ben, elle bouge.
5: D'accord. Vous touillez un peu, non?
4: Non, pas spécialement.
5: Essayez de voir un peu en frottant, un peu à l'intérieur.
4: Oui, ben, elle bouge.
5: D'accord. Mettez deux doigts maintenant.
4: Mmh.
5: Qu'est-ce qui se passe?
4: Ben, je l'écrase, là.
5: Ah, vous écrasez votre moule avec deux doigts?
4: Ben, oui.
5: D'accord. Et trois doigts, est-ce que ça passe ou pas?
4: On peut pas. Elle est trop petite.
5: Donc, votre moule, c'est une petite moule, en fait. Hein.
4: Ben, oui, c'est une petite moule qui fait, quoi, 3,5 cm, 4 cm? 3,5.
5: Ça fait petit, hein?
4: Ben, c'est pas une très grosse moule, hein. La longueur réglementaire, je crois que c'est 4 cm, alors ça fait pas plus, hein.
5: Ouais. Votre moule n'est pas facile d'accès.
4: Non.
5: D'accord. Vous m'avez dit qu'elle était poilue?
4: Non. Elle est propre.
5: Les consommateurs de votre moule sont contents d'elle ou pas, en général?
4: Bah, on n'a jamais eu à se plaindre.
5: D'accord. Au niveau de la raie, maintenant, on a vu la moule. On a vu votre moule, hein. Au niveau de votre raie.
4: La raie?
5: Oui. Est-ce que vous pouvez toucher votre raie?
4: La raie, eh ben, oui, elle est rugueuse.
5: Votre raie est rugueuse, hein. Donc, je ne peux pas mettre trois doigts dans votre moule parce qu'elle est trop petite. Et votre raie est...
4: Rugueuse. Elle est même, comment on dit là, il y a de la glu dessus là.
5: Il y a de la glu dans votre raie.
4: Non, sur la peau de la raie. Il y a de la glu dessus là, que, du truc
5: Ouais, mais je veux pas savoir. Oui, de collant, oui. Je veux pas savoir où vous avez passé la nuit, madame, hein.
4: Non, mais vous parlez de marchandises ou vous parlez de moi, là? Parce que vous avez l'air de vous foutre de la gueule du monde, là.
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7: Oui, bonjour.
0: Bonjour, monsieur. C'est bien l'épicerie à Marseille?
7: Madame, merci.
0: Oula, attendez, vous êtes madame Merci, vous me dites.
7: Non.
0: Non, parce que madame Merci, je l'ai déjà eue au téléphone. Elle travaille pas chez
7: non,
0: vous.
7: Non, je suis pas monsieur.
0: Oh, bah, je pouvais pas savoir.
7: Bon. Vous cherchez quoi, monsieur, s'il vous plaît?
0: Monsieur Martin, à l'appareil, les enseignes Martin, je vais passer ce soir pour vous installer votre nouvelle enseigne.
7: Ah, d'accord, ben, je suis pas au courant, donc il faut que je voie mon patron.
0: Non, ben, l'embêtez pas avec ça, on va lui faire la surprise.
7: Oui, d'accord, monsieur, mais il faut qu'il soit au courant. Il m'aurait dit, voilà, ce soir, il y a une enseigne, oui, ok, mais...
0: Ah ben voilà, oui, comme vous dites, ce soir, il y a une enseigne.
7: Mais oui.
0: Donc vous êtes au courant, super.
7: Non, je ne suis pas, mais moi, je suis employé, d'accord.
0: Ah oui, mais alors, comment ça se fait que vous, en tant qu'employé, vous êtes au courant et pas le patron?
7: Non, je ne suis pas au courant, donc je comprends pas que vous veniez carrément ce soir poser une enseigne.
0: Bah, en même temps, maintenant, je vous l'ai dit, donc vous êtes au courant.
7: Écoutez, monsieur...
0: Donc, vous avez plus qu'à prévenir le patron que vous êtes au courant. Problème réglé.
7: Alors, attendez.
0: Merci, monsieur.
7: Allô?
0: Bonjour, monsieur. Comme j'expliquais, je passerai ce soir pour installer...
7: Non, mais attendez, je comprends pas. Qui vous a mandaté pour ça?
0: Ah bah, je me suis auto-mandaté, parce que comme aux actualités, ils disent que vous changez d'horaire, forcément, il faut changer l'enseigne.
7: Écoutez, monsieur...
0: Et vu que je suis enseigneur semi-professionnel...
7: Non, mais vous rigolez ou quoi? Non, mais...
0: Bien sûr, oui.
8: Vous n'allez pas venir poser un truc dont vous en avez fait un.
0: Ah, c'est vous la personne au courant, d'accord, parfait.
8: Non, mais c'est même pas la peine.
0: Non, mais je serai là vers 21h, je vous expliquerai tout.
8: Non, mais je suis pas là, non, mais vous comprenez pas, je ferme mon magasin à 19h.
0: Oui, 9h, donc 21h du soir, impeccable.
8: À 19h, à 7h le soir.
0: Oula, ouais, 7h le soir, ah ouais, donc carrément illégal, quoi.
8: Mais qu'est-ce que vous me racontez, c'est pas illégal, non, mais vous...
0: Ah si, ils l'ont dit aux actualités, les épiceries à Marseille, elles sont obligées de fermer à 22h du soir maintenant.
8: C'est pas une épicerie de nuit, nous, on m'a arrêté.
0: Non, alors sur votre enseigne, j'ai marqué épicerie de début de soirée.
8: Non, mais...
0: De toute façon, je vous la dépose, vous allez voir.
8: Non, mais vous déposez rien du tout, parce que là, j'appelle les flics, hein. Vous croyez, de toute façon, on met une caméra.
0: Ah, bah alors la caméra, il faudrait la débrancher.
8: Non, je débranche rien du tout, monsieur.
0: Bah ça m'arrange, parce qu'en tant que semi-professionnel, je préfère qu'on filme pas mes prestats.
8: Non, attendez, c'est soit vous arrêtez ou ça, j'appelle les flics.
0: Pardon, mais c'est pas les flics qui vont vous poser une nouvelle enseigne, hein. Je m'excuse.
8: Non, je veux rien savoir du tout. C'est de la fumisterie.
0: Ah non, la fumisterie, c'est pour les ramoneurs. Vous confondez encore.
8: Non.
0: Ah bah si, moi je fais de l'enseignerie, ça n'a rien à voir.
9: Oui, bonjour.
0: Ah, bah c'est madame, bonjour.
9: Non, c'est pas madame, c'est monsieur.
0: Admettons.
9: Non, je comprends pas ce que vous voulez.
0: Eh ben, j'aurais bien aimé avoir le patron de l'épicerie, parce que...
9: Non, vous êtes bien l'épicerie, mais c'est pas madame, c'est monsieur.
0: Oula, c'est pas clair votre truc, hein.
9: Mais c'est pourquoi ?
0: Bah, c'est pour l'enseigne. Oh, vous avez pas suivi, vous.
9: L'enseigne de quoi, monsieur ?
0: Ah, pardon, c'est la patronne que j'entends derrière, non ?
9: Oui, je vais vous la passer.
0: Oh, bah allons-y.
9: Je vais vous la passer, hein. Oui, allô ?
0: Ah, ok, bonjour. Donc, vous êtes la patronne ?
9: Oui.
0: Non, parce que vous allez rire, vous m'auriez pas dit que c'était la dame, j'aurais pu croire que c'était le monsieur d'avant qui faisait une fausse voix.
9: Non, c'est la dame, là.
0: Oui, ben ça, j'ai bien compris. Alors, pardon, mais le monsieur d'avant, je sais pas s'il a picolé ou quoi.
9: Non, il a pas picolé.
0: Et... Oh oui, ben entre nous, il est un peu aux fraises, quand même, non ?
9: Non, il est pas aux fraises.
0: Oh, mais dis donc, allô ?
9: Allô ?
0: Ah non, mais c'est dingue, vous avez vraiment la voix de votre sous-fifre, hein. Je sais pas si on vous l'a déjà dit.
9: Bon,
0: bref, revenons à votre enseigne.
9: En même temps, tu te la mets dans le cul, l'enseigne, d'accord ?
0: Bah non, ça, je peux pas.
9: Pardon ?
0: Non, je vais plutôt la mettre dans une camionnette, ça rentrera mieux.
9: Mais... Allô ?
10: Oui, bonjour, monsieur.
9: Bonjour, monsieur.
10: C'est la mairie de...
9: Oui ?
10: Je voudrais monsieur le maire.
9: Moi-même.
10: Ah bah très bien, écoutez, ça tombe bien, je suis le chef de protocole de monsieur le préfet de région, monsieur Robert Ledoux,
9: oui.
10: Qui souhaite vous parler.
9: Oui.
10: Je vais donc vous le passer, mais comme je suis le chef de protocole, je voudrais d'abord vous expliquer que monsieur Robert Ledoux, préfet de région, est une personne d'un certain âge, donc il a du mal à finir ses phrases, voyez-vous, c'est-à-dire que quand il commence une phrase, c'est plutôt à vous de la finir, quoi.
9: Ben oui, mais il faut savoir ce que veut dire monsieur le préfet sur le moment.
10: Ouais, vous inquiétez pas, vous allez vous entendre. Hein.
9: Oui.
10: Je vous passe monsieur Robert.
9: Oui.
11: Merci. Allô ?
9: Oui, bonjour monsieur le préfet.
11: Bonjour monsieur le...
9: Le maire ?
11: Le maire. Comment allez ?
9: Comment allez-vous ?
11: Oui.
9: Ça va, je vous remercie monsieur le préfet, et vous-même ?
11: Ça va. Ça va.
9: Ça va bien ?
11: Ça va bien. Alors, je voulais vous...
9: M'annoncer ?
11: Non.
9: Faire part ?
11: Non.
9: Féliciter ?
11: Oui.
9: Ah, je n'ai pas de félicitations à recevoir, pour ainsi dire, monsieur le préfet.
11: Si.
9: Si ?
11: Pour votre...
9: Pourquoi ?
11: Pour votre...
9: Pour ma mairie ?
11: Oui.
9: Oui ?
11: Parce que...
9: Oui, parce que...
11: C'est une...
9: C'est une petite mairie que nous avons restaurée ?
11: Oui, et elle a...
9: Elle a un petit cachet maintenant, parce qu'on l'a rendue gay, on l'a rendue... Ben, en fait, c'est plutôt le château qui est en face, qui redonne un petit blason à notre mairie, pour ainsi dire.
11: Oui. Alors, quand je suis venu à...
9: Vous êtes venu à...
11: Oui.
9: Ah bon ?
11: J'ai vu monsieur...
9: Monsieur... Peut-être ?
11: Oui.
9: Ah, notre propriétaire du château.
11: Voilà. Et oui. Je l'ai entretenu. Non.
9: Ah, vous l'avez encouragé ?
11: Comment ?
9: Vous l'avez encouragé ?
11: Oui, je...
9: Ah, voilà, pour le... Parce que monsieur, je pense, a dû vous solliciter, je crois.
11: Oui, il m'a su...
9: Ah oui, vous sollicitez pour...
11: Non, il m'a su...
9: Suggérer de...
11: Il m'a suggéré...
9: Oui ?
11: De l'encouragé.
9: L'encourager pour...
11: Pour le...
9: Pour, en fait, un peu faire classer ce site.
11: Oui.
9: Le château.
11: Alors, oui. Il m'a branlé.
9: Oui. Alors, il vous a demandé probablement que je vous donne quelques renseignements.
11: Il m'a branlé.
9: Il vous a branché sur le...
11: Oui.
9: Oui.
11: Alors, je l'ai
9: encouragé.
11: Oui.
9: Oui, vous l'avez encouragé.
11: Il m'a su...
9: Suggéré.
11: Oui.
9: Voilà, il vous a il vous a suggéré pour, en fait, donner votre avis, probablement.
11: Voilà, et derrière le château, il m'a branché.
9: Oui, branché.
11: Oui, et sa femme.
9: Oui, sa femme. Sa femme entretient le jardin d'hiver.
11: Elle entretient bien sa pine.
9: Oui, les pins, quoi, tous les... la pinède.
11: Oui, il a du cul.
9: Ah oui, ça, il a du courage pour entretenir ce château.
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12: Bonjour.
0: Bonjour monsieur, c'est bien le salon de coiffure?
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12: Ah bah oui, mais attendez, je vais pas vider un shampoing comme ça.
0: Mais si, vous prenez toutes vos bouteilles de produits, vous les videz.
12: Bah je les mets où?
0: Bah vous pouvez les mettre dans le bac à shampoing.
12: Oui, bien sûr, je vais les jeter, ouais.
0: Mais non, vous gardez les bacs pleins de shampoing.
12: Ouais, non mais...
0: Comme ça, en plus, vous gagnez du temps sur le shampoingisme.
12: Ouais, bah oui.
0: Ah. Allô?
13: Bonjour.
0: Bonjour monsieur.
13: Non mais je comprends pas là, moi je vous ai rien commandé aussi.
0: Ah non, pas pour le moment.
13: D'accord.
0: Mais vous me dites d'accord, donc ok, je valide la commande sur l'ordinateur.
13: Oh non. Non mais je vous ai rien commandé.
0: Bon, vous venez de me dire d'accord.
13: Non, je vous dis d'accord, mais non, je vous ai rien commandé du tout.
0: Bah je m'excuse, mais si vous me dites d'accord, c'est que c'est d'accord, sinon vous me dites que c'est pas d'accord.
13: Non, bah non, il y a pas d'accord, ça veut rien dire.
0: Ah bah d'accord, ça veut dire d'accord.
13: Bah non.
0: Bah si, c'est comme ok, ça veut dire ok, et pas ok, ça veut dire pas ok.
13: Bah là vous me forcez, on est bien d'accord.
0: Ah bah non, là on n'est pas d'accord. En fait, vous inversez à chaque fois.
13: Oh lolo.
0: On était d'accord.
13: Oh, t'as rien signé de toute façon.
0: Et c'est reparti.
13: Oui.
0: C'est un autre monsieur.
13: Non, c'est madame.
0: Si vous voulez. Donc, vu qu'on est d'accord, je passe.
13: Non, mais moi, ça m'intéresse pas vos flacons, là.
0: Ah non, mais les flacons, c'est vous.
13: Qu'est-ce que vous racontez, là?
0: C'est ce que je disais. Moi, je passe vous remplir vos flacons avec mon mélange de produits capillaristes.
13: Ah, mais vous allez pas me déposer de produits. J'en veux pas de vos produits.
0: Bah, pardon, mais en plus, mes produits, ils sont forcément mieux que les vôtres.
13: Pourquoi ce serait mieux que mes produits à moi?
0: Parce que nous, c'est un cocktail de produits capillaristes. Donc, c'est à la fois shampoing, démélifiant, hydratiseur, recolorisant, et tout ça mélangé dans un seul flacon.
13: Mais vous les branlez pour vous laver vos cheveux, c'est tout, hein?
0: Alors, merci, mais non, merci, pas pour moi.
13: Ah, vous avez pas de cheveux, peut-être?
0: Bah, c'est pas ça, c'est qu'on n'a pas encore testé, donc on n'est pas sûr du résultat sur les clients.
13: Ah, c'est encore mieux.
0: Enfin, on a testé, mais sur des singes, et il y en a la moitié qui a perdu tous ses poils.
13: Non, mais vous me prenez pour, là, je rigole.
0: Oui, oh, bah, si c'est ça, moi aussi, je rigole.
13: Bah, attendez, monsieur, non, mais ça me fait rien, c'est une grosse blague ou quoi, là?
0: Oh, mais c'est une grosse blague, oui.
13: Non, mais attendez, je suis en train de passer à la radio, là, non?
0: Oh, mais attendez, la personne qui chuchote derrière vous a tout à fait raison, c'est la radio. Et c'est quelle radio?
13: Oh, mince, attendez, je sais plus, je cherche... c'est Rire et quelque chose, non?
0: Exactement, Rire et quelque chose.
13: Rire et chanson.
0: Ah bah oui, mieux.
13: Ouais.
0: Bonne journée, au revoir, messieurs.
13: Au revoir.
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14: Allô?
11: Allô?
14: Oui?
11: Bonjour, monsieur.
14: Bonjour.
11: Je vous appelle.
14: Oui?
11: C'est pour avoir un taxi pour ce soir à 20h30.
14: Ah non, je suis taxidermiste, moi.
11: Pour aller à Dole, s'il vous plaît. Deux personnes sans bagages.
14: Non, mais monsieur, je suis pas taxi, je suis taxidermiste.
11: Alors, non, là, on n'est que deux.
14: Non, mais je vous dis, c'est, je suis pas taxi, moi.
11: Ben, écoutez, je ne sais pas, moi, 20h30, c'est possible?
14: Je ne suis pas taxi.
11: Oh, ben n'importe, hein, si c'est pas... Je ne sais pas, mais on n'a pas besoin... Non, on n'a pas besoin de voiture spéciale, hein, juste
14: oui, ben...
11: un taxi normal. Ah, on a été coupé.
14: Allô?
11: On a été coupé.
14: Non, monsieur.
11: Voilà.
14: Je vous dis que je ne suis pas taxi.
11: Vous m'entendez, monsieur taxi?
14: Oh, mais... Hé, vous m'avez compris, là?
11: Il marche pas votre téléphone, on
14: est... Je suis pas taxi, merde de Dieu!
11: Comment?
14: Vous avez compris, tête de veau?
11: J'entends pas.
14: Il me fait pas chier, hein? Oui, vous foutez de ma gueule, là?
11: Allô?
14: Hein?
11: Vous m'entendez?
14: Non, mais vous foutez de ma gueule, là?
11: J'entends pas bien.
14: Mais, sacré vieux fou, mais je suis pas parti des taxis, moi!
11: Monsieur?
14: Vous vous foutez de ma gueule? Je suis naturaliste!
11: Vous êtes le taxi?
14: Le naturaliste!
11: Vous êtes naturiste?
14: Je me rappelle pas, hein, parce que là, ça va mal finir. Hein.
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18: Allô ?
0: Bonjour monsieur, c'est bien le centre équestre ?
18: Oui.
0: Monsieur Martin à l'appareil du syndicat chevaliste.
18: Mais c'est pour quoi faire en fait ça ?
0: C'est un syndicat que j'ai monté pour défendre les droits à la retraite des chevaux.
18: Oui.
0: Donc, je vous ai déclaré comme siège du syndicat chevaliste.
18: Chez le siège, c'est quand même grave ça, vous déclarez quelque chose que je suis même pas au courant.
0: Mais que je vous le dis, et que aussi demain, on va venir pour installer notre bureau chez vous.
18: Mais vous allez vous installer
0: pour
18: quoi ?
0: Pour la permanence, en plus on a besoin du téléphone parce qu'il faut rappeler tout le monde, recevoir les appels des adhérifiants.
18: Avec mon fixe ?
0: Bah oui, pas avec le mien.
18: Non mais bon, je vais pas faire votre secrétaire, j'ai assez de travail à faire comme ça. Bon, mon centre équestre, il va fermer bientôt parce qu'on part en vacances.
0: Comment ça, vous partez en vacances ?
18: Bah oui, moi je vais partir en vacances, oui.
0: Oh bah oui, alors bravo, en pleine mobilisation.
18: Bah enfin, mais vous allez me crier dessus que je le savais même pas.
0: Ah non, mais faudrait peut-être décaler parce que là...
18: Bien sûr, oui, mais je vais décaler mes vacances, j'en prends une fois dans l'année.
0: Très bien, et bah vous les prendrez l'année prochaine.
18: Mais je fais ce que je veux de ma vie quand même, non ?
0: Je vous ai quand même élu secrétaire sous-général du syndicat.
18: J'hallucine quand même. Vous me mettez secrétaire d'un truc que je sais même pas.
0: Oui, mais un truc que je vous le dis quand même.
18: Ça va pas, oui.
0: Bah en tant que maison de retraite chevalière, vous voyez...
18: Je suis pas une maison de retraite chevalière.
0: Désormais, si.
18: Mais pas désormais, je suis pas un centre de retraite.
0: Ça vous empêche pas d'accueillir les canassons qui prennent leur retraite.
18: Accueillir des animaux chez moi ? J'ai même pas un box de libre. Vous allez les mettre où ?
0: Dans ce cas, moi, je peux vous débarrasser de vos chevaux qui sont encore dans la vie active.
18: Débarrasser de mes chevaux ? Vous êtes complètement cinglé. Vous venez pas chez moi, c'est même pas la peine.
0: Ah bah oui, mais si vous êtes anti-chevalerie... Là...
18: Alors, je ne suis pas du tout anti-chevalerie, au contraire. J'ai même pas assez de place, j'ai même plus de place pour mes propres chevaux à moi.
0: Alors, vous avez de la chance, mon beau-frère est bricoliste. Il va vous construire des nouveaux box.
18: Mais je ne prête pas mon terrain pour faire des box. Faites-les chez vous, les box. De toute façon, si ça vient, ça dégage. Moi, je vous le dis.
0: Comment ça dégage ?
18: Je n'ai plus de place.
0: Sauf
18: rien du tout. J'ai plus du tout de place, c'est
0: bah
18: pas
0: si,
18: possible.
0: Sauf dans les nouveaux box.
18: Mais vous allez foutre où vos nouveaux box ? Vous allez les mettre où ?
0: Je sais pas, moi vous avez bien un manège.
18: Bah mon manège j'en ai besoin pour travailler.
0: Ah bah voilà, je vous casse déjà une douzaine de bestioles dans le manège.
18: Vous allez me ramener 12 chevaux qui vont pourrir mon manège. Non mais il y a hors de question, hein. Mais de où vous faites ça, vous ?
0: Je fais ça parce qu'on parle de la retraite chevaliste à 60 ans.
18: Retraite chevaline à 60 ans. Et ils sont morts à 60 ans, vous avez déjà vu un cheval vivre à 60 ans, vous ?
0: Oui, bah raison de plus.
18: Non mais ça va pas, oui. S'il y a des trucs qui arrivent, je vous dis, ils vont prendre la porte. Hein. Moi, je vous
0: ah bah
18: dis.
0: Les trucs qui arrivent, c'est une vingtaine de chevaux déjà.
18: Et je vais pas dire non à mes clients parce qu'il y a 20 chevaux en retraite qui viennent.
0: Oh bah ils comprendront.
18: Mais ils vont pas comprendre du tout.
0: Non mais ce que je veux dire c'est que les gens vont se dire ce monsieur est quand même sympa d'accueillir.
18: Déjà je suis une femme, ça s'entend pas ma voix. Je suis une dame, c'est marqué quand même, il y a un E.
0: Ah oui mais ça y est avec ses prénoms bizarres on sait jamais.
18: Mes prénoms bizarres, bah déjà vous m'appelez monsieur, vous organisez tout un truc chez moi, de où ça va. J'en ai rien à foutre des chevaux des autres, moi les miens tant qu'ils sont bien, et ben c'est bon. C'est n'importe quoi là ce que vous faites. Et on peut pas la paix dans le monde dans ces cas-là au lieu de vous occuper des
0: chevaux. Et la retraite chevaline c'est pour mon chien peut-être.
18: Bah, la retraite chevaline, je m'en tape.
0: Ah bah tiens, vous allez leur dire vous aux 20 chevaux qu'ils ont plus de maison de retraite.
18: Bah y a pas de souci, je vais leur dire. Je vais dire, il est complètement fou cet homme-là. Vous leur avez vendu du rêve.
0: Ils sont à côté de moi les chevaux, alors attention, ils vous entendent là.
18: Bah oui, et ceux qui comprennent pas, eh ben c'est des cons.
0: Eh ben dans ce cas, vous allez vous expliquer directement avec eux.
18: Les chevaux ils parlent pas, hein.
0: Ah si, les miens si.
18: Ça va pas la tête ou quoi chez vous ?
0: Attendez, je vous passe le porte-parole.
18: Non mais ça va pas de la
0: Martini
18: tête. C'est quoi de cette arnaque ?
0: Martini, viens là.
18: N'importe quoi.
0: Viens parler au monsieur.
18: Ça va pas la tête ou quoi ?
0: Bonjour monsieur.
18: Mais ça va pas. Mais vous êtes.
0: Allô ?
18: Mais qu'est-ce que vous parlez ?
0: Allô ?
18: C'est des conneries votre truc.
0: Mais pourquoi ce serait des conneries ?
18: Non mais c'est bon.
19: Hein. La mascotte, bonjour.
20: C'est bien la crêperie ?
19: Oui.
20: Oui, bonjour madame, monsieur le baron de la place à l'appareil.
19: Oui.
20: Je souhaiterais savoir s'il était possible de réserver pour ce soir.
19: Oui, pour combien de couverts ?
20: Un.
19: Un ?
20: Nous sommes un.
19: D'accord.
20: Nous voudrions dîner en tête à tête avec moi-même, mais pourriez-vous nous mettre deux couverts pour un, je vous prie ?
19: Oui.
20: Et si cela ne vous dérange pas, nous serons nus.
19: Oui. C'est quoi ce truc-là, là ?
20: Ah d'accord, on fait des manières. Ah voilà, on n'aime pas les bourgeois.
19: Non, non, pas du tout, mais...
20: Eh ben voilà, c'est toujours pareil. Monsieur le baron a besoin d'arriver tout seul, de manger en tête à tête, à poil sur sa table, et voilà, on l'aime pas. Et c'est quoi ce truc-là, et comment, et pardon, et j'ai pas le droit de manger à poil. Je peux pas prendre une crêpe tout seul à poil. Pourquoi ? Au nom de quoi ? C'est quoi ? Ça vous dérange pas ?
19: Bah moi, personnellement, non, hein.
20: Bon bah alors, à 9h ?
19: Bah je sais pas, c'est un petit peu... Attendez, je vais vous passer mon mari.
21: Allô ?
20: Oui, bonjour, monsieur.
21: Bonjour.
20: Monsieur, c'est le responsable de la crêperie, je pense. Hein ?
21: Oui, tout à fait, oui.
20: Oui, bonjour, monsieur le baron de la place à l'appareil.
21: Oui.
20: J'ai demandé à votre femme s'il était possible de réserver pour ce soir. Elle m'a dit oui. Je lui ai dit que nous serions un.
21: Oui.
20: Je lui ai demandé si je pouvais dîner en tête à tête avec moi-même, donc si je pouvais avoir deux couverts pour un. Elle m'a toujours dit oui.
21: Oui.
20: Je lui ai dit que j'arriverais tout seul vers 21h. Ça ne l'a pas dérangé.
21: Oui.
20: Et je lui ai dit que je viendrais manger nu.
21: Oui.
20: Et ça, tout d'un seul coup, elle a pris la mouche, elle n'a plus voulu.
21: Oui.
20: Pourquoi donc?
21: Bah, parce que vous allez venir manger à poil à la maison.
20: Bah, écoutez, monsieur, quand même, je suis seul. Je peux faire ce que je veux, je ne dérangerai aucune personne à ma table.
21: Non, non, mais bien sûr, mais ça, je suis tout à fait d'accord avec vous, et puis vos opinions, c'est pour vous.
20: Donc, je viendrai à 21h.
21: Ouais, mais pour à poil, bien sûr.
20: Ah, si, monsieur, aussi.
21: Non, non, bah, vous ne rentrerez pas, c'est tout.
20: Mais attendez, je ne rentre pas à poil, comme vous dites, dans une crêperie. Non. Je rentre habillé, je me déshabille une fois que j'ai posé mes affaires.
21: Ah ouais, d'accord. Ah, bah, vous sortirez, c'est tout.
20: Bon, si par contre, est-ce que vous pourriez accepter que je vienne donc habillé, hein?
21: Oui, bien sûr, hein.
20: Mais que ensuite, quand je m'installe à ma table, je mange les crêpes nues, hein, mais avec... Je pourrais mettre une crêpe sur mon sexe.
21: Non, non, mais non, c'est pas possible, ça, monsieur.
20: Mais pourquoi?
21: Ah, mais je serais tout à fait d'accord de vous accueillir si tout le monde était à poil dans la... Même moi, le premier, si je peux me trouver un coin pour me mettre à poil quand il fait beau ou un truc comme ça, je suis le premier à le faire. Mais bon, bah, devant les gens, non, j'évite, quoi. Vous comprenez ce que je veux dire?
20: Même une crêpe saucisse.
21: Même une crêpe saucisse, oui.
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17: Oui, allô?
0: Bonjour, monsieur, c'est bien le libraire?
17: Oui, et c'est une dame.
0: C'est une... Non.
17: Et si, je suis une dame, je suis pas un monsieur.
0: Oh, bah, si vous voulez.
17: Oui.
0: Monsieur Martin, à l'appareil, je suis passé acheter un peu de littératurisme chez vous.
17: Oui.
0: Et comme j'ai fini vos livres, je vais vous les rapporter.
17: Non, mais je comprends pas, en fait, ce que vous me demandez.
0: Bah, vu que j'ai lu vos livres et que je compte pas les relire, je vous les rapporte et vous me les remboursagez.
17: Oui, mais est-ce que ma patronne est au courant, en fait?
0: Pas du tout.
17: Écoutez, donnez-moi votre numéro de téléphone, s'il vous plaît.
0: Ah, bah, avec plaisir, ça faisait longtemps qu'on me l'avait pas demandé, en plus.
17: Oui.
0: Donc, c'est 0606.
17: 0606.
0: Ah non, attendez.
17: Oui.
0: Non, pardon. C'est 060606.
17: Encore une fois?
0: Non, trois fois.
17: Oui.
0: 0606.
17: Vous allez me mettre 06 combien de fois, en fait?
0: Bah, six fois.
17: Bah non, c'est pas possible, monsieur. Il y a qu'une fois 06.
0: Ah oui, non, mais attendez. Il y a qu'une fois 06 au début.
17: Bah oui.
0: C'est à cause de l'indicatif. Ne faites pas le 06 du début, dans ce cas. Faites juste 06, mais cinq fois.
17: Non, il y a pas 06 fois, cinq fois.
0: Bon, c'est pas grave. Dites à la patronne que j'attends son coup de fil.
17: Non, mais vous avez pas compris. Votre numéro, je l'ai pas.
0: Ah, bah attendez, je vous le donne. Vous avez de quoi noter?
17: Bah oui, j'essaie de le noter depuis tout à l'heure, oui.
0: Pourtant, c'est pas compliqué. Donc 0606.
17: D'accord.
0: 060606.
17: Oui, donc c'est que des 06,
0: ce numéro. Bah, je vous avais dit que c'était pas compliqué.
17: Ouais. Oui, allô?
0: Bonjour, monsieur. Ah, c'est dommage, j'aurais bien aimé qu'on me passe la patronne.
17: Oui, c'est moi, oui.
0: Ah, parfait. Donc, c'était pour un remboursage de livres. Rapport que j'ai fini de les lire.
17: Bon, donnez-moi vos coordonnées, s'il vous plaît.
0: Eh ben, on y retourne. Donc, monsieur Martin.
17: Monsieur Martin.
0: Votre collègue a déjà noté mon numéro. Vous pouvez lui demander.
17: D'accord. Et vous êtes où?
0: Je suis à Martinville.
17: Martinville. Martinville quoi?
0: Martinville. Vous connaissez pas Martinville?
17: Bah, quelle ville, Martinville?
0: Martinville sur Martine, évidemment.
17: C'est où ça?
0: Bon, au Martinland.
17: Pardon?
0: Martinville, c'est la capitale du Martinland.
17: Ah non, attendez, attendez.
0: Oh bah si, pardon, mais je connais.
17: Ouais, alors attendez.
0: Sous-préfecture, Bourg-Martin.
17: Non mais attendez. Vous me parlez de quoi? Qu'est-ce que vous voulez faire? Parce que je suis au courant de rien du tout là.
0: Ah oui, c'est vrai. C'était pour un remboursage des livres que j'ai achetés parce que j'ai fini de les lire.
17: Ouais, c'est ça, c'est ça.
0: Ou sinon, je peux aussi vous les échanger contre de l'argent.
17: Non mais moi j'ai pas envie que vous me changiez, vous.
0: Non mais dans ce cas, c'est pas un remboursage. Là, c'est un échangeage argent-marchandise. Rien à voir.
17: Ouais.
0: Ah ouais.
17: Ah ouais.
0: Ouais, ouais, tout à fait.
17: Ouais. Non, mais.
0: Ah, mais ouais, si.
17: Non, mais vous dérangez même pas.
0: Comment ça me déranger?
17: Bah, vous dérangez pas.
0: Ah non, mais ça ne me dérange pas du tout, rassurez-vous.
17: Ah, ouais, c'est ça.
0: Ah non, vraiment. Mais enfin, si vous préférez, on fait plus simple. Je garde les livres et vous me donnez juste l'argent.
17: Ah, oui.
0: Alors là, ça ne me dérange pas du tout.
17: Bon, alors, cesse de plaisanterie, qui êtes-vous?
0: Alors, bas les masques. Monsieur Martin, spécialiste en blaguisme téléphoniste.
17: Ouais.
0: Et où est-ce que vous pouvez écouter de très bons canulars?
17: À la radio.
0: Ouais, bien. Vous connaissez Rire et Chanson?
17: Bah, oui, bien sûr que je connais, oui.
0: Eh ben, bienvenue, c'est Rire et Chanson.
17: Donc, c'est encore des conneries, donc.
0: Ah non, ça non, c'est vraiment la radio.
17: Non, c'est pas la radio, j'y crois pas que ce soit la radio.
0: Attendez, vous voulez que je vous mette un jingle pour vous prouver que c'est vrai?
17: Oui.
0: Eh ben allons-y, j'appuie sur le bouton.
17: Ouais.
0: Rire et chanson.
17: Non mais,
0: la preuve ou pas?
17: Ah oui, vraiment, c'est ça, oui.
0: Après, peut-être que celui-là, vous le connaissez pas parce qu'on a des nouveaux jingles en ce moment.
17: Ouais, sûrement, c'est ça.
0: En tout cas, merci de nous écouter.
17: Ouais, c'est ça.
0: Et à bientôt sur...
17: Ouais, c'est ça, Rire et chanson, c'est ça.
0: C'est tout à fait ça, c'est ça. Merci monsieur, c'est ça.
17: C'est ça, tout à fait.
0: J'ai l'impression que vous avez un petit doute. Attendez, je vous remets un jingle.
17: Pardon?
0: Rire et chanson.
17: Ah non.
0: Ah si.
17: Oh, c'est sale.
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23: Bonjour.
24: Oui, bonjour, c'est la maison de retraite.
23: Oui.
24: Oui, bonjour, je souhaiterais parler à la directrice, je vous prie.
23: Elle n'est pas là ce matin.
24: Ah, vous pouvez lui transmettre un message parce que c'est assez urgent.
23: Oui.
24: Donc moi, je suis monsieur Bernard Tubulure, la société déambulateur aérodynamique.
23: Oui.
24: Nous faisons des expérimentations en ce moment pour connaître le coefficient de pénétration dans l'air des personnes âgées avec des déambulateurs aérodynamiques.
23: Hein.
24: Et on a besoin de volontaires, donc des personnes âgées.
23: D'accord.
24: ils vont être propulsés dans un caisson avec donc leur déambulateur à 155 km/h.
3: Ouais.
24: Ils vont prendre 5G. Nous avons une assistance médicale, hein, évidemment, de réanimation.
3: Quand vous dites 150 km/h dans un caisson, c'est la propulsion de...
24: La personne âgée.
3: Oui.
24: Le petit vieux, quoi. Hein,
3: oui, oui, oui.
24: Rentre dans le caisson accroché au déambulateur.
3: Oui.
24: Là, il est propulsé donc par la force de notre mécanique.
3: Oui.
24: À 155 km/h dans un sas.
3: Mm-hmm. Hein.
24: Donc il nous faut des personnes de plus de 80 ans.
3: Mm-hmm. D'accord.
24: Ça, c'est la première étape. Hein.
3: Oui.
24: Ensuite, il y a le deuxième caisson.
3: D'accord, toujours en caisson.
24: Donc le petit vieux est accroché au déambulateur.
3: Oui.
24: Il est propulsé à 520 km/h
3: mm-hmm.
24: dans un mur.
3: Oui.
24: Et donc là, évidemment, tout de suite, le service de réanimation de notre société réanime si c'est possible... Le petit vieux.
3: D'accord.
24: Et en fait, après ça,
3: ouais.
24: on vérifie que le déambulateur a bien tenu le choc.
3: Uh-huh. Mais c'est, il faut contacter peut-être des familles, je ne sais pas si...
24: Vous ne pouvez pas savoir le nombre de familles volontaires.
3: Ah oui ?
24: Parce que ce qu'il y a derrière, mais c'est souvent l'héritage.
3: Uh-huh.
24: Ah bah oui, il y a l'héritage quand même derrière.
3: Ça me paraît étonnant tout ça, parce que bon...
24: Pour notre premier déambulateur, on a fait donc 17 expériences comme ça.
3: Uh-huh.
24: Bon, on a eu 17 décès.
3: Uh-huh.
24: Mais je peux pas vous le dire, le bonheur des familles. Hein.
3: Ah bon ?
24: Les familles étaient tellement contentes qu'elles nous ont envoyé les autres de leur famille, les autres petits vieux.
3: Ah bon ? C'est presque choquant.
24: Bon, vous savez, tant qu'on peut faire avancer la science...
3: Non mais bon, bien sûr, oui, mais bon, de réagir comme ça, enfin, c'est... Après, hein, c'est chacun qui voit.
24: Si vous avez vous-même dans votre famille des...
3: Non, mais c'est pas la peine.
24: Non, mais bon, des personnes âgées, hein.
3: Oh ouais, non, je trouve... Non, c'est...
24: Bah bon, je vous dis ça...
3: Bah si, aider la science, évidemment, bien sûr. Mais je pensais pas qu'on pouvait être ravis de...
24: Donc nous, on aurait besoin de 3 petits vieux.
3: D'accord.
24: En fait, là.
3: Mmh.
24: Dernière chose, quand même, attendez que j'oublie pas... Ah oui, alors, pas de prothèse. Pas de bridge, dentier...
3: Oui, bien sûr, appareil auditif, choses comme ça.
24: Et surtout, pas d'anus artificiel. On avait oublié ça lors des premières expériences. Bah vous aurez vu l'état du sas.
3: Ah oui, d'accord.
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6: Allô.
23: Bonjour monsieur, c'est bien la mairie.
6: Oui.
23: Je voulais déclarer des enfants.
6: Qu'est-ce que vous entendez par déclarer des enfants?
23: Parce que j'ai vu que pour les impôts, plus on avait d'enfants, moins on payait en fait.
6: Bah, vous avez des enfants que vous voulez reconnaître?
23: Je les ai pas vraiment, mais c'est juste par rapport aux impôts en fait.
6: Attendez, ça veut dire que vous voulez faire défaut. C'est pas moral ce que vous dites là. On fait pas n'importe quoi quand même, hein, monsieur. Hein.
23: Non mais vous voyez, c'est juste...
6: Bon, attendez, je vous passe ma collègue des naissances, hein, inquiétez pas. Hein.
23: Ah merci.
25: Oui, bonjour, monsieur.
23: Oui, bonjour, monsieur.
25: Non, c'est madame.
23: Comme
25: là.
23: Je voyais avec votre collègue, ce serait pour déclarer des enfants.
25: Oui, mais attendez, monsieur. Vous êtes le père de ces enfants?
23: Entre nous, non, pas vraiment, mais...
25: Alors, vous allez reconnaître des enfants de n'importe qui, comme ça?
23: Bah, on va faire comme si c'était les miens, évidemment, oui.
25: Bah, si vous faites une reconnaissance mensongère...
23: Vous dites que je suis un mensongeur?
25: Non, je n'ai pas dit ça, monsieur.
23: Je peux venir avec une photo, si vous voulez, où on me voit avec des enfants, voyez?
25: Et que mais il n'y a pas de photo à venir voir avec des enfants. Vous connaissez la maman? Vous connaissez le nom des enfants, les dates de naissance?
23: Non, mais alors, je vais trouver une mère, je viendrai avec une... Donc, il faut que je prenne une femme aussi.
25: Faut que vous preniez une femme aussi, n'importe quelle femme.
23: D'accord, n'importe quelle femme, ok.
25: Non, mais c'est vous qui me dites ça, monsieur.
23: Bah, vous me dites n'importe quelle femme.
25: Vous me dites, je ramène n'importe quelle femme. Je vous dis, ça ne peut être que la mère d'un enfant.
23: Eh ben, on dira que c'est la mère des enfants, très bien.
25: On dira que c'est la mère des enfants.
23: Voilà, c'est vous qui le dites, hein.
25: Mais non, c'est pas moi qui le dites. En plus, vous me reprenez sur les mots, je pense qu'il y a un petit souci, monsieur.
23: Je vais passer.
25: Ah bon? Moi, je vais en référer avant que vous ne passez, hein. Je vais voir le maire, moi. Parce que là, c'est très grave ce que vous me dites. Si vous voulez vous occuper d'enfants.
23: Parce que le truc, c'est que c'est pas vraiment des enfants, en fait.
25: C'est pas des enfants, c'est quoi alors?
23: En fait, ce sont des personnes de petite taille, si vous voulez. Ils veulent bien se déguiser en enfant pour venir avec moi.
25: Là, il y a un problème.
23: Bon,
25: hein.
23: Vous pouvez quand même noter les noms déjà?
25: Je ne note rien du tout, ni les noms de quoi que ce soit.
23: Bah, les noms de mes 7 nains, quand même.
25: Le nom de vos 7 nains. Moi, je vais voir quelqu'un, je vais voir un responsable. Hein.
23: Ah bah, passez-le moi.
25: Oh.
23: Allô?
25: Pardon? Vous voulez inventer des enfants, quoi?
23: Bah, alors, c'est ce que j'expliquais.
25: Pour les impôts?
23: Non, mais oui et non, parce que dans le sens où moi, j'ai des amis de petite taille qui vont m'accompagner.
25: Mais monsieur, vous êtes raisonnable?
23: Non, mais moi, je viens avec les 7 nains, vous voyez?
25: Comment voulez-vous qu'on reconnaisse des personnes que vous allez déguiser pour faire passer pour vos enfants, pour vous payer moins d'impôts? Vous imaginez un petit peu où on s'en va?
23: Parce que eux, ils vont m'appeler papa.
25: Mais qui vous appelle papa, ça c'est pas mon problème. Vous me parlez que vous allez venir avec cette nage.
23: Alors, je vous aurais pas dit que c'était des nains, vous auriez pas...
25: Vous en avez peut-être trop dit, vous seriez venu avec des faux papiers et qu'on n'aurait rien vu peut-être. Mais monsieur, je vous aurais demandé des papiers. Les nains ont des cartes d'identité à eux, donc c'est pas bon.
23: Ça dépend pas tous. Hachoum, Grincheux et Simplet en ont une, mais prof a perdu la sienne, donc il faudra peut-être lui refaire.
25: Attendez, Hachoum, prof a perdu sa carte d'identité.
23: Non, Hachoum a la sienne, mais prof
25: a... Hachoum a la sienne.
23: Ouais.
25: Bon, monsieur...
23: Donc je viens avec les sept.
25: Non. Voilà, vous venez avec les sept nains.
5: Allô ?
7: Allô ?
5: Oui ?
7: Bonjour madame.
5: Bonjour.
7: Oui, comment allez-vous ?
5: De qui s'agit-il, s'il vous plaît ?
7: Ah, attendez, excusez-nous madame, là c'est le service téléphonique là. Hein. On a des clients en attente, hein. On vous prend après. Hein.
5: Oui ?
7: Non madame, c'est pas à vous qu'on parle, hein. Excusez-moi. Là pour une seconde. Hein. Vous avez un problème en ce moment madame, hein ?
5: De quoi s'agit-il ?
7: Oui, bah écoutez, on va essayer de faire au plus vite, hein, parce que là, j'ai des abonnés qui attendent. Allô ?
5: Oui, bonjour.
7: Bonjour, madame Picolet ?
5: Non, je suis la babysitter de madame Picolet.
7: Oui, vous ne quittez pas, madame, hein, il y en a pour une seconde. Hein.
5: Bon, alors écoutez, vous venez de m'appeler, alors dites-moi ce qu'il y a.
7: Très bien, madame, merci, au revoir.
5: Oh, c'est pas vrai.
7: Tu peux prendre, s'il te plaît, parce que je peux plus. Une madame Picolet.
8: Allô ?
5: Allô, bonjour.
8: Oui, bonjour.
5: Oh, c'est pas vrai.
8: Oh oui, il va falloir rappeler là parce qu'on est débordé, hein. Merci. Allô ?
5: Oui.
8: Oui, je suis à vous, hein, excusez-moi, mais vous savez, il y a 50 lignes qui décrochent en même temps.
5: Oui, je comprends, mais enfin, alors, appelez directement les personnes.
8: Ce soir, hein, il n'y aura pas de problème. Ben, je vous remercie de bien vouloir comprendre. Hein. Allô ? Allô ?
5: C'est à moi que vous adressez.
8: Ben oui, madame, mais il faut répondre quand on vous parle. Hein.
5: Mais écoutez, j'ai reçu vous appelez, vous vous adressez à d'autres personnes, moi j'attends bêtement au téléphone. Donc, oui. J'ai envie de vous m'expliquer tout de même, au lieu de me demander d'attendre.
8: 16h30, 16h40, hein, parce que là, on est débordé. Hein.
5: Oh, mais c'est pas vrai.
8: Allô ?
5: Oui ? Je suis la baby-sœur de Madame Picolet.
8: Oui, bonjour, monsieur.
5: Allô ?
8: D'accord. Pas de problème, merci. Allô ?
5: Allô, oui ?
8: Oui, bonjour, madame.
5: Bonjour, je suis la baby-sœur de Madame Picolet. Ça fait un moment que j'attends.
8: Oh, ça va pas durer. Non, non, je vous rassure. Hein. Merci, au revoir.
5: Mais,
8: Allô ?
5: Allô ?
8: Oui, bonjour madame.
5: Bonjour monsieur.
8: Oui, qui est appareil ?
5: La babysitter de madame Picolet.
8: Ah, mais on est passé chez vous ce matin, hein ?
5: Vous êtes... Ah bon ?
8: Ah bah oui. Vous êtes madame Muller ?
5: Non, absolument pas.
8: Oui. Oh. Bah ça doit marcher, hein, madame Muller, maintenant, il n'y a pas de problème. Hein. Allô ?
5: Allô ?
8: Oui, bonjour madame.
5: Bonjour monsieur.
8: À qui ai-je l'honneur ?
5: La babysitter de madame Picolet.
8: Elle a arrêté ?
5: Pardon ? Arrêté quoi ?
8: D'accord, bah c'est mieux, hein. Merci.
5: Oh, c'est pas vrai.
8: Allô ?
5: S'il vous plaît, monsieur, est-ce que je pourrais savoir ce qui se passe ? Ça fait un moment que je prends au téléphone bêtement.
8: Ok, on s'en occupe. Merci.
5: C'est pas vrai.
8: Allô ?
5: Allô, bonjour, monsieur.
8: Oui, bonjour, madame. C'est à quel sujet ?
5: C'est à quel sujet ? Ça fait un moment que j'attends au téléphone, j'aimerais savoir ce qui se passe.
8: Ben, on va vous expliquer, c'est simple.
5: Alors, je vous écoute.
8: Eh ben, figurez-vous qu'il y a une panne depuis ce matin.
5: Mais une panne de quoi ?
8: Une panne de téléphone.
5: Il fonctionne, mon téléphone.
8: Bon, ben écoutez, on va faire le nécessaire.
5: C'est-à-dire ?
8: Très bien, madame Houdin. Merci. Oui, oh. Oui. Allô ?
5: Oui, bonjour, monsieur.
8: Oui, bonjour, madame. À qui est-ce l'honneur ?
5: À la babysitter de madame Picolet.
8: Ah, vous êtes encore là, vous ?
5: C'est pas vrai.
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23: Bonjour monsieur, c'est bien le salon de coiffage ?
26: Oui.
23: Je voulais savoir, vous avez des prises électriques en façade ou elles sont toutes à l'intérieur du salon ?
26: Non, non, elles sont à l'intérieur, pourquoi ?
23: Ah, donc je prévois une rallonge pour me brancher à l'intérieur.
26: Bah, okay. Pourquoi vous voulez vous brancher chez moi ?
23: Parce que j'installe un stand devant la vitrine.
26: Un stand de quoi ?
23: C'est pour vendre des produits capillaires, shampoing après shampoing.
26: Bah non, parce que moi aussi je vends des produits pour les cheveux.
23: Alors pardon, mais alors ça faudrait peut-être arrêter.
26: De quoi ?
23: Bah parce que là vous me faites une sorte de concurrence, comme qui dirait.
26: Non mais j'ai le droit de faire les produits dans mon salon de coiffure quand même.
23: Comme par hasard, vous vous mettez à vendre des produits capillaires alors.
26: C'est un salon de coiffure, je vends des produits.
23: Je vois bien que vous inventez au fur et à mesure pour
26: essayer. Non, j'invente pas. Vous me dites n'importe quoi.
23: Bon, écoutez, les produits, je vais venir vous les enlever.
26: Non, non, non. Hein ?
23: Bah oui, parce que sinon, on serait deux à vendre la même chose.
26: Et vous êtes lourd, hein.
23: Bon, je dirais plutôt commerçant.
26: Bon, écoutez.
27: Donc, bonjour.
23: Bonjour, monsieur.
27: Ah non, mais attendez, monsieur, ça fait 14 ans que je suis installée, ça fait 14 ans que je vends des produits.
23: Donc, on me pique mon business.
27: Non, mais attendez, non, non, non. Là, vous êtes en train d'inverser là, les rôles. Là.
23: Pardon, mais quand vous avez pris la communication, vous m'avez pas dit allô, bonjour, je vends des produits capillaires.
27: Non, mais qu'est-ce que c'est que ce truc ? C'est complètement ridicule. Vous avez l'autorisation de la mairie pour venir vous installer devant chez moi ?
23: Bon, admettons, enfin, disons oui.
27: Ah non, pas admettons. On s'installe pas comme ça sur les trottoirs, cher monsieur.
23: Oh, mais c'est ce qu'on va voir, cher monsieur.
27: Alors là, ça, j'ai jamais vu ça. Alors, c'est le top du top, ça.
23: Merci.
27: Et en plus, vous venez prendre de mon mon électricité. Non, mais alors attendez, là, je rêve.
0: Ah non, mais alors pour ça, vous inquiétez pas, il y a mon beau-frère qui va s'en occuper, il est électrocuteur, donc il s'y connaît.
27: Ah non, mais c'est pas une histoire. Je ne veux pas que vous vous branchiez sur mon électricité. Il est hors de question.
0: Non, mais alors, pardon, il va même pas vous facturer le déplacement, il m'a dit qu'il vous ferait juste la main-d'œuvre.
27: Mais je m'en fous. Choisissez un autre coiffeur.
0: Ah bah non, choisissez-vous un autre emplacement dans ce cas, parce que je vois pas...
27: Non, mais qu'est-ce que vous êtes en train de me raconter là ? Choisissez-vous un autre emplacement. Mais monsieur, je suis installé dans un commerce, vous êtes un commerce itinérant.
0: Bah je vois pas pourquoi ce sera à moi de bouger et pas à vous.
27: Mais c'est quoi ce truc là ?
0: Ou alors on joue à pile ou face, dans ce cas c'est équitable.
27: Non, mais alors là c'est n'importe quoi là.
0: Oh et puis dis donc, il faut que je vienne installer mon enseigne aussi.
27: Ah non mais je m'en fous de votre enseigne, cher monsieur, je m'en fous au Royal.
0: Non mais l'enseigne de toute façon on va la mettre sur la vôtre, donc ça ce sera...
27: Non mais en plus, non mais c'est pas possible. C'est une blague radio, là, ce que vous êtes en train de me faire, là.
0: Alors ça, ce serait fort de café, oui.
27: Non, mais attendez, on rêve, là. Là, je vais appeler la mairie en disant qu'il y a un monsieur qui veut venir s'installer devant chez moi.
0: Alors, la mairie, ce qui serait bien, c'est que vous leur disiez quand même que je bosse pour vous.
27: Vous ne bossez pas pour moi, cher monsieur.
0: Bah, on peut considérer...
27: Non. Allô ?
0: Ah, bonjour monsieur, comme j'expliquais à votre collègue.
27: Non, c'est madame.
0: Admettons. Donc, je vais venir faire l'installage.
27: Non.
0: Ah, si ?
27: Ah, non.
0: Ah, si ?
27: Ah, ben moi je vous dis que non.
0: Ah, ben moi je vous dis que oui.
27: Eh ben moi je vous dis que non.
0: Ah, ben moi je vous dis que si.
27: Ça ne nous intéresse pas, vous êtes dans un commerce, monsieur. Qu'est-ce que vous nous enquiquinez ?
0: Oh là là là là. Bon, attendez, quittez pas, je vous mets en attente. Martin ? Oui, Martin ? J'en ai encore un qui a changé d'avis.
27: Ouais, encore un qui a changé d'avis. Vous foutez pas de ma gueule, non ?
0: Ah non, mais un râleur !
27: Ouais, bien sûr.
0: Je le vois venir, je sens qu'il veut me la faire à l'envers.
27: Non, mais oui, on veut me la faire à l'envers, qui dit. Donc je l'entends pas, moi.
0: Bon, je le reprends. Oui, allô ?
27: Allô ?
0: Oui, bonjour, monsieur, je reprends la communication.
27: Pardon ?
0: Merci d'avoir patienté.
27: Alors, stop ! Alors, moi, maintenant, vous allez me donner votre nom, votre numéro de téléphone et pour qui vous travaillez.
0: Écoutez, monsieur, je travaille pour le prestigieux Institut Martin.
27: Mais ça, je m'en fous. Votre nom, s'il vous plaît.
0: Bah, monsieur Martin.
27: Non. Ouais, je sais ce que c'est, ça c'est Rire et Chanson. Monsieur Martin, vous pouvez aller faire un petit tour, je vous remercie. Au revoir.
0: Bravo !
27: Ouais, bah... Vous êtes pas sympa, franchement. Et c'est quand vous m'avez dit Martin que ça m'a tilté dans la tête.
0: Bon, bah je vous laisse, alors merci, monsieur.
27: Non, c'est madame. Au revoir, mademoiselle.
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11: Société Générale, bonjour.
13: La Société Générale ?
11: Oui, monsieur.
13: Oui, bonjour, monsieur. Ceci est un hold-up. Alors, vous êtes à la caisse, là ?
11: Oui.
13: Bon.
11: Non, c'est pour moi.
13: Bon, allez à la caisse, s'il vous plaît.
11: Oui.
13: Vous y êtes ?
11: Mais c'est pour moi qui suis dans la caisse.
13: Bon,
11: je pense... Je prends les clés, moi.
13: Ok. Bon, pour rester discrètement, là. Vous êtes à l'entrée ?
11: Non. Dans le guichet.
13: Bon. N'ayez pas peur, tout se passera bien. Restez calme, d'accord ?
11: Oui.
13: Bon. Alors, vous allez sortir 20 000 francs liquides en coupure de 100 francs. OK ?
11: Oui.
13: Bon. Vous les mettez à droite en rentrant. Vous avez une poubelle ?
11: Oui.
13: Discrètement, derrière tes personnes, je vous regarde. Qu'est-ce que vous êtes en train de faire ?
11: J'ai la trouille.
13: Comment ?
11: Je ne peux pas.
13: Pourquoi ?
11: Je ne peux pas.
13: Pourquoi vous ne pouvez pas ?
11: Parce que je n'arrive pas.
13: Comment ça, vous n'arrivez pas ?
11: Parce que je n'arrive pas.
13: Pourquoi ?
11: Parce que je tremble.
13: Calmez-vous, je vous ai dit que tout se passerait bien.
11: Attendez, prenez plutôt une personne, parce que moi je peux pas. Je vais vous passer une autre personne qui va le faire à ma place. Parce que moi je peux pas.
13: Pourquoi vous pouvez pas ?
11: Parce que je peux pas.
13: Et vous avez peur ?
11: Oui.
13: Et pourquoi ?
11: Parce que... Attendez, je vous passe une personne.
13: Non, attendez, restez là, c'est vous que je veux.
11: Je vous passe une personne.
13: Allô ?
11: Oui ?
13: Oui, bonjour monsieur.
11: Bonjour monsieur.
13: Ceci est un hold-up. Je voudrais savoir pourquoi la première personne au téléphone vous a passé. Vous êtes le directeur de l'établissement ?
11: Comment ça ?
13: Vous êtes le directeur de la Société Générale ?
11: Oui.
13: Ceci est un hold-up. Vous allez faire scrupuleusement ce que je vais vous dire. Vous n'alertez personne. Vous me suivez ? Pas de panique, il n'y a rien à craindre, d'accord ?
11: Oui.
13: Bon.
11: Oui.
13: Alors, vous allez me sortir 20 000 francs, coupure de 100 francs. Vous me suivez ?
11: Oui.
13: Vous les allez les mettre dans la poubelle à droite en rentrant. Vous avez une poubelle ?
11: Non, mais nous avons les services de sécurité, là. Comment voulez-vous que nous fassions ?
13: Je vous demande, monsieur, de bien m'écouter. Vous mettez 20 000 francs en billets de 100 francs dans la poubelle cendrier. Et vous allez sortir cette poubelle cendrier dans 10 minutes. Attention, monsieur, car si vous ne faites pas scrupuleusement ce que je vous demande, je vais raccrocher. Vous me suivez ?
11: Écoutez, je comprends pas très bien où vous voulez en venir, monsieur.
13: Ceci est un hold-up, monsieur.
11: Je comprends pas très bien. Écoutez, comprenez mon étonnement.
13: Quoi ?
11: Vous me dites ceci est un hold-up, vous n'êtes pas là.
14: Qu'est-ce que vous voulez qu'on fasse?
13: Je vous ai demandé de sortir 20 000 francs, coupure de 100 francs, de les mettre dans la cendrier et de les sortir.
14: Mais écoutez, c'est pas très sérieux. Si vous avez un problème d'argent, vous peut-être mieux que vous veniez nous voir et qu'on étudie avec vous le problème.
13: Monsieur, ceci est un hold-up. Attention. Calmez-vous, restez calme. Repassez-moi le premier et faites scrupuleusement ce que je vous ai dit, autrement je raccroche le téléphone.
14: Là, j'avoue, je ne vous comprends pas.
13: Attention, je vais raccrocher.
14: Je vais vous passer une autre personne, si vous voulez.
11: Allô? Allô?
13: Ceci est un hold-up, ne bougez pas, ne paniquez pas, restez calme.
11: Oui.
13: Bon, c'est vous que j'ai eu en premier tout à l'heure?
11: Oui, c'est moi que vous avez eu. Mais...
13: Ça va mieux?
11: Oui, ça va mieux.
13: Bon, comment vous avez fait pour ne pas trembler?
11: Comment?
13: Je vous ai dit de ne pas paniquer, vous avez qu'à pas écouter. Oui. Vous faites exactement ce que je vous demande, d'accord? Comptez jusqu'à 10. Allez-y.
11: 1, 2, 3, 4, 5, 6, 7, 8, 9, 10.
13: Levez le pied droit. C'est fait?
11: Oui.
13: Posez-le.
11: Oui.
13: Ça va mieux? Bon, ben vous avez sorti l'argent? Est-ce que l'argent est sorti? Allô, est-ce que l'argent est sorti? Attention, je vais raccrocher. Allô? Allô?
11: Allô, oui, mais il n'y a plus rien en caisse.
13: Comment ça, il n'y a plus rien en caisse?
11: Bah non, les gens, il y a eu beaucoup de monde cet après-midi, les gens nous ont presque tous les validés.
13: Bon, ben je vais vous prendre en otage, monsieur. Vous êtes pris en otage.
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16: Oui, allô?
0: Bonjour monsieur, c'est bien le supermarché?
16: Oui.
0: Monsieur Martin à l'appareil, les emballageurs Martin?
16: Oui.
0: Vu qu'il y a un risque de pénurisme des emballages, je vais venir récupérer vos bouteilles en plastique.
16: Je vois pas du tout de quoi vous me parlez.
0: Ah, alors comment dire? Vous voyez les récipients de forme verticale dans lesquels vous vendez de l'eau minérale par exemple?
16: Oui.
0: Eh ben voilà, ça s'appelle une bouteille en plastique.
16: Non, je sais ce que c'est qu'une bouteille en plastique, mais ce que je veux dire c'est qu'il n'y a pas de bouteille, nous on vend les bouteilles pleines.
0: Je sais, mais vous inquiétez pas, à la place je vous mets des bouteilles en papier.
16: Non mais vous rigolez ou quoi?
0: Oui, ça m'arrive, oui.
16: Vous n'avez pas à récupérer nos bouteilles d'eau et à nous en donner d'autres. On sait pas d'où vient votre eau, nous on a nos fournisseurs.
0: Ah non, mais les bouteilles en papier que je vous apporte, elles sont vides.
16: Et qu'est-ce que vous voulez que j'en fasse des bouteilles vides?
0: Bah vous les remplissez.
16: Je les remplis, mais je les remplis avec quoi?
0: Bah avec votre eau.
16: Oui, enfin écoutez, je vois pas vendre des bouteilles d'eau de mon robinet à mes clients.
0: Bah non, pas de l'eau du robinet, vous vous rendez compte?
16: Oui, je les remplis avec quoi?
0: Avec l'eau de vos bouteilles en plastique que je vous récupère.
16: Et mais de...
0: Bah oui, vous faites le transvasage et après moi je vous embarque les bouteilles vides.
16: Oui, enfin écoutez.
17: C'est pourquoi là, parce que...
0: Bonjour madame, c'est ce que je disais à l'autre monsieur. Vous, tout ce que vous aurez à faire, c'est transvaser l'eau des bouteilles plastiques dans les bouteilles en papier.
17: Bah moi, je vais pas transvaser des bouteilles pleines dans des bouteilles en papier. J'ai pas le temps de faire ça, moi.
0: Non, mais vous faites ça tranquille à la caisse. Quand il y a un client qui achète de l'eau, hop, vous lui videz sa flotte.
17: Bah non, attendez, moi je vois 300-400 clients par jour. Croyez que je vais m'amuser à vider des bouteilles plastiques en caisse?
0: Ah bah dans ce cas, dites au client de le faire.
17: Non, mais je vide pas de bouteilles, on vide pas de bouteilles.
0: Dans ce cas, je peux vous envoyer quelqu'un pour s'en occuper.
17: Non, mais même il y a quelqu'un, il y a personne, puisque c'est pas moi qui prends.
0: Non, parce que mon beau-frère est videur, donc si c'est ça qui vous embête, il peut venir vider vos bouteilles.
17: Non, mais même ça m'embête pas du tout, de toute façon.
0: Ça vous embête moi, pas du tout, super.
17: Non.
0: Donc je valide l'échangisme bouteille.
17: Non, je valide pas, vous validez rien du tout.
0: Est-ce que je rajoute l'option videur ou pas?
17: Ah non.
0: Non, donc c'est vous qui faites le transvidage.
17: Non, mais merde, vous allez m'écouter un petit peu. Moi, c'est pas moi qui prends les responsabilités, c'est pas moi le décisionnaire.
0: Ah, bah passez-moi le patron.
17: Voilà.
16: Oui, allô?
0: Bonjour monsieur, vous êtes le patron?
16: Bonjour monsieur, non c'est madame.
0: Oh, excusez-moi, je croyais qu'on me passait le patron.
16: Vous êtes avec moi?
0: Oh bah non.
16: Bah pourquoi le patron, je vous dis que c'est moi?
0: Ah bah impossible, vous m'avez dit que vous étiez une dame.
18: Allô, oui.
0: Bonjour madame.
18: Alors excusez-moi là, monsieur, vous êtes qui vous?
0: Monsieur Martin, les emballageurs Martin. Donc j'en déduis que c'est vous la patronne.
18: Non, je suis pas le patron et la dame que vous avez vue avant, c'est la patronne.
0: Ah, la patronne est une dame.
18: OK, donc je vois pas pourquoi vous vouliez parler au patron.
0: Bah en même temps, je pouvais pas savoir.
18: Bah vous pouvez pas savoir pourquoi si elle vous dit qu'elle est la patronne.
0: Oui, c'était pas clair non plus.
18: Bah, c'est pas clair pourquoi? C'était pas clair parce que c'est une femme et qu'elle peut pas être patronne, c'est ça?
0: Ah bah non, c'est si c'est un homme que ça peut pas être une patronne.
18: Et donc OK, donc vous vouliez
0: bah lui parler.
18: Et vous appelez pourquoi en fait?
0: Ah oui, c'est vrai. Donc comme j'expliquais, je remplace vos bouteilles en plastique par des bouteilles en papier.
18: Mais c'est quoi vos conneries là? Dans des bouteilles papier en plus, vous êtes sérieux vous?
0: Oui, alors le seul souci, il faut quand même que je vous prévienne, elles sont pas étanches.
18: Non mais vous vous foutez de moi ou quoi là?
0: Oh oui, bien sûr.
18: OK, d'accord. J'ai juste autre chose à foutre.
0: Ah non mais attendez, j'ai pas fini.
18: Non mais moi j'ai fini, OK?
0: Ouais, mais si je continue tout seul, c'est moins drôle.
18: Non mais
16: Allô?
7: Ouais, de toute façon, on verra après. Oui, on va voir après ce que ça. Allô?
16: Oui.
7: Bonjour madame, c'est la mairie à l'appareil.
16: Oui.
7: Vous êtes bien madame Gadec?
16: Oui.
7: Ah d'accord. Bon, je suis en ligne avec les services des égouttiers, ils sont dans les canalisations là,
16: oui.
7: Dans Toutaigu qui est juste en dessous de chez vous.
25: Oui.
7: Et il y a un truc qui les dérange, donc je vais vous les passer et ils vont vous dire ce qui se passe.
25: D'accord.
7: Je bascule la communication. Vous allez les avoir, ils vont vous expliquer. Ne quittez pas.
25: Oui.
8: Allô ?
25: Oui ?
8: Ah, bonjour, madame. Oui, on est dans les égouts, là.
25: Oui ?
8: Juste en dessous de chez vous.
25: Ah, attendez, je vais regarder par la fenêtre.
8: Alors. Non, mais vous nous voyez pas, on n'est pas sur le trottoir, on est dedans. Dans les égouts.
25: Oui.
8: Parce que dans votre arrivée, là, qui descend de chez vous, il y a un saumon qui remonte par les tuyaux, les canalisations qui arrivent chez vous.
25: Oh !
8: On ne sait pas quoi faire parce qu'il va boucher les canalisations.
25: Oui.
8: Il faudrait que vous le fassiez remonter. Alors, vous allez pouvoir nous aider. Est-ce que vous êtes loin des toilettes, là ?
25: Non.
8: Bon, vous prenez votre téléphone à la main.
25: Oui.
8: Et vous allez jusqu'aux toilettes.
25: Et qu'est-ce que je fais, alors ?
8: Alors, juste on vérifie que c'est bien votre canalisation. Attends, passe-moi la, ouais, la clé de 12, là, vas-y. Attends. Quittez pas, madame, hein ?
25: Oui.
8: Ouais, c'est ça. Allô ?
25: Oui.
8: Bon, est-ce que vous auriez un morceau de pain ?
25: Un morceau de pain ? Oui, bien sûr.
8: Allez chercher un morceau de pain, on va essayer de le faire remonter, il n'y a pas de...
25: Oui, attendez, je prends le morceau de pain. Attendez, le téléphone. Ça y est, j'ai pris mon morceau de pain.
8: Voilà, et il faudrait une épuisette ou...
25: Pourquoi ? Parce qu'il va remonter ?
8: Ben oui.
25: Il est gros ?
8: Oh, il fait 2 kilos quand même, hein.
25: Oh, ben attendez, alors je vais appeler un voisin là parce que...
8: Non mais c'est rien, hein.
25: Je vais appeler quelqu'un parce que je ne serais pas capable.
8: Allô ?
25: Oui, attendez, je suis en train de me demander si je vois quelqu'un là. Oh, il n'y a personne.
8: Dans l'immeuble ?
25: Dans la rue.
8: Oui, si vous voyez quelqu'un dans la rue qui pourrait vous aider à monter le saumon, ça serait pas mal, oui.
25: Oui. Je peux trouver quelqu'un.
8: Allô ?
25: Oui, attendez, j'essaye de trouver quelqu'un pour m'aider là. Oh, ben, il y a 3 gars qui arrivent là. Attendez, je vais en paquet.
8: Ils ont une épuisette, eux ?
25: Monsieur ! C'est un petit jeune là qui vient.
8: Il va vous aider.
25: Ils sont à 3. Une épuisette, non, j'ai pas. Hein. Attendez, qu'est-ce que je peux trouver autrement ?
8: Bon, ils vont l'attraper avec les mains.
25: Hein. Venez m'aider, vous serez bien gentil. Il y a un monsieur qui s'égoutte. Il y a un saumon qui remonte dans les toilettes. Il faut que je donne le pain. Et qu'est-ce que je fais avec le pain ? Allô ?
8: Oui, alors vous allez mettre le pain.
25: Le pain, je fais quoi ?
8: Amenez le petit jeune dans vos toilettes déjà.
25: Oui, attendez, je l'amène. Ils vont venir voir. Il y a un saumon qui remonte des égouts. Et il fait combien de kilos ?
8: Oh, ben environ 2.
25: 2 kilos. On vous invitera à manger.
8: Ils peuvent vous aider ?
25: Oui, ils sont à 3. Là, ils ont l'air bien gentils. Ça y est, on arrive. Hein. Rentrez, monsieur. Oh, écoutez, tenez, venez voir. Les water sont là. Il faut mettre un morceau de pain ?
8: Oui.
25: Attendez, je vous passe le garçon ?
8: Oui.
25: Tenez.
1: Allô ?
8: Allô ?
1: Oui.
8: Oui, c'est les égouttiers, là.
1: Oui.
8: Bon, il est dans les égouts de la dame, là. Il remonte.
1: Ouais.
8: Vous avez une épuisette ?
1: On n'a pas d'épuisette, non. De toute façon, une épuisette, ça ne rentrera pas dans les toilettes, donc...
8: Non, mais une petite...
25: Des gants ?
8: Non. Alors, si vous avez des gants ?
1: Des gants pour... Bah, avec des gants, peut-être,
25: des gants pour ne pas qu'ils glissent. Je vous donne ça, parce qu'il paraît qu'il faut mettre ça dans les toilettes.
1: Il faut mettre le pain dans les toilettes, c'est ça ?
8: Voilà.
1: Le monsieur va vous dire. Ok. Elle va chercher des gants.
8: Voilà.
1: Ouais, tu peux me tenir le... Ah ouais.
25: On met des gants.
1: Allez voir ça, les gars.
25: Ça va être... Il fait 2 kilos.
1: 2 kilos. Comment il a fait pour remonter les égouts ?
25: Ça y est, le petit gars a mis le morceau de pain dedans.
8: Est-ce que... Alors, attendez, on est en train de pousser nous le saumon par en dessous, là, dans les... Est-ce que vous voyez sa gueule ?
25: Oui, sa gueule. La gueule du saumon.
8: Normalement, vous devez voir sa tête, là.
25: Normalement, on devrait voir sa tête. Non, on ne voit pas.
8: Les petits jeunes ne la voient pas non plus ?
25: Les petits jeunes ne la voient pas non plus.
8: Tirez la chasse d'eau pour voir.
25: Tirez la chasse d'eau ?
1: Avec le pain dedans ?
25: Avec le pain dedans ?
8: Ben oui.
25: Oui.
8: Allô ?
25: Oui.
8: Ça y est, le pain est parti.
25: Oui.
8: Merci, madame.
25: Merci, madame.
8: Ben oui, parce que... On est dans les égouts, nous, on vit dans les égouts, on n'avait pas de pain pour notre repas, là, ce soir.
25: Quoi ? Ça, c'est la dernière, alors. Ils avaient besoin de pain. Merci, madame, qui me dit. Oh, on vit dans les égouts. Oh, ben, j'aime mieux ça, hein.
1: Bon, ben
25: merci, les gars. Ah, ben, je vais vous inviter, mais on n'aurait pas mangé, quand même. Merci. Allô ?
8: Allô ?
25: Oui.
8: Ah,
3: Dites-moi, madame, est-ce que vous pourriez nous faire passer une bouteille de vin?
4: Non, allez, ça suffit, j'arrête, hein.
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19: Oui.
0: Bonjour madame, c'est bien la pension pour animaux?
19: Oui.
0: Monsieur Martin à l'appareil, bureau électoraliste pour les européos législatives.
19: Qu'est-ce qui vous amène?
0: C'était juste pour vous prévenir que pour les législatives, il y a quelqu'un qui va voter à votre place.
19: Quelqu'un va voter à ma place?
0: Voilà, je me suis permis de lui faire une procuration pour vous.
19: Ah non, bah, je suis pas d'accord, pourquoi vous avez fait une procuration mon nom? Si j'ai envie d'aller voter, je vais voter.
0: Alors j'ai regardé les listes, apparemment vous avez pas voté aux européennes. Donc forcément, moi je récupère cette voix pour les législatives.
19: Mais c'est pas parce que je n'étais pas présent aux européennes que je ne serais pas le présent aux législatives.
0: Bah, j'ai préféré considérer.
19: Non, c'est toi cette personne.
0: Bonjour monsieur, cette personne vous entend.
20: Je comprends pas votre système en fait. Donc en fait, vous récupérez des voix comme ça. On sort d'où là? C'est aberrant quoi.
0: Bah, c'est pour éviter de gâcher. Je récupère tous ceux qui n'ont pas voté aux européennes et je réattribue leur vote pour les législatives.
20: Comment vous pouvez réattribuer des votes? C'est un truc de dingue quoi.
0: Ah, on fait des procurations tout simplement.
20: Et vous faites des procurations pour, avec quelqu'un qu'on connaît même pas et qu'on sait pas qui va être voté pour nous.
0: Quelqu'un que vous, vous savez pas, mais quelqu'un que moi, je peux m'en servir pour équilibrer les votes.
20: Mais enfin, on va où là? Comment vous voulez que la France soit représentée correctement? C'est un truc de dingue quoi. Donc en fait, chacun fait ce qu'il veut en fait. Les élections, en fait, ce sera vous qui aurez décidé qui va être élu au final quoi.
0: Oh non, j'aurais pas cette prétention. Disons que je compte pour un petit 50% des votants, mais pas plus.
20: Bah, c'est un truc de dingue. Vous entendez ce que vous dites? Vous imaginez un petit peu ce que vous faites là? En fait, vous magouillez les listes, vous magouillez tout ça.
0: Bon, magouille tout de suite.
20: Bah si, un peu, je suis désolée monsieur. Vous prenez mon vote à moi comme ça pour aller voter n'importe qui, mais...
0: Alors, je vous rassure, il n'y a pas que vous. Hein. J'ai procuré ici tous ceux qui travaillent à la pension.
19: Ouais.
0: Bonjour madame.
19: Vous savez, on n'a qu'une bande de magouilleurs, donc moi je vote plus, ça sert à rien.
0: Justement, vous embêtez pas avec ça puisque je m'en occupe pour vous.
19: Ah non, j'en ai rien à foutre de vos conneries.
0: Ah bah pardon d'essayer de vous aider à être un petit peu démocratiste.
19: Ah ouais, pour donner plus de force à une bande de guignols là qui sont que des escrocs.
0: Voilà, c'est exactement ça, oui.
19: De toute façon, moi je vois pas pourquoi les autoroutes sont payantes alors que c'est nous qui les payons, et puis il y a Vinci qui s'en fout 60% dans la fouille, net et sans bavure.
0: Ah, alors je vais noter de vous rappeler pour qu'on parle un peu autoroute plus tard, parce que ça devrait être pas mal.
19: Non, mais...
0: Si, je trouve un sujet. En attendant, je valide votre procurification.
4: Mais attendez, mais...
0: Ah, eh ben, bonjour, monsieur.
4: Qu'est-ce que vous dites? Vous avez procuration pour nous?
0: Ouais, ça c'est bon, j'en ai fait pour tout le monde.
4: Non, mais ça va plus. Non, mais qu'est-ce que c'est cette arnaque-là? Vous n'avez pas voté pour nous, quand même?
0: Si, parce que comme ça, ceux qui iront voter aux législatives, il y en a que je pourrais faire voter deux fois à chaque tour.
4: Vous votez une deuxième fois?
0: Voilà.
4: Mais c'est la pure arnaque, ça.
0: Disons que j'appelle plus ça du politique business, personnellement.
4: Oh là là là là là là là là là là.
0: Oh non, mais ça va, pas de quoi faire. Oh là là là là là là là là non plus.
4: Attention, vous savez pas où vous tombez, là.
0: Oh là là. Là, c'est-à-dire?
4: Mon fils est élu, je vous préviens. Hein.
0: Pop, faut surtout pas lui dire. Hein.
4: Ah, pop.
0: Ou alors, l'idéal, ce serait qu'il démissionne.
4: Qu'il démissionne de quoi? Mais il va pas démissionner.
0: Non, mais dans ce cas, moi, je lui refais des papiers d'identité.
4: Refaire des papiers pour quoi?
0: Bah, comme ça, il aura un autre nom et il pourra voter avec.
4: Attends, je préviens la mairie tout de suite.
0: Tot, vous bluffez.
4: Tot. Madame la mairesse sera au courant.
0: Ah, bah, si c'est madame la mairesse, ça tombe bien parce qu'elle est justement à côté de moi.
4: Ah, de passez-moi la mairesse alors.
0: Tot, bougez pas, je vous la passe.
4: Ah bah alors là.
0: Madame la mairesse, je vous passe le monsieur qui refuse de voter.
4: Qui refuse de voter? Mais vous êtes bien ou quoi? Mais qu'est-ce que vous racontez là?
0: Écoutez, je suis en ligne avec lui, je vous le passe.
4: Mais qu'est-ce que c'est ça?
0: Oui, allô?
4: Oui.
0: Bonjour mon petit, madame la mairesse à l'appareil.
4: Ah mais ça va plus non?
0: Si, ça va, j'ai juste un chaton dans la gorge.
4: Allez hop.
0: Bah attendez, on peut parler deux minutes entre filles.
4: Au revoir.
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19: Allô?
7: Oui, bonjour monsieur.
19: Oui?
7: Monsieur Gérard.
19: Oui?
7: Oui, bonjour, c'est le service des tables d'écoute à l'appareil.
19: Oui?
7: Vous connaissez le professeur Ledoux, monsieur dermatologue à Clermont-Ferrand, non?
19: Dermatologue à Clermont-Ferrand? Non, pas du tout.
7: Pas du tout, bon.
19: On n'a jamais eu à faire avec ce monsieur-là.
7: Ce monsieur porte plainte parce qu'il a reçu un certain nombre de coups de fil dans lesquels on a pu entendre proférer des insultes. Oui, monsieur, je ne vais pas vous les énumérer ni vous les citer. Le problème est que nous sommes remontés, évidemment, après enregistrement des appels, jusqu'à l'auteur de ces communications téléphoniques grossières.
19: Tiens.
7: Oui, elles proviennent du 73-35. C'est bien votre numéro?
19: Ah, c'est bien mon numéro. Mais alors là, vous m'étonnez, parce que cette personne, moi, j'ai jamais eu affaire avec elle. Et je vois pas qui est-ce qui est un peu... On est des gens civilisés, ici.
7: Donc ça ne vient pas de chez vous, d'après vous?
19: Ah, hein, je vous le garantis.
7: Bon, alors nous allons faire une vérification. Professeur Ledoux, prenez l'écouteur.
19: Oui.
7: Merci. Oui, alors cette personne dissimule donc sa voix dans un élément en coton. Après expertise de la bande 1935, nous sommes aperçus que cet élément en coton était un slip en coton, un slip banal, un slip, vous voyez ce que je veux dire. Et donc il met sa tête dans ce slip.
19: Ça relève, mais c'est invraisemblable.
7: Ben, monsieur, est-ce que vous avez quelque chose en coton que vous pourriez mettre sur la tête pour que nous puissions vérifier que vous n'êtes pas l'auteur de ces plaisanteries.
19: Écoutez, là, tout de suite, vous me prenez à court, enfin, quand même. Bien sûr, si vous voulez.
7: Je vous remercie, monsieur. Chers auditeurs, vous pouvez vous-même chez vous enfiler un slip en coton et vérifier que vous n'êtes pas l'auteur de cette plaisanterie. Merci.
19: Allô ?
7: Allô ?
19: Oui ?
7: Oui. Alors, qu'est-ce que vous avez, là ?
19: Ben, j'ai un slip en coton, si vous voulez, mais c'est ridicule.
7: Pardon, monsieur ?
5: Tu te soumets à l'expérience ?
7: Ben, écoutez, monsieur, c'est
19: ridicule. Moi, je viens faire l'expérience. Qu'est-ce que vous voulez que je fasse avec ça ?
7: Alors, vous avez un slip en coton. Vous l'enfilez sur votre tête comme une cagoule.
19: Oui.
7: De telle manière qu'il couvre votre bouche et qu'il vous arrive sous le menton. Ensuite, vous plaquez ce slip sur la bouche.
19: Oui, oui, voilà.
7: Vous l'avez, là ?
19: Ah oui, ça y est.
7: Ben, votre voix n'est pas changée.
19: Ah, écoutez, je regrette. Mon épouse vient de par-

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3: Ouais, le professeur, non, non.
4: Écoutez,
3: c'est pas
4: le professeur qui peut faire.
5: Suis diplômé ancien interné des hôpitaux de Paris.
4: Oui.
3: Et vous étiez interné où ça?
5: Ben, à Sainte-Anne, à l'hôpital psychiatrique.
4: Qui?
3: Comment, monsieur?
4: Pardon, je comprends pas.
5: Ben, j'ai été interné 3 ans à l'hôpital Sainte-Anne, ancien interné des hôpitaux de Paris.
4: Oui. Ah. Ah, ben voilà. Ça complique l'affaire.
3: Et vous êtes qui alors?
5: Ben, je fais des canulars, hein, moi.
4: Écoutez.
3: Ah, bah d'accord.
4: Ah, ben voilà.
3: Alors là, monsieur, excusez-nous alors.
4: Oh, bah, je vous ai tout excusé, bien sûr.
3: Ah, bah alors ça, on a été victimes d'un canular tous les deux.
4: Eh ben, j'ai compris. Ben voilà.
5: Eh ben, je vous ai bien eu, hein.
4: Oh, bah, vous avez quand même pas réussi à me foutre un slip sur la tête, hein.
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6: Bonjour.
7: Bonjour monsieur,
6: Non, c'est madame.
7: Je demandais le fromagiste.
6: Oui, je vous écoute.
7: J'ai un problème, c'est que j'ai acheté un camembert chez vous.
6: Au revoir monsieur.
7: Pourquoi vous me dites au revoir?
6: Non, je dis au revoir à un client, je suis en train de travailler monsieur. Alors allez-y, venez-en au fait.
7: Donc j'ai acheté un camembert chez vous.
6: Oui.
7: Je crois que c'est un faux.
6: Faux camembert.
7: Absolument.
6: Un faux camembert, alors c'est la première fois qu'on me dit ça. Qu'est-ce que vous appelez faux?
7: Parce que moi j'ai vu mon beau-frère, parce que lui il a travaillé dans le fromagisme. Donc...
6: Ah bah alors si votre beau-frère c'est mieux que les professionnels, c'est encore bien.
7: Bah oui, je pense.
6: De toute façon monsieur, moi je vais vous dire, je vais être très clair, je ne peux pas reprendre quelque chose qui est sorti du magasin.
7: Ah bah oui, mais à partir du moment où c'est un faux, vous voyez, c'est quand même...
6: Mais c'est pas un faux. Bah arrêtez d'être stupide, on dit pas des énormités pareilles. Un faux, c'est une insulte. Qu'est-ce que vous appelez un faux?
7: Il m'a dit que c'était une croûte fleurie.
6: Oui, d'accord.
7: Bah excusez-moi, mais la croûte elle est pas fleurie du tout, hein.
6: Vous commencez sérieusement à m'ennuyer.
7: Ah bah non, mais alors excusez-moi, il y a quand même trompisme sur la marchandise.
6: Non, attendez, vous avez du mal à comprendre, hein. Si votre beau-frère c'est mieux que tout le monde, fallait voir avec votre beau-frère à ce moment-là.
7: C'est ce que j'ai fait justement, il est venu aujourd'hui.
6: Bon, écoutez monsieur, votre beau-frère, il faut qu'il dise qu'il est compétent,
7: Comment ça, compétent? Ah, vous le traitez en plus.
6: Bah, non, je dis il est compétent.
7: Ah, bravo.
6: Il est compétent, vous connaissez la langue française, vous savez ce que
7: oui,
6: ça veut dire?
7: Oui, enfin je me permets pas d'insulter quand même les gens que
6: mais
7: je connais.
6: J'insulte pas, je vous dis il est compétent.
7: Oh, et vous recommencez.
6: Compétent, c'est
7: oh
6: ça. Arrêtez, parce que moi je dépose plainte contre vous.
7: Ah, bah c'est moi
6: parce
7: qui.
6: Parce que vous n'êtes pas en numéro secret, je l'ai votre numéro.
7: Ah, bah d'accord, moi aussi j'ai mon numéro.
6: Ok, alors ça suffit maintenant.
7: Donc, je porte plainte pour insultisme.
6: Mais, bah alors attendez, monsieur.
8: Allô?
7: Ah, bonjour madame.
8: Est-ce que vous savez déjà ce que c'est qu'une fleur sur un fromage?
7: Qui me dit que c'est pas vous qui vous mettez les fleurs de côté, vous voyez?
8: Les fleurs de côté, non mais monsieur, il y a peut-être la tige avec la fleur aussi.
7: Ah, bah non, il y a rien, justement.
8: Bah non, mais monsieur, vous êtes en train de me parler de choses que vous ne savez pas. Des conneries comme ça, je suis désolé monsieur, mais j'allais vous acheter une fleur et puis vous la coller sur le fromage, puis comme ça je vais dire, tiens, tenez, vous avez un camembert avec une fleur dessus. Non mais c'est du n'importe quoi ce que vous êtes en train de me raconter.
7: Ce serait peut-être une initiative, effectivement.
8: Oui, bien sûr. Vous savez même pas ce que c'est qu'une fleur sur un fromage. Il n'y a jamais eu de fleur sur un fromage, monsieur. Dans ces cas-là, je fais une vidéo gag et puis je gagne 10 000 francs en envoyant la télé. Et puis tout le monde va bien rigoler.
7: Excusez-moi, mais 10 000 francs et vidéo gag, je crois que vous vivez en 1995.
8: Ah, parce qu'en plus, venir me dire que sur un camembert, il y a des pétales, je suis désolé, mais,
7: ah, mais
8: j'ai jamais vu ça encore.
7: Il n'y en a pas, justement.
8: Non, mais monsieur, est-ce que vous vous écoutez parler?
7: Non, mais excusez-moi.
9: Oui. Oui, écoutez, monsieur.
7: Ah, bonjour, monsieur. Voilà, j'ai expliqué au fromagiste.
9: Un fromagiste, bah, écoutez, monsieur, vous avez l'air vraiment de vous y connaître parce que le mot fromagiste n'existe pas et vos conneries, ça va bien 5 minutes. Qu'est-ce que vous avez acheté comme camembert? Dites-moi la marque.
7: J'en ai eu deux. Le camembert italien, là, que vous m'avez vendu.
9: Italien? Mais monsieur, les camemberts italiens, ça n'existe pas.
7: Un camembert Lusconi.
9: Ah, bah écoutez, monsieur, c'est pas de chez moi parce que c'est quelque chose que je ne sais pas.
7: Camembert Lusconi, c'est pas vous?
9: Ah non, monsieur.
7: Et j'en ai un deuxième, c'est un camembert Solone, donc qui visiblement lui est espagnol.
9: Je n'en vends pas. Vous pouvez retourner tout mon magasin, je n'en vends pas.
7: Et j'ai pris celui qui sent le couscous, là, le camembert berbère.
9: Ah ben, oui, non, mais monsieur, ça fait 38 ans que je suis commerçante, des cons, j'en ai connu. Camembert berbère, je suis pas plus con qu'une autre, hein, j'ai compris l'allusion.
7: Ah, pourtant, c'était subtil.
9: Vous commencez à me gonfler un petit peu, monsieur. J'ai relevé votre numéro, je vous fous les flics aux fesses, moi.
7: Non, mais moi aussi, j'ai relevé mon numéro, et c'est pas une raison pour me foutre les flics aux fesses, comme
9: vous
7: dites.
9: De toute façon, vous savez, monsieur, moi, ça fait 38 ans que je suis commerçante, alors les petits cons, excusez-moi, j'en ai soupé.
10: Secrétariat médical, bonjour.
11: Allô, bonjour, c'est les urgences gynécologie.
10: C'est pourquoi, madame?
11: Écoutez, j'ai un certain âge.
10: Oui.
11: 87 ans.
10: Oui.
11: Mais bon, il y a longtemps, évidemment, que je suis ménopausée.
10: Oui.
11: Mais là, je me suis penchée en avant.
10: Oui.
11: Pour enlever mes chaussures.
10: Mm-hmm.
11: D'habitude, j'ai très mal au dos, alors, mais je le fais pas moi-même. Mais là, la femme de ménage est pas là aujourd'hui, donc j'ai enlevé mes chaussures et en me penchant en avant, j'ai vu que j'avais des cheveux entre les jambes, entre les cuisses, et je me demande si je suis pas en train d'accoucher.
10: D'accoucher?
11: Oui, d'accoucher.
10: Bah, vous pouvez pas être en train d'accoucher, madame.
11: Ben oui, c'est ce que je pensais, mais il y a les cheveux du bébé, ils sont poivre et sel.
10: Oh là. Alors, est-ce que vous avez des enfants? Quelqu'un qui pourrait venir chez vous, là?
11: Ben, ils sont en vacances, hein.
10: Ouh là là. Bon, alors là...

0: C'est sûr que ça doit pas être ça, hein. À votre âge, je pense pas, madame, hein. Pour accoucher, enfin. vous aviez un gros ventre, quelque chose?
1: Non, mais je vois des cheveux, vous savez, entre mes cuisses.
0: Des cheveux? Excusez-moi, c'est pas vos poils pubiens, non?
1: Oh!
0: Non?
1: Ah ben, attendez.
0: Là, j'ai jamais vu ça, non.
1: Attendez.
0: C'est peut-être vos... Parce que si vous... Je sais pas du tout comment on va faire, là.
1: Parce qu'ils sont poivre et sel.
0: Ouais, ça serait normal, à votre âge.
1: Ben, un bébé, il n'est pas avec des cheveux poivre et sel.
0: C'est comme... pour ça que je vous dis que ça peut être vos poils pubiens.
1: Qu'est-ce que je fais, là?
0: Tirez. Excusez-moi. Tirez dessus, si c'est vos poils pubiens, vous allez sentir que vous êtes en train de tirer dessus, là.
1: Je tire dessus fort ou doucement?
0: Vous sentez que c'est vous, que vous tirez votre peau, là?
1: Non.
0: Qu'est-ce que c'est que ça? Vous allez appeler votre médecin traitant, savoir s'il peut venir vous voir, là, chez vous, à votre domicile, ou... Parce que là, je sais pas quoi vous dire, là. Hein. Vous n'avez pas un voisin, une voisine qui peut venir vous voir?
1: Ah ben, attendez, oui, il y a le voisin, attendez.
0: Bon, appelez le voisin qui vienne au téléphone.
1: Attendez, quittez pas. Hein.
0: Allez-y, dites-lui qu'il vienne au téléphone.
1: Quittez pas.
0: Ah bien, Alzheimer qui guette, là. Elle a l'impression qu'elle va accoucher. 87 ans, elle voit des poils gris qui sortent entre ses jambes. Je pense plus que c'est ses poils à elle, quoi. Et bon, je veux pas la laisser comme ça, pauvre dame. Non, mais alors là, je...
1: Entrez, bonjour, monsieur. Entrez, je vous en prie.
0: Oui. Je parle à un voisin, là, parce que là, ça va pas.
2: Bonjour, qu'est-ce qui se passe encore?
0: Qu'est-ce qui se passe encore, le voisin?
1: Je me demande si je ne suis pas en train d'accoucher.
2: Pardon?
1: Je suis avec quelqu'un au téléphone. Je voulais que je vous le passe.
0: Ah bah, passez-moi-le, madame, passez-moi-le.
2: Qu'est-ce qui se passe?
0: Allô?
2: Oui, allô, bonjour.
0: Oui, bonjour, excusez-moi, monsieur, je suis la secrétaire du docteur... Et la dame m'appelle en me disant si elle est bien aux urgences, parce qu'elle a l'impression qu'elle va accoucher.
2: Elle va accoucher?
0: Elle a l'impression d'avoir... Enfin, moi, je vous dis ce qu'elle m'a dit. De voir des poils... des cheveux gris... enfin, poivre et sel, quoi, entre ses jambes.
1: Là, je me mets comme ça. Je vais écarter les jambes, puis vous allez regarder.
2: Ah là, c'est-à-dire que c'est un peu embêté... allô?
0: Oui. Qu'est-ce qui se passe?
2: Elle me demande si je peux regarder...
0: Bah oui, moi je sais pas, il n'y a pas un médecin ou...
1: Alors, voilà, j'écarte, hein.
0: Regardez. Bah regardez, monsieur, au moins on sera fixé, hein.
1: Voilà.
2: Bon, attendez.
0: Regardez, hein.
1: Mettez-vous à genoux.
2: Oh, mon Dieu.
0: Allô?
2: C'est assez embêtant, vous mettez à ma place.
0: Bah, je comprends, hein, mais là, moi, je suis un petit peu dans le flou.
1: Approchez, n'ayez pas peur.
2: Oh, mon Dieu, c'est pas facile.
0: Ah, bah non.
2: Ne serrez pas les cuisses, madame, comme ça. Ne serrez pas.
1: Ah, je le tiens. Lâchez-moi. Ah, vous m'entendez?
0: Oui.
1: Elle est en train de m'étouffer entre ses cuisses.
0: C'est pour vrai? Elle est en train de l'étouffer entre ses cuisses, le monsieur. Je fais quoi, là?
1: Oh non!
2: Allô?
0: Allô?
1: Elle m'a pété dessus!
0: Elle lui a pété dessus.
1: Oh! Voilà! Ça t'apprendra à laisser ton poirier avec tes poires dépasser de la S. Allô?
0: D'accord.
1: Oh! Oh non!
0: Mais sortez de la maison, hein.
1: Oh!
0: Qu'est-ce que c'est?
1: Et voilà. Allô?
0: Allô?
1: Ça lui apprendra, ce salopard.
0: Oui, ça va pas, hein. Enfin, excusez-moi, mais y a vraiment un problème, là. Hein.
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4: Bonjour.
5: Bonjour monsieur, c'est bien le bureau de tabac?
4: Oui, bonjour.
5: Monsieur Martin à l'appareil, société d'importisme-exportisme Martin.
4: Oui.
5: Je vais venir remplacer vos cigarettes jetables.
4: Quelles cigarettes jetables?
5: Toutes celles qui contiennent du tabac, celles qui sont vendues en paquet, vous voyez. Celles-là, je vous les change toutes.
4: Toutes les marques de cigarettes?
5: Exactement.
4: Mais elles sont pas jetables.
5: Bah si, parce qu'une fois qu'elles sont fumées, vos cigarettes avec du tabac, vous pouvez pas les refumer, donc elles sont jetables.
4: Et vous m'échangez contre quoi?
5: Contre des cigarettes non jetables à base de tabac ignifugifié. C'est un tabac qui résiste au feu.
4: Qu'est-ce que c'est histoire.
5: C'est un truc que j'ai trouvé sur un site chinois. Le tabac ne brûle pas, donc la cigarette ne s'allume pas.
4: Non.
5: Si, je crois que c'est un mélange de tabac et d'amiante.
4: Non, on veut pas ça.
5: Ah, mais c'est impressionnant. Vous pouvez passer une clope au chalumeau, elle ne bouge pas.
4: Non, mais c'est du n'importe quoi.
5: Donc, je vais vous les apporter.
4: Alors,
5: voilà, c'est ça. Donc, vous voulez que je passe quand?
4: Alors, attendez.
5: Merci, monsieur.
4: Allô?
5: Bonjour monsieur, votre collègue vous a expliqué pour le remplaçage de vos cigarettes jetables.
4: Mais vous me racontez quoi? Je comprends pas. Dans ce cas, ça s'appelle des cigarettes électroniques ce que vous me parlez. Des puffs.
5: Ah non, les puffs électroniques, ça fait déjà longtemps que c'est interdit. Là, je vous parle de vos vraies cigarettes.
4: Non, mais pas du tout monsieur. Là, en fait, vous comprenez pas.
5: Vous savez quoi? Je vais déjà valider l'échangisme de vos cigarettes.
4: Non, mais vous validez rien du tout parce qu'en fait, il y a rien que vous allez venir récupérer ici hein.
5: Bah si.
4: Bah non.
5: Bah si, vos cigarettes que vous avez pas le droit de vendre.
4: Mais qu'est-ce que vous appelez ces cigarettes qu'on doit pas vendre là?
5: Ils l'ont dit aux actualités, toutes celles qui sont pareilles. Utilisables, elles sont interdites.
4: Mais c'est quoi qui est pas réutilisable? Vous êtes vraiment niaise, il y a un problème. Vous me donnez votre nom et votre prénom, s'il vous plaît.
5: Bien sûr, monsieur Martin. Martin.
4: D'accord, monsieur Martin de où? Des douanes, je pense pas, parce que je le connais bien, monsieur Martin des douanes, hein. C'est pas vous, hein.
5: Oula, monsieur Martin Redouane. Bah, passez-moi ce monsieur Redouane.
4: Non, pas Redouane, des douanes. Bien, en plus, vous êtes Miro, vous avez un problème d'oreille en plus.
5: Bah, je crois pas, vous êtes le premier à me dire que je suis Miro des oreilles, ça c'est nouveau.
4: Ah ouais? Mais...
5: Ah ouais, que je suis sourd des yeux à la limite, mais miro des oreilles, non.
4: Mais...
5: Enfin, vous inquiétez pas, j'ai vos nouvelles cigarettes,
4: Mais quelles cigarettes?
5: Bah, le nouveau modèle en tabac ignifugifié, impossible à allumer, c'est ce que
4: vous
5: je disais.
4: Vous allez m'apprendre à moi que là, il y a des nouvelles cigarettes qui vont arriver, vous êtes complètement ravagés, hein.
5: Oh bah, pardon de vous faire partager le progrès.
4: Ici, vous mettez même pas un pied ici, je vous le dis de suite, vous mettez pas un pied dans mon tabac, je vous le dis.
5: Ah oui, et comment je viens récupérer vos cigarettes sans mes pieds?
4: Eh ben, tant pis, on vendra des cigarettes illégales, parce qu'ici, vous prendrez pas un paquet, en fait, monsieur.
5: Oh non, je vous rassure, je vous prends tous les paquets.
4: Restez bien au téléphone, 5 minutes. 30 et je vous mets depuis tout à l'heure sur activation. Il y a pas de souci.
5: Comment ça sur activation?
4: Ah voilà.
5: Ne me dites pas que vous m'avez mis sur activation.
4: Bah, vous savez que maintenant les buralistes on a un nouveau truc.
5: Oh oui, je connais bien sûr, mais enfin rappelez-moi ce que c'est pour qu'on vérifie que je pense bien à la même chose.
4: Bah non, je vais quand même pas vous expliquer des choses qui sont faites exprès pour les arnaqueurs.
5: Ah, bien joué.
4: Ouais.
5: Donc là en clair, je suis sur activation.
4: Oui, vous inquiétez pas, vous êtes sur activation.
5: OK, monsieur Martin. Oui, monsieur Martin, activez la contre-activation s'il vous plaît. Ah, on nous a mis sur activation.
4: Oui, passez-moi la personne qui est à côté de vous.
5: Bien sûr, oui, je vous passe la personne.
4: Merci.
5: Monsieur Martin, le monsieur du tabac veut vous parler.
4: Mais je crois que c'est vous, monsieur Martin.
5: Oui, aussi. Mais là, je vous passe monsieur Martin, mon beau-frère, le responsable de la contractivation.
4: Vous êtes que des monsieur Martin.
5: Ah oh bah, vous suivez toujours pas. C'est mon beau-frère. Donc forcément, on a le même nom.
4: Oh, dis donc.
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7: Gendarmerie, bonjour.
8: Oui, bonjour, monsieur. C'est la gendarmerie.
7: Oui, c'est bien la gendarmerie, monsieur.
8: Oui, je vous entends mal parce que je suis avec le téléphone de la voiture, là.
7: Oui.
8: Bon, dites-moi, je suis le chauffeur de monsieur le député. Nous avons un petit problème, nous sommes tombés en panne d'essence. Il y a une voiture qui est garée non loin de là, il n'y a personne dedans, mais c'est une vieille voiture. Je pense qu'on doit pouvoir prendre de l'essence là, avec un tube. Je vais vous passer, monsieur le député, parce que nous ne savons pas le faire. Hein. Monsieur le député, la gendarmerie. Merci. Allô?
7: Oui, bon,
8: merci,
7: monsieur le député.
8: Bonjour, monsieur Robert Ledoux, député à l'appareil. Oui. Nous avons un problème, nous sommes en panne d'essence, on vous l'a dit.
7: Oui.
8: Et mon chauffeur va donc prendre de l'essence dans la voiture à côté de laquelle nous sommes garés.
7: Oui.
8: Comment ça se passe pour siphonner? Donc, c'est bien le mot, je crois, hein, prendre
7: oui,
8: de l'essence.
7: Oui, c'est
8: vrai. Est-ce que vous pouvez nous expliquer comment faire? Parce qu'il ne l'a jamais fait.
7: Il faut prendre un tuyau, mettre dans le réservoir de la voiture.
8: Attendez, parce qu'on est juste à côté, là. Tu prends le... Oui, Bernard, voilà. Quelle longueur, le tuyau?
7: Bah, la longueur de quoi que ça plonge à l'intérieur du réservoir pour pouvoir ressortir après le longueur assez grande. Hein.
8: Ah, ça fait 80, ça doit aller, non?
7: 80 cm, oui, ça devrait aller, oui.
8: Ah, vas-y,
7: super. Les gens font... Ils aspirent l'essence, puis après, ça coule.
8: Aspire bien fort, Bernard.
7: Puis après, l'essence, ça devrait arriver, après.
8: J'aspire, d'un seul coup, l'essence arrive. Voilà, ça y est. Ça arrive. Alors là, il met où là? Voilà, ça coule là. Oui, ça coule.
7: Ça coule, bah faut mettre dans votre réservoir. Oui.
8: Voilà, tu peux verser. Bah, tu prends le maximum, évidemment. On peut faire le plein?
7: Oui, vous pouvez faire le plein. Jusqu'à temps qu'il n'y ait plus d'essence dans le réservoir que vous siphonnez.
8: Voilà, fais le plein. On a de la chance, il n'y a personne à côté.
7: Il n'y a personne aux alentours, c'est une... Elle se trouve où cette voiture, monsieur le député?
8: Voilà, très bien.
7: Elle se trouve où exactement la voiture?
8: Nous sommes à 3 km après Livaro.
7: Parce qu'il faudra quand même laisser un petit mot sur le pare-brise, comme quoi vous avez...
8: Oh là, allô?
7: Oui?
8: Il y a un type qui arrive en courant, là.
7: Ouais.
8: Merde.
7: C'est parce qu'il y a une personne qui a dû voir que vous êtes en train de siphonner.
8: Bien là, dépêche-toi. Dépêche-toi, il y a le gars qui arrive là-bas.
7: Peut-être le propriétaire de la voiture ou quelqu'un...
8: Oui, bonjour, monsieur. Alors, ça va pas là-haut, c'est ma bagnole, ça. Ah oui, monsieur, excusez-moi, mais je suis le député de la circonscription. Ah ouais, moi, j'en ai rien à faire, moi, monsieur. C'est la gendarmerie qui nous a dit qu'on pouvait siphonner.
7: Non, mais moi, je suis...
8: La gendarmerie, ça m'étonnerait. Allô?
7: Allô?
8: Oui, bonjour, monsieur.
7: Oui.
8: Je sais pas qui j'ai l'honneur au téléphone, là.
7: Oui, bah, là, vous êtes à la gendarmerie.
8: Non, mais attendez, c'est une plaisanterie, là. Je suis avec un gars qui est en train de siphonner ma bagnole, là.
7: Oui. D'après cette personne, c'est un député.
8: Oui, alors ?
7: En principe, il n'aurait pas dû avoir le droit de siphonner.
8: Attendez, vous êtes vraiment gendarme, monsieur ?
7: Oui, mais...
8: Attendez, c'est vous qui avez donné autorisation au député de...
7: Bah, il m'a demandé comment qu'il fallait faire, donc j'ai expliqué comment qu'on pouvait faire, mais j'ai pas dit qu'il avait le droit de le faire.
8: Gendarme, je suis monsieur le sous-préfet.
7: Oui, monsieur le sous-préfet.
8: Et j'ai un député de circonscription qui pompe ma voiture. Et tout ça, aidé, je crois, par la gendarmerie nationale.
7: Non, mais...
8: C'est pas normal, quand même.
7: Non.
8: Bon. Alors, je vous repasse, monsieur le député, je vais tout de suite régler ça avec son chauffeur.
7: Oui.
8: Merci. Allô ?
7: Allô, monsieur le sous-préfet ?
8: Non, c'est le député, là.
7: Non, monsieur le député, oui.
8: On est dans la...
7: Oui, et puis, pour vous, moi aussi, je suis plus...
8: Hein ?
7: Moi aussi.
8: Ben non, c'est moi qui suis mal.
7: Oui, non, mais pour moi, c'est encore plus grave.
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9: Oui, bonjour.
5: Bonjour monsieur, c'est bien le garage ?
9: Oui, tout à fait.
5: J'ai fait croire à mon patron que j'avais pas pu rentrer de vacances parce que soi-disant, vous m'avez embouti ma voiture.
9: Attendez, je suis la secrétaire.
5: Oh, bah ça, c'est pas grave.
9: Déjà, je suis madame.
5: Pas grave non plus.
9: Et en plus, je suis pas au courant. Vous me parlez de quoi là ? Vous me dites qu'on vous a embouti la voiture.
5: Voilà, faudrait faire comme si.
9: Mais ça s'est passé où ? Sur le parking ici ?
5: Alors très bien, oui, mettons sur le parking.
9: Non, vous me dites pas, mettons sur le parking. Il faut dire où ça s'est passé exactement.
5: Bah alors, mettez effectivement sur le parking, ça c'est impeccable.
9: Non, mais je vous. Et j'ai pas dit que c'était sur le parking. J'ai posé une question. Et ça s'est passé quand, ça ?
5: Alors, mettons, lundi...
9: Non, arrêtez de dire mettons. Parce que quand vous me dites ce genre de choses, j'ai l'impression que ça s'est pas passé.
5: Oui, c'est ça.
9: Et que vous cherchez des choses. On met pas mettons. On dit ça s'est passé tel jour, tellement. On dit pas mettons.
5: Alors, mettons que c'était...
9: Non. Enfin, moi, je ne suis pas au courant.
5: Bon, mettons plutôt que vous êtes au courant. Comme ça, vous pouvez dire au responsable que c'est vous.
9: Non, je veux pas. Vous lui expliquerez.
5: D'accord. Donc, je dirais que vous m'avez dit que c'était lundi sur le parking.
9: Non. Arrêtez de dire ça. Moi, je viens de vous dire que je suis pas au courant, je sais rien du tout. Donc vous verrez avec lui. Moi, je n'ai rien du tout.
5: Bah, vous me dites lundi sur le parking, c'était.
9: Non. Arrêtez de prendre les gens pour des abrutis. Je sais ce que je dis. Je connais bien le français et j'ai jamais dit ce genre de choses.
5: Non, mais je vous explique. Vous faites comme si.
9: Non, vous m'expliquez rien du tout. Ah, mais il arrive, je vous le passe, mon.
5: Ah bah oui, bah parce que là.
9: Je te passe, monsieur.
5: On est d'accord.
9: Non, arrêtez de dire ce genre de truc. J'ai dit, je mets le conditionnel.
5: C'est pas une raison pour me traiter.
9: Non, vous connaissez le français, le conditionnel, à qui on aurait.
5: Alors, pardon, mais conditionnel vous-même.
10: Pardon.
5: Bonjour madame.
10: Votre voiture, elle a été accrochée.
5: En vrai, non, mais alors rassurez-vous, j'ai fait les papiers pour l'assurance.
10: Quels papiers ? Non, mais vous en avez fait, mais nous, on vous a fait des documents propres de chez nous.
5: Bah, sur internet, je me suis permis de reprendre le.
10: Ah, bah en plus, vous faites des faux documents avec le logo de notre entreprise et tout ça, quoi. Non, mais monsieur, vous savez que je peux porter plainte pour fraude, monsieur, là.
5: Bon, tout de suite, les gros mots.
10: Non, mais vous récupérez nos logos sur internet et vous faites vous-même vos documents avec notre propre logo. Vous vous rendez compte de ce que vous dites ? Non, mais monsieur.
5: Excusez-moi d'être un peu débrouillard, voyez, moi, je voulais pas vous.
10: Non, mais y a pas de débrouillard ou pas, monsieur. N'impliquez pas notre entreprise là-dedans. On vous connaît pas, vous êtes pas client chez nous, je vois pas pourquoi.
5: Bah, faut bien qu'il y ait un responsable de ce soi-disant accident.
10: Non mais monsieur, il n'y a pas de... Vous êtes en tort à 300%, monsieur, d'accord ? On vous a jamais vu. Et vous nous appelez pour nous dire, vous avez cassé mon véhicule.
5: Ah, voilà. Bah, vous reconnaissez en plus.
10: C'est ce que vous leur apprenez à vos gamins ? C'est comme ça que vous leur apprenez la vie à vos gamins ? À mentir et à utiliser, à faire des fraudes comme ça ? Pour pouvoir réparer vos conneries parce que vous assumez pas vos conneries ? Eh, mais vous êtes un adulte ou pas ?
5: Bah c'est celui qui dit qui est, hein, pardon.
10: Moi je suis une grande personne, d'accord ? Quand je fais des conneries, je les assume jusqu'au bout. Vous avez un problème avec votre patron, vous l'appelez.
5: Ah bah voilà, vous assumez mon problème avec mon patron ?
10: Mais je vous connais même pas, je vais assumer quoi ?
5: Alors, vous assumez que vous m'avez emboutifié la voiture.
10: Eh, monsieur, vous allez donner votre nom, votre numéro de téléphone et votre adresse.
5: Alors, monsieur Martin.
10: Monsieur Martin, c'est quoi votre prénom ?
5: Martin.
10: C'est le prénom et le nom, vous avez Martin.
5: Absolument, oui.
10: Et l'adresse, c'est quoi ? C'est 6 rue Martin ?
5: Alors non, j'ai déménagé, maintenant je suis au 1 rue Martin.
11: Ah ouais, d'accord. Oui, allô?
5: Eh ben, une autre dame, allez.
11: Mais je suis sur rue Richardson, c'est pas possible, Martin.
5: Mais alors, complètement?
11: Ah, d'accord. C'est Guillaume, mon salarié, là, qui me dit, mais c'est Martin. Comment ça, Martin? Ah, ben oui.
5: Ben, bravo, Guillaume.
11: Oui, non, mais là, je vous attendais quand même de petit fermer, quand même.
5: Parfait, comme ça, j'arrive, vous me faites les faux papiers.
11: Oui, voilà.
5: Eh ben, bonne journée.
11: Merci.
5: Merci à vous. Au revoir.
12: 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Allô?
2: Oui, bonjour madame.
12: Monsieur.
2: Je voudrais parler, s'il vous plaît, à la responsable de la cantine de l'établissement scolaire.
12: Oui, allez-y.
2: C'est le ministère de l'Environnement, là, pareil.
12: Oui.
2: Monsieur Lamolle, directeur de l'antenne Nutrition Environnement Scolaire. Vous avez reçu, je pense, la directive 953-C1?
12: Non, je sais pas.
2: Bon, nous avons des problèmes écologiques, vous le savez, en France actuellement, en particulier la forêt. Donc, trop d'arbres abattus dans le département. La cause principale, c'est une directive qui est environnementale qui a fait qu'on a réintroduit le castor dans le département. Vous êtes au courant de ça?
12: Non.
2: Bon, les castors, vous savez comment ils fonctionnent? Ils abattent des arbres pour construire des ponts et aménager.
12: Oui, oui, oui.
2: Donc, nous avons un grave problème environnemental et nous avons donc envisagé de réintroduire le castor dans les menus des cantines scolaires.
12: Oui.
2: Voilà. Est-ce que ça vous va une tonne dans un premier temps ou...
12: Alors là, je peux pas vous dire, monsieur. Ce qui serait mieux, là, moi, ce que je peux...
2: Non, parce que si on veut sauver des arbres, il faut qu'on fasse vite.
12: Oui,
2: faut...
12: non, mais je vous comprends, monsieur. Alors moi, ce que je vous conseille, parce que moi, je suis responsable de la cantine et tout, appelez carrément la mairesse qui va vous répondre.
2: C'est fait.
12: Ah, alors, qu'est-ce que vous a dit la mairesse?
2: Alors, nous nous sommes mis d'accord, nous bénéficions de toute son aide. Simplement, maintenant, il faut qu'on voit avec vous. L'urgence, c'est de sauver des arbres, parce que sinon, on va avoir un vrai problème pulmonaire, on va dire, entre guillemets.
12: Ouais.
2: Donc, en gros, il faudrait que vous puissiez, vous, écouler une tonne de viande de castor sous vide, mais le plus rapidement possible.
12: Alors là, je peux pas vous dire. Moi,
2: combien d'élèves vous avez?
12: Alors, nous avons entre 85 enfants et 90.
2: Ça leur ferait 560 grammes de castor par repas le midi.
12: Tous les jours?
2: Oui, absolument.
12: Oh.
2: C'est le thème de la campagne. Hein.
12: Oui.
2: Sauvons les arbres, abattons les castors.
12: Oui.
2: Bien compris. Alors, au ratio, je me suis trompé, hein. C'est pas 460 grammes. Combien je vous ai dit? 460 grammes de castor par jour?
12: Oui, c'est pour ça.
2: Oui, c'est un peu léger, hein. C'est 773.
12: Et vous incorporez ça, dans les...
2: Alors, hachis parmentier.
12: Ouais.
2: Pâtes.
12: Ouais.
2: Omelette.
12: Ah oui, d'accord. C'est-à-dire, vous metteriez ça, dans le hachis parmentier?
2: Voilà.
12: Vous feriez des beefsteaks comme des beefsteaks hachés style castor.
2: Oui.
12: Vous feriez aussi, attendez, je vous dis ce qu'on a, des petites boulettes.
2: Voilà, des boulettes de castor, oui.
12: Ouais.
2: Alors, on va faire le tableau si vous voulez bien. Vous avez de quoi noter?
12: Ouais, allez-y. Alors pour le castor, hein, on a dit.
2: Alors, steak haché.
12: Oui, ça leur dit steak haché.
2: De castor.
12: Oui.
2: Ensuite, hachis parmentier.
12: Alors, du hachis parmentier.
2: De castor.
12: Oui.
2: Ensuite, blanquette.
12: De la blanquette.
2: De castor. Là, ça va, c'est assez varié, non?
12: Pour mon compte personnel, oui. Mais il en faut quand même du poisson. Hein.
2: De castor.
12: Et le vendredi, on a des quenelles de veau.
2: Bon, ben là, facilement remplaçable par les quenelles de castor.
12: Oui.
2: Maintenant, le plus important, madame. Il faut donner envie aux enfants de manger du castor.
12: Oui, mais il faut l'avouer.
2: Nous allons donc attribuer le collier de castor chaque fin de semaine. C'est-à-dire que l'enfant qui aura mangé le plus de castor se va remettre le collier de castor, donc constitué avec les dents du castor, comme les Indiens, vous voyez. Bon, maintenant, le plus important. Combien d'heures par semaine pouvez-vous consacrer à aller donc sur le terrain pour l'abattage des castors?
12: Ah non, ça nous on n'a pas le temps. Hein.
2: Non, mais c'est le week-end. Hein.
12: Non.
2: On fournit les fusils.
12: Non, ça c'est hors de question, monsieur. Moi, le week-end, je le garde pour moi.
2: Madame.
12: Non.
2: Madame, toute la tenue est fournie. Les casquettes, les bottes, le fusil.
12: Non. J'ai un mari qui est chasseur déjà.
2: Ah, ben voilà. Donc vous êtes deux, hein, à pouvoir chasser.
12: Non. Alors là, c'est pas la peine.
2: Et les instituteurs et tout le monde.
12: Non, monsieur. Vous, écoutez, moi, je vous dis honnêtement.
2: Vous voulez rien faire pour sauver les arbres?
12: Non.
2: Attendez, madame.
12: Non, monsieur.
2: Mais pourquoi vous voulez pas aller chasser des
12: casquettes? Non, monsieur, parce que oui. Ça t'intéresse d'aller à la chasse? Non, monsieur. Moi, c'est non. Ce qui concerne la chasse du castor, moi, mes week-ends, ils sont pris. Je vais pas m'amuser à aller avec un fusil, un machin.
2: Mais, madame, c'est juste de passer le week-end à tirer sur des castors, c'est pas méchant.
12: Non.
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13: Bonjour.
5: Bonjour monsieur, c'est bien le petit supermarché ?
13: Oui, c'est madame.
5: Comment ça ?
13: Non, vous m'avez dit bonjour monsieur.
5: Ah, pas
13: je
5: du
13: suis
5: tout.
13: Une madame. Avant, pardon.
5: Oh non, non, non. On se l'a rendu compte quand même. Non, non.
13: Excusez-moi, j'ai mal entendu alors.
5: C'est pas grave, ça arrive. Monsieur Martin, à l'appareil.
13: Oui.
5: Établissement Martin Office.
13: Oui.
5: Vous savez, on s'occupe de tout ce qui est matériel bureautistique.
13: Oui, oui, oui, tout à fait.
5: Vous connaissez la maison ?
13: Tout à fait.
5: Bien sûr. Je vous appelle rapport à la disparition des tickets de caisse.
13: Oui.
5: On vous a commandé des nouvelles caisses enregistreuses pour remplacer les vôtres.
13: D'accord.
5: Comme elles sont équipées Wi-Fi, les tickets sont directement télétransmissionnés chez moi.
13: Oui.
5: Et je peux vous les imprimer si besoin.
13: Attendez, je comprends pas. Vous les imprimez, mais il sort où ? Il sort pas chez moi ?
5: Non, s'il vous faut un ticket, vous me passez un coup de fil et je vous l'imprimante.
13: Comment je fais moi ? Parce que j'ai des clients qui veulent leur ticket, je vais pas vous appeler à chaque fois.
5: Dans ce cas, vous m'envoyez vos clients pour qu'ils viennent chercher leur ticket chez moi.
13: Non, mais pour un ticket de caisse, il faut aller les chercher.
5: Bah oui, comme ça évite de gâcher du papier.
13: Vous êtes où ?
5: Moi, je suis à Martinville, mais la plateforme d'imprimantage se trouve dans le Pas-de-Calais.
13: Non, enfin, moi je suis en Creuse, mais on va pas monter dans le Pas-de-Calais pour un ticket de caisse. Le client, il le veut tout de suite, son ticket.
5: Ah, mais il peut venir la chercher tout de suite.
13: Non, mais dans le Pas-de-Calais, on est en Creuse.
5: Oui.
13: Bah, il doit y avoir 600 km.
5: Bah, ça me laisse le temps d'imprimer le ticket de caisse.
13: Non, mais vous vous rendez pas compte.
14: Mais c'est quoi le délire ?
5: Ah, allô ?
14: Non, mais vous êtes où, là ?
5: Bonjour, monsieur. Donc, comme je disais, moi, je suis à Martinville.
14: Je comprends pas ce que vous dites, moi. Attends, attendez. Excusez-moi, on fait comment ?
5: Oh là là, je vous entends plus.
14: Vous m'entendez ou pas ?
5: Non.
14: Ah, putain. Là, vous m'entendez ?
5: Non, toujours pas.
14: Non. Là, vous m'entendez ?
5: Ah, allô ?
14: Oui ?
5: Ah bah non, je vous entends toujours pas.
14: Et moi, et là, vous m'entendez ?
5: Bah déjà, vous m'entendez ?
14: Oui.
5: Et bah moi, je vous entends pas.
14: Ah, et vous pouvez pas me rappeler ?
5: Bah non, comme je vous entends pas, comment voulez-vous que je vous rappelle ?
14: Oh mince.
5: Bah mince, oui, comme vous dites.
14: Ah mince, que je comprends pas. Là, vous m'entendez quand je parle ?
5: Non.
14: Non ?
5: Ah non, mais pas du tout.
14: Si vous me répondez, c'est que vous m'entendez.
5: Ah bah ça y est, oui, c'est revenu. Allô ?
14: Oui.
5: Oui, alors surtout, vous ne touchez plus à rien. Hein.
14: Ah d'accord.
5: Donc, je vais vous mettre les nouvelles caisses.
14: Vous allez donc commander les nouvelles caisses ?
5: Voilà, mais d'abord, il faut qu'on embarque vos vieilles caisses.
14: Vous allez faire ça quand ?
5: Bah maintenant.
14: Maintenant là ? Vous avez combien de temps pour faire ça ?
5: Pour embarquer vos caisses, bah, y en a pour 5 minutes.
14: Non, mais pour mettre les autres en route.
5: Bah les autres, elles seront livrées sous 8 à 10 jours ouvragés. Donc,
14: non,
5: il
14: mais
5: faut...
14: attendez, si vous prenez nos caisses. Comment on fait pour encaisser ?
5: On va vous laisser des petits calepins.
14: Ah, carrément ?
5: Voilà, comme ça, vous aurez plus qu'à prendre un crayon, mais... vous notez les additions dedans.
14: Non, non, non, mais attendez, mais vous croyez quoi ? On va pas pouvoir, on a de la clientèle constamment. Comment on fait
5: en
14: pour...
5: attendant, ce serait sympa si vous pouviez déjà me sortir vos caisses sur le trottoir, comme ça on perd pas de temps.
14: Je peux pas sortir les caisses, monsieur ! Mais que... attendez, je passe mon mari.
5: Merci, monsieur.
15: Oui ?
5: Bonjour, madame Marie, pourrais-je parler au responsable ?
15: C'est moi le responsable.
5: Ah, super, parce que votre collègue ne comprend rien.
15: C'est pas mon collègue, c'est ma femme.
5: Oui, bon, on peut être collègue et femme.
15: Ouais, mais de toute façon, on a une société qui s'occupe de notre caisse.
5: Non, alors plus maintenant, vu que je vous remets aux nouvelles normes.
15: Mais on s'en fout des nouvelles normes.
5: Et puis pour tout vous dire, en plus, j'ai déjà revendu vos vieilles caisses.
15: Ah, vous avez déjà vendu ?
5: Ouais, j'ai un collègue à vous qui me les rachète.
15: Non, j'appelle les flics.
5: Oh, bah, allez-y, mon beau frère est commissaire.
15: Eh ben, si votre frère est commissaire.
5: Bah, parfaitement, mon frère aussi. Et en plus, il est à côté de moi.
15: Oui.
5: Et je vais même vous le passer.
15: Ouais.
5: Commissaire Martin, je te passe la dame. Oui, allô ?
15: Oui.
5: Commissaire Martin, à l'appareil, on voulait me parler ?
15: Mais je vous connais pas, monsieur.
5: Alors, pardon, mais on dérange le commissaire Martin alors que j'étais en pleine enquête.
15: Je m'en fous du commissaire Martin, moi, je connais pas de commissaire Martin.
5: Ah, mais c'est moi, merci, bravo le respect de l'uniformitude.
15: Non, mais vous arrêtez de me casser les pieds, j'ai pas que ça à faire, monsieur.
5: Bon, écoute, Coco, moi, je suis en pleine filature.
15: Écoute, pardon, vous me tutoyez en plus ?
5: Oh, pardon, déformation professionnelle.
15: Non, mais vous prenez pour qui, là ?
5: Non, mais c'est une technique d'interrogatoire pour déstabilifier les suspects.
15: Non, mais n'importe quoi.
5: Bref, on y retourne. Alors, t'étais où la nuit du 17 au 23 août ?
15: On s'en fout.
5: Alors, je note. Le suspect s'en fout.
15: Mais vous rigolez ou quoi ?
5: Oh, mais bien sûr.
15: Hein ?
5: Et je rajoute, le suspect dit... Ah !
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16: Bureau de poste Paris-Bichat, bonjour.
17: Bonjour, monsieur, c'est le bureau de poste.
16: Oui, c'est le bureau de poste, oui.
17: Oui, bonjour, je voudrais un renseignement, s'il vous plaît. Je voudrais avoir le bureau des renseignements.
16: Oui, c'est moi-même.
17: Ah, bonjour, monsieur. Je peux vous demander un renseignement ?
16: Qu'est-ce que vous voulez comme renseignement ?
17: Je voudrais le numéro de téléphone des renseignements de Paris-Bichat.
16: Vous y êtes, au renseignement de Paris-Bichat ?
17: Vous pensez que je peux leur demander un renseignement ?
16: Mais, et pour leur demander quoi ?
17: Un renseignement.
16: Non, mais je peux peut-être vous renseigner, moi.
17: Oui, voilà. Vous êtes des renseignements ?
16: Oui, mais je peux... Tout dépend ce que vous allez me demander.
17: Le numéro de téléphone de Paris-Bichat.
16: Et, oui, mais... Bon, bah, écoutez, c'est... C'est ici. Vous y êtes.
17: Ah, c'est
16: vous
17: ici.
16: Vous y êtes au renseignement de Paris-Bichat.
17: Et vous êtes quel bureau de poste ?
16: Paris-Bichat.
17: Voilà, c'est ça. C'est celui-là que je veux.
16: Bon, eh ben, le 46 06 71 50, celui que vous venez de faire.
17: Vous pensez qu'ils pourront me donner un renseignement ?
16: Mais je... Oui, bien sûr.
17: Ah bon, bah, je vais les appeler, alors.
16: Mais, oui, si vous voulez.
17: Très bien, bien sûr, merci.
16: Je vous en prie. Bureau de poste Paris-Bichat, bonjour.
17: Bonjour, monsieur. Je voudrais le numéro des renseignements de Paris-Bichat.
16: Oui, mais C'est le numéro que vous venez de faire.
17: Ah, ben tiens, je reconnais votre voix.
16: Oui.
17: Ah, ben vous êtes drôlement gentil. Vous m'avez donné le numéro de téléphone des renseignements de Paris-Bichat.
16: Oui. Et qu'est-ce que vous voulez savoir, alors?
17: Un renseignement.
16: Oui, demandez-moi.
17: Alors, je voudrais le numéro de téléphone de Paris-Bichat des renseignements de...
16: Mais il n'y a qu'un seul numéro de téléphone à Paris-Bichat. Oui. C'est le numéro que vous venez de composer.
17: Alors, je vais faire donc celui-là.
16: Mais vous venez de le faire. Vous tomberez sur moi.
17: Ah ben, je vais le faire tout de suite, alors.
16: Mais non, mais attendez. Bureau de poste Paris-Bichat, bonjour.
17: Bonjour, monsieur.
16: Bonjour, oui.
17: Ah ben, je vous reconnais.
16: Oui, bon, et maintenant, vous allez téléphoner longtemps, comme ça, toute l'après-midi? Qu'est-ce que vous voulez savoir?
17: Je voudrais un renseignement.
16: Oui, mais je vous l'ai déjà donné.
17: Mais c'est votre numéro à vous.
16: Mais je viens de vous le donner.
17: Mais pourquoi vous me l'avez donné?
16: Mais parce que vous me l'avez demandé.
17: Mais non.
16: Mais si.
17: Mais pas du tout. Je voulais les renseignements de Paris-Bichat.
16: Eh ben, il n'y a qu'un seul numéro de téléphone à Paris-Bichat.
17: Ben, je vais les rappeler.
16: Mais non, vous allez tomber sur moi. Et après, vous allez me demander le numéro de renseignement de Paris-Bichat. Et je vais vous redonner le même numéro. Et on va continuer comme ça pendant 7 heures.
17: Mais pourquoi je tombe sur vous à chaque fois à l'heure?
16: Ben c'est normal, c'est moi qui peux vous renseigner.
17: Ah, c'est vous les renseignements de Paris-Bichat?
16: Oui.
17: Ah ben alors écoutez, ça tombe bien, je peux vous demander un renseignement.
16: Bien sûr.
17: Ah, ben j'avais pas compris, excusez-moi. Vous m'en voulez pas?
16: Non, pas du tout.
17: Bien, ben je voudrais s'il vous plaît le numéro de téléphone des renseignements de Paris-Bichat.
16: Je viens de vous le donner.
17: Je vous remercie, monsieur.
16: À votre service. 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
18: Bonjour.
19: Bonjour monsieur, c'est bien le fenêtrier?
18: Non.
19: Ah, c'est pas vous qui faites les fenêtres?
18: Ah oui.
19: Oui, c'est ça, c'est ce que je disais. Parce que j'ai entendu votre publicité là, que vous reprenez 150 euros par fenêtre.
18: Oui, tout à fait.
19: J'en ai une dizaine à vous déposer là déjà.
18: À nous déposer?
19: Oui, j'en ai démonté une dizaine.
18: Non, mais attendez, je vous arrête de suite. On va pas vous donner 1500 euros et vous nous apportez des fenêtres.
19: Ah bah pour 10 fenêtres, je suis désolé, mais alors prenez une calculette.
18: Mais ça n'a rien à voir avec le calcul, monsieur. On va pas vous faire un chèque de 1500 euros.
19: Ah mais pardon. Excusez-moi, si vous préférez échelonner, on peut faire peut-être...
18: Mais non, mais monsieur, vous comprenez ou vous comprenez pas?
19: Vous me signez un papier, ça me suffit, vous voyez,
18: non, ils ont fait... Mais non, mais on ne fera pas ça. Bon, alors... Oui.
19: Quelqu'un d'autre, allô?
20: Bonjour.
19: Oui, bonjour madame. Voilà, comme j'expliquais à votre collègue.
20: Moi, je suis responsable de la société, là. Vous n'avez jamais eu de devis de notre part.
19: Non, mais le devis, il est tout fait. 150, c'est ce que je disais. 150 fois 10.
20: Mais le devis a été fait par qui?
19: C'est moi. J'en ai fait un de devis, c'est ce que je vous dis.
20: Vous avez fait un devis de chez qui? De chez nous?
19: J'ai mis le nom de votre société avec 10 fenêtres à 150 euros égale.
20: Ça marche pas comme ça, monsieur. D'abord, vous n'avez pas le droit de faire des devis au nom de notre société. Il n'y a pas un commercial qui est venu chez vous pour faire un devis.
19: Oh, ça, on peut faire comme si, vous voyez.
20: Non. Il n'y a pas de magouille. On n'est pas le menuisier du coin.
19: Bon, allez, je vous l'ai fait à 130.
20: Vous me faites rien à 130. Maintenant, vous arrêtez.
19: Ah bah là, j'arrive, là. Donc,
20: Eh ben, ça sert à rien.
19: Il faudrait quand même venir me filer un coup de main pour, au moins pour décharger.
18: Ah, non, on viendra pas, monsieur. Vous vous débrouillez tout seul.
19: Ah, c'est à nouveau le monsieur du début.
18: Vous les déchargez où vous voulez, mais pas chez nous.
19: Ah, je suis devant, là. Donc, je vais les.
18: Restez devant, si vous voulez. On vous ouvrira pas. C'est pas nos fenêtres, c'est vos fenêtres. Vous les gardez.
19: À partir du moment où je vous les vends, ça devient les vôtres. Vous voyez,
18: on ne veut pas de fenêtres. Est-ce que vous comprenez?
19: Vous êtes fenêtriste, donc forcément.
18: Non.
19: Vous n'êtes pas fenêtriste.
18: Non, on vend des fenêtres.
19: C'est bien ce que je disais, fenêtriste.
18: Merci. Vous pouvez rentrer chez vous.
19: Non, moi je voudrais rentrer chez vous justement pour déposer les fenêtres.
18: Stop, maintenant c'est bon.
19: Non mais vous les prenez sinon?
18: Non, on ne les prend pas.
19: Sinon?
18: Non, il n'y a pas de sinon.
19: Ah bah si, il y a sinon. Sinon,
18: non, il n'y a pas de sinon.
19: Sinon...
18: Non, vous les refourguez à qui vous voulez, mais vous arrêtez de vous faire chier. On est bien d'accord?
19: Non, mais est-ce que sinon je vais les vendre à la concurrence?
18: Mais allez les vendre à la concurrence, mais allez-y surtout.
19: Ah bah ça, faudra pas pleurer après, si je les ai...
18: Non, on pleurera pas, vous inquiétez pas.
19: Non, parce qu'après vous direz, ah oui, mais fallait nous prévenir, ceci.
18: Mais allez-y, je vous en prie.
19: N'insistez pas parce que je serai capable de le faire. Hein.
18: Mais là, j'insiste.
19: Attention, je le dirai pas deux fois.
18: Allez-y, allez.
19: Bon, je le dirai pas trois fois.
21: Oui.
19: Bonjour madame, voilà, j'ai expliqué à votre collègue.
21: Madame? Il n'y a pas de madame. C'est l'autre fada que j'écoute tous les matins, c'est ça?
19: Bravo!
21: Voilà. Comment il s'appelle? Putain, mon collègue, il m'envoie chaque fois le lien, là, notre taré. Oh, je vais l'appeler, il va pas me croire. Il me saoule avec vous. Chaque fois, je suis obligé d'ouvrir l'application. J'ai dit, il n'y a qu'un fou pour me dire, putain! Chaque fois, j'ai dit, tu m'arrêtes avec ce fou, là, chaque fois. C'est que c'est Martin, c'est ça?
19: Ah bah voilà, bravo!
21: Putain! Vous êtes un malade complet.
19: Ah bah merci.
21: Comme moi je vous écoute tous les matins, j'ai rire et chanson, j'ai même l'application sur le téléphone. Continuez comme ça, c'est de la bombe.
22: Ambulance, bonjour.
23: Bonjour madame, je suis bien aux ambulances.
22: Oui monsieur.
23: Bonjour madame.
22: Bonjour monsieur.
23: Monsieur Ledur à l'appareil.
22: Oui.
23: Je vous appelle parce que, vous savez, on garde des enfants là, pendant les vacances de Pâques.
22: Oui.
23: Et là je viens de surprendre mon petit-fils
0: Oui.
23: Il s'apprêtait à téléphoner, à vous appeler. Là, il allait composer votre numéro.
0: Oui.
23: Pour vous faire une plaisanterie au téléphone, alors qu'il est en vacances et que je lui expliquais que vous travaillez pendant ce temps-là.
0: D'accord.
23: Et que s'il y avait des gens avec à qui il fallait pas faire des blagues, c'était bien les ambulances.
0: Ah d'accord.
23: Je vous le passe, si vous pouvez lui expliquer pourquoi il faut pas vous faire de blagues, ça m'arrangera comme ça. C'est bien que cette génération-là, on leur fasse la morale un peu aussi.
0: D'accord, hein. Merci.
23: Écoute, la dame va t'expliquer.
0: Allô?
23: Il vous écoute, hein?
0: Oui, bonjour.
23: Il est assez timide.
0: Et oui, il faut pas faire de blagues parce que tu sais, nous, on a des gens très malades à transporter. Après, si on vient chez toi parce que tu nous as fait une blague, ça va pas aller, quoi. Hein? Tu comprends, hein?
23: Oui, allô?
0: Oui?
23: Oui, bonjour. Je sais pas pourquoi vous me dites ça parce que... je sais très bien, je suis brancardier à l'hôpital.
0: Mais attendez, vous avez quel âge, monsieur?
23: Moi, j'ai 50 ans.
0: Ah, mais voilà.
23: Je vous passe mon grand-père. Hein.
0: D'accord.
23: Allô?
0: Oui?
23: Je vous ai eu.
0: Comment?
23: Eh ben oui, je vous ai eu, je suis content.
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1: Allô?
5: Bonjour madame, c'est bien le bar?
1: Oui.
5: Monsieur Martin à l'appareil?
1: Oui.
5: Je suis un client régulier chez vous, je sais pas si vous voyez qui je suis?
1: Non, pas trop.
5: Bon, la dernière fois que je suis venu, c'était il y a une bonne trentaine d'années.
1: Oh, je sais pas si c'était moi, alors vous appelez qui ma...
5: Exactement, oui, c'est vous?
1: De quoi c'est moi?
5: Bah je reconnais la voix, vous êtes la patronne.
1: Ah non.
5: Oh bah si, la même voix.
1: Ah bah elle est décédée madame... Il y a longtemps.
5: Ok, et donc elle ne travaille plus du tout ici?
1: Ah bah non.
5: D'accord, donc si vous pouvez lui laisser un message...
1: Ah bah non, elle est décédée.
5: Bah je vois pas en quoi ça vous empêche de prendre un message.
1: Bah parce qu'elle est morte.
5: Ah d'accord, donc c'est vous qui l'a remplacée.
1: Moi j'ai racheté le café il y a environ une trentaine d'années.
5: Ah oui, bah c'est ça, moi la dernière fois que je suis passé c'était il y a 31 ans.
1: Ah ouais.
5: Et justement, à l'époque, j'avais prêté 50 francs à la personne du bar.
1: Oui.
5: Donc, comme vous êtes la remplaçante, c'est vous qui devez me les rendre.
1: Ah bah non, moi j'ai pas 50 francs à vous, vous me racontez.
5: Ah bah pardon, mais moi j'ai un papier comme quoi vous me devez 50 francs depuis plus de 30 ans.
1: Non, non, non, ça me regarde pas, monsieur.
5: Ah bah si, je l'ai là.
1: Ah bah écoutez, allez, parce que je vous dis que...
5: Non mais vous inquiétez pas, sur le reconnaissage de dette, je mets votre nom à la place de l'autre.
1: Non mais moi je m'en fous, c'est pas moi qui vous dois de l'argent, je m'en fous, vous ne changerez pas de nom de rien du tout. C'est pas ma signature, c'est pas moi, c'est tout.
5: Ah bah si vous voulez, on refait aussi votre signature, comme ça, problème réglé.
1: Et puis c'est moi qui vous paye.
5: C'est ça, ouais.
1: Bien sûr.
5: Donc j'ai calculé, 50 francs, ça fait 7,62€.
1: Non mais n'importe quoi, bien, non mais ça va pas, non.
5: Attendez, parce qu'évidemment sur 31 ans, il y a quand même des intérêts.
1: Alors si vous avez 50 dettes, mettez toujours mon nom sur toutes les dettes et puis moi je vais vous les payer peut-être, non?
5: Alors c'est très gentil, pour les autres on verra après, on va déjà s'occuper de celle-là.
1: Bah bien sûr.
4: Allô?
5: Et bonjour monsieur.
4: Vous m'avez prêté de l'argent?
5: Ah bah vous êtes au courant quand même.
4: Mais monsieur, je vous ai jamais emprunté d'argent.
5: Bah si, je vous avais filé un billet de 100, vous m'aviez rendu 50.
4: Un billet de 100 euros?
5: Non, pas 100 euros, 100 francs.
4: 100 francs.
5: Voilà, et comme vous me deviez encore 50 francs, vous m'avez fait un reconnaissage comme quoi vous me devez 50 balles.
4: Quoi? Pour récupérer vos sous monsieur?
5: Plus les intérêts parce que quand même...
4: Comment? Monsieur, vous rêvez ou quoi?
5: Pardon, mais vous allez pas vous garder mes 50 balles. Prêter, c'est prêter, je m'excuse.
4: Bah si j'ai 50 balles, bah vous me les mettez dans vos fesses et puis c'est tout, monsieur.
5: Oh là là, j'ai du mal comprendre. J'ai cru que vous disiez que je mettais les 50 balles dans mes fesses.
4: Ouais, vous vous mettez aux fesses.
5: Ah oui, mais alors là, pardon, il y a un problème.
4: Ouais, quoi, qu'est-ce qui se passe, là?
5: Bah je peux pas me mettre les 50 balles aux fesses tant que vous me les avez pas rendues.
4: Bah arrête tes conneries.
5: C'est quand même louche. Vous me proposez.
4: Ouais, non, non, je pense que même louche, tu m'as jamais demandé des sous.
5: Oh, mais si, c'est vous, attendez. Je reconnais la voix.
4: Non, je ne te casse pas la tête là-dessus, c'est pas moi.
5: Mais si, vous êtes le grand monsieur moustachu derrière le bar.
4: Le bon monsieur moustachu, je n'ai jamais eu de bon monsieur moustachu.
5: Non, c'est vous.
4: C'est moi.
5: Bah le beau moustachu, oui, c'est vous. J'ai reconnu.
4: Moustachu, bah ouais.
5: Bah oui, je le savais depuis le début.
4: Mais t'es gonflé ou quoi? T'es seul.
5: Donc si on compte les intérêts pour 7,62€ sur 31 ans...
4: Bon.
1: Allô?
5: Bonjour madame, c'est bon. J'ai vu avec votre collègue moustachu.
1: Oui, qu'est-ce qu'elle a?
5: Eh ben, j'ai calculé le montant total que vous me devez.
1: Qu'est-ce que c'est?
5: Ça va, ça vous fait une petite dizaine de billets.
1: Une petite dizaine de quoi? D'euros?
5: Ah non, je parle en billets de 1000, donc ça fait 10 000.
1: Pardon?
5: Bah, 10 billets de 1000 euros, ça fait 10 000 euros, vous pouvez compter vous-même.
1: Pardon?
5: Bon, allez, je vous compte pas les agios, on dit 9 000, on n'en parle plus.
1: 9 000 quoi?
5: Bah, 9 000 euros.
1: Vous foutez de ma gueule, non? Pourquoi pas 100 000?
5: Ah bah, si vous voulez négocier, on n'a qu'à couper la poire en deux.
1: Bah oui.
5: On dit 50 000 euros, emballé, c'est posté.
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24: Allô?
25: Allô?
24: Oui?
25: Commandant?
24: Comment?
25: Commandant? Allô, vous m'entendez?
24: Oui, mais vous êtes une erreur.
25: Je ne suis pas chez le commandant Cousteau.
24: Ah non?
25: Bon, écoutez, est-ce que vous m'entendez bien, là?
24: Bah, évidemment, mais bon, écoutez, je suis pressé, monsieur.
25: Écoutez-moi, je suis le capitaine Nemo à l'appareil, hein. Nous sommes à bord de la Calypso dans les Galapagos. Et nous essayons de joindre le commandant Cousteau à Paris. Nous n'arrivons pas à le joindre ce matin. Apparemment, il y a un problème de téléphone.
24: Ah, mais c'est pas chez moi. Pourquoi vous appelez chez moi?
25: Écoutez, madame, nous sommes à bord de la Calypso. Et nous sommes à 300 mètres de profondeur au sud des Galapagos. Nous observons un phénomène nouveau. On a besoin de le joindre. Est-ce que vous pouvez prendre le numéro et l'appeler?
24: Ouais, écoutez, je viens, mais s'il me dit que c'est pas rien.
25: Non, mais vous inquiétez pas, madame, ça va aller très vite. C'est juste lui donner le renseignement que je vais vous donner. Hein. Alors, je vous donne son numéro à Paris que nous essayons de joindre depuis ce matin.
24: Oui.
25: C'est le 4723.
24: Et alors, qu'est-ce qu'il faut que je fasse?
25: Bon, je suis le capitaine Nemo.
24: Ah bon?
25: Voilà. Alors, Michel Nemo.
24: Michel.
25: Ah bon? Vous lui dites qu'on observe sur le radar avant une formation de moules géantes.
24: Des moules.
25: Géantes, hein.
24: Géantes.
25: 200 mètres de tour, hein.
24: Oh là.
25: Alors, vous lui dites qu'elles ont l'air très, très agressives.
24: Agressives.
25: Agressives, voilà. Alors, demandez-lui ce qu'on fait.
24: Bon, bah alors, je vais l'appeler tout de suite, alors.
25: Appelez-le tout de suite et dites-lui qu'il nous rappelle tout de suite, qu'il se mette en contact s'il arrive à nous joindre, hein.
24: Bon, d'accord, je vous ai
25: verrouillez l'appel. Tout, verrouillez les radars. Merci, madame.
24: Au revoir, monsieur.
6: Camarade Cousteau, j'écoute.
24: Ah, vous êtes le commandant Cousteau.
6: Oui, bonjour,
24: oui,
6: madame.
24: Je suis un particulier.
6: Oui.
24: On m'a appelé parce qu'on peut pas vous avoir. Et c'est assez urgent. C'est le capitaine Nemo.
6: Michel?
24: Michel qui a appelé chez moi.
6: Mais où sont-ils?
24: Au Gilles Galapagos. Galapagos, je sais plus comment dire, je sais plus.
6: Oui, oui.
24: Oui, ils ont observé des moules géantes et qui sont agressives et oui. à 200 mètres de tour.
6: Oui.
24: Alors, il faudrait que vous l'appeliez parce qu'il ne peut pas vous avoir.
6: Bon, alors écoutez, madame, ce que je vais faire là, je vais composer le numéro d'urgence de la Calypso. On va pas raccrocher.
24: Bon, ah bon, très bien.
6: Alors, dès que vous entendez un sifflement, vous essayez de leur parler. Eux, ils ne m'entendront pas. C'est vous qui vont entendre.
24: Oui, alors c'est à eux que je parlerai.
6: C'est à eux que vous allez parler, vous allez répéter ce que je vais vous dire.
24: Bon, d'accord.
6: Alors, attention.
24: Allô?
25: Capitaine Nemo, l'appareil.
24: Ça y est, oui, c'est moi, madame. Je vous m'avais appelé tout à l'heure.
25: Ah ben, c'est vous, mais comment vous avez eu le numéro?
24: Ben, je viens d'appeler le commandant Cousteau.
6: Vous m'entendez, madame?
24: Oui.
6: Demandez au capitaine Nemo la couleur des moules.
24: Tout de suite, là?
6: Oui.
24: Mais comment je vais l'appeler?
6: Capitaine Nemo, il doit vous entendre.
24: Allô? Capitaine Nemo?
25: Allô, oui, madame.
24: Oui, alors voilà, le commandant Cousteau demande la couleur des moules.
25: Les moules sont bleues, madame, hein?
24: Alors, allô, commandant?
6: Allô?
24: Oui?
6: Je vous écoute, madame.
24: Alors, la couleur des moules sont bleues, hein?
6: Bon, alors ce sont des moules très dangereuses, qu'ils fassent demi-tour arrière, très vite.
24: Attendez, j'appelle, allô? Capitaine Nemo?
25: Capitaine Nemo, madame, oui.
24: Oui, écoutez, il vous dit de... Oh, alors, je sais plus ce qu'il m'a dit.
25: On est... Madame, vous m'entendez?
24: Oui.
25: Oui, la moule géante.
24: La moule géante.
25: A ouvert la gueule. Et le Calypso est rentré dans la moule.
24: Allô? Commandant?
6: Oui, allô, je vous entends, madame.
24: C'est trop tard. La moule géante est rentrée dans la gueule du Calypso.
6: Vous voulez dire que le Calypso est dans la moule?
24: Oui.
6: Demandez-leur de hisser le drapeau blanc.
24: Allô?
6: Et de chercher la sortie de la moule à l'arrière.
24: Bon, d'accord. Allô?
25: Allô?
24: Le commandant demande que vous hissiez le drapeau blanc et que vous essayiez de sortir par l'arrière de la moule, parce qu'il y a certainement une sortie.
25: Par l'arrière?
24: Oui, par l'arrière de la moule, oui.
25: Oui, mais on ne voit rien. On ne voit rien, là. On est dans le noir total.
24: Allô, commandant?
6: Oui, madame.
24: Ils disent qu'ils sont dans le noir total et qu'ils peuvent rien voir. Ils peuvent pas sortir.
6: Bon, écoutez, madame, il n'y a qu'une solution.
24: Oui?
6: Les assistants viennent de me donner le
24: oui.
6: plein de la moule.
24: Oui.
6: Et il y a une pancarte avec une inscription issue de secours à l'intérieur de l'animal.
24: Ah bon? Ben, je vais demander, hein. Capitaine Nemo?
25: Allô?
24: Oui? Alors, le commandant demande s'il y a une pancarte à l'intérieur de la moule.
25: Oui, il y a une pancarte.
24: Oui? Il y a marqué issue de secours.
25: Oui, c'est ça.
24: Oui?
25: Qu'est-ce qu'il faut faire?
24: Allô?
6: Oui?
24: Alors, il demande qu'est-ce qu'il faut qu'il fasse.
6: Il se dirige vers l'issue... Allô?
24: Allô, oui?
6: Il se dirige vers l'issue de secours.
24: Allô, commandant Nemo?
25: Capitaine Nemo, madame.
24: Oh, excusez-moi, capitaine Nemo. Il faut que vous alliez vers l'issue de secours. C'est ça?
25: Ça y est, madame, nous veillons la lumière.
24: Oui? Bon, c'est tout ce que vous avez à dire au commandant?
25: Écoutez, madame, ça y est, nous sortons de la moule.
24: Oui? Vous sortez de la moule. Allô, commandant?
25: Et nous gagnons la lumière.
24: Oui?
25: Nous sommes sauvés.
24: Vous êtes sauvés et sortis.
25: Nous sommes sauvés et sortis, nous sommes à la lumière.
24: Allô? Commandant?
6: Oui.
24: Oui, maintenant il n'y a plus de danger, ils sont sortis, ils sont à la lumière.
6: Ils sont sortis de la moule?
24: Oui, oui, la Calypso est sauvée.
6: Ben écoutez, madame, nous vous remercions.
24: Il faut bien se rendre service, et puis vous savez, je regarde beaucoup votre émission, n'importe comment.
6: Merci pour tout, madame.
24: Ah ben, je vous en prie, hein. Si vous avez d'autres problèmes, là, vous me rappellerez.
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7: Allô, oui.
8: Oui, bonjour, monsieur. Je suis bien à l'Académie d'art lyrique.
7: Oui, monsieur,
2: Oui, bonjour, la préfecture, l'appareil.
7: Oui, bonjour, monsieur.
2: Dites-moi, est-ce que vous avez un professeur parmi vous de chant ou un chanteur? Je vous explique pourquoi je vous appelle.
7: Oui.
2: Monsieur le préfet de région a 65 ans aujourd'hui.
7: Oui.
2: Donc nous lui souhaitons à tour de rôle, chaque administration ou chaque école lui souhaite un joyeux anniversaire.
7: Oui.
2: À la manière de d'enseignement qu'elle procure.
7: Oui.
2: C'est pour ça qu'on vous appelle, pour savoir si vous auriez eu un professeur de chant sous la main, entre guillemets.
7: Et ça serait pour quelle date?
2: Ah, c'est, non, non, mais c'est au téléphone, hein, c'est simplement au téléphone. C'est des surprises qu'on lui fait depuis ce matin.
7: Ah oui.
2: Vous ne chantez pas, vous?
7: Malheureusement, si, je chante, mais j'ai aucune technique.
2: Non, mais ça n'est pas très grave, c'est pour lui chanter joyeux anniversaire, vous voyez, c'est tout. Hein.
7: Ah oui.
2: Hein?
7: Joyeux anniversaire.
2: Voilà, c'est parfait. Hein? Je vais vous l'appeler dans le bureau d'à côté, je vais vous passer sa ligne. Donc oui. Dès que vous l'entendez, hein, vous lui souhaitez un joyeux anniversaire. Hein?
7: Entendu.
2: Je vous remercie.
7: Je vous en prie.
2: Vous pouvez me basculer la ligne de monsieur le préfet dans son bureau, s'il vous plaît, Jeanine. Merci.
8: Allô?
7: Allô? Joyeux anniversaire. Joyeux anniversaire. De la part de l'Académie internationale d'art lyrique et dramatique. Meilleurs vœux, monsieur le préfet.
2: Oui, je vous remercie, monsieur, mais malheureusement, ce n'est pas le moment. Je viens d'apprendre le décès de mon épouse.
7: Alors, excusez-moi, monsieur. Excusez-moi. Oui, ça, c'est... Eh oui. Je vous présente, l'Académie vous présente ses plus sincères condoléances et pense beaucoup avec vous dans ces moments si difficiles. Voilà. Monsieur le préfet, mes hommages, mes respects.
2: Ah, mais attendez, moi je disais ça pour déconner, hein, évidemment. C'était, je croyais que c'était mon copain Pierrot qui m'appelait du musée.
7: Pas du tout.
2: Ah, pardon. Non, non, ma femme n'est pas morte du tout, hein. Alors, vous me souhaitiez un bon anniversaire?
7: Mais oui, monsieur le préfet.
2: Ah, ben, je vous écoute, alors.
7: Bon anniversaire, monsieur le préfet, et que nos voeux vous accompagnent.
9: Coiffure, bonjour.
19: Oui, bonjour, monsieur.
9: C'est madame. Vous, c'est monsieur. Bonjour, monsieur.
19: C'est bien le coiffeur?
9: Oui, c'est le salon de coiffure.
19: Ce serait pour prendre rendez-vous, s'il vous plaît?
9: Oui.
19: Ce serait pour faire la même coupe que Donald Trump.
9: Bon, je vais demander comment c'est qu'il est coiffé, parce que Donald Trump, il coiffait comment Donald Trump?
19: Vous savez, le président américain, là.
9: Le président américain, si vous avez une photo.
19: Ah oui, oui, bah, je peux vous apporter une photo, vous verrez, c'est très aérien, très orange.
9: La coupe de cheveux de Donald Trump, c'est ça?
19: En revanche, je le garderai dans les bras pendant que vous le coiffez, parce que...
9: Ah non, c'est pour un enfant.
19: Non, c'est pour un caniche, en fait.
9: Mais attendez, vous plaisantez, monsieur, là. Vous êtes dans un salon de coiffure, je vais pas coiffer un caniche.
19: Alors attention, quand je dis un caniche, c'est un caniche adulte, hein.
9: Bah, je sais pas, expliquez-vous correctement, monsieur, vous êtes dans un salon de coiffure.
19: Bah, je sais bien.
9: Vous me dites un caniche?
19: Oui, parce que je voudrais qu'il ait la coupe de Donald Trump.
9: Ah, donc Donald Trump, il est frisé, c'est ça?
19: Non, alors il faudrait le défriser, justement.
9: Donc, il faut faire une permanente?
19: Bah oui.
9: Une permanente à un chien, mais c'est quoi, monsieur, ce délire, là?
19: Bah, c'est pour lui lisser les cheveux. Enfin, je vais pas vous apprendre votre métier, quand même, excusez-moi.
9: Bah non, j'avais 30 ans que je coiffe, monsieur, oui. Mais tais-toi! Arrête! Non.
19: Allô?
9: C'est qui que j'ai coiffé, le chien ou l'adulte?
19: Bah, le chien.
9: Pourquoi vous me prenez rendez-vous avec un chien? Vous dites que vous allez venir avec le chien. Faut arrêter les conneries à deux balles, quand même. C'est un salon de coiffure ici. Mais tais-toi, j'entends pas quand tu parles.
19: En fait, vous n'êtes pas d'accord parce que vous êtes contre Donald Trump, c'est ça?
9: Mais non, je suis pas contre Donald Trump, monsieur, attendez. Je suis à un salon de coiffure, j'ai une cliente avec moi, là. Et que ça a à faire, peut-être.
19: Non, mais je voudrais...
9: Et tais-toi, toi!
19: Allô?
9: Oui, je suis toujours là, monsieur.
19: Oui, je vous aurais demandé de faire la coupe de Hillary Clinton, je suis sûr que vous auriez dit oui.
9: Bah, même pas plus Hillary Clinton que de beurre au cul, que. Faut arrêter les conneries, monsieur. Enfin, c'est un temps de coiffure. Ça fait 30 ans que je coiffe, vous venez avec une photo. C'est ce qu'on veut, hein.
19: Moi, ce que je veux, c'est qu'en ressortant de chez vous, mon chien est vraiment la tête de Donald Trump.
9: Et pourquoi vous me parlez de votre chien chaque fois? Bah, c'est un temps de coiffure, on coiffe pas les chiens, monsieur.
19: Et pourquoi?
9: Bah, pourquoi?
19: Bah, pourquoi?
9: Bah, il faut arrêter de se foutre de moi, quand même. Bah,
19: est-ce qu'il vous arrive, par exemple, de coiffer des enfants?
9: Bah, oui, je coiffe des enfants.
19: Alors, excusez-moi, mais je vois pas la différence entre un animal et un enfant.
9: Ah oui.
19: Physiquement, je veux dire, ça se ressemble un peu, vous voyez, ne serait-ce que par la taille en général.
9: Il n'y a jamais de salon de coiffure qui coiffe un chien dans un salon de coiffure, hein.
19: Non, mais ça, c'est politique, j'ai bien compris.
9: Je vais vous passer mon apprenti.
19: Ah bah, merci.
9: Si,
10: bonjour.
19: Ah, bonjour, monsieur, voilà.
10: Madame.
19: Comme j'expliquais, ça serait pour faire une Donald Trump à mon chien.
10: Pauvre bête, hein. Ah, oui, d'accord.
11: Ouais, j'ai reconnu, c'est animateur.
10: C'est un animateur, ça, ouais, c'est de radio. Ah, ouais. C'est la radio.
19: Bah, laquelle?
10: France Bleu Nord?
11: Non, non, c'est pas France Bleu Nord.
10: Nostalgie, non plus.
19: Non plus.
11: Courir.
10: Rire et chanson.
19: Eh ben voilà, bravo.
10: Rire et chanson.
11: J'ai reconnu.
19: Vous m'entendez, monsieur, derrière?
10: Oui, oui, oui.
19: Pour vous remercier, la dame va vous faire la coupe de Donald Trump avec le même orange, tout pareil.
11: Non, merci.
26: Ouais.
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8: Groupe vétérinaire.
12: Oui, bonjour.
8: Bonjour.
12: C'est vétérinaire?
8: Oui.
12: Oui, bonjour, c'est Monsieur Lamolle, à Paris.
8: Oui.
12: Dites-moi, je vous appelle parce que la chatte à ma femme, elle est quand même dans un triste état. Est-ce que vous pouvez vous en occuper?
8: Est-ce qu'on l'a déjà vue?
12: Non, c'est la première fois qu'elle consulte un vétérinaire.
8: Elle a quel âge, cette chatte-là?
12: Ben, elle a son âge. Hein.
8: Oui.
12: Elle est comme ma femme, hein. 79.
8: Alors, merci. Alors, attendez.
12: Oh oui, elle est dans un triste état, la fois que vous la voyez. Hein. Toute boursouflée. Je ne sais pas ce que je lui ai fait, mais bon.
8: C'est quand même bizarre qu'elle soit boursouflée comme ça. Elle est boursouflée partout?
12: Les lèvres, en fait. Hein, les...
8: Ah, les lèvres.
12: Les grandes lèvres et les petites lèvres aussi.
8: D'accord.
12: Et on dirait un peu comme un... Vous savez les dindons, là? On dirait un dindon.
8: Je vous mets 17h30 aujourd'hui.
12: Oui.
8: Hein? Alors, vous m'avez dit, vous êtes monsieur...
12: Alors, Lamolle.
8: L.
12: A-M-O-L. Bernard. C'est pour la chatte à ma femme.
8: Alors, Bernard. Alors, la chatte, elle s'appelle...
12: Comment ça, la chatte?
8: Elle a un nom, la chatte.
12: Ah ben, c'est Marianne, oui, c'est le... Enfin, c'est ma femme, hein.
8: Non, mais attendez. Vous êtes au groupe vétérinaire, là.
12: Ben oui, je sais bien, oui.
8: Mais vous me dites, je vous demande le prénom de votre chatte.
12: Ah, c'est pas la mienne, hein?
8: Non, mais je veux le prénom de la chatte.
12: Ben, c'est la chatte à ma femme. Ma femme s'appelle Marianne.
8: Oui, non, mais je veux le nom de l'animal. Je veux pas le prénom de votre dame.
12: Mais quel animal?
8: Ben, vous me dites que vous êtes au groupe vétérinaire, d'être pas au groupe médical.
12: Oui.
8: Vous voulez faire soigner qui? Votre femme ou le chat?
12: La chatte à ma femme.
8: Oui, non, mais même que ça soit la chatte à votre femme...
12: C'est sa chatte, son sexe.
8: Oh, c'est pas vrai. Non, mais attendez, vous foutez de moi ou quoi?
12: Pardon?
8: Vous êtes au groupe vétérinaire, vous n'êtes pas au groupe médical.
12: Oui.
8: Donc le groupe vétérinaire ne va pas soigner le sexe de votre femme.
12: Mais vous verriez l'état. Je vous ai dit qu'il ressemblait à un dindon, maintenant.
8: Oui, non, mais attendez. On est un groupe vétérinaire. On soigne des animaux.
12: Oui.
8: D'accord?
12: Oui.
8: Donc, adressez-vous au groupe médical.
12: Ah, mais on a appelé.
8: Oui.
12: Ils veulent pas s'en occuper.
8: Oui, mais bon, c'est pas nous qu'allons le faire non plus.
12: Ben, ils nous ont dit que dans l'état dans lequel elle était, il fallait voir un vétérinaire.
8: Bon. Écoutez. Vous venez à 17h30, on verra avec le vétérinaire. Voilà.
12: Bon. Attendez, je vous passe ma femme. Parce que c'est plus simple avec ma femme, hein. C'est elle qui...
8: Non mais attends, mais je suis tombée sur quoi? Le sexe de ma femme.
12: Tiens, viens, il y a le docteur qui est là.
8: Attends, il est un
13: vin. Allô?
8: Oui, bonjour.
13: Bonjour, mais c'est le docteur?
8: Non, c'est pas le docteur. Moi, je suis la secrétaire du groupe vétérinaire.
13: Ah.
8: On soigne les animaux, on ne soigne pas les humains.
12: Mais c'est pour ta chatte. Je ne peux pas laisser le vétérinaire, quand même.
8: Bah non.
12: Mais si, ça coûte moins cher.
8: Ah bah d'accord. Alors là... Non, mais c'est pas possible. Allô?
14: Bonjour monsieur, je suis bien en bar?
8: Oui.
14: J'étais venu chez vous il y a quelques jours.
8: Oui.
14: En rentrant chez moi, je me suis rendu compte que j'avais 20 euros qui ont dû tomber chez vous.
8: Où c'est qu'ils sont tombés chez vous? Je peux pas vous dire ça.
14: Ah bah moi je peux vous le dire, où c'est qu'ils sont tombés? C'est qu'ils sont tombés chez vous?
8: Bah à 20 euros, quelqu'un les a peut-être ramassés monsieur.
14: Ah bah très bien, c'est pour ça que je viens les récupérer.
8: Bah où? Comment que vous les allez les récupérer?
14: Bah comment que je vais les récupérer? Parce que vous allez me les rendre.
8: Mais ma foi non.
14: Bah ma foi j'ai l'impression que si.
8: Bah n'importe quoi, j'en ai rien à foutre de vos 20 euros monsieur.
14: Oh bah, oh bah tiens.
8: Mais qu'est-ce que c'est de cette histoire là? Vous rigolez pas vous? Vous êtes en train de me prendre pour une gigolette, là, hein?
14: Gibonnette vous-même, excusez-moi.
8: Bah, voyons.
14: Bon, alors, passez-moi le responsable.
15: Bah, vous rigolez, non?
14: Ah, un autre monsieur.
15: J'ai jamais trouvé 20 euros chez moi.
14: Oh, bah, attendez, je vais pas vous les donner.
15: Bah, je veux quand même pas vous donner de mon argent que je n'ai jamais trouvé d'un billet de 20 euros. Vous rigolez, non?
14: Ah, comment vous savez que c'était un billet?
15: Bah, vous venez de me le dire.
14: Ah, j'ai dit 20 euros, ça aurait pu être des pièces.
15: Non, mais vous rigolez, non?
14: Ah bah excusez-moi, mais enfin c'est quand même mes 20 balles que vous avez... Chut, vous voyez ce que je veux dire?
15: Je n'ai jamais pris un billet de 20 francs, de 20 euros, excusez-moi.
14: Ah non, de
15: 20... Je n'ai jamais trouvé un billet de 20 euros.
14: Non mais enfin vous voyez, vous savez que c'était un billet, je vous ai pas...
15: Ah vous venez de me le dire, vous venez de le dire là, bordel de merde. J'appelle la gendarme, venez.
14: Ah bah excusez-moi,
15: j'appelle la gendarmerie. Marie. Non, mais on va voir qui c'est qui. Mais vous êtes un arnaqueur, c'est tout ce que vous êtes, monsieur. Vous êtes venu quand?
19: Je vois le truc, vous me dites ça, et puis en même temps, vous êtes en train d'essuyer vos billets de 20 euros pour faire disparaître les empreintes ou je ne sais quoi.
15: Mais vous rigolez, non?
19: J'entends, ça frotte là derrière, non?
15: Mais bien sûr que oui, je suis en train de les compter, mes pistons.
19: Ah ah! Non, bah alors là, excusez-moi, mais alors ça, c'est quand même, elle est belle, celle-là.
15: Mais quelle preuve que vous avez de toute façon?
19: Je l'ai, la preuve, oui, bien sûr.
15: Ah bon?
19: Ah bah oui.
15: Ah bah bon.
19: Ah bah j'ai mon beau-frère qui est passé chez vous.
15: Votre beau-frère maintenant.
19: Oui.
15: Et votre soeur aussi peut-être aussi avec.
19: Il est passé et qu'est-ce que vous aviez à la main quand il est passé?
15: Bah, je sais rien moi. Qu'est-ce que j'avais à la main quand il est passé?
19: Un billet de...
15: Mais attends, mais vous délirez monsieur.
19: Non mais vous aviez un billet de 20 euros.
15: Mais je suis de très bonne foi monsieur. Alors arrêtez s'il vous plaît hein. Je tiens un commerce. J'ai pas un billet de 20 euros dans ma caisse. Excusez-moi.
19: Ah bah il a vu qu'il y en avait des billets de 20 euros mon beau-frère.
15: Moi j'appelle la gendarmerie monsieur. Je vais les appeler maintenant.
19: Ah mais moi d'abord.
15: Bah, faites ce que vous voulez.
19: Oh, bah écoutez dans ce cas je vais vous passer les gendarmes. Ah non attendez encore mieux que ça. Je vais me téléporter à la gendarmerie.
15: Faites ce que vous voulez.
19: Attention.
15: Je rien à foutre de vous.
19: Télétransportation. Voilà, je viens de me transporter à la gendarmerie à l'instant.
15: À la gendarmerie?
19: Oui, absolument, oui.
15: Dites-moi quelle gendarmerie vous êtes, monsieur.
19: Je suis à la gendarmerie de Martinville.
15: Gendarmerie de Martinville.
19: Voilà, je suis avec le brigadier Martin.
15: Avec le brigadier Martin. Ah, c'est le même nom que vous, en fait.
19: Ah, bah c'est marrant, j'avais pas remarqué, oui, c'est vrai.
15: Non, bah allez, écoutez, hein, ça suffit, vos histoires.
19: Non, mais et pour mon chien, on fait comment?
15: Votre chien?
19: Bah oui, parce que moi, quand j'ai vu que j'avais perdu ce billet de 20 euros chez vous, j'ai demandé à mon chien d'aller le chercher.
15: Mais vous foutez de ma gueule. Là.
19: Et là, il est pas revenu.
15: Mais... Vous n'aurez ni chien, ni billet de 20 euros, puisque je n'ai ni votre chien, ni votre femme, ni votre frère, ni votre sœur, ni personne.
19: Il a entendu aboyer derrière. Hein.
15: Merde!
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0: Mairie de Venem?
16: Allô, c'est la mairie.
0: Oui?
16: Oui, bonjour, madame.
0: Bonjour.
16: Excusez-moi de vous déranger. Madame Ledoux à l'appareil. Je vous appelle pour vous dire que mon mari est parti vous rendre visite à la mairie.
0: Oui.
16: Est-ce qu'il est arrivé?
0: Non.
16: Ah bon, parce que c'est un monsieur âgé, il est distrait. Et il est tellement distrait que je l'ai vu partir par la fenêtre ce matin. Il est parti avec sa veste et sa chemise et sa cravate, mais il n'a pas mis de pantalon. Et je n'arrive pas à le joindre sur son téléphone portable. Est-ce que ça serait possible que je fasse un transfert d'appel pour voir si vous arrivez, vous, à le joindre?
0: Oui, alors il faudrait que je fasse quoi?
16: Eh ben, écoutez, demandez-lui de rentrer évidemment à la maison parce qu'il n'a pas de pantalon. Alors attendez, je vais faire le numéro, quittez pas.
17: Oui, allô?
0: Allô?
17: Oui, bonjour, madame qui est à l'appareil.
0: Oui, vous êtes monsieur Ledoux?
17: Oui.
0: Oui, j'ai votre femme souhaiterait que vous rentriez chez vous.
17: Qu'est-ce qui se passe?
0: Je sais pas, elle me téléphone en me disant que vous êtes sorti sans pantalon.
17: Attendez, madame. Vous appelez sur le portable de monsieur le préfet de région. Je suis en réunion avec mon administration et je dois rentrer chez moi mettre un pantalon.
0: Bah, je comprends pas. Il y a une dame qui m'a téléphoné mais qui m'a transféré sur votre numéro.
17: Attendez, je peux parler. C'est monsieur le maire qui est derrière?
0: C'est monsieur... Attendez, je vous le passe.
18: Oui, monsieur, excusez. Bon, je pense qu'on peut s'excuser, mais j'étais à côté donc de la secrétaire de mairie qui téléphonait avec une dame qui a transféré donc l'appel et elle retombe sur vous. Alors, je pense que c'est une plaisanterie qui est tout à fait regrettable.
17: Non, mais attendez.
18: Oui.
17: Vous rendez compte à qui vous parlez, quand même.
18: Mais, écoutez, monsieur le préfet, ne le prenez pas comme ça. Moi, je suis conseiller municipal à Venem.
17: Oui.
18: C'est une histoire complètement abracadabrante. Cette dame téléphonait à la secrétaire de mairie pour dire qu'il fallait qu'elle rappelle son mari qui était sorti sans pantalon. Voilà. C'est complètement idiot.
17: Vous permettez une seconde? Je vais mettre l'amplificateur pour que...
18: Oui, oh, bah, de toute façon, parce je pense que ça... pas que ça va intéresser beaucoup de monde.
17: Oh, mais... je pense que si.
18: Oh, bah, vous savez, mais c'est plutôt comique, je dirais.
17: Oui,
18: hein.
17: Bah, moi, ça me dérange. Hein.
18: Oui, non, mais j'entends bien, monsieur. Bon,
17: attendez.
18: Écoutez.
17: Attendez, vous permettez?
18: Oui.
17: Voilà. Alors, écoutez, nous sommes avec la mairie de Venem qui vient de me demander de rentrer chez moi pour mettre un pantalon. C'est bien ça, monsieur?
18: Monsieur le préfet, est-ce que je peux me permettre de vous faire comprendre que nous avons eu votre numéro de téléphone?
17: J'ai bien un pantalon,
18: suite,
17: monsieur.
18: À la suite, écoutez-moi.
17: Allô? Allô?
18: Oui?
17: Oui, bonjour, monsieur.
18: Oui, je vous reçois très bien.
17: Je suis l'assistant de monsieur le préfet.
18: Oui.
17: Je peux vous assurer que monsieur le préfet a bel et bien un pantalon, hein?
18: Non, mais attendez, monsieur, mais attendez. Comprenez bien
17: qu'est-ce que c'est
18: vous
17: que cette histoire?
18: Sincèrement, c'est tout à fait, je dirais, c'est dramatico-comique, en quelque sorte, parce que...
17: Comique?
18: Sérieusement, non, mais attendez, pour nous... Je peux vous dire que c'est quand même un peu dramatique, parce qu'on se trouve avec le préfet de région, mais nous n'y sommes pour rien.
17: Bah.
18: Hein? Alors, la seule chose que je peux vous dire, personnellement, en mon nom, mais aussi au nom de la secrétaire de mairie, c'est qu'on on est vraiment navré de vous avoir embêté, mais croyez-moi que pour nous, c'est pas mieux. Bon. Voilà.
17: Eh bien, écoutez, hein, je vous remercie. J'ai compris. Transmettez mes voeux à votre secrétaire.
18: Je vous remercie d'avoir
17: Reprends ma conversation, je vous rassure. J'ai bel et bien un pantalon sur moi ce matin.
18: J'en ai jamais douté, de toute évidence. Mais c'est vraiment abracadabrant, quand même. Hein.
17: Bon, transmettez mes amitiés au maire de Venem, que je ne connais pas, d'ailleurs.
18: Eh bien, écoutez, je vous remercie, je le lui transmettrai. Au revoir, monsieur le
17: secrétaire. Au revoir, monsieur.
18: Et bonne journée.
17: Je vous en prie. Au revoir.
18: Allô, oui.
13: Allô.
18: Oui.
13: Bonjour, monsieur.
18: Oui, bonjour, madame.
13: Madame Ledoux, à l'appareil.
18: C'est madame Ledoux, oui.
13: Oui.
18: Bon, alors, je vous écoute.
13: Ben, écoutez, on fait des plaisanteries avec des amis et c'est mon anniversaire aujourd'hui.
18: Oui.
13: Et je vous ai transféré.
18: Oui, vous m'avez transféré le préfet de région. Je vous remercie, c'est très gentil de votre part.
13: Comment ça a marché?
18: Ben, le préfet de région, c'était super. Hein.

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3: Ah oui, je vous remercie.
4: Merci.
3: Monsieur le préfet.
4: Oui, monsieur, excusez-moi.
3: Oui.
4: J'ai fait quoi exactement dans mon pantalon?
3: Bon, alors écoutez, j'ai réussi à avoir, parce qu'il a la personne qui fait les plaisanteries.
4: Vous venez de m'appeler à l'instant.
3: Non, c'est pas moi, monsieur, c'est lui.
4: Vous m'avez alors, dit, j'ai fait
3: caca dans votre pantalon.
4: Oui, et vous le redites.
3: Ben oui, ben bien évidemment, je le redis, puisque je l'ai entendu.
4: Non, mais attendez.
3: Écoutez, moi, alors là, j'arrête, hein. Ça fait fort, hein.
4: Parce que non seulement, monsieur, évidemment, en préfecture, j'ai un pantalon.
3: Oui, mais attendez, mais je le sais, j'ai bien compris.
4: Et en
3: vous
4: plus...
3: avez un pantalon et vous n'avez pas fait caca dans votre pantalon. Ça, j'en ai jamais douté, croyez-moi.
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5: Oui, bonjour.
6: Oui, bonjour, monsieur. C'est bien l'hôtel?
5: Oui, bonjour, monsieur.
6: Je vous ai fait une annonce sur BnB pour que vous ayez plus de chambres louées. Il faudrait qu'on voit comment on s'arrange.
5: J'ai rien demandé à personne, donc je travaille pas avec Internet directement. Donc je vois pas pourquoi vous avez été mettre des annonces à notre nom, alors que vous avez pas notre accord. Je suis désolé. Hein.
6: Vous, ça vous ramène des clients en plus. Moi, ça me permet de toucher au passage un petit pourcentage.
5: Mais non! Alors, quelle autorisation? Vous avez le droit d'aller faire une annonce. Vous êtes dans un hôtel, vous êtes pas chez un civil, hein. Je suis désolé, hein.
6: Oui, mais alors justement, c'est là que j'ai été finaux, c'est que je me suis déclaré en résidence principale chez vous.
5: Ah bah, oui, mais moi, je vous ai pas demandé l'autorisation d'aller mettre notre établissement sur Airbnb en passant par votre nom.
6: Ah bah je vous la donne, si vous voulez mon autorisation, moi je vous
5: non,
6: la donne.
5: Non, pas... non, non, là, je suis désolée, vous travaillez sur notre dos.
6: Bah à partir du moment où je suis domicilié chez vous en résidence principale, j'ai le droit à 120 nuits.
5: Mais vous avez le droit à rien du tout. Vous avez demandé à qui pour travailler sur notre dos? À personne.
6: Oui, bah excusez-moi de vous avoir rendu ce service.
5: Mais vous m'avez rendu aucun service, ça, vous êtes en train d'emmerder le monde, c'est tout ce que vous faites. Hein.
6: Oh, alors ça, alors on veut aider le petit commerce, et puis voilà comme les remercier.
5: Mais...
7: Allô?
6: Ah, bonjour madame.
7: Mais moi je vous ai rien demandé, monsieur.
6: Oui, mais là vous me le dites maintenant, moi je... Ouh là là.
7: Je vous le dis maintenant, ouh là là. Vous vous prenez pour qui de prendre des réservations pour moi?
6: Bah excusez-moi, moi je vous rapporte du client.
7: Bah ça marche pas comme ça, monsieur. Moi je vous ai rien demandé.
6: Ouh, je sens que ça va me courir cette affaire.
7: Ça va vous courir. En fait, c'est vous me prenez pour un con là.
6: Non, enfin excusez-moi, moi je bosse pour vous là.
7: Mais
6: vous...
7: je vous ai pas demandé de bosser pour moi, vous êtes con quoi.
6: Vous faites aucun effort là, c'est du ni fait ni à refaire.
7: Bah ni fait à refaire, vous voulez que je chiffre mon chien? Ouais, bah arrêtez.
6: Non, mais vous-même, hein.
7: Si je viens, je vais m'énerver. Bah, c'est vous qui me prenez pour un con, là.
6: Oh, vous m'avez sifflé?
7: C'est vous qui m'avez sifflé.
6: Ah non, c'est vous, vous avez fait...
7: Ah non, c'est vous qui avez commencé.
6: Je vous ai entendu. Vous me sifflotez.
7: Ah non, c'est vous.
6: Oh, bah écoutez, passez-moi le responsable.
7: Mais vous venez... Vous rendez compte que vous venez de me siffler encore, là?
6: Je vous ai pas sifflé.
7: Si.
6: Oh non.
7: Vous me prenez pour un con.
6: Non, mais alors passez-moi le responsable, s'il vous plaît, parce que là...
7: Vous venez de siffler, là, encore.
6: Ah non. Excusez-moi, mais je pense que je m'en rendrai compte si je vous sifflais. Alors c'est pas la peine de retourner à la situation, hein.
7: Là, venez de siffler, allez, faites pas chier.
6: Comment ça? Non?
7: Là, vous avez sifflé, mais arrêtez, idiot. Parce...
6: Pardon?
7: Siffle, du con.
6: Hein. Excusez-moi, mais alors là...
7: Allez-y, sifflez un coup pour voir.
6: Je ne sais pas siffler. Ah, allô?
8: Mais vous avez craqué, hein?
6: Et c'est un monsieur, bonjour.
8: Non, vous avez aucun droit de mettre votre domicile chez nous. Je vous le dis tout de suite, je porte plainte, on est propriétaire des murs et du fond. Vous vous déplacez à l'hôtel, on va s'expliquer.
6: Monsieur. Oui, je viens avec mes clients.
8: Vous pouvez pas venir avec des clients, monsieur, ce sera dehors.
6: Votre collègue, là, me...
8: C'est pas mon collègue, c'est mon mari, d'accord? On est d'accord?
6: Ah bah si, c'est ça, on est surtout d'accord que je vais en référifier à la police.
8: Et vous avez craqué, c'est vous qui êtes en faute, hein. Vous pouvez appeler les flics, hein, vous pouvez faire enregistrer la conversation, j'en ai rien à foutre.
6: Ah bah je les ai, les flics, là.
8: Je
6: vous les passe.
8: Je vous le dis.
6: N'inquiétez pas.
8: Franchement.
6: Oui, allô?
8: Oui, bonjour.
6: Oui, bonjour, monsieur. C'est la police à l'appareil, brigade de l'hôtellerie.
8: Brigade de?
6: De l'hôtellerie.
8: Brigade de l'hôtellerie?
6: Oui, absolument.
8: Non, mais arrêtez de me prendre pour des cons.
5: Oh, mais c'est débile.
9: Allô?
10: Oui, bonjour, madame. Madame Dian?
9: Oui.
10: Bonjour, madame, c'est la mairie.
9: Ah.
10: Enfin, les ponts et chaussées.
9: Ah bon?
10: Voilà.
9: C'est bon. À quel sujet?
10: Vous avez vu les travaux dernièrement?
9: Non, j'ai rien. Il y a des voitures et puis c'est tout ce que j'ai vu.
10: Ah, n'ai pas vu les travaux.
9: Non.
10: Bon, parce que voilà, ce qui se passe, voyez-vous, c'est qu'on avait décidé, parce que vous êtes au 23 de la rue.
9: Oui.
10: On avait décidé dans la réforme, le plan de réforme de l'aménagement des bus, hein,
9: oui. Et
10: des abris de bus,
9: oui.
10: De créer un nouvel abri de bus devant chez vous au 23.
9: Oui.
10: Mais le trottoir ne le permet pas. Je pense que vous avez vu pourquoi.
9: Oui.
10: Donc on peut pas non plus le placer sur la rue avec la circulation, ça
9: c'est...
10: Non. Bon. On va donc, si vous le voulez, placer cet abri de bus, non pas sur la rue, bien entendu.
9: Oui.
10: Ni sur le trottoir, mais chez vous.
9: À l'intérieur de mon jardin?
10: Comment?
9: À l'intérieur de la maison, du...
10: Oui.
9: Oh non, non, non.
10: Ah ben j'ai pas le choix.
9: Ah oh, ben monsieur, moi je peux pas avoir quelqu'un, hein. Ah oh, non, non, non, moi chez moi, il y a... comme... Oh non, non, non, monsieur, ça...
10: Alors... Vous avez l'abri de bus d'été, donc il est dans votre jardin.
9: Ah non, non, non, non, non, je veux personne. Ah non, c'est pas possible.
10: Bon, d'accord, donc je note. Parce que je suis en train de réformer tout le centre-ville.
9: Ah et... oui.
10: Donc alors vous voulez pas d'abri de bus, je vais le mettre
9: sur... Ah non, non, non, avec moi, si j'ai là, mes chiens...

0: Où est-ce que je vais les mettre?
1: Les chiens, vous pouvez les mettre sous l'abri de bus, hein, ça c'est pas...
0: Non.
1: Ah bon, hein? D'accord. Alors, et la nouvelle gare ferroviaire?
0: La nouvelle gare ferroviaire, je prends plus le train, alors ça je m'en balance.
1: D'accord, donc je peux vous mettre le tunnel qui passerait au-dessus de votre jardin?
0: Au-dessus du jardin, par derrière?
1: Oui.
0: Oh non, oh là là, non.
1: Vous prenez plus le train?
0: Non, je prends plus le train.
1: Bon, donc je peux vous mettre le tunnel au-dessus, derrière?
0: Non.
1: Même un tunnel, un petit tunnel?
0: Non.
1: D'accord, donc pas... Non, mais je comprends, je note tout, hein, pardonnez-moi, mais je suis obligé d'avancer.
0: Oui, je sais que vous êtes obligé, mais...
1: D'accord, bien. Alors, vous savez qu'on va aussi travailler sur les extensions du boulevard périphérique suspendu, c'est-à-dire aérien.
0: Oui.
1: Est-ce que vous nous autorisez à remonter une bretelle qui prendrait justement sous votre jardin?
0: Sous mon jardin?
1: Oui, parce qu'il y aurait à peu près quand même 6000 voitures par jour qui passeraient là.
0: Oh non.
1: Non, d'accord. Je note. Bon, il reste plus que la zone portuaire pour les hélicoptères pour 260 atterrissages par jour.
0: Mais à quel endroit?
1: Dans votre jardin.
0: Oh non.
1: Ça peut ne pas vous déranger, ça.
0: C'est de la folie, là. Il me reste ce petit bout de jardin. Oh non.
1: D'accord. Donc l'abri de bus, non?
0: Oh non.
1: D'accord. Le tunnel de la gare, non plus?
0: Oh non.
1: Le boulevard périphérique, vous m'avez dit?
0: Oh non.
1: Non, d'accord. Donc l'hélicoptère pour la piste?
0: Oh non. Hein.
1: Non.
0: Oh non. Pour aujourd'hui, ça me suffit. Hein.
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3: Bonjour.
4: Bonjour monsieur, c'est bien la pizzeria?
3: Oui.
4: Monsieur Martin à l'appareil, association des allergiques anonymes.
3: Oui.
4: Je vais vous basculer en pizzeria sans gluten.
3: Mais non, je suis pas sans gluten.
4: Je sais bien, mais alors à partir de maintenant, rassurez-vous, ça va changer.
3: Non, vous m'inscrivez pas ce truc-là, hein. De quel droit en plus?
4: Du droit du travail sans gluten.
3: Non, mais de toute façon, je peux pas, tous mes produits, il y a du gluten, hein. Moi, je suis ma pâte moi-même, hein. Moi, ça.
4: Alors
3: c'est...
4: déjà, pour la pâte à pizza, vous pouvez la remplacer par des tortillas de maïs, c'est sans gluten.
3: Je vais pas faire mes pizzas avec des tortillas, ça faut...
4: Sinon, avant de cuire votre pâte, vous retirez le gluten.
3: C'est la farine de blé, donc du coup...
4: Du blé. Alors bravo, faut tout virer.
3: Non, c'est hors de question.
4: Vous inquiétez pas, je vais vous débarrasser de tous vos trucs toxiques.
3: Non, mais vous me mettez pas là-dedans, mais c'est quand même, c'est mon entreprise, je fais ce que j'ai envie, non.
4: Ça change pas, vous faites ce que vous avez envie, mais sans gluten.
3: Non, mais...
4: Donc, je vous ai prévu des produits de substantification pour remplacer les vôtres.
3: C'est à qui l'entreprise, à vous, à moi?
4: Alors, si ça vous arrange, on peut faire 50-50. Je m'occupe.
3: Non, c'est pas la peine, vous me mettez pas là-dedans. Mais c'est quand même terrible, ça.
4: En plus, c'est vrai que ça simplifie les démarches quand je commande des trucs à votre place.
3: C'est ça, ouais.
4: C'est quand même plus simple.
3: Non, hors de question, vous m'enlevez de l'or.
4: Et puis surtout, c'est pratique.
3: Oui, mais c'est pas pris...
4: C'est quand même vachement Patrick, comme vous dites.
3: Déjà, avant de faire des trucs comme ça, peut-être demander au propriétaire, non?
4: Non, j'ai demandé à mon responsable, je trouvais ça plus Patrick.
3: Oui, mais votre responsable, je le connais pas, moi.
4: C'est Monsieur Martin.
3: Je m'en fous, c'est Monsieur Martin, vous m'enlevez de ce truc-là.
4: Je peux pas, j'ai déjà une livraison qui est en route.
3: Non, mais et de quoi? Une livraison de quoi? Mais je vous ai jamais rien commandé, mais ça, c'est la meilleure, alors.
4: Pour les nouilles de riz?
3: Mais je veux pas de votre riz. Moi, je vais pas faire mes pizzas avec du riz, à la farine de riz, c'est hors de question.
4: Non, là, c'est pas pour les pizzas, c'est pour les pâtes. Vous aurez des pâtes de riz chinoises.
3: Mais je ne veux pas votre truc, mais... D'où c'est que vous emmenez des livraisons sans qu'on vous commande quoi que ce soit, vous?
4: C'est d'où que c'est que j'ai passé la commande au nom du restaurant.
3: Mais vous avez passé, mais pourquoi? Vous êtes le chef de cette entreprise?
4: Oh non, je me permettrai pas. Non, je me suis déclaré comme co-chef.
3: Co-chef, mais ça va pas, hein, chez vous, hein.
4: Fallait bien que je déclare un truc, sinon les commandes, elles passaient pas.
3: Vous déclarez, vous n'avez rien du tout, ça, c'est sûr que la commande est refusée. Mais de quel droit vous commandez des choses pour les gens comme ça? Ça va pas mieux? Et du sans gluten dans une pizzeria? Moi, je travaille quand même le menu du coin. Je vais pas lâcher de la farine de riz chinoise.
4: Vous mélangez tout.
3: Mais je m'en fous.
4: Pour remplacer les pâtes, vous aurez des nouilles chinoises. Et pour remplacer les pizzas, vous aurez des tortillas mexicaines.
3: Des tortillas? Mais je vais pas faire mes pizzas à base de tortillas. Moi, je fais de la pizza traditionnelle, pas de la merde. Hein.
4: Pardon, mais au Mexique, c'est hyper traditionnel de faire sa pizza avec une tortilla.
3: Oui, au Mexique, mais moi, je m'en fous, moi, cher Carnot. Mais j'ai des pâtes, je fais ma pâte moi-même.
4: Oui, alors ça, je vais vous en débarrasser.
3: Non, mais vous m'enlevez de cette association. Qui vous a demandé de faire quoi que ce soit?
4: Attendez, en plus, on vous a mis président d'honneur des allergiques anonymes.
3: Président d'honneur? Vous êtes pas bien.
4: L'avantage, c'est qu'en tant que président d'honneur, vous pourrez en plus nous faire des donations.
3: Je m'en fous.
4: Excusez-moi, monsieur le président.
3: Monsieur le président, mais ça va pas mieux. Hein. Alors, ça, vous avez fait un arbre ou quoi?
4: Bah, vous êtes président. C'est normal que je vous appelle président, monsieur le président.
3: Mais je m'en fous.
4: Alors, en revanche, il faudra faire un petit effort de vocabulaire.
3: Ouais, vous allez arrêter de m'emmerder parce que j'ai autre chose à foutre.
4: Oh, monsieur le président.
3: Oui, fuite
4: vous-même, monsieur le président.
3: Allez, hop.
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5: Commissariat de Brest, j'écoute.
6: Allô?
5: Oui, le commissariat de Brest, madame.
6: Bonjour, monsieur.
5: Bonjour, madame.
6: C'est le commissariat...
5: De Brest, madame.
6: Oui, bonjour, monsieur.
5: Bonjour, madame. Qu'est-ce que je peux faire pour vous?
6: Je voudrais parler à... Comment il s'appelle, là, le policier, là? Oh, excusez-moi, j'ai pas la mémoire des noms parce que j'ai 92 ans.
5: Oui, et qu'est-ce qu'il fait, ce monsieur?
6: C'est un monsieur du commissariat. Oh, comment il est là? Il est un peu gros...
5: Ah, madame, moi, je peux pas... Si vous me donnez pas le nom, madame, je peux pas vous dire, moi.
6: Aïe.
5: Qu'est-ce qu'il fait, ce monsieur-là?
6: Mais il a les dents un peu jaunes.
5: Ah, mais...
6: Avec les... Vous savez, il a des cheveux gras, avec des pellicules aussi, j'ai remarqué.
5: Ah, mais là, je peux pas vous dire qui c'est, hein. Il y en a, vous savez, des gros ici, des...
6: Mais il a des cheveux gras, avec des pellicules sur sa veste, hein.
5: Ah oui, mais madame, écoutez, mais mettez-vous à ma place. Moi, je peux pas savoir qui est-ce qui a des pellicules, madame, ou qui est-ce qui en a pas.
6: Attendez, je vais essayer de me souvenir, vous permettez?
5: Mais bien sûr.
6: Alors, il est très gros, hein, il a un peu d'embonpoint.
5: Oui.
6: Il a des dents très jaunes, les cheveux gras, avec des pellicules... Et il a des boutons sur le visage, il a les ongles noirs aussi.
5: Oh, alors là... D'après la description que vous me donnez sommairement, là, hein... C'est pas monsieur Kell?
6: Comment?
5: Kell.
6: Voilà.
5: Bon, Kell, il travaille... Attendez voir, il travaille demain après-midi.
6: Ah, c'est lui. Mmh. Je me souviens, évidemment. Mmh. Il sentait très fort des pieds, il avait une mauvaise haleine aussi.
5: Eh bien, ça doit être lui.
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0: Oui.
4: Bonjour monsieur, c'est bien l'élevage?
0: Ça dépend de quel élevage que vous parlez.
4: Bah l'élevage que je parle, c'est celui des porcs, des cochons.
0: Oui.
4: Super, monsieur Martin à l'appareil, société Martin Fitness Products.
0: Oui.
4: Vous allez recevoir un colis avec des hormones de croissance pour vos porcs.
0: Ah bah on utilise pas d'hormones de croissance.
4: Non mais là, je sais que c'est interdit en Europe, mais vous inquiétez pas, je fais passer le colis par le Brésil, parce que là-bas c'est légal.
0: Ah bah vous arrêtez le colis.
4: Bah vous êtes marrant, vous me dites ça, il est déjà en route.
0: Mais c'est quoi ça? C'est du n'importe quoi, on peut porter plainte.
4: Non mais pour être tranquille, vous allez dire que vous aussi vous êtes au Brésil.
0: Non mais...
4: Si, on dit que vous faites de l'élevage de porc en télétravail depuis le Brésil.
0: Non, je ne suis pas en télétravail pour le Brésil. Je ne sais même pas parler de portugais, rien du tout.
4: Ah, vous ne parlez pas du tout le portugaliste?
0: Bah sûrement pas.
4: Faudrait quand même connaître 2-3 bases.
0: Non.
4: Si, par exemple, bonjour, vous dites bonjour.
0: Non.
4: Au revoir, c'est au revoir.
0: Non, mais je n'accepterai pas de faire du faux.
4: Ah, parce que moi j'ai déjà déclaré que vous étiez brésilien.
0: Non, je ne suis pas brésilienne, hein, pas du tout.
4: Non mais officiellement, puisque je me suis permis de vous faire des faux papiers d'identité brésilien.
0: Bah oui, mais je vais pas accepter vos papiers.
4: Ouais, mais enfin, imaginez, l'inspection du travail arrive. Il demande vos papiers brésiliens, vous faites quoi?
0: Je n'ai pas de papiers brésiliens, c'est vous qui les avez faits.
4: Oui, bah moi je fais ça pour vous rendre service.
0: Hein. Mais puisque je ne vous ai rien demandé.
4: Bon, après, si vraiment vous voulez pas les hormones, vous pouvez tout simplement nous les rapporter.
0: Bah, le rapporter, on le rapporte où?
4: Au siège de Martin Fitness Products, on est à Martin Village.
0: C'est où ça?
4: Martin Village, c'est juste en dessous de Rio de Janeiro.
0: Ouais,
4: bah,
0: quand même pas aller là-bas, ramener votre colis. Hein.
4: Non, mais vous faites juste l'aller-retour, vous nous le déposez à l'accueil.
0: Non, mais vous croyez que vous avez vu où j'habite, non?
4: Oui, alors, je suis en train de regarder les vols.
0: Mais c'est complètement fou.
4: Si vous vous dépêchez, vous pouvez arriver demain, juste avant la fermeture.
0: Mais mon mari, il va pousser une gueulante, hein, je vous préviens. Hein.
4: Oh non.
0: Alors là, ça va sûrement chauffer. Hein.
4: Ah bah, ce serait bien la première fois que j'ai quelqu'un qui se chauffe au téléphone.
7: Allô?
4: Et voilà, bonjour madame.
7: Vous êtes pas bien ou vous commandez des trucs pour moi?
4: Ah bah vous allez voir, ce sont des hormones brésiliennes, vos porcs vont au moins doubler de taille.
7: Oui mais moi je veux pas de vos hormones.
4: Ah, flûte, parce que là elles sont en route, c'est ce que je disais au monsieur avant vous.
7: Mais c'est pas en route, vous me livrez rien du tout, je le paierai jamais.
4: Non mais si vous en voulez pas, vous le rapportez.
7: Vous le rapportez mais vous allez pas me le livrer.
4: Bah si on vous le livre pas, comment vous allez faire pour nous le rapporter?
7: Mais vous prenez... Je vous commande rien et c'est à moi de vous rapporter de la saloperie.
4: Oui bah si vous en voulez pas, c'est la moindre des choses que vous puissiez le rapporter.
7: Mais putain mais arrêtez de me dire que j'en veux pas. Pourquoi vous me livrez un truc que je n'ai jamais demandé?
4: Bah rapport que vous auriez pu en vouloir aussi bien.
7: Vous auriez pu en vouloir mais vous êtes bloqué complètement, non? Donnez-moi votre nom.
4: Monsieur Martin.
7: Monsieur Martin de où?
4: Monsieur Martin de Martin Wilch.
7: Et vous vous appelez Monsieur Martin et puis la ville c'est Martin aussi.
4: Oui, c'est très répandu au Brésil.
7: Non mais vous me prenez vraiment pour un con.
4: Alors, si on dit que c'est moi le con, est-ce que vous me prenez les hormones ou pas?
7: Mais je les prends pas, vous gardez votre merde, je vous dis, moi je veux pas donner des hormones de croissance à mes cochons, c'est interdit. Vous faites n'importe quoi, vous.
4: Oh, bah, si on faisait n'importe quoi aux établissements Martin, ça se saurait.
7: Mais si vous faites n'importe quoi, j'en veux pas votre merde, donc vous la livrez pas.
4: Et puis, vu que je vous ai déclaré brésilien, vous êtes peinard, c'est légal.
7: Mais déclaré brésilien, mais vous êtes complètement chaviré, vous.
4: Eh, ça y est, tu vas voir que ça va encore être ma faute.
7: Vous êtes complètement chaviré, c'est n'importe quoi, non? Mais moi, je vais pas acheter des trucs à Rio.
4: Bah non, puisque je vous les livre.
7: Vous gardez votre merde.
4: Comment ça, j'aurais mal compris?
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8: Allô?
9: Madame Nic...
8: Oui?
9: Ah, très bien, bonjour madame, c'est la mairie à l'appareil, les services...
8: Ita?
9: La mairie.
8: La mairie?
9: Oui.
8: Pourquoi?
9: Pour le dossier administratif B354, parce que nous avons...
8: Comment?
9: Vous m'entendez là?
8: Vous, écoutez, j'entends pas très bien.
9: Est-ce que vous avez écrit à la mairie ces jours-ci?
8: Faut que j'aille à la mairie?
9: Non, est-ce que vous avez écrit à la mairie?
8: J'ai rien écrit à la mairie, moi.
9: Ah, ben voilà. Alors, il y a un petit problème. Je vais vous passer monsieur le maire, madame. Hein?
8: Vous passerez?
9: Non, non, non.
8: Comment?
9: Je vais vous passer monsieur le maire. Hein?
8: Bon, d'accord.
9: Monsieur le maire.
8: Quand, aujourd'hui?
9: Merci. Allô?
8: Bon, d'accord.
9: Allô?
8: Merci.
9: Allô, allô?
8: Parce que vous savez, moi, j'entends pas bien.
9: Allô?
8: Alors, c'est pour ça que...
9: Allô?
8: Allô?
9: Allô?
8: Oui, c'est pour ça que je vous fais répéter.
9: Oui, bonjour, madame, c'est monsieur le maire à l'appareil.
8: Qui c'est qui est à l'appareil?
9: Monsieur le maire à l'appareil.
8: Comment?
9: Monsieur le maire.
8: Enfin, vous me le direz.
9: Non,
8: le... Vous me le direz en venant.
9: Non, je suis monsieur le maire.
8: Voilà.
9: Non, le maire, allô?
8: À tout à l'heure?
9: Non, non, non, attendez, c'est le maire à l'appareil.
8: Comment?
9: Le maire, vous savez, le maire de la ville.
8: Oh, c'est malheureux d'être sourd. Hein.
9: Oui, mais je ne suis pas sourd.
8: Hein? Vous n'êtes pas sûr?
9: Non, je ne suis pas sourd.
8: Ben oui, c'est moi qui suis sourde.
9: Ah bon?
8: Oh, si j'ai un appareil, mais je suis obligée de l'enlever pour téléphoner.
9: Ah oui.
8: Alors,
9: bon.
8: C'est comme si j'avais rien.
9: Oui.
8: Voilà. Dites-moi. Bon, ben alors, je vais peut-être vous voir tout à l'heure.
9: Comment?
8: Bon, au revoir.
9: Non, non, allô, allô, allô,
8: oui.
9: Allô.
8: Allô?
9: Oui, vous m'entendez?
8: Comment?
9: Vous m'entendez?
8: Mais qu'est-ce que c'est? C'est quelque chose que vous me donnez?
9: Oui, non. C'est, je suis monsieur le maire.
8: Comment?
9: Je suis monsieur le maire.
8: Vous êtes le maire?
9: Voilà.
8: Ah, je suis contente que vous me le disiez parce que je me demandais qui c'était qui pouvait sonner à la porte ou des trucs comme ça. Hein?
9: Ah, mais personne ne voulait venir.
8: Alors, faudrait demander peut-être au gardien.
9: Oui.
8: Vous voulez que je vous donne leur numéro au téléphone?
9: Non.
8: Bon, d'accord. Bon, ben je vous remercie.
9: Oui, je vous en prie.
8: Au revoir.
9: Allô? Allô?
8: Allô?
9: Oui. Vous m'entendez?
8: Hein?
9: C'est pas la mairie, là. Hein?
8: Ah, c'est pas la mairie?
9: Non.
8: C'est qui?
9: C'est la radio.
8: La radio?
9: Oui.
8: Alors, qu'est-ce qu'elle veut, la radio?
9: C'était une blague.
8: Comment?
9: Une blague.
8: Une place?
9: Non, une blague.
8: Mais j'ai pas de place, moi.
9: Non, une blague.
8: Écoutez, je comprends rien.
9: Non, c'est
8: téléphonez au gardien, allô, allô. Moi, vous verrez.
9: Non, non, c'était une blague, une histoire drôle.
8: Je commence à croire que c'est une farce.
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10: Allô, oui.
4: Oui, bonjour monsieur, je suis bien en bas.
10: Madame, je suis une femme, merci.
4: Oui, bon, bah si vous voulez, admettons.
10: Bonjour monsieur, tu sais.
4: Comment ça, tu sais? Ah, on se tutoie.
10: On se tutoie. Non, je parle à ma sœur à côté. Mais vous êtes qui?
4: Monsieur Martin, je suis le fondationneur du mouvement des tabliers bleus.
10: Peut-être, ça me dit quelque chose.
4: On est pour l'abolification des taxes sur les consommations dans les bars.
10: Au revoir.
4: Comment ça, au revoir?
10: Je suis en train de travailler, monsieur, vous appelez dans un bureau de tabac.
4: Oui, mais enfin, c'est pas une raison pour me dire au revoir.
10: Mais je suis en train de vendre des cigarettes en même temps, monsieur. Donc je suis avec des clients, c'est pour ça que je peux pas.
4: Ah, bah faites comme si j'étais pas là, faut pas se gêner.
10: Mais qu'est-ce qu'il ole, monsieur? Mais vous êtes qui? Bon, vous savez quoi? Vous êtes avec la patronne, voilà, vous venez.
4: Oui, enfin, vous êtes soi-disant la patronne.
10: Je suis soi-disant la patronne maintenant. Attendez, je vous passe ma sœur, parce que là, je peux pas, moi. Allô?
4: Oui, allô?
10: Oui.
4: Oui, excusez-moi, j'avais un monsieur là qui soi-disant.
10: Non, il n'y a pas de monsieur, c'est ma sœur que vous aviez. Donc déjà, vous êtes qui?
4: Monsieur Martin, donc moi, c'est ce que j'ai expliqué. Je représente l'association des tabliers bleus.
10: Des tabliers bleus. Après les gilets jaunes et les foulards rouges, maintenant, c'est les tabliers bleus.
4: Exactement, oui, voilà, c'est ce que j'essayais d'expliquer à l'autre là.
10: Et l'autre, déjà, elle a un prénom, c'est ma sœur, c'est la responsable du bar. Donc nous, on a autre chose à foutre que de vous entendre avec vos tabliers bleus, là, vos trucs, vos conneries.
11: mari et de parler comme ça de ma sœur.
4: Bref, j'ai annoncé sur Internet comme quoi j'organise un rassemblement dans votre bar.
10: Vous avez annoncé sur Internet que vous faisiez un rassemblement chez moi sans me demander à moi, c'est mon établissement ?
4: C'est ça. Alors tant que j'y suis, je vais venir pour vous coller quelques affiches aussi.
10: Vous prenez des décisions à la place des patrons, là ça va pas du tout. Et en plus de ça, vous manquez de respect. Donc,
4: oh bah tiens, c'est moi... la meilleure. Alors tiens, c'est l'autre qui me dit que je lui manque de respect.
10: C'est l'autre qui me dit maintenant, c'est ma sœur maintenant, alors qu'elle vient de me dire que vous veniez de m'appeler l'autre. On est deux sœurs, deux patronnes, deux associées.
4: Oh bah soi-disant.
10: Soi-disant. Mais vous allez vous calmer, monsieur Martin.
4: Non mais excusez-moi, comme vous, en tant que patron de bar, vous ne payez pas de taxes et pas d'alcool.
10: On ne paye pas de taxes en tant que patron de bar et on ne paye pas d'alcool.
4: Voilà.
10: Et l'URSSAF, ça te parle ? Je sais pas, c'est...
4: Non, mais est-ce que c'est une raison pour faire payer les clients d'un truc que vous ne déboursifiez pas ?
10: Les gilets jaunes, si tu veux, il n'y a pas de souci, mais t'as rien inventé. Tes tabliers rouges, tes machins, tes trucs, maintenant tu retires tes trucs sur Facebook, mais maintenant c'est hors de question. On vous accueillera même pas.
4: Non mais, s'il te plaît.
10: Quoi, s'il te plaît ? Tu me tutoies pas déjà ? Si moi je te tutoie, c'est parce que tu m'as manqué de respect.
4: Ah bah excuse.
10: Non mais excuse, non, je t'excuse pas, parce que tu t'es pas réglo. Alors arrête de raconter des conneries, que les bars ils payent pas d'alcool, ils payent pas de TVA. Non mais où t'envoles, toi ?
4: Entre nous, on sait bien que tu payes pas les boissons, je veux dire.
10: Entre nous, tu sais bien que je paye pas les boissons. Je vais te sortir toutes mes factures de livraison. Si je les paye pas, franchement, je suis encore plus riche que Macron. Donc alors vas-y, maintenant je t'écoute. Qu'est-ce que tu veux faire avec ton truc la mercredi ?
4: Alors, ce que j'ai fait, c'est que j'ai annoncé comme quoi il y avait consommation gratuite sur la journée de mercredi.
10: Il y avait consommation gratuite au bar. Il a annoncé ça sur Facebook, le mec.
4: Voilà.
10: Eh mais t'es un sketch à toi tout seul, toi. Et t'y crois ?
4: Ça me semble la moindre des choses, hein, si
10: ça
4: on veut.
10: Ça te semble la moindre des choses. Non mais attends. Non mais il est en train de faire des trucs sur le commerce. Il va raconter n'importe quoi. C'est quoi ? T'annules tout de suite ton truc sur Facebook. Tu le retires tout de suite. Tes affiches, tu te les cares bien au cul.
4: Alors non, parce que c'est quand même du 1 mètre sur 2.
10: Oh là là, il faut que là, c'est à marquer dans les annales. Hein.
4: Excusez-moi, mais encore une fois, je vous demandais de laisser mes annales tranquilles.
10: Mais au bout d'un moment, tu me prends pour une conne, donc c'est
4: bon. Ah bah voilà, bah l'autre qui recommence.
10: Alors l'autre, elle t'emmerde.
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12: Allô ?
13: Oui, bonjour madame, c'est bien la maison de retraite.
12: On n'est pas une maison de retraite, c'est des appartements.
13: Oui, mais enfin bon.
12: Oui.
13: Bonjour madame, c'est France 3 région.
12: D'accord.
13: Voilà.
12: Ouais, c'est France 3. Oui.
13: Nous vous appelons dans le cadre d'un reportage que nous faisons, une enquête concernant les traitements infligés aux personnes âgées dans les maisons de retraite.
12: Mmh.
13: Et votre établissement a été cité à de nombreuses reprises.
12: Bah, bien sûr.
13: Voilà. Vous savez pourquoi, je pense. Hein.
12: Oui.
13: Donc, nous voudrions avoir vos réactions, votre réaction, parce qu'il apparaît donc en troisième position. Hein.
12: Ah ouais, quand même.
13: Voilà, oui. Alors, meilleur lieu de détention. Vous êtes en troisième position, c'est pas mal.
12: D'accord, ah ouais, c'est pas mal.
13: C'est pas mal. Hein. Donc, privation, vous êtes en seconde position.
12: D'accord.
13: Ce qui est aussi, je pense, assez honorable dans le classement. Hein. Supplice, séquestration donc des personnes âgées, vous êtes simplement en cinquième position.
12: Ben...
13: Vous pensez que vous pouvez faire mieux dans les prochains mois ou...
12: Ah mais c'est certain.
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12: Oui, allô ?
4: Oui, bonjour monsieur. C'est bien la maison de la presse ?
12: Oui.
4: J'ai acheté un paquet de vignettes chez vous.
12: Oui.
4: Et alors, elles ne sont pas valables.
12: Elles ne sont pas valables avec quoi ?
4: J'en ai collé une sur mon pare-brise, parce qu'ils disent que maintenant, il faut mettre la vignette sur le pare-brise pour montrer que la voiture, elle peut rouler.
12: Ah non, vous n'avez pas eu ça chez moi. Je ne sais pas du tout ce que c'est, je ne sais pas de quoi vous me parlez.
4: Bah, un petit paquet de vignettes autocollantes.
12: Oui, mais vignettes autocollantes de quoi ?
4: Bah, c'est marqué Panini.
12: Oui, mais Panini, c'est pas des vignettes à coller sur le pare-brise.
4: Ah bah, vous me le dites maintenant ?
12: Bah, vous me l'avez pas demandé.
4: Donc, elles sont pas bonnes.
12: Bon, eh bien, écoutez, vous venez, puis on s'expliquera, monsieur, parce que là, j'ai du
4: Parce que moi, j'ai mon beau-frère qui travaille à la répression du fraudulisme. Allô ?
12: Oui, allô ?
4: Oui, ben...
12: Vous collez des vignettes de football sur votre pare-brise ?
4: Alors, j'en ai mis une.
12: Ah, attendez, monsieur, des vignettes Panini, ça se colle sur un livre, ça se colle pas sur le pare-brise.
4: Bah, sauf que là, il faut en coller une sur le pare-brise pour les histoires de pollution.
12: Bah, c'est pas les mêmes vignettes, monsieur, allô ? Écoutez, à ce moment-là, je vais vous donner des autocollants, vous allez les mettre sur votre pare-brise.
4: Ah, ah ! Donc, vous reconnaissez que c'est pas les bonnes vignettes.
12: Mais je ne vends pas de vignettes.
4: Ah, bah, c'est quand même, je les ai achetées chez
12: je
4: vous.
12: Je vends des vignettes Panini pour coller sur un livre.
4: Bah, c'est voilà,
12: tout.
4: C'est ça. Donc, celles-là, elles sont pas valables.
12: Bah, écoutez, monsieur, j'ai pas de temps à perdre.
4: Non, mais alors, passez-moi le responsable. Parce...
12: Et monsieur pour la vignette.
4: Ah.
10: T'as vendu une pochette pour mettre des vignettes sur le pare-brise, hein, monsieur ?
15: Allô ?
4: Oui, bonjour madame. Voilà, comme j'expliquais à votre collègue, c'est pour un problème de vignettes.
15: Non mais monsieur, c'est des images de football. Et vous avez collé ça sur votre pare-brise.
4: Alors justement, alors vous me dites de le coller sur le pare-brise.
15: Et moi, j'ai jamais dit de coller ça sur votre pare-brise, monsieur.
4: Bah là, vous me dites de vous le coller sur le pare-brise.
15: Bah, non mais c'est vous qui me parlez d'un pare-brise. Non mais...
4: Ils le disent aux infos qu'il faut mettre la vignette.
15: Mais ça n'a rien à voir avec la pollution, monsieur. Là, je sais pas, là je comprends pas. Là.
4: Bah non, moi je comprends très bien.
15: Bah, moi non plus.
4: Non mais si, moi si.
15: Bah, vous comprenez quoi, monsieur ?
4: Bah, je comprends que vous avez tenté de me vendre des...
15: Mais j'ai rien tenté du tout, monsieur. j'ai jamais vendu des vignettes pour mettre sur le pare-brise pour la pollution, monsieur.
4: Moi, j'ai quand même eu cette contravention. Donc,
15: moi, j'y peux rien, votre contravention, monsieur.
4: Bah, ce qu'il y a, c'est que maintenant, ça va être la vôtre, du coup.
15: Que je paye votre contravention.
4: Bah oui.
15: Vous avez fumé, monsieur, ce matin, quoi?
4: Non, bah non.
15: Non, vous avez pas fumé? Bah, je sais pas, on dirait. Parce que là, vous me racontez n'importe quoi, là.
4: Enfin, excusez-moi, c'est quand même normal. À partir du moment où c'est vous qui avez des vignettes défectueuses.
15: J'ai pas de vignettes défectueuses, monsieur. C'est pour les albums. Ça fait 40 ans que ça existe.
4: Non, non, mais je vois le genre. C'est-à-dire que vous allez faire disparaître les preuves.
15: Mais quoi, du cannabis, quoi? De l'opium ou je sais pas quoi, là, monsieur?
4: Écoutez, je vous assure que je ne fume rien.
15: Ah bah, excusez-moi de vous dire, mais vous êtes incohérent.
4: Comment ça, je suis un con?
15: Non, j'ai pas dit un con, j'ai dit incohérent, monsieur.
4: Ah bah, c'est la meilleure, ça. Incohérent. Non, mais de quel droit vous m'insultez?
15: Je n'insulte pas, je dis vous êtes incohérent. Regardez dans le dictionnaire.
4: Mais je suis avec le monsieur qui m'a vendu les fausses vignettes, là, au téléphone. Et
15: les fausses vignettes, non, mais monsieur, vous délirez, vous. Je n'ai jamais vendu de vignettes pour la pollution. Non, mais là, je sais pas, là, permettez-moi, vous êtes incohérent, là.
4: Ah bah, il me traite encore.
15: Non, je vous traite pas, monsieur.
4: Non, mais excusez-moi, mais incohérent vous-même.
15: J'ai pas de temps à perdre, monsieur. Allez. Allô?
6: Bonjour, monsieur.
14: Bonjour, monsieur.
6: Madame Ledoux, à l'appareil.
14: Oui.
6: Vous êtes détective?
14: Oui.
6: Ah, très bien. Bonjour, je suis Madame Ledoux, la femme de Monsieur Robert Ledoux, de l'Académie française.
14: Oui.
6: Vous devez connaître mon mari.
14: J'avoue que non, madame. Je ne sais pas. Excusez-moi. Voilà.
6: Je vous en prie. Je vous appelle parce que mon mari est accusé d'avoir provoqué un accident de voiture le 3 février à 15h. À Angers. Mm-hmm. Or, le 3 février à 15h, mon mari ne pouvait pas être dans sa voiture car il était aux putes.
14: Il était où, vous me disiez?
6: Aux putes.
14: Aux putes, c'est... Attendez, aux putes, j'ai le trou de mémoire encore là. Ça se trouve...
6: Comment?
14: C'est où?
6: Ah ben, je ne sais pas, vous savez, c'est... Il m'a dit, je pars aux putes. Il a emprunté 400 francs à mon fils, et il lui a dit qu'il allait aux putes.
14: Oui.
6: Il est parti aux putes, et apparemment, ça doit être un endroit charmant, parce qu'il y va tous les jours en ce moment.
14: Ah, oui.
6: Vous connaissez, non?
14: Non, mais enfin bon... Gros pute. Bon, mais de toute façon, lui, qu'est-ce qu'il dit de cet accident? Il le nie ou quoi?
6: Mais oui, parce que voyez-vous, le groupe d'assurance qui l'attaque prétend qu'il était dans sa voiture avec une dame. Mm-hmm. Or, comment voulez-vous qu'il soit avec une femme dans sa voiture alors qu'il est aux putes?
14: Aux putes. Mm-hmm. Aux putes.
6: J'ai confiance en mon mari. S'il me dit qu'il va aux putes, il va aux putes. Hein. Vous comprenez? Alors écoutez, monsieur, je vais être franche avec vous. Je vous propose d'aller aux putes avec mon mari.
14: Je pense que c'est ça qu'il faut faire.
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16: Oui, bonjour.
4: Oui, bonjour, monsieur. C'est bien la station-service?
16: Oui.
4: Votre essence ne marche pas, en fait. J'ai eu un problème.
16: Qu'est-ce que vous me dites, là? Votre essence ne marche pas?
4: Bah, c'est-à-dire que je suis passé faire le plein, ouais, chez vous, et ça m'a bousillé mon moteur.
16: Mais vous avez quoi comme voiture?
4: Bah, c'est une voiture diesel. J'ai entendu aux informations où ils disaient que le diesel, là, ça polluait. Du coup, j'ai mis de l'essence...
16: Ah, mais dans une voiture diesel, vous avez mis du sans-pain?
4: Voilà, parce que je voulais pas pollutionner.
16: Attendez, mais c'est quoi?
17: Raccroche.
16: Ouais, un instant.
17: Oui, allô?
4: Oui, bonjour madame. Voilà, comme j'expliquais.
17: Madame, non, c'est monsieur.
4: Comme je lui ai expliqué.
17: Ah, mais attendez, faut pas mettre du 98 dans un diesel.
4: Comme je voulais pas pollutionner, je me suis dit, bah, je vais mettre de l'essence.
17: Mais c'est qui votre assurance? Ils sont tombés de Mars ou quoi? C'est pas possible.
4: Pardon?
17: Ils ont vu la Vierge en se levant le matin ou quoi, là? Mais vous vous rendez pas compte de ce que vous dites, là? Non, mais c'est la première fois que j'entends une ânerie pareille.
4: Non, mais je veux dire, c'est pas votre faute. Vous avez pas fait exprès, oui.
17: Ça manquerait plus que ça, j'en ai fait exprès. Non, mais ça va pas ou quoi, là? Non, mais attendez.
4: Ce que je veux dire, c'est que j'ai vu le dépannationneur, si vous voulez.
17: Ouais.
4: Et qu'est-ce qu'il m'a dit?
17: Qu'est-ce qu'il
4: m'a dit?
17: Bah,
4: justement, oui, c'est ce que je vous demande. Qu'est-ce qu'il m'a dit?
17: J'en sais rien, moi, qu'est-ce qu'il vous a dit, le dépanneur? Comment voulez-vous que je pense? Je suis pas un druide, moi, j'en sais rien. Puis vous faites perdre mon temps, hein, dépêchez-vous, parce que là, je vais vous raccrocher au nez.
4: Ah, bah tiens, ce sera la meilleure, ça, excusez-moi.
17: Ah, bah, la meilleure, faut... bah tiens.
4: Ah, bah, si, il l'a fait. Bon, je rappelle.
17: Oui.
4: Oui, allô?
17: Ah, c'est encore vous?
4: Bah, enfin, excusez-moi, vous avez raccroché, donc forcément,
17: je. Malade. Moi, c'est pas de ma faute si à la télé raconte des conneries qu'il faut pas pour lui, hein, mais nous, on savait pas où vous avez un diesel, et on va pas demander à chaque client qu'est-ce qu'il a comme véhicule, vous vous rendez pas compte de ce que vous dites, vous.
4: Oui, mais enfin, en attendant, vous savez ce qu'il m'a dit, le dépannationneur? Lui, il m'a dit, c'est l'essence qui vous a bousillé le moteur.
17: Bah, c'est normal que l'essence ait bougé de moteur. Ah non, mais vous êtes taré ou quoi? Vous, c'est pas possible, vous êtes tombé de la planète Mars, où il y a un problème, là. J'ai jamais vu un illuminé comme vous, là. Là, là, jamais vu ça.
4: Parce qu'il faudrait voir pour le véhicule de remplacement, du coup.
17: Non, mais ça va pas la tête. Vous prêtez un véhicule? Non, non, mais de toute façon, mais moi, je vous dois rien du tout, moi.
4: Enfin, c'est quand même la moindre des choses que vous me prêtiez ou que vous me donniez une voiture pour que...
17: Non, mais ça va pas, mais vous êtes pas bien, vous. Et comme pas vous prêtez une voiture, c'est de casser votre moteur, hein. Mais vous avez vu ça, vous?
4: Juste en remplacement de celle que vous m'avez pété, vous me...
17: Mais non, mais je vous ai pété, mais je vous ai rien pété du tout, moi.
4: Bah, ça me semble juste normal que vous me donniez une voiture à la place de celle que vous m'avez pété.
17: Quoi encore? Non, mais plus quoi, vous voulez une Mercedes neuve aussi, non? Mais ça va pas la tête.
4: Bah, c'est quoi comme modèle?
17: Oh là là là là là. Je veux quand vous raccrocher au nez, parce que là, vous commencez à m'énerver sérieusement, là.
4: Attendez, parce que moi, vous me dites, dans ce cas, moi, j'appelle les gendarmes, effectivement.
17: Ah, mais les gendarmes, ils sont là, vous les voulez tout de suite, je vous les passe.
4: Ah, bah, passez-les-moi.
17: Moi, je vous raccroche au nez, c'est mon.
4: Non, non, mais alors, attendez, j'appelle les gendarmes.
17: Mais appelez les gendarmes tout de suite, surtout. Mais appelez les.
4: Ah, bah, bougez pas. Attendez, j'active la télétransférisation.
17: Allez, donnez-moi tout de suite.
4: Bougez pas.
17: Non, mais c'est vous qui êtes en train de faire ça. Vous me prenez pour un con, là.
4: Pardon?
17: Vous êtes malade, vous me prenez pour un con, là.
4: Ah non, c'est pas moi qui fais tutut.
17: Non, mais je vous ai entendu faire tutut et vous êtes grave, vous.
4: Comment ça, je fais tutut?
17: Ah bon, je vous ai entendu faire tutut.
4: Bah, j'ai pas fait tutut.
17: Non, mais vous commencez à m'énerver sérieusement, vous.
4: Non, bah, enfin, excusez-moi, vous faites tutut.
17: Je vous ai pas excusé, mais vous êtes taré, vous êtes un malade, j'ai jamais vu un taré comme ça, là. Non, mais vous venez d'où, vous?
4: Non, mais j'ai pas fait tutut, c'est vous qui faites tutut.
17: Attendez, mais vous rigolez de moi ou quoi là? Non, mais attendez, venez me voir de vive voix, vous allez voir comment je m'appelle, espèce de malade.
4: Vous voulez que je vienne vous voir de vive voix?
17: Tout à fait, et puis là vous allez avoir affaire à quelqu'un que je veux avec, qui est pas facile, non, mais pauvre malade.
4: Ah bah écoutez, non seulement je vais venir vous voir de vive voix, mais vous allez aussi m'entendre de vive voix.
17: Ah mais ouais, puis moi j'appelle Jean-Marc, puis là on va rigoler.
4: Mais je suis en train de les appeler. Tout, tout, tout.
17: Ah bah tout, tout, tout, mais vous êtes un taré ou c'est pas possible de voir ça?
4: Tout, tout, tout, tout, tout, tout.
17: Pauvre malade.
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18: Allô?
6: Oui, bonjour madame.
18: Bonjour.
6: C'est la mairie.
18: Oui.
6: Ah, bonjour, je vous appelle. Je suis la nouvelle femme de ménage de monsieur le maire.
18: Oui.
6: Et je suis en train de faire le linge, là. Je voudrais savoir où il met ses produits.
18: La femme de ménage de monsieur le maire.
6: Oui.
18: Ah, bah écoutez, là, je peux pas vous dire. Monsieur le maire n'est pas dans la mairie, alors je peux pas vous dire.
6: Si jamais il vous appelait.
18: Oui.
6: Pouvez-vous lui transmettre le message?
18: Oui.
6: Hein, qu'il appelle donc Mireille.
18: Oui.
6: Chez lui, à la maison,
18: mm-hmm.
6: Et lui, pour lui dire où sont les produits, parce que là, je suis en train de faire le linge.
18: Oui.
6: Il y a des taches dans les slips que je n'arrive pas à rattraper.
18: Bon, mais écoutez, moi, je vous laisserai la commission.
6: La grosse, c'est pas la peine, parce qu'il l'a déjà faite. Hein.
18: Pardon?
6: Il l'a déjà faite.
18: Il a déjà fait quoi?
6: La commission.
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19: Oui.
4: Bonjour monsieur, c'est bien l'Institut de beauté?
19: Oui.
4: Établissement Martin à l'appareil, on va venir vous installer des lampes UV.
19: C'est des cabines de bronzage, non? C'est ça?
4: Oui, c'est ça, ce sont les lampes qu'on met normalement dans les cabines.
19: Bon, on n'en a pas.
4: Ah non, mais c'est pas grave, l'idée c'est de les mettre à la place de vos ampoules normales.
19: Ah ouais, donc ce serait possible, hein, parce qu'on a pas mal d'éclairage.
4: Exactement, donc tous vos éclairages, on les remplace par des lampes UV.
19: D'accord.
4: Ce qui veut dire, en revanche, que vous serez exposé toute la journée.
19: Bah, je sais pas, justement, moi je voudrais quand même être au courant, surtout qu'en plus j'ai la peau fort claire.
4: Alors ça, c'est pas un problème, il suffira que vous portiez une combinaison intégrale au boulot.
19: Ouais.
4: Le mieux, c'est la combi d'apiculteur.
19: Ok.
4: Vous voyez, avec le grand chapeau, le filet.
19: Oui, les combis, ouais, je vois quoi.
4: Voilà, vous en avez une?
19: Bah non, j'ai rien, non.
4: Oh, bah on vous la fournit.
19: D'accord.
4: Il faudra bien mettre les bottes et les moufles qui vont avec, sinon vous n'êtes pas protégé en revanche.
19: Ah oui, donc c'est pas possible.
4: Comment ça, c'est pas possible?
19: Bah faire des massages avec des moufles.
4: Bah au moins, vous serez protégé.
20: Attendez, qu'est-ce que c'est que cette histoire?
4: Bonjour monsieur, excusez-moi, mais si vous mettez pas les moufles, faudra pas se plaindre d'avoir les mains qui bronzent.
20: Bah, moi, j'en ai rien à faire, monsieur.
4: Oui, bah vous faites ce que vous voulez. Nous, en tout cas, on vient mettre les lampes.
20: Bah oui, mais enfin, on fait pas ça comme ça. Enfin, là, vous me dites de but en blanc comme
4: Pardon,
20: ça.
4: Pardon, vous avez dit quoi?
20: Bah j'ai rien dit de spécial. J'ai dit.
4: Vous m'avez dit que je suis une homme en blanc.
20: Pardon?
4: Et allez les gros mots.
20: Mais pas du tout, monsieur.
4: Bon.
20: De but en blanc.
4: Oh, vous l'avez redit.
20: De but en blanc, monsieur. De but, j'ai pas dit une...
4: Non, monsieur, je ne suis pas une but en blanc.
20: Un but, un objectif.
4: Alors, je viens faire mon boulot et voilà comment...
20: Monsieur.
4: Et un autre monsieur.
20: Excusez-moi, des lampes UV?
4: Pardon, mais c'est la première fois qu'on me traite de but en blanc.
20: Attendez, des ampoules UV?
4: Ah oui, non, mais ça, c'est bon, on les installe aujourd'hui.
20: Oui, mais attendez, 2 minutes. Non, mais monsieur, on n'est pas au courant. 2 minutes avant de prendre le rendez-vous.
4: Ah, mais le rendez-vous, c'est bon, je l'ai validé, vous inquiétez pas.
20: Non, mais attendez, ne validez pas le rendez-vous. Je vais vous passer ma directrice. 2 minutes.
4: Oui, enfin, vous m'avez quand même dit oui.
20: Non, mais c'est quand j'ai entendu UV.
4: Ah oui, UV, on est d'accord.
20: Non, monsieur, arrêtez. Non, non, arrêtez de parler. Je vous passe ma directrice.
4: Non, mais comme vous me l'avez validé, de toute façon,
20: non,
4: j'ai pas besoin.
20: Non, je ne valide rien. Je vous dis que je vous passe ma directrice.
4: Vous lui direz que vous avez validé, c'est plus
20: non,
4: simple.
20: Non, non, non, non, je suis pas au courant, monsieur. Alors arrêtez.
1: deux minutes, je vous passe.
4: Non, mais pardon, mais vous êtes au courant.
1: Non, mais arrêtez de faire du forçage, monsieur. Laissez-moi vous m'expliquer.
4: Ah, bah, c'est vous qui validez, et après, c'est moi qui fais du forcisme.
1: Non, j'ai rien validé.
21: Oui, allô, bonjour monsieur.
4: Oui, bonjour monsieur, excusez-moi.
21: Attendez, vous êtes qui monsieur du coup ?
4: Non, c'est pas monsieur du coup, c'est monsieur Martin. Donc c'est bon, votre collègue a validé.
21: Mais c'est quel collègue qui m'a validé ça monsieur ? Quel collègue ?
4: Celui que j'avais à l'instant.
21: Ma collègue vous
22: non,
21: a validé.
22: Pas validé.
4: Oui, il m'a dit je suis le directeur, je valide.
22: Non, non, faut qu'il arrête ce monsieur.
4: Oula, en revanche, vous avez un problème de téléphone, hein, je vous entends très mal.
22: Non, non, mais monsieur, moi j'ai rien validé.
4: Ah, il y a un truc là, je pense que votre téléphone est pété.
22: C'est incroyable.
4: Vous m'entendez ?
22: Oh. Oui.
4: Ah, c'est revenu. Non, je disais, vous avez un problème avec votre téléphone.
21: Oui, c'est parce que je vous ai mis en haut-parleur, monsieur.
4: C'est pas grave, je vais vous changer le poste.
21: Non, non, j'ai pas besoin que vous changiez mon téléphone. Non.
4: Je lance le commandage.
21: Mais non. Non, monsieur, faut pas me commander de téléphone.
4: Ah, ça recommence. Vous voyez, il débloque.
21: Il va très bien mon téléphone, vous ne me commandez pas de téléphone.
4: Pardon, mais je l'entends, ça fait comme si vous étiez en haut-parleur.
21: Non, attendez, monsieur.
22: Monsieur, on va vous. Monsieur.
4: Oh là là, ça s'arrange pas. Vous avez du bol que je puisse vous dépanner. Hein.
21: Oui, allô.
4: Ah, bah ça remarche.
21: Oui, alors.
4: Touchez à rien, ça doit être un faux contact.
1: Monsieur, je suis la directrice régionale. Nous n'avons pas besoin de téléphone. Nous n'avons pas besoin de lampe UV. Nous n'avons pas de solarium ni quoi que ce soit.
4: Ah, dans ce cas, je peux vous proposer le 2 en 1.
1: Non, monsieur.
4: Si, si, je vais vous mettre des bronzophones.
1: Non, non, j'ai pas besoin de téléphone. J'ai pas besoin de lampe UV.
4: Non, mais là, il fait tout à la fois. Bronzette et téléphone.
1: Il y a des limites à pas franchir, monsieur. Vous faites de la commercialisation forcée. Ça suffit. Il y en a marre.
4: Ah non, mais là, c'est un truc de dingue. Vous décrochez, hop, vous bronzez.
1: Mais attends, vous allez arrêter. Je rigole pas.
4: Bon, je prends ça pour un oui.
23: Entreprise là, bonjour.
24: Oui, bonjour monsieur, je voudrais parler au directeur de l'entreprise.
23: Ah, il
24: n'est
23: pas là.
24: Ah, bon écoutez, c'est monsieur Delaplace, l'appareil. Vous pouvez laisser un message ?
23: Oui. Alors monsieur Delaplace ?
24: Oui, c'est la banque du sperme à Clermont-Ferrand, hein ?
23: Oui.
24: Alors, son compte en banque à la banque du sperme est à découvert, il est dans le rouge.
23: Mm-hmm.
24: Je lui ai signalé, il n'y a pas de réponse.
23: Mmh.
24: Hein, je vais passer Madame Germaine Ledoux qui est responsable du compte de votre patron.
23: Oui.
25: Merci, monsieur le directeur. Allô ?
23: Allô ?
25: Bonjour, monsieur.
23: Oui, bonjour.
25: Voilà, alors, vous signalez à monsieur...
23: Oui.
25: Hein, que je lui ai déjà envoyé deux lettres, qui n'a pas répondu. Alors, sur son compte en banque du sperme, hein, donc sperme en paillettes, il a découvert de 2 centilitres... Et sperme en bulle de 1 centilitre et demi. Il faudrait qu'il passe cet après-midi.
23: Ça, il n'est pas là de la journée, je vous le dis tout de suite.
25: Ah oui, mais ça ne va pas.
23: Hein. Eh ben oui, mais il est à Lyon, je ne peux pas le faire revenir de Lyon, moi.
25: Ah oui, mais moi je vais fermer son compte. Hein. Moi je ne peux pas laisser un compte débiteur à la banque du sperme, monsieur.
23: Eh ben peut-être bien, mais il n'est pas là.
25: Bon, écoutez, est-ce que vous pouvez vous-même recouvrir son découvert ?
23: Ben oui, mais je ne vois pas comment je pourrais faire, hein.
25: Ben c'est très simple, je vais venir vous voir.
23: Mais moi, je suis pas là, je m'en vais chez Michelin, j'ai rendez-vous. Hein.
25: Bon, vous avez chez Michelin les pneus, là ?
23: Eh oui.
25: Bon, ben, je vais vous rejoindre là-bas.
23: Ah, mais je vais pas chez... vous n'allez pas venir chez Michelin avec moi, quand même, oh.
25: Pourquoi ?
23: Ben, dites donc.
25: Mais monsieur, c'est la banque du sperme, le compte en banque de votre patron est dans le rouge.
23: Mais, vous faites marrer, vous, mais s'il est dans le rouge, moi, j'y peux rien.
25: Mais si vous éprouvez quelque chose, monsieur...
23: Qu'est-ce que j'y peux ?
25: Je viens vous voir avec une éprouvette.
23: Oui.
25: Et vous donnez donc du sperme en paillettes.
23: Moi, je peux pas faire pour lui, hein.
25: Pourquoi ?
23: Parce que moi, je suis moi. Lui, c'est lui. Hein ? Ce que je peux vous promettre, c'est de lui faire la commission. Un point, c'est tout.
25: Bon, alors,
23: point final, on n'en parle plus.
25: Alors, donc, vous lui faites la commission. Vous lui dites que pour le club de couture...
23: Oui ?
25: Il y a 5 dames qui attendent 2 centilitres de sperme en paillettes...
23: Oui ?
25: Et 1 centilitre, donc, de sperme en bulle. Est-ce qu'il peut éventuellement le faire cette nuit ?
23: Mais je ne le verrai pas aujourd'hui, moi.
25: Bon, alors, monsieur, il faut bien qu'on s'arrange. Vous pouvez bien le faire pour lui.
23: Non.
25: Mais pourquoi ?
23: Mais parce que moi j'ai dit non, c'est tout. Je voulais pas m'embêter avec ça quand même.
25: Monsieur le directeur, on va être obligé de fermer le compte de monsieur... Parce que son employé refuse.
23: Ah ben c'est sûr que je refuse, c'est pas parce que c'est mon patron, hein.
24: Donnez-moi ça. Allô ?
23: Allô, oui ?
24: Oui, monsieur, de la place à Paris.
23: Oui, non, mais moi je marche pas dans ces combines, hein. Je veux bien faire les commissions à mon patron, tout ce qu'on veut, mais je veux pas prendre sa place. Ça, faut pas y compter, hein.
24: Monsieur, écoutez.
23: Non, non, je n'écoute rien du tout.
24: Je vous envoie une infirmière diplômée.
23: J'ai dit non.
24: Il y en a pour 5 minutes.
23: Mais comment il faut vous le dire ?
24: Je vous en prie, écoutez, c'est la moindre des choses.
23: J'ai dit non.
24: Monsieur, écoutez-moi, s'il vous plaît. Vous avez le club de couture.
23: Mais pour qu'est-ce que ça me regarde, le club de couture, moi ?
24: Parce que ce sont 3 dames qui sont dans le besoin et...
23: Mais vous êtes terrible, vous. Pourquoi j'irai donner à sa place, moi ? Mon patron n'est pas là, moi je peux pas le remplacer, c'est tout.
24: Mais si, vous pouvez.
23: Non, je ne peux pas.
24: Pourquoi ?
23: Parce que je vous dis que je ne peux pas, c'est tout. Ah, mais alors ?
24: Monsieur, je vous envoie les huissiers qui vont opérer immédiatement une saisie de 2 centilitres de sperme à paillettes.
23: À qui ?
24: À vous ?
23: Et tu as mon cul, oui.
24: Attendez, permettez une seconde. Vous envoyez deux huissiers, hein. Vous envoyez Maître Jackie Gallois et donc sa femme. Vous les envoyez chez Michelin. Ils vont faire une saisie de 200
23: titres. Chez Michelin? Pourquoi chez Michelin?
24: Bah, parce que vous y allez.
23: Ah non, je regrette. M'envoyez des personnes chez Michelin parce que je vous garantis que ça ira mal, hein.
24: Écoutez, monsieur, votre compte est en rouge.
23: Mais vous faites m'arrêter pas le mien, le compte. Envoyez un huissier, faites ce que vous voulez, j'en ai rien à branler, moi.
24: Ah bah si, justement.
23: Mais bon sang. Qu'est-ce que c'est ce bordel, là? Prenez-les n'importe qui, mais moi je veux pas.
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0: Bienvenue. Allô, l'assistant, j'écoute.
3: Bonjour, madame, c'est bien le reste...
0: Bonjour, monsieur.
3: Bonjour, madame. C'est bien le restaurant de la...
0: Oui, monsieur.
3: Bonjour, madame, la préfecture, oui, l'appareil.
0: Oui.
3: Monsieur de la place directeur du cabinet de monsieur le préfet.
0: Oui.
3: Je vous passe, monsieur le préfet, hein. Monsieur le préfet, le restaurant. Merci. Allô?
0: Allô?
3: Bonjour,
0: oui,
3: madame.
0: Oui, bonjour, monsieur.
3: Excusez-moi de vous déranger.
0: Oui.
3: Il ne fait pas bien beau dehors en ce moment?
0: Non, pas du tout, monsieur le préfet, mais, non?
3: Après cette magnifique été qu'on a reçue, dites-moi.
0: Oui, c'est vrai,
3: hein,
0: oui.
3: C'était pas vrai. Bon, alors, je vous appelle parce que j'ai l'intention, bien entendu, de venir dîner un de ces soirs. Ça, ça.
0: Bien, monsieur.
3: Voilà. Le patron est là, non?
0: Ben, il est parti faire une course, là.
3: Ah.
0: Parce que vous auriez voulu quelque chose de spécial.
3: Vous êtes la patronne, non?
0: Oui, monsieur, ah, oui. Bon.
3: Écoute, je connais un peu votre mari, hein.
0: Ah oui?
3: Oui. Est-ce qu'on peut parler quand même en toute confidence?
0: Ah ben c'est sûr, monsieur. Voilà. Pas de problème.
3: Voilà. Je vous recommande la plus grande discrétion, madame. Hein.
0: Oui, monsieur. Bon. Oui, pas aucun problème.
3: Voilà. Ma femme va en Thalasso pendant une semaine la semaine prochaine.
0: Oui.
3: Je vais en profiter pour amener quelques amis dans votre bon restaurant.
0: Eh ben c'est gentil de penser à nous, monsieur.
3: Voilà.
0: C'est bien.
3: Nous allons être quatre, monsieur.
0: Oui.
3: Hein? Simplement, votre mari que j'ai eu au téléphone l'autre jour m'a dit que ça, c'était sans doute possible.
0: Ah oui?
3: Oui. Est-ce qu'il est possible de dîner?
0: Oui.
3: À quatre?
0: À quatre.
3: Hein? Mais avec des call girls sous la table.
0: Avec des?
3: Des call girls.
0: Oui.
3: Sous la table.
0: Quatre messieurs?
3: Oui.
0: Hein? Et puis quatre... Que vous... Quatre...
3: Des call girls.
0: Ah oui. Eh bien, de toute façon, vous... Enfin, j'ai pas l'habitude de servir du monde comme ça. Ça va pas choquer les autres personnes à côté?
3: Oh, ce sont des dames fort discrètes et de grande courtoisie.
0: Bah écoutez, parce que je voudrais pas qu'il y ait du monde à côté quand même, peut-être, non?
3: À quelle distance de votre sol tombe la nappe?
0: Ben, c'est pas, ça tombe pas très bas, hein, c'est ça. Je suis pas très très bien placée pour faire ce genre de service, vous voyez, parce que d'abord, on n'a pas de moquette, on n'a que du carrelage.
3: C'est-à-dire?
0: On n'a que du carrelage, j'ai pas de tapis, j'ai rien, hein. C'est...
3: Oui.
0: Hein, par terre, ça va peut-être être ennuyeux pour être sous la table. Non, c'est... Parce que bon, si j'avais une moquette, des grandes nappes, des grandes... Puis en plus, j'ai du personnel jeune, tout ça, ça m'ennuie un peu de faire ce genre de service, hein, c'est...
3: Oui.
0: Hein, c'est...
3: Bah oui.
0: Ça m'ennuie de...
3: Bah oui.
0: De vous dire...
3: C'est dommage, c'était ma femme qui m'offrait ça pour mon cadeau d'anniversaire.
0: Mais bon, je suis mal placée pour vous recevoir dans ces... Comme
3: ah
0: ça.
3: Bah, mais tournez-vous.
0: Pardon?
3: Tournez-vous.
0: Oui, bah ça sera pareil, hein.
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5: Bonjour.
4: Bonjour monsieur, c'est bien le café?
5: Oui, tout à fait.
4: Monsieur Martin à l'appareil, association pour le respectage des poilus de la Seconde Guerre mondiale.
5: Oui.
4: On m'a signalé comme quoi vous n'avez pas respecté la journée de commémorage des poilus le 8 mai.
5: Je crois pas.
4: Bah oui, parce que pour rendre hommage aux poilus, avec l'assaut, on a lancé un projet, je suis poilu, je ne paye plus.
5: Oui.
4: Ce qui veut dire que tous vos clients barbus ou moustachus ne devaient pas payer leur consommation.
5: Oui.
4: Et pourtant, visiblement, vendredi dernier, vous avez fait payer vos clients poilus.
5: Non, moi j'étais pas là.
4: Ah bah moi on m'a dit que vous avez fait payer des moustachus.
5: Attendez, bougez pas, je vais demander à ma collègue, elle s'est peut-être...
4: Merci, monsieur.
7: Vendredi, t'as vu des moustachus dans le bar ou pas?
4: Moustachus ou barbus, hein?
5: Barbus ou moustachus.
4: En fait, tous ceux qui ont du poil.
7: Tous ceux qui ont des moustachus, c'est pas payé.
4: Allez.
7: Allô?
4: Bonjour, monsieur. Votre collègue me dit que vous n'avez pas respecté la gratuitude pour les poilus.
7: Comment ça, gratitude? Je comprends pas votre système, là.
4: Mais c'est qu'en hommage aux poilus de la Seconde Guerre mondiale, on a décidé que les clients poilus ne devaient pas payer leur verre.
7: Des clients poilus?
4: Voilà. Moustache, barbe, collier, etc. Apparemment, on en a vu qui traînaient chez vous.
7: Bah, j'ai des gens qui ont des barbes, oui.
4: Ah, voilà. Donc je note, il y a bien des gens qui ont des barbes. Est-ce que vous avez aussi vu des gens qui ont des moustaches?
7: J'ai mon collègue qui est moustachu.
4: Ah non, collègue, ça compte pas, c'est que les clients.
7: Ah bon?
4: Ouais. Donc vous allez rappeler tous les clients poilus pour savoir savoir s'ils ont payé leur conso ce jour-là.
8: Oui.
4: Ensuite, vous me faites une liste de tous les poilus payants.
8: Parce que là, je suis au travail, monsieur, hein, quand même. Hein.
4: Comment ça, vous êtes au travail? Je croyais que vous étiez au bar.
8: Bah oui, bah je suis au bar, mais je travaille au bar. On n'est pas là à se tourner les pouces, hein. Les clients, ils se servent pas tout seuls, non?
4: Ah bah non, les clients se servent pas tout seuls. Je me doute bien que vous picolez un peu avec eux.
8: Qu'est-ce que vous dites, monsieur, là?
4: Non, mais je veux dire, vous avez le droit de boire des coups pour le boulot, mais vous voyez, entre deux verres avec les clients.
8: Mais je ne bois pas avec les clients, monsieur, je travaille.
4: Bon, je sais, vous allez me dire que ça fait partie du boulot.
8: Non, pas du tout, non. On est employé, on n'est pas là pour boire avec le client.
4: Ah ouais? Et alors, comment vous faites quand vous avez un client qui veut pas reboire?
8: Qui veut pas reboire?
4: Ouais, imaginez, vous avez un client, il a bu des coups, il veut plus en boire.
8: Bah, s'il veut plus boire, et bah, il s'en va, puis c'est tout. Point à la ligne.
4: Ah non, justement, je vous donne le truc. Si vous avez un client qui veut pas reboire, vous buvez un coup avec lui, et hop, il est reparti pour un tour.
8: Ah oui, parce que vous croyez qu'on va boire à chaque fois avec le client, vous?
4: Oh bah, moi, je vous donne les petites ficelles du métier pour vous filer un coup de main, c'est tout.
8: Ah oui, bah, bien sûr, ça fait 36 ans que je suis ici, monsieur. Je sais ce que j'ai à faire, déjà. D'accord?
4: Non, mais je juge pas, mais enfin, si vous forcez pas un peu les clients à picoler, faut pas s'étonner qu'à un moment, ils partent.
8: Non, mais vous, Allô?
4: Ah, un autre monsieur, vous êtes le responsable?
8: Oui.
4: Ok, parce que vos sbires viennent de me confirmer le non-respectage de la journée de gratitude pour les poilus.
8: Et puis alors?
4: Bah, et puis alors, moi je me casse les nénettes pour faire plaisir aux poilus, et derrière, les gens font n'importe quoi.
8: Mais écoutez, si vous avez que ça à faire, vous déconnez comme ça?
4: Non mais, pas de panique, je vais vous rattraper le coup.
8: Oui, mais vous la rattrapez votre coup, puis vous n'enquiquinez pas les gens qui travaillent.
4: Oh non, pas d'enquiquinette, on va juste reprogrammer la journée de gratitude pour les poilus, on fera ça vendredi prochain.
8: Il n'y a pas de poilus chez nous.
4: Alors, ne vous inquiétez pas pour ça non plus, mon beau-frère tient justement un magasin de postiche, donc il va vous louer des fausses barbes.
8: Non, mais vous avez rien à foutre ou quoi?
4: Oh, bah là, j'ai un peu le temps, pourquoi?
8: Vous avez rien à foutre?
4: Bon, là, non. Si vous voulez, je mets une fausse moustache et je viens boire un coup gratuit.
8: Vous vous débrouillez. Taisez-vous, je ne veux plus vous entendre.
4: Ok, dans ce cas, je peux vous mettre en secret, comme ça, je continue à vous parler. Non.
8: Hein? Il met tout avec un con qui m'énerve le téléphone.
4: Pardon, le con du téléphone est toujours là.
9: Allô?
10: Oui, bonjour madame.
9: Bonjour.
10: France Télécom à l'appareil. Bien, nous avons une bonne nouvelle parce que nous avons remarqué que vous ne consommiez pas beaucoup.
9: Oui.
10: Sur votre abonnement téléphonique, hein.
9: Non.
10: J'imagine que vous devez avoir des portables.
9: Oui.
10: Voilà. On manque de numéros dans le département. Et il y a donc de nouveaux abonnés qui, eux, ont besoin de téléphones fixes. Donc on va vous couper le téléphone là tout à l'heure.
9: Oui, mais je voudrais conserver quand même mon téléphone.
10: Ah non, mais de toute façon, il ne vous sert à rien puisque vous avez un téléphone portable.
9: Si, moi, on s'en sert quand même.
10: Oh, très peu, hein. On a regardé votre consommation, ça ne sert à rien, quoi, que vous utilisiez un téléphone fixe alors qu'il y a des
9: parce
10: gens...
9: Parce que disons qu'on a changé il n'y a pas longtemps, parce qu'on avait pris par Internet, quoi.
10: Voilà, c'est ça. Mais si vous voulez, vous consommez pas, donc vous ne rapportez pas beaucoup. Vous voyez, alors que là, on a une personne qui a un cabinet médical qui a besoin d'un numéro, donc on va lui attribuer le vôtre.
9: Oui, mais bon, c'est normal, ça.
10: Ah oui, bien sûr.
9: Bah, ce numéro, on m'appelle sous ce numéro, moi, alors...
10: Oui, mais rendez compte, un cabinet médical, lui, il va dépenser dans les 400 euros. Hein.
9: Oui, bien sûr, oui, d'accord, oui, bon, je savais pas...
10: C'est tout bénef pour nous aussi, quoi. Faut penser un peu à nous, quoi.
9: Oui, d'accord, donc ça va, je donne mon numéro d'Internet, en fait.
10: Ah, mais il n'y aura plus de numéro d'Internet.
9: Parce que...
10: Bah, si je vous coupe on vous coupe l'abonnement téléphonique, madame, vous n'avez plus d'Internet.
9: Mais disons que moi, si on m'appelle sous mon numéro... On m'appelle sur le fixe.
10: Bah là, on vous appellera plus, comme ça vous aurez la paix déjà, ne serait-ce que ça, hein. Parce que c'est quand même dérangeant quand on est chez soi, on aime bien être tranquille, puis là, d'un seul coup, le téléphone sonne et hop là.
9: Je m'en parle quand même avec mon mari et mes enfants.
10: Ah oui, mais ce soir, c'est trop tard, parce qu'on va couper dans une heure, là. Hein.
9: Bah oui, mais bon, je voudrais quand même conserver mon numéro, tout le monde a mon numéro.
10: Mais attendez, madame, j'imagine que votre ligne téléphonique, c'est de votre ligne téléphonique que dépend Internet.
9: Mais non, mais moi, je conserve Internet, parce que moi, j'ai pris en plus avec la télé et tout.
10: Qu'est-ce que vous voulez faire avec Internet? À votre âge?
9: Mais comment ça... Mais j'ai...
10: Si vous étiez jeune encore, bon, pour télécharger tout ça, je comprends, mais bon...
9: Je suis pas à la retraite, moi, attendez, j'ai que 40 ans.
10: Oui, mais voilà, 40 ans, vous appelez ça jeune.
9: Bah, mais pourquoi vous voulez... Mais je comprends pas trop, là. Parce que moi, j'ai des enfants à la maison aussi, encore.
10: Eh ben justement, ça sera l'occasion un peu de les sevrer. Comme ça, ils iront moins sur Internet, ils iront chez les amis ou à l'école, et puis voilà.
9: Mais moi, je suis pas... Non, mais moi, je conserve Internet.
10: Ah ben non.
9: Mais ah. qu'est-ce que c'est que cette histoire-là?
10: Ah ben, on peut pas faire autrement.
9: Mais moi, je conserve Internet, puisque j'ai la télé prise dessus et tout.
10: Ah ben, en plus, vous avez la télé en 2009, c'est quand même une drogue dure, ça, madame. À votre âge, vous auriez dû comprendre ça depuis le temps, non?
9: Mais qu'est-ce que vous me racontez, là?
10: Ben, le téléphone, c'est une drogue, d'accord? Internet, c'est une drogue, la télévision aussi. Là, d'un seul coup, en vous coupant le numéro, vous allez être sevré, vous allez revivre, vous allez pouvoir aller vous promener, faire des voyages.
9: Mais pourquoi vous voulez me couper mon numéro de téléphone? J'en ai besoin. Mais qu'est-ce que c'est que ces histoires, là?
10: Ben, madame, écoutez, tous les jours, on a des gens comme
9: j'en
10: vous.
9: J'en ai besoin d'Internet, moi, parce que je travaille dessus.
10: Oh, madame, excusez-moi, mais là, vous m'embêtez, pour pas dire...
9: Mais prenez quelqu'un d'autre qui consomme pas beaucoup de téléphone.
10: Alors, donnez-moi un nom de quelqu'un qui consomme...
9: Non, je vais pas vous donner de nom.
10: Mais si, comme ça... Attendez, moi, je suis en week-end dans 5 minutes, là. Alors, vite fait, il faut que je trouve une ligne. Aidez-moi.
9: Oui, mais moi, c'est pas mes affaires, moi, c'est pas...
10: Ah, tiens, il y a un salon de coiffure. Avenue Victor Hugo, vous connaissez, lui?
9: Non.
10: Peut-être pas besoin du téléphone, lui, le coiffeur, si.
9: Bah moi, je sais pas, je connais personne, donc... Enfin, moi, ça me regarde pas, c'est pas à moi vous dire, c'est à vous de voir...
10: Attendez, j'ai trouvé. La paroisse.
9: Bah voilà.
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11: Oui, allô ?
4: Bonjour madame, c'est bien le garage ?
11: Oui, qu'est-ce que vous cherchez ?
4: Monsieur Martin, service de la voirie, Martin Villoise.
11: Oui.
4: Je vous appelle rapport au passage en zone 30 autour du garage, vous devez être au courant ?
11: Non.
4: Ah, parce qu'on devait vous passer en zone 30,
11: ouais.
4: Mais là il y a des nouvelles normes, donc on doit rebaisser toutes les vitesses de 20 km/h.
11: Oui.
4: Ce qui fait que finalement vous passez en zone 10, donc 10 km/h maximum.
11: Mais à 10, sur la route nationale qui passe devant le garage là ?
4: La route nationale, bah oui, c'est exactement ça, elle passe à 10, et en plus je vais venir installer un radar.
11: Ils vont mettre un radar, mais devant le garage là ?
4: C'est ça, pour surveiller que personne ne dépasse les 10 km/h sur la nationale.
11: On est à la campagne, si vous mettez un truc 10 devant le garage là, mais 100% des gars qui passent sans flasher.
4: Oui, mais en même temps ça permet de renflouer un peu les caisses, c'est pas plus mal.
11: Non, mais là, c'est pas renflouer les caisses, c'est se marcher sur la tête, là.
4: Ah non, mais attendez, c'est pas fini. Il faudra aussi faire gaffe quand vous déplacez des voitures, parce qu'avec le radar juste en face, vous pouvez vous faire flasher dans votre garage.
11: Et moi, quand je roule dans le garage, ça peut être pris par le radar s'il est dans le sens du garage.
4: Exactement, donc pour éviter ça, vous démarrez pas les voitures.
11: Comment ça, on démarre pas de voiture ? Bah, bien sûr que si, on va pas les pousser.
4: Bah, si, justement, c'est l'idée.
11: Bah, je crois pas, moi.
4: Ah, bah, moi, je crois que oui.
12: Oui, bonjour.
4: Et bonjour, monsieur.
12: Ah ouais, 10 km/h, je sais pas ce qu'ils veulent faire à cette allure, mais...
4: 10 km/h, c'est un petit jogging tranquille, petite foulée, vous voyez ?
12: C'est de la folie.
4: Ah oui, d'ailleurs, évitez de courir quand vous poussez des voitures, parce que sinon, pareil, ça va flasher.
12: Et c'est à partir d'où, en fait ?
4: Ça commence sur la nationale 500 mètres avant le garage, et ça se termine 500 mètres après.
12: D'accord.
4: Donc, en moyenne, vous devrez pousser vos voitures sur 1 km.
12: Purée. D'accord.
4: Sinon, j'ai mon beau-frère qui est palissadier, il fabrique des palissades.
12: Ouais.
4: Je peux lui demander qu'il vous fasse une palissade anti-flash.
12: D'accord.
4: Vous êtes d'accord ? Bah c'est super, je lui confirme ça.
12: Non, non, pas du tout.
4: Non mais c'est un super palissadier, hein, vous inquiétez pas.
12: Inquiétez pas.
4: Et bonjour madame, comme je disais...
13: On s'en fout complètement de votre palissade, mais complètement.
4: Ah ouais, vous êtes capable de me le redire ça ?
13: J'en ai rien à foutre de votre palissade.
4: Oui, ah bah me le dites pas trois fois parce
13: que... Mais bon, j'en ai rien à foutre de votre palissade.
4: Bon, enfin, me le dites pas quatre fois parce que sinon...
13: J'en ai rien à foutre de votre palissade.
4: Oui, bah après, faudra pas râler si vous vous faites flasher dans le garage.
13: D'être flushé de quoi ?
4: Oh là là, bah c'est ce que j'ai expliqué au patron à l'instant.
13: C'est moi le responsable.
4: Non mais le monsieur, celui que j'avais juste avant vous.
13: Vous rappelez même pas que vous avez vu une dame ?
4: Je préfère voir directement avec le responsable, sinon...
13: C'est moi qui prends les décisions, je vous la repasse pas, ok ?
4: Ah voilà, alors moi on me commande une palissade anti-flashante.
13: Oui, on vous commande quoi ? On vous commande rien du tout.
4: Ah oui aussi, et puis faites gaffe parce que quand vous avez un pic de pollution, il faut encore rebaisser la vitesse.
13: Mais on n'a pas de pic de pollution, nous on a plein mieux de la campagne. Qu'est-ce qu'on en a à foutre de votre pollution ?
4: Ouais, bah, surveillez quand même parce que dans ce cas, on baisse encore de 20 km/h.
13: Non.
4: Bah si, donc ça veut dire que vous devez rouler à moins 10 km/h, maximum.
13: Mais c'est pas ce qu'il dit.
4: Ah bah passez-le moi, celui qui sait pas ce qu'il dit, je vais lui expliquer.
13: Mais c'est vous qui savez pas.
4: Si, si, moi je sais, je viens vous installer le radar.
13: Moi c'est pas la peine de venir.
4: Hein. Ah oui, mais je fais comment ?
13: Eh ben tu resteras chez toi.
4: Après vous devez être bricoleur, vous vous y connaissez un peu en électricité ?
13: Non, mais vous rigolez pas un peu.
4: Si, si, mais comme ça je vous envoie le radar en kit, et vous avez plus qu'à assembler les pièces et faire les branchements.
13: Mais vous nous prenez vraiment pour des cons. Hein.
4: Alors pardon, on n'essaye pas de me piquer mon rôle, le con c'est moi, je m'excuse.
13: C'est un sketch.
4: Un sketch, mais allons-y, oui, pourquoi pas un canular. Et d'ailleurs, un canular qui passe où ?
13: Aucune idée.
4: Alors, indice subtil, c'est une radio où on aime bien se marrer.
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4: Mais tout à fait !
13: C'est génial.
4: Merci et au revoir, madame.
13: À bientôt, madame.
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15: Oui ?
3: Allô ?
15: Oui ?
3: Monsieur Gilbert ?
15: Oui ?
3: Bonjour, monsieur. Monsieur Robert Ledoux à l'appareil. Vous habitez bien en 91, vous ?
15: Oui.
3: Est-ce que vous connaissez mes parents, monsieur et madame Ledoux, qui habitent au 37 de la rue ?
15: Écoutez, le nom ne me dit rien du tout.
3: Parce que je voulais vous demander un petit service maintenant. Évidemment, faut que vous me disiez si ça vous dérange. Hein. J'aurais voulu, si c'était possible, que vous alliez les voir.
15: Oui.
3: Ah, vous êtes gentil. Parce que voilà, moi, je suis en prison. À la santé.
15: Oui.
3: Hein ?
15: Ça fait combien de temps que vous êtes là ?
3: En prison ?
15: Oui.
3: Oh, ça fait maintenant 3 semaines.
15: Oui, d'accord.
3: Vous voyez ? Et ils m'ont mis, vous savez, avec les putes. J'ai 3 putes dans ma cellule, vous voyez ?
15: Oui, oui.
3: Et le problème, c'est que je n'ai plus d'argent. Parce que j'ai bien un chéquier, voyez-vous ?
15: Oui.
3: Mais les filles, elles prennent pas les chèques.
15: Ah bon, d'accord.
3: Et je voulais savoir si mon papa ou ma maman pouvaient m'envoyer un mandat.
15: Mais ils savent où vous êtes ?
3: Pas tout à fait.
6: Ah, d'accord. Bien, écoutez... Bon, ben, écoutez, je vais faire le nécessaire pour aller les voir.
3: Ah, ben, attendez, vous quittez pas?
6: Oui, oui.
3: Je vais essayer de vous les faire avoir au téléphone, parce qu'on est... Vous savez, en prison, on a des bidouilles pour appeler au téléphone.
6: Ah, là. Oui, d'accord.
3: Vous allez entendre une sonnerie, puis oui. Normalement, on va tomber chez eux.
6: Ah bon?
3: Oui. Oui, allô? Allô?
6: Oui?
3: Oui, bonjour, monsieur. Roger Ledoux, à l'appareil.
6: Oui, bonjour, monsieur.
3: Oui, c'est à quel sujet?
6: Vous êtes bien le père de monsieur Ledoux?
3: Robert, oui.
6: Robert.
3: C'est mon fils.
6: C'est votre fils. Justement, il vient de m'appeler, là.
3: Ah, comment va-t-il?
6: Eh bien...
3: La santé, ça va?
6: Ben, oui.
3: Bon.
6: Oui, parce qu'il est à la santé.
3: Comment ça, il est à la santé?
6: Il est à la prison de la santé.
3: En prison?
6: Oui.
3: Robert?
6: Oui, et il est dans une chambre, il est dans une pièce avec trois putes.
3: Il y a des putes en prison maintenant?
6: Oui, il en a trois dans sa cellule. Et il n'a plus d'argent, il m'a téléphoné pour que je vous contacte, pour que si vous pouvez lui envoyer de l'argent.
3: Il a un chéquier pourtant.
6: Il a un chéquier, mais il peut pas s'en servir.
3: Pourquoi?
6: Parce que les putes, ils veulent pas prendre le chèque.
3: Ben, ils sont pas de la gueule.
6: Ah ben oui.
3: Il y a ma femme qui a l'écouteur.
6: Oui.
3: Elle voudrait vous poser une question, je peux vous la passer?
6: Mais bien sûr.
3: Viens, Thérèse. Le monsieur, il a quelque chose à te dire qui va te faire plaisir.
6: Moi, je vous transmets ce qu'il m'a dit, hein.
3: Ah, c'est gentil, ça. Allô?
6: Oui, bonjour, madame.
3: Bonjour, monsieur. Vous avez des nouvelles du petit?
6: Voilà, il vient de me téléphoner, là.
3: Alors, où il est?
6: Il est à la prison de la santé.
3: Ah, c'est bien. Il est avec des bons compagnons de cellule?
6: Ouais, des compagnons, des compagnes.
3: Comment ça?
6: Il est avec des putes.
3: Ah, bon?
6: Oui.
3: Mais alors, pourquoi vous nous appelez à la maison?
6: Eh bien, il veut que vous lui envoyez de l'argent.
3: Ah, ben oui, mais pour faire quoi?
6: Ben, pour les putes.
3: Ben, dites-moi, combien qu'on lui met, alors?
6: Ah, ben, écoutez...
3: Si on lui met 1 000 francs.
6: 1 000 francs avec, hein? 1 000 balles, je ne sais pas, ça... Tout ça, ça dépend du tarif des putes, hein? Je sais pas, j'y suis jamais allé, moi.
3: Où ça, monsieur?
6: En prison.
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16: Allô.
4: Bonjour madame, c'est bien ici pour le bois de chauffage?
16: Oui.
4: J'ai acheté du bois de chauffage chez vous.
16: Oui.
4: Et il est défectueux.
16: Donc je voudrais savoir votre nom et votre adresse.
4: Non mais moi je vais passer.
16: Non, c'est même pas la peine de venir chez moi, je veux avoir votre adresse.
4: Ah mais je l'ai votre adresse, hein. En sortant du boulot, je passe avec une...
16: Non, je vais pas sortir du boulot, je vais savoir si c'est nous qui avons livré le bois, monsieur.
4: Non mais bien sûr que c'est vous qui avez livré le bois.
16: Non, écoutez, vous êtes têtu ou quoi? Je veux savoir votre adresse.
4: Vous avez perdu mon adresse, c'est ça?
16: Non mais attendez, j'ai un facturier, les facturiers sont branchés, monsieur, donc je peux pas avoir perdu...
4: Non mais dites-le, vous avez perdu ma fiche, je comprendrai.
16: Je ne peux pas perdre ta fiche, mes facturiers sont des branchés.
4: Vous avez peut-être perdu un facturiste, dans ce cas je ne sais pas.
16: Non, j'ai pas perdu de facturier du tout.
17: Bah écoutez, le patron est en train de travailler aussi, hein. Il a pas que ça qu'à faire.
4: Ah mais je sais bien qu'il a pas que ça qu'à faire, moi non plus j'ai
17: oui,
4: pas que ça qu'à faire.
17: Hein. Je suis sa secrétaire là.
4: Voilà.
17: Vous l'avez mis où votre bois?
4: Alors j'en ai mis un petit peu dans la salle de bain, j'en ai mis un peu dans toutes les pièces, vous voyez.
17: Non mais là tu mets du bois dans sa salle de bain, mais j'ai jamais vu ça, c'est vraiment un abruti ce mec là.
4: Ah bah je vous entends, hein.
17: Oui bah oui, je vous dis que vous êtes un abruti, oui.
4: Ah bah là je vous entends aussi, hein.
17: Oui, je vous répète, vous êtes un abruti. Là, quand vous mettez votre bois dans votre insert.
4: Mais j'ai pas d'insert, moi.
17: Bah pourquoi vous avez commandé du bois alors?
4: Parce que je me suis dit, bois de chauffage, ça veut dire qu'on le met dans la maison et il réchauffe la maison.
17: Non mais du bois de chauffage, y a aucun rapport à ce que vous me dites.
4: Bah alors, écoutez.
17: Le numéro de téléphone, s'il vous plaît.
4: Alors 06.
17: 06.
4: M A R.
17: Non, un numéro. Vous êtes. Eh, monsieur, vous prenez pour une conne ou quoi? 06 M A R, c'est pas un numéro de téléphone.
4: Mais j'ai pas fini. M A R T I N.
17: Non, un numéro de un vrai numéro de téléphone, je veux.
4: Vous prenez pas les portatifs?
17: Ah non, désolé.
4: Alors 03.
17: 03.
4: 21.
17: 21.
4: M-A-R.
17: Non, monsieur. Un numéro de téléphone, c'est avec des chiffres, c'est pas avec des lettres. Arrêtez de foutre de ma gueule, là.
4: Je me suis pas foutu de votre gueule.
17: Alors 0321 M-A-R.
4: T-I-N.
17: T-I-N.
16: Oui. C'est moi le patron, donne-moi ton adresse.
4: Non, mais le chef, le vrai, c'est qui ici?
16: Moi.
4: Parce que si.
16: Ton adresse.
4: Vous me demandez mon adresse, vous avez même pas mon nom, ça me semble pas très sérieux quand même comme.
16: Non, donne-moi ton nom.
4: Bah alors, oui, alors.
16: Donne-moi ton nom.
4: Comment?
16: Non.
4: Vous pouvez parler un peu plus fort, s'il vous plaît?
16: Ouais, tu veux pas de ma gueule, non? Tu t'appelles comment?
4: Non, mais si tu me tutoies, j'imagine, c'est parce que tu vois qui je suis.
16: Non, votre nom, N-O-M. Votre nom, N-O-M.
4: Donc, Martin? M.
16: Martin Saint-Josse, M-A-R-T-I-N, Saint-Josse. Après.
1: C'est un brossique,
16: mon adresse. L'adresse.
4: Oui, alors, rue.
16: Oui.
4: Martin, M.
16: Oui.
4: A-R.
16: T-I-N. Après, j'ai pas de sac à foutre, là.
4: Bah, moi non plus, j'ai pas de sac à foutre, hein.
16: Oui, bah, on dirait pas. Le village.
4: Alors, le village, c'est Martin. M-A-R.
16: T-I-N. Bah, écoute. Je prends ton fiche et je l'envoie à la gendarmerie.
4: Vous envoyez ma fiche à la gendarmerie ?
16: J'envoie à la gendarmerie.
4: Ah bah ils vont pas être déçus.
16: Bon, tu fais chier.
18: Allô ?
10: Allô ?
18: Oui.
10: Je suis bien à la quincaillerie ?
18: Oui, oui, bonjour.
10: Oui, bonjour, c'est la maison de retraite, hein, pareil. J'ai un patient en chambre 28 qui a besoin donc de quelque chose, qui vous téléphone. Mais je vais vous dire qu'il souffre de la maladie de Gilles de la Tourette, vous connaissez ?
18: J'ai entendu parler, je sais plus trop ce que c'est, mais j'en ai entendu parler, la douleur de la Tourette. Là.
10: Vous savez, ils ont des spasmes, c'est un comme des tocs en fait, et ils prononcent des mots malheureux un peu.
18: D'accord.
10: Voilà, je vous le passe. Hein.
18: Ok, merci.
10: 28, Gisèle, 28.
25: Allô ?
18: Oui, bonjour.
25: Ah, bonjour, c'est la quincaillerie ?
18: Oui, oui.
25: Ah, bonjour dans ton cul, c'est pour de la colle.
18: Qu'est-ce qu'il vous faut comme colle ?
25: Est-ce que vous avez de la colle à bois dans ton cul ?
18: Oui, oui, oui, c'est de la colle à bois. En tube ou en pot ?
25: En pot, mais alors c'est pour quel bois dans ton cul ?
18: Toutes sortes de bois.
25: Et sur des planches dans ton cul de balsa ?
18: Ça va pour du balsa.
25: Pour faire des planeurs dans ton cul ?
18: Oui, ça va pour faire des planeurs, oui, oui.
25: Elle n'est pas trop épaisse dans ton cul ?
18: Ah non, elle est assez fluide.
25: Alors oui, c'est, vous savez, on a besoin pour nos guides, en balsa, pour le club de modélisme dans ton cul.
18: Oui.
25: On est donc 7,
18: oui,
25: dans ta quéquette, oui, à avoir donc un plan de modélisme pour des planeurs qui font 1m80,
18: oui,
25: d'envergure.
18: Oui.
25: Donc quelle quantité il nous faut dans ton cul, dans ton nez ?

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3: Vous voyez, ça très souvent. Il a essayé de rimer, par exemple, comme il m'a dit dans ton nez, parce que j'avais dû dire quelque chose qui terminait par « et ». Vous voyez, il a fait le... vous voyez, comme si c'était un... pour que ça rime.
4: D'accord.
3: Et comme là, à la fin, je lui ai dit de rien, il m'a dit « dans tes seins ». Vous voyez. Et il m'a parlé du club de modélisme.
4: Oui.
3: Il a su me dire les dimensions, ça paraissait cohérent. Bah, sauf que de temps en temps, il répétait dans ton cul, ça c'est sûr. Il le disait entre les... Vous voyez.
4: D'accord.
3: Parce que bon, des fois, ça rimait pas forcément. Si, il y a à un moment donné, parce qu'il m'a dit dans ta quéquette, je crois, il m'a dit... Il devait y avoir un mot qui terminait par « et », il m'a dit dans ta quéquette. Je m'en souviens bien maintenant.
4: « Et », vous êtes sûr du...
3: Ah ben sûr. Hein. Ah,
4: oui. Attendez, je voudrais bien vérifier quand même.
3: Oui.
4: Trouvez un mot à « et », « elle est » ou « étiquette » et on va voir.
3: Ah ben c'est peut-être avec « étiquette ».
4: Réessayez, hein.
3: Ouais,
4: on va voir avec lui, hein. Attendez. Merci. Ça a sonné ?
3: Oui, c'est moi. Je vous rappelle pour la colle. J'ai bien été voir sur l'étiquette... Et
4: dans ton cul.
3: Oui, et le prix était, sur l'étiquette, était de 6,35€.
4: Dans ta quéquette.
3: Sur l'étiquette.
4: Dans ton cul.
3: Oui, et ben c'était 6,35€.
4: Dans ta quéquette.
3: Oui.
4: Merci, dans ton cul.
3: Ben de rien. Repassez-moi le standardiste alors.
4: Je te passe le docteur dans tes seins.
3: Oui, merci.
4: De rien, dans ton cul. Allô.
3: Oui, allô.
4: Oui, docteur, dans ton cul à l'appareil, j'écoute.
3: Oui, ben ça a marché, hein, parce que là, il me l'a dit, les mots arrêtent, il l'a bien dit, hein, deux fois il l'a dit dans tes quéquettes, et quand je lui ai demandé de me repasser le standardiste, il m'a dit, ben je vous repasse le docteur dans tes seins. Et voilà, il m'a dit ça.
4: Jamais dans ton cul.
3: Ah si.
4: Ah.
3: Ah si, ça, il l'a dit plusieurs fois.
4: Donc
3: c'est
4: qu'il
3: l'a dit le plus, ça. J'ai dit, allô, il a dit, dans ton cul. Et puis, donc je lui ai dit, j'ai fait exprès, j'ai répété deux fois le mot étiquette, et deux fois il a dit le mot quéquette. Et à la fin, il m'a dit dans tes seins. Une fois dans ton cul, deux fois dans ta quéquette et la troisième fois dans tes seins. J'ai du monde, là, je sors du magasin.
4: Mais vous êtes sorti du magasin, pourquoi donc?
3: Non, parce que j'avais des clientes à côté, alors quand elles m'entendent, elles ne comprennent pas.
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5: Allô?
6: Oui, bonjour monsieur, c'est bien le magasin de chaussures?
5: Oui.
6: Parce que ma femme m'a acheté une paire de chaussures?
5: Oui.
6: Mais en fait, moi, je n'avais besoin que du pied droit, donc il faudrait me rembourser le pied gauche.
5: Mais vous plaisantez.
6: Elle est neuve, hein, la chaussure. J'ai le ticket, j'ai tout, hein, j'ai la boîte.
5: Donc on lui rembourse le pied droit.
6: Allô?
5: Monsieur, on va pas vous rembourser une chaussure. Qu'est-ce qu'on va en faire?
6: On achète une chaussure, hop, on en paye deux. Vous voyez, c'est une sorte d'escroquisme quand même. Hein.
5: Mais monsieur, partout vous allez voir, on va vous vendre la paire. Arrêtez.
6: Non, mais je vois que vous essayez d'endormir l'affaire parce que je vous ai pris la main dans le sac, comme qui dirait.
5: Mais la main dans le sac, mais allez voir n'importe qui, mais n'importe quoi. Vous êtes complètement fou, quoi. Vous allez pas payer un pied. Qu'est-ce qu'on va faire de nous de l'autre pied? On a deux pieds, on vend les deux.
6: Ah bah non.
5: Bah bien sûr que si. Et même, on a des gens qui sont unijambistes et ils achètent la paire entière, monsieur.
6: Oui, mais alors peut-être parce que quand ils sont en couple, au total, ça fait deux pieds ou je ne sais quoi.
5: Pardon?
6: J'imagine que si on me reprend deux unijambistes...
5: Mais faut vraiment être imbécile, là, franchement, n'importe quoi, là.
6: Non mais, je demande une chaussure, vous voyez. J'arrive
5: comment
6: chez moi.
5: Ça, vous demandez une chaussure? Vous demandez une chaussure?
6: J'ouvre la boîte.
5: Vous fichez du monde, monsieur. On ne demande pas une chaussure. Déjà, on achète une paire. Faut être un peu plus intelligent que ça, monsieur.
6: Ah, parce que vous faites le coup à tout le monde. En plus.
5: On fait le coup à tout le monde, mais écoutez, là, on a des clients, là, mais arrêtez. Monsieur, je vous pose la question, quelle marque de chaussures?
6: Ah bah, je peux pas voir, là, je l'ai au pied, comment vous voulez que je...
5: Bah, retirez votre chaussure, dites-moi la marque.
6: Ah bah, retirez votre chaussure, vous d'abord.
5: Bah, je la retire, alors je l'ai retirée, monsieur.
6: Vous l'avez retirée?
5: Ouais.
6: Qu'est-ce qui me le prouve?
5: Bah, qu'est-ce qui me le prouve?
6: Est-ce que je peux avoir un témoin qui me confirme que vous avez retiré votre chaussure, s'il vous plaît?
5: Alors, monsieur...
7: Bon.
5: Ai-je retiré ma chaussure?
7: Oui,
6: c'est un complice.
5: C'est un complice?
6: Oui.
5: Maintenant, vous êtes des complices. Messieurs, dames, vous êtes des complices. C'est ce que monsieur vient de me dire au téléphone. Excusez-moi, je pète de rire, là. Franchement, je vais me rouler par terre tellement qu'en fait, je crois que vous avez dû fumer, là, je crois, la moquette, parce que ça va plus, là. Faut arrêter, hein. Ça fait 32 ans que ma mère a le magasin, donc maintenant...
6: Ah bah, passez-moi votre mère, dans ce cas.
5: Non, il n'y a pas à vous la passer ou quoi que ce soit.
6: Ah, elle n'existe pas.
5: Maman, monsieur dit que maintenant, en fait, tu n'existes pas parce que je ne veux pas te la passer, quoi. Allô?
6: Oui, c'est la même personne, hein.
5: Non, c'est moi. Ah non, là, c'est...
6: Ah bah, attendez, je demande à mon beau-frère qui est à côté de moi, on va voir.
5: D'accord, passez.
6: Allô?
5: Oui, allô?
6: Oh bah oui, non, mais je vous reconnais, vous me faites la même voix.
5: Non, arrêtez,
6: oh, bah,
5: attendez, je vous mets sur haut-parleur, les gens vont bien rigoler de votre petite blague.
6: Là, je suis sur haut-parleur, là.
5: Oui.
6: Et tout le monde m'entend?
5: Oui.
6: Bon, alors, je vous souhaite la bienvenue sur Rire et Chanson, du coup, hein.

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0: Allô?
1: Allô?
0: Oui.
1: Oui, bonjour. C'est Anne-Marie?
0: Oui.
1: Anne-Marie, tu peux baisser ta télé? Là, j'entends rien. Merci Anne-Marie, au revoir.
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4: Bonjour.
1: Bonjour monsieur, c'est bien la boulangerie?
4: Non, c'est madame déjà.
1: Ah, c'est pas la boulangerie.
4: Si, mais vous me dites bonjour monsieur, donc je vous dis non.
1: Donc c'est pas la boulangerie.
4: Mais si, mais je suis une dame, je suis pas un homme.
1: Oui, mais alors pourquoi si je suis bien la boulangerie, vous me dites
4: je que vous ai pas dit non monsieur. Vous m'avez dit bonjour monsieur, je vous ai répondu non.
1: Ah, donc vous m'avez dit non.
4: Je vous ai dit non à monsieur.
1: Oui, mais enfin je trouve ça bizarre que vous essayez de me faire croire que c'est pas la boulangerie alors
4: mais
1: que
4: je vous ai pas fait. Oh monsieur, écoutez. Oh,
1: oh bah, excusez-moi, mais alors là.
4: Allô.
1: Oui, ah bah bonjour monsieur. Excusez-moi, je demandais à l'autre monsieur si c'était bien la boulangerie.
4: Oui.
1: Je vous appelle pour la journée de la charité.
4: Alors.
1: Bah, je vous ai inscrit comme donationneur officiel.
4: Qu'est-ce que je dois faire?
1: C'est juste que les gens qui vont dire je viens parce que c'est la journée de la charité, vous leur offrez les viennoiseries.
4: Pourquoi vous m'avez inscrit? Je vous ai rien demandé.
1: Ah bah oui, mais vous me le dites là. Moi, j'ai déjà passé une annonce et tout, donc.
4: C'est quoi, quoi vous me dites là? Vous m'avez téléphoné avant. Faut peut-être demander aux gens avant.
1: Non, bah, c'est-à-dire que je vous appelle là, on est avant quand même.
4: Bah oui, mais non, mais ça va pas ça. Vous m'avez pas appelé, monsieur, pour me demander.
1: Non, mais vous m'avez pas appelé non plus.
4: Mais vous m'avez, mais bon, je vais vous appeler. Vous m'inscrivez à un truc de charité, je suis même pas au courant. Vous avez joué ça où vous?
1: Ah, parce que vous êtes contre la charité.
4: Non, je suis pas contre, mais non. Ça, il faut demander aux gens avant de savoir s'ils sont d'accord ou pas, c'est tout.
1: Bah, j'ai demandé à plusieurs personnes qui étaient ravies de
4: le.
1: Bah, j'ai demandé à mon beau-frère. Il trouve que c'est une très bonne idée.
4: Mais ouais, mais vous avez demandé à votre beau-frère. C'est pas votre beau-frère qui va donner une croissance gratos. C'est moi. Donc, c'est à moi qu'il faut le demander.
1: Non, mais vous le faites pour le plaisir d'offrir.
4: Ah, oui, mais non, mais moi, je croyais qu'on donne des chips comme ça, vous. Non, on donne pas des chips comme ça. Après, il faut justifier, monsieur.
1: Du coup, quand est-ce que je peux passer? Parce que j'ai eu des frais, moi, quand même.
4: Je m'en fous, moi. Moi, je m'en fous. Moi, vous croyez que si je donne des chips, je vais pas avoir des frais, moi. Et on vit dans une autre planète ou quoi? Vous comprenez ce que je veux dire ou pas?
1: Bah, je comprends très bien que.
4: Non, vous comprenez pas ce que je veux dire. Moi, j'ai refusé des gens, hein, direct. Hein. Moi, je m'en fous, hein.
1: Je passerai vers 20h.
4: 20h, non, je suis fermé à 20h, monsieur. Je ferme à 7h30.
1: Alors, dans ce cas, 21h, si je passe avec mon beau-frère.
4: Bah, 21h, mais ça va pas, non? Je ferme à 19h30. Je vais pas rester jusque 21h, hein, pour vous faire plaisir. Hein.
1: Moi, après, ça me dérange pas, je suis couche-tard de toute façon. Donc, si on
4: même.
1: Ah,
4: ouais, mais dire... moi, non, moi, je suis pas couche-tard. Hein. Moi, je suis debout depuis à cœur. Hein.
1: Non, mais on peut dire même 22, 22h30 si ça vous arrange.
4: Ça va pas, non? Je dors à cette heure-là.
1: Et vous vous réveillez à quelle heure?
4: Je me lève tous les jours à 5h du matin, monsieur.
1: Eh ben alors, on peut dire, dans ce cas, 4h30, vous vous levez juste un tout petit peu plus tôt, comme ça on prend une demi-heure pour se voir.
4: 4h30 du matin, mais ça va pas, non? Mais c'est pas possible, ça.
1: Ah, allô?
5: Allô?
1: Oui, ah, bonjour madame.
5: Non, mais vous avez chaud là, monsieur. Vous avez vu la Vierge ou quoi là?
1: Bah non, non,
5: monsieur. Non, mais je vous dis, vous avez vu la Vierge, monsieur.
1: Moi, je me suis occupé de la petite annonce déjà.
5: Mais je vous ai rien demandé. Mais vous avez demandé à qui pour cette annonce?
1: Ah bah, j'ai appelé le journal pour qu'il la publie.
5: Venez me voir, moi, au magasin. Je vais vous expliquer, moi. Hein, venez me voir plutôt que de téléphoner. Je vais vous recevoir.
1: Parce qu'en plus, il faut que je vous apporte la petite note pour la petite annonce.
5: Ah ouais, non, je crois que vous pouvez aller vous faire foutre. Hein.
1: Mais excusez-moi, non, mais si vous voulez, la petite annonce, elle est pas gratuite.
5: Mais je vous ai rien demandé.
1: Il faut juste que vous me remboursiez.
5: Ouais, ouais, bah, je vais vous rembourser, ouais. Bah, venez demain.
1: C'est très gentil.
5: Pas de problème. C'est combien?
1: Il y en a pour 72 000 euros.
5: 72 000 euros?
1: Oui.
5: Je vous fais un chèque ou je vous paye en liquide?
1: Bah, dans ce cas, faites un chèque.
5: D'accord.
1: Mettez à Rire et Chanson, alors, c'est ce qu'il y a de plus simple.
5: Oh, ça va.
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6: Allô, taxi, bonjour.
7: Allô?
6: Oui, allô?
7: Oui, bonjour, c'est le taxi?
6: Oui.
7: Oh, dites-moi, vous pouvez venir me chercher? Je suis monsieur Lamolle.
6: Il faut venir vous chercher où?
7: Alors là, je suis chez la Georgette.
6: La Georgette qui?
7: Ben, je sais pas qui c'est, moi c'est la dame que j'ai rencontrée hier soir, on l'appelle la Georgette.
6: Ah, et puis elle habite où cette Georgette?
7: À Lèves.
6: Elle habite à Lèves, la Georgette?
7: Oui, c'est tout ce dont je me souviens.
6: Et c'est quoi ton nom de famille, vous savez pas?
7: Ah non, puis là je peux... Là, elle est tellement saoule que je peux pas la réveiller, alors ça fait un quart d'heure...
6: Ah. Et puis vous êtes où, Alain? Vous savez pas?
7: Ben non, c'est une maison un peu isolée.
6: Une maison un peu isolée?
7: C'est pour m'amener chez moi à la guiche.
6: Ben moi, je veux bien venir vous chercher, mais il faut plus d'explications que ça.
7: Je voulais que je vous la décrive.
6: Ben non, moi, je voudrais savoir où c'est que vous êtes. Qu'est-ce qu'il y a autour de chez vous, là?
7: Il y a un champ, là. Enfin, moi, je suis chez elle, hein.
6: Oui, oui, ben qu'est-ce qu'il y a là-bas, autour?
7: Il y a un champ, il y a un enclos, là. Il y a la route devant, là, pas loin.
6: Ouais.
7: C'est une dame, attendez, je vais, attendez.
6: Vous n'avez pas un papier d'identité? Vous n'avez rien?
7: Pouvez-vous réveiller là-haut? Je dois partir, moi, il faut que j'ai votre adresse.
6: T'as le temps d'aller à la guiche?
7: Réveillez-vous. Oui,
6: vous avez une femme qui est bourrée, il ne sait pas comment elle s'appelle.
7: Et réveillez-vous là.
6: Vous en avez au moins pour 60-70 euros, hein, monsieur.
7: Moi, bah, c'est pas un problème, hein. J'ai fait des économies de prostituée cette nuit, je peux me payer ça.
6: Hein. Ah bon? Bah ouais, mais moi, il me faut une adresse. Elle a pas un sac à main? Elle a pas une adresse? Regardez voir dans son sac à main.
7: Oh non, j'ai jamais fait ça. Hein.
6: Secouez-la!
7: Ah, c'est une bonne idée, je vais la secouer, oui.
6: Allez, pour lui faire du mal.
7: Allez, réveille-toi, réveille-toi.
6: Ça marche?
7: Réveille-toi, bon Dieu, allez.
6: Elle bouge pas?
7: Ah, mon Dieu! Allô?
6: Oui, oui, je vous entends, mais elle est réveillée, là?
7: Elle commence à bouger.
6: Ah, ça y est, ça fait de l'effet?
7: Ah, mon Dieu. Ben alors, la Georgette, attendez, je vais vous la passer.
6: Où c'est qu'elle habite?
7: Je vous la passe, hein.
6: Ouais.
7: Ben, dis donc, t'aurais pu te réveiller avant, j'ai... Attends, j'ai... Allô?
6: Oui, bonjour, madame.
7: Oui, bonjour, madame.
6: Mais dites donc, monsieur, vous vous foutez de moi ou quoi, là?
7: Comment?
6: Vous êtes le monsieur, vous n'êtes pas la dame, là.
7: Ah, pas du tout.
6: C'est elle qui parle?
7: Ben oui, c'est elle, hein, c'est pas moi, hein, moi je suis à côté d'elle. Hein.
6: Ouais, ouais, non, mais ça va pas, là, je reconnais votre voix, vous la transformez en femme, là.
7: Ah, oui.
6: Ouais, vous êtes qui?
8: C'est Jean-Yves Lafesse de la radio Rire et Chanson, à l'appareil.
6: Oh putain, vous êtes con, hein.
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9: Bonjour.
1: Bonjour monsieur, c'est bien la pizzeria?
9: Oui.
1: Monsieur Martin, association Martin pour la durabilité énergétique.
9: Oui.
1: Je vais venir vous démonter le four.
9: De quoi vous me parlez? Vous venez démonter quoi?
1: Le four à pizza.
9: Bah.
1: Dans le cadre de la transition électroboiseuse, on remplace l'électrique par le
9: mais
1: bois.
9: Mais qu'est-ce que c'est la transition? Mais je vous ai rien demandé monsieur.
1: Pas besoin, je m'occupe de tout. On remplace le four électrique par un four à bois.
9: Mais vous êtes fou monsieur ou quoi? Mais de quel droit vous faites ça? Mais vous rêvez non?
1: Vous inquiétez pas, j'ai tout prévu. Pour le chauffage, je vais vous installer des braseros.
9: Braseros? Non mais vous êtes fou non?
1: Bah, à partir du moment où vous aurez un four à bois, de toute façon.
9: Non mais oh, arrêtez là.
10: Allô?
1: Bonjour madame.
10: Qui, pourquoi, qui vous êtes?
1: Association Martin pour la durabilité énergétique.
10: De quoi?
1: Donc, je vais vous installer votre four à bois.
10: Qu'est-ce que vous me racontez là? Moi, j'ai eu aucune intention de passer au four à bois. Hein. Ça fait 24 ans que je travaille en électrique.
1: Ah, ben 24 ans, effectivement, il est temps, non?
10: Comment ça, il est temps? Mais vous rigolez ou quoi? Vous imaginez ce que ça veut dire le bois? Je travaille en électrique depuis 25 ans, je vois pas pourquoi vous me le retirez aujourd'hui, c'est mon four. Qu'est-ce que c'est cette histoire?
1: Alors, j'ai pas tout compris dans cette phrase, mais sachez que ça fait 26 ans que j'installe des fours à bois, et si le gouvernement dit qu'il faut économiser l'électricité.
10: Non, non, mais le gouvernement, il va pas m'imposer de mettre un four à bois alors que je travaille en électrique depuis des années.
1: Bah, à partir du moment où vous avez fait une demande de transition.
10: J'ai pas fait de demande, j'ai rien fait de demande du tout, mon
1: oui,
10: monsieur.
1: Oui, pardon, alors à partir du moment, effectivement, où nous avons fait la demande pour vous.
10: Qui a fait la demande?
1: Bah, moi.
10: Vous n'allez pas décider pour moi ce que je dois faire. Vous me laissez ça tranquille, le four à bois, vous le ramenez, vous faites ce que vous voulez avec.
1: Ah bah, je le ramène, il est à votre nom.
10: Comment ça, il est à mon nom? J'ai rien demandé, moi.
1: Non, mais c'était plus simple que je le mette directement à votre nom.
10: Non, mais me cassez pas les couilles, là. Qu'est-ce que vous me foutez un four à bois? J'ai jamais demandé de four à bois. Allez vous faire foutre avec votre four à bois, moi, j'ai jamais demandé de four à bois, là. C'est quoi cette histoire, là? D'abord, j'ai pas de bois. Comment je fais?
1: Ah non, mais vous aurez du bois livré avec votre four, c'est prévu.
10: Mais je veux pas de four, j'ai jamais commandé de four, moi.
1: En plus, ça vous servira aussi pour les braseros.
11: J'en ai rien à faire. Je suis la gérante de là, vous ne mettrez rien dans la pizzeria.
1: Bonjour monsieur, pardon, mais vu que vous renoncez à l'électrique.
11: Mais je renonce pas à l'électrique, c'est quoi ces conneries?
1: Bah, c'est ce que je dis depuis tout à l'heure. Vu que vous êtes en transition électroboiseuse.
11: Mais je suis pas du tout à ça. J'ai commandé un four, je viens de l'acheter hier à 4000 euros, je n'ai rien commandé d'autre.
1: Ah, et bah celui-là, vous pouvez le revendre.
11: Non.
1: Monsieur, profitez-en pour vous débarrasser de votre vieux four.
11: Non, non, mais c'est pas vieux four, il est d'hier.
1: Oui, bah vous m'avez dit quoi, 4000 euros? Si vous voulez, je le reprends à 400.
11: Mais vous m'écoutez quand je vous parle?
1: Pardon, mais vu les économies d'énergie que vous allez faire.
11: J'en ai rien à foutre des économies d'énergie, c'est moi qui paye ça, j'en ai un qui. J'en ai rien à foutre d'avoir ce four à bois, moi. J'ai même pas allumé le feu. Je suis en électrique, tout est en électrique chez moi.
1: Alors tout, sauf le four à bois.
11: Non, non.
1: Le chauffage au brasero aussi.
11: J'en veux pas.
1: Alors je précise qu'avec les braseros, le charbon est offert.
11: Non, mais j'en ai rien à foutre que le charbon soit offert. Je travaille pas à la mine, monsieur, je fais des pizzas.
1: Et pour chauffer la salle, vous faites comment?
11: Stop, arrêtez de me casser les couilles, j'en ai rien à foutre du four. En fait, je suis pas amoureuse de four, vous le savez ça? Ça sert à rien, là vous êtes en train de m'agacer. Donc il vient même pas livrer le four parce qu'il va prendre la porte et j'appelle le flic, c'est clair?
1: D'accord, mais ça me dit pas ce qu'on fait de vos braseros.
11: Mais j'en ai rien à foutre de vos braseros, j'ai pas de terrasse. Là. Vous voulez que j'habite tout vos braseros?
1: Ah, mais à l'intérieur, c'est pour chauffer à l'intérieur.
11: Mais bien sûr, et puis quoi encore?
1: Alors, et puis quoi encore? Pour la lumière, je vais vous mettre des bougies.
11: Oui, bien sûr, des bougies, je vais faire un peu de camp aussi au milieu, non?
1: Non, le feu de camp en intérieur, c'est pas recommandé.
11: Je veux rien, je veux pas votre merde, est-ce que c'est clair?
1: En revanche, je peux vous mettre une éolienne dans la pizzeria.
11: T'en ai rien à foutre, mais bien sûr, une éolienne et mon pied au cul, tu le veux aussi?
1: Ouais, voilà, alors on essaye de dépanner les gens.
11: Rien du tout! Vous dépannez rien du tout, vous êtes des ardasses, vous me faites chier! Ça commence à me gonfler là.
1: Pardon, hein, mais quand on veut un minimum faire des efforts pour la planète.
11: Mais j'en ai rien à foutre, j'ai pas besoin de vous, avec le charbon, non mais bien sûr.
1: Hein. Vous mets les bougies quand même?
11: Non, non, je vous mettais rien du tout.
1: Vous savez quoi, je vous les mets quand même, c'est pour moi, c'est cadeau.
11: Vous me cassez les couilles, vous êtes sur un brûleur!
1: Un brûleur, alors ça faut que je vérifie si
11: jamais. Oui, vous êtes braleur, Benal, vous venez là, il n'y a pas de souci. C'est les flics, je vais m'occuper de vous. C'est clair?
1: Pardon, mais la dame que j'avais juste avant vous était quand même vachement plus sympa. Hein.
10: Allez vous faire foutre.
1: Ah, pardon, j'ai rien dit.
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12: Allô?
13: Oui, bonjour madame.
12: Bonjour monsieur.
13: Je suis bien chez monsieur.
12: Oui monsieur. Oui,
13: bonjour madame, est-ce qu'il est là?
12: Non monsieur, il ne rentrera même pas pour ce midi.
13: Ah, c'est dommage, vous êtes sa secrétaire?
12: Oui monsieur.
13: Je suis le docteur Givaro madame.
12: Oui.
13: Et j'avais un rendez-vous téléphonique avec lui vers 12h, peut-être qu'il ne l'a pas noté.
12: Ça m'étonnerait bien.
13: Bon, je vous explique, madame.
12: Oui.
13: Je travaille dans la réduction d'intine, c'est-à-dire que nous faisons de la réduction de tête. Hein, notre spécialité, ça vient d'Amazonie, madame. Hein.
12: Oui.
13: Et monsieur était très intéressé par nos travaux, puisque nous faisons collection de têtes, que nous réduisons.
12: Oui.
13: Et vous savez que bon, nous cherchons avidement, au nom de la science, des gens qui font don de leur corps à la science.
12: Bien sûr.
13: Et donc, votre patron avait souhaité laisser faire don de son corps à la science et à notre spécialité.
12: Oui.
13: Donc, j'aurais pris... je devais prendre le papier qui m'autorisait à prélever sa tête en cas d'accident.
12: Bien. Écoutez, il a vos coordonnées?
13: Oui, il les a. Ah ben, bien sûr, oui. Simplement, est-ce que vous pouvez le préciser? Il m'avait demandé quelques détails quant à l'opération.
12: Oui.
13: Est-ce que vous avez de quoi noter?
12: Oui, monsieur.
13: D'accord. Voilà, donc, alors, une fois que les papiers sont en règle.
12: Oui.
13: Donc, nous réduisons, réduction de la tête dans de la chaux vive. Après, on la malaxe.
12: Oui.
13: On en fait donc une boulette que l'on pétrit bien. Qu'on introduit donc dans la sarbacane.
12: Dans une serbe.
13: Non, la sarbacane, hein, vous savez, c'est ce long tuyau.
12: Oui, on l'a introduit dans la sarbacane.
13: Donc, et hop, c'est trois opérations de hop, les trois opérations indiennes, et hop, et hop, et hop, donc c'est la formule qui nous est demandée, le rituel indien.
12: Puis, et comment ça s'écrit-il?
13: Comment
12: ça s'écrit-il?
13: Hop, et hop, et hop, vous l'écrivez comme ça se prononce, puisqu'il n'y a pas de traduction. Hein.
12: Et hop, et hop, et hop, alors je fais ET plus loin à choper.
13: À choper trois fois.
12: Bon.
13: Donc, on gobe tout ça. Donc, la pâte réduite, la boulette.
12: Oui.
13: Et hop, encore une fois. Donc, il l'a dans le baba. C'est exactement la traduction.
12: Donc, écoutez, ne pas faire trop de sottises. Donc, oui. Le prélèvement de la tête.
13: Oui.
12: Mise en chaux vive.
13: Réduction.
12: Réduction de la tête.
13: Oui.
12: En chaux vive.
13: Oui.
12: Malaxage.
13: Oui.
12: Une boulette bien pétrie.
13: Oui.
12: Introduite dans la sarbacane.
13: Oui.
12: Et hop, hop, hop.
13: Oui.
12: Le tout est gobé.
13: Oui.
12: Hop.
13: Oui.
12: Et dans le baba.
13: Voilà. Je vous remercie.
12: J'espère... Mais y a-t-il un papier spécial, s'il vous plaît?
13: Ah oui, ben, il va falloir qu'il signe la décharge. Donc la décharge, alors il aura la décharge demain.
12: Oui.
13: Il la signe tout de suite et il me la renvoie à mon cabinet.
12: Bon, c'est entendu.
13: Je vous remercie, madame.
12: Je vous en prie, docteur.
13: Vous avez bien noté mon nom?
12: Docteur Givaro.
13: Givaro, voilà.
12: Jiva20.
13: Vous lui transmettrez ça à quelle heure, madame?
12: Dès qu'il arrive, je présume vers 14h30, 15h, monsieur.
13: Je vous remercie, madame, de votre diligence et de votre célérité.
12: Je vous en prie, docteur.
13: Au revoir, madame.
12: Au revoir, docteur.
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14: Vous êtes en communication avec l'hôtel de police.
15: Police, bonjour.
1: Oui, bonjour monsieur. J'ai vu un truc qui disait qu'il y avait une amende de 68 euros quand on jetait un mégot par terre en ville.
15: C'est à chaque fois qu'on constate qu'il y a un mégot par terre, c'est 68 euros normalement.
1: D'accord, parce que du coup, moi j'en ai récupéré 47 ce matin.
15: Oui.
1: Donc 47 fois 68, ça fait que vous me devez du coup 3196 euros, j'ai calculé.
15: Je vous dois.
1: Bah oui.
15: C'est-à-dire?
1: Bah, c'est-à-dire comme je les ai ramassés, à chaque fois je récupère 68 euros.
15: Ah non, mais moi j'ai rien à vous verser, monsieur. Moi, s'il y a quelque chose à verser, mais si c'est un PV, monsieur, ça va directement dans les caisses de l'État, pas dans votre poche.
1: Est-ce que je pourrais avoir peut-être un responsable, un brigadier, quelqu'un?
15: Je suis brigadier chef principal, monsieur.
1: D'accord. Dans ce cas, un sergent, je sais pas ce qu'il y a au-dessus.
15: Voilà.
14: Veuillez ne pas quitter. Merci.
16: Oui, bonjour monsieur.
1: Oui, bonjour monsieur.
16: Je comprends pas assez pourquoi, dites-moi, qu'est-ce qui se passe?
1: Parce que alors moi j'ai récupéré en fait 47 mégots que j'ai ramassés.
16: Oui.
1: Ça fait 3196 euros que vous me devez et je voulais savoir comment...
16: Quand vous dois?
1: Bah oui.
16: Non monsieur, attendez, ne coupez pas monsieur.
1: Oui.
16: Voilà, je suis désolée mais je crois qu'on va faire...
17: Oui, allô.
1: Bonjour, madame. Oui, c'est pour un versement.
17: Attendez, monsieur, je suis en réunion, donc soyez bref et précis.
1: Bref et précis. Alors, 47 fois 68 égale 3187.
17: Attendez, monsieur, je suis policier, je suis pas prof de maths. Hein. Qu'est-ce que vous me dites?
1: Vous voulez en venir? Je vous fais le calcul, parce que comme c'est 68 euros par mégot, fois 47 mégots que j'ai ramassés, ça fait...
17: Monsieur, vous habitez à quel endroit?
1: Ça fait 68 fois 47.
17: Monsieur, vous habitez à quel endroit?
1: Égale, je suis sur la calculette, ça fait 3196 euros. Vous voyez? Allô?
18: Je comprends pas trop là. Vous ramassez des mégots sur le domaine public.
1: Voilà.
18: Et vous sollicitez une indemnité pour avoir collecté ces mégots à hauteur de 68 euros par mégot.
1: Ben, je sollicitationne 68 euros par mégot parce que c'est le tarif, ce que vous m'avez dit, oui. Donc vous
18: non,
1: me
18: monsieur,
1: devez.
18: Monsieur, c'est l'infraction d'un montant 68 euros. C'est pas 68 euros qu'on vous donne quand vous récupérez un mégot.
1: Ah ben, faites le calcul, vous allez voir. Hein.
18: Non mais monsieur, non, mais... vous commettez une infraction.
1: Non, ah ben non.
18: Si vous commettez une infraction.
1: Ah mais non.
18: Je vous explique. Si vous commettez une infraction.
1: Ah ben non.
18: Comment ça?
1: Bah, j'ai pas commis d'infraction. Dans le sens où, au contraire, moi, j'ai récupéré justement les mégots.
18: Bah, je vois pas ce qu'on peut faire pour vous si vous récupérez les mégots.
1: Bah, je vous les rapporte, comme ça, vous pouvez me payer.
18: Vous payez?
1: Bah oui.
18: Oui, alors 68 par je ne sais combien de mégots, ça fait 3000 et quelques. Bon, écoutez, venez me voir au bureau de police, ça sera plus simple.
1: Oula, excusez-moi, je viens de voir un gars qui jetait sa cigarette là.
18: Oui.
1: Je vais l'aborder.
18: Oui.
1: Et je vous le passe pour que vous lui disiez que, du coup, c'est lui qui me doit 68.
18: Mais monsieur, on n'intervient pas comme ça.
1: Monsieur, il faut que je vous emmène à la police, excusez-moi.
18: Non, alors vous êtes monsieur.
1: Excusez-moi, comment vous appelez?
18: Non, monsieur.
1: Allô?
18: Attendez.
1: Oui, mais attendez, je lui demande son nom parce que...
18: Vous êtes non.
1: Non, mais je demande le nom du coupable.
18: Non, mais vous...
1: Je viens avec le suspect.
18: Avec le suspect. Mais écoutez, vous n'avez pas interpellé une personne qui jette un mégot sur la voie publique.
1: Donc je procède à l'interpellation?
18: Non, c'est bon.
19: Gare de l'Est, Moulin Rouge, bonjour.
20: Oui, bonjour, c'est l'hôtel Gare de l'Est.
19: Oui.
20: Oui, bonjour, c'est France Sécurité à l'appareil.
19: Oui, bonjour.
20: Dites-moi, on a mis un garde du corps parce que vous allez recevoir la visite, là, ils vont vous appeler pour réserver une chambre. Alors, c'est pour le maire, monsieur le maire de Pleugriffette, vous en connaissez, non?
19: Écoutez, non, mais vous allez me faire connaissance.
20: Alors, on va donc nous avoir deux agents qui vont être de garde à l'entrée de votre hôtel. Donc, il faut qu'on prépare le terrain. Est-ce que all is okay at the reception?
19: Bah, écoutez, nous, on a tout ce qu'il faut. Hein. En fait, monsieur le maire va séjourner chez nous.
20: Ouais.
19: Et donc, ils vont venir avec les gardes du corps.
20: Ouais, c'est ça, ouais. Et également, la nuit, donc, il y aura 5 agents de France Sécurité qui patrouilleront dans les couloirs de l'hôtel. Hein.
19: Alors, monsieur le maire, c'est le maire de qui, vous m'avez dit, d'où?
20: Le maire de Pleugriffette.
19: Plus vieille fête.
20: Plus vieille fête, non. Pleugriffette, oui.
19: Plus grossette.
20: Pleugriffette.
19: Plus griffette.
20: Pleugriffette, pleu.
19: Que griffette.
20: Mais nous, on vérifie d'abord que all is okay at the reception.
19: Bah écoutez, de toute façon, c'est un hôtel comme un autre. C'est all is okay. Pour nous, c'est avec plaisir que nous recevrons monsieur le maire.
20: Parce que nous, vous savez, quand on fait nos rondes de sécurité, on est obligé quand même de vérifier dans les chambres de vos clients. Hein, que...
19: C'est-à-dire?
20: Ah bah, il faut que tout soit under contrôle. Hein.
19: Ah bah malheureusement, monsieur, c'est un lieu privé, non pas public.
20: Non, mais on va s'en occuper, nous.
19: C'est-à-dire?
20: Monsieur, c'est le maire de Pleugriffette, quand même, hein, c'est pas n'importe qui.
19: Je ne refuse pas de recevoir monsieur le maire de Griffette, c'est pas ça le problème.
20: Pleugriffette.
19: C'est par rapport à votre travail de sécurité qui risque d'être gênant par rapport aux autres clients.
20: Alors, si all is not under control, il va falloir qu'on évite de faire des patrouilles de sécurité à l'intérieur des chambres.
19: Ah bah ça, c'est niet, de toute façon, dans les chambres des autres clients.
20: D'accord, donc ça veut dire qu'on est obligé de mettre 2 tireurs d'élite sur les toits, monsieur.
19: Non mais où est le rapport par rapport à des clients qui sont dans leur chambre et mettent des tireurs d'élite? C'est quand même un petit peu...
20: On est obligé, monsieur, de les viser au cas où ils feraient...
19: Nous sommes quand même un hôtel qui reçoit des touristes, donc maintenant...
20: Mais monsieur, excusez-moi, ils viennent alors qu'il y a le maire de Pleugriffette dans votre hôtel, quand même.
19: Dans ce cas-là... Je vais voir avec ma directrice, je vais prendre vos coordonnées, le nom de monsieur le maire et...
20: Monsieur Le Duret, maire de Pleugriffette.
19: L-E-D-U-R-E-T.
20: Oui.
19: Donc ça, c'est monsieur le maire, hein?
20: Oui, de Pleugriffette.
19: Alors, P-R...
20: Comme ça se prononce, hein, Pleugriffette.
19: Ah, vous pouvez m'appeler, s'il vous plaît?
20: Oui, Pleugriffette, en fait.
19: C'est-à-dire P-R...
20: P-L...
19: P-L...
20: U-G-R-I...
19: E-2-F-T... Attendez, P-L-E-U...
20: G-R-I-2-F-R-E-U-T-E.
19: Est-ce que vous pouvez aller plus, moins vite?
20: Oui, bien sûr. P-L-E-U-G-R-I-2-F-E-T-E.
19: Pleugriffette qui se trouve dans...
20: Non, Pleugriffette.
19: Pleugriffette.
20: Pleu.
0: Pleu Griffette.
20: Avec deux T, donc deux F, Pleu Griffette.
0: Alors, P comme papa.
20: Non, excusez-moi. P comme Pierre.
0: Si vous voulez, P comme Pierre, L comme... Allô?
20: Ben non, c'est à vous là, je passe à main.
0: Alors, L comme Lionel.
20: Je préférerais éviter, monsieur.
0: C'est-à-dire?
20: Attendez, monsieur, quand même, attendez, nous on fait de la sécurité, vous me dites elle comme Lionel, pardonnez-moi.
0: Écoutez, je ne sais pas quel est votre objectif là actuellement, mais...
20: Mon objectif est d'assurer la sécurité du maire de Pleugriffette.
0: Oui, mais la sécurité de monsieur Pleugriffette, ça c'est votre...
20: Non, le maire travail, de Pleugriffette.
0: Exactement, mais d'un autre côté aussi, il me faut des informations.
20: D'accord, mais je ne peux pas tout vous donner au téléphone, vous comprenez, monsieur.
0: Bon, alors, comment on écrit Pleugriffette?
20: Pleugri.
0: D'accord, P comme Pierre.
20: Oui, monsieur.
0: L comme...
20: Lafayette.
0: Alors, E comme
20: Attendez. Là, c'est un problème. C'est peut-être pas un problème pour vous, mais c'est un problème pour moi. E comme E, quoi. Vous voyez, quoi, E. C'est difficile, hein. E comme œuf.
0: E comme
20: œuf.
0: J'ai pas compris, monsieur.
20: Œuf. C'est un œuf.
0: C'est-à-dire
20: un œuf.
0: D'accord. Ok. Et ensuite.
20: O.
0: O.
20: Comme œuf.
0: J'ai pas compris.
20: Comme un œuf.
0: Comme un œuf. O comme un œuf.
20: Oui.
0: Je suis là, malheureusement, un œuf, ça commence pas par un O.
20: Ça commence par quelle lettre?
0: Bah, écoutez, vous venez de me dire, ça commence par un E.
20: Excusez-moi, j'étais mauvais en orthographe, c'est tout. Bon.
0: C'est pas question d'être mauvais en orthographe. Quand j'essaie de vous appeler comme L comme Lionel, vous me dites non.
20: Bon, d'accord, L hein? comme Lionel.
0: Maintenant, soyons raisonnables.
20: D'accord, je valide
0: quel
20: votre
0: est le titre de votre appel?
20: Je valide Lionel. Voilà, comme ça on est quitte.
0: Alors, P comme Pierre, L comme Lionel, E comme F, vous m'avez dit?
20: Oui.
0: Alors, ensuite?
20: O comme F.
0: Je vous souhaite une bonne journée. Au revoir.
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22: Bonjour.
1: Bonjour madame, c'est bien la droguerie?
22: Oui, c'est oui.
1: J'ai acheté de l'insecticide chez vous, il n'est pas homologifié du tout.
22: Le mieux, c'est que vous le rameniez, vous m'arriverez, c'est étonnant. Mais bon,
1: Moi j'ai mon beau-frère qui est médecin, je peux vous dire qu'il m'a confirmé que c'était pas bon.
22: Qu'est-ce qu'il y a de médecin? Pourquoi vous avez mis un médecin avec?
1: Si vous voulez, j'ai voulu traiter mon fils qui avait des poux. Et alors...
22: Non, mais attendez, c'est pas fait du tout pour les humains. Si vous précisez pas que c'est pour mettre sur quelqu'un, vous passez ce soir, comme ça on verra.
1: Oui, et puis hop, entre-temps, vous allez faire disparaître tous les antipoux des rayons.
22: Ah, pas du tout, monsieur.
1: Ouh là là.
22: Ça va passer dans 5 minutes, si vous voulez. J'ai pas l'habitude de tromper mes clients, alors.
1: Oui, bon, puis vous allez changer les étiquettes, etc.
22: Mais non, monsieur. Enfin, attendez, vous prenez pour un idiot, quoi.
1: Non, bon, oui.
22: Mais ça fait 31 ans que je suis commerçant. Je suis quand même pas idiot à ce point-là. Je vais pas changer exprès pour vous embêter.
23: C'est quoi
22: ton produit pour les poux?
23: On n'a pas de produit pour les poux.
22: Voilà, ma femme me dit.
1: Bah, vous n'en avez plus, comme par hasard.
23: Mais on n'a pas... jamais eu, c'est en pharmacie. Pour
1: ah, bah, tiens.
22: Allez, ma femme vous répond.
23: C'est en pharmacie.
22: Je vous dis.
1: Ah, bah, vous me le dites maintenant, oui, mais enfin, excusez-moi. Non, parce que...
22: Bon, ça commence à bien faire. Vous ramenez la bombe, monsieur, ok?
1: Ok, alors, je rapporterai aussi la note pour la perruque que j'ai dû acheter à mon fils.
22: Mais bien sûr. Bon, vous venez avec le produit.
1: Plus la facture de l'esthéticienne, parce que je lui ai fait tatouer des sourcils, vu que les siens étaient tombés.
22: Je m'en fiche. Vous ramenez la facture que vous voulez, mais je m'en fiche. C'est bon.
23: Allô?
1: Ah, bah, c'est monsieur.
23: Non, qu'est-ce qui est marqué sur la bombe? C'est marqué quoi? Au revoir, madame.
1: Pourquoi vous me dites au revoir, madame?
23: Mais je mets une cliente au magasin. Je vous réponds, J'ai dit au revoir à ma cliente. J'ai quand même le droit de dire au revoir à ma cliente.
1: Vous, mais enfin, je vois pas de quel droit vous me dites au revoir, madame.
23: Mais il est pas possible. Eh ben, vous revenez au magasin avec la bombe et on en discutera.
1: Plus, c'est ce que je vous dis, la facture du docteur.
23: Mais non, mais on s'en fout. On vend pas de bombe pour mettre sur la tête des enfants. Vous êtes complètement malade. C'est tout, ils n'en ont plus rien si vous êtes malade. Hein.
1: Oh bah tiens, alors ça va être ma faute.
23: On est droguistes, on n'est pas des pharmaciens.
1: Droguiste vous-même? De quoi vous me traitez, là?
23: Ça fait 31 ans qu'on est droguiste, alors vous n'allez pas nous apprendre notre métier. Il faut être malade de mettre des produits à puce sur une chevelure d'enfant.
1: Ah bah, il n'y a plus de chevelure, c'est ça le problème.
23: Il n'y a plus de chevelure, forcément.
1: Non mais, si vous êtes contre les enfants, c'est votre droit.
23: Mais
1: après.
23: On n'est pas contre les enfants.
1: Mais... Non mais je respecte, hein. Vous avez le droit d'être en photophobe.
22: Monsieur.
1: Ah bah, c'est encore la dame.
22: Vous utilisez un produit insecticide pour mettre dans les pièces sur la tête de votre fils, qu'est-ce que je lui peux? C'est vous qui n'avez pas utilisé le produit comme il faut.
1: Ah bah, attendez, je vais vider toute la bombe d'insecticide sur la tête.
22: Mais monsieur, vous allez sur Internet.
1: Ah bah, ça y est, la faute d'Internet.
22: Et, monsieur, bon.
23: Vous avez rien à faire, vous. Vous êtes en retraite, peut-être.
1: Comment vous savez?
23: Parce que vous avez rien à faire, apparemment. Alors, je veux un numéro de téléphone.
1: Parce que j'ai chiffré le préjudice.
23: Votre numéro de téléphone.
1: J'ai dû acheter quand même une perruque.
23: Vous avez rien à faire, je veux votre numéro de téléphone. C'est pas compliqué.
1: Alors, 06 06 06.
23: 06 06 06 après. après.
1: 06 06 06.
23: Non, mais c'est soit un canular, soit un malade. Vous êtes quoi des deux?
1: Les deux.
23: Vous êtes débile.
1: Alors, oui aussi.
23: Alors, vous êtes monsieur comment?
1: Monsieur Martin.
23: Monsieur, on a ça. Tous les hommes s'appellent Martin.
1: Ah, bah merci.
23: Votre numéro de téléphone?
1: Alors, votre numéro de téléphone?
23: Non, le vôtre.
1: Oui, le vôtre, oui.
23: Non, le mien, je le connais.
1: Bah alors, pourquoi vous me le demandez?
23: Vous êtes complètement malade. Non, mais c'est ça. Vous êtes un malade.
1: Bah merci.
23: Alors, vous, au magasin, avec la bombe.
1: Oui, et puis vous allez la faire disparaître. Je vous vois venir.
23: Mais bien sûr. C'est vous qui avez le produit, on va pas faire disparaître la bombe que vous avez entre les mains.
1: Non mais je vois le tableau, ça va être hop, écran de fumée, disparition dans un chapeau.
23: Ah oui, c'est ça, c'est des tours de magie au magasin. Ah bah ça c'est sûr.
1: Ouh, attendez, je connais cette voix.
23: Ah non, mais depuis 31 ans, on n'avait jamais entendu ça encore. Hein.
1: David Copperfield.
23: Ok, c'est du grand n'importe quoi.
1: Garcimor.
23: Vous êtes complètement débile.
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5: Bien-être, bonjour.
7: Oui, bonjour monsieur, c'est le restaurant?
5: Oui.
7: Ah, bon, je vous entends pas bien là, vous
5: pouvez... Bah, non, moi non plus.
7: Il y a du monde là, c'est en plein service là. Il y a du monde aujourd'hui?
5: Oui, il y a du monde, oui.
7: Oui, alors évidemment pour vous c'est le coup de bourre, hein?
5: Oui.
7: Il y a combien de personnes?
5: Qu'est-ce que vous vouliez monsieur? Vous voulez prendre une réservation?
7: Non, il y a combien de personnes là, actuellement en train à table là chez vous? À peu près.
5: J'en sais rien, monsieur, écoutez.
7: Ah, bon.
5: Mais qu'est-ce que vous vouliez? Vous nous appelez pourquoi?
7: Parce que j'adore emmerder les restaurateurs le midi quand ils sont en train de...
5: Ah, bah, c'est gentil.
7: Voilà.
5: Bah, alors, voilà.
7: Il y a combien de personnes, à peu près?
5: Bon, mais, monsieur, si c'est pour me parler comme ça, c'est pas la peine, je raccroche. Merci, au revoir. Oui, restaurant du bien-être, bonjour.
7: Oui, non, je vous ai fait une blague, c'est pas du tout pour vous déranger, c'était pour une réservation, excusez-moi.
5: Bah oui, non, mais là, vraiment.
7: Voilà. Alors, est-ce qu'on peut réserver?
5: Oui, bien sûr. Pour quand?
7: Pour ce soir.
5: Oui, pour combien de personnes?
7: Alors, nous sommes 17.
5: Combien?
7: 17.
5: Oui. À quel nom?
7: Alors, l'association.
5: L'association?
7: Oui.
5: Oui.
7: Des vieux.
5: Oui.
7: Qui font chier les restaurateurs au moment des coups de bourre.
5: Bon, c'est très bien.
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8: Bonjour.
1: Bonjour monsieur, c'est bien la société de plombistes chauffagiers?
8: Oui, c'est ça monsieur.
1: Monsieur Martin à l'appareil, société d'enquêtage téléphoniste Martin Martin. Bonne nouvelle, vous êtes inscrit sur la liste des gens qui sont pour le démarchisme téléphoniste.
8: Je me suis jamais inscrit nulle part monsieur.
1: Ah bah vous êtes dans la liste des gens qui demandent à être démarchés téléphoniquement.
8: Non.
1: Ah si?
8: Je me suis pas inscrite monsieur, c'est moi qui fais ça, je me suis jamais inscrite.
1: Ah, eh ben écoutez, heureusement que je vous appelle, je vais donc faire l'inscription tout de suite.
8: Oui, écoutez monsieur, là j'ai pas le temps, je ne suis pas inscrite et je suis contre le démarchage, donc c'est pas la peine de me démarcher.
1: Ah bah non.
8: Merci, au revoir.
1: Ah bah si, mais je la rappelle.
8: Oui.
1: Bonjour monsieur, monsieur Martin à l'appareil, société d'enquêtage téléphoniste Martin Martin.
8: Oui.
1: Bonne nouvelle, vous êtes inscrit sur la liste des gens qui sont pour le démarchage.
8: Je ne me suis pas inscrite monsieur, vous me défaites de cette liste de démarchage. Merci, ici c'est commercial, ce n'est pas la peine de...
1: Alors
8: me...
1: oui, c'est effectivement un appel commercial.
8: Oubliez-moi et ne me rappelez pas monsieur, ça ne sert à rien, merci.
1: Je rappelle tout de suite.
8: Bonjour.
1: Bonjour monsieur, monsieur Martin à l'appareil, société d'enquêtage.
8: Oui, c'est toujours madame, mais c'est pas grave, hein. Bonjour madame.
1: Oui, bon, admettons. En tout cas, bonne nouvelle, vous êtes inscrit, cher monsieur, sur la liste.
8: Je ne me suis pas inscrite, vous me rayez de cette liste. Vous comprenez pas le français?
1: Ah, yes, I do.
8: Je ne me suis jamais inscrite, donc je vous demande de ne pas me démarcher, donc de ne pas m'appeler.
1: Ah, alors, à la place de vous appeler, dans ce cas, je peux vous rappeler?
8: Ne me rappelez plus, monsieur. Oubliez-moi. Je pense que je parle le français, donc vous arrêtez. Merci. Au revoir.
1: Bon, bah, je rappelle.
8: Allô?
1: Bonjour monsieur, monsieur Martin à l'appareil.
8: Merde, arrêtez de m'appeler.
1: Allez hop, c'est reparti.
8: Vous avez pas compris encore?
1: Bonjour monsieur, monsieur Martin.
8: Non, vous ne comprenez pas le français.
1: Non mais excusez-moi, je ne fais que mon métier puisque vous avez...
8: Eh ben souhaité... moi monsieur, je vous dis de votre métier que ce n'est pas la peine de me démarcher. Donc maintenant, vous oubliez mon numéro. Je pense que j'ai été clair quand même.
1: Tout à fait clair.
8: Eh ben vous m'oubliez monsieur. Vous rayez mon numéro de votre liste de pour vous me démarcher.
1: Ok.
8: C'est bon.
1: Donc, question numéro 1. Pourquoi êtes-vous pour le démarchisme?
8: Je ne suis pas pour. J'ai autre chose à faire monsieur. Je ne suis pas là pour écouter les connards qui m'appellent au téléphone.
1: Alors, je suis désolé, monsieur connard n'est pas disponible, mais je suis monsieur Martin Trocon et je le remplace.
8: Au revoir.
1: Bon, vous savez quoi, je rappelle.
8: Mais vous comprenez pas le français.
1: Bonjour monsieur.
8: Je ne remplirai pas votre enquête. Vous marquez ne veut pas répondre à l'enquête.
1: D'accord, alors dans ce cas, nous allons remplir l'enquête sur les gens qui ne veulent pas répondre à l'enquête.
8: Je vous arrêtez monsieur, vous avez une enquête, vous marquez ne veut pas répondre à l'enquête.
1: Question, avez-vous déjà refusé un démarchisme? Ah, ben je vais être obligé de rappeler.
8: Vous arrêtez de m'appeler, c'est une entreprise enquêteuse professionnelle.
1: Oui, bonjour monsieur, monsieur Martin à l'appareil, société d'enquêtage téléphone.
8: J'en ai rien à faire, là vous empêchez mes clients de m'appeler.
1: Ah bah écoutez, considérez que je suis un client dans ce cas, si ça vous arrange.
8: Non, vous n'êtes pas un client monsieur, donc je vous dis, vous arrêtez de m'appeler, merci.
1: Mais je vous en prie, première question, en démarchisme téléphoniste, vous préférez petit
8: ne pas vous avoir au téléphone, surtout pas, surtout les gens qui s'appellent en numéro caché. Hein, monsieur Martin, monsieur Durand, monsieur Dupont, comme vous voulez, j'en ai rien à secouer. Hein, vous arrêtez de m'appeler, vous remplissez le dossier, vous dites que je ne veux
1: plus. Vous inquiétez pas, on va remplir le dossier ensemble. Question numéro 1 bis.
8: Je vous parle français ou quoi ? Merde !
1: Ah bah oui, mais j'ai pas fini, obligé de rappeler.
6: Allô ?
1: Ah, bonjour madame. Monsieur Martin à l'appareil, société d'enquêtage téléphoniste Martin Martin.
6: Oui, c'est Rire et Chanson.
1: Non ? Oh oui, bravo !
6: Vous avez mis en run la patronne.
1: Ah bah, ça s'est pas entendu du tout. Vous pouvez me la repasser deux secondes ?
6: Elle vient de partir.
1: Super.
6: Et après, quand elle me dit c'est monsieur Martin, il me dit monsieur alors que c'est madame. Je dis bon, laisse tomber, c'est ça.
1: Et en même temps, vous lui dites rien. Vous la laissez.
6: Non, bah, elle était montée tellement dans les tours qu'on pouvait plus lui parler.
1: Bonne journée alors.
6: Merci à vous aussi.
1: Et au revoir madame.
6: Au revoir madame.
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9: Allô ?
10: Oui, bonjour madame.
9: Bonjour.
10: Madame Latruffe ?
9: Oui.
10: Oui, bonjour, c'est la mairie à l'appareil.
9: Oui.
10: Le service de l'état civil.
9: Oui.
10: Je disais à monsieur le maire qu'il y avait une madame Latruffe qui habitait au 6 rue Gange.
9: Oui, c'est moi.
10: Voilà, et monsieur le maire ne voulait pas me croire.
9: Et alors ?
10: Bah parce que, vous savez, monsieur le maire a beaucoup de travail, il est toujours sous pression. Alors on essaie toujours de le faire un peu rire.
9: Hein ? Ah bon ?
10: Évidemment, quand il a su qu'il y avait une madame Latruffe, ça lui a fait du bien parce qu'il riait, mais aux anges. On aurait dit un bébé.
9: Ah bon ?
10: Voilà, je vais vous le passer. Monsieur le maire, c'est madame Latruffe. Oh, mais non, ça n'est pas possible. Ça n'existe pas. Allô ?
9: Allô, bonjour, monsieur le maire.
10: Bonjour, madame. Je ne vous dérange pas ?
9: Non, non, du tout.
10: Alors, comment vous appelez-vous ?
9: Je m'appelle madame Latruffe. L-A-T-R-U-2-F-E. Mais ça vous fait rire ?
10: Il est plié de rire.
9: Oui.
10: Il est en train de s'étouffer, là.
9: Ah bon, il s'étouffe ?
10: Arrêtez, monsieur le maire.
9: Bon,
10: monsieur allez. Le maire, attention, attention, monsieur le maire, parce que là, vous allez vous faire mal.
9: Allô ?
10: Il a fait un malaise.
9: Hein ? Il a fait un malaise ?
10: Il a fait un malaise à cause de vous, madame.
9: Comment ?
10: Il a fait un malaise à cause de vous.
9: Ah ben, je m'en fous, moi, qu'il ait fait un malaise. Pour savoir comment je m'appelle, bon, ben, je m'appelle madame Latruffe. Et c'est tout, hein.
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11: Bonjour, vous êtes bien au commissariat de... Ne quittez pas, nous avons traité votre appel.
24: Bonjour.
1: Oui, bonjour madame, c'est bien le commissariat ?
24: Oui.
1: Je vous appelle parce que j'ai entendu aux infos qu'ils allaient peut-être interdire la fessée en France.
24: Oui.
1: C'est pour ça que je voulais l'avis de quelqu'un qui connaît un peu la loi, parce que je voulais savoir ce que légalement je pouvais faire à la place.
24: Qu'est-ce que je vous dise, moi gronder l'enfant ?
1: Ah non, non, pas pour un enfant, pour les adultes, je demandais en général, en fait.
24: Pour les adultes ?
1: Oui.
24: Mais c'est pour donner une fessée à qui ?
1: Bah ça dépend, ça peut être un collègue, ça peut être...
24: Vous êtes sérieux, là ? Bah écoutez...
1: Parce que j'ai vu dans un épisode de Navarro, je crois, il disait qu'il mettait des coups de bottin.
24: Oui, alors Navarro, ça a déjà plus de 20 ans, pour commencer.
1: Ouais.
24: Et c'est de la télévision, monsieur, ce n'est pas la réalité.
1: Pourquoi vous parlez de télé-réalité ? Je vois pas le...
24: La différence entre la télé et la réalité.
1: Oui, genre les, voilà. Comme les ch'tis, les marseillais, tous ces trucs-là.
24: Non, non, c'est pas ce que je dis.
1: Bah vous me parlez de la télé-réalité.
24: Là, je vous parle pas de télé-réalité.
1: Bah, et du coup, comment je fais ?
24: Comment vous faites ?
1: Bah oui. Bah,
24: si les gens sont pas ok, c'est très simple. Ils font comme vous, ils regardent la télé, donc ils déposeront plainte contre vous. C'est aussi simple que ça.
1: Vous donnez suite sur un truc comme ça ou pas ?
24: Bah, bien sûr, c'est un délit.
1: Même une fessée ?
24: Bien sûr.
1: Et si je mets une moufle ?
24: Ah bah c'est pareil.
1: Parce que moi, mon beau-frère, il m'a dit comme il y avait pas d'empreinte, on pouvait pas après porter plainte.
24: Non, non, c'est pareil. Par contre, je vais vous laisser, monsieur, parce que j'ai un petit peu de travail.
1: D'accord. Bah je peux avoir voilà. Peut-être un caporal, quelqu'un qui pourrait me.
24: Un caporal. Vous êtes en police, monsieur.
1: Bah, un sergent, je sais pas.
24: Ne quittez pas.
1: Merci.
25: Bonjour. Oui.
1: Oui, bonjour madame. Oui. J'ai entendu que la fessée risquait d'être interdite en France.
25: La quoi ?
1: La fessée.
25: Ah, la fessée ! Je pratique plus.
1: Allô ?
25: Oui.
1: Oui.
25: Bah là, pour l'instant, on ne sait pas spécialement, là, pour l'instant.
1: Qu'est-ce qui se passe ?
25: Non, non, c'est mon c'est un collègue là, qui...
1: Donc, pour le moment, vous continuez à administrer des fessées, par exemple, en interrogatoire ou des trucs comme ça ?
25: Ah, des fessées en interrogatoire ? Non, pas du tout, non. Vous parlez par rapport à nous, aux interrogatoires.
1: Il doit vous arriver parfois de mettre une fessée à un suspect pour le faire parler, par exemple.
25: Non, je suis désolé, non.
1: Jamais ?
25: Non, moi ça m'arrive pas.
1: Bah, peut-être votre collègue, parce qu'il disait qu'il a arrêté. Là.
25: Ah non, mais même mon collègue...
1: Non, mais parce que s'il le faisait avant, qu'est-ce qu'il fait maintenant?
25: Mais par rapport à qui?
1: Bah, par rapport, je vous dis, par exemple, à des collègues.
25: Ah non, c'est la fessée par rapport aux parents.
1: Ah non, moi je parle pour les, au niveau des adultes.
25: Au niveau des adultes?
1: Oui. Qu'est-ce que vous me conseillez à la place? Parce que du coup, il me faut un truc légal à la place.
25: Non, mais je sais pas, là, c'est vraiment bizarre votre question, hein.
1: Ou alors en intervention. J'imagine qu'en intervention, parfois, vous attrapez un bandit, tac, vous lui collez une fessée pour l'immobiliser.
25: D'accord.
1: Non,
25: non, pas du tout, non.
1: Ah bon, je pensais, parce que j'ai vu un...
25: C'est pas...
1: Dans les experts...
25: Je suis pas... Comment ça s'appelle? Je suis pas quand même à la radio, là.
1: Ah non. Bah, il manquerait plus que ça.
25: Ah bah, je sais pas, je me pose des questions.
1: Ah bah, ce serait une drôle d'idée, ça.
25: Donc...
1: Et admettons, si jamais vous étiez à la radio, par exemple.
25: Oui.
1: Vous diriez laquelle?
25: Je dirais laquelle. Et après, je gagne quelque chose. Non, après, je dirais, je sais pas, moi, énergie.
1: Non.
25: Je cherche la radio. Vous êtes qui, déjà, là?
1: Ah bah, je vous ai pas dit.
25: Non.
1: Non, je m'appelle Martin.
25: Martin.
1: Voilà.
25: Rire et chanson.
1: Bravo.
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2: Allô?
20: Oui, bonjour madame, c'est l'université?
2: Oui.
20: D'accord, bon, l'inspecteur de la place des renseignements généraux à l'appareil.
2: Oui.
20: On vient d'apprendre dans un rapport que les lycéens voulaient vous prendre cet après-midi.
2: Ah.
20: Par derrière.
2: Ah.
20: Ouais, ainsi que la Sorbonne.
2: D'accord.
20: Donc ils vont être à environ, d'après nos chiffres, 150 000. Et ça, c'est les chiffres de la préfecture.
2: Oui.
20: Alors on sait qu'ils veulent vous prendre par derrière. Hein.
2: Oui.
20: 150 000, ça fait quand même beaucoup.
2: Oui.
20: C'est énorme.
2: Bah oui, surtout qu'il y en a déjà du monde à l'intérieur.
20: Ah bon? Combien?
2: Je sais pas, les chiffres exacts, je ne sais pas.
20: Eh ben, ça va faire mal.
2: En plus, oui.
20: Mais écoutez, madame, je vous souhaite une bonne journée.
2: Oui, ben bah, merci.
20: Je crois qu'elle va pas être mauvaise.
2: Oui, je crois aussi. Je vous remercie.
20: Et puis je vous souhaite bien du courage parce que 150 000.
2: Bah oui, on va essayer d'assurer.
20: Bah je vous remercie.
2: De rien.
20: Au revoir, madame.
3: Monsieur. Bonjour.
1: Bonjour madame, je suis bien chez l'électricien.
3: Patientez quelques instants, s'il vous plaît, merci.
1: Hop. Oui, bah d'accord.
3: Au plaisir. Merci à vous. Oui, allô?
1: Oh là là, je suis tombé sur le répondeur, ça y est.
3: Non, c'est pas le répondeur, c'est moi-même, j'étais en train de finir avec un client.
1: Mais si, ça c'est une machine qui parle.
3: Non, c'est pas une machine, monsieur.
1: Bon, je reconnais, c'est les fausses voix d'ordinateur.
3: Non, mais monsieur, vous parlez à un être humain, là, hein? Vous parlez pas à un ordinateur, hein?
1: Oh bah si, vous êtes clairement un ordinateur.
3: Du tout, monsieur.
1: Oh bah si.
3: Du tout, allez-y, demandez-moi ce que vous voulez.
1: D'accord, ordinateur, passe-moi une vraie personne.
3: Mais monsieur, vous avez une vraie personne au téléphone, monsieur?
1: Oui, bien sûr.
3: Oui, bien sûr.
1: Bon. Ordinateur, j'insiste.
12: Oui, allô, vous m'entendez?
1: Ah, il y a un deuxième répondeur.
12: Non, mais vous êtes pas sur le répondeur, hein.
1: Ah, là, c'est une vraie personne.
12: Oui, c'est une vraie personne, oui, c'est pas un répondeur, hein.
1: Non, mais je demande, parce que comme c'est votre ordinateur d'intelligence artificielle qui a décroché.
12: Oui, bah, c'était mon associé.
1: Ah, ok, en fait, vous avez un associé robot.
12: C'est un vrai associé. On a juste un répondeur qui vous dit de rappeler tel ou tel numéro en cas d'urgence, laisser un message.
1: Oh là là, bah, ça recommence, voilà, le répondeur s'est remis en marche.
12: Non, c'est juste moi qui me suis présenté. Bonjour, vous êtes bien SRL.
1: Ah, bah, voilà, je suis en train de me faire avoir. Depuis tout à l'heure, je parle à une intelligence artificielle.
12: Oh là, mais non, je vous dis, je suis électricien.
1: Ou bien, vous êtes surtout la machine qui est programmée pour dire qu'elle est électricien.
12: Bah, vous voyez bien que vous avez quelqu'un de correct en face de vous, non? C'est pas un répondeur...
1: Bon, on peut être correct et intelligence artificielle.
12: Mais qu'est-ce que vous voulez mon numéro de portable? Je vous le donne.
1: Oui, hein, vous allez me donner le numéro d'un téléphone artificiel. Qui va probablement aboutir à une messagerie artificielle.
12: Ouais, mais c'est quand même incroyable d'avoir affaire à des gens comme ça qui comprennent pas le français, hein.
1: Alors, peut-être que je comprenne pas le français, mais moi, au moins, je suis une vraie personne.
12: Je vous dis que je suis pas quelqu'un de virtuel. Y a quoi de pas clair là-dedans?
1: Bah, c'est exactement ce que me dirait un robot.
12: Ben, rappelez, vous avez tombé sur le...
1: Sur la vraie personne, d'accord.
12: Non, pas sur la vraie personne, vous êtes sur la vraie personne.
1: Bon, admettons que je suis sur la vraie personne. Écoutez, je connais du monde chez Martin Télécom, je vais faire une demande pour retirer votre répondeur.
12: Mais y a pas enlevé le répondeur? Ça fait 15 ans que l'entreprise est comme ça. Qu'est-ce que vous me racontez qu'il y a un truc artificiel qui reprend le relais?
1: Bah ouais, méfiez-vous, parce que si ça se trouve, l'intelligence artificielle, elle est en train de piquer tous vos clients et hop, elle les envoie en Chine.
12: Mais qu'est-ce que vous me racontez que les clients auraient été récupérés en Chine? Vous laissez un message, le client, il part en Chine?
1: Ah bah oui, mon beau-frère, il a fait comme vous. Il faisait répondre ChatGPT à sa place. Et puis, en 2 mois, il s'est fait piquer tous ses clients.
12: Oui, mais votre beau-frère, qu'il se fasse bouffer par un truc artificiel, ça, je m'en fous.
1: En plus, il avait aussi installé l'intelligence artificielle dans sa maison. Bah. Et ben, en 6 mois, il s'est fait mettre à la porte de chez lui.
12: Bah, 6 mois à la porte, qu'est-ce que je voulais que je vous dise?
1: Ah bah ouais, maintenant, c'est ChatGPT qui vit dans sa maison, avec sa femme Martine et tous les gosses.
12: Qu'est-ce que vous me racontez?
1: Eh oui, c'est le grand remplaçage. Les robots vont nous prendre toutes nos places.
12: Oui, sauf que nous, on n'a pas de truc artificiel. Je vous dis, c'est mon associé.
1: Ouais, et qui vous dit que votre associé, c'est pas un associé associé virtuel.
12: Et qui me dit que vous mon associé, mais il est pas virtuel, hein.
1: Et comment vous le savez?
12: Il est un peu plus gros que moi, il boit de l'alcool, il mange.
1: Comme
12: il...
1: par hasard, pardon, mais est-ce que vous avez la preuve qu'il picole vraiment?
12: J'ai la preuve. Bah, donnez-moi votre numéro de téléphone, je vais vous envoyer une photo avec.
1: Je suis désolé pour vous, mais je pense que vous êtes en train de vous faire doubler par un faux associé robot d'intelligence artificielle.
12: C'est incroyable, ça, ou quoi?
1: Comment ça, c'est incroyable?
12: De me les briser au téléphone, rien comprendre.
1: Bah, malheureusement, c'est beaucoup plus répandu qu'on le croit. Si vous saviez le nombre d'associés robots chinois virtuels qu'on trouve en France.
12: Mais vous...
1: Ah non, mais ils sont partout!
12: Vous êtes con, hein?
1: Alors, peut-être que je suis con.
12: Bah oui.
1: Ou peut-être que depuis le début, vous parlez à une connerie artificielle. Eh oui, madame, je suis la première connerie artificielle en ligne.
12: Bon, au revoir.
1: Ah non, mais essayez, posez-moi n'importe quelle question, je ne connais aucune réponse.
13: Allô?
14: Oui, bonjour, madame.
13: Bonjour, monsieur.
14: Madame.
13: Oui.
14: Bonjour, madame. Le docteur Meyer à l'appareil.
13: Oui.
14: Radiologue à la retraite.
13: Oui.
14: Voilà. Je n'ai pas eu la chance de vous faire une radio à vous.
13: Non, non.
14: J'ai
13: la chance de ne pas avoir besoin de radio.
14: Oui, moi j'aurais bien aimé.
13: Ah.
14: S'il vous plaît.
13: Mais vous ne me connaissez pas.
14: Je vous connais, c'est-à-dire que je sais qui vous êtes physiquement. Je vous ai déjà vu passer dans la rue.
13: Ah c'est... bon?
14: Oui, c'est pour ça que... Ah. Excusez-moi, hein, je... Je suis franc avec vous.
13: Oui, oui, oui, oui.
14: Mon âge me le permet, le fait aussi que mes occupations se soient arrêtées. J'ai toujours rêvé de faire une radio de vous.
13: Ah bon? Et alors là, je suis un peu étonné de...
14: Et je voulais savoir si je pouvais venir faire une radio de vous dans votre magasin.
13: Écoutez, je suis très prise, donc je vois pas comment c'est possible. Non, non, je crois pas que ce soit une bonne idée, ça.
14: J'ai le matériel.
13: Non.
14: C'est juste une petite radio.
13: Non, je vous assure que non, ça, c'est pas possible.
14: Mais il y en a pour 5 minutes.
13: Non, je vous assure.
14: Une mammographie.
13: Certainement pas, non.
14: Je paye la consultation.
13: Non.
14: S'il vous plaît, laissez-moi voir vos glandes mammaires.
13: Certainement pas. Non. Là, on dérape, là. Hein. Je n'ai pas besoin de radio, je n'ai pas envie de faire de radio.
14: Mais c'est mieux la prévention.
13: Non, mais des mammographies, je vais en faire quand il faut.
14: Eh ben voilà, écoutez, je suis chez vous dans une demi-heure.
13: Certainement pas.
14: J'ai une valise avec mon matériel de radio.
13: Arrêtez, là, c'est pas possible. Alors là, certainement pas. Là, je ne recevrai pas. Hein.
14: Une glande mammaire, pas les deux.
13: Certainement pas.
14: Une seule.
13: Non, alors là, il va falloir que vous pensiez à autre chose, parce que vraiment, ça, je vous dis non.
14: Vous avez quelque chose contre les radiologues?
13: Non, écoutez, docteur, je raccroche, là, c'est pas possible, on dérape complètement, là.
15: Oui, bonjour.
1: Oui, bonjour, monsieur. C'est bien le cinéma?
15: Bonjour, monsieur. Je suis madame. Oui, c'est bien le cinéma. Bonjour,
1: voilà.
15: Monsieur.
1: J'ai prévu de diffuser chez vous le spectacle d'Elysse et Moon.
15: Ah bon? Je comprends pas tout, là.
1: C'est parce que, en fait, moi, si vous voulez, j'ai eu la chance de pouvoir aller voir Elysse et Moon sur scène, vous voyez?
15: Oui.
1: J'en ai profité, du coup, comme j'avais mon téléphone qui est en HD, j'ai filmé le spectacle.
15: Oui.
1: Et j'organise, du coup, une projection.
15: Elysse et Moon, mais le directeur est au courant?
1: Non, c'est une initiative personnelle.
15: Non, mais monsieur, ça se passe pas du tout comme ça.
1: Moi, je l'ai sur mon téléphone, le spectacle, donc il faut que je vous l'apporte pour que vous puissiez faire une copie.
15: Mais c'est un fait, monsieur, que vous l'ayez, mais il y a une demande d'autorisation auprès du directeur à faire.
1: Ah, mais moi, je vous la donne, l'autorisation, il n'y a pas de problème.
15: Mais on vous demande pas l'autorisation? Vous êtes le directeur du cinéma?
1: Non, parce que dans le sens où je travaille pas au cinéma, donc je peux pas prétendre à ce titre de directeur, sauf si vraiment vous me le proposez, mais je...
15: Non, je vous prie, mais excusez, c'est pas que... Dans l'ordre, je vais vous informer un petit peu de la procédure. Vous croyez que ça se passe comme ça? Même si vous l'avez sur votre...
1: Non, mais vous, ça vous fait un joli coup de pub, parce que vous serez les seuls à avoir...
15: Non, mais vous n'avez pas à décider si ça nous fait un joli coup de pub ou pas. C'est le directeur, monsieur, je vous prie de m'excuser avec tout le respect que vous êtes.
1: Ah bah, écoutez, avec tout le respect que vous êtes aussi, je me permets de vous faire signaler que j'ai quand même pas mal de réservations déjà.
15: Alors, je vais filmer un spectacle, je vais dire, voilà, ça va vous rapporter de l'argent, je fais ça dans votre salle sans vous demander l'autorisation. Non,
1: excusez-moi, je rêve ou vous êtes en train d'essayer de me piquer mon idée, là?
15: Pardon?
1: Bah, non, mais vous êtes en train d'essayer de faire la même chose que...
15: Et vous
1: pleurez? Je suis désolé.
15: Je pleure de rire. C'est pas vous qui décidez, monsieur. Vous décidez pas que la salle vous appartient parce que vous avez décidé sur votre téléphone d'avoir Elysse et Moon.
1: Non, mais ce que je vais faire, c'est que...
15: Est-ce que vous avez vu avec quelqu'un du cinéma?
1: Bah, vous?
15: Non, pas du tout. Vous avez rien vu du tout. Avec moi.
1: Vous voulez des places?
15: Mais...
1: Non, mais c'est ça. Non, mais excusez-moi.
15: Écoutez,
1: vous êtes en train d'essayer de me gratter des entrées gratuites. Hein.
15: Bien sûr.
1: Non, mais allons-y, alors.
15: Alors, on va couper la conversation.
1: Bon, passez-moi le directeur.
15: D'accord. Ah, voilà.
0: Oui.
1: Ah ben bonjour madame, comme j'explique.
0: Là, je crois que vous rêvez. Non, mais attendez, c'est vous qui avez décidé, mais moi, de toute façon, c'est clair et net, il n'y a rien du tout.
1: Est-ce que je peux passer au moins qu'on en discute? Parce que là.
0: Non, il n'y a pas à discuter, ça se fait pas comme ça, vous rêvez là.
1: Oui, mais enfin, vous rendez compte si vous m'annulez comme ça au dernier moment, moi, qu'est-ce que
0: non,
1: je fais?
0: Non, mais attendez, monsieur, là, c'est vous qui délirez, ça me commence à me gonfler, non, ça mais... ne m'intéresse pas.
1: Non, mais est-ce que.
0: Il y a pas de discussion à faire.
1: Non, mais excusez-moi, je vous vois venir.
0: Ça ne m'intéresse pas.
1: Vous voulez, en fait, vous voulez un pourcentage
0: sur... Ça ne m'intéresse pas.
1: Oui, non, mais on en discute.
0: Ça ne m'intéresse pas.
1: Non, mais ce que je veux dire, c'est que si
0: ça
1: on en...
0: Ça ne m'intéresse pas.
1: Ça, j'ai compris, mais je veux dire, ça ne nous empêche pas d'en discuter, vous voyez.
0: Merci, pour... au revoir.
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16: Voilà, bonjour.
17: Oui, bonjour, madame. Je voudrais le bureau des appels en gare.
16: Oui.
18: Bonjour. Vous êtes en communication avec la SNCF, région de Paris-Nord.
16: Allô?
17: Oui, bonjour, madame. C'est le bureau des appels en gare?
16: Ben, ça dépend ce que vous appelez par les appels en gare. Vous désirez faire venir quelqu'un dans un certain service?
17: Oui.
16: Des personnes qui arrivent de train ou qui vont prendre le train?
17: Qui vont partir, oui.
16: À quel train?
17: C'est l'hôpital Saint-Louis à l'appareil.
16: Merci, monsieur, de me dire d'où vous venez.
17: Oui.
16: Parce que les annonces, on les prie sur l'ongle. Excusez-moi l'expression.
17: Alors, je vais vous expliquer ce qui se passe. Oui. Nous avons eu une dizaine de personnes en consultation ouverte ce matin, dans le service du professeur Ledoux, que je vais vous passer, qui va vous expliquer le problème que nous avons. Hein.
16: Oui.
17: Je vous passe au professeur Ledoux.
16: Merci.
17: C'est à vous parler.
16: Oui.
19: Allô?
16: Oui.
19: Bonjour, madame.
16: Oui, bonjour, monsieur.
19: Service des médecines nouvelles à l'appareil, professeur Ledoux, sensologiste à l'appareil.
16: Oui.
19: Voilà, nous avons fait des saignées à une dizaine de personnes qui repartaient par le train ce matin. Vous savez ce que c'est que des saignées?
16: Oui.
19: Et nous utilisons les sangsues. Vous savez, les sangsues, les petits animaux, là. Hein?
16: Oui.
19: Et alors, le problème est que nous avons laissé, un de nos assistants laborantins, a laissé des sangsues dans les narines de nos patients.
16: Oh là là.
19: Et oui, et il faudrait les prévenir tout de suite qu'ils se mouchent. Parce que sinon, ils vont devenir amnésiques parce que la sangsue va arriver dans le cerveau et ça les rend amnésiques.
16: Oh là, mon Dieu.
19: Eh oui.
16: Alors, qui ça vous appelle?
19: Alors, est-ce que vous pouvez faire un appel en gare?
16: Oh là, mon Dieu. Attendez, bougez pas deux minutes. Vous êtes le professeur Ledoux de l'hôpital Saint-Louis,
19: oui.
16: Hein? Bon, alors il y a des personnes...
19: Qui sont venues ce matin en consultation chez le professeur Ledoux.
16: Ledoux à Saint-Louis, bon.
19: Demandez-leur de se moucher pour retirer les sangsues.
16: Attendez. C'est un grave problème. J'ai l'hôpital de Saint-Louis recherche 10 personnes qui ont eu des sangsues pour des saignées. Et il y a des sangsues, enfin il y a des sangsues qui sont restées dans les narines. Enfin, c'est des
22: vraiment...
16: Demandez qu'est-ce qu'il faut. Puis moi, je ne sais pas quoi faire, moi. Il veut que je fasse que je dise un appel à la gorge, j'ai fait l'appel. Je vais regarder. Bon,
19: allez.
16: Écoutez, je vous laisse au bout du fil.
19: Oui, j'écoute. Hein.
16: Bon. Votre attention, s'il vous plaît, une urgence. Les personnes qui ont eu affaire au professeur Leroux à l'hôpital Saint-Louis sont attendues d'urgence au bureau d'accueil. Celui-ci situé face à l'escalier du restaurant. Allô?
19: Oui, vous n'avez pas compris, madame.
16: Mais si.
19: Non, parce que la sangsue, si elle est montée, ça peut...
16: Mais les personnes insistent. Si elles étaient là, viendraient me voir.
19: Mais non, parce que ça les rend amnésiques. C'est pour ça qu'il faut leur dire de se moucher. Pour faire dégager la sangsue.
16: Votre attention, s'il vous plaît, d'urgence. Les 10 personnes qui ont eu affaire au professeur Leroux de l'hôpital Saint-Louis sont invitées, suite à des sangsues, de se moucher fortement. Votre attention, s'il vous plaît, pour une urgence donnée par le professeur Leroux de l'hôpital Saint-Louis. Les personnes qui ont eu affaire à ce professeur sont priées, dès la prise des sangsues, de se moucher fortement suite à erreur médicale.
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4: bonjour.
1: Bonjour monsieur, c'est bien la pâtisserie?
4: Oui, c'est ça.
1: Monsieur Martin, à l'appareil?
4: Oui.
1: Les infirmiers de Martinville?
4: Oui.
1: Juste pour vous prévenir, vous allez recevoir des papiers comme quoi vous êtes en arrêt maladie, c'est normal.
4: Attendez, c'est pas le patron là, je vous le passe.
1: Comment ça, vous n'êtes pas le patron?
4: Non.
1: Alors pardon, mais vous avez vraiment une voix de bonhomme, j'ai l'impression d'être avec mon vieux tonton Martin au téléphone.
4: Non, c'est parce que je suis malade, c'est pour ça monsieur.
1: Ah d'accord, parce que là vraiment on jurerait que c'est la voix du patron.
4: Je vous le passe, c'est les infirmiers.
5: Oui monsieur.
1: Non, mais c'est dingue, pardon, mais j'arrive pas à croire que vous êtes une femme. Hein.
5: Non, vous êtes avec le patron là.
1: Ah ok. Ouais, ouais. Donc, comme j'expliquais, vous allez recevoir des papiers comme quoi vous êtes en arrêt maladie.
5: Pourquoi je suis en arrêt maladie?
1: Parce que ça me permet de déclarer que je viens faire des trucs d'infirmier chez vous et c'est la sécu qui me paye.
5: Ah bah non, ça va pas, non.
1: À tout hasard, vous avez pas le commerce et l'habitation au même endroit?
5: Ah si si.
1: Ah bah parfait. Dans ce cas, s'il y a un contrôle de l'inspection travailliste, vous pouvez dire que vous êtes chez vous.
5: Ah bah oui, mais ils vont me voir travailler.
1: Ah oui, mais non. Vu que vous êtes en arrêt, vous pouvez être sur place, mais il faut surtout pas travailler.
5: Ah bah oui, mais non, mais moi je peux pas ne pas travailler.
1: Dans ce cas, vous le faites, mais discrètement, dans la partie maison.
5: Mais je peux pas le faire dans la partie maison. On doit travailler dans les zones blanches, dans des laboratoires.
1: Eh ben voilà, il suffit de déplacer le laboratoire dans votre chambre.
5: Mais attendez, je vais pas déplacer le laboratoire dans ma chambre, vous vous rendez pas compte? Vous voulez que je vous envoie une photo de tout ce que j'ai à bouger, hein? Mais vous êtes pas bien.
1: Ah oui, je veux bien, ce sera plus pratique, effectivement.
5: En plus de ça, il est triphasé et tout, faut que je refasse l'électricité aussi dans ma chambre.
1: Bon non, vous compliquez pas, on mettra une rallonge.
5: Mais attendez, une rallonge, je vais tout faire péter, moi, avec ça. J'ai un congélateur 9 portes. Qu'est-ce que vous avez comme prise pour ça? Allez-y, faites-moi plaisir.
1: Eh ben pas de problème, je vais mettre une multiprise 10 prises.
5: Mais une multiprise, je m'en fous, j'ai même pas le droit de me brancher sur des multiprises.
1: Il y a 10 trous dessus, donc non. Si on compte une prise par porte, vous êtes large. Hein.
5: Attendez, il y a des moteurs, faut que je déplace les moteurs aussi.
1: Bah moi, je vous les déplace, les moteurs.
5: Mais il n'y a rien à déplacer. Déjà, pourquoi vous avez fait une demande d'arrêt maladie pour moi?
1: Parce que sinon, je touche pas les remboursages.
5: Mais moi, je m'en fous, vous ne touchez pas les remboursages. Mais attendez, on fraude pas la sécurité sociale, monsieur, c'est pas possible. Vous vous appelez comment, monsieur?
1: Monsieur Martin, pourquoi?
5: Pourquoi? Parce que moi, je vais vous dénoncer, moi.
1: Oh, bravo, vive la France!
5: On gagne de l'argent honnêtement, pas en fraudant.
1: Bon, ça va, ça coûte rien à personne en même temps.
5: Mais ça coûte rien à personne, non? Ça coûte juste aux contribuables, c'est tout.
1: Mais non, c'est la sécu qui paye.
5: Mais la sécu c'est qui?
1: Ah oui, la sécu c'est qui?
5: C'est le contribuable.
1: Bien sûr que non, c'est l'État.
5: Mais c'est l'État, l'État c'est qui? L'État c'est qui? Les finances publiques c'est qui? C'est le contribuable.
1: Alors pardon, mais au final, de toute façon, c'est le président qui paye.
5: Mais le président, mais c'est nous. C'est notre argent qui est en train de sauter là.
1: Pardon, mais le président c'est pas vous.
5: Le président c'est qu'un pion. Il est à notre service. Et vous êtes en train de me dire que vous voulez frauder. Et en plus de ça, d'utiliser mon nom et mon adresse.
1: Ou alors attendez, j'ai un autre
5: plan. Non, il y a rien à attendre. Je vous dénonce, j'en ai rien à foutre.
1: Mais non, je vais vous faire une fausse identité, tout simplement.
5: Je ne veux pas, mais attendez, en plus faussaire.
1: Non mais je vous refais des papiers avec un faux nom.
5: Mais vous me faites des papiers, mais je veux me faire des faux papiers. Non mais c'est quoi ce travail? Tout ça pour toucher un peu de pognon? Mais vous êtes complètement fou.
1: Et pardon, si vous vous déguisez dans ce cas, tout simplement.
5: Mais j'en ai rien à foutre, je ne veux pas.
1: Non mais juste, par exemple, je vous pose une fausse moustache.
5: Je m'en fous, je ne veux rien du tout.
1: Ou alors, plus classique, une fausse moumoute.
5: Je ne veux pas.
1: Et une vraie moumoute.
5: Vous comprenez pas, je ne veux pas.
1: Alors une vraie fausse moumoute.
5: Je ne veux pas. Vous me faites chier!
1: Ah, en revanche, est-ce que vous pouvez crier plus doucement?
7: Oh là, ouais, merde.
1: Ah non, trop doucement là.
8: Mairie de Plogastel.
20: Oui, bonjour, on pourrait parler au maire, s'il vous plaît, de la part du transport de SOIC à Paris.
8: Alors, madame le maire n'est pas en mairie.
20: Ah.
8: Oui.
20: On peut avoir son secrétariat, je vous prie.
8: Je vais vous passer à la secrétaire générale à ce moment-là.
20: Je vous remercie.
8: Allô?
20: Oui, bonjour madame.
8: Oui, bonjour monsieur.
20: Transport SOIC à Paris.
8: Oui.
20: On vous appelle parce qu'on avait une livraison à faire à la mairie de Plougastel de Houlas et il y a une erreur sur le bon de commande. Ils ont tiré Plougastel Saint-Germain.
8: Oui.
20: C'est bien votre mairie?
8: Oui, tout à fait. Vous êtes bien la mairie de Plougastel Saint-Germain.
20: Voilà. Et notre chauffeur va vous livrer et on reviendra chercher la marchandise demain matin à 9h pour l'acheminer sur Plougastel de Houlas.
8: Alors, qu'est-ce que c'est au niveau taille?
20: Alors, ça représente, il y a 30 000 œufs durs.
8: Des œufs durs?
20: Oui, 30 000.
8: 30 000, mais c'est énorme.
20: Ça fait 200 mètres carrés au sol sur 1,60 mètre de haut.
8: 200 mètres carrés, mais je vois pas du tout, on va mettre ça.
20: C'est-à-dire?
8: Excusez-moi, je vous mets ce haut-parleur parce que comme j'ai un élu avec moi, j'essaye de voir quelle est la solution qu'on peut faire. Nous, le problème, c'est que la mairie, elle fait pas 200 mètres carrés, on pourra jamais stocker les œufs. C'est impossible.
20: Mais bonjour d'abord à l'élu qui est à côté de vous.
22: Oui, bonjour.
20: Allô?
22: Bonjour.
20: Oui, bonjour.
22: La destination de votre livraison, c'est Plougastel d'Aoulas.
20: Voilà. Donc, tout ce que vous avez à faire, en fait, c'est de récupérer les 30 000 œufs.
22: Oui, bah, mais on va les mettre où, c'est ça?
20: Comment?
22: Parce que nous, on n'a pas d'espace capable de recevoir en toute sécurité votre marchandise.
20: Mais à la mairie?
22: Non, Plougastel, c'est tout petit, monsieur.
20: Non, mais attendez, c'est juste le décharger, mettre les palettes à l'intérieur de la mairie, et demain matin.
22: Non, mais monsieur, on peut pas.
20: Non, mais attendez. Si vous déchargez, vous êtes combien à la mairie?
22: Mais non, mais...
23: Du personnel féminin!
20: Comment?
22: Non, mais il n'y a que du personnel féminin à la mairie.
20: Mais ça, c'est pas grave.
6: du quoi encore?
17: Bah, non, attendez, mais attendez. Il y a 140 palettes. Vous n'allez pas me faire croire, vous êtes combien de bras là-bas?
6: Deux.
17: Combien?
6: Deux.
17: Eh ben, à deux, vous prenez une palette, madame. Excusez-moi, mais alors ça, c'est trop facile.
6: J'en ai... Non, mais vous vous prenez pour qui?
22: Non, monsieur, on peut pas. Franchement, on peut pas. Non, non.
17: Bah, là, excusez-moi, quand j'entends quand même une femme. Je sais pas, excusez-moi, je vais essayer de vous prendre par les sentiments, mais je sais, vous aimez bien les animaux. Vous imaginez quand même qu'il y a eu 30 000 poules qui ont quand même pondu dans un effort collectif 30 000 œufs. Vous non, pouvez mais... pas, non, mais vous pouvez pas ignorer l'effort qu'ont fait toutes ces poules quand même. C'est un peu, excusez-moi, madame, puisque c'est madame qui dit qu'elle peut pas transporter des palettes. Je trouve ça un peu léger, hein. Non, mais pardonnez-moi, moi je dis ce que je pense, hein, je suis comme ça.
22: Ouais. Bon, mais non, mais les dames n'ont rien échangé du tout. Non, mais vous voyez pas un peu la situation, c'est pas Rungis ici, c'est Plougastel-Saint-Germain, c'est une petite commune, on n'a pas ce qu'il faut pour assurer votre, le transvasement de votre matériel.
17: Mais là. Si vous êtes trois, vous avez dit, non, il y a non, deux bah, femmes
22: vous
17: et vous.
22: On est trois, non, on n'est pas trois.
17: Alors là, je comprends pas bien.
22: Ouais, je suis de permanence ici, moi. Je ne suis pas... on m'a pas demandé de décharger des œufs aujourd'hui, ni au personnel communal.
17: Ah bah, attendez, nous, excusez-moi,
22: est,
17: non mais attendez.
22: Tranquille, on nous dit, il y a je sais pas combien d'œufs qui arrivent sur des palettes, mais on y est pas absolument pour rien, cette affaire, nous.
17: Bah un peu quand même, puisque...
6: Ah bon en quoi?
17: Bah attendez, madame, excusez-moi. D'abord, ça m'étonne d'entendre ça de la part d'une femme. Je vous rappelle quand même que la femme, c'est elle qui enfante. Si elle peut pas, par solidarité avec les poules qui pondent, alors là... Où est-ce qu'on va?
6: Je suis responsable de la mairie et mon travail, ce n'est pas de m'occuper d'œufs, c'est de travailler.
22: Exactement, on a notre tour.
6: On a en mairie.
17: Oui, excusez-moi, madame, mais vous êtes une femme, madame.
6: Non, j'en ai rien à faire, je suis une femme.
17: Ah bah si, vous avez dit que vous étiez une femme et que vous ne pouvez pas décharger des palettes, faut pas déconner, quoi.
22: Bah écoutez, moi je vous propose, il y a une gendarmerie, téléphonez à la gendarmerie.
17: Mais on les a déjà appelés.
22: Qu'est-ce qu'ils ont dit, eux?

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2: Pourquoi c'est pas pareil? Je vois pas pourquoi ça irait dans un sens et pas dans l'autre.
3: Bah, on achète une femme, mais on n'achète pas un homme.
2: Mais je ne fais pas de la prostitution, moi. C'est ça que vous voulez pas mettre dans votre tête.
3: Alors, excusez-moi, j'ai pas dit vous, hein. Je me permettrai pas. Mais je veux dire, au niveau des femmes que vous vendez.
2: Je ne vends pas de femmes.
3: Pardon, en tout cas, en ce qui concerne les femmes que vous louez, si vous préférez.
2: Mais attendez, mais est-ce que vous vous entendez ce que vous dites? Moi, les gens qui viennent me voir, ils m'appartiennent pas, hein.
3: Bah non, puisqu'après, vous les revendez à d'autres.
2: Mais je les vends pas, puisqu'ils m'appartiennent pas. Je peux pas vendre quelque chose qui m'appartient pas.
3: Ça veut dire, vous vendez des trucs qui sont même pas à vous.
2: Mais je vends pas. Je ne vends pas. Comment je peux vous le dire autrement?
3: Non mais attendez, parce que là, ça remet tout en cause. Dans ce cas, ça veut dire que ma femme, c'est pas vraiment ma femme.
2: Mais vous comprenez rien, hein. C'est du n'importe quoi. Votre femme n'était pas une prostituée. Moi, j'en ai rien à voir, ni
3: pardon
2: l'un ni l'autre.
3: Qu'est-ce que vous sous-entendez sur ma femme?
2: Non, mais vous me dites, vous, parce que vous me parlez de prostitution. Ça
3: qu'est-ce
2: n'a
3: que ça veut dire? C'est un aveu que vous me faites?
2: Non, c'est pas un aveu.
3: Non, mais moi, si c'est ça, je préfère la rapporter, hein.
2: Non, mais vous vous rendez compte? Eh ben, merci pour elle, hein. Je comprends. Ben, je la place. Vous la prenez pour un objet. Bien. Bravo.
3: Je passe en fin de semaine et comme ça, je vous dépose ma femme et on n'en parle plus.
2: Non, mais ça va vraiment pas, hein.
3: Elle est en très bon état encore, vous voyez.
2: Non, mais je sais pas si vous vous entendez de ce que vous dites sur votre épouse en disant que je vous la rapporte comme si c'était un objet. Je sais pas, elle a peut-être son mot à dire, elle aussi, non?
3: Enfin, c'est quand même moi qui ai payé dans l'histoire, hein, donc.
2: Non, mais.
3: Hey. Écoutez, moi je vous la dépose, hein, vous me faites une reprise.
2: Non, pas du tout, non, mais ça va pas. Hein.
3: Là, je regarde sur internet pour ma femme, là, je suis en train de regarder sa cote Argus.
2: Vous divaguez complètement, monsieur. Excusez-moi, mais.
3: Non, mais elle est encore très bien cotée, hein.
2: Non, mais est-ce que vous entendez ce que vous dites? Est-ce que vous entendez ce que vous dites? Est-ce que vous avez une cote aussi? Non, mais vous êtes en train de parler de votre épouse? Comme une voiture, elle cote ça. Non, mais est-ce que vous entendez ce que vous dites?
3: Non, mais excusez-moi.
2: Bon, écoutez, ça commence à m'énerver, hein.
3: Si vous allez sur l'Argus des femmes, vous regardez
2: Mais l'Argus des femmes, mais ça ne me concerne pas, ok?
3: Excusez-moi, mais.
2: Non, mais attendez.
3: En fonction des options que j'ai, avec airbag.
2: Non, mais ça va pas, hein, la tête. Ça va pas, hein. Alors arrêtez, maintenant c'est bon.
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4: Allô?
5: Oui, mais attendez, ne quittez pas, madame. Hein.
4: Oui,
5: bah vous transmettez sur le dossier, ça fait le 15e appel qu'on a, hein, sur Xenet. De toute façon, on va vérifier ça tout de suite. Je suis justement en train de vérifier, c'est le 5e appel qu'on fait. Hein.
4: Oui, c'est pourquoi?
5: Merci, allô?
4: Oui.
5: Bonjour, madame.
4: Bonjour.
5: Madame.
4: Oui.
5: Oui, c'est France Télécom à l'appareil.
4: Oui.
5: Les services du 13, dérangement téléphonique.
4: Oui.
5: Vous êtes bien titulaire de l'abonnement 2934.
4: Monsieur.
5: Oui, monsieur. Oui, bah dites-moi, on a un petit problème, c'est qu'on a constaté de l'écho sur la voix.
4: Hein? C'est peut-être parce que j'ai un téléphone sans fil.
5: Ah, vous avez entendu?
4: Oui, un double voix.
5: Oui, un double voix, là. Bon, alors écoutez, on a un petit problème. On vient d'avoir un certain nombre d'appels au service du 13.
4: Oui.
5: Oui. Nous disons qu'il y avait donc des gens qui entendaient de l'écho.
4: Ah oui, d'accord.
5: Ah oui, d'accord. Est-ce que vous l'avez constaté quand?
4: Ben, moi, je ne m'en ai pas aperçu. Les gens que je faisais un numéro, il y a des fois, je tombais sur quelqu'un d'autre.
5: Ah bon?
4: Oui.
5: Oui. Bon, on va faire un réglage, madame, puis on va essayer de supprimer cet écho, hein?
4: Oui.
5: Oui. Alors, ça se passe depuis quand?
4: Mais écoutez, moi, ça a l'instant, parce que moi, quand je téléphone, vous n'avez toujours dans des pas de deuxième voix.
5: Ah bon?
4: D'accord.
5: Non. Bon. Est-ce que vous avez un dédoublement d'appel?
4: Non.
5: Vous êtes certaine de ça?
4: Ah oui.
5: Vous n'avez pas la touche R1, R2?
4: Attendez,
5: je vais voir. Oui, si vous pouvez vérifier.
4: R1. J'ai la touche R1.
5: La touche R1, oui. Il n'y a pas la touche R2?
4: Non.
5: Ah. Oh. Enfin, moi, c'est pas possible, en tout cas. Moi, j'entends deux voix.
4: Mais moi aussi.
5: Et moi aussi.
4: J'entends, mais c'est bizarre.
5: C'est bizarre.
4: Oh.
5: Oh. Bah, écoutez, est-ce qu'on a eu des phénomènes d'écho?
4: Oui.
5: Oui. Mais pas des comme ça, hein.
4: C'est la première fois que... J'entends ça,
5: puisque...
4: Quand je bouge un appel, ça arrive que je me trompe, que je trompe des gens, mais jamais
5: j'entends
4: de deuxième voix.
5: Jamais vous n'entendez deuxième voix?
4: Ah non.
5: Est-ce que vous voulez qu'on passe... est-ce que vous voulez prendre un rendez-vous? Est-ce que vous pouvez amener votre poste? Est-ce que...
4: Si vous pouvez passer.
5: Quand est-ce qu'on peut passer?
4: Demain après-midi.
5: Ah, moi, je peux pas, hein.
4: La deuxième voix qui parle là, alors non, il y a un problème.
5: Là, il y a un problème. Hein.
4: Alors c'est étonnant.
5: C'est étonnant.
0: Hein. 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
6: Allô, oui.
3: Oui, bonjour monsieur, oui. C'est le centre équestre.
6: Oui.
3: J'ai vu un article il n'y a pas longtemps, il disait comme quoi les écuries n'étaient pas soumises à la taxe d'habitation. Du coup, je me suis permis de déclarer aux impôts mon habitation comme une écurie qui vous appartient.
6: Oh, là, ça me plaît pas du tout, je m'excuse.
3: Bah parce que moi, du coup, vous voyez, ça me permet d'éviter de payer la taxe d'habitation.
6: Ah non, mais là, je suis pas d'accord du tout, vous êtes bien gentil, dès quel courant vous faites ça? De toute façon, si ça me revient, je porte plainte à la gendarmerie.
7: Ouais, ça va pas le masquer en plus. Ouais.

0: Alors, appel masqué, ça va bien.
1: Allô.
2: Allô.
1: Allô.
2: Ah, mais c'est pas le même.
1: Vous pouvez pas faire ça.
3: Ah non.
2: Bah si, non, mais vous voyez, dans le sens.
1: Bah, comment voulez-vous déclarer une écurie dans un appartement? Non, mais c'est pas possible, ça. Là, vous usurpez l'identité de quelqu'un, là.
2: Non, mais j'ai fait un papier, de toute façon, j'ai fait une attestation, je vous rassure, hein.
1: De toute façon, moi, j'ai rien signé, je suis pas au courant de rien.
2: Alors,
1: rien,
2: justement, hein. C'est pour ça, il faudrait que je puisse passer.
1: Ah non, je signe rien. Non, c'est net, c'est tout, c'est pas.
2: Vous dites juste que vous êtes propriétaire de mon appartement à écurie?
1: Ah, absolument pas, je suis pas propriétaire de votre appartement, que vous avez l'écurie, comme. Non, bah, vous allez, là, c'est quoi, ça? Vous allez où, là? Mais c'est de la folie pure, là.
2: Bah, je vais où? C'est ce que je disais, je peux venir chez vous, comme ça, on signe ce papier.
1: Non, je ne signe rien.
2: Bah oui, parce que moi, après, s'il me demande des.
1: Ah, bah, s'il vous demande des trucs, bah, ça, c'est vous n'avez qu'à être en règle, hein. Faut être raisonnable. Moi, ça fait 50 ans que je suis dans les faux, et puis c'est la première fois que j'entends ça.
2: Alors, est-ce que ce serait possible, dans ce cas, que je passe juste par quelques photos?
1: Ah, bah non, absolument pas, je vous interdis.
2: Non, mais vous me prenez en photo avec quelqu'un?
1: Non, je rentre pas dans ce genre-là.
2: Non, mais si vous me prenez en photo...
1: Non, monsieur, non, point, bah.
2: Non, mais si vous me prenez en photo avec quelque chose...
1: Non, je veux pas rentrer dans votre système. Ce sont mes chevaux, c'est privé, c'est tout.
2: Et dans ce cas, si vous venez avec un cheval, on peut prendre une photo du cheval dans mon appartement?
1: Non, c'est pas possible.
2: Non, mais l'ascenseur est grand, je suis au deuxième étage.
1: Non, mais vous vous rendez compte? Là, vous délirez complètement, monsieur.
2: Écoutez, je vous loue un poney 2 heures.
1: Non, il y a pas... Oui, bien sûr, non, je loue pas de poney.
2: Non, mais juste pour faire des photos.
1: Oui, bah, je m'en fous.
2: Alors, est-ce que vous auriez, dans ce cas, juste peut-être un déguisement de cheval?
4: Attendez.
2: Allô?
4: Non, mais vous croyez où? Attendez, vous prenez pour qui, là? Il y a pas à passer, vous allez vous faire recevoir, mais comme vous n'êtes jamais fait recevoir, monsieur, et il est hors de question que je fasse une faute à cette station en disant que votre appartement sert d'écurie. Non, mais en plus, un appartement, quoi. Vous êtes tombé sur la tête ou quoi?
2: C'est juste du bon sens, dans le sens où, effectivement...
4: Oui, du bon sens, une écurie dans un appartement. Non, mais il est où le bon sens, là, monsieur? Non, il est hors de question que je déclare quelque chose qui est entièrement faux.
2: Et sans signer, juste mettre au moins un coup de tampon, peut-être?
4: Ah non, mais ça va pas, non? Vous faites une petite fellation aussi?
2: Non.
4: Mais vous croyez où, monsieur? Non, mais vous êtes complètement barge, hein.
2: Et alors, si moi, je me déguise en cheval?
4: Oui, non,
2: vous,
4: mais...
2: ce que je vous demande juste, c'est de poser à côté, genre, en train de me donner du foin?
4: Non, mais foutez de ma gueule.
2: Vous préférez une réponse franche?
1: Monsieur, au revoir, merci, au revoir.
5: Allô?
6: Oui.
5: Bonjour, ma fille. Le père Lafesse à l'appareil, de la paroisse de Médeux. Je voudrais un renseignement. C'est bien la caisse du crédit municipal de...
6: Oui, ne quittez pas.
5: J'entends mal, ma fille.
6: J'écoute.
5: Oui, bonjour, ma fille.
6: Bon,
5: c'est bien...
6: Monsieur Dimunch, que vous arrive-t-il?
5: Comment?
6: Monsieur Dimunch?
5: Ben non, pourquoi vous me demandez ça?
6: C'est pas Monsieur Dimunch?
5: Si, c'est lui.
6: Oh, ben dis donc, vous êtes un vrai plaisantin, vous.
5: Ben oui.
6: Qu'est-ce qui vous arrive, Monsieur Dimunch?
5: Ben, des problèmes d'argent.
6: C'est vrai, à ce point-là?
5: Oui.
6: D'accord. Oh, je pense qu'il n'y a pas de problème, Monsieur Dimunch, vous pouvez venir. Vous viendrez quand, demain?
5: Oui.
6: Oui, ben sans problème.
5: 20 000?
6: Ah, 20 000, non, hein, je pense pas, hein, pas 20 000. Attendez, parce que je dois remettre des formulaires à ma collègue, 2 secondes. Bon, alors, Monsieur Dimunch.
5: Oui.
6: Vous voyez, vous avez été reconnu plus ou moins. Hein. Il y a ma collègue qui a dit au standard, il a déconné, il a dit que c'était la paroisse de mes deux.
5: Ah oui.
6: Vous avez dit ça?
5: Ben oui, parce que...
6: Ah ben ça a jasé, hein. Elle l'a répété à tout le monde, hein, qu'il y avait le curé de la paroisse de mes deux qui avait demandé la caissière, hein.
5: What not that's it?
6: Ah ben ça va jaser, hein.
5: C'est pas vrai.
6: Non mais elle m'a dit...
5: Elle a cru.
6: Elle a dû boire un coup aujourd'hui, ça c'est sûr. Elle me l'a dit.
5: Quoi, vous voulez dire que je suis sous?
6: Ah ben elle, d'après sa déduction, c'est ça, hein.
5: Oh la garce.
6: Ah ben elle a mangé le morceau, hein, ça c'est sûr, hein.
5: Mais que je vous dise tout de suite.
6: Oui.
5: Je lui ai dit... Je voudrais parler à ma maîtresse. Et elle m'a passé tout de suite à vous.
6: Ah, bah dis donc, bah ça va. Moi, j'ai une bonne réputation. Hein. Si je comprends bien au crédit, elle aurait pu
5: après,
6: vous passer à un autre poste. Hein.
5: Non, mais elle m'a passé à vous.
6: Bah arrêtez, monsieur Dimunch. Ça va être la vraie. Ça va jaser à tous les étages, jusqu'au troisième étage. Et le troisième étage, c'est la direction, c'est le patron. Hein. Moi, je ferai comme si de rien n'était. Hein. Bah, je tiens à vous le signaler. Hein. Bah, je suis pas dans vos combines, hein, parce que alors là. Vous n'avez pas eu peur qu'elle vous raccroche au nez, parce que vous savez, hein, ma collègue, celle-là, elle n'a pas l'air commode. Hein.
5: Et...
6: Il suffit qu'on plaisante un peu, elle raccroche, hein, elle se dit que c'est une plaisanterie, je passe pas au service.
5: Alors vous savez quoi? Moi je me dis, celle-là, elle est bouchée du cul.
6: Ah oui, elle est un peu coincée. Non mais c'est vrai, en fait, c'est une femme de militaire, mais vous savez, elle doit le mener à la baguette. Hein.
5: Vous croyez?
6: Ah ça, j'en suis sûre. Hein. Le pauvre, je le plains, parce que franchement, déjà ici, au crédit, il faut se la farcir, alors...
5: Et on peut parler?
6: Oui, allez-y, va.
5: Elle n'a pas la voix à sucer de la glace, hein?
6: Ça, je veux bien vous le croire, hein.
5: Mais vous savez quoi?
6: Oui.
5: Elle a la tête à péter plus haut que son cul.
6: Ah, mais alors là, vous n'avez pas tout à fait tort, parce qu'elle est de petite taille. Alors donc...
5: On dirait une autruche.
6: Oui, oui, tout à fait.
5: Quand elle se baisse pour ramasser une pièce de 20 centimes.
6: Ah oui, oui, tout à fait. Enfin, bref. Mais faut pas être trop médisant non plus, mais si je suis sur écoute, monsieur Dimune, ça y est, hein. Ça va créer de la zizanie ou ça même du crédit.
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7: Trésorerie de... Bonjour.
8: Oui ?
2: Oui, bonjour monsieur, c'est bien les impôts ?
8: Oui, c'est le trésor public, oui.
2: Je vous appelle parce que j'ai reçu une taxe d'habitation.
8: Oui.
2: Et alors vous vous êtes gouré ?
8: Expliquez.
2: J'ai pas reçu la somme correspondante.
8: Votre nom, s'il vous plaît.
2: Martin.
8: Et le prénom ?
2: Martin.
8: J'ai pas de Martin.
2: Parce que normalement, vous devez me payer ce qui est écrit en bas de la feuille.
8: Je ne sais pas, je vois pas la feuille, donc je peux pas vous dire.
2: Attendez, je l'ai là.
8: Oui, mais moi, je peux pas la consulter si vous voulez.
2: Là, vous la voyez ou pas ?
8: Non, du tout.
2: Attends, elle est là ?
8: Non, mais j'ai pas de visiophone, monsieur.
2: Et si je recule là, vous la voyez ?
8: Attendez, monsieur, je n'ai pas de visiophone.
2: Alors, écoutez, je me mets sur une jambe et je tends le bras opposé pour vous montrer la feuille.
8: Non, mais monsieur, je suis désolée, nous n'avons pas de visiophone.
2: Alors, si je fais une pirouette, hop, et je vous montre la feuille.
8: Est-ce que vous m'entendez, monsieur ?
2: Moi, je me couche par terre, voilà.
8: Est-ce que vous m'entendez, monsieur ?
2: Et là, je tiens la feuille.
8: Je n'ai pas de visiophone, monsieur.
2: Et si je fais le poirier et je pose la feuille sur les pieds, là, vous la voyez ?
8: Allô ?
2: Ah.
8: Allô ?
2: Oui, c'est bon, vous avez pu noter ?
8: Je n'ai pas de visiophone, monsieur. Vous pouvez pas nous scanner la feuille ?
2: Ah bah attendez, je vous la scanne. Voilà, vous avez reçu ?
8: Ça ne passe pas, monsieur.
2: Vous n'avez pas de téléphone scanner ?
8: Non.
2: Attendez, alors je refais un envoi. Hop, envoyé.
8: Monsieur, je vais vous donner une adresse mail. Nous ne disposons non plus de téléphone scanner.
2: Alors, je vous écoute.
8: 062.
2: ZE.
8: Non, zéro.
2: Bah oui,
8: en
2: zéro.
8: Chiffre.
2: Z,
8: en chiffre, monsieur.
2: Oui, je connais le chiffre zéro. Z, je sais comment ça s'écrit.
8: Bon, écoutez, je vous mets en relation avec mon responsable.
2: Ah bah, s'il vous plaît.
9: Nous nous efforçons d'écourter agréablement votre attente.
10: Allô ?
2: Oui, bonjour madame.
10: Oui, bonjour. Non, monsieur, pas madame.
2: Comme j'expliquais à votre collègue, moi j'ai reçu le papier taxe d'habitation.
10: Oui.
2: Mais j'ai pas reçu l'argent qui va avec.
10: Il n'y a pas d'argent qui vient avec une taxe d'habitation.
2: Donc quand est-ce que vous pouvez me faire ce versement ? Parce que moi je compte un peu dessus, du coup...
10: Quel versement ? Ben vous rêvez quand même. Vous recevez une taxe d'habitation, ce serait à nous de vous payer votre taxe d'habitation.
2: Non mais alors après, si vous avez des problèmes de trésorerie en ce moment, on peut...
10: C'est pas qu'on ait un problème de trésorerie, une taxe d'habitation est un impôt.
2: Non mais moi je vous fais un échéancier, je vous fais un truc... Vous avez combien sur vous là ?
10: J'ai rien à vous dire déjà.
2: À la limite, on peut s'arranger avec deux, trois petits bifetons pour commencer.
10: Bah bien sûr, une taxe d'habitation a été payée par le contribuable, c'est pas nouveau. À mon avis, vous débarquez, hein. Vous venez d'une autre planète. Hein.
2: Quelle mauvaise foi.
10: Non, je suis pas de mauvaise foi. Quand vous avez une facture de téléphone, vous demandez à France Télécom de vous la rembourser.
2: Bien sûr, oui.
10: Bah vous rêvez, non, mais on marche sur la tête, là. Hein.
2: Ah, parce que vous payez votre téléphone, peut-être.
10: Bah oui, je paye mon téléphone.
2: Oui, mais vous payez pas vos taxes.
10: Bah, mais vous dites n'importe quoi. Bah bien sûr que je paye pas ma taxe d'habitation.
2: Non, mais ça c'est normal, vu que vous faites partie de la maison.
10: Non, mais vous dites vraiment n'importe quoi.
2: Ah non, c'est vous.
10: Non, non.
2: Si.
10: Non, non.
2: Si.
10: Non, non, non, non.
2: Oh, si.
10: Non, non, c'est vous qui dites n'importe quoi.
2: Ah, bah alors ça, excusez-moi, mais vous d'abord.
10: Non, pas moi.
2: Bah si.
10: Non, mais c'est comique, hein, ce que vous dites, hein.
2: Ah, bah merci.
10: Non, mais vous foutez vraiment de nous.
2: Mais absolument.
10: De toute façon, vous devrez la payer.
2: Ah, bah non, bah dans ce cas, je préfère qu'on l'annule. Bah
10: certainement, comme si on va annuler votre taxe. J'ai pas que ça à faire, j'ai raccroché.
2: Moi, je vais raccrocher en prums.
10: Ouais, moi aussi.
2: Ah non, c'est moi.
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12: Bonjour.
5: Oui, allô, bonjour madame. C'est le salon de coiffure.
12: Oui.
5: Ah, bonjour madame Ledoux à l'appareil.
12: Oui.
5: Je viens d'arriver en Alsace.
12: Ah, d'accord.
5: Voilà où je m'installe. Je voulais savoir si je pouvais prendre rendez-vous.
12: Oui, vous voulez faire quoi ?
5: Ben, la spécialité locale, je crois, hein.
12: C'est-à-dire
5: Ben, la choucroute.
12: Quelle choucroute?
5: Ben, on m'a dit qu'en Alsace, sa spécialité, c'était la choucroute.
12: Ouais, d'accord.
5: C'est pas comme ça que ça s'appelle? Parce que j'ai un chignon.
12: C'est quoi?
5: Un chignon, là. La choucroute, quoi.
12: Et vous voulez venir quand?
5: Ben, demain après-midi.
12: Écoutez, à midi et demi.
5: Oui.
12: Hop là.
5: Mais alors, pour faire tenir la choucroute,
12: oui.
5: Parce que je voudrais que ce soit assez haut,
12: ouais.
5: Vous ne mettez pas des saucisses quand même.
12: Non, des bigoudis.
5: Excusez-moi, il y a mon mari qui est inquiet, je vous le passe. Hein.
12: Oui.
5: Allô ?
12: Oui.
5: Oui, bonjour madame.
12: Bonjour monsieur.
5: Excusez-moi, je suis très inquiet parce qu'elle me dit qu'elle veut faire une choucroute, mais...
12: Oui, elle m'a dit qu'elle veut faire une choucroute.
5: Oui, mais c'est quoi exactement ça ?
12: Je ne sais pas, je verrai quand je la vois.
7: Mais attendez, c'est quoi? Parce
12: que. Tu mets pas des saucisses.
7: Ah oui, parce qu'elle me dit que c'est la spécialité en Alsace, là.
12: Mais oui, c'est une spécialité en Alsace pour manger au restaurant, mais pas chez le coiffeur.
7: Ben voilà.
12: Moi, je mets certainement pas de saucisses dedans.
7: Ah bon, ben vous me rassurez, parce que.
12: Mais oui.
7: Ça tient comment alors ça? Parce que.
12: Ça tient avec des bigoudis, pas avec des saucisses.
7: Ah. Et dites-moi.
12: Oui.
7: C'est possible de venir en famille?
12: Comment en famille? Combien vous êtes?
7: Eh ben, on est quatre, on va prendre une table pour quatre. On va prendre une choucroute bigoudi, alors.
12: Mais qu'est-ce que vous voulez à quatre?
7: Quatre choucroutes bigoudi avec quatre bières.
12: Quatre choucroutes, oui. Non, mais nous, on n'a pas de choucroute ni de bière. C'est un coiffeur où vous appelez?
7: Oui, voilà.
12: Oui.
7: Oui, on va prendre une table, hein?
12: Non, on n'a pas de table.
7: Quatre choucroutes, donc, et quatre bières.
12: Quatre choucroutes et quatre bières.
7: Voilà.
12: Oui. Mais, et les bigoudis, ils sont où?
7: Quel bigoudi?
12: Mais, là, vous appelez un coiffeur, pas un restaurateur, hein?
7: Oui, c'est ça. Mais oui. Ma femme m'a dit que vous faisiez choucroutes aussi.
12: Mais pas pour... Non, des choucroutes en coiffure, mais pas pour manger.
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13: Bonjour.
2: Bonjour monsieur, c'est bien le bureau de tabac?
13: Oui.
2: Monsieur Martin, à l'appareil, les tabagistes de Martinville.
13: Oui.
2: J'ai une livraison de cigares qui va arriver chez vous.
13: Une livraison de cigares, pourquoi elle arriverait chez nous?
2: Parce que comme on récupère vos cigarettes, à la place on vous met des cigares.
13: Faut vous les récupérer nos cigarettes, c'est quoi ça?
2: Oh bon, vous avez pas entendu aux informations?
13: Bah non, pas du tout.
2: Ils ont dit que les ventes de cigarettes étaient en baisse, mais que la vente de cigares, elle, est en hausse.
13: Oui.
2: Donc je remplace toutes vos cigarettes par des cigares, comme ça vous vendez plus.
13: Est-ce que y a une demande qui a été faite pour ça?
2: Ah oui, il y a une demande des Espagnols, parce que eux c'est le contraire, ils vendent plus de cigarettes que de cigares. Donc ça les arrange de faire l'échange avec vous.
13: Ah oui, non mais ça j'ai bien compris. Ce que je vous demande, c'est est-ce que l'autorisation a été demandée à mon patron?
2: Oh non, pas du tout.
13: Ah ben voilà, il faudrait peut-être le contacter et lui demander son avis quand même.
2: Non, je pense pas, vu que c'est juste un échange de marchandises.
13: Bah non, non, non, je vous assure que non, il n'y a pas d'échange...
2: Si, si, j'ai tout calé. Les Espagnols arrivent, ils vous livrent leurs cigares et ils repartent avec vos cigarettes.
13: Mais peu importe, moi je vends plus de cigarettes que de cigares, donc je vois pas pourquoi ils vous échangeraient des cigarettes contre des cigares.
2: Bah déjà parce que moi je touche 10% sur le business.
13: Oui, mais ça c'est pas mon problème, j'ai envie de vous dire. Moi mes cigarettes, je les vends, vos cigares, je les vendrai pas.
2: Mais si, il suffit de les vendre à la place de vos cigarettes.
13: Et donc mes clients qui veulent leurs cigarettes, non, je vais leur dire non, je vous vends des cigares à la place des cigares des Espagnols parce qu'ils les vendent pas.
2: Bah oui, tout simplement.
13: Mais c'est pas possible, vous êtes très con, c'est incroyable.
2: Non mais alors, vous inquiétez pas, j'ai tout prévu.
13: Ah non, ce qui m'inquiète, c'est à quel point vous êtes très très con.
2: Ah ça c'est marrant, vous êtes pas le premier à me le dire.
13: Non mais là, c'est en fait ce que vous me racontez, c'est absolument n'importe quoi, c'est impossible en fait. Vous allez m'envoyer des cigares à la place des cigarettes, en plus c'est des trucs espagnols que je peux pas afficher dans mon linéaire en fait.
2: Alors ça c'est prévu aussi, les cigares espagnols, vous les remettez dans des paquets de cigarettes français.
13: Mais ça va pas mieux. Hein.
2: Mais si, comme ça, hop, ni vu ni connu, vous êtes dans les clous.
13: Ben oui, ben oui. Non mais, excusez-moi, mais vous vous rendez compte de ce que vous me dites? Oui, au final, on est dans les clous, oui, bien sûr, on va receler les paquets, tout ce qui s'en...
2: Ah bah si, en plus, vous pouvez faire le recelage des paquets, ah oui, c'est super.
13: D'accord, alors vous allez m'expliquer autre chose, si les douanes viennent de faire un contrôle, on fait comment? Ils vérifient les paquets, on fait comment?
2: S'il y a les douanes qui vérifient les paquets, vous êtes tranquille, vu que ce sont des paquets français.
13: D'accord, s'ils veulent les ouvrir et les tester comme l'alcool, on fait comment?
2: Eh bah vous leur dites, si vous voulez ouvrir, il faut payer d'abord.
13: Les douanes, je vais leur dire, il faut payer d'abord?
2: Bah ouais, au prix du paquet de clopes, ils vont pas prendre le risque.
13: Non mais... Mais vous vous rendez compte de la connerie que vous êtes en train de me dire ou pas?
2: Bah pardon, vous avez déjà essayé de taxer de l'argent à un douanier?
13: Non mais peu importe, je m'en fous en fait. On va pas se mettre hors la loi parce que vous avez décidé ça sans demander l'avis à personne.
2: Bah si, j'ai demandé aux Espagnols.
13: Mais j'en ai rien à cirer des Espagnols.
2: Oh bah gracias, vive l'Europe.
13: Mais non mais qu'est-ce que j'en ai à faire pour mon commerce? C'est pas mon problème, moi mes cigarettes je les vends, les cigares je ne les vends pas.
2: Justement, grâce à moi vous allez vendre les deux, des cigares et des paquets de cigarettes français avec des cigares espagnols dedans.
13: Mais non mais je sais pas qui vous êtes mais vous êtes un génie monsieur.
2: Oh bah merci.
13: Franchement là...
2: Franchement, génie, je sais pas si j'irai jusque-là, mais
13: ah
2: bon.
13: Non, non, mais c'est par contre, c'est très ironique, hein. Je ne vous prends vraiment pas pour un génie, mais je me demande sur quelle planète vous vivez.
2: Ah bah ça, je comprends pas, je vous propose un business aux petits oignons.
13: Bah, vous comprenez pas, vous me demandez de mentir aux douanes, de faire un échange de cigarettes contre des cigares espagnols, mais vous rendez compte de la connerie que vous dites ou pas?
2: Oui, bah pardon de vous faire gagner de l'argent, surtout.
13: Mais moi, ce que je vais y gagner sur vos cigares, c'est 3 euros, donc faut arrêter de dire n'importe quoi un petit peu. Je vais pas me mettre hors la loi pour 3 euros, si vous me racontez.
2: Ah non, attendez, justement... Je vous ai fait un business planning.
13: Mais j'en ai rien à péter.
2: Eh, si vous écoulez un camion de cigares espagnols par semaine...
13: Mais votre camion de cigares, vous savez où vous le mettez?
2: Oui, oh bah je vois très bien. Je suppose qu'il faut que je passe par derrière.
13: Mais non, mais...
2: Non, mais vous inquiétez pas, j'ai l'habitude.
14: Oui, la Poste, service distribution, je vous écoute.
15: Bonjour, monsieur.
14: Madame.
15: Madame Ledoux, à l'appareil.
14: Oui.
15: Je voudrais des nouvelles de mon facteur.
14: De quel facteur?
15: Eh ben, je connais pas, moi. C'est
14: celui... Oui, mais moi, où est-ce que vous habitez? Je vous connais pas non plus, hein.
15: Non, rue de Valdois.
14: Rue de Valdois? Qui c'est qui fait la tournée, rue de Valdois? C'est oui. Oui, pourquoi? Qu'est-ce qui se passe, madame?
15: Ben, écoutez, il est pas passé, enfin...
14: Il est pas passé?
15: Si, il passe de plus en plus en retard.
14: Et il... Bah écoutez, c'est qu'il a, il y a du travail sur sa tournée, et donc il va pas... À quelle heure il passe habituellement?
15: Oh ben, il passe vers 9h, 9h30.
14: 9h, 9h30, puis il n'est pas passé aujourd'hui?
15: En général, il passe à 9h, 9h30, mais là, il passe de plus en plus en retard.
14: Il vient de plus en plus en retard? Ah bon, comment ça se fait?
15: Ah ben, c'est... Ah ben, ça ne sert à rien, moi.
14: Vous ne savez pas?
15: Je sais qu'il s'arrête chez ma fille tous les matins.
14: Ah, oui.
15: Qui habite deux numéros avant, hein.
14: Mm-hmm.
15: Mais avant, ça durait 5 minutes, là.
14: Oui.
15: Et puis maintenant, il vient une demi-heure en retard.
14: Ah bon? Il reste un peu plus tard chez votre fille, alors?
15: Oui.
14: Ah ouais? Et vous...
15: Oui. Il passe chez moi après être allé chez ma fille.
14: Ah ouais, d'accord.
15: À 9h30, il est chez ma fille.
14: Ouais.
15: Alors, je crois que ma fille lui donne des cours de Kama Sutra ou quelque chose comme ça. C'est une langue du oriental, m'a-t-il dit.
14: Ah bon?
15: Oui.
14: Alors là, excusez-moi, mais ben, ça me surprend quand même qu'il prenne des cours sur sa tournée. C'est quand même pas normal, hein.
15: Mais c'est pour ça que je vous appelle.
14: Ben, on va surveiller ce... On va le surveiller un peu et puis on va lui demander ce qui se passe, hein, vraiment, et puis le surveiller.
15: Il arrive chez ma fille toujours juste après que son mari soit parti, hein, mon gendre, hein.
14: Oh là là, alors, bon, ah bon.
15: Oui, parce que ma fille m'a dit qu'il était très appliqué.
14: Pardon?
15: C'est très compliqué, hein, m'a-t-elle dit. Parce qu'il paraît qu'il faut être une fois à genoux, une fois accroupi. Oui, c'est ce que ma fille m'a dit.
14: Ouais, bon, bah écoutez, vraiment...
15: Qu'est-ce qui vous fait rire?
14: Excusez-moi, mais non, parce que... collègue.
15: C'est une nouvelle langue ou quoi? Allô?
14: Écoutez, madame, non, ce que je vais
15: qu'est-ce
14: faire...
15: Qu'est-ce qui se passe?
14: Non, mais,
15: rassurez-moi.
14: Non, non, ce que je vais faire, on ira le suivre sur sa tournée pour voir si le... Si le... Si le... La, si le, l'arrêt dure vraiment plus longtemps que de coutume, hein. C'est pas normal qu'il prenne des cours de langue sur sa tournée,
3: hein. 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
11: Oui.
2: Oui, bonjour monsieur, c'est bien la poste?
11: Oui.
2: Je vous appelle parce que je reçois depuis quelque temps des colis qui me sont pas adressés.
11: On vous distribue des colis qui sont pas pour vous.
2: Voilà.
11: Oui.
2: Comme moi j'en ai pas besoin, je voudrais les revendre en fait. Donc, je voulais savoir s'il serait possible que je vienne faire mettre un petit stand devant le bureau de poste.
11: Ah non, il est pas possible de mettre un stand devant le bureau de poste, ça, c'est certain.
2: Non mais vous voyez, juste mes deux tréteaux, une planche et puis comme ça je...
11: Il n'est pas possible de venir mettre une planche et un tréteau devant la poste.
2: Deux tréteaux parce que sinon la planche elle tient pas. Donc je pensais en mettre deux.
11: Non, non. Vous voulez venir vendre les appareils que vous recevez, donc il y a...
2: Ouais, mais enfin bon, c'est fait.
11: Non, il n'y a pas de ouais, mais enfin bon.
2: Allô?
16: Oui, vous appelez comment? Votre nom, s'il vous plaît.
2: Pour?
16: Mais ma foi, vous m'appelez, vous voulez revendre les colis que vous avez eus parce que le facteur s'est trompé?
2: Voilà, c'est ce que je disais. Le plus simple, c'est que je vienne, je pose deux tréteaux, une planche devant le bureau de poste.
16: Oui, ben voyons.
2: Et comme ça, les gens qui viennent vous voir au guichet, vous les renvoyez vers moi et moi, je leur vends des trucs.
16: Ma foi, le facteur s'est trompé, ça arrive à tout le monde de faire des erreurs.
2: Ben voilà, oui, donc je le reproche pas, hein.
16: Oui, vous le reprochez pas, mais ça, les colis, les trucs qui vous appartiennent pas, vous voulez les revendre?
2: Faites ça dans un esprit de Noël, moi, ce que je vous demande.
16: C'est bientôt Noël, mais vous êtes malhonnête.
2: Mais non, mais
16: vous croyez que j'ai que ça à faire?
2: Est-ce que dans ce cas, je peux parler à un responsable?
16: Installer deux tréteaux devant la porte pour revendre que le facteur
17: il
16: s'est trompé.
17: Allô?
2: Ah, bonjour madame.
17: Oui, c'est monsieur.
2: Oui, admettons. Comme j'expliquais à votre collègue, j'ai des colis à revendre.
17: Oh là, oh là, oh là.
2: Voilà.
17: Oh là. Mais c'est quoi ce délire là? Mais vous fumez quoi vous?
2: Non mais vous voyez, dans le sens où...
17: Non, mais vous fumez quoi vous? Mais c'est quoi ce truc là? Vous avez reçu des objets?
2: Je vois rien, vous les récupérez à la combine?
17: Mais je vois rien récupérer du tout, mais mon pauvre monsieur, vous avez 40 ans que je distribue des choses, mais vous vous rendez même pas compte de ce que vous dites. Mais vous êtes complètement abruti.
2: Oh bah c'est la meilleure.
17: Mais vous me donnez votre nom, votre adresse, et puis je fais des recherches. Qu'est-ce que vous voulez que je vous dise? Vous voulez les revendre devant le bureau de poste, vous vous rendez même pas compte de ce que vous dites. Vous êtes levé à quelle heure, vous, monsieur, ce matin? Non mais on va où, là? Bah bien sûr.
2: Oui, allô?
17: Oui, mais je vous écoute.
2: Ce que je veux dire, c'est que...
17: Ce que je veux dire par là, c'est que si vous avez des choses qui vous appartiennent pas, vous les refusez, puis c'est tout.
2: Je peux en placer une?
17: Mais non.
2: Ah si?
17: Mais non, parce que vous êtes complètement malhonnête, mon pauvre monsieur.
2: Non mais allô?
17: Vous êtes malhonnête, là, à ce point-là.
2: Vous m'entendez?
17: Mais oui, je vous entends, je vous écoute.
2: Du coup, si pour le stand, parce que vous m'avez pas dit...
17: Pour le stand, vous allez vous le carrer ou...
2: Ah bah non.
17: Eh bien sûr.
2: Parce que, à la limite, si vous voulez, on peut trouver un arrangement, moi.
17: Mais il n'y a pas d'arrangement à trouver, mon pauvre monsieur.
2: Vous voulez pas une télé?
17: Qu'est-ce que vous voulez que je foute de votre télé?
2: Vous savez quoi?
17: Oui.
2: Je pense que vous êtes jaloux, hein.
17: Jaloux de rien du tout,
2: moi. Si vous êtes jaloux, vous êtes jaloux parce que j'ai eu de la chance, je comprends.
17: Mais non, qu'est-ce que j'en ai à foutre? Là, je vais mettre mon manteau, je descends à la gendarmerie et on va remonter jusqu'à vous.
2: Dans ce cas, est-ce que vous pouvez leur demander s'ils ont pas besoin, soit de télé, soit de matériel IFI?
18: Mais les gendarmes, ils vont se foutre de vous, mon pauvre monsieur. Je sais pas d'où vous sortez.
2: Moi, c'est, je fais ça pour rendre service,
18: vous
2: voyez.
18: Non, vous faites ça parce que vous êtes malhonnête.
2: Ah, bah, c'est celui qui dit qui est.
18: Oui, ça, c'est vous êtes mignon. Je m'en vais porter plainte pour vol de courrier.
2: Moi d'abord.
18: Oui, bien sûr.
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21: Allô?
22: Oh, non, de Dieu, allô?
21: Allô?
22: Oui, c'est la SPA?
21: Oui.
22: Ah, bonjour, dites-moi, j'ai roulé sur un lapin, là. Enfin, j'ai pas fait exprès, hein, j'étais sur la route, et j'ai écrasé un lapin, quoi.
21: Oui.
22: Il est encore vivant. Je suis désolé, mais je voudrais savoir comment il faut faire, en fait.
21: Oui, parce que je peux pas vous dire. Hein. Moi, nous, on ne prend pas les lapins. On prend que les chiens.
22: Oui, oui, non, mais je voulais vous demander comment il faut faire.
21: Il est blessé?
22: Oui, un peu, oui.
21: Vous le mettez dans une cage et puis quand il est rétabli, vous le relâchez.
22: Ah, c'est pas ça que je vous demandais. Non, en fait, je voulais vous demander comment on fait pour le préparer. C'est pour le manger, en fait.
21: Ah, d'accord. Bon, ça, vous demandez à un cuisinier, hein.
22: Mais vous savez pas comment faire un lapin, non?
21: Ah bah si, très bien, mais là, comme ça, par téléphone...
22: Attendez, j'ai un stylo.
21: Oh bah non, là, je regrette, hein, je n'ai pas le temps, monsieur. Non, appelez-moi mais... plus tard.
22: Comment on fait ça?
21: Comment on fait? Il faut le dépecer, déjà, d'une part.
22: Et puis après?
21: Eh bah après, le découper, le retire.
22: Oui, et on lui coupe la tête ou pas?
21: Ah oui.
22: C'est avec un marteau ou avec un couteau?
21: Ah, je ne sais pas, vous demandez à un boucher. Moi, je ne suis pas boucher de nature, hein. Vous le dépecez... Et vous le découpez.
22: En rondins?
21: Non, pas aux oignons. Vous coupez les cuisses d'abord et après le tronc. Et vous préparez ça avec du beurre et des oignons.
22: Du beurre?
21: Voilà.
22: Des oignons?
21: Oui.
22: Des oignons, c'est ça?
21: Oui, des oignons, oui.
22: D'accord. Et, voilà. Et pour les rats, c'est pareil ou pas?
21: Ah ben non, les rats, on les détruit. Hein, ça.
22: Dites-moi... Je suis bien à la SPA, là, hein?
21: Oui, oui.
22: D'accord, à vous me rassurer.
21: Voilà.
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23: Oui, bonjour.
2: Bonjour, monsieur, c'est bien le fleuriste?
23: Oui, c'est ça.
2: Monsieur Martin, à l'appareil, bureau des retraites de la mairie de Martinville.
23: Oui.
2: C'est moi qui gère les retraites sur l'ensemble du pays, tout est centralisé dans mon bureau à Martinville.
23: Oui.
2: Et j'ai eu un petit bug sur mon ordi, maintenant vous êtes considéré comme étant déjà en retraite.
23: Attendez, je vais essayer de trouver un responsable, hein, ne quittez pas.
2: Bah oui, parce que là, ils sont tous déclarés en retraite depuis ce matin, les responsables.
23: Oh, un monsieur d'une caisse de retraite, il y a eu un bug informatique, t'es considéré en retraite depuis ce matin. Oui, allô?
2: Bonjour monsieur, on devait me passer un...
23: Je suis censé être en retraite, c'est ça?
2: C'est ça, ce qui veut dire que normalement, vous êtes supposé ne pas travailler.
23: Mais moi je peux pas ne pas travailler aussi.
2: Dans ce cas, il y a une ruse, vous allez dire que c'est un magasin non professionnel.
23: Oui.
2: Là, il y a marqué quoi sur votre vitrine? Il y a marqué fleuriste à tous les coups?
23: Oui, c'est marqué le nom du magasin.
2: Ok, donc vous allez rajouter fleuriste amateur.
23: Faut que j'inscrive sur ma vitrine fleuriste amateur.
2: C'est ça, le mieux c'est d'inscrire fleuriste amateur qui pratique le bénévolat.
23: Note là, bénévolisme, que je retiens.
2: Voilà, comme ça vous êtes tranquille. Et puis évidemment, en tant que bénévoliste, il faut pas faire payer vos fleurs, sinon c'est considéré comme professionnaliste.
23: Mais je fais comment si je fais pas payer mes fleurs?
2: Vous allez tout simplement fonctionner en offrande.
23: Mais qu'est-ce que vous me racontez là?
2: Vous donnez vos fleurs et en échange...
24: Bonjour.
2: Ah, un autre monsieur.
24: Je donne les fleurs au lieu de les vendre.
2: C'est ça, rapport au petit bug sur mon logiciel informatiste, ce sera plus simple.
24: Alors, donc qu'est-ce qui se passe là dans votre logiciel?
2: Bah, vous savez, il y a le gouvernement qui a suspendu la réforme des retraites.
24: Oh, ouais.
2: Donc, j'ai fait une mise à jour de mon logiciel retraite et pim, au lieu de reculer l'âge, ça l'a avancé. Donc vous êtes officiellement déjà en retraite.
24: Oh, la France.
2: Oui, bah ça arrive qu'on fasse une petite erreur administrative.
24: C'est censé nous simplifier la vie, hein, tout ça.
2: Ah bah là, je vous ai bien simplifié parce que vous avez même plus besoin d'aller au travail.
24: Alors me dites pas que je vais devoir rentrer chez moi, ça va pas le faire, hein.
2: Non, mais vous laissez un mot sur la porte pour les clients, comme quoi pour le moment, vous êtes parti en retraite.
24: Ah non, je veux pas écrire à mes clients pour retraite forcée, hein, faut pas non plus déconner.
2: Ah non, mais mettez retraite temporaire.
24: Non, mais v'là.
2: Ah, v'là que si ça se trouve dans la prochaine mise à jour, vous aurez à nouveau le droit de travailler.
24: Alors faut que je vois ça avec mon comptable.
2: Ah bah non, vu que vous êtes en retraite, vous n'êtes pas supposé avoir un comptable.
24: Non mais où est-ce qu'on vole, hein? Attendez, bougez pas.
2: Oui.
24: Étant donné que la réforme des retraites a été suspendue par le cornu, ouais. Nous on est considérés en retraite, donc on ne doit plus travailler.
25: Ah bah d'accord, je travaille plus.
24: Pour fermer le magasin, hein.
2: Ah bah voilà, super. Donc je note que vous ne travaillez plus et que vous fermez.
25: Non mais faut appeler le comptable et puis voir avec le comptable.
24: Non parce qu'on n'est pas censé avoir un comptable, parce qu'on est en retraite. Tu vois un peu l'histoire de fou.
2: Alors en vrai, vous pouvez avoir un comptable à condition que ce soit un comptable bénévoliste, non professionnel et que vous ne le payez pas.
24: Oh ouais, bah bien sûr, encore en plus.
2: Cela dit, vous avez du bol, il se trouve que justement, mon beau-frère est comptable bénévoliste non professionnel.
24: Ouais, bien sûr.
2: Ouais, et lui, pas besoin de le payer, à la place, il faudra juste lui donner de l'argent.
24: Ah,
25: c'est quoi, toi?
2: C'est une blague. Mais bien sûr que c'est complètement une blague, oui. Et une blague de qui, à votre avis?
25: Oh là, c'est un truc de radio, ça.
2: Très bien, donc une radio où on se marre bien.
25: Rire et chanson.
2: Bravo, monsieur.
25: Au revoir, madame.
2: Merci, bonne journée, les gars.
25: De rien.
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1: Oui, allô?
4: Oui, bonjour madame.
1: Bonjour monsieur.
4: C'est Cher FM, la radio, à l'appareil.
1: Oui.
4: Vous êtes madame Denise.
1: Oui.
4: Eh bien madame, ça tombe bien.
1: Parce que?
4: Eh bien nous sommes Cher FM, la radio. C'est super Gérard de la place à l'appareil.
1: Ah non, je connais pas.
4: C'est moi. Voilà. Et vous êtes en direct sur Cher FM. Bonjour Denise, puisque c'est votre prénom, je vois.
1: Ben oui.
4: Voilà, alors qu'est-ce que ça vous fait?
1: Ben écoutez, je ne sais pas parce que je ne...
4: Vous êtes très émue?
1: Voilà. Alors, je peux pas répondre, je sais pas ce que vous voulez me demander.
4: Ben écoutez, c'est notre grand jeu concours, vous le savez. Aujourd'hui, nous sommes solidaires d'une association, il s'agit des manchots du département. Vous le savez que notre département compte beaucoup de manchots, je pense que vous êtes au courant.
1: Des manchots?
4: Des manchots des deux bras, oui, des personnes qui sont privées de l'usage.
1: Oui, mais enfin, sur la région, certainement, je...
4: Non, pas sur Saint-Amand, hein, sur le département.
1: Hein. Le département, oui.
4: Ouais, un peu partout, Vierzon, jusqu'à Vierzon. De nombreux manchots, des deux bras, et donc c'est avec eux que nous lançons notre grand jeu concours. Alors Denise, nous allons vous demander de faire un petit effort pour notre concours.
1: Oui, je vous écoute.
4: Nous allons raccrocher, vous allez être rappelé.
1: Oui.
4: Et vous allez imaginer pendant 10 secondes que vous êtes manchot, c'est-à-dire que vous n'avez pas de bras.
1: Oui.
4: Vous allez décrocher le téléphone.
1: Et comment faire?
4: Sans les bras.
1: Voilà.
4: Et vous allez pouvoir illustrer en direct à l'antenne de Cher FM les difficultés qu'éprouvent les manchots à décrocher le téléphone chez eux.
1: Oui.
4: Sans leurs bras.
1: Oui, ben je vous comprends.
4: Hein? Mmh. Et donc je pense que vous pouvez réaliser cet exploit en vous aidant évidemment de tout ce que comporte le visage, c'est-à-dire les yeux et
1: oui.
4: La bouche.
1: Oui. Hein? Alors sans les bras, il faut que je décroche mon téléphone.
4: Absolument,
1: bon.
4: Madame.
1: Bon, j'ai une amie qui est là, eh bien elle va le vérifier.
4: Elle ne peut pas.
1: Elle ne peut pas me servir de témoin.
4: Si, mais elle ne peut pas vous aider. Hein.
1: Ah oui, d'accord, monsieur, je vous comprends.
4: D'accord.
1: Oui. D'accord.
4: Alors attention, Denise, est-ce que vous êtes prête?
1: Oui, d'accord, alors je raccroche.
4: Attention.
1: Oui.
4: C'est parti.
1: C'est pas facile, il va tomber.
4: Denise doit avoir le téléphone dans la bouche. Denise, vous m'entendez?
1: Oui.
4: Oui. Le téléphone, vous l'avez où là?
1: Dans la bouche.
4: Comment? Dans la?
1: Dans la bouche.
4: Dans la bouche.
1: Ouais.
4: Et vous m'entendez par où?
1: Par moment.
4: Vous m'entendez par moment, hein?
1: Comme les chiens. Hein?
4: D'accord. Vous voyez un peu le calvaire qu'endurent les manchots des deux bras dans le département. Comment?
1: Oui,
4: on peut
1: voir.
4: Oui. Ça d'accord. Qu'est-ce que vous pouvez dire aux manchots des deux bras qui ne peuvent pas nous écouter malheureusement puisque vous le savez, comme ils n'ont pas de bras, ils n'ont pas pu allumer le poste.
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9: Oui, bonjour.
2: Oui, bonjour madame. Je vous appelle.
9: Oui.
2: Oui.
9: Oui, bonjour monsieur.
2: Je vous appelle parce que j'ai un problème de lunettes.
9: Il faut venir en salle d'exposition voir avec ma collègue.
2: D'accord.
9: 14h, 17h30.
2: 14h, 18h30, ok.
9: 17h30. Je sais qu'elle s'en va à 18h.
2: Hein. Ah, ça ferme à 18h.
9: Non, c'est 17h30, je l'ai dit au départ.
2: 17h30, bah, ça descend encore.
9: Bah, ça descend pas, non, c'est les horaires monsieur, c'est tout.
2: Oui, mais c'est un peu à la tête du client, non?
9: C'est vous qui avez mal compris monsieur.
2: Oui, non, mais c'est pas grave, je vous en veux pas. Hein.
9: Non, non, mais...
2: Vous avez le droit de vous tromper. Bon, du coup, je peux parler à votre collègue, peut-être?
9: Bah écoutez, je vais vous la passer, vous ne quittez pas.
2: Merci.
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26: Allô?
2: Oui, bonjour monsieur.
26: Bonjour monsieur, c'est madame.
2: Non, mais c'est monsieur.
26: C'est madame,
2: Non, mais c'est pas grave. En fait, j'ai vu un docteur qui m'a dit qu'il fallait que je fasse une paire de soleil, mais avec ma vue.
26: Oh non, mais attendez, là, vous me parlez de lunettes de vue?
2: Bah oui.
26: C'est un opticien qui fait des lunettes de vue.
2: Bah oui, c'est pour ça que je vous appelle, parce que...
26: Vous êtes au sanitaire chauffage. Les seules lunettes que nous vendons, ce sont des lunettes à mettre sur des WC. Comment voulez-vous que l'on vous commande des lunettes de vue?
2: Si je suis pas passé avant, ça je suis d'accord.
26: Attendez, vous... attendez, est-ce que... est-ce que vous pouvez me laisser parler, s'il vous plaît?
2: Oui, bien sûr. Mais ce que je veux dire, c'est que vous...
26: Attendez, laissez-moi parler parce que vous perdez votre temps et je perds le mien.
2: Mais je veux pas vous faire perdre votre temps.
26: Voilà. Donc, je vous explique.
2: C'est juste que, moi, je me dis...
26: Attendez, laissez-moi parler.
2: Non, mais je vous laisse parler, mais est-ce que juste...
26: Non, vous me laissez pas parler.
2: Ah bon?
26: Alors, nous sommes distributeurs de produits
2: juste,
26: sanitaires.
2: Vous me dites, c'est pour mettre des lunettes sur le nez. Allô?
5: Attendez, ici, c'est une société de chauffage sanitaire.
2: Excusez-moi, c'est pas la même... Vous êtes la dame de...
5: Non, moi, je suis un monsieur.
2: Ah, parce que vous ressemblez à la personne qui me disait les horaires tout à l'heure, en fait.
5: Mais je suis un monsieur, moi.
2: Bon, si vous voulez.
5: Vous cherchez quoi?
2: Alors, moi, il me faudrait une paire de solaires à ma vue et une paire juste...
5: Excusez-moi.
2: Oui, non, je vous en prie.
5: Ici, vous êtes dans la...
2: Et une paire juste normale...
5: Non, attendez, laissez-moi parler.
2: Oui, non, mais je vous écoute.
5: Juste deux secondes, excusez-moi.
2: Une paire, donc...
5: Mais attendez, vous avez beau me dire une paire, je vais vous expliquer quelque chose.
2: Non, mais alors, deux paires, en fait.
5: Non, monsieur, écoutez.
2: Oui.
5: Laissez-moi parler, s'il vous plaît.
2: Non, mais je vous laisse parler, mais juste que je vous dise...
5: Non, n'allez pas plus loin. Vous cherchez des lunettes de vue.
2: Voilà, alors, c'est ça.
7: Non, attendez, vous permettez, je suis dans un commerce, j'ai des clients.
2: Oui, okay, non, mais moi, à la limite, je vous achète.
7: Non, c'est même pas la peine d'insister, j'ai dit non.
2: Non, mais j'insiste pas, mais ce que je veux dire, c'est que...
7: Mais attendez, c'est grave. Je suis un magasin et là, les gens entendent et ils se demandent ce qui se passe, hein, voilà.
2: Allô?
26: Vous n'allez pas aller chez un boucher lui demander du merlu?
2: Un boucher pour des lunettes de vue, vous me dites?
26: Pardon? Oh non, c'est incroyable, c'est pas possible. Bon, allez, au revoir, monsieur.
2: On se fait quand même un petit bisou avant de partir, un petit...
26: Oui, bien sûr, je vous embrasse bien fort.
2: Et le monsieur, il veut pas me faire un petit bisou?
26: Monsieur, si, vous embrasse de loin, là. Il le fait.
2: J'ai pas entendu mon bisou, là.
26: Oui, si, il est enrhumé, ça s'entend mal.
10: Laboratoire, bonjour.
12: Oui, bonjour, madame. C'est le laboratoire d'analyse?
10: Oui.
12: Je voulais savoir si vous aviez eu mes résultats.
10: Vous êtes monsieur?
12: Lamolle.
10: L-A-M-O-L?
12: Oui.
10: C'est d'aujourd'hui?
12: Oui, ce matin. Vous n'étiez pas ouvert, donc je les ai déposés juste devant chez vous, là, devant la porte.
10: Moi, j'ai rien, là. Hein.
12: Ah, il n'y a rien?
10: Est-ce que c'était une analyse d'urine?
12: Oui.
10: Mais vous les avez déposées où, vos urines, ce matin?
12: Eh bien, devant votre porte.
10: Devant notre porte?
12: Oui.
10: Il n'y a rien, là, devant la porte. Il n'y avait rien ce matin devant la porte, hein?
12: Ah oh, ben si, il y avait mes urines. Alors là, si.
10: Mais ça ne se fait pas de déposer comme ça devant la porte par terre. Vous les avez mises?
12: Oui.
10: Oh, ça ne se fait pas.
12: Mais pourquoi?
10: Et parce qu'apparemment, ils ont disparu, vos urines.
12: J'ai laissé ma carte de visite avec.
10: Un petit ou un grand flacon?
12: Ah, il n'y avait pas de flacon, hein?
10: Mais qu'est-ce que vous avez déposé, alors?
12: Ben, mes urines.
10: Et vos urines, vous les avez mises dans quoi?
12: Ben, je comprends pas.
10: Vous me dites que vous avez déposé des urines ce matin?
12: Oui.
10: Mais dans un flacon comment?
12: Mais pas dans un flacon, moi j'ai pas de flacon comme ça, je suis un particulier, moi.
10: Et alors comment vous avez fait pour recueillir des urines?
12: Ben, j'ai uriné.
10: Vous avez uriné où?
12: Ben, devant votre laboratoire, devant la porte. Et j'ai laissé ma carte de visite en disant si vous pouvez faire un prélèvement. Alors, est-ce que vous avez fait les prélèvements? Est-ce que vous avez les résultats?
10: Vous avez uriné où?
12: Sur la porte et par terre, devant la porte.
10: Vous avez uriné sur la porte du laboratoire?
12: Mais oui, vous n'étiez pas ouvert.
10: Et vous voulez qu'on fasse les analyses d'urine sur quel prélèvement? Sur la porte?
12: Ben oui. Moi, j'ai des analyses à faire, donc je voudrais avoir les résultats, s'il vous plaît.
10: Ne quittez pas, je vous passe ma collègue. Oui, qu'est-ce que vous voulez, monsieur?
12: Avoir mes résultats.
10: Mais comment vous avez pu vous expliquer à ma collègue que vous avez uriné sur la porte?
12: Oui.
10: Mais vous imaginez bien qu'en urinant sur une porte, on peut décemment pas faire d'analyse d'urine.
12: Écoutez, je peux être franc avec vous, vous en avez vu d'autres dans la profession,
10: non,
12: j'imagine.
10: Non, écoutez, c'est la première fois, là j'ai mes collègues qui sont à côté de moi, j'ai une collègue qui est là depuis 35 ans, c'est pas normal, hein, vous imaginez uriner sur une porte pour qu'on fasse des analyses d'urine. C'est inimaginable.
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15: Allô?
27: Monsieur?
15: Oui, monsieur.
27: Oui, bonjour, monsieur, excusez-moi de vous déranger, c'est votre voisin à l'appareil.
15: Bonjour, monsieur.
27: Bonjour, vous allez bien?
15: Mon voisin?
27: Oui, j'habite en face de chez vous. Mais pas dans le même immeuble, hein, de l'autre côté.
15: Ah, au premier?
27: Voilà. Dites-moi, je vous appelle parce que j'ai un petit problème. Enfin bon, ça peut s'arranger. Je suis turfiste. Un après-midi, je vais jouer aux courses.
15: Oui.
27: Donc, je suis équipé de jumelles, évidemment. Bon.
15: Oui.
27: Le soir, voilà, je vous précise que j'ai une vue sur votre fenêtre.
15: Ah.
27: Voilà.
15: Oui.
27: Et donc, bon, je voudrais vous savoir. Enfin, bon, ça peut-être vous arranger. J'aime bien regarder ce qui se passe par ma fenêtre avec mes jumelles. Et en particulier, j'aime bien voir les gens un peu déshabillés, quoi. Hein.
15: Ouais.
27: Bon, je suis un peu de tempérament voyeur. Bon, est-ce que vous accepteriez entre 22h et 22h15 de vous exhiber pour moi?
3: Non, mais vous n'êtes pas bien, non?
27: Non, attendez, je suis prêt à vous dédommager. 200
3: non,
27: francs.
3: Non, mais ça va pas, vous êtes un vicieux.
27: Non, pas du tout.
3: Je trouve... Bon, bah, ça va comme ça. Non, hein.
27: Attendez, monsieur, je suis prêt à vous dédommager.
3: Mais il n'y a pas de dédommagement, vous nous foutez la paix et puis c'est tout.
27: Non, mais vous-même, hein, pas. Vous seul.
3: Oui.
27: Oui, monsieur, excusez-moi, c'est mal entendu, ça a été coupé.
3: Oui.
27: Bon, est-ce que vous accepterez pour 200 francs quand même de...
3: Non, écoutez, vous êtes l'ancien prothèse, là?
27: Oui.
3: L'ancien ou un qui vient comme ça de temps en temps?
27: C'est moi qui viens de temps en temps.
3: Ah, vous venez de temps en temps. Bah, c'est vous qui pissiez à la fenêtre, là, au lavabo hier.
27: Oui, c'est vrai.
3: Ouais, bah, vous êtes un beau salaud. Alors, comptez pas sur nous, hein.
27: Non, mais attendez. Salut. Attendez, je nettoie.
3: Allô?
27: Oui, bonjour, monsieur l'inspecteur Ledoux, commissariat central du 17e arrondissement.
3: Pardon?
27: Nous sommes les centrales écoute téléphonique. Dites-moi, monsieur, vous venez de recevoir plusieurs appels que nous avons mis sur table d'écoute d'un individu qui vous demandait de vous exhiber.
3: Oui.
27: C'est celui qui, je crois, il a uriné l'autre jour, il paraît dans l'immeuble.
3: C'est ça, oui.
27: Bon, vous l'avez
3: c'est
27: déjà...
3: au premier sur le bâtiment du devant.
27: Voilà, c'est lui-même.
3: Oui.
27: Donc, alors, vous l'avez déjà vu?
3: Bah, j'ai vu par inadvertance hier.
27: Bah, nous voudrions le coincer, figurez-vous.
3: Oui.
27: Bon, alors, ce soir, nous allons donc venir et mettre en place tout ce que nous... Pour le confondre, donc, des appareils de prise de vue, hein, à visée infrarouge.
3: Oui, mais vous les mettez où?
27: Eh bien, justement, on va les mettre à un endroit où on peut le voir avec ses jumelles.
3: Oui.
27: Ce qu'il faudrait.
3: Oui.
27: C'est que vous vous mettiez à votre fenêtre ce soir.
3: Oui.
27: Et pour qu'on puisse le coincer.
3: Oui.
27: Vers 22h.
3: Oui, mais pas à poil quand même.
27: Mais si, monsieur.
3: Ah non, non, non.
27: Bah oui, mais il faut qu'on le coince.
3: Oui, d'accord.
27: Voilà, il faut que vous ayez l'air d'être à poil, quoi.
3: Ah, oui.
27: Comment on peut faire ça?
3: Bah, je peux me mettre en pyjama ou en slip au besoin.
27: Voilà.
3: Hein?
27: Mettez-vous en slip à partir de 22h.
3: Oui.
27: Et il faudrait qu'il puisse croire que vous êtes nu.
3: Oh, bah alors là... Vous savez, on peut mettre un slip blanc, c'est tout.
27: Bon, mettez un slip comme ça, ça se verra pas la nuit, avec quelque chose qui dépasserait, quoi. Qu'est-ce qu'on pourrait mettre?
3: Alors là, vous allez un peu fort.
27: Ben oui, mais il faut qu'on le coince, il faut qu'on ait les preuves.
3: Oui,
27: hein.
3: Oui. Ouais.
27: Il faut qu'il puisse être réellement en train de vous photographier avec ses jumelles.
3: Oui, oui, d'accord.
27: Alors qu'est-ce que vous pourriez avoir qui dépasserait un...
3: Bah, je sais pas, moi.
27: Un bout de bois?
3: Oh, si vous voulez.
27: Qu'est-ce que vous pourriez avoir?
3: Bah, je sais pas, moi... Attendez, bah, on a une banane, là.
27: Bon, bah, écoutez...
3: Un fruit.
27: Oui, une banane.
3: Ouais.
27: Bon.
3: Dans le slip.
27: Bah, évidemment, monsieur. Alors, à 22h précise.
3: À 22h, d'accord.
27: Avec la banane.
3: Oui.
27: Dans le slip.
3: D'accord.
27: Merci de votre collaboration.
3: Mais je vous en prie.
27: Au revoir, monsieur.
3: Au revoir, monsieur.
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17: Oui.
18: Bonjour madame, c'est bien la cantine?
17: Oui, c'est monsieur par contre.
18: Monsieur par contre? Alors, vous écrivez ça comment?
17: Non, pas par contre, c'est parce que vous m'avez dit.
18: Attendez,
17: madame.
18: Vérifie mon listing, monsieur par contre, monsieur
17: non,
18: par
17: non,
18: contre.
17: Non, mais je me suis.
18: Vous êtes sûr que vous travaillez ici?
17: Ah, ben oui, non, mais il n'y a pas de monsieur par contre, non, parce que vous m'avez.
18: Ah, ben non, je vous confirme, moi je n'ai aucune livraison pour un monsieur par contre.
17: Non, mais parce que vous m'avez appelé madame. Par contre, je suis monsieur, pas madame.
18: D'accord, vous êtes le monsieur qui remplace madame par contre.
17: Mais vous êtes qui sinon?
18: Sinon, moi je suis monsieur Martin, établissement les viticulteurs Martin.
17: Alors, attendez,
18: voilà, et je vais vous déposer du vin bio pour la cantine.
17: Du vin? Mais pourquoi on va prendre du vin dans une cantine scolaire, monsieur?
18: Bah, c'est le gouvernement qui l'a dit, il faut plus de produits bio dans les cantines.
17: Bah non, mais n'importe quoi, produits bio, mais on va pas prendre du vin, non mais qu'est-ce qu'on va faire du vin?
18: Bah vous le buvez, à mon avis c'est meilleur que vos bières.
17: Mais qui boit des bières dans une école scolaire, monsieur?
18: Bah si vous avez pas de vin dans votre école scolaire, j'imagine que vous avez au moins de la bière. Ils boivent quoi sinon les enfants?
17: Mais l'alcool c'est à partir de 18 ans, monsieur. Les gamins à la limite ils boivent du lait, du jus de fruits et de l'eau. Même de la bière sans alcool ils boivent pas.
18: Ah ouais, même pas une bière. Ah bah dis donc.
17: Mais là vous avez l'air d'être caisse, monsieur, je comprends pas du tout, c'est pas possible. D'essayer de vendre des bières ou même du vin à la place des bières ou je sais pas trop quoi à des enfants.
18: Non, alors moi je fais pas la bière mais je peux vous en trouver.
17: Non mais on veut pas. Non mais on veut pas, monsieur. Mais vous atterrissez de la lune ou quoi là? Mais c'est pas possible.
18: Non mais vous inquiétez pas, j'ai mon beau-frère qui est brassageur, je lui envoie un message.
17: Dites-moi que c'est un canular quand même.
18: Ah bah oui, je vous le dis.
17: Là c'est un canular téléphonique, monsieur, c'est une caméra cachée, là, c'est pas possible.
18: Oh mais on dirait complètement un canular, ouais.
17: Ah ouais, on dirait bien que vous faites un canular là, monsieur.
18: Vous savez quoi? Je dirais même que je suis en train de vous faire un canular à la radio, allons-y.
17: Non mais monsieur, un peu de bon sens quand même, monsieur.
18: Ah, donc c'est reparti.
17: Un restaurant scolaire pour enfants de moins de 10 ans. 10 ans. Quand même, j'irai jamais proposer de vendre du vin, quand même, monsieur.
18: Ouais, mais ça, c'est parce que vous êtes pas dans le business vino-écologiste.
17: On donne pas du vin à des enfants, monsieur. Je sais pas, on n'est pas en Russie, monsieur, quand même.
18: Ah non, attention, nous, on fait pas du vin russe, hein.
17: Mais non, mais monsieur, non, mais du vin. Qu'est-ce que je vais faire avec du vin dans ma cantine?
18: Bon, après, vous pouvez servir juste un verre en entrée.
17: Mais juste un verre, monsieur. Mais là, vous avez bu trop. 4, vous, au moins, là.
18: Alors, vous croyez pas si bien dire, parce que depuis ce matin, on est justement en journée dégustation sur les nouveaux clubs.
17: Oui, bah, rappelez-moi quand vous serez à Jeun, parce que là, c'est pas possible.
18: Oula! Alors ça, faut voir à l'avance, parce que c'est pas tous les jours, hein.
17: Vous n'avez pas un collègue autour de vous, là?
18: Ah si, bah, j'ai mon patron, monsieur Martin, qui est juste en face de moi, sur le canapé.
17: Bah, très bien, passez-moi votre patron, s'il vous plaît.
18: Alors là, il dort, donc.
17: Il dort, en plus, oh, là.
18: Ouais, il s'investit beaucoup dans les dégustations, donc forcément.
17: Mais vous avez le prix Nobel, là, mais vous êtes. Mais...
18: Ah bah, mieux! On est grand prix de la foire Martin-Villoise.
17: Vous n'avez pas une secrétaire ou une personne qui n'a pas participé à la dégustation, au moins ce matin, peut-être?
18: Bon, vous savez, on est boulot chez les viticulteurs, hein. Tout le monde est très investi.
17: Déjà, donnez-moi vos numéros de suite, je le note.
18: Ah, mais avec plaisir!
17: Moi, j'aimerais juste avoir un numéro.
18: Un numéro? Alors, disons le 4.
17: Oula!
18: Non? Alors, je sais pas, sinon le 8, c'est bien le 8?
17: Bon, non, mais là, monsieur, quand même.
18: Bah, pardon, je comprends pas votre jeu. On dit quoi? Le 3, c'est bien?
17: Vous êtes complètement raide.
18: Ah, bah, je vous le cache pas, c'est un métier passion, oui.
17: Ah, bah oui, non, mais allez.
16: Oui,
19: bonjour madame, c'est madame Martinez.
16: Oui.
19: C'est l'état civil, appareil, vous pouvez peut-être nous donner des renseignements. Hein.
16: Oui.
19: Je vais vous passer monsieur Chomol parce que nous sommes en train de mettre dans l'ordinateur, d'informatiser toutes les données concernant les habitants de la ville. Hein.
16: D'accord.
19: Monsieur Chomol est légèrement handicapé, c'est-à-dire que c'est un problème de mémoire. Il a une mémoire normale comme vous et moi, hein, et puis la mémoire par contre décalée, ce qui fait que s'il entend les choses qu'une fois, il ne les comprend pas, donc n'hésitez pas à les dire deux fois.
16: Deux fois d'affilée, faut lui dire?
19: Ah ben oui.
16: D'accord.
19: Je vous remercie, hein, je vous le passe. Monsieur Chomol.
12: Merci. Allô?
16: Oui. Oui.
12: Bonjour madame.
16: Bonjour monsieur.
12: Dites-moi, est-ce que monsieur Martinez est là?
16: Non, pas du tout. Monsieur Mariès est au chantier.
12: Je voudrais peut-être vous demander à ce moment-là, comme j'ai 3 renseignements, peut-être que vous connaissez.
16: Ça dépendra ce que vous allez me demander.
12: Alors, je vais vous donner la date de naissance, et vous allez me dire si c'est correct. Hein.
16: Oui.
12: Alors, 13 avril 1951.
16: Pour qui?
12: Monsieur Martinez.
16: Non, ce n'est pas cette date-là.
12: Ah, pouvez-vous me donner la date exacte?
16: Oui, février 1963. Le 8 février 1963.
12: Donc c'était le 13 avril?
16: Non, ce n'est pas cette date-là.
12: Je ne comprends pas.
16: Monsieur, la date de naissance que vous me donnez ne correspond pas à celle de mon mari. La date de naissance de mon mari ne correspond pas à la date que vous m'avez donnée. Qu'est-ce que je viens de dire?
12: La date de naissance que je vous ai donnée ne correspond pas à celle de votre mari.
16: Bingo, vous avez entièrement raison. C'est parfait. Qu'est-ce qui vous manque maintenant?
12: Alors, l'heure.
16: L'heure, je ne la sais pas.
12: Ah.
16: Non, il faudrait que je demande à ma belle-mère.
12: Comment?
16: Il faudrait que je la demande à ma belle-mère. Je ne sais pas à l'heure qu'il est né, mon mari.
12: Il faudrait le demander à quelqu'un.
16: À sa maman, je lui demanderai. Je le demanderai à sa maman.
12: J'ai pas compris.
16: Je lui demanderai à sa maman. Je le demanderai à sa mère.
12: Voilà, ça c'est une bonne idée.
16: Olé, c'est bien.
12: Comment?
16: C'est parfait. C'est parfait, monsieur. Bon, continuez, que vous me donnez des sueurs froides aujourd'hui. Alors, qu'est-ce qui vous manque?
12: Alors, je vais vous demander maintenant, pour conclure, l'heure de naissance de votre mari.
16: Je viens de vous dire que je ne la sais pas. Ils ont foutu l'handicapé au téléphone. Il faut répéter 2 fois d'affilée la même chose. Ça fait 4 fois qu'il me demande à quelle heure il est né. Je lui dis que je ne sais pas l'heure qu'il est né. Alors le gars, il m'a dit, écoutez, ayez patience parce que nous, on nous donne des sueurs froides aussi. Alors on se le passe dans les services. Hein. Alors je te dis pas, pauvrement.
12: Allô?
16: Oui, bon, écoutez, est-ce que vous m'avez comprise là? Est-ce que vous m'avez comprise?
12: Oui.
16: Bon, alors on reprend. Qu'est-ce qui vous manque maintenant? Qu'est-ce qui vous manque?
12: Alors, l'heure.
16: Je ne l'ai pas. Je ne l'ai pas.
12: Mais dites-moi, madame, pourquoi vous répétez tout comme ça?
16: Ben, le monsieur m'a répété de vous dire 2 fois la même chose. Sinon, vous ne comprenez pas.
12: Ben, c'est lui qui m'a dit que vous étiez comme ça.
16: Je me flingue.
1: Bonjour.
2: Bonjour monsieur, c'est bien le magasin de bière ?
1: Tout à fait.
2: Monsieur Martin, à l'appareil ?
1: Ouais.
2: J'ai acheté des bières chez vous, elles marchent pas du tout.
1: Comment ça marche pas ? Je comprends pas.
2: Eh ben parce que j'ai fait des crêpes.
1: Ouais, et ?
2: Et apparemment, c'est meilleur quand on met de la bière.
1: Mm-hmm.
2: Donc j'ai cuit mes crêpes, je les ai empilées dans un plat, j'ai versé la bière dessus, j'ai laissé reposer une demi-heure.
1: Ah oui, d'accord.
2: Et là, une catastrophe.
1: Ce sera la faute de nous parce que vos crêpes sont pas bonnes.
2: Voilà, c'est la faute de vous, rapport à votre bière.
1: Par rapport à nos bières, enfin si vous mettez de la bière dans vos crêpes, c'est pas notre souci, c'est votre recette, excusez-moi, mais bon.
2: Pardon, mais mes crêpes, elles étaient impeccables avant que je verse votre bière.
1: Oui, mais la bière, quand vous l'avez ouverte, il y avait des bulles, il y avait tout dedans, comment ça se passe?
2: Ah oui, il y avait des bulles, effectivement, oui.
1: Ouais, bah des bulles.
2: Et comment vous le saviez qu'il y avait des bulles?
1: Bah en fait, dans une bière, il y a des bulles, mais vous me prenez pour une teuteux ou...
2: Pas du tout, monsieur teuteux, je constate juste...
4: Oui, allô?
2: Bonjour madame.
4: C'est moi le responsable, c'est quoi le problème?
2: Bah c'est votre bière qui marche pas.
4: Ouais, bah ramenez votre ticket, puis on verra ça demain.
2: Ok, comme ça je vous déposerai les factures en même temps.
4: Les factures?
2: Oui, les factures pour les frais.
4: Les factures pour les frais? Non, mais moi je peux vous rembourser le pack de bière, mais je vais pas vous rembourser votre facture de crêpes, hein.
2: Alors, il y a les crêpes plus la nappe.
4: La nappe?
2: Ah oui, parce que ça a coulé partout. Ça m'a tout salé la nappe.
4: Bah la nappe, écoutez, vous avez aussi une machine à laver, vous pouvez laver votre nappe, d'accord?
2: Ah, et puis il y a aussi mon fils, le petit Martin, qui a été malade avec votre bière.
4: Votre fils a été malade avec la bière?
2: Bah oui, il a 5 ans, il était à côté du plat, il a tout bu.
4: Bah en fait, il a bu la pâte crue, quoi, en fait. Vous êtes en train de
2: ah
4: me
2: non,
4: dire
2: non,
4: quoi.
2: Les crêpes, je les avais cuites avant.
4: Bah qu'est-ce qu'il a bu, en fait, alors?
2: Il a juste bu le jus de bière qui avait coulé sur les crêpes.
4: Le jus de bière qui avait coulé sur les crêpes?
2: Voilà, et vu que c'était un pack de 12, il était plus très frais après tout son jus de bière.
1: Du jus de bière?
4: Mais vous êtes fou, là, monsieur.
2: Non, alors moi, ça va, j'ai bu aucun jus de bière. Mais je vais devoir mettre le petit Martin en cure de désintoxification.
1: Ah ouais, c'est ça.
2: Donc, vu que c'est votre responsabilité...
1: Et notre responsabilité de quoi, monsieur? Vous êtes complètement à l'ouest. On vous a dit ramener le ticket de caisse et le pack de bière. C'est quoi le problème?
2: Bah, le problème, c'est d'abord ma nappe, ensuite le petit Martin...
1: Mais on s'en fout de votre nappe, on s'en fout. Enfin, arrêtez vos conneries, on s'en fout.
2: Mes conneries, merci. Une nappe tricotée main par maman Martin.
1: Ah bah donnez-la, on va la foutre au feu, comme ça, on s'est nettoyé.
2: Pardon?
1: Ah, pardon?
2: Ah oui, pardon, mais si vous la mettez au feu, elle risque de brûler.
1: Bon, par contre, si vous avez que ça à faire, vraiment...
2: Oh, et ben repassez-moi le responsable.
1: Non, bah c'est moi la responsable.
2: Ah, bah c'était celui d'avant déjà.
1: Bah on est deux en fait, pauvre gars. Hein?
2: Ah!
1: On est deux.
2: Ok, bah passez-moi un des deux, n'importe lequel.
1: Bah c'est moi, je viens de vous dire, espèce de con.
2: Ah! Donc ça fait 3.
1: Eh, vous avez que ça à faire de votre journée en fait, c'est dingue, hein.
2: Non mais pardon, j'ai certains talents en calcul mnémotechnique.
1: Je sais pas quel métier vous faites dans votre vie, mais sûrement rien du coup chômeur, quoi, comme ceux qui ont rien à faire de leur journée.
2: Oui, bah eux, ils ont pas leur nappe et leur gamin qui est tout fichu.
1: Mais ramenez votre pack de bière, ramenez votre ticket, ramenez votre nappe, ramenez tout ce que vous voulez, d'accord?
2: Ah, bah voilà, super!
1: Allez!
2: Oh, je suis content que ça se finisse bien! Bisous, à tout à l'heure!
1: Ouais, bisous, c'est ça, ouais. Un main dans votre gueule aussi, peut-être?
2: Bah je préfère bisous.
1: Ouais, ouais, allez vous faire un.
2: Merci monsieur, oui vous aussi. Allez vous faire un bisou.
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22: Allô?
23: Allô, monsieur le curé?
22: Oui.
23: Bonjour, monsieur le curé. Excusez-moi de vous déranger, c'est Bernadette Ledoux à l'appareil.
22: Oui.
23: Oui, je vous appelle parce que je suis une vieille dame que vous connaissez pas. Mais j'étais à... pendant la guerre, voyez-vous, oui. Et jusqu'à la libération. Je vous appelle pour avoir une dernière confession, si c'était possible.
22: Oui.
23: Voilà. Vous savez que le général Patton, le général américain, était passé par...
22: Mais non.
23: C'est là que je l'ai connu.
22: Oui.
23: Et j'ai eu une histoire d'amour avec lui.
22: Oui.
23: Et je ne l'ai jamais dit à mon fils.
22: Ah.
23: J'aurais souhaité, si c'était possible, monsieur le curé, que vous en informassiez mon fils.
22: Et votre fils, c'est ?
23: Bernard.
22: Oui.
23: Et le fils du général Patton. Je vous le passe, c'est Bernard. Bernard, viens là.
24: Qu'est-ce qu'il y a ?
22: Allô ?
23: Monsieur, quelqu'un veut te parler, mon fils.
24: Merci, oui. Allô ?
22: Allô ?
24: Oui.
22: Ici, c'est monsieur le curé de...
24: Bonjour, mon père.
22: Bon, eh bien, vous me voyez en conversation avec vous, d'une façon tout à fait impromptue et inopinée, là.
24: Oui, ben oui, ma mère vient de me passer le téléphone.
22: Oui, alors, voyons, elle est âgée, votre maman.
24: Oui.
22: Bon. Alors, elle me charge de vous dire une chose qu'elle ne vous a jamais dite.
24: Ah.
22: Ah. Elle me dit que le général Patton serait passé par au moment de la guerre.
24: Oui, oui, oui, je sais, je suis étudiant en histoire, oui.
22: Bon. Et alors, c'est cette chose délicate qu'elle ne vous a jamais dit, elle me demande de vous le dire. Vous me voyez bien embarrassé, elle aurait eu une aventure avec lui.
24: Oui, mais ça, bon, je sais que beaucoup de femmes françaises ont connu des soldats américains.
22: Hein. Bon, mais d'accord, bon, vous le savez maintenant. Hein. Alors, c'est pour vous informer que vous êtes son fils.
24: Oui, je sais, je suis le fils de ma mère, ça je savais.
22: Du général Patton aussi.
24: Pardon?
22: Oui.
24: Je suis le fils du général Patton?
22: Oui.
24: Papa, tu savais que j'étais le fils du général Patton?
22: Ah bon, alors en plus...
24: Il fallait pas le dire. Hein? Qu'est-ce que c'est que cette histoire? Allô?
22: Allô, oui.
24: Oui, bonjour, monsieur.
22: Oui.
24: Qu'est-ce qui se passe?
22: Bon, mais écoutez, moi je suis...
24: Mais qu'est-ce que c'est?
22: Allô?
23: Mais je te l'avais jamais dit. Mais je me suis marié avec ma femme en 40.
22: Et oui, mais écoutez, moi, elle me téléphone et elle me demande d'avertir votre fils de cette histoire-là.
24: Ah bah dites-moi, moi...
22: Mais moi, je n'en sais pas plus.
24: C'est incroyable. Là, j'avoue que je tombe des nues.
22: Et écoutez, moi...
24: J'ai toujours été... Et alors, vous voyez comme la vie est curieuse, mon père.
22: Oui, oui.
24: J'ai toujours été convaincu que c'était mon fils.
22: Eh bien, écoutez, moi, je n'en sais pas plus...
24: Mais c'est vrai, je trouvais qu'il me ressemblait pas tellement, remarqué. Oui. Mais c'est très curieux, il lui ressemble. Ah bah ça, tu es le fils de Patton, dites-moi. Ça, c'était Patton.
22: Oui,
24: ben. Ma femme m'a trompé, elle m'a trompé. Bon, mais c'est quand même avec le général Patton, c'est pas n'importe qui.
22: Eh oui.
24: Eh ben, c'est bien qu'il le sache, parce que fils du général Patton, c'est quand même autre chose que moi. Hein,
22: oui,
24: moi.
22: D'accord, mais j'ai l'impression que c'est quelque chose qui lui pesait fort.
24: Ah bah oui, il était drôlement costaud, hein.
22: Non, c'est pas ça. Bon... Mais ça y est, j'ai fait la commission.
24: Ça fait du bien, non?
22: Oui.
24: Hein?
22: Oui.
24: Parce que moi, je suis bloqué depuis ce matin, je suis constipé, ça passe pas.
22: Non, eh bien d'accord. J'ai accompli ce qu'on m'a demandé de faire. Hein.
24: Oh, c'est formidable.
22: Voilà.
24: Vive la France.
22: Merci.
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5: Bonjour.
2: Oui, bonjour monsieur, c'est bien la charcuterie?
5: Oui.
2: Je vous appelle parce qu'on m'a dit que vous vendiez du jambon fumé.
5: On a du jambon fumé, du jambon de Savoie fumé, bien sûr.
2: Parce que moi, j'ai ma femme qui est passée, elle m'a dit qu'il n'y avait pas les avertissements pour les mineurs.
5: Mineurs.
2: Oui, bah du genre jambon fumé nuit gravement à la santé.
5: Regardez, j'ai l'étiquette dessus, je vais vous le faire voir.
2: Ah bah je la vois pas.
5: Mais comment voulez-vous que je vous le fasse voir?
2: Bah je sais pas, vous m'avez dit que vous allez me faire voir.
5: Non mais moi non, je vais faire voir, je vous le lis, moi je peux pas vous...
2: Est-ce qu'il y a écrit que les mineurs ne doivent pas fumer?
5: Ah mais c'est pas à nous qu'on le fume, c'est à nous. Hein.
2: C'est pas vous qu'on le fume, mais vos clients, ils le fument quand ils l'achètent. Ils fument du jambon.
5: Ils peuvent fumer du jambon?
2: Ah bah bien sûr.
5: Oui, moi je savais pas qu'on fumait du jambon comme du tabac. Hein.
2: Ah bah on roule une tranche.
5: Ah bon?
2: Et puis on la fume quoi.
5: Et puis ça brûle.
2: Bon, vous vendez du jambon fumé, vous fumez pas de jambon?
5: Non, nous on fume pas de jambon. Vous m'avez appris quelque chose parce que je savais pas que si on vendait du jambon à des mineurs, qu'ils pouvaient le fumer.
2: Ah bah bien sûr, c'est comme le saumon. Hein.
5: D'accord.
2: Parce qu'après c'est l'escalade. Hein.
5: Oui, oui.
2: Mais... Ça commence par du jambon, après c'est la cigarette, après c'est la drogue.
5: Mais je savais pas, je vends pas de drogue, hein. Dans une charcuterie, on vend pas de drogue. Hein.
2: D'accord.
5: Bah, s'il faudrait qu'on vende de la drogue et puis des cigarettes, ce serait triste, hein. Voilà. Je vais leur dire à tout le monde, quoi. Hein.
2: Est-ce que je pourrais peut-être parler à un responsable pour voir...
5: Voilà. Oui, bonjour monsieur.
2: Oui, bonjour monsieur.
5: J'ai mes clients depuis 43 ans.
2: Vous avez un client qui a 43 ans?
5: Mais non, ça fait 43 ans que je suis là, monsieur.
2: Comment s'appelle ce monsieur de 43 ans?
5: Mais non, je n'ai pas dit que j'avais un client de 43 ans.
2: Ah, donc on change la version, d'accord.
5: Mais non, mais monsieur, dans toute la France, on vend des jambons fumés. Hein.
2: Ah bah voilà, donc on accuse les collègues en plus.
5: Mais non, mais monsieur.
2: Vous avez reconnu quand même...
5: Non, mais qu'est-ce que c'est que cette merde encore?
2: Je vous
5: Allô,
2: entends.
5: Bonjour monsieur, déjà tu me dis...
2: Allô?
5: Alors on n'a pas le droit de vendre des jambons fumés aux mineurs. Moins de 18 ans.
2: Je vous entends toujours, hein?
5: Alors, je suis monsieur Martin.
2: Je suis toujours là. Allô?
5: Ah non, c'est toi le téléphone, là?
2: Non, il est là, le téléphone. Allô?
6: Allô? Oui.
2: Oui, bonjour, madame.
6: Mais c'est la première fois qu'on fait le tour, là.
2: Ah bah, excusez-moi, mais enfin, ça me semble quand même incroyable que vous puissiez vendre comme ça en toute légalité du jambon fumé.
6: Il y a quelque chose qui va pas très bien chez vous. Un truc comme ça, je préfère avoir la personne en face de moi.
2: Quelle personne?
6: Bah, la vôtre.
2: Oui, mais enfin, excusez-moi, mais là, déjà, entre le.
6: Non, mais dans ces cas-là, vous venez en face de moi, puis après, on discute.
2: Ah bah là, on est un peu en face à face au téléphone, c'est quand même un
6: non,
2: petit
6: non,
2: peu.
6: Non, il n'y a pas de face à face au téléphone.
2: Ouais, c'est en quelque sorte.
6: Non.
2: Bah, vous êtes face à votre téléphone.
6: Oui.
2: Moi aussi.
6: Parce que ça peut me foutre.
2: Comment ça, que ça peut vous foutre?
6: Attendez, moi j'ai des clients là qui attendent, j'ai pas de temps à passer à ça. Si vous voulez discuter avec moi, vous venez ici à ma boutique et on va voir.
2: Ah bah j'y suis, je suis derrière vous.
6: Rentrez.
2: Ah je suis rentré.
6: Ah bon?
2: Vous me voyez pas?
6: Non.
2: Alors attendez, je ressors. Vous m'avez vu sortir?
6: Non.
2: Bon alors je re-rentre.
6: Ouais.
2: Là vous me voyez entrer?
6: Bon, j'ai pas de temps à perdre, moi j'ai des clients. Au revoir monsieur.
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7: Allô.
23: Allô.
7: Bonjour.
23: Bonjour, monsieur.
7: Oui, je vous écoute, monsieur.
23: Non, c'est madame à la

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4: Bonjour.
5: Bonjour monsieur, c'est bien la SPA ?
4: Oui.
5: J'ai vu que les frais de livraison étaient offerts en ce moment pour la boutique solidaire.
4: Oui.
5: Donc je voulais savoir comment faire pour le colis avec le chat.
4: Le chat ?
5: Oui, que je vous envoie dans le colis.
4: Mais vous avez envoyé un chat dans un colis ?
5: Voilà, donc je voulais voir pour les frais de livraison.
6: Alors bonjour monsieur, excusez-moi, donc j'ai écouté la conversation.
5: Bonjour monsieur.
6: Nous ne prenons pas les animaux par Colissimo, par contre je peux vous garantir que si demain je reçois un chat dans un colis, ça va aller très très loin parce que ça c'est illégal ce que vous faites.
5: Ah non mais c'est pas mon chat hein.
6: Ah mais c'est pas grave, en fait peu importe à qui est le chat, c'est vous qui aurez la plainte parce que c'est vous qui l'envoyez comme ça.
5: Ah bah sympa.
7: Hello.
5: Bonjour madame.
7: Attendez, vous voulez dire que vous envoyez un chat par Colissimo ?
5: Vous inquiétez pas, j'ai demandé le suivi de colis.
7: Ah mais faut pas faire ça avec un animal quand même monsieur. C'est complètement aberrant d'envoyer un chat par colis.
5: Oui mais j'allais pas le garder de toute façon donc.
7: Mais avant d'agir comme ça, faut nous appeler. Sinon faut appeler la mairie, la mairie.
5: Ah bah la mairie, ils font pas les Colissimo. Hein.
7: Non mais c'est pas une histoire de Colissimo. Le colis est envoyé là ?
5: Oui, alors rassurez-vous, je viens de le déposer à la poste.
7: Ah non mais là faut retourner à la poste tout de suite. Hein. Vous allez avec le chat à la mairie.
5: Bah non, il suffit que je change l'adresse sur le carton.
7: Ah non, mais non, là vous récupérez le carton.
5: Voilà, pour remettre une étiquette mairie.
7: Mais arrêtez d'envoyer un chat par colis.
5: Vous me dites qu'il faut l'envoyer à la mairie, moi je veux bien.
7: Mais le chat, oui, mais pas le colis.
5: Oui, mais le colis, il est autour du chat.
7: Non, mais vous avez pas de bon sens, c'est pas possible.
5: Bah si, j'envoie le chat, forcément, j'envoie le colis avec.
7: Mais qu'est-ce que vous avez mis un chat dans un colis ? Non, mais déjà, ça c'est.
5: Bah déjà, c'est pratique.
7: Oh, bah oui, c'est intelligent.
5: Aussi, oui, merci.
7: Non, mais là, maintenant, vous allez à la poste. Vous demandez à récupérer le carton avec le chat.
5: Ok, et ça je l'envoie où ?
7: Et vous envoie rien du tout. C'est vous qui prenez le carton, vous dirigez vous-même avec le carton, avec le chat dedans, à la mairie.
5: Non mais en même temps, la poste, c'est leur métier.
7: Mais arrêtez avec la poste. C'est un chat qui était errant, il va en fourrière.
5: Alors, errant, pas tout à fait, justement.
7: Bah,
5: c'est
7: oui.
5: Plutôt que j'ai ramassé le chat du voisin.
7: Oui, mais pourquoi vous avez ramassé le chat ?
5: Bah parce qu'il risquait de venir dans mon jardin.
7: Ah oui, donc c'est intelligent, ouais.
5: Eh oui, j'ai préféré anticiper.
7: Ah ouais, donc là, vous avez fait un vol, carrément.
5: Bon, un vol ? Non, mais si vous êtes contre les chats, dites-le.
7: Ah ouais, c'est moi qui suis contre les chats. Ah, mais vous êtes un comique, monsieur, là.
5: Oh, j'aurais quand même pas cette prétention.
7: Bon, vous allez chez votre voisin, vous redonnez le chat, c'est tout.
5: D'accord, je dirais quand même que je l'ai retrouvé chez vous.
7: Bah non, vous direz rien du tout. Non.
5: Bah si, parce que sinon, il va demander pourquoi j'ai son chat.
7: Bah parce que vous l'avez volé.
5: Non, à la limite.
7: Faut assumer, monsieur, je suis désolé.
5: Ça m'arrangerait qu'on dise que ce soit vous qui l'avez volé.
7: Ah oui, ça vous arrangerait, mais bon, là c'est un vol. Hein.
5: Non, mais je dis que vous l'aviez emprunté et que vous
7: êtes. Ah non. Faut pas nous mêler à ça, monsieur. Hein.
5: Non, mais je dis que vous êtes trompé.
7: Non, y a pas de ça. Hein. Vous avez volé le chat, vous allez assumer, vous allez chez le monsieur, vous lui rendez son chat.
5: Oui, enfin, on peut dire plutôt que j'ai retrouvé son chat chez vous.
7: Ah non, on peut rien dire du tout, mais assumez vos conneries.
5: Oui, non, mais mettez-vous à ma place, c'est quand même mon voisin.
7: Ah oui, c'est votre voisin et vous avez volé son chat.
5: Bon, on dira que vous avez cru que c'était
7: Non, on dira rien du tout.
5: Que vous avez cru que c'était un chat.
7: Non, vous allez chez le monsieur, vous lui rendez son chat.
5: Bon, s'il vient vous voir, vous lui direz.
7: Mais merde, on ne dira rien du tout. Vous allez assumer vos conneries, putain.
5: Vous savez quoi, dans ce cas, je vous le passe, il est à côté.
7: Ah non.
5: Bon, alors je vous passe le chat.
7: Ah non.
5: Ah si, j'insiste.
7: Mais non.
5: Martino !
8: Ah !
5: Allez, dis bonjour à la dame.
8: D'accord.
7: Putain, mais. Vous...
8: Bonjour madame.
7: Oh, mais...
8: C'est Martino, le chat.
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9: Allô ?
8: Oui, bonjour madame.
9: Bonjour.
8: C'est la mairie.
9: Oui.
8: Ah bonjour, je vous appelle. Je suis la nouvelle femme de ménage de monsieur le maire.
9: Oui.
8: Et je suis en train de faire le linge là. Je voudrais savoir où il met ses produits.
9: La femme de ménage de monsieur le maire ?
8: Oui.
9: Ah bah écoutez, là je peux pas vous dire. Monsieur le maire n'est pas en mairie alors. Je peux pas vous dire.
8: Si jamais il vous appelait.
9: Oui.
8: Pouvez-vous lui transmettre le message ?
9: Oui.
8: Hein, qu'il appelle donc Mireille.
9: Oui.
8: Chez lui, à la maison.
9: Mm-hmm.
8: Et lui, pour lui dire où sont les produits, parce que là, je suis en train de faire le linge.
9: Oui.
8: Il y a des taches dans les slips que je n'arrive pas à rattraper.
9: Bon, mais écoutez, moi, je vous laisserai la commission.
8: La grosse, c'est pas la peine parce qu'il l'a déjà faite. Hein.
9: Pardon ?
8: Il l'a déjà faite.
9: Il a déjà fait quoi ?
8: La commission.
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10: Oui.
5: Oui, bonjour monsieur. Je suis bien au bar.
10: Oui.
5: C'est rapport à votre abonnement, l'abonnement que vous avez souscrit là pour les chansons par téléphone.
10: Qu'est-ce que c'est ça ? Ça m'étonnerait bien. Je me suis jamais inscrite pour avoir des chansons par téléphone. Qu'est-ce que c'est ce cinéma ?
5: Non, pas pour le cinéma, pour la musique.
10: Mais non.
5: Vous avez sélectionné Joe Dassin, Les Champs-Élysées.
10: Joe Dassin, Les Champs-Élysées, première nouvelle. Alors là, je vous demande bien pardon.
5: Comme vous l'avez fait par téléphone, ça.
10: Mais je ne l'ai pas fait par téléphone, mais je perds pas la tête quand même.
5: Vous avez changé d'avis.
10: J'ai pas changé d'avis, mais vous me prenez pour une folle.
5: Allô ?
11: Non.
5: Ah, une autre dame.
11: J'ai rien demandé au téléphone. À personne. Vous m'avez appelé quand ?
5: Ah bah là, à l'instant, là.
11: Mais j'en veux pas, je vous dis, moi.
5: Ah oui, mais là, vous avez validé, là.
11: J'ai pas validé rien du tout.

0: c'est une escroquerie, votre truc. Où vous allez, vous?
1: Ah bah pardon, excusez-moi, enfin vous allez...
0: Mais quoi? Mais vous rigolez ou quoi? Je sais ce que je fais, quand même, hein.
1: Vous avez fait étoile, là, quand même.
0: Mais étoile sur quoi?
1: Sur le téléphone.
0: Maintenant? Mais non, vous êtes un escroc, monsieur, ça va aller loin, là, hein. Je suis pas du tout d'accord, moi, là-haut.
1: Ah bah le gars fait étoile et après il me dit...
0: Mais j'ai pas fait étoile, qu'est-ce que vous me racontez, là? Vous foutez de ma gueule ou quoi? Je veux pas de votre abonnement, je vous dis démerdez-vous à le faire sauter.
1: Donc, pour l'annulation...
0: Mais j'ai pas signé d'abonnement, c'est pas à moi à le faire.
1: Ah oui, mais comme vous avez fait étoile...
0: J'ai pas fait étoile, c'est grave votre démarche, monsieur, là.
1: Ah, je l'ai entendu, là.
0: Mais... Eh ben, j'ai pas fait étoile à l'instant.
1: Bah, je viens de l'entendre.
0: Je viens de l'entendre. Qu'est-ce que vous venez d'entendre?
1: Ça fait tute.
0: Vous êtes un escroc, monsieur, c'est grave, là.
1: Ah, bah, c'est peut-être moi qui l'ai fait.
0: Non, non, non, monsieur, vous êtes un escroc, point barre.
1: Non, mais alors, excusez-moi.
0: Moi, j'ai demandé rien.
1: Tute, ah.
0: Mais non, j'ai rien touché.
1: Tute, je vous ai entendu.
0: Mais non.
1: Tute, ça recommence.
0: C'est pas moi, c'est. Bah. Mais moi, j'ai rien touché, monsieur.
1: Bah, vous venez de le faire trois fois, donc vous avez repris trois mois d'abonnement.
0: Mais c'est une erreur de votre communication, là. Bah, vous
1: tute. Ah, bah, ah.
0: Mais j'ai pas fait étoile. J'ai rien demandé du tout. J'en ai rien foutre des Champs-Élysées de Joe Dassin.
1: Ah bah merci pour lui, merci pour l'artiste, merci pour la musique.
0: Eh ben, j'ai pas fait étoile.
1: Tut. Et là?
0: Non mais c'est lui qui le dit. Tut. Tut. Tut.
1: Tut.
0: Tut, oui, encore tut, oui.
1: Ah bah vous avez fait tut.
0: Mais non, j'ai pas fait tut. C'est pas moi qui ai fait tut.
1: Tut. Ah.
0: C'est grave, là. C'est grave ce que vous faites. Eh?
1: Allô?
2: Il me dit, vous venez de taper sur lui.
1: Allô?
2: Je lui dis, vous vous trompez, il me dit non.
1: Je vous entends, hein.
0: Ouais.
1: Ah bah encore une autre dame.
3: Non, je suis pas madame, je suis monsieur. Hein, vous êtes qui déjà, monsieur? On commence par se présenter quand on appelle quelqu'un.
1: Oui, alors ce que je disais, c'est l'abonnement que vous avez souscrit pour les chansons par téléphone.
3: Ça va pas, non? J'ai rien souscrit du tout, vous êtes fou quoi là?
1: Bah bien sûr que vous avez souscrit.
3: Non, si je vous dis non, c'est que c'est non.
1: Que vous changez d'avis, moi après ça me regarde.
3: Non, je n'ai pas changé d'avis, je n'ai jamais rien souscrit du tout. Vous commencez à m'emmerder, c'est clair ça?
1: Je le connais ce coup-là, c'est-à-dire qu'on change d'avis.
3: Non, après... non, vous n'allez rien faire du tout. Là, je vais déposer ce qu'on appelle une plainte en ligne. Je vous ai jamais rien demandé.
1: Bah, si, vous avez demandé Joe Dassin, les Champs-Élysées.
3: Non!
1: Je vous le fais avec l'accent américain. Je me baladais sur l'avenue.
3: On appelle ça du harcèlement, monsieur.
1: Alors, je vous le fais avec l'accent belge. Je me baladais sur l'avenue.
3: Moi, je suis en train de déposer plainte en ligne, vous verrez bien, hein. Parce qu'à un moment donné, quand on vous dit les choses, vous les comprenez ou vous les comprenez pas. Donc, là, je suis en train de déposer plainte, hein. Voilà. Hein?
1: Ah, ben moi aussi, justement, je suis en ligne avec la police en même temps.
3: C'est ça.
1: Ne quittez pas, je vous transfère la peine.
3: Ouais, ouais, allez. Petit combat.
4: Allô?
5: Oui, bonjour madame, c'est la compagnie républicaine de sécurité à l'appareil.
4: Oui.
5: Est-ce que vous avez vu quelque chose de bizarre dans votre coin, là, aujourd'hui
4: Ma foi, non.
5: Non, rien.
4: Non.
5: On n'a pas entendu des gros bruits suspects dehors
4: Non, du tout.
5: Bon, parce que là, on vient d'avoir une communication de la part du zoo de Sansergue. Le zoo qui a des animaux préhistoriques et tout ça, là.
4: Oui.
5: Il y a un dragon qui s'est échappé du zoo.
4: Ah bon?
5: Et oui, et le problème, c'est que...
4: Oh là là, oui.
5: Ben oui, ça fait des dégâts parce que quand il s'envole, il crache du feu.
4: Oui, oui.
5: Et donc, il y a des terres entières qui ont été brûlées.
4: Oh là, oui, en effet.
5: Et apparemment, c'est une femelle et elle est partie, elle s'est échappée parce qu'elle a répondu et on cherche son œuf activement dans tout le département.
4: Oh là là.
5: Donc, on prévient tout le monde.
4: Oui.
5: Nous, on est mobilisés. Vous êtes chez vous, là, actuellement?
4: Ben, encore une heure, oui.
5: Vous avez un tuyau d'arrosage éventuellement ou...
4: Oui.
5: D'accord. Mais il est dans votre jardin?
4: Non, il est sur la terrasse, là, oui. À côté. Hein.
5: À côté. Votre téléphone va jusque-là, non?
4: Ah oui, oui, oui.
5: Ah. Ah, ben alors on va pouvoir faire. Prenez votre téléphone, allez jusqu'à votre terrasse, je vais vous expliquer quoi faire si vous le voyez. Hein.
4: Oui, d'accord. Oui.
5: Oui, madame, vous m'entendez?
4: Oui, oui, je vous entends, je suis dehors, là.
5: Vous êtes sur la terrasse?
4: Oui.
5: Et est-ce que vous le voyez d'abord dans le ciel, le dragon, là?
4: Ben, pas du tout, non.
5: D'accord.
4: Oui.
5: Comment on essaie d'établir un relais? Est-ce que vous connaissez Madame Lamolle?
4: Non.
5: On demande à chaque habitant de bien vouloir communiquer avec un autre habitant pour pouvoir...
4: Lamolle, ça me dit rien.
5: Ça vous dit rien?
4: Non. Ah non, je connais pas cette dame-là, moi, non.
5: Bon. Si ça vous embête pas, on va vous mettre en liaison téléphonique avec elle.
4: Oui.
5: Expliquez-lui bien ce que c'est, s'il vous plaît, nous, le temps qu'on arrive chez elle.
4: D'accord, okay.
5: Merci beaucoup, madame. À
4: de
5: plus
4: rien.
5: Tard.
6: Allô?
4: Oui, Madame Lamolle?
6: Oui.
4: Oui. Est-ce que les gendarmes vous ont appelé?
6: Non.
4: Non?
6: Pourquoi? Qu'est-ce qu'il y a? Une mauvaise nouvelle?
4: Non, ils disent qu'il y a un dragon qui est dans le quartier, quoi. Et...
6: Attendez, quittez pas, parce que, excusez-moi, j'ai trouvé quelque chose dans mon jardin. J'ai trouvé un objet bizarre, alors.
4: Ah bon?
6: J'ai apporté dans ma cuisine.
4: Et qu'est-ce que c'est?
6: Oh ben écoutez, je sais pas comment je vais le casser pour faire une omelette avec, parce que j'ai jamais vu ça. C'est un œuf énorme.
4: Eh ben c'est ça. C'est ça qu'ils recherchent.
6: Mon Dieu, où est-ce qu'il est le marteau?
4: Alors, ah non, mais il ne faut pas le casser, madame. Hein.
6: Mais c'est un œuf.
4: Mais oui, mais c'est un œuf de dragon.
6: Oh, mon Dieu!
4: Alors, donc, il ne faut pas le casser. La sécurité va venir chez vous, parce qu'ils vont le récupérer, eux.
6: Attendez.
4: Oui, mais il ne faut pas... Allez, vous l'avez ramené dans votre cuisine?
6: Ah oui!
4: Eh bien, vous le laissez dans la cuisine.
6: Oh, il est lourd, hein? Oh!
4: Pardon?
6: Mon Dieu!
4: Oui.
6: Il est tombé.
4: Il est tombé?
6: Oui.
4: Oh!
6: Oh, il y a une bête dedans.
4: Mais il ne fallait pas le casser. Oh là là, il est tombé.
6: C'est une grosse bête dedans, avec des ailes.
4: Oh là là là là, il ne fallait pas...
7: Allô?
4: Oui. Alors, elle me dit qu'elle a un œuf énorme dans son jardin.
7: Alors, vous lui avez dit, madame?
4: Oui, mais elle vient de me dire qu'elle l'a fait tomber, l'œuf.
7: Et
4: donc, il y a une bête énorme dedans.
7: Ah bah oui, c'est le dragonnet, c'est le petit dragon.
4: Ben voilà.
7: Oh là là là là là.
4: Alors, elle est complètement désemparée. Hein.
7: Qu'elle se prépare déjà des casseroles d'eau et tout, le temps qu'on arrive. Hein.
4: Oui, des casseroles d'eau.
7: Le temps qu'on arrive.
4: Oui, ben je lui ai dit, oui. Allô?
6: Allô?
4: Allô, madame? Eh ben, préparez des casseroles d'eau.
6: Allô?
4: Oui, allô?
6: C'est une drôle de bête avec des ailes, elle crasse le feu.
4: Mais donc, il faut préparer des casseroles d'eau.
6: Mais oui, mais il met le feu dans ma cuisine.
4: Moi, je sais plus quoi faire. Il faut mettre de l'eau pour éteindre le feu, essayer de...
7: Allô?
4: Oui?
7: Oui, alors on arrive, mais il y a... C'est bizarre, on voit de la fumée chez elle.
4: Oui, parce qu'elle m'a dit qu'il crachait le feu, hein.
7: Oh là là.
4: Oui.
7: Qu'elle dégage tout ce qu'il y a dans son frigo et qu'elle s'enferme dans le frigo.
4: Ah oui, mais vous croyez qu'elle va pouvoir? Allô, madame?
6: Oh, mon Dieu.
4: Oui. Allô, madame?
6: Il me court après.
4: Mettez-vous dans le... Ils ont dit de vous mettre dans le frigidaire.
6: J'ai le feu à ma gaine de maintien. Oui, il crache des flammes. Il y a ma gaine de maintien qui est en flamme.
4: Essayez de vous mettre dans le frigidaire, si vous pouvez.
6: C'est ma culotte qui est en flamme, là.
4: Oh là là là là là là.
7: Allô?
4: Oui.
7: Allô?
4: Oui. Elle a sa gaine de maintien qui est complètement enflammée, alors...
7: Elle n'est pas encore dans le frigidaire?
4: Ben, je lui ai dit, mais...
6: Allô?
4: Oui.
6: J'ouvre la porte du réfrigérateur.
4: Oui, mettez-vous dans le frigidaire, madame.
6: Faut que je retire tout ce que j'ai dans le frigidaire.
4: Ben, bien sûr, oui, c'est ça, c'est pas facile, hein. Ben...
6: Oh, mon Dieu, il me regarde avec ses petits yeux rouges, là.
4: Ben oui.
6: Il avance vers moi. Allô?
4: Oui.
6: Il avance vers moi. Ah, ça y est, je rentre dans le réfrigérateur. Oh mon Dieu.
4: Essayez de...
7: Allô?
4: Oui?
7: Vous m'attendez?
4: Oui?
7: Je suis dans le frigidaire. Qu'est-ce que je fais maintenant?
4: Et lui, il est où le dragon, là?
6: L'huile? Ah ben l'huile, elle n'est pas dans le réfrigérateur.
4: Non, mais il est où? Dans la cuisine?
6: Ah, le dragon?
4: Il est dans la cuisine?
6: Oui, attendez, j'ouvre la porte pour regarder. Allô?
4: Oui?
6: Oh mon Dieu.
4: Qu'est-ce que tu fais?
6: Il est en train d'ouvrir, vous savez, les boîtes de conserve, là.
4: C'est pas vrai.
6: Mais si, parce qu'il a des griffes à ses pattes.
4: Mmh.
6: Et alors, il ouvre des boîtes de conserve. Oh non, ma boîte de thon à l'huile d'olive.
4: Oh
6: non, je l'ai gardée pour ce soir.
4: Ah. Oh.
6: Il a mangé ma boîte de thon.
4: Il l'a mangée?
6: Oui. Il a mangé mon thon à l'huile d'olive.
4: Oh là là là là.
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9: Oui ?
1: Bonjour jeune homme, passez-moi Martine s'il vous plaît.
9: Alors vous êtes trompé de numéro je pense.
1: Comment ça, je suis où là ?
9: Vous êtes au salon de coiffure.
1: Certainement pas puisque j'ai fait le numéro des établissements Martin.
9: De quoi ? Ah, pas du tout.
1: En fait, vous êtes en train de pirater ma ligne.
9: Mais pirater de quoi? De quoi vous parlez? Nous, ça fait combien de temps que vous l'avez, votre numéro?
1: Oula, bah ça fait au moins depuis hier. Bah,
9: depuis hier, c'est vous qui m'avez piqué le numéro, puisque ça fait au moins 15-20 ans qu'on a le même numéro. On paye un abonnement tous les mois de téléphone, vous me parlez de quoi, là? Vous me prenez la tête pour un truc alors qu'on a le numéro depuis des années, quoi. Appelez notre opérateur, vous verrez que c'est eux qui ont dû se tromper en vous donnant le numéro, hein.
1: J'ai plutôt l'impression que c'est vous qu'ils avaient dû m'arnaquer, oui.
9: Vous êtes dingue, là, franchement, je suis désolée, mais...
1: Bon, vous débranchez votre téléphone pour que je récupère ma ligne et on en parle.
9: Monsieur, c'est un téléphone d'un salon de coiffure, je ne peux pas le débrancher. Et en plus, le téléphone va avec notre carte bancaire.
1: Ah, parce qu'en plus, vous me piratez la carte bancaire?
9: Mais n'importe quoi.
1: Oh là là là là là là.
9: On a un truc pour passer les cartes bancaires pour que les clients payent.
1: Écoutez, vous débranchez le téléphone, vous me rendez ma carte bleue, on n'en parle plus.
9: Mais quelle carte bleue? Mais je n'ai pas votre carte bleue. Mais
1: attendez deux secondes, je vérifie dans mon portefeuille.
9: Non mais monsieur...
1: Et voilà, comme par hasard, ma carte bleue a disparu.
9: Mais vous êtes dingue, franchement, mais si vous avez un souci, j'appelle la patronne.
1: Ah, le coup de la fausse patronne, maintenant, bah, vous allez me passer un complice.
9: Mais passer un complice de quoi? Mais venez au salon de coiffure, vous verrez que j'ai pas de complice du tout. Vous regardez dans l'annuaire...
1: Et l'entourloupe des faux annuaires, en plus. Ah non, mais c'est l'escalade.
9: Mais de quoi? Mais le téléphone, le numéro est le même depuis 15-20 ans. Je peux pas vous avoir piraté votre numéro alors que vous l'avez depuis hier, monsieur. On l'a eu avant vous, le numéro.
1: Et qui me dit que vous n'aviez pas anticipé il y a 20 ans pour me piquer mon numéro aujourd'hui?
9: Non mais vous êtes dingue, monsieur, vous êtes dingue.
1: Non mais alors passez-moi le responsable.
9: Oh écoutez, non c'est mon numéro.
1: Ah, monsieur.
9: Monsieur, je vous ai rien piraté du tout, moi ça fait 23 ans que je suis installé.
1: Attendez, je branche la nanifière. Et c'est confirmé, transfert de piratage détecté, bah voilà.
9: Non, j'ai pas fait de transfert de piratage, écoutez.
1: Excusez-moi, mais enfin vous usurpiez ma ligne quand même.
9: J'usurpie rien du tout.
1: Ah si, vous usurpiez.
10: Allô.
1: Et c'est madame, tiens donc.
10: Non, c'est ma femme.
1: Admettons.
10: Bon monsieur, qui vous êtes déjà?
1: Monsieur Martin, établissement Martin, moi j'ai ouvert cette ligne téléphonique.
10: Non, arrêtez de raconter n'importe quoi.
1: Ah, la nanifière est formelle. Il y a eu transfert de piratage.
10: Transfert de piratage de quoi?
1: Il y a piratisme de ma ligne téléphonique.
10: Ah, piratisme, hein. Ouais, c'est vachement français ça. Oh là là là, on se demande pourquoi la France va bien alors, hein. On dit pas piratisme, on dit piratage déjà.
1: Non, je crois pas. On dit téléphonage, mais on dit pas piratage.
10: Eh monsieur, vous savez parler français ou quoi? Vous prenez pour qui?
1: Je me prends pour monsieur Martin, excusez-moi madame.
10: Bah moi je suis monsieur, hein.
1: Ouh, mais attendez, c'est la même voix que celle d'avant?
10: Non, c'est pas la même voix, donc
1: Oh bah excusez-moi madame, mais là vous allez pas...
10: Arrêtez de m'appeler madame, parce que là ça va mal se passer.
1: Oh bah excusez-moi d'être poli madame, hein. C'est quand même la moindre
10: non,
1: des choses.
10: Non, non, mais attendez, moi je suis pas l'abbé Pierre non plus, on est d'accord?
1: Ah, on est d'accord, vu que l'abbé Pierre c'était un monsieur.
10: Non, mais arrêtez vos conneries.
1: Ah bah si.
10: Non.
1: Sinon, ou alors vous êtes la baisse Pierrette.
10: Bien sûr. Et...
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11: Allô.
6: Bonjour madame.
11: Bonjour.
6: Madame Ledoux à l'appareil.
11: Oui, qui vous demandez madame?
6: Ben je suis bien la SPA.
11: Mais non madame. Vous n'êtes pas la SPA, vous êtes à Puget-Aignier.
6: Oh ben mince, qu'est-ce que je fais là alors? Figurez-vous que je suis à Roquebière dans la forêt et je suis ornithologue. Vous savez, je m'occupe des nids d'oiseaux et je voulais avoir un renseignement auprès de la SPA.
11: Moi, une fois, j'étais déléguée responsable, mais maintenant, je le fais plus.
6: À la SPA?
11: Oui.
6: Ah ben, vous pouvez, on sait jamais, peut-être que vous pouvez me donner un renseignement.
11: De me téléphoner pas au vétérinaire.
6: Mais oui, mais je ne peux pas, mon téléphone ne marche pas. C'est un téléphone portatif. Et le problème, voyez-vous, c'est que je suis en train de surveiller un nid d'aigles royaux.
11: Oui.
6: Et alors, je suis à 2 mètres du nid des petits aigles.
11: Mmh.
6: Et j'aurais voulu savoir si les aigles, les parents, étaient plus ou moins agressifs.
11: Ah, je sais pas. Ça, je sais pas du tout.
6: Aïe, aïe, aïe, parce que je sais pas si je peux rester en observation.
11: Oui, hein. Je comprends. Vous voulez pas vous faire attraper non plus.
6: Ben oui, parce que ce sont des aigles très solides. Ils peuvent embarquer un mouton dans les aigles.
11: Ben oui, alors oui.
6: C'est pour ça que je voulais avoir le renseignement. Attendez, parce que là, je vois... Attendez. Ah, qu'est-ce que c'est? Oh là là. Allô?
11: Allô?
6: Aïe.
11: Allô?
6: Oh, il y a quelque chose qui m'arrive dans le dos, là. J'ai comme une pince dans le dos.
11: C'est l'aigle?
6: Ah!
11: Allô?
6: Oh mon Dieu! Je suis en train de décoller.
11: Comment?
6: Je suis en train de m'envoler dans les airs.
11: C'est un aigle qui vous a pris.
6: On est en train de voler au-dessus de la forêt.
11: Qu'est-ce que je dois faire?
6: Ça va très vite.
11: Parlez-moi tout le temps. Parlez.
6: Ici, Madame Ledoux.
11: Oui, ici, madame.
6: Bonjour, madame.
11: N'ayez pas peur, je reste avec vous.
6: Oh, mon Dieu!
11: Allô, je suis là.
6: Il a dû me prendre pour un lapin.
11: Je vous entends.
6: Je vais prendre le téléphone. Je vais le mettre au côté de ses oreilles, là.
11: Oui.
6: À côté de ses ouïes.
11: Oui.
6: Criez dedans, va voir.
11: Va coucher.
6: Allô?
11: Allô, va coucher. Allez, dors. C'est pas un lapin. Va coucher. Allô, madame Ledoux. Allô, c'est pas un lapin, mais il comprend pas.
6: Ah, allô. Il y a les trains qui se libèrent.
11: Comment? Il lâche.
6: Il commence à desserrer son étreinte.
11: Django. C'est pas un lapin. C'est madame Ledoux.
6: Allô?
11: Allô, n'ayez pas peur, je suis là.
6: Il me libère.
11: Vous tombez où? Allô? Allô? Allô? Allô, ici Puget-Aignier.
6: Allô?
11: Allô, madame, ça va mieux?
6: Je ne suis pas un lapin.
11: Oui, il vous a lâché l'aigle.
6: Je suis madame Ledoux.
11: Oui, je sais. Vous m'avez téléphoné pour que je fasse peur à l'aigle.
6: Ah, c'est vous?
11: Oui, c'est moi.
6: Oh, bah madame, comment vous remerciez? Vous m'avez sauvé.
11: Mais madame, c'est rien du tout. C'est une grande joie pour moi de rendre service.
6: Eh ben, on était à 400 mètres du sol.
11: Oh là là.
6: Il m'a regardé avec ses yeux et il m'a lâché.
11: Il nous a lâché. Pauvre femme.
6: Et je suis tombé la tête dans le sein.
11: Écoutez, madame, si vous avez l'occasion de passer à Puget, je vous embrasserai volontiers.
6: Oh, bah c'est moi qui vais vous embrasser. Merci beaucoup.
11: Notre amour des animaux nous a sauvés.
6: Oh, bravo, madame.
11: Eh bien, j'ai fait peur à l'aigle, je suis contente de moi.
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13: Allô?
1: Bonjour, monsieur, c'est bien la boucherie?
13: Oui, bonjour, madame. Monsieur, c'est madame, mais bon,
1: ouais. Oui, ça arrive de se tromper, hein, je vous en veux pas.
13: Oui?
1: Dites donc, il faut que je vous dépose ma facture.
13: Une facture de quoi?
1: C'est la facture de ma nouvelle télé que je viens d'acheter.
13: Mais Charles, mais vous êtes dans une boucherie, là? Hein?
1: Non, là, je suis chez moi.
13: Oui, mais moi, là, vous m'appelez dans une boucherie.
1: Ah oui, je sais. Non, mais c'était juste pour vous prévenir. J'ai déclaré ma télé à votre nom et à votre adresse.
13: Bah, pourquoi vous avez fait ça?
1: Bah, parce que ça m'évite de payer la redevance télé.
13: Bah, oui, mais là, moi, je vous connais pas, je peux pas accepter ça. Ça va pas, hein. Plus de ça, j'ai même pas internet, j'ai rien du tout, moi.
1: Ah, alors si, j'ai mis que vous aviez internet, justement aussi.
13: Ah non, bah, j'ai même pas internet, alors là c'est du vrai pipeau, hein.
1: Voilà, c'est ça, vous aurez qu'à pipotifier un
13: oui,
1: peu.
13: Oui, mais non, j'accepte pas votre truc, monsieur. Je vois pas pourquoi je vais aller mentir, moi.
1: Non, mais j'ai déjà rempli tous les papiers.
13: Bah, vous avez rempli tous les papiers, mais j'en ai rien à faire.
1: Ah oui, mais alors si les gens veulent plus frauder pour aider un inconnu, pardon, mais qu'est-ce que
13: ah,
1: je fais?
13: Ah bah non, je ferai rien du tout, moi, je vais pas lieu de faire ça.
1: Bah si, parce
13: ah,
1: que...
13: Ah bah non, monsieur.
1: Ah, allô?
14: Allô?
1: Bonjour, madame.
14: Donc là, vous allez me faire déclarer une deuxième télé.
1: Ah, enfin, quelqu'un qui comprend, merci.
14: Je trouve pas ça correct. Vous utilisez mon nom et mon prénom.
1: Bah, logique, vu que c'est censé être votre télé.
14: Ah, j'ai pas acheté de télé.
1: Alors, officiellement, si, puisque...
14: Non, il n'y a pas d'officiellement. Demain, moi, j'ai un contrôle, je dis, monsieur, je veux voir vos deux télés. Il va en voir qu'une seule, il va me dire, elle est où la deuxième?
1: Dans ce cas, il faudrait que vous trouviez effectivement une deuxième télé.
14: Eh ouais. Oui, mais j'ai pas que ça à faire que de chercher une deuxième télé.
1: Ah, alors, vous avez de la chance, j'en ai justement une pour vous.
14: Mais j'achèterai pas votre télé.
1: Mais si, je vous revends l'ancienne, celle que j'avais avant.
14: Mais non, mais j'en ai rien à foutre de votre télé. On la regarde même plus, la télé, depuis des années.
1: Bah alors, pourquoi vous en cherchez une deuxième?
14: Mais j'en cherche pas de deuxième.
1: Disons plutôt que vous n'en cherchez plus, vu que vous allez vous payer la mienne.
14: Rien du tout. Je ne vous paye rien du tout. Elle restera sur le trottoir, j'en ai rien à foutre. C'est de l'usurpation d'identité. Je vais à la gendarmerie, c'est usurpation d'identité.
1: Ah mais j'ai pas utilisé votre identité, j'ai juste pris le nom et l'adresse.
14: Et c'est de l'identité quand même.
1: Comment ça?
14: Vous êtes pas chez moi, on vit pas ensemble.
1: Oh là, arrêtez-moi si je me trompe, c'est une proposition.
14: Non, rien que dalle.
1: En fait, il faudrait que je sois domicilié chez vous, c'est ça que vous êtes en train de me dire?
14: Mais sérieusement, vous comprenez pas ou quoi là?
1: Si, je comprends bien, vous êtes en train de me dire qu'il faut faire une attestation comme quoi j'habite.
14: Il n'y a pas d'attestation de rien du tout. Vous comprenez même pas le principe là.
1: Effectivement, si je viens habiter chez vous avec la deuxième télé,
14: mais
1: ça règle tous les problèmes.
14: Non, mais putain, mais...
1: Ah non, pas con, j'avoue. Hein.
14: Putain, c'est possible. Hein.
1: Perso, j'aurais même pas pensé.
14: Demain, je vais aller acheter une bagnole, je vais la mettre à votre nom. Je vais aller me faire flasher 14 fois sur l'autoroute.
1: Oula, ah non.
14: Et ben voilà, c'est exactement le même principe. Vous allez tout recevoir pour vous.
1: Oh, hein. Oh, bah vous êtes gonflé, vous.
14: Bah ouais, mais en même temps, il y a que comme ça que vous comprenez.
1: Oh non, mais alors pardon, faut pas se gêner surtout.
14: Bah, vous achetez une télé, vous la mettez à mon nom et c'est encore à moi d'assumer derrière.
1: Non, mais qu'est-ce que c'est que cette histoire de bagnole? Moi, on m'avait rien dit.
14: Oula, mais.
1: Pardon, mais est-ce que vous me feriez pas un usurpage d'identité?
14: Allô?
1: Et revoilà le monsieur.
13: Mais vous êtes têtu, monsieur, hein? C'est pas possible.
1: Bah, enfin, je veux dire, c'est quand même pas compliqué de comprendre que...
13: Oh, c'est pas compliqué, j'ai très bien compris, monsieur, mais je vous dis que non.
1: Non, mais moi aussi, j'ai très bien compris. Avec votre collègue, vous essayez de négocier.
13: Non, vous avez rien négocié, je ne veux rien du tout.
1: Bon, moi, je vous fais un prix sur mon ancienne télé.
13: Mais vous avez pas de prix à me faire, je vous dis que c'est non.
1: Écoutez, je l'ai acheté 200 francs il y a quelques années.
13: Mais non, mais...
1: Je vous la laisse à 100 euros.
13: Mais j'en ai pas besoin, moi.
1: Bon, allez, 150 derniers prix.
13: Vous comprenez,
1: oui
13: ou non?
1: Oui, non, là, vous êtes coriace en business, hein, j'avoue.
13: Tiens. Et vous comprenez français quand je dis quelque chose, oui ou non?
1: Yes, mister.
13: Non, je veux dire que c'est non.
1: Ouais, ouais, ça, c'est un non qui veut dire oui.
13: Bah, sûrement pas avec moi, monsieur, vous vous trompez.
1: Oh, bah si.
13: Bon, écoutez, monsieur, ça suffit, là, hein. Bon.
1: Ouais, top là, on dit que c'est oui.
13: C'est non.
15: Allô?
5: Madame...
15: Monsieur.
5: Bonjour madame.
15: Bonjour monsieur.
5: C'est cannabis.fr pour votre livraison donc de 110 grammes de résine de cannabis pour vous prévenir que ça sera livré donc en date d'après-demain entre 8h et 11h du matin, payable en port dû, hein.
15: Non mais moi j'ai pas besoin de ça.
5: Bah attendez, vous avez commandé sur internet 110.
15: Ah non.
5: Ah bah si madame, si
15: non,
5: si.
15: Non.
5: Si.
15: Non.
5: Si.
15: J'ai pas commandé ça.
5: Si, madame.
15: Non.
5: Si.
15: Je me fâche.
5: Bah écoutez, madame, moi je suis juste le directeur d'exploitation du site internet de livraison du cannabis. Vous avez 110 grammes.
15: Je n'ai pas l'internet.
5: Bah comment vous avez fait pour commander du cannabis sans avoir internet?
15: Mais j'ai pas commandé du cannabis.
5: Vous n'en fumez pas?
15: Oh, bah ma foi, non.
5: Vous êtes certaine?
15: Ah bah oui, sûre.
5: Non, parce que parfois les fumeurs, ils se rendent pas compte qu'ils fument.
15: Mais je ne fume pas, moi. Je ne fume pas, je ne veux pas de ces vacheries-là.
5: Oui, ben, enfin bon, on sait jamais, vous savez, moi je...
15: Non.
5: D'accord, oui, je vous entends.
15: Bon, et puis arrêtez ça, hein. C'est toujours vous?
5: J'ai annulé la commande, madame, ça y est.
15: Ça y est, c'est annulé?
5: C'est annulé. On vous l'a remplacé par de la tête de veau.
15: Non, non, non.
5: Si, si, si.
15: Non.
5: Si.
15: Non.
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12: Oui, allô?
1: Bonjour, monsieur, c'est bien la maison de la presse?
12: C'est madame, là.
1: Bon, si vous voulez.
12: Oui.
1: Je vais vous livrer des journaux, vous serez là vers 15h?
12: Non, mais j'ai dit qu'ils soient là vers... Vous dites vers 15h, d'accord, 3h, hein.
1: Ah, vous préférez 3h à la place de
12: 15h? 3h, puis 15h, c'est pareil.
1: Non, pas 3h, c'est le matin.
12: Oui, non, mais 15h, oui, ça veut dire, oui, 15h.
1: Attendez, je préviens mon livrageur. Martin? Oui, Martin? Annule le 15h cet après-midi, le monsieur me dit qu'il préfère être livré à 3h du matin.
12: Non, t'as rêvé dit, à 15h.
1: Donc 3h du matin, tu me le confirmes?
12: Non, t'as rêvé dit.
1: 3h du matin, c'est confirmé?
12: Non. Non, pas du matin.
1: On est bien d'accord? 3h du matin.
12: Non, pas du matin.
1: Je répète une dernière fois. 3h du matin, tout le monde est d'accord?
12: Non.
1: Oui.
12: Non,
1: oui, on est d'accord.
12: Ah bah non.
1: Ah oui.
12: 15h, c'est réveillé.
1: Oui, je reprends l'appel, pardon. Donc, tout le monde est d'accord pour 3h du matin?
12: Non, t'as réveillé à 15h.
1: Bah, vous m'avez demandé 3h.
12: Ah bah non, pas 3h. Bah non, bah, je vais à 3h du matin. Non, mais...
1: Ah bah, je peux pas rechanger.
12: Ah bah, tant pis, alors.
1: Tant pis, il viendra à 3h du matin.
12: Mais non. Vous rechangez?
1: Je peux pas rechanger, j'ai le droit qu'à un seul changement par livrage. Donc comme j'ai déjà changé le 15h en 3h, je peux pas rechanger le 3h en 15h.
12: Non mais annulez-le.
1: Oui, alors ça rassurez-vous, j'ai annulé le 15h pour le remplacer par le 3h du matin que vous vouliez.
12: Oh non, bah non, bah, moi mon mari n'est pas d'accord. Non, il est pas d'accord, hein.
1: Il y aura un petit supplément parce que c'est un horaire un peu exceptionnel, hein, bien sûr.
12: Puis si c'est facturé, c'est pas la peine.
1: Ah bah bien sûr c'est facturé.
12: Oh non, non, moi je veux pas alors.
1: Ah bah c'est vous qui avez demandé.
12: J'ai demandé, t'as rien dit à 15h.
1: Ah non, il a dit 3h.
12: Ah bah non, pas 3h. Non, parce que voilà quoi. De toute façon, pas l'heure, madame. Non, alors puis j'irai pas l'ouvrir.
1: Et si on fait moitié-moitié, je vous livre la moitié à 15h et l'autre moitié à 3h du matin?
12: Ah non, c'est tout là à 15h, sinon ça rien du tout.
1: Dans ce cas, on coupe la poire en deux. On fait une moitié à 23h.
12: Non, c'est 15h, t'as arrêté, mais c'est tout. Parce que 23h, on est couché.
1: Et si on fait l'autre moitié, dans ce cas, à
12: 4h15? Non, on n'est pas levé.
1: Non, mais après, vous retournez vous coucher, c'est pas grave.
12: Non,
1: mais
12: vous
1: foutez
12: pas du monde, non?
1: Bon, ok, on reprend le plan initial, je fais tout livrer à
12: 3h. Oui, mais c'est 3h, t'as pas arrêté.
1: Ah ben non.
12: Non, mais je suis pas d'accord, le matin à 3h, hein, non.
1: 3h, moi je croyais que c'était 3h du matin.
12: Non.
1: Bah si.
12: Mais non.
1: Bah si, moi je croyais.
12: Mais non, mais moi, là, je...
1: Oh.
12: C'est pas arrivé tout, c'est tout, sinon c'est pas la peine.
1: Ah ouais, mais oui, mais moi j'ai noté 3h de l'après-midi du matin.
12: Mais non.
1: Mais si.
12: C'est pas arrivé tout, si vous voulez, mais après, je... Non.
1: Mais si, du matin.
12: Non, pas du matin.
1: Oh, mais si.
12: Non, mais si.
1: Comment, pardon?
12: T'enlèves là le monsieur.
16: Allô?
1: Bonjour madame. Comme j'expliquais à votre collègue.
16: Vous êtes pas malade, non? On n'a pas besoin de rien.
1: Ah, bah si vous n'avez pas besoin de rien, c'est bien que vous avez besoin de quelque chose.
16: Non, mais vous n'êtes pas de la gueule du monde, non?
1: Alors si, un peu.
16: On n'a rien commandé, qu'est-ce que vous allez nous faire chier?
1: Non, mais excusez-moi, votre collègue a confirmé la livraison pour 3h.
16: Mon collègue.
1: Oui, le monsieur que j'avais juste avant, il m'a confirmé.
16: Non, il n'a rien confirmé, rien du tout. C'est pas lui qui commande?
1: Ah si, il m'a dit, attention, ici c'est moi qui commande.
16: Non.
1: Si.
16: Donc, vous êtes malade, on n'a rien commandé.
1: Bon, bah ça, c'est pas grave, du moment que vous me payez le livrage.
16: Mais vous êtes à moitié cinglé.
1: Non, je dirais plutôt que je suis entièrement trop con.
16: Allez, au revoir.
1: Au revoir, madame.
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17: Allô?
5: Oui, bonjour, monsieur.
17: Bonjour, monsieur.
5: Monsieur Connard Michel.
17: Ouais.
5: Très bien. C'est la préfecture à l'appareil.
17: Ouais.
5: L'Association nationale des gens qui ont un nom prohibitif.
17: À quoi?
5: Un nom prohibitif.
17: Ah bon?
5: Alors, je vous donne votre nouveau nom, monsieur Connard.
17: Parce que j'ai un nom à caractère prohibitif.
5: Ah non, c'est pas ce que je voulais dire, monsieur Connard. Hein, attendez. Je prends la liste, vous passez, s'il vous plaît, l'autorisation de monsieur Connard. Merci. Vous vous appelez dorénavant monsieur Martin.
17: Je suis monsieur Martin à partir d'aujourd'hui.
5: Monsieur Martin Michel.
17: Monsieur Martin Michel. Dedans.
5: Voilà.
17: Vous me demandez de changer de nom qui est de père en fils pendant des générations et vous me demandez de m'appeler monsieur Martin aujourd'hui?
5: Votre père était un connard aussi?
17: Bah évidemment, mon père, mon grand-père est de génération en génération.
5: Tous des connards?
17: Depuis X générations. Moi j'ai pas du tout envie de changer de nom, hein, monsieur, je vous préviens tout de suite, hein. Je garde mon nom de naissance, mais dans le secteur, il n'y a pas que moi qui s'appelle Connard. Mais pourquoi Connard? Faudrait que je change de nom et pourquoi que monsieur Lafeuille il garderait son nom?
5: Vous avez 12 jours, hein.
17: Comment?
5: 12 jours, monsieur. Hein,
17: 12 c'est... jours? J'ai 12 jours pour changer de nom? Vous nous apprenez ça, il est midi et quart. Vous me dites que dans 12 jours, je m'appelle Martin.
5: Ah, attendez, il n'est pas midi et quart, monsieur Connard. Il est midi 20, monsieur Martin.
17: Hein. Bah, enfin, monsieur, c'est incroyable, ça. J'ai jamais fait de demande pour changer de nom, monsieur.
5: Ah, c'est pas vous, monsieur. Hein. C'est
17: mais
5: un monsieur...
17: Qui s'est chargé de me changer de nom?
5: Attendez, je vais vous dire tout de suite, passez-moi le dossier.
17: Ah bah, j'ai un dossier en plus.
5: un monsieur Lafeuille de Moncey-en-Belin.
17: Monsieur Lafeuille de Moncey-en-Belin qui me dit de changer de nom. Ah, c'est incroyable ça. Et pourquoi qu'il s'appellera pas connard, lui, ce monsieur Lafeuille, là?
5: Attendez,
17: hein, c'est vrai, ça. Et j'ai 50 ans, là, et je vais changer de nom, alors que toute ma génération de famille s'appelle connard depuis des générations. Mais ça, je comprends rien.
5: Mais je vois, monsieur connard, excusez-moi, il n'y a pas qu'un connard qui s'appelle Martin, hein, il y en a trois.
17: On est trois en tout qui changent de nom.
5: Hein. Oui.
17: Ah, dis donc, ça, c'est pas vrai.
5: On va, attendez, parce que vous me dites qu'il y a un problème dans le dossier.
17: C'est... Ah oui, il y a un léger problème, là.
5: Monsieur, là, vous me passez les coordonnées de monsieur Lafeuille. On va appeler monsieur Lafeuille. Vous quittez pas, on va faire une conférence à trois, hein.
17: Je préfère encore m'appeler connard que de m'appeler Martin, hein.
6: Allô?
17: Oui.
6: Allô?
17: Oui, monsieur, oui. Monsieur Lafeuille.
6: Non? Oui, bonjour, monsieur.
17: Oui, bonjour, monsieur.
5: Monsieur Lafeuille?
6: Oui, bonjour, monsieur.
5: Oui, dites-moi, monsieur Lafeuille, la préfecture, l'appareil, l'association nationale des gens qui ont un nom prohibitif. Nous venons d'appeler monsieur Connard ce matin.
6: Oui.
17: Oui. Ah, dis donc.
6: Allô?
17: Oui, monsieur Lafeuille.
6: Oui, bonjour, monsieur.
17: Oui, c'est monsieur Connard.
6: Oui.
17: Vous permettez de faire la demande à ma place à la préfecture de façon à ce que je change de nom et sans m'avertir du jour au lendemain, comme ça. Non, mais vous pourrez me dire aussi, pendant que vous y êtes, je suis marié, j'ai 5 enfants. Vous pouvez me dire aujourd'hui pour demain, vous allez vous marier ou quoi? Qu'est-ce que ça veut dire, ça?
6: Mais vous êtes monsieur Connard, celui de alors?
17: Oui.
6: Ah, ben oui, parce que vous m'appelez pour me remercier.
17: Hein? Je vous appelle pour vous remercier.
6: C'est ça, non?
17: Non! Oh là là! Non, je voudrais voir Claire. Claire,
6: ah, elle n'est pas là, hein? Elle n'est pas là.
17: Non! Non, mais...
6: Ma femme est absente, hein?
17: Non, je veux pas parler à Claire. Je voudrais voir Claire dans
6: Elle n'est pas là!
17: Ouais, mais il est chaud en plus. Non, je veux pas voir Claire. Mais c'est pas vrai.
6: Allô?
17: Mais qui c'est, ce charlot, là? Oui, monsieur Lafeuille.
6: Oui, allô?
17: Oui.
6: C'est monsieur Connard?
17: Oui.
6: Ah, monsieur Connard, je vous entends. Vous m'appelez pour me remercier et vous voulez que je vous passe ma femme?
17: Non.
6: Claire?
17: Non, je vous appelle pas pour vous remercier. Je m'appelle parce que dans 12 jours, je change de nom. Et alors, comment je vais faire, moi? Mais moi, j'ai jamais demandé à changer de nom. Ben, vous rendez compte?
6: Oui, ça y est, je prends mes papiers. Voilà, j'ai demandé que vous vous appeliez monsieur Martin.
17: Non.
6: Si.
17: Non.
6: Ben, je vous remercie de me...
17: Non, je vous remercie pas du tout. Vous changez mon nom, mais qu'est-ce que c'est que ça? C'est pas possible, ça.
6: Monsieur Martin?
17: Non, je suis monsieur Connard.
6: Je vous entends pas bien, monsieur Martin.
17: Je ne suis pas monsieur Martin.
6: Attendez, je remets mon sonotone.
17: Aïe, c'est pas vrai, ça.
6: Je remets mon sonotone.
17: Non, c'est pas vrai, ça.
6: Je vous passe Claire, hein, vous vouliez lui parler.
17: Claire? Mais non, mais je veux pas parler à Claire, moi. Qu'est-ce que vous voulez que je dise à Claire? Moi, j'ai rien à foutre.
6: Allô, oui.
17: Ouais.
6: Allô?
17: Oui, allô. Oh là là. Madame Lafeuille?
6: Oui, c'est qui à l'appareil? C'est monsieur Martin.
17: C'est monsieur Connard de...
6: Monsieur Martin.
17: Non, je suis pas monsieur Martin.
6: Allô, monsieur Martin?
17: Non, je suis monsieur Connard.
6: Ah, monsieur Connard, il dit, il y en a encore, je croyais que tu les avais tous changés.
17: Parce que vous voulez tous changer les connards. Mais dites donc, vous allez avoir des problèmes, hein. Mais c'est dingue, ça.
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19: Bonjour.
1: Bonjour monsieur, c'est bien l'entreprise de peinture?
19: Oui.
1: J'ai fait une petite annonce immobilière sur internet, comme quoi vous vendez votre fonds de commerce.
19: On ne vend pas notre fonds de commerce. De quoi vous parlez là? On ne vend pas notre entreprise.
1: Oui, mais alors on va faire comme si parce que...
19: Non, on ne va pas faire comme si, c'est quoi cette affaire là? Mais là je suis en train d'halluciner là.
1: Non mais je vous explique, moi je fais croire aux clients que vous vendez, ils visitent, ils me filent une commission et hop, on n'en parle plus, terminé.
19: N'importe quoi là.
1: Ouais. Ah, il y a un autre monsieur.
19: Oui, bonjour.
1: Oui, bonjour monsieur.
19: Quel monsieur?
1: Bah vous, donc, je vais caler des visites chez vous.
19: Non. Ça vend pas la tête. C'est quoi de cette affaire-là?
1: De cette affaire-là que je vous ai déclaré vendiste immobilière.
19: Mais on veut pas vendre, de toute manière. Mais vous me dites n'importe quoi, là.
1: Non, mais vous faites semblant.
19: Non, moi, je fais pas semblant de rien.
1: Non, mais si vous simulez.
19: Non.
1: Imaginons que vous êtes d'accord.
19: Je suis pas d'accord.
1: Bon, alors, imaginons que c'est bon.
19: Non, je vous dis que c'est pas bon, monsieur. Alors, arrêtez. Qu'est-ce que c'est que ce baratin, là, encore?
1: Oh, bah, tiens, je vois venir le truc. Après, vous allez me dire que vous n'avez rien demandé.
19: On a rien demandé, nous.
1: Eh ben voilà, qu'est-ce que je disais?
19: Allô?
1: Et un autre monsieur? Bonjour.
19: Écoutez, monsieur, je ne sais
18: c'est parce que vous avez trafiqué. Nous nous avons donné aucune permission de faire ça.
1: Si vous voulez, en tant qu'agent immobiliste, je me suis permis de prendre la permission.
18: Mais qu'est-ce que vous me racontez? Mais qu'est-ce que c'est que cette histoire?
1: C'est ce que je disais, je me suis auto-mandatifié pour votre vente.
18: Bon, écoutez, monsieur, ça suffit.
1: Ah, tant qu'on y est, j'ai aussi demandé à mon beau-frère de venir vous remettre un coup de peinture, là, sur la façade.
18: Mais mon mari est dans... Mais mon mari, c'est son métier, monsieur, qu'est-ce que vous me racontez?
1: Oui, bah, excusez-moi, nous, on vous le fait à prix coûtant, en plus, hein.
18: Comment ça se fait que vous prenez des initiatives sans que les personnes soient même au courant?
1: Bah, vous savez ce que c'est? Sinon, le commerce, ça avance pas, hein, si on fait pas un petit peu preuve soi-même
18: bon,
1: d'initiative.
18: Mais qu'est-ce que c'est que cette arnaque? Donnez-moi votre numéro de téléphone, monsieur.
1: Donnez-moi, vous, votre numéro de téléphone, déjà?
18: Non, non, c'est moi qui vous demande, monsieur. Votre numéro de téléphone.
1: Vous d'abord?
18: Non, pas du tout. Vous me donnez votre numéro de téléphone si vous êtes de bonne foi.
1: Et si vous êtes vous de bonne foi, donnez-moi vous votre numéro.
18: Mais attendez, mais qu'est-ce que vous me faites là? Qui est-ce qui appelle? C'est bien vous qui appelez là, que je sache.
1: Que je sache peut-être, mais peut-être pas.
18: Oh non, mais qu'est-ce que c'est que cette arnaque?
1: Oh bah c'est la meilleure ça. Alors ça, on essaye de bosser.
18: Mais monsieur, vous essayez de bosser? Vous essayez de bosser sans demander l'autorisation des gens? Mais qu'est-ce que. Mais c'est quoi ces pratiques?
1: Oh bah surtout, me remerciez pas de faire les démarches pour vous.
18: Non, non, monsieur, je suis désolé. Ça, c'est de l'arnaque.
1: Bon, moi j'ai le peintre qui arrive en tout cas.
18: Je rien du tout, monsieur. Vous ne rentrerez pas chez moi, vous ne mettrez pas les pieds chez moi.
1: Là, pour le moment, on rentre pas puisqu'on va juste repeindre à l'extérieur.
18: Non, mais attendez, mais pour qui vous vous prenez? Mais qu'est-ce que c'est que cette histoire? Je vais appeler mon mari et ça va chauffer, je vous le dis. Hein.
20: Eh, allô, oui, ah, vous êtes qui, là,
1: oui,
20: monsieur?
1: Ah, bonjour, madame, excusez-moi, c'est ce que j'ai expliqué à votre...
20: Bonjour, monsieur, c'est le monsieur qui... Qui êtes-vous, au juste?
1: Monsieur Martin, à l'appareil.
20: Monsieur Martin, vous représentez quoi?
1: Martin Immobilier, c'est ce que je vous disais, on est une
20: Martin
1: agence...
20: Martin Immobilier, vous êtes sur quelle commune, monsieur?
1: On est sur Martinville.
20: Sur quoi, Martinville? Je connais pas, monsieur.
1: Bon, c'est entre Saint-Martin et Bourg-sur-Martin. Oui. Donc, moi, je vous amène des clients pour les visites.
20: Et vous allez m'en amener combien, comme ça?
1: Alors, j'en ai 17.
20: Vous foutez de ma gueule.
1: Ah, rassurez-vous, ça, c'est juste le premier jour. Après, il y en a moins.
20: Je pense que vous n'avez pas compris ce que je vous ai dit, là.
1: Ah, mais j'ai très bien compris, c'est que...
20: Ah, bah non, à première vue, vous n'avez pas compris.
1: Si, j'ai compris. Vous préférez que je gère moi-même les visites, c'est normal, c'est mon boulot.
20: Mais on marche sur la tête, là, monsieur. Je ne vends pas ma maison, c'est compris? Merci
21: on
20: beaucoup.
21: Porte
20: Sinon, je porte plainte, monsieur.
1: Oh oui, alors si on peut plus rien faire...
20: Attendez.
22: Qu'est-ce que c'est que cette histoire, là?
1: Et une autre dame, la patronne, peut-être?
22: Non, rien du tout, monsieur. Occupez-vous de vos affaires. Qu'est-ce que vous emmerdez, les gens, là?
1: En quelque sorte, vos affaires sont mes affaires, puisque j'ai...
22: Non, c'est pas vos affaires, c'est mes affaires. Je vends rien du tout, moi.
1: Oui, mais puisque vos affaires sont mes affaires, si mes affaires sont les vôtres...
22: Non, mais tu la fermes et puis tu dégages.
1: Alors, puisqu'on se tutoie, si tes affaires sont mes affaires...
22: Ferme ta gueule, connard.
1: Ah non, ah, vous vous trompez, c'est trop con.
20: Hop.
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25: Aérospatiale, bonjour.
6: Bonjour madame, c'est bien l'aérospatiale?
25: Oui monsieur.
6: Je voudrais la direction.
25: Ah je suis désolée, là actuellement ils sont peut-être en repas, le secrétaire également, ils pouvaient essayer de rappeler un peu plus tard.
6: Non madame, c'est urgent.
25: Oui.
6: Est-ce que vous pouvez leur transmettre un message? Je retourne à mes observations pendant ce temps-là, moi. Il faut que je retourne voir l'évolution du phénomène constaté.
25: Ah. Ouais. On vous a dit de contacter une personne particulièrement
6: pour ça?
25: Ah oui,
6: alors, on m'a dit d'appeler la direction dès qu'il se passerait quelque chose. Donc vous avez quoi noter?
25: Oui.
6: Alors, je suis monsieur Robert Ledoux.
25: Oui.
6: Et donc, j'ai un télescope, hein. Je travaille à mon compte. J'observe depuis 2 jours la Lune.
25: Oui.
6: Et on m'a demandé de faire mon rapport, hein. Je suis expert, hein.
25: Oui.
6: Voilà ce qui se passe, madame. D'après mes observations de cette nuit, vous savez que la Lune est de plus en plus visible.
25: Oui.
6: Parce qu'on est en période de pleine Lune, hein. Il y a une agitation. Donc, j'ai observé une matière qui était donc à la base d'un cratère alors qu'elle n'y figurait pas la semaine dernière. J'ai fait un grossissement au 1/500 millième.
25: Ouais, 500 millième.
6: Mes observations sont formelles, madame. On a chié sur la Lune.
25: On a chié sur la Lune?
6: Oui, madame.
25: Donc, ça prouverait qu'actuellement, il y a quand même quelqu'un. 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Oui.
1: Bonjour, monsieur. Je suis bien au bar?
18: Oui. Vous êtes bien au bar, oui.
1: Je suis passé boire un café l'autre jour chez vous et je me suis trompé. Au lieu de vous donner un billet de 10 euros, je vous ai donné un billet de 100 euros.
18: Ah bah c'est pas possible.
1: Ah si.
18: Ah non. Ce n'est pas possible parce que je ne prends jamais les billets de 100 euros, surtout quand je connais pas la personne.
1: Ah bah vous m'avez pris le mien quand même.
18: Ah bah non. Je peux vous emmener à ma banque, je n'ai pas déposé de billet de 100 euros à la banque.
1: Oui, et puis je vois le banquier dans le coup.
18: Ah non. Excusez-moi de m'accuser comme ça.
1: Ah bah si vous vous accusez, c'est bien que vous avez un truc.
18: Non. Je ne sais qui c'est que vous êtes.
1: Ah bah moi je sais qui c'est que je suis, ça je peux vous le dire.
18: Ah non. Ce n'est pas possible, vous l'avez mis à quelqu'un d'autre.
1: Ah bah je vous l'ai mis à vous, oui, ça on est bien.
18: Non, je n'ai pas eu de billet de 100 euros.
1: Ce billet de 100 euros, à la limite, si vous l'avez plus.
18: Non, ce n'est pas que je ne l'ai plus, j'en ai jamais eu.
1: Sinon, vous me rendez 2 billets de 50 euros à la place.
18: Non.
1: Ou alors, je veux bien 4 billets de 25 euros.
18: Non, vous pouvez passer à la maison. Alors là, on s'expliquera en tête à tête.
1: Oh oui, je vois le traquenard, je vais arriver.
18: Non, mais pourquoi vous parlez de traquenard?
1: Bon, parce que vous allez me traquenarder.
18: Non, alors je vais vous passer un client pour savoir si je traque mes clients.
1: Ah bah surtout, passez-moi le responsable.
18: Alors vous passez... Mais il nous accuse de... Tiens.
0: Allô. Oui, bonjour.
1: Et un autre monsieur, allons-y.
0: Ah, monsieur, non, j'ai pas l'air d'être un homme. Je suis plutôt une femme, mon cher monsieur.
1: C'est vous qui le dites, mon cher monsieur.
0: Ben voyons, allez-y, racontez du baratin, mon beau cher monsieur.
1: Tout à fait, mon cher monsieur.
0: Vous croyez vraiment prendre les gens pour des cons, là?
1: Ah non, le con, c'est moi. Même le trop con, d'ailleurs.
0: Mais attendez, monsieur, là, vous débloquez complètement, là, vous comprenez rien.
1: Si, si, je comprends très bien que mes 100 euros.
0: Eh ben attendez, vos 100 euros, mon cher monsieur. Si on me donne 100 euros, forcément que ça va m'attirer l'œil tout de suite. Arrêtez de raconter des conneries. Et en plus, vous avez dit monsieur, et c'est une dame.
1: Eh bien, alors passez-la moi, mon cher monsieur.
0: Eh bien, je suis la dame. Comment je vous l'expliquer?
1: Tiens, tiens, tiens.
0: Bah, tiens, tiens, tiens. Écoutez, j'ai deux clients à côté de moi. Ils vont bien vous justifier que je suis quand même bien moi-même, non?
1: Excusez-moi, mon cher monsieur, mais vous ne pouvez pas être moi-même, puisque moi-même, je suis moi-même.
0: Pardon?
1: Là, il y a un moi-même de trop, je m'excuse.
0: C'est quoi ces conneries-là? Écoutez, bah,
1: Vous êtes moi-même, soit je suis moi-même, mais on n'est pas de moi-même.
0: Oh là là. Eh ben écoutez, je viens d'appeler la police, j'ai demandé d'être sous enregistrement.
1: Ah bah vous êtes encore plus rapide que moi. D'ailleurs, si c'est ça, hop, tout. Voilà, moi aussi je viens de demander l'enregistrage.
0: Oui, oui.
1: Cela dit, on devait me passer le responsable.
0: Mais le responsable, mon cher monsieur, je peux vous le passer.
1: Et pourquoi donc, mon cher monsieur?
0: Attendez, je vous le passe.
1: Ah, merci, mon cher monsieur. Ah,
2: allô?
1: Enfin, bonjour madame.
2: Ah non, qu'est-ce que c'est que cette histoire-là? J'appelle la gendarmerie, moi. Qu'est-ce que c'est que cette arnaque, là?
1: Oh, bah comment ça? Qu'est-ce que c'est que cette arnaque? Bah c'est la meilleure,
2: ah,
1: ça.
2: Oui, non, vous êtes en train de... Écoutez bien, je suis allé à un trou de caisse de 90 euros, je m'en serais rendu compte.
1: Comment ça, trou de caisse vous-même? Excusez-moi, est-ce que c'est une raison pour m'insulter?
2: Non, mais je dis, si j'avais eu un trou de caisse.
1: Oh, ouais, ça va.
2: Non,
1: hein.
2: Mais vous comprenez pas ce que je vous dis, un trou de caisse.
1: Ah, bah si, j'ai très bien compris, vous me traitez de trou de caisse.
2: Mais non.
3: C'est quoi ce blague?
1: Ah, il y a un nouveau qui vient d'arriver, il manquait plus que vous.
3: Oui.
2: Ah, c'est une plaisanterie.
1: Alors là, gagné, c'est effectivement une blague à 100 euros.
3: Ah, c'est sur la radio.
2: La radio.
1: La radio, mais oui, c'est la radio.
2: Oh.
1: Laquelle?
3: Rire à la chanson.
1: Oh, bravo. Bravo, madame.
3: Pas de soucis, monsieur.
1: Ah non, moi c'est madame, je suis madame Martin, je représente mon époux Martin.
3: Ah, excusez-moi, madame.
1: Bisous.
3: Rire et chanson.
7: Oui.
5: Bonjour madame, c'est le tribunal de Nancy à l'appareil.
7: Oui, bonjour.
5: Dites-moi, vous connaissez votre voisin qui habite au 1 rue de l'église, monsieur Jacob de la Molle?
7: Il est militaire?
5: Oui.
7: Il vient d'arriver à la Neuville.
5: Ah voilà, c'est ça.
7: Ouais.
5: Vous le connaissez?
7: Non.
5: Bon, il a été condamné par nous-mêmes, le tribunal de Nancy, oui. À un travail d'utilité publique.
7: Oui.
5: Vous connaissez, je pense.
7: Oui.
5: C'est-à-dire que pour ne pas aller en prison...
7: Il doit faire du travail gratuitement.
5: Voilà. Donc, il viendra tous les matins chez les habitants de la rue de l'église pour tirer leur chasse d'eau.
7: Ah bon?
5: Alors, nous vous demandons de ne pas tirer la chasse d'eau une fois que vous irez aux toilettes.
7: D'accord.
5: Voilà. Donc, à quelle heure allez-vous aux toilettes?
7: Oh, bah 7 heures du matin.
5: 7 heures. Donc, il se rendra chez vous à 7h10.
7: D'accord.
5: Hein, tous les matins. Et donc, il tirera votre chasse d'eau après que vous soyez allé aux toilettes.
7: D'accord.
5: Surtout, ne tirez pas la chasse d'eau, parce que si vous tirez la chasse d'eau vous-même, il ira en prison. Hein.
7: Oui, bien sûr.
5: Vous comprenez, hein?
7: J'ai compris. Je vais mettre un papier dans les WC.
5: Et vous pensez que ça suffira pour...
7: Il y a mon mari avec moi, donc...
5: À quelle heure va-t-il aux toilettes, lui?
7: Ah, lui, il y va bien avant moi.
5: Ah!
7: Alors. C'est moi qui vais la dernière.
5: D'accord, donc on peut le faire venir à 5 heures, hein?
7: Bon, on n'est pas levé à 5 heures.
5: Oui, mais au moins comme ça.
7: Si, ah oui.
5: S'il vient à 5 heures, au moins on est sûr qu'il est sur place.
7: Ah, d'accord. 6h30 alors.
5: 6h30, c'est bien?
7: Oui.
5: Comme ça, donc.
7: 6h30, oui, ça sera bon.
5: Comme ça, à 6h30, il vous accompagne aux toilettes. Hein, il reste à côté de vous.
7: Ah d'accord, il sera à côté de moi?
5: Ah bah oui, madame.
7: Ah bon, d'accord.
5: Ah mais je vous rassure. Je vous rassure, avec les gendarmes, on va pas le laisser tout seul à côté de vous, évidemment. Il y aura, évidemment, dans vos toilettes, il y aura les deux gendarmes. Hein.
7: Oui, d'accord.
5: Et lui, donc, monsieur Jacob de la Molle. Est-ce qu'il y a assez de place pour quatre dans les toilettes?
7: Ah ben, il est en profondeur. Hein.
5: Les
7: WC est en profondeur parce qu'il y a un escalier escamotable qui descend dans les WC.
5: D'accord. Donc... Comment ils vont se mettre? Comment ils vont se disposer à côté de vous quand vous
7: êtes... Deux de chaque côté du mur.
5: Comment?
7: Deux de chaque côté du mur.
5: D'accord. Et vous?
7: Eh bien, au milieu. Au fond, au milieu.
5: D'accord.
7: C'est rectangulaire, hein, de toute manière.
5: Je note. Et est-ce que vous avez des pinces à linge?
7: Oui.
5: Est-ce que ça vous embêterait de leur en mettre sur le nez? Parce que ça, les gendarmes...
7: Une pince à linge sur le nez?
5: Ouais, vous imaginez quand même pas qu'on va laisser deux gendarmes à côté de vous pendant que...
4: Bah, j'en ai des passagers, j'ai ton mon linge. Hein.
5: D'accord. Et est-ce que ça vous embête de le remettre sur le nez ou...
4: Bah, je peux l'ordonner.
5: Bon, bah, écoutez, c'est gentil. C'est très gentil. Et une fois par semaine, est-ce qu'on peut vous demander un petit service supplémentaire ?
4: Oui, si c'est possible.
5: Merci. En fait, vous savez, une fois par semaine, les gens qui sont soumis à des travaux d'utilité publique ont le droit de voir leur famille.
4: Mmh.
5: Est-ce que c'est possible, en plus des deux gendarmes, qu'ils reçoivent à ce moment-là dans vos toilettes en même temps leur famille ?
4: Ah non.
5: Ça vous embête ?
4: Oui.
5: Pourquoi ? Vous êtes pudique ?
4: Bah, pas plus que ça, mais enfin, déjà des gendarmes, ça fait quand même beaucoup de monde quand même.
9: Oui, allô, bonjour.
1: Bonjour madame, c'est bien la boucherie ?
9: C'est monsieur.
1: Admettons, monsieur Martin à l'appareil, les restaurationneurs Martin.
9: Mm-hmm.
1: Je vais venir installer votre espace de dégustage.
9: Installer quoi, m'avez dit ?
1: L'espace de dégustage, c'est un coin snacking que j'installe devant votre boucherie.
9: Moi, je suis pas au courant de ça, moi.
1: Ah, mais c'est normal, ça vient de sortir.
9: D'accord.
1: Maintenant, tous les commerçants qui font à manger peuvent avoir une terrasse.
9: D'accord.
1: Donc moi, je vais vous installer des barbecues, comme ça vos clients pourront griller leur viande directement en sortant du magasin.
9: Bah ouais, mais vous venez comme ça, vous voulez installer un truc, mais sans que nous on le sache.
1: Bah c'est pour ça que je vous appelle avant.
9: Ok, d'accord.
1: Ok, d'accord. Super, donc je valide.
9: Vous validez quoi ?
1: Là, je valide déjà les barbecues pour votre espace dégustage.
9: Ah, vous validez déjà le truc que je n'ai même pas accepté.
1: Bah, vous m'avez dit ok, d'accord, donc j'en déduis que c'est bon pour vous.
9: Ah, j'ai pas dit que c'était bon. Faut voir avec mon père.
1: Pardon, mais dans ce cas, faut pas me dire oui, ok, d'accord, et juste après...
9: Mais vous avez jamais dit oui.
1: Bah, vous m'avez dit ok, d'accord.
9: Bah alors, moi, je veux pas faire un truc si je suis pas au courant. Je suis désolé. Hein.
1: Alors, je vous rassure, j'ai prévenu la mairie que vous installiez des barbecues devant la boucherie.
9: Mais c'est pas la mairie qui va décider si moi j'accepte de faire un truc comme ça. Vous me parlez d'un truc, vous voulez déjà tout installer, alors que moi, je vous ai même pas vu, je sais même pas qui vous êtes.
1: Ah bah, si vous voulez qu'on se voit, je peux activer la visio, bougez pas.
9: Y a rien à... En fait, tout est gratuit ou c'est juste parce que...
1: Ah non, mais alors, pour l'argent, vous inquiétez pas, on s'arrangera.
9: Ah ouais, bah, si c'est pour payer, moi, je vous garantis, hein. Il y aura rien, ça sera zéro.
1: Non. Alors, c'est quand même un peu plus que zéro.
9: Ah ouais, et c'est quoi la somme ?
1: Alors, attendez, facture barbecue. Voilà, je vous ai mis un parasol avec, hein, c'est offert, c'est cadeau.
9: La barbecue, ouais.
1: Donc à la louche, bah, 10 000 euros.
9: Ah ouais, d'accord, ok, bah c'est bon, bah, vous pouvez les garder pour vous.
1: Ah bah non, c'est à vous, hein, moi je vous le dépose.
9: Non mais c'est bon, mais le dépose, ça sert à rien, je le prends pas.
1: Ah bah vous les prenez plus.
9: Bah vous m'avez sorti 10 000, moi je peux pas une somme pareille.
1: Non,
9: hein.
1: Mais je vous ai dit, on s'arrange pour l'argent, vous me filez 9 500 tout de suite.
9: Ça va pas, non.
1: Et pour les 1 000 qui restent, je peux attendre demain.
9: Ouais, bah moi je vous dis tout de suite, non, donc ça sert à rien de venir.
1: Ah oui, mais alors comment ils font les gens qui veulent se faire une petite grillade devant la boucherie ?
10: Oui, allô ?
1: Bonjour madame.
10: Ah mais c'est, à mon avis, vous faites une erreur. Moi, c'est une boucherie, on n'est pas dans un restaurant ni dans un bar.
1: Ah mais je sais bien qu'on n'est pas dans un bar. Moi, je vous installe juste l'espace de dégustage.
10: Les quoi ?
1: L'espace de dégustage devant la boucherie, ça vous inquiétez pas, je gère.
10: Ah non, vous gérez rien du tout, moi je gère mon affaire tout seul, moi.
1: Ouais, enfin vous gérez l'intérieur, moi je gère l'extérieur.
10: Ouais, mais moi y a personne qui fait des demandes pour moi.
1: D'accord, dans ce cas pas de problème, je mets que c'est vous qui validez.
11: Il valide rien du tout, qu'est-ce que tu racontes là ? Non mais oh.
1: Ah, c'est la dame d'avant ça, non ?
11: C'est pas la même personne.
1: C'est ce que je disais. Donc pour les barbecues, c'est bon, c'est validé.
11: Ouais, mais c'est qui paye ça ?
1: Ah non, c'est pas monsieur Kiki, c'est votre responsable qui a insisté pour payer.
11: Et vous, c'est quoi votre nom à vous ?
1: Moi c'est monsieur Martin, donc rien à voir avec monsieur Kiki.
11: C'est pas la radio là, je sais pas quoi, non ?
1: Mais bien sûr que c'est la radio. Et laquelle d'ailleurs ?
11: Les chansons, non, c'est ça ?
1: Bah oui, c'est ça, du premier coup, bravo. Eh bah bonne journée.
11: Bonne journée, au revoir monsieur.
1: Au revoir madame.
11: Pardon ?
1: Bah je disais au revoir madame.
11: Madame, moi je suis une dame moi.
1: Oui, bah je sais que t'es une dame, ça. Je vais quand même pas me tromper à tous les coups.
11: Arrête tes conneries.
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24: Allô ?
5: Oui, bonjour monsieur. Monsieur.
24: Oui.
5: Oui, bonjour, c'est la mairie à l'appareil.
24: Oui.
5: La délégation du commerce international. Mais je vous entends mal, c'est la télévision qui est si forte, hein ?
24: Oui, ça va.
5: C'est la télévision qu'on entend ?
24: Ah ben, je mets les informations.
5: Écoutez, monsieur, on vous appelle parce que les gens trouvent que vous écoutez la télévision trop fort.
24: Ah ben, et pourtant, je mets doucement, je ne vois pas qui se plaint.
5: Tout le monde, hein ? Là, vous l'écoutez doucement, là.
24: Oui, voilà.
5: Vous pouvez la mettre un peu plus fort, s'il vous plaît ?
24: N'inquiétez pas.
5: S'il vous plaît, oui. Encore plus fort. Allô ?
24: Voilà, c'est plus fort. Je suis à fond, là.
5: Vous êtes à fond ?
24: Oui.
5: Bon, je vous passe, monsieur le maire, hein ? Merci. Allô ?
24: Oui.
5: Bonjour, monsieur.
24: Bonjour.
5: Monsieur le maire, l'appareil.
24: Comment ?
5: On va vous demander... de laisser la télévision très très fort.
24: Ah ben oui, mais là je peux pas plus. Hein.
5: Vous pouvez absolument pas mettre plus fort.
24: Comment ?
8: Vous pouvez pas mettre plus fort, là?
24: Non, je peux pas, je suis à fond, là. Alors, vous voyez que je peux pas dépasser le son.
8: Alors, vous m'entendez, là?
24: Comment?
8: Est-ce que vous pouvez aller chercher votre voisin?
24: Et pourquoi faire?
8: Vous lui dites que c'est le maire qui veut lui parler. Laissez bien la télévision comme c'est, à fond, hein?
24: Comment?
8: Laissez bien la télévision très fort et allez chercher votre voisin.
24: Voilà, et le voisin, pourquoi faire?
8: Parce que je veux lui demander quelque chose.
24: Attendez, je vais voir s'il est là.
8: Merci, monsieur.
12: Ah.
8: Allô?
13: Allô?
8: Oui, bonjour monsieur.
13: Bonjour.
8: De la place, attaché culturel à la mairie.
13: Oui.
8: Nous sommes avec monsieur le maire. Vous pouvez demander à monsieur Casamata, s'il vous plaît, de remettre le son de la télévision à fond comme il l'avait auparavant.
13: Ah, parce qu'il a baissé?
8: Oui.
13: Bah écoutez, nous, moi j'habite juste à côté, hein. J'ai le mur qui vraiment donne à côté, dans la pièce.
8: Oui.
13: Bon, oui, ça arrive qu'on entende un peu la télé, mais enfin, c'est pas...
8: Bon, parce qu'il vient de nous expliquer qu'il était obligé de le mettre très fort, parce qu'il vous entendait la nuit, vous voyez ce que je veux dire, pousser des cris, etc.
13: Ah non, ça m'étonnerait, parce qu'à côté, c'est notre salon, on dort pas à côté, donc...
8: Bah, c'est ce qu'il nous dit, hein.
13: Ah bon?
8: Est-ce que vous pouvez lui demander gentiment, bien entendu, de faire une expérience là, de mettre sa télévision à fond?
13: Oui. Vous pouvez mettre à fond la télévision pour voir?
14: C'est à fond.
13: Vous nous entendez pas, vous? Vous nous entendez la nuit ou des fois ou... Quand il y a des matchs de foot ou quoi vous... Non. Bon, il n'entend rien, monsieur.
8: Bon, alors écoutez, je vais vous demander de faire un effort pour qu'il vous entende. Je vais vous expliquer pourquoi. C'est parce que, bon, on peut parler franchement.
13: Là, je vous écoute.
8: Il voudrait bien profiter de la nuit, ce que... Bon, vous voyez ce que je veux dire, quoi.
13: Oui, d'accord. Mais écoutez, enfin même s'il nous entendait, ça serait pas possible parce que nous on à côté c'est un salon.
8: Vous pouvez pas faire ça dans le salon.
13: Il y a une cloison, c'est vrai que c'est notre salon de l'autre côté, mais nous on dort dans la chambre qui est à l'autre bout de l'appartement.
8: Et vous pouvez pas
13: même
8: le faire
13: si on faisait des cris la nuit, ce serait dans notre chambre donc
8: Est-ce que vous pouvez pas le faire dans votre salon?
13: Oh, ça peut arriver, mais enfin c'est rare quoi.
8: Mais là, il faudrait le faire pour lui.
13: Mais je comprends pas le but de votre démarche en fait.
8: Il nous a demandé s'il pouvait vous entendre la nuit avec votre femme.
13: Attendez, non mais... Attendez, là, je comprends pas bien.
8: Bah, demandez-lui, il va vous expliquer. C'est nous appeler pour ça, nous.
13: Ah, il vous a appelé pour ça?
8: Bah oui.
13: Ah, bah écoutez, je sais pas quoi vous dire. Moi, je vais pas... Si vous voulez, je vais faire une vidéo. À ce moment-là, je vais la donner à monsieur, mais...
8: Non, mais faut pas, peut-être pas exagérer, on vous demande pas. Non.
13: Ah. Bah écoutez, je sais pas. Monsieur, vous voulez nous entendre la nuit avec ma femme?
14: Mais non. Après, ça, il nous voit pas.
13: Non, j'hallucine.
24: Allô?
8: Allô?
24: Oh là là, mais qu'est-ce que c'est cette histoire aujourd'hui?
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15: Bonjour.
1: Oui, bonjour monsieur, c'est bien le magasin de jouets?
15: Oui.
1: J'ai acheté un puzzle chez vous.
15: Oui.
1: Et mon chien a mâchouillé deux pièces qui du coup ne rentrent plus.
15: Oui.
1: Donc je voulais savoir si je pouvais vous le rapporter cet après-midi pour les changer.
15: Mais qu'est-ce que je fais moi avec les deux pièces qui ont été mâchouillées?
1: Ah bah ça après c'est plus mon problème ça.
15: Mais vous m'avez dit que les pièces avaient été mâchouillées par votre chien.
1: On a du mal à se comprendre.
15: Oh là là monsieur, attention parce que...
1: Ça peut venir de chez vous aussi, vous voyez c'est...
15: Je demande pardon, j'ai pas de chien ici, mais c'est pas possible.
1: Je dis pas que c'est vous qui avez mâchouillé les pièces.
15: Mais comment voulez-vous que ça ait été mâchouillé chez moi? Enfin c'est incroyable, j'ai jamais vu ça. Les puzzles, ils sont dans le magasin et ils sont pas mâchouillés, ça veut dire quoi cette histoire?
1: Bah je ne sais pas, moi il y a quelqu'un qui s'amuse...
15: C'est logique, c'est pas un défaut de fabrication.
1: Bon écoutez, passez-moi un responsable, comme ça.
15: J'ai jamais vu ça, c'est incroyable.
16: Oui bonjour.
1: Bonjour madame.
16: Ça, c'est de votre faute, c'est pas de la nôtre.
1: Comment ça c'est de ma faute?
16: Votre chien a mâchouillé les pièces, moi je me retrouve avec un jeu invendable.
1: Après vous le remettez en rayon, vous faites comme si vous ne saviez pas, vous voyez, c'est pas non plus...
16: Ouais, je me fous pas de la gueule des gens comme ça, non mais je vous en prie.
1: Non mais je vous en prie vous-même, hein.
16: Non, c'est une mauvaise utilisation, c'est pas de notre faute, c'est de la vôtre.
1: Comment ça c'est de ma faute?
16: Bah, non mais vous nous prenez pour qui là monsieur, je suis désolé.
1: Non mais je vois venir le truc, c'est qu'on essaie de... Allô?
16: Oui, moi je suis le gérant de la société.
1: Oui.
16: Ah, je vous écoute, allez-y.
1: Bah, c'est-à-dire qu'apparemment il y a quelqu'un chez vous qui a mâchouillé les pièces du puzzle que vous m'avez vendu.
16: Oui, vous plaisantez ou quoi? Vous avez le droit à rien du tout parce qu'on ne mâchouille pas des puzzles.
1: Excusez-moi, jurez-le.
16: Je c'est pas même pas la peine de venir, je ne ferai rien pour vous.
1: Ah mais jurez que vous n'avez pas mâchouillé le...
16: Monsieur, je vais pas vous... Vous vous prenez pour qui?
1: Vous dites, je n'ai jamais...
16: Non mais monsieur,
1: je jure que
16: excusez-moi.
1: Non mais je jure
16: moi,
1: que...
16: Ça fait 25 ans que je suis sur la place, je ne mâchouille pas de puzzle.
1: Non mais dites, je jure n'avoir jamais mâchouillé un puzzle.
16: Mais vous êtes pas bien vous?
1: Non mais je vois, on essaye de louvoyer.
16: Mais vous êtes... Faut vous faire soigner.
6: manières. Hein.
1: Non, mais chacun ses manières.
6: On ne mâchouille pas de puzzle. Je ne vais pas jurer que je ne mâchouille pas de puzzle parce que je ne suis pas débile, moi. Donc, on fait du service après-vente. Mais pour des gens comme vous, je suis désolé, mais on n'en fera pas parce qu'on ne mâchouille pas de puzzle. Point final.
1: Donc, alors, dans ce cas, si je viens cet après-midi avec mon beau-frère qui est dentiste,
6: oui.
1: Est-ce que vous seriez prêt à prendre une empreinte mâchoriale?
6: Certainement pas, non.
1: Ah ah, donc on évite le...
6: Non, mais et puis vous voulez faire aussi une analyse ADN aussi pendant que vous y êtes? Non, mais vous sentez bien? Vous allez bien ou...
1: Non, mais faisons un moulage.
6: Non, monsieur, on va arrêter là tout de suite. J'ai pas de temps à perdre avec des gens comme vous. Je ne veux plus vous entendre. Vous passez avec votre puzzle. Je vous fous dehors, hein. Vous êtes en train de me faire une empreinte dedans après avoir... Non, mais attendez, vous croyez...
1: Bon, alors dans ce cas, juste un échantillon de salive peut-être pour pouvoir...
6: Un échantillon de salive maintenant. Non, mais attendez.
1: Excusez-moi, enfin... Oui, il me faudrait aussi un petit morceau d'ongle et quelques cheveux.
6: Mais j'ai pas approuvé mon histoire. Non, monsieur, excusez-moi.
1: Et le slip que vous portiez hier, s'il vous plaît.
6: Vous réfléchissez un peu à votre demande.
1: Vous êtes le mâchouilleur?
6: Mais monsieur, je ne... Certainement pas. Mais...
17: Quel débile.
19: Solarium, bonjour.
20: Bonjour, madame. C'est l'Institut de bronzage?
19: Oui.
20: Ah, bonjour. C'est bien là qu'on fait des UV?
19: Oui.
20: Ah, très bien. Je vous appelle pour prendre rendez-vous.
19: Ah, on prend pas de rendez-vous, madame. On vient quand on veut, à n'importe quel moment de la journée, du lundi au samedi, de 9h à 20h.
20: Oh, bah, c'est très bien comme ça.
19: Voilà.
20: Parce que mon dermatologue m'a dit que ça me ferait du bien pour ce que j'avais.
19: Ah ben alors, vous venez et puis voilà.
20: Voilà. Oui, parce que en fait, malheureusement, à mon âge, vous savez, on a souvent des furoncles.
19: Oui.
20: Et j'en ai un qui est très mal placé.
19: Ah oui.
20: Voilà, qui est dans l'arrêt des fesses, en bas, quoi. Et il m'a dit, là, ça c'est les UV, ça va vous faire du bien.
19: Ah, ben, je sais pas, hein, je pense que oui, hein.
20: D'accord.
19: Voilà.
20: Bon, ben, je vais l'appeler tout de suite.
19: Voilà.
20: Et puis, je viens vous voir en fonction de ce qu'il va me dire, alors.
19: Voilà, il n'y a pas de souci. De toute façon, moi, je suis ouvert, comme je vous ai dit, du lundi au samedi, de 9h à 20h sans interruption.
20: Eh ben, moi, donc, je serai ouverte, quand je pourrai.
19: Voilà, il n'y a pas de souci, madame.
20: À tout à l'heure.
19: À tout à l'heure. Solarium, bonjour.
22: Oui, bonjour, madame, professeur de la place dermatologue à Metz. Je vous appelle au sujet d'une de mes patientes qui vient de m'appeler à l'instant.
19: Oui.
22: Une dame Ledoux, vous l'avez eue peut-être?
19: Oui.
22: Oui, parce que je lui ai prescrit 10 séances d'UV.
19: Oui.
22: Pour son furoncle, donc, qui est situé sous la 32e.
19: Oui.
22: C'est-à-dire juste à la base du, 10 cm du coccyx, au-dessus de l'anus, hein, vous avez expliqué ça.
19: Oui.
22: Donc, ce que je voudrais, hein, ce qu'on fait d'habitude, c'est très simple. Donc, elle est sur le ventre, dans vos cabines, hein.
19: Mm-hmm.
22: Et il faut qu'elle ait donc les jambes écartées.
19: Oui.
22: Et que vous teniez avec vos deux mains, vous savez, à plat,
19: ouais.
22: Les fesses écartées.
19: Oui. Je ne sais pas si je pourrais le faire.
22: Oh, si, c'est très simple. Hein. Il suffit juste de tenir les deux fesses écartées de la dame, hein, de la patiente. Vous le tenez écarté pendant... Moi, j'ai prescrit de 12 à 15 minutes, hein, à peu près.
19: Mm-hmm.
22: Et vous lui tenez les fesses écartées, très écartées, pour que ce furoncle soit exposé au rayon, c'est tout. Hein.
19: Mais attendez, mais moi, je ne la touche pas, hein.
22: Non, mais juste le furoncle.
19: Mais je ne touche rien du tout. Je ne touche absolument rien.
22: Vous inquiétez pas, hein, c'est juste très simple.
19: Ouais.
22: Vous tenez les fesses de la dame écartées,
19: mm-hmm.
22: D'accord? Vous sortez le furoncle qui est à l'intérieur de l'anus.
19: Oui.
22: Et vous le tenez entre le pouce et l'index pendant les 12 minutes.
19: Je dois encore le sortir.
22: Bah oui.
19: Bah attendez, comme vous me dites, en écartant déjà, ça devrait le faire sortir, non?
22: Ah non, il est à l'intérieur.
19: Ah, mais moi, je croyais qu'il fallait juste écarter.
22: Oui. Avant de sortir le furoncle, oui, il faut juste écarter.
19: Ah ouais, mais moi, j'arriverai pas. Hein.
22: Si. C'est un geste très simple à faire. Hein.
19: Ah, punaise pour vous, parce que vous êtes médecin.
22: Si vous faites ce que je lui ai prescrit, je vous enverrai tous les autres patients. Hein.
19: Vous
22: avez tout à gagner, vous allez devenir spécialiste du furoncle anal.
19: Ah ben non.
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25: Bonjour.
1: Bonjour madame, c'est bien la boucherie?
25: Oui.
1: Monsieur Martin, des déménagements Martin, on a un petit souci.
25: Ouais.
1: On a déclaré des déménagements fictifs, ça nous permet de toucher des indemnités kilométriques pour l'essence.
25: Ouais.
1: Mais problème, j'ai dit que j'avais déménagé votre boucherie à 500 km et pim, juste là, contrôle du fisc.
25: Ah ouais?
1: Ouais, donc pour justifier, je vais devoir déménager vos vitrines et vos frigos à Martinville quelques jours.
25: Moi je suis un magasin, monsieur, je vends quoi pendant ce temps-là? Mon magasin il est vide.
1: Non mais moi je prends que les vitrines et les frigos, je vous laisse les viandes.
25: Et je les mets où? Je les mets par terre?
1: Ah bah oui, super idée.
25: Ah non, mais c'est hors de question, je vais pas m'amuser à les mettre mettre par terre.
1: Bon, sinon, vous n'avez pas un frigo chez vous ?
25: De quoi chez moi ?
1: Bah, vous rapportez votre frigo à la boucherie.
25: Non. Je vais pas m'amuser, moi, à transporter mon frigo de chez moi pour mettre 4 produits dedans.
1: Bon, bah, dans ce cas, on vient quand même, mais je vous laisse vos affaires.
25: Bah, à la rigueur, vous faites ce que vous voulez, mais vous me prenez rien et vous rentrez pas dans le magasin.
1: D'accord, ok. Voilà. En plus, comme ça, il y aura pas le chargement et le déchargement, ça me permettra de vous le facturer en tarif négocié.
25: Ah, parce que vous voulez me facturer quelque chose en plus ?
1: Bah, à partir du moment où vous me le demandez.
25: Vous avez demandé quoi ?
1: Vous m'avez clairement demandé de ne pas déménager vos meubles et vos viandes.
25: Mais je vous ai rien demandé, monsieur.
1: En plus, vous avez du bol, je crois qu'il y a une promo de 15 centimes sur le carburant en ce moment.
25: Ouais, super.
1: Bah ouais.
25: Mais je m'en fous.
1: Parce que moi, je vous facture en prix d'ami à 3,75 le litre.
25: Mais je m'en fous.
1: Moins les 15 centimes cadeaux.
25: Vous savez quoi ? Donnez-moi votre numéro et je vais porter plainte contre vous.
1: Oh bah c'est moi qui vais porter plainte, donnez-moi vous votre numéro.
25: Ah non.
1: Ah si.
25: De toute façon, vous l'avez mon numéro, vous m'avez appelé là.
1: Ah oui, c'est pas faux. Bon, de toute façon, je vais passer.
25: Non, vous ne passez pas au magasin.
1: Non, mais au moins devant pour faire croire.
25: Non, vous ne passez même pas devant.
1: Et si je passe derrière discrètement ?
25: Je m'en fous. Non.
1: Et en plus, au prix que je vous propose, vous pouvez

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2: C'est ça que vous comprenez pas?
3: Non, mais c'est juste pour avoir une preuve.
4: Non, mais ça va être très clair. Vous n'êtes pas ici chercher des vitrines, point, à la ligne finale.
3: Alors, déjà, bonjour madame, comme
4: non,
3: j'explique.
4: Je veux rien entendre parler, non?
3: Ah oui? Et alors, comment je vous explique le plan?
4: Mais vous ne faites rien du tout chez moi, monsieur. Vous allez arrêter de m'emmerder. Je ne veux rien avoir avec vos histoires. Je peux vous dire que.
3: Ça faisait longtemps, tu vas voir que ça va encore être ma faute.
4: Non, mais t'es con quoi? Tu crois pas que je vais aller payer quelque chose que j'ai rien besoin, non?
3: Que tu crois que t'as rien besoin, mais que si ça se trouve, t'as besoin.
4: Mais t'es con, t'es fait exprès.
3: Oh, bah je dirais les deux, facile.
4: Non, mais tu me prends pour un imbécile?
3: Ah! Alors, comment vous dire?
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5: Allô?
6: Allô, Nicole?
5: Oui?
6: Bonjour, petite Nicole, c'est Fragiado à l'appareil.
5: Qui?
6: Ben, tu n'as pas encore payé ton abonnement?
5: Qui donc, vous dites?
6: Fragiado, le journal de l'enfance heureuse. Qu'est-ce que tu as fait cette semaine? Tu as oublié? Tu sais que si tu l'envoies pas avant le 21, tu pourras pas concourir pour le grand concours qui te permettra peut-être de gagner un beau voyage à Disneyland. Alors, Nicole...
5: Vous vous trompez complètement, là.
6: Non, écoute-moi. Tu t'appelles bien Nicole?
5: Oui.
6: Tu es psychiatre?
5: Oui.
6: Bon, eh bien, tu nous as... Je sais bien, j'ai devant moi le fichier. Je suis nouveau responsable. Je suis étudiant pendant le reste de l'année, je m'occupe des abonnements de Fragiado pendant les vacances.
5: Oui, mais je suis pas du tout abonné à cette chose-là.
6: Oh, dis-moi, j'ai même devant moi tes derniers résultats pour le grand concours sondage que tu as donné, Nicole, quand même.
5: Dire.
6: Eh ben, avec les records de saut de la grenouille.
5: Non, pas du tout moi, ça.
6: Dis-moi, tu veux plus le payer, dis-moi tout de suite.
5: Non, mais je suis pas abonné à cette chose-là.
6: Pourquoi tu nous as pas écrit?
5: Mais je suis pas du tout abonnée, c'est une... D'abord, qu'est-ce que c'est que cette façon de me tutoyer comme ça? On n'a pas gardé les vaches ensemble, hein. Moi, je suis pas du tout abonnée à votre hebdomadaire ou mensuel, je sais pas de quoi il s'agit.
6: Mais quand même, le mensuel de l'enfance heureuse, des 5 à 15 ans.
5: C'est une erreur, hein.
6: Non, écoute, Nicole, non mais écoute, alors là, non. Moi, je vais encore me faire taper sur les doigts. Je t'ai envoyé pourtant le grand poster de Jean-Luc Lahaye.
5: Mais je suis pas une adolescente.
6: Non, écoute-moi.
5: Ne me tutoyez pas, ça me gêne.
6: Non, excusez-moi. Tu es allée ce week-end au bord de la mer et tu as attrapé un coup de soleil, non? Tu te souviens pas du tout de ce que tu as fait cette année?
5: Non.
6: Nicole, en plus tu as dit 3,17 m pour les grenouilles, t'étais pas loin, t'étais 3,20 m.
5: C'est pas moi. Vous vous trompez, hein. Perdez votre temps, c'est pas moi. Bon, je vous laisse, hein. Au revoir.
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7: Allô?
3: Bonjour monsieur, c'est bien le restaurant?
7: Oui, allô?
3: Monsieur Martin à l'appareil, service technique de Martin Télécom.
7: Oui?
3: On a constaté des baisses de niveau audiophonique sur votre ligne de téléphone, vous avez dû remarquer.
7: Ah mais sur le fixe, ça arrête pas de couper. Ah,
3: attendez, je regarde le dossier. Alors moi, on m'a dit que sur le fixe, ça n'arrêtait pas de couper.
7: Le téléphone fixe? Ah oui.
3: Ok, donc rassurez-moi, vous n'avez pas la Wi-Fi au restaurant, une box internet ou un appareil électronifique?
7: Ah ben, c'est branché, si, à une box, hein.
3: Oh là là, sur la box, on va chercher plus.
7: Oui.
3: C'est un bug classique.
7: Oui.
3: Donc il suffit de retourner votre téléphone, ça devrait mieux fonctionner.
7: Comment de le retourner? De retourner quoi?
3: Le combiné, vous le tournez tête en bas.
7: Et pourquoi?
3: Ben, c'est parce que quand on branche le téléphone sur une box, en général, ça inverse le micro et l'écouteur.
7: Alors là.
3: Donc, il suffit de retourner le combiné.
7: Le retourner, comment le retourner?
3: Vous le mettez tête en bas, vous parlez dans la partie écouteur et vous m'entendez par le micro.
7: Oui.
3: Ah, vous l'avez retourné, là?
7: Oui.
3: Oui, ah bah je vous entends beaucoup mieux.
7: Ah non, moi je vous entends moins bien.
3: Bizarre, parce qu'en principe, vous devriez m'entendre beaucoup mieux.
7: Ah ben si, moi je vous entends moins bien.
3: Alors peut-être que vous êtes trop près pour bien entendre. Essayez de vous éloigner du combiné.
7: Ouais, bon, on va faire laisser comme c'est, puis voilà. Hein.
3: Oula, allô? Vous avez remis le combiné à l'endroit, non?
7: Oui.
3: Ah bah c'est ça, oui, je vous entends plus.
7: Mais moi je vous entends bien, là.
3: Donc il y a vraiment un problème, je vais vous changer votre téléphone.
7: Moi c'est les téléphones tout neufs, je vais pas encore changer de téléphone, c'est bon, hein.
3: Justement, à la place de vos téléphones neufs, je vais mettre des vieux téléphones.
8: Chef. Allô.
3: Bonjour madame.
8: Pourquoi vous voulez me changer de téléphone?
3: Bon, on vient de vérifier avec votre collègue, il marche pas.
8: Non mais moi mon téléphone il est à moi, il est pas à vous, vous allez pas me changer mon téléphone.
3: Ah non mais c'est gratuit, vous avez combien de postes?
8: 3.
3: Ok, donc je vous apporte 3 téléphones.
8: Mais c'est qui me donne ces téléphones? Je comprends pas.
3: C'est moi, Martin Télécom.
8: Ok.
3: Comme ce sont des vieux téléphones, je vous les fais pas payer.
8: Voilà, vous me les déposez devant la porte.
3: Parfait, pour la facturation on fait comment?
8: Vous me dites que vous m'avez un téléphone, vous avez jamais parlé de facturation.
3: Non, alors les téléphones sont gratuits, mais je vous facture quand même le déplacement, l'enlèvement, le recyclage et la dépose de votre
8: téléphone. Monsieur, je ne vous prends pas 3 téléphones.
3: Ah oui, mais là vous me demandez.
8: Monsieur, laissez tomber, c'est pas grave.
3: Non, parce que s'il y a annulage, c'est pas pareil.
9: Mais de quoi vous parlez, là?
3: Eh, bonjour, monsieur.
9: Personne ne vous a rien demandé, monsieur.
3: Si, la patronne.
9: De quoi?
3: Bah, votre collègue que j'avais à l'instant insiste pour que je lui dépose 3 combinés de type téléphoniste devant la porte.
9: Non, mais tu voulais 3 combinés?
8: Non, je veux rien du tout.
9: Non, elle a dit qu'il veut rien du tout.
3: Comment ça? J'aurais mal compris.
9: Et il a changé d'avis.
3: Ah, il a changé d'avis.
9: Mais oui.
3: Eh oui, mais le problème, c'est que ça va lui faire des frais de changement d'avis.
8: Bon, écoutez, monsieur, je ne vous ai pas acheté téléphone, je n'ai rien signé, ni de bon de livraison, ni de bon de commande.
3: Alors, attendez, je vais noter tout ça.
8: Ni de bon de commande. Écoutez-moi.
3: Pardon, vous me dites donc bon de livraison.
8: Non, il n'y a pas de pardon, monsieur.
3: Ah si, il y a pardon.
8: Monsieur, faites attention, hein. Maintenant, je vous dis,

0: honnêtement, allez.
1: Ouais, bah, comme vous dites, allez, on se voit tout à l'heure.
0: Là, c'est ma bande maintenant. Viens te mettre devant moi que je te mette une tarte, là.
1: Alors, c'est très sympa, mais j'aurais vraiment pas le temps de rester pour manger.
0: Allez, dégage.
1: D'accord, mais alors, on fait comment pour la facture?
0: Vas-y, facture. Vas-y, facture. Je te jure, écoute-moi bien. Tes téléphones, je t'en mets un dans la bouche, un dans le trou d'oreille.
1: Ah, bah, je m'en sors pas si mal, j'ai eu peur.
0: Et un dans le cul, je suis bien.
1: Ah, si, oui, d'accord, je me disais aussi.
0: Écoute-moi, allez, viens, je t'attends, là. Viens.
1: Donc, finalement, je viens.
0: Vas-y.
1: Oui, mais alors, je viens plus, c'est pas clair, hein, pardon.
0: Je dirais clairement, va te faire un...
1: Non, alors ça non merci, jamais au travail.
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3: Bonjour.
4: Allô, c'est la mairie.
3: Oui.
4: Oui, bonjour, madame.
3: Bonjour.
4: Madame Ledoux à l'appareil.
3: Pardon, madame Ledoux.
4: Oui, excusez-moi, je suis la grand-mère de mon petit-fils.
3: Oui.
4: Je suis en train de lui donner à manger, là, mais c'est pas facile, hein.
3: Ah oui.
4: Vous savez, il a 18 mois, hein.
3: Ah oui.
4: Il a intérêt à manger, hein, parce que sinon, vous savez, moi, je lui fais peur. Enfin, je lui dis, s'il ne mange pas, c'est monsieur le maire qui va le faire manger. Et on ne sait pas pourquoi avec mon fils, mais ça lui fait peur et d'un seul coup, il mange.
3: Ah, bah, ça va alors.
4: Oh oui.
3: Quand on trouve un moyen, c'est bien.
4: Oui, mais alors là, aujourd'hui, hein, depuis midi, j'essaie de le faire manger sa purée de carottes, il n'y a rien à faire.
3: Ah, oui. Il fait un caprice.
4: Oh, il fait un caprice, oui, alors là. Hein. C'est pas facile, hein?
3: Ah non.
4: Hein, vous travaillez à la mairie, vous?
3: Oui.
4: Ah ben justement, tiens, attendez, je vais brancher l'amplificateur, vous allez pouvoir m'aider. Hein? Voilà.
3: Oh, il est pas gentil, hein?
4: Si tu veux pas manger celle-là, c'est monsieur le maire qui va te donner à manger avec ses doigts jaunes.
3: Ah ouais.
4: Eh ben, il veut pas, hein?
3: Ah ouais, ben je l'ai entendu.
4: Écoute, la dame, c'est une fée, la dame. La dame, elle est très gentille, hein, madame la fée.
3: Ah oui, mais il faut manger, hein, sinon oui. C'est monsieur le maire qui va venir.
4: Voilà, puis qu'est-ce...
3: Oh.
4: Monsieur le maire avec ses doigts tout jaunes.
3: Ah oui.
4: Puis qu'est-ce qu'il va lui montrer, monsieur le maire, s'il mange pas, le petit Pierre?
3: Oh, il va lui montrer son gros nez poilu.
4: Écoute, Pierre.
3: Ah oui, Pierre, il faut manger, hein, sinon monsieur le maire, il va venir te donner à manger, hein. Puis il va te montrer son gros nez tout poilu si tu manges pas. Il est un petit peu chagrinou, non? J'ai entendu un petit peu ronchonner.
4: Oui.
3: Alors, petit Pierre, il faut manger, hein? Bien, moi, je vais prévenir monsieur le maire. Attention, hein, je travaille à la mairie, je vais prévenir monsieur le maire. Hein. Puis il va venir, hein, il va venir chez toi. Ah, il faut manger, hein?
4: Il va venir te montrer ses dents, hein, madame?
3: Ah oui, c'est vrai, hein?
4: Puis comment elles sont, ses dents?
3: Oh, elles sont pas belles, elles sont toutes jaunes.
4: Et elles sont toutes creuses aussi.
3: Ah ouais, puis toutes crochues. Puis il est là en plus.
4: Oui.
3: Il est à côté de moi.
4: Ah, il est à côté de vous.
3: Waouh.
4: Ah oui. Son haleine, hein, quand il ouvre la bouche, monsieur le maire.
3: Oh là là. Ça sent pas bon, puis on a peur. Waouh, pas bon.
4: Et puis quand on enlève ses cheveux.
3: Oh, ben il n'y a plus rien.
4: Le maire, Pierre, si tu ne manges pas.
3: Ah, hein, il va lui parler, hein.
4: Oui, et puis
3: ah, oui, hein.
4: Il va lui montrer son mouchoir.
3: Ah oui.
4: Et puis qu'est-ce qu'il y a dans son mouchoir?
3: Oh, il y a des grosses bébêtes.
4: C'est des bébêtes comment?
3: Oh là là, elles sont énormes.
4: Il va te montrer sa femme, monsieur le maire. Hein? Et comment elle est, hein, madame?
3: Ah, oh, c'est une sorcière.
4: C'est une sorcière, oui. Elle n'est pas belle.
3: Oh non, mon Dieu.
4: Elle est moche comment?
3: Oh là, elle a un gros nez, puis elle a un gros bouton dessus.
4: Hein, voilà, Pierre, t'as entendu? Alors là, il commence à manger. Hein.
3: Oui.
4: Et puis, attention, parce que monsieur le maire, hein, si t'es pas gentil, Pierre, et si tu manges pas, il va te montrer sa queue, hein,
3: ah,
4: madame?
3: Ah oui, oh là là.
4: C'est une... Elle est énorme, hein, madame?
3: Ah oui.
4: Elle est comment, sa queue?
3: Elle est grande, et puis il y a plein de piquants dessus.
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5: Oui, bonjour.
1: Bonjour, madame, c'est bien la boucherie?
5: Non, monsieur, s'il vous plaît.
1: Oui, si vous voulez. Cabinet immobilier Martin, à l'appareil.
5: Ouais.
1: Bonne nouvelle, j'ai vendu votre boucherie.
5: J'ai pas envie d'acheter de vendre ma boucherie. Je prends ma retraite et c'est mon fils qui reprend.
1: Ah bah dites-lui que c'est pas la peine de venir parce que j'ai déjà accepté une offre.
5: Non, mais mon fils, si vous voulez, il travaille déjà avec moi. Et il reprend, quoi. Je prends ma retraite, il reprend.
1: Oula, bah oui, mais s'il est intéressé, fallait le dire parce que moi j'ai contractifié la vente.
5: Mais c'est quoi ce boulot là? Qu'est-ce que vous me faites là? Ma boucherie n'a jamais été en vente.
1: Peut-être, mais j'ai quand même eu une super offre que je pouvais pas refuser.
5: Mais j'en veux pas de l'offre.
1: Vous inquiétez pas, mon notaire a tout préparé pour vous.
5: Non, mais il y a même pas question de notaire. Il y a rien du tout, monsieur. Je veux même pas vous rencontrer.
1: Ah bah tiens, justement, il arrive. Je vous le passe.
5: Bah oui, je veux pas.
1: Maître Martin. Oui, monsieur Martin. La dame de la boucherie insiste pour vous rencontrer.
5: Non, je veux pas vous rencontrer.
1: Allô.
5: Ouais, allô.
1: Bonjour, madame. Maître Martin, à l'appareil, je suis le notariste de monsieur Martin.
5: Vous êtes tous des Martins, hein?
1: Oui, bah on travaille souvent en famille, oui.
5: Oui, mais je Peut-être, mais ma boucherie n'est pas à vendre.
1: Alors, avant tout, félicitations pour votre vente.
5: Ah, mais moi, je veux pas vendre ma boucherie.
1: Ah oui, mais pardon, au vu du délai prescriptificatoire, c'est...
5: Ah oui, mais ça, moi, je veux pas le savoir. Moi, on s'est vu, on a signé quelque chose. Mais moi, ma boucherie, elle est pas à vendre, point à la ligne.
1: Non, mais vous inquiétez pas, j'ai fait tous les papiers.
5: Non, mais je veux même pas entendre parler, c'est pas à vendre, c'est tout, point.
1: Le problème, c'est que si vous annulez, ça va vous
5: contacter... Mais j'annule pas, monsieur, j'ai même pas mis en vente, voyons, arrêtez un peu.
1: Pardon, mais c'est la légalitude, si vous annulez...
5: C'est quoi ce bordel?
6: Le gars, il me dit que ma boucherie, elle est à vendre. Non, mais de quel droit?
5: C'est pas possible.
6: Non, mais...
7: Allô?
1: Bonjour madame.
7: Allez, on va pas perdre de temps, ça me prend de la tête.
1: Ok, bah on fait ça vite fait, je passe, vous me signez les papiers.
7: Je vais rien signer du tout, puisque j'ai rien signé pour faire quoi que ce soit.
1: Non mais pour ça on s'arrange.
7: Mais on va pas s'arranger de rien du tout, étant donné que moi j'ai rien fait. J'ai donné pouvoir à personne, j'ai pas signé un papier à qui que ce soit. Alors, il va se démerder avec ses conneries, moi j'ai pas de temps à perdre.
1: Alors, il va plutôt vous dire de faire une contre-offre pour que vous rachetiez votre boucherie, comme
7: mais
1: ça.
7: Mais non, y a pas de contre-offre du tout.
1: Bah si.
7: Y a pas d'offre initiale, qu'est-ce que je vais signer une contre-offre?
1: Si vous me proposez plus que mon client...
7: Oui, bah t'as raison.
1: Je vais faire monter le dossier, ni vu ni connu.
7: Même pas en rêve.
1: En revanche, faudrait déjà me verser 30% d'acomptage.
7: Je verse 30%, bien sûr, je vais te donner des sous. T'as raison.
1: Après, on peut toujours s'arranger en liquide, hein.
7: Oui, bah bien sûr, on va s'arranger en liquide, ouais.
1: Super, comme ça, je vous rajoute dans le fichier client.
7: Je suis client de personne. Apportez les papiers et puis on verra bien.
1: Ah, bah on dit raisonnable.
7: On dit raisonnable.
1: Ah, bah on a compris qu'il y avait une bonne bascule à faire, oui.
7: Ouais, n'importe quoi, j'ai pas de temps à perdre avec des abrutis comme toi.
1: Pardon, mais c'est ce que j'expliquais à l'autre dame. Si vous annulez...
7: Mais moi, j'ai rien fait, donc qu'est-ce que je risque?
1: Bah 10% quand même, c'est pas rien.
7: Ouais, t'as raison, 10%
1: quoi. 10% de pénalitude.
7: Mais moi, j'ai pas de pénalitude puisque j'ai rien mis en vente.
1: Excuse, code de l'agent immobiliste, article 12, une pénalité de 10%.
7: Vous allez me les faire payer les 10%, vous allez venir.
1: Oui, oh bah oui, tiens, bah je vais me gêner.
7: Oui, bah bien sûr. Tu vas avoir 10% de coups de boule en plus que tu prends quand t'arrives.
1: 10% de semoule?
7: Pas de semoule, de coups de boule, si t'arrives.
1: Pardon, mais je ne prends pas les paiements en couscous.
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9: Ouais, oui, allô?
10: Oui, bonjour madame.
9: Bonjour monsieur.
10: Vous êtes paysagiste?
9: Oui.
10: Ah, très bien. Alors, je vous appelle en fait parce que j'ai un grand terrain de 2 hectares 7.
9: C'est beaucoup.
10: Et à mon âge, c'est...
9: Et qu'est-ce que vous rechercheriez? Ce sont que des idées ou il y aurait réellement derrière une amélioration et une conception, une réalisation?
10: Oui, tout, un peu tout ça. En fait, je voudrais apporter un peu d'originalité et de la profondeur.
9: D'accord.
10: Parce que je jardine, hein, évidemment.
9: Alors écoutez, je vais vous prendre un rendez-vous.
10: Oui, parce que...
9: Et ce sera pas maintenant, de toute façon, tout ce qui est modification ou même éventuelle plantation, ça va être un petit peu plus décalé dans le temps maintenant.
10: Ah non, je vous rassure tout de suite, il ne s'agit pas de planter. Je voudrais éviter d'avoir sans arrêt à faire la navette entre le jardin et la maison. Donc je souhaiterais qu'on creuse un trou au fond du jardin pour que je puisse chier. Juste pour que je chie, quoi. Parce que s'il faut à chaque fois... Que je fasse aller-retour entre la maison et le jardin, c'est trop loin.
9: D'accord. Et vous voudriez scier quoi?
10: Comment?
9: Vous voudriez scier quoi?
10: Ah non. Un trou pour chier.
9: Ah bon?
10: Voilà. Avec, évidemment, un contrat d'entretien. Ça, c'est sûr.
9: C'est-à-dire?
10: Que toutes les semaines, ils viennent pour nettoyer le trou.
9: Oh bon, non, monsieur. On peut pas. Faut pas. On n'est pas amené à faire ce genre de travaux, hein.
10: Attendez, je comprends pas. Vous êtes paysagiste.
9: Mais oui, mais attendez, je vais pas aller nettoyer un trou de caca, c'est pas possible.
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11: Oui, allô?
1: Bonjour monsieur, c'est bien
11: monsieur, madame.
1: Bon, si vous voulez, c'est bien la société de déménageurs.
11: Oui.
1: Monsieur Martin, établissement Martin, dépannage téléphoniste.
11: Oui.
1: Je vous appelle pour vous dire qu'on va bientôt rétablir votre ligne téléphonique là.
11: Je suis pas au courant.
1: Bah votre téléphone est coupé.
11: Ah bon, t'es au courant que les lignes sont coupées toi?
1: Oui, parce que là pour le moment, comme votre ligne est suspendue, vous n'avez pas d'appel.
11: Bah. Si, sur là, ma collègue vient d'essayer de m'appeler avec son portable, elle arrive à me joindre.
1: Ah non.
11: Ça fonctionne puisque j'ai eu des appels ce matin.
1: Écoutez, c'est pas grave, je vais quand même rétablifier la ligne.
11: Ça fonctionne, je vois pas pourquoi faire, on vous demande de rétablir une ligne qui fonctionne.
1: Pas faux. Dans ce cas, je vais d'abord vous couper la ligne, comme ça je pourrai ensuite la rétablir.
11: Qui vous demande de couper cette ligne?
1: C'est moi, parce que ça me permet ensuite de faire mon boulot de rétablisseur.
11: Ah oui, moi, là, tout est connecté avec mon ordinateur. Si vous me faites ça, j'ai plus rien pour travailler.
1: Non, mais je vous remettrai ça d'ici quelques jours, vous inquiétez pas.
11: Mais non, vous pouvez pas, je dois. On tient qu'une société, on travaille.
1: Oui, ah bah moi aussi, je travaille. Le truc, c'est que si vous me dites que ça fonctionne, moi, ça m'enlève du boulot.
11: Non, vous pouvez pas me couper ma ligne, je travaille, j'en ai besoin.
1: Donc, ce sera rétabli dans 7 jours, plus ou moins.
11: Mais vous voulez rétablir quoi? une ligne qui fonctionne déjà. Vous n'avez pas besoin de couper ma ligne. Je vais pas attendre 7 jours, moi, pour travailler.
12: Profitez-en pour trier de la paperasse.
11: Non, j'ai pas de paperasse. Nous, c'est des visites qu'on prend. Les gens nous téléphonent.
13: Mais c'est dingue, ça.
12: Dans ce cas, je peux vous ouvrir une ligne temporaire à côté.
11: Je demande rien. Je vous demande pas de ligne. Je veux que vous me laissiez ma ligne. Attendez, ne quittez pas.
14: Vas-y, parce que j'arrive.
11: Allô?
12: Bonjour monsieur.
11: Vous êtes dans une société professionnelle. Si vous nous coupez de ligne, on peut plus travailler, ça va pas ça?
12: Ah, c'est une société professionnelle?
11: Bah bien sûr.
12: Ah, parce que moi on m'avait dit que c'était une société non professionnelle justement.
11: Bah non, là vous êtes dans une société professionnelle.
12: Ah, c'est professionnel. Dans ce cas, je suis obligé de vous compter le supplément professionnel pour rétablir la ligne.
11: Mais non, il faudrait rétablir tout puisqu'elle fonctionne.
12: Non, elle fonctionne pas.
11: Bah si que ça fonctionne sa ligne.
12: Ah bah non, qu'elle fonctionne pas.
11: Bah si qu'elle fonctionne la ligne. Puisque vous m'appelez avec et je vais essayer d'appeler, elle fonctionne?
12: Oui, bah ça vous avez bidouillé un truc. Je ne sais, un renvoi ou je ne sais quoi.
11: Non, on n'a rien bidouillé du tout, monsieur, arrêtez vos conneries. Vous allez m'envoyer un mail, monsieur, déjà, pour me donner vos coordonnées, et je vais vous renvoyer.
12: Ah,
11: et
12: vous avez renvoyé, on est d'accord.
11: Comment j'ai renvoyé?
12: Bah, vous avez fait un renvoi d'appel.
11: Non, je dis ce que je vais vous dire, vous m'envoyez un mail.
12: C'est le monsieur qui reconnaît qu'ils ont renvoyé les lignes,
11: non,
12: là.
11: Non, on n'a rien renvoyé du tout, les lignes, mais vous êtes un cinglé ou quoi, là? Vous comprenez ce qu'on vous dit, là? On n'a pas fait de renvoi d'appel, c'est ma ligne, direct, normal. D'abord, vous coupez rien du tout, parce que sinon, je porte plainte.
15: C'est monsieur Martin, la société.
12: Ah, allô?
15: Si j'avais eu des problèmes avec le téléphone, j'aurais appelé France Télécom.
12: Bonjour monsieur.
15: Il faut nettoyer vos oreilles, cher monsieur.
12: Alors oui, je peux venir nettoyer votre appareil?
15: Non, on n'a pas de problème de téléphone. Je vous réponds au téléphone. Vous êtes bête ou vous faites exprès?
12: Et qui me dit que vous n'êtes pas en train de simuler un coup de téléphone pour me faire croire?
15: Bon, écoutez monsieur, je pense qu'il faut aller prendre une petite pilule, aller vous coucher, et puis demain matin ça ira mieux.
12: Très bien, dans ce cas je passerai demain matin.
15: Bah, vous n'allez rien venir voir du tout, cher monsieur, à part prendre une bonne claque dans votre gueule.
12: Ah, bravo.
15: Ça commence à bien faire à votre cirque.
12: Non mais vous avez de la chance que j'ai une conscience professionnaliste parce que je suis à deux doigts d'annuler l'intervention.
15: Je vous dis que j'ai pas de problème de téléphone. Alors, soit tu prends un cachet, Pépé, et puis tu vas te coucher, demain tu te lèves et ça ira mieux, ou alors tu fais quelque chose, mais t'as un gros problème, hein.
12: Ah bah, ce que je vais faire, c'est que je vais déjà vous rétablir la ligne. Voilà. Et on dit merci qui?
15: Elle est rétablie, du con.
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16: Allô?
17: Bonjour monsieur.
16: Bonjour monsieur.
17: Je suis bien à la boucherie?
16: Oui, c'est l'employé là.
17: Oui, très bien, bonjour monsieur Robert Ledoux à l'appareil.
16: Oui.
17: Excusez-moi de vous déranger. Je suis pêcheur, hein?
16: Oui.
17: Et je vous appelle parce que j'aurais voulu savoir si dans votre boucherie, vous pourriez pas de temps en temps me mettre un peu d'asticot de côté.
16: Non. On n'a pas du tout ça.
17: Oh, ben, c'est pas ce qu'on m'a dit, hein?
16: Ah bon? Qui c'est qui vous a dit ça?
17: Oh, ben, écoutez, ça m'embête, hein? C'est quelqu'un qui a vu des mouches qui passaient devant chez vous.
16: Ah bon? Alors, vous voulez peut-être parler au patron? Parce que moi, je suis l'employé, là, vous...
17: Ben, je voudrais pas vous déranger, mais c'est juste pour que vous m'en mettiez un peu de côté.
16: C'est un monsieur qui téléphone parce qu'on lui a dit qu'il y avait des mouches, puis de temps en temps, on avait des asticots pour lui mettre des asticots de côté. Alors, on y a fait une farce, là. Allô?
17: Bonjour, monsieur.
18: Bonjour, monsieur.
17: Monsieur Ledoux, à l'appareil.
18: Oui.
17: Excusez-moi, hein. Je vous appelle parce que je sais que vous êtes dans la boucherie, évidemment.
18: Oui.
17: Et on m'a dit que vous aviez des asticots. Et
18: j'ai des asticots. Ben, celui-là qui vous a dit ça, ben, je serais bien content de le connaître. Hein.
17: C'est l'autre boucherie, hein. Le boucher concurrent. C'est comment il s'appelle, un monsieur...
18: C'est lui qui vous a dit de venir chez nous pour des asticots?
17: Oui.
18: Ah oui. Eh bien, vous pouvez dire que c'est un beau con de ma part.
17: Ah ben, je crois que c'est lui.
18: Eh bien, il est gonflé, le mec, hein.
17: Attendez, vous permettez, je vais demander à mon petit-fils, hein.
18: Oui. À quelle occasion il lui a dit ça?
17: Parce qu'il passait devant la rivière, il était en train de pêcher, puis là, il s'est arrêté, il lui a dit, vous cherchez des asticots? Alors, mon petit-fils lui a dit oui. Il a dit, ben, faut aller à la boucherie.
18: Elle est bonne, celle-là. Ben, c'est ce fumier de... Une belle ordure. Croyez-moi, quand il se pointera chez moi, il sera pas déçu du voyage.
17: Ouais,
18: parce qu'il m'a déjà fait des saloperies pas mal. Ah, mais là, c'est une bonne, celle-là, hein.
17: Attendez, vous quittez pas?
18: Oui.
17: Mon petit-fils me dit qu'il avait une mauvaise haleine, le gars qui lui a dit ça.
18: Ah, ben, c'est une barrique à deux pattes.
17: C'est une?
18: Une barrique à deux pattes, c'est un ivrogne fini.
17: Ah, ben voilà, c'est pour ça.
18: C'est un ivrogne. Vous pensez que je le connais, ce pistolet? Mais il m'en veut à mort, je sais pas pourquoi, j'en sais rien, je sais pas, il me fait des...
17: Ah non.
18: Il crasse pas mal.
17: Non, il vous en veut pas, parce qu'il a dit que c'était les meilleurs asticots de toute la ville.
18: Ah ben bien sûr, mais envoyer un client, vous parlez d'une réputation, monsieur, envoyer un gars chez Boucher pour des asticots, vous rigolez? Vous parlez d'une réputation?
17: Mais il a dit que c'est les meilleurs asticots de la ville.
18: Ah ben bien sûr, les meilleurs asticots de la ville, bien sûr, mais le meilleur camp, vous allez chez lui, vous le trouvez, hein? Ça je vous le dis, hein.
17: Vous marquez, je suis assez embêté. parce que moi j'ai transmis votre adresse là, vous savez, au guide départemental de la pêche.
13: Oui.
17: Et ils ont mis un article.
13: Oui.
17: Alors, c'est marqué boucherie.
13: Oui.
17: Et en grand, c'est marqué les meilleurs asticots de toute la région.
13: Là, vous faites bien de me dire ça, monsieur.
17: Et en dessous, c'est marqué en petit. Et en plus, c'est gratuit, vous accueillez avec le sourire.
13: Et en plus, c'est gratuit, vous accueillez avec le sourire. Eh bien, je vous remercie beaucoup, monsieur. Là, vous avez bien fait de me téléphoner. Pourquoi? Parce que je vais m'occuper de l'affaire. Et croyez-moi, je vais m'occuper de l'affaire. Hein.
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14: Allô?
12: Bonjour, monsieur, c'est bien le camping?
14: Non, c'est madame, et c'est pas un camping, c'est un gîte de groupe.
12: Et vous faites même pas un peu camping?
14: Pas du tout.
12: Monsieur Martin, à l'appareil, établissement Martin Home.
14: Ouais.
12: Comme je pensais que vous étiez camping, je vous ai précommandé des mobil-homes.
14: Ah.
12: Donc je vais vous les déposer tout à l'heure.
14: Hein, quoi? Des mobil-homes à me déposer?
12: C'est ça, parce qu'on fait une promo 20 mobil-homes achetés, 20 mobil-homes livrés en ce moment.
14: Mais attendez, je veux pas que vous m'installiez un mobil-home.
12: Comment ça, un? Non, j'ai dit 20 mobil-homes.
14: Non, mais vous allez les déposer où? Je n'ai pas de terrain.
12: Vous avez pas une cour ou une terrasse?
14: Mais non, j'ai pas une cour pour poser 20 mobil-homes.
12: Après, vous pouvez aussi les empiler. Si vous faites 4 piles de 5...
14: Non, mais écoutez, je les ai pas commandés.
12: Non, mais je vous rassure, si vous les gardez pas, vous les payez pas. Vous avez juste à faire un retour marchandise et vous serez débarrassé.
14: Bah oui, c'est ça. Moi, je les garde, hein. Je vais pas m'occuper du retour. Hein.
12: Ah, vous les gardez. Très bon choix.
14: Mais...
12: Attendez, je préviens mon patron. Monsieur Martin ?
14: Allô ?
12: Le monsieur du gîte camping veut garder les 20 mobil-homes, finalement.
14: Hé, c'est moi qui vous parle, là. J'ai pas commandé 20 mobil-homes. Ah,
12: pardon, j'essaye de parler à mon chef, donc si vous parlez en même temps, c'est pas pratique. Donc, on va lui faire des piles, parce qu'il a pas de cours.
14: Eh oh, écoutez-moi.
12: Bon, vous savez quoi, je vous le passe.
14: Non, je ne veux pas.
12: D'accord, ne quittez pas. Oui, allô?
14: Allô?
12: Bonjour, monsieur. Monsieur Martin, le chef, à l'appareil.
14: Non, je suis une dame, d'abord.
12: Admettons.
14: Et c'est quoi cette discussion débile? C'est quoi cette histoire où on me livre 20 mobil-homes? Je vais faire quoi de 20 mobil-homes?
12: 20 mobil-homes. Donc, vous me demandez l'offre 20 mobil-homes achetés, 20 mobil-homes livrés, c'est ça?
14: Mais non, c'est vous qui venez de le dire.
12: Pas faux.
14: C'est quoi ces trucs? C'est gratuit, c'est payant, c'est quoi ces machins?
12: C'est gratuit si vous les gardez pas, mais comme mon collègue me dit que vous voulez les garder.
14: Mais non, je veux pas les garder.
12: Ouais, je vous cache pas que ça m'arrangerait, parce que sinon, il faut que je refasse un papier pour annuler.
14: Bah oui, bah, j'ai pas commandé 20 mobil-homes, je vais pas réceptionner 20 mobil-homes.
12: Disons qu'un niveau administratiste et comptabiliste, c'est plus pratique pour moi si vous les prenez.
14: Mais vous allez pas livrer quelque chose qu'on n'a pas commandé quand même? Qu'est-ce que vous voulez que j'en fasse?
12: Non mais dans ce cas, c'est ce que vous disiez, monsieur Martin. Deuxième option, vous faites un retournage marchandise.
14: Mais je vais pas faire un retour de mobil-home que je n'ai jamais commandé. Je vais pas payer un retour alors que j'ai jamais commandé de mobil-home.
12: Ah non, pas besoin de payer. Vous pouvez nous les rapporter vous-même avec votre propre véhicule.
14: Non mais j'ai pas de véhicule pour transporter des mobil-home. C'est quoi cette débilité là?
12: C'est de la cloison démontifiable. Donc si vous voulez mettez à plat, déjà vous gagnez beaucoup.
14: Mais dans ma Ford Fiesta, je vais mettre un mobil-home.
12: Ah oui, bon bah faudra peut-être faire quelques allers-retours.
14: Non mais c'est quoi cette histoire? Mais c'est du débile.
12: C'est vrai qu'on dirait carrément du débile.
14: Non mais c'est quoi cette débilité là? Oh, c'est n'importe quoi.
12: Vous savez quoi? Je vais vous mettre des caravanes à la place.
14: Ni de caravanes, ni de rien.
12: Bah les caravanes, c'est plus pratique, vous pouvez les relier entre elles pour toutes les embarquer à la queue leu-leu.
14: Non mais c'est quoi cette discussion là? Il faut que je l'enregistre parce que dans un sketch, ça passe tout de suite hein.
12: Oh, ça c'est pas cool.
14: C'est quoi cette discussion débile?
12: Ah bah oui, tiens, on pourrait appeler ça la discussion débile de monsieur Martin et on le passerait à la radio.
14: Oui, bien sûr.
12: Mais si, on balance ça sur Rire et Chanson, on balance sur les réseaux Martin Martin officiels.
14: Mais non, mais bon, alors point barre, stop.
12: Eh, ça, comme disent les jeunes, c'est un bon gars.
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20: Bonjour.
21: Oui, bonjour, je voudrais parler à la patronne du salon de coiffure.
20: C'est vous. Moi-même.
21: Bonjour madame, c'est Améry à l'appareil.
20: Oui, bonjour.
21: Pierre Brasier. Dites-moi, on vous appelle parce qu'on vient de recevoir un appel en urgence de la part du camp de naturistes du Cap d'Agde, qui est en, apparemment, ils ont besoin très rapidement de culottes et de strings de femmes. Est-ce que vous avez des clientes qui pourraient, auprès de qui on pourrait collecter ces culottes?
20: Alors ça, je ne sais pas.
21: Est-ce que vous pourriez leur demander et nos collecteurs passeraient le plus rapidement possible cet après-midi au salon en ce moment-là, tout de suite, maintenant, vous avez une promesse de don à nous faire?
20: Je ne peux pas vous dire. Hein. Oui, je vais bien poser la question. Mais...
21: Allez-y, allez leur demander, nous...
20: Ouais.
21: On patiente. Hein.
20: Ils demandent des culottes, des trucs. Et voilà, dans tous les salons de coiffure. Là, pour l'instant, non, j'ai que deux clientes et...
21: Ah, très bien, deux.
20: Non.
21: Deux promesses.
20: On n'a pas, non, j'ai rien, là.
21: Comment ça?
20: Écoutez, les clientes, elles sont là, elles n'ont pas leur...
21: Bah, écoutez, madame, vous pourriez montrer l'exemple déjà.
0: Ah bon? Non, bah écoutez, là, j'ai pas de petite culotte à disposition, je suis désolée. Hein.
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22: Bonjour.
12: Bonjour monsieur, c'est bien le bar PMU ?
22: Oui, c'est ça.
12: Monsieur Martin, à l'appareil ?
22: Oui.
12: J'ai fait un loto chez vous l'autre jour.
22: Ouais.
12: Mais comment on fait pour encaisser les gains quand on joue sans ticket ?
22: Quand vous avez pas de ticket ?
12: Bah non, rapport à la nouvelle loi, il faut plus prendre les tickets.
22: Mais bien sûr que si.
12: Ah non, ils ont dit aux actualités que les tickets, il fallait plus les imprimer.
22: Mais bien sûr que si. Vous faites un loto, un canot, un euro-million, on n'a pas le choix que de lui donner son ticket.
12: Oui, mais maintenant on choisit si on le prend ou si on le prend pas.
22: Mais non, on n'a pas le choix.
23: Oui, les tickets de caisse, pas les tickets de loto.
12: Oula, allô ?
22: Oui.
12: Ah bah il y a une double voix.
23: Oui.
12: Ah, c'est une autre dame.
23: Si vous faites un loto, vous avez automatiquement votre ticket.
12: Alors bonjour, mais non.
23: Automatiquement, quand vous faites un loto.
12: Oui, automatiquement.
23: On vous donne le récépissé, automatiquement.
12: D'accord, mais ça je le prends pas.
23: Bah si.
12: Mais non, c'est interdit.
23: Non, attendez. Si vous prenez pas votre récépissé de loto, automatiquement on vous le donnera.
12: Bah aussi bien, automatiquement cette fois-ci, vous me l'avez automatiquement pas donné.
23: Automatiquement ils vous l'ont donné parce que ce récépissé là.
12: Oui.
23: Voilà, donc quand il va sortir automatiquement, il va vous être demandé pour toucher vos gains.
12: Mais ça c'est automatiquement.
23: Automatiquement, vous passez vos tickets, on vous donne vos tickets.
12: Mais automatiquement. Ok, mais après je peux jeter le petit récépissé.
23: Eh ben non, pas le petit récépissé.
12: C'est pas grave, je vais repasser et vous me réimprimentez le petit récépissé.
23: Eh ben si vous l'avez pas, moi je vais pas vous le réimprimer. Comment voulez-vous que je le fasse ?
12: Bah mes numéros, ils sont enregistrés dans l'ordinateur du loto.
23: Ah non, attention, ça envoyé directement sur un gros ordinateur où c'est géré à la Française des Jeux à Vitrolles, d'accord ?
12: Eh ben ce gros ordinateur, vous fouillez dedans et vous allez forcément retrouver mon ticket.
23: Mais je ne peux pas.
12: Bah vous êtes obligé.
23: Non.
12: Ah si le client demande son ticket, vous êtes obligé de me l'imprimer.
23: On ne peut pas.
12: Ah oui, donc refus d'imprimantage, super.
23: Mais alors, vous êtes bête ou vous êtes pas bête ?
12: Oh, alors ça, vous dire en deux secondes.
23: Mais vous êtes vraiment idiot. Y a rien à faire. Vous êtes vraiment un idiot.
12: Vous savez quoi ? Je passe, vous me remboursez, on en parle plus.
23: Non, mais je ne vous rembourse rien du tout.
12: À part mon ticket.
23: Non, mais vous.
24: Oui, allô ?
12: Ah, bah, bonjour madame.
24: Vous avez fait quand le jeu ?
12: Oh, je sais pas, il y a peut-être 15 jours.
24: FDJ, vous faites votre ticket. Vous prenez votre ticket, vous partez avec, vous faites valider. Maintenant, vous voulez que je réimprime d'un jeu d'il y a 15 jours ?
12: Oui, sinon vous me réimprimentez la feuille de jeu.
24: Vous faites un jeu, vous prenez pas votre ticket, vous voulez que je réimprime. Un ticket gagnant de quoi ?
12: C'est un loto. Donc ce qu'on va faire, c'est que je vais rejouer les mêmes numéros.
24: Mais j'ai pas la main, je peux pas refaire le jeu, moi, c'est pas possible.
12: Non, moi je refais le jeu, vous changez juste la date.
24: Mais vous pouvez pas, si vous le faites aujourd'hui, c'est un jeu d'aujourd'hui, c'est pas le jeu d'il y a 15 jours. Ça sort automatiquement de la machine.
12: Oui, mais si après, automatiquement, on raye et on change la date.
24: Mais je peux pas changer la date, c'est imprimé directement avec la machine. Je peux pas vous mettre un coup de crayon dessus, moi. J'ai pas la main dessus, monsieur, c'est pas un ordinateur comme chez vous, vous changez les dates.
12: Dans ce cas, on fait croire à la machine qu'on est il y a 15 jours.
24: C'est lunaire, votre truc, là. Vous pouvez pas changer les dates, qu'est-ce que vous racontez ?
12: Mais si, on va carrément, nous, revenir 2 semaines en arrière.
24: Mais vous parlez de quoi, là ?
12: Je vous parle d'un voyage spatio-temporaliste, tout simplement.
24: Mais vous êtes pas en train de m'essayer de m'arnaquer la gueule, là ?
12: Ah, pas du tout. Nous allons revenir dans le passé grâce à cette liaison téléphoniste.
24: Mais vous pouvez pas, mais
12: ne bougez pas, c'est parti.
24: Allez, au revoir, monsieur, parce que là, j'ai dû bouger.
12: Allô, bonjour, madame. Monsieur Martin, à l'appareil. C'est bien le PMU ?
24: Qu'est-ce que vous racontez ?
12: Oh, vous avez vu ? On vient de remonter 3 minutes dans le temps.
24: Hein ?
12: Eh non, mais c'est déjà pas mal.
24: Allez, arrêtez de me saouler.
12: Ah, parce qu'on peut même plus saouler les gens dans les bars.
25: Allô ?
21: Oui, ne quittez pas, monsieur. Hein, c'est la station d'épuration, l'appareil. Ne quittez pas. Hein. Merci. Allô ?
25: Oui.
21: Oui, bonjour, je voudrais parler à monsieur
25: Il est pas là, il travaille ce matin.
21: Ah, pardon, vous êtes son fils ?
25: Oui, je suis sa maman. Hein.
21: Ah, pardon, bonjour, madame. Vous
25: bonjour,
21: avez...
25: monsieur.
21: Excusez-moi, je...
25: Ben, c'est pas grave, hein ?
21: Je suis l'ingénieur de la place à la station d'épuration à Fontenay, là.
25: Oui.
21: On a eu des petits problèmes ce matin. On se demande si c'est pas les prémices du bug. Vous savez que des stations d'épuration, c'est régi par ordinateur.
25: Oui.
21: Et donc, on fait un contrôle parce que il y a des... Apparemment, on aurait... C'est pas grave, mais on vérifie quand même. Est-ce que vous avez bu de l'eau potable ?
25: Ben écoutez, nous, l'eau, c'est l'eau du puits.
21: Ah. Et on va faire un petit... Vous n'avez rien sorti ? Vous n'avez pas eu des picotements ? Rien du tout ? C'est pas grave, hein, je vous rassure tout de suite, mais on vérifie quand même. Hein. Bon, est-ce que vous avez un thermomètre ?
25: Un thermomètre...
21: Pour prendre la température, hein, pas...
25: Oui. Ah oui, d'accord, oui, je comprenais pas, oui.
21: Voilà, il faudra en prendre un, s'il vous plaît, on va vérifier ensemble. On fait ça sur tous les habitants de la ville aujourd'hui. Hein.
25: Il faut que je prenne un thermomètre, puis que je prenne la température, c'est ça ?
21: Voilà, on va voir ça tout de suite ensemble. Hein.
25: D'accord, bah, écoutez, attendez une seconde, je vais y aller.
21: Merci, madame. Voilà, donc, à tous et toutes qui nous écoutez, vous faites la même chose, vous prenez un thermomètre, et vous allez faire scrupuleusement ce que nous allons vous demander, puis appeler le standard de la radio. C'est délicat, mais c'est pas grave.
25: Oui ?
21: Allô ?
25: Oui ?
21: Ah, vous avez le thermomètre, madame ?
25: Oui, oui.
21: Très bien. Donc, vous allez prendre votre température.
25: Oui.
21: Vous me dites quand vous avez introduit le thermomètre. Hein.
3: Ça y est, c'est fait.
21: Vous l'avez où, là?
3: À l'anus.
21: D'accord. Et on attend une petite minute.
3: Oui.
21: J'espère que ça se passe bien. Pas de difficulté pour l'introduction?
3: Non, non.
21: Parce que nous avons une plainte d'une dame du quartier, là.
3: Ah bon?
21: Elle nous a dit qu'elle avait un anus donc avec une qui faisait donc à peu près 50 centimes et que là depuis ce matin elle était à 5 francs. Donc on lui a dit que c'était pas la peine de faire d'histoire pour 4 francs 50 bien entendu. Hein. C'est normal hein, mais vous savez il y a des gens qui se plaignent tout le temps. Hein.
3: Oui oui.
21: Je vous dirai quand le sortir. Hein.
3: Oui.
21: Ça se passe bien.
3: Oui oui.
21: Oui ben vous avez l'habitude.
3: Oh oui.
21: Je parlais de la température.
3: Non, mais...
21: Bien.
3: Je peux l'enlever, là, non?
21: Deux secondes encore.
3: Oui.
21: Pour le plaisir.
3: D'accord.
21: Voilà, vous pouvez l'enlever.
3: 37,1.
21: Ah. Vous avez 37,1 dans les fesses, là?
3: Oui.
21: Ben, y a des dames à qui ça ferait plaisir, hein?
3: Je sais pas. Ben, on sait jamais, hein?
21: Est-ce que vous pouvez recommencer?
3: Bah écoutez, je vais le faire, oui.
21: Je vous remercie. Ça fait du bien, non?
3: Ça fait pas de mal, de toute façon.
21: Heureusement qu'on n'est que tous les deux hein, au téléphone, vous imaginez. Hein.
3: Oui, c'est vrai.
21: Vous imaginez qu'il y a des centaines de milliers de personnes qui nous entendent. Ça serait quand même plus délicat. Hein.
3: Tout à fait.
21: Par exemple, si on était sur une radio.
3: Mais...
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3: Allô, oui, bonjour.
7: Bonjour monsieur, c'est bien la société de locateurs de voitures ?
3: Oui.
7: Je vous appelle parce que j'ai un petit souci avec un véhicule de chez vous.
3: Un utilitaire.
7: Voilà, parce que j'ai la même camionnette.
3: Oui.
7: Et comme j'arrivais pas à l'ouvrir, je croyais que c'était la serrure qui était gelée, donc j'ai demandé à mon beau-frère garagiste de l'embarquer au garage.
3: Oui.
7: Le truc, c'est qu'en arrivant, il s'est rendu compte que c'était pas ma camionnette, mais la vôtre.
3: Mais vous n'avez pas lieu de prendre les véhicules qui vous appartiennent pas, monsieur.
7: Bah, c'est surtout qu'il faudrait que vous veniez le chercher parce que lui, ça.
3: Non, mais vous rendez compte, vous nous piquez de notre véhicule sur notre bord de la route, et puis c'est moi qui viens me déplacer pour aller chercher le véhicule.
7: Ce qu'il y a, c'est qu'il m'a dit que sinon ça fait des frais de gardiennerie parce qu'il est obligé.
3: Mais vous n'en dites rien à faire, je m'en fiche. C'est pas mon problème, monsieur.
7: Sinon, il peut vous le garder quelques jours, mais il est obligé.
3: Mais il n'y a pas à garder quelques jours.
7: Et il en a profité, il m'a dit qu'il avait fait une vidange parce qu'apparemment c'était.
3: Mais il n'y a pas de vidange à faire, mais qu'est-ce que c'est de ça? Mais bon sang, vous n'avez pas les clés du véhicule, comment vous avez fait pour l'ouvrir?
7: Bah parce qu'il a dû changer la serrure.
3: Mais non, mais vous voulez rire ou quoi?
7: Comme moi, je pensais que c'était la serrure qui était bousillée, je lui ai demandé de la changer.
3: Non, mais de quoi vous vous mêlez? Non, mais.
7: On vous met la TVA ou pas sur la facture?
3: Mais monsieur, je n'ai pas de facture à avoir, mais vous foutez du monde. Quoi?
7: Vous êtes en train de me proposer du black, c'est ça? Vous voulez le faire?
3: Non, je ne paye pas du black, je ne paye rien du tout. Est-ce que vous voulez demander quelque chose?
7: Ah bah moi j'ai mon beau-frère, parce que là je suis au garage.
3: Mais votre beau-frère, j'en ai rien à faire, votre beau-frère.
7: Ah bah je peux vous le passer si vous voulez, comme ça il va vous expliquer.
3: Bah vous pouvez me le passer, vous
7: Martha,
3: êtes même pas fait.
7: Il y a le monsieur du locateur de voiture qui veut te parler.
3: Non, je suis pas un monsieur, je suis une dame, monsieur. Non mais.
7: J'ai fini la vidange là, tu peux lui dire. Hein.
3: Non, pas de vidange, monsieur, je ne paye rien.
7: Faudra changer les pneus aussi, hein, parce que là.
3: Non, vous n'avez rien à faire dessus sur le véhicule là. Hein.
7: Allô?
3: Oui.
7: Oui, bonjour monsieur.
3: Non, c'est madame. Votre gars ici. Il s'exprimerait très mal.
7: Ah bah tiens.
3: Il embarque un véhicule qui lui appartient pas. Vous voulez rire ou quoi? Où que c'est que vous l'avez récupéré?
7: Où que c'est que je l'ai récupéré? Bah sur la route parce que vous l'avez laissé traîner.
3: J'apprends aujourd'hui que vous nous avez volé notre véhicule.
7: Bon, volé, excusez-moi de faire mon métier.
3: Est-ce que je vous ai fait un bon de commande, monsieur?
7: Alors, moi je me suis permis de le faire le papier parce qu'effectivement j'avais besoin
3: vous avez fait un papier, vous, Bali?
7: Oui, on a fait un truc vite fait, voyez.
3: Vous avez fait un truc vite fait? Non mais vous foutez du monde ou quoi? J'appelle le client à qui j'ai loué le véhicule.
7: Non mais le client il est là parce qu'il était dans le.
3: Quel client qui était là?
7: Ah bah le client qui avait loué, il était dans le véhicule.
3: Mais il était dans le véhicule, mais vous vous rendez compte ou quoi?
7: Bah je savais pas, moi j'essayais d'ouvrir, lui il était à l'intérieur, je l'avais pas vu.
3: Non mais vous voulez rire ou quoi? Vous embarquez les gens comme ça?
7: Bah il faudrait venir chercher le véhicule et puis le client aussi parce que là moi je vais pas le garder.
3: Il a qu'à revenir avec le véhicule.
7: C'est-à-dire qu'il peut pas parce que lui il a l'ancienne clé et comme j'ai changé les serrures entre temps.
3: Eh ben vous remettez les serrures qu'il y avait, monsieur. Je veux bien être gentil, monsieur, mais il faut pas exagérer. Donnez-moi l'immatriculation que vous avez sur la plaque.
7: Ah bah attendez, bah on est en train de la démonter la plaque donc.
3: Je vois pas pourquoi vous démontez la plaque d'immatriculation.
7: Bah parce que je vois pas d'ici. Donc je vais demander combien.
3: Mais allez voir.
7: Non mais j'ai mon gars qui va me l'apporter, ça va être plus simple.
3: Non mais n'importe quoi.
7: Tu fais sauter la.
3: Non mais vous faites sauter les plaques maintenant. Non mais c'est voilà. Pas possible. On aura tout vu.
7: Vous voulez l'ancienne plaque ou la nouvelle?
3: Et pourquoi?
7: J'en ai plusieurs parce que j'ai pas.
3: Plusieurs. Non normalement il y en a qu'une sur les véhicules, monsieur.
7: Non parce que comme on a changé à l'avant mais qu'on n'avait pas encore changé à l'arrière, on n'a plus la même à l'avant et à l'arrière.
3: Mais comment que ça se fait? Vous n'avez plus la même à l'avant? Comment? Vous avez été faire une autre carte grise comme ça en claquant des doigts?
7: Eh oui parce que j'ai mon autre beau-frère qui travaille à la préfecture.
3: Bah bien sûr. Je appelle la gendarmerie, monsieur. Je porte plainte.
7: À moi d'abord.
5: Les chansons.
3: Allô?
1: Oui, bonjour madame.
5: Oui, bonjour.
1: Je ne vous dérange pas ?
5: Non.
1: Très bien. Je suis bien au Bois Rue ?
5: Oui.
1: Vous êtes le responsable de l'établissement
5: ou... Je suis la femme du responsable.
1: D'accord. En fait, je suis de Trésor Public.
5: Oui.
1: Et je voudrais votre avis et savoir ce que vous en pensez. Oui. À savoir, est-ce que ça vous embêterait si on faisait un petit examen en fait de votre comptabilité, c'est-à-dire ce qu'on appelle un contrôle fiscal. Maintenant, dites-moi vraiment en toute sincérité, si vous n'avez pas envie, vous n'avez pas envie, puis c'est tout.
5: Ben, c'est-à-dire que honnêtement, moi, je suis mal placée pour vous dire si j'ai envie ou si j'ai pas envie. C'est pas moi qui m'en occupe, donc.
1: Parce que je vous avoue que si on commence, il y en a pour un an. Hein.
5: Ah non, alors c'est trop long, oui. Hein.
1: Oui, oui, ouais. Puis c'est assez fatigant parce qu'on vous demande quand même de retrouver toutes vos pièces comptables.
5: Et ça, c'est pas obligatoire.
1: Moi personnellement, si vous voulez, j'ai beaucoup de travail.
5: Oui.
1: Et je vous avoue que si je devais contrôler tout le monde, je n'en sortirais pas.
5: D'accord.
1: Voilà.
5: D'accord.
1: Donc, je sais que normalement on devrait jeter un œil sur votre comptabilité, mais honnêtement, je m'en sens pas trop le courage.
5: Oui.
1: Tout ce que je souhaite, c'est justement éviter ça, quoi.
5: Oui, je comprends bien, oui.
1: Et c'est pour ça que je vous demande votre avis à vous, si vous souhaitez ou pas.
5: Honnêtement, si c'est pas obligatoire et qu'on peut l'éviter,
1: oui.
5: C'est vrai que bon, ça fait gagner un peu de temps, quoi.
1: Ben voilà. Ouais. Puis en plus, vous êtes à combien de kilomètres de Brive ?
5: 60.
1: Ah ouais, oh, ça fait trop loin, quoi.
5: Mm-mm.
1: Pour moi, aller tous les jours chez vous pendant un an...
5: Oui, ça fait de la route, hein.
1: Ben oui.
5: Oui.
1: Mais bon, moi, à partir du moment où on me dit qu'on n'en a pas envie,
5: je parle pour mon mari, mais je pense pas que...
1: Ouais, puis pour trouver quoi à l'arrivée, des clopinettes.
5: Oui, voilà.
1: Si ça vous embête pas...
5: Ah non, ça m'embête pas que vous en fassiez pas du tout, hein. M'embête pas.
1: D'accord.
5: Hein
1: c'est vrai, vous êtes sûr, hein,
5: parce... Ah oui, non, je suis sûr, oui.
1: Je veux absolument pas abuser, hein.
5: Non, mais je suis sûr. Hein.
1: Bon.
5: Non.
1: Alors, je vais vous passer mon chef de service.
5: Oui.
1: Et vous allez lui dire que votre mari a la grippe.
5: Ah non, je peux pas dire ça.
1: Ben, c'est la seule solution.
5: Je peux pas dire que mon mari a la grippe, il n'a pas.
1: Ben oui, mais.
5: Vous lui dites, vous, pour mari a la grippe.
1: Bon, attendez, je lui dis. Hein.
5: Hein.
1: Je vais demander. Oui, on a Carl, ben oui. Mais moi, ça m'embête d'y aller parce que le monsieur a la grippe. Vous êtes sûre, hein, madame, je crois. Hein.
5: Oui.
1: Il a la grippe. Merci. Allô ?
5: Oui.
1: Bonjour, madame.
5: Bonjour.
1: Alors, votre mari a la grippe ?
5: Oui.
1: Depuis combien de jours ?
5: 3 jours.
1: Oh, mon Dieu.
5: Il n'y a pas le typhus, il a la grippe.
1: Ah oui, alors, c'est embêtant parce qu'on avait pensé aller vous voir pour un petit examen de la comptabilité.
5: Oui.
1: Mais évidemment, là, on ne peut pas prendre ce risque.
5: Ah non.
1: Donc, on préfère, si ça ne vous dérange pas,
5: oui.
1: Oublier le contrôle fiscal.
5: Mmh.
1: Est-ce que ça ne vous dérange pas ?
5: Pas du tout.
1: Honnêtement, si vous préférez en avoir un, nous, il n'y a pas de problème, mais avec la grippe A,
5: oui.
1: C'est compliqué.
5: Très.
1: Est-ce que ça vous embête si on oublie ?
5: Non, pas du tout.
1: Vous êtes certaine ?
5: Oui, certaine.
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6: Allô ?
9: Oui, bonjour, je suis mis au cabinet médical du docteur...
6: Oui, bonjour monsieur.
9: C'est le docteur lui-même ?
6: Oui.
9: Vous êtes bien gastro-entérologue ?
6: Oui.
9: Oui, très bien, bonjour docteur, c'est le service de France Télécom, à l'appareil, le 14. Oui, docteur, nous vous informons qu'à partir de 15h, vous allez hériter d'un nouveau système téléphonique de France Télécom, un nouveau service qui s'appelle la sonnerie personnalisée. Je ne sais pas si vous êtes au courant de ça.
6: Non, pas du tout.
9: Toutes les professions indépendantes de la région vont avoir une sonnerie qui indiquera, hein, par une illustration sonore... la profession que vous avez.
6: Oui.
9: C'est-à-dire qu'évidemment, on saura si vous êtes médecin, on saura si vous êtes agriculteur.
6: Ah bon ?
9: Voilà.
6: Mais ça consiste en quoi, alors ?
9: Ben, les gens qui vous appellent entendront une sonnerie téléphonique, une illustration sonore, et donc, ils sauront que vous êtes bien de médecin, gastro-entérologue, puisque les...
6: Mais comment ils sauront, eux, que ça correspond à la truc gastro-entérologue ?
9: Ah ben, vous voulez que je vous fasse entendre ?
6: Ouais.
9: Je vais vous faire entendre... Tu me bascules la cartouche. Je vais vous faire entendre déjà agriculteur. Vous allez voir, la 14, éleveur-agriculteur. Ouais, vas-y. Je vous fais entendre la cassette, hein.
6: Oui.
9: Pour les agriculteurs, voilà ce que maintenant les gens entendent quand ils appellent un agriculteur, hein. Oui. Merci. Allô ? Vous avez entendu, non ?
6: Oui, c'est parfaitement ridicule. Et quand on appelle un gastro-entérologue, qu'est-ce que ça donne ?
9: Attendez, hein, je vais vous faire entendre, hein.
6: Oui, faites-moi entendre.
21: Ben, je vous préviens, nous, on n'est pas responsable de ça, ça a été fait à Paris. Hein.
8: Oui, oui.
21: Tu me charges ? Gastro.
8: Ouais ? Ah ben, c'est pas possible.
21: Comment ?
8: Ce sont des rots qu'on entend.
21: Oui, absolument.
8: Bah, on entend quelqu'un qui rote, alors...
21: Bah oui, mais c'est ce qu'il y a pour gastro-entérologie.
8: Oui, bah, c'est lamentable. Je n'ose pas imaginer ce qu'il y a pour le gynécologue, hein ?
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11: Bonjour.
7: Bonjour monsieur, c'est bien le bureau de tabac ?
11: Oui.
7: Monsieur Martin, à l'appareil, j'ai acheté des jeux à gratter chez vous.
11: Oui.
7: Mais alors, il y a un problème.
11: Comment ça, un problème ?
7: Parce que j'ai pris 4 jeux à gratter.
11: Oui.
7: Donc les 3 premiers étaient perdants, ok.
11: Oui.
7: Mais le 4e aussi. Alors qu'ils disent qu'il y a une chance sur 4 de gagner.
11: Oui.
7: Donc avec 4 tickets, ça veut dire que le 4e est gagnant.
11: Ah oui, bah alors là, ça n'a rien à voir. C'est juste une probabilité.
7: Bah je pense surtout que vous vous êtes trompé, vous m'avez pas filé la bonne série, parce que les numéros se suivent même pas sur les tickets.
11: Ah non, non, non, non. Non, mais on se trompe pas. Nous, on déchire les tickets.
7: Comment ça, vous déchirez les tickets ?
11: Eh bah, on les découpe.
7: Ah oui, je vois, vous triez, comme ça vous mettez les bons d'un côté et les perdants de l'autre.
11: Ah
7: et...
11: bah oui, évidemment, oui, oui, on garde tous les tickets gagnants de côté, pour nous, d'ailleurs.
7: Ah bon ?
11: Non mais, monsieur,
7: oh
11: on va
7: pas... Oh bah alors celle-là, elle est belle.
11: Mais non mais, on va pas garder, on sait pas quels sont les tickets gagnants.
7: Bah oui, forcément, si vous découpez, vous mélangez tout, ça fausse complètement les 4e tickets. Non mais ça explique pourquoi vous vous êtes trompé sur mon ticket.
11: Il y a un ticket qu'on s'est trompé, sur quoi ?
7: Bonjour monsieur, donc vous êtes au courant qu'il y a un ticket que vous vous êtes trompé, super.
11: Non, je suis pas au courant, non.
7: Bah c'est ce que je disais, j'achète 4 tickets, il y a une chance sur 4 de gagner, donc le 4e ticket, il est gagnant.
11: Alors, c'est pas parce qu'il y a marqué sur vos jeux à tickets que sur 4 c'est gagnant qu'il y a forcément les 4 gagnants, hein.
7: Ah bah non, je me connais quand même un peu en calcul mentaliste, 1 sur 4 ça veut pas dire 4 gagnants, ça veut dire que le 4e est gagnant.
11: Non mais même, c'est pas parce que vous avez pris 4 tickets que vous allez forcément gagner sur une chance sur 4, monsieur.
7: Bah si.
11: Bah non.
7: Bah si.
11: Bah non. Bah non, monsieur.
7: Bah si, monsieur. C'est du mathématisme.
11: Mais vous savez quoi ? Vous avez qu'à... Il y a un numéro de la Française des Jeux. Appelez-les et vous allez voir ce qu'ils vont vous dire.
7: Oh ben je sais. Ils vont me dire que vous vous êtes gouré en me filant un 4e ticket perdant.
11: Mais non, ils vont pas vous dire ça, monsieur. Non mais arrêtez.
7: Non mais après, ça arrive de se tromper. Je dis pas que vous avez fait exprès.
11: Écoutez, vous êtes pas content.
7: Ah, c'est un autre.
11: Oui, c'est une autre personne.
7: Pardon, monsieur, mais votre collègue, il m'a pas donné les bons...
11: Ma collègue. Alors déjà, c'est pas ma collègue, mais ma patronne.
7: Oui, si vous voulez, mais enfin, le monsieur que j'avais avant, là...
11: Le monsieur.
7: Ouais, il m'a pas donné les bons tickets.
11: Eh ben, c'était une madame.
7: Oh oui, si vous voulez. Donc je vous rapporte quel ticket ? Juste le 4e ? Les 4 ?
11: Non, mais c'est pas la peine de me ramener le 4e, le 3e, le 2e. C'est comme ça. Vous êtes pas...
7: D'accord, donc je vous rapporte que le 1er.
11: Merde.
7: Bon, je prends les 4, ce sera plus simple, on verra après.
11: Allô ?
7: Ah, ça c'est le monsieur d'avant, ça.
11: Non mais c'est madame déjà, arrêtez de m'appeler monsieur, j'ai pas de couilles entre les jambes.
7: Oh bah pardon, je suis au téléphone, je pouvais pas voir.
11: Mais si on vous dit que ça ne sert à rien de faire de 4 gagnants ou 3 gagnants ou j'en sais rien, c'est pas possible. Alors arrêtez.
7: D'accord, eh ben je vais en reprendre 4 autres.
11: On vous explique des choses, vous comprenez pas, moi c'est pas ma faute si vous êtes teubé à un moment donné. Hein.
7: Non mais cette fois-ci, vous me filez 2 gagnants,
11: stop.
7: Comme ça rattrape le 4e que vous m'avez
11: pas
7: filé.
11: Vous me gonflez.
7: Non mais en gros, vous me donnez 4 tickets, dont 2 4e.
11: Mais monsieur, il y a pas de 4e. Vous comprenez, il y a pas de 4e.
7: Oh, si ça vous arrange, vous me filez des 8e. Moi, du moment que ça gagne.
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16: Oui, allô ?
18: Allô, Henriette ?
16: Ah non.
18: Oh, bonjour, excusez-moi, je me suis trompé de numéro.
16: Vous demandez quoi, madame ?
18: Ben, je voulais parler à ma cousine parce qu'on fait les mots croisés par téléphone toutes les deux.
16: Ah, d'accord.
18: Et
16: vous êtes à Lauribois, madame ?
18: C'est l'hôtel ?
16: Oui ?
18: Ben oui, je me suis trompé de numéro.
16: Oh, c'est pas grave, vous avez dû vous tromper dans un chiffre, il faut recommencer.
18: Ah, oh, ben oui, mais je vais encore me tromper.
16: Oh, mais c'est pas grave, si ça ressonne ici, on vous dira,
18: c'est
16: madame.
18: C'est ma dernière ligne, vous savez, des mots croisés ?
16: Oui, oui, oui, oui, oui.
18: Alors, il me demande, en 3 lettres.
16: Ah.
18: Ça commence par un C.
16: Oui.
18: Ensuite, il y a un O et on me dit que c'est le mâle de la poule. C'est quoi la dernière lettre ?
16: Un coq ? Un coq ? Il faut mettre un Q. Coq, C-O-Q.
18: Quelle lettre ?
16: Un Q.
18: Ah, vraiment, vous pensez qu'à ça dans les hôtels ? C'est lamentable.
16: Ah non, non.
18: Bah, la preuve, hein. C'est lamentable, madame. Vous devriez avoir honte.
16: Mais c'est vous qui m'avez dit votre énigme, hein. Moi, je vous réponds, hein.
18: Oh oui, vous avez vu quelle lettre vous avez utilisée ?
16: Ben, coq, ça s'écrit C-O-Q, hein, madame, je suis désolée, mais c'est comme ça.
18: C'est un hôtel de passe ou quoi ?
16: Ah non, c'est pas encore un hôtel de passe, madame, non, non.
18: Lamentable.
16: Voilà, allez, bonsoir, madame.
18: Moi, je vous dis pas au revoir.
16: Voilà, moi non plus, au revoir, madame.
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16: Oui.
7: Oui, bonjour monsieur. Je suis bien chez le chaussuriste.
16: Magasin de chaussures.
7: Oui, voilà. Je vous appelle parce que j'avais acheté des chaussures pour ma fille chez vous.
16: Oui.
7: Et alors, elles sont trop petites.
10: Vous les avez achetés quand, monsieur ?
13: Bah, c'était l'année dernière.
10: Ça fait un an que vous les avez achetés ?
13: Oh oui, enfin peut-être 11 mois, hein. Je dis un an, c'est à peu près...
10: Mais on ne fait pas des échanges un an après, monsieur. Ça fait un an, pourquoi on est en tort ? Je suis vraiment choquée.
13: Quand j'ai acheté les chaussures, personne ne m'a dit attention.
10: Ah, parce que vous ne saviez pas que les pieds grandissaient chez les enfants, en fait.
13: Si j'avais su, j'aurais peut-être pris un autre modèle.
10: Bah, attendez, monsieur, c'est un an après. Si je vous apprends que les pieds grandissent chez les enfants, où on va, quoi ? On ne vit plus dans ces cas-là, on ferme. Si tous les clients sont comme vous, on ferme boutique. C'est impressionnant, sérieusement. Venez pas à la boutique.
13: Bon, écoutez, passez-moi le responsable.
10: Allô ?
13: Bonjour monsieur, voilà,
10: comme j'expliquais... Bah, je reprends pas des chaussures qui sont trop petites, enfin bon, attendez, il n'y a pas de défaut sur vos chaussures.
13: Bah si, elles sont trop petites.
10: Oh bah attendez, un an après, vous allez vous rigoler ou quoi monsieur là ?
13: Bon enfin, excusez-moi, mais enfin ça c'est quand même un petit peu facile de dire...
10: Si je reprends les chaussures à tout le monde parce que les enfants ont grandi, comment voulez-vous que je fasse ? Écoutez, c'est n'importe quoi.
13: Bon enfin, excusez-moi, mais moi quand je les ai achetées, personne m'a averti en me disant attention...
10: Oh bah attendez monsieur, bah vous allez où là ? Vous faites quel métier vous ?
13: Moi je suis pas chaussuriste, hein, je suis pas...
10: Ah peut-être, mais bon, moi je vous voyais les vêtements, dans ces cas-là je vais emmener ma robe chez le marchand parce que moi elle est trop... J'ai grossi, je rentre plus dedans, mais vous avez vu ça où vous ?
13: C'est pas ma faute si vous avez grossi, excusez-moi.
10: Ah. Bon, bah, écoutez, non, monsieur, ça fait 31 ans que je suis dans le métier, je vous comprends pas, je suis désolée.
13: Oui, oh bah, je comprends que vous faites semblant de pas comprendre, parce que vous, ça vous...
10: Ah, bah, a... non, bah, c'est en ces cas-là, votre fille, si elle grandit pas, moi, c'est... Tout le monde grandit, ça s'est jamais vu, ça.
13: De toute façon, j'ai le ticket de caisse, hein, donc...
10: Oui, bah, c'est l'année dernière, moi, je peux pas vous les reprendre, les usines, elles vont m'envoyer sur les roses, et puis moi, je vais pas... Non, j'ai jamais vu ça.
13: Non, mais après, vous les revendez à quelqu'un d'autre, hein,
10: ah ça, bah, c'est non, pas... bah, elles sont d'occasion, bah, je vous revends une paire d'occasion, vous allez être content, vous.
13: Ah, vous, en plus, c'était des chaussures d'occasion?
10: Mais non, bah, les vôtres, si je vous les reprends, pourquoi?
13: Ah, bah, bravo.
10: Bah, attendez, n'importe quoi, j'ai jamais fait ça de ma vie.
13: Ah bah j'en apprends de belles, dites donc j'ai bien
10: ah
13: fait.
10: Ah bah attends, allez.
13: Ah bah je me fais un actifié.
10: Je discute plus monsieur, vous revenez voir le magasin en face.
13: Bon, dans ce cas, vous savez quoi, on coupe la poire en deux, vous me changez au moins une chaussure.
10: Ah, écoutez monsieur, non, attendez, soyez honnête hein, quand même, hein, s'il vous plaît, j'ai jamais vu ça, allez.
13: Non mais comme ça, elle pourra au moins marcher à cloche-pied.
10: Oui, c'est ça, moi aussi. Bah c'est pas possible.
13: Allô ?
10: Oui, allô ?
13: Ah, c'est à nouveau le monsieur du début ?
10: Excusez-moi, mais alors là, c'est un canular.
13: Comment c'est un canular ? Mais absolument.
10: C'est qui du coup ?
13: Alors oui, c'est qui à votre avis ?
10: It West ?
13: Non.
10: Alouette ?
13: Non.
10: Sweet FM ?
13: Non.
10: Oxygène ?
13: Non mais là vous inventez des noms.
14: Écoutez, oh, le faire marcher, là il
10: Donnez-moi votre nom et votre prénom.
13: Alors, monsieur Martin.
14: Rire et chanson.
10: Rire et chanson.
13: Bravo ! Ah bon, on vous l'a pas soufflé en plus ?
10: Non, on me l'a pas soufflé. Super.
13: Alors félicitez votre collègue pour son très bon goût radiophonique.
10: J'ai entendu. C'est un très bon goût. Ouais, bah, elle est contente, hein. Elle saute de joie.
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20: Coiffure, bonjour.
18: Oui, bonjour, monsieur. C'est le salon de coiffure.
20: Oui.
18: Dites-moi, est-ce que vous faites des permanentes ?
20: Oui.
18: Des balayages, là aussi ?
20: Oui.
18: Ah, vous faites des balayages ?
20: Également, oui.
18: Parce que je suis juste à côté de vous, là, au 5, moi.
20: Oui.
18: Vous êtes au 3.
20: Oui, c'est ça.
18: Si vous faites des balayages, vous ne pouvez pas venir devant chez moi.
20: Hein? Venir devant chez vous ?
18: Parce qu'il y a un chien qui a fait une grosse merde devant la maison.
20: Ah non, je suis désolé, je suis tout seul cet après-midi.
18: Vous venez de me dire que vous faisiez des balayages.
20: Mais c'est un salon de coiffure ici.
18: Mais oui, mais...
20: Je suis tout seul cet après-midi.
18: Mais vous venez maintenant.
20: Mais enfin, c'est pas mon travail, je vais quand même pas aller balayer devant votre porte.
18: Mais monsieur, il y a une merde de chien qui trône devant l'entrée.
20: Bon, écoutez, je suis désolé, mais je ne peux pas.
18: Écoutez, nous on a une raclette, si ça peut vous aider.
20: Non, j'ai du travail.
18: J'appelle la police.
20: Et c'est ça. Coiffure, bonjour.
26: Oui, bonjour monsieur, adjudant de la place Gendarmerie Nationale.
20: Oui.
26: C'est le salon de coiffure qui se trouve aux 3 rue du Port.
20: Oui, c'est cela.
26: Oui, bonjour, on vient d'être appelé par monsieur Ledoux qui se trouve être votre voisin situé au 5.
20: Oui, il m'a appelé pour aller balayer devant la porte.
26: Il paraît que vous avez un chien et que ce chien aurait fait un étron juste devant la porte, empêchant ce monsieur et sa femme de sortir de chez eux.
20: Oui, il m'a demandé d'aller balayer, seulement je ne peux pas cet après-midi, je suis tout seul.
26: Mais je comprends, mais bon, ces deux personnes sont âgées, elles doivent aller, elles ont des rendez-vous à des clubs d'anciens, donc
20: oui.
26: Je leur dis de vous rappeler. Hein.
20: Oui.
26: Merci.
20: Au revoir. Coiffure, bonjour.
18: Oui, c'est encore nous.
20: J'arrive, hein.
18: Ah, vous voulez bien le faire ?
20: Ben oui, j'ai pas le choix, la gendarmerie vient d'appeler, donc j'arrive.
18: Ah ben écoutez, c'est gentil. Ils vous ont dit aussi pour le petit service en plus, non ?
20: Quel service en plus ? Écoutez, je suis tout seul.
18: Non mais il y en a pour 2 minutes, c'est pour la vaisselle.
20: La vaisselle ?
18: Oui.
20: Non mais c'est une plaisanterie ou quoi ?
18: Pardon ?
20: Mais on est un salon de coiffure, pourquoi j'irais faire la vaisselle ? Je vais aller voir la mère de chien, c'est déjà très gentil de ma part.
18: Voilà.
20: Attendez, moi je suis coiffeur, je fais pas la vaisselle des voisins ou j'en ai rien à faire, moi.
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0: Bonjour.
7: Bonjour monsieur, c'est bien la maison de retraite ?
0: Oui.
7: Je me suis permis de vous déclarer crèche temporaire, donc je vais vous déposer des enfants à garder.
0: Oui, mais nous on a notre travail monsieur, on a déjà nos résidents.
7: Oui, bah voilà, bah justement, ils s'amuseront ensemble.
0: Mais non, mais on prend pas les enfants monsieur, c'est pas possible.
7: J'ai mis à partir de 8h pour l'accueil.
0: Mais il y a personne à 8h.
7: Ah, dans ce cas, je passerai juste faire l'accueil le matin.
0: Non.
7: Non, mais après je reste pas.
0: Non, vous envoyez personne.
7: Moi je suis juste là pour encaisser les frais d'inscription.
0: Il y a pas d'inscription à avoir. Mais non, mais attendez, je vous passe la cadre infirmière.
12: Excusez-moi monsieur, je vous arrête tout de suite.
7: Monsieur.
12: Vous êtes dans une maison de retraite monsieur.
7: Ah non, je suis chez moi là.
12: Non, mais là moi je dis vous avez appelé dans une maison de retraite. Nous n'avons pas de crèche, nous ne gardons pas d'enfants.
7: Pas encore.
12: Non, pas du tout même.
7: Bah bientôt.
12: Non, jamais.
7: Bah si, lundi.
12: Mais monsieur, n'inscrivez aucun enfant parce que lundi vous n'aurez aucun enfant qui viendra ici. Les aides-soignants vont pas garder les enfants des personnes.
7: Mais non, mais les vieux le feront, vous voyez, c'est un truc qui peuvent s'occuper.
12: Mais non, monsieur, ça ne se fait pas comme ça. Aucun enfant ne sera pris en charge par les personnes âgées, enfin. Vous devez avoir un accord de notre direction, ça n'est pas le cas.
7: Oui, bah je vous ferai un accord de votre direction, si c'est ça.
12: Mais non, je vous ai dit, c'est non.
7: Enfin, c'est un nom qui veut dire oui, j'imagine.
12: Non, c'est un nom qui veut dire non.
7: Enfin, c'est un nom qui se discute, parce que comme moi
12: non,
7: j'ai
12: c'est
7: déjà...
12: pas un nom qui se discute, monsieur.
7: Disons que c'est un nom peut-être.
12: Non, non.
7: Alors un nom mais.
12: Vous n'avez pas... Non, non.
7: Un nom ou bien.
12: Non.
7: Si on dit un nom cependant.
12: Non, non.
7: Alors un nom néanmoins.
12: Stop.
7: Allô ?
12: Regardez des enfants ici lundi, le donner des noms.
7: Ouh là là, dites donc, je vous entends ?
12: Oui, oui, je parle.
7: Vous êtes en train de me piquer mon idée ou je rêve ?
12: Non, non, pas du tout, je suis en train de dire...
7: En fait, pour me doubler, tout simplement.
12: Bon, excusez-moi, pas pour vous doubler, monsieur.
7: Oh,
12: bonjour, monsieur ?
7: Oui, excusez-moi, monsieur, mais votre collègue...
0: Madame, je suis madame.
7: Oui, si vous voulez.
0: Il faut que la directrice de la résidence soit au courant. Après, il faut que l'accord soit arrivé auprès de madame le maire aussi.
7: Eh ben, je vous ferai un accord de madame le maire.
0: Non, oui, non, non, non, vous me comprenez pas.
7: Je dirais que de toute façon, ça a été validé avec vous déjà.
0: Non, ça n'a pas été validé avec moi. C'est pas ce que je vous ai dit, monsieur. Vous m'avez dit que vous pouviez me faire un papier.
7: Voilà.
0: Avec la signature du maire.
7: Oui, bah, info, je vais pas aller demander au maire vraiment de couvrir mes affaires.
0: Eh ben, si, faut que le maire soit au courant.
7: Bah, je lui ai dit que vous m'avez demandé un faux papier du maire.
0: Oh, je vous ai pas dit de demander un faux papier du maire. Vous comprenez ce que je vous dis ou pas? On accepte des enfants que si on a l'accord de madame le maire, c'est tout.
7: Ah, écoutez, heureuse coïncidence, madame le maire est justement à côté de moi.
0: Mais non.
7: Mais si, elle valide le dossier en plus.
0: Non, vous pouvez me dire que madame le maire est à côté de vous, monsieur. Moi, ma supérieure, c'est madame...
7: Ah bah attendez, c'est dingue, ça. Voici justement votre directrice. Elle était juste derrière madame le maire, je l'avais pas vue.
0: Ah, ça m'étonne. Écoutez, bon, je vous arrête, monsieur.
7: Ah bah je vous la passe.
0: Non.
7: Madame Ladirlo. Oui, monsieur Martin, je vous passe votre employé.
0: Bah non.
7: Oui, allô ?
0: Oui.
7: Bonjour mon petit, c'est la directrice.
0: Ouais, vos conneries, je sais pas si c'est sérieux ou pas.
7: Ah mais bien sûr, oui.
0: Oui, non, bah je raccroche, c'est tout.
7: Non mais excusez-moi, si vous raccrochez au nom de la directrice, c'est quand même...
0: Ah, écoutez monsieur, me prenez pas pour une conne, hein, d'accord ?
7: C'est pas monsieur, c'est madame, je suis votre, quand même votre supérieure.
0: Non, vous êtes pas ma supérieure, enfin monsieur.
7: Non, madame.
0: Non.
14: Allô ?
7: Eh ben bonjour monsieur.
14: La directrice est avec vous.
7: Ah non, alors mieux que ça, je suis la directrice.
14: Non. Je connais bien la voix de ma directrice, hein.
7: Ah oui, mais c'est parce que j'ai attrapé froid, donc ma voix déraille un peu.
14: J'y crois pas.
7: Ah, mais si.
14: Bon, écoutez, si c'est pour une blague, vraiment.
7: Alors, vraiment, oui, c'est pour une blague.
14: Ah, d'accord. C'est une blague.
0: Ça me fait pas rire.
14: C'est une blague.
0: Ça me fait pas rire. Hein.
7: Ah, et si je dis que c'est la chanson?
14: Bon, vous êtes excusé, hein.
7: Ah, merci.
14: Au revoir, monsieur.
7: Ah non, pas monsieur. Au revoir, madame la directrice.
18: Allô, c'est la paroisse.
22: La paroisse, oui.
18: Ah, bonjour, mon père.
22: Oui.
18: Ah, je vous appelle, c'est madame Lamolle à l'appareil.
22: Oui.
18: Oui, je vous appelle parce que je suis très, très fatigué.
22: Oui.
18: Très souffrante.
22: Oui.
18: J'ai 94 ans.
22: 94 ans, oh là là.
18: Et je n'en ai plus pour très longtemps.
22: Ah.
18: Et donc, je vous appelle parce que je voudrais me confesser.
22: D'accord. Alors, voyons. Alors, je vais marquer votre adresse et je viendrai vous voir.
18: Quand est-ce que vous pouvez venir, mon père ?
22: Vous habitez où ?
18: Au 2.
22: Oui, pas fort ?
18: Oui.
22: Ah, d'accord. J'ai à côté.
18: Oui.
22: Alors, je viendrai chez vous cet après-midi, si vous voulez.
18: Parce que je vais vous dire, mon père, à 94 ans, je n'ai jamais connu d'homme.
22: Ah, alors c'est merveilleux.
18: Et c'est pour ça que je voudrais me confesser.
22: J'ai à 2h30, j'ai des obsèques. Après les obsèques, donc vers 3h30, 4h, je viendrai vous voir.
18: Oui, les obsèques, je peux m'en occuper, mon père.
22: Non. Alors, et donc je viendrai vers 4h, je viendrai vous voir, hein?
18: Mon père.
22: Oui.
18: Est-ce que je mets un porte-chartel?
22: Ah. Enfin, je sais pas, je connais pas.
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1: Oui, allô?
7: Bonjour monsieur, c'est bien le garage?
1: Oui.
7: J'étais venu faire une vidange chez vous il y a quelques semaines.
1: Oui.
7: J'ai changé d'avis, donc est-ce que je peux passer cet après-midi?
1: Pour
7: le remboursage.
1: Eh ben, si la vidange elle est faite, je peux pas reprendre l'huile.
7: Et pourquoi?
1: Bah, je peux pas reprendre de l'huile que vous avez roulée avec la voiture.
7: Ah bah, vous reprenez l'huile que j'ai roulée et vous me remettez l'huile que j'ai pas roulée à la place.
1: Mais de l'huile nouvelle, pas de l'huile vieille. Elle est pompée, elle est partie dans un fût.
7: Eh ben, vous la défutez? Vous pouvez pas la défuter?
1: Oh, c'est pas possible, monsieur.
7: Bah, si vous aspirez, j'ai vu mon beau-frère avec une paille, vous.
1: Avec une paille, je peux pas reprendre de l'huile que j'ai mis dans le moteur, c'est impossible. Qu'est-ce qui est fait, il est fait.
7: Dans ce cas, vous me rachetez ma vieille huile et vous me mettez gratuitement la nouvelle à la place.
2: Allô?
7: Oui, ah, bonjour madame.
2: Attendez monsieur, vous êtes. Alors attendez, je vais reprendre. Vous changez d'avis, moi c'est pas mon problème monsieur. Les travaux ont été faits.
7: Oui.
2: Bah, je vais pas récupérer l'huile. Les produits ont été mis dans la voiture.
7: Eh ben vous les reprenez à la limite, c'est ça.
2: Je peux rien en faire monsieur. Un filtre à huile, il est immergé, il est dans l'huile. Moi qu'est-ce que je fais? Je le prends, je le mets à la poubelle. Après, parce que vous voulez vous rétracter, moi j'y peux rien.
7: Ah bah si.
2: Bah non.
7: Ah bah si.
2: Bah, non,
7: et le droit des consommationneurs?
2: On a fait une facture, on a fait des travaux.
7: Sinon, il faut que je saisisse le médiationneur qui va médiationner entre nous deux.
2: Vous pouvez y aller monsieur, sans problème.
7: Ah bah écoutez, moi j'ai mon beau-frère justement qui est médiationneur.
2: Votre beau-frère est médiationnaire. Ah non, mais attendez. Attendez, votre beau-frère, c'est facile. Non, vous prenez quelqu'un qui n'est pas de votre famille. Si c'est votre beau-frère, c'est mort.
7: Je vous rassure, il a fait signer le truc par un collègue à lui, donc il n'y a pas d'histoire de famille, vous voyez.
2: Ah, mais monsieur, enfin, il fallait pas venir chez moi, monsieur, à ce moment-là.
7: J'ai le médiationneur qui a validé.
2: Mais je m'en fous de ça.
7: Je vous passe le médiationneur.
2: Mais non, je m'en fous du médiationneur, monsieur.
7: Martin, oui, je suis avec la dame du garage.
2: Mais je...
7: C'est pour le remboursage, il faudrait médiationner.
2: Ouais, puis alors, attention, comment il parle, monsieur, remboursage, c'est un remboursement.
7: Alors, pardon de m'excuser, mais on dit remboursage.
2: Ouais, non, mais attends.
7: Bah, attends que je suis justement devant le dictionnaire à la page remboursage. Action. De remboursagifier.
2: Non.
7: Ah bah si.
2: Bah, pourquoi voulez-vous que je vous rembourse, monsieur?
7: Ah, une autre dame.
2: Vous êtes marrant. Mais vous rembourserez pas, moi, c'est tout. C'est comme si vous achetiez une voiture.
7: Ah, parce qu'en plus, il faudrait que je vous achète une voiture.
2: Non, monsieur, j'ai pas dit ça. Oh. Attendez, monsieur.
7: Non, mais alors là.
2: Monsieur, vous laissez parler.
7: Non, mais vous rendez compte. Ah, mais ça, c'est.
2: Mais non, c'est comme si vous achetiez une voiture.
7: Non.
2: Mais non, mais monsieur.
7: La dame qui veut en plus me vendre une voiture.
2: Si vous, monsieur, vous laissez parler.
7: Oui, je vous écoute.
2: Si vous passez.
7: Mais cela dit.
2: Monsieur.
7: Bon, allez-y.
2: Oui.
7: Non, je vous écoute.
2: Je suis en train de vous expliquer.
7: Enfin, si je peux me permettre.
2: Non, mais monsieur, arrêtez de me parler.
7: Non, je vous écoute.
2: J'ai pas dit que.
7: Enfin, vous exagérez un petit peu quand même.
2: Monsieur, vous me laissez parler?
7: Oui.
2: J'ai pas de temps à perdre, d'accord?
7: Non, mais, oui.
2: Maintenant, vous allez m'écouter.
7: Oui.
2: Vous achetez une télé. Monsieur, vous m'écoutez?
7: Oui.
2: Vous achetez une télé à l'artiste. Vous êtes content?
7: Une télé maintenant.
2: Mais monsieur.
7: Non seulement une voiture, en plus, il faudrait que je vous achète une télé.
2: Je vous donne un exemple, monsieur. Écoutez, j'ai pas de temps à perdre.
7: Non, mais vous rendez compte? Alors, il me vend des voitures.
3: Monsieur, si vous venez ici, je vous prépare un seau d'huile.
7: Ah bah voilà, ça c'est sympa.
3: Et je vous le renverse dans votre coffre. Vous m'avez bien compris?
7: Alors non, excusez-moi, mais l'huile, c'est pas dans le coffre. Je pense que c'est en principe dans le moteur.
3: Bon, ça suffit, monsieur. Je vous enregistre.
7: Ah bah moi d'abord.
3: Ça y est, j'enregistre.
7: Attendez, j'enregistre aussi.
3: Allez-y.
7: Enregistrement activé.
3: Monsieur, vous m'avez demandé une vidange. Vous l'avez payée. Maintenant, vous voulez que je vous rembourse?
7: Ah bah,
3: quand vous allez manger au restaurant, ils vous remboursent la viande que vous avez mangée.
7: Ah non, là, ça va trop loin. Attendez, une voiture et une télé. Et maintenant, faut que je vous invite au restaurant.
3: Oh merde!
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24: Unisys, bonjour.
25: Oui, bonjour madame, c'est l'agence matrimoniale?
24: Oui, tout à fait.
25: Oui, bonjour madame, je voudrais le service après-vente de l'agence matrimoniale, s'il vous plaît.
24: Vous êtes monsieur?
25: Robert Ledoux.
24: Eh bien, c'est le service après-vente, c'est madame.
25: Ah, écoutez madame, je suis désolé, j'ai acheté une femme chez vous il y a quelque temps. Je ne suis pas du tout content de ses performances au lit et je voudrais savoir si on peut la changer.
24: Bah de toute façon, nous, on ne sait pas les performances au lit des gens. Hein. Ça, c'est rentre dans des détails intimes qu'on ne peut pas savoir. Hein.
25: Bah écoutez, madame, vous me vendez une femme. Vous savez quand même, vous avez fait un dossier, vous avez affiché, vous connaissez ses performances.
24: Ah bah, tout à fait,
25: bon,
24: mais nous ne connaissons pas au niveau sexuel. Nous n'allons pas jusque-là. Hein.
25: Écoutez, madame...
24: Nous ne demandons pas jusque-là des détails. Hein.
25: Enfin, quand même, madame, vous vendez un produit... Il faut quand même.
24: On ne vend pas un produit quand même. On n'est pas des bêtes. On est quand même une personne. On est quand même quelqu'un.
25: Mais madame,
24: vous vous entendez causer là? Moi, je ne sais pas, mais vous avez une drôle de façon de parler des femmes. Hein.
25: Mais madame, c'est moi le cochon de client. J'ai acheté une bonne femme chez vous.
24: Bah oui.
25: Ce produit-là arrive chez moi, s'installe, bon. Et hop, je l'essaye, normal. Dès le début, je me dis, tiens, elle est pas... Je me dis, bon, ça va peut-être venir. Vous savez, c'est comme les voitures font un rodage, quoi. Hein, vous comprenez, hein. Mais maintenant, ça fait quand même un certain temps. Ses capacités, ses performances sont très limitées.
24: Écoutez, quand même, c'est des détails intimes qu'on n'a pas le droit de demander.
25: Mais enfin, madame, quand
24: t'as... personne, enfin.
25: Mais enfin, quand même, quand un garagiste voit une voiture, il sait très bien...
24: Ah ben, c'est quand même... Entre une voiture et une femme, il y a quand même une différence, monsieur.
25: Mais madame, c'est vous qui l'avez vendue. C'est vous, le garage.
24: Oh bah dites donc, vous nous considérez vraiment bizarrement, vous, hein. Vous avez une drôle de manière de parler des femmes, hein.
25: Bah c'est vous qui les vendez, les femmes, c'est pas moi.
24: On les vend pas.
25: Oh, j'ai payé.
24: Mais la dame aussi a payé pour vous rencontrer, de toute façon, on les vend pas.
25: Écoutez, madame.
24: Enfin.
25: Moi, j'avais fait un plan d'épargne pour acheter une grosse. Mais enfin, attendez, si j'avais vu que le modèle que j'ai choisi ne fonctionnait qu'à l'horizontale, j'aurais pas pris.
24: Bah écoutez, je comprends pas votre mentalité, hein. La personne est comme elle est, point final.
25: Madame, c'est quand même pas comme quand on va voir des prostituées. Une prostituée, ça coûte 500 balles. Là, ça m'a coûté 10 000 balles.
24: Ah, vous nous traitez comme des moins que rien et tout. Alors là, j'arrive pas à vous comprendre, hein.
25: Si vous me changez pas la bonne femme que j'ai en ce moment contre une autre, neuve et plus performante, alors là, je porte plainte.
24: Bah, de toute façon, porter plainte, pourquoi?
25: C'est un modèle usé.
24: Ah, pas du tout.
25: Oh, bah, dis donc, hein, c'est pas vous qui l'avez dans votre plumard, hein.
24: Non, mais vous entendez.

0: vous me prenez pour qui ? Écoutez, moi, je vais porter plainte contre vous.
1: Bah, écoutez, vous n'avez pas porté plainte contre monsieur le préfet de région ?
0: Parce que vous êtes pressé ?
1: Oui, madame.
0: Eh ben, dites donc, bonjour le langage pour un pressé, hein.
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4: Oui, bonjour, c'est oui. M6 à Marseille.
5: Oui, je suis bien. Bonjour monsieur, c'est bien M6 ?
4: Oui.
5: Je vous appelle parce que je suis ventriloqueur et je voudrais participer à mon incroyable talent.
4: Ah ben ça, il faut voir avec...
5: Et alors, je suis avec mon singe Jean-Luc, je vais vous le passer.
4: D'accord, passez-moi-le, hein, ça me fera un peu rigoler là, en début de journée.
6: Salut, comment ça se fait ?
4: Oui, bonjour.
6: Dis donc, sérieux, ça veut dire quoi ça ?
4: Oh, il n'est pas très bon, votre ventriloque, hein, excusez-moi. Hein,
5: mais... Ah non, mais hein, c'est lui, il a des problèmes de prononciation.
6: Comment ça, il a des problèmes de prononciation?
4: Ouais, moi aussi, j'ai un peu des problèmes de prononciation, je le comprends.
6: Oh,
4: bon.
6: Et c'est moi, il t'a pas trop foulé, l'autre con?
4: Quoi?
6: Il t'a pas trop foulé, l'autre con?
4: Quel con?
6: Martin?
4: Qui?
5: Il parle de moi. Ah bah merci, oh là là, dis donc. Qu'est-ce que c'est que ça, Jean-Luc? Comment parles-tu de moi devant la dame?
6: Parce que tu es un con.
4: Bon, alors dites-moi, qu'est-ce que je peux faire pour vous, cher monsieur?
5: Alors, c'est pour l'émission. Est-ce que je pourrais parler à quelqu'un du casting, de je ne sais quoi?
4: Ah ben là, il faut appeler le standard des téléspectateurs, parce que là, vous êtes à M6, à Marseille. Donc nous, à Marseille, l'incroyable talent, à part nous, les quatre journalistes M6 Marseille, j'en vois pas d'autres.
6: Et moi, tu m'as oublié.
4: Donc il faut appeler.
6: Pourquoi tu fais barrage?
4: Je fais pas barrage, moi je suis à Marseille, moi. Il y a pas d'incroyable talent.
6: Oui, non mais tu sais, moi, laisse-moi au moins une chance.
4: Ah non, mais je vais te donner le téléphone de Paris où tu dois appeler.
6: Eh, faut pas te gêner, t'as quand même tutoyé, hein.
4: Ah ben je te tutoie, ouais.
6: Ah ben vas-y, alors tutoie-moi.
4: Il faut noter, camarade. Hein.
6: Je sais pas écrire, je suis un sage.
4: Eh ben tu dis à ton collègue d'écrire 0141.
6: Ah ben il sait pas écrire non plus, c'est un ventriloque.
4: Ah ouais, non mais là, j'ai déjà outrepassé mon temps de réception auditive. Il faut que j'aille bosser là.
6: Bon ben alors je vais te passer.
4: Voilà, tu me le passes.
5: Ah, allô?
4: Oui.
5: Je peux venir à quelle heure?
4: Non, vous pouvez noter le.
5: Bah vous, il vous avait dit que je pouvais passer là.
4: Non, j'ai pas dit que je pouvais passer.
5: Non, moi je peux passer.
4: Non.
5: Bah si.
4: Non, vous ne passez pas.
5: Je vous fais une démonstration comme ça parce que là c'est vrai que par téléphone c'est pas forcément ce qu'il y a de plus flagrant comme jeu.
4: Non, vous ne passez pas. Moi c'est pas moi qui vais vous recruter. C'est.
5: Vous pourrez appuyer ma candidature parce qu'effectivement.
4: Non, je peux pas appuyer votre candidature et puis je vais raccrocher dans les 1, 2, 3.
6: Eh non, même pas grave, je vais raccrocher.
4: Il faut que je vous lasse.
6: Eh, hey, tu m'entends?
4: Au revoir.
6: Allô?
4: Au revoir.
6: Je peux avoir un bisou?
7: Bonjour.
8: Oui, bonjour madame. Est-ce que vous vendez des prothèses, ma mère?
7: Oui madame, bien sûr.
8: Ah, très bien. Neuve ou...
7: Neuve, oui madame, c'est à usage unique.
8: Ah, bon.
7: Parce que, dites-moi...
8: Il se trouve que la nature m'a pourvu de poitrine fort généreuse, puisque je fais du 145.
7: A.
8: Non, B.
7: 145B?
8: Oui. Et en fait, c'est donc pour savoir si éventuellement je peux les vendre, quoi.
7: Pour les vendre?
8: Oui.
7: Oh là, vous pourrez pas, madame.
8: Pourquoi?
7: Mais elles sont neuves ou d'occasion?
8: Les miennes?
7: Oui.
8: Ah ben, c'est du neuf, hein.
7: Elles n'ont pas servi?
8: Ben, enfin, moi, c'est les miennes. C'est... Moi, je vous parle de mes seins. Hein.
7: Bon, alors... Vous parlez de prothèses, madame.
8: Ah non, pas du tout. Je voulais savoir si vous rachetiez des seins d'occasion.
7: Des quoi d'occasion?
8: Des seins. Mes seins, moi.
7: Vos seins, on les rachèterait d'occasion. Mais pourquoi? Ça n'existe pas, ça, madame.
8: On m'a dit que si...
7: Mais vous avez... Votre poitrine, elle est attachée à votre corps. C'est pas des prothèses que vous avez.
8: Non, ce sont mes seins.
7: On va pas vous enlever vos seins et les vendre, madame.
8: Mais je suis prêt à faire un prix. C'est combien le prix au kilo?
7: Mais ça...
8: Parce que là, j'en ai pour 13 kilos 650.
7: Oui.
8: Donc je fais, si c'est possible, 28,13 € le kilo.
7: Bah écoutez, madame, mais on n'a jamais...
8: Attendez, il y a le facteur. Vous permettez, je vais ouvrir?
7: Oui, je vous en prie.
8: Merci.
9: Elle a une poitrine de 145B et elle veut qu'on lui vende à cause de rejet. À 28,13 €.
8: Allô?
7: Oui.
8: Il est parti.
7: Ah bon? Oui, mais moi, comme je vous disais, madame, ça ne se fait pas, ces choses-là.
8: Mais et si on n'en vend qu'un?
7: Mais qu'un ou deux, ça ne se fait pas, madame, je vous assure.

0: Qui vous a mis une idée comme ça dans la tête?
1: C'est mon mari.
0: Mais ça se fait pas, madame.
1: Mais est-ce que vous pouvez lui dire? Parce que lui, c'est lui qui est responsable de ça. Je vous le passe.
2: Merci.
0: Allô?
2: Oui, bonjour, madame.
0: Oui, bonjour, monsieur.
2: On a mal à l'appareil.
0: Oui, bonjour, monsieur.
2: Ma femme me dit que vous voulez me parler. C'est à quel sujet?
0: Pourquoi vous voulez qu'on rachète des seins? On n'a jamais fait une chose pareille, monsieur.
2: Non, mais on ne peut plus appeler ça des seins. Hein. C'est de la barbaque, voyez-vous. Il y a un moment où ça devient ridicule, quoi.
0: La barbaque.
2: C'est un tas de graisse. Et bon, et qu'est-ce qu'on va faire avec?
0: Oui, monsieur, mais bon.
2: Même à 28 euros le kilo, vous ne pouvez pas en prendre 2 ou 3 kilos.
0: Mais monsieur, mais on n'achète pas. C'est pas des pommes de terre qu'on vous achète.
2: Écoutez, madame.
0: Oui.
2: Est-ce qu'on peut faire l'essai simplement avec une tranche de 1 kilo? Ça sent quand même une livre.
0: Qu'est-ce que c'est que cette histoire, monsieur? Mais vous vous trompez d'adresse, parce qu'ici, il n'y a pas ce genre de choses.
2: Bon, alors rien pour les seins. Bon, tant pis pour elle. Et alors, et pour ma bite?
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4: Bienvenue au service de santé au travail.
5: Service de santé au travail?
6: Oui, bonjour monsieur.
5: Bonjour.
6: Je suis bien à la médecine du travail.
5: C'est bien ça monsieur, oui.
6: Voilà,
5: oui.
6: Je vous appelle parce que j'aurais besoin de prendre rendez-vous. J'ai des problèmes de perte de mémorification. J'oublie ce qui vient de se passer.
5: Ah oui, quel est le médecin qui vous suit ici habituellement?
6: Alors ça, je l'ai noté sur l'ordinateur.
5: Ouais.
6: Allô?
5: Oui.
6: Oui, bonjour.
5: Oui.
6: Excusez-moi, qui est à l'appareil?
5: Alors c'est la médecine du travail monsieur.
6: Ah bonjour monsieur.
5: Oui.
6: Je vous appelle parce que j'aurais besoin de prendre rendez-vous.
5: Oui, vous cherchez sur votre ordinateur quel est le médecin du travail qui vous suit.
6: Allô?
5: Oui.
6: Oui, bonjour. Qui est à l'appareil?
5: Alors, monsieur, voilà, ça fait 3 fois. C'est la médecine du travail. Alors,
6: ah,
5: monsieur...
6: bonjour. J'ai des problèmes, en fait, de mémorification.
5: Enfin, oui, vous venez de me le dire 3 fois. Vous me dites que vous souhaitez un rendez-vous, je ne savais pas pour quel médecin. Alors...
6: Si vous voulez, j'ai le nom du docteur qui me...
5: Oui, dites-moi.
6: Alors, attendez, il est sur l'ordinateur.
5: Alors...
6: Excusez-moi, allô?
5: Oui.
6: Oui, bonjour. Qui est à l'appareil?
5: Non, alors, vous m'avez... médecine du travail, vous exposez votre problème.
6: Ah, médecine du travail, d'accord. Parce que justement, je voulais vous appeler.
5: Vous avez des pertes de mémoire, c'est ce que vous m'avez dit.
6: Ah, bah, ça, c'est dingue.
5: Non, monsieur.
6: En fait, c'est une sorte d'amnésisme.
5: Oui, ça fait 5 fois. Donc là.
6: Je vous donne quand même le nom du docteur, peut-être.
5: Vous l'avez de suite, là.
6: Ah, mais je l'ai ici, je l'ai sur mon ordinateur.
5: Allez-y.
6: Allô?
5: Oui, monsieur.
6: Excusez-moi, qui est à l'appareil?
5: Voilà, ça fait 5 fois que vous me dites la même chose, là. On n'y arrive pas.
6: D'accord, mais ça ne me dit pas qui vous êtes?
5: C'est la médecine du travail, monsieur.
6: Ah, bonjour.
5: Non, mais alors là, non.
6: Excusez-moi, je suis où, là? Parce que moi, je voulais appeler la médecine du travail.
5: Vous y êtes à la médecine du travail, monsieur.
6: D'accord.
5: Ça fait 6 fois. Vous avez des pertes de mémoire.
6: Ah, bah, c'est dingue, ça commence.
5: Alors, attendez.
6: Allô?
7: Oui.
6: Bonjour madame, monsieur Martin à l'appareil.
7: Je veux savoir votre date de naissance.
6: Oui, donc 6 octobre, je suis monsieur Martin.
7: 6 octobre combien monsieur?
6: M-A-R.
7: Non monsieur, vous me dites 6 octobre, mais je n'ai
6: oui,
7: pas
6: bah,
7: l'année.
6: Oui, ah bah oui, parce que souvent on met juste le truc, le mois.
7: Non, mais pas oui. Juste le truc. Mais, si oui. Vous me donnez pas l'année, je peux pas savoir.
6: Oui, bah oui, bien sûr, oui.
7: Alors 6 octobre.
6: Allô?
7: Non monsieur, donnez-moi votre date de naissance monsieur.
6: Oula, excusez-moi, qui est à l'appareil?
8: Donnez-moi le nom du médecin que vous avez sur votre ordinateur, monsieur.
6: Bah comment vous savez qu'il est sur mon ordinateur?
8: Monsieur, ça fait la même demande.
6: Vous devez confondre, hein, je viens de vous appeler.
8: Non, je ne confonds pas du tout. Vous téléphonez pour avoir un rendez-vous avec un médecin.
6: Bah comment vous
8: et
6: savez
8: ensuite, vous...
6: Bah, mais enfin, c'est dingue, ça.
8: Non, c'est pas dingue. Je vous demande si vous savez quel est le médecin qui vous suit.
6: Ah oui, bah oui, je vais regarder sur l'ordinateur.
8: Allez-y.
6: Allô?
8: Oui.
6: On se connaît?
8: Non, on se connaît pas. Vous avez
6: pourquoi
8: fait...
6: vous m'appelez?
8: Je ne vous ai pas appelé, c'est vous qui appelez, je suis désolée.
6: Parce qu'effectivement, j'ai des troubles de mémoire.
8: Bah oui, je sais, monsieur, je m'en rends compte. Hein.
6: Mais j'ai un docteur chez vous?
8: Oui, sur votre ordinateur, dites-moi qui c'est.
6: Ah bah attendez, je vais regarder.
8: Oui.
6: Allô?
8: Oui.
6: Oui, bonjour monsieur.
8: Écoutez, je vais vous arrêter tout de suite. Hein. J'ai là aucun médecin, aucune secrétaire, parce qu'en fait, tout le monde est en réunion.
6: Ah, hein.
8: Donc je vais demander de rappeler la semaine prochaine, monsieur.
6: Ah, donc c'est une réunion d'une semaine?
8: Monsieur.
6: Oui, excusez-moi monsieur, qui est à l'appareil?
8: Oh, allez vous faire voir. Oh, je pars.
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10: ELC, bonjour.
2: Bonjour, monsieur. Monsieur Robert Ledoux de Villers à l'appareil.
10: Oui.
2: C'est la chérie?
10: Oui.
2: Oui, très bien. Est-ce que je peux parler à un cher, s'il vous plaît?
10: Lequel?
2: N'importe lequel, c'est un problème d'affûtage. Hein.
10: Ah, un moment. Allô?
2: Oui, bonjour, monsieur.
10: Monsieur?
2: Monsieur Robert Ledoux de Villers à l'appareil.
10: Oui.
2: J'ai une chérie à Schafferhoff, hein.
10: Oui.
2: Vous êtes sûr vous-même?
10: Oui.
2: Ah, très bien.
10: Oui.
2: Excusez-moi de vous déranger pendant votre travail. J'espère que vous n'étiez pas en train de chier, non?
10: Oui, où est le problème?
2: Eh ben, c'est un problème d'affûtage sur une lame.
10: Écoutez, je ne sais pas si vous vous adressez à la bonne adresse, là.
2: Comment ça se
10: Vous êtes à Schafferhoff?
2: Oui, mais c'est bien la chérie.
10: Oui, j'ai une chérie, oui, d'accord.
2: Bon. Et vous êtes sûr vous-même?
10: Oui.
2: Bon, ben.
10: Mais vous avez des collègues autour de vous, là-bas, où. Comment qu'il s'appelle là?
2: Weber,
10: le B.I. Weber et tous ces gens-là.
2: Weber est pas là, il est, quand je l'ai appelé, il est en train de chier. Il chie, il
10: est... Et vous avez le plus grand, notre président du syndicat, monsieur...
2: Mais c'est pas un chieur, lui.
10: Mais c'est quoi, alors? Il faut bien qu'il s'y.
2: Ah bah oui, bien sûr.
10: Mais dites, moi c'est pareil. Moi, personnellement, je ne scie pas. Hein?
2: Vous êtes scieur?
10: Ben oui, mais... scieur, c'est-à-dire j'ai une scierie. Mais je ne scie pas. Je ne scie pas, je n'ai jamais été derrière un châssis.
2: Ah, vous ne sciez pas vous-même?
10: Ah ben non.
2: Mais qui est-ce qui scie pour vous?
10: Ben, ce sont mes employés.
2: Ah, d'accord. Ah ben, c'est pas pareil.
10: Ah ben non.
2: Bon, est-ce que vous pouvez me passer quelqu'un qui est en train de chier, là, qui pourrait me donner le renseignement?
10: Ben écoutez, là, je regrette, parce que là, je peux pas l'appeler au téléphone, maintenant.
2: Qu'est-ce qu'ils font?
10: Ben, ils scient.
2: Ah là, ils sont en train de chier.
10: Eh ben oui, oui, oui.
2: Bon, écoutez, moi, je vais retourner chier, parce que j'ai du travail.
10: Oui, moi aussi.
2: Vous retournez chier, vous aussi?
10: Oh oui.
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9: Bonjour.
6: Bonjour monsieur, c'est bien l'animalerie?
9: Oui.
6: J'ai acheté une tondeuse chez vous?
9: Ouais.
6: Et alors à peine j'ai attaqué le gazon, paf, le truc s'est bloqué, impossible de la redémarrer.
9: Et c'est pas une tondeuse pour gazon monsieur que je vends. Moi je suis une animalerie.
6: Bon, enfin vous m'avez vendu une tondeuse.
9: Oui, mais c'est une tondeuse pour gazon.
6: Ah bah voilà, on est d'accord.
9: Donc... Non, c'est une question monsieur que je vous pose, c'est une question.
6: Donc question oui, pourquoi si c'est une tondeuse comme gazon?
9: Non,
6: comme...
9: mais monsieur, c'est pas ça, mais vous comprenez pas ce que je vous dis. Vous m'appelez pour me dire que vous avez une tondeuse.
6: On est d'accord.
9: Non, je vous demande, c'est une question.
6: Donc vous vous souvenez?
9: Non, je ne me souviens pas. Je suis une animalerie, je ne vends absolument pas de produits de jardin.
6: Sauf?
9: Sauf quoi?
6: Bah sauf les tondeuses.
9: Bon, écoutez monsieur, mon collègue est là, je vais vous le passer.
11: Oui.
6: Bonjour madame. Comme j'expliquais à votre collègue, votre tondeuse elle est toute pétée.
11: Bah c'est pas mon problème.
6: Ah bah si.
11: Bah non.
6: Bah si.
11: Ah bah non.
6: Ah bah si.
11: Ah bah non.
6: Ah bah si.
11: Et je vends des tondeuses pour chiens monsieur.
6: Des tondeuses pour chiens, franchement, vous avez déjà vu un chien tondre une pelouse peut-être?
11: Mais n'importe quoi, je vous ai dit que je vends des tondeuses.
6: Et alors comment il fait le chien?
11: Le chien pour?
6: Bah pour tondre la pelouse.
11: Mais le chien il tond pas la pelouse monsieur.
6: Ah, on est d'accord.
11: Bah voilà, mais c'est vous comprenez pas ce que je vous dis.
6: Donc si le chien ne tond pas la pelouse, il faut bien que quelqu'un le fasse à sa place, on est bien d'accord.
11: Bah, c'est vous qui vous tondez votre propre gazon, vous prenez d'acheter une tondeuse à gazon chez Jardiland et vous m'embêtez pas.
6: Et donc elle ne fonctionne pas.
11: Mais je vends pas de tondeuse à gazon monsieur.
6: Oh, alors ça.
11: C'est ça que le responsable.
6: Ah bah oui, alors passez-le moi s'il vous plaît.
12: Oui, parce que... je suis la responsable.
6: Ah, bonjour monsieur. J'ai donc votre tondeuse qui ne tombe plus rien.
12: Bah elle tombe plus rien forcément, si vous avez fait du gazon avec une tondeuse à chien, ça peut pas aller.
6: En plus, j'ai dû faire venir mon beau-frère paysagiste pour qu'il répare les dégâts sur la pelouse.
12: Le paysagiste, il vous a pas dit que c'est une tondeuse à chien?
6: Ah, il m'a dit "Oh là, vous vous êtes fait avoir."
12: Ah non, vous êtes pas fait avoir, vous êtes perdu vous-même.
6: Il m'a dit "Ah bah dites donc qu'ils sont gonflés."
12: Ben non, on n'est pas gonflés. On n'est pas des gens comme ça justement.
6: Il m'a dit "Eh ben dis donc, il manque pas d'air cela."
12: Mais quand vous allez dans un rayon chien, que vous prenez une tondeuse,
6: ça va être ma faute si votre magasin est mal rangé en plus.
12: Mal rangé?
6: Bah attends. Oui, vous mettez les tondeuses avec les trucs de chien, effectivement. Bah,
12: enfin, mais c'est pas des tondeuses à gazon dans le rayon chien, monsieur.
6: Parce que moi, le paysagiste, il m'a dit "Ah bah ceux-là, ils inventent vraiment tout et n'importe quoi."
12: Mais on n'invente rien. Votre paysagiste, vous direz qu'il aille repasser ses diplômes. Parce
6: ah
12: que...
6: bah il est à côté de moi, je peux vous le passer.
12: Bah vous me le passez.
6: Monsieur Martin. Oui, monsieur Martin. Quel monsieur qui veut vous parler? Elle a dit que vous savez.
12: Mais pas... je suis une dame.
6: Hein. Oui, je vous le passe. Allô?
12: Oui, bonjour monsieur.
6: Bonjour monsieur. Donc.
12: Non, madame.
6: Ah, parce qu'on a dit qu'on passait le responsable.
12: Oui, mais il a pas encore compris que j'étais une dame depuis tout à l'heure.
6: Vous manquez pas d'air quand même, hein?
12: Mais non, monsieur. Écoutez, vous allez dans un magasin. Ouais. Vous prenez une boîte de haricots.
6: Ouh là là, alors attendez, vous mélangez tout. Pourquoi vous voulez que j'aille tondre des haricots?
12: Mais je vous parle pas de tondre, je vous donne un exemple.
6: Bah, la cueillette du haricot, elle se fait à la main ou elle se fait avec...
12: Mais non! Quand vous allez faire vos courses à Auchan, vous achetez une tondeuse.
6: Ah, alors ça, on peut tondre un champ. Ça, c'est pas pareil. Mais dans ce cas, si on tond le champ, c'est avec une tondeuse à gazon.
12: Si on tond le champ, monsieur, mais c'est n'importe quoi.
6: Non, mais excusez-moi, parce que moi, je suis venu avec ma propre tondeuse à gazon, si vous voulez.
12: Mais pour tondre du gazon, mais pas pour tondre un chien.
6: Ah si, pour tondre son chien. Et c'est bien ça le problème, c'est que là, il doit racheter un chien.
12: Non, mais n'importe quoi, mais là, on devient fou, là. C'est complètement dingue, hein.
6: Je peux vous dire que depuis que je l'ai passé à la tondeuse à gazon, le chien, il est foutu.
12: Non, mais vous êtes en train de me dire que vous avez tondu un chien avec une tondeuse à gazon?
6: Oui, et le chien, il m'a bousillé les pales de la tondeuse à gazon.
12: Non, mais on est parti où, là?
6: Parce que moi, je lui ai fait une facture. Je lui ai arrondi à 500 balles, parce qu'il y a quand même eu des frais.
12: Ah ouais, mais non. Ah ben non, mais ça arrivait pas, monsieur, parce que... Attends, vous ne vous paierez pas la facture, non.
6: Écoutez, je vais passer...
12: Bah, vous passez après-midi, si vous voulez, mais...
6: Ah bah oui, j'espère bien. Bah, je demanderai le responsable, hein.
12: Bah, ça va être moi.
6: Ah, donc c'est à nouveau le monsieur.
12: Mais c'est une dame.
6: Ah bah, faudrait savoir. Bon, bah alors, passez-la moi, cette dame.
12: Oh, et puis merde, hein.
13: Bonjour.
14: Oui, allô, bonjour, c'est la SPA.
13: On n'est pas SPA.
14: Ah.
13: On n'est pas SPA, on est un refuge animalier.
14: Ouais, le problème, c'est qu'on n'arrive pas à trouver. Il y a une urgence et j'arrive pas à trouver le numéro de la SPA. Peut-être que vous pouvez m'aider.
13: C'est par rapport à quoi?
14: Ben, on est à Biarritz, moi je suis en cure à Thalasso.
13: Ouais.
14: Et je vois une dame là qui. Enfin, on voit une dame parce que toute la plage est affolée. Au bout de la plage, là, vous voyez la grande plage là, devant la Thalasso à Biarritz. Hein.
13: Ouais.
14: Il y a une dame qui est en train de manger une mouette crue.
13: Pardon? Qu'est-ce que vous m'avez dit?
14: Une dame qui est en train de manger une mouette.
13: C'est pas vrai.
14: Ben, si je vous le dis, c'est pour ça que j'appelle la Société Protectrice des Animaux, mais j'ai eu votre numéro par les renseignements téléphoniques. Alors.
13: Je vous donne le numéro de téléphone, hein, qui s'occupe des oiseaux justement protégés.
14: Oui.
13: Le 06.
14: D'accord.
13: Voilà.
14: Parce qu'apparemment, la mouette était encore vivante.
13: N'importe quoi.
14: Elle est en train de...
13: Rigueur, faut appeler la police directement, oui.
14: Mais il y a deux policiers, là. Hein. Imaginez la plage, tout le monde est à l'arrêt, elle est au bout de la plage.
13: C'est n'importe quoi, c'est horrible.
14: Elle tient la mouette par les ailes. Tout le monde la regarde. Là, moi, je suis à peu près à 30 mètres d'elle, là, vous voyez.
13: Et... attendez, je me renseigne mon collègue.
14: J'ai donné à ma femme et elle a donné aux policiers qui sont en train d'appeler parce que
13: ouais.
14: Y a une centaine de personnes qui restent à distance de cette dame, une vieille dame, une dame âgée, hein, qui brandit à bout de bras la mouette, je sais pas si vous imaginez.
13: Mais elle dérangeait cette dame ou quoi?
14: Non, apparemment elle est connue. Hein, et, non, c'est une grande, elle a une bijouterie, je crois, à Biarritz. Hein.
13: Elle a pété un plomb, c'est pas possible.
14: Hein. Elle la mange comme ça, vivante, et on entend la mouette qui laisse des barres et crie, enfin c'est horrible. Je sais pas si vous entendez les cris de la mouette, non?
13: Non, j'ai trop de bruit autour.
14: Attendez, je vais essayer d'approcher, hein, quittez pas. Hein.
13: Ah oui, j'entends. Hein. C'est hallucinant. Hein. La mouette, elle est encore vivante. Elle s'est fait bouffer par la femme.
15: Il ne veut pas arrêter la mouette?
13: Oui, une dame. Elle y a la mouette, non? Il y a Rick. Il y a les policiers déjà sur place.
15: Et alors, qu'est-ce qu'ils font, les flics?
13: Apparemment, ils bougent pas, les flics.
15: Elle
13: n'ose pas bien
15: vivre, elle
13: s'est sauvée d'asile. Non, apparemment, elle est connue de certains. Elle bijouterie tout ça là-bas.
15: Elle bijouterie?
13: C'est hallucinant. Hein. J'entends la mouette?
15: Non. Mais
13: elle
15: a mangé. Oui? Mais attends, mais
14: il y a
15: personne qui bouge, mais ils sont.
14: Allô?
13: Oui?
14: Attendez, ce que je peux faire peut-être, c'est passer le téléphone à la dame.
13: Enfin, ça, c'est pas pour autant qu'elle va. Non, elle va pas.
14: Tenez, madame. Il y a quelqu'un qui veut vous parler, là.
1: Allô?
13: Allô?
1: Oui.
13: Bonjour, madame.
1: Bonjour, monsieur.
13: Qu'est-ce que vous faites?
1: Je déjeune.
13: Vous déjeunez? Vous déjeunez quoi?
1: Comment?
13: Vous déjeunez quoi?
1: Une mouette. Une mouette fraîche, oui.
13: Fraîche? C'est connerie, pas possible.
15: Parle, madame, là.
1: Excusez-moi, j'aime pas parler la bouche pleine, hein.
16: Allô?
1: Oui, allô?
16: Oui, madame. Il ne faut pas manger la mouette.
1: Ah, bah, c'est trop tard, hein.
16: C'est trop tard? Vous l'avez mangé, la mouette?
1: Oui, il reste que le bec.
16: Ah, il reste que le bec. Et les pattes, vous les avez mangées aussi?
1: Non, je vais me les garder pour me curer les oreilles.
16: Ah, vous allez garder les pattes pour me curer les oreilles? Ah, c'est pas possible!
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17: Oui, allô, bonjour.
6: Bonjour, madame, c'est bien le vendeur de caravanes et camping-cars?
17: Monsieur.
6: Si vous voulez.
17: Oui.
6: Monsieur Martin, cabinet Martin Immobilier.
17: Oui, bonjour.
6: Je gère la vieille maison, là, juste derrière chez vous.
17: Ouais.
6: Et je voulais virer mes locataires.
17: Oui.
6: Mais avec leurs histoires de trêve hibernatoire, je peux pas.
17: Oui.
6: Donc je vais les mettre chez vous.
17: Attendez, je vous suis pas. Vous voulez les mettre chez nous, pourquoi?
6: Bah, pour plus les avoir chez moi.
17: Ah, je fais pas d'hébergement, moi. Je suis concessionnaire de camping-cars et caravanes.
6: Eh oui, et dans vos caravanes, là, il y a du monde ou pas?
17: Ah non, du tout.
6: Eh bah voilà, vu que c'est libre.
17: Ah bah, si c'est libre, vous l'achetez et vous logez vos clients dedans.
6: Ah non, mais vu que reste sur place, on veut pas tout compliquer.
17: Non, monsieur, attendez. Vous m'achetez une caravane et la caravane, elle part de chez nous.
6: Oui, ah bah si vous préférez, vous nous la sortez juste devant chez vous.
17: Par contre, c'est un achat.
6: Alors non, moi je voyais plutôt ça comme un prêt, à la limite une location.
17: Mais... Ah non, moi je prête pas de caravane comme ça. Ça coûte 18 000 euros.
6: Alors attendez, 18 euros.
17: 18 000.
6: Donc pour un mois, mettons, ça ferait à peu près 600 euros.
17: Non, monsieur, 18.
6: Oui, bah vous faites 18 fois 30.
17: 1000.
6: Ah, c'est passé à 1000 euros, comme ça.
17: 18 000.
6: 18 000? Non, mais vous vous rendez compte pour une location?
17: Eh bah, je vends la caravane.
6: Alors, moi, je voulais bien vous la prendre quand vous la proposiez à 18 euros, mais là...
17: Non, je vous ai jamais dit 18 euros.
6: Bon, si on arrondit à 20 balles...
17: Je suis pas l'armée du salut, monsieur. Il y a aucune caravane qui part si j'ai pas un chèque de 18 000. Je fais pas de location, c'est de la vente.
6: Ok, écoutez, je vais déjà leur dire de venir déposer leurs affaires, parce qu'ils ont pas mal de matos à déménager.
17: Alors, monsieur, attention, il y a personne qui vient ici, vous me déposez aucun matériel. Moi, la caravane, déjà, elle est pas disponible tout de suite parce qu'il y a des papiers à faire.
6: Non, mais les papiers, on fera ça une autre fois.
17: Non.
6: Ou alors, on les fait pas, encore plus simple.
17: Non.
6: De toute façon, vu qu'ils resteront sur place...
17: Non, je suis pas un camping.
18: Ah, et si on fait un contrat d'achat contre achat?
17: C'est-à-dire?
18: C'est-à-dire qu'on vous file vos 18 000, on prend la caravane, et après vous nous rendez les 18 000.
17: Ah non, mais moi je la reprends pas, moi, la caravane.
18: Ah, mais si ça vous arrange, on la garde.
17: Ah non. Alors, vous allez venir tout de suite, et puis on va s'expliquer tout de suite.
18: D'accord, je passe juste par la poste, parce qu'il faut que je valide le transfert d'adresse chez vous.
17: Ah non, vous me transférez rien du tout.
18: Ah, pour le courrier, c'est quand même plus pratique.
17: Bon, vous passez.
18: Et puis quand ils ont la famille qui vient les voir.
19: Allô, bonjour monsieur.
18: Ah, c'est une autre dame.
19: Alors, je prends le relais. Qui est-ce qui a donné l'accord du transfert de courrier?
18: C'est moi, je me suis auto-accordé pour les domicilifier chez vous.
19: Mais on est concessionnaire.
18: Vous inquiétez pas, la trêve hibernatoire, c'est que jusqu'au 31 mars. Donc après, vous pourrez faire les démarches.
20: Non, mais on ne vient pas du tout, ils viennent même pas en concession.
19: Il n'y a personne qui peut venir loger ici.
20: Non,
18: excusez-moi, c'est le patron que j'entends derrière?
19: Bon, je vous la passe. Hein.
18: Merci madame.
21: Oui, bonjour monsieur.
18: Bonjour monsieur, pardon, mais je perds un temps fou avec vos subalternes.
21: Non, vous ne perdez pas de temps, j'ai écouté toute la conversation. Il est hors de question que vos clients que vous mettez dehors viennent sur notre site, parce que c'est la trêve hivernale.
18: Non, mais j'ai fait le calcul. Au pire, vous les avez pour 3 ans.
21: Non, mais il n'y a pas de au pire, monsieur.
18: Hey, en plus, ils sont hyper sympas.
21: Ouais, ben c'est bien.
18: C'est vrai qu'ils picolent un peu, mais globalement, ils savent se tenir.
21: Totalement.
18: Ah, en revanche, vous avez rien contre les animaux?
19: Allô?
18: Ah, bah c'est madame.
19: Oui, c'est de la part de qui?
18: Monsieur Martin, cabinet Martin Immobilier.
19: Monsieur Martin, c'est Rire et Chanson.
18: Ah!
19: Bah putain, je sens quand même. Hey, quand même, il y en a un qui se renseigne dans le bordel.
18: Ah bah heureusement t'es là, on était parti pour 3 heures.
20: On a gagné quoi?
18: Bah le droit de passer à la radio.
19: Ah, merci. Il appelle trop con de Martin, bah oui, forcément.
18: Eh bah au revoir, monsieur, dame, on va dire.
19: Bah ouais, du coup.
18: Bonne journée, mademoiselle.
19: Ouais, bonne journée.
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23: Oui.
14: Allô? Oui, salut ma grande, tu passes Jackie?
23: Ah, Jackie n'est pas là.
14: Ah, où est-il encore?
23: Il travaille.
14: Bah oui.
23: C'est de la part de qui?
14: C'est Bernard, l'appareil.
23: Bernard?
14: Oui, Bernard Ledoux.
23: Bernard Ledoux?
14: Oui.
23: Je suis désolée, je vois pas. Hein.
14: Bon, c'est pas grave, ça oui. Va te revenir. Je te passe sa marraine. Hein.
23: D'accord.
14: Tata? C'est qui l'appareil?
23: C'est la femme à Jackie.
14: Oui, mais son prénom?
23: Reine.
14: Tata Germaine. C'est Irène, hein?
24: Ah, merci. Allô?
23: Oui?
24: Bonjour, ma grande.
23: Ah, oui. Bonjour, tante.
24: Ça va bien?
23: Ben, moi, ça va. Et vous?
24: Mais ça va bien, enfin. T'as su ce qui m'était arrivé, j'imagine?
23: Ben, oui, bien sûr. Ça, malheureusement.
24: Ah, hein. Qu'est-ce que tu veux?
23: Ah, oui.
24: J'ai reçu ta petite carte.
23: La petite carte?
24: Il y avait une petite carte, meilleur vœu de rétablissement.
23: Ah, non.
24: Ah bon, tu m'as pas envoyé de carte?
23: Non.
24: Reine, elle ne m'a pas envoyé de carte.
23: Enfin, ben écoutez, je vais donner votre bonjour à Jackie.
24: Oui.
23: Hein? Et puis je vous dis à la prochaine.
24: Eh ben, ce soir.
23: Parce que... Ah.
24: Oui, parce qu'on vient dîner chez vous ce soir.
23: Eh ben, c'est que ce soir, ça c'est embêtant, on n'est pas là.
24: Ah bon?
23: Ben non, justement, on va prendre l'apéro, justement, là, dans le patelin à côté, chez des amis.
24: Chez qui vous allez?
23: Oh là là, c'est chez la famille, vous les connaissez pas.
24: Comment qu'ils s'appellent, dis-moi?
23: Pff, vous les connaissez pas, ces gens-là.
24: Comment qu'ils s'appellent?
23: Ils s'appellent l'évêque.
24: L'évêque?
23: Oui.
24: Oh bah tu paries que je les connais.
23: Oh, ça m'étonnerait.
24: Oh
23: hein.
24: Bah si, alors. Oh bah dis-donc, à quelle heure vous y allez?
23: Bah écoutez, hein, nous, quand on va, on sait pas jamais à l'eau où on va, et on sait jamais à l'eau
24: oui,
23: où on arrive.
24: Oui, bah enfin,
23: hein.
24: vers 7 heures.
23: Oh, ce sera peut-être plutôt après, hein.
24: Bernard, vers 7 heures, est-ce que tu penses qu'on peut aller chez l'évêque? Ben, Jackie et Irène, ils y vont pour l'apéritif, hein, tu vas
23: oui,
24: pour l'apéritif.
23: Ben, normalement, c'est pour l'apéritif, j'espère que ce sera seulement pour l'apéritif, hein.
24: Ah oui, parce que s'ils nous gardent à dîner, c'est embêtant, moi j'aurais préféré vous voir, évidemment, chez vous, à la maison, hein.
23: Ben oui, bien sûr, hein.
24: Mais écoute, tu sais ce qu'on fait?
23: Oui.
24: On va venir vous chercher, et comme ça, on ira avec vous chez eux.
23: Ben, si on est là.
24: Ma petite reine, pour être sûre de ne pas te rater.
23: Mmh.
24: On va venir tout de suite pour te rendre une petite visite.
23: Bah, tout de suite, c'est que je vais m'en aller, c'est ça le problème.
24: Oh, bah, on est là dans 10 minutes, nous, hein.
23: Ouf, je me sens que ça fait quand même assez loin.
24: Oh oui, mais tu sais, c'est jamais assez loin quand on est de la famille. Hein.
23: Ah oui, bien sûr.
24: Hein,
23: bien
24: il est temps que la famille se retrouve.
23: Oui.
24: Surtout qu'on ne savait pas où dormir ce soir, figure-toi.
23: Ah bon?
24: Oui. Alors, ça tombe bien que tu sois là avec Jackie.
23: Ah ben, c'est que la place chez elle à la maison dure, hein.
24: Comment?
23: C'est dur à la maison en ce moment pour avoir de la place, hein, pour dormir, hein, parce que j'ai la famille qui est là et tout ça.
24: Écoute,
23: hein, si on se voit, tant mieux, si on se voit pas, ben, ça pour une autre fois. Hein.
24: Reine, J'ai la très légère impression, mais tu vas me dire si je me trompe. Hein. Mmh. Moi, ça m'étonnerait parce que je connais bien mon petit Jackie.
23: Oui.
24: J'ai la très petite impression
23: oui.
24: que tu veux pas me voir.
23: Ah non, pas du tout. Au contraire, tante, je voudrais bien vous voir.
24: Ah, bon, quand même.
23: Ah oui, bien sûr.
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4: Allô.
18: Bonjour madame, c'est bien la boucherie ?
4: Oui, c'est ça.
18: Je me suis permis de vous inscrire à l'opération Télébœuf.
4: C'est pourquoi ? C'est pour ?
18: Vous connaissez le Téléthon ?
4: Ouais.
18: C'est la même chose, sauf qu'au lieu d'être pour les poissonniers, c'est pour les bouchers.
4: Ah bon, d'accord.
18: D'où le nom Télébœuf.
4: Télébœuf, d'accord.
18: L'idée, c'est que j'ai vendu, moi, des coupons Télébœuf que les gens vont venir échanger chez vous contre du bœuf.
4: Ouais.
18: Oui, donc vous êtes d'accord ? Je valide.
4: Ah non, non, non, je suis pas patron, j'ai rien dit du tout. Hein.
18: Ah bah alors moi, j'ai validé, moi.
4: Ah bah vous avez validé, moi, j'ai pas dit oui. Hein.
18: Ah bah si.
4: Ah non, non, écoutez.
18: Moi, je vous ai dit Télébœuf, vous m'avez dit oui.
4: Attendez, je vais vous passer. Responsable, hein.
5: Je suis le responsable.
18: Bonjour monsieur, oui. Alors, j'ai validé les coupons Télébœuf.
5: Non.
18: Si.
5: Non.
18: Si.
5: C'est non monsieur.
18: C'est oui monsieur.
5: Non.
18: Si.
5: Non monsieur.
18: Si monsieur.
5: Il n'est pas question.
18: Ah bah si, il est question.
5: Il n'est pas question monsieur. Vous avez eu un employé, j'ai pris en cours de route monsieur.
18: Ah bah, l'employé qui a validé donc.
5: Il n'a pas validé. J'ai des témoins à côté de moi.
18: Moi aussi j'ai du témoin à côté de moi.
5: Moi j'ai des témoins.
18: Oui, eh ben moi j'en ai plus que vous d'abord.
5: Vous êtes un menteur monsieur.
18: Je le prouve. Vous êtes là, les témoins. Oui, on est là.
5: Non.
18: On est les témoins. Oh, dame, nous
5: vous
18: sommes pleins. Ah ah, et on témoigne.
5: J'ai un témoin, j'ai un client qui est en boutique.
18: Ah, il a un coupon, peut-être.
5: Non.
18: Demandez-lui s'il veut un coupon.
5: On aurait dit, vous allez me vendre quoi?
18: Non, mais moi, je vous fais de la pub.
5: Non, j'en veux pas de pub.
18: Ah bah, excusez-moi, l'année dernière, j'ai fait la même chose avec les poissonniers. J'avais organisé le Téléthon.
5: Ah bon? C'est le Téléthon.
18: Ah non, le Téléthon, c'est pour les poissonniers. Là, je fais le Télébœuf pour les bouchers. Et hop.
5: Télébœuf? Mais c'est quoi que ça? J'ai jamais entendu parler.
18: Bah c'est la même chose que le Téléthon, mais pour les bouchers.
5: Ah bon? Jamais entendu parler de Télébœuf.
18: Oh oui, comme par hasard. Le coup de je connais pas le Télébœuf.
5: Écoutez, j'ai mon mari qui est là, qui est le gérant. Il me dit non.
18: Bah moi, il m'a dit oui. Hein.
5: Oui, il vous a dit oui. Vous l'avez pas eu au téléphone.
18: Ah si.
5: Bah attendez, vous allez l'avoir. Vous allez comprendre votre douleur.
18: Oh bah tiens.
5: Il veut nous vendre des produits, des tickets à des clients sur Internet. Et vous venez avec les tickets et nous, on va avoir un ticket qui vaut rien.
7: Bonjour monsieur.
18: Bonjour madame, alors excusez-moi.
7: Non,
18: mais...
7: c'est monsieur, c'est moi le patron.
18: Oui, admettons.
7: Écoutez, moi je vous dis une chose, le responsable c'est moi. C'est pas la peine de me démarcher par téléphone, je ne vous ai rien demandé. Moi vous faites ce que vous voulez, Internet je m'en sers pas.
18: Ah bah oui, non mais moi je m'en sers pour vous, c'est ce que je vous dis puisque
7: j'ai... Je ne veux absolument... Mettez pas rien sur Internet, hein, parce que je mets une main courante à la gendarmerie, je vous le dis tout de suite.
18: Ah bah tiens, bah moi je vais mettre les deux mains à la gendarmerie, vous allez voir.
5: Allô?
18: Ah bah c'est un nouveau monsieur.
5: Monsieur, c'est madame. Débouchez vos oreilles.
18: Oh bah c'est la même voix.
5: Oh, et j'ai affaire à qui là?
18: À monsieur Martin.
5: Monsieur Martin, vous êtes de où?
18: De Martinville.
5: De Martinville.
18: Absolument.
5: Je vais à la gendarmerie, monsieur.
18: Ah bah attendez, je vous les passe les gendarmes, je les ai à côté de moi.
5: Eh bah, allez-y.
18: Ah, vous voulez leur parler?
5: Oui, je vais leur parler aux gendarmes.
18: Je vous les passe vraiment, attention hein.
5: Oh bah je m'en fous.
18: Ah bah ne quittez pas, je transfère.
5: Mais c'est quoi ça?
18: Allô? Ah, là c'est à nouveau. Oui, bonjour. Gendarmerie à l'appareil.
4: Ouais, la gendarmerie.
18: C'est le gendarme Martin à l'appareil.
4: Gendarme Martin.
18: Je peux venir avec mon coupon parce que j'ai du bœuf à récupérer chez vous.
4: Oui, arrête un peu, t'as la même voix que tout à l'heure.
18: Oh, pas du tout, non, c'est pas moi, non.
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8: Allô?
14: Oui, bonjour, je suis bien au presbytère.
8: Oui.
14: De la cathédrale.
8: Oui.
14: Je voudrais parler à monsieur le curé, s'il vous plaît.
8: C'est de la part de qui, s'il vous plaît?
14: C'est de la part de Su, Michel Su, la mairie.
8: Ah, d'accord.
25: D'où?
14: Oui, bonjour mon père.
25: Oui, bonjour monsieur, oui.
14: C'est Michel Su, la mairie à l'appareil.
25: Oui.
14: Dites-moi, vous savez que...
25: Quel service?
14: Alors, je vous explique, service santé de la mairie.
25: Oui.
14: Nous avons reçu la liste des gens qui ne sont pas du tout à jour de leur vaccin.
25: Oui.
14: Les rappels.
25: Oui.
14: Ce qui est votre cas.
25: Comment ça, mon cas?
14: Vous avez 17 vaccins en retard.
25: Oui.
14: Vaccins et rappels.
25: Oui.
14: Alors, donc, je vous propose un rendez-vous pour vendredi.
25: Ah non. Je suis désolé, vendredi, je peux pas.
14: D'accord. Alors, mardi.
25: On va vous faire... À quelle heure, monsieur?
14: Alors, mardi, 9h.
25: Non, moi, j'ai la messe à célébrer le matin.
14: D'accord. Donc, mardi après-midi, 15h30.
25: 15h30.
14: Alors, il y a donc 17 vaccins et rappels. On vous fait tout d'un seul coup. Hein.
25: Ah bon? Mais je trouve ça extraordinaire, c'est la première fois que j'entends parler de ça.
14: Bon, écoutez, mon père, je peux me permettre d'être indiscret?
25: Oui.
14: Ah, merci.
25: Ben vous pouvez, oui, au point où nous en sommes.
14: Oui. Oui. Vous n'auriez pas peur des piqûres par hasard?
25: Ah non, j'ai pas peur des piqûres, absolument pas. Non, alors là, c'est vraiment pas... Mais 17... Ah non, monsieur, excusez-moi. Non, j'ai pas peur des piqûres, le problème n'est pas là.
14: Vous avez peur des piqûres?
25: Je n'aime pas de tout ce procédé.
14: Vous avez peur des piqûres?
25: Non, je n'ai pas peur des piqûres. Mais je n'irai pas, je trouve ce procédé un peu étonnant.
14: Mais vous ne seriez pas un peu anarchiste, mon père?
25: Eh bien, écoutez, vous le prenez comme vous voulez, mais monsieur, je n'irai pas.
14: Bien.
25: Bien.
14: Donc je note qu'une infirmière diplômée passera à votre presbytère mardi 15h30.
25: Eh bien, je ne suis pas obligé de la recevoir. Au revoir. Allô?
1: Allô?
25: Allô?
1: Oui, bonjour, c'est monsieur le curé.
25: Oui, bonjour madame. Oui.
1: Ah, bonjour, madame Lamolle à l'appareil. Je suis
25: madame?
1: Lamolle, je suis l'infirmière diplômée pour mardi.
25: Oui. Ah non, mais moi je refuse ce procédé.
1: Oui, c'est ce qu'on m'a dit à la mairie.
25: Ah non, je trouve ça complètement inacceptable.
1: Mais oui, vous êtes douillet, pareil.
25: Non, mais qu'est-ce que c'est que cette histoire? Je suis douillet, n'importe quoi. Mais madame, je vous permets, ben, vous êtes comme le monsieur qui raconte des piqûres, j'en ai déjà eu. Alors madame, ça suffit. Mais c'est quoi ça? C'est n'importe quoi. Allons.
1: Monsieur le curé, écoutez, ça fait 40 ans que je travaille dans tous les établissements scolaires et autres de la ville.
25: Oui, mais madame, n'insistez pas, s'il vous plaît, c'est tout.
1: Je n'insiste pas. Je tenais juste à ce que vous sachiez,
25: oui.
1: Monsieur le curé,
25: oui.
1: Que des enfants douillets...
25: Mais écoutez, arrêtez,
1: j'en
25: madame,
1: ai vu.
25: Le
1: oui.
25: problème n'est pas là.
1: Mais bien
25: je
1: sûr que
25: ce procédé inacceptable.
1: Oui, on trouve toujours des bonnes excuses.
25: Mais non, madame, arrêtez, ça suffit comme ça. Je refuse d'en savoir plus sur cette question.
1: Non, c'est pas
25: c'est
1: ça.
25: C'est vraiment n'importe quoi.
1: Permettez-moi de vous dire quand même, monsieur le curé, qu'à votre âge, avoir peur de deux...
25: Bah, écoutez, madame, arrêtez,
1: aiguille.
25: Ça suffit comme ça.
1: Oh.
2: Allô?
14: Oui, bonjour, madame. Monsieur De Appio, à l'appareil. L'adjoint au maire.
2: L'adjoint au maire?
14: Oui, De Appio. Passez-moi, monsieur le curé.
2: Oui.
25: Allô?
14: Monsieur le curé, des hommes douillets.
25: Mais monsieur, arrêtez, ça suffit comme ça. Je refuse, vous pouvez pas m'y obliger.
1: Peureux.
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9: Bonjour.
18: Bonjour monsieur, c'est bien le fleuriste?
9: Non, je suis une dame.
18: Ah, c'est pas le fleuriste.
9: Si, je suis le fleuriste.
18: Ça, c'est dingue, je compose le numéro du fleuriste et c'est pas un fleuriste.
9: Mais si, je suis fleuriste.
18: Bon, je vous ai demandé, vous m'avez dit non.
9: Non.
18: Ah si, vous m'avez dit non.
9: Non.
18: Si.
9: Vous m'avez dit bonjour monsieur et je lui dis non.
18: Oui, bah si vous me dites non, c'est bien que je suis pas chez le fleuriste.
9: Si.
18: Ah oui, mais pardon, si quand vous dites non, il faut deviner que ça veut dire oui, je suis chez le fleuriste.
9: Non, je dis non.
18: Eh ben voilà, vous me redites non.
9: Mais pourquoi je dis non? Parce que vous m'avez dit bonjour monsieur. Je vous ai répondu non, je suis une femme.
18: Ça m'a pas l'air très logique, mais enfin, admettons.
9: Bah si, c'est logique, parce qu'un homme et une femme, il y a quand même une différence. Hein.
18: Bah faudra m'expliquer, parce que c'est pas très clair quand même.
9: Non, je sais pas qui est pas clair là. Mais c'est pourquoi vous voulez des fleurs?
18: Ah non, je veux pas de fleurs, pourquoi vous me demandez ça?
9: Bah pourquoi vous m'appelez chez un fleuriste alors?
18: Rien à voir. Monsieur Martin, service Martin Télécom Électronique.
9: Oui, et alors?
18: J'installe des brouilloteurs électroniques. C'est un système pour éviter que les jeunes soient collés à leur téléphone toute la journée pendant les cours.
9: Oui.
18: Et comme vous êtes en zone périscolarifiée, ça coupera aussi le réseau chez vous pendant les heures d'école.
9: Ah bah non, mais c'est n'importe quoi votre truc là. Eh oh, mais puis alors et quoi, n'importe quoi.
18: En tout cas, je note que vous n'avez pas d'a priorisme contre le brouillotage électronique.
9: Oui, bah bien sûr.
10: Non mais il se complète ma parjo.
18: Il vous entend, hein?
10: Bonjour.
18: Bonjour monsieur, comme j'expliquais à votre collègue, je m'occupe d'installer le brouillotage.
10: Le brouillotage?
18: Oui, pour brouilloter le réseau, pour empêcher les jeunes d'y aller.
10: Alors c'est quoi qui fonctionne pas, je comprends pas?
18: Bah juste téléphone et tout ce qui est internet.
10: Ah mais moi je peux pas, si j'ai pas internet mon boîtier fonctionne pas, ma caisse non plus.
18: Quel boîtier?
10: Le boîtier de CB.
18: Bah pourquoi vous avez une CB chez un fleuriste?
10: Non, la CB.
18: Ouais, je sais ce que c'est qu'une CB, c'est le truc de routier là.
10: Non mais je fais pas ça.
18: Salut, tu me copies?
10: Non. Attendez, je crois qu'on s'est pas compris.
18: Non mais au final, CB, CB, c'est pareil.
10: Attendez, je fais pas de CB, juste j'ai un boîtier de carte bancaire et moi, faut qu'il fonctionne toute la journée.
18: Ah bah le dimanche, vous l'aurez toute la journée.
10: Non, toute la semaine.
18: Ah bah non, vu qu'en plus vous êtes juste en dessous du brouilloteur, vous comprenez bien que c'est pas possible.
10: Mais attendez, c'est où que vous installez ça?
18: Bah sur le toit, au-dessus de chez vous.
10: Mais pourquoi chez moi?
18: Parce que comme le brouilloteur, ça envoie des ondes qui sont mauvaises pour la santé, on n'a pas le droit de les installer trop près des établissements scolaires.
10: Et notre santé par contre, c'est pas dérangeant. S'en foutent.
18: Ah non mais vous inquiétez pas, je vous pose un isolage anti-brouilloteur.
10: Ok.
18: Vous avez combien en hauteur sous plafond?
10: De 2 mètres, 2 mètres 50, un truc comme ça.
18: Impec, parce que moi je vous mets une mousse isolante au plafond, ça fait 1 mètre d'épaisseur environ.
10: Uh-huh.
18: Donc ça vous laisse 1 mètre, 1 mètre 50 de hauteur sous plafond dans le magasin.
10: Bah, vous me dites, il n'y aura que 1 mètre de différence, donc ça veut dire que si j'ai des clients qui sont grands, bah ils se taperont dedans forcément.
18: Oui, enfin vous avez de la marge, parce que jusqu'à 1 mètre 50, ça devrait passer.
10: Mais monsieur, vous vous rendez compte quelqu'un fait forcément plus d'un mètre cinquante, sinon c'est des enfants. Et vous, vous faites combien?
18: Alors, moi je suis grand, je fais 1m49, mais vous voyez, ça passe quand même.
10: Non, vous faites pas 1m49.
18: Non, en vrai, je fais 1m47, mais sur mon passeport, j'ai mis 1m49.
10: Je suis 1m65 déjà, monsieur.
18: Wow!
10: Bah oui, on vit pas chez les Minimoys, hein.
18: C'est pas grave, il suffit de creuser dans le sol pour regagner des centimètres.
10: Mais on peut pas creuser dans le sol, monsieur. Je vais pas creuser dans le sol pour que les clients rentrent dans le magasin.
18: Bah sinon, faut les faire rentrer à quatre pattes.
10: Ah ben, rentrer à quatre pattes, bah encore mieux, oui.
18: Le problème, c'est surtout pour repartir. Parce que si on a un bouquet dans une main, ça veut dire qu'on est obligé de marcher à trois pattes.
10: Non, mais arrêtez, c'est un sketch.
18: Oh, bah c'est un sketch, oui.
10: Oui, c'est un sketch, là.
18: Ah, oui, c'est vraiment un sketch, oui, c'est ce que je vous dis.
10: Non, mais vous rigolez.
18: Je dirais même que c'est un canular, tiens.
10: Ok.
18: Tant que j'y suis, je pourrais même dire que c'est la radio.
10: D'accord.
18: Et d'ailleurs, ce serait quelle radio ?
10: Les chansons.
18: Bravo, bah voilà, bienvenue.
10: D'accord, ok.
18: Donc, je vous laisse le réseau, je vous souhaite une bonne journée.
10: Merci.
18: Et au revoir, monsieur.
10: Au revoir, madame.
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11: Allô ?
12: Allô ?
11: Oui ?
12: Bonjour, monsieur.
11: Bonjour, monsieur.
12: C'est bien l'office togolais des phosphates, hein ?
11: Oh, l'office, ça, ça cesse d'exister depuis longtemps, hein.
12: Ça n'est plus l'office togolais des phosphates ?
11: Oui, ici, ça a devenu service de presse du Togo, hein, depuis.
12: Ah, ben voilà. D'accord. Mais écoutez, nous avons une commande de 150 tonnes de bicarbonate de potassium.
11: Ah, vous appelez l'ambassade.
12: Non, mais c'est pour vous.
11: Pour le service de presse ?
12: Oui, absolument.
11: Ah bon ?
12: Il y a 150 tonnes de bicarbonate de potassium pour le service de presse. Et c'est offert donc par le général Yadema.
11: Ah, c'est ça.
12: Le président de la République.
11: Oui, quand même, oui.
12: Pour la bonne année.
11: Ah bon ?
12: Alors, est-ce qu'on peut vous les livrer maintenant ?
11: Oui. Une seconde, là, viens rapidement, là. Bicarbonate de potassium est offert au service de presse.
12: Oui. Bon. Ça fait donc 8 camions.
11: 8 camions ?
12: Ah ben oui, il y a 150 tonnes. Hein.
11: Mais, et il a la lettre du premier. Et ils sont en route ?
12: Ils sont en route, ils arrivent dans un quart d'heure chez vous.
11: Bon, parce que bon, nous, on est un service de presse, on est deux seulement ici. Personne ne nous a dit qu'il y a quelque chose comme ça.
12: Est-ce que vous pouvez les aider à décharger
11: Les aider à décharger. Il dit, ça fait. Vous avez dit combien de camions ?
12: 8.
11: Mais on ne peut pas. Où est-ce qu'on va les entreposer, tout ça ? Mais qu'est-ce que ça signifie ?
12: Ben, vous les mettez dans la rue. Ils sont sur des palettes de 5 tonnes.
11: Mais 5 tonnes ? Mais on ne comprend rien. Moi, second est en train de rire parce que là, on tombe des nues, là.
12: Il y a 30 palettes de 5 tonnes. Il faut les aider à décharger et les mettre devant la rue.
11: Comment est-ce qu'on peut faire les choses?
12: Ah ben, ils ont des pelles, ils vont vous donner des pelles, hein.
11: Mais on ne comprend pas.
12: Non, mais vous inquiétez.
11: Je vous passe mon second.
13: Allô?
12: Allô?
13: Bonjour, monsieur.
12: Bonjour, monsieur.
13: Vous nous excuserez d'être, disons, insistant, parce que si là où vous êtes, un bon matin, on vous dit qu'on vous livre une marchandise de 5 tonnes...
12: 150 tonnes, hein.
13: De 150 tonnes, dont vous n'êtes pas du tout informé, je crois que vous réagirez exactement comme nous.
12: Je pense également.
13: C'est ça. 150 tonnes de quoi, s'il vous plaît ?
12: C'est du bicarbonate de potassium.
13: Mais nous ne sommes pas une usine. Ici, c'est un bureau. 150 tonnes de bicarbonate de potassium, bon, on ne saura même pas où mettre ça d'abord.
12: Alors, il y a une consigne, hein ?
13: Oui.
12: C'est indiqué, donc, sur la commande, il faut absolument les rentrer dans le bureau.
13: Mais on dirait que vous connaissez nos bureaux.
12: Ah non, je ne connais pas, non.
13: Même 2 kilos ne resteraient pas dans notre bureau.
12: Bon, écoutez, pourrais-je me permettre de vous redemander votre collègue ?
13: Oui, je vous le passe.
12: Je vous remercie.
13: Ouais. Allô ?
12: Oui, c'est avec vous que j'étais en ligne tout à l'heure.
13: Oui, oui.
12: Bon. Qu'est-ce que vous avez contre le bicarbonate de potassium ?
13: Nous, on n'a rien contre. Nous sommes des journalistes. Nous, on n'utilise pas du bicarbonate de potassium. Nous sommes des journalistes de la presse. On n'a rien. Nous sommes un bureau. On ne peut pas.
12: Bon, écoutez, je vais demander à mes chauffeurs de vous donner un coup de main pour les mettre, les 150 tonnes de bicarbonate de potassium, sur le toit de l'immeuble. Ça vous va, ça ?
13: On ne peut pas grimper sur le toit de l'immeuble. Nous avons au moins, je crois, 7 ou 8 étages.
12: Oui.
13: Mais ce n'est pas possible.
12: Pourquoi ?
13: Qui va le faire ? Nous, journalistes ?
12: Ben, avec les voisins. Vous avez des voisins, ils vont vous donner un coup de main.
13: Mais comment vous parlez de la France comme moi ? Mais comment ? On va appeler qui, moi ? Mais ce n'est pas possible, monsieur. Je m'excuse, hein.
12: Bon, écoutez.
13: Je m'excuse.
12: Je vous remercie.
13: Oui.
12: Est-ce que je peux me permettre de vous soulager ?
13: Oui.
12: Nous n'allons pas vraiment vous livrer 150 tonnes de bicarbonate de potassium.
13: Oui.
12: Vous savez pourquoi ?
13: Non.
12: Parce que c'était une plaisanterie pour la radio.
13: Ah, c'est ça. Et ensuite...
15: C'était
3: Oui.
12: Oui.
3: Bon, je vous parle, mon second. Allô?
12: Oui, bonjour.
3: Ben dis donc, je me suis dit, mais c'est une histoire de fou. Alors, ça, comment ça va?
12: Ça va bien.
3: Ben, vous avez eu vraiment?
12: Oui, mais je vous ai soulagé.
3: La prochaine fois, je serai plus malin. Mais c'est pas possible.
12: Si.
3: Mettez-vous à notre place. 15 tonnes, mais c'est ahurissant. Mais c'est pas possible.
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16: Hello.
18: Bonjour madame, c'est bien le bar?
16: Oui.
18: Monsieur Martin à l'appareil, les enseigneurs Martin.
16: Oui.
18: Je vais vous poser une nouvelle enseigne.
16: Qu'est-ce que c'est que cette enseigne là?
18: C'est que moi, en tant qu'enseigneur, je fabrique des enseignes pour les magasins.
16: Oui.
18: Et là, on a un barbier, un barbeur, qui nous a fait une commande.
16: Mmh.
18: Mais problème, à l'atelier, on a mélangé barbier et barbeur, et au final, sur l'enseigne, il y a marqué barbière.
16: Oui.
18: Et je me suis dit, vu que vous êtes un bar et que vous vendez de la bière, je vous pose l'enseigne barbière.
16: Et combien ça coûte ça?
18: Ah bah c'est là que c'est top. Ça va rien vous coûter parce que vous allez vous faire rembourser par votre assurance.
16: Non mais j'ai pas d'assurance. C'est quoi cette histoire là?
18: Ah oui, mais si vous êtes pas assuré. Aussi.
16: Bien sûr que je suis assuré, mais pas pour les trucs que j'ai pas commandés.
18: Ah mais vous inquiétez pas, moi je vous facture l'enseigne, comme ça vous avez plus qu'à déclarer à l'assurance que vous l'avez pété en la faisant tomber par exemple.
16: Non mais vous rigolez ou quoi?
18: Bien sûr.
16: J'ai pas passé de commande, vous voulez me poser un truc et que je me fasse rembourser par mon assurance après, mais c'est n'importe quoi votre truc.
18: Bah pardon, c'est une idée de mon patron. Il m'a dit, il suffit de trouver un pigeon pour lui refourguer l'enseigne.
16: Votre patron, je l'emmerde, voilà, c'est clair ça.
18: Ouais, alors mon patron m'avait prévenu qu'il y aurait peut-être des gros mots aussi.
16: Oui, bah votre patron, vous lui dites qu'il m'appelle directement ou qu'il vient de me voir, je vais me faire un plaisir de le recevoir.
18: Ah bah ça tombe bien, il est juste à côté, vous voulez que je vous le passe?
16: Ouais, passez-moi le patron, ouais.
18: Monsieur Martin, je vous passe la dame du bar. Oui, allô?
16: Oui, bonjour.
18: Bonjour, madame.
16: Non, c'est monsieur.
18: Si vous voulez.
16: Ah ouais.
18: Monsieur Martin, le patron à l'appareil.
16: Non, mais franchement, cherchez d'autres pigeons, comme me le disait votre collègue, là.
18: Ah, j'en déduis que c'est vous qui récupérez l'enseigne barbière.
16: Mais absolument pas, je suis pas au courant de votre truc, là.
18: Oh, pourtant, le secrétaire Martin, avec qui vous étiez à l'instant, me dit que vous êtes d'accord. Ah oui, elle est d'accord.
16: Non, mais d'accord de quoi? C'est du grand n'importe quoi. Le mec, il appelle il y a 30 secondes en me disant qu'il vient poser une enseigne chez moi, que je suis pas au courant. Il me dit que j'ai donné mon accord. Mais c'est quoi cette arnaque?
18: Arnaque, non, c'est juste une petite combine. Je sais pas si vous avez expliqué pour l'assurance.
16: Non, mais il m'a expliqué, je m'en fous de votre explication. Il me dit qu'il me pose un truc pour que j'appelle mon assurance pour me faire rembourser d'un truc qui est tombé.
18: C'est ça, vous allez dire que vous avez pété l'enseigne en essayant de la bricoler.
16: Mais ça va pas bien à votre tête là. C'est quoi votre numéro de téléphone?
18: Alors, nous n'avons pas le téléphone malheureusement.
16: J'ai pas de téléphone. Vous avez pas de téléphone, vous m'appelez, vous avez pas de téléphone.
18: Bah non, c'est parce qu'on est une société moderne.
16: Ah oui, c'était moderne, vous êtes des arnaqueurs, oui, c'est tout ce que vous êtes.
18: Pas du tout, non, c'est parce qu'on fonctionne exclusivement par fax.
16: C'est grand n'importe quoi votre histoire là. Je vais quand même signaler votre appel à la gendarmerie.
18: Oh bah ça je peux le faire, vous embêtez pas.
16: D'ailleurs, vous voulez un gendarme, j'en ai un juste à côté de moi là.
18: Non.
16: Mais bien sûr que si.
18: Bon, il est pas gendarme.
16: Il est pas gendarme?
18: Bah non, s'il y avait un gendarme, j'aurais entendu un pimpon de gendarme.
16: Ah tiens, mais je vous le pense.
18: Oh bah oui.
16: Tiens, j'allais trouver au téléphone là. Allô?
18: Ah bah voilà, le vieux coup de la même personne qui change même pas de voix.
16: Vas-y, parle en même
3: qu'est-ce
16: temps.
3: Qu'il dit le monsieur là?
16: Oui, oui, qu'on est deux. Mais c'est vraiment des escrocs, les mecs, il a même pas le numéro de téléphone, sans déconner.
18: Le mec vous entend, hein? Allô?
16: Oui.
18: Ouais, donc c'est bon, je pense qu'on s'est mis d'accord sur tout.
16: Non, mais je me suis mis d'accord de rien du tout, vous vous asseyez dessus, je veux pas de votre truc. C'est pas possible, ça, vous êtes con ou quoi?
18: Ah bah oui, ou alors j'aurais mal compris un truc, mais ça m'étonnerait.
16: Ah oui, vous avez très mal compris, franchement, vous comprenez rien. Je peux vous dire que si jamais il y en a un qui se pointe sur ma vitrine et puis qui commence à me poser un truc, il va dégager rapidos.
18: Ah bah voilà, là j'ai compris. Vous voulez bien que quelqu'un se pointe, mais seulement s'il vient rapidos.
16: Je vous ai rien demandé, je vous ai pas demandé que ça se pointe.
18: Bah vous me dites qu'il vous faut quelqu'un en rapidos. Moi je peux vous passer en formule rapidos, mais c'est plus cher.
16: Même pas s'ils sont en rapidos, je n'en veux pas.
18: Ah mais si vous en voulez pas, il suffit de dire non, hein, c'est pas compliqué.
16: Je vous ai dit non, vous êtes con ou quoi? Vous avez pas de téléphone, vous avez pas de mémoire non plus.
18: Ah bah je peux vous dire que moi si c'est non, c'est non, hein, y a pas à discuter.
16: Mais c'est non, mais c'est un non, mais.
18: Après, vous avez le droit de changer d'avis.
17: Presbytère de Moëlan, bonjour.
1: Allô, c'est le presbytère?
17: Oui.
1: Ah, oh, bonjour ma fille.
17: Oui, je voudrais... bonjour. D'habitude, il n'y a personne, hein?
1: Oui.
17: L'après-midi, il n'y a jamais personne.
1: Oui, vous êtes en train de faire la chose avec monsieur le curé,
17: sans non, doute. Je suis en réunion.
1: Ah, pardon.
17: Oui, c'était pourquoi, madame?
1: Je voudrais parler à monsieur le curé.
17: Il n'est pas là.
1: Oh mon Dieu, j'avais...
17: Je peux lui donner, laisser un message.
1: Oh oui, j'avais un service à lui demander de toute urgence.
17: C'est de la part de qui?
1: C'est de la part de Su.
17: De qui?
1: Madame Su.
17: Madame Su?
1: Oui.
17: Et Madame Su, S-U-E?
1: Oui, comme, oui. Comme la transpiration.
17: Comme Eugène Su.
1: Le gros camionneur, là, qui,
17: non, non.
1: Qui
17: non,
1: transpire.
17: Non, non, c'est un
1: là,
17: écrivain.
1: Là. Ah.
17: Bon, qu'est-ce que vous vouliez?
1: Entre femmes, on peut peut-être parler de ça, parce qu'on va se comprendre. C'est une affaire de moule.
17: De quoi?
1: De moule.
17: De moule?
1: Oui, je suis en train de cuisiner des moules.
17: Oui.
1: Et je n'ai plus de vin blanc.
17: Ah, mon Dieu.
1: Et voilà, c'est pour ça que je pensais que monsieur le curé...
17: Ah oui, non, je regrette. Hein.
1: Il ne peut pas me dépanner.
17: Non, on ne peut pas vous donner. Vous demandez à une voisine d'aller vous chercher.
1: Elle n'est pas là alors que vous en avez du vin de messe.
17: Non, je ne peux pas, madame. Je regrette.
1: Si moi je passe, est-ce que je peux prendre un tiers de bouteille de vin blanc?
17: Non, l'église est fermée.
1: Oh, ben je vais être obligée d'appeler quelqu'un.
17: Oui, vous appelez quelqu'un.
1: Un serrurier? Pour ouvrir l'église?
17: Ah non.
1: Mais si.
17: Pas question.
1: Mais pourquoi?
17: Allez, bonne soirée, madame.
15: Allô?
14: Allô, c'est le presbytère?
15: Oui.
14: Oui, bonjour, c'est les serruriers d'épanage à Bénodet.
15: Oui?
14: Oui, on nous a demandé d'intervenir, une dame qui vient de nous appeler. On doit ouvrir la porte de l'église, apparemment elle serait fermée, elle nous dit.
15: Alors, écoutez, on vient d'avoir un coup de fil de cette dame qui cherche à avoir du vin blanc pour faire des moules. Ah, écoutez-moi bien, hein. Et elle s'est dit qu'elle aurait pu avoir des vins blancs de l'église, du vin de messe.
14: Ah!
15: Et elle nous a téléphoné pour nous dire, eh ben écoutez, vous allez me chercher du vin blanc à la sacristie. On lui a dit, on n'est pas fait pour ça, hein, et tout ça. Et surtout, l'église est fermée. Elle a dit, mais je vais appeler un serrurier pour qu'il vous ouvre l'église. Vous vous rendez pas compte de l'affaire, cette personne, vous êtes complètement dérangée, hein, à mon avis.
14: Oui, le problème, c'est qu'elle nous a payé par carte bleue, prélèvement bancaire au téléphone.
15: Mais oui, mais nous, on la connaît pas, cette personne.
14: Eh oui, je comprends, mais en même temps, nous, on nous a payé l'ouverture de la porte, alors...
15: Mais l'église, la sacristie n'a pas à être ouverte du tout. On a les clés, on peut l'ouvrir.
14: Ah bah, vous pouvez nous ouvrir à ce moment-là, et on lui prend sa bouteille, on lui amène, et puis voilà.
15: Mais pas du tout. On va pas vous donner du vin de messe pour pouvoir faire des moules. Mais cette dame n'a rien à voir avec l'église.
14: Attendez, on va l'appeler. Bougez pas, moi j'ai un dédoublement d'appel. Vous avez ça, vous, sur votre téléphone, là, non?
15: Non.
14: Attendez, je fais son numéro, puisqu'elle nous l'a laissé. Ne quittez pas. Hein.
1: Allô?
15: Oui?
14: Allô, oui?
15: Oui,
1: je vous entends, c'est les serruriers, ça y est, vous avez la bouteille.
15: Mais non, madame, écoutez-moi, hein, je ne vois pas pourquoi on irait vous donner du vin de messe pour faire vos moules marinières. Hein.
1: Parce que j'en ai plus, monsieur le curé.
15: Mais on n'est pas là pour ça.
14: Allô?
15: Oui?
14: Alors, écoutez, je vais la rembourser, puis c'est tout. Hein.
15: Ah ben, vous vous débrouillez avec elle. Hein.
1: Mais mes moules.
15: Au revoir.
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20: Oui.
18: Oui, bonjour monsieur, c'est bien l'armée de terre?
20: C'est madame, bonjour l'armée de terre, oui.
18: Oui, ce que je disais, bonjour monsieur. J'ai vu qu'il y avait 11 000 personnes qui étaient recrutées.
20: Oui.
18: Bah, avec mon beau-frère, on est déjà deux.
20: Ouais, il en manque encore beaucoup, hein.
18: Ah, il faut que je vienne avec les 11 000?
20: Bon, non, je blague, hein.
18: Ah, d'accord, ok.
20: Ah, bah, c'est comme vous voulez, hein. Bon, blague à part, vous voudriez un rendez-vous ici à Dunkerque à l'occasion de Pagésie?
18: C'est possible de voir un colonel?
20: Bah, il n'y en a pas, ça, je suis désolée, hein.
18: Ah, un général?
20: Il n'y en a plus.
18: Parce que j'aimerais bien, voyez.
20: Bah, non, ben voilà, quoi. Il n'y a pas de général, il n'y a pas de.
18: D'accord.
20: Alors, vous me donnez votre nom et prénom?
18: Oui, alors, Martin.
20: M-A-R-E-I-N, prénom?
18: Martin.
20: Votre prénom?
18: Oui, Martin.
20: Deux fois?
18: Oui.
20: Ah bon?
18: Bah oui, ça c'est mes parents, ils étaient pas très...
20: Ils ont pas... Oui, moi bon, c'est pas gênant, hein. Donc vous venez avec votre beau-frère, alors?
18: Non, parce que je voudrais lui faire la surprise.
20: Ah ouais? Ah bah d'une surprise, alors j'espère qu'il va être content, hein.
18: Bah, c'est-à-dire que pour le moment, il est pas tout à fait prévenu, quoi.
20: Bah après, s'il est décidé, bah à ce moment-là, après...
18: S'il est décédé?
20: Pardon?
18: Comment ça, s'il est décédé?
20: Il est décidé?
18: Bah il est pas
20: décidé. Non, elle... Ouais, ça va vous réveiller au fou. J'ai pas parlé de décédé, hein. J'ai dit décidé.
18: Alors, s'il vient pas vous voir, est-ce que je peux signer un truc à sa place?
20: Ouais, non, ça marche pas comme ça. Vous rigolez, vous? Ça marche pas comme ça. Non, hein.
18: Non, mais comme ça.
20: On fait pas de signer des papiers comme ça par des. Non. Non, vous ferez pas rien du tout. Il faut que le jeune, il soit présent.
18: Ouais, mais s'il veut pas?
20: Ah, ben, s'il veut pas, il vient pas. Et puis voilà. Et puis au revoir, hein. S'il veut s'engager, il faut bien qu'il se remue un petit peu. Il faut bien qu'il vienne.
18: Alors, très franchement, je pense qu'il veut pas s'engager, lui. En fait, c'est pas du tout.
20: Bon, bah, alors, c'est pas la peine, alors.
18: Parce qu'en fait, il m'a fait un seul coup à mon anniversaire l'année dernière.
20: Oui.
18: Il m'a dit, je te fais la surprise, et il m'a emmené à un concert de Mireille Mathieu.
20: Ouf.
18: Ah oui. Vous voyez la...
20: Oui, je vois très bien Mireille Mathieu. Oui.
18: Vous voyez la punition, quoi.
20: Non, mais là, nous, on n'est pas chez Mireille Mathieu non plus. Hein,
18: voilà. Non, pas du tout. Pour lui renvoyer l'ascenseur, je vais lui faire pareil. Viens, je te dis pas où on va. Et en fait, il est inscrit à l'armée.
20: Ah bah, on peut pas courir derrière lui non plus. Hein.
18: S'il est enfermé ou...
20: Oh. On n'est pas dans une prison non plus, hein, faut pas rêver. Hein.
18: Ouais, non, ou
20: des. Pas exagéré quand même. Hein.
18: Vous n'avez pas des menottes, je sais pas. Des
20: non.
18: Est-ce que dans ce cas, serait possible d'aller chercher mon beau-frère en hélicoptère?
20: Bien sûr, oui, je vais appeler tout de suite, on va aller les chercher.
18: Ah, bah c'est gentil.
20: Y a pas de souci, hein.
18: Je vous donne l'adresse. C'est à Paris, ça, parce qu'il est à Paris en ce moment.
20: Ah, ouais, c'est ça, à Paris, bien sûr. Ouais, voilà, on a que ça à faire. On peut aller les chercher à Paris.
18: Ah, bah c'est gentil, oui.
20: Vous savez qu'on est quand même en période d'économie, hein.
18: Oui, non, mais vous dites que c'est un déplacement professionnel.
20: Oui, bien sûr, oui, c'est ça, oui.
18: Vous avez des hélicos?
20: Oui, bien sûr, on a. Il y en a plein à la cour de la caserne, hein, d'hélicoptères.
18: Vous avez des parachutes?
20: Bien sûr, aussi, oui.
18: Et bah voilà!
20: Et c'est une blague ou quoi?
18: Non, bah j'essaye juste de trouver un truc pratique. Vous pouvez être là vers quelle heure?
20: Ah, bah en hélicoptère, on sera là vers 15h.
18: D'accord, super.
20: Voilà, pas de problème, et on vous fera une petite chanson, hein.
18: Une petite chanson?
20: Ouais, laquelle que vous voulez que je vous redonne?
18: Ah, bah allez-y.
20: Et Franck Michael, allez, c'est bon, hein.
18: Franck Michael, si vous en avez une autre, on n'est pas contre.
20: Allez, bon, voilà, bah, à tout à l'heure, hein.
18: À tout à l'heure, brigade Serge, chef. Bon.
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7: Allô?
1: Allô, c'est l'électroménager.
7: L'électroménager? Non.
1: Oh, madame, ne quittez pas parce que j'ai fait une bêtise, vous m'entendez?
7: Oui.
1: Je suis tombé dans ma machine à laver, vous m'entendez?
7: Vous êtes tombé dans votre machine à laver?
1: Oui.
7: C'est une dame qui est tombée à sa machine à laver, une très grande machine à laver.
21: Allô?
1: Allô, c'est le magasin d'électroménager.
21: Non.
1: Oh, madame, vous pouvez peut-être m'aider. Bonjour, madame. Vous m'entendez bien?
21: Oui.
1: J'habite au 3 rue Romain Rolland.
21: Oui.
1: Je suis une dame âgée.
21: Oui.
1: Je suis montée ce matin, là, tout à l'heure, il y a une heure, sur une chaise pour attraper un paquet de lessive. Vous savez, c'était sur une étagère.
21: Oui.
1: Et je suis tombée dans la machine à laver.
21: Oui.
1: Et heureusement, j'ai mon téléphone portable dans la poche de ma blouse.
21: Oui.
1: Et là, je vous appelle parce que je suis coincée dans la machine à laver et la porte s'est fermée.
21: Et comment vous respirez, là?
1: Ben, ça va, et je respire parce que je pense que l'air passe à travers les joints en caoutchouc, hein.
21: Oh.
1: Il y a 3 boutons à l'intérieur de la machine.
21: Oui, non, mais moi, qu'est-ce qu'il y a de marqué?
1: Alors, c'est marqué, il y a un bouton bleu, un bouton jaune, un bouton rouge. Et c'est marqué « Open ». Exit et on. Lequel j'appuie?
21: C'est que je ne sais pas, moi, parce que...
1: Attendez,
21: bon, surtout pas sur on, mais...
1: Ah, on, vous m'avez dit?
21: Non.
1: Ça y est.
21: Non.
1: Oh!
21: Non.
1: Allô?
21: Non, surtout pas, n'appuyez pas sur on, je vous ai dit.
1: La machine tourne!
21: Je vous ai dit de pas appuyer sur on.
1: Oh!
21: Je vous ai dit de pas appuyer sur on.
1: Oh!
21: Je vous ai dit de pas appuyer sur on.
1: Oh, oh.
21: Entends ça, elle crie au téléphone, elle appuie sur on, la machine tourne. N'appuyez pas, surtout pas sur on.
1: Vous m'entendez?
21: N'appuyez surtout pas sur on, je vous ai dit. Écoutez, je m'habille, je vais voir le réparateur et on vient vous voir.
1: Je suis en train de tourner à toute vitesse.
21: Oh, je suis en train de tourner à toute vitesse, mais qu'est-ce que c'est que ça? J'arrive, je vais voir le réparateur.
1: Non, attendez. Je suis en train de tourner à toute vitesse et c'est très désagréable.
21: Oh, mais écoutez, mais qu'est-ce que c'est que ça? C'est une histoire de fou, ça. Je sais où est le réparateur, je perds pas de temps.
1: Écoutez-moi, allons, ça s'arrête.
21: Écoutez.
1: Allez, ça s'arrête.
21: Ça s'arrête, je vais voir le réparateur.
1: Non, mais arrêtez, ça y est, ça s'arrête, c'est bon.
21: Bon, mais je vais voir le réparateur.
1: Ah, bah y a mon mari qui arrive.
21: Mais son mari vient d'arriver.
1: Qu'est-ce que tu fais là-dedans, toi?
21: Mais qu'est-ce que... Vous êtes là, monsieur?
1: Allô?
21: Oui.
1: Bonjour, madame, excusez-moi, je prends le téléphone parce qu'il y a ma femme qui est toute retournée, ses cheveux qui sont complètement retournés, elle sort de la machine à laver.
21: Oui, elle m'a téléphoné, je sais pas comment elle a atterri chez moi, comme quoi elle était tombée dans la machine à laver. Elle est sortie?
1: Elle est en train de sortir, mais elle a un caleçon sur le nez.
21: Elle a un caleçon sur le nez?
1: Ben oui, comment ça se fait?
21: Mais écoutez, je sais pas, mais c'est une histoire de fou, ça!
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23: Bonjour, vous êtes bien au salon d'esthétique? Oui.
18: Bonjour monsieur, c'est bien le salon d'esthétique?
23: Oui.
18: C'est pour ma femme en fait, on m'a dit que vous faisiez la moustache.
23: Oui, le duvet des lèvres, oui.
18: Comment ça se passe, on peut choisir le modèle ou pas?
23: Le modèle, attendez, vous souhaitez qu'elle se fasse épiler le duvet des lèvres, c'est ça?
18: Ah non, c'est pour lui mettre une moustache.
23: Ah non, bon, mais on enlève les poils monsieur.
18: Oui, alors mais moi c'est pour le contraire, ce serait pour en rajouter.
23: Alors attendez monsieur, je vais juste aller retirer les bandes de cire sur ma cliente et je vous reprends de suite.
18: J'étais là avant, excusez-moi.
23: Oui, mais monsieur, j'ai mes bandes de cire qui sont en train de sécher sur ma cliente.
18: Donc elle, vous lui rajoutez des moustaches? Et pour ma femme, vous n'êtes pas d'accord?
23: Mais non, monsieur, là, je suis en train de faire un maillot intégral à une cliente.
18: Alors, votre cliente, vous lui mettez des moustaches au niveau du maillot, et moi, ma femme n'aurait pas le droit d'en avoir au-dessus de la bouche. Allô ?
23: Alors, je reprends l'appel.
18: Ah.
23: Attendez, c'est pour l'enlever le duvet, c'est ça ?
18: Non, c'est pas pour défaire la moustache, c'est pour faire une moustache, justement, à ma femme.
23: Pour faire une moustache ?
18: Voilà.
23: Ils n'auront pas dû implanter les poils, enfin, quand même.
18: Bah, enfin, c'est votre métier, quand même, donc.
23: Bon, maintenant, vous m'excusez parce que moi aussi, j'ai une cliente qui m'attend.
18: Ah non, mais excusez-moi, parce que là, il y a.
23: Écoutez, monsieur, on vient de vous dire qu'on ne met pas de moustache si vous voulez mettre des moustaches.
18: Dans ce cas, il ne faut pas dire que vous faites les moustaches, vous voyez, c'est quand même.
23: Mais non, mais monsieur, qui c'est qui voudrait se faire coller une moustache ?
18: Bah, ma femme.
23: Et alors, pourquoi nous on collerait des moustaches alors qu'on enlève le poil ?
18: Bah, parce que vous me dites que vous faites les moustaches.
23: Bon, écoutez, monsieur, je vais appeler les gendarmes, j'ai pris votre numéro de téléphone, si ça continue, j'appelle les gendarmes.
18: Bah, excusez-moi, mais les gendarmes, eux, ils ont des moustaches en tout cas.
23: Oui.
18: Eh bah, est-ce que vous pouvez leur emprunter une moustache pour ma femme dans ce cas ?
23: Bah, oui, bah, je vais appeler les gendarmes, vous allez voir.
0: Monsieur, vous vous rendez compte de la question que vous posez quand même ? Vous voulez mettre la moustache à votre femme ? Vous trouvez que c'est normal ? Il n'y a pas quelque chose qui vous choque ?
18: Bah, à partir du moment où...
0: Mais non, aucune esthéticienne au monde ne met de la moustache à quelqu'un. Ça veut dire épiler, monsieur, épiler.
18: Alors, si moi je vous apporte une moustache dans ce cas ?
23: C'est pour votre épouse.
18: Ah, c'est encore l'autre monsieur.
23: On fait des extensions de sourcils parce qu'il y a du poil avec sur quoi on peut s'accrocher, mais la moustache, non, on peut pas en mettre.
18: Et si vous lui prélevez des sourcils pour lui recoller en moustache dans ce cas ?
23: Bah, vous lui prélevez des sourcils pour lui recoller en moustache, mais on peut pas.
4: On va raccrocher parce que lui, il commence à me sourire.
18: Ah bah non, mais alors, allô ?
23: Mais n'importe quoi.
18: C'est quand même vous qui refusez de poser une moustache à ma femme.
23: Non, mais on refuse. Il continue à dire qu'on refuse.
18: Enfin, excusez-moi, je suis sûr que si ma femme était un homme, vous lui feriez la moustache sans problème.
23: Si c'était un homme, on ferait pas une moustache.
18: Non, mais c'est une forme de racisme anti-femme, en fait, que vous
23: de
18: faites.
23: De racisme anti-femme. On est des femmes, mais on fait du racisme anti-femme.
4: Non, mais il est pas bien.
23: Il a un problème, hein, vraiment.
18: Écoutez, repassez-moi cette personne.
23: Il veut vous parler.
4: Non, mais il n'y a pas
8: que ça. Sephora fait ça très bien, poser les moustaches. Et à part ça, il vous faudrait autre chose.
18: Un bouc, éventuellement un petit bouc.
8: Un bouc de moustache. Impeccable.
18: Alors, est-ce que ce serait trop demandé de lui mettre en même temps un petit mono-sourcil ?
8: Que j'allais vous proposer, récupérer quelques poils pour les mettre en mono-sourcils.
18: Eh bien, écoutez, merci, c'est parfait.
8: Et je vous en prie, à très bientôt.
18: Au revoir, monsieur.
9: Bonjour.
24: Oui, bonjour, madame. Je suis bien au cabinet de voyance.
9: Oui, tout à fait.
24: Ah, très bien. Vous êtes donc des voyants, hein, c'est ça des...
9: Oui, je vous écoute.
24: Est-ce que vous voyez combien ça va me coûter à peu près ?
9: Qu'est-ce qui va vous coûter quoi ?
24: La voyance.
9: Ah ben ça dépend de vous, ça dépend de ce que vous souhaitez développer. C'était sur un domaine ou sur plusieurs domaines ?
24: Oui, j'aimerais savoir combien ça va me coûter de rencontrer une voyante.
9: Non, mais vous souhaitez aborder un domaine ou plusieurs domaines. Le tarif varie en fonction. Si c'est juste le domaine sentimental, c'est 65 €. Oui. Si c'est tous les domaines, c'est 89 €.
24: 65 € pour le domaine sentimental, mais vous plaisantez.
9: Non, je ne plaisante pas du tout.
24: Mais enfin, madame, c'est le tarif d'une pute.
9: Eh ben, allez voir une pute.
24: Ben, dites-moi, c'est moins cher en vrai, hein.
9: Oui, ben, allez voir une pute.
24: Excusez-moi, madame,
9: non, mais les putes sont bien plus chères, monsieur.
24: Ah non, madame.
9: Ah bah vous prenez pas de la qualité alors. Mais là comme c'est de la voyance de qualité, c'est les tarifs. Bon, on va parler de putes longtemps ou on raccroche ?
24: Oui, mais enfin, comment pouvez-vous savoir que les putes que je vois soient pas de bonne qualité ?
9: Parce qu'à ce prix-là, c'est pas de la qualité, c'est tout.
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9: Allô ?
18: Bonjour monsieur, c'est bien le magasin de lingerie ?
9: Oui monsieur.
18: Député Martin à l'appareil de l'Assemblée nationale de Martinville.
9: Oui ?
18: J'ai acheté de la lingerie chez vous il y a quelques mois, mais je l'ai fait passer en note de frais.
9: Ah bon ?
18: Oui, mais là, comme ils contrôlent toutes les dépenses, j'ai refait une nouvelle facture pour remplacer la vôtre.
9: De quoi il s'agit là d'une facture, hein ?
18: Ouais, pour que ça passe en note de frais plutôt que de la lingerie, j'ai dit que vous m'avez vendu des fournitures de bureau.
9: Oui, mais s'ils viennent contrôler...
18: Justement, j'ai mon beau-frère qui travaille chez Martin Fourniture, il va mettre le stock de son magasin chez vous.
9: Ah non, moi j'ai pas de large chez moi, hein ? Moi, il n'y avait pas question. C'est pas, il fallait me contacter avant.
18: Ben, c'est ce que je fais.
9: Ah, mais c'est trop tard. Je regrette, là. Non. Moi, dans mon magasin, pas question de fourniture de bureau ni quoi que ce soit. Je sais pas où je le mettrai.
18: Alors, j'ai mon beau-frère qui travaille à la menuiserie Martin qui va vous faire des étagères.
9: Ah non, mais dites, j'ai pas de place.
18: Mais si, puisque mon beau-frère qui travaille chez Martin Chantier va vous monter une cloison en placo au milieu du magasin.
9: Ah non, au milieu du magasin.
18: Comme ça, il y aura une partie fourniture.
9: Mais j'ai pas de place, puisque vous êtes venu chez moi. Vous devez connaître le magasin.
18: Oui, alors, j'ai fait faire un plan par le cabinet Martin Architecte. Effectivement, ça empiètera un peu sur la rue, mais bon, ça
9: ah
18: c'est...
9: Ah non. Écoutez, je vais prévenir la gendarmerie qu'il y a quelque chose qui n'est pas normal, là.
18: Hein. Ah bah non. Sinon, vous allez voir que je vais devoir rendre les slips que j'ai achetés chez vous.
9: Rapportez-moi les slips. Si vous l'avez pas mis, vous le rapportez.
18: Alors, disons que c'est pas moi qui les ai mis. Ils ont quand même été portés, oui,
9: ah,
18: mais...
9: Ah ben, alors, qu'est-ce que c'est que cette histoire ? Ah non, oui, là, c'est douche, hein.
18: Non, mais vous me demandez, je vous le dis.
9: Ah ben oui, mais si quelqu'un qui les a portés, je reprends pas quand même la marchandise qu'on a portée.
18: Bah, c'est pas moi qui les ai portés, c'est ce que je vous dis.
9: Ah ben, c'est pas vous, alors qui c'est qui les a mis ?
18: Oh, je sais pas, moi, j'ai pas fait gaffe.
9: Mais pas regardé le pédigré de la personne.
2: c'est pas moi qui...
18: Non, mais c'était des gens de passage, donc je connais pas non
2: ah
18: plus.
2: Ah non. Ah mais si ce sont des gens de passage, alors non, là c'est pas net, votre histoire.
18: Pardon, mais s'il faut connaître les noms de tous les gens qui viennent porter des slips chez moi...
2: Bon, écoutez, j'ai deux personnes qui sont témoins de votre conversation.
18: Oh, bah le coup des témoins, tiens.
2: Oui, il y a deux personnes qui entendent de la conversation.
18: On est non, il y a personne.
2: Ici, on est là.
18: Vous bluffez.
2: Non.
10: On est là, non, on bluffe pas.
2: On est deux personnes.
18: Non, mais c'est toujours le même monsieur qui parle.
2: Ah, écoutez, je regrette, nous sommes que des femmes, déjà. Alors, merci bien.
18: Oui, je vois, vous essayez de changer de voix, bien joué, mais pas à moi.
2: Oui, écoutez, allez vous promener, je vous préviens.
11: Allô?
18: Toujours le même monsieur, c'est bien ce que je disais.
11: Écoutez, monsieur, là, vous êtes en train de me prendre pour une grosse imbécile. Hein. Il n'y aura pas une fourniture de bureau dans le magasin. Maintenant, c'est clair, c'est bien, c'est pas clair, c'est pareil, ok?
18: Ok, du moment que vous notez fourniture sur la facture, moi, ça me va.
11: Mais je ne vends pas de fourniture de bureau, je peux pas vous noter que je vous ai vendu des fournitures de bureau. Mais en fait...
18: Eh ben, dans ce cas, on coupe la poire en deux, vous dites que vous m'avez vendu des slips de bureau.
11: Non, mais vous foutez de ma gueule, là, c'est un gag, c'est... Qui c'est qui me prend pour un con, là?
18: Hop, on inverse pas les rôles, s'il vous plaît.
11: Non, on inverse... Allez, stop.
18: Non, parce que le con dans l'histoire, c'est quand même moi.
11: C'est une blague, monsieur. Non, arrêtez, dites-moi que c'est une blague, j'en peux plus.
18: Ah, alors, je vais vous dire que c'est une blague, oui.
11: Vous me faites rire maintenant.
18: Et je vais même vous dire que c'est une blague qui passe à la...
11: À la radio.
18: Bravo, monsieur. Et quelle radio, alors?
11: À la radio...
18: Une où on aime bien se marrer.
11: Ah, Rire et Chanson.
18: Mais oui.

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2: 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Ils me disent qu'il y a une odeur chez vous, Madame Prout. Hein.
3: Ils sont où, eux?
2: Ouais, ils sont dans les canalisations de Madame Prout.
3: Ah bah ça, c'est pas possible.
2: Ah bah si.
3: Parce que nous, c'est une maison particulière.
2: Mais vous avez une canalisation, madame.
3: Ah oui, mais alors ils sont dans la rue.
2: Ah non, attendez, on va faire les essais. Est-ce que vous pouvez me dire si vous sentez quelque chose, Madame Prout?
3: Ah bah à l'intérieur, non. Hein, Claude?
2: Non, je suis avec Madame Prout, elle me dit qu'elle est sans rien.
3: Attendez, je vais faire toutes les pièces, mais... Inquiétez pas. Hein.
2: Mais souvent, on s'habitue. Hein. Oui, c'est ça. C'est ça, le doux, oui. Je vais vous passer, Madame Prout. Vous allez voir avec elle.
3: Allô?
2: Oui?
3: Le gaz, je ne sens pas le gaz à l'intérieur.
2: Je vais vous passer les ouvriers, vous allez leur dire que votre gaz ne sent pas, Madame Prout. Hein.
3: Ouais. Une fuite...
4: Allô?
3: Allô, j'écoute.
4: C'est Madame Prout?
3: Oui.
4: Oui, bonjour, madame. Est-ce que votre gaz sent, Madame Prout?
3: Non, moi, chez moi, il ne sent pas.
4: Bon, mais vous avez pété quelque chose ou pas?
3: J'ai rien pété du tout.
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5: Maison de la presse, bonjour.
6: Oui, bonjour monsieur. C'est bien la papeterie?
5: Oui, c'est madame, mais c'est pas grave.
6: J'ai acheté des protège-cahiers chez vous, parce qu'on m'avait demandé ça pour les fournitures scolaires, là, à la rentrée.
5: Ouais.
6: Et alors, ils ne fonctionnent pas.
5: Des protège-cahiers qui fonctionnent pas?
6: Et oui, exact. Ah, bah, on vous en a déjà rapporté, peut-être?
5: Non, mais c'est bizarre quand même, un protège-cahier qui fonctionne pas.
6: Bah, vous avez l'air au courant quand même, parce que vous me.
5: Non, mais je suis étonné de votre appel, monsieur.
6: Vous l'aviez remarqué?
5: Mais vous venez avec, je vais.
6: Bah, alors, je viens avec ce qu'il en reste, hein.
5: Quoi?
6: Le truc, il a complètement cramé, donc.
5: Non, mais un protège-cahier qui crame, je sais pas comment vous avez fait, monsieur.
6: Ah, bah, j'ai mis le feu, parce que j'ai voulu tester avant de filer ça aux gamins.
5: Alors, franchement, là, je suis sidérée, parce que j'ai jamais personne, même les fournisseurs, nous ont jamais demandé de mettre le feu à des protège-cahiers.
6: Excusez-moi, c'est moi qui suis sidérifié, dans le sens où j'ai dû.
5: Ouais, non, mais dans tous les cas, comme c'est du plastique, dans tous les cas, ça doit prendre feu.
6: Ah, donc c'est bien ce que je disais au début, vous êtes déjà au courant.
5: Mais non! Oh là là, attendez, je vais mettre un briquet à côté d'un protège-cahier en plastique, n'importe lequel, c'est certain qu'il va prendre feu.
6: Toujours est-il que, comme c'était posé sur la table,
5: ouais.
6: Ça m'a complètement bouffé le vernis de la table en plus.
5: Ouais, mais attendez, là, si tous les clients essayent de brûler les protège-cahiers et qu'ils brûlent les tables, je suis désolée,
6: ah,
5: moi.
6: Vous avez eu d'autres tables qu'on brûlait?
5: Non, mais non, ça fait 13 ans que je suis ici. Mais je suis désolée, vous faites ça tous les ans, vous brûlez les protège-cahiers?
6: C'est normal quand même que je teste avant.
5: Non, j'ai jamais vu un client qui a essayé de brûler un protège-cahier pour voir, je suis désolée.
6: Non mais imaginez à l'école, imaginez la maîtresse par exemple qui fait tomber sa cigarette sur le cahier d'un enfant.
5: Bah excusez-moi, mais une maîtresse n'a pas le droit de fumer dans la classe déjà.
6: C'est considéré comme lieu public, hein, les écoles publiques.
5: Ouais.
6: Bah oui.
5: Ah bah écoutez, je vais appeler quelqu'un là parce que je vous avoue que...
6: Ah bah je quitte pas, je passe.
7: Allô?
6: Oui, allô?
7: C'est même... L'appareil. Vous avez mis feu à un protège-cahier.
6: Oui, voilà.
7: Vous avez des drôles d'idées, vous. Et qu'est-ce que vous voulez que je fasse?
6: C'est ce que j'ai expliqué, c'est que ça n'a pas protectionné du tout le cahier dans le sens où il a brûlé avec, et où en plus, moi, ça m'a attaqué le vernis de ma table.
7: Ouais, mais enfin, monsieur, vous rendez compte, vous êtes en train de me dire que vous avez mis le feu et... Attendez, reprenez.
6: Ouais.
7: Vous en avez acheté combien de protège-cahiers?
6: J'en ai acheté une dizaine.
7: Et vous avez fait ça sur les 10 protège-cahiers?
6: Ah bah non, j'ai fait ça sur un, l'autre j'ai essayé avec mon chien, ça n'a pas marché non plus. Il a mordu et ça a déchiqueté le cahier à l'intérieur aussi.
7: Non mais... Attends, je crois que je vais m'asseoir parce que... enfin, monsieur, vous êtes pas bien ou... Enfin, des protège-cafés, c'est pas fait pour mettre le feu, monsieur.
6: Attention, c'est pas un protège-café que j'ai acheté, c'est un protège-cahier.
7: Protège-cahier, oui. Il faut vraiment être tordu pour mettre le feu à un protège-cahier pour voir s'il est inflammable ou pas. Et il manquait de mettre le feu à votre maison, monsieur.
6: Ah, vous reconnaissez que vos protège-cahiers ne protectionnent pas.
7: Enfin, monsieur, on met pas le feu à des protège-cahiers pour voir s'ils protègent ou pas. Non, mais ça va pas ou quoi?
6: Oui, les frais que ça me fait, c'est quand même...
7: Ah, les frais que ça vous fait, monsieur.
6: Il y a la facture pour les cahiers et les protège-cahiers,
7: oui.
6: Refaire la table et puis l'esthéticienne. Oui, pour les sourcils de ma femme.
7: Et vous rigolez.
6: Parce que quand ma femme a voulu éteindre votre protège-cahier, elle s'est cramée les sourcils, elle n'a plus rien.
5: Oh.
6: Allô? Vous n'avez pas raccroché, hein?
5: Oh là là là là.
8: Ambulance, bonjour.
2: Oui, bonjour, c'est l'abbaye, l'appareil.
8: Oui.
2: Le père abbé, bonjour.
8: Bonjour, monsieur.
2: Je vous appelle parce que nous avons un petit problème.
8: Oui.
2: Nous avons des moines à transporter à Pontivy.
8: Vous pouvez patienter un instant, monsieur?
2: Bien entendu.
8: Merci.
2: Oui.
8: Oui, bonjour.
2: Oui, c'est le père abbé de l'abbaye de à l'appareil.
8: Oui.
2: Écoutez, nous avons un petit problème. Nous devons acheminer mes moines à l'hôpital de Pontivy. Ils doivent aller en consultation pour voir un dermato-vénérologue, je crois. Ils ont attrapé ce qu'on appelle les morpions.
8: Oui.
2: Est-ce que vous pouvez nous en amener à l'hôpital?
8: Oui, il y en a combien à prendre?
2: Ben, écoutez, il y en a 13. Alors, ils sont furieusement en train de se gratter de partout et je ne sais pas pourquoi les taxis ne veulent pas les prendre parce qu'ils disent que ça va en mettre partout et les passagers, enfin...
8: Parce que ça va se mettre partout, vous croyez?
2: Ben, écoutez, les morpions, apparemment, sont dans les poils pubiens.
8: Ouais.
2: Il paraît que ça se contracte... Bon, moi, j'en ai attrapé aussi ce midi, d'ailleurs, hein.
8: Mmh.

0: Ça se met partout dans les poils sur les testicules.
1: Ouais. Est-ce qu'ils vous ont expliqué comment on pourrait faire alors ? À l'hôpital, ils vous ont pas expliqué ?
0: Si on pouvait mettre les moines dans des housses.
1: Comment ? Dans des housses ?
0: Ouais. Comme ça, les morpions resteraient à l'intérieur des housses.
1: Ouais, mais qu'est-ce qu'on va mettre comme housses ?
0: Je sais pas, vous avez des housses ou non ?
1: Ah bah non, j'ai pas de housse.
0: Mais vous faites pas pompe funèbre ?
1: Ah bah si, je mets... Ah bah ouais, j'ai ces housses-là, ouais. Quand je fais un décès, ouais. Bah oui, mais je veux pas mettre les gens là-dedans, quand même.
0: Qu'est-ce que c'est comme housse ?
1: Oh bah c'est des trucs vraiment... C'est vraiment comme un sac avec une fermeture éclair, je vais pas les mettre dedans.
0: Ah bah, c'est ce qu'ils nous ont dit à l'hôpital, hein.
1: Ah ouais, c'est... Parce que, bah oui, parce que moi c'est un sac, en fait, quoi, avec une grande fermeture éclair.
0: Et est-ce qu'ils peuvent se gratter à l'intérieur sans que ça sorte, les morpions ?
1: Ah bah, si on ferme et puis qu'on mette juste leur tête dedans.
0: D'accord. Et ouais. Mais ils vont respirer par où ?
1: Ah bah, à ce moment-là, on ferme pas la fermeture, hein. On les enveloppe dedans et on laisse leur tête dépasser, quoi. Bah, j'ai que ça comme truc, hein.
0: Bah, ça, c'est parfait. Attendez, j'ai un dédoublement d'appel. Je crois que c'est l'hôpital, justement.
1: D'accord.
0: Attendez, quittez pas.
1: Ok.
0: Oui, c'est l'hôpital. Ah bah, attendez.
2: Franck ?
0: Allô ? Oui.
2: Viens là.
0: Merci.
2: Viens.
0: C'est le docteur. Je vous passe le docteur. Allô ?
2: Je te dis de venir, c'est important.
3: Oui, docteur Rochet, j'écoute.
2: Oui, bonjour, c'est les ambulances.
3: Ah, bonjour. Alors, qu'est-ce que vous avez comme solution pour nous les amener ?
1: Ben, c'est la housse pour les décès, quoi.
0: Et leur tête dépasse, quand même.
1: Bah, leur tête, à ce moment-là, on enveloppe la tête au niveau du cou, quoi.
0: Mais oui, mais alors les morpions, ils vont sortir.
1: Bah ouais, voilà.
3: Elles sont de quelle couleur ?
1: Elles sont blanches.
0: Oui, donc on va voir les morpions à travers, non ?
1: Qu'est-ce qu'on va voir à travers ?
0: Ben, parce qu'il faut qu'ils soient nus, ils vont pas être habillés.
1: Ah ouais, bah ouais, non, bah non, non, non.
3: Attendez, quittez pas, on m'appelle sur une autre ligne, hein.
1: Il y a un problème, Franck. Il y a un problème de morpion. Et on a 13 moines à amener, mais ils trouvent personne pour les transporter. Il faut trouver une solution pour les transporter. Ils sont nus dans des housses. Moi, j'ai que des housses de LPF, quoi. Il faut qu'ils soient complètement hermétiques.
4: Tu trouves ça où ?
1: Ben, je sais pas comment ils ont chopé ça. Ouais, mais ils sont kikinis, ils savent pas comment les transporter, hein.
0: Allô ?
1: Oui, je vous écoute.
0: Bon, je viens d'avoir le médecin.
1: Oui.
0: Donc, en fait, on a fait partir nos 13 moines à pied.
1: Oui, mais ils sont habillés, comment je les
0: ah
1: mets,
0: non, ils sont pas habillés, ils sont tout nus, là, hein, vous pouvez y aller.
1: Mais vous me dites, ils les font partir à pied, là, je comprends pas.
0: Ils sont partis à pied en courant à travers champs pour vous retrouver, pour que vous les embarquiez à l'hôpital.
1: Bon, vous rigolez, là.
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1: Oui, allô.
6: Bonjour, monsieur, je suis bien au bar.
1: Oui, c'est ça.
6: Je suis venu boire des pastilles chez vous l'autre jour.
1: Oui.
6: Après, je suis allé faire une pétanque au boulodrome.
1: D'accord.
6: Et là, pim, contrôle d'alcooliste, ils ont voulu me faire sauter ma licence.
1: Ah, mais super.
6: Donc, comme c'est votre faute, j'ai dit à l'assurance de vous envoyer...
1: Bon, c'est ma faute, plaisantez, là.
6: Oui, parce que apparemment le pastis que vous m'avez servi était alcoolifié.
1: Vous savez pas que le pastis, il y a de l'alcool dedans.
6: Ah bah, vous me l'avez pas dit.
1: Parce que c'est à moi de... Non, mais pardon, quoi.
6: Pardon ?
1: Écoutez, monsieur, vous savez quoi ? Passez me voir. Venez me voir au bar. Venez me voir.
6: Ah, j'arrive. En plus, j'ai des papiers à vous donner.
1: Mais passez me voir, hein. Franchement, ça va être un bonheur.
6: Oh, mais oui. Puis quand je vais arriver, on va me dire que le monsieur du téléphone vient de partir.
1: Mais où vous avez eu monsieur au téléphone ? Vous êtes pas bien ou quoi ? C'est moi qui ai répondu.
6: Oui, le monsieur, oui, je parle de vous.
1: Mais monsieur, il est où le monsieur ? Il est où ?
6: Allô, il est au téléphone en train de me parler.
1: Alors, c'est pas monsieur, c'est madame.
6: Ouais, ouais.
1: Putain, j'ai
6: une
1: voix de mec, moi, ou quoi ?
7: Oui, bonjour.
6: Ah, c'est madame, maintenant ?
7: Bon, attendez, le pastis que je vous ai servi était alcoolisé.
6: Ah, donc vous reconnaissez, très bien.
7: Mais je reconnais pas que c'est alcoolisé, tous les pastis sont alcoolisés, monsieur. Que ce soit du Ricard, du Casani, du 51, moi, si vous avez eu un contrôle d'alcoolémie, j'y peux rien.
6: Ah, bah si, parce que c'est votre faute, quand même.
7: Ah, c'est ma faute. Vous rentrez dans un bar, vous commandez un pastis, et c'est ma faute.
6: Bah, oui.
7: Alors, moi, c'est pas ma faute, hein. Moi, j'ai rien à voir.
6: Et puis, comme je disais au monsieur d'avant, il faut que je passe, comme ça, je vous dépose la facture.
7: Mais quelle facture ? Qu'est-ce que vous voulez que je vous paye, moi ?
6: C'est parce qu'il a fallu que je change mon pare-brise avec cette histoire.
7: Ouais, mais moi, j'y suis pour rien si vous avez votre pare-brise à changer, monsieur.
6: Ah, bah si ! Donc, j'envoie les papiers à l'assurance.
7: Non, vous envoyez rien du tout. Vous venez ici et on discute, hein. Moi, je veux voir ce que vous envoyez.
6: Eh ben, c'est ce que je vous dis. Il y a la pose, la dépose, la surpose et la repose du pare-brise.
7: Oui, la pose et la dépose du pare-brise. Mais vous êtes planté, c'est pas ma faute, moi.
6: Non, c'est pas ça. C'est que c'est une boule qui est partie dans le pare-brise.
7: Ouais, une boule de quoi ? De pétanque ?
6: Bah oui, parce que à cause de votre pastis, j'ai le bras qui est parti de travers et j'ai la boule qui est partie dans le pare-brise.
7: Mais si vous jouez à la pétanque bourré et que vous attrapez le pare-brise, c'est pas ma faute, monsieur.
6: Si. Ah bah si. Ah, excusez-moi.
8: Allô ?
6: Et une autre dame, allons-y.
8: Au boulot, c'est à quel endroit ? Au boulodrome de où ?
6: De Martinville.
8: De Martinville, hein.
6: Voilà.
8: C'est qui a lancé la boule ? C'est pas nous qui avons cassé le pare-brise, quand même.
6: Bah, indirectement, si, puisque c'est votre pastis.
8: C'est de ma gueule, monsieur. Si vous achetez de l'alcool, forcément, c'est alcoolisé, de l'alcool.
6: C'est vous qui le dites.
8: Mais tout alcool est alcoolisé.
6: Soi-disant.
8: Ben non, c'est pas soi-disant. Tout alcool a du pastis dedans.
6: Ah, alors attendez, celle-là, je la note.
8: Pardon ?
6: Non, mais je note. Parce
8: mais vous notez rien du tout.
6: Ah, bah si.
8: Vous notez rien du tout.
6: L'intéressé déclare.
8: Mais attendez, l'intéressé de quoi ?
6: Oui, alors. L'intéressé du bar déclare...
8: Mais vous parlez de quoi là, monsieur?
6: Je parle de vous. Donc déclare que tout alcool contient du pastis.
8: Et arrêtez un peu de dire des conneries.
6: Alors je m'excuse, mais c'est vous qui avez commencé en premier.
8: Non, mais monsieur.
6: Madame?
8: Monsieur.
6: Oui, madame?
8: Mais vous avez pété les plombs, monsieur. Je crois qu'on m'a raccroché là.
6: Ah je crois pas, non.
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9: Allô?
3: Allô?
9: Oui?
3: Anita?
9: Oui?
3: C'est Georgette.
9: Georgette.
3: Georgette Ledoux.
9: Ah, vous avez dû vous tromper, madame.
3: Je ne suis pas chez Anita.
9: Oui.
3: Alors, Anita, tu me reconnais pas?
9: Non.
3: Mais tu m'as aidé à traverser la rue 2 fois, j'habite à côté.
9: Non, vous avez dû vous tromper. Hein.
3: Tu m'as jamais aidé à traverser la rue?
9: Non.
3: Enfoiré, pour être occupé de ton semblable, hein.
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10: Allô.
6: Bonjour monsieur, c'est bien l'hôtel?
10: Oui.
6: Monsieur Martin, l'appareil, je vous appelle parce que je vous ai recruté des petits jeunes là en apprentissage.
10: On tient notre hôtel à 2 personnes, mon mari et moi, on peut pas prendre d'apprenti, c'est impossible.
6: De toute façon, vous les aurez qu'une semaine sur deux parce que le reste, ils seront en cours avec moi.
10: Non, je ne veux pas monsieur, je vous le dis, je ne les veux pas.
6: C'est trop tard parce que là, le délai c'était jusqu'à...
10: Non, Eric, attends, il y a un monsieur qui me dit que j'ai mis des apprentis ici pendant 1 semaine en alternance.
6: Ah, on est d'accord.
10: Non, c'est impossible.
6: J'ai entendu, vous disiez à votre collègue que vous aviez pris
10: Je parle à mon mari, il n'y a pas de collègue, on va pas prendre des apprentis.
6: Alors attendez, je confirme parce que j'ai mon beau-frère qui est à côté. Oui, c'est bon, j'ai le monsieur de l'hôtel là qui me dit que c'est bon.
10: Non, monsieur, je vous dis que je veux personne.
11: D'accord.
10: Je vous dis que je veux personne, monsieur.
6: Oui, j'ai bien compris qu'on a mis des personnes, oui.
10: Non, je veux personne.
6: Il veut les personnes.
10: Ça m'intéresse pas, monsieur, ça m'intéresse pas, j'ai jamais voulu personne, vous comprenez?
6: Si vous changez d'avis toutes les 2 minutes, excusez-moi, mais là c'est pas...
10: N'importe quoi, vous racontez que des conneries là. Je vous dis, vous commencez à m'énerver, je suis appelé la police. Eh, vous arrivez là, j'appelle la police, j'ai jamais rien demandé.
6: Si vous êtes anti-jeune, ça c'est
10: oui,
6: bon dire.
10: Oui, voilà, je suis anti-jeune. Ça va pas la tête, vous êtes barjo.
6: Eux, ils vont venir quand même, ils vont se présenter parce que je leur ai donné l'adresse.
10: Je les prendrai pas, vous comprenez ou quoi?
6: Alors, je comprends vaguement, mais est-ce que vous pourriez parler un tout petit peu plus fort parce que là, vous chuchotez.
10: En personne, c'est un petit hôtel, il y a 5 chambres, on est qu'à 2, moi et mon mari, on prend pas d'apprenti, on prend personne. Vous comprenez ça?
6: Oui, je comprends, mais vous voyez, déjà, vous leur fournissez le gîte et le couvert.
10: Mais n'importe quoi, j'ai même pas le couvert. Arrêtez un peu le cinéma.
6: Est-ce que je pourrais avoir peut-être le responsable alors?
10: C'est moi le responsable.
6: Très bien, alors passez-le moi, s'il vous plaît, monsieur.
10: Non, c'est moi, arrêtez. Je vous dis, c'est pas la peine, c'est non.
6: Oui, non, mais c'est un non qui veut dire oui, ça.
10: Arrêtez, ça va 2 minutes, hein.
6: Non, mais c'est négociable, dans le sens où je vois...
12: Allô?
6: Madame.
12: Attendez. Qu'est-ce que vous me racontez? On n'a fait aucune demande d'alternance, là.
6: Non, c'est moi qui les ai faites, les demandes.
12: Mais vous faites une demande sans nous poser la question si on a besoin d'alternance?
6: C'est-à-dire que, si vous voulez, c'est aujourd'hui le dernier jour pour les dossiers.
12: Attendez, vous faites les choses à l'envers, monsieur. D'abord, demandez-moi si on a besoin de quelqu'un.
6: Ah oui, mais si vous voulez, avec les délais de réponse, ceci, cela, c'était un coup, planté.
12: C'est pas la peine d'envoyer des étudiants pour faire une alternance chez nous si on n'a pas de besoin. Réfléchissons un peu. Vous me faites des choses sans poser la question aux employeurs. Non, mais vous êtes bien ou quoi, là?
6: Oui, c'est ça. J'ai prévenu les employés.
12: Aux employeurs. Pas employés. Employeurs.
6: Employeurs.
12: Oui, employeur, c'est un patron d'entreprise.
6: Ah oui, mais moi, j'ai demandé aux employés.
12: Non, mais vous me parlez de quoi, là? Écoutez, monsieur, vous avez pas bien compris le sujet.
6: Ah, mais si.
12: Mais non, vous envoyez personne ici.
6: Non, mais là, c'est trop tard dans le sens où j'ai,
12: mais vous allez envoyer du personnel qu'on n'a pas besoin. Non, mais vous réfléchissez à ce que vous faites.
6: Que c'est vous qui me dites qu'on n'a pas besoin, mais peut-être que...
12: Allez.
10: Bon, arrêtez, c'est un calunard.
6: Un calunard.
10: C'est un calunard, ça.
6: Eh bien oui, Vabro, c'est en effet un calunard.
13: Allô?
3: Allô?
13: Oui?
3: Bonjour, monsieur.
13: Bonjour.
3: Je vous appelle parce que, j'ai besoin d'acheter des tampons.
13: Oui?
3: Je voudrais savoir à quel prix.
13: Il faut se déplacer, on dit pas comme ça.
3: Oui, mais non, mais moi j'en ai besoin pour l'année, voyez-vous.
13: Oui, mais il y a combien de lignes?
3: Des lignes, des fils, vous voulez dire de combien de boîtes de tampons?
13: Non, de lignes.
3: Ce que vous appelez la ficelle, quoi.
13: Oui.
3: Ah, la ficelle, oui. Ça veut dire une ficelle par tampon. Moi j'en consomme quand même pas mal, parce qu'à mon âge, on a des fuites, hein. Ça fait à peu près une trentaine par mois. Il m'en faut entre 300 et 400.
13: Mais vous voulez quoi exactement?
3: Des tampons.
13: Mais on fait pas ça. Nous c'est des tampons. On fait des tampons pour... c'est pour mettre sur les factures?
3: Non, c'est pour mettre entre mes jambes.
13: On fait pas ça, nous. Là, on fait des 10 minutes, nous.
3: Des quoi?
13: des clés.
3: Mais pourquoi ils disent des tampons, ils mettent dans le bottin?
13: Non, mais c'est des tampons, c'est pour mettre derrière les factures, c'est latex.
3: Ah ben du latex, voilà, ça peut aller le latex aussi.
13: Non, c'est pas ça, non. Non, on fait pas ça, il faut aller à la pharmacie.
3: Oh, vous pouvez pas me dépanner.
13: Ah mais non, papa, nous on fait des clés minutes, on fait des clés.
3: Je vois pas ce que je vais faire avec des clés minutes.
13: Oh.
3: Merci.
13: Allô?
3: Oui, bonjour monsieur.
13: Bonjour.
3: Monsieur Lamolle à l'appareil.
13: Oui.
3: Oui, apparemment, ma femme n'a pas bien compris ce que vous lui disiez, parce qu'en fait, elle a besoin de tampons hygiéniques, parce qu'elle a des fuites.
13: Oui, mais nous, c'est un magasin clé minute. On fait des tampons, mais les tampons, c'est pour les tampons à texte.
3: Voilà, c'est ça, des tampons à sexe, c'est ça.
13: Mais non, là, c'est un magasin clé minute. On fait pas des tampons pour mettre entre les jambes.
3: Vous m'avez dit des tampons à sexe.
13: Non. Mais non, là, c'est un magasin clé minute. On fait pas tampons à sexe, nous. Nous, c'est clé minute. On fait des clés.
3: Comment?
13: Oh, merde.
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11: Oui, bonjour.
6: Bonjour madame, c'est bien le centre auto?
11: Oui, tout à fait.
6: Monsieur Martin, j'ai acheté chez vous un spray anti-pluie.
11: D'accord.
6: Et alors, une catastrophe, ça m'a tout bousillé.
11: Vous avez bien suivi le mode d'emploi?
6: Oui, il y a écrit pulvérifier, donc j'ai pu le vérifier.
11: D'accord, ouais, non, mais des fois qu'il faudrait faire quelque chose avant, une mettre de l'eau, je sais pas.
6: Mais... Ah, bah ça, on me l'avait pas dit.
11: Non, mais je sais pas, je vous demande, je ne sais pas.
6: Ah, non, mais je comprends, mais personne m'a dit qu'il fallait mettre de l'eau pour empêcher la pluie de mouiller.
11: Non, mais je ne sais pas, monsieur, s'il faut mettre de l'eau, je vous demande.
6: Et ouais, résultat, j'ai pas mis d'eau, donc c'est mouillé.
11: Non, je ne sais pas, monsieur.
6: Non, mais... Et puis le pire, c'est que mon chien a très mal supporté le produit, il fait de l'allergisme.
11: J'ai pas tout compris.
6: Parce que moi, j'ai pchité mon chien pour le protéger de la pluie.
11: D'accord.
6: Résultat, j'ai dû l'emmener chez le vétérinaire, mais bon, ça, j'ai une facture que je vais vous donner.
11: Une facture de quoi? Pour régler les soins vétérinaires?
6: Ah oui, parce que mon chien n'a plus un seul poil, il est complètement chauve.
11: Bon, attendez, restez en ligne, s'il vous plaît, monsieur.
6: Merci, madame.
11: Oui, allô?
6: Bonjour, madame, j'ai donc un gros problème.
14: Ah, c'est parce que c'est un produit pour les vitres de voiture, pas pour les chiens.
6: Ah, bah ça, je vous confirme que c'est pas un anti-pluie pour les chiens, parce que le mien, il a perdu tous ses poils.
14: Bah, et pourquoi vous avez mis ça sur votre chien?
6: C'est ce que je disais, pour le protéger de la pluie.
14: Oui, mais c'est pas fait pour les poils.
6: Ah, bah le problème, c'est surtout que les poils, il y en a plus.
14: Oui, mais il y en a plus, mais c'est normal qu'il y en a plus.
6: Voilà. Donc résultat, j'ai pris contact avec une clinique esthétique pour chiens, mais bon, c'est pas donné.
14: Bah ça, nous, on n'y peut rien, personne ne vous payer votre frais d'entretien pour votre chien.
6: Pardon, mais là, on parle pas de frais d'entretien, on parle plutôt de recarrosserie totale.
14: Ah oui, mais moi...
6: Eh oui, faut lui faire des implants, vous savez combien ça coûte la greffe de poils de chien?
14: Bah non, la greffe de poils, mais c'est pas nous qui avons mis le produit sur votre chien, si.
6: Alors, en quelque sorte, si.
14: Bah non.
6: C'est pas grave, du moment que vous me signez la déclaration.
14: Pour
6: dire que c'est votre faute si j'ai un chien chauve.
14: Mais dans aucun cas, je suis responsable de la perte de poils de votre chien.
6: Vous inquiétez pas, c'est juste pour votre assurance, comme ça, c'est eux qui payent.
14: L'assurance de quoi? Monsieur, c'est pas nous qui avons mis le produit sur votre chien, c'est vous.
6: Et si on dit que vous m'avez incité?
14: Incité à rien du tout, monsieur.
6: On dit que vous avez fait un clin d'œil à mon chien quand je suis venu.
15: Oui, allô?
6: Ah, une troisième madame, bonjour.
15: Nous, on vend des produits pour automobiles. On vend pas de produits pour animaux.
6: Monsieur. Alors, je m'excuse, mais j'ai vu votre pub partout. À chaque fois, il y a un chat.
15: La pub avec le chat.
6: Ah ah! Ah oui, non, mais là, j'ai la preuve.
15: On répare les véhicules. On ne fait pas ni d'entretien de chiens, ni d'animaux. La pub que vous avez avec le chat, c'est des mascottes.
6: Oui, c'est de la publicité mensongiste. Ça, j'ai bien compris.
15: Mais bien sûr que non, c'est pas de la pub mensongiste, monsieur.
6: Bon, vous savez quoi? On va régler ça à l'amiable.
15: Je peux rien faire pour vous, monsieur.
6: Si, on oublie l'assurance. C'est vous qui aller faire les implants.
15: Ah non, je pourrais rien faire.
6: Vous avez déjà fait de la greffe de poils sur un chien?
15: La graisse de poils?
6: Oui, comme ça, je vous dépose mon chien, vous lui recollez des poils et hop, on n'en parle plus.
15: Non, voilà.
6: Bon, attendez, je vous le passe, vous verrez ça avec lui.
15: Non, mais...
6: Max Martin!
15: Attendez.
6: Max, viens là, il y a la dame qui veut te parler. Allô?
15: Oui?
6: Bonjour, mais... c'est le chien Rex Martin.
15: Ah, d'accord.
6: Enchanté, docteur.
15: Non, mais c'est un sketch.
6: Mais alors qui ferait un sketch aussi con?
15: Par la radio, je vois pas.
6: Ah bah justement, c'est la radio, ça alors?
15: Ah bon?
6: Eh oui, et laquelle?
15: Ah, c'est Rire et Chanson.
6: Mais bravo, gagné.
15: Le chef d'atelier était pas content quand même. Hein.
6: Bon bah, rassurez-le, et dites-lui que je peux lui greffer des poils de Rex que j'ai en trop.
15: Si vous voulez.
6: Eh bah, au revoir madame.
15: Merci, au revoir.
6: Au revoir qui?
15: Au revoir Rire et Chanson.
6: J'aurais préféré au revoir madame, mais j'accepte.
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16: Bienvenue.
17: Oui, allô?
3: Allô?
17: Allô?
3: Bonjour, monsieur, c'est l'école d'accordéon?
17: Oui.
3: Ah, bonjour.
17: Bonjour.
3: Excusez-moi,
17: monsieur,
3: de vous déranger, monsieur Ledoux, à l'appareil.
17: Je vous en prie.
3: Je vous appelle d'une chambre où je suis dans une clinique.
17: Ah.
3: Et rien ne m'aurait fait plus plaisir en guise de dernière volonté.
17: Oui.
3: d'entendre un petit air d'accordéon.
17: Ah bon?
3: Si c'est possible.
17: Ah?
3: Avant que je parte.
17: Écoutez, monsieur, vous aimez l'accordéon à ce point, alors?
3: Oh, oui, j'en ai beaucoup joué.
17: Ah oui?
3: Ça m'aurait fait plaisir avant de partir.
17: Bon, écoutez, je fais le nécessaire. Attendez un petit instant, s'il vous plaît. Hein?
3: Merci, monsieur. Avant de partir, ça fait du bien un petit air d'accordéon. Vous comprenez?
17: Attendez, je vous fais attendre, là.
3: Merci, vous êtes gentil. Allô?
17: Allô?
3: Oui, merci, monsieur.
17: Alors, attendez.
3: Ce sont mes dernières volontés avant de partir, monsieur.
17: Alors, attendez. Je vais vous jouer le retour des hirondelles, hein?
3: Ah oui.
17: Si vous connaissez?
3: Oh!
17: D'accord. Alors, ma femme va prendre le téléphone et moi, je vais prendre l'accordéon. Attendez un instant.
16: Allô?
3: Bonjour, madame.
16: Voilà, il va commencer, là.
3: Je m'assieds.
17: Je commence, hein?
3: Je vous écoute.

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1: Allô?
0: Bravo, monsieur.
1: Ça vous a fait plaisir?
0: Oh, mais vous pouvez pas savoir. Je ne m'attendais pas à ce que vous jouissiez de cette manière. Ce morceau est magnifique et vous êtes un grand accordéoniste.
1: Ah bien, je vous remercie, mais...
0: Je vous le dis du plus profond de mon cœur, monsieur Jacques.
1: Là, vous m'avez pris un peu de court, hein. J'étais vraiment à froid, là.
0: Non, non, je vous le dis, avant de partir, ça me fait toujours du bien. J'appelle les artistes au téléphone tous les matins, avant de partir, faire mes courses sur le marché.
1: Ah.
0: Et comme ça, je m'offre un petit concert privé.
1: Ah oui, oui. Mais donc, avant de partir, c'est sur le marché, parce que j'avais compris avant de partir, à cause d'une grave maladie, non?
0: À mourir, vous voulez dire?
1: Oui.
0: Non, je suis en pleine forme.
1: Ah, eh bien, je suis heureux d'avoir satisfait vos désirs.
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1: Allô?
3: Bonjour monsieur, c'est bien l'exploitation agricole?
1: Oui.
3: Monsieur Martin à l'appareil, service de démaraboutage téléphoniste.
1: Oui.
3: Je vous appelle au sujet du marabout Martin qui est soupçonné d'escroquisme. Enfin, j'imagine que vous êtes déjà au courant.
1: Alors là, non, je suis pas du tout au courant de cette histoire-là.
3: Ah, parce qu'il vient de nous dire que vous travaillez ensemble.
1: Alors là, sûrement pas.
3: Je vais vérifier. Apparemment, votre ligne téléphonique est maraboutée.
1: Oh, c'est quoi cette histoire? Et vous faites partie de quel machin, vous?
3: Service de démaraboutage téléphoniste. Donc je vais démarabouter votre ligne.
1: Et ça veut dire quoi, démarabouter, s'il vous plaît?
3: Ça veut dire que pour être sûr que vous n'utilisez pas cette ligne pour marabouter les gens, je la démaraboute, tout simplement.
1: Oh là là, alors là, je ne sais pas où je m'en vais, alors, hein.
3: Non, alors vous n'allez nulle part, vous restez là.
1: Oh là là, ça me paraît très suspect, cette histoire.
3: Oh là là, on est bien d'accord. Bon, je lance la démarabouterie.
1: Non, mais attendez.
4: Initiage du démaraboutisme de la ligne.
5: Qu'est-ce que c'est que ça?
3: Impossible. Ah, allô?
6: Ouais,
5: oui, allô?
3: Bonjour madame, pourriez-vous me passer le responsable, s'il vous plaît?
5: C'est moi-même.
3: Enchanté, monsieur Martin, service de démaraboutage.
5: Qu'est-ce que c'est que cette histoire-là, là?
3: Eh bien, je suis avec le marabout Martin qui vient de me dire que votre ligne servait à marabouter.
5: Non mais là, vous allez mettre ça, c'est un truc sur le dos que je n'ai jamais fait de ma vie. J'ai jamais fait de marabout.
3: Tiens, pourquoi vous me parlez de marabout?
5: Bah, c'est parce que là, c'est vous qui me le dites.
3: Ouais, c'est pas faux.
5: Je suis agriculteur, bah, je suis pas marabout.
3: Enfin, vous pouvez très bien être agriculteur le jour et marabout la nuit.
5: Ah non, pas du tout, alors là, je suis...
3: Et puis surtout, il y a votre ligne téléphoniste.
5: Bah, qu'est-ce qu'elle a encore à faire là-dedans?
3: Bah, comme par hasard, votre ligne est maraboutée.
5: Ah bah j'ai été piraté, hein. C'est pas possible.
3: Oui, vous allez me dire que vous n'étiez pas au courant?
5: Ah non!
3: Comme par hasard!
5: Non! C'est vous qui me l'apprenez! C'est vous qui parlez de marabout!
3: Pardon, mais le marabout Martin est avec moi, il est formel! Ah oui, je suis le marabout Martin, je suis formel!
5: Bah, non mais là, ce coup-ci, il va accuser tout le monde, lui!
3: Comment ça, tout le monde?
5: Bah s'il dit que c'est moi, c'est mais j'ai jamais été marabout!
3: Ah, parce qu'il y en a d'autres dans la combine!
5: Bah j'en sais rien, moi!
3: Oui, vous me dites tout le monde, vous pensez à qui?
5: Bah je sais pas à qui!
3: Non mais moi je sais, vous pensez au client que vous lui avez présenté!
5: Ah, je vais pas présenter le client.
3: Ah si, c'est même lui qui m'a présenté Paul Pogba.
5: Ah non, pas du tout, je le connais pas, ce monsieur-là.
1: Qui c'est ça?
3: Bonjour monsieur, donc visiblement, vous avez présenté Paul Pogba au marabout Martin.
1: Ben c'est qui, Paul Pogba?
3: Ben, Paul Pogba, le footballeur.
1: C'est que cette histoire.
5: Et ben, qu'est-ce que je vais faire avec un footballeur?
3: Apparemment, vous auriez maraboutagé Kylian Mbappé pour qu'il rate un pénalty.
5: Ah ben, ce coup-ci, c'est un footballeur, mais faut pas arrêter quand même.
3: Vous allez me dire que vous n'avez jamais maraboutifié Mbappé?
5: Personne! Comment voulez-vous que je suis même pas capable que je veux le marabout?
3: On dit qu'on n'est pas capable qu'on ait le marabout, et puis dès que je vais raccrocher, je vois le truc, vous allez ressortir tous vos gris-gris.
5: Oh, j'ai des pas de gris-gris, de toute façon.
3: Oui, ou égorger un poulet, je sais pas.
5: J'ai pas de poulet, j'ai pas rien.
3: Ah, tiens, comme par hasard, qu'est-ce que j'entends?
5: Non, mais là, vous allez quand même pas mettre des choses que je n'ai jamais fait, quand même. Merde, alors.
3: J'avoue tout, cette dame est mon complice.
5: Ah bah non, ah non, excusez-moi, moi je
3: veux...
5: Parce que là, non.
3: Ah bah voilà, l'affaire est dans le sac, j'ai les aveux du marabout, Martin.
5: Ah, c'est faux, monsieur.
3: Ah bah, vous savez quoi, je vous le passe.
5: Non, j'ai rien fait que de marabout.
3: Ah, et si je lui dis de passer vous voir directement?
5: Je veux pas le voir.
3: Dans ce cas, il passe vous voir, mais vous restez dodo.
5: Non.
3: Bah si, comme ça vous le voyez pas.
5: Merde, alors.
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7: Allô, Diranger?
8: Ouais, Diranger?
7: Oui.
8: Salut, comment tu vas?
7: Ça va? C'est Michel?
8: Ouais.
7: Oui.
8: Alors, quoi de neuf?
7: Bah, ça va, hein, tout. Pourquoi?
8: Ah, bah, je te raconte, tu vois.
7: Oui, bah, moi, ça va, oui. Et toi, ça va?
8: Ouais.
7: Ouais. T'es où, à Paris?
8: Ouais.
7: Ouais.
8: Ah, bon Dieu, Gérard.
7: Ouais.
8: Ah?
7: Comment?
8: Je dis bon Dieu, Gérard.
7: Ouais. Bon, je vais te laisser parce que j'ai quelqu'un à la maison, là.
8: Ah bon, t'as qui?
7: Bah, c'est un monsieur qui est venu vous m'aider tailler le Citroën.
8: Pourquoi tu veux tailler ta Citroën?
7: Non, c'est tailler le Citroën.
8: Bon, sinon?
7: Non, il n'y a rien de nouveau, c'est bon.
8: Ouais.
7: Bon, ben, je vais te laisser.
8: Ouais, moi aussi. Eh, dis-moi.
7: Oui.
8: Au fait, comment vont tes trônes?
7: Ils vont bien.
8: Ah bon, pourquoi?
7: Ils sont taillés.
8: Ah, ils sont barrés, ouais. Ouais. Bah oui, ils sont partis.
7: Bon, ben, je vais te laisser, hein.
8: Ouais.
7: Allez.
8: Eh, dis-moi, tu m'as pas dit, au fait?
7: Oui.
8: De la voiture?
7: Oui.
8: Comment on va?
7: Ça va, pour l'instant.
8: Ouais, oui. Bah oui. T'as fait le contrôle technique, non?
7: Oui, oui, l'année dernière.
8: Et alors?
7: C'est bon.
8: Bon.
7: Bon, bah, je t'embrasse, hein.
8: Ouais. Oui. Eh?
7: Oui.
8: Le jardin?
7: Oh, bah, le jardin, ça pousse, lui.
8: Ah.
7: Ça a arrosé parce qu'il y a plu aujourd'hui.
8: Bah oui, oui, c'est ça, oui. Il faisait beau dernièrement, ouais. Là, j'ai vu ça. Hein. Bon.
7: Allez, je t'embrasse.
8: Eh, dis-moi.
7: Ouais.
8: Tu m'as pas dit, au fait, pour la météo?
7: La météo, il pleut.
8: Ah oui, bah c'est ça.
7: Oui. Bon, bah allez, je te laisse.
8: Attends, dis-moi, Gérard.
7: Oui.
8: Tu m'as pas dit.
7: Quoi?
8: Pour ton canapé.
7: Mon canapé.
8: Bah oui.
7: Oui.
8: Comment il va, ton canapé?
7: Bah il va bien.
8: T'as refait un peu ou pas?
7: Comment?
8: Tu l'as refait?
7: Ah non, c'est pas refait.
8: Ah bon?
7: Non.
8: Ah d'accord.
7: Bon,
8: moi
7: je te laisse, hein.
8: Ouais, elle dit,
7: hey.
8: Oui. Au fait, attends. Hey. Oui. Et la machine à laver, comment elle va?
7: Oui, il va.
8: Ah bah d'accord, bon.
7: Bon, moi je te laisse, hein.
8: Ouais, hey, oui. Dis-moi, hey, Gérard.
7: Oui.
8: Sinon?
7: Sinon, il n'y a rien.
8: Ah bon?
7: Oui.
8: Bon.
7: Bon, allez, salut.
8: Hey.
7: Oui.
8: Au fait?
7: Oui.
8: Le parasol?
7: Oui.
8: Comment il va?
7: Oui, il va.
8: Il va bien, oui.
7: Oui, va bien. Bon, bon, je te laisse, on attend.
8: Eh, hey, dis-moi.
7: Oui.
6: Avec qui au téléphone?
7: Michel.
8: Ah, c'est qui?
7: C'est Christiane.
8: Ah, et bah, tu vois, comment va?
7: Comment?
8: Christiane, ça va?
7: Oui, ça va, Christiane.
8: Tu lui fais une bise?
7: Comment?
8: Tu es dans le jardin, non?
7: Non, elle est pas dans le jardin.
8: Ah bon, parce que... Avec la pluie...
7: Quand je vais te la passer un petit coup.
8: Ouais, un petit coup.
6: Michel. Ben, quel Michel? Oh, Michel Beaugrand. Oh là là, c'est... Allô?
8: Salut, Christiane!
6: Michel!
8: Oui, ça va bien?
6: Bah, pas mal. Oui, mais mieux en ce moment.
8: Bah oui, avec la pluie.
6: Oui. Alors, bon.
8: Ouais.
6: Bon, ben, je vais vous laisser parce que...
8: Oh, excuse-moi, j'ai roté.
6: Quoi? Bon, ben, je raccroche, alors.
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9: Allô?
3: Bonjour monsieur, c'est bien le boulangiste?
9: Oui, oui.
3: Monsieur Martin à l'appareil, je vais vous déposer mes papiers de Pôle emploi.
9: Des papiers de Pôle emploi?
3: Oui, parce que j'ai monté un faux dossier comme quoi j'ai bossé chez vous et j'ai démissionné.
9: Ah non, non, mais moi je suis pas d'accord. J'ai rien à voir avec vous. Je sais pas quoi, qu'est-ce que vous m'inventez là?
3: Bah, officiellement, vous êtes mon ancien patron et vous venez d'accepter ma démission puisque c'est ce que
9: je... Ah bah, non, moi je suis pas votre ancien patron du tout. Vous trouvez quelqu'un d'autre, mais moi non, ça marche pas.
3: Ah bah, oui, mais j'ai tout mis à votre nom, moi j'ai envoyé les papiers.
9: Moi je m'en fous, c'est pas mon problème. Moi j'ai rien à voir avec vous. J'ai pas signé votre démission.
3: Ah oui, mais alors si vous la signez pas, ça veut dire que vous la refusez.
9: Oui.
3: Donc si vous la refusez, ça veut dire qu'il faut me payer.
9: Non mais c'est quoi ce délire là?
3: Code du travaillisme, article 1, en cas de refus de démissionnage...
9: Mais je refuse rien, je m'en fous royalement. Démerdez-vous, trouvez quelqu'un d'autre, moi je suis pas votre pigeon.
3: Alors en quelque sorte si...
9: En quelque sorte, je veux rien entendre, je veux pas avoir affaire à vous. Trouvez un autre con, trouvez un autre connard qui accepte ça.
3: Vous êtes marrant, j'ai déjà fait toutes les démarches.
9: Mais je m'en fous. Vous avez fait le truc, trouvez un autre pigeon.
3: Je peux pas changer de pigeon, vu que je vous ai déjà désigné pigeon officiel. J'ai tout signé en plus au nom de monsieur pigeon.
9: Ah bah vous avez signé à ma place, mais allons-y gaiement. Venez ici, je vous déchire tout et allez voir ailleurs.
3: Alors non, parce que si vous déchirez, ça veut dire que vous refusez encore la démission.
9: Mais refuser la démission de quelqu'un que j'ai pas embauché. Amenez-moi un papier comme quoi je vous ai embauché. Amenez-moi vos fiches de paye.
3: Oui, bah justement, je viens de les faire, donc je vais vous les apporter.
9: Ah, vous avez fait les fiches de paye? Bah oui, allons-y gaiement. C'est pas long.
3: Oh bah voilà, alors je fais tout le boulot.
9: Mais c'est quoi ce délire? Bonjour.
3: Bonjour monsieur, comme je disais au patron...
10: Non mais ça a commencé avec ma vendeuse.
3: Donc... D'accord, donc c'est avec vous que je démissionne.
10: Non mais ça va pas non?
3: Excusez-moi de faire le truc dans les formes.
10: Il
3: hein.
10: Y a pas de forme, mais ça va pas non, je vous connais pas, vous avez jamais travaillé chez moi, non mais on va où là? Puis quoi encore?
3: Puis encore, que si vous pouvez me faire une petite lettre de recommandation...
10: Non, non mais je vous coupe tout de suite, moi écoutez, vous savez quoi, je vais téléphoner au Pôle emploi, je redonne votre nom, je téléphone à la gendarmerie.
3: Ah bah non, vous avez rien compris, il faut pas faire
10: non,
3: ça.
10: Non, non, non, mais on va où là? Vous rigolez, vous avez signé pour moi, vous dites que vous avez travaillé chez moi, vous me demandez des papiers, mais ça va pas non?
3: Ah bah au final, vous avez compris, vous voyez.
10: Ah non mais j'ai très bien compris, puis arrêtez de me prendre pour une conne parce que là on va pas être copains longtemps. Hein.
3: Je sais qu'on n'est pas copains, on est patron employé.
10: Ah non,
3: employé.
10: On n'est pas copains, on n'a rien du tout même. Moi il n'y a pas de faux comme ça.
3: Non mais à un moment, faut quand même respecter les collègues.
10: Donc, à vous de respecter,
11: mais ça va pas.
3: C'est pas parce que vous êtes mon ancien patron que...
11: C'est quoi, depuis tout à l'heure, je suis en train d'enregistrer votre appel, là. J'enregistre tout ce que vous dites.
3: Ah
11: là.
3: Bah attendez, je lance immédiatement un contre-enregistrage.
11: Non, non, mais il y a un moment, faut arrêter les conneries. Non, mais ça va pas, non. Ça va pas, non. Excusez-moi, mais vous êtes pas bien, là.
3: Contre-enregistrage activé. Non,
11: mais c'est une blague.
3: Si c'est une blague, vous me faites les papiers.
11: Non, non, je ne signerai pas de faux, même si c'est une blague.
3: Dommage, parce que justement, c'est une blague.
11: Mais vous êtes qui?
3: Par exemple, ce serait la radio.
11: Vous êtes sérieux?
3: Alors, ça m'arrive rarement, mais là, oui, je suis sérieux.
11: Bon, ça me va. Franchement, je suis soulagée parce que franchement, je me disais, mais où on va dans ce monde-là? Il y a un problème, là. Je sais même plus quoi vous dire.
3: Bah, dites-moi quelle radio c'est, par exemple.
11: Bah, honnêtement, je sais pas du tout. Je sais pas. Tendance Ouest.
3: Non.
11: Radio Cristal.
3: Non.
11: Rire et Chanson.
3: Bah oui, bravo.
11: Ouais, quand même. D'accord.
3: Vu que c'est Monsieur Martin de Rire et Chanson, vous me faites les papiers quand même?
11: Non, désolé, hors de question. Pas de ça chez moi.
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14: Allô?
0: Allô?
14: Oui?
0: Monsieur...
14: Oui, bonjour Madame Moisan.
0: Ah, comment ça va?
14: Ça va bien et vous?
0: Ça va bien. Et vous?
14: Moi ça va, très bien. Quand on est en congé, ça va toujours.
0: Vous êtes engorgé?
14: En congé, en vacances.
0: Mais d'où ça, vous êtes engorgé?
14: Pas engorgé, en vacances.
0: Ah, ça y est, vous êtes en congé.
14: Voilà.
0: Ah, c'est bien. Après, c'est les vacances?
14: Non, après j'embarque.
0: Qu'est-ce qu'il a, Jean-Marc?
14: Jean-Marc? Mais non, j'ai pas dit Jean-Marc.
0: Attendez, je remets mon appareil.
14: Ah bah, bien sûr, là, bon, je...
0: Allô?
14: Oh, allô, Madame Moisan?
0: Oui.
14: Vous m'entendez mieux, là?
0: Ah, ça y est.
14: Vous m'entendez mieux?
0: J'ai mis l'appareil.
14: Bon, bah, c'est bien.
0: Ça marche.
14: Bon.
0: Alors, ça se passe bien?
14: Très bien.
0: Qu'est-ce que vous avez fait?
14: On a été à Dunkerque.
0: Oh, les pauvres.
14: Hein?
0: Qu'est-ce qui s'est passé? Un accident?
14: Non, non, non, non, pas du tout. Je vous disais qu'on est allé à Dunkerque.
0: Comment?
14: On est allé. Qu'est-ce que c'est qui siffle comme ça?
0: Il n'y a rien qui siffle.
14: On a été à Dunkerque chez ma mère.
0: Votre mère? C'est pas grave?
14: Non.
0: On se fait appeler tout de suite alors.
14: Non, non.
0: Mon Dieu! Qu'est-ce qu'elle a?
14: Rien!
0: Un rein?
14: Non! Elle a rien! Tout va bien!
0: Oh la pauvre!
14: Elle est beurrée! Tiens, prends-la, j'ai mon machin sur le gaz.
15: Mais non, il est pas dessus! Le beurre,
0: il va. Allô?
15: Oui? Allô, c'est Annie?
0: Ah!
15: Oui!
0: Bonjour Annie!
15: Bonjour Madame Moisan!
0: Comment ça va?
15: Ça va bien!
0: Pour votre belle maman, j'ai su!
15: Oh, mais vous vous trompez, Madame Moisan!
0: La pauvre.
15: Vous vous trompez.
0: Le nez aussi.
15: Non. Vous vous trompez.
0: Ils l'ont péré.
15: Non. Il n'y a pas de problème.
0: Elle était blême.
15: Oh. Non.
0: Ben, il y a de quoi.
15: Ne vous inquiétez pas.
0: Mais elle est dans le commun.
15: Mais non. Tout va bien, Madame Moisan.
0: Comment?
15: Tout va bien.
0: Oui, j'ai compris. Les reins.
15: Non. Il n'y a pas eu d'accident.
0: Oui, je sais.
15: Ah bon?
0: Les dents.
15: Non.
0: Les dents aussi.
15: Non, Madame Moisan. Non, non. Tout va bien.
0: Oui, je sais. En plus des reins.
15: Oh.
0: S'il faut une greffe.
15: Non, il faut pas de greffe.
0: Pour ses reins.
15: Non, il faut pas de greffe pour ses reins.
0: Écoutez, je vais lui faire envoyer des fleurs. Elle est à quel hôpital?
15: Mais non, Madame Moisan. Oh, c'est épouvantable.
0: Qu'est-ce qu'ils lui ont fait?
15: Rien, il n'y a personne de malade.
0: Un don d'organe?
15: Non, il n'y a pas... Il n'y a pas eu de don d'organe. Il n'y a pas eu de don d'organe, non. Oh, c'est affreux, hein. C'est vraiment pénible.
0: Oui, je comprends que vous pleuriez.
15: Mais non, ça va. C'est terrible. Ça va durer combien de temps?
0: Comment?
15: Ça va durer combien de temps?
0: Elle en a plus pour longtemps.
15: Mon fils.
0: Hein?
15: Si.
0: La pauvre.
15: Ne pleurez pas.
0: Oh mon Dieu.
15: Ça devient catastrophique. Oh, écoute.
0: Je vais prévenir tout le monde, hein.
15: Oh, ben ne prévenez. Ne prévenez personne.
0: Pour les prévenir pour l'enterrement.
15: Mais il n'y a pas d'enterrement.
0: C'est quand la cérémonie?
15: Mais elle n'est pas morte.
0: Je vais venir vous voir tout de suite. Comme ça, je vous aiderai pour la veillée.
15: Mais il n'y a pas de veillée, il n'y a personne de mort. Là, qui veut venir pour la veillée?
0: Je vais préparer des sandwichs.
15: Mais ne préparez pas de sandwichs.
0: J'imagine que vous n'avez pas la tête à ça.
15: C'est pas possible. Oh, c'est pas possible.
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0: Allô?
13: Oui?
0: Oui, bonjour madame.
13: Bonjour monsieur.
0: Je me permets de vous appeler, c'est un ami qui m'a donné votre numéro.
13: Oui?
0: Il m'a dit tu ferais bien de les appeler, ils peuvent peut-être t'aider.
13: Qu'est-ce qui se passe monsieur?
0: Ah, bah ça va très bien.
13: Ah bon, mais pourquoi votre ami vous a donné ce numéro de téléphone?
0: Comment vous avez deviné mon numéro de téléphone?
13: Ah, je ne l'ai pas deviné monsieur, c'est vous qui m'avez téléphoné.
0: Mais vous m'avez appelé André.
13: Ah non, du tout.
0: Vous m'avez pas dit André.
13: Qui vous a conseillé de nous appeler exactement?
0: C'est un ami que je vais voir à peu près une fois par semaine.
13: Oui.
0: Mais c'est un ami bizarre, il faut que je le paye.
13: Ah, d'accord.
0: C'est un...
13: C'est un docteur?
0: Je sais pas, il me donne des petits machins à avaler pour manger.
13: Mm-hmm.
0: Mais attendez.
13: Oui.
0: Mon ami, il est médecin.
13: Ben, je suppose qu'il vous donne des petites choses à manger.
0: Mais je suis un oiseau, madame. Il me donne des petites graines, moi.
13: Ah bon?
0: Ben oui, comme ça après...
13: Et pourquoi il vous a dit de nous appeler alors? Je comprends pas, puisque vous allez si bien.
0: Parce que ce soir, il m'a dit, ce soir, je peux pas vous faire la cuisine, quoi.
13: Il est dans un... Vous voyez où exactement, cet ami?
0: Dans ma cage, madame.
13: Dans votre cage?
0: Oui.
13: Mais écoutez, je peux prendre votre adresse et votre nom, et puis je vais vous envoyer quelqu'un qui va vous amener à manger pour ce soir.
0: Mais je peux venir vous voir, si vous voulez.
13: Mais non, ça, c'est pas possible.
0: Mais moi, je suis un oiseau, et je me déplace aussi chez les gens, mais ils ont fermé la cage ce matin.
13: Mais vous pouvez peut-être l'ouvrir pour si je vous envoie quelqu'un, vous ouvrez juste 5 minutes. Hein.
0: Oui, mais alors, c'est un truc, alors attendez, parce que...
13: Faites attention de ne pas vous échapper.
0: Non, le problème... Attendez, je vais essayer d'ouvrir la porte, quoi. Mais la cage, elle est bloquée. Hein.
13: Allô?
0: Je vais essayer, madame.
13: Pardon?
0: Je vais essayer d'ouvrir la porte.
13: Allez-y, essayez.
0: C'est fermé! Ma cage est fermée!
13: Allô, monsieur, revenez, on va trouver une solution. On va appeler un serrurier. Allô?
0: Allô?
13: Oui, mais vous inquiétez pas, ça, une porte, ça s'ouvre toujours s'il faut. On appellera un serrurier, on appellera quelqu'un comme ça qui est spécialiste pour ouvrir les portes.
0: Attendez, je m'envole, je change de branche.
13: Allô? Vous êtes sur une autre branche?
0: Allô?
13: Oui?
0: Je suis tout en haut de l'arbre.
13: C'est beau de là-haut.
0: Je trouve plus mon nid. Et qu'est-ce que je fais?
13: Ben écoutez, monsieur l'oiseau, on va vous aider, monsieur. Ne vous inquiétez surtout pas.
0: Et attendez.
13: Oui, il est où votre arbre?
0: Attendez, je vais essayer de m'envoler encore plus haut.
13: Oh là là. C'est peut-être pas la peine d'aller plus haut.
0: Attention, j'y vais.
13: Allô?
0: Oh mon Dieu. Allô?
13: Oui, vous me donnez votre nom et votre adresse, monsieur, d'accord? Et puis on va venir vous aider.
0: J'ai cassé mon bec.
13: Ben oui, justement, on va venir vous le réparer.
0: Oh, mon Dieu, j'ai cassé mon bec.
13: Bon.
0: Attends.
13: Comment vous vous appelez? Vous avez bien un nom.
0: Oui, qui c'est qui est là? Qui c'est qui a frappé? Ah, bonjour, Dumoulin.
13: Ah, j'ai quelqu'un,
0: super. Entrez.
13: André?
0: Je suis avec votre femme au téléphone, rentre.
13: Allô, André?
0: C'est votre femme, je vais vous la passer.
13: Oui, passez-moi là.
16: La femme, qu'est-ce qu'elle fout là? Allô, Simone?
13: Non, non, c'est une erreur. Urgence psychiatrie à l'appareil. Est-ce que vous pouvez me donner le nom et le prénom de ce monsieur et son adresse? Je crois qu'il a besoin de soins.
16: Quel monsieur?
13: Le monsieur, monsieur André?
16: Il n'y a pas de monsieur ici, madame.
13: Ah.
16: Il y a un oiseau.
17: Allô.
3: Bonjour madame, c'est bien la boulangerie?
17: Oui.
3: J'ai un souci avec des chaussons que j'ai achetés chez vous.
17: Des chaussons? Ah non, j'en ai pas fait depuis que ce temps.
3: Vous mentez.
17: Non, non, bah j'en fais plus alors.
3: Non, non, non, mais je comprends bien, c'est-à-dire que vous savez bien que vos trucs sont défectueux, donc vous essayez de...
17: Mais j'en fais plus depuis que ce temps, j'en ai plus fait.
3: Bah, j'étais passé il y a X temps, exactement, oui, pile.
17: Je sais quand vous avez passé.
3: Bah, il y a X
17: temps. Il y a X temps, alors ouais. X temps, ça fait au moins 3 mois que j'ai pas fait.
3: Mais c'est ce que je viens de dire.
17: Ah, ouais, alors il y a quelque chose qui marche pas, là.
3: Ça, je suis bien d'accord, c'est qu'ils sont défectueux.
17: Et il faut pas rigoler non plus, là. Depuis 3 mois, vous avez pas mangé. Ça m'étonnerait qu'ils soient encore valables. Hein.
3: Donc vous reconnaissez qu'ils sont pas valables.
17: C'est au bout de 3 mois, la marchandise que vous avez gardée.
3: Excusez-moi, je rêve ou vous venez de me dire.
17: Ben, j'ai éternué, c'est pas possible.
3: Mais de quel droit me dites-vous?
17: Ouais, je peux éternuer ou bien pas?
3: Non.
17: Alors là, on peut rien faire au téléphone.
3: Donc, je passe quand cet après-midi?
17: Je voudrais aller voir quand même. Hein.
3: De toute façon, ils sont complètement écrasés. Hein.
17: Oh là, il y a quelque chose qui est compliqué là.
3: Ils se sont écrasés, si vous voulez, sur ma moquette en plus, donc j'ai ma moquette qui est foutue.
17: Non, non, moi je suis pas d'accord, moi. Vous voulez vous faire rembourser quelque chose que j'ai pas fait? Vous avez mis des chaussons sur votre raquette et puis ils se sont abîmés. Donc, vous avez quelque chose là, qui est pas louche là.
3: Ah ben, excusez-moi, c'est vous qui êtes pas louche. Hein.
17: Oh là.
3: Vous... Oula.
17: Ici, je fais que des pains chocolat, des croissants et puis du pain. Alors donc,
3: enfin, excusez-moi, c'est quand même vos pains au chocolat qui ont bousillé ma moquette.
17: Ah, ben, attends, c'est des pains chocolat qu'ils ont taché votre moquette alors. Au départ c'était des chaussons et maintenant c'est des pains chocolat. Hey.
3: J'ai jamais dit chaussons hein.
17: Ah si, vous avez dit des chaussons aux pommes.
3: Ah non.
17: Si vous avez dit des chaussons aux pommes.
3: Ah non non, j'ai dit pain au chocolat depuis.
17: Non non non, j'en fais plus non plus alors.
3: Vous faites plus de pain au chocolat.
17: Et puis il y a combien de temps de ça? Vous êtes venu ici?
3: Combien de temps que j'ai venu ici? Il y a un peu moins de X temps.
17: X temps, voilà. Non, il y a quelque chose qui est pas normal là.
3: Parce que si j'en ai quand même eu pour 5000 euros de shampoing moquette.
17: 5000 euros pour un détergent, ça m'étonnerait quand même hein.
3: Je suis désolé mais c'est vos pains au raisin qui m'ont bousillé ma moquette.
17: Ah, maintenant c'est des pains raisin maintenant. Alors là, chaussons, pain chocolat. Pain raisin?
3: Ah, j'ai pas dit pain au raisin?
17: Ouais. Il y a quelque chose qui est pas louche.
3: Ah, bah, je suis bien d'accord qu'il y a quelque chose qui est pas louche. Donc.
17: Ouais, oh.
3: Quand même pour mes 7000 euros.
17: Ah, bah, ça augmente maintenant. C'était 5000, maintenant c'est 7000. Vous rigolez, là.
3: Bah, j'ai toujours dit 7000 euros.
17: Non, non, non, vous avez dit 5000 avant. Bah, il fallait venir constater tout de suite, hein. Parce que ça fait X temps que j'en ai plus fait, alors.
3: Je me souviens, il y avait marché, c'était un mercredi.
17: Un mercredi, justement. Puis le mercredi, je fais rien.
3: Un samedi, c'était un.
17: Ah, bah, maintenant c'est samedi.
3: C'est pas comme ça que vous allez m'endormir mes 6000 euros, hein.
17: Bah, maintenant c'est 6000 maintenant. Vous dites n'importe quoi, là.
3: Bah, enfin, j'ai toujours dit 6000.
17: Oh là, vous cherchez quoi, là?
3: Reconnaissez tout de même votre erreur.
17: Non, je reconnais pas mon erreur. Et puis de toute manière, si vous êtes assis sur les chaussons, bien n'importe quoi.
3: Alors, effectivement, je me suis un peu assis sur les chouquettes.
17: Comment?
3: Comment?
17: Comment?
3: Je dis, ce sont quand même vos chouquettes qu'on vous y mon tapis.
17: Oh là là là là. Je sais que je n'ai pas refait depuis que ce temps, alors donc.
3: Ouh là là, vous m'avez refait chou chou chute.
17: Oh, je peux t'éternuer, non?
3: Vous m'avez traité de chou chou chute.
17: Non, non, c'est pas ça que j'ai fait.
3: Ah bah si. Vous-même?
17: Et dites pas de bêtises en plus.
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19: La Fourrière, bonjour.
16: Oui, bonjour, je suis bien à la SPA.
19: À la Fourrière pour animaux, je vous écoute, monsieur.
16: Vous m'entendez bien, parce que je suis avec,
19: oui,
16: mon,
19: oui, très bien, ouais.
16: Je suis avec mon portable. Alors on se promène là sur le lac.
19: Oui.
16: Et il y a un type qui est en train de pêcher.
19: Oui.
16: Et apparemment, il pêche le brochet. Il appâte le brochet avec des chinchillas. Vous voyez les
19: oui, petits...
16: ouais, des chinchillas.
19: Alors moi, dans un premier temps, d'abord, j'appellerai la police, monsieur.
16: Mm-hmm.
19: Je n'ai pas le numéro par là-bas, mais vous faites le 17.
16: Hein. Ouais, parce que là, je suis pas loin de lui. Là, et...
19: Ah bah non, c'est inadmissible. Oui, vous avez raison, il faut faire quelque chose, hein, monsieur.
16: Et c'est surtout que ça fait 3 chinchillas qu'il met au bout de sa canne.
19: Vivants ou morts?
16: Ah non, non, ils sont vivants. Hein.
19: Hein? Non, mais appelez la police tout de suite. Laissez-moi vos coordonnées, monsieur.
16: Alors, 0800...
19: Et vous êtes monsieur?
16: Derval.
19: Bon, bah écoutez, je vous rappelle, moi.
16: Merci.
19: À tout à l'heure.
16: Tout à l'heure. Allô?
20: Oui, monsieur Derval?
16: Oui, bonjour.
20: Oui, c'est le refuge de Guérande.
16: Ah, vous êtes... Attendez, je parle doucement parce que je suis pas loin du gars, là.
20: D'accord, ok.
16: Bon, on vous a raconté ce qui se passe, non?
20: Oui.
16: Il a déjà accroché 7 chinchillas.
20: Et avec des chinchillas vivants?
16: Avec des chinchillas vivants.
20: Il est taré, lui.
16: Le mieux, parce que sinon, je ne vais plus avoir de batterie. Nous, on a aussi de la route à faire, parce qu'on rentre sur Paris.
20: D'accord.
16: Je vais vous le passer. Hein.
20: D'accord, très bien, passez-le-moi.
16: Excusez-moi, il y a quelqu'un qui veut vous parler. Là. Qui est-ce qui veut me parler? Allô?
20: Oui, bonjour, monsieur.
16: Oui?
20: C'est la Société Protectrice des Animaux.
16: Ah oui, bonjour.
20: Je voudrais savoir, vous êtes en train de pêcher des brochets avec des chinchillas vivants?
16: Oui.
20: Oui, et c'est autorisé par la loi, ça?
16: Ah, je ne sais pas du tout ça, mais je ne me suis pas renseigné, hein.
20: Parce que c'est pas tout à fait normal, ça, hein.
4: C'est-à-dire c'est...
20: Bah, on ne pêche pas avec des animaux comme ça vivants.
4: Ah, mais je vous rassure, malheureusement, je n'ai pas sorti un brochet. Les chinchillas, je ne sais pas pourquoi, ils croquent dedans les brochets, mais ils les bouffent. Mais par contre, je n'ai pas fait un seul brochet ce matin. Hein.
20: Ah, mais ce n'est pas pour les brochets que je m'inquiète.
4: Ah bon?
20: Bah, c'est pour les chinchillas, monsieur, enfin.
4: C'est-à-dire?
20: Mais on ne noie pas comme ça des chinchillas vivants.
4: Mais ils ne sont pas noyés, ils sont bouffés par le brochet.
20: Mais quand même, vous ne vous rendez pas compte?
4: Bah, ça fait 17 ans que je pêche comme ça, et de temps en temps, je fais un brochet avec.
20: Vous n'avez aucune morale là-dessus? Mais c'est quand même inadmissible de voir ça.
4: Je ne sais pas pourquoi vous utilisez des grands mots comme inadmissible. C'est mon fils qui m'envoie les chinchillas par la poste. C'est très bien, ils font des petits trous et l'animal, il ne souffre pas.
20: Non, mais il ne souffre pas. Mais quand il est plongé dans l'eau, dévoré par les brochets, vous ne croyez pas qu'il souffre? Je ne savais même pas que ça pouvait exister, une chose pareille.
4: Un brochet?
20: Non, un chinchilla bouffé par un brochet au bout d'une ligne. Vous vous rendez compte? Mais le chinchilla, c'est un animal de compagnie.
4: Mais madame, enfin, je vais à la pêche avec lui, donc c'est un animal de compagnie. Il me tient compagnie pendant que je pêche.
20: Mais c'est inadmissible, monsieur. On ne pêche pas avec des animaux vivants comme ça.
4: Mais bien sûr que si.
20: Vous aimez les animaux?
4: Ben, j'aime les brochets, oui.
20: Mais on ne jette pas des animaux vivants comme ça. Mais je trouve ça... Je comprends pas que ça ne vous pose aucun problème.
4: Ben, ça m'en pose. J'en ai pas à ramener un seul de brochet. Ah ben...
20: Oui, ça vous en pose parce que vous allez rentrer bredouille, mais...
4: De toute façon, c'est nul le chinchilla, hein. je vous rassure. Hein.
20: C'est nul.
4: Ben oui, ça marche pas comme appât, ça. J'ai pas ramené un brochet depuis une semaine, alors.
20: Je vous demande pas si c'est un bon appât. Je vous demande juste d'arrêter de donner des chinchillas à des brochets.
4: J'en ai donné 86, là, depuis deux mois.
20: Mon Dieu.
4: Qu'est-ce qui se passe? Qu'est-ce qui vous arrive?
20: 86 chinchillas? En plus, c'est un animal qui est assez difficile à bien manipuler et tout. C'est un animal fragile, un animal peureux.
4: C'est vrai, j'ai beaucoup de mal à l'accrocher à l'hameçon, ça c'est vrai. À chaque fois, je perds au moins 10 minutes.
20: Parce que c'est pas fait pour être accroché au bout d'un hameçon. C'est comme si tout le monde a des chats comme animal de compagnie. On mettait des chatons au bout de l'hameçon pour nourrir le brochet.
4: Non, je vais pas mettre un chat au bout de l'hameçon.
20: C'est la même chose, monsieur.
4: Un chat, mais non, madame, mettez-vous. Le chat, il va casser le fil, c'est trop lourd. Enfin, pour le...
20: Mais je vous parle de moralité dans l'esprit, de faire mal à l'animal.
4: C'est logique, il y a une chaîne alimentaire. Hein.
20: Oui.
4: Le brochet bouffe du chinchilla.
20: Ouais.
4: Moi, je bouffe le brochet. Voilà.
20: Oui, d'accord. Sauf que le chinchilla, il vient pas naturellement dans l'eau. Hein.
4: Si.
20: Ah non, il vient pas naturellement. Il est pas né au bord du lac et il plonge tout seul dans l'eau pour se faire bouffer par un brochet. Vous le mettez au bout d'une ligne.
4: Ça donne au brochet un petit goût très relevé. Vous dites ça parce que vous n'avez jamais...
20: C'est horrible de me dire ça.
4: Comment? Vous n'avez jamais goûté, madame, un brochet nourri au chinchilla. Vous ne diriez pas ça.
20: Mais monsieur, le chinchilla n'est pas une nourriture. Le chinchilla est un animal.
4: Ah, quand même, il parfume le brochet agréablement. Hein. Vous n'aimez peut-être pas manger, c'est ça?
20: Si, j'aime manger, monsieur, mais là, je crois qu'on va arrêter notre discussion ici parce que vous n'avez l'air de rien comprendre. Un animal n'est pas fait pour nourrir un autre animal jeté au bout d'une ligne, monsieur. Je suis désolée. Au revoir, monsieur.
4: Attendez, il y a le monsieur qui veut vous parler. Elle n'est pas d'accord, la dame. Hein. Allô?
20: Oui. Heureusement que j'étais assise, parce que je crois que je serais tombée sur le cul, là. Rire et chanson. Oui, bonjour.
21: Bonjour, monsieur. C'est bien FFR?
20: Oui, tout à fait.
21: Voilà, je vous appelle pour la Coupe du Monde de rugby. Vous aurez quelques petites informations, s'il vous plaît, de la fédération.
20: De rugby, mais on a FFR. Hein. Je ne vends pas de place de rugby.
21: Bah oui, la Fédération Française de Rugby, FFR.
20: Moi, je suis la boutique FFR, mais on vend des téléphones.
21: Depuis quand la Fédération vend des téléphones? C'est nouveau, ça.
20: Mais je ne suis pas une fédération. Je suis un réseau. Bah. Une boutique de téléphones. Quand vous me demandez si je suis une boutique FFR, oui, je suis une boutique FFR.
21: Excusez-moi, vous m'avez dit FFR ou FFR?
20: C'est un magasin de téléphonie.
21: Du coup, est-ce que je peux peut-être passer?
20: Pour, hein.
21: Pour les places?
20: Mais je vous dis que je n'ai pas de place de rugby.
21: Bon, alors excusez-moi, mais dans ce cas, il y a usurpationnisme.
20: Alors attendez, ne quittez pas, s'il vous plaît.
21: Ah ben merci. Allô?
20: Allô?
21: Oui, bonjour monsieur, je demandais un responsable pour la FFR.
20: Mais je vous écoute.
21: On est bien d'accord que ici, c'est la FFR.
20: FFR, oui.
21: Voilà, alors est-ce que vous pouvez, s'il vous plaît, expliquer à votre sous-fifre...
20: Comment?
21: Qu'on est bien à la Fédération Française de Rugby.
20: Ah non, pas du tout.
21: Non, parce qu'elle ne sait même pas où elle travaille, hein.
20: Monsieur
21: Martin, alors je suis passionné de rugby, je suis spécialement Sébastien Sabal depuis maintenant 5 ans.
20: Mais qu'est-ce que j'en ai à faire, moi, du rugby, monsieur?
21: Bah, Sébastien Sabal, vous voyez le...
20: Non, mais c'est pas possible.
1: possible.
21: Ah bah, excusez-moi, mais vous tapez Sébastien.
1: Non, mais ça va, je sais qui c'est, ça. C'est celui qui a les cheveux longs.
21: Voilà.
1: Sébastien Chabal, il est fan de Sébastien Chabal.
21: Voilà, avec un S.
1: Non, monsieur, moi, je vends des téléphones. Vous avez besoin d'un forfait, je vous le fais, c'est tout.
21: Excusez-moi, il serait pas là par hasard?
1: Qui?
21: Bah, Sébastien Chabal.
1: Non, mais là, j'ai du monde, monsieur. J'ai des clients qui attendent. Donc, je vous souhaite une très bonne journée.
21: Bon, alors, je passe, vous me mettez deux places de côté quand même pour le match de
1: douleur. Pas de soucis, vous passez quand vous voulez récupérer le pass de rugby.
21: Merci. Vous faites un bisou à Sébastien, ma part.
1: Y a pas de soucis, bonne journée.
21: Je vous laisse mon numéro. Bah,
1: non, mais c'est une blague.
21: Non, mais je vous laisse mon numéro ou pas?
1: Non, pas besoin de votre numéro, monsieur. Vous passerez quand vous voulez.
21: Mais non, mais pour qu'il me rappelle.
1: Oui, y a pas de soucis.
21: D'accord. Et est-ce que je pourrais avoir quelqu'un de la fédération quand même? Juste un... Allô?
1: Ah non, mais c'est une blague, monsieur!
21: Allô? Ah bah alors expliquez-moi, parce que...
1: Monsieur, je ne peux plus, là.
21: Mais pour les places, c'est bon, vous les mettez...
1: Vous passez quand vous voulez pour les places, monsieur.
21: Et je peux vous envoyer tous les auditeurs de Rire et Chanson aussi, ou pas?
1: Ah, d'accord, j'étais sûre que c'était un truc comme ça, mais... C'est Rire et Chanson.
5: Non.
1: Ouais, j'étais sûre, c'est un truc comme ça.
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23: Oui, la gare de Monaco.
24: Allô?
23: Oui.
24: Oui, bonjour monsieur, bonjour. C'est la gare de Monaco.
23: Oui.
24: Oui, je voudrais le bureau des appels en gare.
23: Des appels en gare, oui, c'est ici.
24: Ah, très bien, bonjour monsieur.
23: Bonjour.
24: La DST, l'appareil, Division de Surveillance du Territoire. Dites-moi, nous avons un agent qui est actuellement dans votre gare.
23: Oui.
24: Il faudrait faire un appel en gare pour qu'il puisse rejoindre sa base. Hein.
23: Alors, c'est à quel nom?
24: Alors, bah, c'est un agent, hein, c'est donc confidentiel. Hein.
23: Oui.
24: Je vous passe le patron. Hein.
23: Oui.
24: Donc, colonel, nous avons la gare.
23: Oui, mais c'est pour faire un appel.
25: Très bien, je vous remercie. Allô?
23: Oui, bonjour,
25: bonjour monsieur. Voilà,
23: oui.
25: Donc c'est assez urgent. Hein.
23: Oui.
25: Alors, c'est un message codé.
23: Oui.
25: Alors, c'est message personnel.
23: Oui, alors, message personnel.
25: La mienne...
23: Comment?
25: La mienne.
23: La mienne?
25: Oui.
23: La mienne?
25: Est plus grosse que la vôtre.
23: Que la vôtre? Voilà, c'est tout?
25: Voilà, alors je patiente. Je vais attendre le message. Hein.
23: Oui, d'accord. Message personnel, message personnel. La mienne est plus grosse que la vôtre. La mienne est plus grosse que la vôtre. Voilà. On patiente, hein?
26: Comme ça à Monaco.
23: Ah ben, tiens. Chef de garde à Monaco, bonjour. Qu'est-ce que c'est ce travail?
24: Oui, bonjour monsieur.
23: Vous me faites dire des grossièretés là au micro là? Non mais ça va pas?
24: Oui, c'est un DST à l'appareil.
23: Oui, oui, alors garde à Monaco, on fait pas des trucs pareils, hein?
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27: Oui.
3: Bonjour monsieur, je suis bien à l'exploitation agricole.
27: Oui.
3: Monsieur Martin à l'appareil, établissement Martin écologisme agriculturel.
27: Oui.
3: Je vais venir installer vos moteurs électriques.
27: Les moteurs électriques?
3: Oui, pour remplacer les moteurs diesel sur vos tracteurs.
27: Ça, mais j'ai été averti de ça. Qu'est-ce que c'est cette histoire?
3: C'est rapport à la transition énergifiste.
27: Non mais...
3: Je vous ai inscrit à un programme de dédieselification volontaire.
27: Mais ça va pas, non?
3: Pas de panique. Déjà, vous allez démonter les moteurs diesel de vos tracteurs.
27: Mais il n'en est pas question. Je vois pas comment je vais démonter les moteurs. Non mais...
3: Vous regardez un tuto sur Internet.
27: Non mais vous savez ce que c'est, un moteur de tracteur? Qu'est-ce que c'est ces histoires?
3: Vous me faites juste la dépose. Moi, je gère le montage du moteur électrique.
27: Mais je veux pas déposer les tracteurs. Mais il en est pas question.
3: Ah oui, mais en plus, ce sont les nouveaux moteurs. Vous avez jusqu'à 30 minutes d'autonomie.
27: Vous rigolez, dans les champs, moi, c'est 8 heures de travail non-stop qu'ils font, les tracteurs.
3: Oui, bah là, faudra juste prévoir une pause de 4 heures toutes les 30 minutes.
27: Non. Je veux pas vous bousiller mon matériel pour avoir une autonomie de 30
3: minutes.
27: Et
3: si vous prenez la remorque de batterie en option, vous montez jusqu'à pas loin d'une heure.
27: Mais je ne prends ni la remorque de batterie, ni quoi que ce soit.
3: Non, mais sur la remorque, je vous fais un prix.
27: Je ne veux même pas un prix. Je ne veux pas que vous touchiez à mon matériel.
3: Bon, je vous ai quand même fait un bon de commande au cas où.
27: Ah, ben ça, vous l'avez fait, mais moi, j'ai rien signé, monsieur.
3: Ça, on s'arrangera plus tard. Déjà, je vous l'apporte.
27: Ah, mais je ne veux même pas vous voir. Faut quand même pas vous prendre pour des couillons.
3: Pour la remorque de batterie, je vous fais moins 10%, c'est oui?
27: C'est non. Je ne veux ni vos moteurs, ni votre remorque. Je ne veux pas vous voir.
3: Et si je vous rajoute un camion de piles électriques?
27: Je ne veux ni piles, ni quoi que ce soit. Je ne veux rien.
3: Ou alors des pédaliers?
27: Non. Oh.
3: Ah. Allô ?
5: Oui, allô ?
3: Ok, c'est madame.
5: Non, c'est monsieur, mais enfin bref.
3: Donc, pour vos tracteurs...
5: Et un tracteur, vous n'avez pas remplacé le moteur de mon tracteur quand même ?
3: Bah si, c'est ce que je dis depuis tout à l'heure.
5: Ah bah sûrement, oui, sûrement.
3: Voilà, et vu que je vais pas tarder, si vous pouvez déjà commencer le démontage maintenant ?
5: Oui, je vais démonter le moteur de mon tracteur comme ça en 5 minutes.
3: Ah bah parfait !
5: Non, mais vous allez pas mettre un moteur électrique sur un tracteur, non ?
3: C'est ce que je disais, ça vous permet 30 minutes...
5: Ça permet rien du tout !
3: Bah si, moi déjà, ça me permet de vous fourguer des moteurs électriques.
5: Tiens, bien sûr, et qui c'est qui va payer ?
3: Alors, vous avez peut-être des subventions, je suis pas sûr, mais enfin, je vous ai passé la commande, vous inquiétez
5: pas. Non, mais je m'en fous, moi, c'est vous qui avez commandé pour moi, mais qu'est-ce que c'est cette...
3: Bah oui, parce que, pardon, mais ils vont pas se commander tout seuls.
5: Non, allez, au revoir, monsieur.
3: Ok, donc je valide ?
5: Allez, au revoir, monsieur.
3: Ça veut dire oui ?
5: Un point, c'est tout.
3: Oui, mais un point oui ou un point non ?
5: Allez, hop, c'est pas la peine d'insister.
3: Alors, c'est pas mon genre d'insister, mais je pense qu'on a du mal se comprendre.
5: On a du pas mal se comprendre. D'abord, qu'est-ce que c'est ce travail-là ? Comment que ça fait que vous avez une entreprise et vous avez un numéro secret ?
3: C'est parce que c'est une entreprise secrète, donc évidemment, on a un numéro secret.
5: Moi, j'ai pas une entreprise et j'ai un numéro, vous pouvez m'appeler.
3: Vous savez quoi ? Je vais moi prendre votre numéro, comme ça je vous appelle.
5: Non, mais vous avez pas besoin de prendre mon numéro, moi je peux pas vous prendre le vôtre.
3: Non, mais donnez-moi le numéro sur lequel je suis en train de vous appeler.
5: Non, mais vous avez pas besoin de mon numéro et vous avez pas besoin de vous déplacer.
3: Ah oui ? Et comment je fais moi pour vous rappeler ?
5: Mais vous me rappelez pas.
3: Ok, donc c'est vous qui rappelez ?
5: Oui, alors écoutez-moi bien. Hein.
3: Tiens, une autre dame.
5: Écoute, vous allez bien ouvrir vos oreilles. Je pense que vous comprenez pas le français.
3: Ah yes, it's for the electric motors.
5: Vous allez pas. C'est bien compris ?
3: Non, il manque un bout de phrase là, non ?
5: Écoute-moi bien, t'entends ?
3: Ah ben, on se tutoie. Non, désolé, je ne t'entends pas.
5: Oui, allez, me faites pas chier, c'est bon.
3: Ça veut dire oui.
6: Mairie de Gloire-Oulès, bonjour.
0: Allô, c'est le commissariat.
6: Non, c'est la mairie.
0: Oh mon Dieu, j'ai fait une erreur, madame, mais vous pouvez peut-être m'aider.
6: Oui.
0: Madame Lamolle, à l'appareil, rue du Rhin, j'habite là.
6: Oui.
0: Parce que j'ai fait un pas en arrière dans l'escalier, parce que j'avais fait tomber quelque chose de mon sac. Et en reculant, je me suis assis en tombant sur le facteur, le monsieur de petite taille, là, vous savez.
6: Je connais pas.
0: Vous connaissez pas le facteur ? Attendez, parce que il est coincé. Je suis assis sur lui, puis il est coincé. Et attendez, je vais essayer d'approcher le téléphone de sa bouche, parce que... Attendez.
6: Mais il est coincé où ?
24: Allô ?
6: Oui ?
24: Allô ?
6: Bonjour.
24: Oui, bonjour, Gaspillard, l'appareil. Vous m'entendez, là ?
6: Oui.
24: La dame, elle est quand même âgée, et elle est assise sur moi, là, sur mon nez, et je suis coincé avec mon nez, qui est donc mal placé, quoi, on va dire, hein, sous la robe de madame.
6: Et vous ne pouvez pas vous relever ?
24: Ah bah, j'ai mon nez qui est coincé dans le postérieur de madame, avec tout le respect que je lui dois, mais là, je sais pas quoi faire, hein.
6: Ah mince, c'est où ? Vous êtes où ?
24: Ah ben là, c'est son postérieur, quoi, dans l'arrêt des fesses, quoi.
6: Non, mais je veux dire où ? C'est à quelle adresse ?
24: Eh ben, c'est rue du Rhin.
6: Mais quel numéro ?
24: Ah, au 33.
6: 33, oh, rue du Rhin. Oh,
24: elle a des flatulences, en plus.
6: Aïe. Écoutez, j'appelle tout de suite les pompiers, que quelqu'un vienne très, très vite.
24: Oh non, n'appelez pas les pompiers, parce que c'est embarrassant pour moi, hein.
6: Nous, on peut pas envoyer quelqu'un d'autre. Qui c'est que vous voulez que j'envoie ?
24: Non, mais si vous pouvez me dire comment je peux faire pour sortir de là, parce que la dame, comme je vous ai dit, avec la chaleur, là, j'ai rien contre les dames, hein.
6: Non,
24: Mais avec la chaleur, ça cocotte, hein, quand même, là-dedans, hein.
6: Mais écoutez, quelqu'un doit venir vous dégager.
24: Et je peux vous passer la dame, vous pouvez lui demander si elle peut contrôler un peu ses flatulences, si c'est possible, hein,
6: Mais ça, moi, je peux pas le lui dire, vous rendez compte ?
24: Ben, si, vous pouvez lui dire. Attendez, je vous la passe, hein.
6: Il veut que moi je lui dise à la dame qu'elle contrôle ses
0: flammes. Allô ?
6: Oui ?
0: Oui.
6: Écoutez, j'appelle tout de suite les pompiers, on vient vous dégager, hein ?
0: N'appelez pas les pompiers parce que je veux pas qu'on me voie comme ça, j'ai certain âge, hein ?
6: Elle veut pas qu'on la voie comme ça. Mais qu'est-ce que vous voulez qu'on fasse alors ?
0: Attendez, je vous passe le facteur.
6: Mais c'est...
24: Allô ?
6: Oui.
24: Oh non, hein, non, il faut lui dire quand même parce que c'est insupportable.
6: Mais monsieur...
24: Oh, attendez. Levez-vous, madame, comme ça. Attendez, elle se lève un peu. Ça y est, j'arrive. Attendez. Oh, ça y est. Vous m'entendez ?
6: Oui.
24: Il est sorti. Je vous le passe. Allô ?
6: C'est bon, vous êtes dégagé ?
24: Oh oui, vous savez pas d'où je sors, là. Oh là. Attendez, j'ai un truc sur le nez. Qu'est-ce que c'est que ça ? Oh, ben, un supposé. J'ai un suppositoire sur le nez ?
6: Non.
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8: Oui ?
3: Bonjour monsieur, je suis bien chez l'agriculturiste ?
8: Oui ?
3: Là, l'électricité, ça va pas couper chez vous ?
8: Non, vous êtes qui là ?
3: Monsieur Martin, je suis un particulier, mais vu qu'il y a des orages en ce moment, j'ai demandé à mon beau-frère de brancher mon compteur électrique sur le vôtre, pour pas que ça pète.

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3: On est chez moi, vu que je suis branché sur votre ligne.
4: Ah bon?
3: Ah oui, essayez, vous allez voir, vous faites votre numéro.
4: D'accord. Attendez, hein, je... 40... Bon, j'ai fait mon numéro.
3: Dring, dring. Ah. Ah bah, ça sonne sur mon portable.
4: Oh bah tiens.
3: Allô?
4: Oui, c'est toujours moi.
3: Oula, qu'est-ce que vous avez fait?
4: Ben non, je comprends pas.
3: Ah mais ça veut dire que maintenant, je vais avoir tous vos appels.
4: Bah oui, parce que c'est mon numéro à moi.
3: Ah bah oui.
4: Oh, j'y comprends plus rien, moi. J'ai rien touché, pourtant.
3: Vous seriez pas en train de me pirater ma ligne, là?
4: Bah, vous rigolez, là, je suis pas de ce genre, quand même.
3: Enfin, moi, on m'a dit vous étiez de ce genre de pirate, quand même.
4: Eh, renseignez-vous au village, hein. On n'est pas des pirates, hein, nous, hein.
3: Oui, mais ça, c'est ce que dirait un pirate qui veut faire croire que c'est pas un pirate.
4: Bah non, quand même, attendez. Venez à la maison, je suis là.
3: Oui, et puis je vais vous voir arriver avec votre jambe de bois et un perroquet sur l'épaule.
4: De bois. Eh, hey, on est des cultivateurs, je vois pas pourquoi qu'on serait pirate, hein. Téléphonez au maire, tiens.
3: Oui, et puis le maire, ça se trouve, c'est un pirate déguisé en maire.
4: Oh lolo, que vous allez me chercher là, vous.
3: Jurez-le que le maire, c'est pas un pirate déguisé en maire?
4: Bah, je vous jure que monsieur le maire n'est pas un pirate. Sur mes deux petits-enfants et mes trois enfants. Je suis quand même pas folle, non?
3: Bon, passez-moi le capitaine.
4: Mais quel capitaine?
3: Quand il y a des pirates, il y en a toujours un qui est capitaine, hein.
4: Oh lolo, qu'est-ce que c'est de ça? Écoutez, vous me cassez les pieds, là, hein.
3: Non, non, mais passez-moi le capitaine, j'insiste.
5: Allô? Oui?
3: Bonjour madame, je demandais à parler au capitaine.
5: Je suis monsieur, mais allez-y.
3: Non mais j'ai bien compris que vous essayez de m'arnaquer.
5: Mais arnaquer par qui? Bah n'importe quoi.
3: Ah, le capitaine enfin.
5: Mais c'est n'importe quoi. Eh, t'appelles, c'est qui t'appelles? Comment c'est mon nom?
3: Ouh, ça c'est Barbe Noire, non?
5: Oh bah, n'importe quoi, non? Non mais, pirater quoi qui? Non mais on est pas des voleurs, nous, hein? Eh, t'es cinglé ou quoi?
3: Comment ça, je suis cinglé?
5: Qui c'est que t'es, premièrement?
3: Monsieur Martin.
5: De où?
3: Comment ça, de où? De Martinville?
5: Martinville, non mais ouais. Tu sais qu'on habite, nous? T'es tombé, là, t'es fêlé.
3: Oh là, pirate.
5: T'es fêlé ou quoi?
3: Pirate.
5: Oh, pirate. Bon.
6: Les gendarmes.
5: Tu veux que j'appelle les gendarmes, non?
3: Ah bah tiens, bah moi je vais les appeler.
5: Oui, vas-y.
3: Je transfère la ligne.
5: Bah vas-y. Appelle. On les attend, oui. On les attend, mieux. Non mais c'est n'importe quoi. Ça va chier, hein.
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7: Oui, refuge à Papiche, bonjour.
8: Bonjour, madame. C'est la Société Protectrice des Animaux.
7: Oui, monsieur.
8: Oui, bonjour, madame. Mademoiselle Ledoux, à l'appareil.
7: Oui.
8: Excusez-moi de vous déranger, je vous appelle de Hayange. Voilà, je me permets de vous appeler pour un petit renseignement, voyez-vous. J'ai un caniche, vous savez, les petits caniches, là.
7: Oui.
8: Hein? Et mon petit-fils a ramené de son voyage en Amazonie un poisson dans un bocal, un piranha.
7: Un piranha?
8: Oui, il m'a dit que c'était très dangereux. Mamie m'a-t-il dit, il faut faire attention.
7: Ben oui, un piranha, c'est dangereux.
8: Vous croyez?
7: Non.
9: Allô?
8: Bonjour, monsieur.
9: Bonjour, voilà. Alors, ce qu'il faut savoir chez les piranhas, c'est qu'il y a plusieurs sortes.
8: Oui.
9: Et qui ne sont pas tous dangereux. Il y a une sorte en Amazonie qui est très dangereuse, mais ils sont tous en bande. Si là, vous avez un piranha solitaire, c'est qu'il n'est pas dangereux.
8: Mais en attendant, je me demandais si je pouvais laisser le petit caniche à côté du bocal où il y a le piranha.
9: Vaut mieux se méfier quand même.
8: Non, mais le vétérinaire doit venir, là, pour qu'il vienne s'occuper de son alimentation.
9: Oui.
8: Je vais laisser le numéro au cas où le vétérinaire y rentre et puis qu'il me trouve pas.
9: Ouais.
8: Si jamais il appelle, hein, vous lui dites que je reviens dans 2 minutes.
9: D'accord.
8: Je vous remercie, monsieur.
9: Au revoir.
8: Au revoir, monsieur.
10: Bonjour.
11: Oui, bonjour madame, c'est le refuge de la SP1.
10: Oui, monsieur.
11: Oui, bonjour madame, je suis le docteur de la place vétérinaire à Hayange.
10: Oui.
11: Excusez-moi de vous déranger, je viens d'arriver chez une dame chez qui j'avais rendez-vous.
10: Oui, la dame, elle vient juste de partir, elle a dit qu'elle revient dans 2 minutes.
11: Madame Ledoux.
10: Oui, mais parce là, que c'est au sujet du piranha.
11: Bah attendez, il y a un petit problème justement, je me permets de vous appeler parce qu'il y a un bocal hein, sur la table de la salle à manger où
10: oui.
11: est le téléphone.
10: Oui.
11: Et à côté du bocal, je ne sais pas ce qui se passe, mais il y a une carcasse de chien encore fumante.
10: Mais c'était un caniche.
11: Pardon madame?
10: C'était un caniche qui était à côté.
11: Ah, il n'y a plus rien là-dessus, hein, le
10: jeudi. Ben oui, je sais, c'est que ça, les piranhas. Hein. Rien de temps, ils vous ont mangé une bête, hein.
11: Il y a encore la laisse autour du cou de l'animal.
10: Oh, mon Dieu.
11: Attendez, bougez pas, hein, je vais voir, attendez, hein.
10: Faites attention.
11: Comment?
10: Pas qu'il vous mord, hein.
11: Oh, ben, je suis trop gros pour lui, quand même, hein.
10: Mais dès qu'il sent une goutte de sang, c'est fini, hein.
12: Aïe!
10: Ben oui, ben alors faites attention.
12: Mon Dieu, il est en train de me bouffer le bras. Allez!
10: Ouais, il a pas bouffé le bras du vétérinaire.
12: Il m'a bouffé le bras!
10: Il a bouffé le bras, mais oui, mais qu'est-ce que tu veux que je fasse?
12: Aïe, aïe, aïe, aïe, aïe, aïe, aïe, aïe,
10: ah, je devais pas.
8: Mais qu'est-ce qui se passe ici?
10: Allô?
8: Qui c'est qui a l'appareil?
10: Mais le refuge!
8: Mais qu'est-ce que vous faites là, vous? Mais qu'est-ce qu'il y a dans le bocal, là?
10: C'est le bras du vétérinaire!
8: Pardon, madame?
10: C'est le bras du vétérinaire!

0: vétérinaire.
1: Oh ben zut alors.
0: Mais madame, vous comprenez pas, il a mordu le vétérinaire. Il a... Où est le vétérinaire?
1: Ben ça c'est rien, il y a un bras dans le bocal, puis il n'y a plus de la carcasse de Toto.
0: Et le piranha, il est où?
1: Attendez, je vais le regarder.
0: Mais non, enlevez-vous pas qu'il vous mord.
1: Oh ben mince, il y a mon postis qui est tombé dans le bocal, dites-moi.
0: N'allez pas le chercher.
1: Il est en train de bouffer ma perruque.
0: Ben laissez-le.
1: Oh ben non, ça va pas ça, il est en train de bouffer ma perruque.
0: Mais c'est pas grave, où vous habitez?
1: Ah ben le vétérinaire qui sort du placard. Bonjour monsieur.
0: Passez-moi le.
1: Ben il vous manque un bras.
0: Ben oui madame.
2: Ben oui, c'est votre piranha là.
0: Allô?
2: Excusez-moi madame, je peux pas tenir le... Attendez, si vous pouvez me mettre le...
0: Mais vous êtes sans bras, là.
2: Oh, bah ça va, il me l'a coupé net, hein.
0: Oh.
2: Mais moi, je suis droitier, donc ça va, hein.
0: Mais écoutez, vous avez du courage, monsieur. Moi, je vous le dis, hein. Faut la tuer, la bête, là. Vous avez vu le dégât qu'il fait?
2: Mais qu'est-ce qui s'est passé, madame, là? Vos cheveux?
0: C'est une perruque.
2: Comment?
0: C'est une perruque.
2: Mais où est-ce qu'elle est, sa perruque?
0: C'est le piranha qui l'a mangé.
2: Pardon, madame?
0: C'est le piranha qui l'a mangé.
1: Docteur, si on l'envoyait au refuge...
0: Ça va pas, non?
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4: Oui, bonjour.
5: Oui, bonjour, monsieur. C'est bien le restaurant?
4: Oui.
5: Je vais venir chercher vos chaises pour les embarquer cet après-midi.
4: Pour quoi faire?
5: Pour les recycler.
4: Ah non, non, non, non, non, non.
5: Ah si, si, si, si, si.
4: Non, non.
5: Si, si.
4: Non, non.
5: Si, si.
4: Non.
5: Si.
4: Non.
5: Si.
4: Non.
5: Si.
4: Non.
5: Si.
4: Non, non, non, non, non, non. Parce que moi, mes chaises, je les ai achetées chez un professionnel de la restauration, alors je comprends pas ce que vous me dites.
5: Ouais, enfin, elles sont quand même un peu tapées, vos chaises, hein, entre nous.
4: Un peu tapées, c'est-à-dire?
5: Bah, c'est-à-dire qu'elles sont plus tout à fait fraîches, donc c'est...
4: Bah, vous rigolez, on est super bien assis sur mes chaises.
5: Non, mais... Après, je vais les recyclager, donc vous inquiétez pas, ce sera pas perdu.
4: Il est hors de question que vous preniez mes chaises. Comment je fais, moi, pour mes clients?
5: Je vais vous en commander des nouvelles à la place, ça vous inquiétez pas?
4: Oui, mais il faut que je les ai le même jour.
5: Oula, attendez, on s'emballe pas, vous les aurez quoi, dans une quinzaine, tranquille?
4: Et qu'est-ce que je fais en attendant? Comment je fais pour mes clients, ils s'assoient par terre?
5: Ah bah non.
4: Ou ils s'assoivent, mes clients?
5: Non, ils s'assoivent pas, je veux dire, mais... ou alors vous faites à emporter.
4: Non, non, non, non, moi je suis pas d'accord. Attendez, moi j'ai rien demandé, hein, Et qui c'est qui les paye, les chaises?
5: Écoutez, à titre commercificateur, je vous fais l'enlèvement gratuit. Comme ça, vous ne payerez que la livraison des chaises nouvelles et les chaises nouvelles.
4: Non, non, il est hors de question. Puis je vois pas pourquoi j'achèterais des chaises chez vous.
5: Parce que je vais vous les livrer.
4: Je vous livre les nouvelles chaises, s'il me dit.
6: Non, mais attendez.
5: Ok, bonjour madame.
6: Non, mais attendez, monsieur, je suis le patron, vous allez rien prendre du tout.
5: Si.
6: Bah tiens donc.
5: Ah bah tiens que oui, moi j'ai le camion qui est là cet après-midi.
6: Non, mais attendez, je vous ai rien demandé, moi. Puis arrêtez de me saouler, je suis en plein service. Vous me laissez mes chaises et puis point à la ligne.
5: J'ai prévu de les embarquer cet après-midi.
6: Bah vous les avez prévu de les embarquer, à qui vous avez prévu?
5: Avec moi-même.
6: Bah bien sûr, avec vous-même. Non, mais vous êtes un petit rigolo, vous. Attendez, vous allez m'emmerder combien de temps?
5: Bah non, mais je fais mon métier, excusez-moi.
6: Mais vous faites votre métier, alors.
7: Allô?
5: Oui, excusez-moi, est-ce que je peux avoir le responsable, s'il vous plaît?
7: Responsable, vous venez de l'avoir. Mais c'est quoi ces conneries, là? Vous êtes qui? Vous êtes quoi?
5: Établissement Martin, c'est ce que je vous dis, on s'occupe de recyclager.
7: Et vous êtes complètement ahuri ou quoi? La terrasse, on l'a achetée il y a 6 mois, elle est neuve.
5: Excusez-moi, vous l'avez peut-être achetée d'occasion ou je ne sais quoi.
7: Non, mais... on l'a pas achetée d'occasion, on a la facture.
5: Toujours est-il que, vu que vos chaises ont l'air polluantes.
7: Ouais, vous êtes. Ah, elles sont polluantes. Venez, vous allez voir, je vais vous polluer la vie aussi, moi.
5: Ah, bah, excusez-moi, mais j'ai quand même constaté.
7: Bah, vous avez fini, oui? Venez ici, là. Je vais vous péter la gueule, moi.
5: Ah, alors pour ça, est-ce que je pourrais plutôt vous envoyer mon beau-frère, monsieur Martin?
7: Rire et chanson,
8: maintenant.
5: Oh, je l'ai entendu.
8: Allô, c'est Rire et chanson, là.
5: Ah, bravo.
8: Ah, bah, c'est ça, alors. J'en étais sûr, c'est monsieur Martin. J'ai écouté ce matin, bordel. Putain, c'est monsieur Martin dans Rire et chanson. Oh, en étant en train de péter à quatre dans le restaurant, on s'est dit c'est quoi de sauf?
5: Ah, bah écoutez, ça s'est pas entendu du tout.
8: Ah, bah si, un peu. Bordel, on était tous énervés, là. On était tous en train de regarder par la fenêtre, là, par la porte d'entrée, voir s'il y a un gros camion qui arrivait, qu'on lui casse la gueule.
5: Sympa.
9: On a gagné quoi, là?
8: Bon, bah on a gagné quoi, alors?
5: Vous avez gagné le droit de pas me casser la gueule.
8: Le droit de ne pas lui casser la gueule, qu'il a dit.
5: Et puis je vous ferai un prix sur les chaises, moi, en échange. Hein.
8: Ouais, mais on vous donne pas la terrasse alors.
5: Eh ben bonne journée.
8: Allez, bonne journée à vous.
10: Hello.
2: Oui, bonjour madame.
10: Oui.
2: Vous êtes bien madame?
10: Oui,
2: bonjour madame, c'est la CFLP à l'appareil. Ravalement d'immeubles, nous venons de la part de la mairie. Vous savez qu'on va faire le ravalement.
10: Oui.
2: Donc un ouvrier va venir cet après-midi.
10: Bon.
2: Hein, je suis monsieur Sanfran, je vais vous passer monsieur Lapipe qui est le conducteur des travaux qui va vous expliquer ce qu'on attend de vous. Hein.
10: Attendez, je m'excuse là, mais vous êtes qui là?
2: Monsieur Sanfran, hein?
10: Oui.
2: Voilà, donc je vous passe monsieur Lapipe qui va vous expliquer. Hein.
10: D'accord, très bien.
1: Oui, merci. Allô?
10: Oui, bonjour, monsieur.
1: Bonjour, madame, monsieur Lapipe, à l'appareil. Oui. Donc, vous allez avoir un ouvrier cet après-midi qui va vous expliquer un peu les travaux.
10: D'accord.
1: Donc, on va mettre un panneau sur la façade de l'immeuble.
10: Oui.
1: Donc, pour indiquer la nature des travaux.
10: Oui.
1: Donc, ça va être marqué, ici, on ravale.
10: Oui.
1: 100 francs la pipe.
10: Ici, on ravale.
1: 100 francs la pipe, c'est le nom des associés, donc, qui conduisent les travaux.
10: D'accord.
1: Mais ce qu'on voudrait, si c'était possible, c'était que, comme on va être pressé là, est-ce que vous pouvez déjà mettre un bout de papier quand même sur la façade, donc extérieure de votre habitation?
10: Oui.
1: Indiquant la nature des travaux.
10: Ici, on ravale.
1: Ici, on ravale et dessous le nom du chantier. Hein,
10: d'accord.
1: Et la date d'aujourd'hui.
10: Ok.
1: Redisez-moi que je sois d'accord au moins.
10: Alors attendez, 100 francs la pipe. Non, ici on ravale.
1: Oui.
10: 100 francs la pipe. Et en dessous, il faut mettre la date.
1: Oui, parce qu'on ne peut pas vous laisser le choix dans la date, madame.
10: Ben, on va voir ça tout de suite. Hein.
1: Très bien, bonjour, merci,
10: voilà,
1: madame.
10: Je vous en prie.
1: Au revoir, madame.
10: Au revoir, monsieur. 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
3: Oui.
5: Oui, bonjour, monsieur, je suis bien au garage.
3: Oui.
5: Je vous appelle parce que j'ai vu qu'il y avait des amortisseurs offerts.
3: Tout à fait.
5: Bah, je suis intéressé, je voulais savoir si je pouvais passer les récupérer cet après-midi.
3: Les récupérer? Non, c'est les amortisseurs arrière sont offerts si vous achetez les avant. Vous n'allez pas venir et je ne vais pas vous donner deux amortisseurs arrière gratuitement.
5: Oui, c'est ça, pour me donner les deux amortisseurs gratuitement, comme vous dites. Donc, est-ce que je peux passer vers 15h?
3: Bah non.
5: Ah, alors plutôt 16h?
3: Mais non, mais les amortisseurs arrière, faut bien que vous payiez les amortisseurs avant pour qu'ils soient offerts.
5: Bah si je les paye avant, ils sont pas offerts.
3: Si chez nous, vous montez deux amortisseurs avant, on vous offre les amortisseurs arrière.
5: Mais quand vous dites avant, c'est quand? Avant de venir chez vous, en fait?
3: Bah non.
5: Donc avant de venir chez vous, il faut que je change mes amortisseurs?
3: Vous venez chez nous, on monte les amortisseurs avant que vous payez.
5: Vous montez les amortisseurs avant que je paye?
3: Mais non, vous payez pas avant de les prendre, vous payez les amortisseurs avant.
5: Attends, mais comment voulez-vous? Si je paye avant, qu'il soit gratuit après.
3: Vous payez pas avant.
5: Vous me les remboursez après, en fait, c'est ça?
3: C'est pas question avant-après en termes de temps, c'est avant-après.
5: Est-ce que je pourrais avoir un responsable, s'il vous plaît?
3: Je vous le passe.
5: Merci.
11: Allô?
5: Oui, excusez-moi, bonjour madame. Bonjour. Je pense que je suis victime d'une tentative d'arnaque de votre collègue, là.
11: Comment ça?
5: Bah, c'est dans le sens où il veut me faire payer des amortisseurs gratuits.
11: Mais dans ce cas-là, tout le monde va changer ses amortisseurs arrière et puis ils vont venir comme ça. Et puis on va donner des amortisseurs arrière à tout le monde.
5: Moi, je les ai changés en 2007, moi, mes amortisseurs. Donc c'est avant, puisqu'on est
11: mais
5: en 2000.
11: Non.
5: Ah bah si, on est en 2015.
11: Mais non, mais...
5: Si vous avez une calculette...
11: Mais non, il n'y a pas de avant de la date. La date, quand est-ce que vous avez changé vos amortisseurs
5: Faites 2015 moins 2007 égale...
11: Eh ben ça fait 8.
5: Voilà, 8. Donc ça fait 8 ans que je les ai changés, donc c'était avant.
11: Ouais, mais il n'y a pas d'avant, il n'y a pas de avant.
5: Ah bah c'est vous qui me dites qu'il y a un avant.
11: Bon, j'ai pas ça qu'à faire, hein, c'est dingue. Vous allez à Auchan, vous allez... Donc c'est écrit un article acheté, le deuxième gratuit, vous y allez que pour le gratuit. Mais vous rigolez ou quoi? Faut arrêter, quoi.
5: Bon, excusez-moi d'être un petit peu malin.
11: Bah, vous êtes malin, pas du tout, non. Donc,
5: tout ça parce que j'ai une intelligence un peu supérieure, que je suis
11: oh,
5: un peu...
11: Une intelligence supérieure, ouais. Ouais, je vois ça.
5: Excusez-moi, mais là, il y a publicité mensongiste. Hein. On essaye d'escroquifier le client, et après...
11: Mais vous dites n'importe quoi, alors. Arrêtez un peu vos conneries. C'est vous qui comprenez pas, quoi. C'est... Venez, on s'expliquera, alors. Vous...
5: Je vois le genre. On va me dire que le parking est gratuit, on va me facturer le parking.
11: Bah, n'importe quoi, il n'y a pas besoin de facturation de parking. Vous passez, vous vous garez, c'est gratuit.
5: Allô?
11: Oui. Bah, monsieur, je vais quand même pas vous offrir des amortisseurs comme ça. Non, mais attendez, lisez la pub, vous allez comprendre.
5: Vous essayez de me pigeonnifier?
11: Pas du tout, monsieur.
5: Ah bah, j'ai l'impression que vous essayez de me pigeonnifier.
11: Je vais pas vous faire... Écoutez, monsieur, regardez la pub.
5: Bon, enfin, vous me dites si je les ai changés avant. Je les ai changés avant, mes amortisseurs, ce que je vous ai expliqué. Je les ai changés en 2007.
11: Mais je vais quand même pas vous offrir des amortisseurs comme ça. Non, mais attendez, et c'est qui à l'appareil, là?
5: Alors, je m'appelle Martin.
11: Bah, écoutez, passez, puis on va en discuter, d'accord?
5: Non, mais excusez-moi, j'ai bien compris le truc, c'est que vous allez fermer boutique avant que j'arrive.
11: Bon, monsieur, écoutez, ça suffit, je vais me mettre en colère, hein.
5: Bon, petit bisou.
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14: Lingerie, bonjour.
1: Allô, c'est Lingerie.
14: Oui, c'est ça.
1: Et dites-moi, vous faites des bonnets profonds?
14: Oui, je fais jusqu'au 120H.
1: Si vous faites du bonnet profond, est-ce que vous faites du débile léger?
14: Du quoi?
1: Du débile léger.
14: Du pile léger?
1: Du débile léger.
14: Des piles léger.
1: Des piles léger, oui.
14: Je sais pas ce que c'est.
1: Du débile léger. Vous faites du bonnet profond.
14: Oui.
1: Hein. Vous faites du bonnet profond. Est-ce que vous faites du débile léger?
14: Du débile léger, ça veut dire quoi, ça?
1: Bah, c'est le contraire, du bonnet profond.
14: Alors là...
1: Pff.
14: C'est une marque ou c'est quoi?
1: Dans la vie, il y a deux formes de... Il y a de côté, il y a le bonnet profond.
14: Oui.
1: Et puis quand c'est pas un bonnet profond, c'est un débile léger.
14: Alors, ils me disent, quand c'est pas un bonnet profond, c'est un bonnet débile léger. Je sais pas ce que c'est.
1: Est-ce que le monsieur qu'on entend, il connaît?
14: C'est pas un monsieur, c'est une madame.
1: Oui, non, mais l'autre derrière.
14: L'autre derrière, il y a personne, l'autre derrière.
1: Dans la rue.
14: Dans la rue? Mais nous, on n'est pas dans la rue, on est dans le magasin.
1: Oui, vous, mais dans la rue, il y a quelqu'un qui marche, là, actuellement.
14: Oh, mais, hey, vous commencez... excusez-nous,
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15: Oui, bonjour.
5: Bonjour, monsieur, c'est bien le magasin de vêtements?
15: Oui, c'est ça.
5: Monsieur Martin, établissement Martin, on est grossiste en alcool pour les bars et compagnie.
15: Oui.
5: On s'est permis de passer une commande de mignonnettes d'alcool et de canettes de bière qu'on va vous livrer...
15: Pour nous?
5: Pour le magasin, oui.
15: Qui vous a commandé ça?
5: C'est mon responsable, monsieur Martin. L'idée, c'est que vous refiliez de l'alcool à vos clients pour relancer l'alcoolisme en France.
15: Je peux pas le faire ça, moi je suis responsable de la boutique, j'ai pas le droit. Hein.
5: Non mais ce sont des mignonnettes, vous voyez, c'est
15: oui,
5: pas
15: mais
5: des...
15: Oui je sais, mais j'en veux pas.
5: Non mais vous pouvez les glisser discrètement entre deux habits.
15: Ah, non, c'est une boutique grand luxe, vous rendez pas compte. Je peux pas me permettre de mettre des petits trucs d'alcool, ça va pas du tout.
5: Vous avez des sacs?
15: Oui mais non, je ne veux pas.
5: Non mais dans le sac, vous mettez les habits, hop, vous glissez une petite canette de bière comme ça dans le sac, au fond du
15: mais
5: sac
15: non,
5: avec
15: mais
5: le...
15: Pas, mais c'est pas jouable quand même, vous rendez pas compte de la clientèle que j'ai. Je peux pas faire un truc comme ça dans un magasin de luxe. C'est impossible.
5: On peut aimer le luxe et la bière, hein, ça n'empêche pas.
15: Bah, vous amenez, mais moi je suis pas sûre que je les distribuerai. Hein.
5: Ah oui, c'est ça, vous allez vous les garder.
15: Ah bah non, ce sera jamais payé, hein, je suis désolée. Hein.
5: Ah bah tiens, alors croyez que vous allez boire à l'œil.
15: Ah bah je veux même pas boire du tout, je veux même pas de vos bouteilles.
5: Ça va nous siffler tout le stock et ça croit que ça va pas
15: payer. Mais c'est même pas vrai. Mais qu'est-ce que vous racontez là? J'ai jamais rien commandé, je vois pas pourquoi je commanderais de l'alcool.
5: Bah, tout simplement pour aider vos clients à boire pendant qu'ils font leur shopping.
15: Mais faut être débile pour avoir un truc dans une boutique de fringues quand même.
5: Bon, enfin, excusez-moi, vous étiez d'accord, là, si vous changez...
15: Je n'ai jamais été d'accord.
5: Ah bon, parce que j'ai l'impression que là, vous étiez quand même...
15: Je suis désolée, c'est non, n'assistez pas. Sinon, moi, je porte plainte pour abus quand même, faut pas exagérer.
5: Excusez-moi, mais c'est pas comme ça qu'on va réussir à relancer l'alcoolisme en France.
15: Oh ben non, mais c'est pas comme ça que je vais régler, c'est pas moi qui vais payer de ma poche, alors je suis salarié, faut pas exagérer quand même.
5: Je vois que vous essayez de négocier, donc...
15: Je ne négocie pas, j'ai dit non.
5: Non, mais je suis ouvert à
15: mais
5: tout...
15: Mais je m'en fous, je ne veux pas. C'est bien simple, je ne veux pas, vous avez compris.
5: Non mais si on a un serveur, vous voyez, qui...
15: Mais je n'en veux pas de votre serveur.
5: Non mais attention, un Galux, hein.
15: Mais je m'en fous, je n'en veux pas.
5: Vous voyez ça comme un service rendu aux alcoolistes?
15: Mais c'est pas un service, je n'en veux pas. Je n'en veux pas. Bon sang, mais vous allez comprendre, c'est pas la peine d'assister.
5: Ah, j'ai l'impression qu'on n'est pas loin de se mettre d'accord.
15: N'insistez pas, ça va aller trop loin.
5: Si je vous mets un pack de 12...
15: Je n'en veux pas, je ne veux pas d'alcool dans la boutique, c'est bien simple.
5: Et alors, si dans ce cas, on met un petit stand à l'entrée...
15: Je ne veux pas, merde. Vous comprenez?
5: Non mais vous êtes en train de me négocier, je vois le truc.
15: Je ne veux pas.
5: Eh, je le prends sur moi, on vous offre les sauces.
15: Je n'en veux pas. Je fauche le trottoir, je ne paierai pas, c'est non.
5: Si on vous rajoute les jus d'orange...
15: Je n'en veux pas.
5: Même les sodas?
15: Rien, je n'en veux pas.
5: Bon, alors, dans ce
15: mais
5: cas...
15: Écoutez, moi,
5: non, alors attendez, vous savez quoi?
15: C'est de l'abus de confiance.
5: Alors, dans ce cas, je vous mets un barman
15: non,
5: qui va jongler avec
15: je
5: des...
15: Je ne veux pas, n'assistez pas, bon sang.
5: Non, mais vous savez, les gars qui jonglent
15: je
5: avec...
15: Je ne veux pas.
5: Non, mais si c'est un gars qui jongle avec
15: non,
5: des...
15: Non, je n'en veux pas. Mais merde.
5: Non, mais si je vous rajoute des petits crackers...
15: Je ne veux rien.
5: Des petits biscuits apéritifs.
15: C'est une boutique de luxe, je veux pas un bar devant ma boutique de luxe. Allez vous faire foutre, vous m'énervez.
5: Ah, vous êtes dur en affaires.
15: La merde.
16: Allô, bonjour.
1: Bonjour, madame. C'est le docteur, le sexologue?
16: C'est la secrétaire du cabinet de sexologie, oui.
1: Mes respects du matin. Madame Ledoux à l'appareil. Je vous explique. J'ai un problème de sexologie.
16: Oui.
1: C'est-à-dire qu'hier, je suis allée chez mon dentiste. Et j'ai découvert une parution médicale, un journal, dans lequel il était question de quelque chose de nouveau dans l'anatomie de nous, les femmes.
16: Oui.
1: C'est-à-dire, je crois que c'est quelque chose d'érogène. Le point G.
16: Oui.
1: Est-ce que c'est vrai que ça existe, ça?
16: Absolument.
1: Ah bon?
16: C'est-à-dire que le point G, c'est le point de Grafenberg. G étant l'initiale de Grafenberg.
1: Oui.
16: Mais en fait, c'est pas un point, c'est un muscle qui s'appelle le fascia de Alban.
1: Oui.
16: Qui existe chez toutes les femmes.
1: Ah bon?
16: Chez certaines, il est bien caché, mais il existe chez toutes les femmes.
1: Ah bah chez moi, il est bien caché parce que j'essaie de le trouver depuis une heure et je n'y arrive pas, docteur. Comment je fais?
16: Écoutez, la meilleure façon de libérer le fascia de Alban, c'est de se mettre à quatre pattes. Parce que ça fait basculer l'utérus dans la bonne position.
1: Alors, je suis donc à quatre pattes sur la chaise, comme vous me l'avez dit.
16: Bien, écoutez, il s'agit d'introduire le pouce et il se trouve sur la face ventrale. Maintenant, il est bien évident qu'une zone érogène ne se manifeste que par l'excitation.
1: Docteur?
16: Oui.
1: Je viens de basculer mon utérus, donc qu'est-ce que je fais maintenant?
16: Écoutez, moi, je vous ai donné toutes les indications que je connaissais pour y avoir accès. Après, moi, je ne peux pas en faire davantage.
1: Bon, attendez, attendez, docteur. J'ai une revue cochonne devant moi.
16: Eh bien, écoutez, essayez. Je vous laisse faire ça.
1: Je vous rappelle.
16: Dans la solitude.
1: Et dites-moi, je vous le rappelle si je l'ai trouvé.
16: Je serai ravie. Au revoir.
1: Au revoir.
17: Allô, bonjour.
18: Oui, bonjour. Je suis Robert, le fils de Madame Ledoux, qui vous a appelé tout à l'heure pour le point G. Vous vous souvenez?
17: Oui, oui, absolument.
18: Alors, nous avons suivi ce que vous nous avez dit.
17: Oui.
18: Alors, bon, ben, moi, au niveau du pouce, ça m'a rien fait, mais alors ma mère...
17: Elle...
18: Alors là, je dois vous dire que j'ai jamais imaginé une chose comme ça. Hein.
17: Elle l'a trouvée.
18: Ah oui, elle l'a trouvée.
17: Mais j'en suis ravie.
18: Mais alors, est-ce que c'est normal? Elle dort, là, elle ronfle et tout, là.
17: Ben écoutez, après une grande satisfaction, le sommeil est réparateur, absolument.
18: D'accord. Dites-moi, moi, en tant qu'homme, point G, il n'y en a pas.
17: Mais vous, étant un homme, vous n'avez pas besoin de... Vous n'avez pas, disons, vous avez un pénis entier. Alors que le fascia de l'Alban n'est qu'un résidu.
18: Oui, mais enfin,
17: est-ce du que corps érectile du pénis de l'homme.
18: Est-ce que les portes du pénis entier, c'est-à-dire, comme vous me dites que j'ai un pénis entier, est-ce que c'est facilement accessible?
17: Un pénis entier, à mon avis, c'est tout à fait accessible avec une main formée de façon tout à fait normale avec 5 doigts, oui.
18: D'accord. Bon, ben écoutez.
17: Il n'y a pas de problème à ce niveau-là.
18: Attends. Ah ben, elle se réveille, attendez. Alors, allô, docteur?
17: Oui.
18: Oui, elle veut vous parler, vous remercier. Je la passe.
1: Allô?
17: Bonjour.
1: Je vous remercie, docteur.
17: Je suis ravie que vous l'ayez trouvé.
1: J'ai fait une grande découverte, une satisfaction. Je n'ai jamais éprouvé ça de ma vie.
17: J'en suis ravie.
1: Alors, je tiens à associer mes remerciements à mon fils Robert, qui est à côté de moi, vous-même, docteur, ainsi que donc l'inventeur qui s'appelle Graffenberger.
17: Graffenberg, oui.
1: Graffenberg. Donc,
17: c'est pas un inventeur, hein?
1: Enfin, le découvrateur.
17: Oui, oui, c'est ça.
1: Vous le remercierez pour moi.
17: Si... Il manquerait pas.
1: Il habite à Paris, non?
17: Il est mort depuis longtemps.
1: Ah
17: j'en
1: bon
17: ai bien peur.
1: Et il en a découvert d'autres, des points comme ça?
17: Non, non, il s'est content de celui-ci.
1: Ah bon.
17: Écoutez, je vais vous laisser, mais je suis ravie que vous l'ayez trouvé.
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19: Oui, allô?
5: Oui, bonjour monsieur, c'est bien La Poste?
19: Oui.
5: Je vous appelle parce que j'ai posté mon chat la semaine dernière et il n'est pas encore arrivé à destination, donc je voulais savoir si vous aviez un colis en instance.
19: Non, mais vous vous moquez de moi? Vous me dites que vous avez mis votre chat dans un carton?
5: Voilà, oui, pour l'envoyer, parce que c'était pour l'envoyer à mon beau-frère, parce que moi je partais en vacances.
19: Vous me dites que vous avez mis votre chat dans un carton?
5: Non, mais je l'ai emballé, hein, je l'avais mis des trucs...
19: Un chat vivant?
5: Bah oui, j'allais pas mettre
19: Mais c'est du n'importe quoi de mettre un chat dans un carton pour l'envoyer par la poste.
5: Bah comment voulez-vous, il va pas voyager tout seul non plus.
19: Bon, bah écoutez, je vais... Donnez-moi votre nom, monsieur.
5: Alors, la mère, L-A-M-E-R.
19: Oui.
5: Prénom Michel.
19: Michel.
5: Oui.
19: Et apparemment, il n'y a pas de monsieur Lamar Michel ou je ne sais quoi.
5: La mère.
19: Lamar Michel qui a perdu son chat?
5: M-E, c'est un E.
19: La mère?
5: Oui.
19: La mère Michel?
5: Oui.
19: Bon, écoutez, vous entendrez que ça prête à confusion quand même, la mère Michel qui a perdu son chat.
5: Je vois pas pourquoi.
19: Vous connaissez pas la comptine, non? La mère Michel qui a perdu son chat.
5: Vous êtes au courant donc?
19: Au courant de quoi?
5: Bah, qu'il a perdu son chat.
19: Si vous au moins vous aviez le numéro, on pourrait peut-être faire un suivi de colis, mais là j'en ai pas.
5: Attendez le papier.
19: Allez-y, donnez-moi le numéro.
5: Alors, 1.
19: Oui.
5: 73.
19: C'est le numéro de quoi? Ça, c'est pas un numéro de colis, vous savez, hein?
5: Ah, ça, c'est mon numéro de sécurité sociale.
19: Non, mais vous vous moquez de moi. Je vous ai pas demandé votre numéro de sécurité sociale. Je vous ai demandé votre numéro de suivi de colis pour le chat.
5: Dans le suivi pour le chat, où est-ce que je trouve ça, moi? Le numéro de chat?
19: Quand vous avez mis votre chat dans votre boîte?
5: Oui.
19: Vous avez rempli un papier à la poste?
5: Oui, oui, oui.
19: Alors, il est où, ce papier?
5: Ah, bah, je l'ai jeté, ça.
19: Ah, bah, bravo. C'est surtout ce qu'il faut pas faire.
5: Excusez-moi, mais vous me devez un chat dans l'histoire, hein?
19: Non, pas du tout.
5: Ah, bah, si, vous me devez un chat.
19: Oh, pas du tout.
5: Oula, pardon?
19: Pardon?
5: J'ai entendu miauler derrière vous, non?
19: Non, mais ça va pas, non.
5: J'ai entendu miauler?
19: Non, mais n'importe quoi, je suis tout seul dans mon bureau.
5: J'ai entendu miaou?
19: Oui, bah, c'est ça.
5: Non, mais excusez-moi, mais passez-moi mon chat tout de suite, s'il vous plaît.
19: Je n'ai pas votre chat, monsieur. Vous avez bien entendu? Au revoir, j'appelle la gendarmerie.
5: Moi d'abord.
19: Moi d'abord quoi?
5: Bah, moi d'abord, j'appelle la gendarmerie pour leur dire que vous avez un chat qui fait miaou.
19: C'est bon, vous me lâchez la grappe parce que je commence à magasiner. Vous commencez à me saouler.
5: Ah, bah, excusez-moi, mais enfin, si vous buvez au travail en plus, ça ne me regarde pas, hein. C'est pas mon.
19: Oh, ça suffit, vos petites histoires, hein.
5: Allô? Allô?
20: Allô?
5: Oui.
20: Enfin, je sais pas, c'est la loi, il y a personne qui met deux chats dans un carton.
21: Et puis avec un week-end, il va pas manger pendant 3 jours, quoi.
20: Et ça fait 5 jours que vous avez un chat dans un carton?
5: Mais je lui avais mis des croquettes, hein.
20: Vous aviez mis des croquettes. Et c'était pour quelle adresse? Je vais essayer de voir si je peux pas appeler le facteur.
5: Alors, c'est au nom de monsieur Lamère.
20: Ouais.
5: Son prénom, c'est Michel.
20: La mère Michel qui a perdu son chat. Vous êtes qui?
5: Ah bah, je suis le beau-frère de la mère Michel qui a perdu son chat.
20: Le beau-frère?
5: Et sinon, c'était Rire et Chanson.
20: Ah! Eh ben, je suis rassurée en tout cas.
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22: Bonjour.
2: Bonjour madame, c'est bien l'abattoir ?
22: Oui.
2: Bonjour, monsieur de la place à l'appareil, directeur du CES Grandville.
22: Oui.
2: Dites-moi, vous abattez quel genre d'animaux ?
22: Nous faisons tout ce qui est volaille, donc poulet, poulpe, patate, coq, canard, pigeon.
2: Ah oui, là apparemment ils sont tous morts parce que j'en entends pas autour de vous, hein. Bon, je vous appelle parce que, vous savez, nous plaçons des jeunes, nous faisons des visites d'entreprise.
22: Oui.
2: Régulièrement, hein, et nous avons de nombreux jeunes, cette année, qui sont très intéressés par la visite d'un abattoir.
22: Oui.
2: Et moi, j'en ai 17 dans mon établissement.
22: Mm-hmm.
2: Ils aimeraient, dans la mesure du possible, au cours de leur visite en entreprise, dans votre abattoir, hein,
22: mm-hmm.
2: ils adoreraient sodomiser un taureau.
22: Eh bien. Non, déjà, les taureaux, on ne fait pas, donc...
2: Ah, attendez, j'ai leur délégué qui est à côté de moi. Il n'y a pas de taureaux, mais par contre, il y a des pintades, des pigeons, des poulets. Est-ce que... Il acquiesce. Alors, il me fait signe de la tête, il m'écrit... Oui. Oui, alors évidemment, il me demande si, au cours de cette visite, il pourrait sodomiser un poulet.
22: Je ne sais pas. Je ne vous garantis pas que ce sera faisable de le faire pendant que l'abattoir tourne, parce que... On est tous sur un poste de la chaîne et qu'on ne peut pas en plus gérer en plus 17 personnes, ça serait un peu beaucoup.
2: 17, attendez. Pour sodomiser le poulet, il serait que 3.
22: Oui.
2: Si c'est possible. Attendez. Il y a le jeune délégué de classe là, qui me tend un papier et qui me demande si les 14 autres, pendant que les 3 sodomisent le poulet,
22: mm-hmm.
2: est-ce que les 14 autres peuvent avoir une fellation avec des dindons ?
22: Ben non, parce que les dindons, on n'en fait pas tout le temps.
2: D'accord. Est-ce que un canard peut leur faire une fellation ?
22: J'en sais rien, moi.
2: Non, excusez-moi, hein, c'est ce que me demande le délégué de classe.
22: Mm-hmm.
2: Il remercierait le canard, hein, me dit-il.
22: Bah, écoutez, je peux pas donner de réponse puisque je suis pas gérante et qu'il faut voir ça avec monsieur de toute façon.
2: Mm-hmm. Le patron, le directeur, hein ?
22: Oui, oui.
2: Il pratique, lui, ça ou...
22: Bah, non.
2: Mais vous pouvez déjà lui demander, lui, pour ces deux demandes, si c'est possible ?
22: De toute façon, si ça devient possible, c'est parce que vous visitez l'établissement. Mais
2: voilà, c'est ça. Non, c'est dans ce cadre-là exclusivement. Hein.
22: Ah, oui.
2: Uniquement dans ce cadre-là, hein, évidemment. Donc, est-ce que vous avez noté les deux demandes ? Je vérifie avec vous.
22: Écoutez, j'ai du monde ici. Je ne vais pas répéter.
2: Non, mais par élève.
22: 3 et 14.
2: Voilà, 3 pour la sodomisation et 14 pour la fellation du canard ou du dindon, si vous avez un dindon.
22: Ok.
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23: Oui, bonjour.
5: Bonjour, monsieur, c'est bien l'entreprise de travaux ?
23: Ah non, je suis madame, mais c'est pas grave.
5: Oui, admettons.
23: Oui.
5: Monsieur Martin, société Martin Télécom à l'appareil.
23: Oui.
5: Je réalise des tests de téléphone en entreprise actuellement.
23: Oui.
5: Donc on va faire un test auditionnel qui permettra de réaliser l'analyse fréquentielle de votre poste.
23: D'accord.
5: C'est très simple, un robot va vous dire le mot cercle.
23: Oui.
5: Et vous répondez cercle à votre tour, c'est bon pour vous ?
23: D'accord, allez.
5: C'est parti.
24: Voix de robot enclenchée. Carré. J'ai dit carré.
23: Carré.
5: Allô ?
23: Oui.
5: Pourquoi vous avez pas dit cercle ?
23: Ah non, c'était carré.
5: Comment ça, c'était carré ?
23: J'ai compris le mot carré. Hein.
5: Oh là là là là là, parce que le robot a dit cercle.
23: Moi, j'ai entendu carré. Vous voyez, on entend super mal.
5: Ah oui, là, il y a un problème.
23: Ah oui, oui, oui.
5: Donc, je vais tout de suite désactiver ce poste à distance.
23: Mais là, je pourrais plus m'en servir.
5: Ah bah non, on vous dit cercle, vous dites carré, vous imaginez bien qu'il est fichu, là.
23: Attendez, en fait, j'ai la société Martin Télécom, ils ont testé la ligne, ils s'aperçoivent qu'on entend super mal, c'est vrai qu'on entend mal, et ils veulent me désactiver la ligne, je peux pas ?
25: Bah non.
23: Bah non, vous pouvez pas la désactiver, le poste que j'ai, c'est le standard.
5: C'est pas grave, je peux vous transférer sur le portable.
23: Ah mais non, mais on n'a pas de portable.
5: Ok, dans ce cas, je vais vous faire un pack fixe plus portable.
23: Ah non, non, non, non, non, non.
5: Je vous mets le pack entreprise premium, comme ça vous avez des postes fixes et mobiles inclus.
23: Attendez, quittez pas, je vous passe la comptable.
5: Merci, monsieur.
23: Oui, allô ?
5: Bonjour, monsieur. Donc, je vais déjà passer récupérer vos vieux téléphones.
23: Ah non. Vous venez pas changer nos téléphones. Qui vous a dit d'enlever nos téléphones ?
5: Un rapport à que, comme il marche plus, si vous
23: il
5: voulez.
23: Il marche plus, mais vous êtes en train de m'appeler sur mon téléphone. Qu'est-ce que vous me racontez qu'il marche plus, mon téléphone ?
5: Oui, enfin, je vous entends quand même très moyennement.
23: Entendez-moi bien. Personne ne viendra récupérer nos téléphones qu'on a achetés nous-mêmes.
5: Je vous rassure, vous achetez aussi vous-même les nouveaux, hein.
23: Non !
5: En plus, vous avez 100 postes téléphoniques inclus, plus...
23: 100 postes ? Mais il y a 4 personnes ?
5: Eh ben, ça vous en fait d'avance, vous en aurez 25 chacun, vous pourrez changer régulièrement.
23: Mais vous ne mettrez sûrement pas les pieds ici pour vous récupérer nos vieux téléphones qui ont à peine un an ?
5: Bah, sinon, vous nous le déposez sur le trottoir, on passera les ramasser.
23: Mais bien sûr que non !
5: Bah, comme
23: bien sûr que non ! Mais qu'est-ce que vous me racontez ? Mais vous êtes pas bien encore.
5: Je peux vous apporter un carton, comme ça vous balancez tout
23: mais
5: dedans.
23: Mais non !
0: changez pas nos téléphones. Bon, je vais pas passer mon temps au téléphone, je vous dis non. Appelez quelqu'un d'autre.
5: Ah, mais je peux pas.
0: Mais vous vous débrouillez, mais vous allez pas récupérer des téléphones qu'on veut pas jeter, mais ça va pas à votre tête ou quoi?
5: Le truc, c'est que j'ai déjà un acheteur pour reprendre vos vieux téléphones.
0: Attendez, attendez, je mets sur haut-parleur parce que ma collègue, il faut qu'elle entende. Allez-y, on vous écoute, on est deux à vous écouter là, parce que c'est assez comique quand même.
5: Ah, oh bah merci.
0: Martin Télécom, il veut récupérer nos téléphones en fait, nous en fournir d'autres avec une centaine d'ailleurs de postes. Et en plus, apparemment, on a des problèmes sur la ligne.
5: Ah, on est d'accord.
0: De quoi? Mais non, c'est vous qui venez de dire, on ne veut pas.
5: En plus, ça arrange tout le monde. Moi, je revends vos vieux téléphones, vous m'achetez des neufs.
0: C'est pas des vieux téléphones.
5: Ah, et puis il faut voir où je vous installe les fax aussi.
0: Les fax?
5: Oui, parce qu'avec les 100 téléphones, vous avez aussi 100 fax inclus.
0: Des fax? Mais on a plus de fax.
5: Bah pas grave, je vous mets des telex à la place.
0: Non.
5: Sinon des pigeons?
0: Non.
5: Des pigeons voyageurs?
0: Mais c'est une plaisanterie, non? C'est un canular. Ouais, c'est pas une blague, là?
5: Alors, à votre avis?
0: C'est un canular, ouais, c'est ça?
5: Mais oui, gagné.
0: Et voilà, d'accord, ok.
5: Et alors, c'est qui?
0: Ah, mais j'en sais rien.
5: Alors, qui peut faire le con au téléphone avec des gens qu'il ne connaît pas du tout?
0: La radio.
5: Bien, un point pour le monsieur derrière, mais quelle radio?
0: Alors, qui fait ça? Rire et chanson?
5: Bah oui, du premier coup, bravo.
0: Mon Dieu. Oh ben vous m'avez fait ma journée là.
5: Bah, tant mieux. Bonne journée monsieur.
0: Madame.
6: Fédération internationale des bourses, je vous écoute.
7: Bonjour madame.
6: Bonjour monsieur.
7: Les bourses de valeurs.
6: Fédération internationale des bourses de valeurs, c'est ici.
7: Très bien madame, je suis Camille Deledoux et j'aurais aimé savoir comment me fédérer.
6: Alors là, je pense que vous faites une erreur, monsieur, parce que Fédération internationale des bourses de valeurs, nos membres ne sont que des bourses.
7: Et vous pouvez me répéter?
6: Nos membres ne sont que des bourses.
7: Oui, c'est plusieurs bourses.
6: Mais ce ne sont que des bourses qui adhèrent à la Fédération.
7: D'accord, donc ces bourses adhèrent. D'accord, je comprends bien. Mais ce sont en même temps des membres, hein?
6: Ils sont membres ou certaines, quand c'est une deuxième bourse qui est... dans un pays, quand il y a deux bourses, la première est membre, la deuxième est associée.
7: Donc la deuxième bourse est associée aux membres?
6: Oui.
7: Eh bien, je vous remercie, madame.
6: Il n'y a pas de quoi.
7: Au revoir, madame.
6: Au revoir, monsieur.
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25: Bonjour.
5: Bonjour monsieur, c'est bien la pizzeria?
25: Non, c'est madame.
5: Admettons. C'était juste pour vous dire, j'ai monté un site pour livrer vos pizzas par internet.
25: Bah, on a déjà un coursier qui s'occupe de ça.
5: Ah oui, mais moi j'ai mis votre carte sur mon site, et par exemple, pour une pizza à 12 balles, je vous reverse 3 euros.
25: Non mais attendez, je vais vendre la marchandise 12 euros, puis vous me reversez 3. Non mais moi, à la base, j'achète la marchandise.
5: Vous achetez pas vos pizzas?
25: Bah, attends monsieur, c'est moi qui les fabrique. Si vous me donnez 3 euros par pizza, je suis désolé, moi je suis plus dans la course.
5: Comment ça la course? C'est vous qui faites la livraison?
25: Mais non, je veux pas faire la livraison. Le boulot, c'est nous qui le faisons. Vous m'avez demandé l'autorisation avant de le faire?
5: Vous me l'avez pas demandé non plus, voyez.
25: Non, mais attendez. C'est vous qui prenez l'initiative, c'est pas moi.
5: Bah oui, mais enfin, c'est mon site, c'est ce que je vous dis.
25: Et donc... alors, vous n'avez pas à mettre mes documents sur votre site. Vous vendez la marchandise, vous prenez 10 euros par pizza, puis vous me donnez 3 euros.
5: Ça dépend. À 15, par exemple, ça vous fait 3,75.
25: Oui, c'est ça, je vends ma pizza à 3,75. Non, mais vous plaisantez ou quoi?
5: Bah, vous voyez, pour vous, c'est tout bénef.
25: C'est tout bénef de vendre ma pizza à 3,50 euros. Mais vous avez vu ça où, vous?
5: Bah, enfin, excusez-moi de vous faire gagner de l'argent, surtout.
25: Mais hein. Vous ne me faites pas gagner de l'argent. Moi, je vais pas vous vendre une pizza à 3 euros, qu'elle me revient déjà à 8 euros. Enfin, vous.
5: Alors non, parce que si vous la vendez à 8 euros, sur 25%, vous touchez 2 euros.
25: Mais enfin...
5: Je vais pas vous filer 3,75 sur une pizza à 8.
25: Mais nous, on fabrique la pizza, monsieur. Je vais pas vendre une pizza à 3 euros pour la fabriquer et la cuire. Mais enfin, vous plaisantez ou quoi?
5: C'est toujours 3 euros de prix, hein.
25: Je ne veux pas le savoir. Vous enlevez ma carte de votre site.
5: Vous essayez de me piquer l'idée, je vois le truc. En plus...
25: Mais n'importe quoi, j'ai déjà un coursier.
5: Vous inventez.
25: J'invente. Bah, venez voir sur place.
26: Allô?
5: Oui, allô?
26: Oui, bonjour, monsieur le directeur de la maison.
5: Bonjour, madame. Alors, vous n'êtes pas obligé de m'appeler monsieur le directeur.
26: Ah, vous êtes permis de faire un site à nos noms, mais on vous a pas donné l'autorisation, monsieur.
5: Ah, ben, je l'ai pris.
26: Ah, c'est vous qui avez pris l'autorisation? Alors, je vous dis tout de suite, parlez bien comme il faut parce que c'est enregistré. Hein.
5: Très bien. Bah, écoutez, dans ce cas, je lance un contre-enregistrage. Contre-enregistrage.
26: Non, non, attendez, oui, parce qu'on est en plein service, mais on n'a pas que ça à faire. Hein.
5: Ah oui, alors justement, au boulot, parce que je vous ai déjà pris pas mal de commandes.
26: Des commandes des commandes de quoi?
5: Bah, des commandes pour mes clients.
26: Vos clients, mais c'est pas vos clients, monsieur, vous avez pas de clients, vous. C'est mes clients, moi, qui viennent chercher les pizzas.
5: Ah bah non, ce sont mes clients, c'est moi qui encaisse.
26: Vous annulez ça tout de suite, hein? Tout de suite, monsieur. Sans quoi, moi, je vais entreprendre ça plus sérieusement que ça, hein?
5: Ah bah, j'espère que vous êtes un minimum sérieux, parce que moi, je me suis quand même investi.
26: Je suis très sérieux, monsieur, c'est une maison qui a 40 ans. Ça peut aller très loin, hein? Donnez-moi un papier, quoi que je veux, d'autorisation sur votre site pour me vendre des pizzas.
5: Ah, très bien. Alors, bah, heureusement que j'ai enregistré, donc là, vous me donnez l'autorisation, très bien.
26: Je vous donne rien du tout, monsieur.
5: Ah, bah, vous venez de dire, je vous donne l'autorisation.
26: Je vous donne pas aucune autorisation de faire quoi que ce soit pour me vendre mes pizzas.
5: Bon, vous venez de le dire.
26: Aucune.
5: Je peux vous le repasser, je l'ai enregistré.
26: Ah
5: hein.
26: Oui, bah, si vous l'enregistrez, bah, moi aussi, comme ça, on va pouvoir faire ça de
5: ah, bah, écoutez, rien, je vous le repasse.
26: Et comme ça, on verra.
5: Alors, je rembobine.
26: Je n'ai rien du tout. Vous arrêtez ça tout de suite, monsieur.
5: Ah, attendez, j'y suis presque.
26: Arrêtez de nous emmerder, du boulot.
5: Écoutez. Oui, je vous autorise à vendre mes pizzas sur votre site. Ah, vous avez entendu?
26: J'ai rien dit du tout, monsieur. Alors, qu'est-ce que vous racontez?
3: Oui, allô?
5: Une autre dame, tiens. Ouais. Bonjour.
3: Ouais, tant qu'à faire, autant faire du business.
5: Ah, bah enfin quelqu'un de raisonnable.
3: C'est l'appel trop con, quoi.
5: Comment ça, c'est l'appel trop con?
3: C'est Rire et Chanson.
5: Comment ça, c'est Rire et Chanson? Alors oui, c'est vraiment l'appel trop con.
3: Ah bah écoutez, bah, ça me fait plaisir parce que je vous écoute tout le temps. Je suis un grand fan.
5: Ah, cool.
3: Bon, bah, bonne